0: Ouais.
1: 150 000, ça fait quand même beaucoup.
0: Oui.
1: C'est énorme.
0: Bah oui, surtout qu'il y en a déjà du monde à l'intérieur.
1: Ah bon, combien?
0: Je sais pas, les chiffres exacts, je ne sais pas.
1: Eh ben, ça va faire mal.
0: En plus, oui.
1: Bah, écoutez, madame, je vous souhaite une bonne journée.
0: Oui, ben bah, merci.
1: Je crois qu'elle va pas être mauvaise.
0: Oui, je crois aussi. Je vous remercie.
1: Et puis, je vous souhaite bien du courage, parce que 150 000...
0: Bah oui, on va essayer d'assurer.
1: Bah, je vous remercie.
0: De rien, au revoir
1: madame. 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
2: Bienvenue à la pension pour chiens de...
3: Oui, bonjour.
4: Bonjour monsieur, la pension canine, c'est bien ici?
3: Oui, c'est ça monsieur, oui.
4: Voilà. Oui. Je voudrais prendre rendez-vous pour aujourd'hui, dès que possible.
3: Pour?
4: Je me suis cassé juste le bout de la dent.
3: Attendez, là, vous êtes dans une pension pour chiens monsieur?
4: Ah non, c'était pour la pension canine que je vous demandais.
3: Bah oui.
4: Canine, les dents.
3: Bah oui, donc il faut téléphoner à un dentiste,
4: voilà.
3: Monsieur.
4: C'est pour ça que je demandais, est-ce qu'on peut fixer un rendez-vous?
3: Mais non, je suis une pension pour chiens.
4: Ah bah vous avez changé de professionnel.
3: Ah bah non monsieur, j'ai une pension pour chiens qui existe depuis 18 ans, elle n'a pas changé de numéro de téléphone. Comment vous avez eu mon numéro de téléphone?
4: Bah j'ai tapé canine.
3: Ben non, tapé dentiste. C'est pas une clinique pour les dents ici.
4: Pour les canines?
3: Non.
4: Dans ce cas, vous pouvez me passer...
3: Je vous dis que je peux rien vous passer, monsieur. Vous êtes chez un... Je ne suis pas dentiste.
4: Oh oui, ben ça c'est bien les toubibs, c'est-à-dire que ça prend les rendez-vous quand ça veut.
3: Mais c'est pas possible, enfin je suis pas toubib.
4: Oui, non mais je vois ça, c'est-à-dire qu'on fait ça à la tête du client. Allô?
3: Allô?
4: Ah, bonjour docteur. Comme j'expliquais, j'avais besoin de vous voir dès que possible.
3: Et pourquoi vous avez fait canine?
4: Bah parce que je me suis cassé une canine.
3: Vous êtes cassé une canine, donc vous appelez une pension canine.
4: Bah oui, ça me semble...
3: C'est grave quand même, là, ça devient grave, là.
4: Comment ça?
3: Bah je sais pas, vous trouvez pas? Il n'y a pas un problème? Vous seriez cassé une molaire, vous iriez où?
4: Bah une pension molaire.
3: Une pension molaire? Oh bah là, c'est encore mieux. Vous voulez arranger une canine dans une pension canine et une molaire dans une pension molaire. Et une pension incisive.
4: Bah enfin, excusez-moi, je veux pas vous apprendre votre métier non plus, mais enfin, c'est, vous voyez, c'est...
3: Non mais là, vous êtes un petit rigolo quand même. Non, ben nous, on s'occupe que des incisives, alors.
4: Passez-moi le docteur, dans ce cas,
3: Bon, c'est n'importe quoi, là, franchement.
5: Oui.
4: Ah, bonjour docteur. Comme j'expliquais là, votre assistante.
5: Alors je vais vous expliquer une dernière fois, une bonne fois, avant que je m'énerve.
4: Non mais
5: attendez, c'est moi qui parle. Donc pour la dernière fois, je vous dis, moi je suis une pension canine, donc je ne vais pas vous réparer votre canine, j'en ai rien à voir les.
4: Ah bah bravo.
5: Vous faites ce que vous voulez, vous allez où vous voulez, moi j'en ai rien à foutre. Je vous prie que vous allez le payer cher. Donc merci.
4: Non mais je paye le rendez-vous évidemment. Je vous demande pas de me prendre comme ça entre.
3: Allô.
4: Ah bah voilà la première dentiste.
3: Mais je vous dis...
4: Vous n'avez pas le droit de refuser un patient, hein.
3: Je suis pas dentiste.
4: Non mais...
3: Écoutez, moi j'appelle la police, hein, parce que là vous commencez à m'énerver.
4: Ah bah c'est
3: hein.
4: Moi qui vais l'appeler la police.
3: Ah oui, mais moi je vais l'appeler monsieur la police, hein, y a pas de souci, hein. Moi je vais l'appeler, hein.
4: Ah bah non, mais moi d'abord.
3: Bon bah moi j'appelle, hein.
4: Attendez, bah je l'appelle tout de suite.
3: Attendez. C'est grave, hein, ce que vous êtes en train de faire, hein.
4: Attendez, ça va sonner. Allô.
3: Allô.
6: Oui, bonjour madame, c'est la police.
3: Non mais... Bon.
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9: Oui, bonjour.
1: Ah oui, bonjour.
9: Bonjour.
1: C'est le centre de yoga?
9: Oui, absolument.
1: Ah oui, bonjour, parce que j'ai un ami qui m'a conseillé de m'adresser à vous. Paraît-il que je suis trop stressé et que ça me ferait du bien le yoga pour me relaxer. Donc je voulais savoir comment ça se passait, en fait.
9: Oui, en fait, nous, ce qu'on propose aux personnes qui, comme vous, veulent découvrir ce qu'on fait, de venir à...
1: Parce que le yoga, en fait, c'est vraiment fait pour se décontracter, c'est ça, pour déstresser,
9: après, ça dépend,
1: parce que mon problème, c'est que
9: dépend,
1: je dois voir un médecin généraliste avant, quoi, vous voyez, c'est...
9: Ah non, non, alors attention, parce que
1: c'est,
9: attendez,
1: c'est
9: attendez,
1: ça
9: attendez.
1: Que je dois savoir, voilà.
9: Oui, attendez, je vous explique.
1: Là, je suis en parfaite santé, hein, mais...
9: Oui, mais j'ai besoin
1: mais,
9: que vous...
1: Mais je vais vous dire quelque chose, quand même, tout le monde me dit qu'il faut que j'apprenne à me décontracter.
9: Alors écoutez, moi, ce que je vous propose, c'est de venir...
1: C'est combien d'heures par semaine, tout d'abord?
9: Alors attendez monsieur, parce que vous me coupez beaucoup la parole, du coup j'ai pas le temps de beaucoup vous expliquer
1: excusez-moi.
9: Le contenu de nos activités.
1: Je suis désolé.
9: Ouais, pas de problème.
1: Excusez-moi, vraiment, vous savez, on est un peu stressé.
9: Ouais.
1: Excusez-moi,
9: je vous en prie.
1: Je fais attention.
9: Alors en fait, moi ce que je vous propose, c'est pour que vous rencontriez l'une des personnes...
1: Vous m'avez dit combien d'heures par semaine déjà? J'ai pas noté, pardon.
9: Ah mais je ne vous ai pas répondu, parce qu'en fait c'est très variable d'une personne à une autre. Voilà, donc écoutez, moi ce que je vous propose, c'est de venir...
1: Il faut une tenue, non, je crois, hein.
9: Non. Mais monsieur, vous ne me laissez pas parler, donc en fait, je n'ai pas le temps de vous expliquer comment on fonctionne et ce qu'on fait. Alors j'entends bien que vous
1: pouvez
9: avoir beaucoup de questions, mais en fait, comme je n'ai pas le temps...
1: Oui, je vous écoute, pardon, excusez-moi.
9: Voilà, excusez-moi
1: non,
9: de vous
1: moi,
9: recouper
1: non,
9: encore
1: non,
9: une fois,
1: moi.
9: Mais... Donc, moi ce que je vous propose...
1: C'est pour ça que mes amis...
9: Oui, d'ailleurs, vous continuez à me couper, monsieur, donc je suis désolé, mais je ne vais pas pouvoir continuer la discussion très longtemps avec vous si vous me coupez chaque fois que j'essaie de vous répondre.
1: Pardonnez-moi, mais je vous trouve un peu mou.
9: Et un peu mou.
1: Peut-être que vous devriez vous mettre au patin à roulettes.
9: D'accord, mais écoutez, monsieur,
1: vous
9: je pense que...
1: Vous pas répondu pour la tenue, hein.
9: Mais non, parce que je n'ai pas le temps de vous répondre, donc il n'y a pas de tenue particulière.
1: Ah, d'accord, donc je vous écoute alors, parce que je n'avais pas compris ça.
9: Donc, ce que je vous propose, c'est de venir pour une présentation de nos activités. Et là, à ce moment-là, donc il y aurait d'autres personnes qui viendraient pour la première fois.
1: Ah, qui ça?
9: Ah ben, des personnes comme vous qui veulent se renseigner sur le yoga, en fait.
1: J'y connais, non?
9: Ah ben, je ne sais pas, je ne pense pas. Ce sont des personnes qui appellent comme vous, hein, donc...
1: Il y en a peut-être que je connais.
9: Donc, voilà ce que je peux vous proposer.
1: Alors, la finalité, finalement, de vos exercices, ça consiste en quoi?
9: La finalité de toute méditation a pour but de mieux se connaître et de vivre mieux avec soi-même, donc c'est sentiments...
1: C'est un peu comme là où j'étais avant.
9: Donc, voilà.
1: J'étais avant dans un club de philatélie et c'était la même devise, en fait. L'idée, c'était qu'à travers les timbres, on arrive à se connaître.
9: Ouais, ouais. Ben, oui, certainement, certainement.
1: Par exemple, on avait des timbres du Second Empire.
9: Excusez-moi, monsieur, je vais prendre votre nom.
1: Je peux vous dire qu'à partir du Second Empire, par exemple, on a réussi à remonter quand même l'arbre généalogique des adhérents. Hein.
9: D'accord.
1: Ça a commencé par monsieur Cuvillard, je ne sais pas si vous le connaissez.
9: Est-ce que je peux prendre votre nom, monsieur? Parce qu'en fait, je ne vais pas pouvoir échanger très longtemps avec vous, parce que j'ai d'autres activités.
1: Donc, le nom du monsieur, en l'occurrence, c'était Cuvillard. René, je ne sais pas si vous le connaissez.
9: Non.
1: Q-U-E-V-I-2-L-A-R-T.
9: D'accord.
1: René.
9: D'accord.
1: Eh ben, il était lui, donc, le fils de Cuvillard Raymond.
9: Ouh là là là, d'accord.
1: Ah. Vous avez un problème.
9: Non, non, je pense que c'est vous qui avez plus un problème que moi, il me semble.
1: Ah non, non, non.
9: Bon.
1: Vous êtes sûr que c'est bon pour la santé, le yoga, parce que...
9: Ben, pas dans tous les cas.
1: L'ambulance, c'est les pompiers qui viennent vous soigner, ou...
9: Oui, d'accord, au revoir, monsieur.
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11: Oui, bonjour.
4: Oui, bonjour, monsieur. C'est bien les taxis?
11: Oui, bonjour, madame.
4: Comment ça, madame? Ah non, moi, c'est monsieur. Hein.
11: Vous venez de me dire bonjour, monsieur.
4: Oui, et...
11: Je suis une dame, hein, mais bon, vous faites comme vous voulez. Hein.
4: Je comprends pas.
11: Donc, je vous dis bonjour, madame.
4: Vous me dites madame, moi, je suis un monsieur. Hein.
11: Oui, j'ai bien compris, c'est pour ça que je vous dis.
4: Bah, j'ai pas l'impression, parce que vous me dites madame, excusez-moi, mais enfin, c'est quand même...
11: Allez, je vous écoute. Qu'est-ce qui vous arrive?
4: Oui, alors voilà, je vous appelle parce que j'ai besoin d'une petite lumière taxi là qu'on met sur le toit de la voiture.
11: Et donc vous m'appelez à moi. Et moi, qu'est-ce que je peux pour vous?
4: Vous, il faudrait que vous me fassiez un papier comme quoi je suis taxi pour que je puisse récupérer la lumière en question parce que sinon.
11: Mais est-ce que vous l'êtes taxi?
4: Plus ou moins, disons que surtout au niveau amateur en fait.
11: Pardon? Attendez, monsieur.
4: Ce que je veux dire, c'est que je suis taxi amateur.
11: Monsieur,
4: donc...
11: vous avez une carte professionnelle ou pas?
4: Une quoi?
11: Une carte professionnelle taxi, vous l'avez ou pas?
4: Alors c'est pour ça que j'appelle, c'est qu'il faudrait que vous m'en filiez une.
11: Oh là là.
4: Allô?
12: Oui, bonjour.
4: Oui, bonjour monsieur. Comme j'expliquais à votre collègue, il me faudrait une carte de taxi.
12: Et vous n'avez pas la vôtre?
4: Non, j'en ai pas, moi, comme je fais ça en tant qu'amateur. Vous voyez, je fais ça juste en occupation passion, occupation plaisir, vous voyez.
12: Occupation plaisir, tout à fait. Ne quittez pas, je vous passe quelqu'un de la direction.
4: D'accord, donc je raccroche.
12: Non, je vais vous passer quelqu'un de la direction.
4: Oui, mais vous me rappelez maintenant?
12: Je vais pas raccrocher, je vais vous passer quelqu'un.
4: Parce que je vous ai pas laissé mon numéro, donc.
12: Oui, mais ne raccrochez pas.
4: Oui, mais alors comment vous faites pour me rappeler? C'est ça que je comprends pas.
12: Vous me prenez pour une idiote?
4: Bah non, mais parce que pour me rappeler sans mon numéro, ça va être.
13: Allô?
4: Oui, ah, bonjour madame.
13: Bonjour monsieur.
4: Comme j'expliquais, je suis moi-même taxi amateur.
13: C'est quoi amateur? Un taxi amateur, c'est quoi? Parce que moi je connais pas taxi amateur.
4: Bah c'est comme taxi professionnel, si ce n'est que je fais ça un peu le week-end, comme ça. Enfin, oui,
13: ouais,
4: c'est
13: pour
4: pas...
13: moi, vous êtes un clando. Si vous faites arrêter avec un lumineux sur le toit alors que vous n'êtes pas taxi, vous allez en tôle.
4: Non, alors excusez-moi, vous n'avez pas compris. Je suis taxi.
13: Mais vous me dites amateur.
4: Oui.
14: Apparemment, vous avez un problème neurologique, monsieur, si vous comprenez pas ce que je vous dis.
13: Vous aurez jamais un lumineux, quoi.
4: Je me dis, entre collègues, on peut quand même.
13: Non, mais vous n'avez pas de carte professionnelle, donc on n'est pas collègue.
4: Bah si, dans le sens où on fait le même métier, vous voyez.
13: Ah mais non, moi je suis taxi, monsieur.
4: Bah moi aussi.
13: Vous n'êtes pas taxi. Ne prononcez pas le mot taxi. Vous faites mon boulot sans en avoir le droit. Si je vous vois charger dans la rue, ça va être chaud.
4: Ah bah bel exemple de solidarisme entre.
13: Mais vous n'êtes pas taxi, monsieur. Vous n'avez pas votre carte professionnelle.
4: Bah c'est pour ça que je vous appelle. Moi je vais passer cet après-midi.
13: Non, mais c'est pas la peine.
4: À la limite, on fait une photocopie, vous voyez, où je prends une photo
13: de
4: la carte professionnelle.
13: Non. Ne venez pas chez moi, monsieur, parce que si vous venez chez moi, je vous fous dehors.
4: Non, mais. Allô?
15: Allô?
4: Oui, bonjour madame.
15: Ouais, dites-moi. Est-ce que vous sortez de centre psychiatrique?
4: Ah bah excusez-moi, je demandais un service entre collègues.
15: Il n'y a pas de service entre collègues.
4: Moi, en échange, je peux vous faire de la pub en revanche.
15: Non, mais je m'en fous de ta pub, putain. J'ai pas en plus un peu sur un standard, tu me fais perdre mon temps. Tes clients, tu peux te les garder, moi. Déjà, j'en ai assez de mon côté, là. Vas-y, lâche-moi.
4: Non, mais moi, je fais ça en plus, c'est ce que je disais. Moi, j'étais juste au niveau amateur.
15: Bah amateur, faites du porno alors.
4: Non. Ouais. Il faudrait en fait que je puisse faire une photocopie de votre carte pour pouvoir avoir le.
15: Ouais, mais toi, tu as cru au Père Noël, toi, carrément. Tu m'as pris pour le Père Noël, en fait. Tu veux que je mette la barbe et je m'habille en rouge.
4: Vous êtes Monsieur Noël, c'est ça?
15: Monsieur Noël, ouais, le Père Noël.
4: Donc je viens, je demande Monsieur Noël. Est-ce que je peux passer peut-être?
15: Bien sûr. Allez, on va se promener.
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17: Société Générale, bonjour.
18: La Société Générale.
17: Oui, monsieur.
18: Oui, bonjour, monsieur. Ceci est un hold-up. Alors, vous êtes à la caisse, là?
17: Oui.
18: Bon.
17: Non, c'est pour moi.
18: Bon, allez à la caisse, s'il vous plaît.
17: Oui.
18: Vous y êtes?
17: Mais c'est pour moi qui suis dans la caisse.
18: Bon,
17: je pense qu'on écrit, moi.
18: Ok. Bon, pour rester discrètement, là. Vous êtes à l'entrée?
17: Non. Dans le guichet.
18: Bon. N'ayez pas peur, tout se passera bien. Restez calme, d'accord?
17: Oui.
18: Bon. Alors, vous allez sortir 20 000 francs liquides en coupure de 100 francs. Ok?
17: Oui.
18: Bon. Vous les mettez à droite en rentrant. Vous avez une poubelle?
17: Oui.
18: Discrètement. D'ailleurs, t'es personne. Je vous regarde. Qu'est-ce que vous êtes en train de faire?
17: J'ai la trouille.
18: Comment?
17: Je peux pas.
18: Pourquoi?
17: Je peux pas.
18: Pourquoi vous pouvez pas?
17: Parce que j'arrive pas.
18: Comment ça, vous n'arrivez pas?
17: Parce que j'arrive pas. Je peux pas.
18: Pourquoi?
17: Parce que je tremble.
18: Calmez-vous, je vous ai dit que tout se passerait bien.
17: Attendez, prenez plutôt une personne, parce que moi je peux pas. Je vais vous passer une autre personne qui le fera, qui va le faire à ma place. Parce que moi je peux pas.
18: Pourquoi vous pouvez pas?
17: Parce que je peux pas.
18: Et vous avez peur?
17: Oui.
18: Et pourquoi?
17: Parce que... Attendez, je vous passe une personne.
18: Non, attendez, restez là, c'est vous que je veux.
17: Je vous passe une personne.
18: Allô?
19: Oui?
18: Oui, bonjour monsieur.
19: Bonjour monsieur.
18: Ceci est un hold-up. Je voudrais savoir pourquoi la première personne au téléphone vous a passé. Vous êtes le directeur de l'établissement?
19: Comment ça?
18: Vous êtes le directeur de la Société Générale?
19: Oui.
18: Ceci est un hold-up. Vous allez faire scrupuleusement ce que je vais vous dire. Vous n'alertez personne. Vous me suivez? Pas de panique, il n'y a rien à craindre, d'accord?
19: Oui.
18: Bon.
19: Oui.
18: Alors, vous allez me sortir 20 000 francs, coupure de 100 francs. Vous me suivez?
19: Oui.
18: Vous les allez les mettre dans la poubelle, à droite, en rentrant. Vous avez une poubelle?
19: Non, mais nous avons les services de sécurité, là. Comment voulez-vous que nous fassions?
18: Je vous demande, monsieur, de bien m'écouter. Vous mettez 20 000 francs en billets de 100 francs dans la poubelle cendrier. Et vous allez sortir cette poubelle cendrier dans 10 minutes. Attention, monsieur, car si vous ne faites pas scrupuleusement ce que je vous demande, je vais raccrocher. Vous me suivez?
19: Écoutez, je comprends pas très bien où vous voulez en venir, monsieur.
18: Ceci est un hold-up, monsieur.
19: Je comprends pas très bien. Écoutez, comprenez mon étonnement.
18: Quoi?
19: Vous me dites ceci est un hold-up, vous n'êtes pas là. Qu'est-ce que vous voulez qu'on fasse?
18: Je vous ai demandé de sortir 20 000 francs, coupure de 100 francs, de les mettre dans la cendrier et de les sortir.
19: Mais écoutez, c'est pas très sérieux. Si vous avez un problème d'argent, vous peut-être mieux que vous veniez nous voir et qu'on étudie avec vous le
18: problème. Monsieur, ceci est un hold-up. Attention. Calmez-vous, restez calme. Repassez-moi le premier et faites scrupuleusement ce que je vous ai dit, autrement je raccroche le téléphone.
19: Là, j'avoue que je ne comprends pas.
18: Attention, je vais raccrocher.
19: Je vais vous passer une autre personne, si vous voulez.
17: Allô? Allô?
18: Ceci est un hold-up, ne bougez pas, ne paniquez pas, restez calme.
17: Oui.
18: Bon, c'est vous que j'ai mis en premier tout à l'heure?
17: Oui, c'est moi que vous avez eu.
18: Ça va mieux?
17: Oui, ça va mieux.
18: Bon, comment vous avez fait pour ne pas trembler?
17: Comment?
18: Je vous ai dit de ne pas paniquer, vous avez qu'à pas écouter.
17: Oui.
18: Vous faites exactement ce que je vous demande, d'accord? Comptez jusqu'à 10. Allez-y.
17: 1, 2, 3, 4, 5, 6, 7, 8, 9, 10.
18: Levez le pied droit. C'est fait?
17: Oui.
18: Posez-le.
17: Oui.
18: Ça va mieux? Bon, ben vous avez sorti l'argent? Est-ce que l'argent est sorti? Allô, est-ce que l'argent est sorti? Attention, je vais raccrocher. Allô? Allô?
17: Allô, oui, mais il n'y a plus rien en caisse.
18: Comment ça, il n'y a plus rien en caisse?
17: Ben non, les gens, il y a eu beaucoup de monde cet après-midi, les gens nous ont presque tous les validés.
18: Bon, ben je vais vous prendre en otage, monsieur. Vous êtes pris en otage.
16: 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Quincaillerie, bonjour.
4: Bonjour monsieur, c'est bien la quincaillerie ?
16: Oui, bonjour monsieur, c'est une fille, mais c'est bien la quincaillerie.
4: Bon, pourquoi vous me dites ça ?
16: Ben, je suis une femme, monsieur.
4: Ah ben ça, c'est vous qui le dites, mais maintenant, pardon, on sait plus, ça change tout le temps.
16: Ben non, ben oui, ah, oui ça c'est vrai. Mais
4: oui, ouais. Avant c'était clair, un monsieur c'était un monsieur, une madame c'était une madame.
16: Quoique maintenant, vous savez, les messieurs sont des filles et les filles sont des messieurs.
4: Eh ben voilà, donc logiquement, si vous avez une voix de fille, c'est probablement que vous êtes un garçon.
16: Mais moi je suis encore à l'ancienne, je suis encore à une fille.
4: Ah ouais, à l'ancienne, ok, donc vous êtes une vieille fille.
16: Bah, exactement, voilà.
4: Voilà, après je juge pas. Si vous voulez vraiment être une fille, après tout, pourquoi pas?
16: Mais je suis tout à fait d'accord avec vous, mais bien entendu.
4: Mais donc c'est bien la quincaillerie historique.
16: Tout à fait.
4: Monsieur Martin, à l'appareil, les travaux Martin.
16: Monsieur Martin, les travaux Martin.
4: Ouais, c'est moi qui m'occupe de la mise en place pour l'application de la taxe de passage client.
16: Je sais pas, je suis pas au courant, je sais pas ce que c'est.
4: Mais si, c'est la nouvelle taxe qui vient d'être votée.
16: Oh, bah c'est pas de souci, hein. Une taxe de plus, c'est parfait, ça nous arrange ça.
4: En même temps, celle-là, c'est pas vous qui l'a payée.
16: C'est pour qui alors?
4: Bah pour vos clients.
16: Ah ouais?
4: Bon, taxe de passage client, ça vous dit rien?
16: Non.
4: Comme quoi, chaque client qui rentre dans un magasin doit maintenant payer une sorte de taxe de séjour pour sa visite.
16: Ouais.
4: Donc, je vais vous installer une tourniquette payante à l'entrée de la quincaillerie.
16: Alors, bah, écoutez...
4: Ah.
20: Allô?
4: Bonjour, madame.
20: Qu'est-ce que vous venez faire chez moi, d'abord?
4: C'est ce que je disais, j'installe le dispositif de collectification pour la taxe de passage client.
20: La taxe de passage client, qu'est-ce que c'est, ça? La taxe de passage client?
4: Eh ben, vos clients, pour rentrer dans le magasin, forcément, ils passent par l'entrée.
20: Oui.
4: Donc, je vais vous mettre une sorte de portique avec une machine à pièces et il faudra payer pour rentrer.
20: Non.
4: Bah, si. Si le client veut venir dans la boutique, il met 1 € dans la machine.
20: Non, 0.
4: Ah, bah, s'il met 0, il paye pas la taxe de visite, donc il rentre pas.
20: Je m'en fous de la taxe, j'en ai à payer assez des taxes. Ne venez pas chez moi, je vous reçois pas.
4: Ah, non, il faut juste que je puisse accéder à l'entrée du magasin pour installer la tourniquette à client.
20: Un tourniquet, vous vous foutez de ma gueule ou quoi?
4: Possible, oui.
20: Non, j'ai pas besoin de tourniquet, je vais vous foutre la gueule, votre tourniquette, moi.
4: Ah oui, mais pardon, si je vous installe pas la tourniquette à client.
20: Qu'est-ce qu'il y a de tourniquet?
4: Eh ben, si j'installe pas la tourniquette, je peux vous mettre un portillon automatifié à la place.
20: Non, j'ai pas besoin de ça, dégagez.
4: Ou alors, on met tout simplement un guichet avec mon beau-frère.
20: Non, je m'en fous.
4: Non, mais on lui met une petite guérite avec une barrière devant le magasin.
20: Non, j'en veux pas. Si vous voulez repartir, ah ben, allez, Pierre Tefraca, vous avez qu'à venir.
4: Oh, eh ben, alors, passez-moi ce monsieur Pierre.
20: Monsieur?
4: Vous me parlez de monsieur Pierre Tefraca, passez-le moi.
20: Ouais, par ses fracas, c'est ça, ouais.
4: Non, mais je vais lui expliquer, vous inquiétez pas.
20: Vous êtes un truand, vous, hein. Vous amusez pas trop à venir ici.
4: D'accord. Et si on dit que je viens pas ici, mais que je viens là-bas?
20: On dit rien du tout, on s'occupe pas de vous.
4: Ah non, mais vous occupez pas de moi, je me débrouille. Je vous installe la barrière.
20: Dégagez, venez pas par ici, vous partez avec une hache par la tête, hein.
4: Une hache? Qu'est-ce que vous voulez que je fasse avec votre hache?
20: Comment?
4: Bah, la hache, c'est un truc pour attraper les poissons.
20: Non.
4: Ah si, la barrière, ce sera beaucoup plus efficace.
20: Je n'en veux pas.
4: Eh, parole de monsieur Martin, la hache à client, ça va pas marcher.
20: Monsieur Martin, vous commencez à me casser les burnes, hein.
4: Ok, chez vous qui voyez. Donc, je suis d'accord. Je vous mets votre nache à client.
20: Non, je suis pas d'accord, espèce de con.
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22: Allô?
23: Oui, bonjour madame.
22: Bonjour.
23: Je vous appelle. C'est bien les chauffages?
22: Oui.
23: Dites-moi, je voudrais me faire ramener.
22: Oui.
23: C'est possible?
22: Une cheminée de salon?
23: Oh non, non, c'est moi-même.
22: Oui, mais vous voulez ramener votre cheminée de salon?
23: Je voudrais me faire ramener, moi.
22: Vous voulez vous faire ramener?
23: Oui, parce que j'ai ravalé beaucoup dans ma vie. Et là, je voudrais me faire ramener.
22: Ah non, mais là, je comprends pas ce que vous me demandez.
23: Mais je suis pas au ramenage, hein, chauffage?
22: Oui, mais nous faisons des ramenages de cheminée de salon ou de chaudière.
23: Ah, pas de dame?
22: Ah non, non, on ramène pas les dames, non.
23: Ah bon? Il est pas là, le monsieur qui fait le ramenage?
22: Ah oui, mais non, nous ramenons les cheminées de salon. Donc
23: oui, mais il n'y a
22: les...
23: qu'à faire comme si j'avais une cheminée de salon.
22: Non, non, mais vous vous foutez du monde, là, ou quoi?
23: Pardon?
22: Et qu'est-ce que vous voulez vous faire ramener?
23: La chatte.
22: La chatte, ah ouais. Non, mais mon mari, il ramène que ma chatte.
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24: Bonjour.
4: Bonjour monsieur, c'est bien le magasin de literie?
24: Oui.
4: Je me suis lancé dans le business de l'hôtellerie, donc je me suis permis de vous associer.
24: De quoi vous parlez en fait?
4: J'ai pris des réservations et je vous envoie des clients qui viennent dormir chez vous ce soir.
24: Attendez, on est un magasin de literie nous monsieur, on n'est pas un centre d'hébergement.
4: Non mais c'est temporaire.
24: Non mais ça peut être temporaire, moi mon patron il va pas être d'accord que vous laissiez du monde qui va pouvoir dormir sur des matelas d'exposition.
4: Enfin, et... Vos matelas, ils sont faits pour dormir.
24: Bah je...
4: Ah bah oui.
24: Attendez, oui.
4: Oui, bonjour monsieur.
24: Je suis au magasin literie pour faire un achat de literie mais pas pour dormir. Les gens, monsieur.
4: Excusez-moi, mais moi j'ai prévu que vous étiez pour dormir les gens parce que c'est ce que
24: je
4: dis.
24: Je suis désolée, mais je vais pas fournir le gîte, le couvert et
4: non, vous inquiétez pas pour le couvert. Ils viennent avec des petits réchauds à gaz, donc ils se feront leur tambouille.
24: Non, mais vous rigolez, après s'ils mettent le feu à mon bâtiment.
4: Bon, il y a des assurances pour ça.
24: Ah bah non, je ne peux pas les recevoir.
4: Écoutez, moi je suis déjà bien gentil de vous envoyer du monde.
24: Mais qu'est-ce que je vais recevoir en retour?
4: Ah, c'est ça, vous essayez de me négocier en plus?
24: Pas du tout. Je ne veux négocier rien du tout, mais ça n'est pas mon business.
4: Dans ce cas, passez-moi le responsable du business, s'il vous plaît.
24: Oui, ça fait 21 ans qu'on est ouvert, je n'ai jamais hébergé qui que ce soit, monsieur.
4: Comme quoi, il y a un début à tout, puisqu'effectivement...
24: Mais certainement pas, il n'y aura pas de début.
4: Bah, c'est-à-dire que moi, je leur ai dit de se présenter.
24: Mais ils vont pas se présenter, parce que je vais les mettre dehors. Les alarmes, elles se mettent en route à 18h45. Il est hors de question qu'il y ait qui que ce soit qui bouge dans ce
4: magasin.
24: Attendez,
4: mettez pas l'alarme, parce que sinon, ça va faire un bazar, ils vont pas dormir.
24: Mais attendez, il y a personne qui vient dormir dans ce magasin, monsieur.
4: Ah bah si.
24: Bah non.
4: Ah bah si.
24: Ah bah certainement pas.
4: Ah bah certainement que si.
24: Ah bah certainement pas, monsieur.
4: Ah bah certainement que oui.
24: Bah ça, il est hors de question.
4: Ah bah il est question.
0: Je suis dans la quatrième dimension, là.
4: Allô?
0: Je suis en train de rêver.
2: Allô, oui.
4: Oui, ah, bonjour, madame.
2: J'ai pas de chambre, moi. Je suis marchand de meubles, je suis pas logeur.
4: Oui, logeur, logiste, enfin, tout ça, c'est pareil.
2: Non, monsieur, non. Vous dites que

0: serait pas là.
1: Ok, bah je vais le faire.
0: Comment ?
1: Bah je vais venir accueillager les clients chez vous.
0: Hein ?
1: Bah oui, vous me dites que vous pouvez pas.
2: Qu'est-ce que c'est que ça ?
1: Bonjour monsieur.
2: Mais qu'est-ce que c'est que votre truc là ? Des personnes qui vont dormir dans le magasin, mais non, mais c'est impensable monsieur.
1: Bah vos collègues avaient l'air pour.
2: Mais non monsieur.
1: Mais si.
2: Non, non.
1: Ah si.
2: Non, non, non, non.
1: Si.
2: Non.
1: Si.
2: Écoutez, on va appeler la police. Hein.
1: Même pas cap.
2: Si, on va appeler la police.
1: Non, vous bluffez.
2: Alors si, on appelle la police.
1: Ah hein. Bah dans ce cas, attendez, c'est moi qui l'appelle.
2: Et pourquoi vous allez l'appeler, pour quoi faire ?
1: Pour refus d'hébergage.
2: Mais vous rigolez ?
1: Je compose le numéro.
2: Ah, mais vous perdez la tête là.
1: Commissariat de Martinville, bonjour.
2: Comment ?
1: Bonjour monsieur, commissariat de Martinville.
2: Mais c'est dingue votre truc là.
1: Pas tant que ça, vous savez, c'est un double appel, c'est monsieur Martin qui
2: nous
1: a...
2: Non, mais vous êtes fou monsieur.
1: Comment ça, je suis flou ?
2: Mais vous êtes fou ?
1: Non, alors je ne peux pas être flou, je suis au téléphone.
2: Vous êtes fou monsieur ?
1: Attendez, je prends un selfie pour vérifier. Non, je ne suis pas flou.
2: Vous êtes fou ?
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5: L'office de tourisme de Concarneau, bonjour.
6: Oui, bonjour collègue. Excusez-moi madame, mais je suis l'office de tourisme de Paris 8.
5: Ah, d'accord.
6: Voilà.
5: Oui.
6: C'est l'office de tourisme de Concarneau.
5: Tout à fait, oui.
6: Écoutez, je vous appelle parce qu'on a un petit problème avec une dame là.
5: Ah.
6: Qui va vous poser des problèmes si elle vient chez vous.
5: C'est... Ah bon.
6: Ouais, j'ai dans mon bureau une dame qui veut partir à Concarneau en vacances du 14 juillet au 15 août.
5: 14 juillet au 15 août, oui.
6: L'année dernière, on l'a envoyée à Saint-Tropez.
5: Oui.
6: Il y a eu plein de problèmes.
5: Oui.
6: Ça nous est retombé dessus parce que bon, c'est une dame qui a un comportement plutôt spécial en vacances.
5: Oui, je vois le genre, oui.
6: Voilà, donc je vais vous la passer.
5: Oui.
6: Mais si je peux me permettre de vous donner un conseil utile.
5: Oui.
6: Faites attention à ce que vous lui dites.
5: Oui, oui, tout à fait.
6: C'est-à-dire que j'avertis à chaque fois qu'elle vient à notre office de tourisme et j'avertis les stations.
5: Oui.
6: Et je leur explique que c'est peut-être pas la peine de vanter les mérites de la station, au contraire, quoi.
5: Ah bon, c'est à ce point.
6: Ah bah oui.
5: Ah oui.
6: Parce que vous, vous êtes un port charmant.
5: Oui, oui, oui, tout à fait. Hein. Là, des choses à voir, là, des fêtes l'été en plus.
6: Eh ben là, vous n'avez pas intérêt à lui dire ça, quoi.
5: Oui, oui.
6: Vous permettez, je vais vous la passer. Hein.
5: Vaut mieux, mais attendez.
6: Allez, je vous passe l'office de tourisme de Concarneau.
7: Merci. Allô ?
5: Oui, bonjour.
7: Bonjour, madame. C'est l'office de tourisme de Concarneau.
5: Oui, tout à fait.
7: Ah, très bien. Je viens vous voir du 14 juillet au 15 août.
5: Oui.
7: Hein ? On m'a dit que c'était très beau chez vous.
5: Ah, bah ça dépend. S'il a le temps qu'il est avec nous, oui. Autrement, donc, ça dépend, hein, parce que la Bretagne est réputée pour la pluie.
7: Ah bon ?
5: Ah oui, parce que l'été dernier, on a eu un temps détestable.
7: Ah bon ? Oui, mais au moins, on m'a dit qu'il n'y avait pas de moustiques.
5: Comment ?
7: Il n'y a pas de moustiques.
5: Ah si, il y a des moustiques, hein. Surtout en temps orageux.
7: Mais c'est embêtant parce que moi, j'aurais bien voulu aller sur la plage, voyez-vous, au bord de l'eau. Hein.
5: Vous avez entendu ça où ?
7: Que ?
5: Qu'il y avait des plages à Concarneau.
7: Ah bah je sais pas, je sais plus qui m'a dit ça. Pourquoi il n'y en a pas ?
5: Ah non, non, non. Il n'y a pas de mer à Concarneau.
7: Ah, c'est pas au bord de la mer ?
5: Ah, pas vraiment, non.
7: Ah, mais vous êtes où, alors ? Oh bah, qu'est-ce qu'on m'a dit,
5: peut-être que vous confondez avec une autre ville, peut-être.
7: Mais vous êtes où, en Bretagne, alors ?
5: Ah, on n'est pas très loin de la mer, mais on n'est pas au bord de la mer.
7: Mais la route, ça doit aller vite, non ? Il n'y a pas d'embouteillage.
5: Vous avez une voiture ?
7: Oui.
5: À l'été, je vous assure qu'elle a beaucoup d'embouteillage, hein.
7: Oh bah mince, alors.
5: Parce qu'à Concarneau, je vous assure que pour pouvoir se garer, ce n'est pas évident, hein.
7: Oh bah mince. Est-ce qu'il y a des hommes ?
5: Comment ?
7: Des hommes, j'aime beaucoup la chair fraîche.
5: Ah, vous aimez la chair fraîche, donc c'est plutôt les jeunes que vous recherchez, alors ?
7: Voilà.
5: Non, non, non, non, non. C'est plutôt des vieux, hein. Parce que vous savez, Concarneau, c'est pas une ville de jeunes, hein. À Concarneau, il y a énormément de maisons de retraite. Et comme, généralement, ils n'ont pas vraiment le droit de sortir, hein.
7: Mais ça m'intéresse quand même, parce que je connais pas votre ville et on m'a dit que l'air était très sain.
5: Ah non, pas du tout. On a des usines et je vous assure qu'on se bat, parce que vraiment, ça sent pas très bon.
7: Ah bon ?
5: Non.
7: Bah mince, alors.
5: Ah oui. Vous savez, avec le temps qu'on a, hein, parce que c'est pas beau du tout, plus les mauvaises odeurs, hein. Allô ?
7: Mais il pleut ?
5: Comment ? Ah oui, il pleut, oui, oui, il pleut.
7: Mais en ce moment-là, ils ont annoncé qu'il y avait du beau temps sur la Bretagne.
5: C'est faux. Il pleut.
7: Il va pas pleuvoir tout l'été, quand même.
5: Ben, ça fait 2 ans qu'on a un été pourri.
7: Ah ben, il y a peut-être une chance cette année.
5: Ça, je sais pas, parce que vu comment c'est parti, ça fait 2 ans, donc on dit...

0: 103. Hein. Étant donné qu'on n'a pas du tout de beau temps actuellement, hein, on a des orages, de la pluie, des tempêtes de grêle, c'est pas la joie.
1: Mais Concarneau, c'est bien Concarneau en Bretagne.
0: Pas vraiment, madame. Hein.
1: Ah bon?
0: Non, ça n'est pas vraiment partie de la Bretagne.
1: C'est où?
0: C'est juste à la limite.
1: Mais c'est où alors?
0: En Lorraine, madame.
1: Où ça?
0: En Lorraine.
1: Ah, Concarneau, c'est en Lorraine?
0: Oui.
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3: Bonjour.
4: Bonjour monsieur, je voulais le plombier s'il vous plaît.
3: C'est à quel sujet?
4: C'est pour un problème de robinet, j'aurais besoin d'aide.
3: Pourquoi? Ou juste?
4: C'est pour mon fils en fait qui a eu ce problème de robinet. Il est en quatrième au collège Kevin Robespierre, je sais pas si vous connaissez.
3: Oui,
4: fin
3: de nom, oui.
4: Oui, mais c'est à côté du lycée Michael Voltaire, vous voyez?
3: Oui.
4: Oui. Je peux déjà vous donner peut-être l'énoncé du problème?
3: Ah oui, je vous écoute.
4: Donc sachant que le jeune Miguel veut prendre un bain avec sa collègue Raphaël et qu'il doit pour cela remplir une baignoire de 300 litres. Sachant
3: et
4: que
3: c'est
4: le...
3: quoi au juste là que vous êtes en train de me dire?
4: Je disais donc, et sachant que Fabien ne s'est pas lavé depuis 3 mois, qu'il dégage par conséquent
3: une odeur... Là, vous êtes en train de m'énoncer un problème...
4: Considérant que tout chat occupe un volume de 3 litres dans la baignoire...
3: Si c'est pour m'énoncer un problème scolaire, je ne pourrais pas vous aider.
4: Bah, c'est un problème de robinet.
3: Non, mais c'est quoi le souci que vous avez?
4: En fait, il faut savoir combien de temps ils vont réussir à passer ensemble dans la baignoire.
3: Non, attendez, on est plombier à domicile, nous. Hein.
4: Oui, bah, si vous voulez venir...
3: Attendez, là, vous me parlez d'un problème de mathématiques. Je ne peux pas vous aider là-dessus, mon technicien non plus.
4: Il ne s'y connaît pas en plomberie?
3: Si, il s'y connaît en plomberie, monsieur. Il ne peut pas aider votre fils sur un problème scolaire en mathématiques, monsieur.
4: Non, mais excusez-moi, je ne vois pas l'intérêt d'avoir un technicien en plomberie qui ne s'y connaît pas en plomberie, comme vous me dites.
3: Non, mais attendez, ne quittez pas.
5: Allô?
4: Oui, bonjour madame, je demandais le plombier, on m'a dit qu'on passait le...
5: Bonjour monsieur le bâtiment.
4: Non, non, c'est Martin à l'appareil, je m'appelle Martin.
5: Oui, moi je suis monsieur le bâtiment.
4: Ouais, je crois que vous me confondez avec quelqu'un d'autre, parce que je ne suis pas du tout ce monsieur.
5: Là vous êtes aux établissements le bâtiment.
4: Ah non, non, pas du tout, je suis actuellement à mon domicile.
5: Non mais, vous m'appelez, je me présente, monsieur le bâtiment.
4: Ah bah c'est la meilleure ça.
5: Pas du tout.
4: Vous n'allez pas m'apprendre qui je suis quand même.
5: Bon,
4: alors, oublions ça.
5: Très bien.
4: Donc vous êtes...
5: Maintenant, vous m'expliquez vos besoins.
4: C'est un problème, en fait. C'est mon fils qui a un problème de robinet.
5: Oui.
4: Alors, donc, sachant que le jeune Miguel veut prendre un bain avec sa collègue Raphaël et qu'il doit pour cela remplir une baignoire de 300 litres.
5: Voilà, attendez.
4: Sachant que le robinet d'eau chaude est activé par Fabien, qui a tourné le robinet dans le mauvais sens.
5: On arrête. C'est pas la peine. J'ai pas le temps de calculer les calculs d'eau par rapport à un robinet qui a été inversé ou pas, monsieur.
4: Bon, et sinon, tant que je vous tiens, pour le tiercier du jour, vous n'auriez pas un tuyau à me filer?
5: Monsieur,
4: plombier, tuyau, non, je me dis.
5: Ça, c'est une bonne blague. Elle est de très mauvais goût. Je vous remercie.
4: Non, mais rien à voir. Je souffre d'insomnie. Et je voudrais retrouver un sommeil de plomb.
5: C'est de très, très mauvais goût.
4: Bon, j'ai plus de vanne.
5: Ah non, attendez.
4: Vanne, robinet.
5: Allez, au revoir.
4: Ah, bah, au revoir, madame.
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6: Oui, allô?
7: Oui, bonjour, madame.
6: Bonjour, monsieur.
7: C'est Cher FM, la radio, à l'appareil.
6: Oui.
7: Vous êtes madame Denise.
6: Oui.
7: Eh bien, madame, ça tombe bien.
6: Parce que...
7: Eh bien, nous sommes Cher FM, la radio. C'est super Gérard de la place à l'appareil.
6: Ah non, je connais pas.
7: C'est moi. Voilà. Et vous êtes en direct sur Cher FM. Bonjour Denise, puisque c'est votre prénom, je vois.
6: Ben oui.
7: Voilà, alors qu'est-ce que ça vous fait?
6: Ben écoutez, je ne sais pas parce que je...
7: Vous êtes très émue?
6: Voilà. Alors je peux pas répondre, je sais pas ce que vous voulez me demander.
7: Ben écoutez, c'est notre grand jeu concours, vous le savez. Aujourd'hui, nous sommes solidaires d'une association, il s'agit des manchots du département. Vous le savez que notre département compte beaucoup de manchots, je pense que vous êtes au courant.
6: Des manchots?
7: Des manchots des deux bras, oui, des personnes qui sont privées de l'usage.
6: Oui, mais enfin, sur la région, certainement, je...
7: Non, pas sur cet amant, sur le département.
6: Le département, oui.
7: Ouais, un peu partout, Vierzon jusqu'à Vierzon, de nombreux manchots, des deux bras, et donc c'est avec eux que nous lançons notre grand jeu concours. Alors Denise, nous allons vous demander de faire un petit effort pour notre concours.
6: Oui, je vous écoute.
7: Nous allons raccrocher, vous allez être rappelé.
6: Oui.
7: Et vous allez imaginer pendant 10 secondes que vous êtes manchot, c'est-à-dire que vous n'avez pas de bras.
6: Oui.
7: Vous allez décrocher le téléphone.
6: Et comment faire?
7: Sans les bras.
6: Voilà.
7: Et vous allez pouvoir illustrer en direct à l'antenne de Cher FM les difficultés qu'éprouvent les manchots à décrocher le téléphone chez eux.
6: Oui.
7: Sans leurs bras.
6: Oui, ben je vous comprends.
7: Hein? Mmh. Et donc je pense que vous pouvez réaliser cet exploit en vous aidant évidemment de tout ce que comporte le visage, c'est-à-dire les yeux et
6: oui.
7: La bouche.
6: Oui. Hein? Alors sans les bras, il faut que je décroche mon téléphone.
7: Absolument,
6: bon.
7: Madame.
6: Bon, j'ai une amie qui est là, et bien elle va le vérifier.
7: Elle ne peut pas.
6: Elle ne peut pas me servir de témoin.
7: Si, mais elle ne peut pas vous aider. Hein.
6: Ah oui, d'accord, monsieur, je vous comprends.
7: D'accord.
6: Oui. D'accord.
7: Alors attention, Denise, est-ce que vous êtes prête?
6: Oui, d'accord, alors je raccroche.
7: Attention.
6: Oui.
7: C'est parti.
6: C'est pas facile, il va tomber.
7: Denise doit avoir le téléphone dans la bouche.
8: C'est ça.
7: Denise, vous m'entendez?
8: Oui.
7: Le téléphone, vous l'avez où, là?
8: Dans la bouche.
7: Comment, dans la?
8: Dans la bouche.
7: Dans la bouche.
8: Ouais.
7: Et vous m'entendez par où?
8: Par maman.
7: Vous m'entendez par maman, hein?
8: Comme les chiens, hein?
7: D'accord. Vous voyez un peu le calvaire qu'endurent les manchots des deux bras dans le département? Comment?
8: Oui,
7: on
8: ne peut pas,
7: hein? Oui. On ne peut pas. Oui. D'accord. Qu'est-ce que vous pouvez dire aux manchots des deux bras qui ne peuvent pas nous écouter, malheureusement, puisque vous le savez, comme ils n'ont pas de bras, ils n'ont pas pu allumer le poste?
8: On ne peut pas, moi.
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4: Allô?
9: Allô?
4: Bonjour monsieur, c'est bien le concessionniste automobile?
9: C'était pourquoi monsieur?
4: Je vous appelle parce que je dois remettre à jour mon fichier de clientélitude.
9: Bon ben, je vous écoute.
4: Alors pour commencer, vous êtes...
9: Je suis Toutoui.
4: Vous êtes madame Toutoui parce que c'est pas le nom que
9: j'ai... Non. Je vous disais je suis Toutoui, je vous écoute quoi, je suis...
4: Oui, alors j'ai bien compris madame Toutoui, mais...
9: Madame Toutoui n'existe pas.
4: Ah, c'est un pseudonyme que vous prenez pour les clients?
9: Non. C'est une ex... ça veut dire je vous écoute, je suis Toutoui.
4: Non mais excusez-moi, vous êtes Toutoui ou vous n'êtes pas Toutoui, mais vous ne pouvez pas...
9: Non, je voulais vous dire je vous écoute.
4: Donc vous n'êtes pas Toutoui?
9: Non, je vous passe le chef d'atelier, ne quittez pas.
4: D'accord, c'est monsieur Toutoui.
9: Monsieur... Non.
10: Bonjour, c'est monsieur Richard. Votre pare-brise a un impact dans le...
11: Réception mécanique, bonjour.
4: Oui, bonjour, vous êtes monsieur Richard?
11: Non, je suis pas monsieur Richard.
4: Ah bah, j'avais le message qui disait bonjour, je suis monsieur Richard.
11: Non, c'est un message d'attente que vous avez là,
4: monsieur... Oui, alors, monsieur Richard, j'étais avec madame Toutoui à l'instant.
11: Non, mais elle a dit qu'elle était Toutoui parce qu'elle était prête à vous écouter.
4: Oui, mais alors elle n'est pas Toutoui, visiblement.
11: Non, mais là, vous êtes...
4: Il y a un problème avec les noms chez vous, quand même, hein?
11: Non, parce que si vous voulez, nous, c'est une bande-annonce qui passe au niveau du répondeur.
4: Oui, mais alors, excusez-moi, pourquoi vous utilisez le répondeur de monsieur Richard si vous n'êtes pas monsieur Richard?
11: Non, mais j'ai pas de monsieur Richard ici, moi.
4: Peut-être que madame Toutoui, elle connaît monsieur Richard, si vous lui demandez.
11: Ah non, madame Toutoui, c'est pas madame Toutoui, elle a dit qu'elle était Toutoui à vous écouter.
4: Elle est Toutoui ou elle n'est pas Toutoui?
11: Madame Toutoui. Elle a dit qu'elle était Toutoui. On dit Toutoui quand on est prêt, quand on écoute quelqu'un, si vous voulez. On est prêt à écouter quelqu'un, on dit on est Toutoui.
4: Bon, écoutez, je vais voir avec monsieur Richard pour tirer cette affaire au clair, parce que là j'ai l'impression qu'il y a un problème.
11: Ah non, mais monsieur Richard dans la société n'existe pas non plus, je vous dis.
4: Peut-être que madame Toutoui s'est trompée, qu'elle voulait me passer monsieur Richard et que vous avez intercepté la ligne.
11: Non. Bon. C'est monsieur Richard, c'est une banque.
4: Il est au courant que vous utilisez son nom comme ça?
11: Ah, je comprends pas là. Hein, donc c'est... Je vous passe directement.
10: Bonjour, c'est monsieur Richard. Votre pare-brise.
12: Bonjour.
4: Bonjour madame.
12: Alors attendez. Je suis monsieur, bonjour monsieur.
4: J'étais avec monsieur Richard là au téléphone.
12: Monsieur Richard, c'est qui monsieur Richard?
4: C'est la personne que m'avait passé madame Toutoui.
12: Attendez. Moi, je suis responsable de la concession.
4: Non mais, excusez-moi.
12: Quoi?
4: J'ai eu monsieur Richard qui m'a quand même dit que...
12: Mais il n'y a pas de... Mais monsieur, vous êtes borné ou quoi? Il n'y a pas de monsieur Richard ici.
4: Ah bah alors demandez à madame Toutoui ce qu'elle m'a passé.
12: Mais il n'y a pas de madame Toutoui ici.
13: N'importe quoi, gars.
4: Pardon?
13: Écoute-le.
4: Je vous ferai dire que je vous entends, hein. Monsieur Toutoui, je vous entends, monsieur Toutoui.
12: Non, monsieur Bombo.
4: Ah, madame Richard?
12: Hein? Ah, mais...
4: Monsieur Toutoui?
10: Bonjour, c'est monsieur Richard.
4: Ah, enfin, monsieur Richard.
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15: Allô?
1: Oui, bonjour, madame.
15: Bonjour.
1: C'est la mairie.
15: Oui.
1: Ah, bonjour, je vous appelle. Je suis la nouvelle femme de ménage de monsieur le maire.
15: Oui.
1: Et je suis en train de faire le linge, là. Je voudrais savoir où il met ses produits.
15: La femme de ménage, monsieur le maire.
1: Oui.
15: Ah, bah écoutez, là, je peux pas vous dire. Monsieur le maire n'est pas dans mairie, alors. Je peux pas vous dire.
1: Si jamais il vous appelait.
15: Oui.
1: Pouvez-vous lui transmettre le message?
15: Oui.
1: Hein, qu'il appelle donc Mireille.
15: Oui.
1: Chez lui, à la maison.
15: Mm-hmm.
1: Et lui, pour lui dire où sont les produits, parce que là, je suis en train de faire le linge.
15: Oui.
1: Il y a des taches dans les slips que j'arrive pas à rattraper.
15: Bon, mais écoutez, moi, je vous laisserai la commission.
1: La grosse, c'est pas la peine parce que il l'a déjà faite. Hein.
15: Pardon?
1: Il l'a déjà faite.
15: Il a déjà fait quoi?
1: La commission.
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16: Allô?
4: Oui, bonjour monsieur.
16: Je suis une femme.
4: Je vous appelle parce que j'ai vu votre petite annonce sur internet pour le bébé à vendre.
16: Oui.
4: Je trouve ça scandalisant.
16: Ah bon?
4: De vendre un enfant.
16: Vend pas d'enfant, non?
4: Bah, enfin, c'est écrit sur l'annonce, bébé.
16: Vous êtes trompé.
4: Bah alors, excusez-moi, mais alors pourquoi il y a votre numéro avec un bébé à vendre? Vous me dites oui, et après...
14: On n'a pas de bébé, monsieur. C'est ma fille qui a mis son petit chien. J'ai pas de bébé à vendre.
4: Donc votre fille vend son enfant?
14: Mais non.
4: Bébé Jacques Russel.
14: C'est ma fille qui a mis une annonce.
4: Donc c'est votre fille qui vend l'enfant de ce monsieur Jacques Russel?
14: Non, c'est un petit chien, monsieur. C'est Jacques Russel.
4: Est-ce que monsieur Russel est ici?
14: Non.
4: Vous êtes madame Russel?
14: Non, je suis pas madame Russel.
4: Ah bah, vous êtes la femme de Jacques?
14: Non, monsieur, écoutez.
4: Non, mais je suis scandalifié, écoutez.
14: Ma fille, elle s'est trompée, voilà, c'est tout. Excusez-moi, au revoir, monsieur.
4: Non, mais vous vous rendez compte, vendre
14: un... Il n'y a pas de bébé à vendre, monsieur, excusez-nous de s'avoir trompé dans l'annonce.
4: Madame Russel. Allô?
17: Allô?
4: Oui, excusez-moi, madame Russel. Il y a quand même un problème.
17: De quoi?
4: Oui, mais c'est un autre monsieur.
17: Bah non, parce qu'en fait, c'est ma mère qui vous a répondu avant.
4: Ah d'accord. Vous êtes la fille de madame Russel?
17: C'est pas madame Russel, c'est un chien, Jacques Russel.
4: Voilà, c'est ça. Donc, ce monsieur Jacques Russel a décidé de vendre son enfant sur Internet, ce que je trouve absolument scandaleux.
17: Non, c'est pas un enfant.
4: Ah bah, il y a écrit un bébé.
17: Non. Mais c'est pas madame Roussel, qu'est-ce que vous racontez? Excusez-moi. Je crois que je me suis trompée dans l'annonce ou quoi? C'est un Jacques Roussel. Jacques Roussel, c'est un chien.
4: Écoutez, il y a écrit, moi j'ai l'annonce.
17: Non, mais je vais vous raconter l'histoire parce que je crois que vous êtes en train de raconter des conneries.
4: Ah bah merci.
17: Écoutez, vous savez c'est quoi un Jacques Roussel? C'est un chien.
4: J'imagine que c'est votre époux?
17: Mais non, c'est un chien, une race de chien.
4: Bon, voyons, c'est ça, vous me prenez pour un crétin, excusez-moi, mais...
17: Ah non, mais alors là, franchement, vous prenez les gens pour des fous ou quoi?
4: Bah alors c'est la meilleure, ça,
17: non,
4: c'est...
17: Mais vous croyez vraiment qu'on va vendre un...
4: Un bébé?
17: Mais vous croyez vraiment qu'on va vendre un enfant?
4: Ah bah voilà, donc vous reconnaissez en plus.
17: Mais ça se passe comment dans votre tête, là?
4: Non, mais vous comprenez que c'est complètement contraire à la légalité d'essayer de vendre son enfant.
17: Comme si qu'on va vendre un enfant, monsieur.
4: Est-ce que monsieur...
17: L'enfant à qui?
4: L'enfant à Jacques.
17: Mais il y a personne qui s'appelle Jacques, c'est pas un humain, Jacques.
4: Jacques Russel, vous avez mis son nom sur l'annonce.
17: Mais c'est un chien, vous savez c'est quoi un chien, non?
4: Oui, je sais c'est quoi un chien, mais je vois pas le rapport.
17: Bah, c'est pas possible, ça. Oh...
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19: Bureau de poste Paris Bichat, bonjour.
1: Bonjour monsieur, c'est le bureau de poste.
19: Oui, c'est le bureau de poste, oui.
1: Oui, bonjour, je voudrais un renseignement, s'il vous plaît. Je voudrais avoir le bureau des renseignements.
19: Oui, c'est moi-même.
1: Ah, bonjour monsieur. Je peux vous demander un renseignement?
19: Qu'est-ce que vous voulez comme renseignement?
1: Je voudrais le numéro de téléphone des renseignements de Paris Bichat.
19: Vous y êtes au renseignement de Paris Bichat?
1: Vous pensez que je peux leur demander un renseignement?
19: Mais, et pour leur demander quoi?
1: Un renseignement.
19: Non, mais je peux peut-être vous renseigner, moi.
1: Oui, voilà. Vous êtes en renseignement?
19: Oui, mais je peux... Tout dépend ce que vous allez me demander.
1: Le numéro de téléphone de Paris Bichat.
19: Oui, mais... Bon, bah écoutez, c'est ici. Vous y êtes.
1: Ah, c'est
19: vous
1: ici.
19: Vous y êtes au renseignement de Paris Bichat.
1: Et vous êtes quel bureau de poste?
19: Paris Bichat.
1: Voilà, c'est ça. C'est celui-là que je veux.
19: Bon, eh ben le 46-06-71-50, celui que vous venez de faire.
1: Vous pensez qu'ils pourront me donner un renseignement?
19: Mais oui, bien sûr.
1: Ah bon, ben je vais les appeler alors.
19: Mais oui, si vous voulez.
1: Très bien, ben je vous remercie.
19: Je vous en prie. Bureau de poste Paris Bichat, bonjour.
1: Bonjour monsieur. Je voudrais le numéro des renseignements de Paris Bichat.
19: Oui, mais c'est le numéro que vous venez de faire.
1: Ah, bah tiens, je reconnais votre voix.
19: Oui.
1: Ah, bah vous êtes drôlement gentil. Vous m'avez donné le numéro de téléphone des renseignements de Paris Bichat.
19: Oui. Et qu'est-ce que vous voulez savoir, alors?
1: Un renseignement.
19: Oui, demandez-moi.
1: Alors, je voudrais le numéro de téléphone de Paris Bichat des renseignements
19: Mais il n'y a qu'un seul numéro de téléphone à Paris Bichat.
1: Oui.
19: Le numéro que vous venez de composer.
1: Alors, je vais faire donc celui-là.
19: Mais vous venez de le faire. Vous tomberez sur moi.
1: Ah, bah je vais le faire tout de suite, alors.
19: Mais non, mais attendez. Bureau de poste Paris Bichat, bonjour.
1: Bonjour, monsieur.
19: Bonjour, oui.
1: Ah, ben, je vous reconnais.
19: Oui, bon, et maintenant, vous allez téléphoner longtemps, comme ça, toute l'après-midi? Qu'est-ce que vous voulez savoir?
1: Je voudrais un renseignement.
19: Oui, mais je vous l'ai déjà donné.
1: Mais c'est votre numéro à vous.
19: Mais je viens de vous le donner.
1: Mais pourquoi vous me l'avez donné?
19: Mais parce que vous me l'avez demandé.
1: Mais non.
19: Mais si.
1: Mais pas du tout. Je voulais les renseignements de Paris Bichat.
19: Eh ben, il n'y a qu'un seul numéro de téléphone à Paris Bichat.
1: Ben, je vais les rappeler.
19: Mais non, vous allez tomber sur moi. Et après, vous allez me demander le numéro de renseignement de Paris Bichat. Je vais vous redonner le même numéro. Et on va continuer comme ça pendant 7 heures.
1: Mais pourquoi je tombe sur vous à chaque fois à l'heure?
19: Ben c'est normal. C'est moi qui peux vous renseigner.
1: Ah, c'est vous les renseignements de Paris Bichat?
19: Oui.
1: Ah ben alors, écoutez, ça tombe bien. Je peux vous demander un renseignement?
19: Bien sûr.
1: Ah, ben j'avais pas compris. Excusez-moi. Vous m'en voulez pas ?
19: Non, non, pas du tout.
1: Bien, ben, je voudrais, s'il vous plaît, le numéro de téléphone des renseignements de Paris-Bichat.
19: Je viens de vous le donner.
1: Je vous remercie, monsieur.
19: À votre service.
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20: Société de sécurité et gardiennage.
21: Bonjour.
4: Oui, bonjour monsieur, c'est bien la société de sécurité ?
21: Oui.
4: J'ai vu que vous recherchiez des maîtres chiens cynophiles.
21: Oui, vous avez quelque chose pour noter ?
4: Il faut que j'envoie un mail, c'est ça ?
21: Oui, voilà. Alors, c'est secrétaire-du-milieu.
4: T-I-R-E-T.
21: Non, un tiret quoi. Vous vous écrivez pas tiret, c'est le tiret du clavier.
4: Donc ça s'écrit ?
21: Oui. C'est quoi votre adresse mail ?
4: Moi je suis au 17 rue de Paris.
21: Oui, mais j'ai besoin de votre adresse mail, pas votre adresse domicile.
4: Ah non, je n'ai pas d'ordinateur, non, non.
21: Ah oui, mais comment vous voulez m'envoyer un mail si vous n'avez pas d'ordinateur ?
4: Bah par la poste.
21: Mais vous pouvez pas envoyer un mail par la poste.
4: Bah alors pourquoi vous me demandez de vous poster un mail ?
21: Non, je vous demande pas de poster un mail. Bon, je vais vous donner l'adresse du bureau.
4: Donc je vais à la poste et je leur dis d'envoyer le mail à cette adresse.
21: Non, le mail, c'est quelque chose qui s'envoie d'internet. Et un courrier, ça s'envoie avec une enveloppe postée chez nous.
4: Ou sur internet.
21: Je vous demande de poster un courrier.
4: Par mail.
21: Je vous parle du courrier.
4: Ou alors, si je trouve un ordinateur, je vous envoie le courrier par l'ordinateur.
21: Voilà.
4: Avec le même timbre.
21: Oh, il m'a énervé. L'autre, je lui dis de m'envoyer un mail. Il me dit.
4: Allô ?
21: Il n'y a pas de code postal pour l'adresse mail.
4: Je vous entends, hein.
21: Je lui dis, est-ce que vous savez la différence entre un mail et un courrier ?
4: Oh, allô ?
21: Non, mais franchement, je vais donner des cours. Moi. Vous me posez des questions, mais je sais même pas où vous allez chercher.
4: Allô ?
22: Oui, allô ?
4: Ah, c'est pas la même personne ?
22: Ah, non, pas du tout.
4: Le monsieur avant, il me disait qu'il fallait que j'envoie mon
22: CV. Ah, monsieur, ah, d'accord. Vous avez eu une dame déjà ?
4: Du coup, je vous envoie le CV. Pour le cynophile, en fait, c'est pour bosser directement dans un cinéma.
22: Pardon ? Dans un cinéma ? Pourquoi un cinéma ? Vous avez vu où le cinéma ?
4: Bah, cynophile, c'est quand on aime bien le cinéma.
22: Non, mais agent cynophile, cynophile, vous savez que c'est pour travailler avec des chiens ?
4: Dans un cinéma ?
22: Non.
4: Alors pourquoi cynophile ? C'est ça qui est.
22: Non, mais vous. Non, bah, regardez sur internet, je sais pas, regardez dans le dictionnaire, je sais pas, moi j'ai ma fille qui a 10 ans, c'est ce que c'est qu'un agent cynophile, monsieur. C'est pas pour travailler dans un cinéma, faut arrêter les bêtises là.
4: Bah, enfin, excusez-moi, mais enfin, c'est quand même marqué cynophile sur votre agent.
22: Mais cynophile, monsieur, c'est agent cynophile, c'est agent maître chien.
4: Maître chien, où ça ?
22: Y a pas de où ça ?
4: Bah, si, c'est dans un cinéma, ouais, j'imagine. Allô ?
23: Non, cynophile, c'est maître chien.
4: Bon, cynophile.
23: Non, mais c'est C-Y-N-O. C'est cino, c'est tout ce qui est...
4: Tout ce qui est cinoma, oui, je vois, le festival de Cannes, tout ça, là.
23: Non, non, non. Avant, c'était cynophile, c'est maître chien.
4: Alors, moi, j'ai mon beau-frère qui, lui aussi, est maître chien.
23: Donc, il est cynophile.
4: Et bah non, il est pas du tout cynophile, parce qu'il déteste le cinéma.
23: Ça n'a rien à voir avec le cinéma. Cynophile, c'est quand on est maître chien.
4: Bah, lui, est maître chien, oui.
23: Donc, il est cynophile.
4: Bah non, puisqu'il n'aime pas le cinéma.
23: Ça n'a aucun rapport avec le cinéma.
4: On peut préférer les séries télé et être maître chien. Allô ?
24: Oui.
4: Oui, ah bah c'est un autre monsieur, excusez-moi.
24: Non mais c'est bon, c'est un gag pour la radio.
4: C'est pas une mauvaise idée. Alors quelle radio ça pourrait être ?
24: Oh, alors, comme ça, je pense à Rire et Chanson.
4: Ah bah comme ça, vous avez trop raison.
24: C'est l'appel trop con de Martin.
4: Quelle culture, bravo !
24: Eh oui.
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25: Bonjour.
26: Oui, bonjour. Je voudrais parler à la patronne du salon de coiffure. C'est
25: vous. Moi-même.
26: Bonjour, madame. C'est Améry à l'appareil.
25: Oui, bonjour.
26: Pierre Brasier. Dites-moi, on vous appelle parce qu'on vient de recevoir un appel en urgence de la part du camp de naturistes du Cap d'Agde, qui est en, apparemment, ils ont besoin, très rapidement de culottes et de strings de femmes. Est-ce que vous avez des clientes qui pourraient, auprès de qui on pourrait collecter ces culottes?
25: Alors ça, je ne sais pas.
26: Est-ce que vous pourriez leur demander et nos collecteurs passeraient le plus rapidement possible cet après-midi au salon à ce moment-là, tout de suite. Maintenant, vous avez une promesse de don à nous faire.
25: Je ne peux pas vous dire. Hein. Oui, mais... je vais bien poser la question. Mais...
26: Allez-y, allez leur demander, nous.
25: Ouais.
26: On patiente. Hein.
25: Ils demandent des culottes, des trucs. Et voilà, dans tous les salons de
24: là, pour l'instant, non, j'ai que deux clientes et...
26: Ah, très bien, deux.
24: Non.
26: Deux promesses.
24: On n'a pas, non, j'ai rien, là.
26: Comment ça ?
24: Écoutez, les clientes, elles sont là, elles n'ont pas leur...
26: Bah écoutez madame, vous pourriez montrer l'exemple déjà.
24: Ah bon ? Non mais écoutez là, j'ai pas de petite culotte à disposition, je suis désolée hein.
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0: Bonjour et bienvenue au camping.
3: Allô?
4: Bonjour madame, c'est bien le camping?
3: Oui.
4: Monsieur Martin à l'appareil, je vais vous apporter mes contrats.
3: Mais des contrats pour faire quoi?
4: Pour l'animation.
3: L'animation de quoi?
4: Bah du camping que je vous ai fait cet été.
3: Mais vous n'avez pas travaillé chez nous?
4: Si, je me suis déclaré animationneur freelance.
3: Non, mais qu'est-ce que vous me racontez là? Déjà, pour bosser, il faut avoir un contrat de travail.
4: Oui, ah bah je l'ai justement, j'ai fait moi-même un contrat freelance.
3: Ah non, mais c'est même pas la peine, s'il n'y a pas le tampon du camping, ça n'a aucune valeur.
4: Ah, et vous l'avez le tampon du camping?
3: Le tampon du camping? Oui, j'en ai un, bien sûr.
4: Ah bah super, et bah écoutez, je vais passer, comme ça vous me
3: mettez. Ah non, mais je mettrai pas de tampon, hein.
4: Non, je vais le mettre, moi, le tampon.
3: Ah non.
4: Monsieur,
3: il y aura rien du tout.
5: Allô?
4: Et c'est monsieur, bonjour.
5: Alors déjà, c'est madame, bonjour.
4: Madame, bonjour, oui, c'est ce que j'ai dit.
5: Non, vous m'avez appelé monsieur.
4: Non.
5: Vous m'avez dit bonjour monsieur, donc je vous ai dit non, c'est madame.
4: Ah non, impossible, je ne me trompe jamais.
5: Si.
4: Négatif.
5: Moi, vous m'avez dit bonjour monsieur.
4: Et d'ailleurs, pourquoi je ne vous dirais pas bonjour monsieur?
5: Bah parce que moi, je suis une dame.
4: Ah oui.
5: Ça fait deux fois que je le dis, donc oui.
4: Non, parce que je pensais que vous étiez le responsable, c'est pour ça.
5: Je suis la responsable, oui, parce que je suis une dame, comme je vous ai déjà dit.
4: Ah, ça a changé.
5: Bah non, ça a pas changé.
4: Ah bah si, forcément.
5: Bah, c'est-à-dire?
4: C'est-à-dire qu'à l'instant, j'avais une dame.
5: Oui, c'est moi.
4: Et juste après, vous m'avez passé le responsable.
5: Mais c'est moi la responsable.
4: Ok, donc c'est vous qui me faites les papiers.
5: Pourquoi je vous ferai un papier alors que vous vous êtes même pas présenté à l'accueil?
4: Non mais t'inquiète, je vais me présenter maintenant.
5: Alors déjà, ne me tutoyez pas, on ne se connaît pas.
4: Bon, entre collègues, on est quand même supposé.
5: Ah non, mais on n'est pas collègues.
4: Officiellement, si.
5: Mais vous vous rendez compte ou quoi?
4: Bah, je me rends compte que si on n'est pas collègues, ça veut dire que vous me faites bosser au black.
5: Mais je ne vous ai pas fait bosser, je ne vous connais pas.
4: Et si on dit que vous avez oublié?
6: Allô, monsieur, je reprends l'appel.
4: Bonjour madame, pardon, mais le collègue que j'avais avant vous ne comprend
6: rien. Non, monsieur, mais vous vous rendez compte que vous rentrez sur un terrain privé sans l'accord du propriétaire?
4: Oui, mais si on a un papier d'accord.
6: Mais il est où ce papier d'accord, monsieur?
4: Je vais vous le faire là et puis je vous l'apporte.
6: Mais vous croyez sincèrement que je vais vous signer un papier alors que vous m'avez même pas prévenu, vous étiez sur le terrain?
4: Là, je vous le dis quand même.
6: Non, mais là, c'est trop tard. D'où vous rentrez sur le terrain de camping sans me demander la permission? Mais sérieusement, mais c'est un sketch. Mais vous vous croyez où?
4: Oui, alors c'est vrai que j'ai quelques sketchs dans mon répertoire.
6: Non, mais là, franchement, vous me mettez une putain d'ambiance à l'accueil. Là, je suis mort de rire. Parce que alors là, je suis en train de me bidonner à l'intérieur.
4: Ah, alors ça, merci, ça me fait super plaisir.
6: Ah, mais vous me bidonnez, sans déconner, je trouve ça énorme.
4: Et encore, si je vous disais que c'était
6: vous
4: un canular.
6: Vous réalisez la galerie sur le terrain, vous me prévenez même pas. Et là, vous voulez que je vous signe un papier pour que vous touchiez de l'argent auprès de Pôle emploi, alors que vous êtes même pas présenté.
4: Ah oui, si en plus on fait payer Pôle emploi, vous, ça vous coûte rien au final.
6: Non, mais c'est pas le problème, je vous demande pas de rentrer chez moi. C'est quand même moi qui décide si j'ai envie de faire rire les gens ou pas, hein.
4: Franchement.
6: C'est quand même pas vous qui décidez à ma place.
4: Bah, je crois que là, un petit peu quand même.
6: Ouais, mais vous foutez du monde. Alors celle-là, je vais la retenir parce que je crois que c'est la première fois en 25 ans qu'on me l'a fait. Mais alors là, franchement, un intermittent qui rentre pour faire 2-3 sketchs et qui me demande de vous... Non mais sérieux.
4: Non mais c'est pour vous, hein. Moi c'est ce que je dis au monsieur d'avant, sinon faut que je déclare que vous m'avez payé au black, mais bon...
6: Mais bien sûr, allez-y.
4: Ah bah d'accord, super. Est-ce que vous pouvez me le mettre par écrit?
5: Bon, ça suffit maintenant.
4: Ah bah tiens, il y a un troisième patron.
5: Il y a que moi ici, c'est mon mari et moi.
4: D'accord, et bah dans ce cas, passez-moi cette Madame Marie.
5: Mais c'est pas Madame Marie, c'est Madame mon mari.
4: Madame mon mari, ok.
5: D'accord.
4: D'accord, monsieur mon mari, et bah vous me repassez votre dame.
5: Mais c'est moi la dame.
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8: Oui, bonjour madame.
9: Bonjour.
8: Je suis bien à l'école.
9: Oui.
8: Oui, bonjour madame. Monsieur de la place à l'appareil, inspection d'académie. Est-ce qu'on peut avoir la direction?
9: C'est moi.
8: Ah, bah très bien, bonjour. Un inspecteur d'académie est venu vous voir, je ne sais pas si vous l'avez vu.
9: Non, je ne l'ai pas vu.
8: Il n'est pas arrivé encore. Est-ce que s'il arrive, vous pouvez lui demander de nous rappeler d'urgence à Toulouse?
9: Qui rappelle,
8: absolument. Monsieur de la place à l'inspection d'académie. Hein.
9: Oui.
8: Alors l'inspecteur d'académie s'appelle monsieur Moncu. M-O-N-C-U-L.
9: Oui, d'accord.
8: Ah, attendez, parce que...
27: Il est arrivé, non?
8: Bah non, apparemment, il n'est pas arrivé.
27: Allô?
9: Oui?
27: Bonjour, madame.
9: Bonjour, monsieur.
27: Vous l'avez vu, non? Vous l'avez vu?
9: Mais qui?
27: Mon cul.
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9: Allô?
4: Bonjour monsieur, c'est bien le magasin de vêtements pour femmes?
9: C'est pas un monsieur, c'est une dame. Bonjour monsieur.
4: Ah, c'est une dame, d'accord, donc ça se confirme.
9: Oui.
4: Parce que selon mes relevés, il n'y a pas d'employé de type monsieur chez vous.
9: Non, pourquoi?
4: Parce que, pardon, je me suis pas présenté. Monsieur Martin, comité pour la disparité masculine.
9: Oui.
4: J'ai les chiffres sous les yeux. Vous êtes pas du tout au quota.
9: Je suis pas au quota.
4: Ah bah tu m'étonnes, vous êtes à
9: 100%. À 100% de quoi?
4: 100% d'employés de type femme.
9: Et quel est le problème?
4: Le problème, c'est que pour respecter la disparité masculine, il faut qu'il y ait au moins 50% d'hommes.
9: Si j'en ai pas besoin, monsieur, qu'est-ce que je dois faire? Je vais pas couper une femme en deux pour avoir moitié-moitié.
4: Oula! Alors là, vous compliquez carrément.
9: Vous me dites que il faut qu'il y ait un homme, une femme.
4: Bon, mais vous vous rendez compte, couper une femme en deux, c'est hyper dangereux.
9: Ben oui, et vous vous rendez compte de ce que vous me dites, monsieur?
4: Pardon, mais ma solution est beaucoup plus simple.
24: Non, pas du tout même. Et d'ailleurs, vous êtes de quelle société ?
4: Comité pour la disparité masculine.
24: Oui, bah écoutez, la disparité, vous allez quand même pas prendre je vous dis, on va pas couper en deux. Je vais pas je peux pas prendre un homme. Je suis désolée.
4: Mais si, c'est simple, il suffit de bosser un jour sur deux.
24: Bah oui, c'est ça monsieur, c'est simple. Oui, c'est vrai qu'on peut faire simple quand on c'est la France, c'est ça en fait.
4: Ah bah ça je suis bien d'accord, vive la France.
24: Quand on peut faire simple, vaut mieux faire compliqué, c'est ça la France.
4: Exactement, c'est un petit conseil que je me permets de vous donner hein.
24: Non mais je vous remercie monsieur de vos conseils.
4: Ah bah quand je peux aider les gens.
24: Mais je n'en prendrai pas d'hommes.
4: Ah oui, mais alors après on va encore se faire enguirlander par les Américains.
24: Mais c'est n'importe quoi.
4: Bah pardon, mais ils nous ont dit qu'il fallait arrêter tout ce qui était inclusivité et diversion parce que c'est interdit.
24: Oh bah ça c'est la suite logique de Trump.
4: C'est ça, parce qu'après qui c'est qui va se faire taxer ? C'est encore les magasins de vêtements pour femmes.
10: Non mais je comprends pas là.
4: Ah, bonjour monsieur.
10: Oui, c'est madame.
4: Ah, donc en plus il y a une autre dame.
10: Oui, moi je suis la gérante.
4: D'accord, donc c'est encore pire. En fait, vous êtes à 200% d'employés de type femme.
10: Non mais je comprends pas de quoi vous parlez là. Je vais pas embaucher un homme alors que c'est une boutique de femmes et que...
4: Bah pardon, disparité masculine. Il faut qu'il y ait au moins 50% d'hommes qui bossent chez vous.
10: Et donc par exemple, un bijoutier, vous l'appelez pour lui demander s'il a une employée femme. Par exemple, si lui c'est un homme.
4: Ah non, si lui c'est un homme, ça va. C'est juste quand il y a trop de femmes qu'il faut qu'on rééquilibre en vous rajoutant de l'employé de type homme.
10: Non mais je vois pas pourquoi, dans mon commerce, je suis obligée d'avoir un homme dans mon commerce. Non mais je comprends pas.
4: C'est rapport aux Américains, ils disent qu'on emploie trop de minoritudes et qu'il faut rajouter de la disparité masculine.
10: Oui, mais je m'en fous du trop, je m'en fous des Américains, je m'en fous de tout ça. Je vais pas embaucher un homme, monsieur, alors que je...
4: Non mais vous prenez du mi-temps.
10: Mais je vais pas prendre un mi-temps, je vais pas salarier quelqu'un.
4: Ou alors, sinon, il suffit que vous travaillez un jour sur deux déguisé en homme.
10: Mais sûrement pas.
4: Moi je peux vous trouver un costard et une fausse moustache.
10: Non mais vous allez rien me trouver du tout, je vais rester femme.
4: Bah oui, mais ne serait-ce que pour les clients hommes qui viennent chez vous.
10: Il n'y a pas de clients hommes dans ma boutique, monsieur, ou alors ils viennent chercher un article pour leur femme.
4: Ah, il n'y a pas de clients hommes non plus.
10: Mais non, c'est une boutique prêt-à-porter femme.
4: Oh là là, oui, donc oui. Il faut aussi que je vous trouve des clients hommes.
10: Non, merci.
4: Ou alors, vous déguisez la moitié de vos clientes en clients.
10: Non.
4: Eh, il suffit de distribuer des fausses barbes à l'entrée du magasin et hop, l'affaire est jouée.
10: Oui, bien sûr.
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12: Lingerie, bonjour.
1: Allô, c'est lingerie.
12: Oui, c'est ça.
1: Et dites-moi, vous faites des bonnets profonds?
12: Oui, je fais jusqu'au 120H.
1: Si vous faites du bonnet profond, est-ce que vous faites du débile léger?
12: Du quoi?
1: Du débile léger.
12: Du pile léger?
1: Du débile léger.
12: Des piles léger,
1: oui.
12: Je sais pas ce que c'est.
1: Du débile léger. Vous faites du bonnet profond?
12: Oui.
1: Et vous faites du bonnet profond. Est-ce que vous faites du débile léger?
12: Débile léger, ça veut dire quoi, ça?
1: Bah, c'est le contraire, du bonnet profond.
12: Alors là... C'est une marque ou c'est quoi?
1: Dans la vie, il y a deux formes de... Il y a le bonnet profond.
12: Oui.
1: Et puis quand c'est pas un bonnet profond, c'est un débile léger.
12: Alors ils me disent, quand c'est pas un bonnet profond, c'est un bonnet débile léger. Je sais pas ce que c'est.
1: Est-ce que le monsieur qu'on entend, il connaît?
12: C'est pas un monsieur, c'est une madame.
1: Oui, non, mais l'autre derrière.
12: L'autre derrière, il n'y a personne l'autre derrière.
1: Dans la rue.
12: Dans la rue? Mais non, on n'est pas dans la rue, on est dans le magasin.
1: Oui, vous, mais dans la rue, il y a quelqu'un qui marche là actuellement.
12: Oh, mais hey, vous commencez... excusez-nous...
13: Bonjour.
4: Bonjour monsieur, c'est bien la fromagerie?
13: Oui.
4: Monsieur Martin, à l'appareil, les assurances Martin?
13: Oui, alors ça ne nous intéresse pas.
4: Ah.
13: Au revoir.
4: Zut, parce que je voulais vous déposer votre contrat, j'ai tout préparé moi-même.
13: Ah, parce que votre numéro est masqué, alors vous voyez, quand c'est comme ça, on ne décroche pas.
4: Ah oui, vous ne décrochez pas les numéros masqués?
13: Ah oui, moi je ne décroche plus. Hein.
4: Ah bah vous avez raison, déjà si c'est masqué, c'est louche.
13: S'ils sont masqués, c'est qu'ils ne veulent pas être connus, bah alors pourquoi je décrocherai?
4: Bah voilà, parce qu'à tous les coups, ça va être une arnaque.
13: Bah oui, automatiquement.
4: Le gars, il appelle en numéro masqué pour vous dire qu'il doit vous déposer un contrat.
13: Voilà, c'est ça.
4: Que soi-disant, il a tout préparé lui-même.
13: Oui, alors vous disiez que vous aviez un contrat à déposer.
4: Ben exactement, j'ai tout préparé moi-même. C'est pour votre assurance fromage, vu que c'est obligatoire.
13: C'est-à-dire, je comprends pas ça, l'histoire d'assurance fromage.
4: Pardon, c'est quand même un des grands projets du Premier ministre.
13: Hein?
4: Vous n'avez pas entendu parler de la réforme de l'assurance fromage?
13: Pas du tout.
4: En gros, c'est une garantie pour ceux qui travaillent pas de pouvoir toucher du fromage.
13: Il a pondu quand, cette histoire?
4: Ah ben c'est tout nouveau. C'est pour ça que moi, je vous ai préparé le contrat.
13: Elle a signé?
4: Qui ça, elle?
13: Ma patronne.
4: Non, pas du tout.
13: Ah. Ah, donc, qu'est-ce que vous voulez que je fasse?
4: Bah, vous signez à sa place.
13: Ah non, je signe rien du tout, moi. Je n'ai pas le...
4: Vous n'avez pas de stylo?
13: Non, c'est pas une question de stylo.
4: Non, mais je peux vous prêter un stylo, ça, c'est pas un problème.
13: Attendez. Oui, bonjour.
4: Ah, bonjour, monsieur, c'est le patron.
13: Attendez, vous voulez me faire poser une assurance de quoi, monsieur?
4: C'est ce que j'expliquais, c'est rapport à la réforme de l'assurance fromage.
14: Vous m'avez dit chômage.
4: Non, fromage, l'assurance qui vous permet de toucher du fromage si vous travaillez pas.
24: Attendez, j'ai pas compris. Si je travaille plus, pour que je touche quoi?
4: Bah du fromage.
24: Ah bon?
4: Donc vous êtes fromagiste.
24: Oui.
4: Donc vous offrirez du fromage à ceux qui travaillent pas.
24: Bah bien sûr.
4: Faudra juste signer le contrat.
24: Ah non, mais moi je signe rien du tout.
4: Remarquez, je vais le pré-signer moi-même comme
24: non,
4: ça.
24: Non, mais ça va être pré-signé, c'est-à-dire que je signe un chèque en blanc puis vous faites ce que vous voulez.
4: Alors non, pardon, je prends plus les chèques parce que j'ai eu des impayés, mais je vais passer prendre du fromage gratuit effectivement.
24: Ah bon, bah d'accord, bah non, mais
15: quoi? Oui. Allô?
4: Quoi? Oui. Ah, c'est madame.
15: Oui, non, c'est monsieur, mais c'est pas grave.
4: Ouais, non, on va pas chipoter.
15: Pardon?
4: Donc, vu que vous ne cotisez pas à l'assurance fromage.
15: On n'est peut-être pas assuré chez vous, mais moi, je peux vous assurer.
4: Hop. Comment ça, c'est vous qui allez m'assurer?
15: Non, je peux vous assurer.
4: Et de quel droit?
15: Je peux. Vous...
4: Alors, pardon, mais c'est moi l'assureur dans l'histoire.
15: Non.
4: Si.
15: Non, je peux. Non, attendez, vous arrêtez de me couper la parole. Je vous dis qu'on est assuré.
4: Peut-être, mais est-ce que vous êtes assureur?
15: Non, je vous ai pas dit. Non, non.
4: Oh, bah, si.
15: Non, je
4: oh,
15: dis.
4: Si.
15: Je peux vous assurer que nous sommes.
4: Bah non, c'est pas vous qui allez m'assurer vu que c'est moi l'assureur.
15: Non. Je peux vous assurer.
4: Pardon, mais là, vous mélangez tout.
15: Non, c'est vous qui me comprenez pas. Je peux vous assurer que
4: non,
15: nous sommes...
4: Non, hors de question.
15: Je peux vous assurer que nous sommes assurés.
4: Oui, mais non.
15: Analysez, monsieur.
4: Bah, c'est faux.
15: Je peux vous assurer...
4: Déjà, je connais mon métier. Vous ne travaillez pas dans l'assurisme.
15: Écoutez les gens.
4: Oh, bah, si on peut plus rien dire.
15: Non, mais...
4: Vous voyez, c'est comme si moi, je vous disais, je peux vous fromager.
15: Mais vous ne laissez pas finir ma phrase. Laissez-moi finir ma phrase.
4: Oui, ah bah, je vous écoute, pas de problème.
15: Donc, je vous répète ma phrase et vous me l'écoutez jusqu'au bout.
4: Cela dit...
15: Sans m'interrompre,
4: ah.
15: Sinon je raccroche.
4: Enfin, je veux dire, je la connais, votre phrase.
15: Répétez ce que je viens de dire.
4: Bah, en gros, vous me dites que vous êtes aussi assureur.
15: Pardon? Mais je vous dis pas que je suis assureur.
4: Eh, à ce moment-là, moi, je vends du fromage.
15: C'est quoi? Vous êtes...
4: Bah oui, si vous êtes fromagiste assureur, je vois pas pourquoi je serais pas assureur fromagiste.
15: Non.
4: Ah bah, y a pas de raison.
15: Non, c'est un canular.
4: Ah, non, mais c'est pas possible. Non, mais c'est un canular.
15: Ah non, c'est un canular que vous me faites. Ah bah, si.
4: Ah oui, c'est pas possible.
15: Ah oui, c'est un canular.
4: Ah oui, mais d'ailleurs, je confirme que oui, c'est un canular.
15: Je suis tombé dedans, je vous dis bravo.
4: Ah non, moi, je vous dis bravo.
15: Ah non, bravo. Ah non, je suis tombé les deux pieds dedans.
4: Et donc, oui, c'est la radio, gagné. Et d'ailleurs, laquelle?
15: Dites-moi.
4: Ah non, dites-moi vous.
15: Non,
4: vous d'abord. Eh, je vous aide, une radio où on aime beaucoup rire.
15: Ah oui, rire et chanson, ça y est.
4: Okay. Eh ben voilà, bienvenue.
15: Allez, bon courage et bonne continuation surtout.
4: Merci, vous aussi, et au revoir madame.
15: Voilà, c'est ça.
16: Bonjour et bienvenue chez le traiteur événementiel. Vous cherchez un traiteur créatif et à l'écoute de vos envies?
17: Allô?
4: Allô, bonjour madame. Je vous appelle parce que j'aurais besoin de travailler chez vous.
17: Travailler chez nous?
4: Oui.
17: Oui, mais monsieur, voilà. Je vous arrête tout de suite. Nous n'avons pas recruté, on n'a pas l'intention d'embaucher non plus.
4: Moi, c'est pas grave, c'est surtout pour les papiers qu'il me faudrait ça par rapport à Pôle emploi.
17: Ah oui?
4: Il faut que je puisse justifier de 6 mois de travail pour toucher le chômage après.
17: Une attestation comme quoi vous avez travaillé 6 mois ici?
4: Eh ben, exactement.
17: Vous vous rendez compte de ce que vous demandez là? C'est... Non, on n'est plus comme ça, mais on peut plus travailler comme ça, maintenant c'est fini ça. On est descendu au moins de 2 là.
4: Non, mais vous me faites juste des fiches de paye.
17: Faut vous faire des fiches de paye, vous plaisantez là.
4: Non, mais juste 6 mois de fiches de paye.
17: Ça marche pas comme ça, monsieur, c'est impossible, j'ai jamais entendu ça.
4: Enfin, excusez-moi, mais
17: ça suffit comme ça.
4: Non, mais
17: sinon, ça va aller mal. Hein.
4: Alors, juste, je n'insiste pas.
17: Mais c'est nouveau ça maintenant? Vous avez vu jouer ça où vous?
4: Allô?
19: Bah, enfin, écoutez, non, dites, restez un petit peu dans le sens, hein.
4: Dans le sens de.
19: Vous voulez des fiches de paye alors que vous n'avez pas travaillé? Vous déclarez un employeur qui n'a jamais été un employeur?
4: Voilà, vous avez compris. Donc, du coup.
19: Mais enfin, écoutez.
4: Oui, je vous écoute.
19: Bah, enfin, restez correct. Vous déclarez à Pôle emploi que vous avez travaillé ici.
4: Voilà.
19: Et puis, vous n'avez jamais travaillé ici. Puis, vous voulez qu'on vous donne un salaire, peut-être encore.
4: Non, mais même le SMIC, hein, je ne suis pas.
19: Mais c'est n'importe quoi. Enfin, écoutez, vous êtes malhonnête.
4: Bah, non, je suis bricoleur.
19: Non.
4: Si ça vous embête de la remplir, moi, je peux le faire.
19: Encore. Maintenant, vous allez remplir une fiche de salaire à notre nom.
4: Non, mais juste écoutez, vous signez en bas et puis vous mettez...
19: Certainement, vous signez en bas. Nous sommes des adultes, hein, monsieur.
4: Oui, ah bah, j'espère bien.
19: J'ai jamais... Enfin, écoutez, vous rêvez, non? Je ne peux pas faire un faux.
4: Non, mais c'est ce que je dis, moi, je le fais.
17: Allô?
4: Oui, allô?
17: Écoutez, monsieur, je préviens la gendarmerie tout de suite.
4: Ah non, moi d'abord.
17: Je préviens la gendarmerie.
4: Non, c'est moi.
17: Oui, non, mais c'est bon, je préviens la gendarmerie. Je vais composer le 17, monsieur.
4: Ah bah, je fais le 17 avant vous.
17: Bon, ça va bien, écoutez, c'est bon. Hein. Oui. Terminé.
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22: Allô?
1: Allô, oui, bonsoir madame.
22: Bonsoir madame.
1: C'est madame...
22: Oui?
1: Ah, bonsoir
22: la femme à Pierre.
1: C'est la femme à Pierre, comment qu'il va mon petit sou?
22: Il est parti en installation, c'est pourquoi?
1: Il est toujours dépanneur télé.
22: Ah oui.
1: Bon, ben écoutez, est-ce qu'il peut passer alors?
22: Oui, ben vous allez me dire votre nom, s'il vous plaît.
1: Voilà. Madame Ledoux.
22: Ledoux.
1: Germaine. À Gredizan.
22: À Gredizan.
1: Oui.
22: Bon. Parce que vous n'avez plus de télé du tout.
1: Non.
22: Bon.
1: J'en ai plus du tout, hein, de télé. Hein.
22: Oui.
1: Il n'est plus là, le poste. Hein.
22: Ah, vous ne l'avez pas?
1: Ben, je le vois plus, c'est ça le problème. Je le trouve plus. J'ai regardé la télé hier soir et ce matin, plus de poste.
22: On vous a volé?
1: Vous croyez?
22: Ben, et si vous me dites que vous avez plus de poste?
1: Oui.
22: Et c'est plutôt les gendarmes qu'il faut appeler.
1: Mais oui, je les ai appelés.
22: Vous avez appelé les gendarmes?
1: Oui, il n'y avait personne là.
22: Puis vous ne les avez pas rappelés de nouveau?
1: Attendez, vous permettez?
22: Oui.
1: Je vais les appeler avec mon poste?
22: Oui.
1: Comme j'ai un dédoublement d'appel?
22: Ah, voilà.
1: C'est peut-être vous qui allez les avoir, hein?
22: Voilà.
1: Quittez pas.
22: Non, je raccroche pas.
0: Gendarmerie de Dole, j'écoute.
22: Bonjour, monsieur.
0: Oui, bonjour, madame.
22: Je suis madame... On tient un magasin de télévision.
0: C'est bien, oui.
22: Et je ne sais pas ce qui... Vous êtes les gendarmes de Dole?
0: Oui, la brigade, oui.
22: Bon, voilà. Il y a une dame qui nous téléphone. C'est madame Ledoux de Gredizan. Alors, cette dame, elle nous téléphone. Elle dit, écoutez, je voudrais bien voir votre mari. Ben, je dis, oui, mais pourquoi? Ben, elle dit, hier soir, j'ai regardé ma télé. Et ce matin, en me levant, j'ai plus de télé.
0: Oui. Ah,
22: ben, j'ai dit, appelez les gendarmes. Bon, elle me dit, je les ai appelés, ça n'a pas répondu.
0: Ah bah oui, parce que nous sommes en alerte générale.
22: Oui.
0: Est-ce que je peux compter sur votre discrétion?
22: Oui, oui.
0: Les radars de l'aviation ont signalé la présence d'extraterrestres au-dessus d'une petite ville qui s'appelle Gredizan.
22: Eh bien oui, puis cette dame, elle est là. Elle habite à Gredizan.
0: Ah, c'est pas possible, madame. On a fait évacuer tout le monde ce matin, c'est impossible qu'il reste quelqu'un.
22: Bah, elle me dit que si. Madame Ledoux, Germaine...
0: À Gredizan?
22: Ben oui, oui.
0: Attendez, quittez pas, hein.
22: Oui.
0: Allô, où est la brigade, là? Dis-moi, on me signale qu'il y aura encore quelqu'un là sur Gredizan. Vous avez tout le monde est rassemblé là. Il manque une dame.
22: Ah.
0: Madame Ledoux. Allô?
22: Oui.
0: C'est pas Madame Ledoux par hasard?
22: Si, je vous dis Madame Ledoux Germaine à Gredizan.
0: Écoutez, madame, c'est la seule personne qui manque à l'appel. On a fait évacuer tout le village. Vous savez ce que c'est que des ovnis?
22: Bah oui, moi j'y crois pas, mais enfin.
0: Si, madame, il y a deux ovnis, absolument. Ah. Mais ce que je vous dis, c'est confidentiel défense.
22: Oui.
0: Surtout,
22: oui.
0: Ça reste entre nous. Hein.
22: Oui.
0: Les extraterrestres sont posés cette nuit sur Gredizan.
22: Oui.
0: Et ils ont, pour le moment, ils se sont attaqués à toutes les lignes électriques. Ils dévorent l'acier.
22: Oh là là.
0: Ils se nourrissent avec de l'acier. Ils ont mangé des antennes de télé sur les toits des maisons. Et ils dévorent des télévisions.
22: Ben oui, parce qu'il me dit. Et madame, je vous assure qu'hier soir, j'ai regardé ma télé. Ce matin, je me lève pour mettre ma télé. Plus de télévision.
0: Bon, ok, donc c'est ça. Bon, alors ça veut dire qu'elle a des extraterrestres chez elle, madame.
22: Oh là là.
0: Écoutez,
22: essayez d'aller la sauver, cette pauvre femme.
0: Troisième brigade, vous foncez sur Gredizan. Vous allez chez Madame Ledoux, vous la récupérez. Bon, madame, est-ce que vous pouvez lui expliquer la situation, sans lui faire peur, évidemment. Nous, on arrive.
22: Bon, ben, je vais essayer.
0: Essayez d'en savoir un peu plus, on reste en liaison avec vous, madame. Hein.
22: Bien, très bien. Allô?
1: Allô?
22: Bon, vous êtes toute seule chez vous?
1: Oh là là, oui, enfin, écoutez, j'ai l'impression qu'il se passe quelque chose de bizarre. Hein. Je suis sortie, là, je suis regardée sur le toit, il n'y a plus d'antenne de télé.
22: Écoutez, n'ayez pas peur. De toute façon, hein, vous restez chez vous, ne vous en faites pas. Allô?
1: Il y a une espèce de grosse grenouille verte qui rentre chez moi.
22: Oui, eh bien, écoutez...
1: Il y a une énorme grenouille verte qui rentre chez moi.
22: Oui.
1: Et qui est en train de manger ma machine à laver.
22: Oui, ça fait rien. N'ayez pas peur.
1: Là, c'est ça.
22: Laissez-la.
1: Là, c'est ça.
22: Non, laissez-la. Répondez-moi.
1: Attendez, je vais chercher mon balai.
22: Non, répondez-moi.
1: Oh, mon Dieu.
22: Allô? Madame Ledoux.
1: Oui.
22: Madame Ledoux.
1: Oui.
22: Écoutez-moi. Vous ne risquez rien. Ne bougez pas. Restez au téléphone.
1: Il y a une deuxième grenouille verte.
22: Ça fait rien. Écoutez-moi.
1: Ils sont en train de manger ma voiture.
22: Mais ça fait rien. Laissez-les faire. C'est des extraterrestres. Ils ne vous feront pas de mal à vous. Vous m'entendez?
1: C'est quoi?
22: Des extraterrestres. C'est des êtres. C'est une sorte d'être humain, mais ils mangent que de la ferraille. Ils veulent pas vous faire de mal. Les touchez pas, ces bêtes-là. Les touchez pas, restez au téléphone. Je vous tiens au téléphone pour vous tenir compagnie. Vous m'entendez?
1: Oh mon Dieu!
22: Vous m'entendez, Madame Ledoux?
1: Ils sont en train de manger la poubelle.
22: Mais ça fait rien.
1: Oh
22: mais
1: mon
22: n'ayez
1: Dieu.
22: Pas peur.
1: Non, mais j'ai pas peur.
22: Bon, les gendarmes, ils sont en conversation avec nous. Voilà. Madame Ledoux?
1: Mais c'est pas vrai, hein.
22: Madame Ledoux?
1: Ils sont gonflés, ils sont en train de bouffer tout, hein.
22: Écoutez.
1: Mon cesse-linge, vous savez...
22: Oui, madame Ledoux.
1: Oui.
22: Écoutez-moi.
1: Mais qu'est-ce que c'est que ces grenouilles?
22: Écoutez-moi voir.
1: Qu'est-ce que c'est que ces grenouilles-là?
22: Ben, c'est des extraterrestres, ils sont très gentils avec les humains. Vous n'avez pas des bottes de conserve?
1: Ah.
22: Ils mangent tout ce qui est en acier, en ferraille. Ils mangent tout ça. Donnez-leur des bottes de conserve, ils vont être contents.
1: Vous croyez?
22: Oui. Parlez-leur. Vous leur dites que vous allez leur donner des bottes de conserve. Vous verrez, ils seront contents.
1: Bonjour, messieurs. Je leur dis messieurs ou...
22: Oui, si vous voulez.
1: Bonjour, messieurs.
22: Je vais vous donner des bottes de conserve.
1: Ils me parlent.
22: Oui, parce qu'ils sont contents. Donnez-leur à manger quelque chose.
1: Vous avez faim?
22: Mais, voilà, ils ont faim. Ils veulent manger. Donnez-leur à manger.
1: Qu'est-ce qui vous ferait plaisir?
22: Ben, donnez-leur des bottes de conserve. Des petits pois, des haricots, des tout ce que vous avez.
1: Ils me tendent la main.
22: Eh ben, donnez-leur.
1: Ils sont contents.
22: Ils sont contents.
1: Ils sont en train de la gober.
22: Oui. Vous avez rien d'autre à leur donner?
1: Il a fait un rond.
22: Voilà, j'ai entendu. Vous n'avez pas une casserole sous la main, une petite casserole?
1: Ah oui.
22: Donnez-leur une casserole, ils seront contents.
1: Tenez.
22: Voilà, ils sont heureux.
1: Il l'a gobé.
22: Eh mais ils sont contents. Vous allez voir, tout va s'arranger.
1: Vous voulez une deuxième, non?
22: Ben, donnez-leur une deuxième casserole.
1: Une casserole pour Tata Suzanne.
22: Voilà.
1: Bop. Une casserole pour Tonton Lulu.
22: Bop. Voilà. Et puis autrement, ben ma foi, il faut leur causer qu'ils sont gentils. Dites-leur qu'ils sont gentils.
1: Vous êtes gentils.
22: Ah, ils sont gentils.
1: Bop. Bop.
22: Voilà. Écoutez, allez chez le voisin. Dites-leur d'aller chez le voisin.
1: Vous pouvez aller chez le voisin.
22: Il y a du matériel à manger.
3: On a déjà tout mangé chez le voisin.
1: Il m'a parlé.
22: Vous avez déjà tout mangé? Oh, ben la dame, elle est bien gentille avec vous. Ah. Essayez, elle va vous redonner encore une casserole si elle a.
1: Je vous les passe, hein? Allô?
22: Allô?
3: Oui, bonjour, madame.
22: Bonjour, monsieur.
3: Bon, premier à l'appareil, je suis le chef de la planète acier.
22: Ah, eh bien, enchanté de faire votre connaissance et puis de pouvoir bavarder avec vous, parce que vous parlez très bien le français.
3: On a des convertisseurs de langage.
22: Ah, c'est pour ça que vous parlez si bien le français.
3: Nous arrivons de 353 milliards de kilomètres.
22: Ah.
3: Nous vivons sur une planète en acier.
22: Oui.
3: Et malheureusement, comme nous mangeons de l'acier, nous avons fini de manger notre planète.
22: Et puis vous n'avez plus rien.
3: Ben, on est tombé.
22: Ah, vous êtes tombé. Vous êtes nombreux?
3: Ah oui, nous sommes 43 milliards 756 millions.
22: Oh, ben
3: nous, nous sommes en train d'envahir la planète Terre, évidemment.
22: Oui.
3: Vous voyez, et le problème, c'est quand on est arrivé ici, on a mangé nos ovnis.
22: Ah, puis vous ne pouvez plus repartir à nulle part.
3: Voilà.
22: Ah, j'ai bien compris ce que vous me dites maintenant. Oui, mais enfin... c'est sûr que vous avez faim, mais vous mangez souvent.
3: Nous mangeons tout le temps.
22: Ah, vous mangez tout le temps.
1: Il est en train de becquer le téléphone, là.
22: Ah ben, mangez pas le téléphone, on pourra plus causer. Vous avez pas une casserole, Madame Ledoux?
1: Ah oui, je vais en chercher une autre.
22: Donnez-lui une autre. Monsieur?
3: C'est bon, le téléphone, hein?
22: Oui, mais laissez-le qu'on puisse causer. On pourra plus causer après. Voilà.
3: Merci, madame.
22: Voilà, elle est bien aimable, cette dame.
3: Ah, la poignée de la casserole est en plastique, Madame Ledoux.
22: Ah ben oui, mais nous, chez nous, sur notre planète, les queues de casserole, c'est en plastique.
3: Comment?
22: Chez nous, en France, sur la planète France. Vous comprenez?
3: Oui.
22: Bon, les queues de casserole, elles sont en plastique.
3: Mais pourquoi faire?
22: Pour pouvoir l'empoigner, parce que nous, nos casseroles, on les mange pas. On fait cuire de la marchandise dedans.
3: Cuire?
22: Oui, cuire.
3: Mais vous faites cuire sur quoi?
22: Une cuisinière.
3: Ah, la cuisinière, c'est en métal?
22: C'est de la fonte.
3: Ah, ben, je vais aller goûter ça.
1: Ah ben non, laissez-moi ma cuisinière quand même.
22: Non, Madame Ledoux.
1: Oui.
22: Laissez-les faire. Ils ont faim, ils n'ont plus rien chez eux. Ils n'ont plus rien du tout à manger.
1: Mais d'où c'est qu'ils viennent?
22: Je ne sais pas, d'une planète dans le ciel. Allô, les gendarmes?
0: Oui, d'accord. Allô, allô.
22: Allô?
0: Gendarmerie, oui.
22: Vous avez entendu?
0: Non.
22: Bon, il y a une grosse grenouille. Pour elle, elle, c'est une grosse grenouille. Elle lui a mangé sa machine à laver. Elle n'a plus d'antenne de télé. Elle n'a plus de télé. Elle me raconte des choses, c'est abominable. Moi, je ne peux pas, comment faire?
0: Ce sont les extraterrestres, madame.
22: Oui, ils m'ont parlé.
0: Ah, vous les avez eus?
22: Ah oui, le monsieur, enfin, moi, je l'ai appelé monsieur. Il m'a dit bonjour, madame. Tout ça, il parle très bien. Il voulait manger le téléphone. Je dis, ne nous mangez pas le téléphone. C'est bon, pourtant, le téléphone. Mais je dis, laissez-nous le téléphone qu'on puisse vous parler. Moi, je dis, je suis enchantée de vous connaître. On ne pourra plus parler si vous mangez le téléphone. Bon, ben, il est encore bien obéi. Mais ils sont des millions et des millions qui ont atterri sur la France. Et puis, de toute façon, ils vont tout détruire partout.
0: Oh, merde.
22: Je suis assise. Je serai debout. Je me dirais, c'est une histoire à pas tenir debout.
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5: Oui, allô.
4: Bonjour madame, c'est bien la boucherie?
5: Oui.
4: Monsieur Martin à l'appareil, bureau anti-caniculeur de la mairie de Martinville.
5: Oui.
4: Je vous appelle parce qu'on déclenche le plan anti-caniculeur pour les commerces alimentaires.
5: Ouais.
4: Vous avez dû recevoir notre courrier d'ailleurs, vous êtes sûrement au courant.
5: Ouais, mais là, en fin de compte, c'est mon père, le patron, les gens en vacances, donc moi j'ai pas fait gaffe au courrier, en fin de compte.
4: Ah bah, en fin de compte, je vous explique.
5: Ouais.
4: C'est qu'en fin de compte, pour éviter de se faire trop caniculer,
5: oui,
4: vous pourrez en fin de compte mettre la clim dans le magasin uniquement entre 23h et 6h du matin.
5: Ah, puis la journée, on va pouvoir la mettre.
4: Non, sinon ça provoque des chocs thermistes. Donc vous la mettez que la nuit.
5: Oui.
4: Le matin, vous la coupez, et à partir de ce moment-là, vous n'ouvrez plus la porte d'entrée jusqu'à 23h.
5: Les clients, ils rentrent, monsieur, c'est une boucherie, c'est un magasin.
4: Ah, vous avez des clients? Ils rentrent par où?
5: Par la porte.
4: Ah bah non, pas possible, sinon ça fait rentrer du chaud.
5: Je vais pas les faire passer par la fenêtre. Hein.
4: Bah non, s'ils passent par la fenêtre, c'est pareil.
5: Vous êtes pas bien, monsieur, vous rendez compte de ce que vous dites?
4: Ouais, plus ou moins.
5: Ils ouvrent des frigos dans le magasin. Moi, la clim, je suis obligé de la laisser, la journée, j'ai pas le choix.
4: Ah, parce que vous avez des frigos en plus?
5: Oui.
4: Ah oui, donc les frigos, vous avez le droit de les laisser tourner en journée, mais à maximum 5 degrés en dessous de la température extérieure.
5: Donc il faut laisser les frigos à 35.
4: Ouais, c'est ça, entre 35 et 40 idéalement.
5: 35, on va pas mettre les frigos à 35 degrés, monsieur.
4: Bah si, comme ça votre viande est au frigo, mais à température ambiante.
5: Et puis on met tout à la poubelle comme ça.
4: Mais non, vous la vendez comme ça.
5: Oh là là, c'est bon.
4: Bon, mais il suffit que vous déclariez que c'est de la viande semi-fraîche.
5: Bah ouais, c'est bien ça, les frigos, faut les mettre à 35 degrés, Fredo.
6: D'accord, ouais.
7: Hello.
4: Et bonjour madame.
7: Ouais, je suis pas madame, c'est monsieur déjà.
4: Admettons.
7: C'est qui l'appareil?
4: C'est monsieur Martin du bureau anti-caniculeur de la mairie de Martinville. Donc comme je disais à l'autre dame, on lance des mesures pour ne pas se faire caniculer.
7: Bah moi j'ai pas de problème de froid. Hein.
4: Ah bah si, apparemment vos frigos ils sont pas à température ambiante.
7: Bah ils sont à température, ça régule tout seul. Je vais pas éteindre mes chambres froides, ma viande je la mets où moi?
4: Oh non, je vous demande pas d'éteindre vos chambres froides.
7: Ah bah voilà.
4: Enfin non, je me permettrai pas, vous rendez compte?
7: Ah bien sûr, bah heureusement.
4: Mais bon, je vais quand même faire un petit réglage.
7: Bah tout va bien, tout est réglé.
4: Ouais, mais apparemment c'est très mal réglé, donc je vais vous plafonner vos chambres froides.
7: Mais plafonner à quoi les chambres froides?
4: Eh ben pour limiter le surconsommage en période caniculeuse, vous avez le droit de frigorifier jusqu'à 5 degrés en dessous de la température de dehors, c'est ce que je
7: mais
4: disais.
7: 5 degrés, mais ma viande, mais avec les températures.
4: C'est ce que j'expliquais, elle sera quand même semi-fraîche.
7: 5 degrés dehors, il fait 35 degrés. Mes chambres froides, je vais mettre à combien de degrés?
4: Pour 35 dehors, moi je vous recommande de mettre les chambres froides entre 30 et 35 degrés.
7: Ah bah, si vous avez une chambre froide à 35 degrés, changez de métier, je vous le dis.
4: Oh bah, pardon de vous faire économiser de l'énergie en plus.
7: Mais 30-35 avec de la viande fraîche, la viande elle va être cuite, non?
4: Mais non, si vous gardez le magasin à 30 degrés, la viande elle est tiède mais elle ne cuit pas, en principe.
7: Mais 30 degrés, il n'y a pas de 30 degrés dans la boucherie.
4: Pas encore, mais je suis sur le dossier, vous inquiétez pas, je m'en occupe.
7: Qu'est-ce que vous allez faire vous par téléphone? Rien.
4: Non, alors je passerai ce soir parce que là je préfère rester dans mon bureau climatifié à la mairie.
7: Bah restez dans vos bureaux, vous êtes bien climatisé chez vous. Hein.
4: Bah oui, mais justement, si on remonte pas la température chez vous, on n'aura plus le droit de la baisser chez nous.
7: Hein?
4: Ouais, parce que nous on met la clim à 19 degrés toute la journée dans la mairie. Donc si vous faites pas un effort pour équilibrer, merci l'empreinte carbone de la commune.
7: Là je vais dire, tu me regardes plus, tu t'oublies mon numéro, ok?
4: Pardon, mais je sais pas si t'as déjà essayé de faire la sieste dans un bureau où il fait plus de 20 degrés.
7: Allez,
4: hey. Ouais, si tu veux venir faire une petite sieste à la mairie, en revanche, y a pas de problème.
7: Ferme ta gueule.
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14: Bonjour.
3: Oui, bonjour madame.
14: Bonjour.
3: Je suis bien chez le plombier.
14: Oui, c'est ça, oui, on fait bien de la plomberie.
3: Je vous appelle parce qu'on m'a dit que vous étiez le moins escroc de tous les plombiers du coin.
14: Ah, en effet, là c'est très flatteur, il faudrait que je le dise au plombier.
3: Oui, enfin, il n'a pas ajouté de loin, mais quand même, ça peut compter.
24: Ah oui, c'est vrai.
3: C'est le moins escroc de tous.
24: Ah bon,
3: eh bien, entendu ça deux fois déjà.
24: D'accord.
3: En 20 ans.
24: Si les gens le disent, c'est que ça doit être vrai.
3: Alors voilà, donc je voudrais savoir comment je peux faire pour être dépanné.
24: Oui, alors dites-moi, dépanné pourquoi ?
3: Un robinet.
24: Vous voulez le changer, le réparer ?
3: Ben, ce qui coûtera le moins cher.
24: Qu'est-ce qu'il a, votre robinet ? Il marche mal et il fuit ?
3: Non, c'est pas ça, c'est que je suis obligé d'aller le vidanger à peu près toutes les deux heures aux toilettes.
24: Ah !
3: Vous voyez, il faut juste le sortir, quoi, je pense, le robinet, hein. Donc, bon, le sortir, le prendre dans la main, évidemment, hein.
24: Oui.
3: Le tendre un peu, je pense, hein. Et puis donc, ben, le faire couler.
24: Oui.
3: Ensuite, donc, le secouer.
24: Mmh.
3: Et ensuite, le remettre à sa place.
24: D'accord, ça c'est pour le vidanger.
3: Oui, c'est toutes les deux heures à peu près. Ça dépend ce que j'ai bu, quoi.
24: Ok, et en fait, vous voudrez que vous vidangez pas tous les deux heures ? Que ce soit moins fréquent ?
3: Ben oui, si c'était possible. C'est surtout que je voudrais ne plus avoir à le faire moi-même.
24: Ah, qu'il se fasse automatiquement, tout seul ?
3: Bon, non, je préférerais pas, parce que sinon ça serait direct dans mon pantalon. Vous mettez à ma place, quand même. Je suis le président du comité des fêtes, hein.
24: D'accord.
3: Je suis souvent en public. Non, ce serait mieux que ce soit le plombier qui vienne me le vider de temps en temps. Quand il peut, toutes les deux heures.
24: Ah oui, alors là, je ne sais pas s'il pourra tous les deux heures. Hein.
3: Et vous ?
24: Oui.
3: Vous pourriez, vous, venir me faire ça ou pas ?
24: Moi, personnellement ?
3: Oui.
24: Ah ben non, moi je travaille, monsieur.
3: Ah oui, non, mais je paye, hein.
24: Ben écoutez, je ne sais pas, vous me... Enfin...
3: C'est quoi vos tarifs ?
24: Ah, je ne sais pas, par contre là, les tarifs, je ne peux pas vous en parler. Mais déjà, il faut enlever le robinet.
3: Il faut le sortir, hein.
24: Oui, le sortir. Il faudrait le secouer, enfin, le vidanger l'eau qu'il y a dedans, enfin, sur s'il y en a.
3: Ah, c'est pas de l'eau, hein.
24: C'est quoi ?
3: Ben, c'est du pipi, madame, hein.
24: Ah, d'accord, j'avais pas compris. D'accord, alors attendez, je vais le noter. Et ensuite, le remettre.
3: Dans mon pantalon, enfin, dans mon caleçon, quoi.
24: Non, attendez, mais là, je suis pas... Excusez-moi, je comprends pas. Vous me parlez d'un robinet, vous me parlez de le mettre dans votre caleçon. Excusez-moi, mais je vois pas le...
3: Bah, c'est mon robinet à moi.
24: Ben oui, votre robinet que vous avez chez vous. Excusez-moi, mais je comprends pas.
3: Ah, moi, je croyais que vous parliez de mon robinet à moi, enfin, de mon zizi, quoi.
24: Ah, ben non, pas du tout. Excusez-moi, monsieur, mais pas du tout. Hein.
3: Ben, on s'est mal compris tous les deux.
24: Oui, un peu, oui. Excusez-moi, mais je parle... Enfin, je vois pas...
3: C'est pour ça que je vous ai demandé si vous pouviez venir le faire vous-même.
24: Oui, mais non, pas du tout. Excusez-moi, mais je vous trouve très mal poli.
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2: Allô ?
4: Oui, bonjour madame. C'est bien le café ?
2: Oui.
4: J'ai eu un petit problème. C'est que l'autre jour, j'ai fait une fête à la maison. Il y a eu un peu de bruit et il y a des voisins qui ont signalé à la police.
2: Oui.
4: Donc, pour éviter que ça me retombe dessus, j'ai dit que ça venait du bar.
2: Foutez de ma gueule, là.
4: C'est-à-dire que sinon, c'est sur moi que ça retombait, vous voyez, parce que moi, ils m'ont rappelé.
2: Ah, peut-être bien que ça va vous retomber dessus. Non, mais vous rigolez pas, non ?
4: Si, un peu quand même, mais l'essentiel.
6: Allô ?
4: Oui, bonjour monsieur.
6: Non, mais je vous prends pas la responsabilité de votre tapage nocturne. Il fallait prévenir votre voisinage.
4: Votre tapage nocturne ?
6: Ah non, c'est pas le mien. Hein.
4: Maintenant, c'est le vôtre, puisque moi,
6: ah,
4: je leur ai dit.
6: Je crois pas, monsieur. Il en est hors de question. Vous prenez vos responsabilités, dites voir.
4: Si vous voulez, j'ai pris la responsabilité de dire qu'effectivement, c'était chez vous.
6: Attendez, c'est trop facile. Je m'excuse. On ferme à 20h, le tapage nocturne, vous le prenez pour vous. Non, mais attendez.
4: C'est pas grave, ce que vous faites, c'est que vous allez les voir, vous leur dites, bon, exceptionnel.
6: Il est hors de question, c'est pas moi de me déplacer. Non, mais vous les appelez, vous leur dites que vous avez fait une grosse connerie, qu'il n'y a rien eu chez moi.
4: Ce que je vous propose, c'est qu'on y aille ensemble dans ce cas.
2: Allô.
4: Ah, bah encore un. Bonjour madame.
2: Attendez, on parle pas de ça au téléphone, vous venez me voir.
4: Non, mais après, ce que vous faites, c'est qu'après le boulot, vous passez voir
2: Vous rigolez ou quoi ? Ça va pas ou quoi la tête, non ? C'est pas mon problème, moi. Chacun sa merde, hein.
4: Bah, dans le sens où, comme j'ai dit que c'était chez vous, vous voyez, c'est.
2: Donnez-moi votre adresse et votre nom.
4: Moi, j'ai donné l'adresse du café.
2: Ah oui, bah, vous emmerdez pas, quoi. Moi, c'est pas mon problème, j'en ai rien à foutre de vous.
4: Bah,
2: moi.
4: Si, dans le sens où.
2: Bah, déjà, vous venez me voir et on cause, déjà, avant de balancer des choses.
4: Ah, bah non, j'ai déjà balancé, ça s'est fait, hein.
2: Oui, oui, ça s'est fait. Bah, viens me voir, je vais te causer du pays, moi, tu vas voir.
4: Ah, bah, c'est gentil, mais.
2: Viens me voir, tu vois, je vais te montrer comment je m'appelle, moi.
4: Comment ça, comment tu t'appelles ?
2: Ouais. Viens voir, avant de balancer des choses là.
6: C'est charmant de nous mettre ça sur le dos.
4: Ah, notre monsieur.
6: Vous faites du bruit, vous faites engueuler par la gendarmerie, après vous dites que c'est nous. Non mais tant pis pour vous, attendez, il y a un moment, faut assumer. Hein.
4: Alors justement, ce serait bien que vous présentiez des excuses, peut-être que vous alliez
6: non,
4: les voir.
6: Non mais attendez, vous foutez de ma gueule, il faut que j'aille présenter moi des excuses alors que j'ai rien fait.
4: Oui, alors si ce n'est que pour me disculpifier, j'ai été un petit peu obligé quand même d'aller déclarer que c'était chez vous.
6: Ah mais ce sera pas grave, ce sera une fausse déclaration, monsieur. Et on portera plainte en diffamation, pas de soucis.
4: Moi je peux y aller avec vous en disant écoutez.
6: Ah, non, mais moi j'ai autre chose à foutre. Moi, je suis commerçante, monsieur, j'ai autre chose à foutre que d'aller à la gendarmerie, vous avez des questions. Alors vous me lâchez, vous résolvez vos problèmes tout seul, et vous m'emmerdez pas.
4: Non mais je dirais que je vous en veux pas.
6: Non mais attends, stop,
8: Là, c'est moi qui vais appeler la gendarmerie.
4: J'y suis justement. À la limite, je peux vous les passer.
8: Non mais vous foutez de ma gueule. Non mais c'est hors de question.
4: Non mais comme ça, je leur.
8: Non mais il y a pas de comme ça. C'est hors de question.
4: Écoutez, je vous passe le brigadier Martin. Brigadier Martin.
8: Non,
4: oui, monsieur Martin. Je vous passe le monsieur du bar.
8: Pardon.
4: Ah merci, monsieur Martin.
8: Brigadier Martin et monsieur Martin. Franchement, c'est.
4: Mais non.
8: Vous êtes.
4: Brigadier Martin.
8: Oui, bien sûr, brigadier. Ça fait longtemps qu'on appelle plus les gendarmes comme ça, monsieur.
4: Ah ben bien sûr, je suis à la brigadisterie. Je suis brigadier.
8: À la brigaderie.
4: À la brigadisterie.
8: Non mais stop, ça suffit là.
4: Allô?
9: Oui.
4: Oui, bonjour madame.
9: Ouais, c'est pas l'appel trop con.
4: Oh merde! Ça faisait longtemps.
9: Et voilà. Ça, c'est Rire et Chanson.
8: Non.
9: Si, c'est Rire et Chanson. Ah bah voilà.
8: Non mais t'en déconnes.
9: Non, sérieux, c'est Rire et Chanson. J'ai reconnu la voix. Merci à vous, bonne journée.
4: Oui, ah non, attendez, bougez pas, il y a mon beau-frère qui vous dit bonjour aussi. Bonjour.
9: Vous avez bonjour du beau-frère de monsieur Martin.
8: D'accord, c'est pas.
4: Il y a ma femme qui vous passe le bonjour aussi, Martine Martin.
9: Au revoir.
4: Ah bah attendez, il y a mon fils qui est là, qui fait coucou, le petit Martin.
9: Allez, je vous souhaite une bonne journée.
4: Ah bah attendez, il y a mon cousin portugais qui vient d'arriver, Martich Martin.
9: Ouais.

0: Non, parce que j'ai 92 ans.
1: Oui, et qu'est-ce qu'il fait, ce monsieur?
0: C'est un monsieur de commissariat. Oh, comment il est là? Il est un peu gros.
1: Ah, madame, moi, je peux pas. Si vous me donnez pas le nom, madame, je peux pas vous dire, moi.
0: Aïe.
1: Qu'est-ce qu'il fait, ce monsieur-là?
0: Mais il a les dents un peu jaunes.
1: Ah, oh, mais...
0: Avec les... Vous savez, il a des cheveux gras, hein? Avec des pellicules aussi, j'ai remarqué.
1: Ah, mais là, je peux pas vous dire qui c'est, hein. Il y en a, vous savez, des gros ici, des...
0: Mais il a des cheveux gras, avec des pellicules sur sa veste, hein.
1: Ah oui, mais madame, écoutez, mais mettez-vous à ma place. Moi, je peux pas savoir qui est-ce qui a des pellicules, madame, ou qui est-ce qui en a pas.
0: Attendez, je vais essayer de me souvenir, vous permettez?
1: Mais bien sûr.
0: Alors, il est très gros, hein, il a un peu d'embonpoint.
1: Oui.
0: Il a des dents très jaunes, les cheveux gras, avec des pellicules... Et il a des boutons sur le visage, il a les ongles noirs aussi.
1: Oh, alors là, d'après la description que vous me donnez sommairement, là, hein, c'est pas monsieur Kell?
0: Comment?
1: Kell.
0: Voilà.
1: Bon, Kell, il travaille, attendez voir, il travaille demain après-midi.
0: Ah, c'est lui. Mmh. Je me souviens, évidemment, il sentait très fort des pieds, il avait une mauvaise haleine aussi.
1: Eh bien, ça doit être lui.
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3: Oui, allô?
4: Oui, bonjour monsieur, c'est bien l'agence matrimoniale?
3: Je suis une dame.
4: Oui, si vous voulez.
3: Non, mais c'est pas grave.
4: J'aurais besoin de rencontrer une femme, mais c'est extrêmement pressé.
3: Oh, oui, c'est extrêmement pressé, mais c'est pas le lendemain que vous allez rencontrer quelqu'un après, vous voyez?
4: Mais vu que c'est pour mettre sur ma déclaration, faudrait vraiment pas traîner?
3: La déclaration?
4: Bah, pour ma déclaration d'impôt.
3: Comment ça, vous voulez mettre ça sur la déclaration? Je comprends pas. Vous voulez mettre la dame sur la déclaration?
4: Bah oui, parce que si je me déclare une femme, ça me fait gagner genre 50% d'abattage.
3: Attendez, faut que la dame elle soit d'accord, monsieur, ça se fait pas comme ça, vous pouvez pas mettre quelqu'un comme ça sur vos impôts.
4: Ah si, j'ai le papier avec moi, j'ai plus qu'à remplir les cases.
3: Mais quel
4: alors,
3: est...
4: numéro de sécu.
3: De la personne?
4: Bah oui, le mien je l'ai déjà.
3: Ah mais j'ai pas son numéro de sécu, monsieur, ça me regarde pas.
4: Bon, ça on verra après. Numéro de passeport.
3: Non mais ça, je ne vais pas pouvoir vous le donner, monsieur.
4: Ou carte d'identité, sinon ça marche aussi.
3: Mais je ne vais pas à vous donner la pièce d'identité de la dame.
4: Non, mais une copie. Une copie me suffit.
3: Mais je n'ai pas à vous donner la copie de la pièce d'identité de la dame.
4: Bon, nom, prénom.
3: Mais je ne vous donnerai pas un nom, monsieur. C'est hors de question. J'ai jamais eu une demande pareille. De toute façon, je vous donnerai rien, hein, à part le nom et le prénom de la dame.
4: Ah, nous y voilà. Je vous écoute.
3: Mais non, mais...
4: Nom de jeune fille.
3: Non, mais je vous donne... Oh, je pense que vous n'avez pas très bien compris, hein.
4: Moi aussi, j'ai très bien compris. Vous voulez du cash?
3: Mais pas du tout. Mais non, mais vous avez... Mais vraiment, mais...
4: Non, mais je comprends. Écoutez, mais je viens avec une enveloppe et puis on n'en parle plus.
3: Ah, non, mais attendez, ça m'intéresse pas.
4: Non, mais je vois ce que c'est.
3: Non, il y a pas de...
4: Oui, un petit bifton discret, je vois.
3: Non, vous voyez rien du tout, non.
4: Dites-moi votre prix.
3: Moi, je ne travaille pas comme ça.
4: Ah, allô?
5: Non, mais... vous nous prenez pour quoi, là? Masse, enfin, vouloir rencontrer quelqu'un pour payer moins d'impôts, c'est de la filouterie, ni plus ni moins.
4: Non, mais même une occasion, une seconde main.
5: Bah, voyons.
4: Un fonds de catalogue, quoi.
5: Voilà, c'est ça, fonds de catalogue. Mais vous prenez les gens pour quoi, monsieur? Et le respect, vous savez ce que c'est? Ça, c'est un truc pour truander les impôts. Qu'est-ce que vous croyez qu'on va prendre le risque, en plus d'avoir des problèmes? Simplement pour que vous payiez 50% d'impôts en moins? Fallait investir, ou je sais pas, il y a des moyens pour payer moins d'impôts.
4: C'est ce que je compte faire, si on considère que j'investis dans une femme.
5: Bah, voyons, vous savez pas? Première nouvelle, les femmes sont des êtres humains. Et vous savez ce que je fais, moi? Je prends votre numéro de téléphone, je vais aux impôts et je leur explique.
4: Ah bah moi d'abord.
5: Oh, je vous dis que vous n'êtes pas dans votre droit. Je suis désolée, mais là, c'est vous qui allez avoir des problèmes. Et puis maintenant, vous allez arrêter. Hein.
4: Ah bah celui qui dit, c'est celui qui est. Excusez-moi. Hein.
5: Mais vous êtes complètement malade. Hein.
4: Non mais quand même, c'est vous qui avez commencé, parce que vous me dites...
5: Quoi? C'est moi qui ai commencé? Je raccroche et j'appelle le commissariat. Ils vont trouver d'où vient l'appel et puis après, on verra.
4: Ah bah attendez, je vous la passe la police, je transfère l'appel.
5: Ouais, allez, c'est ça, allez-y.
4: Écoutez,
5: mais faites-vous soigner là, hein.
4: Oui, allô?
5: Oui.
4: Police de l'amour, bonjour.
5: Ah oui?
4: Ah oui, parfaitement. On m'a dit que vous aviez volé mon cœur.
5: Oh. Non, mais, je sais pas ce que vous avez pris là depuis ce matin, mais là, faut vous calmer là, hein.
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6: Allô?
0: Allô?
7: Oui, bonjour madame.
6: Bonjour.
0: Je suis à l'animalerie là.
6: Oui.
0: Oui, bonjour. Je souhaiterais savoir si vous aviez des muselières.
6: Oui.
0: Mais alors, est-ce que ce sont des petites muselières ou est-ce qu'il y en a des plus grandes?
6: Bah, il y en a toutes les tailles, monsieur.
0: La largeur de la muselière, ça fait combien?
6: Bah, le problème, c'est que il y en a toutes les dimensions, monsieur. Il y en a pour gros chiens, il y en a pour petits chiens, il y en a pour...
0: C'est pas pour chiens.
6: C'est pour quoi?
0: C'est pour ma femme. Qui m'emmerde, il n'y a pas d'autre mot, excusez-moi, hein. Et je voudrais bien qu'elle ferme sa gueule.
6: Ah, donc ah bah ouais, mais là, vous n'allez pas pouvoir y mettre une muselière, monsieur.
0: Pourquoi?
6: Bah, c'est pour les chiens, c'est pas pour...
0: Bah, c'est pour ça que je vous appelle. Si je lui mets une muselière, elle va la fermer.
6: Non, mais vous allez...

0: pas, je vous assure, vous n'allez pas pouvoir lui mettre son menton dedans.
1: Pourquoi ?
0: Parce que là, si vous voulez, c'est le nez. Donc vous, comment vous allez faire pour le mettre au niveau de sa bouche ?
1: Est-ce que ça vous embêterait d'essayer ? Juste pour me dire, et comme ça, je passe à prendre tout de suite.
0: Bah, faudrait venir voir. Ça dépend ce qu'elle fait comme dimension. Moi, je peux pas enfiler.
1: Ma femme envisage 37 de haut, 14 de large.
0: 37 de haut.
1: Oui, vous pouvez essayer sur vous pour voir si ça rentre ou pas.
0: Ah non, je peux pas. Non.
1: Bon, est-ce que je peux venir avec ma femme ?
0: Bah, bien sûr que vous pouvez venir avec votre femme.
1: Et on pourra essayer.
0: On peut essayer, mais pourquoi vous voulez la faire taire ?
1: Attendez. Tu vas venir avec moi, on va aller au... La dame est très gentille et elle m'a dit qu'on allait faire un essai. Un essai de quoi ? Je te la passe, madame. Allô ?
0: Allô, madame ?
1: Oui, bonjour, madame.
0: Oui ?
1: Alors, mon mari me dit qu'il faut que je vienne avec lui pour essayer je sais pas quoi.
0: Bah, votre mari veut vous mettre une muselière.
1: Ah oui ?
0: Pour vous faire taire, en fait.
1: Et ça marche, ça ?
0: Bah, écoutez, moi, je pense pas, je vois pas du tout comment vous allez faire pour enfiler ça, hein.
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3: Allô ?
4: Bonjour, monsieur, c'est bien la station-service ?
3: Bonjour, madame.
4: Écoutez, si ça vous fait plaisir. J'ai un problème avec votre éthanol E85.
3: Dites-moi.
4: J'ai fait le plein avec, ça marche pas.
3: Alors, ça marche pas.
4: Dans le sens où ça m'a tout encrassé mon moteur.
3: Oui.
4: Donc, je suis chez le garagiste qui m'a changé les filtres et tout le bazar.
3: Oui.
4: Et il me faudrait votre nom pour qu'il puisse vous envoyer la facture.
3: Vous voulez que moi, je règle vos réparations ?
4: Voilà, c'est ça.
3: Non, mais attendez, c'est vous qui avez demandé le carburant, on est bien d'accord.
4: Oui, mais parce que je pensais qu'il marchait.
3: Pardon ? C'est vous qui vous trompez de carburant et c'est moi qui devrais payer votre facture ?
4: Non, mais. Votre carburant étant défectueux.
3: Mais c'est pas mon carburant qui est défectueux, c'est vous.
4: Vous dites que moi je suis défectueux.
3: Non mais vous écoutez pas ce que je vous dis. Je vous ai jamais dit que vous étiez défectueux. Vous allez m'écouter. C'est vous qui vous êtes trompé de carburant. Oh.
4: Ah oui, alors ça pour traiter les gens de défectueux, ça y va. Et puis après.
3: Non, c'est vous. J'avais des témoins à côté de moi, jeune homme.
4: Moi aussi. Moi j'ai le garagiste qui est à côté de moi.
3: Oui, ben non. Mais...
4: Excusez-moi, je lui demande quand même.
3: Mais que vous lui demandez quoi ? Il n'était pas à côté de moi, votre mécano. Comment il le sait ? Je vous ai incité.
4: Pardon ?
3: Non mais je te jure, il doit se droguer.
5: Mais qu'il vient, parce que moi je vais l'attendre. Il s'invente des insultes, il se les garde.
4: Allô ?
6: Oui, bonjour. Je suis l'adjoint.
4: Oui, bonjour madame.
6: Comment ça marche pas ?
4: Ah bah vous êtes au courant en plus, très bien.
6: Comment ça marche pas ?
4: Donc je note, reconnais que ça ne marche pas.
6: Je vous pose la question, pourquoi ça marche pas ? Je vous ai pas dit que je confirmais que ça marchait pas. Pour mettre de l'éthanol du E85, monsieur, il faut être équipé. Vous mettez de l'eau, vous mettez de l'huile de friture aussi, vous avez envie. Non mais attendez.
4: Comme vous m'avez vendu cette essence frelatée.
6: Mais comment ça on vous a vendu frelatée ? C'est pas à nous de régler votre facture parce que vous êtes trompé de carburant, monsieur, attendez.
4: Oh bah tiens.
6: Bah tiens. Quoi bah tiens ? Attendez, faites pas le malin. Hein. Venez en station, on va vous expliquer mieux.
4: Oui non, puis je vais arriver, vous aurez tout fermé.
6: Tout fermé de quoi ? On est ouvert 24h sur 24.
4: Non mais c'est que vous allez changer la pompe, vous allez mettre le...
6: Mais rien du tout. La cuve, c'est une cuve de 30 000. Le carburant, il fonctionne très bien.
4: Oui.
6: Oui. Bah, n'importe quoi.
4: Non, mais jurez-le.
6: De quoi jurez-le ? Mais bien sûr que je le jure. Vous savez ce que c'est, l'éthanol ? C'est de l'alcool de bête rave et de tournesol.
4: C'est
6: de
4: la contrebande, quoi. C'est ça que vous êtes en train de me dire.
6: La contrebande. Mais renseignez-vous, monsieur. Attendez. Mais vous croyez où, là ?
4: Ça, je vais le dire à mon garagiste parce qu'il va quand même rigoler. Hein. Le gars fait de l'essence de contrebande ?
6: Mais n'importe quoi, monsieur. Venez en station.
4: Non, alors il met de l'essence de moutarde.
6: Mais est-ce que j'ai dit de la moutarde ? Mais vous foutez de ma gueule. Donnez-moi le garagiste au téléphone, abruti.
4: Il y a la dame de la station qui veut vous parler. Oui, allô ?
6: Oui, bonjour.
4: Bonjour, madame.
6: Déjà, c'est pas une dame, hein. C'est quoi ce client que vous avez là ? La facture, il se la garde, il se la carre. Et...
4: Oui, non, enfin, excusez-moi, vous lui vendez de l'essence de moutarde.
6: C'est pas de l'essence de moutarde, arrêtez. C'est de l'éthanol. De l'éthanol. Vous savez ce que c'est de l'éthanol ? Amenez-nous les douanes, amenez-nous les flics, venez en station, renseignez-vous et nous cassez plus les couilles.
4: Ah, non, mais excusez-moi, mais contrebandisme d'huile de moutarde.
7: Là... Bonjour, je suis la responsable, moi.
4: Eh ben, bonjour, monsieur.
7: C'est pas de l'essence de moutarde, c'est pas de la moutarde le 85.
4: Ah, ben, on est bien d'accord, donc c'est que vous l'avez coupée à la moutarde.
7: Mais elle est pas coupée à la moutarde.
4: Vous vous rendez compte que là, s'il y a les douanes qui débarquent.
7: Mais envoyez qui vous voulez, les douanes, moi je suis en règle. Vous voyez bien que le mec il a voulu mettre le prix.
4: Moi j'ai un gendarme qui est là justement.
7: Eh ben, mais faites-le venir.
4: Ah, mais
7: faites-le
4: venir.
7: Non, vous me passez plus personne.
4: Ah, mais j'insiste, monsieur le gendarme. Oui.
7: Je n'ai pas le temps, moi monsieur.
4: Il y a le monsieur de la station qui veut vous parler. D'accord, passez-le moi.
7: C'est truc de fou ça. Oh.
4: Allô ?
7: Oui, allô.
4: Bonjour monsieur, caporal colonel Martin à l'appareil.
7: Oui.
4: On me signale à l'instant que vous contrebandez de l'essence de moutarde.
7: Oui, bien sûr, c'est ça. La moutarde elle monte au nez. Il y a les cornichons, on a des navets, on peut faire un pot-au-feu même avec.
3: Il m'a gonflé.
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8: La mascotte, bonjour.
9: C'est bien la crêperie ?
8: Oui.
9: Oui, bonjour madame, monsieur le baron de la place à l'appareil.
8: Oui.
9: Je souhaiterais savoir s'il était possible de réserver pour ce soir.
8: Oui, pour combien de couverts ?
9: Un.
8: Un ?
9: Nous sommes un.
8: D'accord.
9: Nous voudrions dîner en tête à tête avec moi-même. Mais pourriez-vous nous mettre deux couverts pour un, je vous prie ?
8: Oui.
9: Et si cela ne vous dérange pas, nous serons nus.
8: Oui. C'est quoi ce truc-là, là ?
9: Ah d'accord, on fait des manières. Ah voilà, on n'aime pas les bourgeois.
8: Non, non, pas du tout, mais...
9: Eh ben voilà, c'est toujours pareil. Monsieur le baron a besoin d'arriver tout seul, de manger en tête-à-tête, à poil sur sa table, et voilà, on l'aime pas. Et c'est quoi ce truc-là, et comment, et pardon, et j'ai pas le droit de manger à poil. Je peux pas prendre une crêpe tout seul à poil. Pourquoi ? Au nom de quoi ? C'est quoi ? Ça vous dérange pas ?
8: Bah moi, personnellement, non, hein.
9: Bon, bah alors, à 9h ?
8: Bah, je sais pas, c'est un petit peu... Attendez, je vais vous passer mon mari.
10: Allô ?
9: Oui, bonjour, monsieur.
10: Bonjour.
9: Monsieur, c'est le responsable de la crêperie, je pense. Hein.
10: Oui, tout à fait, oui.
9: Oui, bonjour, monsieur le baron de la place à l'appareil.
10: Oui.
9: J'ai demandé à votre femme s'il était possible de réserver pour ce soir. Elle m'a dit oui. Je lui ai dit que nous serions un.
10: Oui.
9: Je lui ai demandé si je pouvais dîner en tête-à-tête avec moi-même, donc si je pouvais avoir 2 couverts pour un. Elle m'a toujours dit oui.
10: Oui.
9: Je lui ai dit que j'arriverais tout seul vers 21h. Ça ne l'a pas dérangé.
10: Oui.
9: Et je lui ai dit que je viendrais manger nu.
10: Oui.
9: Et ça, tout d'un seul coup, elle a pris la mouche, elle n'a plus voulu.
10: Oui.
9: Pourquoi donc ?
10: Bah, parce que vous allez venir manger à poil à la maison.
9: Bah, écoutez, monsieur, quand même, je suis seul. Je peux faire ce que je veux, je ne dérangerai aucune personne à ma table.
10: Non, non, mais bien sûr, mais je suis tout à fait d'accord avec vous. Et puis, vos opinions, c'est pour vous.
9: Donc, je viendrai à 21h.
10: Ouais, mais pour à poil, bien sûr.
9: Ah, si, monsieur, aussi.
10: Non, non, bah, vous ne rentrerez pas, c'est tout.
9: Bah, attendez, je ne rentre pas à poil, comme vous dites, dans une crêperie. Non. Je rentre habillé, je me déshabille une fois que j'ai posé mes affaires.
10: Ah, ouais, d'accord. Ah, vous sortirez, c'est tout.
9: Bon, si par contre, est-ce que vous pourriez accepter que je vienne donc habillé, hein?
10: Oui, bien sûr, hein.
9: Mais que ensuite, quand je m'installe à ma table, je mange les crêpes nues, hein, mais avec... Je pourrais mettre une crêpe sur mon sexe.
10: Non, non, mais non, c'est pas possible, ça, monsieur.
9: Mais pourquoi?
10: Ah, mais je serais tout à fait d'accord de vous accueillir si tout le monde était à poil dans la... Même moi, le premier, si je peux me trouver un coin pour me mettre à poil... quand il fait beau ou un truc comme ça, je suis le premier à le faire. Mais bon, bah, devant les gens, non, j'évite, quoi. Vous comprenez ce que je veux dire ?
9: Même une crêpe saucisse.
10: Même une crêpe saucisse,
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11: Allô ?
4: Bonjour, monsieur. C'est bien l'exploitation agricole ?
11: Oui.
4: Je me suis permis de faire croire aux impôts que vous dissimulez des revenus.
11: Bah non, mais dans quel but vous faites ça ?
4: Bah, ça me permet de toucher une prime pour délationnisme.
11: Puis que nous, un jour, on va se faire contrôler, c'est nous qui vont se faire toper.
4: Bah, c'est ça, c'est vous qui vont se faire toper, parce que vous allez faire semblant de faire une fraude.
11: Ah bah non, pas d'accord, hein.
4: Pourquoi ?
11: Ah bah, vous prenez vos responsabilités.
4: Ah bah, je les ai prises en vous délationnant.
11: Ah bah, c'est un peu facile, ça. Bon, on va aller à la police, et puis c'est tout.
4: Ah bah non, ce qu'il faudrait, c'est que vous faites semblant de fraudifier.
11: Mais on va rien fraudifier du tout. Agriculteurs, on a déjà 0 pointé, alors c'est nous qui vont être pénalisés parce que monsieur il veut pas payer des surprimes.
4: Ah non, c'est pas ça, c'est que moi je vais la toucher la surprime.
11: Eh ben justement, vous allez la toucher, puis nous on va payer parce que nous on a soi-disant fraudé. Mais vous trouvez ça normal, vous, bien sûr. On est dans une société de nos droits, oui.
4: Non, mais après ce sera amorti, j'imagine, dans vos frais. Ou...
11: Amorti de quoi ? Vous êtes pas gonflé ?
4: Bah non, parce que vous voyez.
11: Ah bah non. Ah bah les agriculteurs ils fraudent, ah bah oui, c'est bien connu, bah oui.
4: Vous, ça vous coûte rien, vous voyez.
11: Mais ça nous coûte rien, vous en savez rien du tout. Moi je vous connais même pas.
4: Moi j'ai dit que vous aviez planqué 2 millions en fait, en liquide.
11: Ah bah oui, ah bah, qui est plus est, 2 millions c'est rien, hein.
4: Bah quand même, 2 millions, c'est peut-être un détail pour vous, mais pour moi ça veut dire beaucoup.
11: Non mais pour nous, non mais 2 millions, vous vous rendez compte,
4: moi, non ? Moi je me rends compte que quand même, pour moi c'est une certaine somme.
11: Mais hein. Est-ce que vous écoutez que nous on
4: non,
11: a...
4: Non mais ce que je veux dire, bon. C'est que moi 2 millions, je les ai pas tous les jours,
11: mais
4: vous voyez.
11: Mais personne les a tous les jours, non mais 2 millions d'euros, non mais vous vous rendez pas compte.
4: Donc ce qu'il faudrait, c'est dissimuler un peu de liquide chez
11: non,
4: vous.
11: Non, on ne dissimule rien, nous, on n'est pas des fraudeurs, on n'est pas des voleurs.
4: Non mais vous faites juste semblant.
12: Attendez monsieur.
4: Ah bah, notre bah
12: là, il y a quand même quelque chose qui est grave quand même. Vous occupez pas, vous prenez un nom comme ça au hasard et puis pour toucher une prime derrière, bah, c'est quand même grave là votre truc, je pense.
4: Grave non, je dirais que c'est du débrouillardisme.
12: Bah oui, bah attendez, mais tout le monde fait pareil, personne payera d'impôts à ce moment-là. Mais dissimulez, mais attendez, mais moi j'ai pas envie d'aller en prison pour vous quand même.
4: Ah non, alors normalement vous allez pas en prison.
12: Ah non, mais attendez, mais vous êtes grave là quand même. Non, bah attendez, moi j'appelle mon collègue, il va venir, on va être tous les deux là.
13: Qu'est-ce que c'est que cette connerie ?
4: Bonjour madame.
13: Non,
12: c'est le collègue.
13: Je veux pas perdre mon temps avec vous, hein.
4: Non, mais c'est vite fait. Vous planquez 2 millions chez vous.
13: Non, mais vous me prenez pour un rigolo, quoi. Je parle pas de 3 semaines, non. Non, mais vous prenez pour qui, là ? Allez, dégagez.
4: Non, mais vous, ça vous coûte rien du tout.
13: Mais vous vous faites pas chier, d'accord ? Est-ce que c'est clair ?
4: Non.
13: Est-ce que c'est clair ?
4: Bah non, c'est pas super clair.
13: Mais vous avez compris ou quoi ?
4: Bah, j'ai compris que c'est pas hyper clair, quand même.
13: Non, mais je crois que vous n'avez pas compris. Alors dégagez, d'accord ? Parce qu'alors là, je vais me fâcher, ok ?
4: Ce serait dommage, vu qu'on est associés dans cette combine, tous les deux.
13: Combine, mais je m'en fous de la combine. Je vais pas te vous chercher. Hein, j'ai du boulot, je suis professionnel. Alors, venez pas m'emmerder, d'accord ?
4: Je vous rappelle plus tard, quand même ?
13: Ne rappelez pas, hein.
4: Non, mais
13: conseil,
4: alors...
13: ne rappelez pas, ok ?
4: On peut dire dans une demi-heure.
13: Ne rappelez pas, parce que je vais te faire une tête au carré, moi, tu vas voir. Ok ? Parce que si je m'occupe de ton cas, tu vas voir.
4: Dans ce cas, on dit dans une heure ?
13: Non, c'est pas... espèce de tête de nœud, va.
4: Ok, donc évidemment, je le rappelle immédiatement.
13: Oui, allô, là ?
4: Oui, rebonjour madame, je vous rappelle comme convenu.
14: Vous rigolez ou quoi? Vous avez rien compris?
4: Vous dites de rappeler.
14: Bon, espèce de pollueur. Tu n'as pas marre d'être con?
4: Ah, ça, je peux vous garantir que ça fait des années que j'ai commencé, je vais pas arrêter d'être con aujourd'hui, hein, c'est sûr.
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15: Allô?
16: Allô, bonjour madame.
15: Bonjour.
16: C'est la société protectrice des animaux.
15: Oui, bonjour madame.
16: Ah, bonjour. Dites-moi, je viens d'avoir un petit accident de voiture.
15: Oui.
16: Mon véhicule est un peu endommagé. Moi, je suis indemne, mais je crois que j'ai renversé une vache. Et je voulais savoir ce qu'il fallait que je fasse. Parce que c'est la première fois que mon mari est mort, voyez-vous, il y a 2 semaines.
15: Voilà.
16: C'est la première fois que je prenais la voiture.
15: Oui.
16: Et bon, ben, je suis sorti de la route et j'ai pris par les champs, quoi.
15: Oui.
16: Parce que je voyais.
15: Et la vache, elle est abîmée?
16: Comment?
15: La vache.
16: Oui.
15: Elle est abîmée?
16: Abîmée, ça se trouve où, ça?
15: Non, est-ce qu'elle est abîmée? Est-ce qu'elle est morte?
16: Ou elle est sur le flanc. Et vous savez, il y a sa corne qui a crevé le pneu, quand même. Hein.
15: Oui, elle est choquée, là. Elle est peut-être pas morte. Il faut que vous voyiez la gendarmerie, hein.
16: Ben là, je regarde, je la vois pas.
15: Ben vous pouvez pas la voir, il faut lui téléphoner à la gendarmerie.
16: Mais je vais me faire gronder, parce que j'ai pas mon permis de conduire, c'est ça.
15: Oh, bonhomère.
16: Oh oui, j'ai confondu, vous savez, les freins et l'accélérateur.
15: Oh là là. Et vous pouvez pas bouger la voiture.
16: Ben, je vais essayer, mais le problème, c'est que si je bouge la voiture, la vache, elle va venir avec.
15: Pourquoi? Parce qu'elle elle est coincée avec la voiture?
16: Elle a sa corne dans le pneu.
15: Oh! Et vous avez personne autour?
16: Attendez, je regarde. Hein. Il y a un monsieur, mais il est loin.
15: Eh ben, il faut lui faire signe. Hein.
16: Comment?
15: Parce qu'il faut couper le pneu pour pouvoir libérer la vache. Hein.
16: Comment je peux faire signe? Je lève la main?
15: Oui.
16: Je dois monter sur le capot?
15: Ah ben non, vous allez tomber, alors.
16: Oh mon Dieu! Oh mon Dieu, ça bouge!
15: Mais non, vous allez tomber!
16: Oh!
15: Allô? Allô, vous êtes tombé?
16: Oh, je suis tombé!
15: Ah ben voilà!
16: Je me suis coincé sous la vache!
15: Oh, bonne mère!
16: Ah, je crois qu'il y a le monsieur qui arrive!
15: Ah bon? Ben il va vous aider!
17: Oh là, ben, qu'est-ce qui se passe là?
15: Oh là là là là là là!
17: Allô?
15: Oui, monsieur, je suis la Société protectrice animaux de La Rochelle. Cette dame vient de me téléphoner.
17: Quelle dame? Il n'y a personne, madame. Il y a une voiture, il y a une vache qui est coincée.
15: Eh bien, la dame, elle est sous la voiture, regardez.
17: Sous la voiture?
15: Sous la voiture ou je sais pas quoi.
17: Attendez, je regarde. Non, sous la voiture, il n'y a personne. Hein.
15: Eh ben, elle n'est pas sous la vache, non?
17: Ah, mais attendez, comment voulez-vous que je soulève la vache? Parce que la vache, elle a sa corne qui est dans le pneu, en plus.
15: Il faudrait couper le pneu pour libérer la vache. Mais la dame, elle était là, la dame. Elle est coincée.
17: Attendez, on dirait une jambe qui dépasse sous la vache.
15: Ah ben voilà.
16: Au secours!
15: Au secours, oui.
17: Je soulève la patte de la vache, mais dites donc, c'est lourd, hein?
15: Oh là là.
17: Oh là là, aidez-moi, madame, s'il vous plaît.
15: Oui.
17: Si vous pouvez me soutenir, madame, parce que c'est très lourd, là.
15: Écoutez, moi, je peux téléphoner à la gendarmerie, si vous voulez.
17: Non, non, non, moi, je suis gendarme, ça va, mais... Oh. Moi, je vais dire Oïs, si vous pouvez m'aider avec Oïs, ça va m'aider.
15: Oïs! Oïs!
17: Oh.
15: Allez, ouf!
17: Oh.
15: Allez, fort!
17: Oh.
15: Allez,
17: ouf!
15: Soulevez!
17: Oh.
15: Oh là là là là!
17: Oh.
15: Allez, hop!
17: Oh.
15: Est-ce que vous la voyez?
17: Je vois sa jambe.
15: Oh là là, elle va être étouffée.
16: Au secours, j'étouffe!
17: J'entends sa voix!
15: Oui, vous entendez sa voix. Est-ce que vous allez pouvoir la soulever?
17: Oh, je soulève encore la vache! Oh.
15: Attrapez pas de hernie, hein?
17: Oh.
15: Allez, du courage!
17: Ça y est, je la tiens!
15: Ah, vous la tenez!
17: Attendez, je
15: la
17: soulève pas les jambes!
15: Bon!
16: Oh mon Dieu!
15: Oh là là là là là là!
16: Oh mon Dieu, je respire!
15: Ouais, elle respire, bon!
16: Oh.
15: Alors, monsieur, maintenant, je vais vous expliquer ce qu'elle m'a dit.
17: Mais comment vous avez fait pour...
15: Alors, monsieur le gendarme...
17: Comment vous avez fait pour renverser une vache ou...
16: Eh ben voilà, je roulais sur la route et je déteste les vaches. Il y en a une qui m'a coupé la route. Et donc, au moment où elle me coupait la route, j'étais en ligne avec la dame de la SPA. Et donc la dame de la SPA m'a dit, il faut lui rentrer dedans, il n'y a pas de souci, il faut lui rentrer dedans.
15: Ah non, non, non, non.
16: Alors j'ai foncé dans la vache.
15: Oh non, non, non, non, non.
16: Ensuite, la dame m'a dit, elle m'a dit, montez sur le capot.
15: Oh là là.
16: Pour faire signe aux gendarmes.
15: Je lui ai défendu de monter sur le capot. J'ai dit, madame, vous allez tomber. Alors, non, c'est pas possible, ça, hein.
18: Bon, en même temps, attendez.
15: Mais elle a pas de permis, hein, cette dame.
18: La vache est toujours vivante, en plus.
15: Ben, si elle a la corne de prise, elle peut pas se libérer, la vache.
18: Attendez, je fais marche arrière avec la voiture.
15: Oh non, mais ça va pas dans sa tête, cette femme. Pensez que je lui ai pas dit de monter sur un capot. Allons.
18: Oh, la vache se libère.
15: Bon.
18: Et la vache repart, elle nous fait un petit signe de la tête amical.
15: Voilà, c'est une belle histoire.
18: La vache a une larme à l'œil.
15: Ah oui, ça m'étonne pas.
18: Elle me reconnaît,
15: parce
18: on
15: qu'elle
18: dirait.
15: Elle doit être contente. Et vous pourrez aller lui dire bonjour de temps en temps, elle va vous reconnaître.
18: Pâquerette ?
15: Pâquerette, voilà. Je cherchais, il faut lui mettre une pâquerette à l'oreille.
18: Je prends la pâquerette, je lui mets sur l'oreille.
15: Voilà.
18: Ouais, oui, c'est vrai qu'elle est jolie. Elle me reconnaît, elle me regarde, hein, je suis son sauveur.
15: Oui, oui, mais je suis sûre qu'elle doit vous bénir, là. C'est magique, ça.
16: Et moi, je fais quoi maintenant dans cette histoire ?
18: Eh ben, vous me suivez, parce que sans permis de conduire, là, ça va barder pour vous.
16: Oh ben non !
15: Elle a peur.
18: Vous croyez ?
15: Oui. Elle a très peur, mais je crois qu'elle a perdu un peu la tête, cette dame.
18: Vous avez quel âge, madame ?
16: 103 ans.
15: Combien ?
18: Elle a 103 ans.
15: 103 ans. 103 ans sans permis. Et elle emboutit une vache. Et un gendarme la libère. Écoutez. Et quand je vais expliquer ça. Oh là là, c'est...
18: Vous savez ce que je crois qu'ils vont vous dire ? Ils vont vous dire que c'était une blague pour la radio Rire et Chanson.
15: Vous êtes comment vous appelez ?
18: Jean-Yves Lafesse.
15: Oh, c'est pas vrai. Dites-moi Jean-Yves Lafesse, vous m'avez regardé un jour à votre radio, hein ? Je m'en souviens.
18: Quoi, c'est la deuxième fois ?
15: C'est la deuxième fois ! C'est pas possible !
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19: Allô ?
4: Bonjour madame, c'est bien le bar en Corse ?
19: Oui, mais vous appelez en secret. Normalement, en secret, je réponds pas.
4: Oui, admettons.
19: Oui ?
4: C'était juste pour vous prévenir, je me suis permis de me faire domicilifier chez vous, rapport aux impôts.
19: Attendez, c'est pourquoi vous me dites ?
4: Comme j'habite en France, à partir du moment où je déclare une adresse à l'étranger, en l'occurrence en Corse, eh ben ça me permet de pas payer les impôts.
19: Et là, ça nous concerne quoi, nous, là ?
4: Eh ben ça concerne que j'ai mis votre adresse sur ma déclaration.
19: Non, mais vous avez pas à mettre l'adresse du bar.
4: Et pourquoi ?
19: Mais comment, pourquoi, monsieur ?
4: Bah parce que moi, ça me permet de pas payer, c'est ce que je vous dis.
19: Non, mais attendez, changez d'adresse, ne mettez pas cette adresse ici.
4: Ah bah je l'ai déclaré, là.
19: Ah mais vous avez déclaré, vous faites comme chez vous, alors. Hein.
4: Alors oui, c'est ça, c'est que j'ai dit que c'était chez moi.
19: Ah même ça. Non, mais attendez, vous manquez de moi ou quoi, là ? Vous mettez une adresse où vous connaissez même pas par rapport aux impôts.
4: Ce qui serait bien, c'est que vous me décriviez un petit peu, effectivement, l'état.
19: Non, mais moi, je décris rien du tout, moi, monsieur. Enlevez l'adresse immédiatement, hein. C'est votre problème, hein. Moi, je porte plainte contre ça, hein.
4: Ah ben non.
19: Ça ne manque pas, allez. Mais c'est la direction qui permet d'avoir l'impôt.
4: Excusez-moi, je parle pas du tout le corsien.
19: Oui, alors. Mais moi, je n'ai rien à foutre de vos impôts, moi. Oh, et ma fin, attendez, les impôts. Et vous les payez comme tout le monde. Qu'est-ce que ça veut dire, ça ? Je vous connais pas, hein. je vous dis franchement. Hein.
4: Comment ça, vous me connaissez pas ? Bien sûr que vous me connaissez. Allô ? Allô ?
20: Allô ?
4: Ah, monsieur.
20: Vous êtes fait domicilier chez nous ?
4: Voilà, c'est ce que j'expliquais.
20: Non, mais attendez.
4: Moi, j'ai mon beau-frère qui est dans le comptabilisme qui m'a dit si tu déclares une adresse à l'étranger, tu payes pas les impôts en France.
20: Ah, et en Corse, vous êtes à l'étranger, bien sûr.
4: Eh ben oui, je sais.
20: Vous me gonflez, hein. Vous savez quoi ? Vous révisez un peu votre géographie avant d'appeler les gens. Pouh, franchement.
4: Oh, bah, pour vous-même, excusez-moi, hein.
20: Excusez-moi, on n'a pas que ça à foutre, hein.
4: Non, mais moi, c'est juste, vous voyez.
20: C'est une expression corse. Ça veut dire que vous êtes complètement charbé à la masse, hein, je sais pas moi.
4: Allô ?
21: Enfin, monsieur, vous ne connaissez pas, vous déclarez vos impôts ici. Oh.
4: Bah, c'est normal, parce que moi.
21: Comment ça, c'est normal ? Je vais déclarer ma feuille d'impôt chez vous, monsieur. On n'est pas à l'étranger, on est en Corse, monsieur. La Corse, c'est français.
4: Vous n'êtes peut-être pas au courant, parce qu'aux infos, ils ont dit qu'il y avait eu des élections.
21: Enfin, monsieur, mais ça n'existe pas, ça.
4: Bah, vous faites comme si j'étais moi aussi d'origine corsienne.
21: Déjà, corsienne, ça se dit pas, c'est Corse.
4: Vous êtes sûr ?
21: Oui.
4: Bon, admettons.
21: Qu'est-ce que ça veut dire, ça ?
4: Oui. Ah, c'est un festival. Allô ?
0: Allô ?
4: Encore une autre dame ?
0: Non, monsieur, mais qui c'est votre beau-frère ?
4: Monsieur Martin.
0: Mais moi, je sais pas qui c'est, monsieur Martin.
4: Bah, c'est mon beau-frère.
0: Il vous a dit ça. Si vous déclarez une adresse à l'étranger, vous payez pas d'impôts en France.
4: Voilà, c'est, bah, apparemment, c'est un truc qui se fait pas mal.
0: Attention, parce que là, vous avez l'impôt et un deuxième impôt. Il y a l'impôt révolutionnaire à payer aussi. Hein.
4: Comment ça ?
0: Attention. Moi, je peux pas parler au téléphone parce qu'on risque d'être sur écoute, mais renseignez-vous sur l'impôt révolutionnaire. Hein.
4: Comment ça, sur écoute ?
0: Des grandes oreilles.
4: Vous voulez dire que la conversation sera enregistrée ?
0: Eh bien, bien sûr. Hein. Toutes les conversations de l'étranger sont enregistrées par l'État. Hein.
4: Et pas que par l'État, à mon avis.
0: Ah.
4: Il pourrait y avoir la radio aussi qui enregistre la conversation.
0: Eh, exactement.
4: Ah.
0: Ah, n'importe laquelle.
4: Hein. Ah bah non, pas n'importe laquelle, Rire et Chanson.
0: C'est pas Rire et Chanson qui va réussir à me monter la zègue, hein, c'est mon métier. Je vous ai appris à marcher, vous voulez m'apprendre à courir, mais ça va pas.
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1: Zambon Immobilier, Véronique, bonjour.
22: Oui, bonjour madame, c'est bien l'établissement Zambon ?
1: Oui.
22: Oui, bonjour, c'est le commissariat central pour un petit renseignement.
1: Oui.
22: Est-ce que par hasard, monsieur Zambon se serait fait prendre en sandwich avec un monsieur Cornichon cette nuit à Laval ?
1: Oh non, je crois pas.
22: Parce que là, on a monsieur Cornichon là, en audition, là.
1: Non, monsieur Zambon était chez lui, non.
22: Attendez, parce que là, j'ai monsieur Cornichon, donc je vais vous confronter, hein.
1: Mais, allô ?
23: Merci. Allô ?
1: Oui, bonjour monsieur.
23: Bonjour madame, madame Zambon.
1: Non, je suis la collaboratrice de monsieur Zambon Pierre.
23: Voilà. Je suis monsieur Cornichon et j'ai été pris en sandwich cette nuit par un monsieur Zambon.
1: Mais monsieur Zambon Pierre ?
23: Ah, il m'a pas dit son prénom.
1: Parce que il y a monsieur Zambon Père aussi, hein.
23: Ah non, il y en avait qu'un.
1: Non, mais je veux dire il y a deux Zambons à Laval, il y a monsieur Zambon Pierre et monsieur Zambon Gérard son père.
23: Ah, écoutez, il m'a pas dit, moi je m'appelle monsieur Cornichon Robert.
1: Ah oui, mais je peux vous affirmer que monsieur Zambon n'était pas à Laval hier, hein. Enfin cette nuit. Hein.
23: Il s'est pas fait prendre en sandwich avec moi ?
1: Non.
23: Bon, je vous repasse le commissaire, alors.
1: Oui.
22: Merci. Allô ?
1: Oui.
22: Oui, excusez-moi.
1: Oui, je vous en prie. Par contre, je me permets de vous demander une chose. Il n'a pas le prénom de ce monsieur, parce qu'il y a monsieur Zambon Gérard aussi, son père. Alors, je ne sais pas...
22: C'était un Zambon comment ?
1: Mais ça, il ne sait pas le petit monsieur.
22: Nature. Nature.
1: Zambon Nature ?
22: C'est ce qu'il me dit, oui.
1: Bah, écoutez, je suis désolée, mais là, je peux pas éclairer vos chandelles. Hein. Là, je sais pas du tout. Zambon Nature. C'est bizarre.
22: Oui, mais il a dû prendre un coup de rouge avec, non ?
1: Qui donc ? Monsieur Cornichon ?
22: Oui.
1: Je sais pas. À quelle heure ça s'est produit ?
22: Attendez, je vous le passe, vous allez voir avec lui. Hein.
1: Oui, merci, monsieur.
23: Merci. Allô ?
1: Oui ?
23: Oui, monsieur Cornichon, à l'appareil.
1: Oui, à quelle heure ça s'est... Vous avez eu un petit accrochage avec monsieur Zambon ?
23: Il m'a pris en sandwich à 20h45, avec un ballon de rouge.
1: Avec un ballon de rouge ?
23: C'était un monsieur Zambon Fromage.
1: Pardon ?
23: Je me souviens, Zambon Fromage.
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24: Allô ?
4: Bonjour monsieur, je suis bien chez le glacier ?
24: Oui.
4: À Marseille ?
24: Oui.
4: C'était pour vous signaler un problème sur une de vos glaces ?
24: Oui.
4: Le temps que je rentre chez moi, elle était toute fondue.
24: Après, il faut la mettre au congélateur direct.
4: Moi j'ai pris le train jusqu'à Paris, il y en a à 3h20 à peu près.
24: Ah non, jamais de la vie, on ne peut pas garder une glace 3h20 dans une boîte isotherme.
4: Ah oui, donc il y a un défaut de fabricage, c'est ça ?
24: C'est pas un défaut de fabricage, en fait c'est une boîte isotherme.
4: Ce qui est, c'est qu'en plus j'ai ouvert la boîte régulièrement pour aérer, vous voyez, pour être
24: en
4: sûr
24: plus.
4: Que ça évite que ça se réchauffe trop, vous voyez. Donc
24: ah
4: ça
24: non, mais pas du tout, mais attendez, on n'aère pas un congélateur. Vous ouvrez la porte de votre congélateur pour aérer votre congélateur ?
4: Quand je suis à la maison, oui.
24: Écoutez, c'est un peu du grand n'importe quoi. On ne peut pas partir à Paris avec une glace dans une boîte isotherme.
4: Donc du coup, si vous me la renvoyez, ça veut...
24: Bon, écoutez, de toute façon, on ne peut pas renvoyer une glace sur Paris. Arrêtez de dire n'importe quoi. Vous avez vu jouer qu'on envoyait des glaces comme ça. Vous verrez avec le responsable.
4: Je reste en ligne.
24: D'accord. C'est moi la responsable, je suis la responsable. Monsieur.
4: Bonjour monsieur.
24: N'importe quelle glace que vous allez acheter en supermarché, monsieur, si vous la transportez 4 heures, elle va fondre. Hein.
4: Dans ce cas, qu'est-ce qui me dit que la glace n'était pas déjà fondue ?
24: Non, mais vous comprenez pas du tout, monsieur. Si le client, il fait n'importe quoi avec le produit, moi ça je peux pas.
4: Voilà. Ça c'est moi qui fais n'importe quoi parce qu'on m'a mis de la glace fondue.
24: Mais on vous a pas mis de la glace fondue, monsieur.
4: Donc du coup, je vous donne mon adresse.
24: Mais je sais pas si vous réfléchissez pas. Si je vous envoie un bac de glace, il va fondre pareil, monsieur.
4: Non, mais si vous me renvoyez de la glace fondue, forcément ça va pas.
24: Et monsieur, mais même si je vous renvoie pas de la glace fondue, monsieur, même si je vous renvoie un bac de glace.
4: Non, mais vous le mettez dans une boîte.
24: Mais réfléchissez, monsieur. Non, mais attends.
25: Oui, bonjour, je suis le mari, là, le responsable, le directeur de la boutique.
4: Oui, voilà, comme votre subordonné, là, me disait qu'il y avait apparemment parfois des ventes de glace fondue.
25: Mais jamais elle a dit ça, mais vous dites n'importe quoi, monsieur. Écoutez, vous connaissez des gens autour de vous. Hein, dites-leur que vous avez pris des glaces pendant 4 heures, hein, et vous verrez leur réaction.
4: Moi j'ai mon beau-frère qui me soutient totalement.
25: Ah, il vous soutient. Il vous dit que la glace tient pendant 4 heures.
4: Oui.
25: Bon, mais écoutez.
4: Je vous le passe, il est à côté.
25: Très bien. Passez-moi-le, oui.
4: Je vous le passe. Voilà. Martin.
25: Il passe son beau-frère qui apparemment est du même avis, donc on va arriver.
4: Oui, allô ?
25: Oui, bonjour monsieur, je suis le responsable de la boutique.
4: Donc vous avez vendu de la glace fondue
25: On a vendu de la glace qui était totalement en état, sauf que la personne l'a transportée pendant 4 heures.
4: Nous à Paris, la glace elle tient 4 heures. Hein.
25: 4 heures.
4: Voilà.
25: C'est comme quelqu'un qui prend un café pendant 4 heures et qui nous dit que le café est froid.
4: Vous me dites en fait que s'il avait pris de la glace au café, ça aurait tenu.
25: Mais non, pas de la glace au café. Je dis un café dans une tasse.
4: Il fallait prendre de la glace au café. Non. Allô?
3: Mais monsieur, toute personne ne sait qu'une glace aux 4 heures ne tient pas.
4: Ah ah! Donc vous reconnaissez? Moi, vous demandez de la glace qui fond.
3: Non, mais. Vous me parlez de la glace qui fond.
4: Madame?
3: Vous comprenez pas, je crois.
4: Ah ben, sinon, c'est vous qui me dites que vos glaces, elles fondent.
3: Vous me dites que vos glaces, elles fondent.
4: Non, mais si vous me remboursez en liquide.
3: Et j'en fais quoi du liquide?
4: Vous le mettez au congélateur et ça fait une glace.
3: Je savais que c'était une blague.
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5: Secrétariat médical, bonjour.
23: Allô, bonjour, c'est les urgences gynécologie.
5: C'est pourquoi, madame?
23: Écoutez, j'ai un certain âge.
5: Oui.
23: 87 ans.
5: Oui.
23: Mais bon, il y a longtemps, évidemment, que je suis ménopausée.
5: Oui.
23: Mais là, je me suis penchée en avant.
5: Oui.
23: Pour enlever mes chaussures.
5: Mm-hmm.
23: Et d'habitude, j'ai très mal au dos. Alors, mais je le fais pas moi-même. Mais là, la femme de ménage est pas là aujourd'hui. Donc, j'ai enlevé mes chaussures. Et en me penchant en avant, j'ai vu que j'avais des cheveux entre les jambes, entre les cuisses. Et je me demande si je suis pas en train d'accoucher.
5: D'accoucher?
23: Oui, d'accoucher.
5: Bah, vous pouvez pas être en train d'accoucher, madame.
23: Ben oui, c'est ce que je pensais, mais il y a les cheveux du bébé, ils sont poivre et sel.
5: Oh là. Alors, est-ce que vous avez des enfants? Quelqu'un qui pourrait venir chez vous, là?
23: Ben, ils sont en vacances, hein.
5: Ouh là là. Bon, alors là, c'est sûr que ça doit pas être ça, hein. À votre âge, je pense pas, madame, hein. Pour accoucher, enfin... vous aviez un gros ventre, quelque chose?
23: Non, mais je vois des cheveux, vous savez, entre mes cuisses.
5: Des cheveux? Excusez-moi, c'est pas vos poils pubiens, non?
23: Ah! Oh.
5: Non?
23: Ah ben, attendez.
5: Là, j'ai jamais vu ça. Non.
23: Attendez.
5: C'est peut-être vos... Je sais pas du tout comment on va faire, là.
23: Parce qu'ils sont poivre et sel.
5: Ouais, ça serait normal, à votre âge.
23: Ben, un bébé, il n'est pas avec des cheveux poivre et sel.
5: C'est pour ça que je vous dis que ça peut être vos poils pubiens.
23: Qu'est-ce que je fais, alors?
5: Tirez. Excusez-moi. Tirez dessus, si c'est vos poils pubiens, vous allez sentir que vous êtes en train de vous tirer dessus, là.
23: Je tire dessus fort ou doucement?
5: Vous sentez que c'est vous, que vous tirez votre peau, là?
23: Non.
5: Qu'est-ce que c'est que ça? Vous allez appeler votre médecin traitant, savoir s'il peut venir vous voir, là, chez vous, à votre domicile, ou... Parce que là, je sais pas quoi vous dire, là, hein. Vous n'avez pas un voisin, une voisine qui peut venir vous voir?
23: Ah ben, attendez, oui, il y a le voisin, attendez.
5: Bon, appelez le voisin qui vienne au téléphone.
23: Attendez, quittez pas. Hein.
5: Allez-y, dites-lui qu'il vienne au téléphone.
23: Quittez pas.
5: On voit bien Alzheimer qui guette, là. Elle a l'impression qu'elle va accoucher. 87 ans, elle voit des poils gris qui sortent entre ses jambes. Je pense plus que c'est ses poils à elle, quoi. Mais bon, je veux pas la laisser comme ça, pauvre dame. Non, mais alors là, je...
23: Bonjour, monsieur. Entrez, je vous en prie.
5: Oui. On va parler à un voisin, là, parce que là, ça va pas.
6: Bonjour, qu'est-ce qui se passe encore?
5: Qu'est-ce qui se passe encore, le voisin?
23: Bon. Je me demande si je suis pas en train d'accoucher.
6: Pardon?
23: Je suis avec quelqu'un au téléphone. Je voulais que je vous le passe.
5: Ah bah, passez-moi-le, madame, passez-moi-le.
6: Qu'est-ce qui se passe?
5: Allô?
6: Oui, allô, bonjour.
5: Oui, bonjour, excusez-moi, monsieur, je suis la secrétaire du docteur... Et la dame m'appelle en me disant si elle est bien aux urgences, parce qu'elle a l'impression qu'elle va accoucher.
6: Elle va accoucher?
5: Bah, elle a l'impression d'avoir... Enfin, moi, je vous dis ce qu'elle m'a dit. De voir des poils... des cheveux gris, poivre et sel, quoi, entre ses jambes.
23: Là, je me mets comme ça. Je vais écarter les jambes, puis vous allez regarder.
6: Ah là, c'est-à-dire que c'est un peu embêté. Allô?
5: Oui. Qu'est-ce qui se passe?
6: Ben, elle me demande si je peux regarder.
5: Bah oui, moi je sais pas, il n'y a pas un médecin ou...
23: Alors voilà, j'écarte, hein.
5: Regardez. Bah regardez, monsieur, au moins on sera fixé, hein.
23: Voilà.
6: Bon, attendez.
5: Regardez, hein.
23: Mettez-vous à genoux.
6: Oh, mon Dieu.
7: Allô ?
18: C'est assez embêtant, vous vous mettez à ma place.
7: Bah, je comprends, hein, mais là, moi, je suis un petit peu dans le flou.
23: Approchez, approchez, n'ayez pas peur.
18: Oh, mon Dieu, c'est pas facile.
7: Ah, bah non.
18: Ne serrez pas les cuisses, madame, comme ça. Ne serrez pas.
23: Ah, je le tiens. Lâchez-moi. Ah, vous m'entendez ?
7: Oui.
23: Elle est en train de m'étouffer entre ses cuisses.
7: C'est pour vrai ? Elle est en train de l'étouffer entre ses cuisses, le monsieur. Je fais quoi, là ?
23: Oh non ! Allô ?
7: Allô ?
23: Elle m'a pété dessus !
7: Elle lui a pété dessus ?
23: Oh ! Voilà ! Ça t'apprendra à laisser ton poirier avec tes poires dépasser de la S ! Allô ?
7: D'accord.
23: Oh ! Oh non !
7: Mais sortez de la maison, hein !
23: Oh !
7: Qu'est-ce que c'est, ce truc ?
23: Et voilà ! Allô ?
7: Allô ?
23: Ça lui apprendra, ce salopard.
7: Oui, enfin, ça va pas, hein. Enfin, excusez-moi, mais il y a vraiment un problème, là, hein.
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9: Allô ? Oui ?
4: Oui, bonjour, madame. Je vous appelle pour un sondage.
9: Bah, c'est pour quoi, exactement ?
4: Alors, c'est un sondage pour un jardin.
9: Sondage pour un jardin ?
4: Ouais.
9: Ah, vous voulez faire un sondage pour un jardin ?
4: Exactement, oui.
9: Ouais, ouais, c'est bon, ça va.
4: D'accord.
9: Bon. Vous cherchez de l'eau, alors ?
4: Alors, première question, avez-vous un jardin ? Et si oui, pourquoi ?
9: Ah, c'est un sondage.
4: Oui, oh. Pour un jardin, oui. Avez-vous un, donc, ouais. Avez-vous un jardin? Et si oui, pourquoi?
9: Ouais, non, écoutez.
4: Non, pas de jardin, d'accord.
9: J'ai autre chose à faire qu'à répondre à des sondages.
4: Dans un jardin, vous êtes plutôt pelouse ou gazon?
9: S'il vous plaît, je dis, j'ai autre chose à faire qu'à répondre à des sondages.
4: Plutôt pelouse, ou alors je mets?
9: Plutôt rien du tout, monsieur, je répète.
4: Ni pelouse, ni gazon, d'accord.
9: Allez,
4: est-ce que vous pouvez me citer trois sortes d'arbres de jardin?
9: Ah, mais c'est une blague, là, ou quoi, là? Je vous dis, je n'ai pas le temps. Pour répondre à vos questions, c'est tout, c'est clair. Et j'ai pas envie de les répondre d'ailleurs.
4: Alors, au moins un arbre, dans ce cas. Vous n'êtes pas obligé de faire les trois. Si vous voulez, on passe à la question suivante. Hein.
9: Oh non, mais là, c'est...
4: Alors, avez-vous déjà vu des films avec Jean Dujardin ?
9: Et j'ai plus envie d'aller plus loin.
4: Non, mais oui. Non, mais juste, il reste juste pas beaucoup de questions.
9: Je n'ai pas répondu à aucune de vos questions, alors cassez-moi pas les pieds avec ça.
4: Alors, comment appelle-t-on l'arbre conifère qu'on décore dans son salon en ce moment ?
9: Non, mais c'est incroyable, ça. Je vous dis que j'ai pas envie de répondre à vos questions.
4: Incroyable, vous me dites ? Incroyable ? À la limite, je peux vous aider un petit peu, si vous voulez. Là, c'était le sapin, la réponse.
9: Mais j'en ai rien à foutre de votre sapin.
4: Bah,
9: écoutez, là, alors, je quitte alors, rendez-vous. Vous n'allez pas me harceler comme ça pendant 2 heures.
4: Alors, et justement, êtes-vous pour ou contre Michel Sapin au ministère des Finances ?
9: Complètement barjot, Spectre. C'est pas possible.
4: Complètement barjot ?
9: Oui.
4: Complètement, donc, contre Michel Sapin ?
9: J'ai pas le temps de m'occuper de vos sondages.
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7: Mairie de Venem ?
23: Allô, c'est la mairie.
7: Oui ?
23: Oui, bonjour, madame.
7: Bonjour.
23: Excusez-moi de vous déranger. Madame Ledoux à l'appareil. Je vous appelle pour vous dire que mon mari est parti vous rendre visite à la mairie.
7: Oui.
23: Est-ce qu'il est arrivé ?
7: Non.
23: Ah, bon. Parce que c'est un monsieur âgé, il est distrait. Et il est tellement distrait que je l'ai vu partir par la fenêtre ce matin. Il est parti avec sa veste et sa chemise et sa cravate, mais il n'a pas mis de pantalon. Et je n'arrive pas à le joindre sur son téléphone portable. Est-ce que ça serait possible que je fasse un transfert d'appel pour voir si vous arrivez, vous, à le joindre ?
7: Oui, alors il faudrait que je fasse quoi ?
23: Eh bien, écoutez, demandez-lui de rentrer évidemment à la maison parce qu'il n'a pas de pantalon. Alors attendez, je vais faire le numéro, ne quittez pas.
11: Oui, allô ?
7: Allô ?
11: Oui, bonjour, madame qui est à l'appareil.
7: Oui, vous êtes monsieur Ledoux ?
11: Oui.
7: Oui, j'ai votre femme souhaiterait que vous rentriez chez vous.
11: Qu'est-ce qui se passe ?
7: Je sais pas, elle me téléphone en me disant que vous êtes sortie sans pantalon.
11: Attendez, madame. Vous appelez sur le portable de monsieur le préfet de région. Je suis en réunion avec mon administration et je dois rentrer chez moi mettre un pantalon.
7: Bah, je comprends pas. Il y a une dame qui m'a téléphoné mais qui m'a transféré sur votre numéro.
11: Attendez, je peux parler. C'est monsieur le maire qui est derrière ?
7: C'est monsieur... Attendez, je vous le passe.
12: Oui, monsieur, excusez. Bon, je pense qu'on peut s'excuser, mais j'étais à côté donc de la secrétaire de mairie qui téléphonait avec une dame qui a transféré donc l'appel et elle retombe sur vous. Alors, je pense que c'est une plaisanterie qui est tout à fait regrettable.
11: Non, mais attendez.
12: Oui.
11: Vous rendez compte à qui vous parlez, quand même.
12: Mais, écoutez, monsieur le préfet, ne le prenez pas comme ça. Moi, je suis conseiller municipal à Venem.
11: Oui.
12: C'est une histoire complètement abracadabrante. Cette dame téléphonait à la secrétaire de mairie pour dire qu'il fallait qu'elle rappelle son mari qui était sorti sans pantalon. Voilà. C'est complètement idiot.
11: Vous permettez une seconde. Je vais mettre l'amplificateur pour que...
12: Oui, oh, bah, de toute façon, parce je pense que ça... pas que ça va intéresser beaucoup de monde.
23: Oh, mais... je pense que si.
12: Oh, ben bah, vous le savez, mais c'est plutôt comique, je dirais.
23: Oui, hein. Ben moi, ça me dérange. Hein.
12: Oui, non, mais j'entends bien, monsieur. Bon,
23: attendez.
12: Écoutez.
23: Attendez, pense... vous permettez.
12: Oui.
23: Voilà. Alors, écoutez, nous sommes avec la mairie de Venem qui vient de me demander de rentrer chez moi pour mettre un pantalon. C'est bien ça, monsieur.
12: Monsieur le préfet, est-ce que je peux me permettre de vous faire comprendre que nous avons eu votre numéro de téléphone?
23: J'ai bien un pantalon,
12: suite,
23: monsieur.
12: À la suite, écoutez-moi.
23: Allô,
12: suite,
23: allô
12: la, je...
23: Allô.
12: Oui.
23: Oui, bonjour, monsieur.
12: Oui, je vous reçois très bien.
23: Je suis l'assistant de monsieur le préfet.
12: Oui.
23: Je peux vous assurer que monsieur le préfet a bel et bien un pantalon, hein?
12: Non, mais attendez, monsieur, mais attendez. Comprenez bien
23: qu'est-ce que c'est
12: vous
23: que cette
12: explique.
23: Histoire.
12: Sincèrement, c'est tout à fait, je dirais, c'est dramatico-comique, en quelque sorte, parce que...
23: Comique?
12: Sérieusement, non, mais attendez, pour nous, je peux vous dire que c'est quand même un peu dramatique, parce qu'on se trouve avec le préfet de région, mais nous n'y sommes pour rien.
23: Bah.
12: Hein? Alors, la seule chose que je peux vous dire, personnellement, en mon nom, mais aussi au nom de la secrétaire de mairie, c'est qu'on est vraiment navré de vous avoir embêté, mais croyez-moi que pour nous, c'est pas mieux. Bon. Voilà.
23: Eh bien, écoutez, hein? Je vous remercie, j'ai voilà. compris. Transmettez mes voeux à votre secrétaire.
12: Je vous remercie d'avoir
23: Je compris. Reprends ma conversation, je vous rassure, j'ai bel et bien un pantalon sur
12: oui,
23: moi
12: non,
23: ce matin.
12: J'en ai jamais douté, de toute évidence, mais c'est vraiment abracadabrant quand même. Hein.
23: Bon, transmettez puis, mes amitiés au maire de Venem, que je ne connais pas d'ailleurs.
12: Eh bien, écoutez, je vous remercie, je le lui transmettrai. Au revoir, monsieur le préfet,
23: monsieur.
12: Et bonne journée.
23: Je vous en prie. Au revoir.
12: Allô, oui.
23: Allô.
12: Oui.
23: Bonjour, monsieur.
12: Oui, bonjour, madame.
23: Madame Ledoux à l'appareil.
12: C'est madame Ledoux, oui.
23: Oui.
12: Bon, alors, je vous écoute.
23: Ben, écoutez, on fait des plaisanteries avec des amis et c'est mon anniversaire aujourd'hui.
12: Oui.
23: Et je vous ai transféré.
12: Oui, sur... vous m'avez transféré le préfet de région. Je vous remercie, c'est très gentil de votre part.
23: Comment bon. Ça a marché?
12: Ben, le préfet de région, c'était super, hein, entre nous, soit dit. Hein.
23: Ah.
12: Ah oui, oui, très bien. Non, mais il était très content. Il nous a dit que son pantalon était bien sur ses fesses, si j'ose dire. Voilà, ça vous fait rire.
23: Attendez, je vais informer mes amis.
12: Oui, eh bien, informez-les.
23: Ça a marché. Ils ont eu le préfet.
12: Oui.
23: Et le préfet s'est amusé.
12: Mais enfin, c'est une plaisanterie qui est un peu forte, quand même. Hein.
23: Oui.
12: On l'a vraiment dérangé en pleine... Il a mis le haut-parleur... Et ensuite, il a passé son secrétaire et puis il a terminé en nous souhaitant effectivement une bonne journée.
23: Attendez, quittez pas. Mmh. Appelle-le la préfecture et puis on va faire un transfert d'appel.
12: Ah non, plus maintenant, hein. Arrêtez, non. Ne faites plus de transfert d'appel maintenant. Hein.
23: Monsieur le préfet, oui, bonjour.
12: Ah bon?
23: Voilà, je vous appelle. C'est la mairie de Venem, à l'appareil.
12: Ah non, recommencez pas.
23: Il paraît que vous avez fait caca dans votre pantalon.
12: Ah non, là, vous exagérez. Hein.
23: Il a raccroché, t'es furieux.
12: Bah oui, je me doute. Non, là, vous exagérez. Hein. Allez, je vous souhaite un bon anniversaire.
23: Au revoir, monsieur.
12: Et au revoir. Oui, mairie de Venem, j'écoute.
23: Oui, la préfecture à Paris. Je vous passe, monsieur le préfet.
12: Ah oui, je vous remercie.
23: Merci.
12: Monsieur le préfet.
23: Oui, monsieur, excusez-moi.
12: Oui.
23: J'ai fait quoi exactement dans mon pantalon?
12: Bon, alors, écoutez, j'ai réussi... à avoir, parce qu'il a la personne qui fait les plaisanteries...
23: Vous venez de m'appeler à l'instant.
12: Non, c'est pas moi, monsieur, c'est lui.
23: Vous m'avez dit, j'ai fait...
12: caca dans votre pantalon.
23: Oui, et vous le redites.
12: Ben oui, ben bien évidemment, je le redis, puisque je l'ai entendu.
23: Non, mais attendez.
12: Écoutez, moi, alors là, j'arrête, hein. Ça fait fort, hein.
23: Parce que non seulement, monsieur, évidemment, en préfecture, j'ai un pantalon...
12: Oui, mais attendez, mais je le sais, j'ai bien compris.
23: Et en
12: vous
23: plus...
12: Vous avez un pantalon et vous n'avez pas fait caca dans votre pantalon, ça, j'en ai jamais douté, croyez-moi.
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8: Bonjour.
10: Bonjour monsieur, c'est bien l'entreprise de matériaux et bricolage?
8: Oui.
10: Monsieur Martin, établissement Martin, on va attaquer le ravalage de votre façade.
8: Bah attendez, vous appelez de la part de qui?
10: Bah de mon responsable, monsieur Martin.
8: Bah attendez, moi je suis en location, c'est pas chez moi ici. Vous allez venir faire les travaux afin que le propriétaire ne m'ait prévenu?
10: Bah moi je vous préviens.
8: Ah.
10: En plus, vous participez au chantier?
8: Non, je participe pas, je suis locataire.
10: Bah si, parce qu'on vous a mis le tarif participatiste.
8: Ah non, attendez monsieur, attendez.
10: Donc ça implique que vous faites une partie du boulot?
8: Non, mais moi je ne veux pas. Ne me faites pas faire des choses que je ne veux pas.
10: En parlant de ça, est-ce que vous savez poser du crépi?
8: Ah non, mais attendez, il n'y a pas de crépi, c'est uniquement de la vitrine.
10: Ah, parce que nous, on a prévu du crépi, donc c'est pas grave, on le mettra dessus.
8: Ah non, mais je ne prends rien, vous allez venir, je ne veux pas vous ouvrir, mais c'est ce que vous comprenez pas, monsieur.
10: Bah non, puisque c'est à l'extérieur, surtout laisser la porte fermée,
8: mais
10: oui.
8: Moi... pas possible, ça. Est-ce que c'est une obligation?
10: Bah maintenant, oui.
8: Alors, je vais aller voir tout de suite le propriétaire qui est juste à deux pas de mon bureau, qui m'explique un petit peu. Il aurait pu quand même me prévenir un petit peu, quand même. Je suis locataire de ce locaux.
10: Ah, bah, passez-le moi.
8: Non, attendez. Vous êtes monsieur Martin, je sais pas quoi, là.
10: Établissement Martin.
8: Attendez, établissement Martin.
10: Voilà.
13: Allô?
10: Oui, bonjour, madame.
13: Non, c'est un monsieur.
10: Si vous voulez. Donc, pour le crépi, on va vous montrer.
13: Attendez. Arrêtez de vous enflammer. Je suis le directeur de la société. Je suis pas au courant de cette histoire.
10: C'est pour ça que je vous le dis, oui. C'est comme ça, vous êtes au courant.
13: Bah non, mais oui, non.
10: Bah oui.
13: Oui, mais vous.
25: vous m'avez rien dit du tout, je suis pas au courant, point.
4: Je viens de vous le dire.
14: Mais putain, j'ai rien signé,
4: non,
14: donc...
4: pardon, je vous l'ai dit ou je vous l'ai pas dit?
14: Je ne suis pas au courant.
4: Non mais est-ce que vous me dites que je vous l'ai pas dit alors que je viens de vous le dire?
14: Mais vous, je vous passe quelqu'un.
4: Oui, non, parce que ce que je voulais dire, c'est que moi comme ça...
14: Non mais je m'en fous, je vous passe quelqu'un, moi je ne suis pas au courant, point.
4: D'accord, donc je dis à la personne que vous êtes au courant et que j'ai vu avec vous.
25: Mais vous avez rien vu avec moi. Vous avez eu qui pour nettoyer une façade? Vous avez vu avec qui?
4: Bah avec mon responsable, monsieur Martin.
25: Mais putain, vous comprenez rien. Vous avez vu avec qui chez nous, chez moi, dans ma société? Vous l'avez vu avec qui?
4: Ah bah là je vois avec vous, oui.
25: Non mais vous voyez rien. Oh là là là. Mais on vous a signé un devis?
4: Alors le devis, je vous l'ai pré-signé.
25: Vous l'avez pré-signé le devis? Non mais moi, est-ce que je vous l'ai rendu signé?
4: Bah vous me le rendrez tout à l'heure quand je vous l'apporterai.
25: Moi j'ai rien signé, je vous passe à une personne qui a peut-être signé le devis. Deux secondes.
4: Non mais
25: deux
4: parce
25: secondes.
4: Que vous voyez...
25: Non, deux secondes.
15: Oui, allô?
4: Oui, bonjour monsieur.
15: Madame, oui.
4: Donc il paraît que c'est vous qui me signez le devis.
15: Mais non, mais c'est pas possible, vous n'avez encore pas compris.
4: De toute façon, je vous dépose le devis en même temps que les fournitures.
15: Mais quelles fournitures? Je vous ai rien demandé.
4: Bah, les matériaux pour le ravalage.
15: D'abord, on dit plutôt ravalement, non?
4: Bah non, dans le métier, nous, on dit ravalage.
15: Bon, ravalage?
4: Oui.
15: Quel ravalage? Je vous ai rien demandé.
4: Peut-être, mais bonne nouvelle, j'ai tout calé.
15: Mais tout calé avec qui? Vous téléphonez aux gens? Vous amenez des matériaux?
4: Ah, pardon. Vous préférez qu'on prenne vos matériaux à vous, c'est ça?
15: Oh, mais non, mais vous comprenez rien ou quoi? Non, mais c'est un vrai sketch, hein, vous, là.
4: Oui, oh bah bien sûr, je suis Muriel Robin.
15: Non, mais c'est...
4: Pourquoi pas rire et chanson, tant qu'on y
15: mais
4: est?
15: Mais non, non, mais attendez...
4: Bref, pour la partie du chantier en distanciel, il faut qu'on s'organise...
15: Mais en distanciel, comment ça, en distanciel?
4: Vous avez un vidéo téléphone?
15: Un vidéo téléphone? Non, non, mais je vais pas
4: non,
15: encore...
4: mais comme ça, on pourra vous guider en visioconférence pour trouver des solutions quand...
15: Mais quelle solution à quoi? Je vous ai rien demandé.
4: Bah oui, mais une fois qu'on aura installé vos échafaudages...
15: Vous n'installez rien du tout.
4: Alors, si c'est vous qui l'installez et qu'on vous guide en...
15: Je n'installe moi-même rien du tout.
4: Sauf si on vous guide en visio.
15: Non. Non, je ne veux rien faire.
4: Et en vidéo par téléphone?
15: Non.
4: Ou alors en conversation filmée?
15: Non.
4: Bon bah dans ce cas par visiofax.
15: Non mais vous avez bu là ou quoi? Vous êtes shooté ou quoi? Vous comprenez ce que je vous dis ou pas?
4: Non mais vous voyez par exemple quand vous allez poser le crépi.
15: Mais c'est pas possible.
4: Mais si c'est possible, on va vous aider, vous allez voir, c'est pas si compliqué.
15: Bon, écoutez, merde, ne...
4: Alors non, merde, vous confondez avec le torchis. Là on serait plutôt sur un crépi.
15: Bon.
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16: Laboratoire, bonjour.
17: Oui, bonjour madame, c'est le laboratoire d'analyse.
16: Oui.
17: Je voulais savoir si vous avez eu mes résultats.
16: Vous êtes monsieur?
17: Lamolle.
16: L-A-M-O-L.
17: Oui.
16: C'est d'aujourd'hui?
17: Oui, ce matin. Vous n'étiez pas ouvert, donc je les ai déposés juste devant chez vous, là, devant la porte.
16: Moi, j'ai rien là, hein.
17: Ah, y a rien?
16: Est-ce que c'était une analyse d'urine?
17: Oui.
16: Mais vous les avez déposées où, vos urines, ce matin?
17: Eh bien, devant votre porte.
16: Devant notre porte?
17: Oui.
16: Il n'y a rien, là, devant la porte. Il n'y avait rien ce matin devant la porte, hein?
17: Ah, oh, ben si, il y avait mes urines. Alors là, si.
16: Mais ça ne se fait pas de déposer comme ça devant la porte par terre. Vous les avez mises?
17: Oui.
16: Oh, ça ne se fait pas.
17: Mais pourquoi?
16: Et parce qu'apparemment, ils ont disparu, vos urines.
17: J'ai laissé ma carte de visite avec.
16: Un petit ou un grand flacon?
17: Ah, oh, il n'y avait pas de flacon, hein?
16: Mais qu'est-ce que vous avez déposé, alors?
17: Ben, mes urines.
16: Et vos urines, vous les avez mises dans quoi?
17: Ben, je comprends pas.
16: Vous me dites que vous avez déposé des urines ce matin?
17: Oui.
16: Mais dans un flacon comment?
17: Mais pas dans un flacon, moi j'ai pas de flacon comme ça, je suis un particulier, moi.
16: Et alors, comment vous avez fait pour recueillir des urines?
17: Ben, j'ai uriné.
16: Vous avez uriné où?
17: Ben, devant votre laboratoire, devant la porte. Et j'ai laissé ma carte de visite, en disant si vous pouvez faire un prélèvement. Alors, est-ce que vous avez fait des prélèvements? Est-ce que vous avez les résultats?
16: Vous avez uriné où?
17: Sur la porte et par terre, devant la porte.
16: Vous avez uriné sur la porte du laboratoire?
17: Mais oui, vous n'étiez pas ouvert.
16: Et vous voulez qu'on fasse des analyses d'urine sur quel prélèvement? Sur la porte?
17: Ben oui. Moi, j'ai des analyses à faire, donc je voudrais avoir les résultats, s'il vous plaît.
16: Ne quittez pas, je vous passe ma collègue. Oui, qu'est-ce que vous voulez, monsieur?
17: Avoir mes résultats.
16: Mais comment vous avez pu vous expliquer à ma collègue que vous avez uriné sur la porte?
17: Oui.
16: Mais vous imaginez bien qu'en urinant sur une porte, on peut décemment pas faire d'analyse d'urine.
17: Écoutez, je peux être franc avec vous, vous en avez vu d'autres dans la profession,
16: non,
17: j'imagine.
16: Non, écoutez, c'est la première fois, là j'ai mes collègues qui sont à côté de moi, j'ai une collègue qui est là depuis 35 ans, c'est pas normal, hein, vous imaginez uriner sur une porte pour qu'on fasse des analyses d'urine? C'est inimaginable.
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19: Oui.
4: Oui, bonjour monsieur, excusez-moi de déranger. Je souhaitais parler au blanchisseur, s'il vous plaît.
19: Oui, enfin, je suis la responsable de la blanchisserie, dites-moi.
4: J'ai touché 5 000 euros en travaillant au noir.
19: Oui.
4: Et du coup, pour éviter d'avoir à payer les taxes, les impôts, tout ça, je voulais faire appel à vos services.
0: Mais nous, monsieur, blanchiment, mais c'est pas du blanchiment d'argent, monsieur, c'est c'est du linge, on est une blanchisserie, on nettoie du linge.
4: Oui,
0: monsieur.
4: Non, mais je comprends que vous pouvez pas le dire.
0: Non, mais pour de vrai, je suis honnête avec vous. Faut pas regarder par rapport à un blanchisseur. Un blanchisseur, c'est réellement quelqu'un qui nettoie du linge. Donc là.
4: Non, non, si ça peut vous rassurer, je vous appelle sur une ligne sécurisée, il y a aucun souci.
0: Ah non, mais moi, il y a aucun souci. Vous venez, vous m'apportez vos vêtements sales, je vous les lave, je vous fais payer, je vous les rends, il y a pas de souci. Mais je peux pas vous blanchir de l'argent, c'est une expression française en fait, c'est pas un véritable terme, mais il n'y a pas d'entreprise de blanchiment d'argent, ça n'existe pas.
4: Non mais je comprends ce que vous voulez dire, disons que je vous apporte 5000 vêtements sales et vous me rendez 5000 vêtements légaux.
0: Mais non, c'est pas possible. Et puis nous on est surveillés également par l'État, on est en France monsieur.
4: Du coup peut-être que c'est mieux qu'on se rencontre à l'extérieur.
0: Mais non, mais du coup c'est juste pour vous dire que c'est pas possible.
4: Donc moi ce que je vous propose c'est qu'on peut se retrouver peut-être à la gare ou à envoyer un truc un peu neutre.
0: En tant qu'entreprise, on peut pas.
4: Non mais je comprends, c'est une façade quoi le coup du linge.
0: Mais carrément pas. On est une vraie blanchisserie, mais monsieur venez chez nous, on a des machines, on va laver vraiment vos linges.
4: Oui oui oui, j'ai vu ça à la télé ouais, et puis après derrière vous avez une cave ou un truc.
0: Oui, moi aussi j'ai vu cette série télé et puis après ils font de la drogue dans le désert. Il y a pas de souci, mais non, il y a rien d'illégal chez nous.
4: Non,
0: je vous dis, c'est un film monsieur.
4: Mais
0: c'est un film. C'est pas que vous comprenez pas, un film.
4: Parce que le truc c'est que si vous me donnez de la drogue à la place, ça va pas être légal du tout.
0: Le gars il me dit si vous me donnez de la drogue à la place, ça va pas être légal du tout. Non mais monsieur, vous m'apportez du linge sale et c'est tout.
4: Non mais j'ai très bien compris.
0: Mais mais monsieur, alors.
4: Non mais je vous ai dit la ligne n'est pas sur écoute, vous pouvez me parler franchement.
0: Non mais je suis franche avec vous,
4: voilà.
0: En fait, vous ne comprenez pas, vous me faites perdre mon temps,
4: et
0: monsieur.
4: Alors, j'ai aussi mon beau-frère qui est accusé de fraude fiscale. Si vous faites un papier pour le blanchir, au moins celui ça pourrait lui éviter le tribunal.
0: Bah oui, mais moi je connais pas votre beau-frère.
4: Bah oui, mais vous pouvez quand même le blanchir, non ?
0: Mais non, puis moi de toute façon, je ne suis que responsable, je suis même pas la directrice de cette entreprise, je n'ai pas tout pouvoir sur l'entreprise.
4: Vous pouvez pas blanchir mon.
0: Non, non, pas du tout, je ne peux pas.
4: Dans ce cas, je vais juste prendre un rendez-vous pour moi alors.
0: Pourquoi faire ?
4: Ce serait pour me blanchir les dents.
0: Je viens pour vous blanchir les dents.
4: Oui.
0: Est-ce que c'est une blague et je gagne de l'argent si je reste au téléphone avec vous, sinon je raccroche parce que...
4: Alors, j'ai une bonne nouvelle, une mauvaise nouvelle. La bonne nouvelle, c'est que c'est une blague. La mauvaise, c'est que non, vous gagnez pas d'argent.
0: Ah.
4: Ouais.
0: Si je gagne pas d'argent et que vous me faites des blagues au téléphone, bah, vous avez 12 ans et vous êtes au collège, vos parents sont pas là.
4: Ah bah, vous avez gagné. Bravo.
25: Il est perchi ou quoi, alors?
0: Je vais passer à la radio et tout. Putain, la honte et tout. Et la meuf à l'école ou quoi?
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1: Allô, oui.
20: Oui, Mike.
1: Oui.
20: Je m'en veux pas te parler parce que j'ai un herpès sur la bouche.
1: Tu dis ?
20: Attends, c'est bien Mike ?
1: Bah oui.
20: Bah Mike, alors que...
1: C'est pas Jack Starling ?
20: Voilà.
1: Ah bah dis donc, bah, ça fait des ans, je crois que t'étais mort moi.
20: Mais tu te souviens de moi ?
1: Bah t'étais bien Jack Starling.
20: Bah oui Mike.
1: Bah évidemment je me souviens de toi, comment je t'aurais oublié, tu rigoles ou quoi ? Qu'est-ce que tu deviens ?
20: Toujours dans le jazz ?
1: Bah oui.
20: On va voir. Quel instrument je jouais ?
1: Du piano.
20: Et comment je jouais ? Comme un ?
1: Comme un dieu.
20: Ouais, ah. T'as pas oublié, hein ?
1: Bah dis, merde, on a quand même joué ensemble, non ?
20: Ouais, salut Mike.
1: Salut.
20: C'est Jack. Oh, sacré Mike. Ça fait plaisir de t'entendre.
1: Ah oui, bien sûr. Ouais.
20: Bon, alors, let's jazz ?
1: Let's jazz. Yeah, always, man.
20: Mike, t'es prêt ?
1: Ouais.
20: 3, 4 et 3, 4. Oh, vas-y, je t'écoute, je suis avec toi, Mike. Oh, vas-y, je t'écoute, je suis avec toi, Mike. Oh, oh,
1: 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Dis, tu m'appelles, vous, que je chante dans le téléphone à 3 heures de l'après-midi, toi?
3: Hey Mac.
1: Ouais.
3: Ça fait du bien, hein?
1: Ça dégage. Et je vois toujours pas qui tu es, hein?
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5: Bonjour.
10: Bonjour monsieur, c'est bien la mairie?
5: Oui, mais je ne suis pas un monsieur.
10: Oh, si vous voulez, oui.
5: Oui.
10: Monsieur Martin à l'appareil, les compagnons chauffistes de Martinville.
5: Oui.
10: On va remplacer vos chauffages, donc est-ce que je peux venir embarquer les anciens maintenant?
5: Mais vous venez d'où? Qui vous a commandé de venir?
10: Ah, c'est moi, je me suis auto-commandé.
5: Ça m'étonnerait.
10: Si, en tant que chef chauffiste de ma propre entreprise de chauffisme, j'ai le droit.
5: Mais je ne crois pas, vous n'avez pas l'autorisation du maire.
10: Alors pardon, mais le maire, il n'est pas chef chauffiste, donc je vois pas ce qu'il viendrait faire dans cette affaire.
5: C'est quand même le maire qui commande dans sa mairie.
10: Ah oui, si vous le prenez comme ça, ok, bah on fera les papiers plus tard.
5: C'est même pas la peine de vous déplacer.
10: Bah si, je peux pas vous démonter en télétravail.
5: Oui, alors, j'avoue que cette façon de faire est un peu bizarre quand même. Venir prendre le chauffage...
10: Vous savez quoi, vous compliquez pas. Je vais dire que la mairie s'est portée volontaire pour un changement chauffiste.
5: Non. La mairie, elle est pas volontaire parce que vous l'avez décidé. Moi, il faut voir ça avec le maire. Vous pouvez rappeler demain matin, à 9h, il sera à la mairie.
10: 9h du matin?
5: Ouais.
10: Oula, doucement, on travaille pas si tôt.
5: Alors là, c'est quoi cette entreprise qui, à 9h du matin, ne travaille pas?
10: Bah, vous iriez travailler à 9h, vous?
5: Ben oui, moi, je travaille à 9h du matin, oui.
10: Non.
5: Ah bah si, moi j'embauche à 8h du matin.
10: 8h du matin? Je savais même pas que c'était légal.
5: Ouais.
10: Non, mais dites au maire que je passerai dans l'après-midi.
5: Ah mais non, lui il travaille aussi, figurez-vous. Dans ces cas-là, rappelez mardi vers 14h.
10: Oula, 14h?
5: Oui, vous travaillez pas non plus.
10: Bah c'est pas ça, c'est qu'on embauche à midi, mais après il y a l'apéro ou le déjeuner, la pause sieste. On est plutôt opérationnel entre 16 et 17h, disons.
5: Entreprise.
10: Bah je l'ai dit, c'est les compagnons chauffistes de Martinville.
5: Bonjour.
10: Ah, bonjour monsieur. Sinon, on peut aussi démonter les chauffages en soirée parce qu'il me reste des créneaux noctambules.
5: Non, mais vous démontez pas les chauffages. Pourquoi? Je comprends pas là.
10: Bah c'est simple. C'est parce que une fois que je vous ai démonté vos radiateurs, vous en avez plus, donc il vous en faut des nouveaux et moi je vous les installe.
5: Mais ce ne sont pas des radiateurs que nous avons.
10: Oh bah peu importe.
5: Mais peu importe.
10: Bah ouais, vous avez quoi en chauffage?
5: Bah ce sont des plafonds rayonnants.
10: Ah bah encore mieux. Dans ce cas, je vais venir vous démonter les plafonds.
5: Mais pourquoi vous les démontez les plafonds?
10: Bah pour embarquer les rayonnages chauffants qui sont dedans. Est-ce qu'il faut vous les remettre, les plafonds, après ou pas?
5: Thomas, tu peux venir?
10: Oula, alors pardon, je vous entends comme si vous étiez au cabinet d'un coup.
5: Et qui le haut-parleur?
10: Ah bah c'est le même son qu'au cabinet.
5: Je vais démonter notre système.
10: Non mais les plafonds, il y a moyen qu'on les remonte après si vous demandez.
5: Mais...
10: En plus, les nouveaux chauffages, on les reçoit que dans 6 mois, donc c'est plus pratique si vous avez un plafond.
5: D'accord, et en attendant, on chauffe comment l'hiver?
10: Alors justement, il faut plus chauffer l'hiver.
5: Pardon?
10: Ouais, moi je vous installe un modèle qui ne chauffe que l'été, ce qui est beaucoup plus économique.
6: J'ai la chanson, non?
10: Ah, qu'est-ce qu'elle dit la dame derrière?
5: Madame, c'est un monsieur.
6: Ah bah oui.
10: Ah bah en tout cas, vous pouvez lui dire qu'elle a raison.
6: Ah, c'est Martin. D'accord.
10: Tout à fait. Bienvenue dans l'appel trop con. Bonne journée. Au revoir, monsieur, dame.
5: Au revoir, madame. Franchement, je me suis...
6: Démonter ton système de chauffage.
5: Ah, oui, pendant 6 mois...
10: Pardon. Je veux pas vous déranger, mais enfin, je suis toujours là. Hein. Oui, alors il est encore là parce que quand on se met en main libre, il faut appuyer sur le bouton pour raccrocher. Sinon, ça ne raccroche pas.
5: Ça nous a fait notre journée. Hein.
10: Bon, qu'est-ce qu'on fait? On se dit au revoir pour de vrai.
5: Au revoir, madame. Oh bordel. Non, mais Martin, il est mort de rire.
10: Ouais, et puis Martin, il est toujours là. Non. Faites gaffe parce qu'après, je vous facture des heures sup.
5: Oui, oh merde.
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22: Allô?
24: Oui, bonjour madame.
22: Bonjour.
24: Vous êtes bien madame?
22: Oui.
24: Bonjour madame. Le centre d'observation spatiale français à l'appareil en Guyane, vous nous entendez bien?
22: Oui, très bien.
24: Nous vous appelons, est-ce que vous avez un jardin?
22: Pourquoi?
24: Parce que figurez-vous que vous êtes situé à 186 de latitude et 33 de longitude, à la perpendiculaire de l'orbite actuellement d'un satellite français. Donc nous allons vous demander, le toit est en quoi?
22: Attendez là.
24: Oui,
6: allô?
24: Oui, bonjour monsieur.
6: Ouais.
24: Monsieur. Oui. Oui, bonjour. Quelle est la nature du toit de votre habitation ?
3: Pourquoi ? Qu'est-ce qui se passe ?
24: C'est l'Agence spatiale européenne qui vous appelle.
3: Oui, bah ouais. Et vous êtes basé où, là ?
24: Nous sommes en Guyane, à Kourou.
3: Ah, d'accord, ok, ouais.
24: Bon, nous ouvrons dans quelques minutes le SAS contenant les déjections des trois spationautes qui sont actuellement en orbite géostationnaire. Et vous êtes situé à 114 de longitude sur 176 de latitude.
3: Ouais, donc, alors
24: ça va être pile à perpendiculaire de chez vous. Si vous êtes bien, monsieur...
3: Ouais, tout à fait.
24: C'est
3: ouais.
24: Ça. Donc, la fosse septique du satellite va s'ouvrir et 3 tonnes d'éjection, ce qui correspond à une année, vont être projetées, si vous voulez, traverser l'atmosphère et risquent de tomber à proximité de chez vous.
3: Ouais.
24: En particulier, normalement, si tous nos calculs sont exacts, sur votre toit.
3: Ouais.
24: Alors, on a besoin de connaître la nature de votre toit.
3: C'est un toit avec des tuiles, hein?
24: D'accord, donc ça devrait résister.
3: Mais j'espère, parce que sinon ça...
24: Donc, on va prendre des dispositions. Tout d'abord, je vais vous demander si vous avez une cheminée.
3: Attendez, bon moi je peux pas monter dans ma cheminée. Hein. Elle est à 15 mètres. Hein.
24: Non, vous montez pas, mais au sol, vous mettez un sac plastique à l'intérieur de votre cheminée, un grand sac poubelle si vous avez. Hein.
3: Mais ça doit tomber à quelle heure, ça ?
24: 14h18, dans 3 minutes.
3: Bon, écoutez, dans ce cas-là, ok.

0: Bon, vous inversez les turbos. Vous mettez en double propulsion les paraflex latéraux. Allô ?
1: On va voir, là.
0: Bien, alors...
1: Mais vous ne pouvez pas larguer ça au niveau de la mer ?
0: Attendez, monsieur, excusez-moi d'être vulgaire, hein, mais c'est quand même de la merde. On ne va pas balancer de la merde dans la mer.
1: Ouais, mais bon, vous me la balancez à la limite chez moi, quoi.
0: Non, mais monsieur, vous, c'est pas grave, parce que vous pouvez nettoyer, mais la mer, ça
1: pollue... Non, moi, je nettoie rien du tout, c'est vous qui allez nettoyer.
0: Pardon ?
1: C'est vous qui allez nettoyer, moi, je nettoie rien du tout, hein.
0: On est en Guyane.
1: Mais je m'en fous, c'est vous qui allez nettoyer.
0: Bah, je dirais aux spationautes de venir nettoyer, mais...
1: Non, mais je m'en fous.
0: Ah ouais, mais ils seront pas sur Terre avant maintenant une semaine, hein.
1: Et c'est vous qui allez nettoyer, ça je vous prie de croire.
0: Allô ? Vous m'entendez là ?
1: Ouais, je vous entends.
0: J'entends un moteur.
1: Je suis en train de rentrer la voiture dans le garage. C'est tout, hein. Une bagnole neuve et je voudrais pas qu'elle traîne quelque chose, hein.
0: Ouais, mais monsieur, il est 14h17 là, il va falloir faire vite.
1: Non, mais j'en ai rien à foutre. Mais j'ai rentré la bagnole de toute façon. Celle-là, je l'ai rentrée parce que bon, elle est neuve, hein.
0: Vous rendez compte, 3 tonnes de merde et...
1: Et après ? Moi, je suis dans la merde aussi, après.
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3: Bonjour.
4: Bonjour, monsieur. Je voudrais commander des tapisseries, en fait, pour un repas de fête pour une dizaine de personnes.
3: Des tapisseries ?
4: Oui, un assortiment de petites tapisseries individuelles, des trucs au chocolat, aux fruits, un peu de tout.
3: Ah non, vous êtes chez un tapissier, là, monsieur, une pâtisserie, hein.
4: Bah, un tapissier, c'est celui qui fait les gâteaux, je suis pas...
3: Excusez-moi, tapissier avec un T, avec comme théodule.
4: Oui, une tapisserie, une boulangerie tapisserie, un chef tapissier, je sais pas comment vous le dire.
3: Vous êtes fou ou quoi, là ? Mais vous avez un problème, monsieur, là ?
4: Oui, j'ai un problème, dans le sens où j'essaie juste de commander un gâteau pour
3: samedi. Mais vous n'êtes pas dans une tapisserie, monsieur !
4: Peut-être que le mieux, c'est que je passe, comme ça je verrai ce que vous avez comme gâteau.
3: Non. Attendez, laisse-moi parler aussi, hein.
5: Tapissier et un pâtissier.
3: Tapissier, mais monsieur, vous êtes bien dans votre tête ou quoi, là ? Tu sais, tapissier.
4: J'ai bien compris.
3: Un tapissier, un pâtissier.
4: Non, mais n'essayez pas de m'embrouiller. Est-ce que dans
3: Attendez, une minute.
4: En fait, vous travaillez même pas à la boutique, ça se trouve.
3: Mais vous êtes con ou quoi ? Vous comprenez rien ? Rien ?
4: Comment ? Il y a une dame qui parle derrière.
3: Non, c'est mon mari.
5: Vous venez chez moi, on va s'arranger à deux.
4: Alors, okay. D'accord, du coup...
5: Passez chez moi, on va rigoler 5 minutes. Passez chez moi.
4: Mais alors, excusez-moi, parce que votre collègue...
5: Mais là, tu sors de l'asile psychiatrique, c'est pas possible. Tu confonds un tapissier et un pâtissier qui fait des gâteaux.
4: Oui, voilà, un tapissier, je sais que ça fait des gâteaux.
5: Ouais, un tapissier, ça fait des chaises, des fauteuils.
4: Des millefeuilles, oui. C'est, pourquoi pas un millefeuille ?
5: Mais tu es sorti de l'asile ou quoi, alors ?
4: Vous me proposez un millefeuille, pourquoi pas ? Le truc, c'est... Excusez-moi, dans ce cas...
5: C'est sur ligne privée, mais on peut te capter quand même. Fais très attention, d'accord ?
4: Est-ce que vous faites les milliardises ?
5: Ouais, moi, je vais te mettre une milliardise, tu vas voir.
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7: Allô ?
8: Bonjour, madame.
7: Bonjour, madame.
8: Madame Ledoux, à l'appareil.
7: Oui ?
8: C'est bien vous qui vous occupez de la SPA ?
7: Oui, à quel endroit vous êtes, madame ?
8: Ben, je vous appelle de Morgat.
7: Oui ?
8: Parce que figurez-vous que j'ai perdu mon petit toutou. Oh oui.
7: Et comment ?
8: C'est un petit caniche, c'est une femelle, elle s'appelle Coupe Rose.
7: Oh.
8: Et oui, parce que cette nuit, on est allé se promener sur la plage.
7: Oui.
8: Et puis, je l'ai mis sur le trampoline parce que ça lui fait du bien de sauter un petit peu en l'air.
7: Oui.
8: Et elle a fait un bond sur le trampoline, j'ai jamais vu ça, je l'ai perdu, je l'ai regardé s'envoler, hop.
7: Oh.
8: Oh oui, comme vous dites, hein. Je vous jure, c'est pas une vie, la vie
7: qu'on
8: vit.
7: Elle a quel âge ?
8: Elle a 4 ans.
7: 4 ans.
8: Mais elle en paraît 3.
7: Oui. Elle est tatouée ?
8: Oui, elle est à moi.
7: Elle est tatouée ?
8: Oui, elle est à moi.
7: Bien. Oui, mais il n'aurait pas fallu le mettre là-dessus, madame.
8: Mais oui, mais elle est championne de France des caniches sur trampoline, vous savez. Elle est...
7: Ah bon ?
8: C'est là-bas. Oui, elle a gagné déjà 2 concours quand même.
7: Bon, alors écoutez, on va voir hein, si on la trouve à Morgat, hein.
8: Oui, pourrais-je vous dire quelque chose quand même ?
7: Oui, bien sûr.
8: C'est un petit chien très important.
7: Oui.
8: Parce que c'est un caniche bleu unique en son genre.
7: Oui.
8: Oui, je l'ai fait colorer en bleu pour le faire distinguer des autres.
7: Bon, alors, cherchez-le, madame, hein.
8: Ben oui, vous savez, j'ai commencé depuis ce matin, mais j'ai trouvé que des bigorneaux, alors vous parlez.
7: Non, mais laissez les bigorneaux pour une autre fois, cherchez votre petit chien, hein.
8: Oui, dites-moi, les bigorneaux, là, que j'ai trouvés.
7: Oui.
8: Vous pensez que je peux les mettre sur le trampoline ?
7: Oh non, ils vont s'étouffer avec ça.
8: Ah, vous croyez ?
7: Oh oui, non, cherchez-la, appelez-la, hein. D'accord. Et continuez à la chercher là où elle est partie, hein.
8: Ah ben, j'ai une idée.
7: Oui.
8: Si je me mets sur le trampoline comme elle hier soir.
7: Oui.
8: Et que je saute comme elle a fait dans la même direction.
7: Oui.
8: En atterrissant, je vais atterrir.
7: Oui.
8: Je vais peut-être la chercher là-bas.
7: Mais bien sûr, alors faites ça tout de suite, hein. Dépêchez-vous même.
8: Coupe-pause.

0: Oui, bonjour madame.
1: Bonjour monsieur.
0: C'est la SPA ?
1: Oui.
0: Oui, bonjour madame, monsieur de la place à l'appareil. Je vous appelle de la place de la Palue.
1: Oui.
0: Voilà, on a loué une petite maison à la Palue.
1: Oui.
0: Et figurez-vous que cette nuit, on a eu un problème, on a entendu un gros bruit, on s'est précipité dans le grenier.
1: Oui.
0: Et il y avait un trou dans le grenier, quoi, hein, dans le toit. Et on a trouvé un petit chien.
1: Oui.
0: Qui a atterri, on sait pas comment, en l'air, quoi. Hein.
1: C'est
0: un caniche bleu.
1: Ah oui, ça y est, la dame. Oui, la dame vient de me téléphoner.
0: C'est-à-dire ?
1: Ah oui, c'est une dame qui a l'air bizarre. Hein. Elle m'a dit, j'éteins mon chien bleu pour ne pas qu'il soit comme les autres.
0: Oui.
1: Et alors, elle a mis sur le trampoline...
0: Ah oui, mais madame, comment voulez-vous qu'un chien traverse mon toit ?
1: Eh oui, c'est le champion, monsieur, unique au monde, un champion de trampoline.
0: Ah, ben d'accord.
1: C'est un champion, c'est un chien qui va dans les airs. C'est un cascadeur, il est unique au monde. C'est le champion des trampolines.
0: Ah, d'accord.
1: Oui.
0: Ah, mais c'est pour ça qu'il a une médaille. Attendez, bougez pas.
1: Il a une médaille, il a un tas de trucs.
0: Champion du monde de trampoline 1989.
1: Voilà, c'est ça, oui. Il fait des bonds en l'air comme un avion.
0: Ah, d'accord.
1: Oui, c'est un champion de trampoline.
0: Ah, ben...
1: Il est bleu.
0: Ah, d'accord. Attendez, parce que... Qu'est-ce qui tombe là par la fenêtre ?
1: Allô ?
0: Mais c'est pas possible, qu'est-ce que c'est que ça ?
1: Quoi ?
0: Il y a des bigorneaux qui rentrent par la fenêtre maintenant ?
1: C'est la dame qui doit être là, alors.
0: Attendez, vous pouvez me répéter ça ?
1: Oui, elle m'a dit, mon chien est parti par le trampoline. Je vais mettre des bigorneaux et peut-être ils vont rejoindre le chien.
0: Ah ben c'est ça alors ?
1: Ah oui.
0: Ah ben écoutez madame, c'est incroyable parce qu'il y en a 6 là.
1: Oui, ben je n'ai pas pris, vous allez en voir encore autre chose. Et peut-être même la bonne femme aussi, elle m'a dit, je vais aller
0: sur le trampoline. Ah ! Qu'est-ce que c'est que ça ?
1: Oui.
0: Allô, ben il y a une dame qui vient d'arriver par la fenêtre.
1: Oui, c'est elle, championne de trampoline aussi.
2: Madame Ledoux, championne de trampoline, je vous prie, moi aussi un coup.
1: Oh, si, voilà.
2: Ah, ben bon, bonjour madame, c'est vous, j'en prie.
0: Allô ?
1: Allô ?
0: Ben écoutez, je vous la passe.
1: Oui.
2: Allô ?
1: Voilà, vous avez récupéré votre chien, madame.
2: Ben vous savez ce que j'ai fait, je me suis mis sur le trampoline.
1: Oui.
2: Et puis je suis arrivé sur la place de la Palue.
1: Oui.
2: Et puis là, j'ai trouvé mon chien, c'est le monsieur.
1: Mon Dieu.
2: Et j'ai fait un bond de... Ça fait combien la Palue à la distance de la place de Morgan ?
1: 10 kilomètres, 9-10.
2: 10 kilomètres ?
1: Au moins, oui.
2: J'ai battu mon record.
1: Bon Dieu, bravo!
2: Merci, madame.
1: Vous êtes championne.
2: Ben oui.
1: Allez, récupérez votre chien, hein.
2: Merci, madame.
1: Au revoir, hein.
2: Au revoir, madame.
1: Au revoir.
2: Au revoir.
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4: Oui, Roland McDan.
5: Oui.
4: Oui,
5: je ne réponds pas au numéro masqué.
4: Bah, c'est trop tard. En fait, je voulais
5: donc
4: juste.
5: Vous affichez votre numéro, puis après on verra.
4: Non, mais moi, en fait, je préfère appeler en masqué parce que sinon les gens ils voient mon numéro.
5: Non. Hein, c'est quoi ? C'est de la part de qui ?
4: Alors, j'aurais besoin du numéro de Patrick, en fait, Sébastien.
5: Vous êtes qui, monsieur ?
4: Moi, je m'appelle Martin. En fait, je voulais lui présenter des blagues que j'écris.
5: Non, vous plaisantez ou quoi, là ? Non, mais. C'est ça, je vous donne le numéro de Patrick Sébastien. Je ne vous connais pas, je vous donne le numéro de Patrick Sébastien.
4: Oui, s'il vous plaît.
5: Non, mais enfin, vous êtes cinglé, allez, ça va.
4: Pardon, allô ? Ah, là, il est raccroché, donc je le rappelle.
5: Oui.
4: Oui, non,
5: qu'est-ce qu'il y a ?
4: Non, c'est parce que.
5: Monsieur, vous me foutez la paix.
4: Mais non,
5: je
4: mais.
5: Je ne vous connais pas.
4: Non, mais.
5: Je ne sais pas qui vous a donné ce numéro de téléphone.
4: Ben...
5: Maintenant, vous me foutez la paix.
4: Non, mais ce que je veux dire. Allô ?
5: Quand on appelle quelqu'un d'abord, on se présente.
4: Oui, alors bonjour. C'est Martin.
5: Et on téléphone avec un numéro normal.
4: Mais je ne l'ai pas.
5: Maintenant, foutez-moi la paix.
4: Mais allô ? Tu m'entends ? Allô ? Raccroché, donc je rappelle. Allô ? Bon, c'est coupé, donc je rappelle. Voilà, c'est reparti.
5: Allô, oui.
4: Oui, excusez-moi, parce que je crois que ça a coupé.
5: Oh putain.
4: Parce que, à la limite, si vous me passez le numéro de mec, je dis que c'est pas vous. Vous voyez ?
5: Au secours, putain. Je suis tombé sur la glu, là, je sais pas.
4: Ou je dis que c'est quelqu'un d'autre qui me l'a donné. Oui,
5: non, mais là, il y a deux solutions, là. Ou là, franchement, vous êtes vraiment très con. Hein,
4: Ouais, bah merci.
5: Parce que là, je peux même pas imaginer que vous soyez. Vous êtes un personnage de fiction, ça peut pas exister. Vous avez pas une connerie pareille quand même sur vous. C'est pas, ça n'existe pas quoi. Ou alors, après il y a deux solutions. Il y en a plein. Hein. Attendez, il y a Rire et Chanson. Il y a.
4: Mais oui, bravo.
5: Non.
4: Si.
5: Mais. Oh là là. Oh putain, vous êtes des gros cons. Hein.
4: Ouais, bah merci. Je peux pas avoir meilleur compliment. Hein, d'ailleurs.
5: Continue comme ça. Continuez comme ça, les gars. Vous allez voir. Oh la vache. Eh ben, continuez à vous marrer comme ça, les gars. Faites bien chez les gens. Hein.
4: Et puis, j'arrête de t'appeler pour le moment.
5: S'il te plaît, oui. Je ne peux plus t'entendre, toi, pendant des années. Hein.
4: Ça marche.
5: Salut.
4: Ciao.
5: Salut, ciao.
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6: Allô ?
7: Allô ?
6: Oui.
7: Oui, bonjour. C'est Anne-Marie ?
6: Oui.
7: Anne-Marie, tu peux baisser ta télé, là, j'entends rien.
6: que c'est.
7: Merci Anne-Marie, au revoir.
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8: Bonjour.
4: Bonjour monsieur, je suis bien au garage.
8: Oui, tout à fait.
4: Monsieur Martin, à l'appareil.
8: Oui.
4: J'ai eu un petit souci avec ma voiture.
8: Qu'est-ce qui vous arrive?
4: Bah, aux actualités, ils ont dit qu'il y avait plein de bagnoles qui se faisaient rappeler parce qu'elles seraient pas résistantes aux incendies. Je sais pas si vous avez suivi.
8: Oui, bien sûr.
4: Donc moi, j'ai voulu tester ma voiture pour voir si elle résistait aux incendies.
8: D'accord.
4: Et il se trouve que pas du tout.
8: Ah bon? Qu'est-ce que vous avez fait?
4: Ce que j'ai fait, c'est que j'ai pris un chalumeau.
8: Oui.
4: Je sais pas si vous voyez ce que c'est un truc qui envoie des flammes à 3000 degrés.
8: Oui.
4: Voilà. Donc j'ai mis un bon coup de chalumeau sur ma portière passager.
8: Ah oui, vous auriez pas dû.
4: Bah oui, mais sinon je pouvais pas savoir si ma voiture était sensible aux incendies ou pas.
8: Ah.
4: Eh oui, rapport à ce qu'il disait pour les voitures défectueuses, vous comprenez, il fallait que je vérifie.
8: Eh oui, j'ai bien compris ce que vous avez fait, l'essai que vous avez fait avec le chalumeau. C'est par rapport à ce qu'on a entendu à la télé, que les voitures étaient rapatriées.
4: Exactement, mais avant de repétrifier ma voiture, il fallait que je sache si elle était défectueuse.
8: Ah oui, voilà, d'accord, ok.
4: Donc forcément, qu'est-ce que je fais? Je prends un chalumeau.
8: Oui, je comprends.
4: Eh ben, ma portière ne résiste pas du tout, elle est toute cramée.
8: Ah merde.
4: Eh ouais, puis c'est pas tout. J'ai voulu vérifier si l'intérieur de la voiture était défectueux aussi ou pas.
8: Oui.
4: Donc, j'ai visé la banquette arrière, pim, pareil, j'ai mis un grand coup de machin, là.
8: Chalumeau, oui.
4: Voilà, eh ben, devinez quoi, je vous le donne dans le mille.
8: Ça a cramé.
4: Eh ben voilà, la banquette, elle a cramé aussi.
8: Merde.
4: Eh ben oui, et puis c'est pas tout, parce qu'apparemment, l'assurance ne rembourse pas si on met soi-même des coups de chalumeau sur sa voiture.
8: Bah oui, je me doute.
4: Donc, je leur ai dit que je vous avais déposé ma voiture chez vous pour une vidange.
8: Oui.
4: Et que c'est vous qui me l'avez rendue toute cramée.
8: Ben oui, mais le problème, c'est qu'ils risquent de demander aussi la facture de la vidange. Nous, on n'a pas.
4: Alors, vous inquiétez pas, puisque justement, j'ai fait une facture à votre nom pour une vidange et deux coups de chalumeau.
8: Non, mais on fait pas des trucs comme ça, vous rendez compte.
4: Bah, je préfère, comme ça, au moins, on est réglo.
8: Bah, attendez, je vous passe mon patron, ne quittez pas.
4: Merci, monsieur.
9: Ouais.
4: Ouais, bonjour madame. Apparemment, il faut que je voie avec vous pour ma voiture cramée.
9: Elle est cramée?
4: Oui, c'est ce que je disais. J'ai voulu tester moi-même si elle résistait aux incendies.
9: Ouais.
4: Mais si je dis que c'est moi qui ai fait le test, l'assurance, elle va pas me rembourser.
9: Bah, faut pas leur dire ça.
4: Bah oui, mais enfin, ça se voit qu'elle est cramée.
9: Bah, faut leur dire que ça commence à cramer, c'est tout. Faut leur dire non, j'ai rien fait. Ça retourne à la concession. C'est eux qui se débrouillent.
4: Non, alors j'ai fait plus simple. J'ai déclaré que c'est vous qui m'avez cramé la voiture à coups de chalumeau.
9: Ah non.
4: Bah si, je me suis dit, si ça vient d'un professionnel de l'automobilisme.
9: Non, je te le dis, moi tu peux pas m'accuser d'avoir fait un test. Les experts, ils vont m'en foutre plein la gueule.
4: Mais si, toi tu dis que tu vidangeais ma voiture avec ton chalumeau pour faire un test.
9: Non, j'ai pas touché la voiture.
4: Bon, dans ce cas, on dit que je t'avais laissé la bagnole pour une simple vidange.
9: Non, je...
4: Mais si, et tu dis que pendant ce temps, tu jouais machinalement avec ton chalumeau.
9: Mais mon garçon, tu te rends compte de ce que t'es en train de me demander là? Moi j'ai jamais vu ça, quelqu'un qui est en train de me dire que j'ai fait ça, que je l'ai pas fait.
4: D'accord, et si dans ce cas, je te dis de dire que t'as pas fait ça, est-ce que tu te dis que tu peux dire que tu l'as fait?
9: Mais c'est incroyable quand même.
10: Attends. Allô?
4: Ah, c'est une autre dame.
10: C'est une autre dame, d'accord.
4: Donc comme j'expliquais...
10: Je connais Monsieur Martin.
4: Oui, bah moi aussi je connais, c'est moi.
10: C'est
4: Rire
10: et Chanson.
4: Ah, bravo. Eh ben, bienvenue à la radio.
9: T'es un enfoiré quand même.
4: Merci madame.
9: Tu veux le passer à la radio?
4: Ah bah ben, on va passer tous ensemble à la radio, je te confirme. Ah oui, ça soulage, hein.
10: C'est l'appel trop con de Monsieur Martin.
9: D'accord.
4: Eh ben voilà, la jeune femme derrière a tout dit.
9: Et c'est mon neveu qui t'a grillé, hein. J'ai jamais vu ça de ma vie.
4: Bon, bah, t'inquiète, je range mon chalumeau.
9: Merci Martin de m'avoir rassuré.
4: Oh mais avec plaisir. Au revoir madame.
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11: Allô?
12: Oui, bonjour madame.
11: Bonjour.
12: Madame La Truffe?
11: Oui.
12: Oui, bonjour, c'est la mairie à l'appareil.
11: Oui.
12: Le service de l'état civil.
11: Oui.
12: Je disais à monsieur le maire qu'il y avait une madame La Truffe qui habitait au 6 rue Gange.
11: Oui, c'est moi.
12: Voilà, et monsieur le maire ne voulait pas me croire.
11: Et alors?
12: Bah, parce que vous savez, monsieur le maire a beaucoup de travail, il est toujours sous pression. Alors on essaie toujours de le faire un peu rire.
11: Hein. Ah bon?
12: Évidemment, quand il a su qu'il y avait une madame La Truffe. Ça lui a fait du bien parce qu'il riait, mais aux anges. On aurait dit un bébé.
11: Ah bon?
12: Voilà, je vais vous le passer. Monsieur le maire, c'est Madame La Truffe. Oh, mais non, ça n'est pas possible. Ça n'existe pas. Allô?
11: Allô, bonjour, monsieur le maire.
12: Bonjour, madame. Je ne vous dérange pas?
11: Non, du tout.
12: Alors, comment vous appelez-vous?
11: Je m'appelle Madame La Truffe. Elle a TRU 2FE. Mais ça vous fait rire?
12: Il est plié de rire.
11: Oui.
12: Il est en train de s'étouffer, là.
11: Ah bon, il s'étouffe?
12: Arrêtez, monsieur le maire.
11: Bon,
12: monsieur allez. Le maire, attention, monsieur le maire, parce que là, vous allez vous faire mal.
11: Allô?
12: Il a fait un malaise.
11: Hein? Il a fait un malaise?
12: Il a fait un malaise à cause de vous, madame.
13: Comment ?
12: Il a fait un malaise à cause de vous.
13: Ah ben, je m'en fous, moi, qu'il ait fait un malaise. Pour savoir comment je m'appelle, bon ben, je m'appelle madame Latruffe. Et c'est tout, hein.
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15: Allô ?
4: Bonjour, monsieur, c'est bien le supermarché ?
15: Ouais.
4: Monsieur Martin, à l'appareil, comité de surveillance de la cyberintelligence.
15: Oui ?
4: J'ai eu un signalage comme quoi vous utilisez l'intelligence artificielle pour faire tourner le magasin.
15: L'intelligence artificielle ? C'est-à-dire quoi, ça ? C'est un magasin ?
4: Justement, ça veut dire que vous faites travailler l'intelligence artificielle à votre place.
15: Et alors ? On n'a pas le droit ?
4: Bah, c'est-à-dire qu'il faut le déclarer.
15: Je sais pas, moi...
4: Bah, par exemple, vos ordinateurs.
15: Hein?
4: Je suis sûr qu'ils travaillent tout seuls, vos ordinateurs.
15: Non, je crois pas que nos ordinateurs travaillent tout seuls, hein. Je pense pas.
4: Ouais. En tout cas, on m'a signalé que vous aviez des robots dans le magasin.
15: Non, on n'a pas de robots dans le magasin.
4: Aucun robot, même déguisé en employé.
15: Attendez, je vais vous passer l'adjointe, parce que là,
4: Ah, vous avez un doute quand même.
15: Bah non, on n'a pas de doute. Il y a pas de robots. Allô?
4: Bonjour monsieur, votre collègue me dit que soi-disant il n'y a aucun robot chez vous.
15: Ah ouais, je confirme. Après, je sais pas, on a des caisses, c'est tout. Donc là, on tape pas l'article, on le scanne.
4: Ah, donc c'est un robot qui s'occupe de la caisse.
15: Non, non, il y a une hôtesse de caisse, monsieur. Il n'y a pas du tout de robot.
4: Oui, mais l'hôtesse de caisse, c'est un robot déguisé en hôtesse de caisse.
15: Ah non, l'hôtesse de caisse est bien en vie, c'était une personne.
4: Ça ressemble à une personne, mais entre nous, à l'intérieur, c'est boulon et compagnie.
15: Bah écoutez, vous pouvez même passer quand vous voulez, vous verrez bien qu'il n'y a pas de robot en caisse, monsieur.
4: D'accord, donc actuellement, vous avez une vraie caissière sur place.
15: C'est une vraie caissière, oui.
4: Eh ben, passez-la moi, c'est ce qu'on va voir.
15: Vous voulez que je passe la caissière ?
4: S'il vous plaît, monsieur.
15: Et pourquoi je vous passerai l'hôtesse de caisse, monsieur ? Vous rendez compte ce que vous me demandez ?
4: Bah, pour vérifier que vous n'avez pas de fausse caissière.
15: Des fausses caissières ?
4: Non, mais j'ai bien compris votre truc. Vous n'avez pas de vraie caissière.
15: Mais bien sûr que si vous voulez que nos clients passent comment en caisse, s'il n'y aurait pas d'hôtesse de caisse, monsieur ?
4: Bah, parce qu'à la place qu'il y aurait les hôtesses, il y a les robots que vous avez déguisés en hôtesse.
15: Mais les robots, mais vous avez déjà vu les magasins ? Est-ce que vous croyez vraiment qu'il y a des robots magasins ?
4: C'est quand même louche que vous vouliez pas que je parle à la soi-disant...
15: Mais monsieur, je suis en réserve, je vais pas courir aller vous donner l'hôtesse de caisse, vous n'avez pas à parler à l'hôtesse de caisse.
4: Hop, hop, hop, attendez, qu'est-ce qui me prouve d'ailleurs que vous êtes une vraie personne?
15: Non, je ne suis pas une vraie personne, monsieur, je suis un ordinateur.
4: J'en étais sûr.
15: Bah non, mais monsieur, enfin, vous rigolez ou quoi?
4: Bah je me doutais quand même, ça s'entend.
15: Mais je suis pas un ordinateur, vous avez déjà entendu une voix de ch'ti à un ordinateur?
4: Ah tiens, c'est exactement ce que m'aurait dit un ordinateur, comme par hasard.
15: Ah non, mais on n'a pas que ça qu'à faire, monsieur.
4: Ah, je suis revenu sur celui d'avant, c'est ça ?
15: Oui, moi, je suis la première personne.
4: Ah, ok, donc en fait, vous non plus, vous n'êtes pas une vraie personne.
15: Je suis pas une vraie personne, non. Bon, écoutez, c'est bon, on arrête là le délire, on n'a pas que ça qu'à faire, on est dans un magasin.
4: Non, mais dans ce cas, passez-moi au moins quelqu'un qui existe.
16: Oui, allô ?
4: Bonjour, madame, il y a un gros souci avec vos employés robots.
16: Bah oui, mais les informations que vous avez dans le dossier sont fausses, monsieur. Qu'est-ce que vous voulez que je vous dise ?
4: Je vous aurais bien expliqué, mais j'imagine que je parle encore pas à une vraie personne.
16: Mais si, monsieur, vous parlez à une vraie personne.
4: Pardon, mais on entend très bien que c'est une voix synthétiquée.
16: Mais non, monsieur, c'est pas une voix synthétiquée.
4: Bah, vu que vous êtes un robot, votre voix, elle est forcément synthétiquée.
16: Mais je suis une vraie personne, monsieur.
4: Ah oui, ah bah prouvez-le.
16: Bah comment voulez-vous que je vous prouve que je suis une personne physique et que pas un ordinateur ?
4: Eh bah faites un bruit de personne physique.
16: Un bruit ? Attendez, je tape sur la machine. Vous avez entendu ?
4: Ah tiens, sur une machine, comme par hasard.
16: Bon, arrêtez, monsieur, j'ai vraiment d'autres choses à faire. Hein.
4: Ah non, mais tu vas voir, je vais me faire raccrocher au nez par un ordinateur.
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17: Bonjour.
2: Allô, c'est la SPA ?
17: Oui.
2: Oui, bonjour, madame. Madame Ledoux, à l'appareil.
17: Oui.
2: Je vous appelle parce que j'ai un gros souci avec mon petit chien, là.
17: Quel genre de souci ?
2: Ben, mon mari, voyez-vous, il est devenu complètement fou. On a un petit chien de 3 ans.
17: Oui.
2: Et mon mari appartient au club de boule de La Rochelle. Là, vous savez, hier, oui, il était à La Rochelle. Et puis, il est revenu avec des médicaments que des collègues à lui lui ont donnés. Il a 80 ans, mon mari. Ils lui ont donné du Viagra, je crois, ça s'appelle.
17: Oui.
2: Du Viagra, vous savez ce que c'est, non ?
17: Oui, oui.
2: Et moi, je ne connais pas ce truc-là. Il a essayé de me faire faire la chose. Moi, je n'ai pas fait depuis 20 ans, donc vous voyez, je n'ai pas voulu. Oui. Hop, il est là, il est en train de courir après le chien dans la maison.
17: Il veut faire ça au chien ?
2: Oui.
17: Vous ne pouvez pas essayer d'attraper le chien, vous ?
2: Oh là, attendez, je vais essayer. Mais oui, mais une fois que j'attrape le chien, qu'est-ce que je fais ? Viens là, du tout. Ça y est, j'ai attrapé. Viens. Lâche le chien. Non, la dame ne veut pas.
17: Monsieur Ledoux ?
2: Toutou, viens là.
17: Allô, monsieur ?
2: Allô ?
17: Monsieur Ledoux ?
2: Oui, madame.
17: Faut pas s'en prendre au chien, monsieur.
2: Mais il a pas dit non.
17: Ah oui, mais nous, on n'est pas d'accord.
2: Ah bah écoutez, quand même, il dit pas non, il s'est caressé déjà.
17: Oui, mais il faut pas le faire au chien, monsieur.
2: Mais c'est pour son bien.
17: Non.
2: Il a jamais connu ça avec...
17: Non, monsieur, si vous faites ça au chien, vous allez avoir des problèmes.
2: Gynécologiques ?
17: Même au niveau justice. Hein.
2: Mais depuis quand les hommes n'ont plus le droit de faire du bien à leur animal ?
17: Pas comme ça. Vous ne lui faites rien.
2: Mais il se laisse faire.
17: Non, monsieur Ledoux.
2: C'est lui qui m'a allumé.
17: Sinon, moi, je fais venir le président.
2: Monsieur Chirac ?
17: Non, le président de la SPA. Pour vous interdire de faire ce que vous voulez faire.
2: Germaine !
17: Non, jamais.
2: Non, je dis Germaine, j'appelle ma femme.
17: Écoutez, je sais pas, vous vous mettez dans une pièce, vous faites comme vous pouvez, vous vous soulagez tout seul. Mais vous ne touchez pas ce chien.
2: Mais je suis sûr qu'il a envie dans son forêt.
17: Non, monsieur Ledoux.
2: Il n'a pas dit non.
17: Il n'a pas dit oui.
2: Mais comment veux-tu qu'il dise non ? C'est un animal.
17: Vous avez pris combien de pilules de Viagra ?
2: J'en ai pris deux.
17: C'est beaucoup de trop.
2: Ah bon ?
17: Vous avez été voir votre médecin pour les prendre ?
2: Non, c'est des collègues au jeu de boules, là, qui m'ont...
17: Oui, mais ça peut être dangereux pour votre santé, ça.
2: Oh, attendez, vous avez raison, j'aurais dû en prendre qu'une.
17: Et encore, il faut l'autorisation du médecin pour en prendre une.
2: Attendez, je vais en prendre, mais une seule, cette fois-ci.
17: Non, vous n'en prenez plus.
2: Oh non, touche pas à ça.
17: Monsieur Ledoux, non ! Non, monsieur Ledoux, arrêtez !
2: Il en prend une, non !
17: Monsieur Ledoux !
2: Ah, c'est dur à avaler, quand même.
17: Ah non, monsieur Ledoux, là, c'est trop !
2: Ah, là, je suis en forme, là. Il est où, le hamster ?
17: Non, mais ça va pas, monsieur Ledoux, vous allez arrêter ?
2: Va me chercher le hamster de Caroline.
17: Non, monsieur Ledoux !
2: Allô ?
17: Madame Ledoux ?
2: Il veut se faire le hamster.
17: Oh, c'est pas vrai.
2: Oh non !
17: Oui.
2: Il a pris le hamster.
17: Posez le téléphone, essayez de lui enlever le hamster des mains.
2: Il est mort.
17: Quoi ?
2: Oui.
17: Oh, c'est pas vrai.
2: Il l'a défoncé.
17: Oh, c'est pas possible.
2: Ah, le salaud, il est nul, hein. Allô ?
17: Monsieur Ledoux, venez au téléphone tout de suite.
2: Le hamster, c'est nul.
17: Non, mais monsieur Ledoux, ça va pas, vous avez tué un animal.
2: Mais oui, mais je pensais...
17: Vous avez tué un animal, monsieur Ledoux. Monsieur Ledoux.
2: Je pensais lui faire du bien.
17: Vous avez quand même pas fait ce que j'ai entendu.
2: Va me chercher la cage, amène-moi les seringues.
17: Monsieur Ledoux, vous arrêtez maintenant.
2: Allô ?
17: Madame Ledoux ?
2: Il veut les seringues, il veut se faire les seringues.
17: Oh, c'est pas vrai, non, c'est pas possible, ça.
2: Tu vas pas te faire de mal aux oiseaux.
17: Madame Ledoux ?
2: Mes canaris.
17: Oh non.
2: Nous n'avons plus que deux canaris.
17: Alors, un hamster, deux canaris. Donc, il y en a trois de morts, quoi.
2: Oh non, mon balai ! Il a cassé mon balai !
17: Oh, c'est pas possible, ça.
2: Bon, ben, toi, maintenant, tu viens là.
17: Il fait quoi, là, maintenant ?
2: Il me saute dessus.
17: Non.
2: Tiens, ma gaine ! Allô ?
17: Oui.
2: Il m'arrache ma gaine de main, tiens.
17: Oh, c'est pas vrai, c'est pas possible, non. Défendez-vous, Madame Ledoux.
2: Ça y est, ça commence à être un peu plus calme.
17: Vous allez arrêter ? Vous avez tué un hamster, deux canaris.
2: Comment ?
17: J'ai noté que vous aviez défoncé le hamster et les canaris, ainsi que le balai.
2: Oh mon Dieu !
17: Bon, le balai, Madame Ledoux, c'est moins grave. Hein ?
2: Oui,
17: Vous avez déchiré la gaine de votre femme.
2: Oui. Oh, ça y est, ça va mieux.
17: Alors moi, maintenant, je téléphone au flic et à mon président.
2: Oh non.
17: Si, Monsieur Ledoux.
2: Non, Madame, à genoux, je vous en supplie.
17: Non.
2: Si.
17: Là, vous venez de tuer un hamster, deux canaris, j'ai tout entendu, Monsieur Ledoux. Je suis désolée.
2: J'ai pas fait que ça.
17: Qu'est-ce que vous avez fait d'autre, Monsieur Ledoux ?
2: Ben, j'ose pas dire.
17: Allez-y.
2: Un écureuil, je me suis fait.
17: Un écureuil ?
2: Oui.
17: Et puis, on continue.
2: Le jardinier.
17: Le jardinier ?
2: Je me suis fait le jardinier.
17: Le jardinier ?
2: Oui, madame.
17: C'est un homme ?
2: Oui.
17: Il n'a rien dit, le jardinier ?
2: Il a fait oui et puis c'était...
17: Moi, je suis désolée, mais là, moi, je suis obligée de prévenir. Hein.
2: S'il vous plaît.
17: Passez-moi votre femme.
2: Oui. Allô ?
17: Allô, Madame Ledoux ?
2: Excusez-moi, j'étais en train de réconforter le jardinier. Je ne sais pas ce qu'il y avait. Il est arrivé avec son pantalon baissé. Je n'ai pas compris.
17: Il m'a dit qu'il s'était fait jardinier.
2: Mon Dieu, attendez, je vais vous le passer. Venez là, Jérôme.
18: Allô ?
17: Allô, monsieur le jardinier ?
18: Oui.
17: SPA.
18: C'est une grande douleur. Hein.
17: Vous pouvez m'expliquer ce qui se passe dans la maison, là ?
18: Ben, j'en sais rien. Moi, j'étais dans le jardin en train de miner. D'un seul coup, il est sorti, il m'a attrapé et...
17: Et vous n'avez rien dit ?
18: J'ai dit oui.
17: Madame Ledoux ?
2: Oui.
17: Est-ce que c'est vrai tout ce qui s'est passé ?
2: Ben heureusement que non.
17: Oh, c'est pas vrai !
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19: Bonjour.
4: Bonjour monsieur, je suis bien à la ferme ?
19: Oui, bonjour.
4: J'organise un week-end porte ouverte chez vous, on va venir s'installer.
19: Non mais attendez, à la ferme ?
4: Oui c'est ça, donc j'ai mon beau-frère qui est en route, il va vous déposer ses vaches.
19: Non mais il peut pas les amener là, il va les mettre où ses vaches ?
4: Oh bah vous les gardez dans un coin ?
19: Non. Alors, moi, je suis la tante, ce n'est pas moi qui décide de ça.
4: On va pas se compliquer, on va dire que c'est vous qui décidez de ça.
19: Ah ben non. Non, non, je sais pas qui vous êtes, moi, je sais pas, moi, c'est pas à moi de décider. Moi, je suis que l'employé, vous allez pas me déposer des vaches.
4: Non, mais ce sera mieux si vous dites...
19: Ah non. Pou, pou, pou, pou. Alors, attendez voir, hein.
4: Pou, pou, pou, pou, d'accord, monsieur.
20: incroyable.
21: Oui, allô.
4: Bonjour, madame.
21: Bah, si nous, on n'est pas au courant, on va pas accepter quelqu'un.
4: Quelques-uns, parce qu'on a un car qui doit venir à 8h.
21: Bah, c'est encore pire, faut arrêter, là. Et vous faites quoi, là?
4: Pardon?
21: Bah, si vous emmenez un bus, ça veut pas aller, hein.
4: Bah, si, parce que le bus circulera dans la ferme pour faire visiter.
21: Non. Et vous faites quoi, là? Non.
4: En plus, on a des pneus cross, donc on peut rouler dans les champs sans problème, ça craint rien.
21: Ouais, c'est encore pire. Non, bah, vous n'êtes pas, hein. Vous avez prévenu qui?
4: Bah, votre collègue que j'avais avant vous.
21: Oui, mais sûrement, oui.
4: Oui, il était très réceptif.
21: Ah, bah, non, je crois pas, non.
4: Si, il trouve que c'est une super initiative.
21: Bah. C'est ma mère, c'est ce qu'elle dit, ma mère, quand même, hein.
4: Oui, bah, elle m'a dit qu'il vous fallait des vaches, donc nous, on s'est arrangé pour vous les trouver.
21: Mais bien sûr, parce que, on veut rien du tout, on va appeler les flics, là, vous allez voir.
4: Pas de panique, tout est organisé.
21: Bah, c'est vous qui organisez, nous, on n'est pas au courant.
4: Ah, mais c'est pas grave.
21: Bah, si, justement, c'est grave.
4: Mais non, vous, il faut juste que vous fassiez semblant d'agriculturer pendant qu'il y a les visiteurs.
21: Mais bien sûr, on va faire semblant, c'est notre métier, vous êtes bête un peu ou quoi?
4: Eh, bah, parfait, vous ferez semblant de le faire pour de vrai.
21: Oui, mais bien sûr, oui, on a que ça à foutre.
4: Ah, bah, si, en plus, vous avez que ça à foutre, avouez que ça tombe bien.
22: Ah.
21: Ah oui, on va appeler les flics, oui. Parce que normalement, une manifestation, on doit se déclarer à la mairie.
4: Oui, bah parfait, bah la manifestation, vous allez la déclarer vous-même à la mairie, et pendant ce temps, j'arrive.
21: Bah, on va rien déclarer du tout, c'est vous qui faites la manifestation, c'est pas nous.
4: Bah, c'est normal que ce soit moi qui fasse la manifestation, puisque c'est mon métier d'organiser des manifestations.
21: Ah bah, on est au courant de qui c'est qui. Non, on est pas au courant, nous.
4: Ah bah là, vous êtes au courant.
21: Non, bah, du jour, une heure avant que vous arrivez, on est au courant, vachement, oui.
4: Ah bah, en parlant des vaches, justement, faudrait prévoir un peu de foin.
21: Non, on prévoit rien du tout, vous allez voir les flics sur la course, c'est tout ce que vous allez voir.
4: Bah, peut-être que vous pouvez leur demander de prendre du foin en
23: passant. Oui,
4: ah, c'est un monsieur.
23: Ah non, je suis la patronne, moi.
4: Admettons, donc pour les vaches, il faudrait quand même prévoir...
23: Non, mais attendez, vous n'avez aucune autorisation de la mairie ni rien. Je ne fais pas rentrer de vaches, moi.
4: Non, mais c'est bon, je me suis arrangé avec votre collègue, elle m'a tout validé.
23: C'est pas ma collègue, c'est pas... D'abord, ma tante ne valide pas sans mon accord.
4: Voilà, donc comme elle m'a dit que vous étiez d'accord, moi, forcément...
23: Non, elle n'a pas dit que vous étiez d'accord, puisqu'elle m'a reparlé.
4: Ah, et si on met les vaches chez vous, à l'intérieur?
23: Mais non, j'ai pas de place pour mettre des vaches à l'intérieur. J'ai des escaliers.
4: Pourquoi, il y a un étage?
23: Mais oui.
4: Eh ben, on met les vaches à l'étage.
23: Non,
4: si on les met à l'étage, elles vous dérangeront pas, voyez.
23: Mais
4: vous
23: à l'étage, je ne peux pas. Il y a des gens qui habitent.
4: Ou une cave.
23: Je n'ai pas de cave.
4: Parce que ça aurait été pratique, sinon on aurait mis les vaches à la cave, effectivement.
23: Non, mais il n'y a pas de vaches qui vont à la cave. Il n'y a rien du tout. Vous ne pouvez pas les mettre là. Elles vont mettre des bouses de partout. Je n'ai pas de paille, j'ai rien du tout.
4: Ah oui, mais les vaches vont être déçues. Elles étaient super contentes de venir.
23: Je m'en fiche. Si vous déboulez ici, je vous assure qu'il y a la police qui vous accueilleront.
4: Non, parce que je leur ai promis qu'elles faisaient le week-end porte ouverte.
23: Je vous interdis de venir avec vos vaches devant.
4: Oui, bah vous leur dites vous-même. Tiens, je vous les passe.
23: Non, mais je m'en fiche.
4: Bougez pas. Martinette. Allô.
23: Pardon.
4: Vous demandez pardon.
23: Non, il n'y a pas de pardon.
22: On n'a rien réclamé, bordel.
23: Non, mais vous commencez à nous gonfler.
4: Rebonjour, monsieur.
23: Non.
4: C'est la vache, Martinette.
23: Au revoir.
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25: Mère de Chouze, bonjour.
26: Oui, bonjour, c'est la mairie.
25: Oui, la mairie de Chouze.
26: Bonjour, c'est la mairie de Strasbourg, là, pareil.
25: Oui.
26: Est-ce qu'il y a quelqu'un du service de protection des mineurs chez vous, là, actuellement?
25: Non, et c'était à quel sujet?
26: Alors, c'est simple, c'est parce que nous sommes l'association de protection des mineurs contre la tabagie et pour l'alcoolisme.
25: Oui.
26: Et donc, samedi, nous organisons une grande manifestation à travers tout notre département. Contre la tabagie pour l'alcoolisme, et donc nous souhaitons vous associer, évidemment, associer toutes les mairies.
25: Oui.
26: Pour que les jeunes qui s'adonnent au tabac passent une soirée sans fumer, tout en continuant à boire abondamment.
25: Oui.
26: Et plus que la coutume. Donc nous aimerions savoir si vous associez pleinement à notre manifestation.
25: Oui, bien sûr. Mais alors, est-ce que moi je peux vous donner l'accord ou pas?
26: Oui, bien sûr. Sinon, vous ne seriez pas là, madame. Moi, je garantis l'antenne de toute la région et celle du département. Alors, nous envoyons des verges et des pas mûrs à longueur de bite et forcément, ça, nous avons l'habitude. Hein.
25: Oui, bah, écoutez, si vous me dites, moi je suis tout à fait pour, donc moi je peux que vous répondre positivement.
26: D'accord. Donc, vous êtes d'accord pour que les jeunes samedi soir, donc, ne s'adonnent pas à la tabagie et continuent à consommer de l'alcool abondamment et plus que la coutume.
25: Ah oui, oui, tout à fait.
26: Parce que ça, c'est très important.
25: Ah oui, bah écoutez, là, il n'y a pas de problème.
26: Il faut vraiment, même, nous, on a parlé de doubler les doses en alcoolémie, s'ils peuvent, bien entendu, et par contre, de ne fumer pas la moindre cigarette.
25: Oui.
26: Je pense que c'est intéressant.
25: Oui, ben j'espère,
26: Je pense.
25: Ils sont à votre écoute.
26: Et j'espère aussi que
25: le message passera.
26: Oui, parce que c'est la seule manière que nous avons de dédoubler le tissu anal, vous savez, de la jeunesse actuellement. Je ne sais pas si vous avez vu la circulaire 531 passer, non?
25: Non.
26: Non.
25: Non, écoutez,
26: pas,
25: moi-même, non.
26: Non, vous ne l'avez pas vu. Bah,
25: non.
26: Écoute, les faits sont là, c'est édifiant. Le tissu anal de la jeunesse est dilaté deux fois plus que la coutume.
25: Mm-hmm.
26: Je ne sais pas si vous réalisez ce que ça fait.
25: Oui, ben écoutez, moi-même, si, en tant que maman, de toute façon. Donc,
26: Ah, vous aussi, votre tissu anal a été dédoublé également?
25: Oui, bah écoutez, je pense que tout le monde, oui, je ne sais pas.
26: Oui, on leur met beaucoup en ce moment, hein, quand même.
25: Oui, voilà.
26: Bon, on s'est aperçu que tout le monde l'avait dans le fion depuis à peu près 2 ans.
25: Mm-hmm.
26: C'est terrible.
25: Oui, c'est un petit peu partout, je veux dire, c'est partout, oui, dans tout le département, un petit peu, oui, voilà, partout. Donc,
26: Il faut rétrécir les rondelles, je crois.
25: Oui.
26: Mais comment faire?
25: Voilà, exactement.
26: Ah, c'est ça, hein.
25: Et... Oui.
26: Bon, bah écoutez, je vois que nous sommes d'accord.
25: Oui. Donc ou si alors vous voulez parler au secrétaire général?
26: Non, vous lui transmettez. C'est pas la peine, je pense, de l'avaler. Hein. Ça va aller tout seul. Hein.
25: D'accord.
26: Je vous remercie, madame.
25: Je vous en prie, au revoir.
26: Au revoir, madame.
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1: Et bonjour.
5: Bonjour madame, c'est bien le concessionnaire auto?
1: Oui.
5: Monsieur Martin à l'appareil, il faudrait que je vous dépose des papiers pour ma piscine.
1: Vos papiers pour? Vous parlez de piscine?
5: Oui, parce que je suis en train de faire construire une piscine chez moi.
1: Oui, mais qu'est-ce que ça vient pour la piscine?
5: Ça vient que je viens d'avoir la réponse pour mon permis de construire, mon terrain n'est pas pisciniste.
1: Oui.
5: En revanche, vous êtes en terrain pisciniste.
1: Oui.
5: Donc je déclare ma piscine sur votre concession et je récupère le permis de construire.
1: Non, moi je rentre pas dans les magouilles, non.
5: Bon, c'est rien, c'est juste des papiers.
1: Bah, vous m'avez demandé quelque chose avant?
5: Non, mais je peux vous le demander là.
1: Eh ben, je vous dis non.
5: Ah bah non.
1: Bah si.
5: Et si je vous le redemande maintenant?
1: Eh bah moi je vous dis non.
5: Bon, et si on dit que je vous ai demandé avant?
1: Vous m'aurez demandé avant, c'était non.
5: Ah oui, parce que le problème c'est que moi j'ai supposé que c'était oui, j'ai déjà rempli les papiers.
1: Bah attendez, mais vous faites n'importe quoi vous.
5: Eh oui.
1: Vous allez vous faire voir avec votre piscine, ça n'a rien à cirer.
5: Oh bah merci le solidarisme.
1: Mais non mais,
5: Bah non mais,
1: Il se fout de moi encore.
5: Ah bah, manquerait plus que ça.
1: Mais il est pour rien lui.
5: Eh, il vous entend hein.
6: Monsieur, vous êtes dans un garage automobile, je vois pas le rapport avec une piscine. Là.
5: Alors bonjour monsieur, monsieur Martin à l'appareil. Le rapport...
6: Mais je suis pas Monsieur Martin.
5: Ah non, vu que Monsieur Martin, c'est moi.
6: Ah, pardon. J'avais du mal.
5: Ah, parce que vous aussi, vous vous appelez Martin.
6: Non.
5: Non, parce que c'est rare que je tombe sur d'autres Martin.
6: Non, mais je suis pas Madame Martin.
5: En même temps, je reconnaissais pas la voix de Madame Martin.
6: Non, mais
5: dites-moi un truc pour voir.
6: Bah non, je suis pas Madame Martin.
5: Ah bah non, c'est pas vous, effectivement. Enfin, ça aurait pu être possible.
6: Ça aurait pu être possible, mais c'est pas le cas.
5: C'est marrant quand même. Imaginez, je tombe sur un autre Martin.
6: Mais vous me parlez de piscine, là.
5: Oui, enfin, j'essaye de vous expliquer, mais bon, vous me coupez tout le temps. Allô?
6: Oui.
5: Oui, donc je vais vous déposer les papiers.
6: Mais les papiers de quoi?
5: Oh là là, vous avez pas suivi. Les papiers de ma piscine.
6: Mais bon sang, je ne suis pas une entreprise de piscine.
5: Ah bah oui, je sais ça.
6: Mais pourquoi vous me parlez d'une piscine, alors?
5: Bah, parce que moi, j'en construis une chez moi.
6: Mais c'est pas mon problème, monsieur, vous êtes dans un garage automobile.
5: Je sais, puisque c'est votre adresse que j'ai déclarée pour ma piscine, c'est ce que je disais.
6: Ah oui, vous avez mis l'adresse du garage pour faire construire votre piscine.
5: Voilà, c'est tout.
6: Alors, attendez, c'est faux et usage de faux pour une entreprise.
5: Ah oui, alors ça c'est pas faux.
6: Ah bah...
5: Mais, en contrepartie, je veux bien qu'on partage.
6: Mais on partage quoi, la piscine?
5: Non, les frais pour les travaux.
6: Les frais pour les travaux? Mais quels travaux?
5: Bah, les travaux de la piscine.
6: Mais nous on compte pas construire de piscine là, mais... À un moment donné...
5: Non, la piscine que je fais chez moi. Si vous voulez, on fait 50-50 sur les travaux.
6: Mais on va quand même pas vous payer la moitié de votre piscine, elle est pas mal celle-là.
5: Bah, officiellement, elle est quand même à votre adresse.
6: Ah bah oui, bien sûr, tant qu'à faire. Non mais, c'est vous qui allez nous payer.
5: Oh là là là là, pardon, mais je crois que vous compliquez tout là.
6: Non, c'est vous qui compliquez tout, monsieur. Vous êtes dans une entreprise, vous n'avez pas le droit d'utiliser cette adresse, même si vous, ça vous arrange au niveau du PLU.
5: Ah bah voilà, c'est ce que je disais, vous compliquez. En plus, je n'ai rien à voir avec votre PMU.
6: Le PLU, c'est un plan d'utilisation des terrains.
5: Oh non, c'est un bar où on joue au 421 en pariant sur des chevaux.
6: Non, pas le PMU, le PLU.
5: Ah ouais, non, en fait, vous mélangez tout.
6: Non, c'est vous qui mélangez tout, monsieur, et ça commence sérieusement à me gonfler.
5: Et allez, tu vas voir que ça va être de ma faute.
6: Sérieux,
5: moi, je demande juste un petit service.
6: Mais on s'en fout, on est une entreprise.
5: Oui, bah alors, disons un petit service professionnel.
6: Sérieux, là?
5: Quoi? Il y a un truc que j'ai pas compris?
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7: Allô, j'écoute.
26: Oui, bonjour madame.
7: Bonjour monsieur.
26: Je suis bien au domicile du docteur. Il est gastro quelque chose, je crois. Hein.
7: Ah oui, il est gastro quelque chose, comme vous dites.
26: Je vous ai un rendez-vous, c'est possible. Il est là, non?
7: Non, il n'est pas là tout de suite. Il sera là tout à l'heure. Alors le problème, monsieur, c'est que comme il s'en va demain pour une dizaine de jours.
26: Oh là là.
7: Et oui, c'est ça le problème. Écoutez, c'est comme vous voulez, monsieur. Je peux éventuellement encore
0: suffit de vous donner un rendez-vous entre deux personnes si vous tenez absolument à venir. Enfin, bon, je vous ai prévenu, monsieur, vous ne tomberez pas de haut si je vous dis que vous êtes adressé à un professeur et non pas à un gastro-entérologue de quartier.
26: C'est-à-dire, ça coûte combien ?
0: C'est-à-dire, la consultation est de 650.
26: Pardon ?
0: 650.
26: C'est pas vrai.
0: Mais si, c'est vrai. Bien. Bon, je vous ai tout expliqué, monsieur.
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0: Oui.
4: Oui, bonjour monsieur, c'est bien la boulangerie-pâtisserie ?
0: Oui.
4: Je vous appelle rapport à un problème de trompisme sur une marchandise achetée chez vous.
0: Comment ?
4: Je vous appelle rapport à un trompisme sur une marchandise achetée chez vous, c'est ce que je disais.
0: Un quoi ?
4: Un trompisme, vous êtes trompé.
0: Sur quoi ?
4: On m'a vendu soi-disant un gâteau appelé le millefeuille.
0: Oui, un millefeuille, oui.
4: Voilà. Et alors, il y a, à tout casser, il y a une dizaine de feuilles, pas plus, hein.
0: Une dizaine de feuilles ?
4: Ah oui.
0: Ça s'appelle un millefeuille, c'est...
4: Bah oui, on est bien d'accord, il y a un problème.
0: Parce que j'ai dit un millefeuille.
4: Ah bah, vous m'avez dit un millefeuille,
0: ah,
4: oui.
0: C'est le nom du gâteau, c'est comme ça.
4: Donc, comment vous comptez procéder ?
0: Bah, je vais pas procéder, qu'est-ce que vous voulez que je fasse ?
4: Ah bah si, vous allez procéder.
0: Bah non.
4: Ah bah si.
0: Non, je veux pas de réparation, j'ai vendu un millefeuille, voilà.
4: Ah bah non, vous avez vendu un dix-feuille, là, à tout casser. Hein.
0: Un dix-feuille.
4: Ouais.
0: C'est n'importe quoi.
4: Je peux venir cet après-midi ?
0: Si vous voulez.
4: Alors, je viendrai accompagné d'un huissier qui pourra recompter les feuilles avec nous.
0: N'importe quoi.
4: Et vous pourrez constater de vous-même qu'il manque plus de 900 et quelques feuilles.
0: Ouais, bah, je vais vous laisser, ça m'énerve ce truc-là. Bon,
4: ah, voilà. Je quitte pas.
0: Bah, moi, je raccroche, hein, j'ai pas le temps. Alors, j'ai plein de monde.
4: Allô ?
0: Oui, j'ai plein de monde, j'ai pas le temps.
4: D'accord, je ne quitte pas.
0: Comment ?
4: Bah, je reste en ligne.
0: Oui, mais j'ai pas le temps, là, je vais.
4: Ah, d'accord, donc je patiente ?
0: Non, bah, rappelez plus tard.
4: Excusez-moi, allô ?
0: Oui.
4: Est-ce que je peux avoir le chef des gâteaux dans ce cas, s'il vous plaît ?
0: Ouais.
8: Ah, allô ?
4: Oui, c'est pas la même dame, ça.
8: Non, mais pourquoi vous appelez ?
4: Ah, bah, c'est ce que j'expliquais. Il y a eu trompisme sur au niveau de la marchandise.
8: Il y a quoi ?
4: Il y a eu trompisme. Ah, bah, vous ne.
8: Je sais pas, c'est quoi, pourquoi vous appelez le numéro masqué déjà ?
4: Ah, bah, parce que je suis au boulot et c'est pas ma faute. Ça faut dire à mon patron, hein, qu'il mette des numéros normaux. Ça, je peux rien.
8: Ouais, bah, passez-moi votre patron.
4: Alors, vous voulez que je vous passe mon patron ?
8: Ouais, bah, passez-moi votre patron.
4: Ah, bah, je vais vous le passer. De toute façon, il a vu le gâteau lui aussi, hein. Il y a, à tout casser, il y a 10 feuilles dedans, il n'y a pas plus, hein.
8: C'est une connerie, là, j'espère.
4: Ah, bah, écoutez, vous allez les compter vous-même, hein.
8: C'est une expression,
4: B, là. Bah, excusez-moi, il n'y a pas mille feuilles, hein.
8: Ah non, c'est mille feuilles, c'est tout, c'est un truc comme ça, t'as que j'allais mettre mille feuilles ou quoi ?
4: Bah, et non, alors c'était la première fois.
8: Bah, la prochaine fois, je dirais 10 feuilles, c'est bon, pas ?
4: Ah, bah là, c'était. Là, ok.
8: Ah, ok, ouais.
4: Là, si vous me vendez un 10 feuilles, effectivement, il n'y a pas de trompisme.
8: Ouais.
4: Toujours est-il que là, il faudrait quand même envisager réparationnisme.
8: Déjà, je comprends pourquoi t'as appelé un numéro masqué.
4: Bah, je vous ai dit, parce que je suis au boulot, c'est mon patron qui masque les numéros.
8: Vas-y, bah, passe ton patron, le B. Passe ton patron.
4: On peut se tutoyer, alors. Ne quitte pas. Patron ? Allô ?
8: Allô ?
4: Oui, que se passe-t-il ?
8: Ouais, je sais pas ce qu'il a, il me dit, je sais pas quoi, tromperie ou je sais pas quoi par rapport à un gâteau à mille feuilles.
4: Ah, c'est vous qui vous êtes trompé sur le gâteau ? Est-ce que je pourrais parler à votre patron, moi aussi ?
8: Ouais, c'est quand même la meilleure, vous dites à mille feuilles, j'en dois mettre un mille feuilles sur un mille feuilles.
4: Alors moi j'ai mon employé qui me dit qu'on lui a vendu un 10 feuilles à la place d'un mille feuilles, vous reconnaissez ?
0: Vous savez quoi ?
4: Ah,
0: Bonjour, vous venez avec ce que vous voulez, vous venez avec votre huissier, avec n'importe qui, moi c'est pas un problème.
4: Non mais excusez-moi, est-ce qu'il me manque 990 feuilles
0: Ah bah y a pas de souci, venez la chercher, je vais vous la donner, avec mon coup de pied au cul.
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0: Allô ?
26: Oui, oui, ne quittez pas monsieur, hein, c'est la station d'épuration à l'appareil, ne quittez pas. Hein. Merci. Allô ?
0: Oui.
26: Oui, bonjour, je voudrais parler à monsieur Matt.
0: Il est pas là, il travaille ce matin.
26: Ah, pardon, vous êtes son fils ?
0: Oui, je suis sa maman, hein.
26: Ah, pardon, bonjour, madame.
0: Bonjour, monsieur.
26: Excusez-moi,
0: Mais c'est pas grave, hein.
26: Je suis l'ingénieur de la place à la station d'épuration à Fontenay, là.
0: Oui.
26: On a eu des petits problèmes ce matin. On se demande si c'est pas les prémices du bug. Vous savez que les stations d'épuration, c'est régi par ordinateur.
0: Oui.
26: Et donc, on fait un contrôle parce que il y a des... Apparemment, on aurait... C'est pas grave, mais on vérifie quand même. Est-ce que vous avez bu de l'eau potable ?
0: Bah écoutez, nous, l'eau, c'est l'eau du puits.
26: Ah, et on va faire un petit... Vous n'avez rien sorti ? Vous n'avez pas eu des picotements ? Rien du tout ? C'est pas grave, hein, je vous rassure tout de suite, mais on vérifie quand même. Hein. Bon, est-ce que vous avez un thermomètre ?
0: Un thermomètre...
26: Pour prendre la température, hein, pas...
0: Oui, oui. Ah oui, d'accord, oui, je comprenais pas, oui.
26: Voilà, il faudra en prendre un, s'il vous plaît, on va vérifier ensemble. On fait ça sur tous les habitants de la ville aujourd'hui. Hein.
0: Il faut que je prenne un thermomètre, puis s'il que vous je prenne plaît. La température, c'est ça ?
26: Voilà, on va voir ça tout de suite ensemble. Hein.
0: D'accord, écoutez, attendez une seconde, je vais y aller.
26: Merci, madame. Voilà, donc, à tous et toutes qui nous écoutez, vous faites la même chose, vous prenez un thermomètre, et vous allez faire scrupuleusement ce que nous allons vous demander, puis appeler le standard de la radio. C'est délicat, mais c'est pas grave.
9: Oui.
10: Allô?
9: Oui.
10: Ah, vous avez le thermomètre, madame?
9: Oui, oui.
10: Très bien. Donc, vous allez prendre votre température.
9: Oui.
10: Vous me dites quand vous avez introduit le thermomètre. Hein.
9: Ça y est, c'est fait.
10: Vous l'avez où, là?
9: À l'anus.
10: D'accord. Et on attend une petite minute.
9: Oui.
10: J'espère que ça se passe bien. Pas de difficulté pour l'introduction?
9: Non, non.
10: Parce que nous avons une plainte d'une dame du quartier, là.
9: Ah bon?
10: Elle nous a dit qu'elle avait un anus donc avec une qui faisait donc à peu près 50 centimes et que là depuis ce matin elle était à 5 francs. Donc on lui a dit que c'était pas la peine de faire d'histoire pour 4 francs 50 bien entendu. Hein. C'est normal hein, mais vous savez il y a des gens qui se plaignent tout le temps.
9: Hein. Oui.
10: Je vous dirai quand le sortir. Hein.
9: Oui.
10: Ça se passe bien.
9: Oui oui.
10: Oui ben vous avez l'habitude.
9: Oh oui.
10: Je parlais de la température.
9: Non, mais...
10: Bien.
9: Je peux l'enlever, là, non?
10: Deux secondes encore.
9: Oui.
10: Pour le plaisir.
9: D'accord.
10: Voilà, vous pouvez l'enlever.
9: 37,1.
10: Ah. Vous avez 37,1 dans les fesses, là?
9: Oui.
10: Ben, y a des dames à qui ça ferait plaisir, hein?
9: Je sais pas. Ben, on sait jamais, hein?
10: Est-ce que vous pouvez recommencer?
9: Bah écoutez, je vais le faire, oui.
10: Bah je vous remercie. Ça fait du bien, non?
9: Ça fait pas de mal, de toute façon.
10: Heureusement qu'on n'est que tous les deux hein, au téléphone, vous imaginez. Hein.
9: Oui, c'est bien. Vrai.
10: Vous imaginez qu'il y a des centaines de milliers de personnes qui nous entendent. Ça serait quand même plus délicat. Hein.
9: Tout à fait.
10: Par exemple, si on était sur une radio.
9: Mais...
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12: Hello.
4: Bonjour madame, c'est bien le bar?
12: Oui.
4: Monsieur Martin à l'appareil, les enseigneurs Martin.
12: Oui.
4: Je vais vous poser une nouvelle enseigne.
12: Qu'est-ce que c'est que cette enseigne là?
4: C'est que moi, en tant qu'enseigneur, je fabrique des enseignes pour les magasins.
12: Oui.
4: Et là, on a un barbier, un barbeur, qui nous a fait une commande.
12: Mm-hmm.
4: Mais problème, à l'atelier, on a mélangé barbier et barbeur, et au final, sur l'enseigne, il y a marqué barbière.
12: Oui.
4: Et je me suis dit, vu que vous êtes un bar et que vous vendez de la bière, je vous pose l'enseigne barbière.
12: Mais combien ça coûte ça?
4: Ah bah c'est là que c'est top. Ça va rien vous coûter parce que vous allez vous faire rembourser par votre assurance.
12: Non mais j'ai pas d'assurance. C'est quoi cette histoire là?
4: Ah oui, mais si vous êtes pas assuré. Aussi.
12: Bien sûr que je suis assuré, mais pas pour les trucs que j'ai pas commandés.
4: Ah mais vous inquiétez pas, moi je vous facture l'enseigne, comme ça vous avez plus qu'à déclarer à l'assurance que vous l'avez pété en la faisant tomber par exemple.
12: Non mais vous rigolez ou quoi?
4: Bien sûr.
12: Je n'ai pas passé de commande, vous voulez me poser un truc et que je me fasse rembourser par mon assurance après, mais c'est n'importe quoi votre truc.
4: Bah pardon, c'est une idée de mon patron. Il m'a dit, il suffit de trouver un pigeon pour lui refourguer l'enseigne.
12: Dans votre patron, je l'emmerde, voilà, c'est clair ça.
4: Ouais, alors mon patron m'avait prévenu qu'il y aurait peut-être des gros mots aussi.
12: Oui, bah votre patron, vous lui dites qu'il m'appelle directement ou qu'il vient de me voir, je vais me faire un plaisir de le recevoir.
4: Ah bah ça tombe bien, il est juste à côté, vous voulez que je vous le passe?
12: Ouais, passez-moi le patron, ouais.
4: Monsieur Martin, je vous passe la dame du bar. Oui, allô?
12: Oui, bonjour.
4: Bonjour, madame.
12: Non, c'est monsieur.
4: Si vous voulez.
12: Ah ouais.
4: Monsieur Martin, le patron à l'appareil.
12: Non, mais franchement, cherchez d'autres pigeons, comme me le disait votre collègue, là.
4: Ah, j'en déduis que c'est vous qui récupérez l'enseigne barbière.
12: Mais absolument pas, je suis pas au courant de votre truc, là.
4: Oh, pourtant, le secrétaire Martin, avec qui vous étiez à l'instant, me dit que vous êtes d'accord. Ah oui, elle est d'accord.
12: Non, mais d'accord de quoi? C'est du grand n'importe quoi. Le mec, il appelle il y a 30 secondes en me disant qu'il vient poser une enseigne chez moi, que je suis pas au courant. Il me dit que j'ai donné mon accord. Mais c'est quoi cette arnaque?
4: Arnaque, non, c'est juste une petite combine. Je sais pas si vous avez expliqué pour l'assurance.
12: Non, mais il m'a expliqué, je m'en fous de votre explication. Il me dit qu'il me pose un truc, faut que j'appelle mon assurance pour me faire rembourser d'un truc qui est tombé.
4: C'est ça, vous allez dire que vous avez pété l'enseigne en essayant de la bricoler.
12: Mais ça va pas bien à votre tête là. C'est quoi votre numéro de téléphone?
4: Alors, nous n'avons pas le téléphone malheureusement.
12: J'ai pas de téléphone. Vous avez pas de téléphone, vous m'appelez, vous avez pas de téléphone.
4: Bah non, c'est parce qu'on est une société moderne.
12: Ah oui, c'était moderne, vous êtes des arnaqueurs, oui, c'est tout ce que vous êtes.
4: Pas du tout, non, c'est parce qu'on fonctionne exclusivement par fax.
12: C'est grand n'importe quoi votre histoire là. Je vais quand même signaler votre appel à la gendarmerie.
4: Oh bah ça je peux le faire, vous embêtez pas.
12: D'ailleurs, vous voulez un gendarme, j'en ai un juste à côté de moi là.
4: Non.
12: Mais bien sûr que si.
4: Bon, il est pas gendarme.
12: Il est pas gendarme?
4: Bah non, s'il y avait un gendarme, j'aurais entendu un pimpon de gendarme.
12: Ah tiens, mais je vous le passe.
4: Oh bah oui.
12: Tiens, j'allais trouver au téléphone. Allô?
4: Ah bah voilà, le vieux coup de la même personne qui change même pas de voix.
12: Vas-y, parle en même
13: qu'est-ce
12: temps.
13: Qu'il dit le monsieur là?
12: Oui, oui, on est deux. Mais c'est vraiment des escrocs, les mecs, il a même pas le numéro de téléphone, sans déconner.
4: Le mec vous entend, hein? Allô?
12: Oui.
4: Ouais, donc c'est bon, je pense qu'on s'est mis d'accord sur tout.
12: Non, mais je me suis mis d'accord de rien du tout, vous vous asseyez dessus, je veux pas de votre truc. C'est pas possible, ça, vous êtes con ou quoi?
4: Ah bah oui, ou alors j'aurais mal compris un truc, mais ça m'étonnerait.
12: Ah oui, vous avez très mal compris, franchement, vous comprenez rien. Je peux vous dire que si jamais il y en a un qui se pointe sur ma vitrine et puis qui commence à me poser un truc, il va dégager rapidos.
4: Ah bah voilà, là j'ai compris. Vous voulez bien que quelqu'un se pointe, mais seulement s'il vient rapidos.
12: Je vous ai rien demandé, je vous ai pas demandé que ça se pointe.
4: Bah vous me dites qu'il vous faut quelqu'un en rapidos. Moi je peux vous passer en formule rapidos, mais c'est plus cher.
12: Même pas s'ils sont en rapido, je n'en veux pas.
4: Ah mais si vous en
5: voulez pas, il suffit de dire non, hein, c'est pas compliqué.
12: Je vous ai dit non, vous êtes con ou quoi? Vous avez pas de téléphone, vous avez pas de mémoire non plus.
5: Ah ben je peux vous dire que moi, si c'est non, c'est non, hein, y a pas à discuter.
12: Mais c'est non, mais c'est un non, mais...
5: Après, vous avez le droit de changer d'avis.
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13: Allô?
26: Oui, bonjour madame.
13: Bonjour monsieur.
26: C'est votre voisin.
13: Oui.
26: Vous allez bien?
13: Monsieur Loisel?
26: Voilà.
13: Oui, bonjour monsieur.
26: Comment ça va?
13: Ça va, je vous remercie, vous-même.
26: Bah écoutez, ça va, un peu des crampes.
13: Oh.
26: Bah vous savez, à force de pédaler dans le garage pour...
13: Oui, mais oui. Et madame va bien?
26: Oui, très bon. Bien. Oui, enfin...
13: Oui.
26: Elle est toujours un peu chiante, mais...
13: Comment?
26: Bah, disons qu'elle a son caractère. Hein.
13: Ah, bah écoutez, on l'a tous. Hein. Moi, maintenant, je risque pas de me disputer avec personne. Je n'ai même plus mon chat.
26: Oh.
13: Eh oui.
26: Vous l'avez mangé?
13: Oh non, non. Et, il était malade. J'ai dû prendre la décision de le faire euthanasier.
26: Euthanasier.
13: Je l'ai fait euthanasier.
26: C'est quoi ça? C'est des, anasier, des ananas?
13: Euthanasier, je l'ai... Et, il a fallu le faire piquer pour, parce qu'il ne pouvait plus vivre.
26: Oui.
13: Voilà.
26: Et donc là, avec la piqûre, maintenant, il peut vivre.
13: Non, non, non, je n'ai plus. Je ne l'ai plus, il est mort.
26: Le vétérinaire?
13: Comment?
26: Le vétérinaire est mort.
13: Non, mon chat.
26: Votre chat a sauté sur le vétérinaire, il l'a tué.
13: Mon chat est mort parce que j'ai dû le faire euthanasier, le faire piquer par le vétérinaire.
26: Il faut le mettre en prison, cet homme-là.
13: Ben oui, n'est-ce pas? Enfin, bon, c'est comme ça.
26: Enfin, les femmes ont toujours ça de formidable, c'est qu'elles font faire le sale boulot par les hommes. Quoi.
13: Ben oui, comme vous dites, mais enfin, il y a des femmes qui le font aussi, hein.
26: Oui, très mal.
13: Le sale boulot.
26: Parce que moi, j'avais un rat avant.
13: Ah bon? Oh, quelle horreur.
26: J'ai voulu le faire euthanasier.
13: Oui.
26: Et c'était une vétérinaire qui l'a piqué. Et oui. En fait, c'est moi qui tenais mon rat.
13: Ah oui.
26: Et ben, elle m'a piqué.
13: Ah oui.
26: Et j'ai fait 5 jours de coma.
13: Oh, oh.
26: Et mon rat est parti.
13: Ah ben.
26: 5 jours de coma à cause d'une...
13: Oh.
26: D'une vétérinaire, alors. Bon.
13: Oui, c'est une horreur.
26: Elle a confondu la patte de mon rat avec mon petit doigt.
13: Eh ben, dites donc. Oh là là, mais vous avez dû la poursuivre, cette vétérinaire.
26: Ah, je pouvais pas, j'étais en coma.
13: Oh, quelle horreur. Eh ben, dites donc. Oui, ben, vous avez failli passer à la place du rat.
26: Je l'ai rattrapé après mon coma.
13: Ah oui, parce qu'il s'était sauvé.
26: Ah ben oui, vous rendez compte.
13: Ah oui.
26: Enfin. Bon, pourquoi je vous appelais déjà?
13: Ouais.
26: Ah oui, c'est ça. Est-ce que vous auriez du sel?
13: Du sel? Oh oui, je veux avoir ça, pourquoi?
26: Je voulais vous inviter à partager mon rat en croûte de sel.
13: Pardon? Oh là là, quelle horreur!
26: Bah, si vous insistez, je vous le fais à la framboise, mais bon...
13: Non, j'en veux pas de votre rat!
26: Mais pourquoi?
13: Oh, quand même, quelle honte!
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15: Oui, bonjour.
5: Oui, bonjour madame, c'est bien le garage?
15: Oui.
5: J'ai acheté des pneus chez vous l'année dernière.
15: Oui.
5: Et là, je les ai dégonflés et ça m'a tout bousillé la voiture.
15: Vous avez dégonflé pour quoi faire?
5: Bah, pour rouler sans air.
15: Et pourquoi vous roulez sans air?
5: Parce que, à la radio, ils disent que maintenant, on peut rouler avec les pneus sans air.
15: Bah,
5: les vôtres, ils m'ont surtout tout pété.
15: Bah, c'est logique, ça peut pas marcher. Quand on a des pneus normaux, on peut pas rouler sans air.
5: Ah, donc vous m'avez mis des pneus pas normaux?
15: Bah, si, c'est des pneus normaux.
5: Bah, non, un pneu normaux, il doit pouvoir rouler sans air.
15: Non, non, les pneus, ils sont foutus. Je vous ai dit que c'est des pneus qu'il fallait qu'ils roulent avec de l'air.
5: Donc, fallait me dire attention.
15: Bah, fallait vous dire, moi, c'est pour moi qui écoute la radio et puis qui écoute les conneries des journalistes. Ouais, c'est cet après-midi, je vous dirai entre deux yeux ce que je viens de vous dire, et puis voilà.
5: Ah bah si on se voit entre deux yeux, déjà, c'est qu'on est borgne.
15: Non mais...
5: Et surtout...
16: Allô.
5: Bonjour madame.
16: Non mais attendez, vous avez dégonflé les pneus?
5: Oui mais je vous rassure, j'ai les factures.
16: Non mais attendez monsieur, il n'y a même pas de facture à voir. On roule avec des pneus dégonflés, on bousille les pneus, c'est logique.
5: Et pourquoi ils le disent aux informations?
16: Attendez, aux informations, ils ont dit qu'on roule avec des pneus dégonflés?
5: Oui, et ils ont rajouté, méfiez-vous des garagistes, ils vont vous dire le contraire, mais c'est faux.
16: Mais c'est impossible monsieur, on n'a pas le droit de rouler avec des pneus dégonflés. Aux informations de vous, entendu ça?
5: Eh ben, j'ai entendu ça sur Rire et Chanson. A priori, c'était le sujet du jour dans l'appel pro con. Donc, c'est la preuve que vous m'avez vendu soit des faux pneus, soit des vieux pneus.
16: Vous me donnez tout de suite votre numéro de téléphone, parce que là, vous savez tout ce que vous m'avez dit, là.
5: Ouais, ouais, ouais.
16: Ça a été enregistré?
5: Non.
16: Je remonte ça à mon recours, à mon truc juridique.
5: Voilà, au service spécialité d'écoutage, oui, normal.
16: Parce qu'il me faut tout de suite à l'écran tout ce que vous me dites depuis un moment. Tout est enregistré.
5: Ah ouais, dingue.
16: Parce qu'attention, là, c'est grave, parce que vous m'avez dit, j'ai dégonflé les pneus ce week-end.
5: Non.
16: J'ai roulé sans air.
5: C'est moi qui les ai dégonflés, c'est pas vous.
16: Hein?
5: Oula, n'est-ce n'essayez pas d'inverser.
16: Vous m'avez dit, c'est vous qui avez dégonflé les roues.
5: Ah non, c'est pas vous qui avez dégonflé les roues.
16: Qui c'est qui a dégonflé les roues?
5: C'est moi qui ai dégonflé les roues.
16: Eh ben, c'est ce que j'ai dit.
5: Ah non, vous avez dit que c'était vous.
16: Non, vous avez... Vous...
5: On change la version.
16: Et monsieur, attendez, vous avez dégonflé les roues.
5: Oui, j'ai dégonflé les roues, pas vous.
16: Eh ben, c'est ce que je viens de vous dire, j'ai dit vous.
5: Bah, vous me dites vous, c'est pas vous, c'est moi.
16: Hein?
5: Bah oui, vous c'est pas moi, et moi c'est pas vous non plus.
16: Mais j'ai dit que c'était vous qui avez... Je vous ai changé les pneus il y a un an, monsieur.
5: Alors, vous m'avez changé les pneus.
16: Mais j'en sais rien, mais il faut que je retrouve votre facture déjà.
5: Non, mais c'est pas la peine de dire que j'ai changé les pneus si c'est vous.
16: Non, stop.
5: Attendez, on va simplifier, on va prendre des pseudos. Donc moi je suis la victime.
16: Attention, vous... parce que là ça va aller loin. Donnez-moi l'immatriculation de la voiture.
5: De quelle voiture?
16: De la voiture, j'ai changé les pneus.
5: Comment ça, j'ai changé les pneus? Bon, vous avez changé les pneus.
16: Hein?
5: Vous essayez de me piéger, mais je vous vois venir.
16: Donnez-moi l'immatriculation du véhicule que j'ai travaillé dessus, monsieur.
5: Et alors ça dépend. Le véhicule que vous avez travaillé vous ou que j'ai travaillé moi?
16: Putain, mais arrêtez vos conneries.
5: Non, mais dites les choses clairement parce que.
16: Attendez, c'est une question de bon sens.
5: Et c'est madame, bonjour.
23: Vous faites jamais la pression de vos pneus?
5: Bah non, parce que s'il n'y a pas d'air, il n'y a pas de pression.
23: Bah, si. Attendez, ça fait un an que les pneus sont montés.
5: Voilà, là je viens de les dégonfler.
23: Bah pourquoi?
5: Bah pour rouler sans air.
23: Mais n'importe quoi.
5: Bah pas du tout.
23: Mais si, monsieur.
5: Donc je vous facture la réparation directement au nom du garage.
23: Ah bah alors là vous rêvez, hein. Depuis quand je dois payer une facture parce que vous avez retiré l'air de vos pneus? Vous savez pas qu'on peut pas rouler avec des pneus sans air?
5: Ah bah vous me l'avez pas dit.
23: Oh, je vous l'ai pas dit, mais ah, monsieur, oui. Retournez passer votre permis de conduire. On apprend aux jeunes à faire la pression des pneus sur leur voiture.
5: Quel permis de conduire?
23: Vous n'avez pas de permis de conduire?
5: Ah non, pas du tout, non.
2: Oui, allô.
5: Ah, bonjour madame.
2: Amenez-moi les factures et puis on va s'expliquer.
5: Ah non, il y a rien à expliquer, faudra juste me les payer.
2: Mais bien sûr que je vais vous les payer.
5: Ah bah enfin, on devient raisonnable, merci.
2: Avec des coups de pompe dans le cul, je vais vous les payer. OK?
5: Des écus. Oula, non, filez-moi des euros hein, c'est très bien.
2: Non, je vais vous les payer votre facture avec des coups de pompe dans le
5: super.
2: Cul.
5: Super. Eh ben à tout à l'heure, bisous.
2: Ouais, bisous. Allez.
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18: Gendarmerie, bonjour.
19: Oui, bonjour monsieur, c'est la gendarmerie.
18: Oui, c'est bien la gendarmerie, monsieur.
19: Oui, je vous entends mal parce que je suis le téléphone de la voiture, là.
18: Oui.
19: Bon, dites-moi, je suis le chauffeur de monsieur le député. Nous avons un petit problème, nous sommes tombés en panne d'essence. Il y a une voiture qui est garée non loin de là, il n'y a personne dedans, mais c'est une vieille voiture. Je pense qu'on doit pouvoir prendre de l'essence, là, avec un tube. Je vais vous passer, monsieur le député, parce que nous ne savons pas le faire, hein. Monsieur le député, la gendarmerie. Merci. Allô?
18: Oui, bon, merci,
19: monsieur
18: le député.
19: Bonjour, monsieur Robert Ledoux, député à l'appareil. Oui. Nous avons un problème, nous sommes en panne d'essence, on vous l'a dit.
18: Oui.
19: Et mon chauffeur va donc prendre de l'essence dans la voiture à côté de laquelle nous sommes garés.
18: Oui.
19: Comment ça se passe pour siphonner? Donc, c'est bien le mot, je crois, hein, prendre
18: oui,
19: de l'essence.
18: Oui.
19: Est-ce que vous pouvez nous expliquer comment faire? Parce qu'il ne l'a jamais fait.
18: Il faut prendre un tuyau, mettre dans le réservoir de la voiture.
19: Attendez, parce qu'on est juste à côté, là, là. Tu prends le... Oui, Bernard, voilà. Quelle longueur, le tuyau?
18: Bah, la longueur de quoi que ça plonge dans l'intérieur du réservoir pour pouvoir ressortir après le une longueur assez grande. Hein.
19: Ah, ça fait 80, ça doit aller, non?
18: 80 cm, oui, ça devrait aller, oui.
19: Ah, vas-y,
18: tu peux. Les gens font... Ils aspirent l'essence, puis après, ça coule.
19: Aspire bien fort, Bernard.
18: Puis après, l'essence, ça devrait arriver après.
19: J'aspire, d'un seul coup, l'essence arrive. Voilà, ça y est. Ça arrive. Alors là, il met où là? Voilà, ça coule là. Oui, ça coule.
18: Ça coule, bah faut mettre dans votre réservoir. Oui.
19: Voilà, tu peux verser. Bah, tu prends le maximum, évidemment. On peut faire le plein?
18: Oui, vous pouvez faire le plein. Jusqu'à temps qu'il n'y ait plus d'essence dans le réservoir que vous siphonnez.
19: Voilà, fais le plein. On a de la chance, il n'y a personne à côté.
18: Il n'y a personne aux alentours, c'est une... Elle se trouve où cette voiture, monsieur le député?
19: Voilà, très bien.
18: Elle se trouve où exactement la voiture?
19: Nous sommes à 3 km après Livaro.
18: Parce qu'il faudra quand même laisser un petit mot sur le pare-brise, comme quoi vous avez...
19: Oh là, allô?
18: Oui?
19: Il y a un type qui arrive en courant, là.
18: Ouais.
19: Merde.
18: C'est parce qu'il y a une personne qui a dû voir que vous êtes en train de siphonner.
19: Bien là, dépêche-toi. Dépêche-toi, il y a le gars qui arrive là-bas.
18: Peut-être le propriétaire de la voiture ou quelqu'un...
19: Oui, bonjour, monsieur. Alors, mais ça va pas dans là-haut, c'est ma bagnole, ça. Ah oui, monsieur, excusez-moi, mais je suis le député de la circonscription. Ah ouais, moi, j'en ai rien à faire, moi, monsieur. C'est la gendarmerie qui nous a dit qu'on pouvait siphonner.
18: Non, mais moi, je suis...
19: La gendarmerie, ça m'étonnerait. Allô?
18: Allô?
19: Oui, bonjour, monsieur.
18: Oui.
19: Je sais pas qui j'ai l'honneur au téléphone, là.
18: Oui, bah, vous êtes à la gendarmerie.
19: Non, mais attendez, c'est une plaisanterie, là. Je suis avec un gars qui est en train de siphonner ma bagnole, là.
18: Oui. Parce que d'après cette personne, c'est un député.
19: Oui, alors?
18: En principe, il n'aurait pas dû avoir le droit de siphonner.
19: Attendez, vous êtes vraiment gendarme, monsieur?
18: Oui, mais...
19: Attendez, c'est vous qui avez donné autorisation au député de...
18: Bah, il m'a demandé comment qu'il fallait faire, donc j'ai expliqué comment qu'on pouvait faire, mais j'ai pas dit qu'il avait le droit de le faire.
19: Gendarme, je suis monsieur le sous-préfet.
18: Oui, monsieur le sous-préfet.
19: Et j'ai un député de circonscription qui pompe ma voiture. Oh. Et tout ça, aidé, je crois, par la gendarmerie nationale.
18: Non, mais...
19: C'est pas normal, quand même.
18: Non.
19: Bon. Alors, je vous repasse, monsieur le député, je vais tout de suite régler ça avec son chauffeur.
18: Oui.
19: Merci. Allô?
18: Allô, monsieur le sous-préfet?
19: Non, c'est le député, là.
18: Ah, monsieur le député, oui.
19: On est dans la...
18: Oui, et puis, c'est pas vous, moi aussi, je suis plus...
19: Hein?
18: Moi aussi.
19: Ben non, c'est moi qui suis mal.
18: Oui, non, mais pour moi, c'est encore plus grave.
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20: Bonjour.
5: Bonjour madame, c'est bien le contrôlage technique?
20: Oui, vous êtes bien au centre de contrôle technique, monsieur.
5: Monsieur Martin, à l'appareil, j'ai eu un petit souci avec les gendarmes.
20: Ah ouais?
5: Ouais, c'est que j'ai un peu bricolé ma moto, elle est plus vraiment homologifiée.
20: Ouais.
5: Donc j'ai besoin de vous pour confirmer.
20: Pour confirmer quoi?
5: Pour confirmer, un, que c'est vous qui avez modifié ma moto.
20: Mais je suis pas intervenu sur la moto.
5: Bah, officiellement si, c'est ce que j'ai dit.
20: Ah ouais, mais là...
5: Et
20: là...
5: pour confirmer, deux, que vous êtes le titulaire de la carte grise.
20: Mais c'est pas moi le titulaire de la carte grise.
5: Bah, officiellement si, c'est aussi ce que j'ai dit.
20: Voilà.
5: Non mais vous inquiétez pas, j'avais prévu le coup et j'ai fait un faux certificat de contrôle technique à votre nom.
20: Mais pourquoi vous avez fait ça? Un faux papier comme ça? Enfin, j'ai même pas de permis moto.
5: Ah, alors ça c'est un problème.
20: Ah, je suis désolé.
5: C'est pas grave, je vais vous faire un faux permis moto qui ira avec le faux certificat.
20: Mais vous rendez compte jusqu'à où vous avez été?
19: Allô?
5: Ah, bonjour madame, j'étais en train de voir pour le permis.
19: C'est pas madame, c'est monsieur.
5: Ah oui, je sais que je suis un monsieur, madame.
19: Mais non, vous me dites bonjour madame, mais je suis un monsieur.
5: Ah, dites-le, ouais. Je peux pas deviner, pardon.
19: Je comprends pas votre histoire. Moi, j'ai jamais eu de moto de ma vie.
5: Eh ben maintenant, vous avez la mienne.
19: Hein?
5: Oui, puisque je vous l'ai déclarée comme véhicule professionnel.
19: Mais pourquoi vous me déclarez? Moi, j'en veux pas de votre moto.
5: Non, mais comme j'ai un peu augmenté la puissance moteur, j'ai pu vous la déclarer en véhicule de remorquage.
19: Hein? J'ai une moto en véhicule de remorquage.
5: Voilà.
19: Ah bon?
5: Comme ça, vous pouvez dire aux gendarmes qu'elle vous sert à aller chercher les voitures en panne qui doivent passer le contrôle technique.
19: Ah bon, c'est des cons les gendarmes quoi.
5: Vous inquiétez pas, ça va bien se passer. Je vous emmène à la gendarmerie.
19: Non, vous m'emmenez nulle part.
5: Bah si.
19: Non, vous passez moi et on
5: ira... on va à la gendarmerie, comme ça
19: non,
5: vous...
19: Non, on n'ira pas à la gendarmerie ensemble.
5: Si vous préférez, on se retrouve direct sur place.
19: Non. Et on recommence tout.
5: D'accord, donc bonjour madame, c'est monsieur Martin.
19: Oui, mais... Et...
5: Je vais vous emmener à la gendarmerie.
19: Non, vous passez me voir, point barre.
5: Et on va, où ça?
19: Et on verra ce qu'on fait.
5: Ah bah ce qu'on fait, je vous le dis. On va?
19: Non, alors là, j'ai autre chose à faire, ok?
5: Oh là, bon, au moins, vous avez le permis moto, vous, ou pas?
19: Non, mais c'est quoi, pourquoi j'aurais le permis moto, pourquoi j'aurais le machin, c'est quoi l'histoire? Vous voulez pas savoir si j'ai deux femmes ou...
5: Pardon, mais deux femmes, c'est pas légal, hein?
19: Pardon?
5: Bah, c'est du polygamisme, deux femmes, ça fait au moins une de trop.
19: Non, mais on oublie.
5: Disons qu'on est un peu tous les deux dans l'illégalité à notre niveau.
19: Je suis pas du tout dans l'illégalité. Alors là,
5: pardon, mais deux femmes, c'est complètement illégal en France, hein?
19: Et vous, alors, donnez-moi votre nom.
5: Monsieur Martin.
19: Et le prénom?
5: Martin.
19: Hein?
5: Bah, Martin.
19: Vous êtes monsieur Martin qui?
5: Monsieur Martin Martin.
19: Et le nom de famille?
5: Alors disons que Martin Martin c'est le nom de famille.
19: Martin Martin.
5: C'est ça, et prénom Martin, je suis donc Martin Martin Martin.
19: Donnez-moi un téléphone.
5: Alors je ne peux pas vous donner un téléphone parce que je n'ai que celui dont je me sers actuellement.
19: Oui, alors là, franchement, vous commencez à me saouler. Alors, attends, vous passez quand vous voulez, hein?
5: Super, on prendra votre moto pour aller chez les gendarmes.
19: Pardon? Mais vous arrêtez de me faire chier, ok?
5: Non mais c'est plus crédible, comme ça vous conduisez.
19: Alors, et votre histoire, elle a mort-moi le nœud.
5: Mort-moi le nœud, pardon, mais c'est pas moi qui ai deux femmes.
19: Mais que, et ma grand-mère faisait du vélo aussi.
5: Ah, bah elle aurait pas son permis moto tant qu'elle y est.
19: Oh putain.
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21: Bonjour.
26: Oui, bonjour, c'est la maison de retraite.
21: Oui.
26: Oui, bonjour, je souhaiterais parler à la directrice, je vous prie.
21: Elle n'est pas là ce matin.
26: Ah, vous pouvez lui transmettre un message parce que c'est assez urgent.
21: Oui.
26: Donc moi, je suis monsieur Bernard Tubulure. La société déambulateur aérodynamique.
21: Ouais.
26: Nous faisons des expérimentations en ce moment pour connaître le coefficient de pénétration dans l'air des personnes âgées avec des déambulateurs aérodynamiques.
21: Hein.
26: Et on a besoin de volontaires, donc des personnes âgées.
21: D'accord.
26: Ils vont être propulsés dans un caisson avec donc leur déambulateur à 155 km/h.
21: Ouais.
26: Ils vont prendre 5G. Nous avons une assistance médicale, hein, évidemment, de réanimation.
21: Quand vous dites 150 km dans un caisson, c'est la propulsion de...
26: La personne âgée.
21: Oui.
26: Le petit vieux, quoi. Hein,
21: oui.
26: Rentre dans le caisson accroché au déambulateur.
21: Oui.
26: Là, il est propulsé donc par la force de notre mécanique.
21: Oui.
26: À 155 km/h dans un sas.
21: Mm-hmm. Hein.
26: Donc il nous faut des personnes de plus de 80 ans.
21: Mm-hmm. D'accord.
26: Ça, c'est la première étape. Hein.
21: Oui.
10: Ensuite, il y a le deuxième caisson.
21: D'accord, toujours en caisson.
10: Donc le petit vieux est accroché au déambulateur.
21: Oui.
10: Il est propulsé à 520 km/h dans un mur.
21: Oui.
10: Et donc là, évidemment, tout de suite, le service de réanimation de notre société réanime la... Enfin, si c'est possible, le petit vieux.
21: D'accord.
10: Et en fait, après ça,
21: ouais,
10: on vérifie que le déambulateur a bien tenu le choc.
21: Mais c'est, comment dire, il faut contacter peut-être des familles, je sais pas si...
10: Vous pouvez pas savoir le nombre de familles volontaires.
21: Ah oui?
10: Parce que ce qu'elle voit derrière, mais c'est souvent l'héritage.
21: Mmh.
10: Ah bah oui, il y a l'héritage quand même derrière.
21: Ça me paraît étonnant tout ça, parce que bon...
10: Pour notre premier déambulateur, on a fait donc 17 expériences comme ça. Bon, on a eu 17 décès. Mais je peux pas vous le dire, le bonheur des familles. Hein.
21: Ah bon?
10: Les familles étaient tellement contentes qu'elles nous ont envoyé les autres de leur famille, les autres petits vieux.
21: Ah bon? C'est presque choquant.
10: Bon, vous savez, tant qu'on peut faire avancer la science...
21: Non mais bon, Oui, bien sûr, oui, mais bon, de réagir comme ça, enfin, c'est... Après, hein, c'est chacun qui voit.
10: Si vous avez vous-même dans votre famille des...
21: Non, mais c'est pas la peine.
10: Non, mais bon, des personnes âgées, hein.
21: Oh ouais, non, mais non, je trouve... Non, non.

0: parce que madame Merci, je l'ai déjà eue au téléphone, elle travaille pas chez
1: non,
0: vous.
1: Non, je suis pas monsieur.
0: Oh bah je pouvais pas savoir.
1: Bon. Et vous cherchez quoi, monsieur, s'il vous plaît?
0: Monsieur Martin, à l'appareil, les enseignes Martin, je vais passer ce soir pour vous installer votre nouvelle enseigne.
1: Ah, d'accord, ben, je suis pas au courant, donc il faut que je voie mon patron.
0: Non, ben, l'embêtez pas avec ça, on va lui faire la surprise.
1: Oui, d'accord, monsieur, mais il faut qu'il soit au courant. Il m'aurait dit, voilà, ce soir, il y a une enseigne, oui, ok, mais...
0: Ah ben voilà, oui, comme vous dites, ce soir, il y a une enseigne.
1: Ben oui.
0: Donc vous êtes au courant, super.
1: Non, je ne suis pas, mais moi, je suis employé, d'accord.
0: Ah oui, mais alors, comment ça se fait que vous, en tant qu'employé, vous êtes au courant et pas le patron?
1: Non, je ne suis pas au courant, donc je comprends pas que vous veniez carrément ce soir poser une enseigne.
0: Bah, en même temps, maintenant, je vous l'ai dit, donc vous êtes au courant.
1: Écoutez, monsieur...
0: Donc, vous avez plus qu'à prévenir le patron que vous êtes au courant. Problème réglé.
1: Alors, attendez.
0: Merci, monsieur.
1: Allô?
0: Bonjour monsieur, comme j'expliquais, je passerai ce soir pour installer...
1: Non mais attendez, je comprends pas, qui vous a mandaté pour ça?
0: Ah bah je me suis auto-mandaté, parce que comme aux actualités, ils disent que vous changez d'horaire, forcément il faut changer l'enseigne.
1: Écoutez monsieur...
0: Et vu que je suis enseigneur semi-professionnel...
1: Non mais vous rigolez ou quoi?
0: Oh, bien sûr,
1: vous
0: oui.
1: Vous n'allez pas venir se poser un truc dont vous en avez fait un.
0: Ah, c'est vous la personne au courant, d'accord, parfait.
1: Non, mais c'est même pas la peine.
0: Non, mais je serai là vers 21h, je vous expliquerai tout.
1: Non, mais je suis pas là. Non, mais vous comprenez pas, je ferme mon magasin à 19h.
0: Oui, 9h, donc 21h du soir, impeccable.
1: À 19h, à 7h le soir.
0: Oula, ouais, 7h le soir, ah ouais, donc carrément illégal, quoi.
1: Mais qu'est-ce que vous me racontez? C'est pas illégal, mais vous.
0: Ah, si, ils l'ont dit aux actualités, les épiceries à Marseille, elles sont obligées de fermer à 22h du soir maintenant.
1: C'est pas une épicerie de nuit, nous, arrêtez.
0: Non, alors sur votre enseigne, j'ai marqué épicerie de début de soirée.
1: Non, mais...
0: De toute façon, je vous la dépose, vous allez voir.
1: Non, mais vous déposez rien du tout, parce que là, j'appelle les flics. Hein. Vous croyez, de toute façon, on a une caméra.
0: Ah, bah alors la caméra, il faudrait la débrancher.
1: Non, je débranche rien du tout, monsieur.
0: Bah ça m'arrange, parce qu'en tant que semi-professionnel, je préfère qu'on filme pas mes prestats.
1: Non, attendez, c'est soit vous arrêtez ou ça, j'appelle les flics.
0: Pardon, mais c'est pas les flics qui vont vous poser une nouvelle enseigne, hein. Je m'excuse.
1: Non, je veux rien savoir du tout. C'est de la fumisterie.
0: Ah non, la fumisterie, c'est pour les ramoneurs. Vous confondez encore.
1: Non.
0: Ah bah si, moi je fais de l'enseignerie, ça n'a rien à voir.
2: Oui, bonjour.
0: Ah bah c'est madame, bonjour.
2: Non, c'est pas madame, c'est monsieur.
0: Admettons.
2: Non, je comprends pas ce que vous voulez.
0: Eh bah, j'aurais bien aimé avoir le patron de l'épicerie, parce
2: que... Non, vous êtes bien l'épicerie, mais c'est pas madame, c'est monsieur.
0: Oula, c'est pas clair votre truc, hein.
2: Mais c'est pourquoi?
0: Bah, c'est pour l'enseigne. Oh, vous avez pas suivi, vous.
2: L'enseigne de quoi, monsieur?
0: Ah, pardon, c'est la patronne que j'entends derrière, non?
2: Oui, je vais vous la passer.
0: Oh bah allons-y.
2: Je vais vous la passer, hein. Oui, allô?
0: Ah, ok, bonjour. Donc, vous êtes la patronne?
2: Oui.
0: Non, parce que vous allez rire. Vous m'auriez pas dit que c'était la dame. J'aurais pu croire que c'était le monsieur d'avant qui faisait une fausse voix.
2: Non, c'est la dame, là.
0: Oui, ben ça, j'ai bien compris. Alors, pardon, mais le monsieur d'avant, je sais pas s'il a picolé ou quoi.
2: Non, il a pas picolé.
0: Ah oui, ben, entre nous, il est un peu aux fraises, quand même, non?
2: Non, il est pas aux fraises.
0: Oh, mais dis donc. Allô?
2: Allô?
0: Ah, non, mais c'est dingue. Vous avez vraiment la voix de votre sous-fifre, hein. Je sais pas si on vous l'a déjà dit.
2: Bref.
0: Revenons à votre enseigne.
2: En même temps, tu te la mets dans le cul, l'enseigne, d'accord?
0: Ben non, ça, je peux pas.
2: Pardon?
0: Non, je vais plutôt la mettre dans une camionnette, ça rentrera mieux. Mais...
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5: Fédération.
6: Oui, bonjour monsieur. C'est quelle fédération?
5: Du bâtiment.
6: Ah, d'accord. Dites-moi monsieur, c'est le baron de la Florana à l'appareil. Cuir?
5: Allô?
6: Oui, je vous pose une question.
5: Oui.
6: Cuir.
5: Mais quoi, cuir?
6: Vous êtes cuir vous-même, non?
5: Ah, vous voulez la fédération des cuirs et peaux, c'est ça?
6: Non. Je prospecte. Disons que je recherche des gens qui seraient cuir.
5: Ah, je ne vous comprends pas, je suis désolé. Qu'est-ce que vous entendez par là, cuir?
6: Est-ce que vous êtes cuir?
5: Non, je ne crois pas, non.
6: Vous êtes sûr?
5: Ah, je ne sais pas.
6: Bon, attendez, bougez pas, je vous passe le responsable.
7: Allô?
5: Oui, bonjour monsieur.
7: Oui, bonjour monsieur. C'est la fédération?
5: Oui.
7: Cuir?
5: Ah non, vous êtes à la fédération du bâtiment, là.
7: Non, mais... vous?
5: Quoi, moi?
7: Cuir?
5: Non.
7: Sûr?
5: Non.
7: Doute?
5: Oui.
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8: Bonjour.
0: Bonjour monsieur, c'est bien le magasin de meubles de bureau?
8: Oui.
0: Monsieur Martin, les livraisons Martin?
8: Oui.
0: J'ai un petit souci avec votre commande.
8: Vous livrez quoi?
0: Alors justement, en principe, je devais vous livrer des chaises.
8: Oui.
0: Mais je me suis gouré à l'entrepôt et je vous ai mis des chèvres.
8: Des chèvres?
0: Ouais, il y a une trentaine de bestioles, donc faudrait les réceptionner.
8: Mais moi, je veux pas de chèvres, on veut pas de chèvres ici.
0: Ouais, c'est-à-dire que ce serait plus simple pour moi si vous les gardez, parce que
8: on
0: sinon...
8: a rien pour des chèvres, nous, c'est un bâtiment avec des bureaux. On va pas mettre des chèvres à l'intérieur.
0: Mais si, il suffit de leur prévoir un coin avec un peu de fourrage à chèvres.
8: Non, on prévoit rien du tout. Vous ne ramenez pas vos chèvres ici?
0: Pardon, mais selon mon bon de commande, déjà ce sont vos chèvres.
8: Je m'en fous, bah, vous ramenez pas.

0: notre fièvre tout court. C'est vous qui vous débrouillez de renvoyer à l'expéditeur, nous on n'en veut pas.
1: Alors non, justement, le retour c'est à vous de le prendre en charge.
0: Retour c'est à nous, c'est quoi ça?
1: C'est-à-dire que dans ce cas, c'est à vous de renvoyer les marchandises.
0: Bah si.
2: Oui, bonjour.
1: Ah, bonjour madame.
2: Non mais attendez, je vois pas pourquoi on nous livrerait des chaises.
1: C'est ce que j'ai expliqué, normalement, je devais vous livrer 30 chaises.
2: 30 chaises?
1: Voilà, des chaises de bureau.
2: Ah, c'est mieux là.
1: Ouais, sauf que moi j'ai mal compris.
2: Ouais.
1: Résultat, je vous livre 30 chèvres.
2: Ah oui, mais nous qu'est-ce qu'on va en faire des chèvres?
1: Alors, il faudra juste les stocker en attendant de pouvoir les renvoyer.
2: Mais on peut pas stocker des chèvres.
1: Mais... Ah non, mais attention, ce sont des chèvres que j'ai récupérées dans un cirque. Elles sont dressées, elles arrivent à faire des pyramides humaines en chèvres.
2: Mais même dressées, même en or, même en... On les prendra pas, monsieur.
1: Non, mais parce que vous les mettez dans un coin, vous leur dites de se mettre en pyramide.
2: On peut pas, avec les clients, les biquettes, ils vont se balader dans tout le magasin, ils vont être, on n'a pas d'enclos, on n'a rien de tout ça, nous ici.
1: Bon, sinon, vous avez bien une arrière-boutique, une réserve ou une cour, je sais pas.
2: Il y a quoi? Il y a même pas un mètre carré de pelouse, tu vois, derrière les bâtiments, c'est tout, il y a rien d'autre.
1: Ah, bah, vous avez de la pelouse, parfait.
2: Mais non, mais c'est...
1: Non, mais fallait le dire, vous avez une prairie, vous le dites même pas.
2: Mais oui, mais non, c'est pas une prairie, c'est juste derrière les bâtiments.
1: Moi, ce sera très bien, vous leur installez juste un point d'eau, quelques mangeoires.
2: Mais on n'a pas besoin de faire tout ça, vu qu'on n'est pas concerné par les animaux.
1: Non, mais de toute façon, elles vont repartir rapidement, les chèvres.
2: Ah, bah oui, ça, c'est clair et net.
1: Bah oui, faudra juste les garder quelques semaines, le temps que je vous envoie le bon de retournage et la facture.
3: Pourquoi ça?
4: On va aller mettre tous les chèvres.
3: Ah. Pourquoi on mettrait des chèvres?
4: Quoi,
1: il y a quelqu'un d'autre, non?
3: C'est quoi ça? Mais non, écoutez, là, je comprends pas.
1: Eh ben, bonjour, monsieur.
3: J'ai jamais commandé de chèvres, là. C'est ce que vous voulez qu'on fasse avec des chèvres? Surtout, non.
1: Oh, bah, vous pouvez faire plein de trucs avec des chèvres. Vous pouvez récupérer le lait pour faire du fromage.
3: Vous allez les traire? Vous allez venir les traire?
1: Oh non, vous pouvez le faire vous-même. Il suffit de mettre votre magasin aux normes agriculturistes.
3: Eh, vous croyez que je vais traire et que je vais remettre les bâtiments de mise aux normes ou quoi que ce soit? On n'a rien pour traire, nous. Vous annulez tout. Maintenant, il n'est pas question que j'ai des chèvres. J'en veux pas.
1: Alors, annuler, je peux pas parce que j'ai un bon de livraison avec déjà une signature de chèvre dessus.
3: Je vous avais un bon de livraison avec une signature de chèvre.
1: Bah oui, c'est bien le problème.
3: Ah bah, vous avez un bon de livraison qui a été signé, vous me dites, par une chèvre.
1: Oui.
3: Signé par qui?
1: Bah par une de vos chèvres, Martinette.
3: Par une chèvre?
1: Ouais, Martinette, c'est la chef des chèvres.
3: Non mais signé par une chèvre, là vous foutez de moi, là, c'est pas possible.
1: Ah bah attendez, elle a bossé dans un cirque, elle sait quand même écrire son nom.
3: Ah bon?
1: Bah oui.
3: Bah oui.
1: Ah bah attendez, je crois qu'elle veut vous dire un truc.
3: Oui.
1: Bougez pas, je vous la passe. Mais bonjour monsieur, c'est Martinette.
3: Vous foutez de ma gueule, là.
1: Merci de nous accueillir chez vous.
3: Ah oui, vous foutez de ma gueule.
1: Mais vous croyez?
3: Bon, allez, au revoir, monsieur.
1: Mais non, c'est madame.
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7: Allô?
8: Oui, bonjour, madame Ries.
7: Oui.
8: Oui, bonjour, madame, c'est la mairie.
7: Oui, bonjour, monsieur.
8: Oui, dites-moi, je suis désolé, mais nous sommes obligés de vous délivrer un carton jaune.
7: Ah?
8: Pour l'entretien du jardin et de la maison.
7: Ah bon?
8: Oui, on vous donne un carton jaune, là.
7: Et pourquoi?
8: Ben, je vais vous passer l'arbitre, madame, parce que c'est lui qui décide. Hein.
7: Oui, parce que le jardin, il est entretenu, le jardin, par rapport à ce qu'il
8: oui,
7: était.
8: Mais je pense que vous allez avoir l'explication par l'arbitre qui va vous donner,
7: oui,
8: qui vous a donné le carton jaune. Hein. Je vous passe l'arbitre. Hein.
7: Oui.
8: Merci. Allô?
7: Oui.
8: Oui, bonjour madame, monsieur l'arbitre, à l'appareil.
7: Oui, bonjour monsieur.
8: Oui, je suis désolé, mais là vous méritiez largement un carton jaune. D'ailleurs, j'ai failli vous donner un carton rouge, madame. Hein.
7: Mais je voudrais bien savoir pourquoi, parce que dans le jardin, compte tenu de ce qu'il était quand nous avons acheté la maison et la transformation du jardin, c'est le jour et la nuit et tout le voisinage nous le dit.
8: Madame, excusez-moi, mais vous n'êtes pas censée discuter avec l'arbitre sur les cartons jaunes et les cartons rouges. En général, quand on a un carton jaune, on adopte un profil mineur pour éviter de récupérer un carton rouge.
7: Ben non, mais je n'ai pas l'intention d'adopter un profil mineur, comme vous dites, parce que...
8: Bon, ben écoutez, madame, là, je suis désolé, mais...
7: Mais si... nous ne parlons peut-être pas de la même chose. Alors dites-moi pourquoi nous avons un carton jaune.
8: Attendez, madame, là, quand même... Allô?
7: Oui?
8: Vous avez entendu le coup de sifflet, je pense?
7: Oui.
8: Ce qui veut dire donc que je vous délivre maintenant un carton rouge, madame, parce que vous n'avez pas le droit, hein, de protester auprès de l'arbitre.
7: Mais ça, je ne l'ignorais parce que c'est la première fois que j'entends parler d'un arbitre.
8: Et madame, je suis obligé donc de vous délivrer un carton rouge, ce qui fait que je vous expulse. Hein.
7: Que vous nous expulsez?
8: Vous êtes expulsé du terrain.
7: Enfin, comment est-ce possible?
8: Madame, là, un carton rouge, c'est l'expulsion. Hein.
7: Oui, mais je voudrais savoir pourquoi.
8: Mais parce qu'il y a faute, là.
7: Mais oui, mais pourquoi y a-t-il faute? Dites-moi pourquoi, dites-moi quelles sont vos raisons.
8: Mais écoutez, madame, vous avez vu ce que vous lui avez fait?
7: À qui?
8: Au joueur.
7: À qui?
8: Au joueur. Vous lui avez taclé, vos deux jambes s'étaient décollées du terrain et vous n'avez pas touché le ballon, vous avez touché ses pieds.
7: Mais pas du tout.
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9: Allô, oui?
1: Bonjour madame, c'est bien le bar?
9: Oui.
1: Je vous ai sélectionné comme établissement donationneur pour la Journée mondiale des pauvres.
9: Vous voulez vais faire quoi?
1: C'est une journée de solidarité pendant laquelle vous allez offrir à boire à tout le monde.
9: J'offre les boissons à qui?
1: Eh ben, aux gens qui se présentent.
9: Ah non, non, non, pas question.
1: Ah si, si, si.
9: Ah non, non, non.
1: Ah si, si, si.
9: Ah non, non, non, non, non, c'est impossible.
1: Ah si, si, si, si, si, c'est possible parce que je l'ai déjà annoncé.
9: Ah non, non, non, mais moi, c'est quoi ce truc-là? J'ai jamais entendu parler de ça, hein.
1: Ah ben si, si, si, moi, je vous en parle, là, justement.
9: Ah non, non, non, je te valide pas.
1: Hein. Ah si, si, si, vous validez.
9: Ah non, non, non, non.
1: Ah si, si, si, si, si.
9: Ah non, non, c'est pas la peine, hein.
1: Ah si, si, si, c'est la peine.
9: Ah bah non, vous avez fait ça sans mon autorisation, hein.
1: Oui, mais enfin, il fallait bien que quelqu'un le fasse, vous voyez.
9: Ah non, non, non.
1: Ah si, si, si.
9: Ah non, non, non.
1: Ah si, si, si.
9: Ah non, je vais voir mon syndicat des quartiers, je vais foutre au tribunal, hein.
1: Ah non, non, non.
9: Ah si, si, si, si, si.
1: Ah non, non, non, non, non.
9: Si, si, si, si, si, si.
1: Non, non, non, non, non, non.
9: Si, si, si, si, je vous attaquais.
1: Ah bah non, non, non.
9: Ah si, vous allez voir, vous me connaissez pas encore.
1: Ah si, si, si, je vous connais.
9: Non, non, non, non.
1: Bah si, si, si, si.
9: Non, non, vous allez voir, vous allez avoir des problèmes.
1: Ah bah non, non, non, non, non.
9: Ah si, vous avez demandé autorisation à qui, à quand?
1: Ah bah à mon beau-frère qui est à côté de moi et qui m'a validé le truc.
9: Quel beau-frère?
1: Marty Martin, le frère de ma sœur, Martine Martin.
9: Je connais pas monsieur Martin.
1: Écoutez, lui me dit que si, si, si.
9: Ah non, non, non, mais ça,
1: je... Allez, je lui demande. Martin, oui, Martin, tu connais la dame du bar? Ah oui, oui, oui, je connais cette dame, elle m'a validé la journée gratuite.
9: Ah non, moi j'ai pas validé, hein.
1: Ah si?
9: Ah non, non, non.
1: Ah si, si, si.
9: Ah non, non, non, non, non, moi j'ai pas validé, hein.
1: Ah bah vous m'avez dit, ah si, si, si, si, si, je valide.
9: Non, non, non, non, non, non.
1: Si, si, si, si, si, si.
9: Ah non, non, non, j'ai dit que j'allais vous foutre au tribunal.
1: Ah non, non, non.
9: Si, si, si, si. Ça, c'est de l'arnaque. De toute façon, j'ai mon, je vais appeler mon petit-fils, il est gendarme. Et mon neveu, il y a un cutter financier à la brigade financière. Et faites-moi confiance que vous allez avoir des nouvelles.
1: Ah bah, excusez-moi, moi j'ai ma grand-mère qui bosse à la CIA.
9: Ah bah, moi je m'excuse, mais vous allez avoir des nouvelles et. Attendez, je vais vous passer quelqu'un.
10: Oui, allô?
1: Oui, bonjour madame.
10: C'est pas madame, c'est monsieur. Hein.
1: Oui, si vous voulez.
10: Je suis quand même le patron du bar. Hein.
1: Très bien, donc vous, vous offrez les boissons.
10: Qui va payer ces boissons?
1: Ah bah, c'est vous le patron, c'est vous qui paye.
10: Mais non, mais je n'offre rien du tout.
1: J'ai aussi prévu des encas parce qu'on boit, après on a faim.
10: Je n'offre ni les boissons, ni les encas, je n'achète rien.
1: Alors si, parce que je vais vous livrer des plateaux repas que je vous facture.
10: Mais vous n'allez rien livrer du tout et vous n'allez même pas mettre un pied dans mon bâtiment. J'en ai rien à foutre. Je n'offre rien.
1: À part?
10: Tout s'achète.
1: À part les?
10: Non, mais vous...
1: À part les bois?
10: Non, non, non, non.
1: Bah, à part les boissons?
10: Non, mais vous ne m'avez pas bien compris, là.
1: Bah si, vous avez dit pour les boissons, ça j'ai bien compris.
10: Non, je ne vous ai rien dit de tout cela. Alors maintenant, je vous somme sur le champ.
1: Bon, pour les plateaux, on va quand même vous les déposer.
10: Non. Vous n'allez pas me pomper longtemps, hein.
1: Ah, allô?
9: Ouais, allô?
1: Oui, bonjour madame, je vous écoute.
9: Ah, c'est pas moi qui t'écoute, c'est toi qui vas m'écouter.
1: Oui.
9: Vas-y, raconte-moi un peu ta fable.
1: Non, bah, c'est ce que j'expliquais à ton collègue. Comme
9: non,
1: quoi...
9: c'est pas mon collègue déjà. Et on n'a pas élevé les cochons ensemble, t'as pas à me tutoyer, Coco, d'accord?
1: D'accord, bah, je te tutoie pas.
9: Vas-y, explique-moi, explique-moi.
1: Je t'explique. Comme je disais à ton copain.
9: Non, c'est pas mon copain et on n'a pas élevé les cochons ensemble. Donc tu trouves une autre phrase, sinon je te raccroche à ton nez.
1: Ah, bah, excuse-moi, mais dans ce
9: non,
1: cas.
9: Non, non, y a pas d'excuse-moi, t'as pas à me tutoyer. Tu me parles autrement dans les 10 secondes. Sinon je te raccroche à ta gueule, t'as compris?
1: Je te tutoie pas.
9: Et dégage, n'emmerde pas mon pote parce que ça va chier.
1: Ah, donc c'est ton pote?
9: Connard.
1: Ah non, je suis trop con, monsieur trop con.
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11: Bienvenue, Aérospatiale, bonjour.
12: Bonjour madame, c'est bien l'aérospatiale?
11: Oui monsieur.
12: Je voudrais la direction.
11: Ah je suis désolée, là actuellement ils sont peut-être au repas, le secrétaire également, ils pouvaient essayer de rappeler un peu plus tard.
12: Non madame, c'est urgent.
11: Oui.
12: Est-ce que vous pouvez leur transmettre un message? Je retourne à mes observations pendant ce temps-là, moi. Il faut que je retourne voir l'évolution du phénomène constaté.
11: Ah. Ouais. On vous a dit de contacter une personne particulièrement pour ça?
12: On m'a dit d'appeler la direction dès qu'il se passerait quelque chose. Donc vous avez quoi noter?
11: Oui.
12: Alors, je suis monsieur Robert Ledoux.
11: Oui.
12: Et donc j'ai un télescope, hein, je travaille à mon compte. J'observe depuis 2 jours la Lune.
11: Oui.
12: Et on m'a demandé de faire mon rapport, hein.
11: Oui.
12: Je suis expert, hein.
11: Oui.
12: Voilà ce qui se passe, madame. D'après mes observations de cette nuit, vous savez que la Lune est de plus en plus visible.
11: Oui.
12: On est en période de pleine Lune, hein. Mm-hmm. Il y a une agitation. Donc j'ai observé une matière qui était donc à la base d'un cratère alors qu'elle n'y figurait pas la semaine dernière. J'ai fait un grossissement au 1/500 millième.
11: Ouais, 500 millième.
12: Mes observations sont formelles, madame. On a chié sur la Lune.
11: On a chié sur la Lune.
12: Oui, madame.
11: Donc, ça prouverait qu'actuellement, il y a quand même quelqu'un.
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13: Oui, bonjour.
1: Oui, bonjour monsieur, c'est bien ici le vendeur de vin?
13: Oui, nous sommes bien vendeurs de vin.
1: J'ai acheté du Beaujolais chez vous.
13: Oui.
1: Et alors, je me suis rendu compte en plus que c'était du périmé que vous m'avez vendu.
13: Alors, le vin se périme jamais.
1: Ah bah, je peux vous assurer qu'il y a la date dessus, il y a écrit 2015, on est quand même en 2016.
13: Mais il n'est pas périmé. Vous pouvez acheter du Bordeaux 2012 maintenant.
1: 2012, vous vous rendez compte? Je vais être malade.
13: Mais pas du tout. On vous a pas vendu du Beaujolais Village 2015?
1: Ah si.
14: Oh.
13: Si. Non, oui, on vous a pas vendu du Beaujolais Village 2015 pour nous débarrasser de nos stocks.
14: Pour vous débarrasser de votre stock en plus.
13: Mais non.
14: Ça c'est incroyable.
13: Non, si je vous ai vendu du 2015.
14: Là, d'un coup, ça devient du conditionnel.
13: Non. Je vous ai vendu du 2015, mais c'est pas pour se débarrasser de nos stocks.
14: Écoutez, vous avez déjà reconnu vos torts.
13: Mais j'ai aucun tort. Vous pouvez en trouver du 2013, du 2010.
14: Ah bah, vous vous rendez compte, 2010?
13: Mais c'est pas périmé du 2010 en Bordeaux.
14: Je suis désolé, mais une fois j'ai mangé un yaourt qui avait 6 mois.
13: Mais c'est pas pareil un yaourt.
14: Bon, moi, je vais vous rapporter les bouteilles.
13: Eh ben, ramenez-nous les bouteilles.
15: Oui, allô?
14: Bonjour, madame.
15: Non, monsieur, du vin rouge périmé?
14: Ah bah, c'est ce que je disais, oui, bien sûr.
15: Ça se périme pas du vin, monsieur. J'ai jamais vu du vin périmé, moi.
14: Ah bah, je vais vous le montrer, puisque je vais vous le rapporter.
15: Eh ben, rapportez les bouteilles, mais vous allez voir.
14: Non, mais si vous trouvez des pigeons qui achètent du vin périmé, moi, c'est... D'accord, mais...
15: C'est pas périmé, on n'a jamais périmé du vin, monsieur.
14: Ah, vous le périmez vous-même, en plus?
15: Non, on n'a jamais périmé du vin.
14: Donc, quelqu'un l'a périmé pour vous?
15: Comment ça?
14: Bah, si c'est pas vous qui le périmez, c'est bien que quelqu'un l'a périmé pour vous, puisque mon vin est périmé.
15: C'est pas vrai. Moi, j'ai jamais entendu dire que du vin était périmé. Il est bouchonné ou il est pas bon, mais j'ai du périmé jamais.
14: Alors, moi, je l'ai débouchonné, justement, pour le boire. Heureusement que j'ai gardé les bouteilles, c'est marqué dessus 2015.
15: Tiens, là, j'ai du chardonnay, là-dessus, c'est marqué 2015, c'est pas périmé.
14: Ah, donc vous avez aussi du vieux chardonnay?
15: 2012, hein. Les endanges tardives, 2012, c'est pas périmé.
14: Ah, bah, tardive, effectivement, il est un petit peu trop tard, 2012, hein. Je pense que.
15: Mais non, mais c'est pas vrai, mais où c'est que vous avez vu ça, vous?
14: Non, mais je pense que tout ça, faut le mettre. Faut foutre ça à la benne, hein. À la limite, je peux passer, j'ai mon beau-frère, si vous voulez.
15: Mettre à la benne? Non, mais vous rigolez? J'ai tout le magasin à foutre à la poubelle, alors tous les vins qui sont là, c'est bon à mettre à la poubelle?
14: Ah, bah, dites donc, heureusement que j'appelle, parce que sinon vous en seriez pas rendu compte.
15: Mais alors là, c'est n'importe quoi, monsieur.
14: Vous vous rendez compte, si je vous avais pas appelé, vous auriez continué à vendre de la marchandise comme
15: ça? Ah, mais
14: ça.
15: Je vais vendre la marchandise que j'ai en rayon, je vais pas l'enlever.
14: Ah, bravo!
15: Ah, bah oui, bravo! C'est pas possible de voir ça. C'est la première fois qu'on fait le coup. Depuis 20 ans que je suis dans le métier, c'est la première fois qu'on fait le coup. Hein. C'est la date de fabrication, c'est l'année qui il a été sorti du tonneau.
14: Bah c'est l'année qu'il devrait être sorti du magasin, oui, c'est ça, oui, qu'il devrait
15: non,
14: être...
15: Non. Mais vous y connaissez rien du tout, hein,
14: ben. Du coup, moi, je vous rapporte les deux bouteilles vides que j'ai. Est-ce que je vous mets les bouchons avec ou pas?
15: Les bouchons, je m'en fous.
14: Comment
15: c'est
14: ça?
15: Pas du... Vous l'avez bu?
14: Bah oui, je l'ai bu, oui.
15: Vous l'avez tout bu?
14: Bah oui, parce que je voulais être sûr
15: il
14: qu'il...
15: Il était pas bon?
14: Bah, moyen, hein.
15: Ouais, moyen, ouais. Vous avez tout bu et maintenant vous voulez que je vous rembourse? Non, mais arrêtez. C'est, ramenez-moi les bouteilles et ça va bien. Hein.
14: Ah bah, c'est-à-dire que bien sûr que oui.
15: Oui, je vais vous les rembourser. Non, j'ai jamais entendu ça.
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16: Groupe vétérinaire.
17: Oui, bonjour.
16: Bonjour.
17: C'est vétérinaire?
16: Oui.
17: Oui, bonjour, c'est Monsieur Lamolle à Paris.
16: Oui.
17: Dites-moi, je vous appelle parce que la chatte à ma femme, elle est quand même dans un triste état. Est-ce que vous pouvez vous en occuper?
16: Est-ce qu'on l'a déjà vue?
17: Non, c'est la première fois qu'elle consulte un vétérinaire.
16: Elle a quel âge, cette chatte-là?
17: Ben, elle a son âge. Hein.
16: Oui,
17: elle est comme ma femme, hein, 79.
16: Alors, merci. Alors, attendez.
17: Oh oui, elle est dans un triste état, la fois que vous la voyez. Hein. Toute boursouflée. Je sais pas ce que je lui ai fait, mais bon.
16: C'est quand même bizarre qu'elle soit boursouflée comme ça. Elle est boursouflée partout?
17: Les lèvres, en fait. Hein, les
16: lèvres.
17: Les grandes lèvres et les petites lèvres aussi.
16: D'accord.
17: Et on dirait un peu comme un... Vous savez les dindons, là? On dirait un dindon.
16: Je vous mets 17h30 aujourd'hui.
17: Oui.
16: Hein? Alors, vous m'avez dit, vous êtes monsieur...
17: Alors, Lamolle.
16: L.
17: A-M-O-L. Bernard. C'est pour la chatte à ma femme.
16: Alors, Bernard. Alors, la chatte, elle s'appelle...
17: Comment ça, la chatte?
16: Elle a un nom, la chatte.
17: Ah ben, c'est Marianne, oui, c'est le... Enfin, c'est ma femme, hein.
16: Non, mais attendez. Vous êtes au groupe vétérinaire, là.
17: Ben oui, je sais bien, oui.
16: Mais vous me dites, je vous demande le prénom de votre chatte.
17: Ah, c'est pas la mienne, hein?
16: Non, mais je veux le prénom de la chatte.
17: Ben, c'est la chatte à ma femme. Ma femme s'appelle Marianne.
16: Oui, non, mais je veux le nom de l'animal. Je veux pas le prénom de votre dame.
17: Mais quel animal?
16: Ben, vous me dites que vous êtes au groupe vétérinaire, d'être pas au groupe médical.
17: Oui.
16: Vous voulez faire soigner qui? Votre femme ou le chat?
17: La chatte à ma femme.
16: Oui, non, mais même que ça soit la chatte à votre femme...
17: C'est sa chatte, son sexe.
16: Oh, c'est pas vrai. Non, mais attendez, vous foutez de moi ou quoi?
17: Pardon?
16: Vous êtes au groupe vétérinaire, vous n'êtes pas au groupe médical.
17: Oui.
16: Donc le groupe vétérinaire ne va pas soigner le sexe de votre femme.
12: Mais vous verriez l'état. Je vous ai dit qu'il ressemblait à un dindon maintenant.
16: Oui, non mais attendez. On est un groupe vétérinaire, on soigne des animaux.
12: Oui.
16: D'accord ?
12: Oui.
16: Donc adressez-vous au groupe médical.
12: Ah mais on l'a appelé.
16: Oui.
12: Ils veulent pas s'en occuper.
16: Oui, mais bon, c'est pas nous qu'allons le faire non plus.
12: Ben, ils nous ont dit que dans l'état dans lequel elle était, il fallait voir un vétérinaire.
16: Bon. Écoutez, hein, vous venez à 17h30, on verra avec le vétérinaire. Voilà.
12: Bon. Attendez, je vous passe ma femme. Parce que c'est plus simple avec ma femme, hein, c'est elle qui...
16: Non, mais attends, mais je suis tombée sur quoi ? Le sexe de ma femme.
12: Tiens, bien, il y a le docteur qui est là.
16: Attends, il est zinzin.
18: Allô ?
16: Oui, bonjour.
18: Bonjour, mais c'est le docteur ?
16: Non, c'est pas le docteur. Moi, je suis la secrétaire du groupe vétérinaire.
18: Ah.
16: On soigne les animaux, on ne soigne pas les humains.
12: Mais c'est pour ta chatte. Je ne vais pas laisser le vétérinaire, quand même.
16: Bah non.
12: Mais si, ça coûte moins cher.
16: Ah bah d'accord. Alors là... Non, mais c'est pas possible.
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19: Bonjour.
14: Bonjour monsieur, c'est bien la police ?
19: Oui, moi c'est madame,
14: oui.
19: Je vous écoute.
14: Je vous appelle parce que je voudrais signaler un excès de vitesse.
19: C'est-à-dire ?
14: Bah, c'est-à-dire une voiture qui roule trop vite.
19: D'accord, ne quittez pas.
14: Ah merci.
20: Allô ?
14: Oui, c'était pour signaler un excès de vitesse, comme j'expliquais à l'autre monsieur.
20: Oui.
14: Une voiture qui roulait un peu vite ce matin. Donc, comme moi-même j'étais en voiture, je l'ai prise en filature. Et effectivement, on était à 65 en ville.
20: Donc vous aussi ?
14: Non, moi ça compte pas.
20: Ah, vous ça compte pas ?
14: Bah non.
20: Bah si.
14: Bah non.
20: Bah si.
14: Non.
20: Bah si.
14: Bah non.
20: Bien sûr que oui.
14: Bah non.
20: Bah si. Vous vous rendez pas compte. Donc s'il y a quelqu'un qui grille le feu rouge devant vous, le grille aussi. Vous n'êtes pas assermenté, vous comprenez pas.
14: Dans ce cas, est-ce que je peux voir avec, je sais pas, le responsable ?
20: Je pense que la personne aura encore moins de patience que moi, puis je vous raccrocherai au nez.
14: Moi je peux. Allô ?
21: Bonjour monsieur. Allô monsieur.
14: Oui, ah, bonjour monsieur, vous êtes le responsable ?
21: Non, c'était une dame, c'est pas grave.
14: Mais sinon.
21: Vous avez été témoin de quelqu'un qui a fait un excès de vitesse, c'est ça ?
14: Bah oui, c'est ça, c'est-à-dire que moi j'ai pris en filature cette voiture qui roulait un peu vite.
21: Mmh.
14: On m'avait dit qu'il fallait la plaque dans ces cas-là.
21: Ouais.
14: Je l'ai suivi jusqu'à ce qu'il se gare, donc j'ai pu démonter la plaque.
21: Vous avez démonté la plaque du véhicule ?
14: Bah oui.
21: C'est un délit, ça monsieur, vous avez pas le droit de faire ça. Hein.
14: Bah, et on m'a dit qu'il fallait la plaque pour le.
21: Mais non, mais donner la plaque, mais donner voilà. La plaque, c'est une expression. Quand on dit aux gens de donner la plaque, on vous demande de nous donner verbalement, pas de démonter la plaque et de nous l'amener.
14: Sinon, je peux pas vous la donner.
21: Mais non, mais. C'est quoi votre nom, monsieur ?
14: Martin.
21: Votre prénom, c'est quoi ?
14: Martin.
21: Oui, mais Martin comment ?
14: Martin, Martin.
21: Martin, Martin.
14: Oui.
21: Martin, votre nom et Martin, votre prénom.
14: Voilà, c'est ça.
21: Vous appelez monsieur Martin, Martin.
14: Bah oui, bah, excusez-moi. Ah,
21: quoi,
14: allô ?
22: Oui, monsieur.
14: Oui, bonjour, madame.
22: Vous avez fait quoi ?
14: Bah, c'est ce que je dis à l'autre monsieur. J'ai démonté la plaque, là, pour pouvoir vous la donner.
22: Vous avez démonté la plaque ?
14: Bah oui, puisqu'il faut que je la donne.
22: Bah, venez me voir, monsieur, je vais vous mettre en garde à vue pour des faits de vol.
14: Ah bah, quoi ?
22: Mais qu'est-ce qui vous autorise à retirer une plaque d'immatriculation sur un véhicule ?
14: Je veux dire, si vous avez, quand même, je vous dépanne, vous voyez, dans le sens où je vous rends service.
22: Là, on tombe dans une aberration, dans des exagérations,
14: Non, mais alors, moi, j'ai cette plaque, là, donc je vous la dépose.
22: Ah bah non, mais moi, j'ai rien à en faire, monsieur. Moi, je vous dis, si vous m'amenez la plaque, je vous mets en garde à vue pour le vol de la plaque d'immatriculation que vous avez dérobé sur un véhicule qui vous appartient pas.
14: Non mais enfin excusez-moi quand même d'être un petit peu citoyen.
22: Oui, bien sûr, vous êtes fonctionnaire de police monsieur. Il y a quelque chose qui vous autorise à subtiliser une plaque d'immatriculation sur un véhicule ?
14: Bah c'est-à-dire que quand
22: vous êtes habilité à relever à constater des infractions monsieur.
14: Bah c'est-à-dire que comme on me dit qu'il faut que je prenne la plaque, moi je ne fais qu'obéir si vous voulez aux ordres hein.
22: Mais qui vous a dit ça monsieur ? Qui ? Donnez-moi un nom. Non mais
14: bah vous-même vous m'avez confirmé qu'il fallait prendre la plaque quand il y avait
22: bon, écoutez monsieur, là vous êtes hors cadre. Hors sujet, je vous dis que vous êtes en infraction, vous n'avez rien à faire à notre niveau.
14: Mais non, mais vous n'avez pas compris. C'est que...
22: Non, mais je n'ai pas à vous comprendre, monsieur. Votre dialogue, il est complètement insensé dépourvu de tout intérêt.
14: Non, mais dans ce cas, si je vous dépose la plaque anonymement...
22: Je fais identifier votre numéro, monsieur, et je vous dresse une procédure.
14: Je mettrai un masque, je mettrai quelque chose, vous voyez, comme ça, vous ne saurez pas que c'est moi.
22: Non, mais c'est une plaisanterie, là, monsieur.
14: Non, mais enfin, excusez-moi, mais je fais quand même un petit peu votre boulot, déjà. Et alors, en plus...
22: Venez me voir, je vais vous expliquer comment je le fais, mon travail, moi, monsieur.
14: Non, bah, c'est très gentil, merci.
22: Au revoir, monsieur.
14: À tout de suite.
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23: Allô, oui ?
24: Oui, bonjour, madame...
23: Oui ?
24: Oui, bonjour, c'est Nicolas Hulot à l'appareil. Vous connaissez l'émission Il est choix, il tue ?
23: Oui.
24: Très bien, vous nous avez déjà regardé. Vous connaissez alors la séquence frisson. D'accord. Nous sommes dans les canalisations d'eau de votre immeuble avec un caméraman et un ingénieur du son. Et alors le problème que nous avons, c'est que nous essayons de remonter à la surface tous les trois. Mais je ne sais pas si vous avez déjà vu vos canalisations d'eau.
23: Ah non, pas du tout.
24: Bien, disons que les parois sont plutôt rêches. Je voudrais savoir si pour cette séquence frisson, vous pourriez faire couler un peu d'eau avec du savon ou un liquide vaisselle qui nous permettrait de remonter plus facilement à la surface et de nous dégager de ce conduit.
0: Bon, ben écoutez, alors, je vais aller à la cuisine.
24: Je vous remercie.
0: Je vais tout de suite et je ne raccroche pas.
24: Hein, ne raccrochez pas, voilà, vous êtes gentil. Chers téléspectateurs, vous êtes au cœur de Il est choix et il chut. Et oui, c'est en effet la grande séquence frisson. Ah, séquence frisson avec Nicolas Hulot. Allô?
0: Voilà, j'ai fait couler avec de l'eau avec du produit de vaisselle.
24: Eh bien écoutez madame, je vois en effet l'eau qui arrive vers nous. Nous tentons effectivement de nous dégager, de remonter vers le conduit. Les parois semblent plus humides, je vous remercie beaucoup.
0: Est-ce que vous voulez que je remette encore?
24: Écoutez, dès que j'aurai raccroché, vous en remettrez un petit peu. Vous m'entendez là?
0: Oui, je vous entends très bien, moi.
24: Ah, le signal est moins bon, je ne sais pas si vous m'entendez.
0: Oui, je vous entends très bien, Nicolas Hulot.
24: Eh bien écoutez, je vous remercie, car les parois sont humides et nous glissons le long des tuyaux de vos canalisations d'eau. Comment vous remercier?
0: Oh, ben, j'en sais rien.
24: Écoutez...
0: En venant me voir.
24: D'accord, ben écoutez, nous allons essayer d'arriver chez vous par vos WC. Hein, donc
0: comment vous allez passer par le petit trou des WC?
24: Non, mais on va juste vous faire un petit signe de la main, on ne pourra pas passer le corps. Hein.
0: Ah bon?
24: Et on continuera l'escalade jusqu'en haut, donc. Hein,
0: d'accord.
24: Pour la séquence frisson, donc vous nous regardez par les WC. Je vais essayer de sortir la main et de vous faire un petit bonjour. Avec la caméra, ce que vous pouvez faire, c'est nous faire un grand sourire à ce moment-là au-dessus de vos WC ou pas?
0: Si vous voulez, mais dans combien de temps?
24: Écoutez, il nous faut à peu près une minute pour arriver jusqu'à vous.
0: D'accord.
24: D'accord? À tout de suite.
0: À tout de suite. Allô?
2: Allô? Oui, bonjour madame, c'est votre voisin.
0: Oui?
2: Oui, juste à côté, là, l'immeuble à côté. Dites-moi, je comprends pas, j'étais au WC et j'ai vu une main qui se tendait.
0: Ben oui, c'est Nicolas Hulot.
2: C'est pas vrai. Il m'a donné un message pour vous avec un décalcomanie de l'émission Il est choix et il sue.
0: Ben vous êtes à côté?
2: Oui.
0: Ben vous, attendez, je viens.
2: D'accord, mais c'est qui vous dites?
0: Nicolas Hulot.
2: Mais
0: qui fait l'émission Il choix?
2: Il est choix, il sue, c'est lui.
0: C'est lui.
2: C'est pas possible.
0: Oui, c'est une émission qui fait frisson.
2: Ah, mais je suis passé dans la séquence frisson.
0: Ben oui.
2: Parce que j'étais juste assis sur mon trône et j'ai vu un bras qui se tendait. Vous vous rendez compte? Alors, qu'est-ce que je fais?
0: Ben attendez, j'arrive.
2: Ça y est, il remonte. Attendez, il veut...
0: Allô?
2: Oui, il veut vous parler, je vous le passe.
0: Attendez.
24: Allô?
0: Allô?
24: Oui, c'est Nicolas.
0: Ben oui, alors... j'attendais aux toilettes, mais moi, je savais pas que c'était à côté.
24: Écoutez, je me suis complètement trompé. J'espère que vous m'en voulez pas. Je suis sorti chez votre voisin. Écoutez, vous avez été formidable. Et j'espère que vous appréciez la séquence frisson.
0: Ah oui, toujours, bien
24: d'accord.
0: Sûr.
24: C'était Nicolas Hulot pour la séquence frisson. Bravo Nicolas, j'espère que j'étais bon.
0: Oui, très bon.
24: Et la semaine prochaine, ma chère Françoise, j'espère que vous nous regarderez.
0: J'espère aussi, oui.
24: Nous tenterons l'escalade du radiateur de ma voiture 4x4. C'était Nicolas Hulot. À bientôt.
0: À bientôt.
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8: Bonjour.
25: Bonjour monsieur, c'est bien la poissonnerie?
8: Oui, tout à fait.
25: J'ai mon fils qui est venu qui a acheté un filet chez vous.
8: Quand?
25: Ah bah c'était le mois dernier.
8: Bah écoutez, ça fait un mois de ça.
25: Ah oui? Et alors là, on le ressort, c'est pas du tout un filet, hein?
8: Bah c'est quoi en fait?
25: Ah bah c'est du poisson.
8: Et bah alors?
25: Si c'est du poisson, ça peut pas être un filet.
8: Bah si, un filet de poisson.
25: Bon, vous inventez, ça n'existe pas ça.
8: Bien sûr que tous les poissons sont mis en filet monsieur.
25: Alors non, excusez-moi, un filet c'est fait avec du cordage tressé.
8: Vous parlez de quoi là?
25: Je vous parle du soi-disant filet de tennis que vous avez vendu, qui n'est ni en cordage, ni en tressage, ni en filetage.
8: Mais on a pas de cordage nous.
25: Ah vous n'en vendez plus?
8: Bah on n'en a jamais vendu.
25: Ah, alors pourquoi vous dites à mon fils?
26: Bonjour.
25: Ah, bonjour monsieur.
26: Qu'est-ce qu'il y a comme problème?
25: Ah bah le problème c'est que c'est pas un filet du tout.
26: Du filet des gluffins ou filet de merlan? S'il me demande un filet, mais je vois pas le problème. Qu'est-ce que vous voulez que je fasse avec le poisson, là?
25: Ah bah donc vous reconnaissez que c'est du poisson?
26: Mais non, enfin je veux pas vous vendre, je veux pas vous dire que je vous ai vendu un bifteck, vous êtes dans une poissonnerie, monsieur, enfin.
25: Ouais, bah alors pourquoi vous dites que c'est du filet dans ce cas?
26: Mais je ne dis pas que c'est du filet!
25: Oh, on change la version.
26: Mais enfin, monsieur, vous...
25: Bah déjà, vous vous souvenez qu'à la place du filet, vous lui avez donné du poisson.
26: Mais je reconnais rien du tout! Je reconnais que je vous ai vendu du poisson.
25: Ah, voilà!
26: Mais écoutez, mais je veux pas vous vendre du bifteck, c'est dans une poissonnerie! Enfin!
25: Il y a quand même un arnaquage manifeste.
26: Oh, il n'y a pas un arnaquage, monsieur. Enfin, il est majeur et vacciné, votre fils.
25: Non, il a 4 ans.
26: Ah, oh, bah alors, on fait pas venir un mineur, alors.
25: Ah, si, parce qu'il est émancipé depuis ses 3 ans.
26: Mais ça, vous avez mis un mois pour me téléphoner?
25: Bah oui, parce qu'il fallait que je retrouve le numéro, que je retrouve la.
26: Vous rigolez ou quoi? Je suis dans l'annuaire, vous venez, vous renvoyez votre fils. Non, mais alors, vous franchement, ça va pas du tout, hein.
25: Reconnaissez que vous vendez du faux filet.
26: Bon, écoutez, s'il y a un problème, vous venez avec votre ticket de caisse. Si vous l'avez, si vous n'avez pas, c'est tant pis pour vous. Ça fait un mois. Donc, ça fait un mois, fallait revenir.
25: Ah, bah non, parce qu'il l'avait mis sur le cours de tennis, le filet. Donc, moi, je l'ai.
26: Oh, sur le cours de tennis, c'est pas, bah, non, mais puis quoi encore? Non, mais faut arrêter un peu.
25: Ah, bah, il a essayé de le monter, ça n'a rien.
26: Il a essayé de le monter. Non, mais vous avez fumé le calumet de lapin ou quoi, là?
25: Excusez-moi, on parle d'articles de tennis, là. On parle d'articles sportifs, quand même.
26: Mais qu'est-ce que vous me dites, là? Vous êtes dans une poissonnerie. J'ai vendu des coquillages et crustacés.
25: Alors, pourquoi, quand on vous demande un filet de tennis...
26: Du filet de tennis? Mais du filet de tennis, c'est quoi, ça?
25: Eh ben, c'est un cordage, vous voyez, c'est ce qu'on met sur le court de tennis.
26: Mais monsieur, vous êtes dans une poissonnerie!
25: Et alors?
26: Du filet de tennis!
25: Ah bah excusez-moi, moi je sais faire la différence entre un cordage qu'on met au milieu du court de tennis et du poisson, donc je vois bien que vous avez essayé...
26: Non mais
25: de...
26: ça va pas, hein. Non mais écoutez, vous avez le ticket de caisse?
25: De votre filet de tennis? Bah oui, bien sûr.
26: Ah bah vous revenez, je vous rembourse. Et après je porte plainte pour harcèlement.
25: Oh bah c'est non, mais c'est pas ça, c'est qu'il y a le court de tennis qui est maintenant complètement fichu.
26: Le court de tennis qui est fichu avec du poisson?
25: Moi j'ai prévenu la fédération.
26: La fédération de quoi?
25: Bah la fédération de tennis.
26: Fédération de tennis pour la vente de poisson.
25: De filet.
26: Mais vous êtes malade ou quoi là?
25: Il y a quand même la terre battue à changer aussi. Ça
26: mais la terre battue? Non mais ça va pas ou quoi là? Non mais vous avez fumé le calumet ou quoi là? Quand vous achetez de la marchandise, vous la posez sur la terre battue vous? Non, on la met dans le frigidaire. Je suis désolé monsieur, la terre battue de quoi?
25: Bah du court de tennis, parce que le filet j'ai voulu, c'est ce que je vous dis, on a voulu l'installer sur le court, ça nous a tout fichu en l'air.
26: Mais le filet? Non, bon. Donnez-moi votre numéro de téléphone.
25: Donnez-moi vous votre numéro de téléphone déjà.
26: Ah vous l'avez parce que vous m'appelez.
25: Comment vous savez?
26: Oh! Oh merde, c'est bon.
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7: Secrétariat de l'évêché, bonjour.
9: Alors, c'est l'évêché.
7: Oui.
9: Bonjour, madame. C'est monsieur Lamolle à l'appareil.
7: Oui.
9: Je suis bloqué, là.
7: Vous êtes bloqué?
9: Oui, je ne peux pas sortir.
7: Et vous êtes où?
9: Ben, je suis dans l'évêché, là. L'évêché public, là. Comment vous pouvez me faire sortir de là? Parce que, heureusement, là, j'ai demandé les renseignements téléphoniques. Et j'ai dit que j'étais donc dans l'évêché. Et...
7: Ah! Alors, attendez. Vous êtes...
9: Oui, dans...
7: Bah parce que ici vous êtes à l'évêché.
9: Oui, c'est ça, l'évêché. C'est là que je suis coincé. Parce que j'ai mis la pièce hein, pour rentrer dedans.
7: Oui, mais moi, je peux rien pour vous, parce que là, vous êtes à l'évêché, c'est-à-dire à...
9: Vous êtes, c'est vous qui vous occupez d'évêché?
7: Non.
9: Comment ça, non?
7: Je suis... vous êtes à la maison de l'évêque, si vous voulez.
9: Ah non, pas du tout. Pas moi. Non, non. Moi, je suis dans l'évêché, là. Je suis pas dans la maison de l'évêque. Hein.
7: Oui, mais moi, j'y suis.
9: Ah, vous êtes dans la maison de l'évêque?
7: Ben voilà, c'est pour ça. La maison de l'évêque s'appelant l'évêché.
9: C'est là. Mais je savais pas que les gens qui s'occupaient d'évêché, c'était dans la maison de l'évêque.
7: Ben non, mais enfin, c'est pas tout à fait ça, quand même.
9: Si vous pouvez venir me libérer, parce que là, ça fait 7 minutes que je suis coincé.
7: Comment mais oui, mais moi, je peux pas. Alors.
9: Vous savez la petite tirette, là, pour ouvrir la porte, là?
7: Bah, attendez, je vous demande une petite
9: minute. Elle est bloquée.
7: Mais oui, mais je vous demande une petite minute, monsieur.
9: Oh, bah oui, je suis rentré, moi, en toute confiance, j'ai donné la pièce, et puis voilà. Allô? Le Seigneur fait pour moi des merveilles, saint est son nom. Ah, si Jésus pouvait m'entendre, il me ferait sortir de là.
10: Allô?
9: Oui.
10: Bonjour, monsieur.
9: Ah, bonjour. C'est vous le réparateur, là, pour l'évêché?
10: Le réparateur? Quel réparateur?
9: Ben, pour venir me décoincer, là.
10: Mais où êtes-vous, monsieur?
9: Alors, je suis dans l'évêché public.
10: L'évêché public, monsieur, ici, vous êtes à l'évêché, c'est-à-dire à la maison de l'évêque de Troyes.
9: Ah, ben, pourtant, c'est renseignement téléphonique qui m'ont donné votre numéro.
10: Ils vous ont donné le numéro de l'évêché, de la maison de l'évêque.
9: Ah non, j'aurais demandé l'évêché, moi.
10: Ben oui, l'évêché, c'est la maison de l'évêque.
9: Ah mais ben non, moi je suis dans l'évêché, je peux vous dire que c'est pas une maison.
10: Non,
9: c'est...
10: non, mais vous êtes dans les WC.
9: Oui.
10: WC, c'est pas évêché. C'est deux choses différentes.
9: Ah ben oui, mais là je suis enfermé dans l'évêché.
10: Ben oui, mais monsieur, je n'y peux rien.
9: Ah bah si.
10: Ah non, non, non, non, non, non, non, je n'y peux strictement rien. Je suis prêtre, monsieur, employé du diocèse de Troyes.
9: Mais c'était pas marqué WC catholique pourtant quand je suis rentré dedans.
10: Ben non, justement, parce que ce n'est pas des WC catholiques, c'est des WC publics.
9: Ah, et mon père?
10: Oui.
9: Et si on fait une petite prière, est-ce que vous pensez que ça va s'ouvrir ou pas?
10: Ah ben, on peut toujours prier pour demander que ça s'ouvre, oui, vous pouvez toujours essayer.
9: Alors quelle prière il faut faire?
10: Ben, priez votre ange gardien. Mais c'est tout ce que je peux faire pour vous, moi.
9: S'ouvre.
10: Non, mais écoutez...
9: Attendez, je viens de prier, on va voir si ça marche. Je prie pour que la porte s'ouvre. Ah, allô?
10: Oui.
9: Ça frappe.
10: Ça frappe? Eh ben, dites à cette personne qu'elle fasse le nécessaire.
9: Oui, oui, monsieur, je suis coincé dans l'évêché, la maison de l'évêque.
10: Non, vous êtes coincé dans les WC, pas dans la maison de l'évêque. Vous êtes dans les water closets.
4: Vous pouvez sortir, monsieur, il y a du monde, là.
2: Mais je peux pas sortir, je suis coincé dans les WC à la maison de l'évêque.
10: Non, vous n'êtes pas dans la maison de l'évêque.
4: Mais c'est pas la maison de l'évêque, monsieur, vous êtes dans les WC publics, là.
10: C'est ce que lui dit le type.
2: Ben alors, et comment je fais pour sortir?
4: Bah, il faut appeler les services de l'évêché.
10: Non, le service municipal, pas l'évêché.
2: Mais j'ai déjà appelé l'évêché, je suis avec l'évêque en ligne.
10: Ben oui, ben l'évêque, c'est pas son service.
4: Poussez, monsieur, poussez.
2: Ben c'est déjà fait. Hein.
4: Non, mais poussez sur la porte.
2: Ah oui, pardon.
10: Il poussez, monsieur, c'est déjà fait. Monsieur, sur la porte.
2: Ah, allô?
10: Oui.
2: Ça s'ouvre.
10: Ah, ça s'ouvre. Ah ben, voyez bien.
2: Oh, mon Dieu.
4: Ah ben alors, monsieur, qu'est-ce que vous êtes?
2: Ben oui, je suis avec le réparateur au téléphone. Je vous ai désolé, pardon.
10: Mais je ne suis pas le réparateur, monsieur.
24: Allô?
10: Allô?
24: Oui, bonjour, vous êtes le réparateur WC?
10: Mais monsieur, je ne suis pas dépanneur. Vous êtes à la maison de l'évêque.
24: Ah, vous n'êtes pas dépanneur?
10: Mais absolument pas. WC, c'est WC. Bon, et nous, c'est évêché, EVECHE.
2: J'étais coincé dans la maison de l'évêque.
10: Mais non, c'est pas la maison de l'évêque. C'est les WC.
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11: Mairie de Notre-Dieu.
12: Oui, bonjour, monsieur.
2: C'est oui, la bonjour, mairie.
11: Monsieur. Oui, monsieur.
12: Oui, bonjour, monsieur. Robert Ledoux à l'appareil, champion du monde de coup de fil le plus court. Alors, ça fait combien de... Ah, ben là, je crois que j'ai gagné.
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13: Allô?
15: Allô?
13: Bonjour monsieur.
15: Oui, bonjour monsieur. Je demandais madame. Pardon?
13: Bonjour madame.
15: Non, moi c'est monsieur.
13: Je suis une dame. Oui, c'est pour ça que je vous ai dit bonjour monsieur.
15: Oui, c'est pour ça que je vous dis bonjour monsieur aussi, par politesse. J'ai acheté un barbecue chez vous.
13: Oui, de quelle marque monsieur?
15: Monsieur, comme un monsieur, vous voulez dire?
13: La marque de votre barbecue que vous avez acheté, qu'est-ce que c'est?
15: Quoi, vous avez eu un problème sur la marque monsieur?
13: Non, j'ai pas de marque. Je vous demande, on n'a pas de barbecue de marque monsieur. Je disais de quel barbecue avez-vous acheté monsieur en m'adressant à vous?
15: Non, alors c'est pas un monsieur, c'est ce que je. Alors, on peut pas y arriver, hein. Excusez-moi, est-ce que je pourrais peut-être avoir la personne qui s'occupe des barbecues?
13: Bah, c'est moi, mais je pense qu'on se comprend pas. Je vous demande juste la marque de votre barbecue, monsieur.
15: Non, alors justement, c'est pas un barbecue, monsieur. C'est bien ce que je vous disais. C'est pas un barbecue.
13: Quand je dis monsieur, c'est que je m'adresse directement à vous.
15: Et vous me demandez directement si j'ai un barbecue, monsieur.
13: Non, monsieur, c'est à vous que je m'adresse.
15: Voilà.
13: Donc, comme si que je dirais madame.
15: Comme si que vous diriez ce que vous voulez.
13: Bon, enfin, c'est pas grave. Quelle est la marque de votre barbecue?
15: Donc, monsieur MON.
13: Oui.
15: S.
13: Oui.
15: IEUR.
13: La marque de votre barbecue, c'est ça?
15: Bah, c'est vous qui m'avez dit ça, monsieur.
13: C'est vous. La marque sur le carton, il est écrit quoi, monsieur? Excusez-moi, il est écrit quoi sur votre carton?
15: Monsieur, oui, vous m'avez dit monsieur.
13: Sur votre barbecue, il est écrit monsieur.
15: Et en fait, vous avez déjà eu des problèmes avec cette marque?
13: La marque monsieur n'existe pas.
15: Bon.
13: On n'a jamais fait la marque monsieur. La marque monsieur n'existe pas. Quand je dis monsieur, c'est parce que je vous parle.
15: Oui.
13: Vous auriez été une dame, j'aurais dit quelle est la marque de votre barbecue, madame.
15: Ah, il y a aussi les barbecues, madame.
13: Non, écoutez, passez en magasin parce que là, il y a une incompréhension totale.
15: Ah, bah oui, là, j'ai l'impression que vous êtes.
13: S'il vous plaît.
15: Ça fait longtemps que vous êtes dans le rayon ou pas?
13: Oui, mais.
15: Non, parce que peut-être qu'ils faisaient la marque monsieur avant que vous arriviez.
13: Ça fait combien de temps que vous l'avez acheté?
15: Là, ça fait. C'était hier.
13: Hier, non, ça fait un an que je suis dans le magasin.
15: Bah, peut-être que c'était un vieux qui traînait depuis plus d'un an et qu'il restait un vieux monsieur.
13: Non, parce que je vous assure que la marque que vous me dites, monsieur, n'existe pas.
15: Ah, vous m'avez dit marque monsieur.
13: Oui, mais c'est parce que vous êtes un monsieur, vous êtes d'accord.
15: Donc c'est la marque
13: monsieur. Non, passez en magasin, s'il vous plaît, parce que là, vous...
15: Peut-être que moi, je suis passé hier, mais qu'il restait un vieux monsieur d'il y a plus d'un an dans le magasin et que c'est celui-là que vous m'avez vendu.
13: Non, écoutez, je vais vous passer ma collègue. Je pense que vous allez essayer de comprendre mieux avec elle.
17: Oui, bonjour monsieur.
15: Oui, bonjour monsieur. Je sais pas si votre collègue vous a expliqué.
17: Dites-moi ce que vous voulez monsieur.
15: Alors, je suis venu acheter un barbecue hier.
17: Oui.
15: C'est ce que j'ai expliqué à l'autre monsieur.
17: Bah déjà, c'est pas un monsieur, c'est une dame.
15: Et visiblement, elle s'est trompée. Elle m'a vendu un vieux monsieur qui traînait depuis un peu plus d'un an dans le magasin.
17: Un vieux monsieur, c'est ça?
15: Oui.
17: C'est ce que vous me dites.
15: Bah, c'est ce qu'elle m'a dit.
17: Non, mais moi, je voulais savoir. Qu'est-ce que vous voulez?
15: Eh ben, je voulais savoir si je pouvais rapporter mon vieux monsieur parce qu'il m'en manque des morceaux.
17: D'accord, ok. Bah, écoutez, passez au magasin avec votre ticket de caisse. Venez avec votre vieux monsieur et puis on verra.
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18: Allô?
24: Oui, bonjour madame, c'est la société protectrice des animaux à l'appareil.
18: Oui.
24: Dites-moi, est-ce qu'on peut savoir ce que vous faisiez cette nuit?
18: Ah, j'étais chez moi, monsieur. J'étais dans mon lit.
24: Vous n'êtes pas sorti.
18: Ah non, pourquoi? Qu'est-ce qui vous arrive?
24: Ben écoutez, on a une plainte là, hein, sur un animal. Vous voyez, monsieur...
18: Oui.
24: Il a une poule, ce monsieur.
18: Il a une poule?
24: Oui.
18: Oui.
24: Et elle a été sodomisée.
6: violée par quelqu'un qui est venu avec un balai.
18: Un viol sur une poule?
6: Oui, avec un balai.
18: Ah ben alors, écoutez, je ne veux pas être méchante, mais faire ça à une poule, il faut quand même être pas vicieux, mais méchant.
6: Un peu vicieux, quand même.
18: Un peu sur les bords.
6: Et alors, figurez-vous qu'il y a une dame qui prétend vous avoir vu cette nuit rentrer chez vous à 3h10 ce matin, un balai à la main.
18: Oh.
6: Est-ce que vous avez un balai?
18: Un balai long, oui.
6: Un balai long?
18: Oui.
6: Voilà.
18: C'est avec un balai comme ça?
6: Oui.
18: Avec le manche?
6: Oui.
18: Eh ben, moi, je peux vous dire que c'est ni mon mari ni moi, pour la bonne raison que nous étions dans notre lit.
6: Alors, attendez.
18: Oh non, écoutez, je vous assure que ça me horrifie.
6: Ceci dit, madame, quand vous voyez un œuf, la taille d'un œuf...
18: Oui.
6: On peut comprendre que le balai passe hein, par le...
18: Oui, mais c'est pas la même chose, monsieur. Parce que je trouve qu'une poule, si elle fait un œuf, il s'ouvre tout seul en sortant l'œuf. Que si c'est quelqu'un avec un pied de balai, il force automatiquement et ça esquinte la poule.
6: Ben là, ça l'a esquinté.
18: Alors, je peux vous affirmer, monsieur, que je ne sais pas qui c'est cette dame qui a pu m'accuser, mais c'est une chose que je ne ferai jamais de mal à un animal.
6: Même avec un balai?
18: Pas plus qu'avec un balai qu'avec un petit bouchon. Ah non. Ah non, pas... Ah non, non, là, c'est...
6: Pas plus avec un balai qu'un tire-bouchon?
18: Ah non. Oh, ben, mais ça va pas, non? Pourquoi un tire-bouchon? Mais ça va encore autre chose.
6: Parce que ça a été fait.
18: Avec un tire-bouchon?
6: Oui, sur un canard.
18: Oh mon Dieu, ben moi je l'ai pas vu, j'ai pourtant le journal tous les jours, mais je l'ai pas vu. Oh mon Dieu.
6: Figurez-vous que ils ont violé un canard avec un...
18: Un tire-bouchon. Ah ben je ne sais pas dans quel état il doit être, il a eu été le canard. Hein.
6: Et le tire-bouchon ne fonctionne plus non plus.
18: M'en doute.
6: Alors je repense, pardonnez-moi, je reviens sur la poule parce
18: oui,
6: que...
18: Oui, bien sûr.
6: En fait, ça a été assez atroce pour la pauvre bête parce que...
18: Non, sûrement.
6: Quand la dame lui a mis le balai... Là, l'œuf qui était en train de se former dans le croupion de la poule
18: oui.
6: A été poussé.
18: Oh là là.
6: Et elle l'a sorti par le bec.
18: Oh mon Dieu, la pauvre bête.
6: Le pauvre bec, c'est au masculin.
18: La pauvre bête, que
6: ah
18: je
6: oui,
18: dis.
6: Pardon, oui. Parce que
18: ah non.
6: Le bec, c'est au masculin.
18: Mm-hmm.
6: Et donc le bec a tenu, c'est ouvert. Et ben figurez-vous que la poule n'a pas lâché l'œuf.
18: Ah ben dis donc. Oui, alors là, on peut dire que c'est une martyre.
6: Vous vous rendez compte qu'un poussin va venir de cet œuf? Et qu'il ne saura jamais ce que sa mère a enduré.
18: Ah bah non, sûrement.
6: Pour qu'il vienne à la vie.
18: Mais je comprends pas, moi, les gens peuvent faire du mal à vos animaux.
6: Ce matin, dans notre département, 97 viols de poules depuis vendredi dernier.
18: Depuis vendredi dernier? Toujours avec un balai?
6: Toujours.
18: Mais les gens vicieux comme ça, ils font ça que la nuit, hein.
6: Les vicieux du balai et les vicieux du tire-bouchon.
18: Parce que, bon, ils vont aller un jour, les gens vont les voir.
6: Bon, qu'est-ce qu'il y a de pire? Celui qui fait ça avec un balai à une poule ou celui qui fait ça avec un tire-bouchon à un canard?
18: Oh, ni l'un ni l'autre n'est bon, hein. Mais j'ai peur qu'avec le tire-bouchon qui a un bout qui pique, ça doit courir de pire, hein.
6: Vous croyez?
18: Ah, je crois, oui.
6: Oui, parce que...
18: Avec un tire-bouchon, il y a quand même le bout de la vis qui est quand même pointu.
6: Oui.
18: Pour rentrer dans le bouchon, comment voulez-vous qu'il serait autrement? Ça passerait pas.
6: Oui.
18: Alors, vous vous rendez compte que d'aller dans le croupion d'un canard, aussi bien que dans le cul d'une poule? Non, non.
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16: Ensemble scolaire, bonjour.
25: Bonjour monsieur, c'est bien l'école primaire?
16: Oui, c'est ça monsieur.
25: Monsieur Martin à l'appareil, je vous appelle parce que je vais venir installer un fumoir là dans l'établissement.
16: Un quoi?
25: Un fumoir, vous savez, une cabine pour fumeurs.
16: Ouais mais attendez, là, c'est quoi ce truc? C'est prévu avec la directrice?
25: Ah non, absolument pas, non, c'est prévu avec ma directrice personnelle, madame Martin.
16: Non, attendez, c'est pas possible. En primaire, il y a personne qui fume.
25: Ah bah oui, parce qu'ils ont pas le fumoir.
16: Non, attendez.
19: Oui, bonjour.
25: Bonjour, monsieur, oui. Comme j'expliquais...
19: Monsieur, ça se passe pas comme ça. Vous pouvez pas venir installer une cabine comme ça si on n'a pas l'autorisation de personne.
25: Ah ben, moi, je vous la donne, l'autorisation. Je suis moi-même installationnaire.
19: Non, j'ai pas besoin de votre autorisation. J'ai besoin de l'autorisation de ma patronne.
25: Ok, alors, si ça vous rassure, admettons qu'elle vous l'a donnée.
19: Ah non, je peux pas admettre qu'elle me l'ait donnée, non.
25: Ah oui, mais moi, maintenant, j'ai tout le matos.
19: Ça, j'ai plus rien, monsieur. Si vous vous permettez de commander sans nous demander notre avis avant, attendez, je passe ma collègue.
25: Merci, monsieur.
19: Bonjour monsieur, excusez-moi, vous changez d'interlocuteur là.
25: Oui, bonjour monsieur.
19: Sachez que nous on est l'école primaire et on n'a pas de consigne comme quoi vous alliez venir installer une cabine fumeur.
25: Bah, il y a la cabine et puis il y a aussi les cigarettes qui vont avec parce que comme il y a un distributeur intégré dans le fumoir.
19: Mais monsieur, on est en primaire.
25: Et alors?
19: Mais il y a hors de question que j'accepte des cigarettes, monsieur, je peux pas faire ça.
25: Non, mais vous aurez juste à remplir le distributeur de cigarettes dans la cour.
19: Donc là vous êtes en train de me dire que vous allez nous installer une cabine fumeur avec des cigarettes à disposition.
25: À disposition, mais payante, hein, faut pas exagérer non plus.
19: Alors écoutez, pour moi c'est inconsidérable qu'on fasse installer une cabine fumeur ici. Avec des élèves de primaire.
25: Bah, voilà. Et comment ils font pour fumer pour le moment, vos élèves?
19: Monsieur, nos élèves, ils sont en CM1, CM2 maximum.
25: Ça n'empêche pas de les respecter, comme tout le monde.
19: Monsieur, Monsieur, des CM1, CM2, ils ont quoi? Ils ont entre 10 et 12 ans, ils fument pas.
25: Ils fument pas dans l'école parce qu'il n'y a pas de...
19: Monsieur, mais c'est pas possible.
25: Parce qu'il n'y a pas de cabine.
19: Non, mais même monsieur, nos enfants, ils ont entre 10 et 12 ans, vous pensez bien qu'ils fument pas. Même s'ils fument, ils n'ont pas le droit de sortir de l'école.
25: D'où l'intérêt d'avoir le fumoir dans la cour.
19: Ça va pas être accepté, ma directrice va pas cautionner ça.
25: Oula, attendez, je vois ce que vous êtes, vous seriez pas en train d'essayer de négocier.
19: Non, moi je vous négocie rien du tout parce que je sais pertinemment qu'il n'y aura pas de fumoir ici.
25: Non, mais je vois, vous êtes en train de traiter avec la concurrence par derrière.
19: En train de traiter avec la concurrence. Écoutez, monsieur, avec tout le respect que je vous dois, moi j'ai pas de temps à perdre.
25: Non, mais je vois le truc. Je vais arriver, puis il y aura des Chinois en train d'installer un truc à ma place.
19: Mais oui, monsieur, peut-être des Japonais, des Chinois, et puis des Turcs tant qu'on y est.
25: Ah, voilà.
19: Voilà, effectivement.
25: Bah les masques.
0: Oui, allô.
25: Oui, bonjour madame, excusez-moi de me passer la...
0: Donc c'est monsieur, le coordinateur de l'ensemble scolaire. Attendez, faites des choses à ma place.
25: Oui, me remerciez pas surtout.
0: Et ça vous inquiète pas d'installer une zone fumeur en école primaire? Mais on va où là?
25: Bah au moins les élèves qui fument pas n'auront pas à subir...
0: Parce que vous savez quel âge ils ont en école primaire?
25: Bon, je dirais quoi, 20-25 ans?
0: Vous êtes complètement à côté de la plaque.
25: Bon, disons 18-20.
0: Et avant 10 ans, vous laisseriez votre fils fumer avant 10 ans monsieur?
25: Ah certainement pas, c'est pour ça que je lui interdis d'aller à l'école primaire.
0: Mais attendez.
25: Allô? Ah bah c'est reparti.
8: Oui.
25: Bonjour monsieur, on devait me passer la directrice peut-être.
8: Oui, mais moi je ne veux pas le savoir monsieur. Vous ne faites pas l'installation sans ordre de direction.
25: Ah bah j'ai un ordre de ma directrice, madame Martin.
20: Oui, je suis là, oui.
8: Non.
25: Qui est avec moi? Oui, c'est madame Martin, je suis
8: pour
25: là.
8: Pour votre direction, j'en ai rien à foutre. Puis je vous permets pas, je suis pas encore bleu.
25: Pardon, vous me traitez de bleu?
8: Non, c'est moi, je vous dis, je suis pas encore bleu.
25: Comment ça bleu?
8: Bah je suis pas débile, d'accord?
25: Ah bah je me fais traiter de bleu.
8: C'est pas vous que je traite de bleu monsieur.
25: Et puis d'abord, c'est celui qui dit bleu qui est bleu.
8: Puis bon, allez. Hop.
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23: Allô?
26: Allô?
23: Oui?
26: Oui, bonjour monsieur, c'est bien la poste de...
23: Oui?
26: Oui, bonjour, du nom de la place, l'appareil, gendarmerie.
23: Oui, bonjour
26: monsieur. Nous venons d'intercepter le chef d'une bande, hein?
23: Oui.
26: C'est-à-dire ces trois dames d'une soixantaine d'années.
23: Oui.
26: De forte corpulence qui ont semé un peu le bazar dans la région.
23: Dans la région. D'accord.
26: Je vous explique ce qu'elles font. Hein. Elles sont spécialisées dans le viol des receveurs de poste.
23: Ah.
26: Donc on vient d'intercepter leur chef, mademoiselle Ledoux, 61 ans, 98 kilos. Oui.
23: Dites ça.
26: Et elle s'attaque aux receveurs. Hein.
23: Est-ce que je peux aviser ma guichetière là, tout de suite?
26: Oui. Elle est à côté de vous là?
23: Oui. Oui, il y a trois dames dont une vient d'être interceptée à la gendarmerie. Ces femmes sont spécialisées dans le viol des receveurs. Elles sont plus que deux, hein, de forte corpulence. T'en as une très forte. Attachée les cheveux, attachée derrière, très forte. Oui, alors tu ne vas pas, hein, là-bas.
26: Il y en a une, là?
23: Elle a une dame qui lui a demandé d'aller lui faire voir pour le Minitel.
26: Attendez, elle est où, là?
23: Elle est au guichet.
26: Alors, écoutez-moi, de toute façon, elles ne sont pas dangereuses. Elles se jettent sur l'homme, simplement. Elles le font tomber parce qu'elles sont très corpulentes.
23: Oui.
26: Profitant de leur poids, elles vous entraînent par terre.
23: Oui.
26: Et là, il y en a une qui vous tient pendant que l'autre se laisse tomber sur vous.
23: Oui.
26: Et donc, vous viole, hein?
23: D'accord.
26: Alors, ce qu'on va faire, hein, vous allez la faire venir à côté de vous au téléphone. Oui. Elle est toute seule, l'autre n'est pas là encore.
23: Il n'y en a qu'une. Il n'y en a qu'une, oui.
26: Bon, alors c'est elle.
23: Oui.
26: Alors je vais vous passer mademoiselle Ledoux.
23: Oui.
26: Hein, qui va vous expliquer quoi faire. Hein.
23: Oui.
27: Merci. Allô?
23: Oui.
27: Bonjour monsieur.
23: Oui, bonjour madame.
27: Mademoiselle Ledoux à l'appareil.
23: Oui.
27: Alors là vous êtes dans l'embarras, je crois, d'après ce qu'on me dit.
23: Oui.
27: Alors vous lui dites que mademoiselle Ledoux est à l'appareil et qu'elle vous demande de ne pas vous violer.
23: Oui. Madame, s'il vous plaît, si vous voulez venir la voir. Alors, j'ai mademoiselle Ledoux, là, qui est au bout du fil. Hein? Vous connaissez mademoiselle Ledoux?
27: Elle va dire non.
23: Alors, elle me demande de ne pas me violer. Hein? Vous comprenez ce que je vous dis, là, oui? Bon, alors, moi, je ne suis pas d'accord, hein, pour ce que vous êtes venu faire. Hein? Elle ne comprend pas, elle dit...
27: Ah oui, c'est une grande comédienne.
23: Oui. Est-ce que vous êtes venu ici pour me violer? Non. Ben, vous en êtes sûr, oui? Oui. Et vous êtes venu ici pour quoi faire? Oui. Comment? Vous avez téléphoné au docteur Dumas. Et vous êtes... Comment vous vous appelez, vous? Madame? J'entends pas. Attendez, vous voulez me faire voir votre carnet de chèque?
26: Comment s'appelle-t-elle?
23: Alors, madame...
27: Ah bah c'est pas elle, alors.
23: Comment?
27: Ah bah c'est une erreur.
23: Vous la connaissez pas?
27: Est-ce que vous pouvez vous excuser auprès d'elle? Parce que je voudrais entendre ça.
23: Oui, bah je vais m'excuser, oui.
26: Attendez, allô?
23: Oui.
26: Rapprochez-la de vous, hein.
23: Oui. Alors, écoutez, madame, je suis là en contact avec la gendarmerie qui recherche une personne qui correspondait à votre signalement.
1: Ah bon?
23: Hein? Et bon, il y a eu donc un malentendu, hein. Alors, mais vous pouvez pas lui expliquer, là, vous?
26: Non, parce qu'on est en train d'auditionner madame Ledoux en même temps, si vous pouvez lui...
23: Bon, alors, on croyait que vous étiez une personne
1: oui.
23: qui était spécialisée, si vous voulez, dans le viol des receveurs.
1: Mais là, je comprends pas du tout, hein.
23: On s'excuse, tout le monde s'excuse.
1: Là, vous vous trompez beaucoup.
23: Eh ben oui, mais c'est pour ça, c'est...
1: Alors là, moi, je suis rentrée simplement parce qu'il n'y avait pas de cabine dehors avec des pièges. Je suis simplement rentrée pour téléphoner,
23: voilà.
1: C'est tout.
23: Alors, on s'excuse beaucoup. Hein.
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2: Dans la presse, bonjour.
25: Bonjour, monsieur, c'est bien la maison de la presse?
2: Oui.
25: Monsieur Martin, à l'appareil, Société Martin Sécurité.
2: Oui.
25: On va intervenir chez vous, rapport à un signalement qui nous a été rapportifié.
2: Et le signalement de quoi?
25: Comme quoi vous vendez des mines au rayon papeterie.
2: Alors, oui.
25: Ah d'accord, eh bien écoutez, je note que vous reconnaissez vendre des explosifs.
2: Moi j'ai ça dans mon magasin.
25: Bah oui, c'est ce que vous venez de me confirmer.
2: Ouais, donc je vends des explosifs, c'est ça?
25: On est bien d'accord, et vous ne devriez pas.
2: Bah non mais j'en vends pas, je vends des mines de crayons.
25: Voilà, c'est ça, des mines rayons, c'est exactement ce qu'on nous a signalé.
2: Non, des mines de crayons billes, de
25: rouleaux. Oh là là là là là là là là là là là là là là. C'est dingue, les gens se rendent pas compte, hein.
2: Vous dites si c'est ça, vous dites que c'est des mines de crayons billes.
25: Oh là là, avec des billes en plus.
2: Mais non, c'est des crayons, vous avez des crayons pour écrire.
25: Oui, mais enfin je ne vois pas le rapport.
2: Non mais
4: qu'est-ce qu'il raconte? Allô?
25: Ah, bonjour madame, vous inquiétez pas, tout est under control. Mais
4: attendez, je comprends pas, monsieur, vous voulez quoi?
25: C'est ce que je vous dis, on va venir sécurifier la zone.
4: Sécuriser quoi? Qu'est-ce que vous voulez sécuriser?
25: Bah le magasin.
4: Mais pourquoi?
25: Pardon, mais déjà, est-ce que vous avez un permis de port de mine?
4: J'ai un permis pour vendre des mines de crayons.
25: Ah bah comme pour toutes les armes, oui.
4: Mais vous parlez de quoi? On est dans une papeterie.
25: Raison de plus, ça n'a rien à faire chez vous.
4: Bah, prenez pas non plus trop pour un con.
25: Alors je ne peux pas vous prendre trop pour un con vu que c'est moi déjà le trop con.
4: Ouais d'accord, justement, effectivement.
25: Oui, non mais chacun son rôle.
4: Attends, voilà. Je vais vous passer la patronne.
25: Ah bah parfait.
4: Parce que là, je vais vous passer la patronne.
7: Et... Allô?
25: Oui, bonjour monsieur.
7: Chez moi, il n'y a pas de mine qui explose, hein. C'est des recharges. Quand on dit mine, on dit recharge.
25: Ah oui, mais les recharges de mine, ce sont donc des munitions.
7: Mais pas du tout, enfin. Je n'ai rien qui explose.
25: Oui, enfin, à part les mines et les recharges de mine, ce qui fait
7: mais
25: déjà.
7: Mais enfin, il n'y a rien. Je suis dans une papeterie. Une papeterie.
25: Bon, de toute façon, on va les embarquer par précaution.
7: Mais embarquer quoi?
25: Vos mines, comme ça on les examine au labo.
9: Excusez-moi, monsieur.
25: Ah tiens, bonjour madame.
9: Est-ce que je peux vous poser deux questions?
25: Ah, mais je vous en prie.
9: Qui êtes-vous?
25: Monsieur Martin.
9: Et vous êtes de quelle société?
25: Société Martin Sécurité.
9: D'accord, et vous êtes basé où, monsieur?
25: Ah bah ça fait trois questions, mais bon, Martinville.
9: D'accord.
25: Autre chose?
9: Commissariat, bonjour.
25: Oh là là, que se passe-t-il? Tout d'un coup, je suis avec la police.
9: Oui, bonjour.
25: Instantanément, comme ça? Oh, c'est ouf.
9: Pourrais-je avoir votre identité, s'il vous plaît? Parce que vous êtes en train d'importuner de notre...
25: Un de votre...
9: Ouais, de notre client, là.
25: Ah, parce que c'est un client de la police?
9: Oui, tout à fait, monsieur.
25: Aïe, c'est pas bon pour moi, ça.
9: Le monsieur vous nous a fait un transfert d'appel directement sur le commissariat.
25: Ah oui, j'aurais dû m'en douter, en plus. Transférage téléphoniste, bien sûr.
9: Non, je voudrais vos coordonnées afin que nous puissions prendre une plainte, monsieur.
25: Une plainte pourquoi?
9: Parce que vous êtes en train d'importuner un client.
25: Ah non, mais attendez, moi je ne savais pas du tout que c'était un client de la police.
9: Je souhaiterais avoir des confirmations. Vous êtes monsieur Martin.
25: Oh, comment vous savez?
9: Parce que le client m'a dit que vous étiez monsieur Martin de Martin Sécurité à Gabi de Martinville.
25: Oh là là, vous avez toutes les infos.
9: Donc
25: en
9: j'aimerais
25: plus.
9: Bien avoir votre numéro de téléphone incessamment sous peu, tout de suite, monsieur, s'il vous plaît.
25: Non, mais attendez, on peut peut-être s'arranger.
9: Je vous demande le téléphone, s'il vous plaît.
25: Non, mais vous êtes policier?
9: Oui, monsieur.
25: Ah, parce que j'ai pris un PV de stationnement ce matin. Est-ce que ce serait abusé de vous demander de me le faire sauter? Ok, donc c'est non.
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10: Allô?
26: Oui, bonjour ma sœur.
10: Bonjour monsieur.
26: C'est bien les petites sœurs des pauvres?
10: Oui.
26: Bonjour, c'est l'archevêché.
10: Oui.
26: Je vous passe sœur Germaine.
10: Oui.
26: Les petites sœurs des riches.
10: Oui.
27: Allô?
10: Allô?
27: Oh, bonjour ma sœur.
10: Bonjour ma sœur.
27: Sœur Germaine à l'appareil.
10: Sœur Germaine. Et moi, sœur Emmanuel.
27: Ah, Emmanuel. Mais Emmanuel,
10: Non, c'est sœur Emmanuel. Ah. C'est mon nom de religion.
27: Alors vous êtes aux petites sœurs des pauvres?
10: Oui.
27: Eh ben moi, je suis aux petites sœurs des riches.
10: Ah bon?
27: À Neuilly.
10: À Neuilly.
27: Oui, c'est comme ça qu'on s'appelle maintenant parce qu'il y a tellement d'argent.
10: Ah bon?
27: Oh oui. Vous roulez en quoi, vous?
10: Nous avons une quatrelle encore, nous.
27: Oh, eh ben, ma pauvre.
10: Ah, mais elle roule bien, vous savez.
27: Oui, nous, on a six Porsche, deux Bentley.
10: Ah bon?
27: On a deux Range Rover.
10: Ah bon?
27: Oui. Et alors, votre bijoutier, c'est qui, vous?
10: Notre bijoutier? On n'achète pas de bijoux, nous.
27: Ah bon?
10: Ben, pourquoi vous voulez qu'on achète des bijoux?
27: Ben, à quoi ça vous sert, tout l'argent?
10: Eh ben, l'argent, ben, c'est pour servir les pauvres.
27: Ben oui, mais il en reste, non? Il vous en reste pas après?
10: Oh là là, on n'en a pas assez, au contraire.
27: Oh ben, nous, à Neuilly, alors là, on en a, hein?
10: Tant mieux.
27: Oui, tous les samedis, après-midi, on va place Vendôme. Oui. Avec les petites sœurs des riches. Et puis, on achète des bijoux.
10: Ah bon?
27: Oh oui, oh là là.
10: C'est pas notre cas. Et qu'est-ce que vous souhaitiez, alors, me dire?
27: Je voulais savoir si vous aviez les cours de la bourse, parce que mon ordinateur est en panne.
10: Ah, écoutez, moi, vous savez, je suis pas les cours de la bourse. Je pense qu'on vous renseignera mieux, là où vous êtes, là, si vous êtes à l'évêché.
27: Ben oui, c'est vrai. Mais Monseigneur, est justement, il est sur Internet, lui.
10: Ah bon?
27: Oui, il est en train d'acheter un 3-mâts, là.
10: Ah bon?
27: Alors, évidemment, moi, je cherche les cours de la bourse parce que je voulais savoir où j'en étais, quoi.
10: Oui, oui, oui.
27: Mais non. Pas sur mon PEA, hein? Sur
10: moi, je ne peux pas vous renseigner.
27: Ah bon?
10: Non.
27: Alors, vous allez où en vacances cet été?
10: Ben, nous n'allons jamais en vacances, nous.
27: Pardon?
10: Nous allons faire une retraite spirituelle chaque année.
27: Vous faites ça où? À Saint-Tropez?
10: Non, non, non, non. Non, non, nous allons dans des maisons de petites sœurs.
27: Ah oui?
10: Là, oui.
27: On part à Marrakech ce week-end. Je suis embêtée parce qu'on devait aller justement en place Vendôme acheter des bijoux, mais ils nous ont programmé un week-end à Marrakech.
10: Ah bon?
27: À la Médina, oui.
10: Mm-hmm.
27: Oh oui, oh là là là là. Pff.
10: Eh bien, écoutez, bon courage.
27: Oh, ben, vous savez, il nous en faut, hein, vous
10: mais
27: savez.
10: Je prie pour vous. Et ben priez pour nous aussi.
27: Oui, il nous en faut du courage en ce moment.
10: On en a besoin.
27: On en a besoin, vous savez, vous êtes au courant de ce qui nous arrive.
10: Non, non, je ne suis pas au courant.
27: Ah bon? Eh bien, figurez-vous que la saison de la truffe est terminée.
10: Mm-hmm.
27: Quand on a appris ça hier soir, je peux vous dire, on a fini notre caviar dardard et on est allé regarder un film dans notre cellule, on était dégoûtés.
10: Mm-hmm.
27: Ah, ce n'est pas une vie d'être une petite sœur des riches. Hein.
10: Non.
27: Bon, ben, ma sœur.
10: Voilà. Au revoir, ma sœur.
27: Au revoir, merci. Ma sœur. Et puis, on se reverra là-haut.
10: Oui, sûrement.
27: Oh oui, ouais. J'ai fait construire, j'ai acheté du terrain.
10: Merci.
27: Au revoir, ma sœur.
10: Au revoir, ma sœur.
27: Au revoir.
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3: Oui, bonjour.
25: Oui, bonjour, monsieur. C'est bien le magasin de téléphonisme?
3: Oui, donc moi, je suis madame, déjà.
25: Oui, voilà. Je voulais savoir si vous étiez ouvert samedi.
3: Ah oui.
25: Parce que samedi, c'est la journée sans téléphone.
3: Samedi, c'est la journée sans téléphone.
25: Parce que moi, je travaille dans une hotline téléphonique.
3: Oui.
25: Comme je voulais respecter cette journée, j'ai renvoyé ma ligne sur la vôtre.
3: Oui, non, attendez, vous rendez compte, on a les clients à gérer, on doit gérer vos appels. Peut-être qu'il faut demander l'avis à la personne à la boutique que vous le faites, si on est d'accord ou pas.
25: Parce que, en fait, c'est très simple. Si vous voulez, quand vous décrochez,
3: oui.
25: Vous dites hotline mécanique bonjour, parce que nous, on fait de l'assistance automobile.
3: Non, mais comment on peut savoir si c'est pour vous ou si c'est pour nous? Non, mais je crois que vous ne vous rendez pas compte, monsieur.
25: Nous, on est basé au Japon, en fait.
3: Non, mais en plus au Japon, d'accord, mais c'est très bien. Donc, c'est-à-dire quand on va vous appeler, on va appeler au Japon, là?
25: Voilà, c'est ça. Alors, du coup.
3: Non, c'est pas possible. En plus, on va voir alors avec la responsable.
25: Ah, allô?
3: Oui,
25: bonjour, monsieur, c'est bien la.
3: Non, on ne va pas se présenter pour votre entreprise par téléphone, c'est hors de question.
25: Parce que c'est quand même votre métier de répondre au téléphone, c'est ça que je veux
3: dire.
25: Non,
3: mon métier, c'est d'être vendeuse en boutique.
25: Et répondeuse?
3: Je suis pas répondeuse.
25: Alors, est-ce que vous pouvez me passer une répondeuse, s'il vous plaît?
3: Non, on n'est pas des revendeuses.
25: Alors, un répondeur, dans ce cas, c'est un homme, ça marche aussi. Hein.
3: Non, mais je crois que vous. Mais c'est pas possible.
25: Non, mais là, votre responsable, il est répondeur.
3: Mon responsable, il n'est pas répondeur, il est responsable boutique. Il n'y a pas de répondeur en boutique.
25: Je suis dans une boutique de téléphonie et il n'y a pas de répondeur.
3: Non, pas en France.
25: Ça m'étonne. Je peux voir avec le responsable?
3: Oui.
25: D'accord.
5: Allô?
25: Allô?
5: Oui, vous avez fait un transfert d'appel sur notre ligne.
25: Non, mais en tant que téléphoniste professionnel.
5: Oui, en tant que téléphoniste, monsieur, je suis. En 5 ans de téléphonie, j'ai jamais vu ça, non? Ça, il vous faut l'annuler absolument, hein.
25: Moi, je veux bien annuler, mais à la limite, on partage les frais dans ce cas.
5: Ah, mais non, mais il n'y a même pas de partage, monsieur. On ne peut pas en prendre en compte des frais, sachant que vous ne nous avez même pas demandé l'autorisation.
25: Bah,
5: complètement illégal, ce que vous avez fait. C'est impossible, j'ai jamais entendu ça, ouais. De faire un transfert d'appel dans une boutique de téléphonie, passer la journée internationale sans téléphone. Vous avez un numéro?
25: Ah, oui, bien sûr, oui, je peux vous laisser un numéro, oui.
5: Allez-y.
25: Alors, 00.
5: Oui, non, mais ça commence par 00, oui. C'est international.
25: C'est japonais.
5: 00, allez-y.
25: 00 Kakashi.
5: Quoi? Kakashi?
25: Ouais.
5: Mais monsieur, c'est pas un numéro, Kakashi.
25: Bah, c'est mon numéro japonais, hein, excusez-moi.
5: Mais nous, on peut pas appeler monsieur en France des numéros qui commencent par 00 Kakashi.
25: Omote Wasabi?
5: Oui.
25: Allô.
5: Monsieur, on fait pas chinois en LV2, nous. Vous vous rendez compte de l'absurdité? Donnez-moi les chiffres français, monsieur.
25: Alors, Shifumi.
5: De quoi? Shifumi. Oui, Shifumi.
25: Shifumi. Fukushima.
5: Fukushima.
25: Pokémon Kimono.
5: Oh, Pokémon Kimono. Mais...

0: Et je suis en train de faire le linge, là. Je voudrais savoir où il met ses produits.
1: La femme de ménage, monsieur le maire.
0: Oui.
1: Ah, mais écoutez, là, je ne peux pas vous dire. Monsieur le maire n'est pas dans mes riz, alors. Je ne peux pas vous dire.
0: Si jamais il vous appelait.
1: Oui.
0: Pouvez-vous lui transmettre le message?
1: Oui.
0: Hein, qu'il appelle donc Mireille.
1: Oui.
0: Chez lui, à la maison.
1: Mm-hmm.
0: Et lui, pour lui dire où sont les produits, parce que là, je suis en train de faire le linge.
1: Oui.
0: Il y a des taches dans les slips que j'arrive pas à rattraper.
1: Bon, mais écoutez, moi, je laisserai la commission.
0: La grosse, c'est pas la peine parce qu'il l'a déjà faite. Hein.
1: Pardon?
0: Il l'a déjà faite.
1: Il a déjà faite quoi?
0: La commission.
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1: Bonjour.
3: Bonjour monsieur, c'est bien l'agence de voyage?
1: Oui.
3: Monsieur Martin à l'appareil, établissement Martin Télécom.
1: Oui.
3: Vous avez pas activé le filtre anti-arnaque pour filtrer vos mails?
1: Non.
3: Ok, donc je vais vous l'activer à distance.
1: D'accord.
3: Comme ça, les mails d'arnaque seront automatiquement bloqués.
1: D'accord.
3: En revanche, juste un détail.
1: Ouais.
3: Pour que vos mails à vous soient pas considérés comme arnaquistes, il faut plus mettre de chiffres dedans.
1: Ouais. Mais nous, on travaille avec des chiffres quand on envoie des prix, etc.
3: Ah bah non, les prix c'est du chiffre, ça passe direct en mail arnaquiste.
1: D'accord. Ok. Et des horaires, tout ça, on peut même pas écrire.
3: Bah, les horaires, c'est du chiffre aussi, donc surtout pas.
1: Waouh. C'est quoi ces mails bizarres, là?
3: Ah, il y a un autre monsieur.
4: Oui.
3: Bah, c'est ce que je disais. Tant qu'il n'y a pas de chiffre dans vos mails, aucun souci.
4: Bah, on fait comment pour envoyer un devis sans chiffre?
3: Non, mais vous pouvez envoyer un devis.
4: Mm-hmm.
3: Il faut juste rayer tous les chiffres.
4: Bah, on peut plus envoyer de mail, au final.
3: Alors si, sinon, plan B, vous pouvez écrire les chiffres en lettres.
4: Bah, ok.
3: En revanche, dans ce cas, évidemment, il faut pas écrire les voyelles.
4: C'est quoi ce bazar?
3: Bah oui, par exemple, au lieu d'écrire 8, vous écrivez juste acheter.
4: Bah acheter, c'est hors taxe pour nous.
3: Ah non, maintenant c'est 8.
4: Ah non, on va pas envoyer ça au client. Hein. Ça fait pas sérieux d'envoyer des trucs comme ça.
3: Mais si, regardez, par exemple, si je vous dis 36, ça veut dire 36.
4: Mais moi, on a des clients, ils vont rien comprendre.
3: Question d'habitude. Il faut qu'on voit aussi pour le filtre téléphone tant qu'on y est.
4: Et du coup, ça va faire quoi ça?
3: Ah bah c'est pareil. Quand vous faites un numéro de téléphone, il faut pas faire de chiffres.
4: Mais faut éviter les chiffres sur un numéro de téléphone. Bah ça fait quoi sinon?
3: Sinon vous êtes classé numéro arnaquiste.
4: Ouais, bah va falloir qu'on s'arrange autrement.
3: Dans ce cas, plan C,
4: ouais.
3: Le filtrage retardationneur. Vous pouvez mettre des chiffres dans vos mails, mais ils sont d'abord vérifiés puis envoyés le lendemain.
4: Oula! Bon bah je vais le voir avec ma supérieure.
3: Oh bah passez-la moi.
4: Ah voilà.
3: Merci monsieur.
1: Oui.
3: Bonjour monsieur.
1: Bah, c'est tous les mails, ça va être comme ça.
3: Ah oui, tous les mails, vous inquiétez pas.
1: C'est nul.
3: Bah, je dirais plutôt que c'est moderne.
1: Ah ouais, bah c'est nul.
3: Oh bah merci.
1: J'imagine que c'est quelqu'un de ma hiérarchie qui vous a demandé de faire ça.
3: Bah. Comment ça, un mariachi? Pourquoi vous me parlez de mariachi?
1: Non, je vous parle pas de mariachi. Je vous ai parlé de ma hiérarchie.
3: Oui, bah merci, je sais quand même ce que c'est qu'un musicien mexicain.
1: Non, mais vous comprenez rien, en fait. C'est affligeant, je suis désolée.
3: Et qui c'est qui m'a parlé de mariachi?
1: Non, je vous ai pas parlé de mariachi.
3: Oui, bah passez-moi le mariachi, je vais voir avec lui.
5: Allô?
3: Bonjour madame, on devait me passer le mariachi.
5: Bah, et puis alors, vous mettez plus de date à un mail, vous pouvez plus rien mettre à un mail.
3: Ah bah vous avez suivi, c'est bien.
5: Ah ouais, non mais attendez.
3: Donc vous pouvez mettre tout ce que vous voulez, tant que c'est pas des chiffres.
5: Bah on peut plus mettre de chiffres à un mail. Aujourd'hui, en France, on peut plus mettre de chiffres à un mail.
3: Oui mais c'est ce que je disais, vous remplacez les chiffres par des lettres.
5: Oui mais si on remplit les chiffres par des lettres, je suis d'accord avec vous mais...
3: Vous pouvez faire simple, vous avez qu'à dire que le 1 c'est le A, le 2 c'est le T, le 3 c'est le G.
5: Ah, c'est même pas marqué comme ça, c'est A, c'est O, B.
3: Alors non, 1 c'est pas O, 1 c'est A.
5: Ouais, bon allez, c'est bon.
3: Et O par exemple, c'est 37,2.
5: Allez.
6: Oui, bonjour, je vous dis tout de suite, c'est non.
3: Bonjour monsieur, alors le problème c'est que moi je vous ai déjà inscrit volontaire d'office.
6: Ah bah, vous m'avez. Donc vous nous mettez d'office volontaire?
3: Ouais, parce que sinon personne voulait tester les filtres.
6: Non, vous me donnez votre nom, vous êtes monsieur.
3: Monsieur Martin.
6: Martin, votre prénom.
3: Martin.
6: Votre prénom.
3: Bah, Martin aussi.
6: Martin.
3: C'est ça, oui.
6: Votre téléphone.
3: Ah! Ça, malheureusement, je peux pas vous le donner.
6: Bah pourquoi? Vous savez pas avec quoi vous téléphonez?
3: Bah c'est pas ça, c'est que mon numéro, il comporte des chiffres.
6: Parce que même par téléphone, on peut plus raisonner en chiffres.
3: Bah non, sinon je vais être considéré comme numéro arnaquiste.
6: Ah ouais, bien.
3: Non mais, je vous rassure, je vais vous l'appeler.
6: Non.
3: Donc, vous pouvez noter, c'est...
6: Non, mais même...
3: Non mais vous rajouterez les voyelles après.
6: Non mais vous foutez du monde.
3: Franchement...
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7: Allô?
0: Madame Briet?
7: Oui, qui est-ce?
0: Bonjour, je suis une de vos voisines, figurez-vous. J'habite au 2 de la rue, moi. Vous êtes au 12?
7: Oui.
0: Voilà, je voulais vous proposer un coup de main pour ce soir, pour vous aider à faire les gâteaux.
7: Un gâteau pour ce soir, pour quelle raison?
0: Avec les invités que vous allez avoir, là, ce qu'ils ont dit à la radio. On vient d'entendre votre nom et votre adresse à la radio.
7: Mon nom, mon adresse à la radio.
0: Ah, vous êtes pas au courant?
7: Pardon, pas du tout.
0: Eh ben, il y a une émission de petite annonce sur les top 50 FM, là, vous savez, la radio libre, quoi. Et puis alors, ils ont dit qu'il y avait une fête chez vous. Ils ont même donné votre adresse. Moi, j'ai tendu l'oreille, j'ai entendu l'adresse, je me suis mis ça à côté de chez nous.
7: Et oui, entendu, moi.
0: Tous les gens qui partent pas en vacances et qui restent dans le 18e arrondissement, vous êtes invités, il y a une fête ce soir chez elles.

0: c'est ça, c'est moi.
1: Ah oui, c'est ce qu'ils ont dit, hein.
0: Oh, mais je ne vois personne, c'est moi.
1: Et vous êtes pas au courant?
0: Ben, je suis pas au courant.
1: Ben, écoutez, je vais vous donner leur numéro de téléphone, puis dites-leur bien qu'ils ont dû faire une erreur, hein.
0: Ben, ils ont fait une erreur, oui.
1: 42.
0: Oui, allez-y.
1: 51. Allez.
0: Bon, bonjour, merci, madame.
1: Mais c'est normal si on ne cédait pas entre voisins.
0: Merci beaucoup.
1: Je vous en prie, madame.
0: Merci beaucoup, madame.
1: Au revoir, madame.
0: Au revoir.
2: Allô?
0: Allô, monsieur.
2: Oui, ne quittez pas, madame, parce que nous sommes à l'antenne. Hein.
0: Bah oui, mais...
2: Vous êtes bien, chers auditeurs, sur Top 50 FM, la radio qui en a, n'ayons pas peur de le dire. Et à l'instant, nous venons d'écouter donc Daniela. Oh, Daniela, comme c'était super, chanté par les Sulfureux Elmer Footbeat. Je vous rappelle que pour Daniela, il reste 3 places pour tous les copains qui passent. En attendant, je vous rappelle nos 2 petites annonces de la matinée, donc qui courent depuis ce matin. La première, Jean-Pierre Bullock, il est super extra sympa comme mec. Vous allez voir, vous allez l'adorer. Il a 33 ans, les filles, il est célibataire et il voudrait rencontrer une jeune femme brilleuse pour faire la mouette ensemble. Et la deuxième annonce, donc je vous rappelle tout de suite la deuxième annonce, une grande fête qui est offerte dans le 18e arrondissement avec madame Ginette Briet.
0: Bah oui,
2: au 12 rue, attendez madame, on est à l'antenne, hein. Au 12 rue, cette dame fort sympathique, donc vous pouvez l'appeler vous-même, chers auditeurs, au 42 ce soir, donc chez elle. Attention, à partir de 22h, une bouteille de champagne par personne, ça va être la fête. Je vous rappelle que l'orchestre donc de salsa de Patato Valdés, 30 musiciens de salsa chez madame Ginette Briet.
0: Et nous prenons tout...
2: Attendez madame, vous permettez, nous reprenons tout de suite notre départ avec donc notre auditrice. Allô, bonjour, comment t'appelles-tu?
0: Oui, mais moi je suis madame Briet.
2: Madame Briet.
0: Bah ben, je veux pas, je veux personne chez moi, moi.
2: Ah ben écoutez, c'est formidable, madame, vous êtes donc
0: là. Ah ben non, mais je veux attendez. Personne chez moi.
2: Chers auditeurs, écoutez,
0: mais
2: c'est
0: merveilleux. Je veux personne chez moi, monsieur, je reçois personne chez moi.
2: Chers auditeurs, chères auditrices, vous avez donc votre hôtesse qui vient de nous appeler. Elle doit certainement nous appeler pour donner le code d'entrée de l'immeuble.
0: Non, je ne donne rien du tout.
2: À vous tous, attendez, madame, on va parler après.
0: Non,
2: hein. Attendez.
0: Je veux personne.
2: À tous les auditeurs et les auditrices qui sont coincés dans les embouteillages donc de ces grandes routes de week-end et de vacances.
0: Bah oui, mais
2: on va vous passer donc madame Briet tout de suite. Alors, madame Briet, je crois que votre prénom, si je me trompe pas, je vais même te tutoyer, c'est Ginette. Ginette, comment ça va?
0: Bah oui. Ça va mal, mais je veux personne chez moi.
2: Eh bien, écoute, j'ai une bonne nouvelle pour toi. Est-ce que tu sais combien...
0: Mais pourquoi vous tutoyez, monsieur?
2: Tu n'es pas une auditrice fidèle de la radio? Allez.
0: Bah, si, mais j'ai pas entendu, mais...
2: Eh ben, écoute,
0: c'est une dame qui m'a téléphoné de me dire qu'il allait dimanche chez moi ce soir.
2: 400 personnes.
0: Mais 400 personnes, je vais les mettre.
2: Ah, pas ça. Attendez, déconnez surtout pas.
0: Attendez,
2: on prend l'antenne. Eh bien, jeune kid dynamique, jeune fille, t'es super extra comme nana, je crois que je vais avoir une bonne nouvelle pour toi. Est-ce que tu sais combien d'appels téléphoniques on a eu? 400 auditeurs, auditrices qui viennent de nous dire à l'instant qu'ils venaient tous chez toi avec une bouteille de champagne. Est-ce que tu sais quel est l'orchestre qui va jouer chez toi ce soir?
0: Mais j'ai pas d'or.
2: Eh bien, c'est place, Carlos hein. Patato Valdés avec ses 20 musiciens de salsa.
0: Bon,
2: qu'est-ce qu'on dit?
0: Patato Valdés, je sais pourquoi là.
2: Et qu'est-ce qu'on dit? Qu'est-ce qu'on dit, jeune kid? On dit merci.
0: Bah, je dis pas merci, je veux personne chez moi.
2: Et attends, j'ai une bonne nouvelle, figure-toi. Attends, c'est pas fini.
0: Arrêtez de me tutoyer, mon sang.
2: On te prête une sono de 2 x 4000 watts.
0: De quoi?
2: 2 x 4000 watts.
0: Mais non, j'ai pas de place chez moi.
2: Et attention.
0: Ça va pas la tête, non.
2: Je vous rappelle.
0: Mais ils vont casser personne chez moi, je veux pas les mettre, voyons, qu'est-ce que c'est cette histoire de bêtise.
2: Ils vont danser.
0: Donc, vous dansez où? Moi,
2: je vous rappelle l'adresse, tout le monde sait Ginette.
0: Non. Ne donnez plus mon adresse sur l'antenne.
2: 12 rue.
0: Arrêtez ces bêtises. Arrêtez ces bêtises.
2: Elle est cool, Ginette. Et c'est dans le 18e arrondissement.
0: Cool, je suis pas cool, moi.
2: 42.
0: Non. 30... Ne donnez pas mon numéro de téléphone. Je veux personne chez moi. Ce soir, je m'en vais.
2: J'espère que ton appartement est grande, ma chérie.
0: Non,
2: parce
0: il n'est pas grand, mon appartement.
2: J'espère que ton appartement est assez grand pour contenir.
0: Non, mon appartement n'est pas grand.
2: Ginette.
0: Je veux personne chez moi.
2: Ginette, je te donne l'antenne.
0: Ginette, elle en a marre, Ginette.
2: Ginette, t'es géniale. Les 400 auditeurs, donc, sont...
0: Oh, j'en ai marre de conneries.
2: Allez, on t'embrasse très fort.
0: Oui.
2: Salut, Ginette.
0: Salut.
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4: Allô, oui, bonjour.
5: Bonjour, monsieur. C'est bien la société de locateurs de voitures?
4: Oui.
5: Je vous appelle parce que j'ai un petit souci avec un véhicule de chez vous.
4: Un utilitaire?
5: Voilà, parce que j'ai la même camionnette.
4: Oui.
5: Et comme j'arrivais pas à l'ouvrir, je croyais que c'était la serrure qui était gelée, donc j'ai demandé à mon beau-frère garagiste de l'embarquer au garage.
4: Oui.
5: Non, truc, c'est qu'en arrivant, il s'est rendu compte que c'était pas ma camionnette, mais la vôtre.
4: Mais vous n'avez pas lieu de prendre les véhicules qui vous appartiennent pas, monsieur.
5: Bah, c'est surtout qu'il faudrait que vous veniez le chercher parce que lui, ça
4: Non, mais vous rendez compte, vous nous piquez de notre véhicule sur notre bord de la route, et puis c'est moi qui viens me déplacer pour aller chercher le véhicule.
5: Ce qu'il y a, là, c'est qu'il m'a dit que sinon, ça fait des frais de gardiennerie parce qu'il est obligé.
4: Mais vous n'en dites rien à faire, je m'en fiche. C'est pas mon problème, monsieur.
5: Sinon, il peut vous le garder quelques jours, mais il est obligé
4: mais
5: de.
4: Mais il n'y a pas à garder quelques jours.
5: Et il en a profité, il m'a dit qu'il avait fait une vidange parce qu'apparemment, c'était.
4: Mais il n'y a pas de vidange à faire, mais qu'est-ce que c'est de ça? Mais bon sang, vous n'avez pas les clés du véhicule, comment vous avez fait pour l'ouvrir?
5: Bah parce qu'il a dû changer la serrure.
4: Mais non, mais vous voulez rire ou quoi?
5: Comme moi, je pensais que c'était la serrure qui était bousillée, je lui ai demandé de la changer.
4: Non, mais de quoi vous vous mêlez? Non, mais.
5: On vous met la TVA ou pas sur la facture?
4: Mais monsieur, je n'ai pas de facture à avoir, mais vous foutez du monde ou quoi?
5: Vous êtes en train de me proposer du black, c'est ça? Vous voulez le faire?
4: Non, je ne paye pas du black, je ne paye rien du tout. Est-ce que vous voulez demander quelque chose?
5: Ah bah moi j'ai mon beau-frère, parce que là je suis au garage.
4: Mais votre beau-frère, j'en ai rien à faire, votre beau-frère.
5: Ah bah je peux vous le passer si vous voulez, comme ça il va vous expliquer.
4: Mais vous pouvez me le passer, vous
5: Martha,
4: êtes même pas fait.
5: Il y a le monsieur du locateur de voiture qui veut te parler.
4: Non, je suis pas un monsieur, je suis une dame, monsieur. Non mais.
5: J'ai fini la vidange là, tu peux lui dire, hein.
4: Non, pas de vidange, monsieur, je ne paye rien.
5: Hein. Faudra changer les pneus aussi, hein, parce que là.
4: Non, vous n'avez rien à faire dessus sur le véhicule là. Hein.
5: Allô?
4: Oui.
5: Oui, bonjour monsieur.
4: Non, c'est madame. Votre gars, il s'exprime très mal.
5: Ah bah tiens.
4: Ah bah, il embarque un véhicule qui lui appartient pas. Vous voulez rire ou quoi? Où que c'est que vous l'avez récupéré?
5: Où que c'est que je l'ai récupéré? Bah sur la route, parce que vous l'avez laissé traîner.
4: J'apprends aujourd'hui que vous nous avez volé notre véhicule.
5: Bon, volé, excusez-moi de faire mon métier.
4: Est-ce que je vous ai fait un bon de commande, monsieur?
5: Alors, moi je me suis permis de le faire, le papier, parce qu'effectivement j'avais besoin
4: Vous avez fait un papier, vous, bah oui.
5: Oui, on a fait un truc vite fait, voyez.
4: Vous avez fait un truc vite fait. Non, mais vous foutez du monde ou quoi? J'appelle le client à qui j'ai loué le véhicule.
5: Non, mais le client, il est là parce qu'il était dans le.
4: Quel client qui était là?
5: Ah, bah, le client qui avait loué, il était dans le véhicule.
4: Mais il était dans le véhicule, mais vous vous rendez compte ou quoi?
5: Bah, je savais pas. Moi, j'essayais d'ouvrir. Lui, il était à l'intérieur, je l'avais pas vu.
4: Non, mais vous voulez rire ou quoi? Vous embarquez les gens comme ça?
5: Bah, il faudrait venir chercher le véhicule et puis le client aussi, parce que là, moi, je vais pas le garder.
4: Il a qu'à revenir avec le véhicule?
5: C'est-à-dire qu'il peut pas parce que lui, il a l'ancienne clé. Et comme j'ai changé les serrures entre temps.
4: Eh ben, vous remettez les serrures qu'il y avait, monsieur. Je veux bien être gentil, monsieur, mais il faut pas exagérer. Donnez-moi l'immatriculation que vous avez sur la plaque.
5: Ah bah attendez, bah on est en train de la démonter, la plaque, donc.
4: Je vois pas pourquoi vous démontez la plaque d'immatriculation.
5: Bah parce que je vois pas d'ici, donc je vais demander
4: comment. Eh ben, allez voir.
5: Non, mais j'ai mon gars qui va me l'apporter, ça va être plus simple.
4: Non, mais n'importe quoi.
5: Tu fais sauter la.
4: Ben, non, mais vous faites sauter les plaques maintenant. Non, mais c'est voilà. Pas possible. On aura tout vu.
5: Vous voulez l'ancienne plaque ou la nouvelle?
4: Pourquoi?
5: J'en ai plusieurs, parce que j'ai pas.
4: Non, pas plusieurs. Non, normalement, il y en a qu'une sur des véhicules, monsieur.
5: Non, parce que comme on a changé à l'avant, mais qu'on n'avait pas encore changé à l'arrière, on n'a plus la même à l'avant et à l'arrière.
4: Mais comment ça se fait que vous n'avez plus la même à l'avant? Comment? Vous avez été faire une carte grise, comme ça, en claquant des doigts?
5: Eh oui, parce que j'ai mon autre beau-frère qui travaille à la préfecture.
4: Bah, bien sûr. J'appelle la gendarmerie, monsieur. Je porte plainte.
5: À moi d'abord.
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6: Mairie Doudon, bonjour.
7: Allô?
6: Oui, bonjour.
7: Oui, bonjour madame. La mairie d'Erdeven dans le Morbihan.
6: Oui.
7: Je suis bien la mairie Doudon.
6: Oui.
7: D'accord, je vous passe monsieur le maire d'Erdeven. Hein. Monsieur le maire. Merci. Allô?
6: Oui, bonjour monsieur.
7: Bonjour madame. Je suis à la mairie de...
6: Oudon.
7: Oudon, oui. Ça se trouve où ça, Oudon?
6: Bah, ou à côté d'Anceny.
7: D'accord. Alors on a besoin pour un dossier de renseignement. L'adresse de la salle polyvalente, c'est où, dans?
6: Ben, l'adresse, c'est rue de la Loire.
7: Alors, ça se trouve où, dans?
6: Il n'y a pas de numéro.
7: Alors, la salle des jeunes, c'est où, dans?
6: Rue du Chêne.
7: Oui, mais où?
6: Mais je comprends pas, là. Vous devez pas être dans la bonne commune. Vous appelez Oudon, donc c'est à Oudon, là, que la commune.
7: Ah, très bien. Alors, le stade du Chêne.
6: Oui.
7: C'est où, dans?
6: Rue du Chêne.
7: Rue du Chêne. Oudon?
6: Je comprends pas, là. Pourquoi vous me demandez à chaque fois Oudon?
7: Parce que je sais pas où c'est.
6: 44-521 Oudon, O-U-D-O-N.
7: À Oudon, hein?
6: Mairie Doudon, bonjour.
8: Oui, madame, c'est monsieur Cerbère. Je suis le directeur du cabinet du maire d'Erdeven. Écoutez, vous lui avez raccroché au nez.
6: Non, attendez, je viens de lui dire que tout se trouve sur la commune de Oudon. Et à chaque fois, il me demande Oudon.
8: Ben oui, mais c'est normal, madame. Oudon.
6: C'est pas possible. En Loire-Atlantique.
8: Oui, mais Oudon.
6: Après Nantes.
7: Oh, passez-moi le dossier, merci. Allô?
6: Oui.
7: Excusez-moi. Alors, la salle de danse, s'il vous plaît.
6: Salle Jacques Demy.
7: D'accord. Oudon.
6: Square du Havre.
7: D'accord. Oudon.
6: Oui.
7: Oui, mais Oudon.
6: Square du Havre, Oudon.
7: Ah, vous non plus, vous savez pas?
6: De quoi?
7: Où ça se trouve? Vous avez dit Oudon.
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10: Allô?
5: Allô?
10: Oui.
5: Oui, allô?
10: Oui.
5: Allô?
10: Oui.
5: Oui, allô?
10: Oui, bonjour.
5: Ah oui, bonjour monsieur, c'est bien le casino?
10: Non, madame.
5: Admettons, mais enfin, c'est bien le casino?
10: Oui, c'est ça.
5: Ah bah, excusez-moi, mais alors là, j'ai un gros problème avec vous.
10: C'est quoi quoi le problème ?
5: Le problème, c'est que j'ai voulu venir jouer chez vous et rien, pas une table de poker, pas une roulette.
10: Enfin, nous, on est un petit casino.
5: Je m'excuse, petit ou grand casino, ça vous empêche pas d'avoir ne serait-ce que 2-3 machines à sous.
10: Et qu'est-ce que vous dites qu'on a des machines à sous ? Et dites donc, là, vous foutez de ma poire ou quoi, là ?
5: Mais bien sûr.
10: Attendez, je vais vous passer... Bonjour.
5: Ah, bonjour monsieur.
10: Alors, monsieur, vous êtes dans le petit casino.
5: Alors non, je suis chez moi, mais j'ai voulu venir jouer chez vous.
10: Mais attendez, monsieur, vous foutez de ma gueule, je suis un petit casino, pas un casino.
5: Et alors, c'est une raison pour pas avoir un petit tapis de blackjack, je sais pas,
10: mais une petite... Mais monsieur, je suis un petit casino, je vends de l'alimentaire.
5: Non mais excusez-moi, un petit casino,
10: mais
5: grand casino.
10: Je sais pas, ça fait 4 fois que je vous le dis, alors si vous voulez jouer dans un casino, renseignez-vous, bon Dieu.
5: Pardon, mais si vous traitez tous vos joueurs comme ça, vous allez pas
10: monsieur,
5: avoir...
10: Monsieur, je ne suis pas un casino pour jouer, alors arrêtez de m'emmerder. Je vous dis que je ne suis pas un centre de jeu, donc sachez que vous aurez une plainte aux fesses sous peu. 15,06€.
5: Comment ça, 15,06€, vous avez pris une mise ?
10: Je suis un magasin d'alimentation. Alimentation. Je vends des sandwichs, je vends tout ce que vous voulez, mais je n'ai pas de roulette pour jouer. Je ne peux pas faire de poker ni rien du tout.
5: Non mais au moins une belote, une crapette, j'en sais.
9: Allô ?
5: Oui, ah, bonjour madame.
9: Oui, vous pouvez mettre votre carte là, monsieur.
5: Comment ça, ma carte ? Alors attendez, je mets ma carte bleue sur le téléphone.
9: Pardon ?
5: Bah j'ai mis ma carte bleue.
9: Votre carte bleue où ?
5: Vous m'avez dit de la mettre sur le téléphone.
9: Ah non, je parlais à une cliente.
5: Ah bah oui, mais alors qu'est-ce que vous m'avez fait moi sur ma carte ?
9: Bon ça, j'ai fait quoi sur votre carte ?
5: Vous venez de me la débiter, j'ai entendu, ça fait bip.
9: Mais non, mais je vous ai pas parlé à vous, j'avais deux clients à la caisse.
5: Excusez-moi, mais enfin vous me demandez ma carte et maintenant vous me débitez je ne sais quoi ?
9: Vous avez quelque chose qui a été débité ?
5: Ah oui ?
9: Par téléphone.
5: Ah oui, à l'instant.
9: Oula, là je voudrais bien voir le ticket, monsieur.
5: Ça, j'espère bien que vous allez me donner le ticket, oui, parce que je vais venir le chercher.
9: Non, je vais pas vous donner le ticket, vous allez me présenter la preuve comme quoi je vous ai retiré de l'argent.
5: Ah bah oui, à l'instant, oui, on est bien d'accord, oui, ça j'ai entendu,
9: attends,
5: ça fait.
9: Attendez, on n'est pas des voleurs, on travaille pour casino.
5: Oui, on sait ce que c'est les casinos, hein, on gagne, on perd, au final, qui c'est qui ramasse l'argent ?
9: Non, mais attendez, monsieur, vous êtes en train de nous insulter, là, et ça me plaît pas.
5: Ah bah c'est moi que ça me plaît pas.
9: Ah bah je m'en fous, moi, que ça vous plaît pas. Non, mais vous êtes en train de me dire que je suis un voleur par téléphone. Comment voulez-vous que je fasse sans avoir votre numéro de carte bleue ?
5: Bah parce que vous m'avez dit de la mettre sur le téléphone, donc j'imagine par le téléphone.
9: Mais je l'ai dit à la cliente qui est à la caisse, monsieur.
5: Quelle cliente ?
9: La cliente qui est à ma caisse, monsieur.
5: Ah bah passez-la moi.
9: Bah elle est partie, monsieur.
5: Comme par hasard.
9: Alors, vous savez ce que vous faites ?
5: Déjà, vous allez me rembourser ce que vous avez pris sur ma carte.
9: Mais n'importe quoi, monsieur, je peux pas faire ça par téléphone, allons. On va où là ? C'est pas possible, donc j'avais deux clients en caisse.
5: Vous avez deux clients qui sont partis jouer à la roulette avec mes sous, si ça se trouve.
9: Je n'en sais rien, mon monsieur, mais c'est pas mon problème, ça, où il y a le problème.
5: De mieux en mieux.
9: Ah bah, de mieux en mieux. Si vous avez fait un paiement, c'est un paiement sans contact, comment je peux le vérifier, moi ?
5: Bah, vous faites ça avec votre contacteur téléphoniste.
9: Ah non, mais monsieur, ça commence à bien faire.
11: Pas français, monsieur, je sais pas qui c'est.
5: Je vous ferai dire déjà que ce monsieur vous entend et qu'il entend aussi les machines à sous qui font bip bip derrière.
10: On n'a pas de machine à sous, mais vous êtes pas bien ou quoi, là ?
5: Bing, bing, ding, ding, ding, bingo. Ah, eh, tiens, et ça, c'est quoi ? C'est moi qui l'ai fait avec la bouche ?
10: Mais vous êtes pas bien, je sais pas, mais il faut aller voir un spi ?
5: Ouais. Et pourquoi j'irai voir un spi ?
10: Ah, parce qu'on n'a pas de machine à sous ici.
5: Bing, bing, bing, bing, bingo, bonus. Bing, bing, bing, bing, bing, winner. Et ça recommence, je l'entends encore.
10: N'importe quoi, enfin, c'est des gens qui livrent les colis.
5: Bon, ils sont en train de faire du blackjack et de la roulette, et avec mon argent, ça
10: ouais,
5: se trouve.
10: Ouais, avec votre tête, allez voir monsieur curé.
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12: Dispensaire.
13: Allô.
12: Allô.
13: C'est le dispensaire pour les animaux.
12: Oui.
13: Bonjour, madame.
12: Bonjour.
13: Monsieur le baron Ledoux, j'habite boulevard Saint-Germain.
12: Oui.
13: Et j'ai un grand malheur avec mon perroquet.
12: Oui.
13: Oh mon Dieu, il est originaire de la Libye.
12: La Libye, oui.
13: Voilà. Et hier soir, à la télé, ils ont montré la guerre entre le Tchad et la Libye.
12: Oui.
13: Et mon perroquet, il était là, devant la télé.
12: Oui.
13: Et depuis, il n'arrête pas que de dire des bêtises, des cochonneries.
12: Ah bon ?
13: Oui. Et je ne sais pas quoi faire, moi je
12: Qu'est-ce
13: sais...
12: Qu'est-ce qu'il raconte ?
13: Oh, des cochonneries. Vous voulez que je vous le passe ? Vous allez voir.
12: Attends, oui, oui.
13: Je vais approcher du téléphone. Attendez, j'attrape, hein ?
12: Oui.
13: Viens là, coucou. Allô ?
12: Oui ?
13: Voilà, là. Parle, coucou.
12: Coco ? Il écoute, là ?
13: T'as la pris ! T'as la pris !
12: Coco ? Bonjour, Coco.
13: Poufias ! Poufias ! Poufias !
12: Mais ça va pas ?
13: Allô ?
12: Oui ?
13: Vous avez entendu ?
12: Oui, j'ai entendu.
13: Alors, qu'est-ce que je fais, moi ?
12: Alors, attendez, ne quittez pas, s'il vous plaît, hein ? Allô ?
13: Oui.
12: Monsieur, alors, remettez votre perroquet à côté et faites-le parler. Mais... Le docteur écoute, hein.
13: Viens là, Coco. Ah. Coco, viens là.
12: Écoute, je suis morte de rire.
13: Coco ! T'as le prix ? Allô?
14: Oui?
13: Bon, ça y est, attendez, je mets la tête à côté de l'appareil. Allez-y.
14: Coco, bonjour.
13: Saloperie!
14: Coco.
13: Saloperie!
14: Mais tu m'avais pas dit ça tout à l'heure.
13: Pas vite! Allô?
14: Oui.
13: Oh, madame?
14: Oui.
13: Vous savez le chinois pour passer le thé?
14: Oui.
13: Le chinois, le petit filtre pour passer le thé. Il l'a mis sur sa tête comme un casque.
14: Ah bon?
13: Oh non, Coco, reviens ici!
14: Écoutez, vous êtes où, monsieur?
13: Madame, il a une fourchette dans le bec, il vient vers moi!
14: Non, c'est pas vrai.
13: Non!
14: Monsieur! Monsieur! Olivier! Écoute, tu sais, il vient de me dire que son porquier, il a mis une fourchette dans le bec, il est venu vers lui, et après j'entends plus rien. Mais j'entends plus rien, ça tombe, il a foutu un coup de fourchette. Allô?
13: Saloperie!
14: Coco, t'exagères, hein? Qu'est-ce que t'as fait à ton maître?
13: Vive la Libye! Vive la Libye!
14: Mais t'es dingue! Pourquoi vive la Libye? Coco?
13: Kadhafi!
14: Mais qu'est-ce qu'il a, Kadhafi? Hein? Coco? Coco, t'as le combiné, là? Qu'est-ce que t'as fait à ton maître?
13: Ta gueule!
14: Quoi, ta gueule? Je t'en prie, hein. Je peux te dire ta gueule aussi, moi.
13: Ta gueule, saloperie!
14: Coco, t'as le combiné, là? Qu'est-ce que t'as fait à ton maître?
13: Ta gueule!
14: Quoi, ta gueule? Je t'en prie, hein. Je peux te dire ta gueule aussi, moi.
13: Ta gueule, saloperie!

0: au dosage de l'autre côté et il m'asperge comme ça, alors que je suis en train de tirer. Hein.
1: Ah oui.
0: Voilà. Donc je voulais savoir si vous pouviez dresser mon chien éventuellement, aller lui mordre les couilles.
1: Ah ben ça, je ne peux pas parce que j'ai plus le droit de faire mordre des chiens.
0: Écoutez, moi je vous donne l'autorisation.
1: Ah ben oui.
0: J'ai le bras long.
1: Ah carrément. Il vient vous voir votre voisin de temps en temps?
0: Il met des pommes pourries dans ma boîte aux lettres. Parce qu'il arrive que quand on lance la grenade avec les copains le samedi soir, il y en a qui, évidemment, bon ben ça arrive hein, quand même, il y en a qui vont péter de temps en temps sur son terrain. Mais pas...
1: Non mais ça...
0: Non mais...
1: Écoutez, si vous lancez des grenades le samedi soir sur votre terrain, non, fou.
0: Non, on lance pas...
1: Je sais pas quel moment vous avez accepté ça. Hein,
0: non mais, on lance pas dans son jardin, lui.
1: Mais vous lancez dans votre jardin, oui, c'est vrai.
0: Oui, mais il y en a parfois qui passent par-dessus le muret.
1: Ben, purée.
0: Voilà, donc ça arrive. Alors, on lui... Non, mais on lui dit que c'est un accident.
1: Ah oui.
0: Ah, quand même, on est pas mal élevé.
1: Mais moi, si vous lanciez des grenades à côté de chez moi, est-ce que vous croyez que je serais content, moi?
0: Ah non, mais attendez, c'est pour la France, hein.
1: Non, mais écoutez, je sais pas.
0: Non, mais bon, c'est vrai. Bon, y a eu des petits incidents, mais rien du tout. Sa voiture qui était garée, donc, dans son jardin...
1: Ouais.
0: Enfin, quand on est un peu sérieux, on garde pas sa voiture dans un jardin. Bah oui, mais non, mais monsieur, mais ça peut arriver, mettez-vous à notre place. On a un exercice de tir.
1: Vous lui avez tiré sur sa voiture.
0: Mais non, mais on en tire 20 dans la cible. Bah forcément, sur les 20, il y en a une qui part, qui est un peu décadrée, ça, vous avez fait du tir, vous savez ce que c'est quand même.
1: Oui.
0: Bon, bah sa voiture a pris le mortier. Alors là. Mais non, mais c'est pas de notre faute, c'est un accident.
1: Et depuis, il n'est pas content.
0: Ah oui, il n'est pas content. Mais je ne me demandais pas pourquoi, je ne sais pas. Non, mais...
1: Vous imaginez, vous cassez ma voiture dans mon jardin.
0: Oui, mais attendez, il s'est vengé depuis.
1: Ah oui.
0: Mais il a pissé sur la voiture de ma femme.
1: Ah, mais alors, mais
0: non, mais vous savez pourquoi il a fait ça? Parce qu'on a bousillé ses chats. Mais non, mais... Non, mais attendez, monsieur, attendez. On a tiré sur ces chats. Ils venaient d'avoir une portée. Bon, mais moi, je ne le savais pas. On n'a pas fait exprès. Nous, on tirait sur la cible. Bon. Et c'était un copain. Vous savez, c'était le jour de son anniversaire. Et donc, on avait sorti le pastis, quoi, évidemment.
1: Vous avez tué la portée de chat?
0: Ben oui. Les chats, ils meurent. D'accord. Mais ouais. Il va pisser sur la voiture de ma femme. C'est pas ma femme qui a tiré.
1: Il va pisser sur la voiture de ma femme.
0: Voilà. Voyez, c'est ce comportement inadmissible qui fait que moi, je ne veux plus me laisser faire par un con pareil.
1: Ouais.
0: Et que je vous demande si...
1: Vous avez besoin d'un chien parce que vous n'êtes pas fermé.
0: Ben, je voudrais que mon chien puisse aller lui mordre directement les couilles pour qu'il comprenne une bonne fois pour...
1: Que les couilles?
0: Ben oui.
1: Non, c'est pas moi qui vais vous l'indiquer. J'aurais trop peur d'aller chez vous, moi.
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3: Allô. Bonjour madame, c'est bien le supermarché?
4: Oui, c'est ça.
3: Monsieur Martin, à l'appareil, je suis venu faire des courses chez vous.
4: Oui.
3: Et alors, j'ai acheté de l'eau minérale, il y a un problème.
4: Oui.
3: C'est que dans les bouteilles, il y a l'eau, mais il n'y a pas les minérales.
4: Les minérales?
3: Oui, des minérales. Mon beau-frère m'a expliqué que c'est comme des petits cailloux.
4: Bah là, par exemple, j'ai une bouteille devant moi, c'est marqué eau minérale, il n'y a pas de cailloux dedans.
3: Alors, ils sont peut-être au fond, non?
4: Non, moi je vois rien. Il y a juste des petits trucs blancs.
3: Ah, donc vous avez des cailloux dans vos bouteilles?
4: Bah je sais pas si c'est des cailloux, mais c'est comme de la poussière.
3: Ah non, un minéral, ça fait au moins la taille d'un petit rocher.
4: Ah non, bah il n'y a pas ça dans de l'eau minérale, il n'y a pas des cailloux dans de l'eau minérale.
3: Donc, s'il n'y a pas les minérales dedans, c'est que c'est juste de l'eau.
4: Bah je sais pas.
3: Eh oui, et moi comment je fais pour récupérer mes minérales?
4: Je vous passe ma collègue.
5: Bonjour.
3: Bonjour monsieur.
5: Mais c'est quoi que vous appelez, il n'y a pas les minérales?
3: Bah j'ai fait toutes les bouteilles une par une, rien du tout.
5: Vous en avez beaucoup de bouteilles?
3: J'en avais pris 24.
5: Ok, donc 4 packs.
3: Ah, vous vous souvenez de moi?
5: Non.
3: Bah si, vous me dites 4 packs, et effectivement, j'avais pris 4 packs.
5: Bah non, mais 4 packs, ça fait 24 bouteilles.
3: Oui, mais ça, je vous l'avais pas dit qu'il y avait 4 packs.
5: Bah.
3: J'ai juste dit 24 bouteilles.
5: Bah monsieur, 24 bouteilles, ça fait 4 packs de 6.
3: Des packs de 6, ah bah ça non plus, je vous l'avais pas dit.
5: Bah monsieur, vous me dites qu'il y avait 24 bouteilles.
3: Et comme par hasard, vous devinez que ce sont 4 packs, et en plus de 6 bouteilles...
5: Mais c'est pas le hasard, monsieur, c'est du calcul.
3: Alors attendez, je prends ma calculette...
5: Ça fait 16,83, pardon.
3: Comment ça, 16,83?
5: Non, je parle à une dame...
3: Je m'excuse, mais c'est pas du tout le prix que j'ai sur mon ticket.
5: Non, je vous dis, je parle à une cliente.
3: Ah bah, passez-la moi.
6: Mais... Oui?
3: Ah tiens, bonjour madame la cliente.
6: Non, c'est pas madame, c'est monsieur.
3: Bah, si vous êtes la cliente, vous êtes une dame.
6: C'est qui que vous voulez?
3: Oh bah écoutez, j'aurais bien aimé avoir le patron, mais...
6: Oui, je suis le patron, oui.
3: D'accord, vous êtes comme qui dirait, patron-cliente.
6: Non, mais... Qu'est-ce qu'il n'y a pas dans l'eau? Il n'y a pas d'eau dans l'eau?
3: Si, il y a de l'eau dans l'eau, mais il n'y a pas les petits cailloux qu'il devrait y avoir dans l'eau de l'eau.
6: Il n'y a pas de cailloux.

0: Les bouteilles.
1: Ah oui, je vous confirme.
0: Oui.
1: Je les ai toutes vidées dans une passoire. Rien, même pas un gravier.
0: Mais pourquoi vous voulez faire passer de l'eau minérale dans une passoire?
1: Parce que je voulais récupérer les minérales.
0: Mais il y a pas. Mais attendez.
1: Et c'est là que je me suis dit, tiens, si ça se trouve, les cailloux sont restés accrochés dans les bouteilles.
0: Je tombe des nues.
1: Donc, j'ai mis les bouteilles dans une marmite.
0: Mais pourquoi?
1: Bah pour les faire bouillir, comme ça le plastique s'évapore et il reste les cailloux.
0: Oh là là.
1: Eh bah toujours pas de cailloux et ma marmite est fichue.
0: Oh, qu'est-ce que vous voulez? Dites-moi au final ce que vous voulez.
1: Alors, au final, il faudrait déjà rembourser ma marmite.
0: Mais je ne vous rembourserai pas la marmite, c'est pas moi qui vous ai qui mis l'eau dans les bouteilles.
1: Ah, allô?
0: Allô, je vous écoute.
1: Ah bah il m'a mis en attente, je l'entends plus.
0: Non, attendez, Allô?
1: Ah, allô?
0: Oui, vous m'entendez?
1: Là, oui, mais vous m'avez mis en attente.
0: Non, j'appelle au parleur.
1: Ah bah ça y est, il est reparti.
0: Ah, bon sang.
1: Bon sang, allô?
0: Oui?
1: Vous m'avez encore mis en attente?
0: J'ai mis le haut-parleur, je sais pas, ça a fait un drôle de truc sur le téléphone.
1: Ah, parce que là, vous êtes en haut-parleur?
0: Oui, je suis à haut-parleur, oui.
1: Eh ben justement, vous me dites que vous êtes à haut-parleur, et pourtant, je ne vous entends plus.
0: Ah, attendez, j'ai fait une mauvaise manip.
1: Bah oui, sinon là, je vous entendrai.
0: Attendez, j'ai coupé?
1: Ah oui, et pourtant, je vous entends toujours pas.
0: Qu'est-ce que c'est que ces conneries?
1: Bah pardon, si c'était des conneries, je vous répondrai quand vous me parlez.
0: T'as déjà vu des cailloux dans l'eau minérale?
1: Ah, pas de raccrocher en plus. Allô?
0: Oui, c'est qui au téléphone?
1: Bah toujours Monsieur Martin, vous avez pas raccroché.
2: Oui, allô?
1: Ah, bah bonjour monsieur.
2: J'ai reconnu.
1: Comment ça, vous avez reconnu?
2: Je vous écoute à la radio, je sais plus c'est quelle radio, bref. C'est Rire et Chanson, voilà, il y a un client qui est là.
1: Ah, en plus c'est un client qui souffle.
2: Oui.
1: Ah oui, donc tout le monde écoute Rire et Chanson.
2: Apparemment vous écoutez Rire et Chanson.
0: Oui.
2: Bon bah voilà.
1: Eh bah voilà, enfin heureusement pour moi c'était pas le cas de toute l'équipe non plus.
2: Non, c'est pas grave, vous m'avez bien fait rire.
1: Bah écoutez, bonne journée à toute la bande et au revoir monsieur.
2: Voilà, au revoir madame.
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4: Entreprise là, bonjour.
5: Oui, bonjour monsieur, je voudrais parler au directeur de l'entreprise.
4: Ah, il est pas là.
5: Ah, bon écoutez, c'est monsieur Delaplace, là, pareil. Vous pouvez laisser un message?
4: Oui. Alors monsieur Delaplace?
5: Oui, c'est la banque du sperme à Clermont-Ferrand, hein?
4: Oui.
5: Alors, son compte en banque à la banque du sperme est à découvert, il est dans le rouge.
4: Mm-hmm.
5: Je lui ai signalé, il n'y a pas de réponse.
4: Mmh.
5: Hein, je vais passer Madame Germaine Ledoux qui est responsable du compte de votre patron.
4: Oui.
6: Merci, monsieur le directeur. Allô?
4: Allô?
6: Bonjour, monsieur.
4: Oui, bonjour.
6: Voilà, alors, vous signalez à monsieur...
4: Oui.
6: Hein, que je lui ai déjà envoyé deux lettres, qui n'a pas répondu. Alors, sur son compte en banque du sperme, hein, donc sperme en paillette, il a découvert de 2 centilitres... Et sperme en bulle de 1 centilitre et demi. Il faudrait qu'il passe cet après-midi.
4: Ah, il n'est pas là de la journée, je vous le dis tout de suite.
6: Ah oui, mais ça ne va pas.
4: Hein. Eh ben oui, mais il est à Lyon, je ne peux pas le faire revenir de Lyon, moi.
6: Ah oui, mais moi je vais fermer son compte. Hein. Moi je ne peux pas laisser un compte débiteur à la banque du sperme, monsieur.
4: Eh ben peut-être bien, mais il n'est pas là.
6: Bon, écoutez, est-ce que vous pouvez vous-même recouvrir son découvert?
4: Ben oui, mais je vois pas comment je pourrais faire, hein.
6: Ben c'est très simple, je vais venir vous voir.
4: Mais moi je suis pas là, je m'en vais chez Michelin, j'ai rendez-vous. Hein.
6: Bon, vous avez chez Michelin les pneus là?
4: Eh oui.
6: Bon ben je vais vous rejoindre là-bas.
4: Ah mais je vais pas chez... Vous allez pas venir chez Michelin avec moi quand même, oh.
6: Pourquoi?
4: Ben dites donc...
6: Mais monsieur, c'est la banque du sperme, le compte en banque de votre patron est dans le rouge.
4: Mais vous faites marrer, vous, mais s'il est dans le rouge, moi j'y peux rien.
6: Mais si vous éprouvez quelque chose, monsieur...
4: Qu'est-ce que j'y peux?
6: Je viens vous voir avec une éprouvette.
4: Oui.
6: Et vous donnez donc du sperme en paillettes.
4: Moi je veux pas, je peux pas faire pour lui, hein.
6: Pourquoi?
4: Parce que moi, je suis moi. Lui, c'est lui. Hein? Ce que je peux vous promettre, c'est de lui faire la commission. En point, c'est tout.
6: Bon, alors,
4: au final, on n'en parle plus.
6: Alors, donc, vous lui faites la commission. Vous lui dites que pour le club de couture...
4: Oui.
6: Il y a 5 dames qui attendent 2 centilitres de sperme en paillette...
4: Oui.
6: Et 1 centilitre, donc, de sperme en bulle. Est-ce qu'il peut éventuellement le faire cette nuit?
4: Mais je ne le verrai pas aujourd'hui, moi.
6: Bon, alors, monsieur, il faut bien qu'on s'arrange. Vous pouvez bien le faire pour lui.
4: Non.
6: Mais pourquoi?
4: Mais parce que moi j'ai dit non, c'est tout. Je voulais pas m'embêter avec ça quand même.
6: Monsieur le directeur, on va être obligé de fermer le compte de monsieur... Parce que son employé refuse.
4: Ah ben c'est sûr que je refuse, c'est pas parce que c'est mon patron, hein.
5: Donnez-moi ça. Allô?
4: Allô, oui.
5: Oui, monsieur, de la place à pareil.
4: Oui, non, mais moi je marche pas dans ces combines, hein. Je veux bien faire les commissions, mon patron, tout ce qu'on veut, mais je veux pas prendre sa place. Ça faut pas y compter, hein.
5: Monsieur, écoutez.
4: Non, je n'écoute rien du tout.
5: Je vous envoie une infirmière diplômée.
4: J'ai dit non.
5: Il y en a pour 5 minutes.
4: Mais comment il faut vous le dire?
5: Je vous en prie, écoutez, c'est la moindre des choses.
4: J'ai dit non.
5: Monsieur, écoutez-moi, s'il vous plaît, vous avez le club de couture.
4: Mais pour qu'est-ce que ça me regarde, le club de couture, moi?
5: Parce que ce sont 3 dames qui sont dans le besoin et...
4: Mais vous êtes terrible, vous. Pourquoi j'irai donner à sa place, moi? Mon patron n'est pas là, moi je peux pas le remplacer, c'est tout.
5: Mais si, vous pouvez.
4: Non, je ne peux pas.
5: Pourquoi?
4: Parce que je vous dis que je ne peux pas, c'est tout. Ah, mais alors ?
5: Monsieur, je vous envoie les huissiers qui vont opérer immédiatement une saisie de 2 centilitres de sperme à paillettes.
4: Et à qui ?
5: À vous ?
4: Et tu as mon cul, oui ?
5: Attendez, permettez une seconde. Vous envoyez 2 huissiers, hein. Vous envoyez Maître Jackie Gallois et donc sa femme. Vous les envoyez chez Michelin. Ils vont faire une saisie de 2 centilitres.
4: Chez Michelin ? Pourquoi chez Michelin ?
5: Bah parce que vous y allez.
4: Ah non, je regrette. M'envoyez des personnes chez Michelin parce que je vous garantis que ça ira mal, hein.
5: Écoutez, monsieur, votre compte est en rouge.
4: Mais vous faites marrer, c'est pas le mien, le compte. Envoyez un huissier, faites ce que vous voulez, j'en ai rien à branler, moi.
5: Ah bah si, justement.
4: Mais bon sang, qu'est-ce que c'est ce bordel, là ? Prenez-les n'importe qui, mais moi je veux pas.
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8: Les dépannages, j'écoute.
6: Bonjour, monsieur.
8: Bonjour, monsieur.
6: C'est bien les DF dépannage ?
8: Oui.
6: Oui, bonjour, monsieur Robert Ledoux, à l'appareil.
8: Oui.
6: Je vous appelle pour un petit dépannage, hein, parce que j'ai un problème, figurez-vous. Je suis un peu bricoleur, comme on dit, quoi, hein?
8: Oui.
6: Alors, j'ai un peu bricolé le compteur d'électricité. Et je l'ai amené par un petit fil, comme vous connaissez, quoi, hein? Sur le compteur de mon voisin de palier. Comme ça, que c'est qui paye, pour moi, l'électricité.
8: Vous êtes branché sur le compteur du voisin?
6: Voilà, et c'est lui qui paye.
8: Mais c'est interdit, ça.
6: Comment ça?
8: Bah, allons.
6: Bah, dites-moi, moi, je consomme beaucoup, monsieur.
8: Ça n'a rien à voir, hein, monsieur.
6: Pourquoi?
8: C'est interdit, hein.
6: Ah bon?
8: Bah oui, votre voisin n'a rien à voir avec vous, hein.
6: Mais si, parce que lui, il n'en consomme pas.
8: Il n'a rien à voir si lui, il s'en sert pas. Il est libre d'avoir du courant chez lui, mais vous n'avez pas le droit de vous brancher sur le compteur du voisin.
6: Mais il n'a rien dit.
8: Est-ce qu'il est au courant?
6: Ah bah non.
8: Ah bah non. Ah bah sûr, je m'en doute, hein.
6: On veut lui faire la surprise.
8: Bah évidemment, c'est lui qui va recevoir les factures.
6: Bah ça fait 2 ans déjà.
8: Mais écoutez-moi, moi je vois qu'une chose, c'est que vous volez du courant à un voisin.
6: Oh non, lui emprunte, c'est pas pareil.
8: Ah bon, et qu'on veut lui payer alors?
6: Ben, on lui a payé l'apéro il y a 3 ans.
8: Ben non, ça n'a aucun rapport, ça, monsieur.
6: Vous croyez?
8: Ah non, hein. Mais là, il y a viol de la loi, hein.
6: Vous croyez?
8: Ah ben sûr, hein.
6: Oh mon Dieu, vous me faites peur, là.
8: Ah non, moi je vous rassure tout de suite, hein.
6: Ah bon, si vous me rassurez, ça va mieux. Bon, alors je voudrais pas vous déranger longtemps parce que c'est lui qui paye le téléphone déjà. Parce
8: en
6: que...
8: plus? Eh ben, ça ben, va, c'est complet.
6: On a mis le téléphone sur son... Vous voyez, quoi, on a fait bifurquer avec les 2 petits fils, là.
8: Ouais.
6: Donc c'est lui qui paye le téléphone. Alors, faut pas que je fasse trop de factures.
8: Ouais.
6: Alors, mon dérangement vient du problème de gaz. Parce que je me suis branché sur son compteur à gaz.
8: En plus. Eh ben, voyons.
6: Mais pour le gaz, je suis quand même surpris, vu que je ne paye pas, de trouver l'abonnement que je devrais payer.
8: Mais si vous êtes branché sur son compteur à lui...
6: Oui.
8: Compteur gaz.
6: Oui.
8: Vous êtes branché comment?
6: Ben, on a fait... Vous savez que mon gendre, il est bricoleur, il a fait l'armée, hein?
8: Oui.
6: Et donc, il a fait un tuyau qui se divise en deux.
8: Oui, mais l'installation que votre beau-frère, votre beau-fils a fait, mettons...
6: Oui.
8: Il faut que nous, on la vérifie, si vous voulez. On l'a pas vérifié, cette installation.
6: Ah ben non, parce que quand vous venez vérifier, on l'enlève.
8: Ben, c'est pas possible.
6: Pourquoi?
8: Il y a danger, là.
6: Il y a danger qu'ils s'en rendent compte.
8: Ben, il y a danger qu'il y ait explosion, hein.
6: Mais de toute façon, ça explose, ça sera chez lui. Hein.
8: Ben, ce n'est pas légal, ce truc-là, monsieur. Mais rendez-vous compte de ce que vous faites.
6: Ben, moi, je proteste énergiquement contre le fait que je paye les 2 abonnements.
8: Eh ben, donnez-moi votre adresse, je vous envoie quelqu'un, moi.
6: Oh, ben, c'est peut-être pas la peine, puisqu'on est juste à côté de chez vous.
8: Ah bon? Vous habitez dans le secteur de l'EDF?
6: Ben, oui. C'est-à-dire qu'on s'est un petit peu branché sur votre système électrique à vous, quoi.
8: Oh là là, mais vous allez loin, là, hein?
6: Vous croyez?
8: Ah oui, hein, monsieur.
6: Ben, remarquez, ça fait 5 ans qu'on a piraté... Vous savez, on a une boîte aux lettres, nous, hein?
8: Oui.
6: Notre nom, c'est EDV. E-D-F et avec un I à la fin.
8: Ouais.
6: Bon, et donc, on est voisins de vous. Ce qui fait qu'il y a beaucoup, beaucoup de lettres qui arrivent. On n'a plus qu'à rajouter un I, voyez-vous?
8: Ouais.
6: Et hop, on encaisse les chèques pour vous.
8: Ouh là là là là. Ça va faire mal, hein, monsieur, hein? En plus, vous encaissez des chèques adressés à EDF... Mais là, vous risquez gros, moi, je vous le dis, hein.
6: Oh, ben non.
8: Ah, ben si, hein.
6: Oh, ben non. Et on a récupéré que 8 millions de francs.
8: Ah, vous n'avez récupéré que 8 millions de francs.
6: En 2 ans.
8: En 2 ans, c'est déjà pas mal, hein.
6: Ben oui, on part aux Bahamas, où c'est qu'on a acheté un terrain avec mon gendre.
8: Ah, ben vous partez aux Bahamas, vous pouvez vous permettre, hein.
6: Vous pensez?
8: Ben, je pense bien, oui.
6: Alors, cet après-midi, on va prendre la voiture EDF, là, nous, hein.
8: Prenez la voiture EDF?
6: Oui, on vous la ramène à quelle heure?
8: Quelle voiture EDF?
6: Ben, les voitures de service.
8: Vous prenez une voiture de service en plus?
6: Mais oui, on a des clés que mon fils, il a fait fabriquer.
8: Mais vous prenez pas des voitures EDF, quand même?
6: Mais on les ramène.
8: Mais il n'y a pas de les ramener. Mais c'est pas possible, monsieur, hein?
6: Pourquoi?
8: Mais qu'est-ce que c'est que cette histoire? Non, mais c'est pas possible. Vous prenez nos voitures de service, vous truandez nos chèques. Mais c'est fou, cette histoire.
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7: Bonjour.
1: Bonjour monsieur, c'est bien la quincaillerie. Oh, attendez, qu'est-ce qui se passe? Je crois qu'il y a mon téléphone portatif qui sonne.
7: Non, non.
1: Ah si, si, j'entends que ça sonne.
7: Non, c'est mon téléphone, monsieur.
1: Ah, c'est vous qui essayez de m'appeler?
7: Non, j'ai mon téléphone qui sonnait quand j'ai décroché.
1: Oui, bah c'est normal qu'il sonne puisque je vous appelle.
7: Non, non, vous m'avez appelé sur le fil.
1: D'accord, et vous, en même temps, vous essayez de m'appeler sur le portatif?
7: Non, je vous appelle pas sur le portable.
1: Ah bah non, effectivement, ça ne sonne plus.
7: Bon, c'est pas grave.
1: Oui, bref, monsieur Martin à l'appareil, j'ai acheté un spray de dégraissant chez vous.
7: Vous avez acheté un dégraissant?
1: Voilà. Et alors ma femme s'en est pchitée sur le ventre, une catastrophe.
7: Pourquoi elle en a mis sur le ventre?
1: Bah c'est pour son summer bodies, elle voulait se dégraisser un peu avant les vacances d'été.
7: C'est quoi ce...
1: Mais alors problème, ça lui a fait des boutons partout.
9: Oui, dites-moi.
1: Bonjour madame, comme je disais, votre dégraissant n'est pas du tout adapté. Non seulement il n'a pas dégraissé ma femme...
9: Monsieur, écoutez, on va pas refaire l'apologie de l'histoire. Vous allez regarder déjà si vous l'avez acheté chez nous, monsieur.
1: Alors sans faire d'apologisme historiste, je suis quand même sûr que je l'ai acheté chez vous.
9: Non, donc... mais vous êtes sûr, moi je suis pas sûr de vous avoir vu déjà, voyez.
1: Ah bah ce que je vois, c'est qu'elle a dû se faire prescrire une crème déboutonnante pour enlever ses boutons. Donc ça, je vais vous apporter la facture.
9: Non mais je vais pas payer sa crème, monsieur, attendez, entendons-nous bien.
1: Bon, bien sûr que si.
9: Bah bien sûr que non, monsieur. Vous permet pas déjà.
1: Pardon, vous me vendez un dégraissant défectueux.
9: Non, non, monsieur, je ne vous permets pas.
1: Bon, alors disons que vous me vendez un dégraissant qui ne marche pas sur les femmes.
9: Monsieur, écoutez, moi je suis une monsieur, on va arrêter là tout de suite.
1: Oh bah non, ce serait dommage. Oh,
9: si, si, non, non, non, mais attendez, attendez. Vous prenez pour qui, monsieur?
1: Alors moi je suis monsieur Martin.
9: Non, non.
1: Ah si, si. Et pardon de vous le dire, mais vos produits de beauté sont nuls.
9: Je vous ai pas vendu un produit de beauté, monsieur, réfléchissez.
1: Oula, surtout pas.
9: On est dans une société de matériaux de construction, monsieur. On n'est pas un esthéticien ici.
1: Ah oui, mais alors pourquoi vous vendez du dégraissant?
9: Mais ça vous regarde pas que je vends du dégraissant, monsieur.
1: Bah, avouez que c'est quand même bizarre de vendre des produits de beauté dans un
9: mais
1: magasin.
9: C'est pas du produit de beauté, vous êtes cinglé, hein, moi je vous le dis tout de suite. Hein. Vous allez vous calmer, hein. Vous allez vous calmer direct. Hein.
1: Oh bah, tu vas voir que ça va être ma faute.
9: Vous allez vous calmer tout de suite, hein, je vous le dis moi.
1: Pardon, mais enfin votre dégraissant ne fonctionne pas du tout sur les femmes.
9: Non, non, mais attendez, du dégraissant c'est pour les machines, monsieur, sûrement pas pour la peau.
1: Ah si, si, Martine, c'est ma femme, elle m'a expliqué.
9: Ah, votre femme? Eh bah, votre femme, magnifique. Écoutez, je la connais pas, mais en tout cas, le gagne est connu.
1: Comment ça, vous connaissez Martine?
10: Bonjour.
1: Ah, bonjour, une autre dame. Bah, vous savez quoi? Passez-moi le patron directement, à la limite.
10: Oui, c'est moi.
1: Super, donc c'est pour un problème de dégraissage de femmes, comme j'expliquais à votre collègue.
10: Non, mais dégraissage de femmes, je suis pas une pharmacie.
1: Oh, bah, de mieux en mieux.
10: Eh oui, mais ça n'a rien à voir avec moi, votre truc, vous êtes drôle.
1: Merci, mais enfin, je vais quand même vous rapporter la facture.
10: La facture de quoi?
1: C'est ce que je disais, on a dû acheter une crème déboutonnante parce que votre pchit dégraissant, ça lui a fait plein de petits boutons.
10: Mais ce qui est normal, personne penserait à mettre un dégraissant WD-40 sur le corps d'une femme.
1: Oui, ah bah c'est exactement ça, WC-40. Donc on est d'accord, il y a un problème qui vient de chez vous.
10: Mais non, c'est pas un dégraissant.
1: Écoutez, on va faire simple, je vais venir vous déposer ma femme.
10: Et ça sert à rien de déposer votre femme, que voulez-vous qu'on...
1: Eh bah vous lui faites une séance de dégraissage de femme.
10: Mais je sais pas, je fais pas ça, moi.
1: Pardon? Vous refusez de dégraisser ma femme?
10: Mais c'est pas qu'on refuse, c'est qu'on peut pas dégraisser votre femme, c'est pas du tout notre truc.
1: Bon bah dans ce cas, vous me la changez.
10: Je veux quoi?
1: Bah vous me la changez contre une neuve.
10: Mais quoi, votre femme?
1: Bah oui, vous faites jouer la garantie sur le produit.
10: Ah, oui, oui.
1: Vous dites comme quoi vous pouvez pas remettre à neuf le modèle existant. Non mais comme ça le problème est réglé, vous mettez une neuve à la place.
10: Mais en vrai c'est une farce, non?
1: Ah, en vrai c'est possible. Et qui c'est qui pourrait vous faire ce genre de farce téléphoneuse?
10: C'est la chanson.
1: Ah, ça dit quoi derrière?
10: Les chansons.
1: Bravo. Et au revoir madame.
10: Au revoir madame, monsieur.
1: Merci.
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12: Oui, bonjour madame, c'est
13: bonjour.
12: Madame Martinez.
13: Oui.
12: C'est état civil à Paris, vous pouvez peut-être nous donner des renseignements. Hein.
13: Oui.
12: Je vais vous passer monsieur Chomol parce que nous sommes en train de mettre dans l'ordinateur, d'informatiser toutes les données concernant les habitants de la ville. Hein.
13: D'accord.
12: Monsieur Chomol est légèrement handicapé, c'est-à-dire que c'est un problème de mémoire. Il a une mémoire normale comme vous et moi, hein, et puis la mémoire par contre décalée, ce qui fait que s'il entend les choses qu'une fois, il ne les comprend pas, donc n'hésitez pas à les dire deux fois.
13: Deux fois d'affilée, faut lui dire.
12: Ah ben oui.
13: D'accord.
12: Je vous remercie, hein, je vous le passe.
14: Monsieur Chomol. Monsieur Chomol.
15: Merci. Allô?
13: Oui. Oui.
15: Bonjour madame.
13: Bonjour monsieur. Bonjour monsieur.
15: Dites-moi, est-ce que monsieur Martinez est là?
13: Non, pas du tout. Non, pas du tout. Monsieur Martinez est au chantier. Monsieur Martinez est au chantier.
15: Je voudrais... peut-être vous demander à ce moment-là, comme j'ai trois renseignements, peut-être que vous connaissez.
13: Ça dépendra ce que vous allez me demander. Ça dépendra ce que vous allez me demander.
15: Alors, je vais vous donner la date de naissance, et vous allez me dire si c'est correct. Hein?
13: Oui.
15: Alors, 13 avril 1951.
13: Pour qui? Pour qui?
15: Monsieur Martinez.
13: Non, c'est pas cette date-là. Non, ce ce n'est pas cette date-là.
15: Ah, pouvez-vous me donner la date exacte?
13: Oui, février 1963. Le 8 février 1963.
15: Donc, c'était le 13 avril?
13: Non, ce n'est pas cette date-là. Non, ce n'est pas cette date-là.
15: Je ne comprends pas.
13: Monsieur, la date de naissance que vous me donnez ne correspond pas à celle de mon mari. La date de naissance de mon mari ne correspond pas à la date que vous m'avez donnée. Qu'est-ce que je viens de dire? Qu'est-ce que je viens de dire?
15: La date de naissance que je vous ai donnée ne correspond pas à celle de votre mari.
13: Bingo! Vous avez entièrement raison. Vous avez entièrement raison. C'est parfait. Qu'est-ce qui vous manque maintenant? Qu'est-ce qui vous manque?
15: Alors, l'heure.
13: L'heure, je ne la sais pas. L'heure, je ne la sais pas.
15: Ah.
13: Non, il faudrait que je demande à ma belle-mère.
15: Comment?
13: Il faudrait que je la demande à ma belle-mère. Je ne sais pas quand, à l'heure qu'il est né, mon mari.
15: Il faudrait le demander à quelqu'un.
13: À sa maman, je lui demanderai. Je le demanderai à sa maman.
15: J'ai pas compris.
13: Je lui demanderai à sa maman. Je le demanderai à sa mère.
15: Voilà, ça c'est une bonne idée.
13: Olé, c'est bien.
15: Comment?
13: C'est parfait. C'est parfait, monsieur. Bon, continuez, que vous me donnez des sueurs froides aujourd'hui. Continuez. Alors, qu'est-ce qui vous manque?
15: Alors, je vais vous demander maintenant, pour conclure, l'heure de naissance de votre mari.
13: Je viens de vous dire que je ne la sais pas. Vous pouvez faire bien. Ils ont foutu l'handicapé au téléphone. Il faut répéter deux fois d'affilée la même chose. Ça fait quatre fois qu'il me demande à quelle heure il est né. Je lui dis que je ne sais pas l'heure qu'il est né.
16: Alors le gars, il m'a dit, écoutez, ayez patience parce que nous, nous donnons des sueurs froides aussi. Alors on se le passe dans les services. Hein. Alors je te dis pas, pauvre homme.
15: Allô?
13: Oui. Bon, écoutez, est-ce que vous m'avez comprise là? Est-ce que vous m'avez comprise?
15: Oui.
13: Bon, alors on reprend. Qu'est-ce qui vous manque maintenant? Qu'est-ce qui vous manque?
15: Alors, l'heure.
13: Je ne l'ai pas. Je ne l'ai pas.
15: Mais dites-moi, madame, pourquoi vous répétez tout comme ça?
13: Ben, le monsieur m'a répété de vous dire deux fois la même chose. Sinon, vous ne comprenez pas.
15: Ben, c'est lui qui m'a dit que vous étiez comme ça.
13: Je me flingue.
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17: La mercerie, bonjour.
1: Bonjour, monsieur.
17: C'est madame, mais bon, c'est rien.
1: J'ai acheté de la laine chez vous.
17: Oui.
1: Pour me faire un tricot.
17: Oui.
1: Elle marche pas, votre laine?
17: Elle marche pas, ma laine. Vous avez fait quoi exactement?
1: J'ai étalé la laine sur la table en faisant la forme du tricot. Après, j'ai bien mis de la colle partout.
17: La colle?
1: Bah, de la colle à tissu.
17: Mais non, mais la laine, c'est pas fait pour être collée, monsieur. On la tricote avec des aiguilles à tricoter. Oh là là là là.
1: C'est pas ma faute si votre laine, elle colle pas, vous voyez.
17: Voilà.
1: Ah, y a quelqu'un avec vous, non?
17: C'est le patron.
1: Ah bah, passez-le moi.
17: Voilà.
1: Merci, monsieur.
18: Oui, allô?
1: Oui, bonjour, madame, excusez-moi.
18: Pourquoi vous vouliez coller de la laine?
1: Bah, pour me faire le tricot.
18: Mais attendez, c'est surréaliste. Je n'ai jamais entendu quelqu'un qui fait un pull avec de la colle. Vous avez porté de la colle sur vous avec de la laine?
1: Bah, j'ai pas pu puisque ça n'a pas tenu.
18: Je me doute bien que vous n'avez pas pu, ça n'aurait jamais marché.
1: Ça m'a bousillé la table quand même dans l'histoire.
18: Est-ce que ma laine, quand vous l'avez posée sur votre table, a abîmé votre table?
1: Alors je pense que oui, parce que après, quand j'ai levé, c'était rayé en dessous.
18: Alors, il suffit pas d'étaler de la laine sur une table et d'en coller la laine pour faire un
1: tricot. Pardon, qu'est-ce que vous dites? En quoi? Vous m'avez traité de quoi?
18: Non, je vous ai traité de rien. Je vous ai traité de rien. Mais je vous ai traité de rien.
1: Oh là là!
18: Mais oulala quoi? Je n'ai pas dit de gros mots. Je vous
1: oh
18: dis
1: bah si.
18: Et laissez-moi parler, hein.
1: Oh non, mais alors là.
18: Ça suffit maintenant. Encoller, c'est un gros mot.
1: Oh là là.
18: Encoller, c'est
1: oh
18: un gros mot.
1: Oh, arrêtez.
18: J'ai pas dit enculé, j'ai dit encoller. Encoller, la colle.
1: Vous-même.
18: Bon, encoller moi-même. Mais monsieur, c'est. Mais va non, c'est pas un gros mot.
1: Oh bah alors là.
18: Non, je vous épelle les lettres. Si vous pouvez écrire les lettres que je vous dis.
1: Oh non, puis vous allez me redire un gros mot.
18: Non, E-N-C-O.
1: E-N-C-U.
18: Non, c'est pas C-U. C'est O. Comme Olivier.
1: C'est Olivier.
18: Non, pas Olivier. E-N-C-O.
1: Alors, Encolivier.
18: Non, pas Encolivier, monsieur.
1: Bon.
18: C'est E-N.
1: Alors, C-E-N.
18: Non, pas C-E-N. On va pas y arriver. C'est que des lettres. Donc, c'est E.
1: C-E.
18: Non, pas C-E.
1: Ah bah, vous me dites C-E.
18: C'est, ça veut dire... Quand je vous dis C-E...
1: Bah, c'est la lettre C, oui, je sais. Vous me dites
18: non,
1: que c'est
18: pas,
1: des lettres...
18: Non, je veux pas que vous écriviez un C, monsieur. C'est C apostrophe.
1: Alors, C-C.
18: Non, pas de C.
1: Ah bah, vous m'avez dit C-C.
18: Alors, E... N.
1: Ah bah on, donc on enlève le C.
18: Oui, on enlève le C, oui.
1: Alors, E, N.
18: C, O.
1: Oh non, ça recommence.
18: Non, non, ça recommence pas. Je vous demande d'aller voir sur internet ce que veut dire ce
1: comment
18: terme.
1: Ça, d'aller me faire voir?
18: Non, pas d'aller vous faire voir.
1: Oh bah il manquait plus que ça, tiens ça.
18: Écrivez s'il vous plaît. C, E, N.
1: Alors, C, E, N.
18: Non, c'est... c'est pas un C au début, c'est un E.
1: Bah vous m'avez dit un C.
18: Mais oui, mais dans une phrase, quand quelqu'un vous dit C, C, E, N.
1: Alors, C, C.
18: Non, c'est.
1: Deux C.
18: Commencez par la lettre E.
1: E.
18: N.
1: N.
18: C.
1: Non, ça recommence.
18: Non, ça recommence pas.
1: Si, ça recommence.
18: Maintenant, vous écrivez.
1: Non, ça recommence.
18: Non, ça recommence pas. Maintenant, vous écrivez les lettres que je vous dis. Donc, on est arrivé à quoi, là? Quelle lettre?
1: Alors, C, C, E, N.
18: Non. Oh putain. E, N, C. Ensuite, la lettre O, monsieur. O.
1: Deux fois O.
18: En français, il n'y a jamais deux fois O.
1: Bah, si, dans kangourou.
18: Kangourou, c'est un U, monsieur. C'est pas deux O, voyons. Allons.
1: Ah.
18: On en est arrivé à quelle lettre?
1: À kangourou.
18: Non, il n'y a pas de kangourou. Vous êtes arrivé à quelle lettre dans ce que je vous ai appelé?
1: C, E.
18: Oh là là.
1: Oh là là là là là là là.
18: Ouais, ouais.
1: Bon, vous avez de quoi noter?
18: Moi j'ai de quoi noter, ouais. Et vous m'appelez et je vais noter comme il faut, vous inquiétez pas.
1: Donc R.
18: R.
1: I.
18: Ouais.
1: R. E. Plus loin E. T.
18: Ouais.
1: Plus loin C. H.
18: Ah, N. S. O. N.
1: Bon, mettez un S tant que vous y êtes.
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1: Bravo!
18: J'ai mes collègues qui sont à côté qui rigolent. Bon, comme j'étais sympa, j'ai gagné quelque chose.
1: Je vous envoie un tube de colle à laine.
18: La colle à laine, ouais.
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20: Allô?
21: Oui, bonjour, monsieur.
20: Bonjour.
21: Excusez-moi de vous déranger, c'est au sujet de la manifestation d'hier.
20: Oh, attendez, attendez, quel numéro demandez-vous, monsieur? C'est un faux numéro, ça, hein?
21: Vous n'êtes pas à la CGT?
20: Non, monsieur, absolument pas. Et c'est un ancien numéro, ça. Vous le rayez, il vous faut demander un nouveau numéro.
21: Ah oui, mais faut pas m'insulter, moi.
20: Mais je vous insulte pas, monsieur, je vous dis simplement que c'est un ancien numéro.
21: Oui, j'ai compris, camarade, mon
20: frère. Eh bien alors, camarade syndiqué, moi, je suis pas syndiqué et je suis l'ancien numéro.
21: Ben oui, voilà. Écoutez-moi, jeune homme.
20: Oui.
21: Vous pouvez avoir du respect quand même.
20: Mais j'ai du respect, monsieur. Je vous dis simplement que c'est un ancien numéro que vous faites, là.
21: Oui, mais vous me dites ancien numéro comme si j'étais vieux de la feuille, moi.
20: Mais je vous le dis parce que c'est pas le premier. Je veux faire changer de numéro. Au revoir, monsieur.
21: Mais écoutez-moi, jeune homme.
20: Oui, mais écoutez, j'ai pas de temps.
21: Je travaille, je suis administrateur des PTT.
20: Eh bien, je suis bien content.
21: Alors,
20: pour vous, monsieur.
21: Alors, dites-moi quel est votre problème et moi, je vous change votre numéro en 5 minutes.
20: Non, mais c'est pas la peine, monsieur. Mais je me débrouillerai tout seul. Je vous
21: non,
20: remercie.
21: Non, non, j'insiste, jeune homme.
20: Non, mais je vous remercie, monsieur. Vous êtes vraiment aimable.
21: Camarade.
20: Oui.
21: Je change votre numéro. Je m'en occupe dans deux minutes.
20: Et non, c'est pas la peine. Si,
21: j'insiste,
20: monsieur.
21: Si, j'insiste.
20: C'est un ancien numéro qu'on m'a réattribué. Voilà.
21: Non, je vous le change sans problème.
20: Mais je veux pas, monsieur.
21: Ah, monsieur.
20: Écoutez, vous me faites. Je me débrouille, monsieur.
21: Monsieur, considérez ça comme acquis. Dans cinq minutes,
20: votre numéro. Je ne veux pas, monsieur. Ne change pas mon numéro. Ne touchez pas, s'il vous plaît.
21: Camarade, excusez-moi, je vous donne un nouveau numéro.
20: Moi, je n'en veux pas, monsieur. Écoutez, vous débrouillez. Au revoir, monsieur. Allô?
22: Oui, bonjour, monsieur. Le 40.
20: Oui,
22: bonjour monsieur, Central 10 à l'appareil, on vient d'avoir un état de demande de changement de numéro.
20: Mais non, mais c'est un monsieur qui m'a téléphoné, qui se mêle de ce qu'il regarde.
22: Ah, excusez-moi pas demandé... monsieur, vous permettez monsieur, c'est Central 10 à l'appareil, je vous demande de nous excuser une minute, nous vous donnons votre nouveau numéro qui va prendre donc, qui va être en activité dans 10 minutes.
20: Mais je le veux pas monsieur, mon nouveau numéro, moi j'en ai un numéro que j'ai communiqué à tout le monde, je le conserve.
22: Nous sommes désolés, les ordres ont été transmis de manière électronique, c'est trop tard. Hein.
20: Mais par qui monsieur, c'est pas moi qui ai fait la demande.
22: Ah, mais...
20: Alors comme ça, n'importe qui peut faire la demande sur mon numéro, où êtes-vous exactement? À Jaurès, là?
22: Oui, nous sommes à Jaurès, monsieur.
20: Oui, mais écoutez, je vais venir déjeuner tout à l'heure.
22: Monsieur.
20: Je travaille moi-même au PTT, je ne veux pas changer de numéro.
22: Mais, bah, écoutez-moi, monsieur, nous avons une demande de l'administrateur, monsieur Doringer.
20: Oui, mais justement, ce monsieur m'a téléphoné tout à l'heure, il s'est trompé de numéro.
22: Non, écoutez...
20: écoutez, monsieur, c'est pas le bon numéro, mais vous cassez pas la tête, je vous le fais changer.
22: Écoutez-moi, camarade, je vous donne votre nouveau numéro.
20: Mais je n'en veux pas, monsieur, moi je vais venir tout à l'heure à l'agence commerciale, j'arrive dans un quart d'heure.
22: Mais, monsieur...
20: Je veux conserver mon 42.
22: Monsieur...
20: Ce n'est pas parce que M. Tartampion a décidé de me faire changer de numéro.
22: Ce n'est pas M. Tartampion, c'est l'administrateur qui est donc le secrétaire général du syndicat, vous le savez très bien.
20: Mais je m'en fous, alors, monsieur, non, qu'est-ce que ce soit.
22: Ah, vous avez...
20: Et il a été charmant, il a été gentil, mais moi je m'en fous.
22: Monsieur, vous permettez, vous êtes prié de venir avec vos trois dernières factures ainsi que 150 francs.
20: Pardon?
22: Ah bah oui, monsieur, non.
20: Mais vous plaisantez, en plus, il va falloir que je paye.
22: Bah écoutez-moi, monsieur.
20: Non, mais qu'est-ce que c'est cette plaisanterie? Mais là, je vous garantis que ça va aller loin, cette histoire-là. Non, mais en plus, il va falloir que je paye pour changer de numéro que je n'ai pas demandé.
22: 150 francs, monsieur.
20: Mais jamais de la vie, primo, je suis employé PTT, donc je ne paie pas le téléphone, je ne paie pas l'abonnement.
22: Ah ouais, hein? Ah mais ça, vous n'avez pas signalé, c'est trop tard,
20: comment,
22: monsieur.
20: Mais je voulais pas signaler, mais vous m'avez rien demandé, monsieur.
22: Bon, attendez.
20: Ça, monsieur. Alors là, je vous garantis que ça ne se passera pas comme
22: monsieur,
20: ça. Hein?
22: Bah justement, monsieur Deringer vient de rentrer dans mon bureau. Attendez.
20: Oui, mais justement, qui c'est ce monsieur-là?
22: Attendez, vous permettez, je vous passe.
20: Oui, je vous en prie.
22: Il y a le client, là, vous avez demandé, on a déjà son nouveau numéro, et il n'en veut pas.
21: Laissez-moi, je vais le prendre.
20: C'est la meilleure de l'année, celle-là.
21: Allô ?
20: Bonjour, monsieur.
21: Mais qu'est-ce qu'il y a, camarade ? On est en l'heure.
20: Mais je ne voulais pas changer de numéro, moi, monsieur. Vous êtes bien gentil, vous êtes aimable, vous êtes urbain comme tout, mais je ne veux pas changer de numéro, mais monsieur.
21: Je ne suis pas.
20: Pourquoi vous me faites changer de numéro de force ?
21: Vous allez payer 150 francs, mais en une journée, vous allez avoir votre
20: numéro. Mais je m'en fous, monsieur. Écoutez, ça va me coûter impression de doloris terrible, cette histoire-là. Moi, je ne veux pas.
21: Écoute-moi, camarade.
20: En plus, je suis moi-même employé des PTT, monsieur. Je ne paie pas. Ni l'abonnement, ni, ni l'installation, ni rien. Vous voulez me faire payer 150 francs.
21: Eh oui, mon camarade, parce que ces étés, nous sommes contre les privilèges. Il n'y a aucune raison que toi, tu ne casques pas comme nous.
20: Non, mais comment? Mais vous payez quoi, monsieur? Mais qui est à l'appareil? J'ai pas compris. Écoutez, vous me dites où vous êtes, monsieur. Je viens vous voir parce que nous sommes voisins. On va s'expliquer de vive voix parce que là, on s'époumonne tous les deux. Hein?
21: Écoute-moi, camarade, ton comportement frise d'hystérie.
20: Mais
21: ça
20: écoutez,
21: ne m'étonne pas de la part des castes des privilégiés.
20: Mais je suis pas un privilégié, nom de Dieu. Je suis un préposé. Vous appelez ça un privilégié, vous? Mais un préposé?
21: Est-ce que tu es venu hier à la manif?
20: Mais non, je suis pas venu voir une bricole, monsieur, chez moi. J'ai du boulot par-dessus les oreilles. Voilà, alors.
21: Monsieur, travaille au noir. Ah oui, alors non.
20: Mais c'est une plaisanterie, non?
21: Écoute-nous, camarade, tu parles quand même à quelqu'un d'obédient à ses étés. D'une part, t'es privilégié, ensuite tu travailles au noir quand tes camarades défilent sous la pluie.
20: Attendez, une question, monsieur. Vous êtes qui exactement?
21: Monsieur Döringer.
20: Döringer, où êtes-vous exactement, monsieur?
21: À Jaurès, monsieur.
20: Pardon?
21: À Jaurès.
20: On peut vous rencontrer d'ici un quart d'heure, 20 minutes, monsieur Döringer.
21: Vous venez au bureau 203, mais je te signale que l'accueil va être musclé parce que.
20: Ah, ben écoutez, moi je suis ravi parce que là, je viens au bureau 203, mais qu'est-ce que vous avez contre moi, monsieur, s'il vous plaît?
21: Nous n'avons rien contre toi, tu es paranoïaque, privilégié et en plus tu travailles au noir.
20: Comment je travaille au noir? Je travaille chez moi.
21: Déviationniste, liquidateur.
20: Attendez, restons calmes. Poste 203, c'est une plaisanterie, ça, hein.
21: Oui, c'est une plaisanterie.
20: Oh, félicitations. Alors là, écoutez, j'ai pas marché, j'ai cavalé. Vous m'avez fait prendre la colère de ma vie, là, hein.
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2: Bonjour.
1: Bonjour, monsieur. C'est bien le magasin de chaussuristes?
2: Oui.
1: J'ai acheté chez vous une paire de chaussures qui, soi-disant, étaient avec des semelles en crêpe.
2: Ouais.
1: Moi, j'ai mon beau-frère qui, lui, est d'origine en plus bretonniste, qui m'a dit que c'est pas des vraies crêpes que vous avez mis sous la chaussure.
2: Vous les avez portées ou pas?
1: On les a portées et puis on a essayé de découper la semelle là pour voir si c'était vraiment de la crêpe.
2: Attendez, monsieur, moi, je veux bien, mais il y a des limites, quoi.
1: Et effectivement, on voit bien sur le bout qu'on a coupé que c'est pas de la vraie crêpe bretonne, c'est plus une espèce de plastique.
2: Mais avoir la vraie semelle crêpe bretonne, vous êtes dans le Pas-de-Calais, vous n'êtes pas en Bretagne.
1: Ouais. Enfin, ça vous empêche pas de faire des crêpes, hein. C'est quand même des œufs, du lait, de la farine, c'est pas grand-chose.
2: Mais par contre, si vous avez découpé la semelle et que ça se voit, ça, je la reprendrai pas.
1: Bah, on a voulu manger cette crêpe, on a essayé de la réchauffer au micro-ondes, vous voyez.
2: Vous ne pouvez pas faire ça, c'est impossible.
1: Bah, on n'allait pas manger la crêpe froide.
2: Mais vous n'avez pas à faire ça, enfin, parce qu'on ne passe pas une chaussure en micro-ondes. Vous vous rendez compte, là, monsieur? Enfin, ça fait 25 ans que je travaille ici, je n'ai jamais entendu quelqu'un qui a mis une chaussure au micro-ondes.
1: Enfin, excusez-moi, nous, on voulait juste réchauffer cette semelle.
5: Oui.
1: Allô?
5: Oui, bonjour.
1: Ah, bonjour, monsieur.
5: Non, mais ça va plus. Mettre des chaussures dans un micro-ondes.
1: Bah, excusez-moi, moi, j'ai mon beau-frère. Lui, il a tenu en plus une crêperie parce qu'il est d'origine bretonniste. Donc, il m'a dit, les crêpes, tu peux les faire chauffer soit à la poêle, soit au micro-ondes.
5: Ah non, ça fait 55 ans que je vends des chaussures. Vous allez quand même pas m'apprendre mon métier.
1: Bah, à partir du moment.
5: Non.
1: Non, mais c'est
5: non,
1: pas...
5: je regrette, monsieur.
1: Moi, en plus, j'ai mon gamin qui a essayé d'en manger un bout.
5: Bah, qui c'est qui vous a dit de manger des chaussures?
1: Non, mais juste les crêpes, juste la partie crêpe.
5: Des crêpes à manger, c'est pas du crêpe, à chaussures quand même.
1: Vous reconnaissez que vous m'avez flûté sur les crêpes?
5: Non mais picore quoi? Non, je reconnais rien du tout. C'est vous qui faites l'erreur et c'est moi qui dois vous les changer. Non mais il faut arrêter, on mange pas des semelles en crêpes.
1: Donc du coup...
5: Bah vous pouvez me les rapporter mais je ne vous les changerai pas.
1: Ou contre des semelles gaufres si vous
5: non,
1: avez
5: peut-être... Non. Non, j'ai pas de semelles gaufres.
1: Ou des semelles galettes peut-être alors?
5: Depuis 55 ans, j'ai jamais vu ça. Hein.
1: Non mais galettes, je veux dire galettes sarrasin, vous voyez ce que je veux dire?
5: Non mais ça va pas, non.
1: Alors passez-moi la responsable s'il vous plaît.
5: C'est moi la responsable.
1: Normalement c'était une dame, moi, on m'avait dit la responsable. Hein.
5: Ah bah, je suis une dame, hein, je suis pas monsieur. De toute façon, c'est vous qui avez mis en micro-ondes.
1: Bah, j'ai testé avec des vraies crêpes.
5: Non, arrête.

0: Allez, bonne journée, au revoir.
1: Merci, merci, au revoir.
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4: Oui, allô?
5: Allô, Henriette?
4: Ah non.
5: Oh bonjour, excusez-moi, je me suis trompé de numéro.
4: Vous demandez quoi, madame?
5: Ben, je voulais parler à ma cousine parce qu'on fait les mots croisés par téléphone toutes les deux.
4: Ah, d'accord. Vous êtes à Lauribois, madame?
5: C'est l'hôtel?
4: Oui?
5: Ben oui, je me suis trompé de numéro.
4: Oh, c'est pas grave, vous avez dû vous tromper dans un chiffre, il faut recommencer.
5: Ah, oh, ben oui, mais je vais encore me tromper.
4: Oh, mais c'est pas grave, si ça ressonne ici, on vous dira,
5: c'est
4: madame.
5: C'est ma dernière ligne, vous savez, des mots croisés.
4: Oui, oui, oui, oui, oui.
5: Alors, il me demande, en trois lettres.
4: Ah.
5: Ça commence par un C.
4: Oui.
5: Ensuite, il y a un O, et on me dit que c'est le mâle de la poule. C'est quoi la dernière lettre?
4: Un coq, il faut mettre un Q. Coq. C-O-Q.
5: Quelle lettre?
4: Un Q.
5: Ah, vraiment, vous pensez qu'à ça dans les hôtels, c'est lamentable.
4: Ah non, non.
5: Bah, la preuve, hein. C'est lamentable, madame. Vous devriez avoir honte.
4: Mais c'est vous qui m'avez dit votre énigme, hein. Moi, je vous réponds, hein.
5: Oh oui, vous avez vu quelle lettre vous avez utilisée?
4: Ben, coq, ça s'écrit C-O-Q, hein, madame. Je suis désolée, mais c'est comme ça.
5: C'est un hôtel de passe ou quoi?
4: Ah non, c'est pas encore un hôtel de passe, madame. Non.
5: Lamentable.
4: Voilà. Allez, bonsoir, madame.
5: Bah, je vous dis pas au revoir.
4: Voilà, moi non plus. Au revoir, madame.
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6: Oui, allô?
1: Bonjour madame, c'est bien l'exploitation agricoliste?
6: Oui.
1: Monsieur Martin à l'appareil, les ébénisteries Martin, on travaille tout ce qui est à base de bois.
6: Oui.
1: Et justement, je dois venir changer vos pneus sur vos véhicules agricolistes.
6: Changer nos pneus sur nos véhicules agricoles?
1: Ah bah vous êtes déjà au courant, super.
6: Non, je suis pas au courant.
1: Bah maintenant si, je viens de vous le dire.
6: Ah bah bon, je vous avais demandé, pourquoi vous venez changer les roues?
1: Parce qu'apparemment, sur vos véhicules, il y aurait encore les vieux pneus en gomme là, les trucs en caoutchouc.
6: Et alors, si j'ai pas envie de changer, franchement, Antoine, je vois pas où est le problème.
1: Bah le problème, c'est que vos pneus, ils sont pas en bois.
6: En quoi?
1: Bah il faut changer vos pneus en caoutchouc. Par des pneus en bois, c'est beaucoup moins polluant.
6: Par du bois.
1: C'est ça, donc moi je vais vous mettre des roues en bois. Vous avez combien de véhicules?
6: J'en ai une trentaine de véhicules.
1: Parfait, alors je valide la commande pour vous tailler 120 roues en bois.
6: Pourquoi? Vous me commandez, vous me taillez des roues?
1: C'est mon métier. En tant qu'ébénisteur, je taille des roues depuis des années, je peux vous dire.
6: Et alors, je peux avoir 200 roues, je suis pas obligé de les changer.
1: 200 roues? Ah bah pas de problème, moi je vous les taille.
6: Mais même si j'en ai 300, il est où le problème si je veux pas changer mes...
1: Oula, alors 300 roues, je ne pourrais pas vous les livrer tout de suite.
6: Non, je vous ai dit, même si j'avais 300 roues,
1: bah pardon, mais tout est taillé à la main. Si vous voulez pas que je vous taille des roues carrées, il faut quand même...
6: Mais je n'en veux pas de vos roues, vous comprenez ou pas?
1: Non.
6: Vous comprenez le français?
1: Bon, ça m'arrive, et vous?
6: Bah bien sûr, mais qui c'est qui vous a commandé des roues?
1: Ah, c'est moi, pardon, j'ai fait une autocommande.
6: Ah bah vous faites la commande sans que le client soit d'accord, vous. Ah, vous êtes facile, vous.
1: Non, mais... Bah je me suis dit que le client soit sûrement d'accord.
6: Non, mais arrêtez, je change pas mes roues, même si c'est gratuit, je change pas mes roues.
1: Comment ça gratuit? Alors pardon, c'est quand même du chêne massif.
6: Et alors,
1: en plus, je vous ai fait des jantes en ronce de noyer.
6: Mais je vous ai rien commandé, point bon. Monsieur, merci. Qu'est-ce que vous m'emmerdez?
1: Non, mais c'est que moi, ça me gêne de les garder, parce qu'après, vous allez payer pour rien.
7: Bon, tiens, pas ça, tu l'en dis. Oui, et puis alors, ça vous gêne à quoi? C'est pour ça que vous avez un numéro masqué?
1: Tiens, une autre madame, bonjour.
7: Mais qui vous êtes déjà?
1: Monsieur Martin, les ébénisteurs Martin. J'étais en train de voir pour vous mettre les roues en bois à la place de vos roues en pneus.
7: Des roues en pneus?
1: Ouais, la différence, c'est que la roue en pneus, elle est en pneus, alors que la roue en bois, elle est en
7: non
1: bois.
7: Non, mais arrête, on sait ce que c'est qu'une roue en pneus, puis une roue en bois.
1: Eh ben voilà, donc on est d'accord que la roue en pneus, elle est beaucoup plus polluante.
7: Ah, tu pollues pas, toi, avec ta grande jatte, là.
1: Ma grande chatte, bah ça m'étonnerait, j'ai pas d'animal.
7: Et toi donc, sacré Charlot.
1: Ah bah t'as de la chance, monsieur Charlot est justement à côté de moi, je te le passe.
7: Ouais.
1: Monsieur Charlot, je vous passe la dame. Oui, allô?
7: Ouais.
1: Bonjour madame, monsieur Charlot au téléphone.
7: Monsieur Charlot, oui, c'est le même Gugus quoi.
1: Non, alors monsieur Gugus est en RTT aujourd'hui, c'est pour ça que c'est moi, monsieur Charlot, qui reprend votre dossier.
7: Eh ben,
1: je vais passer en fin de journée vous déposer vos 300 roues en bois.
7: Oh, tu peux venir même à minuit.
1: À midi.
7: À minuit, pas à midi.
1: Attends, je vérifie sur mon agenda électronique.
7: Non. 0h.
1: Ah bah non, tu te rends compte, 0h, ça ferait genre minuit du soir.
7: Allez, ferme-la, te fais chier.
1: Eh, hey, te complique pas, on reste sur midi du matin.
7: Oh, grand couille, putain.
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5: Bonjour madame, c'est les dépannages plomberies.
8: Oui.
5: Oui, bonjour madame Ledoux à l'appareil.
8: Oui.
5: Germaine, j'ai mon évier bouché.
8: Alors... C'est accroché ou pas?
5: L'évier?
8: Non, votre nom.
5: Ah, le doux, oui.
8: C'est accroché, hein?
5: Oui, c'est accroché.
8: Où?
5: Alors, Parvis de la Défense.
8: Oui.
5: Tour Gentil.
8: Oui.
5: 43e étage.
8: 43e étage?
5: Ben oui.
8: Avec ascenseur, oui.
5: Sans ascenseur?
8: Non.

0: Vous rigolez là?
1: Non, je rigole pas. C'est sans ascenseur.
0: Attendez, hein. Bon, quittez pas, madame. Hein.
2: Allô?
1: Allô?
2: Oui?
1: Oui, bonjour, monsieur.
2: Bonjour. Où est votre problème?
1: Vous êtes qui?
2: Ben, le directeur technique.
1: Ah, d'accord. Ben, moi, j'ai pas de problème. Simplement, je vais savoir à quelle heure il venait.
2: Oui, mais c'est au 43e étage?
1: Oui, c'est ça.
2: Oui.
1: Sans ascenseur, oui.
2: Sans ascenseur?
1: Oui.
2: 43 étages sans ascenseur?
1: Oui.
2: Voilà.
1: Il n'y a pas de problème, hein, il n'y a pas de problème.
2: Non, non, mais 43 étages, il faut les monter à pied, madame. Hein.
1: Mais moi, je le fais bien, monsieur.
2: Vous le faites bien?
1: Ben oui.
2: 43 étages à pied?
1: Ben évidemment, je fais mes courses une fois par semaine.
2: Et vous avez un évier bouché?
1: Oui.
2: Maintenant, pourquoi il n'y a pas d'ascenseur dans votre immeuble?
1: Non, c'était un immeuble fonctionnel.
2: Oui.
1: Et puis, les bureaux ont déménagé.
2: Oui.
1: Moi, j'étais la concierge et m'ont relogé là-haut.
2: Au 43e étage?
1: Voilà. Et mais... ils ont muré l'ascenseur puisqu'il n'y a plus personne.
2: Et vous habitez dans un immeuble de 43 étages toute seule, alors, madame?
1: Oui, il y a mon fils qui vient me voir tous les jours.
2: Et, bon, t'as pris l'adresse de la dame, là, parce que... Oui, c'est... Alors, l'évier, il est bouché. Moi, ouais, je veux voir un gars, hein. Lionel, tu veux bien monter 43 étages, toi, à pied? Bon. Bon, écoutez, moi, ce que je vais faire, c'est que je vais essayer de vous trouver quelqu'un qui veut bien monter 43 étages à pied.
1: Vous êtes gentil, monsieur.
2: Oui.
1: Alors, c'est très simple, hein. Quand il arrive au 38e étage, il change d'escalier. Il prend l'escalier C, parce que l'escalier est muré, hein.
2: Au 38e étage, il faut changer d'escalier?
1: Oui.
2: Et prendre l'escalier C?
1: Voilà. Alors, avec l'escalier C, c'est un escalier qui descend jusqu'au 5e, hein.
2: Et monter 5 étages?
1: Non, descendre.
2: Comment on descend jusqu'au 5e?
1: Oui, parce qu'ils ont muré après.
2: Oui, alors, il faut descendre jusqu'au 5e étage?
1: Voilà.
2: Une fois qu'on est monté au 38e?
1: Oui, c'est ça, mais c'est pas par le même escalier, hein.
2: Non, non, mais attendez. On monte 38 étages.
1: Voilà.
2: Voilà. Et après, on descend.
1: Oui, jusqu'au 5e.
2: On descend jusqu'au 5e étage.
1: Oui, alors, faut pas qu'il se trompe parce que c'est dans le noir.
2: C'est dans le noir?
1: Ah oui, il n'y a pas de lumière, hein.
2: Comment il n'y a pas de lumière? Là, c'est une galère, ça, hein.
1: Mais moi, je le fais bien, hein.
2: Oui, je sais, mais si vous avez des bons yeux, il faut que je trouve un plombier qui a des bons yeux, hein. Vous savez, monter 38 étages dans le noir.
1: Oui, mais il peut compter dans sa tête, hein. Moi, je compte, hein.
2: Comment il va compter dans sa tête?
1: Ben
2: déjà, il faut qu'il y arrive, hein. Il faut pas que je trouve un plombier cardiaque, moi. Hein. Bon. Vous vous rendez compte, 38 étages dans le noir? Non, mais moi, je vous tire mon chapeau, madame, hein. Vous êtes courageuse. Hein.
1: J'ai 73 ans.
2: 73 ans. Parce que à 73 ans, monter 43 étages, redescendre 38 et redescendre de... Attendez, il faut que je fasse le calcul, là. Il faut redescendre 33 et sans lumière...
1: Oui.
2: Et c'est vraiment noir, alors?
1: Ah oui, c'est noir.
2: C'est noir, il faut amener une lampe.
1: Non, il y a une rampe, hein.
2: Il y a une rampe?
1: Oui, enfin, il y a une rampe, tous les étages impairs.
2: Putain, il faut que j'appelle Belmondo, moi, hein. Ça irait plus vite avec un hélicoptère et qu'il me jette directement dans votre fenêtre. Mais alors, à chaque fois que vous montez 38, vous descendez 33 et vous remontez 40.
1: Voilà.
2: 43.
1: Oui, c'est ça.
2: Ça fait 80 étages dans tout ça.
1: 81.
2: 81. C'est pas possible. Mais c'est inhumain ce qu'ils vous font, là. Vous vous rendez compte, c'est une après-midi qui est foutue pour un plombier. Et c'est vraiment bouché, votre évier. Hein.
1: Ah oui, il est bouché, il refoule. Hein.
2: Il refoule. Ok, s'il n'y a pas de voisin, il peut refouler, hein, il n'y a pas de problème. Hein.
1: Ah oui, mais enfin, c'est pas...
2: Bon.
1: Alors, que je vous dise comment
2: oui.
1: faire quand il arrive. Hein.
2: Oui.
1: Quand il est en bas,
2: oui.
1: il y a un interphone.
2: Oui.
1: Il sonne et je descends lui ouvrir.
2: Vous descendez vous-même?
1: Oui, je vais descendre lui ouvrir.
2: On va pas vous faire descendre quand même qu'à 45 étages, 43 étages,
1: mais
2: et
1: si.
2: Remonter 81 à 73 ans pour lui ouvrir. Pourquoi il marche pas l'interphone?
1: Mais non.
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4: Allô?
5: Bonjour madame, c'est bien la boulangerie?
4: Oui.
5: Je suis venu chez vous pendant mes vacances et j'ai payé en ticket restaurant. Et normalement, on peut pas payer pendant les vacances en ticket restaurant.
4: Enfin, on prend pas de ticket restaurant ici, donc ça m'étonnerait.
5: Ah, vous ne les prenez plus en plus. Bon, bah, raison de plus pour me les rembourser.
4: Non, je dis que on n'a pas de ticket de restaurant ici, voyons.
5: Non, mais vous inquiétez pas, moi je vous couvre, hein. Vous avez fait une erreur.
4: Ah
5: non?
4: Ah bah, pas du tout.
6: Bah, vous êtes qui d'abord?
4: Non, mais vous êtes qui?
5: Ah, voilà, alors excusez-moi, bonjour monsieur. Comme j'ai expliqué à votre collègue.
4: Non, je suis pas monsieur, je suis madame.
5: Vous êtes sûr?
4: Bah, attendez, j'ai des seins et j'ai pas de.
5: Ouh là là, ou non, c'est pas la peine d'essayer de me soudoyer, hein.
4: Non, mais
6: Bah, dites, on est quand même pas. On n'arnaque pas nos clients comme ça quand même, on sait ce qu'on fait. Excusez-moi, mais on n'a pas de ticket restaurant ici.
5: Vous n'en avez pas parce que vous vous en êtes débarrassé pour faire disparaître l'épreuve.
6: Non, mais attendez, on est quand même pas comme ça quand même.
5: Bah, quand même que si, j'ai l'impression.
6: Mais attendez, je suis quand même pas con à ce point-là quand même.
5: Je me souviens très bien, quand je vous ai donné mes tickets restaurant, vous m'avez dit, allez-y en confiance, je suis le patron.
6: Non, mais n'importe quoi, ça fait 25 ans qu'on est installé, on n'a jamais pris. Ah non, mais attendez, on est quand même pas.
5: Bah, moi, j'ai l'impression que vous êtes quand même.
6: Non, quand même quoi, bah, allez-y.
5: Bah, quand même.
6: Quand même quoi?
5: Vous êtes quand même.
6: Allez-y.
5: Enfin, vous voulez vraiment que je le dise?
6: Allez-y.
5: Ah, ben, je crois que vous êtes quand même vraiment la boulangerie.
6: Oh, oh là là, mon Dieu, on est tombé dans un monde, mais complètement.
5: Oh là là là là. Ah, bah, m'en parlez pas.
6: Non, mais vous êtes complètement cinglé, hein. Non, mais il est complètement débloqué de la tête, hein.
5: Je vous entends, hein.
6: Non, mais attends.
5: Allô?
7: Oui, je suis la femme du responsable. Qu'est-ce qui se passe? Allez-y, dites-moi.
5: Il se passe que j'ai payé quand même plein de trucs chez vous en ticket resto. Il y avait des gâteaux, il y avait des glaces maison.
7: Vous avez pris des glaces maison.
5: Ah, vous vous souvenez?
7: Je ne fais pas de glaces maison, monsieur.
5: Martine, le monsieur se souvient qu'on avait pris des glaces maison.
7: Je ne fais pas de glaces maison. C'est bon, les arnaques, ça va bien 5 minutes, là. Puis je prends pas les tickets resto, donc arrêtez de venir nous harceler, là.
5: Ah, bah tiens, c'est la meilleure, ça.
7: Non, j'ai pas pris de ticket resto. Est-ce que c'est clair, ça?
5: Je me souviens très
7: je
5: bien.
7: Je ne prends pas de ticket restaurant, ok?
5: Sauf pour les glaces maison, visiblement.
7: Écoutez, je ne fais pas de glaces maison, c'est clair.
8: Et lui qui débarque dans 5 minutes, je l'attends devant la boulangerie.
7: Ok, passez dans 5 minutes. Venez maintenant. Dans 5 minutes, vous êtes là. On prend pas de ticket resto. On n'a jamais pris les tickets resto depuis qu'on a ouvert. Et on fait pas de glaces maison.
5: J'ai la liste, hein, j'avais pris. Donc, il y avait les glaces maison. Il y avait le plateau de fromage que j'avais pris.
7: Un plateau de fromage? Oh, bah oui, bien sûr. Un plateau de fromage. Mais je fais du fromage dans ma boulangerie pâtisserie. C'est
5: bah,
7: pas
5: je sais,
7: là.
5: Je sais. C'est pour ça que j'avais commandé chez vous. D'ailleurs, je vous avais pris un plateau de fruits de mer en même temps.
7: Ah, vous avez commandé un plateau de fruits de mer? Non, mais non, mais là, c'est le sonnum, là. Bah, faut arrêter. Non, mais vous êtes dans une boulangerie pâtisserie, d'accord? Vous êtes pas dans un restaurant ou un traiteur. Arrivez, quoi. Arrivez.
5: Alors, j'arrive pour les côtes de bœuf.
7: Là, ouais, par contre, les côtes de bœuf, carrément, maintenant, il y a des côtes de bœuf. Mais oui, il y a des côtes de bœuf, c'est quoi ce délire?
5: Oui, et puis vous allez me dire que c'est pas vous qui m'avez vendu la voiture non plus.
7: Écoutez, c'est une boulangerie pâtisserie, d'accord? Je vends pas des côtes de bœuf, du plateau de fromage, je vends pas tout ça, donc arrêtez maintenant.
5: Bah, écoutez, j'ai ma femme qui est à côté qui peut témoigner, hein.
7: Elle peut témoigner, mais oui, bien sûr, mais attendez, mais c'est bon, quoi. Là, c'est bon.
5: Martine!
7: Stop! Martine!
5: Bah, je vous la passe?
7: Ah, bah oui, mais bien sûr.
5: Martine! Oui, allô?
7: Allô?
5: Je suis la femme, je suis Martine Martin.
7: Oh là là, mon Dieu. Vous appelez Martin, Martine, je sais que c'est une radio, donc stop.
5: Ah, alors laquelle?
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7: Rire et chanson.
5: Bah, bravo!
7: Martin, Martine, j'ai dit, oh là, il y a une radio, là.
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11: Oui.
1: Allô?
11: Oui.
1: C'est la mairie de Sarthe.
11: La mairie de où?
1: De Sarthe.
11: De Sarthe? Ah non. Vous faites une erreur.
1: Ah! C'est qui ton petit banc, toi?
11: Ben non, vous vous trompez de numéro.
1: Ben tiens, c'est toi qui te trompes d'interlocuteur,
11: ben
1: dis donc.
11: Tiens, ben alors qu'est-ce que tu veux, alors?
1: Oh, ben dans ta gueule, hein?
11: Ah bon?
1: Ben dis donc, mal élevé.
11: Oh.
1: Pourquoi tu me parles comme ça?
11: Mais parce que tu te trompes de numéro, mon grand.
1: Ben, mon gars, dis donc, t'es pas obligé de me parler comme ça, tu sais.
11: Eh ben si, parce que c'est vrai.
1: Ben non, c'est pas vrai.
11: Mais je te dis que si, moi. Mais j'ai fait une erreur.
1: Mais pas du tout, j'ai jamais fait d'erreur dans ma vie.
11: Ah oui, ben la preuve.
1: Ben la preuve que, hey, dis donc, toi t'es bien la mairie de Sarthe, hein?
11: Mais pas du tout.
1: Ah oh ben tiens, t'as la gueule à ça, mon con, hein?
11: Ah oui, mon con, ben ton con toi-même, hein?
1: Eh, hey, dis donc, ton con toi-même, c'est toi le con.
11: Eh, hey, tu veux refaire le numéro?
1: Oui, tiens, je le refais, tu vas voir, je tombe sur toi. Et
11: je coupe et tu refais le numéro,
1: tu
11: hein?
1: Tu vas voir, mon con.
11: Allez, mon con.
1: Tu vas voir, du con.
11: Je raccroche et tu vas recommencer le numéro.
1: Eh, hey, tu vas voir ta gueule, bon Dieu.
11: Hein? Et ta gueule aussi à toi. Tu vas voir.
1: Là, tu vas voir, tu vas ramasser dans ton cul, oui.
11: Ouais, tu vas voir ton cul toi-même.
1: Dans ta gueule, ton cul, hein.
11: Pauvre con, va.
1: Oh, ta gueule. Et ton cul, hein.
11: Oui, oui.
1: Où es-tu, ta gueule?
11: D'abord, c'est où que ça se trouve, Sarthe?
1: Dans ton cul.
11: Alors, raccroche.
1: Eh, hey, je raccroche et tu vas ta gueule.
11: D'accord.
1: Allez, salut du con.
11: Avec plaisir. Allô?
1: Eh ben, tiens, tu vois.
11: Eh ben, tu vois, tu t'es trompé de numéro.
1: Mais t'es con ou quoi?
11: Eh ben, faut démerder. Toi, tu commences par me faire chier.
1: Oh, ta gueule, hein.
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12: Oui, bonjour.
5: Oui, bonjour, monsieur. C'est bien le supermarché?
12: Oui.
5: Je suis retombé là sur mon catalogue prix unique. Et les prix sont pas les mêmes que dans le magasin.
12: Bah, je vais voir, monsieur, selon le produit, en fait.
5: J'ai acheté des treats.
12: De quoi?
5: Des treats.
12: Aurore? Les prix. Oui, allô, bonjour.
5: Oui, bonjour, monsieur.
12: En fait, on voit pas du tout de quoi vous parlez. C'est dans quel rayon, monsieur?
5: Ils étaient à côté des Raiders.
12: Moi, je demande à ma collègue, monsieur.
5: Oui.
12: Les Raiders, ça dit quelque chose?
5: Il y avait les Yes aussi, vous savez, les petits gâteaux Yes qui étaient à côté.
12: Les gâteaux Yes?
5: Il y a le rayon où il y a le banga, vous voyez, toutes les boissons.
12: Il y a le banga. On a beau chercher que ma collègue, on tourne autour du rayon.
5: Ah bah moi, vous me devez, j'ai fait le calcul, vous me devez 1,20 francs déjà. Hein.
12: Bah, 1 euro plutôt, parce qu'on n'est plus en francs, monsieur, on est en euros.
5: Alors sur le catalogue, c'est marqué 3,50 francs, vous voyez.
12: Il n'y a pas de francs, monsieur, on est tous en euros, il y a un moment, faut arrêter.
13: Votre ticket de caisse, c'est quelle enseigne?
5: Bah, Prise Unique.
12: Prise Unique, monsieur, n'existe plus.
5: J'ai vu la pub sur TV6 encore hier soir.
12: Non, mais je vous crois, monsieur, il n'y a pas de.
5: Ça continue, moi je vais partir chez Mammouth ou chez Félix Potin, hein. Ça après, faudra pas s'étonner. Hein.
13: Oui,
5: vous, bonjour, monsieur.
13: Vous passez à l'accueil.
5: Vous êtes où par rapport à la COP?
13: À la COP?
5: Bah, au point COP. Vous voyez, il y a le point COP qui est en face du Félix Potin.
13: Le point COP en face du Félix Potin. Je crois qu'on n'est pas dans la même région, dans le coin, là. Hein.
5: Quand j'arrive, je passe devant le parking du supermarché Continent.
13: On n'est pas à Continent, monsieur. Vous êtes où, là? Vous êtes où?
5: Oh là, j'entends mal.
13: Oui?
5: Oui, bonjour, monsieur.
13: On n'est plus Prise Unique.
5: Bah, depuis quand?
13: Depuis à peu près 1999. Et je pense que. Excusez-moi, mais.
5: Vous faites toujours les jours Prise U ou pas?
13: Non, oui. Non, on
5: oui,
13: fait
5: non.
13: Plus. Non, depuis qu'on est passé Monoprix, en fait, on a arrêté de faire les jours Prise U.
5: D'accord. Parce que du coup, vous me devez 1,20 francs.
13: Et votre ticket date de quand?
5: Du 17 octobre.
13: De quelle année?
5: 1995.
13: oui. Et vous voulez vous faire rembourser la différence entre le prix du paquet en 1995?
5: Voilà.
13: D'accord.
5: Vous avez un Minitel à côté de vous ou pas?
13: Le Minitel, vous connaissez Internet?
5: J'essaye tout de suite. 3615 Internet.
13: Non mais là vous êtes toujours sur le Minitel là.
5: Bah oui, je fais 3615.
13: Non, oui. Pas Minitel, Internet.
5: Je peux peut-être, vous avez peut-être un numéro de tatou ou tam-tam sur lequel je pourrais vous envoyer la référence de du ticket.
13: Non, je vraiment. Vous habitez loin? Je serais heureuse de vous voir. Je voudrais bien vous rencontrer.
14: Bon, je vais
5: passer
14: en
5: allô.
14: Dominique, j'ai un problème.
15: Allô. Bonjour.
5: Oui, bonjour madame.
15: Non mais les francs monsieur, c'était il y a 20 ans.
5: Parce que je me souviens, j'ai donné une pièce de 10 francs, on m'a rendu une pièce de 5.
16: Je crois que c'est 25.
5: Vous croyez que c'est, pardon?
15: Vous êtes monsieur?
5: Monsieur Martin.
15: Ah oui, d'accord, c'est pour Rire et Chanson.
5: Voilà, merde.
16: Voilà. Ah mais c'est vrai? Ah.
15: J'écoute tous les matins.
5: Ah bah continuez.
16: Rire et Chanson. Mais...
13: ah oui.
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17: Allô?
1: Bonjour, monsieur.
17: Bonjour, monsieur.
1: Madame Ledoux, à l'appareil.
17: Oui.
1: Vous êtes détective?
17: Oui.
1: Ah, très bien. Bonjour, je suis Madame Ledoux, la femme de monsieur Robert Ledoux, de l'Académie française.
17: Oui.
1: Vous devez connaître mon mari.
17: J'avoue que non, madame. Je ne sais pas. Excusez-moi. Voilà.
1: Je vous en prie. Je vous appelle parce que mon mari est accusé d'avoir provoqué un accident de voiture le 3 février à 15h, à Angers.
17: Mm-hmm.
1: Or, le 3 février à 15h, mon mari ne pouvait pas être dans sa voiture car il était aux putes.
17: Il était où, vous me disiez?
1: Aux putes.
17: Aux putes, c'est... attendez, aux putes, j'ai le trou de mémoire encore là. Ça se trouve...
1: Comment?
17: C'est où?
1: Ah ben je ne sais pas, vous savez, c'est... Il m'a dit, je pars aux putes. Il a emprunté 400 francs à mon fils, et il lui a dit qu'il allait aux putes.
17: Oui.
1: Il est parti aux putes, et apparemment, ça doit être un endroit charmant, parce qu'il y va tous les jours en ce moment.
17: Ah oui.
1: Vous connaissez, non?
17: Non, mais enfin bon... Oh pute. Bon, mais de toute façon, lui, qu'est-ce qu'il dit de cet accident? Il le nie ou quoi?
1: Mais oui, parce que voyez-vous, le groupe d'assurance qu'il attaque prétend qu'il était dans sa voiture avec une dame.
17: Mm-hmm.
1: Or, comment voulez-vous qu'il soit avec une femme dans sa voiture alors qu'il est aux putes?
17: Aux putes. Mm-hmm. Aux putes.
1: J'ai confiance en mon mari. S'il me dit qu'il va aux putes, il va aux putes. Hein. Vous comprenez? Alors écoutez, monsieur, je vais être franche avec vous. Je vous propose d'aller aux putes avec mon mari.
17: Je pense que c'est ça qu'il faut faire.
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18: Oui.
5: Bonjour, monsieur. C'est bien le magasin de télé?
18: Oui, bonjour, monsieur.
5: Je me suis permis de déclarer votre adresse pour ma redevance télé.
18: Bah,
19: Et moi, c'est moi qui vais payer la déclaration, alors.
5: Ah bah oui.
19: Non, mais alors, vous la payez pas, c'est moi qui la paye. Non, mais
5: je veux dire, vous, c'est votre métier, de toute façon, donc c'est...
19: Non, mais vous faites quoi, là? Vous magouillez quoi, là? Vous l'avez acheté où, la télé?
5: Ah non, mais alors, rassurez-vous, je l'ai acheté chez vos concurrents pour éviter que ça fasse louche.
19: Bah, vous achetez un téléviseur, je ne sais pas où, vous le déclarez à mon nom, mon adresse. Ah non, je suis pas d'accord. Hein,
5: bah là, oui, bah parce que sinon, c'est moi qui paye la redevance. Donc,
19: C'est normal que vous la payiez, vous l'avez acheté, le téléviseur.
5: Oui, mais enfin, vous voyez, si on peut éviter, moi, je préfère...
19: Non, là, je suis pas d'accord, là, je le signale. Là,
5: alors, moi, j'ai déjà signalé pour vous que vous aviez ma télé, ça, y a pas de souci.
19: Bah, votre téléviseur.
5: Non, mais moi, c'est ce que je leur ai dit, vous voyez, je me suis permis de prendre une photo de la vitrine pour faire comme si c'était chez moi.
19: Oh, bah non, mais vous rigolez ou quoi, alors? Non, mais j'ai enregistré, là, votre communication. Hein. Non,
5: bah écoutez, dans ce cas, je lance un contre-enregistrage. Bip, bip, bip, bip, bip.
19: Mais vous pouvez enregistrer. Non, mais vous me faites faire une fraude. Non, vous plaisantez.
5: Oula, attention, parce que là, vous me parlez de fraude en plein contre-enregistrage.
19: Mais là, j'ai jamais vu ça de ma vie. Hein. Pourquoi vous n'avez pas fait ça chez Boulanger ou chez Darty à ce moment-là?
5: Bah, c'est mon beau-frère. Il m'a dit, fais ça chez eux, ils sont faciles.
19: N'importe quoi. Ils sont faciles dans quel sens?
5: Bah, vous voyez ce que je veux dire, niveau fiscalité et compagnie.
19: Oh, non, mais vous me prenez pour qui, là?
5: Non, mais je juge pas. Hein.
19: Franchement, j'ai jamais vu ça de ma vie. Hein.
5: Peut-être parce que vous débutez dans le métier.
20: Oui, allô?
5: Ah, bonjour, madame.
20: Alors, attendez, vous prenez vos responsabilités lors de...
5: Non, je préfère prendre vos responsabilités, comme ça...
20: Ah, non, hors de question, et puis c'est moi qui paye, en plus.
5: Bah oui, enfin, si vous préférez, vous me donnez du liquide, et je leur dépose.
20: Surtout pas. Non, mais attendez, on marche sur la tête, hein. Vous avez un ordre de la préfecture?
5: Non, mais vous inquiétez pas, j'ai rempli les papiers, donc ça, vous n'avez pas à vous occuper de ça.
20: Et vous, alors, vous êtes monsieur qui, vous?
5: Comment ça, monsieur qui?
20: Bah, je sais pas, moi.
5: Vous confondez? Non, je suis pas monsieur qui?
20: Mais je vous ai jamais dit que vous étiez monsieur qui? Vous êtes... Qui?
5: Non, moi, pas monsieur qui.
20: Qui? Quand je dis qui vous êtes qui?
5: Non, je vous répète que je ne suis pas qui.
20: Point
5: d'interrogation,
20: Q-U-I.
5: Oh, ça va, les gros mots, excusez-moi, c'est pas la peine.
20: Les gros mots, je n'ai pas de gros.
5: Oh, bah si, Q-U-I vous-même, hein.
20: Non, mais attendez, vous délirez, là. Je vous ai demandé qui vous étiez.
5: Oui, alors, moi, je suis monsieur Martin.
20: Bon, monsieur Martin, point.
5: Et vous êtes monsieur qui?
20: Ben, moi, je suis le patron.
5: Donc, le patron, c'est monsieur qui?
20: Il n'y a pas de monsieur qui. Monsieur qui, c'est une interrogation. Vous avez fait un peu de français. Quand on vous dit qui est, vous êtes qui, c'est...
5: Non. Écoutez, je sais pas comment vous le dire. Je ne suis pas monsieur qui.
20: Vous êtes qui? Point d'interrogation.
5: I am Mr. Martin. I am not Mr. Qui.
20: Mais si, non. Je vous ai pas dit que vous appelez monsieur qui. Je vous ai dit qui êtes-vous.
5: D'accord, mais alors qui est monsieur qui?
20: Mais il n'y a pas de monsieur qui.
5: Ah, bah alors pourquoi vous me parlez de ce monsieur qui depuis tout à l'heure?
20: Non, je vous ai pas parlé de monsieur qui. En français, quand on vous dit vous êtes qui?
5: Eh, c'est reparti. Non, je ne connais pas ce monsieur qui. N'insistez pas.
20: Je sais pas, c'est français. Vous êtes V-O-U-S. E-D-T-E, qui?
5: Alors, vous êtes E-D-T-E, ça, on est d'accord.
20: Qui, point d'interrogation, Q-U-I, point d'interrogation. Je vous ai pas dit que vous appelez monsieur qui?
5: C'est monsieur qui est derrière?
20: Non, c'est pas monsieur qui, c'est commandant du commissariat.
5: Parce que moi, je suis en ligne avec le commissaire Martin, justement.
20: Vous êtes en relation avec le commissaire Martin?
21: Qui c'est le commissaire Martin?
20: Monsieur le commandant du commissariat. Il dit qu'il n'y a pas de commissaire Martin.
5: Ah bah alors, inspecteur Martin, pardon.
20: Il n'y a pas d'inspecteur Martin non plus.
5: Ah, brigadier Martin, essayez avec brigadier Martin.
20: Non mais attendez, quand vous aurez fait tous les gars.
5: Amiral Martin.
20: Martin de quelle ville?
5: Bah, de Martinville, évidemment.
20: De Martinville? Bon allez, merci, au revoir.
5: Au revoir, madame.
20: Putain.
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22: Oui.
23: Bonjour madame, c'est madame Melan?
22: Oui, bonjour monsieur.
23: Bonjour madame, c'est la mairie à l'appareil.
22: Oui.
23: Nous vous appelons pour l'état civil, vous savez, les réformes de la carte d'identité.
22: Ah bon?
23: Qui va être informatisée.
22: Oui.
23: Hein?
22: Attendez, je vais vous passer, mon mari va mieux comprendre que moi.
23: Oui, les hommes en général sont plus intelligents.
22: Oh, merci monsieur.
23: Pardon?
24: Hello.
23: Oui, bonjour monsieur.
24: Bonjour.
23: Oui, je préfère parler, effectivement, votre femme a dit que vous alliez mieux comprendre qu'elle.
24: Je sais pas.
23: Oh, si. On va suivre, on va l'illustrer tout simplement. Voilà, c'est la mairie à l'appareil. La mairie, vous savez, là où vous allez, quand vous allez à la mairie, par exemple. Vous savez, c'est...
24: mairie?
23: Oui, la mairie, c'est une grande maison, en fait, dans une ville.
24: Je sais pas. Où?
23: La mairie, vous connaissez, non?
24: Non.
23: La mairie, ce qu'on appelle une mairie, en fait, c'est une bâtisse. En général, c'est fait par un architecte hein, qui dessine des plans. Et ensuite, une fois qu'il a dessiné les plans, il y a donc des maçons qui arrivent avec les maîtres d'œuvre. Enfin, bon, et ils construisent, vous savez, étage par étage. Et ils aménagent des fenêtres pour qu'on puisse voir à travers, quoi.
24: Oui, ça y est.
23: Et puis, on met des rideaux, pour particulièrement l'hiver, pour préserver la chaleur, pour éviter qu'elle parte par les fenêtres.
24: Oui.
23: Voilà. Ensuite, la mairie, en général, il y a plusieurs étages. Parce que on doit s'occuper de tous les habitants de la ville, vous comprenez?
24: Oui.
23: Mais il n'y a pas de chambre. Ce sont des bureaux. Vous savez ce que c'est un bureau, non?
24: Oui, en principe, oui.
23: Eh bien, il y a des bureaux. Donc, il y a des gens qui sont assis sur des chaises. Vous voyez des chaises, non? Les chaises?
24: Oui.
23: Vous voyez une chaise? Ben, il y en a plusieurs.
24: Ah bon?
23: Et oui. Et ben, oui, parce qu'il y a plusieurs... Il y a plusieurs personnes qui travaillent à la mairie.
24: Oui, alors.
23: Ils sont assis. Ça, ça va être plus complexe, monsieur. Ça, c'est... Je vais demander toute votre attention parce qu'ils sont assis devant un ordinateur. Est-ce que vous...
24: Oui, savez... voilà.
23: Bon, vous voyez ce que...
24: Mais que ça confise avec moi.
23: Alors, ben justement, j'en viens, je vais tout vous expliquer. En fait, un ordinateur, vous savez ce que c'est, un ordinateur, non?
24: Ah oui, quand même.
23: Ah, vous en avez déjà vu?
24: Des ordinateurs?
23: Oui.
24: Ben, il y en a partout, non?
23: Voilà. Eh bien, la mairie, nous en avons aussi. Donc, vous voyez ce que c'est maintenant, la mairie?
24: Ah oui, quand même. Mais vous êtes employé là, vous?
23: Oui.
24: Comment vous appelez?
23: Monsieur Lemol.
24: Lemol?
23: Lemol, vous savez, M.
24: Oh.
23: Non, M, oui. M-I-O.
24: Ah oui.
23: B-R-T-C, Lemol.
24: Oui.
23: Dites-moi, monsieur, est-ce que vous pouvez me passer votre femme?
24: Pourquoi faire?
23: Vous voyez ce que c'est, votre femme?
24: Oui.
23: Votre femme, vous voyez, c'est comme nous, en fait, mais c'est... Elle a...
24: Écoutez, je peux pas faire un saut jusqu'à la mairie, là, pour longtemps.
23: Oui, mais on a un saut, je sais pas si vous allez y arriver, hein.
24: Pourquoi?
23: Bon, parce qu'il faut en faire plusieurs, c'est quand même pas tout
24: mais
23: à côté.
24: Mais j'ai pas pour longtemps, j'ai ma voiture, là, je la prends dans 2 minutes, je suis là.
23: Votre voiture?
24: Oui.
23: Vous voyez ce que c'est, votre voiture?
24: Ben oui.
23: Oui? Bon, ah ben, vous pouvez me passer votre voiture?
24: Oh, vous me cassez les pieds.
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0: Spécialisé en sanitaire, plomberie.
2: Oui, bonjour.
5: Oui, bonjour madame. Je vous appelle...
2: Oui.
5: Oui.
2: Oui, bonjour monsieur.
5: Je vous appelle parce que j'ai un problème de lunettes.
2: Il faut venir en salle d'exposition voir avec ma collègue.
5: D'accord.
2: 14h, 17h30.
5: 14h, 18h30, ok.
2: 17h30. Je sais qu'elle s'en va à 18h. Hein.
5: Ah, ça ferme à 18h?
2: Non, c'est 17h30, je l'ai dit au départ.
5: 17h30, bah ça descend encore.
2: Bah, ça descend pas, non, c'est les horaires, monsieur, c'est tout.
5: Oui, mais c'est un peu à la tête du client, non?
2: C'est vous qui avez mal compris, monsieur.
5: Oui, non, mais c'est pas grave, je vous en veux pas, hein.
2: Non, mais...
5: Vous avez le droit de vous tromper. Bon, du coup, je peux parler à votre collègue, peut-être?
2: Bah, écoutez, je vais vous la passer, vous ne me quittez pas.
5: Merci.
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0: Allô?
5: Oui, bonjour monsieur.
0: Oui, bonjour monsieur, c'est madame.
5: Non, mais c'est monsieur.
0: C'est madame, c'est non, pas... Non. Oui.
5: Non, mais c'est pas grave. En fait, j'ai vu un docteur qui m'a dit qu'il fallait que je fasse une paire de soleil, mais avec ma vue.
0: Oh non, mais attendez, là, vous me parlez de lunettes de vue?
5: Bah oui.
0: C'est un opticien qui fait des lunettes de vue.
5: Bah oui, c'est pour ça que je vous appelle, parce que...
0: Vous êtes au sanitaire chauffage. Les seules lunettes que nous vendons, ce sont des lunettes à mettre sur des WC. Comment voulez-vous que l'on vous commande des lunettes de vue?
5: Si je suis pas passé avant, ça, je suis d'accord.
0: Attendez, est-ce que vous pouvez me laisser parler, s'il vous plaît?
5: Oui, bien sûr. Mais ce que je veux dire, c'est que vous...
0: Attendez, laissez-moi parler, parce que vous perdez votre temps et je perds le mien.
5: Mais je veux pas vous faire perdre votre temps.
0: Voilà. Donc, je vous explique.
5: C'est juste que moi, je me dis...
0: Attendez, laissez-moi parler.
5: Non, mais je vous laisse parler, mais est-ce que juste...
0: Non, vous ne me laissez pas parler.
5: Ah bon?
0: Alors, nous sommes distributeurs de produits
5: juste,
0: sanitaires.
5: Vous me dites, c'est pour mettre des lunettes sur le nez. Allô?
2: Attendez, ici, c'est une société de chauffage sanitaire.
5: Excusez-moi, c'est pas la même... Vous êtes la dame de...
2: Non, moi, je suis un monsieur.
5: Parce que vous ressemblez à la personne qui me disait les horaires tout à l'heure, en fait.
2: Mais je suis un monsieur, moi.
5: Bon, si vous voulez.
2: Vous cherchez quoi?
5: Alors, moi, il me faudrait une paire de solaires à ma vue. Et une paire juste...
2: Excusez-moi.
5: Oui, non, je vous en prie.
2: Ici, vous êtes dans la...
5: Et une paire juste normale...
2: Non, attendez, laissez-moi parler.
5: Oui, non, mais je vous écoute.
2: Juste 2 secondes, excusez-moi.
5: Une paire, donc...
2: Non, mais attendez, vous avez beau me dire une paire, je vais vous expliquer quelque chose.
5: Non, mais alors, 2 paires, en fait.
2: Non, monsieur, écoutez.
5: Oui.
2: Laissez-moi parler, s'il vous plaît.
5: Non, mais je vous laisse parler, mais juste que je vous dise...
2: Non, vous n'allez pas plus loin. Vous cherchez des lunettes de vue.
5: Voilà, alors, c'est ça.
0: Non, bon, attendez, vous permettez, je suis dans un commerce, j'ai des clients.
5: Oui, okay? Non, mais moi, à la limite, je vous achète.
0: Non, c'est même pas la peine d'insister, j'ai dit non.
5: Non, mais j'insiste pas, mais ce que je veux dire, c'est que...
0: Alors, mais attendez, c'est grave. Je suis à un magasin et là, les gens entendent et ils se demandent ce qui se passe, hein, voilà.
5: Allô?
0: Vous n'allez pas aller chez un boucher lui demander du merlu.
5: Un boucher pour des lunettes de vue, vous me dites?
0: Pardon? Oh non, c'est incroyable, c'est pas possible. Bon, allez, au revoir, monsieur.
5: On se fait quand même un petit bisou avant de partir, un petit...
0: Oui, bien sûr, je vous embrasse bien fort.
5: Et le monsieur, il veut pas me faire un petit bisou?
0: Monsieur, si, vous embrasse de loin, là. Il le fait.
5: J'ai pas entendu mon bisou, là.
0: Oui, si, il est enrhumé, ça s'entend mal.
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0: Allô?
23: Alors, je vous rappelle, chers auditeurs, que nous appelons 2 personnes. Actuellement, nous sommes en train d'appeler Monsieur Villadard, Jean, ainsi que Monsieur Villosset, Célestin, à Le... Oui. Alors, attention. Pour le moment, les 2 téléphones sonnent dans le vide. Apparemment, il n'y a personne.
0: Mais si!
23: Vous connaissez bien la règle du jeu?
0: Oui, mais moi, je suis là, je vous entends!
23: Dès que le téléphone sera décroché, c'est le premier de ces 2 auditeurs... qui dira « mort aux vaches » 2 fois, qui aura gagné. Pour le moment, le téléphone sonne chez M. Villadard. Apparemment, ça ne répond pas.
6: Mais si, je suis à l'écoute.
23: Chez Villossès, qu'il y a du nouveau?
6: Oh, ben ça ne va pas votre histoire, moi je suis à l'écoute enfin.
23: On attend toujours que ça sonne.
6: Oh.
23: Dès que nous entendons Morovache.
6: Ben je vous dis Morovache moi.
23: Pour le moment.
6: Ah ben non, cool pas, j'ai décroché moi et j'entends alors. Je sais que ça.
23: Toujours rien en régie.
6: Morovache.
23: Encore 40 secondes.
6: Mais moi je vous dis Morovache hein. Moi ça c'est qu'ils ne m'entendent pas, je comprends pas là. Je suis cool pas.
23: Il y avait quand même un tracteur à gagner.
6: Oui.
23: Et nous n'entendons toujours pas.
6: Oh, Morovache.
23: Attendez, nous entendons quelque chose.
6: Oui, Morovache.
7: Allô?
6: Oui?
23: Ah, nous entendons quelqu'un, il y a quelqu'un. Monsieur Villossais?
6: Non, c'est Villalard.
7: Oui, c'est monsieur Villossais.
6: Oh non, c'est pas Villossais, c'est Villalard.
23: Oui, bonjour monsieur.
6: Vous êtes
23: donc en direct sur Radio 104.7?
6: Il y a 10 fois que je réponds, quand même.
23: Alors? Est-ce que vous connaissez le mot de passe?
7: Et quel mot de passe?
6: Morovache. Moi, je le sais.
23: Eh bien, attention, monsieur Villossais, vous avez écouté l'émission. C'est dommage, ça sonne toujours chez Villalarme, mais il n'y a personne qui répond.
6: Mais si je réponds!
7: C'est le mot de passe d'hier ou le mot de passe d'aujourd'hui?
6: Ah,
23: c'est le mot de passe, vous devez le connaître.
6: Ben, c'est Morovache, voilà.
23: Qu'est-ce qu'on dit, monsieur Villossais, comme insulte aux policiers?
6: Oh, non, c'est pas vrai, ça.
7: Ben, on dit qu'ils ont des cornes, je ne sais pas.
23: Non, pas du tout. Et ça sonne toujours chez Villalard.
6: Oui, je réponds. Morovache.
7: C'est RSSS.
6: Oh, là.
23: Pas du tout, ça n'est pas ça du tout. Et c'est dommage que ça ne réponde pas.
6: Mais si ça répond, Villalard répond. Morovache. Tout de même, qu'est-ce qui se passe, on... Le téléphone n'est pas bien ou quoi?
23: Monsieur Villossais, dernière réponse?
6: Oh non,
7: je ne sais pas, moi. Morovache!
23: Qu'est-ce que vous avez dit là?
6: Oui, il m'a entendu, c'est tout. Oh non.
7: Morovache!
6: Ben voilà, il m'a entendu.
23: Est-ce que vous êtes certain de votre réponse?
6: Moi? Monsieur Villalard, ah oui!
23: Est-ce que vous en êtes sûr?
6: Oui, ben absolument.
7: Oui. Ah oui, j'en suis certain.
6: Et moi, je ne le dis plus puisqu'il m'a encore entendu.
23: Attention.
6: Je comprends pas, moi, parce que c'est moi qui ai dit la première.
7: Morovache,
23: vous avez gagné.
6: C'est moi qui ai dit la première réponse, hein, ce n'est pas juste. C'est pour ça que le monsieur vous a répondu, c'est parce qu'il m'a entendu.
23: Monsieur Villossais.
6: C'est moi qui ai dit la première.
23: Alors donc, monsieur Villossais a gagné un tracteur?
6: Je ne suis pas contente.
23: Et madame Villalard a gagné un pins.
6: Ah oui, mais non, je me fous pas mal du pins. Moi, je devais avoir gagné le tracteur, normalement. Hein.
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9: Oui, bonjour.
5: Bonjour, monsieur, c'est bien la société comptable?
9: Oui.
5: Monsieur Martin à l'appareil, commission pour la déplastification gouvernementale.
9: Oui.
5: Est-ce que je peux passer demain? Il faut que je change votre téléphone.
9: Non, mais alors, attendez, vous êtes notre fournisseur d'accès, vous êtes qui?
5: Comment ça, taxé? Ah non, je veux pas vous taxer.
9: Non, vous êtes notre fournisseur.
5: Non, il y a aucune taxe, c'est gratos.
9: Non, vous êtes notre...
5: Oui, non, mais je sais, je vous ai dit déplastification gouvernementale, donc tout de suite, gouvernement, vous vous dites taxe.
9: Non, c'est pas...
5: Vous vous dites, ça y est, il va me demander de l'argent.
9: Vous êtes...
5: Il va me coller des impôts.
9: Non, c'est pas que je... Non.
5: Ah non, mais rassurez-vous. Pas de ça chez moi.
9: Non, pas du tout. C'est parce que...
5: Ah, je vous garantis zéro taxe.
9: Non, mais c'est pas ce que je vous ai demandé.
5: Pas de TVA. Ah, elle a raccroché. Bah, je la rappelle tout de suite.
9: Allô?
5: Oui, rebonjour, c'est monsieur Martin. Vous inquiétez pas, il y a rien à payer.
9: C'est pas ce que je vous ai demandé. Qui vous êtes, vous?
5: Moi, je m'occupe de la déplastification parce que le gouvernement s'est engagé à ce qu'on utilise moins de plastique dans les entreprises.
9: D'accord.
5: Donc, à la place de votre matériel téléphoniste en plastique, je vous mets la même chose mais en éco-recyclagé.
9: Vous mettez quoi à la place de mon matériel?
5: Ce sont des téléphones mais fabriqués avec des métaux lourds recyclagés.
9: Qu'est-ce qui fait votre téléphone?
5: Bah, il téléphone quand on fait un numéro.
9: Oui, non mais moi j'ai un gros téléphone fixe avec plein de programmes.
5: Bon, alors là, il y a pas les programmes. En revanche, vous allez être contente parce que c'est aussi un très gros téléphone. D'ailleurs, il faut l'installer directement au sol.
9: Donc je pose mon téléphone au sol, c'est ça?
5: Ouais, parce qu'il est à base de plomb et d'amiante, donc il pèse dans les 60 kilos. Si vous le mettez sur le bureau, ça va tout vous péter.
9: Et je réponds comment alors? Je réponds de par terre.
5: Voilà, avec le haut-parleur.
9: Avec le haut-parleur?
5: Bah oui, vous décrochez avec le pied et vous parlez un peu fort.
9: Pardon?
5: Bah c'est ce qu'on appelle le mode pied libre. C'est comme main libre, mais avec les pieds.
9: Non monsieur, je peux pas.
5: Ah, et puis il faudra aussi qu'on voit pour les ordinateurs après.
9: Les ordinateurs?
5: Oui, vous savez les grosses machines à écrire électroniques.
9: Il faut changer les ordinateurs aussi?
5: Bon, ça, je me permettrai pas. Je vais juste récupérer les touches en plastique sur les claviers.
9: Alors, attendez, mais c'est une obligation?
5: Ah non, pas du tout. C'est surtout que ça m'arrange. Donc, je mets que vous êtes OK, comme ça je passe.
9: Je ne suis pas OK. Faut que je voie avec le responsable.
5: Ah.
9: Attendez.
21: Votre correspondant vous a mis en attente?
8: Monsieur, bonjour.
5: Madame, bonjour.
8: Non, c'est pas madame, c'est monsieur, directement. Qu'est-ce qui vous...
5: Bah, je voulais parler au responsable.
8: Eh bien, vous êtes avec lui, monsieur.
5: Absolument pas, non. Je suis tout seul dans mon bureau. Je peux vous garantir que votre responsable n'est pas avec moi.
8: Non, mais vous êtes pas avec mon responsable. C'est vous qui m'appelez, monsieur.
5: Oui, alors ça, je sais.
8: Voilà, vous êtes avec monsieur...
5: Non, pardon, mais comment voulez-vous que je sois avec votre patron, puisque je suis actuellement seul?
8: Mais non, vous êtes avec moi en ligne, monsieur.
5: Oula, ouais, pas clair.
8: Bon, alors, essayez de vous réveiller et vous me rappelez, hein.
5: Non, mais de toute façon, je vais passer, il faut que je récupère vos téléphones.
8: Bon, mais alors, écoutez-moi, je vous donne aucun téléphone.
5: Non, mais juste ceux qui contiennent du plastique.
8: Bon, mais monsieur, ils sont tous en plastique, qu'est-ce que vous nous chauffez, là?
5: Bon, bah écoutez, je vais tous les prendre, c'est pas grave.
8: Non, vous prenez rien du tout.
5: Bah si.
8: Et moi, je vous dis non, essayez de venir et de les prendre quand je suis là, vous allez voir, ça va être tout drôle.
5: Ah, bah si on peut rigoler, en plus, avec plaisir.
8: Mais pour le moment, il n'est pas question que vous me preniez mes téléphones, monsieur. Je sais pas d'où vous avez sorti ça.
5: Bah c'est vous m'avez demandé de venir les chercher et qu'en plus on allait rigoler.
8: Non, moi je viens de rien de vous demander, monsieur.
5: Oh, l'autre, hein.
8: C'est à moi que tu dis l'autre. Dis-moi, Pedro.
5: Bah je ne suis pas Pedro, mais...
8: À qui t'as dit l'autre?
5: C'est un collègue. Il passait justement là.
8: Ah ouais, un collègue qui passait, il vaut mieux, ouais. Parce que moi, je suis pas l'autre, hein.
5: Ah bah je sais, l'autre, c'est mon collègue. C'est son nom. Il s'appelle Monsieur l'autre.
8: Ouais, arrêtez de le prendre pour un con.
5: Ah non, ça c'est moi.
8: Arrêtez de le prendre pour un con.
5: Ah bah attendez, je vous le passe.
8: Non, moi je...
5: Monsieur l'autre, vous passe la dame. Oui, allô?
8: Oui.
5: Bonjour madame, monsieur l'autre à l'appareil, que se passe-t-il?
8: J'ai un charlot là qui est au téléphone,
5: ouais.
8: Qui veut venir m'enlever les téléphones parce qu'ils sont en plastique.
5: Ah ouais, vous avez encore des téléphones en plastique, vous?
8: Allez, c'est bon, merci.
5: Je vous repasse monsieur Martin.
8: J'ai autre chose à faire, monsieur.
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11: Bonjour.
12: Oui, bonjour madame.
11: Bonjour monsieur.
12: C'est l'agence de tourisme.
11: Oui monsieur.
12: Ah bonjour, madame Ledoux à l'appareil.
11: Oui, qu'est-ce que je peux vous faire pour vos services madame?
12: J'aurais voulu un billet de train.
11: Oui.
12: Pour Avranches, Lourdes.
11: Alors attendez, je note.
12: Mais vous avez de quoi noter?
11: À quelle date vous auriez voulu madame?
12: Oh ben vous avez l'air plaisant, vous avez l'air de vous distraire et de vous amuser.
11: Bah tant qu'à faire pour travailler, autant travailler dans la bonne humeur, hein.
12: Oui, parce que vous savez, moi, à mon âge, hein, j'ai peu l'occasion de rire.
11: Vous regardez par là, dans la rue, il y a plein d'occasions de rire, vous savez.
12: Je ne peux pas sortir, monsieur, je suis handicapé à 85%.
11: Ben vous regardez par la fenêtre.
12: Je suis non-voyante.
11: Ah, excusez-moi, madame, je vous m'excuser. Alors, vous êtes non-voyante? Handicapé à 85%.
12: Oui.
11: Et vous aimeriez partir d'Avranches pour aller à Lourdes.
12: Voilà.
11: C'est ça, madame.
12: Évidemment, en place handicapée, avec les réductions, pour l'aller.
11: Oui.
12: Et pour le retour, par contre, Lourdes-Avranches.
11: Oui.
12: Non handicapé, quoi.
11: Monsieur, vous croyez au miracle?
12: Pardon, monsieur.
11: Excusez-moi. Alors. À quelle date vous auriez aimé, madame?
12: Écoutez, j'aimerais partir début juillet.
11: Début juillet.
12: Monsieur, c'est ma dernière chance, hein?
11: Air-sense.
12: Ma dernière chance.
11: Ah, votre dernière chance. Excusez-moi, j'avais pas compris. Bon, alors, à l'aller, c'est la place handicapée et au retour, bien sûr, tarif plein, c'est ça?
12: Voilà.
11: D'accord. Ah oui, vous m'avez pas dit la date du retour.
12: Vous savez, un miracle, on ne peut pas savoir, hein?
11: En fait, vous attendrez là-bas?
12: Oui.
11: Et si ça prend longtemps?
12: Mais qu'est-ce que vous voulez que je fasse?
11: Des distractions à Lourdes, il n'y en a pas beaucoup, hein.
12: Ah, monsieur, vous savez, à mon âge, qu'est-ce que vous voulez que je fasse comme distraction?
11: Je sais pas, moi. Le bridge, les cartes...
12: Je suis non-voyante.
11: Hein? Ah oui, c'est vrai. Oui. Le cinéma, il n'y en a pas à Lourdes, hein.
12: Je suis non-voyante, hein.
11: Ah ben oui. Je sais pas. Je peux pas vous dire. Je vois pas. En fait, je vois
12: oui,
11: pas.
12: Oui, moi non plus. Comment?
11: Non, excusez-moi. Oh, bah, décidément.
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21: Garage, bonjour.
5: Bonjour, monsieur. Je suis bien chez le concessionnaire.
21: Oui.
5: Monsieur Martin, à l'appareil, il faudrait dégager votre parking parce que j'ai des forains qui viennent assembler un manège et il leur faut de la place.
21: Ah non, mais ils peuvent pas assembler sur mon parking, hein, monsieur.
5: Alors dès que vous aurez bougé les voitures, il y aura assez de place.
21: Ah non, mais il n'y a pas à bouger les voitures. Là, vous êtes chez nous.
5: Non, mais vous inquiétez pas, on reste déjà un mois pour commencer.
21: Ah non, mais il n'y a pas de un mois ni rien.
5: Alors si, parce que j'ai prévu d'installer.
21: Ah non, il n'y a rien de prévu et vous ne vous installez pas chez nous, d'accord?
5: Non, pas d'ac.
21: Bonjour.
5: Ah. Bonjour monsieur.
1: Je m'en fous, on a besoin de notre place. Il est hors de question que vous mettiez un manège.
5: Non, mais on va vous filer un coup de main pour bouger.
1: Non, vous venez pas nous donner un coup de main, ils ne vont pas arriver, ils ne vont même pas poser, rentrer chez nous.
5: Alors, il vous dit que si il arrive.
13: Monsieur.
5: Madame.
13: Oui, ben bien sûr, vous allez foutre un manège chez moi. Venez.
5: Ah, merci. Ah, bah, enfin quelqu'un qui comprend, c'est quand même pas sorcier.
13: Non, mais j'en ai rien à foutre, moi, je veux pas de manège là. Et en quel honneur?
5: Bah, en l'honneur que ça nous arrange.
13: Mais où c'est que vous voulez les foutre? Il y a pas de place pour mettre de manège.
5: Si, j'ai mesuré, c'est juste, mais en serrant un peu ça. Ça passe.
13: Mais moi, j'ai besoin du parking. C'est mon parking pour mettre mes voitures des clients.
5: Non, mais ça, c'est prévu. Je vous ai réservé des places dans un parking public à quelques kilomètres.
13: Ouais, sur un parking public. Ben, venez toucher aux voitures, là, et je vous dis, vous allez repartir plus vite que vous êtes arrivé. D'accord?
5: Pardon? Mais moi, j'ai donné votre parole.
13: Comme oui, j'en ai rien à foutre. Donner la parole. Moi, j'ai rien donné aucune parole. On m'a rien demandé.
5: Bah, je l'ai donné pour vous, oui.
13: Ben, c'est toi qui l'as donné. Ben, tu te démerdes.
5: Oui, je m'occupe de tout. T'inquiète.
14: Je savais qu'on est. Non, mais là, c'est quoi cette histoire-là?
5: Ah, allô?
14: Bonjour.
5: Une autre dame, bonjour.
14: Non, mais vous avez pas compris que je suis pas d'accord.
5: Ah, donc on n'est plus d'accord.
14: Non mais vous êtes malade ou quoi là? Je fais ce que je veux.
5: Ah oui, oh bah bravo.
14: Bah bravo, je suis chez moi quand même.
5: Ah bah merci, et le solidarisme dans tout ça?
14: Quel solidarisme?
5: Eh bah le traditionnel solidarisme entre forains et garageurs.
14: Ah bah c'est la meilleure, attendez, qu'est-ce que vous venez me casser les couilles là? Vous vous êtes tombé sur la tête hein, monsieur?
5: Moi j'ai les gars qui sont en route, je leur ai donné...
14: Mais qu'est-ce que j'en ai à foutre moi qu'ils soient en route? J'appelle les gendarmes et puis voilà.
5: Ah tiens, bah justement, je vais leur dire aux gendarmes, refus d'hébergage de forains au motif de non-solidarisme des garageurs.
14: Mais je m'en fous.
5: Vous savez quoi? On va même leur dire ensemble.
14: Ah ben, y a pas de souci.
5: Je les mets en double appel, quittez pas.
14: Ah ben, allez-y.
5: Je compose le numéro.
14: Non, mais là, vous me faites du pipeau, là. Vous allez me mettre...
5: Comment ça? Allô, pardon?
14: Vous allez me mettre en ligne avec un de vos copains, là.
5: Oh, mais pas du tout.
14: Mais si, non, mais
5: ah,
14: moi, j'appelle...
5: Attendez, ça décroche, je vous passe les gendarmes.
14: Non.
5: Allô? Bonjour, madame, brigadier chef colonel Martin à l'appareil.
14: Ouais, brigadier chef colonel, ça existe pas comme gradé.
5: Bon, on n'est pas très nombreux, c'est vrai.
14: Qu'est-ce que vous me racontez,
5: donc,
14: là?
5: Donc, moi, j'ai monsieur Martin à côté de moi qui me dit...
14: Ah, ben, vous avez le même nom que lui, c'est bizarre.
5: Coïncidence, j'avais pas remarqué, effectivement.
14: Ah, ouais. Et puis, vous avez la même voix, la même façon de parler.
5: Ah, non, pas du tout.
14: Ah, si.
5: Ah, non, écoutez, je vous le repasse.
14: Oui.
5: C'est Martin. Oui, brigadier colonel chef Martin. Je vous repasse la dame. Oui, allô?
14: Oui.
5: Bonjour, c'est monsieur Maretaigne à l'appareil. Vous entendez bien ce que je ne suis pas moi?
14: Là, vous commencez à me les gonfler, là.
5: Oui, collègue, on arrive pour faire du travail au propre et c'est comme
14: ouais,
5: ça.
14: Moi aussi, je vais faire propre. Je suis en train de préparer deux cartouches dans la douze.
5: Ouh, pardon, mais c'est pas super sympa.
14: Vous avez qu'à déjà pas mettre un appel masqué. Si vous avez des couilles, vous affichez votre numéro.
5: Oh là là là là là là, ça c'est interdit rapport au protocole sanitaire.
14: Ouais, protocole sanitaire, ouais.
5: Tout à fait, je suis masqué, donc forcément, l'appel est masqué également.
14: Ouais, appel masqué, ouais. Mon cul, ouais.
5: Eh ben, ton cul, j'espère qu'il est masqué lui aussi.
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15: Allô?
16: Allô?
15: Oui?
16: Bonjour, monsieur.
15: Bonjour.
16: Je vous appelle.
15: Oui.
16: C'est pour avoir un taxi pour ce soir à 20h30.
15: Ah non, je suis taxidermiste, moi.
16: Pour aller à Dole, s'il vous plaît. Deux personnes sans bagages.
15: Non, mais monsieur, je suis pas taxi. Je suis taxidermiste.
16: Alors, non, là, on n'est que deux.
15: Non, mais je vous dis, c'est, je suis pas taxi, moi.
16: Ben, écoutez, je ne sais pas, moi, 20h30, c'est possible?
15: Je ne suis pas taxi.
16: Oh, ben, n'importe, hein, si c'est pas... Je ne sais pas, moi, on n'a pas besoin... Non, on n'a pas besoin de voiture spéciale, hein, juste
15: oui, ben...
16: un taxi normal. Ah, on a été coupé.
15: Allô?
16: On a été coupé.
15: Non, monsieur.
16: Voilà.
15: Je vous dis que je ne suis pas taxi.
16: Vous m'entendez, monsieur le taxi?
15: Oh, oui. Hé, hey, vous m'avez compris, là?
16: Il marche pas, votre téléphone, on
15: je
16: est...
15: Je suis pas taxi, miracle de Dieu!
16: Comment?
15: Vous m'avez compris, tête de veau?
16: J'entends pas.
15: Il me fait pas chier, hein? Oui, vous foutez de ma gueule, là?
16: Allô?
15: Hein?
16: Vous m'entendez?
15: Non, mais vous foutez de ma gueule, là?
16: J'entends pas bien.
15: Mais, sacré vieux fou, mais je suis pas parti des taxis, moi.
16: Monsieur?
15: Vous vous foutez de ma gueule? Je suis naturaliste.
16: Vous êtes le taxi?
15: Le naturaliste.
16: Vous êtes naturiste?
15: Je me rappelle pas, hein, parce que là, ça va mal finir. Hein.
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26: La Poste, bonjour.
27: Allô?
5: Oui, bonjour monsieur. Je vous appelle parce que je voulais savoir si vous aviez des antivols pour vos vélos.
27: Le vélo, forcément, anti-vol, elle n'est pas du tout au courant.
5: Elle sait
27: et,
5: pas.
27: Attendez, je vais voir si j'ai quelqu'un au niveau de la distribution.
5: Ah bah si elle peut demander, elle est sympa, oui.
27: Oups, attendez, ne quittez pas, monsieur.
5: Oups, oui, d'accord.
28: Oui.
5: Bonjour madame, votre subalterne vous a expliqué
28: oui,
17: Oui, un petit peu, oui. Qu'est-ce que vous appelez antivol au vélo, en fait?
5: Parce que moi, j'ai trouvé un vélo de la Poste.
17: Ah bon?
5: Mais comme il n'y a pas d'antivol, je me dis, le truc, c'est que si je le laisse dans la rue, je vais me le faire piquer.
17: Bah, il y avait pas de facteur, il n'y avait rien du tout.
5: Bah, le facteur, si, si, il était dans, je crois qu'il était dans l'immeuble, mais il n'était pas sur le vélo, en tout cas.
17: Bah, le vélo, c'est pas vous.
5: Bah, je l'ai trouvé.
17: Ah, mais même que vous avez trouvé le vélo, monsieur. S'il y avait un facteur dans le bâtiment et que vous avez pris le vélo, c'est du vol. Donnez-moi votre adresse, monsieur.
5: Oh non, je vous vois venir, vous allez vouloir récupérer le vélo.
17: Bah, donnez-moi votre adresse, monsieur.
5: Ah bah, donnez-moi votre adresse, vous d'abord.
17: Moi, je suis facteur, monsieur, je suis fonctionnaire. Ah bah voilà. Donc, nous, on va porter plainte contre vous contre vol de vélo.
5: Donner ses données, quand même, hein.
17: C'est pas donné. Le vélo, il n'a pas été donné. Le facteur a été dans le bâtiment et que vous avez vu le vélo dans la rue, c'est du vol.
5: Bah, qui me dit qu'il voulait reprendre son vélo après, en sortant du bâtiment? Peut-être qu'il voulait finir à pied.
17: Non, mais vous avez déjà vu un facteur faire sa tournée, commencer sa tournée à vélo et la finir à pied. Vous avez vu ça où, monsieur? Et sur le vélo, c'est marqué quoi?
5: Il y a les sacoches, il y a... Ah oui, qu'est-ce que je fais pour le courrier, au fait?
17: Non, mais là, il y a un souci. Dans le courrier, vous avez quoi comme rue?
5: Alors, attendez.
17: Dites-moi l'adresse pour voir.
5: Vous essayez de me repérer, là, c'est ça?
17: Mais non, c'est pas une question de vous repérer. Il suffit que je vais au commissariat, que je porte plainte, j'ai votre numéro, on va avoir votre adresse.
5: Bah, excusez-moi, mais il suffit que je vais au commissariat d'abord pour dire que le vélo est à moi.
17: On va être 10 fois plus rapide que vous, de toute façon.
5: Ah ouais, vous êtes dans combien de temps au commissariat?
17: Commissariat, moi, il suffit que je l'appelle, dans 5 minutes, il est là, on est à côté.
5: Ah bah, moi, en vélo, j'y suis dans 4 minutes, moi.
17: Bon, dites-moi le nom du courrier.
5: Alors. Qu'est-ce que j'ai, monsieur Martin?
17: Ouais, monsieur Martin, l'adresse de monsieur Martin, c'est quoi?
5: Bah oui, mais en fait, c'est personnel, je vais pas vous donner l'adresse de ce monsieur si,
17: Attendez, monsieur, je travaille à la Poste.
5: À Inid, je peux passer le voir pour lui demander si je peux lui donner votre adresse.
17: Non, mais attendez, vous rigolez ou quoi?
5: Ah bah, absolument, oui, bien sûr.
17: C'est pas personnel, vu que nous, on les connaît. Faut arrêter les bêtises, là.
5: Sinon, combien on touche pour une tournée?
17: Bah, qu'est-ce que ça peut vous faire, monsieur, combien on touche?
5: Non, parce que dans ce cas, à la limite, moi, je le fais, le courrier, mais je vais pas le faire gratos non plus, vous voyez.
17: Bon, on va au commissariat, on porte plainte contre vous pour votre
5: Prums.
17: Vélo.
5: Prums.
17: Non, mais attendez, le problème, c'est, vous rigolez ou quoi?
5: Bah oui.
17: On porte plainte pour vol, c'est tout?
5: Vol de?
17: Bah, vol de vélo.
5: Quel vélo?
17: Bah, le vélo que vous avez trouvé, soi-disant, de la Poste.
5: Ah bah, je ne suis pas au courant. Je me suis trompé, excusez-moi.
17: Vous êtes un peu dérangé de la tête, je pense. Vous allez avoir la police d'ici ce soir ou demain, elle va arriver chez vous. Comme c'est un vélo de fonctionnaire, vous allez bien avoir de gros soucis.
5: Concernant?
17: Non, mais attendez, monsieur, vous vous foutez de qui, là? Vous avez volé un vélo de la Poste.
5: Je veux pas voler un vélo.
17: Vous n'avez pas trouvé le vélo.
5: J'ai pas levé de valet.
17: Non, mais où est-ce que vous avez vu que vous pouvez avoir un vélo?
5: Je n'ai pas lavé de vélo.
17: Vous avez volé le vélo, monsieur.
5: Je n'ai pas vélo un volé.
17: Non, bah, déjà, si vous avez pas parlé,
5: Oui, je sais parler comme je veux.
17: Voilà, donc vous parlez en verlan, bah moi je veux parler en verlan aussi, donc au revoir monsieur.
5: Alors non, qu'est-ce que je fais du courrier de monsieur Martin du coup?
17: Bah moi je veux l'adresse de monsieur Martin.
5: Donc monsieur Martin, c'est à Rire et Chanson.
17: Non mais vous foutez de moi monsieur.
5: Non, là c'est vrai.
17: Rire et Chanson, oui bien sûr. Ouais.
5: Ah oui, c'est, je vous assure.
17: Mais vous êtes vraiment dérangé de la tête quoi, moi je vous le dis.
5: Ah bah écoutez, excusez-moi. Non, c'est vraiment Rire et Chanson. Hein.
17: Oui, bien sûr.
5: Oui, ah oui.
17: Est-ce qu'il est sur le vélo, il y a le nom d'un facteur?
5: Non mais c'est Rire et Chanson.
17: Non, moi je vous demande le nom du facteur qui est inscrit sur le vélo.
5: Non mais il n'y a pas de vélo, c'est un canular.
17: Non mais...
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19: Allô, bonjour.
20: Bonjour monsieur, c'est le club du 3ème âge de...
19: Oui.
20: Oui, bonjour, je voudrais la direction.
19: Ah, il n'y a personne pour le moment.
20: Ah bon? Vous pouvez leur laisser un message?
19: Je ne pourrais pas joindre la directrice.
20: Oui,
19: je...
20: ben vous êtes gentil.
19: Je ne verrai personne.
20: Là. Madame Ledoux à l'appareil.
19: Bonjour Madame Ledoux.
20: Vous avez de quoi noter?
19: Ben...
20: Vous êtes gentil.
19: Là, j'ai
20: Alors, rien, je vous donne le message. Hein.
19: Attendez, pour la directrice, là...
20: Hip, hip, hip.
19: Comment?
20: Vous me dites pour la directrice?
19: Oui.
20: Oui, je disais hip, hip, hip.
19: Mais qu'est-ce que je veux dire? Pour ce qui est de la directrice, chère madame.
20: Hip, hip, hip. Oui, cher monsieur, je vous écoute.
19: Je pourrais pas la voir, moi.
20: Attendez, je prends un stylo et un bout de papier pour noter votre message. Vous permettez?
19: Oui, bien sûr, chère madame.
20: Allons-y. Alors, je prends votre message.
19: Oui.
20: Alors, monsieur...
19: Comment?
20: Vous êtes monsieur?
19: Monsieur...
20: Oui, alors je note votre message, hein, allez-y. Hein.
19: Je ne pourrai pas joindre la directrice.
20: Ne pourra pas joindre la directrice. À quelle heure?
19: Oh ben, toute la journée, hein.
20: Oui, alors, pourquoi?
19: Ben, c'est-à-dire que moi, j'ai pas de relation avec elle.
20: Ben, heureusement.
19: Ça, je vous fais pas dire, madame.
20: Ben, si vous me le faites dire. Vous
19: ben
20: venez
19: oui.
20: de me le faire dire à l'instant.
19: Oui, bien sûr, madame.
20: Alors, pourquoi vous me dites que vous me le faites pas dire si vous me le faites dire?
19: Oui, mais...
20: Vous savez, monsieur, j'ai plus d'un tour dans mon sac et c'est pas une vieille guenon comme moi qu'on apprend à faire la grimace cette fois dans sa bouche, hein?
19: Ah, ça, je vous fais pas dire, ça, madame.
20: Comment ça?
19: Comment?
20: Comment ça, vous me le faites pas dire? Moi, j'ai le droit de dire que je suis une vieille guenon, mais vous n'avez pas le droit de m'insulter, jeune homme. Quel âge avez-vous?
19: Ah non, mais moi, je me permets pas de vous insulter, chère madame.
20: Bah, vous m'avez traité de vieille guenon à l'instant.
19: Ah non.
20: Ah mais si, vous m'avez dit, je vous le fais pas dire.
19: Oui, mais...
20: Ah mais tout le monde est témoin.
19: Vous?
20: Oui.
19: Vous pourrez pas appeler demain, parce que là, aujourd'hui, l'établissement est fermé, là, chère madame.
20: Alors, vous avez de quoi noter mon message, hein?
19: Mais je peux pas noter, moi, madame.
20: Voilà. Alors, madame Ledoux, Germaine.
19: Attendez.
20: Ah, vous voyez, quand on veut, on peut.
19: Oui, ça, je vous fais pas dire.
20: Mais si, vous venez de me le faire dire.
19: Je me suis mal expliqué, excusez-moi.
20: Oh, mais je vous en prie. Bon, alors voilà, le message est le suivant.
19: Allez-y, je vous écoute.
20: Donc, avec quoi allez-vous le noter?
19: Papier et un crayon.
20: Ah bon? Bon, formidable. J'ai demandé à madame la directrice une petite pipe, hurra! Donc, du club du troisième âge, si elle voulait bien me sponsoriser pour le championnat du monde de vitesse des boîtes à savon pour cul de jatte.
19: De cul de Jacques?
20: Cul de jatte, pas de Jacques.
19: D'accord.
20: Non, parce que Jacques, c'était mon époux quand même.
19: Oui.
20: C'est une grande douleur, monsieur.
19: Oui, je ne le fais pas dire.
20: Bah si, vous me le faites dire.
19: Oui, bien sûr, madame.
20: Pourquoi me l'avez-vous fait dire?
19: Excusez-moi.
20: Je vous le fais pas dire. Bien, écoutez, monsieur, je vous souhaite une bonne journée.
19: Merci, vous de même.
20: Et je vous le fais pas dire.
19: Au revoir, madame.
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0: Bonjour.
5: Bonjour monsieur, c'est bien la station service?
0: Oui, tout à fait.
5: Monsieur Martin à l'appareil, les recyclageurs Martin.
0: Oui.
5: J'ai récupéré un stock de vieilles bouteilles en plastique, je vous les apporte.
0: Attends. Des bouteilles en plastique pour faire quoi?
5: Bah pour faire de l'essence.
0: Comment?
5: Bah oui, vous allez récupérer le pétrole qui se trouve dans le plastique.
0: Ah, d'accord.
5: Parce qu'il faut 2 litres de pétrole pour faire 1 kilo de plastique.
0: Oui.
5: Donc c'est mathématiste, si vous refaites fondre 1 kilo de plastique, vous récupérez 2 kilos de pétrole.
0: Ah, oh là.
5: Et ouais, donc moi je vous apporte des vieilles bouteilles et vous avez plus qu'à les fondre.
0: Mais vous voulez en amener combien de ces bouteilles?
5: Bon, là, je vous en ai mis 10 000 kilos.
0: Enfin, 10 000... Là, c'est... Vous m'avez dit 10 000 bouteilles, c'est ça que vous voulez me dire?
5: Non, 10 000 kilos. Ça fait 300 000 bouteilles,
0: 10 000,
5: à peu près.
0: 10 000 kilos. Arrêtez, mais on va mettre ça où?
5: Bah, dans vos cuves d'essence.
0: Ah, dans les cuves, vous mettez ça, d'accord.
5: Enfin, attention, d'abord, vous les faites fondre.
0: Oui, j'ai bien compris.
5: Vous faites cramer le plastique et après, vous le versez dans les cuves d'essence.
0: Oui, j'ai tout compris, hein. Je suis quand même pas...
5: Non, pardon d'insister, c'est juste qu'il faudrait pas faire n'importe quoi.
0: Vous allez m'emmener des bouteilles pour faire fondre. Pour faire du carburant, j'ai bien compris.
5: Voilà, et quand vous avez fondu les bouteilles, vous faites quoi après?
0: Après, on les met dans les cuves.
5: Très bien, donc je vous dépose ça tout à l'heure.
0: Mais moi, je suis pas la patronne, hein.
5: Ah, elle est là, la patronne?
0: Attendez, une toute petite minute.
5: Non, une minute, ça va faire un peu long.
2: Et bonjour.
5: Ah, bah voilà, bonjour madame, on devait me passer la patronne.
2: Alors elle est partie aux toilettes.
5: D'accord, elle en a pour longtemps?
2: Eh ben sinon, ouais, si vous pouvez rappeler d'ici 10 minutes.
5: Ah ouais, 10 minutes, donc c'est quand même du sérieux.
2: Ah non, bah elle est aux toilettes, donc ça va être rapide.
5: Bah moi, mon beau-frère, il peut rester tranquille, 30 minutes au cabinet.
2: Non, mais là, c'est bon, elle arrive.
5: Ah, bah disons qu'elle a fait vite.
2: Ouais, je vous la passe.
4: Allô?
5: Bonjour, monsieur, vous êtes le responsable.
4: Oui.
5: Votre collègue me dit que vous sortez à l'instant de réunion, c'est ça?
4: Oui.
5: D'accord, donc vous êtes au courant pour la livraison de bouteilles en plastique?
4: Non, je suis pas au courant du tout. C'est qui a commandé ça?
5: C'est moi qui a commandé ça. Comme ça, vous les faites fondre et vous récupérez le pétrole, c'est ce que je disais.
4: Non, mais moi, je fais pas fondre mes bouteilles en plastique.
5: Mais si, comme ça, le plastique se retransforme en pétrole et hop, vous le rebalancez dans vos cuves.
4: Non, je peux pas faire tout ça parce que je suis contrôlé. C'est interdit.
5: Bon, mais y a rien de sorcier. Vous avez un chalumeau?
4: Non, j'ai pas de chalumeau. Monsieur, je vous dis que je ne peux pas faire n'importe quoi. Je suis pas chez le bled, là.
5: Ah, bah alors passez-moi ce monsieur puisque c'est lui le chef.
4: C'est moi, je suis la patronne. On a monsieur et madame, on est deux.
5: D'accord. Et l'autre monsieur, c'est ce monsieur le bled dont vous me parliez.
4: Écoutez, il s'appelle pas monsieur le bled. Je vous dis, le bled, je fais pas un chalumeau, j'ai pas cramé mes bouteilles en plastique. Vous êtes fous, quoi.
5: Non, mais moi, je vous en trouve un de chalumeau, hein, si c'est que ça.
4: Non, mais j'ai pas de chamulot, j'ai pas de tout ça.
5: D'ailleurs, vous êtes pas obligé d'utiliser un chamulot. Vous avez un brasero.
4: Vous êtes pas bien ou quoi, monsieur?
5: Ou une plancha, ça remplace aussi très bien le chamulot.
4: Non, mais attendez.
7: Oui, allô?
5: Bonjour madame.
7: Alors là c'est monsieur maintenant.
5: Ah, c'est monsieur le bled.
7: Mais je l'ai fait fondre comment? Avec mon petit briquet, je fais fondre mes bouteilles.
5: Oula, alors ça je vous le déconseille parce que ça marche. Mais alors ça va vous prendre des heures.
7: Non, mais vous foutez de ma gueule ou quoi? Je vous dis briquet, briquet, c'est pas le briquet.
5: Non, c'est ce que je disais. Moi je peux vous trouver un chamulot.
7: Ouais, mais et puis avec mon petit filtre, je filtre le plastique pour récupérer de l'essence.
5: Pas besoin de filtrer, de toute façon ça va se mélanger dans vos cuves avec le reste de l'essence.
7: Et vous êtes con quoi?
5: Ah oui, ça c'est possible, oui.
7: Ah, mais bon, mais en tout cas, bah, vous pouvez vous le tarer bien profond, votre truc.
5: Ah non, alors là, 300 000 bouteilles en plastique, ça me semble beaucoup.
7: Ah, bah, vous pouvez vous faire foutre.
5: Bah, alors justement, si je peux éviter.
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22: Mairie de Loiroulès, bonjour.
20: Allô, c'est le commissariat.
22: Non, c'est la mairie.
20: Oh mon Dieu, j'ai fait une erreur, madame, mais vous pouvez peut-être m'aider.
22: Oui.
20: Madame Lamolle à l'appareil, rue du Rhin, j'habite là.
22: Oui.
20: Parce que j'ai fait un pas en arrière dans l'escalier parce que j'avais fait tomber quelque chose de mon sac. Et en reculant, je me suis assis en tombant sur le facteur, le monsieur de petite taille, là, vous savez?
22: Je connais pas.
20: Vous connaissez pas le facteur? Attendez, parce que il est coincé. Je suis assis sur lui, puis il est coincé. Et attendez, je vais essayer
16: d'approcher le téléphone de sa bouche parce que... Attendez.
22: Mais il est coincé où ?
6: Allô ?
22: Oui ?
6: Allô ?
22: Bonjour.
6: Oui, bonjour, Gaspilla, l'appareil. Vous m'entendez, là ?
22: Oui.
6: La dame, elle est quand même âgée et elle est assise sur moi, là, sur mon nez. Et je suis coincé avec mon nez qui est donc mal placé, quoi, on va dire, hein, sous la robe de madame.
22: Et vous ne pouvez pas vous relever ?
6: Ah, bah, j'ai mon nez qui est coincé dans le postérieur de madame, avec tout le respect que je lui dois, mais là, je sais pas quoi faire, hein.
22: Ah mince, c'est où ? Vous êtes où ?
6: Ah ben là, c'est son postérieur, quoi, dans la rue des Fesses, quoi.
22: Non, mais je veux dire où ? C'est à quelle adresse ?
6: Eh ben, c'est rue du Rhin.
22: Mais quel numéro ?
6: Ah, au 33.
22: 33, oh, rue du Rhin. Puis,
6: elle a des flatulences, en plus.
22: Aïe, aïe, aïe. Écoutez, j'appelle tout de suite les pompiers, que quelqu'un vienne très, très vite.
6: Oh non, n'appelez pas les pompiers, parce que c'est embarrassant pour moi, hein. C'est
22: mais nous, on peut pas envoyer quelqu'un d'autre. Qui c'est que vous voulez que j'envoie ?
6: Non, mais si vous pouvez me dire comment je peux faire pour sortir de là, parce que la dame, comme je vous ai dit, avec la chaleur, là, j'ai rien contre les dames, hein.
22: Non,
6: Mais avec la chaleur, ça cocotte, hein, quand même, là-dedans, hein.
22: Mais écoutez, quelqu'un doit venir vous dégager.
6: Je peux vous passer la dame, vous pouvez lui demander si elle peut contrôler un peu ses flatulences, si c'est possible, hein, parce
22: que... Mais ça, moi, je peux pas le lui dire, vous vous rendez compte ?
6: Ben si, vous pouvez lui dire. Attendez, je vous la passe, hein.
22: Il veut que moi je lui dise à la dame qu'elle contrôle ses
16: flammes. Allô ?
22: Oui ?
16: Oui.
22: Écoutez, j'appelle tout de suite les pompiers, on vient vous dégager, hein ?
16: N'appelez pas les pompiers parce que je veux pas qu'on me voie comme ça, j'ai certain âge, hein ?
22: Elle veut pas qu'on la voie comme ça. Mais qu'est-ce que vous voulez qu'on fasse alors ?
16: Attendez, je vous passe le facteur.
22: Mais
6: c'est...
22: Allô ?
6: Oui. Oh non, hein, non, il faut lui dire quand même parce que c'est insupportable. Hein.
22: Mais monsieur...
6: Oh, attendez ! Attendez. Levez-vous, madame, comme ça. Attendez, elle se lève un peu. Ça y est, j'arrive. Attendez. Oh, ça y est. Vous m'entendez ?
22: Oui.
16: Il est sorti. Je vous le passe.
6: Pff, allô ?
22: C'est bon, vous êtes dégagé ?
6: Oh oui, vous savez pas d'où je sors, là. Oh là. Attendez, j'ai un truc sur le nez. Qu'est-ce que c'est que ça ? Oh, ben, un supposé. J'ai un suppositoire sur le nez ?
22: Non.
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9: Allô ?
12: Bonjour monsieur, c'est bien l'exploitation agricole ?
9: Oui, c'est pourquoi exactement ?
12: C'est pour que je suis le candidat Martin, chef de file de l'Union pour le Front Martiniste aux législatives.
9: Mm-hmm.
12: Donc moi j'ai mon quartier général de ville chez moi à Martinville.
9: D'accord.
12: Mais pour valider mon inscription, il fallait aussi que je déclare un QG de campagne. Donc comme son nom l'indique, un QG à la campagne.
9: D'accord.
12: Et vu que vous êtes en pleine cambrousse, j'ai déclaré que vous étiez mon QG campagnard.
9: Ah oui, mais bon, je vais pas aller dire oui alors que...
12: Ah bah si en plus vous me dites oui, c'est super.
9: Non, j'ai pas dit oui, non, j'ai dit...
12: Comment ça, vous avez pas dit oui, non ?
9: Non, j'ai dit...
12: Bah si c'est pas oui, non, c'est oui, oui.
9: Non, et vous allez arrêter parce que...
12: Alors je m'excuse, mais soit vous dites oui, non...
9: C'est quoi ces conneries, là ? Eh.
12: Bah c'est soit oui, soit non, mais ça peut pas être...
23: Oui, allô ?
12: Bonjour madame.
23: Vous êtes dans une exploitation agricole ici.
12: Je sais, justement, c'est parfait pour installer mon QG campagnard.
23: Ah non, mais il est hors de question, hein. Nous, on est à la campagne, mais on n'accepte pas ce genre de choses.
12: Ah, bah ça, malheureusement, il fallait le dire avant dimanche 18h, parce que
23: ah,
12: là...
23: Ah bah, avant de vous dire, mais si vous n'avez personne au téléphone, comment veux-tu qu'on sache ?
12: Alors, j'ai essayé de vous appeler dimanche, mais comme j'ai eu personne, j'ai considéré que c'était bon.
23: Bah attendez, un coup de téléphone, vous n'avez personne et vous mettez oui. C'est vraiment le bordel, quand même.
12: Vous inquiétez pas, je vais installer moi-même le matériel de
23: bureau. Pourquoi vous insistez ? Je vous dis non.
12: Alors, je n'insiste pas.
23: Vous avez eu quelqu'un au téléphone ? Non, vous n'avez eu personne au téléphone.
12: Eh, en plus, avec nous, vous pouvez que gagner.
23: Et quel parti vous êtes ?
12: L'Union du Front Martiniste. On est extrême centre, donc on s'en fiche. De toute façon, on ira du côté de celui qui gagne.
23: C'est n'importe quoi. Est-ce que vous faites là ? Mais dans quel monde on vit aujourd'hui ?
12: Eh, en plus, je me suis occupé de tout. J'ai fait la déclaration comme quoi vous êtes extrême centriste.
24: Pardon, mais de quelle déclaration vous me parlez ?
12: Ah, c'est un autre monsieur.
24: Oui.
12: Bah la déclaration comme quoi vous êtes QG campagnard de l'extrême centre.
24: Et pourquoi QG de campagne ? Pourquoi on fait pas de politique nous ?
12: Oui, mais ça personne le sait. Si on vous demande, vous dites que vous êtes extrême centriste.
24: Ah bah non. Alors là, vous arrêtez ça tout de suite. Hein.
12: Écoutez, je vais passer. J'installe quelques bureaux, quelques fax, quelques télex.
24: Mais écoutez, ça ne nous concerne pas. Qu'est-ce qu'il faut que je vous le dise ?
12: Bah qu'est-ce qu'il faut que vous me dise où je peux brancher les
24: appareils ? Non, je ne veux pas en entendre parler. C'est non. N'insistez pas vous alors.
12: Alors je suis pas le genre à insister.
24: Ah bah quand même. Attendez.
12: Bon, enfin en plus à partir du moment où vous faites partie de la liste.
24: De quelle liste ?
12: Ah oui, je vous ai mis sur la liste de l'Union du Front Martiniste, c'est plus logique.
24: Ah non, absolument pas. Alors là, on n'est absolument pas de ce bord-là.
12: Bah justement, extrême centriste n'a pas de bord.
24: Ah mais non, attendez, c'est pas possible ça.
12: Bah si, comme ça, selon le gagnant, on choisit le bord après.
24: Ah bah alors de mieux en mieux. Ah non, n'insistez pas.
12: Je n'insiste pas.
24: Voilà.
12: Mais je vais quand même vous mettre un répondeur téléphoniste.
24: Pardon ?
12: Vu que votre numéro de téléphone est le numéro aussi du QG campagnard.
24: Ah bah en plus.
12: Quand vous décrochez, vous dites QG de l'Union du Front Martiniste, bonjour.
24: Ah non. Mais alors, assez fort de café quand même de nous inscrire malgré nous.
12: Du café ? Ah bah pas de problème.
24: Non.
12: Si si, je rajoute une machine à café.
24: C'était une expression. Oui. Oh là là là là, mais c'est pas possible.
12: Vous êtes plutôt expresso, latte, limbo ?
24: Non non, j'ai pas besoin de machine à café enfin.
12: Vous savez quoi ? Je vous mets le modèle professionnel.
24: Bah, enfin mais vous faites exprès ou vous me prenez pour une débile ? C'est quoi le truc ? J'ai jamais dit que je voulais une machine à café. Mais qu'est-ce que vous racontez ?
12: Vous avez quand même un peu réclamé.
24: Mais je n'ai pas besoin de machine à café que tu voulais que j'en fasse.
12: Bah du café.
24: Mais vous dites n'importe quoi.
12: Pas du tout. En plus, avec le modèle pro, vous pouvez aussi faire du thé, du chocolat et de la bière.
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1: Allô ?
20: Allô ?
1: Oui ?
20: Anita ?
1: Oui ?
20: C'est Georgette.
1: Qui, Georgette ?
20: Georgette Ledoux.
1: Ah, vous avez dû vous tromper, madame.
20: Ben, je ne suis pas chez Anita.
1: Oui ?
20: Eh ben, alors, Anita, tu me reconnais pas ?
1: Ben, non.
20: Mais tu m'as aidé à traverser la rue deux fois, j'habite à côté.
1: Ah, non, non, vous avez dû vous tromper, hein.
20: Tu m'as jamais aidé à traverser la rue ?
1: Ben, non.
20: Enfoiré, va. Pourrais t'occuper de ton semblable, hein.
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10: Oui, bonjour.
5: Bonjour madame, c'est bien le garage ?
10: Oui.
5: J'ai un gars qui va venir acheter ma voiture chez vous tout à l'heure, donc je voulais savoir quand je pouvais venir la garer sur votre parking.
10: Et vous êtes qui, sans indiscrétion ?
5: Sans indiscrétion, je suis un particulier, mais j'ai fait une petite annonce pour dire que la voiture était vendue par le garage.
10: Attendez, attendez, attendez, vous rigolez là, non ? Je vends mes voitures, de quel droit je vais vendre votre véhicule ? Je comprends
5: du
10: pas.
5: Du droit qu'en tant que voiturist, c'est votre métier de vendre la voiture.
10: Je suis pas un dépôt-vente, hein, monsieur.
5: Vous vendez des voitures ou vous vendez pas des voitures ?
10: Non, mais je vais pas m'occuper de votre vente, monsieur, vous croyez que j'ai que ça à faire ?
5: Oui.
10: Comment ?
5: Non, je dis oui, je pense.
10: J'ai pas compris.
5: Alors, je peux aussi vous le dire en anglais. Yes, you have que ça à faire.
10: Allô ?
5: Ah, bah, c'est une autre dame.
10: Attendez, monsieur, c'est pas moi qui vends la voiture.
5: Ce serait mieux si c'était vous, quand même, effectivement.
10: Non, non, est-ce que je la vends ou pas ?
5: Bah, ça m'arrangerait, oui.
10: Non, non, moi, monsieur, je la vends pas.
5: S'il vous plaît, quand même.
10: Non, non, il n'y a pas si...

0: que je m'en sers actuellement pour vous appeler.
1: Oui, bien sûr.
0: Ah bah oui.
1: D'accord. Et c'est tout, monsieur. J'ai plus rien à faire avec vous, je vous remercie.
0: Plus rien, vous oubliez pas un truc?
1: Attendez, monsieur.
0: Non, mais parce qu'on a quand même un business à finir ensemble.
1: Attendez.
0: Ah bah j'attends.
2: Vente de véhicules toutes marques, neuf et occasion.
3: Oui, allô?
0: Bonjour madame, on devait passer la responsable?
3: C'est monsieur. Je participe pas à ce genre de choses. Vous me demandez de mentir à quelqu'un en disant que c'est une voiture qui vient de chez moi. Je ne peux pas me permettre, je suis commerçant.
0: Oui, alors il y a ça aussi, c'est que j'ai dit à mon acheteur que j'avais racheté le garage il y a 2 ans.
3: Ah oui, bien sûr, ouais.
0: Comme ça, on dit que vous bossez pour moi, c'est plus simple pour tout le monde.
3: C'est pas bête non plus.
0: Merci. Plutôt que monsieur Martin, appelez-moi patron, ça fera plus sérieux pour le vendeur.
3: Oh, elle est trop forte celle-là.
0: Bah, excusez-moi d'être un petit peu créatiste. Hein.
3: Ah ben là, pour être créatif, vous êtes vraiment très créatif.
0: Donc, dans un souci de crédibilisme, ce serait d'ailleurs bien que j'ai un bureau à mon nom aussi.
3: Vous voulez que je vous mette aussi ma femme à disposition, non, peut-être?
0: Vous êtes sérieux, là?
3: Oui, bien sûr, oui, tout à fait.
0: Écoutez, pour votre femme, ça me gêne un petit peu, mais...
3: Ouais, moi aussi, ouais.
4: D'accord.
3: Elle dit qu'elle n'est pas d'accord.
0: Ou attendez, je vous vois venir, vous voulez négocier?
3: Non, du tout.
0: On essaye de se gratter une petite commission?
3: Non, allez...
0: Je vais venir pour que vous me présentiez un peu à mon personnel, quand même.
3: Ah, si vous voulez.
0: Ou alors, c'est vous qui passez.
3: Non, moi, je pourrais pas.
0: Ah, si, vous passez, je vous assure.
3: Ah bon?
0: Vous passez où?
3: Je sais pas.
0: À la...
3: Ah, dites-moi.
0: À la...
3: À la radio.
0: À la radio, bravo, mais laquelle?
3: Alors, qu'est-ce qu'on va dire?
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0: Non, oui, non, oui, non, non, oui.
3: Rire et chanson.
0: Oui, bravo.
3: Ah, c'est trop fort, j'ai jamais rien entendu de tel. Mais ça fait du bien de rigoler et... Et franchement, c'est bien.
0: Bon, bah, je vous souhaite une bonne journée.
3: Merci.
0: Merci qui?
3: Merci, patron.
0: Ah, bien. Au revoir.
3: Bonne journée à vous.
0: Merci, vous aussi.
5: Bravo.
3: Ah, trop fort. Trop fort.
0: En revanche, vous devriez raccrocher un moment.
5: Ah, oui. Le bouton rouge.
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8: Allô?
9: Allô?
8: Oui?
9: Monsieur...
8: Oui, bonjour, madame Moisan.
9: Ah, comment ça va?
8: Ça va bien, et vous?
9: Ça va bien. Et vous?
8: Moi, ça va, très bien. Quand on est en congé, ça va toujours.
9: Vous êtes engorgé?
8: En congé, en vacances.
9: Mais d'où ça, vous êtes engorgé?
8: Pas engorgé, en vacances.
9: Ah, ça y est, vous êtes en congé.
8: Voilà.
9: Ah, c'est bien. Après, c'est les vacances?
8: Non, après, j'embarque.
9: Qu'est-ce qu'il a, Jean-Marc?
8: Jean-Marc? Mais non, j'ai pas dit Jean-Marc.
9: Attendez, je remets mon appareil.
8: Ah bah, ouais, bien sûr,
9: allô?
8: Ouais, allô, madame Moisan?
9: Oui.
8: Vous m'entendez mieux, là?
9: Ah, ça y est.
8: Vous m'entendez mieux?
9: J'ai mis l'appareil.
8: Bon, bah c'est bien.
9: Ça marche.
8: Bon.
9: Alors, ça se passe bien?
8: Très bien.
9: Qu'est-ce que vous avez fait?
8: On a été à Dunkerque.
9: Oh, les pauvres.
8: Hein?
9: Qu'est-ce qui s'est passé? Un accident?
8: Non, pas du tout. Je vous disais qu'on est allé à Dunkerque.
9: Comment?
8: On est allé. Qu'est-ce que c'est qui siffle comme ça?
9: Il n'y a rien qui siffle.
8: On a été à Dunkerque chez ma mère.
9: Votre mère? C'est pas grave?
8: Non.
9: Oh, je vais appeler tout de suite alors.
8: Non.
9: Mon Dieu. Qu'est-ce qu'elle a?
8: Rien.
9: Un rein?
8: Non, elle a rien. Tout va bien.
9: Oh, la pauvre.
5: Elle est beurrée. Tiens, prends-la, j'ai mon machin sur le gaz.
4: Mais non, il est pas dessus.
5: Le beurre, il va...
9: Allô?
4: Oui? Allô, c'est Annie?
9: Ah.
4: Oui.
9: Bonjour, Annie.
4: Bonjour, madame Moisan.
9: Comment ça va?
4: Ça va bien.
9: Pour votre belle maman, j'ai su.
4: Oh, mais vous vous trompez, madame Moisan.
9: La pauvre.
4: Vous vous trompez.
9: Le nez aussi.
4: Non. Vous vous trompez.
9: Ils l'ont opéré.
4: Non. Il n'y a pas de problème.
9: Elle était blême.
4: Oh. Non.
9: Ben, il y a de quoi.
4: Ne vous inquiétez pas.
9: Mais elle est dans le commun.
4: Mais non. Tout va bien, madame Moisan.
9: Comment?
4: Tout va bien.
9: Oui, j'ai compris. Les reins.
4: Non. Il n'y a pas eu d'accident.
9: Oui, je sais.
4: Ah bon?
9: Les dents.
4: Non.
9: Les dents aussi.
4: Non, madame Moisan. Non. Tout va bien.
9: Oui, je sais. En plus des reins.
4: Oh.
9: S'il faut une greffe.
4: Non, il faut pas de greffe.
9: Pour ses reins.
4: Non, il faut pas de greffe pour ses reins.
9: Écoutez, je vais lui faire envoyer des fleurs. Elle est à quelle heure?

0: l'hôpital.
1: Mais non, Madame Moisan. Oh, c'est épouvantable.
0: Qu'est-ce qu'ils lui ont fait?
1: Rien, il n'y a personne de malade.
0: Un don d'organes?
1: Non, il n'y a pas... Il n'y a pas eu de don d'organes. Il n'y a pas eu de don d'organes, non. Oh, c'est affreux, hein. C'est vraiment pénible.
0: Oui, je comprends que vous pleuriez.
1: Mais non, ça va. Ah, c'est terrible. Ça va durer combien de temps?
0: Comment?
1: Ça va durer combien de temps?
0: Elle en a plus pour longtemps.
1: Oh, si.
0: Hein?
1: Si.
0: La pauvre.
1: Mais pleurez pas.
0: Oh, mon Dieu.
1: Ça devient catastrophique. Oh, écoute.
0: Je vais prévenir tout le monde, hein.
1: Oh, ben, ne prévenez personne.
0: Pour y prévenir pour l'enterrement.
1: Mais il n'y a pas d'enterrement.
0: C'est quand la cérémonie?
1: Mais elle n'est pas morte.
0: Je vais venir vous voir tout de suite. Comme ça, je vous aiderai pour la veillée.
1: Mais il n'y a pas de veillée, il n'y a personne de mort. Vous allez vous venir pour la veillée.
0: Je vais préparer des sandwichs.
1: Mais ne préparez pas de sandwichs.
0: J'imagine que vous avez pas la tête à ça.
1: C'est pas possible. Oh, c'est pas possible.
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3: Bienvenue au garage.
4: Oui. Oui, bonjour monsieur. C'est bien le garage?
3: Non, bonjour madame. Voilà. Je vous écoute.
4: Je vous appelle parce que suite à vos conseils, j'ai mis du sirop anti-grippe dans mon réservoir et apparemment ça m'a abîmé le moteur.
3: Vous avez mis quoi dans le moteur?
4: Du sirop anti-grippe.
3: Non, mais attendez, c'est quoi du sirop anti-grippe?
4: Bah, c'est un truc que j'avais acheté en pharmacie pour mes enfants à la base.
3: Non, mais attendez, vous avez mis ça dans le moteur?
4: Oui, voilà.
3: Non, mais c'est une plaisanterie. Non, attendez, vous avez pas mis du sirop de pharmacie dans le moteur de la voiture?
4: Bah, si.
3: Non, mais attendez, on n'a pas pu vous dire qu'il fallait mettre du sirop anti-grippe. Enfin, je sais pas. Mais c'est pas possible.
4: Bah, on m'a dit que le moteur était grippé.
3: Oui, le moteur est grippé, mais c'est pas pour ça qu'on met du sirop anti-grippe. Non, mais...
4: Parce que là, moi, j'ai appelé l'assurance, ils m'ont dit, non, ça, on prend pas.
3: Oui, non, mais d'accord, mais monsieur, mais on ne met jamais du sirop de pharmacie dans le moteur d'une voiture. C'est pas possible.
1: Non, c'est bon.
4: Allô?
1: Allô?
4: Ah, bonjour monsieur. Voilà, comme j'expliquais à votre collègue, j'ai mis du sirop et depuis.
1: C'est sûrement pas nous qui nous avons dit de mettre du sirop anti-grippe. Et vous avez mis où?
4: Dans le réservoir.
1: À la pharmacie?
4: Non, dans le réservoir de ma voiture.
1: Et vous avez acheté un sirop à la pharmacie?
4: Bah oui, je vais pas l'acheter à la boulangerie en même temps.
1: Non, mais vous vous rendez compte là, vous avez acheté un sirop dans une pharmacie pour mettre dans une voiture? Est-ce que votre voiture elle a la grippe? Je connais pas ça nous.
4: Ah bah alors je crois pas justement. Parce que maintenant je me suis renseigné, apparemment non, la grippe automobile n'existe pas.
1: Non mais on est sur. C'est pas possible. La grippe sur une voiture, c'est la première fois que j'entends ça.
4: Moi aussi, c'est la première fois que j'ai entendu ça, mais enfin, je l'ai quand même pas inventé.
1: Faut arrêter. Attendez, il faut appeler l'assistance là. Ça...
4: Le problème, c'est que l'assistance, maintenant, ils me disent ah bah non, vous avez mis du sirop, nous on prend
1: mais
4: pas ça.
1: Ça va pas, mais qu'est-ce que vous racontez là? Du sirop dans une voiture?
4: Bah, enfin, excusez-moi, vous m'auriez pas dit que j'avais un moteur grippé, j'aurais pas mis de sirop, vous voyez.
1: Mais
4: donc
1: jamais
4: c'est
1: quand... on a été vous dire de mettre du sirop dans une voiture, non, mais on connaît pas du tout ça. Mais ça va pas, non? Dans une pharmacie?
4: C'est quand même vous qui m'avez annoncé que ma voiture était grippée, vous voyez.
1: Ça va pas. Est-ce qu'il a été la voir sur place, la voiture?
4: Sur place.
1: Bah, la voiture, est-ce que vous êtes venu avec?
4: Bah non, puisqu'elle était grippée, je l'avais laissée à la maison.
1: Ah non, mais attendez, c'est grave là.
4: Ah bah oui, c'est grave, on est bien d'accord. C'est que
1: Non, mais attendez, on met pas de sirop dans une voiture.
4: Bon, enfin, excusez-moi, dans ce cas, pourquoi vous m'avez dit que la voiture avait la grippe?
1: Vous êtes malade, non? Vous avez acheté du sirop dans une pharmacie?
4: Comment ça, je suis malade? Ah bah non, c'est ma voiture qui a la grippe, c'est pas moi?
1: Non, mais ça va pas du tout là. J'ai jamais vu ça de la vie, moi. Faut arrêter le délire. Là, je pense que vous avez un sérieux problème là.
4: Ah bah oui, ça, on est bien d'accord, c'est que du coup, moi j'ai ma voiture
1: qui. Ah bah non, mais vous rigolez, oh, du calme.
4: Ça m'a bousillé quand même mon moteur, donc.
5: Oui, allô?
4: Ah?
5: Oui, bonjour.
4: Bonjour, madame.
5: C'est pourquoi, en fait?
4: Ben, c'est parce que, alors, c'est ce que j'ai expliqué. On m'a dit que ma voiture était grippée.
5: Oui.
4: Donc, j'ai mis du sirop contre la grippe dans le réservoir.
5: Oui.
4: Et maintenant, forcément, elle est foutue.
5: Changer de remède.
4: Il y a le moteur qui tousse, hein. Écoutez, je démarre. Écoutez bien.
5: Je vois bien, oui. C'est les chansons, c'est ça?
4: Ah non, c'est pas eux.
5: Voilà. Mettez de la poire William dedans.
4: De la poire William?
5: De la poire William, ouais. Il y a autant d'alcool que dans le sirop. Vous allez voir, ça va bien marcher.
4: Ah bah c'est super.
5: Ça va être décalaminé. Bon bah, bonne continuation.
4: Ah bah merci.
5: La chanson, c'est ça?
6: Oui.
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8: Allô?
9: Allô?
8: Allô?
9: Allô?
8: Oui?
9: Allô?
8: Allô?
9: Ah, oh, il n'entend rien, ce con-là.
8: Comment?
9: Allô?
8: Oui.
9: Hop, il devient de plus en plus sourd, hein.
8: Je vous entends, moi, hein.
9: Allô?
8: Allô?
9: Allô?
8: Oui?
9: Où il n'entend rien, où il est sous, ouais.
8: Comment ?
9: Allô ?
8: Allô ?
9: Oh, c'est une catastrophe, c'est de pire en pire. Allô ? On voudrait parler à Gérard Quint.
8: C'est lui-même.
9: Allô ?
8: C'est lui-même.
9: Oh, mais on entend un pauvre mec ivre mort qui gueule, là, mais on sait pas ce qu'il dit, alors...
8: Oh, le pauvre mec, soyez poli, monsieur. Vous êtes un... Non, mais où vous allez ? Vous sentez plus, mec ?
9: Allô, c'est la préfecture à l'appareil.
8: Ah. Ah, oui. Oui ?
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10: Bonjour.
4: Bonjour monsieur, c'est bien la société de plombistes chauffagiers ?
10: Oui, c'est ça monsieur.
4: Monsieur Martin à l'appareil, société d'enquêtage téléphoniste Martin Martin. Bonne nouvelle, vous êtes inscrit sur la liste des gens qui sont pour le démarchisme téléphoniste.
10: Je me suis jamais inscrite nulle part monsieur.
4: Ah bah vous êtes dans la liste des gens qui demandent à être démarchés téléphoniquement.
10: Non.
4: Ah si ?
10: Je me suis pas inscrite monsieur, c'est moi qui fais ça, je me suis jamais inscrite.
4: Ah, eh ben écoutez, heureusement que je vous appelle, je vais donc faire l'inscription tout de suite.
10: Oui, écoutez monsieur, là j'ai pas le temps, je ne suis pas inscrite et je suis contre le démarchage, donc c'est pas la peine de me démarcher.
4: Ah bah non.
10: Merci, au revoir.
4: Ah bah si, mais je la rappelle.
10: Oui.
4: Bonjour monsieur, monsieur Martin à l'appareil, société d'enquêtage téléphoniste Martin Martin.
10: Oui.
4: Bonne nouvelle, vous êtes inscrit sur la liste des gens qui sont pour le
10: démarchage. Je ne me suis pas inscrite monsieur, vous me défaites de cette liste de démarchage. Merci, ici c'est commercial, ce n'est pas la peine de...
4: Alors
10: me...
4: oui, c'est effectivement un appel commercial.
10: Oubliez-moi, et ne me rappelez pas monsieur, ça ne sert à rien, merci.
4: Je rappelle tout de suite.
10: Bonjour.
4: Bonjour monsieur, monsieur Martin à l'appareil, société d'enquêtage.
10: Oui, c'est toujours madame, mais c'est pas grave, hein. Bonjour madame.
4: Oui, bon, admettons. En tout cas, bonne nouvelle. Vous êtes inscrit, cher monsieur, sur la liste.
10: Je ne me suis pas inscrite, vous me rayez de cette liste. Vous comprenez pas le français?
4: Ah, yes, I do.
10: Je ne me suis jamais inscrite, donc je vous demande de ne pas me démarcher, donc de ne pas m'appeler.
4: Ah, alors, à la place de vous appeler, dans ce cas, je peux vous rappeler?
10: Ne me rappelez plus, monsieur. Oubliez-moi. Je pense que je parle le français, donc vous arrêtez. Merci. Au revoir.
4: Bon, bah, je rappelle.
10: Allô ?
4: Bonjour monsieur, monsieur Martin à l'appareil.
10: Merde ! Arrêtez de m'appeler !
4: Allez hop, c'est reparti.
10: Vous avez pas compris encore ?
4: Bonjour monsieur, monsieur Martin.
10: Non, vous ne comprenez pas le français.
4: Non mais excusez-moi, je ne fais que mon métier puisque vous avez...
10: Eh ben moi monsieur, je vous dis de votre métier que ce n'est pas la peine de me démarcher. Donc maintenant, vous oubliez mon numéro. Je pense que j'ai été clair quand même.
4: Tout à fait clair.
10: Eh ben vous m'oubliez monsieur. Vous rayez mon numéro de votre liste de pour vous me démarcher.
4: Ok.
10: C'est bon.
4: Donc, question numéro 1. Pourquoi êtes-vous pour le démarchisme ?
10: Je ne suis pas pour. J'ai autre chose à faire monsieur. Je ne suis pas là pour écouter des connards qui m'appellent au téléphone.
4: Alors, je suis désolé, monsieur connard n'est pas disponible, mais je suis monsieur Martin Trocon et je le remplace.
10: Au revoir.
4: Bon, bah vous savez quoi, je rappelle.
10: Mais vous comprenez pas le français.
4: Bonjour monsieur.
10: Je ne remplirai pas votre enquête. Vous marquez ne peut pas répondre à l'enquête.
4: D'accord, alors dans ce cas, nous allons remplir l'enquête sur les gens qui ne veulent pas répondre à l'enquête.
10: Je vous arrête monsieur, vous avez une enquête, vous marquez ne veut pas répondre à l'enquête.
4: Question, avez-vous déjà refusé un démarchisme ? Ah, bah je vais être obligé de rappeler.
10: Vous arrêtez de m'appeler, c'est une entreprise professionnelle.
4: Oui, bonjour monsieur, monsieur Martin à l'appareil, société d'enquêtage téléphonique.
10: J'en ai rien à faire, voilà, vous empêchez mes clients de m'appeler.
4: Ah bah écoutez, considérez que je suis un client dans ce cas, si ça vous arrange.
10: Non, vous n'êtes pas un client monsieur, donc je vous dis, vous arrêtez de m'appeler, merci.
4: Mais je vous en prie, première question, en démarchisme téléphoniste, vous préférez petit
10: A... Ne pas vous avoir au téléphone, surtout pas, surtout les gens qui s'appellent en numéro caché. Hein, monsieur Martin, monsieur Durand, monsieur Dupont, comme vous voulez, j'en ai rien à secouer. Hein, vous arrêtez de m'appeler, vous remplissez le dossier, vous dites que je ne veux
4: vous inquiétez pas. On va remplir le dossier ensemble. Question numéro 1 bis.
10: Je vous parle français ou quoi ? Merde !
4: Ah bah oui, mais j'ai pas fini, obligé de rappeler.
11: Allô ?
4: Ah, bonjour madame. Monsieur Martin à l'appareil, société d'enquêtage téléphoniste Martin Martin.
11: Oui, c'est Rire et Chanson.
4: Non, oh, oui, bravo !
11: Vous avez mis en run la patronne.
4: Ah bah ça s'est pas entendu du tout. Vous pouvez me la repasser deux secondes ?
11: Elle vient de partir.
4: Super.
11: Et après, quand elle me dit c'est monsieur Martin, il me dit monsieur alors que c'est madame. Je dis bon, laisse tomber, c'est ça.
4: Et en même temps, vous lui dites rien. Vous la laissez.
11: Non, bah elle était montée tellement dans les tours qu'on pouvait plus lui parler.
4: Bonne journée alors.
11: Merci à vous aussi.
4: Et au revoir madame.
11: Au revoir madame.
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12: Bienvenue.
13: Allô.
14: Oui, bonjour madame. Madame. Bonjour, vous êtes bien titulaire de l'abonnement 0546 ?
12: Mmh.
14: Oui, c'est France Télécom à l'appareil.
12: Oui.
14: Nous installons sur le quartier, sur le 0546, un système téléphonique. Le dernier cri de la technologie infrarouge, c'est-à-dire que vous êtes relié à partir d'aujourd'hui sur l'infrarouge. Votre appareil de téléphone qui est un appareil à fil, hein ? Mmh. Vous avez une fiche, vous avez une prise qui va dans votre mur actuellement, n'est-ce pas ?
12: Oui, oui, oui, oui.
14: Voilà, donc maintenant, vous n'aurez plus besoin de cette prise téléphonique. Vous allez pouvoir vous transporter, vous promener dans votre appartement, prenant l'appareil que vous avez actuellement. Vous le prenez dans vos mains, mais vous débranchez la prise et nous pouvons continuer à parler. Voilà le nouveau système. Eh oui, c'est le système.
6: Ah ben, faudrait que vous rappeliez parce que ma belle-mère est descendue, là.
14: Vous avez un appareil de quel type?
6: Ah ben, je sais pas, c'est chez ma belle-mère, hein. Moi, c'est pas ma maison.
14: Ben non, mais vous savez,
6: c'est
14: madame...
6: sa belle-fille, moi.
14: Comment?
6: Moi, je suis sa belle-fille, hein.
14: Ah, c'est pour ça, voilà.
6: Ah ben, écoutez, moi, je suis pas à mon domicile, hein.
14: Voilà, écoutez, c'est un tout petit problème technique. Vous avez
6: Va revenir, là, dans 10 minutes, un quart d'heure, si vous pouvez rappeler à ce moment-là.
14: Non, vous avez votre appareil dans la main?
6: J'ai l'appareil de ma belle-mère dans la main, oui.
14: Voilà, donc vous prenez l'appareil dans la main. Vous voyez le cordon téléphonique?
6: Oui.
14: Vous le tendez tout doucement.
6: Oui, je le tends.
14: Vous, tout doucement, hein?
6: Oui, oui.
14: Bon, nous allons faire un compte à rebours. Je vais inverser la fréquence. Ne bougez pas, madame. Vous faites un essai en cette version. Voilà, un peu plus, voilà. Écoutez, madame, nous avons un petit problème dans votre appareil téléphonique. Vous n'avez pas un appareil qui ferait masse, il n'y a pas un don.
6: Je peux pas vous dire, je connais pas le bâtiment ici. Je peux
14: non, un appareil en métal, vous savez, avec des. Est-ce que excusez-moi de vous demander ça, vous n'avez pas d'appareil dentaire, de plombage, de choses comme ça?
6: Si, j'ai un appareil dentaire, moi.
14: Ah. Eh ben voilà.
6: Pourquoi?
14: Eh ben voilà. Ah. Vous avez un appareil dentaire.
6: Ah ben dites donc, vous me posez beaucoup de questions, dites donc.
14: Ah oui, excusez-moi. Mais vous savez.
6: C'est un peu indiscret, mais enfin.
14: Oui, mais vous savez, je suis inspecteur à France Télécom, c'est moi qui fais.
6: Oui, mais vous savez, c'est pas indiscret, ça. Enfin.
14: Oui, excusez-moi. Hein? Oui, excusez-moi.
6: Ça me semble un peu indiscret, quoi.
14: C'est un peu intime.
6: Je tique, hein.
14: On va faire le test simplement maintenant pour vérifier que ça marche bien.
6: Oui, mais... Ah, elle est pas là, hein.
14: Madame, j'ai pas besoin qu'elle soit là. Du moment qu'il y a quelqu'un chez vous, c'est parfait, nous on teste la ligne. Vous pouvez prendre donc votre téléphone.
6: Oui.
14: Vous le prenez dans les mains. Là, vous l'avez dans les mains, le téléphone?
6: Oui, j'ai dans les mains.
14: Vous allez, tout en me parlant, hein, j'ai besoin de vous entendre pour faire les tests, vous allez vers votre prise téléphonique.
6: Oui.
14: Et vous allez voir que, quand je vous le dirai, vous enlèverez, vous décrocherez.
6: La prise, d'accord.
14: Voilà la prise, et vous verrez que nous pouvons continuer à nous parler normalement.
6: Oui, ben vous allez me dire, et puis je vais la débrancher.
14: D'accord, donc je vais vous donner, faire avec vous un compte à rebours. Alors, vous m'entendez?
6: Oui.
14: À partir de 5, vous faites le compte à rebours, vous décrochez la prise, et à 0, nous continuons à nous parler normalement.
6: D'accord.
14: Je vous écoute.
6: Oui. Alors, 5, 4, 3, 2, 1, 0.
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15: Oui.
16: Bonjour monsieur, c'est bien ici pour les voitures d'occasion?
15: Oui, par contre je suis une madame.
16: Admettons. J'ai monté un site de partagisme automobile pour les gens qui n'ont pas de voiture.
15: Oui.
16: Donc moi, je prends en charge la partie électronique et vous, vous prenez en charge la partie mécanique, à savoir que vous prêtez vos voitures à mes clients.
15: Ah ben moi je vous ai rien demandé monsieur, moi. J'ai déjà une voiture de location que je loue pour mes clients à titre.
16: Alors là, c'est pas de la location, c'est de la prestation.
15: Ah non, mais moi je veux pas prêter d'autres véhicules. C'est pas parce que j'ai des voitures sur mon parking qui sont à prêter à des clients. Vous en êtes où, vous? Tenez.
17: Oui.
16: Ah ben c'est madame.
17: Non, mais attendez. Les voitures, c'est vous qui les fournissez?
16: C'est moi qui fournis vos voitures, en fait.
17: On travaille pas pour rien, non? Attendez, là, vous me prenez pour quoi, là, vous?
16: De toute façon, vos voitures, là, elles roulent pas, vous voyez, donc...
17: Eh ben, moi, je préfère qu'elles roulent pas que de les prêter.
16: Au moins, ça les décrasse un petit peu, vous voyez, ça leur...
17: Ah bah non, mais vous rigolez, ça se fait pas comme ça, non? Moi, je suis pas patron, je suis un petit peu responsable.
16: Ah, d'accord, bah alors, excusez-moi, madame.
17: Je suis pas une dame, déjà, je suis un monsieur, arrêtez. Oh.
16: Si vous voulez, mais surtout, passez-moi quelqu'un de complètement responsable.
17: Voilà.
16: Merci, madame.
17: Ouais.
18: Oui, allô?
16: Bonjour, madame.
18: Attendez, je suis le patron de la boîte. C'est mes voitures, les gens n'empruntent pas mes voitures, je les loue pas.
16: Non, alors c'est pas de location, c'est de la prestation, c'est ce que j'expliquais.
18: Ah non, moi je vous garantis que non. C'est sur votre site, c'est votre problème, c'est pas le mien.
16: Non, mais ils vous les rapportent, est-ce que...
18: Mais je m'en fous, ils me rapportent pas, puisque de toute façon ils partiront pas avec, c'est très simple, l'histoire.
16: Vu que vous devenez prêtageur sur mon site.
18: Non, mais je suis sur votre site, je suis rien du tout, monsieur. Terminé, point.
16: Ah bah si, vous êtes prêtageur officiel.
18: Ah bah non, hors de question. Ah où? Non, mais n'importe où, quoi. J'ai jamais signé de contrat avec vous, j'ai jamais rien signé.
16: Mais moi je l'ai signé le contrat, c'est ce que je vous
18: dis. Mais vous avez signé un contrat de quoi, tout seul, comme un grand?
16: Bah oui.
18: Mais même, je m'en fous. Non, hors de question. Je n'ai pas un seul véhicule qui sort de mon parc si je ne suis pas dedans.
16: Donc, attendez, que je comprenne bien. En fait, ça veut dire qu'il faut que ce soit vous qui conduisiez.
18: Non, je vous explique.
16: C'est très gentil de vous proposer de conduire, mais ça va vous prendre du temps.
18: Non, mais je vais pas conduire. Je vais même pas partir. Je vois même pas pourquoi vous parlez d'un truc comme ça.
16: Si vous faites chauffeur.
18: Mais monsieur, je vais pas faire chauffeur. Je vais faire rien.
16: Oh bah alors, dans ce cas, faut pas proposer de conduire si
18: mais
16: vous.
18: Mais monsieur, Je ne vois pas dans quel délire vous êtes parti. Je ne prête pas mes véhicules.
16: Sauf si...
18: Non, mais il n'y a pas sauf.
16: Sauf si vous faites le chauffageur.
18: Il n'y a pas de sauf.
16: Non, mais vous me proposez de les conduire.
18: Mais je vous propose rien du tout, monsieur. Je vais pas m'amuser à conduire toute la journée pour des gens qui n'ont rien à foutre. C'est bon, j'ai autre chose à foutre de ma vie.
16: Comme on est partenaire sur ce coup-là, vous voyez.
18: On est partenaire de rien du tout, monsieur. Il y a un truc qui va pas là dans votre cerveau.
16: Moi, je vous ai mis un abonnement premium en plus.
18: Mais abonnement premium de quoi? Abonnement premium de rien du tout. Vous enlevez l'abonnement, vous enlevez le truc. Je m'en fous, moi.
16: Je vous ai fait une carte de membre qui vous permet d'utiliser vos voitures quand vous le souhaitez.
18: Ah bah heureusement, j'ai le droit d'utiliser mes voitures quand je le souhaite. C'est quand même pas mal ça, sur ce coup-là. Vous m'enlevez de votre site de merde là. Et puis,
16: bon,
18: voilà.
16: Moi, je vais passer vous déposer quand même un planning.
18: Mais je m'en fous de votre planning. Passez me voir au garage, vous allez voir. Hein, je vais vous expliquer bien comment ça fonctionne et puis vous allez voir.
16: Vous faites quand même une fleur, hein, dans le
18: et
16: sens.
18: Et vous faites une fleur de rien du tout, monsieur. J'ai pas besoin de votre fleur, j'ai besoin de rien du tout.
16: Comment ça, de ma sœur?
18: Hein?
16: Pourquoi vous dites j'ai pas besoin de votre sœur?
18: Mais j'ai pas besoin de votre.
16: Je vois pas ce que ma sœur vient faire dans l'histoire.
18: Non, mais je parle pas de votre sœur. Je m'en fous. Je m'en tape.
16: Non, mais moi, je vous passe ma sœur si c'est ça, parce qu'effectivement, là, il y a un problème.
18: Non, mais je m'en fous.
16: Martinette. Oui, Martin. La dame du garage insiste lourdement pour te parler.
18: Je vous ai pas parlé de votre sœur. Qu'est-ce que vous me cassez les couilles? Je m'en fous, moi.
16: Allô?
18: Non, mais on va arrêter là. Vous êtes en train de me gonfler.
16: Oui, bonjour, Martinette Martin à l'appareil.
18: Non, mais monsieur.
16: Non, mademoiselle.
18: Hein?
16: Oui, bah oui, parce que je suis ma sœur, Martinette Martin.
18: C'est bon. Allez, au revoir.
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20: Magasin de Chèvre République, bonjour.
21: Allô?
20: Oui?
21: C'est le magasin des surgelés.
20: Oui?
21: Bonjour, madame.
20: Bonjour.
21: Je dois faire mes commissions, vous savez, parce que je vais être un peu malade et on m'a dit de prendre mes provisions pour la semaine, voyez-vous?
20: Oui?
21: Je voudrais savoir, est-ce que vous avez des haricots?
20: Oui, bien sûr.
21: Ah. Alors, haricots, je note. Des arottes.
20: Des
21: arottes.
20: Des carottes?
21: Oui.
20: Oui.
21: Ah bon, très bien. Je vais essayer de tout prendre chez vous. Comment s'appelle les... Topinambour, non, j'ai pas besoin, c'est trop dur, puis c'est pas surgelé.
20: Alors ça, par contre, j'ai la purée de topinambour.
21: Ah. Est-ce que vous avez des poireaux?
20: Des poireaux, oui.
21: D'accord. Des tomates.
20: Oui, des tomates aussi, oui.
21: Très bien. Des hommes.
20: Pardon?
21: Des hommes.
20: Vous avez demandé quoi?
21: Des hommes.
20: Des pommes?
21: Oui.
20: Ah non, la pomme, ça se congèle pas du tout.
21: Ah voilà. Alors, pas de hommes, mais est-ce que vous avez des oires?
20: Non, non plus.
21: Ah bon? Ça
20: non.
21: Se congèle pas non plus?
20: Non.
21: Pour faire les oires au chocolat?
20: Non, on n'a pas de poire, non.
21: Bon. Est-ce que vous avez des haillassons?
20: Non, non plus, madame.
21: Vous n'avez pas d'haillassons?
20: Non.
21: Bon. Alors, j'allais oublier le plus important, parce que je vais rester quand même, essayer de ne pas sortir de chez moi, et ça, il m'en faut, si je dois passer l'hiver toute seule à la maison. Est-ce que vous auriez des aubes?
20: Alors, des aubes, c'est-à-dire?
21: Vous savez, les aubes, avec les ouilles. On mélange ça avec les ouilles.
20: Non, je vois pas de quoi vous me parlez.
21: Ben, vous savez, c'est un fruit. Il y a trois fruits en un fruit.
20: Non, ça me dit rien du tout.
21: Aux Seychelles, il y en a beaucoup. C'est-à-dire que vous avez à la base du zob, il y a toujours deux ouilles.
20: Alors là, je vois pas du tout. Hein. Bah, puis tout ce qui est fruits exotiques, je pense que ça doit... Nous, on...
21: Parce que, voyez-vous, ils font quelque chose avec ce fruit-là, avec le zob là, et les ouilles, voyez-vous, ils arrivent à faire un jus avec.
20: À faire un jus, d'accord.
21: Qui est congelé.
20: D'accord. Non, mais j'ai pas, hein, non.
21: Ah ben non, celui-là, on le trouve qu'à la banque du sperme.
20: Non, mais n'importe quoi, hein. Non, mais je vois pas le rapport avec les surgelés, madame.
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22: Esper, bonjour.
16: Oui, bonjour madame, excusez-moi de déranger.
22: Non monsieur.
16: Je vous appelle pour la journée internationale des droits des animaux.
22: Oui.
16: Je vais faire une animation pour faire boire des animaux, pour montrer qu'eux aussi, ils ont le droit de boire un petit verre de temps en temps. Quoi.
22: Ah, vous voulez faire boire des animaux, des boissons, c'est ça?
16: Voilà, oui. Vous avez des animaux qui boivent déjà ou pas?
22: Ah bah non, nous ils boivent de l'eau, mais boire des alcools, je pense pas, non.
16: Je sais que les chiens, parfois, ils aiment bien une petite un petit pinard, une bière, un truc comme ça, quoi.
22: Ouais, d'accord. Ouais.
16: Parce que moi j'ai un petit mini-bar que je peux installer pour un petit mini-bar pour chiens, quoi, le canibar.
22: Ah ok, d'accord, ouais.
16: Je sais pas si vous avez déjà peut-être vu ça.
22: Non, j'ai jamais vu.
16: J'ai un petit barman, un nain, en fait, qui fait des cocktails pour chiens.
22: Ah ok, d'accord. Bah je vais vous passer à la vice-présidente, vous allez voir ça avec elle.
16: Bah écoutez, je vous en prie.
22: Bonne journée, au revoir.
16: Merci madame, au revoir.
0: Allô ?
1: Oui, bonjour monsieur, excusez-moi de vous déranger. Je ne sais pas si vous avez expliqué le projet.
0: Ils ont le droit de boire un petit verre. Les chats et les chiens ont le droit de boire de l'alcool.
1: Exactement. L'idée, c'est de répandre le message, vous voyez ce que je veux dire ?
0: Écoutez, moi, c'est ce genre de message. Je suis absolument contre l'alcoolisme, je suis absolument contre le tabagisme, ce qui est un autre débat.
1: Alors ça, oui, je voulais en parler après, justement.
0: Oui.
1: Est-ce que vous avez des chats qui fument ?
0: Écoutez, je pense que vous frappez à une mauvaise porte.
1: Non, mais excuse-moi, c'est juste que je suis peut-être un peu plus moderne que vous. Donc ça,
0: je pense pas que ce soit une question de modernisme, je pense que c'est d'une imbécilité monstrueuse.
1: Donc,
0: et vous avez un chien chez vous ?
1: Oui, bien sûr.
0: Vous boit de l'alcool ?
1: Régulièrement.
0: Donc, ça doit être super hilarant.
1: C'est vrai que c'est drôle. Ouais. J'ai des vidéos, si vous voulez, je peux vous donner l'adresse.
0: Écoutez, non, ça je vous dis non tout de suite. On peut vous joindre à quel numéro, monsieur ?
1: Alors, 03
0: ouais.
1: 23
0: oui.
1: 65
0: 65
1: ouais. 17.
0: Oui.
1: Donc,
0: attendez, 65
1: et 17. Donc, du coup, moi, je viens...
0: Il manque un numéro. Attendez, c'est parce que notre téléphone, il fait des claquis. On n'entend pas tout.
1: Il fait des knackis ?
0: Oui. 0323, après ?
1: 65.
0: Oui.
1: Knacki, 17.
0: 65, quelque chose entre deux. J'entends pas.
1: Encore ?
0: Oui, je suis désolée, mais on n'entend pas dans mon téléphone.
1: 65.
0: Oui.
1: Knacki, 17.
0: Alors, écoutez, je pense qu'on va arrêter cette conversation ici. Votre numéro de téléphone du genre 03 23 65 97. On s'en tamponne le coquillard de cette hilarité. Je pense que ça, c'est qu'un coup monté. Vaut mieux qu'on en arrête là.
1: Vous avez raison, c'est effectivement un coup monté. Je travaille pour le FBI.
0: Alors, écoutez, on en reste là. Je n'ai plus rien à vous dire.
1: Un petit bisou quand même.
0: Je vous embrasse même pas parce qu'en fait je vous emmerde. Au revoir.
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24: Allô.
9: Monsieur.
24: Oui monsieur.
9: Oui bonjour monsieur, excusez-moi de vous déranger, c'est votre voisin à l'appareil.
24: Bonjour monsieur.
9: Bonjour, vous allez bien ?
24: Mon voisin ?
9: Oui, j'habite en face de chez vous. Mais pas dans le même immeuble, hein, de l'autre côté.
24: Ah, au premier ?
9: Voilà. Dites-moi, je vous appelle parce que j'ai un petit problème. Enfin bon, ça peut s'arranger. Je suis turfiste. Un après-midi, je vais jouer aux courses.
24: Oui.
9: Donc, je suis équipé de jumelles, évidemment. Bon.
24: Oui.
9: Le soir, voilà, je vous précise que j'ai une vue sur votre fenêtre.
24: Ah.
9: Voilà.
24: Oui.
9: Et donc, je voudrais vous savoir... Enfin, bon, ça peut peut-être vous arranger. J'aime bien regarder ce qui se passe par ma fenêtre avec mes jumelles. Et en particulier, j'aime bien voir les gens un peu déshabillés, quoi. Hein.
24: Ouais.
9: Bon, je suis un peu de tempérament voyeur. Bon, est-ce que vous accepteriez entre 22h et 22h15 de vous exhiber pour moi ?
24: Non, mais vous n'êtes pas bien, non ?
9: Non, attendez, je suis prêt à vous dédommager. 200
24: francs. Non, mais ça va pas, vous êtes un vicieux.
9: Non, pas du tout.
24: Ça va comme ça. Non,
9: attendez,
24: hein.
9: Monsieur, je suis prêt à vous dédommager.
24: Mais il n'y a pas de dédommagement, vous nous foutez la paix et puis c'est tout.
9: Non, mais vous-même, hein, pas vous, vous seul.
24: Oui.
9: Oui, monsieur, excusez-moi, on s'est mal entendu, ça a été coupé.
24: Oui.
9: Bon, est-ce que vous accepterez pour 200 francs quand même de...
24: Non, écoutez, vous êtes l'ancien prothèse, là ?
9: Oui.
24: L'ancien ou un qui vient comme ça de temps en temps ?
9: C'est moi qui viens de temps en temps.
24: Ah, vous venez de temps en temps. C'est vous qui pissiez à la fenêtre, là, au lavabo, hier.
9: Oui, c'est vrai.
24: Oui, vous êtes un beau salaud. Alors, comptez pas sur nous, hein.
9: Non, mais attendez.
24: Salut.
9: Attendez, je nettoie.
24: Allô ?
9: Oui, bonjour, monsieur l'inspecteur Ledoux, commissariat central du 17e arrondissement.
24: Pardon ?
9: Nous sommes les centrales écoute téléphonique. Dites-moi, monsieur, vous venez de recevoir plusieurs appels que nous avons mis sur table d'écoute d'un individu qui vous demandait de vous exhiber.
24: Oui.
9: C'est celui qui, je crois, il a uriné l'autre jour, il paraît dans l'immeuble.
24: C'est ça, oui.
9: Bon, vous l'avez
24: dit.
9: C'est
24: au premier sur le bâtiment du devant.
9: Voilà, c'est lui-même.
24: Oui.
9: Donc, alors, vous l'avez déjà vu ?
24: J'ai vu par inadvertance hier.
9: Nous voudrions le coincer, figurez-vous.
24: Oui.
9: Bon, alors, ce soir, nous allons donc venir et mettre en place tout ce que nous... Pour le confondre, donc, des appareils de prise de vue, hein, à visée infrarouge.
24: Oui, mais vous les mettez où ?
9: Eh bien, justement, on va les mettre à un endroit où on peut le voir avec ses jumelles.
24: Oui.
9: Ce qu'il faudrait.
24: Oui.
9: C'est que vous vous mettiez à votre fenêtre ce soir.
24: Oui.
9: Et pour qu'on puisse le coincer.
24: Oui.
9: Vers 22h.
24: Oui, mais pas à poil, quand même.
9: Mais si, monsieur.
24: Ah non, non, non.
9: Ah oui, mais il faut qu'on le coince.
24: Oui, d'accord.
9: Voilà, il faut que vous ayez l'air d'être à poil, quoi.
24: Ah, oui.
9: Comment on peut faire ça ?
24: Je peux me mettre en pyjama ou en slip, au besoin.
9: Voilà.
24: Hein ?
9: Mettez-vous en slip à partir de 22h.
24: Oui.
9: Et il faudrait qu'ils puissent croire que vous êtes nu.
24: Oh, alors là... Vous savez, on peut mettre un slip blanc, c'est tout.
9: Mettez un slip comme ça ne se verra pas la nuit.
5: avec quelque chose qui dépasserait, quoi. Qu'est-ce qu'on pourrait mettre?
24: Alors là, vous allez un peu fort.
5: Ben oui, mais il faut qu'on le coince, il faut qu'on ait les preuves. Hein.
24: Oui, oui.
5: Il faut qu'il puisse être réellement en train de vous photographier avec ses jumelles.
24: Oui, oui, d'accord.
5: Alors qu'est-ce que vous pourriez avoir qui dépasserait un...
24: Bah, je sais pas, moi.
5: Un bout de bois?
24: Oh, si vous voulez.
5: Qu'est-ce que vous pourriez avoir?
24: Bah, je sais pas, moi. Attendez, bah... On a une banane, là.
5: Bon, bah, écoutez...
24: Un fruit.
5: Oui, un banane. Une banane.
24: Ouais.
5: Bon.
24: Dans le slip.
5: Bah, évidemment, monsieur. Alors, à 22h précise.
24: À 22h, d'accord.
5: Avec la banane.
24: Oui.
5: Dans le slip.
24: D'accord.
5: Merci de votre collaboration.
24: Mais je vous en prie.
5: Au revoir, monsieur.
24: Au revoir, monsieur.
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8: Oui.
10: Bonjour, monsieur, c'est bien le bar?
8: Oui.
10: Monsieur Martin, à l'appareil?
8: Oui.
10: J'ai un petit souci avec ma femme.
8: Ouais.
10: Je lui ai dit que je travaillais chez vous, mais elle me croit pas.
8: Et je vous connais?
10: Ah non, pas du tout, je suis jamais venu.
8: Alors, ouais.
10: L'idée, c'est juste que vous allez lui dire que je travaille au bar le soir, comme ça, moi, ça me permet d'aller boire des coups avec les potes.
8: Ouais, mais ça, c'est votre problème, moi, je vous connais même pas.
10: Je sais, mais si vous dites pas comme moi, elle va encore dire que j'invente des histoires.
8: Elle a pas tort.
10: Bon, oui et non, parce que le bar, il existe vraiment.
8: Mmh.
10: C'est juste que, en vrai, j'y travaille pas, mais à part ça.
8: Bah, tiens, bah, vous emmerdez pas, quoi.
10: Bah non, moi, je viens avec ma femme. Vous me dites, salut collègue, tu viens bosser?
8: Ah bah non, monsieur, moi, je ne mens pas aux femmes, déjà, à mes propres clients, je ne mens pas aux épouses, alors.
10: Ah bah, ça tombe bien, parce que je suis pas client chez vous, donc y a rien qui vous empêche de mentir à mon épouse personnelle.
8: Ah ben ça, je m'en fous, vous lui avez dit ce que vous voulez, mais moi, j'ai rien à voir avec votre bras.
10: Ah oui, alors on demande juste un petit service.
8: Ah ben c'est vous, mensonge, c'est votre femme, vous vous démerdez.
10: Oui, ah ben bravo, la solidarité masculine.
8: Masculine, je suis une femme.
10: Eh ben ça n'empêche pas d'être solidariste avec les hommes.
23: Ouais, allô?
10: Ah, c'est madame.
23: Non, c'est monsieur, hein. J'ai un gros clitoris, hein.
10: Ah bah pardon, là ça se voit pas du tout, je suis au téléphone.
23: Ouais.
10: Donc, comme j'expliquais, je passe avec ma femme.
23: Non,
10: vous lui dites...
23: Hey, passez même pas, moi votre femme elle vient, vous travaillez pas ici, je vous connais même pas.
10: Oula, alors non, c'est tout le contraire. Si vous lui dites ça, on n'est pas du tout raccord sur la version.
23: Non mais je vais pas être raccord avec vous, même demain si elle posterait qu'elle me demanderait, je dirais non, vous travaillez pas là.
10: Sinon, plan B, si vous voulez pas qu'elle vous demanderait, vous me faites un papier comme quoi je travaille chez vous.
23: Ouais, non, mais non, je suis le gérant, je m'amuserai pas à faire un papier comme quoi vous travaillez ici, alors vous travaillez pas ici, non.
10: Oh, bah merci.
23: Ah, bah de rien, c'est gratuit.
10: Moi, je me casse la nénette à monter des histoires et vous arrivez patatras, vous me mettez tout par terre.
23: Eh non, mais, vous avez pris quoi avant de m'appeler, là? Vous prenez quoi comme drogue, là?
10: Oh, pardon, je ne prends que le bon air de Martinville.
23: Genre, je vais dire que vous travaillez chez moi, alors vous travaillez pas chez moi, et patatras que je. Hein, mais non, mais vous allez où?
10: Bah, je vais chez vous pour faire les papiers.
23: Eh non, mais, c'est quoi votre délire, là?
10: Non, mais ça va, c'est juste de la dépanne en même temps.
23: Ah, hein. De la dépanne.
10: Voilà, entre presque collègues, je me suis dit qu'on pouvait se rendre service.
23: Je vais vous envoyer un RIP pour faire le virement. Parce que de la dépanne gratuite, je vous connais pas et je vais faire des faux papiers. Non mais vous oubliez mon nom, mon numéro.
10: Alors sinon, on passe au plan C. J'ai une autre idée.
23: Allez, dites-moi, allez-y, je vous obéis.
10: Ah bah merci, c'est sympa. Donc vous allez lui téléphoner pour lui dire que vous m'attendez au boulot.
23: Et vous êtes tombé sur votre tête ou quoi? Genre, je vais dire à votre femme que vous travaillez ici, alors vous travaillez pas là.
10: Bah oui, vous m'avez dit ok, je vous obéis.
23: Non, je rigole, passez pas, vous êtes fou. Eh, franchement, j'ai jamais entendu ça là.
10: Ah bah voilà, alors vous me dites que c'est d'accord et 5 secondes après, hop là.
23: Non, vous êtes ravagé.
10: Ah bah c'est surtout ma femme qui va me ravager si vous faites pas comme si on se connaissait.
23: Non, je ferai pas comme si de quoi que ce soit.
10: Alors sinon, plan D, on dit que vous m'avez pas fait de contrat parce que vous préférez me payer en liquide.
23: Attends là, faut que je dise que je le prends en contrat, que je le paye au noir. Eh, vous êtes fou quoi?
10: Ah non, pas payé au noir, juste en liquide sans contrat.
23: Ah, pas au noir, en liquide. Eh, vous avez vu ça où?
10: Le mieux, c'est que vous me préparez une enveloppe avec quelques billets pour que ce soit plus crédible.
23: Bah vous êtes tombé sur la tête, eh, venez là, je vous mets une claque tout de suite, au moins là vous allez travailler pour moi. Bah non, vous êtes fou quoi?
10: Mais non, parce que comme ça Martine va voir que vous me donnez de l'argent.
23: Eh, écoute, viens tout de suite.
10: Ah bah super, j'arrive.
23: T'auras le solde, tout compte, t'auras tout, parce que t'es en train de me saouler. Hein.
10: En même temps, se faire saouler dans un bar, ça arrive à tout le monde.
23: Ouais, ouais.
10: Donc, si on rajoute le solde tout compte, je pense qu'on peut partir sur 30 000 balles.
23: Ouais, à mon avis, tu prends une paire de longueur pour 30 000.
10: Ah, une paire de longueur?
23: Tu comprends pas?
10: Bah rassurez-moi, on parle bien de piscine.
23: Allez.
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26: Allô?
27: Allô?
26: Oui?
27: Bonjour madame.
26: Bonjour.
27: Oui, comment allez-vous?
26: De qui s'agit-il, s'il vous plaît?
27: Attendez, excusez-nous, madame, là, c'est le service téléphonique, là, hein. On a des clients en attente, hein, on vous prend après, hein.
26: Oui?
27: Non, madame, c'est pas à vous qu'on parle, hein, excusez-moi, là, pour une seconde, hein. Vous avez un problème en ce moment, madame, hein?
26: De quoi s'agit-il?
27: Oui, bah écoutez, on va essayer de faire au plus vite, hein, parce que là, j'ai des abonnés qui attendent. Allô?
26: Oui, bonjour.
27: Bonjour, madame Picolet?
26: Non, je suis la babysitter de madame Picolet.
27: Oui, vous ne quittez pas, madame, hein, il y en a pour une seconde, hein.
26: Bon, alors écoutez, vous venez de m'appeler, alors dites-moi ce qu'il y a.
27: Très bien, madame, merci, au revoir.
26: Oh, c'est pas vrai.
27: Tu peux prendre, s'il te plaît, parce que je peux plus. Madame Picolet.
28: Allô?
26: Allô, bonjour.
28: Oui, bonjour.
26: C'est pas vrai.
28: Oh oui, il va falloir rappeler, là, parce qu'on est débordé, hein. Merci. Allô?
26: Oui.
28: Oui, je suis à vous, hein, excusez-moi, mais vous savez, il y a 50 lignes qui décrochent en même temps.
26: Oui. oui, je comprends, mais enfin, alors, appeler directement les personnes.
28: Ce soir, hein, il n'y aura pas de problème. Ben, je vous remercie de bien vouloir comprendre. Hein. Allô? Allô?
26: C'est à moi que vous adressez.
28: Ben oui, madame, mais il faut répondre quand on vous parle. Hein.
26: Mais écoutez, j'ai reçu vous appelez, vous vous adressez à d'autres personnes, moi j'attends bêtement au téléphone. Donc, j'ai envie de vous m'expliquer tout de même, de me demander d'attendre.
28: 16h30, 16h40, hein, parce que là, on est débordé. Hein.
26: Oh, mais c'est pas vrai.
28: Allô?
26: Oui. Je suis la baby store de l'Olympique Collège.
28: Oui, bonjour, monsieur.
26: Allô?
28: D'accord. Pas de problème, merci. Allô?
26: Allô, oui.
28: Oui, bonjour, madame.
26: Bonjour, je suis la baby-sitter de l'Olympique Collège. Ça fait un moment que j'attends.
28: Oh, ça va pas durer. Non, je vous rassure, hein. Merci, au revoir.
26: Mais.
28: Allô?
26: Allô?
28: Oui, bonjour madame.
26: Bonjour monsieur.
28: Oui, qui est à l'appareil?
26: La babysitter de madame Picolet.
28: Ah, mais on est passé chez vous ce matin, hein?
26: Vous êtes... Ah bon?
28: Ah bah oui. Vous êtes madame Muller?
26: Non, absolument pas.
28: Oui. Oh. Bah ça doit marcher, hein, madame Muller, maintenant, il n'y a pas de problème, hein? Allô?
26: Allô?
28: Oui, bonjour madame.
26: Bonjour monsieur.
28: À qui ai-je l'honneur?
26: La babysitter de madame Picolet.
28: Elle a arrêté?
26: Pardon? Arrêté quoi?
28: D'accord, bah c'est mieux, hein? Merci.
26: Oh, c'est pas vrai.
28: Allô?
26: S'il vous plaît, monsieur, est-ce que je pourrais savoir ce qui se passe? Ça fait un moment que je prends votre téléphone bêtement.
28: Ok, on s'en occupe. Merci.
26: C'est pas vrai.
28: Allô?
26: Allô, bonjour, monsieur.
28: Oui, bonjour, madame. C'est à quel sujet?
26: C'est à quel sujet? Ça fait un moment que j'attends au téléphone. J'aimerais savoir ce qui se passe.
28: Ben, on va vous expliquer, c'est simple.
26: Alors, je vous écoute.
28: Eh bien, figurez-vous qu'il y a une panne depuis ce matin.
26: Mais une panne de quoi?
28: Une panne de téléphone.
26: Il fonctionne, mon téléphone.
28: Bon, ben écoutez, on va faire le nécessaire.
26: C'est-à-dire?
28: Très bien, madame Houdin. Merci. Oui, oh. Oui. Allô?
26: Oui, bonjour, monsieur.
28: Oui, bonjour, madame. À qui est-ce l'honneur?
26: À la babysitter de madame Picolet.
28: Ah, vous êtes encore là, vous?
26: C'est pas vrai.
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4: Allô?
6: Bonjour madame, c'est bien le restaurant?
4: Ouais.
6: Monsieur Martin à l'appareil, ce serait pour réserver pour les repas gratuits.
4: Mais quel repas gratuit?
6: Bah ils l'ont dit à la radio, du 1er au 15 juin, au resto, il y a un repas acheté, un repas offert.
4: Bah non, on fait payer le repas au prix normal.
6: Ah ouais, donc là si on vient manger chez vous, on paye?
4: Bah bien sûr, ouais.
6: Oulolo,
4: c'est comme ça le resto. Y a pas une loi qui dit qu'on doit forcément du 1er au 15 vous faire moitié prix, hein?
6: Ah bah je crois que si.
4: Mais non.
6: En plus, on est venu déjeuner chez vous, c'était il y a 4 mois, on était 4 et on avait payé les 4 repas.
4: Bah ouais, normal.
6: Ce qui veut dire que là, si on revient à 4, on paye pas.
4: Et pourquoi?
6: Parce qu'on avait déjà payé 4 repas la dernière fois. Donc
4: et
6: là...
4: alors, enfin, mais on va se calmer là, 2 secondes. Ça veut pas dire que si vous avez bouffé là il y a 4 mois, on va vous faire 4 repas gratuits. Hein.
6: Ah ouais, donc on a payé 4 repas en trop, quoi.
4: Mais vous n'avez rien payé en trop. Arrêtez de rêver, là.
6: Bah si, parce que si on a...
4: Écoutez-moi 2 secondes. C'est pas rétroactif sur ce que vous avez mangé il y a 4 mois, monsieur.
6: Voilà, bah ça, si vous me l'aviez dit il y a 4 mois, j'aurais compris.
4: Mais personne n'était au courant il y a 4 mois qu'il allait y avoir ça.
6: Non, mais parce que là, si j'avais su, je vous aurais payé que la moitié il y a 4 mois.
4: Mais qu'est-ce que vous me racontez? Bon, vas-y, c'est bon, là.
6: Bah vous comprenez, vu qu'il y a un acheté.
4: Non, je comprends pas.
6: Ah, bah alors, prenez une calculette, je vais vous expliquer.
4: Mais y a pas à prendre des calculettes, vas-y.
6: Mais si, non, vous faites 4 divisé par 2.
4: Mais on s'en fout de votre 4 divisé par 2.
6: Bon bah, je vous le donne, ça fait 2.
4: Oh, on va arrêter là. Vous avez qu'à venir voir les patrons, ils vont vous l'expliquer.
6: Non, vous savez quoi, on va faire simple. Vous me remboursez les 4 repas.
4: Oula.
11: Ah. Bah, allô?
6: Bonjour, monsieur.
11: Bah, je vous rembourse rien du tout, enfin, je suis pas l'armée du salut, hein.
6: Ah, bah oui, mais il fallait prévenir, parce
11: que... Il fallait prévenir, mais c'est n'importe quoi, enfin.
6: Bah oui, mais enfin, vous inquiétez pas, je vais passer pour le remboursage.
11: Bah, le remboursage, oui, le remboursage, déjà. On dit pas ça, le remboursage. C'est pas français.
6: Si, le remboursage, c'est quand on rend l'argent.
11: Oui, non, le remboursage, c'est quand on rend l'argent. Non, le remboursage, ça n'existe pas. C'est le remboursement. Voilà.
6: Bah, non.
11: Donc, déjà, quand vous apprendrez à parler, et puis...
6: Je m'excuse, mais remboursement, je crois pas, hein.
11: Bah, remboursement, je crois pas, non, mais...
6: Bah, ma grand-mère est prof de français, donc je sais.
11: Votre grand-mère est prof de français, bah, vous devriez retourner la voir.
6: Je peux pas, elle est en cours, là.
11: Bon.
6: Ou alors, vous me faites un reconnaissage de dette alimentaire.
12: Non, mais ne comptez pas ce que je vous rembourse, hein.
6: Et bonjour, madame.
12: Alors, c'est pas bonjour, madame, bonjour, monsieur.
6: Admettons.
12: Bon, attendez, monsieur. Vous êtes venu manger quand? Il y a 4 mois.
6: On est d'accord.
12: Vous êtes venu manger, vous avez payé 4 repas.
6: Voilà, donc cela, il faut les rembourser.
12: Mais je ne vais pas vous rembourser des repas que vous avez pas pris.
6: Ah si, il y a 4 mois, on les a pris, des repas.
12: Oui, mais vous avez mangé, monsieur.
6: Ouais, mais comme vous nous avez pas prévenu que vous feriez pas les repas gratuits 4 mois plus tard.
12: Mais monsieur, je n'ai pas à vous dire que je fais des repas gratuits.
6: Bah non, au contraire. Vous auriez dû me dire que vous faisiez pas les repas gratuits.
12: Et à qui vous avez parlé en payant l'addition que vous alliez revenir pour manger gratuitement?
6: Oh bah à personne.
12: Ah mais à personne?
6: Bah oui, ça me semblait logique qu'on allait revenir.
12: Et alors, bah on va pas vous rembourser 4 repas.
6: Non, d'ailleurs ça fait 8 repas en tout.
12: Mais quoi, 8 repas?
6: Bah les 4 achetés plus les 4 non offerts.
12: Bon, je vous passe mon épouse parce que je... voilà.
6: D'accord, donc ça c'est le monsieur que j'avais avancé, ça.
13: Oui.
10: Ah bah, rebonjour, monsieur.
13: Vous avez un papier, vous avez quelque chose qui prouve que vous avez des repas gratuits?
10: Oui.
13: Non. Oui, alors venez avec votre papier comme quoi vous avez des repas gratuits.
10: Donc je marque quoi? Je marque 4 repas gratuits.
13: Ah non, non, vous marquez rien du tout. Vous venez avec un papier qui prouve...
10: Non, mais je vous le fais le papier. Dites-moi ce qu'il faut écrire.
13: Ah ben, vous pouvez le faire, mais si c'est pas nous qui l'avons fait, vous me prenez bien, monsieur, qu'on s'en fout.
10: Ah, alors dans ce cas, vous prenez un papier et moi je vous dis ce qu'il faut écrire.
13: Non, mais...
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17: Gare de l'Est, mon numéro de série, bonjour.
18: Oui, bonjour, c'est l'hôtel Gare de l'Est.
17: Oui.
18: Oui, bonjour, c'est France Sécurité à l'appareil.
17: Oui, bonjour.
18: Dites-moi, on a mis un garde du corps parce que vous allez recevoir la visite. Là, ils vont vous appeler pour réserver une chambre. Alors, c'est pour le maire, monsieur le maire de Pleugriffette. Vous en connaissez, non?
17: Écoutez, non, mais vous allez me faire connaissance.
18: Alors, on va donc nous avoir deux agents qui vont être de garde à l'entrée de votre hôtel. Donc, il faut qu'on prépare le terrain. Est-ce que all is okay à la at the reception?
17: Bah, écoutez, nous, on a tout ce qu'il faut, hein. En fait, monsieur le maire va séjourner chez nous.
18: Ouais.
17: Et donc, ils vont venir avec les gardes du corps.
18: Ouais, c'est ça, ouais. Et également, la nuit, donc, il y aura 5 agents de France Sécurité qui patrouilleront dans les couloirs de l'hôtel. Hein.
17: Alors, monsieur c'est le maire de qui, vous m'avez dit, d'où?
18: Le maire de Pleugriffette.
17: Plus vieille fête.
18: Plus vieille fête, non. Pleugriffette, oui.
17: Plus grossette.
18: Pleugriffette.
17: Plus griffette.
18: Pleugriffette, pleu.
17: Que griffette.
18: Mais nous, on vérifie d'abord que all is okay at the reception.
17: Bah, écoutez, de toute façon, c'est un hôtel comme un autre. C'est all is okay. Pour nous, c'est avec plaisir que nous recevrons monsieur le maire.
18: Parce que nous, vous savez, quand on fait nos rondes de sécurité, on est obligé quand même de vérifier dans les chambres de vos clients. Hein, que...
17: C'est-à-dire?
18: Ah bah, il faut que tout soit under contrôle. Hein.
17: Ah bah, malheureusement, monsieur, c'est un lieu privé, non pas public.
18: Non, mais on va s'en occuper, nous.
17: C'est-à-dire?
18: Monsieur, c'est le maire de Pleugriffette, quand même, hein, c'est pas n'importe qui.
17: Je ne refuse pas de recevoir monsieur le maire de Griffette, c'est pas ça
18: non,
17: le
18: c'est
17: problème.
18: Pleugriffette.
17: C'est par rapport à votre travail de sécurité qui risque d'être gênant par rapport aux autres clients.
18: Alors, si all is not under control, il va falloir qu'on évite de faire des patrouilles de sécurité à l'intérieur des chambres.
17: Ah bah ça, c'est niette, de toute façon, dans les chambres des autres clients.
18: D'accord, donc ça veut dire qu'on est obligé de mettre deux tireurs d'élite sur les toits, monsieur.
17: Non mais où est le rapport par rapport à des clients qui sont dans leur chambre et mettent des tireurs d'élite?
18: Bah parce
17: c'est quand même un petit peu...
18: Bah on est obligé, monsieur, de les viser au cas où ils feraient...
17: Nous sommes quand même un hôtel qui reçoit des touristes, donc maintenant...
18: Mais monsieur, excusez-moi, ils viennent alors qu'il y a le maire de Pleugriffette dans votre hôtel, quand même.
17: Dans ce cas-là... Je vais voir avec ma directrice, je vais prendre vos coordonnées, le nom de monsieur le maire et...
18: Monsieur Leduret, maire de Pleugriffette.
17: L-E-D-U-R-E-T?
18: Oui.
17: Donc c'est... ça, c'est monsieur le maire, hein?
18: Oui, de Pleugriffette.
17: Alors, P-R...
18: Comme ça se prononce, hein, Pleugriffette.
17: Vous pouvez m'appeler, s'il vous plaît?
18: Oui, Pleugriffette, en fait.
17: C'est-à-dire P-R...
18: P-L...
17: P-L...
18: U-G-R-I...
17: E...
18: 2-F-T...
17: Attendez, P-L-E-U...
18: G-R-I-2-F-R-E-U-T-E.
17: Est-ce que vous pouvez aller plus, moins vite?
18: Oui, bien sûr. P-L-E-U-G-R-I-2-F-E-T-E.
17: Pleugriffette qui
18: non.
17: se trouve dans...
18: Non, Pleugriffette.
17: Pleugriffette.
18: Pleu, comme...
17: Pleugriffette.
18: Avec deux T, donc deux F, Pleugriffette.
17: Alors, P comme papa?
18: Non, excusez-moi. P comme Pierre.
17: Si vous voulez, P comme Pierre... L comme... Allô?
18: Ben non, c'est à vous, là. Je passe la main.
17: Alors, L comme Lionel?
18: Je préférerais éviter, monsieur.
17: C'est-à-dire?
18: Attendez, monsieur, quand même. Attendez, nous, on fait de la sécurité. Vous me dites L comme Lionel. Pardonnez-moi.
17: Écoutez, je ne sais pas quel est votre objectif, là, actuellement, mais...
18: Mon objectif est d'assurer la sécurité du maire de Pleugriffette.
17: Oui, mais la sécurité de monsieur Pleugriffette, ça, c'est votre...
18: Non, le maire
17: travail,
18: de Pleugriffette.
17: Exactement. Mais d'un autre côté aussi, il me faut des informations.
18: D'accord, mais je peux pas tout vous donner au téléphone, vous comprenez, monsieur.
17: Bon, alors, comment on écrit Pleugriffette?
18: P-L-E-U-G-R-I.
17: D'accord, P comme Pierre.
18: Oui, monsieur.
17: L comme
18: Lafayette.
17: Alors, E comme
18: Attendez. Là, c'est un problème. C'est peut-être pas un problème pour vous, mais c'est un problème pour moi. E comme E, quoi. Vous voyez, quoi, E. C'est difficile, hein. E comme œuf.
17: E comme
18: œuf.
17: J'ai pas compris, monsieur.
18: Œuf, c'est un œuf.
17: C'est-à-dire
18: un œuf.
0: D'accord, ok. Et ensuite
18: O.
0: O.
18: Comme œuf.
0: J'ai pas compris.
18: Comme un œuf.
0: Comme un œuf. O comme un œuf.
18: Oui.
0: Malheureusement, un œuf, ça commence pas par un O.
18: Ça commence par quelle lettre ?
0: Bah, écoutez, vous venez de me dire, ça commence par un E.
18: Excusez-moi, j'étais mauvais en orthographe, c'est tout. Bon.
0: C'est pas question d'être mauvais en orthographe. Quand j'essaie de vous appeler comme L comme Lionel, vous me dites non.
18: Bon, d'accord, L hein? comme Lionel.
0: Maintenant, soyons raisonnables. Bon,
18: d'accord, je valide votre
0: L. Quel est le titre de votre appel ?
18: Je valide Lionel. Voilà, comme ça, on est quitte.
0: Alors, P comme Pierre, L comme Lionel, E comme œuf, vous m'avez dit ?
18: Oui.
0: Alors, ensuite ?
18: O comme œuf.
0: Je vous souhaite une bonne journée. Au revoir.
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15: Bonjour.
10: Vous m'entendez, allô ?
15: Oui, vous m'entendez ? Attendez, je me déplace.
10: Ah, ça coupe un peu.
15: Oui, vous m'entendez là ?
10: Là, moi.
15: Oui, et là ?
10: Non.
15: Et là, vous m'entendez ?
10: Non.
15: Attendez, je vais essayer de me redéplacer, là.
10: Ah non.
15: Et là, vous m'entendez ?
10: Non, ah non, toujours pas.
15: Et là ?
10: Là ?
15: Vous m'entendez ?
10: Bah, je peux pas vous dire, je vous entends pas en plus.
15: Vous m'entendez toujours pas alors ?
10: Non, là toujours pas. Non.
15: Parce que là, moi je suis en haut et on vient d'avoir un coup de fil et ça marchait impeccable.
10: Là, vous êtes en haut là ?
15: Oui.
10: Alors peut-être si vous descendez ?
15: Non, justement, je viens de remonter exprès.
10: Ah bah alors essayez peut-être de redescendre, parce que j'ai l'impression que c'était mieux avant quand même.
15: Ah, et là, vous, ça va mieux ?
10: Ah non, là c'est pas. Non.
15: Et là ?
10: Là, vous descendez là ?
15: Oui, là je suis descendue.
10: Ah non, c'est moins bien remonté.
15: Vous m'entendez ?
10: Ah, c'est un peu mieux. Vous êtes remonté ?
15: Oui, je suis.
10: Ah, est-ce que vous pouvez remonter peut-être un tout petit peu plus ?
15: Je suis déjà en haut déjà. Je peux pas monter plus haut. Et donc, vous m'appelez pourquoi ?
10: Ah, oui, bonjour monsieur. C'est bien la boucherie ?
15: Oui.
10: Je suis venu acheter du beefsteak, je l'ai montré à mon beau-frère, il m'a dit que c'était du faux filet.
15: Et vous aviez pris ?
10: Bah, moi je voulais du vrai filet, pas de la fausse viande.
15: De la fausse viande ? Ah, il y a un monsieur qui est venu, il a demandé à son beau-frère a dit que c'était pas un beefsteak, c'était un faux filet. Donc, ça veut dire que tu lui as vendu un faux morceau de viande.
10: Ah, vous reconnaissez ?
15: Non, je suis en train de lui expliquer ce que vous venez de me dire. Si vous avez vendu un faux filet, c'est que c'est un faux filet.
10: Donc, c'est pas un vrai ?
15: Comment ça, c'est pas vrai ? Bah, n'importe quoi. Mais vous écoutez ce que je vous dis ?
10: J'ai entendu que vous parliez avec votre complice, que vous disiez que c'est de la fausse viande.
15: Non, mais je mets le haut-parleur. Non, je n'ai pas de complice, c'est mon mari. Je vous le passe parce que là, vous allez m'énerver.
16: Allô ?
10: Ah, c'est madame.
16: Je vous ai vendu un faux filet.
10: Donc, je vais vous le rapporter.
16: Je l'ai vendu quand ?
10: Bah, la semaine dernière, mercredi dernier.
16: Mercredi dernier, j'étais fermé, j'étais en vacances.
10: Bon, comme par hasard.
16: Et ouais, et puis t'es qui, toi, me parler comme ça ? Je te dis que j'étais en vacances, tu comprends ça ?
10: Bon, non, mais je comprends surtout que vous m'avez vendu un faux filet et que du coup.
16: Non, je t'ai pas vendu un faux filet la semaine dernière, j'étais fermé. J'étais en vacances, j'étais en Bretagne. Ah, le faux filet, il est pas venu tout seul chez toi.
10: Vous me vendez de la fausse viande, il va falloir que ce soit de ma faute en
16: non,
10: plus.
16: Non, attendez, attends, on prend les choses à l'endroit. Vous êtes venu la semaine dernière, mercredi.
10: Ou peut-être celle d'avant alors ?
16: J'étais fermé.
10: Ah, bah alors celle d'avant encore ?
16: J'étais fermé aussi.
10: Non, mais celle d'avant avant.
16: Ah, il y a un mois.
10: Oui, c'est ça.
16: Tu sais même pas quand tu l'as acheté en plus des autres. Je prends pas de faux filet qui date de un mois. Il faut aller te faire soigner dans un asile, toi.
10: Non, mais enfin, excusez-moi, c'est quand même.
16: Non, mais je te le dis, tu m'achètes un faux filet il y a un mois puis tu me le ramènes maintenant. Je te dis, j'étais en vacances, tu me dis non, vous étiez pas en vacances.
10: Excusez-moi, mais falsification de viande, vous vous rendez compte quand même dans le métier ce que ça peut.
16: T'es un débile, toi.
10: Vous savez quoi ? Je vous rapporte le faux filet, vous me donnez un vrai.
16: Non, tu me rapportes pas un faux filet qui date d'un mois, tu comprends pas ça.
10: Bah, vous me donnez un vrai à la place.
16: Qu'est-ce que t'appelles pas un vrai ? Ça veut dire quoi ?
10: C'est un faux.
16: C'est un faux filet, mais un faux.
10: C'est pas un vrai filet.
16: T'as rien compris. Je rigole. Mais t'as un fou, toi. Et je te préviens, si jamais tu viens, t'as compris, tu viens pas semer ta merde dans mon magasin. Je te le dis tout de suite. Écoute, c'est comment ton nom ? Je vais appeler les flics.
10: Alors, moi, je suis Monsieur Martin. Les flics, je peux les appeler en double appel, ne quittez pas.
16: Ouais, bah, appelle-les.
10: Je compose le numéro.
16: Ouais, bah, appelle-les, allez.
10: Ça sonne ?
16: Oui.
10: Oui, brigadier Martin, l'appareil.
16: Ouais, oh, t'as la même voix, tu me prends pour un con.
10: Ah non, j'ai pas la même voix.
16: Hein,
10: comme j'ai expliqué au commissaire Martin qui est à côté de moi.
16: Au commissaire Martin, et toi, tu t'appelles Martin ?
10: Oui.
16: Ouais, c'est un fou, ça.
10: Monsieur Martin ? Oui ? Je vous repasse le bouchiste.
16: J'ai jamais vu un taré comme toi. Tu sais ce que tu devrais faire ? Aller voir un psychiatre ou aller te faire soigner.
10: Oui, allô, c'est à nouveau, monsieur Martin.
16: Ouais, écoute-moi, le faux filet, ramène-moi-le.
10: Ah bah oui.
16: On discutera tous les deux.
10: Et puis tu vas me donner un vrai ?
16: Bon, écoute, tu viens ici à la bouchon à cette ticket. Il me casse les couilles.
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20: Oui, allô ?
27: Bonjour madame, c'est les affaires sociales de la mairie de Trélo-sur-Marne, pareil.
20: Oui.
27: Nous appelons pour savoir si vous étiez au courant de l'existence de mademoiselle Germaine Ledoux, qui est une ancienne Miss France 1938.
20: Non, ça ne dit rien.
27: Bon, alors là, donc, je vais vous la passer parce qu'elle veut parler à des femmes, donc je me permets de vous la passer, quoi.
20: Oui.
21: Merci. Bonjour, madame.
20: Bonjour, madame.
21: Mademoiselle Germaine Ledoux à l'appareil.
20: Oui.
21: Miss France 1938.
20: Oui.
21: Vous n'avez pas oublié.
20: Oh, mon Dieu. Ça... Je l'ai vu, hein.
21: Oui.
20: Ah oui.
21: Oui, je sais.
3: Vous savez quoi, comment c'est, hein?
28: Oh oui.
3: Oui.
28: Oh, ben, moi, c'est pareil, hein?
3: Ah oui?
28: Hein, ben maintenant, c'est fini, hein?
3: Oui, hein?
28: Quand je dis ça, c'est à propos de moi.
3: Mais vous savez, moi, je ne suis pas... Non, hein, je ne suis pas...
28: Ah non, ben j'ai pas dit ça, hein?
3: Non.
28: J'ai jamais dit que vous étiez...
3: Non.
28: Hein, vous...
3: Non.
28: On peut pas dire?
3: Non.
28: Si, parce que sinon...
3: Oui, non, mais vous savez, hein?
28: Oh là.
3: Ah, c'est vrai, hein?
28: Oh, c'est plus que vrai. C'est sûr.
3: Ça, c'est vrai, hein, mademoiselle, hein? C'est plus pareil, hein?
28: Oh là!
3: Ah oui.
28: Je sais pas si vous êtes comme moi.
3: Ah non.
28: Ah, vous êtes pas comme moi?
3: Ah non!
28: Oh!
3: Je ne peux pas dire,
28: Ah bah non!
3: Non.
28: Enfin.
3: Ouais, enfin, c'est...
28: Ah, ouf. Oh là.
3: Ben oui.
28: Comment qu'on peut dire
3: Non, je ne sais pas, hein. On ne sait pas comment dire, hein.
28: Oh non!
3: Non. Oh non, vous savez.
28: Ouf, c'est difficile.
3: Ah oui, ça c'est vrai.
28: Oh, je sais pas si vous... Si? Non?
3: Ah, je ne sais pas, vous savez.
28: Oui?
3: Non.
28: Ah non? Oui, bon. Bon, je vous repasse le monsieur, hein.
3: Oui.
27: Merci. Allô?
3: Allô, monsieur?
27: Oui, alors, ça s'est bien passé?
3: Ben oui, mais vous savez, hein, je suis comme...
27: Oui?
3: Ben oui, c'est pareil, hein.
27: Ah bon.
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3: Oui.
7: Bonjour monsieur, c'est bien l'élevage de porc?
3: Oui.
7: Je vous appelle rapport à la mode du Balance ton porc.
3: Oui.
7: Je me suis permis d'organiser chez vous le premier concours national de lancer de porc.
3: Quoi? Vous êtes permis quoi?
7: Je me suis permis d'organiser chez vous le premier concours national de lancer de porc.
3: Mais non, mais vous vous permettez pas d'organiser quelque chose chez nous sans notre autorisation, c'est quoi cette histoire?
7: Non mais vous avez juste à nous prêter des porcs.
3: Ça se prête pas comme ça monsieur des porcs. On les sort pas de la porcherie de cette manière.
7: Le but si vous voulez c'est de les relancer dans la porcherie.
3: Mais non monsieur. Je vous permets pas. On jette pas des porcelets ou des cochons comme ça en l'air. C'est quoi cette histoire?
7: Ah bah c'est la mode en ce moment, ça j'y peux rien, c'est balance ton porc.
3: La mode, y a pas de mode. Trouvez un autre pigeon, mais non, vous revenez pas chez moi.
7: Comment ça un pigeon?
3: Bah un autre éleveur.
7: Ah vous êtes éleveur de pigeons?
3: Mais non, un autre pigeon, un autre con, je veux pas être vulgaire.
7: Non, alors moi c'est pas des cons, c'est du lancer de porc qu'on fait. On prend 2-3 porcs, on les lance.
3: Non, on fait pas ça. Et le bien-être animal, on jette pas des porcs en l'air, c'est quoi cette histoire? C'est quoi votre nom déjà?
7: Alors, monsieur Martin.
3: Ouais, monsieur Martin Dupont de chez machin. Il faut organiser quelque chose quand on a l'autorisation et puis c'est tout, hein, des personnes concernées, hein.
7: Oui, alors ça je suis d'accord, mais si vous voulez, le truc c'est que quand on demande avant, les gens ils disent non souvent.
3: Alors du coup, t'organises avant, comme ça tu prends les gens sur le fait accompli.
7: Bah du coup, je vais demander aux gens après.
3: Et moi je dis non après aussi, donc ça suffit.
7: Non mais si je vous présente vous comme la championne incontestée du balançage de porcs.
3: Mais j'ai pas envie. D'organiser quelque chose à mon domicile sans mon autorisation écrite.
7: Alors, vous, je vous ai inscrite. C'est-à-dire que vous aussi, vous pourrez lancer...
3: Mais je m'en fous, j'ai pas envie de faire ton concours.
7: Non, mais vous pourrez lancer des porcs aussi.
3: Mais non, je t'autorise pas à toucher mes porcs. Tu m'as bien compris?
7: Ce que je peux vous proposer, c'est déjà, je vous mets des places en VIP.
3: Mais va te faire foutre, j'ai rien besoin, tu viendras pas chez moi. Et essaye un peu de ramener tes fesses sur ma cour de ferme. Alors là, mon mari est là, et il va te recevoir comme je pense. Alors maintenant, ça suffit.
7: Ah bah c'est gentil de me recevoir, oui. Peut-être que je pourrais voir avec votre mari dans ce cas, effectivement.
3: Michel, vends le téléphone, parce que là, c'est un truc de fou. L'office porte.
8: Allô?
7: Oui, ah, bonjour madame. Voilà, comme
8: monsieur.
7: Oui, c'est ce que je disais, oui. Comme j'explique.
8: Non, vous avez dit bonjour madame.
7: Ah, je crois pas, non.
8: T'es paumé ou quoi? Tout à l'heure c'était madame, maintenant c'est monsieur qui dit tout le contraire.
7: Vous êtes sûr?
8: Non, mais attends, tu veux pas que je te balance mon poing dans la gueule aussi, non?
7: Bah non, c'est les porcs qu'on lance.
8: Tu sors d'où, toi? T'habites où? Tu fais quoi? Viens chez moi, tu vas voir, ça va te calmer. Prends pour un fou, là ou quoi?
7: Le problème, moi, c'est que j'ai quand même prévenu les journalistes.
8: Oui, Antenne 2, FR3, t'invites tout le monde, Jean-Pierre Pernaut, toute la mafia, là.
7: Ok, qu'est-ce que je peux mettre d'autre? Rire et chanson, peut-être?
8: Rire et chanson. Ouais, on va rigoler, ça va être super.
7: Ah, bah ça va être super.
8: Bon, on passe sur quelle radio en ce moment?
7: Ah bah sur Rire et Chanson.
8: Rire et Chanson?
7: Ah oui.
8: Ah ouais. Ah bah écoute, ça va être super. Mais en tout cas, dans le cochon, tout est bon.
7: Comme dans Rire et Chanson.
8: Bah exactement.
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22: Presbytère de Moëlan, bonjour.
28: Allô, c'est le presbytère?
22: Oui.
28: Ah, oh, bonjour ma fille.
22: Oui, je voudrais... bonjour. D'habitude, il n'y a personne, hein?
28: Oui.
22: L'après-midi, il n'y a jamais personne.
28: Oui, vous êtes en train de faire la chose avec monsieur le curé, sans
22: doute. Non, je suis en réunion.
28: Ah,
22: pardon. Oui, c'était pourquoi, madame?
28: Je voudrais parler à monsieur le curé.
22: Il n'est pas là.
28: Oh mon Dieu, j'avais...
22: Je peux lui donner, laisser un message.
28: Oh oui, j'avais un service à lui demander de toute urgence.
22: C'est de la part de qui?
28: C'est de la part de Su.
22: De qui?
28: Madame Su.
22: Madame Su.
28: Oui.
22: Et Madame Su, S-U-E.
28: Oui, comme, oui. Comme la transpiration.
22: Comme Eugène Su.
28: Le gros camionneur, là, qui,
22: non, non,
28: qui
22: non,
28: transpire.
22: Non, c'est un écrivain. Ah. Bon, qu'est-ce que vous vouliez?
28: Entre femmes, on peut peut-être parler de ça, parce qu'on va se comprendre. C'est une affaire de moule.
22: De quoi?
28: De moule.
22: De moule?
28: Oui, je suis en train de cuisiner des moules.
22: Oui.
28: Et je n'ai plus de vin blanc.
22: Ah, mon Dieu!
28: Et voilà, c'est pour ça que je pensais que monsieur le curé...
22: Ah, oui, non, je regrette, hein.
28: Il peut pas me dépanner.
22: Non, on peut pas vous donner. Vous demandez à une voisine d'aller vous chercher.
28: Elle n'est pas là, alors que vous en avez du vin de messe.
22: Non, je ne peux pas, madame. Je regrette.
28: Si moi je passe, est-ce que je peux prendre un tiers de bouteille de vin blanc?
22: Non, l'église est fermée.
28: Oh, ben je vais être obligée d'appeler quelqu'un.
22: Oui, vous appelez quelqu'un.
28: Un serrurier? Pour ouvrir l'église?
22: Ah non.
28: Mais si.
22: Pas question.
28: Mais pourquoi?
22: Allez, bonne soirée, madame.
2: Allô?
27: Allô, c'est le presbytère?
2: Oui.
27: Oui, bonjour, c'est les serruriers d'épanage à Bénodet.
2: Oui?
27: Oui, on nous a demandé d'intervenir, une dame qui vient de nous appeler. On doit ouvrir la porte de l'église, apparemment elle serait fermée, elle nous dit.
2: Alors, écoutez, on vient d'avoir un coup de fil de cette dame qui cherche à avoir du vin blanc... pour faire des moules, écoutez-moi bien, hein. Et elle s'est dit qu'elle aurait pu avoir des vins blancs de l'église, du vin de messe.
27: Ah.
2: Et elle nous a téléphoné pour nous dire, eh ben écoutez, vous allez me chercher du vin blanc à la sacristie. On lui a dit, on n'est pas fait pour ça, hein, et tout ça. Et surtout que l'église est fermée. Elle a dit, mais je vais appeler un serrurier pour qu'il vous ouvre l'église. Vous vous rendez pas compte de l'affaire, cette personne doit être complètement dérangée, hein, à mon avis.
27: Oui, le problème, c'est qu'elle nous a payé par carte bleue, prélèvement bancaire au téléphone.
2: Mais oui, mais nous, on la connaît pas, cette personne.
27: Eh oui, je comprends, mais en même temps, nous, on nous a payé l'ouverture de la porte, alors...
2: Mais l'église, la sacristie n'a pas été ouverte du tout. On a les clés, on peut l'ouvrir.
27: Ah bah, vous pouvez nous ouvrir à ce moment-là, et on lui prend sa bouteille, on lui amène, et puis voilà.
2: Mais pas du tout. On va pas vous donner du vin de messe pour pouvoir faire des moules. Mais cette dame n'a rien à voir avec l'église.
27: Attendez, on va l'appeler. Bougez pas, moi j'ai un dédoublement d'appel. Vous avez ça, vous, sur votre téléphone, là, non?
2: Non.
27: Attendez, je fais son numéro, puisqu'elle nous l'a laissé. Ne quittez pas. Hein.
28: Allô?
2: Oui?
27: Allô, oui?
2: Oui?
28: Oui, je vous entends, c'est les serruriers, ça y est, vous avez la bouteille.
2: Mais non, madame, écoutez-moi, hein, je ne vois pas pourquoi on irait vous donner du vin de messe pour faire vos moules marinières. Hein.
28: Parce que j'en ai plus, monsieur le curé.
2: Mais on n'est pas là pour ça.
27: Allô?
2: Oui?
27: Alors, écoutez, je vais la rembourser et puis c'est tout. Hein.
2: Ah ben, vous vous débrouillez avec elle. Hein.
28: Mais mes moules.
2: Au revoir.
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11: Bonjour.
12: Bonjour monsieur, c'est bien l'épicerie?
11: Oui.
12: Monsieur Martin, de l'association des généreux commerçants de Martinville.
11: Oui.
12: Bonne nouvelle, vous avez été sélectionné pour la journée de la générosité.
11: Oui.
12: Donc à partir d'aujourd'hui et pendant un mois, vous allez généreusement offrir la moitié de vos marchandises.
11: Les patrons, ils sont au courant?
12: Ah non, pas du tout.
11: D'accord, ouais. Bah, est-ce que...
23: D'accord, ouais. Validage par téléphone, enregistré
11: vendu, ça,
23: sur
11: pas...
23: l'ordinateur.
11: Monsieur.
12: Ah, allô?
11: Oui.
12: Oui, je vois sur mon ordinateur que vous avez donc donné votre accord.
11: Non, moi, j'ai pas donné mon accord, mais c'est moi, je suis que vendeur.
12: Ah oui, mais le problème, c'est que l'ordinateur l'a enregistré avec votre voix.
11: Ah bah non,
12: Et si, donc ça veut dire qu'il y a que vous qui pouvez annuler. Attendez, on va faire un truc.
11: Oui.
12: Vous allez reprendre le contrôle vocaliste de l'ordinateur en lui parlant.
11: Donc je dis annulation ordinateur.
12: Ah, bravo, je vois que vous vous y connaissez.
11: Oui.
12: Alors attendez, je vous connecte, vous lui dites demande contrôle ordinateur et vous répétez ce qui vous dit. C'est bon pour vous?
11: Oui.
12: C'est parti. Vous êtes connecté à l'ordi Martin.
11: Demande de contrôle ordinateur.
23: Merci monsieur. Demande acceptée. Dites validage.
11: Validage.
23: Du deuxième accord.
12: Oula, allô?
11: Oui.
12: Bah, pourquoi vous avez validé le deuxième accord?
11: Bah, vous me dites de répéter, je répète, monsieur.
12: Ah oui, mais alors là, l'ordinateur vous a double validé.
11: Ah bah, moi, je suis désolé, mais c'est vous, hein. Je vous ai dit, moi, je suis que vendeur.
12: Ah oui, mais vous double validez, alors qu'est-ce qu'on fait maintenant?
11: Oui, bah, on va recommencer.
12: Bien, on recommence pour?
11: Bah, pour annuler.
12: Très bien, je vous reconnecte avec l'ordinateur.
23: Connexion.
11: Demande de contrôle ordinateur.
23: J'ai pas compris.
11: Demande de contrôle ordinateur.
23: Articulé.
11: Demande de contrôle ordinateur.
23: Bon, ça va, dites validage.
11: Validage.
23: Pour une troisième fois.
11: Pour une troisième fois.
7: Oh là là là, allô ?
6: Oui ?
7: Mais qu'est-ce que vous avez fait encore ?
6: Bah, monsieur, vous me dites de répéter ça, moi je répète ça, faut savoir ce que vous dites. Hein.
7: Bah, vous avez validé une troisième fois.
6: Bah non, mais là franchement c'est n'importe quoi.
7: Hein. Bah oui, parce que là vous êtes en triple validage maintenant. Oh là là là là.
6: C'est n'importe quoi, franchement.
7: Bon, on réessaye, cette fois-ci on se concentre.
9: Connexion.
6: Demande de contrôle ordinateur.
23: J'ai pas compris.
6: Demande de contrôle ordinateur.
23: Arrête de faire du bruit en même temps.
6: Demande de contrôle ordinateur.
23: C'est mieux, mais articule.
6: Demande de contrôle ordinateur.
23: J'ai dit articule.
6: Demande de contrôle ordinateur.
23: Ok, dites validage. Dites validage.
7: Allô, qu'est-ce qui se passe?
6: Bah, je valide plus, monsieur. À chaque fois, vous me dites, bah non, qu'est-ce que vous avez fait? Vous avez revalidé pour la troisième fois?
7: Bah non, qu'est-ce que vous avez fait? Vous avez validé pour la quatrième fois?
6: Vous faites n'importe quoi, vous me dites annuler, franchement, là, c'est une girouette.
7: Je sais pas qui est en train de girouetter, parce que...
13: Oui, allô?
7: Bonjour, madame.
13: Vous restez chez vous, j'en ai rien à foutre de votre journée de générosité.
7: Alors, rassurez-vous, j'ai pas eu le temps d'expliquer, mais au final, ça vous coûte rien, parce qu'on va vous équiper.
13: Mais dites-moi, qu'est-ce que je vous ai demandé? Je vous ai rien commandé.
7: Eh ben, on va installer une fausse caisse enregistreuse chez vous.
13: J'en ai rien à foutre.
7: Mais si, parce qu'elle double les prix de tous les articles.

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2: Oui, j'écoute.
3: Oui, bonjour madame.
2: Bonjour monsieur.
3: Madame.
2: Oui.
3: Très bien, c'est les Ilotiers, l'appareil du 19e.
2: Oui.
3: Est-ce que vous avez allumé la télévision là ce matin?
2: Ben, j'ai une télévision allumée, oui.
3: Bon, est-ce qu'elle marche bien?
2: Non, c'est un petit peu brou, enfin, pas si bien que... pas si net, quoi.
3: Ouais, d'accord. Bon, ben, je vois ce que c'est. Je vais tout vous expliquer, madame, hein.
2: Oui, je vous écoute.
3: On a des collègues qui surveillent le toit avec les jumelles et qui essayent d'apercevoir ce qui se passe.
2: Oui.
3: On voit un homme, apparemment, d'un certain âge, hein.
2: Ah bon?
3: Qui est grimpé sur le toit et qui utilise votre antenne de télévision.
2: Ah bon?
3: Ouais, parce que vous savez que quand vous mettez la télé, l'antenne devient chaude. Et d'après ce qu'on voit dans la jumelle, vous avez donc ce monsieur qui est en train de faire cuire quelque chose, on voit pas très bien ce que c'est, sur l'antenne de télévision.
2: Ah bon, c'est bien.
3: Voilà.
2: On verra tout.
3: Oui, mon collègue me signale qu'il a un téléphone portatif à portée de la main.
2: Oui.
3: Donc on a repéré son numéro de téléphone.
2: Oui.
3: On va vous le faire passer.
2: Oui.
3: On va faire basculer la ligne téléphonique, comme ça vous allez la voir. Essayez de savoir ce qu'il est en train de fabriquer sur l'antenne de télé.
2: Oui.
3: Hein? Et alors, on va faire un mot de passe, comme ça vous aurez le signal. Pour que vous puissiez nous reparler, parce que nous on reste en ligne avec vous, hein, vous n'avez qu'à dire 33.
2: D'accord.
3: Et comme ça, vous nous reprendrez. Hein.
2: Oui, d'accord.
3: Je compose le numéro, madame. Hein.
2: Oui.
4: Allô?
2: Allô, j'écoute.
4: Oui, bonjour, madame.
2: Bonjour, monsieur. Je voulais savoir, qu'est-ce que vous faites sur le toit?
4: Ben, je suis en train de faire ma petite cuisine.
2: Et pourquoi vous faites la cuisine sur un toit, vous?
4: Ben, figurez-vous que mon grill est tombé en panne.
2: Ben oui, mais c'est pas une raison, parce que votre grille est tombée en panne pour faire votre cuisine sur un toit, voyons.
4: Ben écoutez, madame, j'avais acheté des saucisses, vous savez, de la saucisse de Strasbourg,
2: oui,
4: et de la merguez.
2: Oui.
4: Et j'ai transformé votre antenne de télé.
2: Ah ben oui, c'est pour ça que j'ai mon antenne, il y a quelque chose qui marche pas dans ma télé, je trouvais ça tout à fait anormal. Alors je me suis dit, qu'est-ce qui se passe? Alors je voulais savoir ce que vous faisiez là-haut.
4: Eh ben je fais cuire des merguez sur l'antenne de la télé.
2: Ben oui, je vous dis pas, monsieur, mais enfin vous avouerez que j'ai pas une place pour aller faire cuire des saucisses et des merguez sur un toit.
4: Ben oui, mais j'ai plus de grille.
2: Ben mais écoutez, monsieur, alors voyons, réfléchissez. Qu'est-ce que c'est que ces façons de monter sur un toit pour faire cuire vos saucisses?
4: Attendez, vous permettez, parce
2: oui,
4: que...
2: Oui, je vous écoute.
4: Il faut que je surveille.
2: Bon. Alors, qu'est-ce que vous comptez faire? Vous continuez de griller vos saucisses ou quoi? Et vous redescendez ou pas?
4: Attendez, parce qu'après, il faut que je nettoie bien, parce que ce soir, j'ai un poulet.
2: Ah, ah bon, parce que vous comptez monter le soir aussi, faire cuire votre poulet?
4: Ben oui, parce qu'avec l'antenne de télé, ça fait broche.
2: Ah, ben c'est bien.
4: Ça fume, attendez, madame, parce qu'il y a de la fumée partout, là.
2: Ben oui, il y a de la fumée, mais moi, je marche plus, hein. Faire cuire sur des antennes de télé, sur un toit, voyons. Alors, réfléchissez, monsieur, hein.
4: Oh mon Dieu, il y a toute la graisse qui coule là.
2: Bah ça... oui, il y a toute la graisse, vous vous rendez compte? Puis alors vous allez dégueulasser le toit. Non, bah, ça va pas. Ah non, non, vous arrêtez immédiatement. Hein. Bah, puis vous n'avez pas intérêt à remonter ça parce que... Ah non, non.
4: Bah, ce soir, j'ai invité des amis.
2: Bah, je m'en fous, moi. Vous avez invité des amis, est-ce que c'est une raison pour venir faire cuire votre poulet sur le toit? Vous n'avez qu'à le faire cuire dans une rôtisserie, votre poulet. Vous avez en bas, boulevard Serrurier, il y a un mec qui va vous le faire cuire, votre poulet.
4: Il n'a pas la télé, lui.
2: Mais je ne vous parle pas de monter sur son toit.
4: Oui, mais l'antenne de télé, ça donne du goût, voyez-vous.
2: Mais je m'en fous que ça vous donne du goût. Mais ça marche pas, ça. Bon, j'appelle la police, hein, ça suffit. 33.
3: Oui, je vous écoute, madame.
2: Oh, bon non, alors. Il va remonter ce soir parce que l'antenne de télé donne du goût à son poulet.
3: Bon, alors écoutez, vous savez ce qu'on va faire? On va lui donner une leçon. Est-ce que vous avez votre télé, là?
2: Oui.
3: On va mettre votre télé à fond. Et comme ça, ça va chauffer, ça va faire flamber ses saucisses, comme ça, il pourra pas les bouffer. Ça va lui donner une bonne leçon.
2: Comment je dois faire? Je dois machiner le son le plus fort pour chauffer?
3: Voilà.
2: D'accord, ne quittez pas.
3: Ouais, monsieur Ledoux, qu'est-ce que vous faites là-haut?
4: Ben, je fais cuire mes petites saucisses, hein.
5: La famille et la photo à l'honneur cette semaine dans le juste prix.
2: Allô? 33.
3: Oui, allô?
2: 33.
3: Oui, allô?
2: Oui, j'ai mis la télé à fond.
3: Ouais, on entend ça, ouais. Et allez la baisser maintenant, on va voir ce que ça donne là-haut.
2: D'accord.
4: Qu'est-ce que c'est que ce bordel?
3: Oui, madame, je vous écoute.
2: Bon, ben, j'ai baissé. Qu'est-ce qu'il en advient?
3: On va voir ce que ça va donner là-haut, hein.
2: Oui.
3: Je vous le repasse.
4: Oh, ben, merde, alors.
2: Qu'est-ce qu'il y a?
4: Ben, elles ont flambé, mes saucisses.
2: Elles ont flambé, vos saucisses?
4: Ben, oui.
2: Oui, ben, je vous dis pas, mais moi, j'ai mis ma télé à fond. Hein? Comme ça flambe vos saucisses, et si vous recommencez ce soir, je remettrai ma télé à fond, et votre poulet, il sera brûlé. Bon, et allez faire cuire vos saucisses ailleurs, hein.
4: Bon, ben, écoutez, madame, vous

0: m'entendez ?
1: Oui, je vous écoute.
0: Je vous ai compris.
1: Bon, ben, j'espère bien que vous m'avez compris, hein.
0: Ce soir, je fais pas de poulet.
1: Eh ben, vous faites ce que vous voulez.
0: Oui, mais... je vais faire de la sardine grillée.
1: Eh ben, non, mais ça va pas.
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3: Bonjour.
4: Bonjour, monsieur.
3: Non, c'est madame.
4: Ah non, c'est monsieur à l'appareil, hein.
3: Oui, vous me dites bonjour, monsieur, je suis une madame.
4: Oui, admettons.
3: Oui, donc bonjour, monsieur.
4: Si vous voulez.
3: Oui, bon.
4: Je suis bien chez le poissonniste.
3: Oui.
4: On a acheté chez vous un médaillon.
3: Un médaillon de quoi ?
4: Normalement, un médaillon, c'est un petit bijou circulaire, vous voyez ?
3: Non, mais...
4: Et alors, moi, c'est du poisson, le truc que vous m'avez vendu ?
3: Non, mais attendez. Non, mais attendez. Vous rentrez dans une poissonnerie, monsieur, pour acheter un bijou.
4: Voilà.
3: Quand vous rentrez dans une boucherie, vous achetez une baguette.
4: Alors là, vous n'avez rien compris. Oh là là, excusez-moi, mais vous mélangez tout.
3: Non,
4: hein.
3: Non, mais attendez.
4: Vous avez essayé de me vendre une baguette ?
3: Non, j'ai pas essayé de vous vendre une baguette. Attendez, bougez pas. Je vais vous passer mon mari.
5: Quoi ?
3: Pas de bijoux ? Je vends pas de bijoux, moi. Médaillon.
4: Allô ?
5: Ouais.
4: Ah, bah c'est madame.
5: Ouais, de quoi ? Vous avez pris du poisson ? Qu'est-ce qu'il y a ? La différence, elle est où ? Qu'est-ce qu'il y a eu ?
4: Bah, ce qu'il y a eu, c'est que moi je demande un médaillon et qu'est-ce qu'on me donne ? On m'a donné un morceau de poisson.
5: Bah, un médaillon ou un morceau de poisson, c'est pareil. Je suis poissonnier, je suis pas bijoutier. Vous y êtes plus, là.
4: Comment ça, j'y suis pas ? Bah, si, j'y suis chez moi, là.
5: Oh, non, vous y êtes plus, là, monsieur.
4: Bah, je vous dis que si. J'y suis au téléphone, même.
5: C'est quoi ça ? Je suis pas bijoutier, je suis poissonnier.
4: Alors, pourquoi vous m'avez vendu un médaillon ?
5: Bah, non, qu'est-ce que vous racontez, là ? Vous racontez des conneries, là.
4: Ah, bah, tiens, moi je vais vous le rapporter parce que j'ai gardé. Heureusement, j'ai gardé le ticket.
5: Ah, bah, c'est pas la peine de venir ici.
4: J'ai gardé le morceau de poisson. Il y en a pour 3700
5: euros. 3700
4: euros,
5: un morceau de poisson. Eh, c'est quoi ? Vous nous dites que vous avez un ticket, il y en a pour 3700 euros.
4: Oui, bah c'est moi qui l'ai fait le ticket, parce que c'est ce que j'ai estimé sur la valeur du médaillon que je voulais offrir à ma femme.
5: Mais qu'est-ce que c'est ?
4: Ah bah vous allez me le rembourser quand même.
5: Bah non, bah quoi ? Donc vous y êtes plus là ?
4: Ah si, j'y suis au téléphone avec vous, en train de vous expliquer.
5: Aïe aïe aïe, n'importe quoi là.
4: Allô ? Oui, allô ?
6: C'est quoi ce truc-là ? Médaillon, non mais, vous avez bien vu que c'est du poisson ?
4: Ah bah j'ai vu en rentrant, en ouvrant le paquet, j'ai vu que c'était un médaillon en poisson.
6: Non mais, vous êtes taré ou quoi là ? Bah allez chez l'ophtalmo, je vous conseille.
4: Alors déjà on dit ophtalmiste.
6: C'est quoi ce bazar là ? Vous êtes carrément taré. Si vous ne savez pas reconnaître un poisson et un bijou, excusez-moi, vous avez un sacré problème.
4: Bah, c'est-à-dire que sur le coup, j'ai eu un doute, et c'est quand ma femme l'a mis autour du cou que je me suis rendu compte que effectivement.
6: Bah, alors, non mais, ça va pas la tête là.
4: Moi je vais venir dans ce cas parce qu'il faut quand même me rembourser.
6: Oui c'est ça, bah, certainement pas. Non mais vous êtes parti là. Non mais vous êtes carrément à la masse là.
7: Oui, allô ?
4: Ah, ça c'est le monsieur de tout à l'heure.
7: Venez, quand vous arrivez, on appelle la gendarmerie.
4: Ah bah moi je vais vous les passer les gendarmes, si c'est ça, je peux les appeler là. Ah,
7: parce que vous croyez que j'ai peur ?
4: Ah bah oui, je crois que vous avez peur de parler aux gendarmes.
7: Oh bah alors j'attends le gendarme.
4: Alors je connecte.
7: Mais oui, monsieur. Passez-moi le gendarme, allez. Mais comme si vous transférez, parce que vous croyez que les gendarmes vont accepter d'être transférés.
4: Allô ?
7: Oui ?
4: Gendarme historique, bonjour.
7: Ah, c'est le gendarme. Bon.
4: Oui, bonjour monsieur.
7: Non, je suis une madame moi. Bonjour monsieur, vous me dites. Moi je suis une madame.
4: Ah bah alors moi on m'a dit qu'on me passait un monsieur, hein.
7: Oula monsieur, vous êtes à la poissonnerie.
4: Vous vendez des bijoux ?
7: Ah non, je vends pas de bijoux.
4: Brigadier Martin, je dirige le service des faux bijoux maritimes.
7: Non, des faux bijoux maritimes ?
4: Absolument.
7: Non mais vous foutez de ma gueule monsieur.
4: C'est pas impossible.
7: Bien sûr.
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8: Bonjour.
9: Bonjour madame, c'est bien l'abattoir ?
8: Oui.
9: Bonjour, monsieur de la place à l'appareil, directeur du CES Grandville.
8: Oui.
9: Dites-moi, vous abattez quel genre d'animaux ?
8: Nous faisons tout ce qui est volaille, donc poulet, poulpe, pintade, coq, canard, pigeon.
9: Ah oui, là apparemment ils sont tous morts parce que j'en entends pas autour de vous, hein. Bon, je vous appelle parce que vous savez, nous plaçons des jeunes, nous faisons des visites d'entreprise.
8: Oui.
9: Régulièrement, hein, et nous avons de nombreux jeunes cette année qui sont très intéressés par la visite d'un abattoir.
8: Oui.
9: Et moi, j'en ai 17 dans mon établissement.
8: Mm-hmm.
9: Ils aimeraient, dans la mesure du possible, au cours de leur visite en entreprise dans votre abattoir, hein,
8: mm-hmm.
9: ils adoreraient sodomiser un taureau.
8: Eh bien, non, déjà, les taureaux, on ne fait pas, donc...
9: Ah, attendez, j'ai leur délégué qui est à côté de moi. Il n'y a pas de taureau, mais par contre, il y a des pintades, des pigeons, des poulets. Est-ce que... Il acquiesce. Alors, il me fait signe de la tête, il m'écrit... Oui. Oui, alors évidemment, il me demande si, au cours de cette visite, il pourrait sodomiser un poulet.
8: Bah, je ne sais pas. Je ne vous garantis pas que ce sera faisable de le faire pendant que l'abattoir tourne, parce qu'on est tous sur un poste de la chaîne et qu'on ne peut pas, en plus, gérer en plus 17 personnes, ça serait un peu beaucoup.
9: 17, attendez. Pour sodomiser le poulet, il ne serait que 3.
8: Oui.
9: Si c'est possible. Attendez. Il y a le jeune délégué de classe là, qui me tend un papier et qui me demande si les 14 autres, pendant que les 3 sodomisent le poulet, mm-hmm. est-ce que les 14 autres peuvent avoir une fellation avec des dindons?
8: Ben non, parce que les dindons, on n'en fait pas tout le temps.
9: D'accord. Est-ce qu'un canard peut leur faire une fellation?
8: J'en sais rien, moi.
9: Non, c'est, excusez-moi, hein, c'est ce que me demande le délégué de classe. Mm-hmm. Il remercierait le canard, hein, me dit-il.
8: Bah, écoutez, je peux pas donner de réponse puisque je suis pas gérante et qu'il faut voir ça avec monsieur de toute façon.
9: Mm-hmm. Le patron, le directeur, hein?
8: Oui, oui.
9: Il pratique, lui, ça ou...
8: Bah non.
9: Mais vous pouvez déjà lui demander, lui, pour ces deux demandes, si c'est possible?
8: Oui, de toute façon, là, si ça devient possible, c'est parce que vous visitez l'établissement. Mais je,
9: voilà, c'est ça. Non, c'est dans ce cadre-là exclusivement. Hein.
8: Oui, oui.
9: Uniquement dans ce cadre-là, hein, évidemment. Donc, est-ce que vous avez noté les deux demandes? Je vérifie avec vous.
8: Écoutez, j'ai du monde ici. Je ne vais pas répéter.
9: Non, non, mais par élève.
8: 3 et 14.
9: Voilà, 3 pour la sodomisation et 14 pour la fellation du canard ou du dindon, si vous avez un dindon.
8: Ok.
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10: Bonjour.
4: Bonjour monsieur, c'est bien la boulangerie?
10: C'est la boulangerie, oui.
4: Juste pour vous prévenir, je vais venir tout à l'heure pour installer un distributeur de pain chaud devant la boutique.
10: Alors attendez, attendez. Là je suis la vendeuse, je vous passe la responsable parce que je ne suis pas habilitée à répondre à ce genre de choses. Hein.
4: D'accord, donc je lui dis que c'est bon avec voilà. Vous, que vous m'avez validé.
10: Non, surtout pas. Moi je valide rien du tout monsieur, je suis pas habilitée, je vous passe ma responsable.
4: C'est validé, d'accord, donc je considère que vous validez,
10: non,
4: très bien.
10: Non monsieur, non.
4: Toc.
10: Non, allô.
4: Ah bonjour monsieur, excusez-moi.
10: Non, c'est moi la responsable monsieur, vous quoi, dites-moi.
4: Je vais venir installer un distributeur de pain chaud devant la boulangerie.
10: Ah non monsieur.
4: Ah bah si, j'ai la machine avec moi en plus là.
10: Ah juste non, là. Non monsieur, c'est ton patron de me donner l'autorisation, sinon personne vient.
4: Ah bah parce que moi je l'avais avant, il m'a dit oui hein.
10: Non, vous avez vu ma vendeuse, c'est une vendeuse, c'est une dame, c'est pas la patronne.
4: Ah bah elle m'a validé donc.
10: Non, elle a rien validé du tout monsieur, j'étais à côté d'elle.
4: Oh bah elle m'a dit qu'elle était responsable.
10: Non, elle a rien, monsieur, elle a pas pu vous dire qu'elle était responsable.
4: Vous êtes sûr?
10: C'est moi la responsable du magasin, mon patron est d'accord, mon patron.
4: Ah votre patron est d'accord?
10: Ah non mais il m'a rien dit.
4: Ah bah c'est super.
10: Monsieur.
4: Parfait, alors attendez, je transmets à mon responsable.
10: Non, vous transmettez rien du tout.
4: Monsieur Martin?
10: Non, monsieur.
4: C'est le patron qui est d'accord.
10: Non, le patron n'est pas d'accord.
4: Envoyez la machine.
10: Non, vous envoyez rien du tout, sans que mon patron me donne autorisation.
4: Eh ben, passez-moi le patron.
10: Voilà.
4: Merci, monsieur.
10: Hein? Et c'est madame, hein? Vous n'étiez pas rendu compte, mais je suis une dame, jusqu'à nouvel ordre. Hein,
4: oui, bah, vous savez, au téléphone, c'est pas marqué dessus non plus.
10: Oui, allô?
4: Ah, bonjour, monsieur le patron.
10: Nous ne sommes au courant de rien, cher monsieur.
4: C'est pour ça que je vous appelle pour vous expliquer, cher monsieur.
10: Non, par téléphone, ça, c'est rien du tout, ça, par téléphone.
4: Je m'excuse, mais si je vous téléphone, forcément, c'est par téléphone.
10: Mais téléphonez par téléphone. Vous vous rendez compte ce que vous racontez? Je ne suis au courant de rien, monsieur. Ça peut pas tomber d'un jour à l'autre comme ça. Je suis un peu agacée sur l'histoire, là. Vous ne branchez rien chez moi.
4: Et pourquoi?
10: Mais parce qu'on n'a pas besoin d'un distributeur de pain chaud. Je suis désolée. J'en ai rien à faire de cette histoire-là, monsieur. Ça ne m'intéresse pas.
4: Bon, écoutez, j'arrive, là.
10: Mais vous pouvez arriver. Je suis quand même chez moi. Je fais ce que je veux. Si j'ai pas envie de ça, j'ai pas envie de ça.
4: Non, mais on la met pas chez vous. On la met devant chez vous. Vous voyez, c'est quand
10: même... Ah ben non, ça, c'est une certitude.
4: Et si, en échange, je vous laisse nos pains de la veille?
10: Mais c'est pas le souci, on ne branche rien sur la boulangerie.
4: Non mais attendez, je vous fais moitié prix sur les pains rassis.
10: On ne branche rien sur la boulangerie. Est-ce que le mot non, ça veut dire quelque chose chez vous? Non, c'est N-O-N, c'est non. C'est un monsieur, il vient cet après-midi, il te branche un distributeur de pain chaud dehors.
11: Oui, bonjour.
4: Ah, bonjour madame, excusez-moi.
11: Madame, non, c'est monsieur.
4: Ouais.
11: Je suis le responsable.
4: Oui, et puis après vous allez me dire que vous aussi vous êtes patron.
11: Ouais, je suis devenu patron en 2 minutes, je viens de prendre du grade, vous imaginez pas quelle vitesse.
4: Ah bah alors toutes mes félicitations.
11: Non, attendez, mais qu'est-ce que vous comprenez pas, on a une boulangerie, on vend du pain, vous voulez mettre un distributeur de pain devant la boulangerie? Vous êtes idiot ou quoi?
4: Non, alors je dirais plutôt entrepreniste moderne.
11: Non mais vous venez avec votre machine, c'est pas compliqué, je vous la carre dans le cul, c'est clair là comme ça?
4: Alors excusez-moi, je sais pas si vous voyez la taille de la machine.
11: Pardon?
4: C'est-à-dire qu'autant déjà le pain, je sais pas, mais alors la machine ça va
11: être... c'est une blague là ou quoi?
4: Sachez madame que ce n'est pas du tout le genre de la maison.
11: Ah, c'est Rire et Chanson, c'est vos conneries.
4: Ah bravo.
11: Arrêtez de nous casser les couilles, on n'a pas que ça à
4: foutre. Ouh, je sens que vous allez me demander une photo dédicacée, non? Ben non.
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12: Allô?
13: Oui, bonjour madame.
12: Bonjour monsieur.
13: C'est la comptabilité perverse à l'appareil, hein?
12: Oui.
13: Pour l'URSSAF. Est-ce qu'on peut avoir la taille de vos seins, madame, s'il vous plaît?
12: La taille de mes seins?
13: Ben oui, madame.
12: Bah, que c'est que cette histoire?
13: Et c'est la comptabilité perverse, madame. Est-ce que vous voulez que je vous passe chef de service?
12: Écoutez, ça doit être du 85 ou 85, je crois.
13: 85, bonnet...
12: Petit.
13: Bonnet A?
12: Oui, sûrement.
13: D'accord. Je vous passe au chef de service, madame.
12: Merci.
13: Allô?
12: Allô?
13: Oui, bonjour, madame.
12: Bonjour, monsieur.
13: Monsieur Robert Ledoux, chef du service de la comptabilité perverse. Donc, 85 bonnet A, c'est ça?
12: Oui.
13: D'accord. La forme, est-ce qu'ils sont en poire, en pomme?
12: Ah non, c'est armature même, parce que j'ai pas beaucoup de poitrine.
13: Bah, 85, ça se tient quand même, hein, on va dire. Enfin. Est-ce qu'ils sont agréables à toucher ou est-ce qu'ils sont trop mous pour vous, hein?
12: Oh, ben vous savez, les explications comme ça, moi j'abandonne, hein.
13: Mais madame, c'est la comptabilité perverse de la mairie. Alors, est-ce que vous diriez qu'ils sont plutôt mous ou durs?
12: Moyen.
13: Ni durs ni mous?
12: Voilà.
13: D'accord. Alors, tour de hanche.
12: Tour de hanche, 95.
13: 95, d'accord. Vous mettez une gaine de maintien?
12: Oui.
13: Gaine de maintien. La couleur, couleur chair?
12: Oui.
13: Très bien. Je récapitule, madame. Vous avez donc une poitrine de 85 bonnets.
12: Oui.
13: Armature.
12: Oui.
13: Les seins ni trop mous, ni trop durs.
12: Non.
13: Vous portez une gaine.
12: Oui.
13: De couleur chair.
12: Voilà.
13: D'accord. Bon. À la comptabilité perverse, nous faisons des échanges d'informations. C'est-à-dire qu'à chaque fois qu'un habitant nous donne des informations comme celles que vous nous avez données sur votre poitrine, nous donnons une information sur nous-mêmes.
12: Oui, oui.
13: Voilà. Alors, je vais vous donner, madame, la taille de ma bite. Vous avez de quoi noter?
12: La taille de?
13: La taille de ma bite.
12: Ah ben,
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14: Oui?
4: Oui, bonjour monsieur. C'est bien le bar?
14: Oui.
4: Je vous appelle rapport à ce qu'ils ont dit au gouvernement, là, qui voulait lutter contre l'alcoolification.
14: Je sais même pas, je suis même pas au courant.
4: Je me suis permis de vous commander des boissons sans alcool pour remplacer vos boissons avec alcool.
14: Ben, de quel droit, enfin?
4: Ah bah, pour vous donner un coup de main, rapport à la lutte contre l'alcoolification. Donc, la commande, elle est partie à votre nom.
14: Non, mais attendez, c'est quoi ce délire, là? Mais moi, non, j'en peux pas. On ne fait pas un truc comme ça sans parler aux commerçants avant.
4: Bah, je suis en train de vous en parler.
14: Vous pouvez la garder, votre commande, hein, bah, j'en veux
4: non,
14: pas.
4: Non, mais
14: hein.
4: ce qu'on va faire, c'est que moi, je suis avec mon beau-frère qui fait du grossisme de boissons sans alcool.
14: Non, je m'en fous. Je n'en veux pas. Ça ne m'intéresse pas. Vous pouvez vous la mettre où je pense.
4: Quand vous dites où je pense, j'imagine que vous avez une cave ou quelque chose comme ça.
14: On ne fait rien. Je ne prends pas de commande, je ne veux rien du tout.
4: Non, mais ce que je veux dire, c'est que déjà, on va venir pour vider tout ce que vous avez en alcool.
14: Non, vous ne venez pas vider mon alcool.
4: À la limite, pour pas gâcher, si vous voulez, on vous le boit.
14: Non, monsieur, je m'en fous, moi, j'ai pas fait de commande.
4: Après, vous pouvez re-remplir vos bouteilles d'alcool avec du faux alcool dedans.
14: Non, mais vous rigolez ou pas?
4: Non, mais parce que comme ça, vos clients, ils y verront que du feu, vous voyez.
14: Mais non, mais on perd des vraies bouteilles d'alcool avec de la fausse alcool.
15: On va chercher la gendarmerie.
4: Vous voyez ce que je veux dire? C'est tout bénef,
14: non,
4: hein.
14: Non, moi, ça m'intéresse pas. Là, vous commencez à me faire chier, d'accord? Je n'ai pas l'intention de vider mes bouteilles et laissez-moi tranquille.
4: Ah non, mais on vous demande pas de les boire, on va les boire pour vous, c'est ce que je disais.
15: C'est de la fraude.
4: Ah, il y a un autre monsieur derrière. Allô?
16: Non, non, mais vous passez rien du tout. Vous.
4: Ah voilà, oui, bonjour monsieur.
16: De où vous commandez quoi que ce soit de ma part? Alors vous allez pas me faire chier avec vos conneries. Hein.
4: Mais non, mais ce que je veux dire, c'est que vous jetez vos trucs avec de l'alcool.
16: Non, je ne jetterai rien. Vous venez pas dans mon bar, vous me faites pas chier.
4: Ce que je veux dire, c'est que vous n'êtes pas obligé de dire aux clients que c'est du sans alcool, vous voyez?
16: Non, mais je veux pas lutter contre l'alcoolisme.
4: Ah, vous êtes pour l'alcoolisme?
16: Oui, je suis pour l'alcoolisme.
4: Ah, et ben fallait le dire. Dans ce cas, on va vous virer tous les trucs sans alcool.
16: Je vous ai dit non, je parle français quand même.
4: Non mais parce que si on vire les jus de fruits pour mettre de la picole à la place...
16: Je ne veux pas vous voir.
4: Non mais on les vide sur place si vous voulez même.
16: Je vous emmerde, c'est clair.
4: Non mais excusez-moi, on essaie de vous rendre service, vous voyez.
16: Donc... Vous me rendez pas service, j'ai un commerce qui marche très bien.
4: Non mais si on inverse...
16: Non, vous allez rien faire du tout parce que si je vous vois, je vous déglingue la gueule.
4: On met les alcools dans les jus de fruits et les jus de fruits dans les alcools.
16: Ouais. D'accord. Non mais sérieusement, c'est une blague, je passe à la radio, je sais pas.
4: Ah bah si, moi je sais que vous passez à la radio, et vous savez laquelle?
16: J'en sais rien. Honnêtement, j'en sais rien. Je sais pas, je vais dire Radio 8.
4: Ah non.
16: Les chansons.
4: Oui, bah voilà.
16: Ah super. J'adore vous écouter quand je monte à Charleville et tout.
4: Vous allez pouvoir vous écouter vous-même cette fois-ci.
16: Ouais, bah ouais. Ah, c'est assez fantastique, là. J'avoue que je me suis bien fait avoir.
4: Bon, bah écoutez, je vous envoie tous les auditeurs de la chanson pour une grande tournée générale, alors.
16: Ok, pas de problème.
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17: Allô?
9: Allô?
17: Oui.
9: Je suis bien à la quincaillerie?
17: Oui, bonjour.
9: Oui, bonjour, c'est la maison de retraite, hein, pareil. J'ai un patient en chambre 28 qui a besoin donc de quelque chose, qui vous téléphone. Mais je vais vous dire qu'il souffre de la maladie de Gilles de la Tourette, vous connaissez?
17: J'ai entendu parler, je sais plus trop ce que c'est, mais j'en ai entendu parler, la maladie de la Tourette. Là.
9: Vous savez, ils ont des spasmes, c'est un comme des tocs en fait, et ils prononcent des mots malheureux un peu.
17: D'accord.
9: Voilà, je vous le passe. Hein.
17: Ok, merci.
9: 28, Gisèle, 28.
18: Allô?
17: Oui, bonjour.
18: Ah, bonjour, c'est la quincaillerie?
17: Oui.
18: Ah, bonjour dans ton cul. C'est pour de la colle.
17: Qu'est-ce qu'il vous faut comme colle?
18: Est-ce que vous avez de la colle à bois dans ton cul?
17: Oui, c'est de la colle à bois. En tube ou en pot?
18: En pot, mais alors c'est pour quel bois dans ton cul?
17: Toutes sortes de bois.
18: Et sur des planches de dans ton cul de balsa?
17: Ça va pour du balsa.
18: Pour faire des planeurs dans ton cul?
17: Oui, ça va pour faire des planeurs, oui, oui.
18: Elle n'est pas trop épaisse dans ton cul?
17: Ah non, elle est assez fluide.
18: Alors oui, c'est, vous savez, on a besoin pour nos guides en balsa, pour le club de modélisme dans ton cul.
17: Oui.
18: On est donc 7
17: oui.
18: dans ta quéquette oui. à avoir donc un plan de modélisme pour des planeurs qui font 1m80
17: oui.
18: d'envergure.
17: Oui.
18: Donc quelle quantité il nous faut dans ton cul, dans ton nez?
17: Eh ben moi je pense, nous c'est des bidons de 250 grammes.
18: Des bidons?
17: Oui, c'est des petits flacons.
18: Des flacons dans ton cul?
17: Oui, de 250 grammes.
18: C'est coûte combien?
17: Attendez, je regarde.
18: Dans ton cul?
17: Oui. Le prix, c'est 4,30 euros.
18: Et il en faut combien dans tes reins?
17: Oh, avec un, vous devez en avoir assez.
18: 15 dans ta chatte?
17: Ah non, un seul.
18: 4 dans ton cul?
17: Un seul.
18: Ah, un seul dans tes couilles?
17: Oui.
18: 3 dans ton cul?
17: Oui.
18: Bon, ben, je vous passe le standardiste.
17: D'accord.
18: Dans tes couilles?
17: Oui, merci.
18: De rien dans tes seins? Ah ben...
9: Allô? Allô, oui, c'est la
17: oui.
9: maison de retraite. Vous avez eu mon patient?
17: J'ai eu votre patient, et donc, j'ai un pot de colle, là, ça vaut 4,30 euros, ou 6,35. Je lui dis 4,30, mais il n'y aura que 6,35, parce que comme à chaque fois, il me répète toujours un peu des mots, donc...
9: Quel mot il vous a dit?
17: Souvent, il me disait dans ton cul, il disait trois mots, puis hop, dans ton cul. Vous voyez, ça fait souvent. Il a essayé de rimer, par exemple, comme il m'a dit dans ton nez... Ah, parce que j'avais dû dire quelque chose qui terminait par « et », vous voyez, il a fait le... vous voyez, comme si c'était un... pour que ça rime.
9: D'accord.
17: Et comme là, à la fin, je lui ai dit de rien, il m'a dit « dans tes seins », vous voyez. Et il m'a parlé du club de modélisme.
9: Oui.
17: Il a su me dire les dimensions, ça paraissait cohérent. Bah, sauf que de temps en temps, il répétait « dans ton cul », ça c'est sûr. Il le disait entre les... Vous voyez
9: D'accord.
17: Parce que bon, des fois, ça rimait pas forcément. Si, il y a un moment donné, parce qu'il m'a dit dans ta quéquette, je crois, il m'a dit, il devait y avoir un mot qui terminait par être, il m'a dit dans ta quéquette. Je m'en souviens bien maintenant.
9: Être, vous êtes sûr du...
17: Ah ben sûr. Hein. Ah,
9: attendez, oui. Attendez, je voudrais bien vérifier quand même.
17: Ouais.
9: Trouver un mot à être, elle est ou étiquette et on va voir.
17: Ah ben c'est peut-être avec étiquette.
9: Réessayez, hein.
17: Ouais,
9: on va voir avec lui, hein. Attendez. Merci. Ça a sonné?
17: Oui, c'est moi. Je vous rappelle pour la colle. J'ai bien été voir sur l'étiquette. Et
18: dans ton cul?
17: Oui, et le prix était, sur l'étiquette, était de 6,35 €.
18: Dans ta quéquette?
17: Sur l'étiquette.
18: Dans ton cul?
17: Oui, et ben c'était 6,35 €.
18: Dans ta quéquette?
17: Oui.
18: Merci, dans ton cul?
17: Ben de rien. Repassez-moi le standardiste, alors.
18: Je te passe le docteur dans tes seins.
17: Oui, merci.
18: De rien dans ton cul.
9: Allô?
17: Oui, allô?
9: Oui, docteur, dans ton cul à l'appareil, j'écoute.
17: Oui, ben ça a marché, hein, parce que là, il me l'a dit, les mots arrêtent, il l'a bien dit, hein, deux fois il l'a dit dans tes quéquettes, et quand je lui ai demandé de me repasser le standardiste, il m'a dit, ben je vous repasse le docteur dans tes seins. Et voilà, il m'a dit ça.
9: Jamais dans ton cul?
17: Ah si.
9: Ah!
17: Ah si, ça, il l'a dit plusieurs fois.
9: Donc
17: c'est
9: elle...
17: ce qu'il a dit le plus, ça. J'ai dit allô, il a dit dans ton cul. Et puis, donc je lui ai dit, j'ai fait exprès, j'ai répété deux fois le mot étiquette et deux fois il a dit le mot quéquette. Et à la fin, il m'a dit dans tes seins. Une fois dans ton cul, deux fois dans ta quéquette et la troisième fois dans tes seins. J'ai du monde, là, je sors du magasin.
9: Mais vous êtes sorti du magasin, pourquoi donc?
17: Non, parce que j'avais des clientes à côté, alors quand elles m'entendent, elles comprennent pas.
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19: Allô.
4: Bonjour madame, je suis bien chez le charcutier traitiste.
19: Ah, c'est monsieur déjà.
4: Si vous voulez. Ce serait pour un remboursage.
19: Rembourser quoi monsieur?
4: De la charcuterie, parce qu'apparemment vous avez mis de la viande dedans, et vu que je suis végéticien...
19: La charcuterie monsieur, c'est fait à base de porc.
4: Bravo, ah bah vous reconnaissez en plus.
19: Ah bah, oui bravo, bien sûr que c'est bravo.
4: Applaudissage alors là.
19: Ah bah applaudissez, vous avez raison.
4: Il y a quand même arnaquage, on est d'accord.
19: Il y a arnaquage de quoi monsieur? Vous rentrez dans une charcuterie, qu'est-ce que vous voulez acheter à part de la viande?
4: Eh bah de la charcuterie sans viande.
19: Oh putain, c'est pas possible. Vous me fatiguez. Je viens de vous dire quoi? On fait de la charcuterie avec de la viande. Qu'est-ce que vous avez pas compris?
4: Ah mais vous pouvez toujours mettre du tofu, vous pouvez mettre...
19: Du tofu, oh la vache, putain, fatigant les...
4: Alors, il est fatigant mais il vous entend...
19: Oh, bonjour.
4: Bonjour madame, comme j'expliquais, je suis végétiseur.
20: Hey, monsieur, alors... Alors, charcuterie, monsieur, c'est tout ce qui est produit à base de porc.
4: Et alors, de quel droit vous mettez de la viande, par exemple, dans le porc, comme vous dites ?
20: Il n'y a pas de souci, monsieur.
4: Comment ça, de la saucisse ? Pourquoi vous me dites qu'il n'y a pas de saucisse ?
20: J'ai dit, il n'y a pas de souci.
4: Alors, les sushis, c'est du poisson, donc ça aussi, c'est pareil.
20: Oh, l'eau. Je n'ai pas dit des sushis.
4: Ah, bah, faut articulifier, hein.
20: Mais vous êtes vraiment con, monsieur.
4: Merci beaucoup.
20: Vraiment, là, phénoménal.
4: En plus, j'ai fait faire une note du docteur, là, que j'ai dû consultager.
20: Bah, vous me donnerez son nom à votre docteur.
4: Docteur Martin, il est à côté de moi.
20: Passez-le-moi, le docteur, s'il vous plaît.
4: Ah, bah, je vous le passe tout de suite.
20: Allez-y.
4: Docteur Martin. Oui, monsieur Martin.
20: Putain.
4: Il y a la dame qui veut vous parler.
20: Alors, déjà, je suis un homme.
4: Oui, allô.
20: Oui, bonjour, docteur.
4: Bonjour, madame.
20: Ouais, déjà, c'est la même voix, mais il faut pas me prendre pour un con.
4: Ouh, bah, passez-moi le responsabiliste, dans ce cas.
20: Alors, d'accord.
21: Je suis la responsable.
4: Donc, vous reconnaissez qu'effectivement, il y a malversation.
21: Bah, malversation, qu'est-ce que vous racontez ? C'est obligé qu'on ait de la viande dans la charcuterie. Dites-moi une charcuterie qui existe sans viande.
4: Le soja.
21: Ah bon ? On sait même pas comment on fait de la charcuterie du soja.
4: Donc, c'est ça, vous cachez de la viande en douce dans le charcutisme.
21: Bah, monsieur, on cache la viande dans la charcuterie. Mais vous êtes fou, quoi ? De la viande cachée, mais c'est la tradition.
4: Alors, si c'est la tradition de fourguer de la fausse charcuterie aux végétateurs.
21: Mais enfin, monsieur, de la fausse charcuterie. Mais vous dites n'importe quoi, mais franchement.
4: Ah, bah, c'est moi qui me fais intoxifier.
21: Intoxiquer ?
4: Je pense, oui, parce que.
21: Ah oui, parce que de la viande noble, comme on met, c'est la noblesse de l'artisanat.
4: Oh oui, je vois le truc, on se fournit chez un élevageur chinois.
21: Oh, mais vous êtes fou. Un éleveur chinois. Comme si... Non mais, vous imaginez, on met que du traditionnel.
4: Ah ben ça peut être du traditionnel chinois.
21: Mais vous rigolez, mais
4: ça sent quand même le contrebandisme, votre affaire.
21: Enfin ! Mais c'est une insulte, monsieur, c'est une insulte. Ok, tiens.
19: Oui, allô.
4: Bonjour madame, j'ai un problème avec votre sous-fifre qui ne comprend
19: monsieur,
4: rien.
19: Monsieur, le sous-fifre, c'est ma femme.
4: Oui, toujours est-il que votre subalterne reconnaît...
19: C'est ma femme, monsieur, c'est pas un subalterne, c'est la patronne ici.
4: Bon, admettons.
19: Y a pas d'admettons, mon personnel, c'est pas du sous-fifre.
4: Oui, bon bah, disons votre sous-personnel...
19: Oui, allô.
4: Bah tiens, on parlait de vous, justement.
22: Mais vous rigolez ou quoi, là ? Est-ce que vous avez déjà vu du jambon sans viande ?
4: Alors, le vôtre a de la viande. N'essayez pas de me dire le contraire, s'il vous plaît.
22: Je vous attends dans le magasin, là. Vous venez me voir, je vais vous expliquer comment que ça se passe.
4: Alors, c'est plutôt moi qui vous explicationne.
22: Mais vous êtes un débile, mon gars.
4: Oh, bah merci. Non, mais allez-y, dites que je suis trop con pendant que vous y êtes.
22: Mais vous êtes un débile, je vous le dis.
4: Oh oui, bah tiens, et puis on est à la radio sur Rire et Chanson.
22: Oh, allez, va te faire foutre.
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24: Oui, bonjour madame, les laboratoires Coco Bayeux à l'appareil, laboratoire d'hygiène dentaire. Mmh. Vous êtes au courant, non ?
25: Non, pas du tout, pourquoi ?
24: Ben écoutez madame, on ne veut pas vous faire de peine, mais on est au PTT actuellement, là on fait des expériences avec le téléphone, et il se trouve que, d'après vos dernières conversations téléphoniques, vous auriez plutôt mauvaise haleine, est-ce que...
25: Ah bon, non mais vous fichez de moi, non, arrêtez vos bêtises, hein, je vous en prie.
24: Ben, écoutez madame, je suis avec l'ingénieur.
25: Oui, les communications téléphoniques, excusez-moi, mais enfin je suis pas idiote.
24: Non madame, je crois que vous êtes en train de vous égarer, je vous explique. Nous avons mis au point un brevet, qui nous permet de détecter, donc conjointement avec le ministère de la Santé, vous savez que les dents, les problèmes dentaires sont très mal remboursés en France.
25: Ah ça je le sais, parce que...
24: Oui, vous avez... Bah oui, justement...
25: Non,
24: vous...
25: j'ai pas de problème, hein. Ah pas bah... du tout, ne vous inquiétez pas.
24: Bah si, si vous le savez, c'est que...
25: Bah je sais, parce que de toute façon, en ce moment, je vais chez le dentiste, mais je... c'est ah, pas oui. Parce que j'ai mauvaise haleine, je me fais mettre des dents, c'est tout à fait différent.
24: Bah oui, madame, mais... C'est justement peut-être parce que vous êtes en train de vous faire mettre des dents que vous avez mauvaise haleine.
25: Ah non, pas du tout. Justement, ces dents-là, elles sont enlevées depuis 15 ans, alors je risque pas d'avoir mauvaise haleine avec, hein.
24: Bah, je sais, madame, plus c'est vieux et plus...
25: Je suis suivie régulièrement, si vous voulez savoir. Alors, mauvaise haleine au téléphone, excusez-moi, hein, mais n'importe quoi.
24: Moi, je ne veux pas vous décevoir ni vous heurter, mais là, bon, j'ai un masque sur le nez, et heureusement.
25: Oh, écoutez, non, mais dis donc, hé. Non, mais vous avez un masque sur le visage pour ne pas sentir mon haleine, non, mais pour qui vous me prenez ? Non, mais je suis pas idiote, hein.
24: Bon. Madame.
25: Bah, il y a pas de
24: écoutez,
25: madame.
24: Bon, madame, je vais continuer cette conversation en enlevant le masque comme ça. Bon.
25: Non, mais vous êtes tombé sur la tête ou quoi ?
24: J'enlève le masque, madame.
25: Ouais, mais enlevez le masque et puis mettez-le où vous voulez, j'en ai rien à faire.
24: Je le pose sur la table.
25: Mais hein. c'est ça.
24: Bon, écoutez-moi.
25: Oui, ouais, bah, moi je vais vous raccrocher au nez, ça va être vite fait.
24: Écoutez, je préférerais justement. Oh, je remets le masque, excusez-moi, madame. Vous pouvez me raccrocher au nez, s'il vous plaît.
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19: Allô ?
4: Oui, bonjour madame, je suis bien à la quincaillerie.
19: Vous êtes à la quincaillerie, oui monsieur.
4: Oui, j'aurais besoin de votre numéro de permis de conduire, s'il vous plaît.
19: Pourquoi faire ?
4: Bah pour le noter sur le PV que j'ai pris, parce que j'ai acheté des gants chez vous, ils sont pas homologuifiés.
19: Attendez, moi je donne pas mon permis de conduire comme ça, hein.
4: Bah il faut, parce que moi ce qu'il y a, c'est que je me suis fait arrêter en moto avec les gants, là.
19: Ouais, ah oui, mais ils sont pas homologués pour faire de la moto, hein.
4: Ah bah donc vous êtes au courant en plus.
19: Non, c'est normal qu'ils vous disent ça.
4: Excusez-moi, je leur dis quand même. Oui, j'ai le monsieur du magasin, il reconnaît là que c'est pas des gants de moto, hein.
19: Non mais attendez, mais c'est quoi ça ?
4: Alors donc je vous écoute pour le numéro
19: de. Mais je vous donnerai pas, monsieur, le numéro
0: le permis. Attendez, vous savez combien que ça vaut une paire de gants de moto? Une paire de gants de moto, ça vaut 100 euros. Je vous ai jamais vendu des gants de moto, il faut y aller dans une maison spécialisée.
4: Ah bah vous me le dites maintenant.
0: Mais je vous dis, mais monsieur, on vend tellement de gants, moi je sais rien moi, là, ce que les gens ils vont faire avec. S'ils vont faire de la moto, s'ils vont faire du vélo, s'ils vont faire du pédalo. Les gants de moto, c'est des gants qu'il faut que vous achetez dans un truc spécialisé.
4: Vous m'avez dit pfff.
0: Bah oui, je vous dis pfff.
4: Et pourquoi vous me dites pfff?
0: Parce que qu'est-ce que vous voulez que je vous fasse avec ça, monsieur?
4: Mais alors, vous-même?
0: Bah oui, moi-même.
4: Bon, écoutez, passez-moi le responsable.
0: Bon.
1: Allô?
4: Oui, bonjour madame. Comme j'expliquais à votre collègue,
1: c'est pas homologué pour la moto.
4: Voilà. Toujours est-il que moi j'ai donné votre nom. Il faudrait que
1: vous n'auriez rien du tout. Non mais vous avez vu ça où? Attendez, je vais pas prendre une amende parce que je vous ai vendu une paire de gants et puis c'est tout. Non mais attendez. Non mais c'est nouveau ça.
4: Non mais à partir du moment où vos gants sont pas homologués.
1: Non. Vous rigolez. Vous vous débrouillez avec votre.
4: Bah enfin j'ai la facture hein.
1: Et puis il est où le problème? Mais vous, les gants viennent de chez nous, mais.
4: Ah ah.
1: Ah ah.
4: Ah ben c'est moi qui dis ah ah.
1: Mais attendez, est-ce qu'il y a écrit gants de moto dessus?
4: Alors, j'ai écrit moto dessus, effectivement.
1: Ah non, c'est vous qui l'avez écrit. Maintenant, si vous voulez quelque chose, vous venez avec le gendarme ici, puis c'est tout.
4: Ah bah écoutez, je vais vous le passer, le gendarme, ils sont à côté, là.
1: Passez-les-moi, vous verrez bien.
4: Oui, non, mais vous direz que c'est vous qui m'avez vendu.
1: Passez-les-moi.
4: Oui, non, mais juste.
1: Allez, passez-les-moi.
4: Qu'on se mette d'accord quand même sur la version.
1: Passez-les-moi, s'il vous plaît.
4: Non, mais ce que je veux dire, c'est que juste.
1: Vous me les passez ou vous me les passez pas?
4: Ah bah je vais vous les passer.
1: Bon, allez-y.
4: Mais?
1: Non, y a pas de mais, passez-moi les gendarmes.
4: Ah bah alors, je vous les passe. Martin, y a le monsieur qui a vendu les faux gants, là, qui veut te parler.
1: Quoi,
4: bah, il a dit que, effectivement.
1: Non, je n'ai rien dit du tout.
4: Que c'était des faux gants.
1: Passez-moi les gendarmes.
4: Allô?
1: Oui.
4: Je vous passe les gendarmes ou pas?
1: Ah, quand même. Bah, passez-les-moi, c'est depuis le temps.
4: Ah, il dit qu'il veut pas vous parler.
1: Non.
4: Ah, bah, je veux bien insister, mais.
1: Bah, passez-moi les gendarmes.
4: Ah, il ne veut pas vous parler.
1: Un menteur, en plus.
4: Je me permets d'insister parce que.
1: Bah, passez-moi les gendarmes.
4: D'accord. Allô?
1: Allô?
4: Oui?
1: Oui, vous êtes.
4: Monsieur Martin.
1: C'est quoi, monsieur Martin, vous êtes gendarme?
4: Oui, je suis le beau-frère de la personne qui vient de.
1: Le beau-frère de la personne?
4: Absolument. Et alors?
1: Mais c'est quoi ce bordel là? C'est la même personne qui me parle là, c'est la même voix. C'est Rire et Chanson, cher.
4: Allô?
1: Martin sur Rire et Chanson. Il paraît que c'est une bêtise. Rire et Martin, c'est pas ça, non?
4: Oui, c'est Rire et Martin, je m'appelle. Je suis monsieur Chanson.
1: Rire et Martin? Monsieur Chanson.
4: Oui, c'est Rire et Martin, bienvenue.
1: Ah oui!
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6: Autobus.
7: Ah, mais il va pas décrocher, c'est un imbécile de moniteur d'auto-école.
6: Mais allons, eh ben c'est gentil, ça fait un moment que je réponds.
7: Ah, le feignant, il est encore parti s'arsouiller au café d'ivrogne, allô?
6: Vous êtes con ou quoi?
7: Allô?
6: Oui, j'écoute.
7: Allô?
6: Oui, j'écoute.
7: Il va pas décrocher l'ivrogne.
6: Ton connard, ça va pas, non?
7: Ah, le feignant.
6: Oui.
7: Allô?
6: J'écoute, oui.
7: Et dis donc, le feignant, là, quand tu seras sorti des toilettes où tu es en train de vomir ta bile, là, tu décrocheras le téléphone?
6: Dis donc, un petit peu connard, hein, ça commence à bien faire maintenant, espèce d'enfoiré.
7: Et tous les moniteurs des toits écoles, tous des poivrons, mais alors celui-là, il est con comme un balai, il va pas décrocher.
6: Écoutez, vous êtes con ou quoi?
7: Allô?
6: Hein?
7: Y a quelqu'un?
6: Non, y a personne, connard.
7: Ah, ça y est, je vous entends, bonjour madame.
6: Oui, bonjour monsieur.
7: Ah, bonjour madame, c'est le moniteur d'auto-école.
6: Écoutez, pourquoi vous m'insultez comme ça?
7: Comment?
6: Ça va pas, non? D'insulter non. Les gens comme ça.
7: Non, mais dites donc, je vous ai pas insulté, moi.
6: Oui, ben connard, va.
7: Et dites donc, j'appelle pour prendre des cours d'auto-école.
6: Oui, ça suffit maintenant avec vos conneries.
7: Mais je crois qu'il y a une erreur, madame, vous confondez.
6: Oui, je confonds, mais mes fesses, je confonds.
7: Écoutez, j'étais en train d'appeler à un auto-école.
6: Oui, et qu'est-ce que vous voulez, finalement?
7: Je vous appelle parce qu'on vient de me retirer mon permis.
6: Oh, eh ben écoutez, c'est pas la peine d'appeler, hein, espèce de connard.
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26: Oui, bonjour.
4: Ah, bonjour monsieur, c'est bien la boucherie?
26: Vous êtes bien la boucherie?
4: Vous m'entendez?
26: Oui.
4: D'accord, et là vous m'entendez?
26: Oui monsieur, je vous entends.
4: D'accord, donc je note oui, et là vous m'entendez?
26: Je vous écoute monsieur, c'est pourquoi? C'est pour une commande?
4: Est-ce que là vous m'entendez?
26: Oui monsieur, c'est pourquoi?
4: Bah c'est pour un test. Vous avez le combiné sur l'oreille gauche ou sur l'oreille droite?
26: Là je suis sur l'oreille gauche, mais attendez, vous êtes qui monsieur?
4: Alors, on va passer oreille droite.
26: Oui mais monsieur, vous êtes qui pour me demander tout ça?
4: Je suis testeur auditif, donc on continue les essais.
26: Il me fait faire des essais, le mec.
4: Alors, le mec va maintenant vous demander...
26: Non, monsieur, vous me dites qui vous êtes d'abord?
4: Bon, écoutez, on recommence tout.
26: Non, vous êtes qui? Vous vous êtes pas présenté.
4: Monsieur Martin.
26: Monsieur Martin, de quelle société?
4: Cabinet d'audition, Martin.
26: Cabinet d'audition, ça m'intéresse pas.
4: Ah bah, c'est trop tard.
26: Non, c'est bon. Non, mais attendez, il me dit, vous m'entendez, il me dit même pas qui il est.
27: Allô?
4: Bonjour madame, je vois avec vous pour le bilan.
27: Mais de quoi vous me parlez là?
4: Je vous parle du test d'auditionnage que je viens de faire passer à votre collègue.
27: Non mais, ça
5: ça va, ouais.
4: Bah, ça va à moyen, parce qu'il est quand même sourd comme un porc.
5: Je m'en fous, moi, qu'il entende ou pas, mon collègue. Il entend très bien, quand je lui parle, il me répond.
4: Excusez-moi, je suis quand même professionnel de l'auditisme.
5: Mais attendez. Et c'est quoi, ces trucs d'auditif, là?
4: C'est mon métier, c'est ce que je vous dis. D'ailleurs, je vais vous prélever tout de suite.
5: Mais prélever de quoi?
4: Prélevage en cours.
5: Qu'est-ce que vous allez prélever?
4: Bah, le montant du test d'auditisme.
5: Non, vous téléphonez chez moi, vous faites passer un test auditif à mon employé, et vous allez me le facturer à moi.
4: Exactement.
5: Et qui vous a donné ordre de faire passer un test auditif à mon employé? Qui vous l'a commandé, monsieur?
4: Écoutez, en tant que patron des établissements Martin, c'est moi qui me suis autorisé.
5: Non, vous êtes le patron de chez vous, mais vous n'êtes pas le patron de chez moi. Moi, je n'ai commandé à personne de faire passer un test auditif.
4: Écoutez, c'est fait, pas d'inquiétude.
5: Ce qui fait, c'est que si vous me facturez un test auditif, monsieur, je vais vous mettre devant le tribunal et on réglera ça, d'accord?
4: Ah oui, mais vous me le dites maintenant qu'il a tout passé.
5: Mais il a rien passé du tout, on est dans un laboratoire, on n'entend rien, il a rien passé du tout.
4: Ah, on est d'accord qu'il n'entend rien.
5: Ah, mais et combien de couillons vous chopez dans la journée?
4: Personnellement, je préfère le terme client, que je trouve un peu plus.
5: Et écoutez, surtout n'envoyez pas de facture, hein, d'accord?
4: D'accord. Dans ce cas, je vous mets un prélèvement automatique sans facture.
5: Ouais,
4: pas
5: d'accord.
4: Problème.
5: D'accord. Eh bien, écoutez, rassurez-vous, vous allez entendre parler de moi.
4: Bon, revenons au petit problème de votre collègue.
5: Et vous n'avez pas un problème à vous, non, à la tronche? Vous n'avez pas un problème, hein? Tout va bien?
4: Ah non, ça va.
5: Ouais, tout va bien. D'accord.
4: Merci de demander, hein, mais ça va super.
5: Je vous garantis, ne vous amusez pas à facturer l'audition, d'accord?
4: Non, pas d'accord.
5: Comment, non? Oh, donnez-moi votre nom. Nom, prénom, domicile. Vite.
4: Monsieur Martin Martin.
5: Monsieur Martin. Votre société, c'est quoi?
4: Cabinet d'auditionnage auditif Martin.
5: Où c'est que vous êtes?
4: À Martinville.
5: À Martinville.
4: Exact. Et comme vous êtes sympa, vous savez quoi? Je vais vous faire un prix.
5: Mais tu me fais un prix de quoi? Mais t'es malade, toi, non?
4: Comment ça, de la salade?
5: Et arrêtez de me tracasser, d'accord?
4: Pardon, une fricassée? Ah non plus, merci.
5: Et t'es barjot, toi, non? Et viens à la boucherie. Viens à la boucherie.
4: Ah non, mais merci pour la fricassée, mais je n'ai vraiment pas faim.
5: Il est fou, ce type, quoi.
4: Et puis vous inquiétez pas pour votre collègue. C'est vrai que c'est pas facile de reconnaître qu'on a un problème.
5: Non, c'est pas facile de reconnaître. Mais je pense que si tu vas à la boucherie, tu vas, on va pas te reconnaître quand tu vas sortir.
4: Ah bah non, on ne se connaît pas. Donc effectivement, vous pouvez pas me reconnaître si vous m'avez pas vu avant.
5: On va pas te reconnaître. Je vais te fracasser la tronche.
4: Et arrêtez d'insister avec votre fricassée. C'est très gentil, mais vraiment.
5: Et d'un trou du cul, toi. Mais tu vas me casser les couilles longtemps.
4: Ah oui, comme vous dites, je suis repu.
5: Oh, je te dis de pas facturer et arrête de me casser les couilles, d'accord?
4: Non, des nouilles non plus. Merci, mais n'insistez pas.
5: Et écoute-moi, tu ne vas pas me casser les bonbons. T'as compris?
4: Ah, alors si vous proposez des sucreries, là, c'est pas pareil.
5: Espèce de cornichon, bah, trou du cul.
4: Et non, pas de viande crue non plus. Non, ça me ballonne.
5: Trou du cul ne me rappelle plus.
4: Oui, moi aussi, madame. Je vous salue.
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8: Allô?
10: Madame.
8: Monsieur.
10: Bonjour madame.
8: Bonjour monsieur.
10: C'est cannabis.fr pour votre livraison donc de 110 grammes de résine de cannabis pour vous prévenir que ça sera livré donc en date d'après-demain entre 8h et 11h du matin, payable en port dû, hein.
8: Non mais moi j'ai pas besoin de ça.
10: Bah attendez, vous avez commandé sur internet 110.
8: Ah non.
10: Ah bah si madame, si.
8: Non,
10: si.
8: Non.
10: Si.
8: Non.
10: Si.
8: J'ai pas commandé ça.
10: Si, madame.
8: Non.
10: Si.
8: Je le fauche.
10: Bah écoutez, madame, moi je suis juste le directeur d'exploitation du site internet de livraison du cannabis. Vous avez 110 grammes.
8: Je n'ai pas l'internet.
10: Bah comment vous avez fait pour commander du cannabis sans avoir internet?
8: Mais j'ai pas commandé du cannabis.
10: Vous n'en fumez pas?
8: Oh, bah ma foi, non.
10: Vous êtes certaine?
8: Ah bah oui, sûr.
10: Non, parce que parfois les fumeurs, ils se rendent pas compte qu'ils fument.
8: Mais je ne fume pas, moi. Je ne fume pas, je ne veux pas de ces vacheries-là.
10: Oui, ben, enfin bon, on sait jamais, vous savez, moi je...
8: Non.
10: D'accord, oui, je vous entends.
8: Bon, et puis arrêtez ça, hein. C'est toujours vous?
10: J'ai annulé la commande, madame, ça y est.
8: Ça y est, c'est annulé?
10: C'est annulé, on vous l'a remplacé par de la tête de veau.
8: Non.
10: Si.
8: Non.
10: Si.
8: Non.
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11: Oui, bonjour.
4: Oui, bonjour monsieur. C'est bien le restaurant?
11: Oui.
4: Je vais venir chercher vos chaises pour les embarquer cet après-midi.
11: Pourquoi faire?
4: Pour les recycler.
11: Ah non.
4: Ah si.
11: Non.
4: Si.
11: Non.
4: Si.
11: Non.
4: Si.
11: Non.
4: Si.
11: Non.
4: Si.
11: Non.
4: Si.
11: Non, parce que moi mes chaises, je les ai achetées chez un professionnel de la restauration, alors je comprends pas ce que vous me dites.
4: Oui, enfin elles sont quand même un peu tapées vos chaises, hein, entre nous.
11: Un peu tapées, c'est-à-dire?
4: Bah c'est-à-dire qu'elles sont plus tout à fait fraîches, donc c'est...
11: Bah vous rigolez. Bien assis sur mes chaises.
4: Non, mais... Après, je vais les recyclager, donc vous inquiétez pas, ce sera pas perdu.
11: Il est hors de question que vous me preniez mes chaises. Comment je fais, moi, pour mes clients?
4: Je vais vous en commander des nouvelles à la place, ça vous inquiétez pas.
11: Oui, mais il faut que je les ai le même jour.
4: Oula, attendez, on s'emballe pas, vous les aurez quoi, dans une quinzaine, tranquille?
11: Bah, et qu'est-ce que je fais en attendant? Comment je fais pour mes clients, ils s'assoient par terre?
4: Ah bah non.
11: Ou ils s'assoivent, mes clients?
4: Non, ils s'assoivent pas, je veux dire, ou alors vous faites à emporter.
11: Non, moi je suis pas d'accord. Attendez, moi j'ai rien demandé, hein. Et qui c'est qui les paye, les chaises?
4: Écoutez, à titre commercificateur, je vous fais l'enlèvement gratuit. Comme ça, vous ne payerez que la livraison des chaises nouvelles et les chaises
11: non,
4: nouvelles.
11: Non, il est hors de question.
21: puis je vois pas pourquoi j'achèterais des fesses chez vous.
4: Parce que je vais vous les livrer.
21: Je vous livre les nouvelles fesses, il me dit.
9: Non, mais attendez, attendez.
4: Ok, bonjour madame.
9: Non, mais attendez, monsieur, je suis le patron, vous allez rien prendre du tout.
4: Si.
9: Bah tiens donc.
4: Ah bah tiens que oui, moi j'ai le camion qui est là cet après-midi.
9: Non, mais attendez, je vous ai rien demandé, moi. Puis arrêtez de me saouler, je suis en plein service. Vous me laissez mes chaises et puis point à la ligne.
4: J'ai prévu de les embarquer cet après-midi.
9: Bah vous les avez prévu de les embarquer avec qui, vous avez prévu?
4: Avec moi-même.
9: Bah bien sûr, avec vous-même. Non, mais vous êtes un petit rigolo, vous. Attendez, vous allez m'emmerder combien de temps?
4: Bah, non, mais je fais mon métier, excusez-moi.
9: Mais vous faites votre métier, alors.
12: Allô?
4: Oui, excusez-moi, est-ce que je peux avoir un responsable, s'il vous plaît?
12: Responsable, vous venez de l'avoir, mais c'est quoi ces conneries, là? Vous êtes qui? Vous êtes quoi?
4: Établissement Martin, c'est ce que je vous dis, on s'occupe de recyclager.
12: Et vous êtes complètement ahuri ou quoi? La terrasse, on l'a achetée il y a 6 mois, elle est neuve.
4: Excusez-moi, vous l'avez peut-être achetée d'occasion, ou je ne sais quoi.
12: Non, mais... on l'a pas achetée d'occasion, on a la facture.
4: Toujours est-il que, vu que vos chaises ont l'air polluantes.
12: Ouais, vous êtes. Ah, elles sont polluantes. Venez, vous allez voir, je vais vous polluer la vie aussi, moi.
4: Ah, bah, excusez-moi, mais j'ai quand même constaté.
12: Bah, vous avez fini, oui? Venez ici, là. Je vais vous péter la gueule, moi.
4: Ah, alors pour ça, est-ce que je pourrais plutôt vous envoyer mon beau-frère, monsieur Martin?
12: Rire et chanson,
13: va faire.
4: Oh, je l'ai entendu.
13: Allô. C'est Rire et chanson, là.
4: Ah, oh, bravo.
13: Ah, bah c'est ça, alors. J'en étais sûr, c'est monsieur Martin. J'ai écouté ce matin, bordel. Putain, c'est monsieur Martin dans Rire et chanson. Oh, on était en train de péter à quatre dans le restaurant. On s'est dit, c'est quoi de ça?
4: Ah, bah écoutez, ça s'est pas entendu du tout.
13: Ah, bah si, un peu. Bordel, on était tous énervés, là. On était tous en train de regarder par la fenêtre, là, par la porte d'entrée, voir s'il y a un gros camion qui arrivait, qu'on lui casse la gueule.
4: Sympa.
13: Bon, ben on a gagné quoi alors?
4: Vous avez gagné le droit de pas me casser la gueule.
13: Le droit de ne pas lui casser la gueule, qu'il a dit.
4: Et puis je vous ferai un prix sur les chaises, moi, en échange.
13: Hein. Ouais, mais on vous donne pas la terrasse alors.
4: Eh ben, bonne journée.
13: Allez, bonne journée à vous.
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15: Allô, oui?
16: Oui, bonjour monsieur.
15: Oui, bonjour monsieur.
16: Monsieur Robert Van Antuk, ambassadeur du Vietnam à Paris, de passage dans votre ville.
15: Oui.
16: Vous aurez une nuit réservée ce soir au restaurant vietnamien.
15: Oui.
16: Pour 147 personnes.
15: J'ai pas la place, moi.
16: Bon, ben, est-ce que les gens peuvent se serrer un peu?
15: Ah oui, mais on peut monter à 80 personnes.
16: Oh non, ça va pas.
15: C'est pour quand, monsieur?
16: Alors, c'est pour ce soir. Hein?
15: Ce soir.
16: Alors... Vous avez de quoi noter?
15: Oui, je note, oui.
16: Vous avez noté de quoi noter?
15: Oui, oui.
16: Passez-moi la liste.
15: Oui, mais monsieur, je vous dis, monsieur, je ne peux pas vous mettre, je n'ai pas la place.
16: Alors là, il y en a combien? J'essaie de réduire, monsieur, hein, mon cher
15: oui,
16: monsieur.
15: Oui, vous prenez deux restaurants, quoi.
16: Alors, on commence, hein. Famille récipient. Six personnes.
15: Récipient?
16: Six personnes.
15: 6 personnes.
16: Famille Pudiglan. 3 personnes.
15: Pudiglan, 3 personnes. Récipient, 6 personnes.
16: Famille... Non, c'est Récipiong.
15: Récipiong.
16: 3 personnes. Valise en carton.
15: Oui.
16: 6 personnes.
15: Valise 100 personnes, 6 personnes. 12 personnes. 17 personnes.
16: Qu'est-ce que vous avez? Récipiong.
15: Récipiong, 6 personnes. Pudiglan, 3 personnes.
16: 3 personnes, c'est ça.
15: Récipiang, 17 personnes.
16: Phonétiquement.
15: Oh, monsieur, je vous passe ma femme.
16: Non, attendez.
15: Oh, non, je comprends pas. Je comprends pas le vietnamien, je comprends pas.
18: Allô?
16: Oui.
18: Vous parlez le vietnamien?
16: Oh, pas du tout, non, je suis Berisong.
18: Ah, c'est papa qui parle le vietnamien?
16: Non.
18: Oui?
16: Non.
18: Oui?
16: Moi, je dis comme dong.
18: Oui?
16: Il n'est pas là, votre mari?
18: Oui, mais il ne comprend pas.
16: Non, mais il ne va plus noter les noms maintenant. On va noter les chiffres.
18: Noter les chiffres.
15: Allô?
16: Oui, on a fini, hein? Vous avez noté?
15: Oui, j'ai noté, oui.
16: Je vous écoute.
15: Monsieur, je suis incapable de vous relire la liste, monsieur. Je ne peux pas. Ce n'est pas...
16: Je vous écoute.
15: Monsieur, je vais venir vous voir.
16: Monsieur, nous partons immédiatement.
15: Bon, j'ai une table de 6.
16: À quel nom? À quel nom?
15: Récipient.
16: Oui.
15: 6 personnes.
16: Récipient, 6 personnes.
15: Judith Gros, 3 personnes.
16: Oui. Celle-là, vous n'avez pas dû bien noter, parce que je ne vois pas ce que c'est, mon frère. Ensuite.
2: Rue Disneyland, 7 personnes.
16: Oui.
2: 23 personnes.
16: À quel nom?
2: Jus.
16: Quoi?
2: Jus.
16: Oh non, c'est pas ça.
2: 3 personnes.
16: À quel nom?
2: Pismi.
16: Pismi?
2: Oui.
16: C'est pas vietnamien, ça.
2: Ben non, je marquais comme ça.
16: Ah, c'est famille Pudugan.
2: Pudugan, voilà. 3 personnes.
16: Et de la bite.
2: Comment?
16: Et de la bite.
2: Oui.
16: 6 personnes.
2: Vous pouvez m'en donner d'autres, j'ai de la place. Hein.
16: Famille Mekoy.
2: Oui.
16: Ça, c'est des Grecs.
2: Combien?
16: 17. Alors, on va reprendre. Hein.
2: Oui.
16: Je vous écoute.
2: 6 personnes.
16: À quel nom?
2: Récipient.
16: Oui.
2: 3 personnes. Judy.
16: Oui.
2: 7 personnes. Brutesnelli.
16: British Leyland.
2: Oui. 6 personnes. Migan.
16: Oui.
2: 6 personnes. Culabit.
16: Oui.
2: 17 personnes. Mec.
16: Mec quoi?
2: Ouille.
16: Non, c'est Vokouille.
2: Vokouille. Vokouille.
16: Vokouille?
2: Oui. Oh, monsieur, arrêtez, hein. Mes couilles.
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17: Oui, bonjour.
4: Bonjour monsieur, c'est bien le garage ?
17: Oui.
4: On va venir la semaine prochaine pour attaquer un fouillage.
17: Un fouillage de quoi ?
4: Bah, un fouillage du sol.
17: Où ça ?
4: Dans le garage.
17: Et pour quelle raison ?
4: Parce que je vous ai déclaré comme vestige archéologiste.
17: Vous allez creuser chez nous, on est propriétaire.
4: Voilà, alors on va juste péter le sol du garage.
17: Ah non. Non mais venez donc vous présenter au garage.
4: Alors justement, on va venir parce qu'il faudrait qu'on commence à installer du matériel.
17: Non, mais vous rigolez ? Quoi, quelle société vous êtes? Mais personne vous a mandaté, vous êtes chez nous, vous ne faites rien chez nous.
4: Établissement Martin, nous ce qu'il y a, c'est qu'on touche des subventions de l'État quand on ouvre un champ.
17: Je m'en fous, moi, vous ayez des subventions, allez creuser ailleurs.
4: Pas possible, parce que comme j'ai déclaré votre adresse, si je change, on n'est plus subventionnifié.
17: Vous êtes déclaré de quoi? On est chez nous, nous. Qu'est-ce que vous allez creuser? Je vais creuser, vous, dans votre maison, vous.
4: Je m'excuse, mais vous êtes garagiste, hein, pas creusiste.
17: Je m'en fous, moi, mais ça m'est égal, ça.
4: Ah, oh, bah tiens, c'est la meilleure,
17: disais,
4: ça.
17: Bah, c'est la meilleure. Mais est-ce que je vais creuser dans votre maison, moi? Mais attendez.
4: Encore une fois, que je sache, vous êtes pas archéologiste.
17: Non, mais Oh. Vous non plus, vous êtes pas archéologue.
4: Ah non, moi je suis creusiste, moi c'est pas pareil.
17: Oui, bah allez creuser ailleurs, mais pas chez moi. Non, mais attendez.
19: Oui, allô?
4: Bonjour madame.
19: Ouais, j'ai un béton lissé dans le garage.
4: Ah, bah c'est gentil de prévenir, attendez, je le dis à l'équipe.
19: Ah non, c'est pas que vous avez.
4: Madame me dit que c'est du béton glissé dans le garage.
19: Non,
4: faut prévoir une machine qui pète le béton glissé.
19: Ah non, mais vous avez pas y toucher, hein.
4: Non, mais rassurez-vous, on a un truc là, une piqueuse pelleteuse qui fera l'affaire.
19: Mais moi j'en ai rien à foutre que vous ayez un truc ou quoi. Vous avez pas défoncé mon garage, c'est mon outil de travail.
4: Oui, enfin ça va, on va juste défoncer le béton glissé. Et
19: eh
4: après...
19: bah vous défoncez le garage, vous rachetez le garage et vous le défoncez, comme ça vous allez trouver des fouilles.
4: Écoutez, j'arrive.
19: Non, mais vous rendez pas compte. Vous foutez de notre gueule quand même. Il a été construit il y a 6 ans, le garage.
4: Oui, bah j'ai peut-être temps, effectivement, de remettre un petit coup de frais, c'est l'occasion, vous voyez.
19: Ah ouais, bah vous allez voir si vous allez remettre un coup de frais. Vous allez remettre un coup de frais, un coup de botte dans le cul, ouais.
4: Excusez-moi de faire mon métier,
19: non.
4: Surtout.
20: C'est quoi votre truc, là?
4: Eh, Notre-Dame, bah j'étais avec le responsable.
20: Mais c'est moi-même.
4: Oui, oh, bah c'est pas marqué dessus, excuse.
20: Alors, ne vous présentez pas ici, on veut pas vous voir.
4: Non, mais on s'occupe de tout, c'est ce que je disais.
20: Qu'est-ce que vous me racontez? Je suis d'accord, on va vous en occuper. Mais...
4: Ah, vous êtes d'accord?
20: Non, je suis pas d'accord.
4: Attendez, je préviens le chef. Monsieur Martin! Oui, monsieur Martin!
20: Mais j'ai rien confirmé, là.
4: La dame du garage nous donne son accord.
20: Non, je suis pas d'accord.
4: Oui, elle vient de valider.
20: Non, je n'ai rien validé du tout.
4: Ah, bah elle dit qu'elle est d'accord.
20: Mais non, de là, mais j'ai pas donné d'accord, merde.
4: Bon, enfin, vous venez de me dire
20: non,
4: que...
20: Non.
4: Oh,
20: alors, déjà, je ne suis pas informé, vous m'appelez, vous forcez avec un accord.
4: Vous me dites que vous êtes d'accord, moi je...
20: Non, j'ai pas donné d'accord.
4: Oh, bah tiens.
20: Je n'ai pas donné d'accord.
4: Oh là là, il change d'avis.
20: Non.
4: Non, de là.
20: Vous vous présentez à 14h chez nous, je veux vous voir. Mais vous ne touchez à rien.
4: Ah, promis. Enfin, on touche à rien, à part le béton glissé.
20: Non, il n'y a rien du tout qui s'est à creuser. Je veux vous voir dans les bureaux à 14h ici.
4: Alors, on va pas péter dans les bureaux, on va péter de l'autre côté
20: mais,
4: dalle.
20: Mais vous êtes infernal, mais vous comprenez rien.
4: Ah, bah j'ai très bien compris, oui.
20: Non.
4: Vous allez essayer de faire les fouilles vous-même, c'est ça?
20: Si je vous dis non, c'est non. Mais vous êtes...
4: Je vais arriver, il y aura déjà le trou et vous aurez fait les fouilles à ma place.
20: Non. Alors là, mais vous êtes d'où? De quelle entreprise vous êtes d'où? Vous êtes d'où?
4: Établissement Martin, donc. Nous, c'est ce que
20: mais d'où?
4: De Martinville.
20: Martinville, d'où? Dans quel département?
4: Ah bah c'est dans le département du Martin.
20: Dans le Martin. Mais chinois, votre truc, là.
4: Comment ça, du chinois?
20: Bah dans le Martin.
4: Ah, vous confondez avec Martsing, la province du Martsing en Chine.
20: Mais non.
4: Écoutez,
20: mais...
4: vous avez de la chance. Il se trouve que justement mon homologue chinois est à côté de moi.
20: Vous comprenez rien.
4: Je vous le passe.
19: Oh là.
4: Bonjour, Monsieur Martin Tao à l'appareil. Ah, je ne connais pas ce dialecte.
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22: Et puis dis bonsoir.
24: Oui, bonsoir, c'est le gardien de l'immeuble.
22: Oui.
24: Ah très bien, bonjour, c'est la Poste.
22: Oui.
24: Dites-moi, on vous appelle parce que la semaine prochaine, on va vous mettre un facteur différent là, de remplacement jusqu'à la fin du mois de novembre.
22: Ah bon?
24: Ouais.
22: Ça sera pas la petite jeune?
24: Non, la petite jeune, elle va être déplacée juste pendant 2 mois, en fait.
22: Oh! Oh! J'aimais bien.
24: Vous avez une grenouille dans votre loge?
22: Pardon?
24: Vous avez une grenouille dans la loge ou...
22: Non, c'est moi qui fais la grenouille parce que j'aimais bien la petite jeune, elle était gentille.
24: Elle est gentille, ouais. Mais l'autre est sympa aussi. Bon, mais...
22: sympa.
24: Bon, le problème, c'est que c'est un monsieur de petite taille.
22: Oui.
24: Elles sont comment, vos boîtes aux lettres? Elles sont encastrées?
22: Elles sont encastrées.
24: Ah, merde.
22: Et...
24: il n'y a pas moyen de les descendre de 50 cm de... Notre facteur, il fait 1m16. Hein.
22: Parce que le haut de la boîte aux lettres tout en haut doit être, je crois que c'est 1m80.
24: Ouais, il ne pourra pas. On va mettre un escabeau, alors.
22: Ouais, un d'une... Vous savez, les petits, là, de marche.
24: Oui, oui. Bon, deuxième problème.
22: Ouais.
24: Ce monsieur nous vient de Chili.
22: Ouais.
24: Bon, on a eu des petits problèmes avec lui sur ses tournées parce qu'il a beau être de petite taille, il est très très chaud.
22: Ah.
24: Ouais, on ne sait pas ce que c'est un problème hormonal et quoi.
22: Mm-hmm.
24: On va dire entre vous et moi, hein, c'est pas la peine.
22: Ouais, ouais.
24: Mais je préfère prévenir. Il saute sur tout ce qui bouge.
22: Oh.
24: Ouais.
22: Ouais, non, et
24: alors,
22: ici, je peux vous dire qu'il faudra pas.
24: Ben oui, alors justement, à Chili, j'ai eu des informations de la part de mon collègue Lorosper.
22: Mm-hmm.
24: Ils avaient trouvé des commerçants qui avaient été assez coopératifs pour éviter ce genre de problème.
22: Mm-hmm.
24: Quand il arrive sur les tournées dans certains endroits, mm-hmm. ils avaient fabriqué, vous savez, des boîtes à chaussures, des cartons de chaussures, là.
22: Oui.
24: Ils avaient fait carrément un trou dedans et ils avaient mis de la boîte à l'intérieur.
22: De quoi?
24: De la boîte, dans la boîte aux chaussures.
22: La boîte, c'est du coton?
24: Oui.
22: Oui.
24: Comme ça, il avait un trou dans la boîte. Et il pouvait, oui. Est-ce que c'est possible de faire ça, préparer ça?
22: Et on la mettrait où, cette boîte à chaussures?
24: Au pied des boîtes aux lettres, alors.
22: À toutes les cages d'escalier? Moi, j'ai 14 cages d'escalier, hein.
24: Bah oui. Bah oui, mais c'est le seul moyen d'éviter un problème.
22: On est compte, il fait ça dans les cages d'escalier, c'est... vous allez avoir des appels à non plus finir. Hein. Moi, je dis ça pour vous. Hein. Mais bon, moi, je veux bien les mettre au pied des boîtes aux lettres.
24: Est-ce que ça vous embête si on lui dit, voilà, il y a une boîte à chaussures chez le gardien?
22: Ah ben moi, chez le gardien, je peux pas.
24: Pourquoi?
22: Parce que moi, je vais à la loge qu'à partir de 5h jusqu'à 19h.
24: Oui, mais au moins, s'il peut se soulager. Voilà, dans sa boîte à chaussures, au moins une fois...
22: Il passerait vers quelle heure?
24: 8h.
22: À ce moment-là, je peux essayer de mettre une boîte à chaussures dans un local conteneur.
24: Ah bah voilà. À poubelle, quoi.
22: Ouais. Et il viendrait quand?
24: Lundi. Bah, lundi, il commence.
22: Ouais, moi, moi, il faut que je trouve une boîte des chaussures d'ici lundi. Parce que moi, j'en ai pas chez moi, là.
24: Bon, éventuellement, je peux vous en faire livrer 14.
22: Moi, je lui mets dans un local... Et tous les matins, s'ils ont envie d'aller se soulager, vu laisse le local ouvert, il va se soulager. Mais à mon avis, il ne faut pas faire ça dans les halls. Hein.
24: Éventuellement, on ne peut pas demander aux gens de l'accueillir.
22: Non. Non, moi, je peux vous faire ça. On met une boîte à chaussures avec un trou dans un local conteneur. Et quand il a envie de faire, il va dans le local se soulager. Hein.
24: À ce moment-là, on mettrait sur la boîte, on écrirait « réservé au facteur ».
22: Bah, même pas, il n'y a que moi, le gars du ménage qui a la clé. Je lui dirais « je mets une boîte à chaussures, tu la touches pas ».
24: Et vous avez ce qu'il faut pour faire le trou?
22: Un tuteur ou un tournevis.
24: Ouais.
22: Ou des ciseaux.
24: D'accord.
22: Ça doit suffire, ça, pour faire un trou.
24: Ouais. Et c'est insonorisé, votre local?
22: Pourquoi écrit?
24: Ah bah oui.
22: Non, parce que c'est pas insonorisé. C'est des trappes qui donnent sur l'extérieur.
24: Ah, oula!
22: Et ça, il est à ce point-là, le gars?
24: Ouais, il crie, il hurle même. Hein.
22: Oh, les gens, ils vont se demander ce qui se passe. Hein. Tout le quartier va l'entendre. Alors, si en plus de ça, on mettait ça dans les halls, imaginez-vous si vous me dites qu'il crie ou qu'il hurle.
24: Pendant 2 heures, puisqu'il fait ça pendant 2 heures, quand même.
22: Ah, ça serait pendant 2 heures, en plus?
24: Oui.
22: Oh, punaise! Ouais, non, attendez, pendant 2 heures, il fait ça... Déjà, je risque de me faire engueuler parce que j'ai laissé la porte ouverte.
24: Mais on peut pas l'enfermer?
22: Derrière lui?
24: Oui.
22: Bah, il faut que je sois là quand il le fait.
24: Ah, bah, il va venir vous voir, de toute façon. Avant et après. Parce que après, il faut qu'il vous ramène la boîte.
22: Bah non, la boîte, il allait dans le local.
24: Ah bah non. Ouais.
22: Pourquoi ?
24: Ah bah il faut récupérer quand même ce qu'il y a à l'intérieur.
22: Comment ça, il faut récupérer ce qu'il y a à l'intérieur ?
24: Comment ?
22: Moi, je vais pas récupérer ça.
24: Ah bah si.
22: Ah non.
24: Ah bah si.
22: Ah bah non.
24: Ah si.
22: Non, vous venez le chercher si vous voulez, mais moi, je récupère pas.
24: Ah si.
22: Je vous certifie que non.
24: Ah, je vous jure que oui.
22: Moi, je récupère pas, c'est des trucs comme ça.
24: Ah si.
22: Le tout, c'est d'avoir une boîte à chaussures pour lundi, et ça, j'en ai pas.
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1: Oui, bonjour.
5: Bonjour, monsieur. C'est bien la société de transport ?
1: Oui, d'abord, je suis pas monsieur, je suis une dame.
5: Oui, si vous voulez.
1: Bah, oui.
5: C'est juste pour vous prévenir que j'ai pris un PV avec une plaque d'immatriculation de chez vous.
1: Bah, vous avez pris un PV, pourquoi ? Enfin, je comprends pas, là. Bah,
5: parce que j'avais pas la vignette pour la pollution.
1: Mais en quoi ça concerne les transports ?
5: Alors, c'est ce que je vous dis. J'ai donné le numéro de plaque d'un de vos camions.
1: Bah, vous avez pas le droit, monsieur, de faire ça. Pourquoi vous faites ça ?
5: Bah, comment ça, j'ai pas le droit ?
1: Bah, non, bah.
5: Bah, c'est ce que je vous dis. Je vais pas payer moi-même non plus.
1: Bah, voyez, attendez, c'est... l'infraction, qui c'est qui l'a faite ? C'est vous ?
5: Bah, oui, on peut dire ça.
1: Bah, mais... oui, monsieur. Donc,
5: qu'on n'a qu'à dire que c'est vous.
1: Bah, c'est la première fois que j'entends une chose pareille, hein.
5: Bah,
1: attendez, ne quittez pas.
5: Bah, d'accord, monsieur.
6: Allô ?
5: Bonjour, monsieur. Comme j'expliquais...
6: Bah, c'est vous qui avez eu le procès-verbal. Bah, vous allez me donner vos coordonnées, et quand on le recevra, on vous dénoncera...
5: Ah non, parce que si vous faites ça, je vais devoir le payer.
6: Bah, et alors ? C'est vous qui l'avez eu, pourquoi vous voulez que ce soit moi qui le paye ?
5: Parce que ça m'arrange.
6: Bah non, on va pas faire comme ça, on va pas payer le procès à votre place et dénoncer un chauffeur qui s'est pas pris de procès pour qu'il ait des points en moins sur son permis, monsieur.
5: Bah, je vois pas où est le souci.
6: Vous voyez pas le souci ? C'est moi qui suis pas net ou c'est vous, là ? Parce que...
5: Je dirais
6: déjà,
5: que c'est vous.
6: Qu'on paye un procès que vous avez eu et qu'on dénonce un chauffeur qui pourrait perdre son travail pour vous.
5: Voilà, c'est ça.
6: Et c'est quoi votre numéro de téléphone ?
5: Ouh là là, attendez, je vous vois venir.
6: Quoi, vous me voyez venir ?
5: Vous seriez pas en train d'essayer de me refourguer mon PV ?
6: Oui, c'est vous qui vous êtes fait verbaliser quand même. De toute façon, là, vous vous êtes fait verbaliser, vous avez dû donner une adresse.
5: Oui, mais alors rassurez-vous, j'ai donné la vôtre, hein, parce que sinon j'allais me prendre la prune.
6: Bah, c'est vous qui l'avez eu ?
5: Bah oui, mais enfin, si je file mon adresse, qui c'est qui paye ?
6: Bah vous, parce que c'est vous qui vous êtes fait verbaliser.
5: Bah voilà, bah moi ça m'arrange pas du tout, comprenez bien.
6: Bah, et vous êtes débile ou quoi ?
5: Enfin, excusez-moi, mais enfin.
6: Bah mettez... non, mais là, faut arrêter, bon.
5: Non, mais mettez-vous à ma place.
6: Bah, vous avez eu un procès, vous le payez ou vous roulez pas en bagnole, quoi, j'ai envie de dire. Je sais pas, moi.
5: Ah, ou alors je récupère votre permis à vous.
6: Eh bah ouais, bah. Mais vous êtes.
5: Vous avez plus qu'à vous présenter au commissariat.
6: Et je vais pas payer un procès à votre place.
5: Déjà, je suis bien gentil de vous éviter d'avoir le truc majorifié.
6: Mais vous m'évitez rien du tout, monsieur.
5: Non, mais ce que je veux dire, c'est
6: non,
5: que.
6: Non, mais je m'en fous, vous êtes qui ? C'est quoi votre nom et votre prénom ?
5: Monsieur Martin.
6: Et c'est comment votre prénom ?
5: Martin.
6: Oui, mais votre prénom ?
5: Oui, Martin aussi.
6: Martin.
5: Oui, absolument, oui.
6: D'accord. Vous voulez pas présenter votre permis, c'est votre problème.
5: Bah, je peux pas présenter mon permis parce que je l'ai jamais passé.
6: Bah, roulez pas en voiture si vous avez pas le permis, monsieur. Qu'est-ce que vous voulez que je vous dise ? C'est quoi, monsieur ? Est-ce que c'est mon problème ?
5: Bah, oui, dans le sens comme c'est votre véhicule, voyez, officiellement.
6: Et comment vous roulez avec notre véhicule sans être employé.
5: Alors, j'ai demandé à mon beau-frère, qui est plaquiste, de me faire justement une plaque avec votre numéro.
6: Donc vous allez vous faire une fausse plaque d'immatriculation et vous roulez sans permis, c'est bien ce que vous êtes en train de me dire.
5: Oui, mais vous voyez, à part ça,
6: c'est pas grave.
5: Bah oui, c'est pas comme si j'étais hors la loi, vous voyez.
6: Non, bah non. Hein.
5: C'est pour ça que si je prends votre permis...
6: Parce que je vais donner sur mon permis personnel, moi, en tant qu'employé de la société. Mais non, mais vous vous rendez compte de ce que vous dites ou pas ?
5: Ouais, je prends de quoi noter ?
6: Non, mais monsieur,
5: oui.
6: Vous croyez vraiment que je vais vous donner mon numéro de permis là ?
5: Bah, ce serait quand même pratique parce que je vais pas le deviner, excusez-moi.
6: Oui, bah oui, j'ai que ça à faire.
5: Parfait. Donc je vous écoute.
6: Vous m'écoutez pourquoi ?
5: Bah pour le numéro de permis.
6: Mais je vais pas vous donner mon numéro de permis.
5: Excusez-moi, mais vraiment vous y mettez pas du vôtre. Hein.
6: Non.
5: Limite, je me demande si vous seriez pas en train de me faire une magouille.
6: Bah une magouille, vous vous êtes arrêté, vous me dites à moi d'aller au commissariat alors que vous faites même pas partie de la société.
5: Voilà.
6: Vous avez un problème là. Mais je peux le traiter ou pas, monsieur là ?
5: Me traiter, c'est-à-dire ?
6: Arrêtez d'être con, je sais pas moi.
5: Comment ça ? Moi je suis con ?
6: Oui, bah vous comprenez pas.
5: Vous auriez pu dire trop con, j'aurais préféré, mais.
6: Non, point.
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7: Alors à samedi, oui. Allô, oui.
25: Oui, bonjour madame,
7: bonjour.
25: C'est bien la poissonnerie ?
7: Oui, monsieur.
25: Oui, bonjour, c'est le service vétérinaire gynécologique de Deauville à l'appareil.
7: Service vétérinaire gynécologique de Deauville, oui.
25: Oui, je vous appelle pour savoir si vous avez des moules en ce moment en vente.
7: Oui.
25: Est-ce que vous pouvez prendre une moule, s'il vous plaît ? Et je vais vous demander une petite observation, simplement.
7: D'accord, quittez pas.
25: Voilà, en attendant, chers auditeurs, vous...
7: Oui, alors je la tiens, oui.
25: Voilà, vous la tenez, alors vous avez une moule là ? D'accord. J'aimerais bien que vous ouvriez cette moule.
7: Ouais, attendez, quittez pas.
25: Si vous pouvez ouvrir votre moule, madame.
7: Eh, c'est pas une brise, je suis au téléphone, on n'entend rien !
25: Si vous pouvez...
7: Merde, il en fait exprès ou quoi ?
25: Est-ce que vous pouvez ouvrir votre moule, s'il vous plaît ?
7: Oui, c'est ce que je suis en train de faire. Aïe.
25: Bon, est-ce qu'elle vous paraît fraîche ?
7: Ah oui, et puis elle est belle, elle est bien rosée, elle est bien pleine et bien rosée.
25: Votre moule est pleine et...
7: Elle est rosée.
25: Elle est rosée.
7: Oui.
25: Quand vous la touchez, est-ce qu'elle se rétracte ?
7: Ah oui, sans problème.
25: D'accord. Votre moule, donc, se rétracte dès que vous la touchez. Hein.
7: Ben, elle se rétracte et puis après, elle se remet dans le bon sens.
25: Elle s'ouvre, hein, de toute façon.
7: Oui, c'est ça. tout à fait.
25: D'accord. De quelle couleur est-elle à l'intérieur, votre moule?
7: Elle est un petit peu jaune rosée, quoi. Mais elle est bonne, hein.
25: Est-ce que vous pouvez mettre un doigt dans votre moule?
7: Oui. Alors, qu'est-ce qui se passe?
25: Alors, comment réagit-elle?
7: Elle bouge.
25: D'accord. Vous touillez un peu, non?
7: Non, pas spécialement.
25: Essayez de voir un peu en frottant, un peu à l'intérieur.
7: Oui,

0: Les consommateurs de votre moule sont contents d'elle ou pas, en général?
1: Bah, on n'a jamais eu à se plaindre.
0: D'accord. Au niveau de la raie, maintenant, on a vu la moule. On a vu votre moule, hein. Au niveau de votre raie.
1: La raie?
0: Oui. Est-ce que vous pouvez toucher votre raie?
1: La raie, eh ben, oui, elle est rugueuse.
0: Votre raie est rugueuse, hein. Donc, je ne peux pas mettre trois doigts dans votre moule parce qu'elle est trop petite. Et votre raie est...
1: rugueuse. Elle est même, comment on dit là, il y a de la glu dessus, là.
0: Il y a de la glu dans votre raie.
1: Non, sur la peau de la raie. Il y a de la glu dessus, là, que, du truc...
0: Oui, mais je veux pas savoir. Oui, de collant, oui. Je veux pas savoir où vous avez passé la nuit, madame, hein.
1: Non, mais vous parlez de marchandises ou vous parlez de moi, là? Parce que vous avez l'air de vous foutre de la gueule du monde, là.
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3: Oui, allô, bonjour.
4: Bonjour, madame, c'est bien la boucherie?
3: C'est monsieur.
4: Admettons, monsieur Martin à l'appareil, les restaurationneurs Martin. Je vais venir installer votre espace de dégustage.
3: Installer quoi, m'avez-vous dit?
4: L'espace de dégustage, c'est un coin snacking que j'installe devant votre boucherie.
3: Moi, je suis pas au courant de ça, moi.
4: Ah, mais c'est normal, ça vient de sortir.
3: D'accord.
4: Maintenant, tous les commerçants qui font à manger peuvent avoir une terrasse.
3: D'accord.
4: Donc moi, je vais vous installer des barbecues, comme ça vos clients pourront griller leur viande directement en sortant du magasin.
3: Bah ouais, mais vous venez comme ça, vous voulez installer un truc, mais sans que nous on le sache.
4: Bah, c'est pour ça que je vous appelle avant.
3: Ok, d'accord.
4: Ok, d'accord. Super. Donc je valide.
3: Validez quoi?
4: Là, je valide déjà les barbecues pour votre espace dégustage.
3: Ah, vous validez déjà le truc que je n'ai même pas accepté.
4: Bah, vous m'avez dit ok, d'accord, donc j'en déduis que c'est bon pour vous.
3: Ah, j'ai pas dit que c'était bon. Faut voir avec mon père.
4: Pardon, mais dans ce cas, faut pas me dire oui, ok, d'accord, et juste après.
3: Mais vous avez jamais dit oui.
4: Bah, vous m'avez dit ok, d'accord.
3: Bah alors, moi, je veux pas faire un truc si je suis pas au courant. Je suis désolé. Hein.
4: Alors, je vous rassure, j'ai prévenu la mairie que vous installiez des barbecues devant la boucherie.
3: Mais c'est pas la mairie qui va décider si moi j'accepte de faire un truc comme ça. Vous me parlez d'un truc, vous voulez déjà tout installer, alors que moi je vous ai même pas vu, je sais même pas qui vous êtes.
4: Ah bah, si vous voulez qu'on se voit, je peux activer la visio, bougez pas.
3: Y a rien à... En fait, tout est gratuit ou c'est juste parce que...
4: Ah non, mais alors, pour l'argent, vous inquiétez pas, on s'arrangera.
3: Ouais, bah, c'était pour payer, moi, je vous garantis, hein. Y aura rien, ça sera zéro.
4: Non. Alors, c'est quand même un peu plus que zéro.
3: Ah ouais, et c'est quoi la somme?
4: Alors, attendez, facture barbecue. Voilà. Je vous ai mis un parasol avec, hein. C'est offert, c'est cadeau.
3: La barbecue, ouais.
4: Donc, à la louche, 10 000 €.
3: Ah ouais, d'accord, ok. Bah, c'est bon, bah, vous pouvez les garder pour vous.
4: Ah bah, non, c'est à vous, hein. Moi, je vous le dépose.
3: Non, mais c'est bon, mais dépose ça, ça sert à rien. Je le prends pas.
4: Ah bah, vous les prenez plus.
3: Ah, vous m'avez sorti 10 000. Moi, je veux pas une somme pareille, hein.
4: Non, mais je vous ai dit, on s'arrange pour l'argent. Vous me filez 9 500 tout de suite.
3: Ça va pas, non.
4: Et pour les 1 000 qui restent, je peux attendre demain.
3: Ouais, bah, moi, je vous dis tout de suite, non. Donc, ça sert à rien de venir.
4: Ah oui. Mais alors, comment ils font, les gens qui veulent se faire une petite grillade devant la boucherie?
5: Oui, allô?
4: Bonjour, madame.
5: Ah, mais c'est, à mon avis, vous faites une erreur. Moi, c'est une boucherie, on n'est pas dans un restaurant ni dans un bar.
4: Ah, ben, je sais bien qu'on n'est pas dans un bar. Moi, je vous installe juste l'espace de dégustage.
5: Les quoi?
4: L'espace de dégustage devant la boucherie, ça vous inquiétez pas, je gère.
5: Ah non, vous gérez rien du tout, moi je gère mon affaire tout seul, moi.
4: Ouais, enfin vous gérez l'intérieur, moi je gère l'extérieur.
5: Ouais, mais moi y a personne qui fait des demandes pour moi.
4: D'accord, dans ce cas pas de problème, je mets que c'est vous qui validez.
6: Il valide rien du tout, qu'est-ce que tu racontes là? Non mais oh.
4: Ah, c'est la dame d'avant ça, non?
6: C'est pas la même personne.
4: C'est ce que je disais. Donc pour les barbecues, c'est bon, c'est validé.
6: Ouais, mais c'est qui paye ça?
4: Ah non, c'est pas monsieur Kiki, c'est votre responsable qui a insisté pour payer.
6: Et vous, c'est quoi votre nom à vous?
4: Moi c'est monsieur Martin, donc rien à voir avec monsieur Kiki.
6: C'est pas la radio là, je sais pas quoi, non?
4: Mais bien sûr que c'est la radio. Et laquelle d'ailleurs?
6: Les chansons, non, c'est ça?
4: Mais oui, c'est ça, du premier coup, bravo. Eh ben, bonne journée.
6: Bonne journée, au revoir monsieur.
4: Au revoir madame.
6: Pardon?
4: Bah, je disais au revoir madame.
6: Madame, moi je suis une dame, moi.
4: Oui, bah, je sais que t'es une dame, ça. Je vais quand même pas me tromper à tous les coups.
6: Arrête tes conneries.
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8: Allô?
9: C'est l'ambassade du Japon, bonjour.
10: L'ambassade du Japon?
9: Oui.
10: Oui, bonjour, monsieur.
9: Bonjour. Mais maintenant, c'est fermé.
10: Il n'y a personne, là?
9: Il n'y a personne, oui.
10: Il n'y a personne, là?
9: Oui. après 15 heures, s'il vous plaît.
10: Vous croyez?
9: Hein?
10: Vous croyez?
9: Oui, non. Oui.
10: pour le moment, là, il n'y a personne.
9: Oui. Il y a... Il y a une personne que japonais.
10: C'est pas vrai.
9: Oui, je peux pas parler de français, merci.
10: Ah bon?
9: Oui. Pardon, moi.
10: Alors,
9: après 15 heures. Non.
10: Non, c'est parce qu'on a trouvé un appareil de photo.
9: Appareil de photo?
10: Oui. Appareil de photo, clac-clac.
9: Clac-clac.
10: Clac-clac.
9: Clac-clac.
10: Clac-clac.
9: Clac-clac.
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9: Ah ah.
10: Eh oui.
9: Ah ah. Non. Vous ne trouvez pas. Mais après.

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3: Oui, allô.
4: Oui, ah, bonjour madame, c'est bien le bureau de tabac ?
3: C'est monsieur, mais c'est pas grave, oui, c'est le bureau de tabac.
4: Admettons, oui. J'ai un petit souci.
3: Oui.
4: J'ai fait un aller-retour en Belgique pour acheter des cigarettes.
3: Ouais.
4: Et je me suis fait choper par les douanes. Donc j'ai dit que les clopes étaient pour vous.
3: Vous rigolez ou quoi ?
4: Non, non, mais en vrai, elles sont pour moi. Mais si vous voulez, je me suis dit, si je mets ça sur le dos d'un professionnel.
3: Non, mais vous rigolez, vous voyez pas que je vous acceptais que vous me disiez que c'était pour moi, que je suis un débutant de tabac.
4: Voilà, que je dis pour vous que vous êtes un débutant de tabac.
3: Non, mais
4: eh. Eh, quoi ?
3: Vous croyez où, là ?
4: Bah là, je suis dans ma voiture, pourquoi ?
3: Allez, acheter vos cigarettes en France, et les acheter en Belgique. Démerdez-vous avec votre bras.
4: Non, c'est juste que je voulais prendre des menthols, parce qu'on n'en trouve plus.
3: Par les douanes à la frontière, là, j'étais chercher des cigarettes en Belgique.
4: Ah.
3: Il a donné ma vaser pour dire que c'était pour moi.
4: Allô ?
5: Allô ?
4: Eh ben, bonjour, monsieur.
5: Je vends du tabac. Donc, je ne vois pas pourquoi je vais vous commander du tabac qui vient de Belgique.
4: Bah, parce que, alors, moi, déjà, j'ai récupéré des menthols. Comme vous en avez plus, je me suis dit, ça va vous dépanner.
5: Ah ouais, mais non, mais je ne peux pas. Moi, je suis débutant de tabac, c'est interdit.
4: Comment ça, vous êtes débutant ? En gros, vous commencez dans le métier.
5: Non, je suis débutante.
4: Oui, j'ai compris. Débutant, c'est-à-dire que vous êtes nouveau.
5: Non, je vends du tabac. Ça fait 20 ans que je fais ce métier-là.
4: Ah bah, 20 ans, vous êtes plus débutant, alors, excusez-moi.
5: Non, j'ai pas dit débutant, j'ai dit débitante de tabac.
4: Justement, vous direz que comme vous étiez débutant, vous saviez pas.
5: Oh. Allô ?
4: Bonjour, monsieur. Comme je disais à l'autre débutant, j'ai un petit souci.
5: Ah bah, vous vous démerdez.
4: Oui, justement, je vais vous déposer.
5: Ah, mais ça m'intéresse pas, monsieur, moi je suis droite.
4: Oula, je m'excuse, mais c'est pas la peine de me donner vos opinions politiques.
5: Non, non, non, j'ai pas parlé de politique, j'ai dit que je suis droite.
4: Eh, et si on dit que moi aussi je suis de droite ?
5: Mais je m'en fous que vous êtes de droite ou de gauche, j'en ai rien à foutre.
4: Non, mais j'ai aucun problème avec les gens de droite comme vous.
5: Je suis droite, droite dans mes chaussures.
4: Non, parce que moi j'ai eu ma carte du RPR.
5: Non, mais ça je m'en fous.
4: Après j'ai fait l'UMP.
5: Je m'en fous, j'ai pas d'avis politique, monsieur.
4: Ah, merci. Et le respect du camarade politique alors ?
5: Je suis pas camarade avec vous, monsieur.
4: Bah, sinon, mais ce que je veux dire, c'est que vu qu'on est du même bord, c'est quand même normal.
5: Non, je suis pas dedans.
4: Vous savez que mon beau-frère connaît la vie du général de Gaulle.
5: Mais rien à foutre.
3: Non, mais les mecs sont passés pour quelqu'un d'autre ici.
4: Et c'est reparti.
3: Attends.
4: Allô ?
3: J'ai un souci.
6: Oui.
4: Et c'est à nouveau une dame, allons-y.
6: Attendez, sûrement pas que je vais vendre du tabac en Belgique. Hein. Vous avez fait n'importe quoi là, monsieur.
4: Il fallait bien que j'improvise parce que sinon
6: Vous avez pas improvisé, vous avez improvisé n'importe quoi.
4: Ah non, j'ai pas fait n'importe quoi. Attention, je vous ai fait un papier.
6: Non, vous avez le papier de.
4: Un papier de livrage de cigarettes belgeoises.
6: Je ne veux pas ça. Oui, je veux pas ça. Vous avez merdé, vous débrouillez.
4: Oui, bah je me suis débrouillé. J'ai fait une déclaration sur votre honneur, comme quoi.
6: Pas de peine, vous ne voulez pas de vos papiers, je veux pas vous voir chez moi.
4: Ok, dans ce cas, on va se voir à l'extérieur.
6: Je veux pas vous voir, au revoir, monsieur.
4: Si on dit qu'on se retrouve place de la mairie.
6: Non, non, pas place de la mairie.
4: Alors, avenue de la gare.
6: Vous parlez en breton. En chinois, alors. Vous restez dans votre merde, au revoir, monsieur.
4: Oui, bah, excusez-moi, si on peut plus demander un simple service, quand même.
6: Non, non, c'est pas un service, monsieur. Vous savez, pour qui ça, pour les douanes. Donc, vous apportez les papiers.
4: Ah.
6: Venez ici, apportez les là.
4: Ah, bah, on dirait raisonnable.
6: Non, non, mais apportez les papiers, allez, vous attendez dans 5 minutes, là.
4: Parfait. Comme ça, je vous rapporte les cigarettes en même temps.
6: Non, non, je veux pas de cigarettes, monsieur. Vous m'apportez la saison sur l'honneur. Les cigarettes, j'en ai rien à foutre de vos cigarettes.
4: Ah, oui, mais c'est un lot. Si je vous file le papier, je vous file les clopes avec.
6: Ah, bah, je veux pas le savoir, monsieur, mais je fais pas de trafic de cigarettes, monsieur.
4: Vous devriez, parce que au prix de l'euro belge en ce moment.
6: Je veux pas me permettre de revendre du tabac qui vient de Belgique.
4: C'est du menthol en plus, donc ça.
6: Je veux pas le savoir, j'ai plus le droit de vente à partir du 20. Des
4: ah non, mais moi je dirais rien. Hein.
6: Je veux pas le savoir.
4: Je serais muet comme une tarte.
6: Stop, allez.
4: Allez, ce sera notre secret.
6: Je veux pas... Non, mais je suis pas avec vous, c'est tout.
4: Non, mais je vous attends à la frontière belge, à la limite.
6: Non, non, non, non, non, monsieur, je n'ai pas en établissement.
4: Et si on fait chacun la moitié du chemin ?
6: Arrêtez de m'emmerder, au revoir, monsieur.
4: Non, parce qu'avec le truc des 100 km.
6: Vous arrêtez, sinon ça va aller mal.
4: Si on dit qu'on fait 50 chacun.
6: Non, m'emmerdez pas, ça va aller mal, hein.
4: Eh, en plus, je vous fais un paquet acheté, un paquet vendu.
6: Non, je veux pas acheter votre tabac, je vais le foutre dans le cul si vous voulez.
4: Ah bah non, c'est des menthols, ça pique.
6: La ferme.
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7: Bonjour.
8: Oui, bonjour madame. Est-ce que vous vendez des prothèses, ma mère ?
7: Oui madame, bien sûr.
8: Ah très bien. Neuve ou...
7: Neuve, oui madame, c'est à usage unique.
8: Ah, bon.
7: Parce que, dites-moi...
8: Il se trouve que la nature m'a pourvu de poitrine fort généreuse, puisque je fais du 145.
7: A.
8: Non, B.
7: 145B.
8: Oui. Et en fait, c'est donc pour savoir si éventuellement je peux les vendre, quoi.
7: Pour les vendre ?
8: Oui.
7: Oh là, vous ne pourrez pas, madame.
8: Pourquoi ?
7: Mais elles sont neuves ou d'occasion ?
8: Les miennes ?
7: Oui.
8: Ah ben, c'est du neuf, hein.
7: Elles n'ont pas servi ?
8: Enfin, moi, c'est les miennes. C'est... Moi, je vous parle de mes seins. Hein.
7: Alors, vous parlez de prothèses, madame.
8: Ah non, pas du tout. Je voulais savoir si vous rachetiez des seins d'occasion.
7: Des quoi d'occasion ?
8: Des seins. Mes seins, hein, moi.
7: Vos seins, on les rachèterait d'occasion. Mais pourquoi ? Ça n'existe pas, ça, madame.
8: On m'a dit que si...
7: Mais vous avez... Votre poitrine, elle est attachée à votre corps. C'est pas des prothèses que vous avez.
8: Non, ce sont mes seins.
7: On va pas vous enlever vos seins et les vendre, madame.
8: Mais je suis prêt à faire un prix. C'est combien le prix au kilo ?
7: Mais ça...
8: parce que là, j'en ai pour 13 kilos 650.
7: Oui.
8: Donc, je fais, si c'est possible, 28,13 € le kilo.
7: Bah écoutez, madame, mais on n'a jamais...
8: Attendez, il y a le facteur. Vous permettez, je vais ouvrir.
7: Oui, je vous en prie.
8: Merci.
0: Elle a une poitrine de 145 B et elle veut qu'on lui à 28,13 €.
8: Allô?
7: Oui.
8: Et il est parti.
7: Ah bon. Oui, mais moi, comme je vous disais, madame, ça ne se fait pas, ces choses-là.
8: Mais et si on n'en vend qu'un?
7: Mais qu'un ou deux, ça ne se fait pas, madame, je vous assure. Qui vous a mis une idée comme ça dans la tête?
8: C'est mon mari.
7: Mais ça ne se fait pas, madame.
8: Mais est-ce que vous pouvez lui dire? Parce que lui, c'est lui qui est responsable de ça. Je vous le passe.
9: Merci.
7: Allô?
9: Oui, bonjour, madame.
7: Oui, bonjour, monsieur.
9: On a mal à l'appareil.
7: Oui, bonjour, monsieur.
9: Ma femme me dit que vous voulez me parler. C'est à quel sujet?
7: Pourquoi vous voulez qu'on rachète des seins? On n'a jamais fait une chose pareille, monsieur.
9: Non, mais on ne peut plus appeler ça des seins. Hein. C'est de la barbaque, voyez-vous. Il y a un moment où ça devient ridicule, quoi.
7: La barbaque.
9: C'est un tas de graisse. Et bon, qu'est-ce qu'on va faire avec...
7: Mais monsieur, mais bon...
9: Même à 28 € le kilo, vous ne pouvez pas en prendre 2 ou 3 kilos.
7: Mais monsieur, mais on n'achète pas... Ce n'est pas des pommes de terre qu'on vous achète.
9: Écoutez, madame.
7: Oui.
9: Est-ce qu'on peut faire l'essai simplement avec une tranche de 1 kilo, 500 grammes, une livre?
7: Qu'est-ce que c'est que cette histoire, monsieur? Mais vous vous trompez d'adresse, parce qu'ici, il n'y a pas ce genre de choses.
9: Bon, alors rien pour les seins. Bon, tant pis pour elle. Et alors, et pour ma bite?
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11: Oui?
12: Bonjour, monsieur, c'est bien le salon de coiffure?
11: Non, alors c'est pas monsieur, c'est madame.
12: Admettons, monsieur Martin à l'appareil, société Martin Télécom.
11: Oui.
12: Bonne nouvelle, on a basculé votre ligne sur notre système anti-démarchage téléphoniste abusif.
11: Ouais, bah ça les empêche pas de nous casser les burnes.
12: Ah bah maintenant, plus de brisage de testicules, comme vous dites, grâce à l'intelligence artificielle qui va filtrer vos appels. Vous en avez forcément entendu parler aux infos?
11: Non, du tout. Je suis pas les infos, j'ai pas la télé, je suis anti-crise, je suis anti-gouvernement, donc j'écoute pas toutes les conneries, moi. Non.
12: Ah bah alors je vous explique. Quand quelqu'un vous appelle, il y a une intelligence artificielle qui va décrocher avant vous.
11: D'accord.
12: Et elle va voir si la personne qui vous téléphone utilise un mot fréquemment utilisé par les démarchistes téléphoneurs.
11: Ah bah gouvernement, énergie, aide...
12: Voilà, et puis aussi le mot rendez-vous.
11: Ouais.
12: Si quelqu'un utilise le mot rendez-vous, par exemple, hop, direct, il est classé indésirable et il est bloqué.
11: Ah ouais, bah alors attendez, parce que moi, si j'ai un client qui appelle et puis qui veut un rendez-vous, mon rendez-vous, il va sauter, quoi.
12: Ah oui, alors ça, je vous rassure, vous serez plus enquiquiné par des gugus qui vous demandent des rendez-vous.
11: C'est censé me rassurer, mes clients qui appellent pour prendre un rendez-vous, ils vont être bloqués, c'est censé me rassurer.
12: Ah bah vous serez peinard si quelqu'un vous appelle pour un rendez-vous, grâce à notre système, vous recevez même pas son appel.
11: Non bah attendez, moi si j'ai un client qui veut venir se faire coiffer.
12: Alors là, pas de problème, c'est juste ceux qui demandent des rendez-vous qui sont bloqués.
11: Bah attendez, vous appelez dans un salon de coiffure, c'est pour prendre rendez-vous, c'est pas pour venir bouffer avec moi. Je préfère encore avoir les conneries, je les envoie chier et puis on n'en parle plus, hein.
12: Non mais c'est juste qu'il faut pas dire rendez-vous. S'ils disent je sollicitationne une entrevue, par exemple.
11: Ah bah ouais, bah faut pas. Bah, du coup, moi je vais plus avoir de client en fait qui va m'appeler parce qu'il va dire rendez-vous, quoi.
12: Exactement, grâce au système d'intelligence artificielle développé exclusivement par Martin Télécom.
11: Ouais, bah c'est de la grosse merde alors. Parce que moi, ils appellent que pour ça, moi, dans mon salon, hein.
12: Ah, d'accord, vous avez que des appels intempestifs.
11: Bah, c'est pas des intempestifs, mes clients qui appellent pour prendre rendez-vous chez moi, vous m'appelez pour me sortir qu'il y a une intelligence artificielle dans un salon de coiffure qui va refuser tous les mecs qui disent je veux un rendez-vous à cause de vos conneries, là.
12: Ah, bah voilà, c'est ça, vous avez compris. Alors attendez, j'active le système.
11: Ah non, mais je m'en fous de votre truc actif ou pas actif. Moi, de toute façon, je veux pas de la merde, là.
12: Anti-abusisme, Martin Télécom activé. Et voilà, c'est bon.
11: Ah non, mais moi, j'en ai rien à foutre, Martin Télécom. Moi, je suis pas chez Martin Télécom. Donc maintenant, vous m'emmerdez autant que ceux qui me démarchent.
12: Peut-être, mais pour le moment, moi, je vous ai rien vendu.
11: D'accord, vous êtes aussi chiant que les autres, parce que les autres, au moins...
12: Oui, je sais, les autres, en plus, ils vous demandent des rendez-vous.
11: Arrêtez de me casser les couilles.
12: Ah, bah donc c'est monsieur, c'est bien ce que je disais.
11: Je vais chez les flics et je porte plainte.
12: Bah pardon, vous me dites que vous avez des parties intimes.
13: Oui, allô.
12: Et maintenant, c'est madame. Bonjour, monsieur Martin Télécom.
13: Vous arrêtez ça tout de suite. Nous, on vous a rien demandé. Vous m'enlevez ça.
12: Alors, justement, je peux annuler, mais dans ce cas, évidemment, l'annulage est payant.
13: Non, je payerai pas. Vous me l'enlevez.
12: Alors, si je vous laisse le système, c'est gratuit. Oui, pas de souci.
13: Non, vous l'enlevez.
12: Là, vous me demandez une presta supplémentaire, donc forcément.
13: Non.
12: Ah si?
13: Moi, j'ai rien demandé.
12: Pardon, madame, mais votre collègue.
13: Non, déjà, je suis un monsieur, moi.
12: Bah non, le monsieur, c'était celui d'avant.
13: Ouais, rire et chanson.
12: Comment ça, rire et chanson?
13: Ouais, l'appel trop con de monsieur Martin.
12: Mais tout à fait. Bienvenue, madame.
13: Oh putain, ah, vous êtes bon.
12: Merci, et ben vous rassurez madame.
13: Non, je vais rassurer monsieur.
12: Ah bah je le savais depuis le début que c'était un bonhomme.
13: Ouais.
12: Au revoir madame.
13: Au revoir madame.
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14: Allô? Oui, salut ma grande, tu passes Jackie?
15: Ah, Jackie n'est pas là.
14: Ah, où est-il encore?
15: Il travaille.
14: Ben oui.
15: C'est de la part de qui?
14: C'est Bernard, l'appareil.
15: Bernard?
14: Oui, Bernard Ledoux.
15: Bernard Ledoux?
14: Oui.
15: Je suis désolée, je vois pas. Hein.
14: Bon, c'est pas grave. Oui. Ça va t'en venir. Je te passe sa marraine. Hein.
15: D'accord.
14: Tata? C'est qui, l'appareil?
15: C'est la femme à Jackie.
14: Oui, mais son prénom?
15: Reine.
14: Tata Germaine. C'est Reine, hein?
8: Ah, merci. Allô?
15: Oui?
8: Bonjour, ma grande.
15: Ah, oui. Bonjour, tante.
8: Ça va bien?
15: Ben, moi, ça va. Et vous?
8: Mais ça va bien, enfin. T'as su ce qui m'était arrivé, j'imagine?
15: Ben, oui, bien sûr. Ça, malheureusement.
8: Ah, hein. Qu'est-ce que tu veux?
15: Ah, oui.
8: J'ai reçu ta petite carte.
15: La petite carte?
8: Il y avait une petite carte, meilleur vœu de rétablissement.
15: Ah non.
8: Ah bon, tu m'as pas envoyé de carte?
15: Non, je... Non.
8: Reine, elle ne m'a pas envoyé de carte.
15: Enfin, ben écoutez, je vais donner votre bonjour à Jackie.
8: Oui.
15: Hein? Et puis je vous dis à la prochaine.
8: Eh ben, ce soir.
15: Parce que... Ah.
8: Oui, parce qu'on vient dîner chez vous ce soir.
15: Eh ben, c'est que ce soir, ça c'est embêtant, on n'est pas là.
8: Ah bon?
15: Ben non, justement, on va prendre l'apéro, justement, là, dans le patelin d'un côté, chez des amis.
8: Chez qui vous allez?
15: Oh là là, c'est chez la famille, vous les connaissez pas.
8: Comment qu'ils s'appellent, dis-moi?
15: Pff, vous les connaissez pas, ces gens-là.
8: Comment qu'ils s'appellent?
15: Ils s'appellent l'évêque.
8: L'évêque?
15: Oui.
8: Oh ben, tu paries que je les connais.
15: Oh, ça m'étonnerait, hein.
8: Oh ben, si, alors. Oh ben, dis-donc, à quelle heure vous y allez?
15: Ben écoutez, hein, nous, quand on va, on ne sait pas jamais à l'eau où on va et on ne sait jamais à l'eau où
8: oui,
15: on arrive.
8: Oui, enfin,
15: hein.
8: vers 7 heures.
15: Oh, ce sera peut-être plutôt après, hein.
8: Bernard, vers 7 heures, est-ce que tu penses qu'on peut aller chez l'évêque? Ben, Jackie, Irène, ils y vont pour l'apéritif, hein, tu vas
15: oui,
8: pour l'apéritif.
15: Ben, normalement, c'est pour l'apéritif, j'espère que ce sera seulement pour l'apéritif, hein.
8: Ah oui, parce que si nous gardent à dîner, c'est embêtant, moi, j'aurais préféré vous voir, évidemment, chez vous, à la maison, hein.
15: Ben oui, bien sûr, hein.
8: Mais écoute, tu sais ce qu'on fait?
15: Oui.
8: On va venir vous chercher. Et comme ça, on ira avec vous chez eux.
15: Ben, si on est là.
8: Ma petite reine, pour être sûre de ne pas te rater.
15: Mmh.
8: On va venir tout de suite pour te rendre une petite visite.
15: Ben, tout de suite, c'est que je vais m'en aller, c'est ça le problème.
8: Oh, ben, on est là dans 10 minutes, nous, hein.
15: Ouf, je me sens que ça fait quand même assez loin.
8: Oh oui, mais tu sais, c'est jamais assez loin quand on est de la famille.
15: Ah
8: hein.
15: Oui, bien sûr.
8: Hein, il est temps que la famille se retrouve.
15: Oui.
8: Surtout qu'on ne savait pas où dormir ce soir, figure-toi.
15: Ah bon?
8: Oui. Alors, ça tombe bien que tu sois là avec Jackie.
15: Ah ben, c'est que la place chez elle à la maison dure, hein.
8: Comment?
15: C'est dure à la maison en ce moment pour avoir de la place, hein, pour dormir, hein. Parce que chez la famille qui est là et tout ça.
8: Écoute.
15: Hein,
8: moi...
15: Si on se voit, tant mieux, si on ne se voit pas, ben, ce sera pour une autre fois. Hein.
8: Reine. J'ai la très légère impression, mais tu vas me dire si je me trompe. Hein.
15: Mmh.
8: Moi, ça m'étonnerait parce que je connais bien mon petit Jackie.
15: Oui.
8: J'ai la très petite impression
15: oui.
8: que tu veux pas me voir.
15: Ah non, pas du tout. Au contraire, tante, je voudrais bien vous voir.
8: Ah, bon, quand même.
15: Ah oui, bien sûr.
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16: Bonjour.
4: Bonjour monsieur, c'est bien l'entreprise de chauffagisme.
16: Bonjour madame, plutôt.
4: Madame plutôt. Ah bah c'est pas du tout le nom que j'avais.
16: Non, c'est parce que vous me dites bonjour monsieur, je vous dis non, c'est madame.
4: D'accord, c'est pas monsieur, c'est madame plutôt. Vous écrivez votre nom comment? Parce que je vais le noter.
16: Mais je vous donne pas mon nom, plutôt c'est pas le nom de famille.
4: Ah oui, mais alors qui est cette madame plutôt?
16: Vous me dites bonjour monsieur, je vous dis non, c'est plutôt madame.
4: Ah bah alors là, faut m'expliquer madame plutôt.
16: Bon, c'est pas grave, alors dites-moi, vous êtes.
4: Bah au téléphone.
16: Mmh.
4: Et alors je voudrais prendre rendez-vous, mais je ne savais pas que monsieur plutôt avait repris votre société.
16: Mais c'est pas. Bon, attendez.
17: Bonjour, c'est qui que vous cherchez?
4: Bonjour monsieur, on devait me passer monsieur Plutôt.
17: Je sais pas c'est qui Plutôt.
4: Comment ça vous savez pas c'est qui Plutôt?
17: Bah non.
4: Bah apparemment c'est le nouveau patron.
17: Ah non, pas du tout.
4: Ah si?
17: Non.
4: Si, c'est madame Plutôt qui vient de me le dire.
17: Bah je travaille ici, je sais quand même...
4: Alors peut-être que vous avez eu un changement de patron,
17: bon.
4: Mais que vos collègues ont oublié de vous expliquer.
17: Bah y a rien à expliquer, donnez-moi votre nom s'il vous plaît.
4: Monsieur Martin.
17: Et le prénom?
4: Martin.
17: Vous êtes Martin?
4: Oui c'est moi, oui.
17: Oh! Votre nom et prénom, c'est le même.
4: Ah oui, j'avais jamais remarqué, en effet.
17: Là, j'ai trouvé Martin Martine.
4: Vous avez trouvé qui, pardon?
17: Martin Martine.
4: Eh ben, c'est ma femme, Martine Martin.
17: D'accord.
4: Vous l'avez retrouvée dans votre fichier client?
17: J'ai madame, du coup. Donc, on est intervenu en 2018.
4: C'est exactement ça. Vous avez peut-être ma fille, alors, aussi, dans votre fichier, Martinette Martin.
17: Oh, c'est marrant, vous avez tous les mêmes noms.
4: Comment ça, les mêmes noms?
17: Bah, vous avez deux fois Martin chacun, on va dire.
4: Ah oui, c'est vrai. J'avais pas fait gaffe non plus.
17: Oui.
4: Bref, je voulais parler au responsable, parce qu'apparemment, il a changé.
17: Oh, bon.
18: C'est Martin. Oui, bonjour monsieur.
12: Ah, enfin, bonjour, vous êtes monsieur Pluto ?
18: Non, c'est pas monsieur Pluto, déjà c'est une femme.
12: Monsieur Pluto est une femme.
18: Madame, déjà c'est une dame.
12: Faudrait savoir, parce que votre collègue m'a dit que le responsable maintenant c'est monsieur Pluto.
18: T'as dit Pluto ?
19: Non,
18: il n'y a pas de Pluto monsieur ici. Hein. Nous on n'est pas la responsable et nous on prend pas de décision donc.
12: Bah oui, mais l'autre monsieur me dit qu'il faut voir avec Pluto. Moi je veux bien, mais il faudrait me le passer quand même.
18: Oui, bah Pluto plus tard.
12: Ah, c'est un collègue à lui ?
18: Hein ?
12: Ce monsieur plus tard, je suppose que c'est l'adjoint de monsieur Pluto ?
20: Oui.
12: Bonjour, madame Plutard.
20: Mais je ne suis pas monsieur Plutard. Quel nom vous avez, vous, là?
12: Alors, j'en ai deux. Je voudrais soit monsieur Plutôt, soit madame Plutard. On m'a dit que c'était les patrons.
20: Oui, bah, écoutez, on vous a raconté n'importe quoi.
12: Ah, donc vous n'êtes pas le responsable. Eh ben, on m'a toujours pas passé la bonne. Super.
20: Je suis pas responsable. Non, mais ça va pas, non. Je suis le responsable puisque je suis chez moi et je suis artisan indépendant.
12: Alors, vous, vous êtes peut-être sous-responsable. Mais le vrai patron maintenant, c'est monsieur Plutôt.
20: Non, mais j'en ai rien à foutre du monsieur Plutôt. Je sais pas, vous avez vu ça, vous.
12: Bah, c'est vos collègues. Ils m'ont dit qu'il fallait voir avec le responsable, Plutôt.
20: Oui, on vous a dit, allez voir le responsable Plutôt. C'est une expression Plutôt. C'est pas un nom.
12: Bon, bah, écoutez, on va pas tergiversationnifier. Passez-moi le grand patron, là. Le responsable au-dessus de monsieur Plutôt.
20: Non, il n'y a pas de responsable au-dessus. Je suis chez moi.
12: Pardon, mais j'ai fait des recherches. Le chef de monsieur Plutôt serait un certain monsieur Mickey.
20: Non, mais vous délirez ou quoi, là?
12: Quoi? Vous allez me dire que Mickey, c'est pas le chef de Plutôt?
20: Oui, c'est ça. Voilà, d'accord.
12: Ah, bah, voilà, oui. On est d'accord.
20: Ça, c'est drôle. C'est très drôle.
12: C'est très con, mais ça me fait rire.
20: Vous foutez de ma gueule ou quoi, là?
12: Ah, non, alors, je vous rassure, c'est moi le con, hein.
20: Oui, d'accord.
12: Bon, enfin, transmettez toutes mes amitiés à madame Mini, tant qu'on y est.
20: Bon, ça suffit.
12: Quoi, ils sont plus ensemble?
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22: Oui, allô?
23: Oui, bonjour.
22: Oui, c'est de la part de qui?
23: Oui, c'est ça.
22: C'est quoi ça?
23: Ah, madame de Tremble.
22: Attendez, je suis sa voisine. Je vous la passe, hein?
23: Non, c'est la voisine?
22: Oui, oui, oui. Ah, elle était dehors, là, tout de suite avec moi.
23: Ah, d'accord.
22: C'est quelqu'un. Bonjour. Allô? Et puis je reviens, hein?
23: Oui,
22: allô?
23: Allô?
24: Bonjour, vous avez demandé?
23: Oui, on doit la voisine.
24: Eh ben, ma voisine, elle vient de partir.
23: Vous pouvez la rattraper?
24: Ah, mais oui, bien sûr.
22: Maria?
25: Oui?
22: C'est pour vous.
25: C'est moi.
22: Oui, bonjour.
23: Ah oui, bonjour, madame. Vous m'entendez, là?
22: Je vous entends très bien, mais je suis vers ma voisine parce que je suis venue vers elle et puis c'est moi qui ai pris l'appel de chez elle.
23: Madame Dutremble, s'il vous plaît.
22: Oui, je vous la passe alors.
23: Allô?
22: Déjà, vous la passez, vous avez dit que vous vouliez alors. Je vous passe madame Dutremble.
24: Bon, qu'est-ce que c'est, monsieur, s'il vous plaît?
23: Vous êtes la voisine.
24: Oui.
23: On voudrait parler à madame Dutremble.
24: Eh ben, je suis madame Dutremble.
23: Ah, bonjour madame Dutremble. Est-ce que votre voisine est là?
24: Elle est là, oui.
23: On peut lui parler, s'il vous plaît?
24: Eh ben oui. Mais à quel honneur vous l'appelez chez moi?
23: C'est la mairie.
24: Ah, c'est la mairie.
22: Ah oui.
23: Allô?
22: Oui.
23: Est-ce que c'est la voisine?
22: Ben oui, c'est la voisine. Écoutez, au revoir.
23: Parce qu'on vous a...
22: Ailleurs, hein?
23: On vous a appelé chez vous, mais ça répond pas.
22: Ben je vais y aller chez moi, alors on verra. Vous m'appelez.
23: Madame Dutremble, est-ce que vous m'entendez? Est-ce que vous pouvez nous passer madame Dutremble, s'il vous plaît?
24: Eh bien, je suis madame Dutremble.
23: Ah, bonjour. Rebonjour. Votre voisine est là?
24: Elle n'est plus là, non? Elle est partie chez elle.
23: Mais il fallait surtout pas qu'elle parte, puisqu'on a besoin de lui parler.
24: Eh bien, écoutez, téléphonez-lui chez elle. Hein?
23: Est-ce que vous pouvez lui transmettre un message?
24: Oui.
23: Est-ce que vous pouvez lui demander, quand vous la voyez...
24: Mais je la verrai peut-être que demain, ou je sais pas quand. Hein?
23: Si la voisine voit madame Dutremble...
24: Je suis madame Dutremble.
23: Bon, alors écoutez, madame, vous dites bien à votre voisine qu'on va l'appeler pour qu'elle nous passe madame Dutremble. On a un message à lui passer.
24: Eh ben, passez-le, puisque je suis là.
23: Ah, ben alors madame Dutremble, c'est très simple. Vous dites bien à votre voisine, quand vous la voyez, hein, qu'elle dise à madame Dutremble, c'est-à-dire vous-même, qu'on va l'appeler.
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26: Allô?
12: Oui, ah, bonjour monsieur.
27: Bonjour, vous êtes bien
26: attendez,
27: chez...
26: Attendez, attendez, veuillez patienter.
27: Vous vouliez laisser votre message, merci.
26: Voilà, allez-y.
12: Ah, ben c'est le répondeur.
26: Oui, c'était le répondeur.
12: Pas de bol, parce que je voulais justement leur parler.
26: Oui, allez-y monsieur, vous pouvez parler là, je suis là.
12: Bah, je vais laisser un message, vu qu'il n'y a personne.
26: Oui, oui, allez-y, allez-y, c'est pas grave, allez-y, j'ai décroché.
12: En plus, il n'y a même pas eu de bip.
26: Oui, mais vous pouvez me parler, je suis là.
12: On sait même pas si ça enregistre.
26: Eh, vous pouvez parler.
12: Bonjour, ceci est un message pour monsieur l'agriculteur.
26: Oui, je suis madame.
12: Eh ben voilà, ça m'a interrompu en plus.
26: Allô?
12: C'est dingue ça, je me fais interrompre par la machine.
26: Oui, allô monsieur, vous pouvez parler, je suis là.
12: Ah, je recommence le message.
26: Mais non.
12: Bonjour, ceci est un message pour monsieur l'agriculteur.
26: Qui con ce
0: Fnac.
4: Pardon, allô?
0: Allô, oui.
4: Ah, bah quand même, il y a quelqu'un?
0: Oui.
4: Bonjour madame, monsieur Martin à l'appareil. Je vais venir tout à l'heure pour épandager des pesticides chez vous.
0: Vous avez demandé à qui pour venir répandre ça là ici?
4: Ah bah,
0: à
4: mon beau-frère.
0: Bah, comment ça? Moi, le beau-frère, j'ai rien à foutre de beau-frère. Je vous ai commandé, moi. Vous comprenez pas le français ou pas?
4: Yes, mais alors ça, c'est pas possible.
0: Bah quoi, c'est pas possible d'être con ou quoi?
4: C'est pas ça, c'est que c'est une commande qu'on vient de m'annuler.
0: Bah, j'en ai rien à foutre.
4: Donc j'ai décidé de vous la mettre à la place pour pas gâcher.
0: Vous êtes en douille ou quoi?
4: Ah, pas du tout, je suis en camion.
0: En douille.
4: D'ailleurs, on arrive, on va vous décharger les bidons là.
0: Non, mais vous êtes vraiment malade ou quoi? Mais je vous en fous de vos camions en douille, quoi. Vous appelez comment, vous avez dit Martin?
4: Monsieur Martin, oui.
0: Oui, de où?
4: De Martinville.
0: De Martinville, c'est quoi ce machin-là? Donnez un peu votre numéro de téléphone.
4: Oui, 06.
0: Oui.
4: 06.
0: Oui.
4: 06.
0: Oui.
4: 06.
0: Non, vous avez vu du numéro 06-06-06-06 ou?
4: Ah bah oui, c'est mon numéro, vous l'avez déjà.
0: Vous êtes vraiment des pauvres cons. Hein.
4: Oh bah alors merci, alors bravo.
0: Pas de merci, pas bravo et rien. Si vous êtes des pauvres cons, point la ligne, c'est tout.
4: Oh. Bon. C'est monsieur, bonjour.
1: Vos pesticides, si vous continuez, j'appelle la gendarmerie.
4: Ah bah c'est pas ça, c'est que moi j'ai 200 bidons là.
1: Non, et non.
4: Si, et si.
1: Non.
4: Si.
1: À moi, vos conneries, ça suffit largement. C'est pas moi qui vous ai passé une commande.
4: Oh bah ça c'est vous qui le dites, après personne le sait.
1: Pourquoi
4: hein,
1: je suis moi qui le dis?
4: Oui, bah oui.
1: Passez vos conneries tout de suite.
4: Bon bah repassez-moi votre dame.
1: Allô?
4: Ah non, un autre monsieur.
1: Non. Monsieur, écoutez-moi. Vous commandez des pesticides et vous la mettez à notre nom.
4: Voilà.
1: Eh ben, chapeau, bravo.
4: Bah, merci de rien. Donc, on décharge le deuxième camion.
1: Non!
4: Bah si.
1: Mais vous êtes malade! Vous êtes complètement cinglé!
4: Bah, excusez-moi, moi je fais ça parce que ça rend service.
1: Attendez, je vous passe mon fils.
4: Allons-y.
3: Allô? Oui.
4: Bonjour, madame. Excusez-moi, comme j'expliquais à votre collègue.
3: Ah non, mais ça se passe pas comme ça. Venez, j'appelle la gendarmerie.
4: Ah non, pas la peine.
3: Bah si. J'ai pas besoin de vos conneries,
4: moi. Parce que moi, j'ai votre collègue, là, juste avant, qui me disait...
3: C'est ma mère.
4: Bah, en tout cas, ce monsieur me disait qu'il y avait pas de problème.
3: C'est ma mère, c'est pas un monsieur.
4: Ah bah, je ne sais pas, vous savez, avec les époques d'aujourd'hui, on sait jamais...
3: Ah bah, et je pense que vous devrez aller dans un asile, hein, monsieur.
4: Non, mais repassez-moi, monsieur le maire, dans ce cas.
3: Non, écoutez-moi.
4: Oui, ou monsieur ma mère, pardon.
3: Bah, écoutez-moi. C'est ma mère.
4: Ah, c'est ce que je dis.
3: Ma mère, maman, vous comprenez? Maman.
4: Pourquoi vous m'appelez maman?
3: Parce que c'est ma mère.
4: Alors, ce monsieur ma mère, dans ce cas, repassez-le moi.
3: Vous êtes pas bien, vous êtes cinglé. Vous êtes con, quoi.
4: Oh, mieux que ça, je suis trop con.
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7: Voilà, bonjour.
9: Oui, bonjour madame, je voudrais le bureau des appels en gare.
7: Oui.
19: Bonjour, vous êtes en communication avec la SNCF, région de Paris-Nord.
7: Allô?
9: Oui, bonjour madame.
7: Bonjour.
9: C'est le bureau des appels en gare?
7: Ça dépend ce que vous appelez par des appels en gare. Vous désirez faire venir quelqu'un dans un certain service?
9: Oui.
7: Des personnes qui arrivent de train ou qui vont prendre le train?
9: Qui vont partir, oui.
7: À quel train?
9: C'est l'hôpital Saint-Louis à l'appareil.
7: Merci, monsieur, de me dire d'où vous venez.
9: Oui.
7: Parce que les annonces, on les trie sur l'ongle. Excusez-moi l'expression.
9: Alors, je vais vous expliquer ce qui se passe. Nous avons eu une dizaine de personnes en consultation ouverte ce matin, dans le service du professeur Ledoux, que je vais vous passer, qui va vous expliquer le problème que nous avons. Hein.
7: Oui.
9: Je vous passe le professeur Ledoux.
7: Merci.
9: C'est à vous parler.
7: Oui.
28: Allô?
7: Oui.
28: Bonjour, madame.
7: Oui, bonjour, monsieur.
28: Service des médecines nouvelles à l'appareil, professeur Ledoux, sensologiste à l'appareil.
7: Oui.
28: Voilà, nous avons fait des saignées à une dizaine de personnes qui repartaient par le train ce matin. Vous savez ce que c'est que des saignées?
7: Oui.
28: Et nous utilisons les sangsues. Vous savez, les sangsues, les petits animaux, là.
7: Oui.
28: Et alors, le problème est que nous avons laissé, un de nos assistants laborantins, a laissé des sangsues dans les narines de nos patients.
7: Oh là là.
28: Et oui, et il faudrait les prévenir tout de suite qu'ils se mouchent, parce que sinon, ils vont devenir amnésiques, parce que la sangsue va arriver dans le cerveau et ça les rend amnésiques.
7: Oh là, mon Dieu.
28: Eh oui.
7: Alors, qui c'est que vous appelle?
28: Alors, est-ce que vous pouvez faire un appel en gare?
7: Attendez, bougez pas deux minutes. Vous êtes le professeur Ledoux de l'hôpital Saint-Louis, oui. Hein? Bon, alors il y a des personnes...
28: Qui sont venues ce matin en consultation chez le professeur Ledoux.
7: Ledoux à Saint-Louis, bon.
28: Demandez-leur de se moucher pour retirer les sangsues.
7: Attendez. C'est un grave problème. J'ai l'hôpital de Saint-Louis recherche 10 personnes qui ont eu des sangsues pour des saignées. Et il y a des sangsues, enfin il y a des sangsues qui sont restées dans les narines. Enfin, demandez qu'est-ce qu'il faut, parce que moi je ne sais pas quoi faire, moi. Il veut que je fasse que je dise un appel à la gorge, j'ai fait l'appel. Bon, écoutez, je vous laisse au bout du fil.
28: Oui, j'écoute. Hein.
7: Bon. Votre attention,
2: s'il vous plaît, une urgence. Les personnes qui ont eu affaire au professeur Leroux à l'hôpital Saint-Louis sont attendues d'urgence au bureau d'accueil. Celui-ci situé face à l'escalier du restaurant. Allô ?
28: Oui, vous n'avez pas compris, madame.
2: Mais si.
28: Non, parce que la sangsue, si elle est montée, ça
2: mais,
28: peut...
2: Mais
28: elle...
2: les personnes à ces états-là viendraient me voir.
28: Mais non, parce que ça les rend amnésiques. C'est pour ça qu'il faut leur dire de se moucher, pour faire dégager la sangsue.
2: Votre attention, s'il vous plaît, d'urgence. Les 10 personnes qui ont eu affaire au professeur Leroux de l'hôpital Saint-Louis sont invitées, suite à des sangsues, de se moucher fortement. Votre attention, s'il vous plaît, pour une urgence donnée par le professeur Leroux de l'hôpital Saint-Louis. Les personnes qui ont eu affaire à ce professeur sont priées, dès la prise des sangsues, de se moucher fortement suite à erreur médicale.
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8: Allô ?
28: Allô ?
8: Oui ?
28: Bonjour, monsieur.
8: Bonjour.
28: Bonjour, c'est Madame Paljoie à l'appareil.
8: Ah ?
28: Comment allez-vous ?
8: Ça va.
28: Ça va, dites-moi, je suis un peu ennuyé de vous demander ça, mais je suis en train de faire mon loto, voyez-vous ?
8: Oui.
28: Et il me manque des chiffres, alors je voulais... quel âge vous avez, vous ?
8: 48.
28: Ça fait le 48, oui. Ça, c'est bon, ça rentre dans les 49 chiffres. Combien de dents qui vous restent ?
8: Deux.
28: Comment ça, deux ?
8: Comment de temps ?
28: Dedans.
8: Oh, ben là, j'en sais rien, moi.
28: Si vous pouvez compter, c'est pour mon loto.
8: Ben, je sais pas, moi, combien, maintenant. 30.
28: Ah, vous avez compté ?
8: Oui.
28: 30 dents. Il y a votre dame à côté de vous ?
8: Oui.
28: Elle en a combien ?
8: Ben, elle a plus, elle.
28: Oh, ben, qu'est-ce qui est arrivé ? Elle a mangé des cailloux ? Qu'est-ce qu'elle a ?
8: Ben, dentier.
28: Un dentier. Ah, ben, combien il y a de dents dans le dentier ?
8: Ben, je sais pas,
28: à peu près, vous pouvez pas l'enlever et compter, s'il vous plaît.
8: Combien t'en as, toi ? T'en as combien, vous prenez 22 ?
28: C'est pour mon loto.
8: 12.
28: Vous avez enlevé le dentier ?
8: Oui, 12.
28: Mais comment vous avez compté ?
8: Ben, enlever son dentier.
28: Oui.
8: 12 et 7.
28: C'est quoi, 7 ?
8: 12 plus 7.
28: Ah, 12 en bas et...
8: Voilà.
28: Ça fait donc le 12. Alors, attendez. Le 30, hein ?
8: Hmm ?
28: Le 12, le 7.
8: Voilà.
28: Bah, ça c'est bien. Et vous avez toujours vos deux bras, vous, oui.
8: Malheureusement.
28: Oui. Alors, le 2, voilà. En combien de temps vous avez fait l'amour cette nuit ?
8: Oh, bah, moi, je regarde pas, moi.
28: C'est pour mon loto.
8: Bah oui, mais je regarde pas, moi.
28: Bah, demandez à votre dame.
8: Bah, c'est pareil, elle regarde pas, moi, regarde pas.
28: Hein. Si, elle m'a dit, quand j'ai croisé, elle m'a dit, oh là là, je regarde toujours l'heure, j'ai hâte que ça se termine. Alors,
8: bah, elle est pas là, elle est partie.
28: Ben alors dites-le-moi, 2 minutes, 5 minutes, 10 minutes.
8: Non, 5.
28: Combien ?
8: 5, oui.
28: 5 minutes, très bien. Vous avez combien de testicules ?
8: 2. De quoi ?
28: De testicules.
8: Ben 2.
28: 2, très bien. Combien de positions vous connaissez pour faire la chose, là ?
8: Ben moi, ça sert à rien, puis moi, je vais arrêter, parce que je travaille, hein.
28: C'est pour mon loto ?
8: Ben oui, mais l'auto.
28: Le 69, non ?
8: Ça rentre pas l'auto, ça.
28: Le 69, non. Ah bah si, ça fait 6 et 9, 15.
8: Bah mettez le 15, alors.
28: Bah oui, voilà.
8: Il y a combien de numéros déjà, là ?
28: Donc 2, alors le 12, c'est... Oh là là, oui, très bien. Le 69...
8: Non, 69.
28: Ah bah ça rentre pas, ça, hein ?
8: Ah non.
28: Bon, bah écoutez, moi je voulais vous remercier. Hein.
8: Bah pas du tout.
28: Ah si. Si, je voulais vous remercier, parce que là maintenant, j'ai 5 chiffres. Ah, il m'en manque un.
8: Bon.
28: Je peux vous demander un dernier chiffre, parce qu'il m'en manque un, là.
8: Oui.
28: Combien mesure votre bite ?
8: Quoi ? Qu'est-ce que tu dis ?
28: Combien qu'elle mesure au repos et combien qu'elle mesure...
8: Bah mon Dieu, bah, il n'y a pas d'autres questions, hein ?
28: Mais non, mais écoutez, quand même...
8: Bah, faut qu'on ne pas exagérer, là. N'importe quoi, là.
28: Non, mais c'est pour mon loto.
8: Ouais, vos loto.
28: Comment ?
8: Voilà, que vous prenez, là, vous.
5: 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Bonjour.
12: Bonjour monsieur, c'est bien le bar ?
5: Oui, bonjour.
12: Monsieur Martin à l'appareil, j'ai besoin de passer prendre une photo chez vous.
5: Une photo de quoi monsieur ?
12: Je vous explique, en fait je savais pas que pour la fête de la musique, on n'avait pas le droit de picoler dans la rue.
5: Mm-hmm.
12: Et moi je me suis fait contrôler, j'avais une bouteille à la main.
5: Et elle venait de chez qui la bouteille ?
12: Bah de chez moi, mais il faudrait dire que ça vient de chez vous, donc je vais prendre une photo de vous dans le bar en train de me donner la bouteille.
5: Mais...
12: Et comme ça, hop, je fais sauter le péri.
5: Je m'en fous, clairement.
12: Oh, bah super sympa.
5: Bah, vous voulez des photos de mon commerce pour que vous puissiez faire sauter votre PV ? Ça va pas la tête ?
12: Oh, ça va, je vous demande juste un petit service.
5: Je demande... Bah, et de où je vous rendrai service ? Non, mais vous êtes pas bien, non ?
12: En plus, vous êtes le patron.
5: Bien sûr.
12: Eh bah, donc, vous craignez rien, vous êtes peinard.
5: Mais je suis peinard de quoi ? Y a personne qui a besoin d'être peinard. Moi, je suis peinard puisque je suis en règle. Qu'est-ce que je m'en fous de votre PV ?
12: Mais non, on va mettre ça sur le dos d'un de vos employés.
5: Bah, il manquerait plus que ça.
12: Bah oui, comme ça, vous et moi, on est peinardos.
5: Y a pas d'employé qui vous fera une photo dans mon établissement pour un VV que vous avez pris dans la rue. C'est clair ?
12: Dans ce cas, plan B, vous dites que chez vous, ce sont les clients qui font le service et qu'il y en a.
5: Je dis que les clients sont dans le service en bas, mais vous vous rendez pas compte.
12: Non, comme ça, vous balancez qui vous voulez.
10: Je vais pas boire, tu vas boire ailleurs.
12: Ah, c'est la patronne que j'entends derrière.
5: Non, la patronne, elle est en ligne.
12: Vous êtes sûr ?
5: Bah, venez un petit peu, mon mari va s'occuper de vous.
12: Ah bah avec plaisir, tiens, bah passez-le moi.
5: Non mais te parler.
10: Allô ?
12: Bonjour madame, vous inquiétez pas, moi je prends une photo avec un client derrière le bar.
10: Ouais, ben j'en ai rien à foutre de ta gueule. Si tu sais, écoute-moi bien.
12: Ouais ?
10: Écoute-moi bien mon gars.
12: Ah bah là t'inquiète, j'écoute, oui.
10: Si tu sais pas boire, tu restes à ta maison et tu fais pas chier le monde.
12: D'accord, mais alors si je sais boire.
10: Et tu fais pas chier le monde. Alors, mais non, tu t'es un truc.
12: Ah bah te prive surtout pas.
10: Tu vois, si ça va pas.
12: Ouais.
10: Tu vas porter plainte au commissariat.
12: Bah je peux pas puisque c'est eux qui m'ont mis le PV si je porte.
10: Et bah justement, bah tu vas porter plainte au commissariat contre la personne qui se servait une cadette dans la rue. Et après on va s'expliquer avec moi. Parce que moi je travaille au commissariat.
12: Ah, parce que toi tu travailles au commissariat.
10: Et oui, je suis au commissariat monsieur.
12: T'es pas policier quand même.
10: Bah si je travaille au commissariat, t'en as vu quoi?
12: Bah je sais pas, comment tu veux que je devine?
10: Je suis gendarme.
12: Oh là là, bah oui, bien sûr.
10: Ah bah oui, hein. Je travaille au commissariat, je suis gendarme, connard.
12: Bah évidemment, commissariat, gendarme. Bah oui, c'est normal.
10: Ah oui, c'est normal, hein.
12: En plus, moi, mon beau-frère, il est policier à la gendarmerie, j'aurais dû y penser.
10: Voilà. Donc maintenant, si tu veux, tu viens ici, on s'explique. Et tu vas prendre un double PV.
12: Ah, mais attends, vu que t'es au commissariat, tu peux me le faire sauter le PV, toi, non ?
10: Ah, rien, alors là, tu peux aller sucer au bois.
12: Bon, pourquoi tu veux que j'aille fumer du bois ?
10: Tu peux aller sucer au bois.
12: Fouler des noix ?
10: Sucer.
12: Furer.
10: Donc tu peux aller sucer au bois parce que si tu viens ici, ça m'a un deuxième PV.
12: Oh bah non, quand même pas un deuxième PV.
10: Ah bah j'ai mentionné. Il y a hors de question que je fasse sauter un PV.
12: Non mais entre nous, t'as l'air bien placé, me dis pas que tu peux pas le faire.
10: Eh bah, c'est impossible, il est enregistré à la... Tous les PV sont enregistrés par ordinateur.
12: Aïe, ouais, vous avez un ordinateur.
10: Ils sont enregistrés, c'est fini.
12: Non, me dis pas que c'est fini.
10: C'est fini, ton PV, tu vas le payer.
12: Ou alors, on dit que c'est toi qui m'as refilé la bouteille discrètement.
10: Oui, ah oui, je suis policier et je travaille dans un bar au noir.
12: Oh bah bravo.
10: Hein ?
12: Bah je savais pas, mais policier et barman, ça fait beaucoup.
10: Bah oui, hein. Alors on va faire un truc.
12: Ouais.
10: Nom, prénom.
12: Martin.
10: Prénom.
12: Martin.
10: Prénom.
12: Toujours Martin.
10: Hein ?
12: Bah Martin.
10: Martin.
12: C'est ça.
10: Alors, adresse.
12: Alors, 1.
10: Ouais.
12: Rue Martin.
10: Martin, rue Martin. Tu prends vraiment les gens pour des cons, toi ?
12: Ah non, le con, c'est moi.
10: Oui, je suis pas le con.
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11: Allô, j'écoute.
28: Allô, docteur.
11: Oui.
28: Ah, bonjour, docteur. Excusez-moi de vous déranger. J'ai 37,8, là.
11: Comment ?
28: J'ai 37,8.
11: Oui, 37,8 de fièvre.
28: Oui. Est-ce que vous pouvez venir m'enlever le thermomètre ?
11: Comment ? Je ne sais pas ce que vous voulez me dire.
28: C'est bien le docteur.
11: Oui, docteur. Ah, je ne suis pas docteur.
28: Comment ça ?
11: Je m'appelle docteur. Comme vous appelez le Martinez ou je ne sais pas. Je ne suis pas docteur.
28: J'ai essayé avec la pointe de mon parapluie, mais j'arrive pas.
11: Oh, ma pauvre. Il n'y a pas un infirmier par là ?
28: Attendez, je demande, inquiétez pas. Infirmier !
11: Personne.
28: Ah bah attendez, j'ai appelé infirmier par la fenêtre et puis il y a un monsieur qui arrive là.
11: Ah bah oui, vous avez raison.
28: Quittez pas docteur.
11: Je ne suis pas docteur, hein. Je m'appelle docteur, mais je ne suis pas docteur. C'est comme vous, par exemple, Martinez ou Jiménez ou... Moi, c'est docteur.
28: Bonjour monsieur.
13: Bonjour madame. Qu'est-ce qui vous arrive ?
28: Je suis avec le docteur qui est en ligne. Elle va vous expliquer.
13: Merci. Allô ?
11: Allô ?
13: Oui, bonjour docteur.
11: Je suis pas docteur, hein. Mon nom c'est docteur. Comme vous diriez, vous Martinez ou Jiménez, moi c'est docteur.
13: Ah, c'est votre nom ?
11: Oui, c'est mon nom, docteur.
13: Comme quelqu'un s'appellerait...
11: Martinez, Jiménez, Sanchez, moi je m'appelle docteur.
13: Bon, je sais pas comment on va faire pour l'aider.
28: Mais demandez au docteur.
13: Oui, docteur.
11: Oui.
13: Si vous pouvez
11: c'est madame docteur, c'est pas docteur, hein.
13: Ah.
11: Mais je suis pas docteur, c'est comme mon nom Martinez ou Jiménez ou... Vous voyez, c'est notre famille.
13: Sanchez.
11: Oui. Moi, c'est docteur. Comme vous, votre famille, c'est quoi?
13: Martinez.
11: Eh ben voilà, comme vous, Martinez, moi, c'est docteur.
13: Ah, mais vous, vous vous appelez docteur, c'est votre nom comme...
11: Moi, c'est... oui, mon nom de famille. Comme vous, Martinez, Jiménez, Sanchez.
13: Ah, d'accord.
11: Tout ça, c'est pareil.
13: Attendez, parce que là, il faut que je m'en aille, je peux pas aider la dame, attendez. Je vous laisse avec la dame, parce que là, j'ai pas le temps, il faut que je m'en aille.
11: Ah,
28: merci, monsieur. Il s'en va. Attendez, il y a un autre monsieur qui arrive.
14: Bonjour, monsieur.
28: Qu'est-ce qui vous arrive? J'ai entendu appeler infirmier, là-dehors. Demandez au docteur, je suis avec le téléphone, là, avec le docteur. Allô?
11: Allô?
28: Oui, bonjour, docteur.
11: Mais non, je suis pas docteur. C'est mon nom de famille, comme vous, par exemple, si vous appuyez... Gilbert Martinez ou Louis Martinez, vous voyez?
28: Michel Martinez?
11: Non, je dis, par exemple, c'est un exemple que je vous donne.
28: Vous n'êtes pas médecin?
11: Et je ne suis pas docteur. Je m'appelle docteur, comme vous, Martinez, ou Jiménez, ou Sanchez.
28: C'est votre nom de famille, quoi.
11: Voilà, comme vous, par exemple. Vous êtes comment, votre nom de famille?
28: Martinez.
11: Eh bien, Martinez, moi, je suis docteur.
28: Alors, vous êtes le docteur Martinez?
11: Ouais.
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15: Bonjour.
12: Bonjour monsieur, c'est bien la boulangerie, pâtisserie, chocolaterie?
15: Oui, c'est ça.
12: Monsieur Martin à l'appareil, les nouveaux consommationneurs Martin.
15: Ouais.
12: Je vous ai inscrit pour tester mon nouveau beurre de substitutification.
15: Ah, quel beurre?
12: C'est du beurre de friteuse. C'est un mélange d'huile, de margarine et de graisse de bœuf qu'on recompresse.
15: Bah déjà, beurre de friteuse, j'utilise pas de beurre de friteuse.
12: Normal, c'est une exclusivité des établissements Martin. Il vous reste du beurre en stock?
15: Bah oui, moi j'ai du beurre en stock.
12: Ok, donc celui-là, vous allez vous en débarrasser.
15: Bah pourquoi je vais jeter mon beurre? Moi je vais pas acheter ma matière première à la poubelle.
12: Ah non, le jetez pas. Vous l'offrez à une association, ça fera des cadeaux pour Noël.
15: Oui, bien sûr,
12: oui, oui. Bah oui, vu qu'à la place, vous aurez mon beurre de substitutification.
15: Vous validerez du beurre de substitution.
12: Substitutification.
16: Oui, allô?
12: Bonjour madame, donc comme je disais, moi je vous ai mis volontaire pour tester mon beurre de substitution.
16: Mais non, je vais pas remplacer le beurre par de la merde.
12: Oh là non, on s'est mal compris, là c'est pour remplacer par du beurre de friteuse.
16: Non, on s'est pas mal compris, je ne suis pas volontaire, je ne suis rien du tout, votre merde, vous la gardez. Je n'en veux pas, moi je travaille avec du beurre qui vient de la vache.
12: Ah bah justement, il y a de la graisse de bœuf dans le beurre de friteuse, donc c'est quasi pareil.
16: C'est quoi de cette histoire?
12: Oh bah dis donc, une autre dame.
16: Oui.
12: Donc cette histoire, c'est que je vous apporte du beurre de substitutification à base de graisse de fonte friteuse.
16: Je n'ai pas besoin de votre substitut de beurre.
12: Substitutification.
16: Je n'ai pas besoin de votre truc. Vous avez compris?
12: Ah bah.
16: Je n'ai pas besoin, monsieur.
12: Alors si vous me demandez, évidemment, non, j'ai pas compris.
16: J'ai pas besoin de votre truc.
12: Et puis en plus, pardon, mais alors vous chuchotez au téléphone.
16: Vous comprenez pas le français?
12: Si, mais enfin si vous pouviez juste parler un peu plus fort.
16: Mais vous comprenez pas le français, j'en ai pas besoin.
12: Ah, là c'est pas mal.
16: Vous voulez que j'appelle la gendarmerie?
12: Eh ben non, vous recommencez à chuchoter.
16: Je vais appeler la gendarmerie, je vous le dis tout de suite.
12: Ouais, c'est un peu mieux.
16: Mais... j'appelle la gendarmerie?
12: Ah oui, là très bien.
16: Merci, au revoir.
12: Ouf, il s'est loupé, il a voulu raccrocher, il m'a mis en attente.
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12: Musique de boulangerie totalement improbable. Salut, bienvenue à la boulangerie. Tu aimes les croissants chauds?
18: Allô?
12: Oui, ah bah c'est monsieur, bonjour, pardon, votre collègue m'a mis en attente.
18: J'ai rien signé pour être volontaire, monsieur.
12: Alors non, parce que c'est ce que je disais à l'autre, c'est moi qui vous ai volontarisé.
18: Est-ce que vous pouvez me redonner votre nom, monsieur?
12: Bien sûr, monsieur Martin.
18: Monsieur Martin.
12: Établissement Les Nouveaux Consommationneurs Martin.
18: C'est marrant parce que vous me faites penser à monsieur Martin de Rire et Chanson.
12: Attendez, celui qui mélange monsieur madame là?
18: Oui, bah surtout vous avez dit bonjour monsieur alors que c'était madame.
12: Ah oui, c'est ça qu'il fait.
18: Oui, c'est ce qu'il fait très souvent.
12: Et vous trouvez ça marrant?
18: Oui.
12: Ouais, sauf qu'il est pas drôle du tout.
18: Aussi.
12: Non mais j'ai rien contre ce pauvre type, mais c'est quand même un petit bouffon.
18: Bon, moi j'aime bien.
12: Bon. Genre.
18: Non, je vous assure.
12: Non, mais alors c'est quelqu'un de votre famille, vous êtes son beau-frère ou je ne sais quoi?
18: Ah non, pas du tout. Il me fait rire quand j'écoute vraiment.
12: Ah oui, parce que moi, tous les gens que je croise, ils me disent « Oh là là, quel con celui-là !»
18: Ah oui, oh, c'est pas sympa pour lui.
12: Ah non, mais moi je juge pas, c'est juste qu'il est nul.
18: D'accord.
12: Et puis c'est truqué.
18: C'est-à-dire?
12: Bah, c'est-à-dire quand il fait genre « il y a sa famille, ceci, cela », vous croyez que c'est vraiment sa famille à côté?
18: Je sais pas.
12: Eh ben moi je vous le dis, quand soi-disant on entend son beau-frère, c'est même pas son beau-frère en vrai.
18: Peut-être.
12: Non, non, c'est lui qui fait la voix, j'ai reconnu.
18: Oui, bah après c'est bien de faire rire les gens.
12: Ouais, bah ceux qui l'appellent, ils les fait pas toujours rigoler, hein.
18: Bon.
12: Et je suis bien placé pour vous le dire parce que c'est moi, monsieur Martin.
18: C'est vous?
12: Ah oui?
18: Non, c'est pas vrai.
12: Ah si, ça c'est vrai.
18: Mais non, non, mais pour de vrai, on a été.
12: Ah bah pour de vrai, on a été complètement.
18: Ah mais non, je vais le dire à mon père.
12: Oui, alors si c'est lui que j'ai eu avant, rassurez-le.
18: Ah, c'est génial.
12: Eh bah, joyeuse fête à tous.
18: Merci à vous aussi.
12: Et au revoir, monsieur.
18: Eh oui, au revoir, madame.
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20: Allô, oui?
22: Oui, bonjour, monsieur. Je suis bien l'Académie d'art lyrique.
20: Oui, monsieur. Oui.
22: Oui, bonjour, la préfecture, l'appareil.
20: Oui, bonjour, monsieur.
22: Dites-moi, est-ce que vous avez un professeur parmi vous de chant ou un chanteur? Je vous explique pourquoi je vous appelle.
0: Oui.
22: Monsieur le préfet de région a 65 ans aujourd'hui.
0: Oui.
22: Donc nous lui souhaitons à tour de rôle, chaque administration ou chaque école lui souhaite un joyeux anniversaire.
0: Oui.
22: À la manière de l'enseignement qu'elle procure.
0: Oui.
22: C'est pour ça qu'on vous appelle, pour savoir si vous auriez eu un professeur de chant sous la main, entre guillemets.
0: Quelle date ?
22: Alors non, mais c'est au téléphone, hein, c'est simplement au téléphone. C'est des surprises qu'on lui fait depuis ce matin.
0: Ah oui.
22: Vous ne chantez pas, vous ?
0: Malheureusement, si, je chante, mais j'ai aucune technique.
22: Non, mais ça n'est pas très grave, c'est pour lui chanter joyeux anniversaire, vous voyez, c'est tout. Hein.
0: Ah oui ?
22: Hein ?
0: Joyeux anniversaire.
22: Voilà, c'est parfait. Hein. Je vais vous l'appeler dans le bureau d'à côté, je vais vous passer sa ligne. Donc oui. Dès que vous l'entendez, hein, vous lui souhaitez un joyeux anniversaire. Hein.
0: Entendu.
22: Je vous remercie.
0: Je vous en prie.
22: Vous pouvez me basculer la ligne de Monsieur le Préfet dans son bureau, s'il vous plaît, Jeanne. Merci.
1: Allô?
0: Allô? Joyeux anniversaire, joyeux anniversaire de la part de l'Académie internationale d'art lyrique et dramatique. Meilleurs vœux, Monsieur le Préfet.
22: Oui, je vous remercie, monsieur, mais malheureusement, ce n'est pas le moment. Je viens d'apprendre le décès de mon épouse.
0: Alors, excusez-moi, monsieur. Excusez-moi. Oui, ça, c'est... Eh oui. Je vous présente, l'Académie vous présente ses plus sincères condoléances et pense beaucoup avec vous dans ces moments si difficiles. Voilà. Monsieur le Préfet, mes hommages, mes respects.
22: Ah, mais attendez, moi je disais ça pour déconner, hein, évidemment. C'était, je croyais que c'était mon copain Pierrot qui m'appelait du musée.
0: Pas du tout.
22: Ah, pardon. Non, ma femme n'est pas morte du tout, hein. Alors, vous me souhaitiez un bon anniversaire ?
0: Mais oui, monsieur le préfet.
22: Ah, ben, je vous écoute, alors.
0: Bon anniversaire, monsieur le préfet, et que nos voeux vous accompagnent.
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3: Allô ?
4: Bonjour, monsieur. Je suis bien chez le serruriste ?
3: Oui, bonjour, monsieur.
4: C'était juste pour vous prévenir que je me suis domicilifié chez vous.
3: Pourquoi vous vous déclarez chez nous ?
4: Un rapport que j'ai des petits soucis avec la brigade financiériste, et comme ils veulent me perquisitionnifier, je me suis dit, autant qu'ils fassent ça chez vous.
3: Mais vous vous débrouillez, c'est hors de question. C'est quoi ces conneries ? C'est la première fois que je vois ça, quoi.
4: Non, mais... Excusez-moi, c'est juste un côté pratique, vous voyez, moi ça m'évite...
3: Bah, côté pratique, puis nous on aura des soucis. Non, mais c'est quoi ces bêtises ? Non, mais arrêtez, quoi.
4: Bon, des soucis, non, ils viennent, ils fouillent, ils vous embarquent les ordis, les fichiers, et puis après...
3: Non, mais attendez, nous on a autre chose à foutre, on a du boulot. Ils vont venir au bureau, nous prendre les ordis et tout.
4: L'avantage pour vous, c'est que s'ils pètent la porte en arrivant, vous, ça vous change rien, vous êtes serruriste. Donc...
3: Non, mais c'est pas le problème. N'importe quoi. Non, mais sérieux, vous débloquez complet, hein. Faut arrêter. Hein.
4: Je vais venir prendre des photos quand même de moi devant l'entreprise.
3: Mais non, vous ne prenez rien du tout. Pas de photos, rien.
4: Est-ce que je peux juste vous déposer dans ce cas une ou deux tenues de rechange ?
3: Mais depuis quand on fait des trucs comme ça ? Mais démerdez-vous avec vos problèmes. On a rien à voir avec vous.
4: J'ai préparé une petite étiquette serruriste Martin que je vais coller sur la boîte aux lettres à la place de votre nom.
3: Mais je m'en fous, vous ne collez rien sur notre boîte aux lettres. Vous arrêtez tout de suite vos conneries. Eh, ça va là-haut ? Si vous avez des soucis, vous vous démerdez.
4: C'est ce que j'ai fait, je me suis démerdé en donnant vos coordonnées.
3: Non mais attendez, non mais vous êtes pas bien. Non mais n'importe quoi, c'est la première fois que je vois ça.
4: Ah, ce qui m'embête, c'est que j'ai aussi prévu des prospectus.
3: Oh là, putain, mais c'est pas vrai. Vous avez fait des prospectus, des étiquettes. Eh, attends, c'est pas des solutions ça.
4: Ah bah pour moi si.
3: Ah oui, et puis c'est nous qui aurons les problèmes. Non mais
4: bah voilà, c'est vous qui aurons les problèmes.
3: Non mais vous êtes... Oh là, vous allez voir. Pardon ?
4: Ah, un autre monsieur.
3: Mais non mais moi je suis pas d'accord. Moi je veux pas. Non mais de quel droit vous faites ça ? Choisissez quelqu'un d'autre.
4: Bah c'est ce que je disais, parce que sinon s'ils viennent chez moi, qu'est-ce que je fais ?
3: C'est votre vie, c'est votre problème, c'est pas le mien.
4: Bah, c'est-à-dire que c'est un peu le vôtre maintenant, mais enfin, vous inquiétez pas,
3: bon,
4: c'est juste...
3: Bon, quel honneur que c'est mon problème, non mais c'est...
4: En l'honneur que je vais vous déposer mes documents, que vous allez mettre un peu partout dans vos tiroirs.
3: Même pas en rêve, je vais mettre des documents à vous, dans mes tiroirs. Mais vous êtes dingue ou quoi, là ? Je vais passer chez Rire et Chanson, là, mais c'est même
4: pas... Ah bah
3: pas...
4: tiens, ce serait une idée, ça, oui, pourquoi pas.
3: Mais vous êtes qui, vous ? C'est comment votre nom ?
4: Monsieur Martin, donc...
3: Et votre prénom, c'est quoi ?
4: Martin.
3: Non, mais le Martin, j'ai compris, ça. Le prénom, c'est comment ?
4: Martin.
3: Non, ça, c'est le nom de famille.
4: Oui.
3: Votre prénom.
4: Martin.
3: Bon, votre nom de famille, c'est Martin.
4: Voilà.
3: Ah, j'ai bien compris.
4: Oui.
3: Vous avez bien un petit prénom.
4: Oui, ah oui, oui.
3: Alors, c'est quoi ?
4: Ah bah, c'est Martin.
3: Non, ça, c'est le nom de famille. Quand vous êtes né, vos parents vous ont donné un petit prénom.
4: Ah oui.
3: Et c'est quoi ?
4: Bah, c'est Martin.
3: Monsieur Martin, Martin.
4: Bah, oui, c'est ça, oui.
3: C'est cool, vous avez le même nom de famille que le même prénom.
4: Ah bah, ça, c'est dingue, c'est vrai, j'avais pas fait gaffe.
3: Il se fout de ma gueule. J'y crois pas.
4: Ah bah, alors là, vous m'apprenez un truc.
3: Ouais, le truc de fou. Sinon, vous habitez où, vous, aux Caraïbes ?
4: Ah non, je suis à Martinville, moi.
3: Oh putain,
1: Monsieur Martin, qui s'appelle Martin, à Martinville. Sinon, à part ça, vous avez rien d'autre à faire dans la vie ?
4: Alors si, j'ai un truc à vous annoncer. Vous savez quoi ?
1: Non ?
4: Ah bah, un truc que vous avez dit vous-même il y a quelques secondes.
1: De quoi, dites-moi ?
4: Que vous êtes sûr ?
1: Rire et chanson ?
4: Ouais.
1: Non, la blague, n'importe quoi.
4: Bah, bien sûr que si.
1: Non, c'est pas vrai.
4: Je vous jure.
1: Ah non, c'est pas possible.
4: Ah si ?
1: Non, mais la honte. Et si c'est la honte ? Bon, eh ben, on verra si c'est bien vrai.
4: Ah bah oui.
1: Martin à Martinville. je vous laisse parce que je me sens que... Allez, bisous, hein, monsieur Martin.
4: Ah bah, bisous.
1: À plus.
4: Au revoir, monsieur.
1: Au revoir. Merde alors. Martin, rire et chanson.
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19: Oui.
28: Allô, Nadine.
19: Oui.
28: Ah, comment ça va?
19: Ça va, mais vous êtes qui ?
28: Bah, tu me reconnais pas ?
19: Ah ben mince, ben non, franchement, je reconnais pas.
28: Ah, écoute, enfin quand même.
19: Oh, je suis désolée, hein, mais...
28: Ça me fait de la peine, Nadine.
19: Oh, madame...
28: Ah !
19: Ça, c'est ça.
28: Ah !
19: Ah, voilà.
28: Oh.
19: Comment que ça va ?
28: Ben, pas très bien.
19: Oh, mince alors. Et quand est-ce qu'il vous déplâtre, alors ?
28: Eh ben, figurez-vous que j'ai eu quelque chose d'assez rare.
19: Oui.
28: Les poils se sont pris dans le plâtre.
19: Ah !
28: Et s'il m'enlève le plâtre ?
19: Ils vont vous arracher tous les poils.
28: Voilà.
19: Eh ben, pardon. Vous allez sentir votre douleur.
28: Parce qu'ils m'ont fait un deuxième plâtre. Qu'est-ce qu'on vous avait dit ?
19: Eh ben, moi, Hélène m'a dit que vous êtes tombée.
28: Oui.
19: Qu'on vous a plâtré le pied.
28: Oh, jusqu'au bassin.
19: Oh, quelle horreur.
28: Oui.
19: Parce que moi, je pense surtout à ça, quoi, au problème pour monter les escaliers, pour...
28: Non, mais j'ai pris quelqu'un.
19: Ah, vous avez bien fait.
28: Il est très gentil, c'est un jeune homme. Hein.
19: D'accord.
28: Oh oui, heureusement qu'il est là.
19: Hein. Ben, heureusement, oui, que ça existe.
28: Oh, mm-hmm. Oui. Le problème, donc, c'est que c'est les poils, quoi. Comment ils vont faire, je ne sais pas.
19: Comment ils vont faire ?
28: Alors, les pieds. Bon, ben, on n'a pas de poils
19: non.
28: Sur les pieds. C'est surtout les cuisses.
19: Les cuisses.
28: Et puis la touffe, quoi.
19: Bah oui.
28: La chatte, quoi.
19: Bah exactement, oui, je m'en doute.
28: Je suis très inquiète pour les poils de ma chatte.
19: Oh, mais non, vous faites pas de soucis, ça repousse de toute façon.
28: Bah vous savez déjà, moi, avant, hein, moi quand on me bouffait la chatte, rien que me la bouffer comme ça, parfois, il m'arrachait un ou deux poils, quoi. Ça me faisait mal. Oh, Nadine.
19: Ben pardon.
28: De rien. J'ai toujours beaucoup aimé les poils de ma chatte.
19: Ben oui. Notre féminité, on y tient.
28: Oh oui. J'ai toujours bien entretenu.
19: Oh.
28: J'ai un bigoudi spécial chatte, la Made in China, là,
19: ouais,
28: vous savez,
19: ouais.
28: Rose, là. Et donc, je faisais des petits rouleaux comme ça, comme
19: ben
28: une petite...
19: Oui.
28: Une petite cascade de poils.
19: Oh.
28: Oh, c'était joli.
19: Comme si c'était des cheveux sur votre tête.
28: Voilà. C'est exactement ça.
19: Ben oui.
28: Et donc j'ai fait, vous savez, comme une espèce de petite permanente. Donc ça, c'est très joli, ça s'ouvre comme des rideaux. Voilà, quand on écarte doucement, vous voyez. Et l'idée qu'on les arrache.
19: Quand est-ce que vous y allez ?
28: Où ça va faire pipi.
19: Non, pour vous enlever le plâtre.
28: En fait, il y a le jeune homme, il me propose de le faire lui-même.
19: Ah.
28: Ben attendez, je vais vous le passer. Michel. Madame qui veut vous parler.
22: Oui, allô, merci. Allô ?
19: Oui.
22: Oui, bonjour, madame.
19: Bonjour, monsieur.
22: Vous vouliez peut-être me...
19: Je sais pas, elle me dit qu'elle se fait du souci pour son plâtre.
22: Pour les poils de sa chatte, oui.
19: Oui, voilà.
22: Voilà.
19: Je sais pas si c'est votre boulot de faire ça, j'en sais rien, moi. Hein.
22: Ce qu'elle me demande, en fait, c'est de faire moi-même l'épilation, c'est ça ?
19: Oui.
22: Avec ma bouche. C'est
19: pardon ?
22: Bien ça.
19: Bah, pourquoi avec votre bouche ?
28: Bah oui, j'y tiens. Hein.
19: Pardon ?
22: Vous voyez ?
19: Oui, mais il y a quelque chose qui tourne pas rond. Pourquoi qu'elle vous demande ça ?
22: C'est pas mon métier. Hein.
19: Eh ben, ma foi, moi, c'est pas moi qui peux le faire non plus. Hein.
22: Vous êtes sûr ?
19: De quoi je suis sûr ?
22: Ben, je crois qu'elle vous appelait pour ça.
19: Pardon ?
22: Je vous la repasse. Hein.
19: Oh, pour dire quoi ?
28: Merci. Allô ?
19: Oui.
28: Je suis pas en confiance totalement avec ce jeune homme.
19: Oui.
28: Je voudrais savoir si vous pouviez le faire, vous.
19: Ah non.
28: Avec votre bouche.
19: Ah non, non, non. Ah non, non, non, non, non, non, non. C'est hors de question. Non, non, non.
28: Mais pourquoi ?
19: Mais parce que c'est pas dans mes façons de faire.
28: Non, mais on recrache après, c'est pas grave.
19: Oh ben non, non, non, non, non. Je suis désolée, madame. Là, Vous faites erreur sur moi, sur ma personne. Hein.
28: Ah non, mais c'est juste un coup de main, je vous demande. Hein. C'est...
19: Je ne vous connais pas assez, je ne suis pas assez intime avec vous, je suis pas...
28: Les yeux fermés.
19: Pourquoi vous n'avez pas demandé à Hélène ?
28: Hélène ?
19: Oui.
28: C'est elle qui m'a dit de vous appeler.
19: C'est Hélène qui vous a dit de m'appeler moi ?
28: Oui.
19: Eh ben pardon, je suis vraiment scotchée là.
28: Hein. Ben oui, parce qu'elle a dit que vous rendriez service facilement. Plus...
19: Ben, dites, il y a service et service quand même. Hein.
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19: Allô ?
4: Bonjour monsieur, c'est bien la fromagerie ?
19: Oui.
4: J'ai un problème avec un camembert que j'ai acheté chez vous.
19: C'est quel camembert ?
4: Vous savez, c'est ceux qui sont dans une boîte ronde en bois.
19: Bah tous les camemberts sont en boîte ronde en bois.
4: Oui, mais celui-là, il a aussi une étiquette ronde sur la boîte.
19: Bah là, c'est pareil, c'est toujours en rond, les étiquettes des camemberts.
4: Ah oui, mais alors celui-là, dans la boîte, le camembert est emballé dans un petit papier.
19: Bah c'est toujours le cas, c'est toujours le cas.
4: Oui, mais celui qui est rond, le camembert lui-même est rond.
19: Oui, mais ils sont tous ronds, monsieur, les camemberts.
4: Ah bon ?
19: Ouais.
4: Enfin, le problème, c'est que je l'ai pesé, il fait 250 grammes.
19: Bah, vous m'avez dit que vous l'avez pesé, il fait 250 grammes.
4: Bah oui.
19: Et bah c'est normal.
4: Bah non.
19: Bah pourquoi ?
4: Parce qu'aux infos, ils ont dit qu'il y avait 20% d'augmentation sur tous les fromages.
19: Non mais d'augmentation, pas d'augmentation du gramme.
4: Alors justement, augmentation grammatique, j'ai fait le calcul.
19: Non mais...
4: 20% de 250 égale 50.
19: Alors...
4: Plus 250 égale 300.
19: Non mais je pense que là... Alors...
4: Donc si vos camemberts font 250 grammes, c'est bien que ce sont des vieux de l'année dernière.
19: Mais ça va pas, non mais je prends pas des camemberts des vieux de l'année dernière. Non mais franchement...
4: Bah, pardon, vous allez pas me dire que c'est moi qui me trompe non plus.
19: Ah bah si.
4: Ah bah non.
19: Si si si.
4: Non non non.
19: Eh bah si monsieur.
4: Eh bah non monsieur.
19: Bah si.
4: Bah non, je vais vous rapporter le camembert.
19: Non non, mais il est hors de question que je vous rembourse un camembert.
4: Ah bah si.
19: Ah non mais... Non non mais non.
4: Ah mais si, mais si si, mais si.
19: Mais non mais vous... Non mais c'est pas possible quoi.
4: Ah non mais c'est dingue, c'est limite de la fraude camembertistique.
19: Mais fraude, mais n'importe quoi, tous les camemberts ils font 250 grammes, c'est marqué sur les étiquettes.
4: Non mais ça c'est normal, vu que ce sont des fromages de l'année dernière.
19: Mais c'est pas des fromages de l'année dernière, vous voulez que je vous montre toutes mes factures
4: Ou alors, c'est le modèle de cette année, mais dans ce cas ça veut dire que vous vous mettez de côté 50 grammes par fromage.
19: Mais ça va pas, mais vous êtes pas bien, mais franchement vous êtes pas bien.
4: En fait vous prélevez des morceaux discrètement. Non,
2: mais... Oui alors bonjour.
4: Ah. Bonjour madame.
2: Alors je sais pas où vous avez vu qu'un camembert doit faire 300 grammes, il va falloir arrêter la bibine à mon avis. Hein.
4: Je m'excuse mais c'est le poids officiel pour cette année.
2: Non non, un camembert ça fait toujours 250 grammes, cette année il fait toujours 250 grammes, l'année prochaine il fera 250 grammes, dans 3 ans il fera 250 grammes.
4: Ah bah non, parce que s'il prend 20% sur un an.
2: Mais de quoi ça a pris 20%? Qu'est-ce qui a pris 20%?
4: Tous les fromages, ils l'ont dit aux actualités.
2: C'est le prix. Alors là, vous mélangez l'inflation du prix et le poids d'un produit.
4: Ouais, bah, ça explique pas ce que vous avez fait de mes 50 grammes de fromage en plus.
2: Mais quels 50 grammes de fromage en plus? Faut arrêter la drogue, hein.
4: Bah, ceux que vous avez récupérés sur mon camembert de 300 grammes.
2: Mais ça change pas, hein, Neuchâtel, ça fait 200 grammes depuis plus de 20 ans. Un camembert, ça a toujours fait 250 grammes. Franchement, vous avez réussi à récupérer de la cocaïne sur les plages du Havre ou quoi? Vous savez, c'était pas de la farine, hein, là-dedans. Hein.
4: De la farine dans du camembert.
2: Vous êtes grave, hein, franchement. Là, je comprends pas, vous mélangez tous les pinceaux.
4: Non, mais pardon. Mélanger farine et camembert, reconnaissez qu'il y a un problème.
2: Non, non, mais je reconnais que vous êtes grave, que vous avez un problème.
4: Bon, vous savez quoi? Je vais passer.
2: Je vous attends. Allez-y, je vous attends. J'y suis là.
4: Oui, et puis le temps que j'arrive, je vous vois venir, vous allez changer toutes les étiquettes.
2: Mais quelles étiquettes? Je vous attends, j'ai changé quelles étiquettes?
4: Bah, celles de vos camemberts de l'année dernière.
2: Allez, vous savez quoi? Vous appelez les fraudes. Et puis vous venez avec eux, comme ça on va bien rigoler.
4: Ah, bah écoutez, si c'est pour bien rigoler, avec plaisir.
2: Bon, bah, franchement, il y avait longtemps que j'avais pas rigolé comme ça.
4: Non, mais c'est super. Vous savez quoi? On se marre tellement qu'on devrait passer à la radio.
2: Oui, appelez la radio, ils vont bien rigoler aussi.
4: Ah bah j'espère, attendez, je les appelle tout de suite.
2: Allez. Allez.
4: Eh bah voilà, on est à la radio.
2: Eh bah c'est très bien.
4: Non mais on est vraiment à la radio.
2: Oui, c'est très bien.
4: Non mais c'est vrai.
2: Allez.
4: Non mais vraiment, vraiment. Allô.
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7: Allô.
28: Bonjour madame.
7: Bonjour.
28: C'est bien vous les éleveurs de chiens?
7: Les éleveurs de chiens Tekel, madame.
28: Oui, c'est ça. Madame Ledoux à l'appareil. C'est bien eux qu'on a vus à la télé dans la publicité, là.
7: Oh oui, vous en avez déjà vu, oui.
28: Pour les chiens, on les voyait, ils élevaient des Tekel et tout ça.
7: C'est ça, madame, oui.
28: C'était dans un spot publicitaire.
7: Oui.
28: Hein, c'est ça.
7: Oui.
28: Je les ai reconnus et tout. Et alors, je voulais savoir quand même, ça m'a choqué un petit peu, parce que ça a dû faire du ramdam là-dedans. Ça fait longtemps qu'ils mangent des chiens.
7: Qu'ils mangent?
28: Oui.
7: On mange du chien?
28: Ben, c'est bien ça, publicité, non?
7: Les chiens mangent des granulés, mais c'est pas eux qui mangent les chiens.
28: Moi, enfin, bon, c'est peut-être un peu sourde, je sais pas, c'est peut-être l'âge, mais on voyait donc les éleveurs, là, vos patrons, avec plein de chiens autour.
7: Ben oui.
28: Et puis alors, ils mettaient, ils disaient, monsieur et madame, hein, ils mangent des chiens.
7: Ben, on ne mange tout de même pas nos chiens, non, mais qu'est-ce que vous allez chercher?
28: Mais je l'ai vu à la télé, madame.
7: Oh, vous avez vu à table en train de manger des chiens?
28: Bah écoutez, alors là, je suis confuse parce que j'ai envoyé un courrier à la SPA pour me plaindre.
7: Oh, oh bah vous allez nous faire encore une publicité, on va encore être emmerdés, nous.
28: Je suis désolé.
7: Ah bah, toute désolée que vous êtes, mais qu'est-ce qu'on va être embêtés, nous, alors, hein?
28: Est-ce que j'ai envoyé ça à la SPA, à la Fondation Brigitte Bardot, un peu partout?
7: Oh, bah vous êtes toute maligne, hein?
28: Oh mon Dieu.
7: Oh mon Dieu, oui, une fois que le mal est fait, hein?
28: J'ai fait ce que je croyais, j'ai...
7: Mais vous avez rien à faire avant de demander?
28: J'ai envoyé une lettre au ministère.
7: Oh bah c'est bien, eh ben en effet.
28: À la police également.
7: Mais vous êtes folle, mais folle alliée.
28: Mais peut-être pas quand même, vous exagérez, madame.
7: Mais non, j'exagère pas, on m'en sous même pas nos chiens quand même. Non mais vous rendez compte si on a toutes ces visites-là, la publicité que vous nous faites?
28: Oh mon Dieu, je crois que j'ai fait une bêtise.
7: Oh oui, une connerie, mais je vous kiffe mieux ça. Allô?
28: Oui, excusez-moi, c'est encore moi.
7: Ben, qu'est-ce que vous voulez encore?
28: J'ai appelé monsieur...

0: complètement cinglée.
1: Qu'est-ce qu'elle dit, la grosse, là, derrière? Qu'est-ce qu'elle dit, la grosse, là? Je vais venir vous manger, moi.
2: Oui? Eh ben, venez, moi, je vous attends, moi.
1: Eh, dites-moi.
2: Venez franchir la porte, là. Venez au portail, puis moi, je vous attends.
1: Moi, je vous mange, moi.
2: Moi, vous me mangez? Non, mais vous rigolez ou quoi?
1: Je vous mange.
2: Je vous mange, moi. Moi, je vous mangerai même pas parce que vous êtes immangeable.
1: Quoi, je suis immangeable, moi?
2: Ben, sûrement, oui.
1: Dire que moi, je suis immangeable, c'est dégoûtant.
2: Bah, si on mange nos chiens, dans ces cas-là...
1: Pourquoi vous avez dit que j'étais immangeable?
2: Mais c'est pas... Mais j'ai dit ça sans le dire. Mais vous dites qu'on mange nos chiens. Soyez réaliste, on produit du chien, on va pas les manger.
1: Pourquoi vous avez dit que j'étais immangeable?
2: Mais non, non, non, bon, non, on en reste là, on mange pas de chien, vous êtes mangeable.
1: Ah, redites-moi ça.
2: Vous êtes mangeable.
1: Oh, vous êtes très gentil.
2: Mais soyez un petit peu réaliste, pourquoi on mangerait nos chiens?
1: Parce que je travaille à la radio.
2: Oui.
1: À Europe 1.
2: Oui.
1: Je fais des blagues au téléphone.
2: Oui. C'est une blague pour Europe 1?
1: Oui.
2: Après tout ce que vous avez dit, vous croyez qu'on va vous croire?
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5: Allô.
6: Bonjour monsieur, c'est bien le magasin de bricolage?
5: Non, je suis madame.
6: Admettons, monsieur Martin, société Martin Rénovageage.
5: Ouais.
6: On a déclaré des travaux d'isolation thermique là chez vous.
5: Bah c'est pas possible, là vous appelez dans un commerce là.
6: Non mais je sais.
5: Ouais.
6: Mais nous, on a déclaré que vous étiez un particulier, ça permet de débloquer des subventions de l'État.
5: Bah c'est de la magouille, c'est de l'escroquerie ça.
6: Bon, hey, de toute façon c'est l'État qui paye, ça va.
5: Ah oui mais l'État, qui c'est qui donne l'argent à l'État? C'est bien ceux qui bossent.
6: Ah bon?
5: Bah oui monsieur. Par contre nous on n'est pas comme ça, nous on n'est pas des escrocs.
6: Hein. Ah non mais ça je m'en occupe, tout ce qui est escroquerie.
5: Oula, attendez, je vous passe mon mari là, parce que là, la magouille.
6: Merci monsieur.
7: Allô?
6: Bonjour madame.
7: Ouais, non, mais moi je marche pas comme ça, moi. Faut pas vous emmerder surtout, hein. C'est n'importe quoi ce que vous faites, vous êtes grave, vous.
6: De toute façon, ils arrêtent la prime là, donc c'était pour pas gâcher.
7: Eh ben, moi j'ai besoin de faire de l'isolation chez moi, et alors si après je fais un dossier, j'ai le droit à rien, moi.
6: Si, alors j'ai déjà eu le cas avec une autre société, il suffit que vous changiez de nom.
7: Eh mais vous faites ça avec combien de sociétés, vous?
6: Oh, bah là j'ai une trentaine de dossiers subventionnage en cours.
7: Vous avez une trentaine de dossiers en cours, vous allez toucher une trentaine de subventions sans avoir fait aucun travaux.
6: Bah, c'est quand même 30 000 balles à chaque fois, donc
7: mais
6: ça
7: vous,
6: fait...
7: Non, mais vous prenez carrément... Alors, nous, on paye des impôts pour payer des subventions, et puis j'ai des gens comme vous qui récupèrent le pognon, puis vous allez au soleil, vous.
6: Ah, bah voilà, vous avez tout compris.
7: Mais on vit dans quel monde, là?
6: Alors, je vous rassure, je vous ai prévu une petite commission.
7: Vous rigolez ou quoi, non?
6: Je suis pas un voleur non plus.
7: Vous prévoyez une commission, en plus?
6: Oui, vous aurez 15 euros brut.
8: Mais monsieur, vous rigolez?
6: Bah oui, et bonjour monsieur.
8: Oui, j'ai pas fait de travaux chez moi monsieur.
6: C'est pas grave, puisque j'ai déclaré pour vous.
8: Mais j'ai pas... Mais alors, et moi, est-ce que je vais déclarer pour vous que vous avez fait des travaux chez vous?
6: Ah bah comment vous savez que j'ai fait des travaux chez moi?
8: Et vous, comment vous savez que j'ai fait des travaux chez moi? Je vous connais même pas monsieur.
6: Ah bah parce que je l'ai déclaré, c'est ce que je vous dis.
8: Bon écoutez, je vais appeler les gendarmes.
6: Ah bah oui mais non.
8: Je vais dire qu'il y a un monsieur pour toucher 30 000 euros de l'État.
6: Alors, ce serait mieux
8: si
6: de...
8: Je veux, un jour, je vais faire des isolations thermiques chez moi monsieur. Je vais leur dire que je vais avoir fait deux fois de travaux thermiques chez moi, ça va, vous allez pas bien ou quoi?
6: Eh bah vous direz que vous préférez un double isolage.
8: Je dirai rien du tout, monsieur. J'appelle les gendarmes.
6: Non, je vais plutôt vous déposer votre dossier.
8: J'appelle les gendarmes.
6: Non, mais allô?
8: C'est quoi?
6: Ah, elle a mal raccroché. Alors, j'ai coupé mon micro deux secondes. Là, elle croit qu'elle appelle la gendarmerie. Je rallume le micro. Tut. Gendarmerie de Martinville.
8: Excusez-moi, monsieur, la gendarmerie.
6: Affirmatif.
8: Il y a un monsieur qui me dit s'appeler monsieur Martin. Il me dit qu'il a déclaré des travaux et qu'il a pas fait, puisqu'on a pas fait de travaux.
6: Oh, attendez, vous me dites qui? Monsieur Martin.
8: Oui.
6: Établissement Martin Rénovagation.
8: Oui.
6: C'est mon beau-frère. Bah, vous tombez bien.
8: Eh ben, il dit qu'il a fait des travaux chez nous, qu'il veut toucher 30 000 euros de l'État.
6: Oui, je sais, il m'a expliqué. Donc, vous validez. Comme ça, il touche votre prime.
8: C'est son beau-frère et vous me dites de faire ça.
6: Bah, il prend 30 000 balles à chaque fois, quand même.
8: C'est pas la gendarmerie, là, quand même.
6: Bon, ça dépend.
8: C'est pas un gendarme qui me dit de faire un faux.
6: Ouais, en tout cas, moi, je vous ai rien dit. On se comprend?
8: Mais monsieur, je suis à la gendarmerie, vous vous rendez compte de ce que vous me demandez?
6: Bon, vous lui signez ses papiers, puis on n'en parle plus.
8: Non, mais moi, je veux pas, monsieur. Mais jamais vous ferez ça à mon nom. Jamais. Tu as quelle gendarmerie, là, monsieur?
6: La gendarmerie de Martinville.
8: Vous êtes gendarme, monsieur?
6: Alors non, parce que c'est une gendarmerie amateur, donc on n'emploie que des faux gendarmes.
8: Bah écoutez, je vais me déplacer à l'autre gendarmerie, monsieur.
6: Ok, ah bah dans ce cas, demandez le gendarme Martin de ma part.
8: Non, monsieur.
6: Si, parce que c'est le beau-frère de mon beau-frère qui lui aussi est gendarme amateur.
8: Non, mais je m'en fiche.
6: Eh, en plus, je peux vous le passer, il est justement à côté de moi.
8: Non.
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9: C'est Harry, bonjour.
10: Oui, bonjour madame.
9: Oui, bonjour.
10: C'est bien le centre antithermite?
9: Enfin, c'est le centre régional d'isolation, oui.
10: Oh, vous pouvez peut-être m'aider parce que là, tout mon bois est attaqué actuellement par les termites.
9: Oui.
10: Et c'est horrible, évidemment, donc tout s'écroule autour de moi, voyez-vous. Et j'aimerais être tranquille.
9: Oui.
10: Et
9: vous êtes de quel secteur?
10: Alors, vous voyez le cimetière?
9: Oui, dans quel

0: ville.
1: Ah ben, je suis à Aurillac.
0: Oui.
1: Et donc, tout le bois qui est autour de moi commence à s'écrouler.
0: Oula.
1: Ah oui. Oui, là, je suis sur la terre, là, bientôt, là, si ça continue comme ça.
0: Quand même pas si vite.
1: Ah ben si, vous savez, il y a quoi, il y a 2 centimètres entre le bois et la terre.
0: Bon, alors, on va noter les coordonnées, puis comme ça, le technicien vous rappellera rapidement pour voir qu'est-ce qu'il peut faire déjà, hein.
1: Oui.
0: Alors, vous me donnez vos coordonnées.
1: Alors, donc, monsieur Bernard Lamolle, L-A-M-O-L.
0: L-A-M-O-L.
1: Oui.
0: Alors, l'adresse, bien sûr.
1: Alors, donc, Bernard Lamolle, 1921-2009. Hein. Et donc, je suis au cimetière.
0: Pardon ? Vous êtes au cimetière ?
1: Oui.
0: Vous habitez dans le cimetière ?
1: Oui, absolument.
0: Mais...
1: À l'Ébé ?
0: Ben, qu'est-ce... Attendez, vous habitez dans le cimetière ?
1: Oui.
0: Et vous avez des termites ?
1: Oui.
0: C'est une maison qui est dans le cimetière ?
1: Non.
0: Oui, alors c'est quoi ? Vous habitez dans quoi ?
1: Je suis donc à l'Ébé, parcelle 34, et vous me trouvez facilement, il y a mon nom sur la plaque, de toute façon.
0: C'est pas possible !
1: Pardon ?
0: Je dis que c'est bizarre, parce que on ne peut pas venir traiter... C'est un caveau, alors qu'est-ce que c'est ? Une tombe ?
1: Non, il n'y a pas de tombe, c'est juste le cercueil.
0: Non, mais le cercueil, il est enterré.
1: Oui.
0: Donc, on ne pourra pas aller traiter, nous.
1: Pourquoi ?
0: Parce que déjà, il faudrait, je ne sais pas, tout déterrer. Mais si vous êtes dans le cercueil, excusez-moi, mais c'est bizarre. Comment vous pouvez m'appeler, alors ?
1: Mais parce que ils m'ont laissé mon téléphone. Ben oui. Mais comme je suis mort il y a 15 jours, mon abonnement est encore valable.
0: Oh non, écoutez, je voulais vous aider, mais là, je crois que je ne pourrais pas vous aider. Si vous êtes mort, que vous m'appelez du cercueil avec votre portable, je ne sais pas qu'est-ce que je peux faire pour vous, moi.
1: Mais madame, mon abonnement est encore valable. C'est pour ça que je vous demande de venir vite avant qu'on me le coupe, hein. Et madame,
0: oui.
1: C'est pas drôle hein, ce que je vis. Hein.
0: Oui. Ah, et alors vous voyez de votre... Non, excusez-moi, mais à l'intérieur, vous voyez les termites, vous.
1: Mais je peux pas les voir dans le noir. Ah oui, mais c'est pas drôle. Hein.
0: Ouh là là, c'est pas possible. Alors vous êtes qui finalement ?
1: Bernard Lamolle, 1921-2009.
0: Oui,
1: attendez, quittez pas.
0: Oui.
1: Je vous passe ma mère.
0: Oh. Oh là là.
1: Allô.
0: Allô.
1: Bonjour, madame.
0: Bonjour.
1: Madame Lafesse, Jean-Yves, à l'appareil.
0: Ah, voilà. Bon.
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3: Oui.
4: Oui, bonjour monsieur, c'est bien l'agence matrimoniale ?
3: Oui, je suis pas monsieur, je suis madame, mais c'est pas grave.
4: J'ai rencontré ma femme par le biais de votre agence il y a quelques temps déjà.
3: Ah bon ?
4: J'ai entendu aux informations que les gens qui avaient payé pour rencontrer des femmes allaient être taxés par la justice.
3: Non, pas du tout, c'est pas du tout ça.
4: Mesure phare de la proposition de loi renforçant la lutte contre la prostitution.
3: Mais c'est pas de la prostitution, attention, je veux pas tout mélanger, hein.
4: En fait, il faut que je fasse une déclaration sur l'honneur, comme quoi c'est vous qui m'avez vendu la femme sans
3: j'ai
4: prévenir.
3: J'ai pas vendu de femme, attention, je n'ai pas vendu de femme. Même quelqu'un qui est marié. La femme n'appartient pas à son mari, je suis désolée.
4: Enfin, c'est quand même ma femme, vous voyez, c'est pas...
3: Oui, non, mais je suis d'accord, c'est peut-être votre femme.
4: Attendez, vous êtes en train de dire que c'est pas ma femme ?
3: Non, j'ai pas dit ça. Elle pourrait dire, j'ai acheté mon mari.
4: Ah bah non, là, c'est pas pareil.
3: Ah bah pourquoi c'est pas pareil ? Je vois pas pourquoi ça irait dans un sens et pas dans l'autre.
4: Bah, on achète une femme, on n'achète pas un homme.
3: Mais je ne fais pas de la prostitution, moi. C'est ça que vous voulez pas mettre dans votre tête.
4: Alors, excusez-moi, j'ai pas dit vous, hein, je me permettrai pas. Mais je veux dire, au niveau des femmes que vous vendez.
3: Je ne vends pas de femmes.
4: Pardon, en tout cas, en ce qui concerne les femmes que vous louez, si vous préférez.
3: Mais attendez, mais est-ce que vous entendez ce que vous dites ? Moi, les gens qui viennent me voir, ils m'appartiennent pas. Hein.
4: Bah non, puisqu'après, vous les revendez à d'autres.
3: Mais je les vends pas, puisqu'ils m'appartiennent pas. Je peux pas vendre quelque chose qui m'appartient pas.
4: Ça veut dire que vous vendez des trucs qui sont même pas à vous.
3: Mais je vends pas. Je ne vends pas. Comment je peux vous le dire autrement ?
4: Non, mais attendez, parce que là, ça remet tout en cause. Dans ce cas, ça veut dire que ma femme, c'est pas vraiment ma femme.
3: Mais vous comprenez rien. Hein. C'est du n'importe quoi. Votre femme n'était pas une prostituée. Moi, j'en ai rien à voir, ni l'un ni l'autre.
4: Qu'est-ce que vous sous-entendez sur ma femme?
3: Non, mais vous me dites, vous, parce que vous me parlez de prostitution. Ça
4: qu'est-ce que ça veut dire? C'est un aveu que vous me faites?
3: Non, c'est pas un aveu.
4: Non, mais moi, si c'est ça, je préfère la rapporter. Hein.
3: Non, mais vous vous rendez compte? Eh ben, merci pour elle. Hein. Je comprends. Ben, je la place. Vous la prenez pour un objet. Bien. Bravo.
4: Je passe en fin de semaine et comme ça, je vous redépose ma femme et on n'en parle plus.
3: Non, mais ça va vraiment pas. Hein.
4: Elle est en très bon état encore, vous voyez. Non, mais
3: je sais pas si vous vous entendez de ce que vous dites sur votre épouse en disant que je vous la rapporte comme si c'était un objet. Je sais pas, elle a peut-être son mot à dire, elle aussi, non?
4: C'est quand même moi qui ai payé dans l'histoire, hein, donc.
3: Non mais.
4: Hey. Écoutez, moi je vous la dépose. Hein, vous me faites une reprise.
3: Non, pas du tout. Non, mais ça va pas. Hein.
4: Là, je regarde sur Internet pour ma femme. Là, je suis en train de regarder sa cote Argus.
3: Vous divaguez complètement, monsieur. Excusez-moi, mais.
4: Non, mais elle est encore très bien cotée. Hein,
3: Non mais est-ce que vous entendez ce que vous dites? Est-ce que vous entendez ce que vous dites? Est-ce que vous avez une cote aussi? Non mais vous êtes en train de parler de votre épouse comme une voiture, elle cote ça. Non mais est-ce que vous entendez ce que vous dites?
4: Non mais excusez-moi.
3: Bon, écoutez, ça commence à m'énerver. Hein.
4: Si vous allez sur l'Argus des femmes, vous regardez sur un modèle.
3: Non mais l'Argus des femmes, mais ça ne me concerne pas, ok?
4: Excusez-moi, mais
3: non,
4: moi.
3: Non mais écoutez, c'est non mais attendez.
4: En plus, en fonction des options que j'ai, avec airbag.
3: Non mais ça va pas hein, la tête, ça va pas. Hein. Alors arrêtez, maintenant c'est bon.
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5: Allô, clinique vétérinaire?
6: Oui, bonjour madame, monsieur de la place à l'appareil.
5: Oui, bonjour.
6: C'est bien le vétérinaire?
5: Oui, c'est elle-même à l'appareil.
6: Ah, très bien, bonjour docteur. Je souhaiterais prendre un rendez-vous. J'ai ma poule qui va mal.
5: Oui, alors pour cela, vous pouvez venir en consultation. On consulte tous les jours de 14h à 19h, sauf le samedi de 14h à 17h. Vous venez un après-midi quand ça vous arrange?
6: Bah écoutez, je vais vous la passer. Je préfère voir qu'elle voit ça directement avec vous. Hein.
7: Allô?
5: Oui.
7: Oui, bonjour, c'est le docteur vétérinaire?
5: Oui.
7: Oui, bonjour madame, je suis la poule de monsieur de la place. Quand est-ce que je peux passer?
5: On est là jusqu'à 19h madame.
7: Jusqu'à 19h, oui. Et vous, je peux faire une épilation du maillot? Non, c'est parce que j'ai des morpions.
5: Je vous ai dit.
7: C'est pour ça que j'appelle un vétérinaire. J'ai tué un veto.
5: Oui.
7: Docteur, à quelle heure puis-je passer?
5: Quand vous voulez, avant 19h.
7: Vous pouvez me faire l'épilation du maillot?
5: On est sûr.
7: Parce que j'ai beaucoup de morpions, vous comprenez? Et les esthéticiennes ne veulent pas le faire. Elles m'ont dit qu'il fallait que j'aille voir un vétérinaire. Allô, docteur?
5: Oui.
7: Vous faites l'épilation du maillot poil?
5: Oui, on fait l'épilation du maillot, mais tout.
7: Poil à poil ou...
5: Qui est à l'appareil?
6: Ben c'est Bernard.
5: Bernard qui?
6: Bernard Kouchner.
5: C'est Bernard Kouchner.
7: J'appelle pas seulement parce que j'ai des morpions, hein. Mais le problème, c'est que, si vous voulez, docteur, c'est qu'en plus, j'ai un morpion qui a la grippe. Et ça, l'esthéticienne, elle peut rien faire. Il s'est enrhumé hier soir dans la voiture parce qu'avec monsieur de la place, on est sorti. Et j'ai entendu mon morpion qui toussait et j'ai pas fait attention. Et il a toussé toute la nuit, il m'a empêché de dormir. Vous avez déjà entendu un morpion tousser?
5: Non.
7: J'ai pris un bain de siège, mais ils savent pas nager. Alors ils sont restés accrochés à mes poils. J'ai eu peur pour eux, j'ai cru que ça allait faire le Titanic. 1500 morpions qui se noient. Le Titanic dans la baignoire. Alors, voyez-vous, je suis bien dans la peine, mais il faut que je m'en débarrasse. Attendez, je vous repasse mon amant.
6: Allô?
5: Oui.
6: C'est un peu complexe.
5: Oui, j'ai compris, oui.
6: À quelle heure peut-elle passer?
5: Vers 18h.
6: Ah, 18h, c'est pas possible.
5: Ah bon?
6: À cette heure-là, elle passe la tondeuse. Ah, attendez, il y a quelqu'un qui veut vous parler.
8: Allô, je suis un morpion. Vous pouvez venir nous chercher? Sauvez-nous.
5: Vous devriez appeler Greenpeace.
8: SOS.
5: Oui.
8: Est-ce que je peux venir vous voir?
5: Ah oui, aucun problème. Oui.
8: Je saute dans une enveloppe.
5: Oui, si vous voulez.
8: Et puis le facteur m'amène demain.
5: D'accord, pas de problème.
8: Voilà.
5: Au revoir.
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9: Bonjour.
4: Bonjour monsieur, c'est bien la pizzeria ?
9: Non, c'est madame.
4: Admettons. C'était juste pour vous dire, j'ai monté un site pour livrer vos pizzas par internet.
9: Bah, on a déjà un coursier qui s'occupe de ça.
4: Ah oui, mais moi j'ai mis votre carte sur mon site, et par exemple, pour une pizza à 12 balles, je vous reverse 3 euros.
9: Non mais attendez, je vais vendre la marchandise 12 euros, puis vous me reversez 3. Non mais moi, à la base, j'achète la marchandise.
4: Vous achetez pas vos pizzas ?
9: Attends monsieur, c'est moi qui les fabrique. Si vous donnez 3 euros par pizza, je suis désolé, moi je suis plus dans la course.
4: Comment ça la course ? C'est vous qui faites la livraison ?
9: Mais non, je veux pas faire la livraison. Le boulot, c'est nous qui le faisons. Vous m'avez demandé l'autorisation avant de le faire ?
4: Vous, vous me l'avez pas demandé non plus, voyez.
9: Non, mais attendez, c'est vous qui prenez l'initiative, c'est pas moi.
4: Bah oui, mais enfin, c'est mon site, c'est ce que je vous dis.
9: Et donc. Alors, vous n'avez pas à mettre mes documents sur votre site. Vous, vous vendez la marchandise, vous prenez 10 euros par pizza, puis vous me donnez 3 euros.
4: Ça dépend. À 15, par exemple, ça vous fait 3,75.
9: Oui, c'est ça, je vends ma pizza à 3,75. Non, mais vous plaisantez ou quoi?
4: Bah, vous voyez, pour vous, c'est tout bénef.
9: C'est tout bénef de vendre ma pizza à 3,50 euros. Mais vous avez vu ça où, vous?
4: Bah, enfin, excusez-moi de vous faire gagner de l'argent, surtout.
9: Mais hein. Vous ne me faites pas gagner de l'argent. Moi, je vais pas vous vendre une pizza à 3 euros, qu'elle me revient déjà à 8 euros. Enfin, vous.
4: Alors, non, parce que si vous la vendez à 8 euros, sur 25%, vous, vous touchez 2 euros.
9: Mais enfin...
4: Je vais pas vous filer 3,75 sur une pizza à 8.
9: Mais nous, on fabrique la pizza, monsieur. Je vais pas vendre une pizza à 3 euros pour la fabriquer et la cuire. Mais enfin, vous plaisantez ou quoi?
4: C'est toujours 3 euros de prix, hein.
9: Je ne veux pas savoir. Vous enlevez ma carte de votre site.
4: Vous essayez de me piquer l'idée, je vois le truc. En plus...
9: Mais n'importe quoi, j'ai déjà un coursier.
4: Vous inventez.
9: J'invente. Bah, venez voir sur place.
10: Allô?
4: Oui, allô?
10: Et bonjour, monsieur le directeur de la maison.
4: Bonjour, madame. Alors, vous n'êtes pas obligé de m'appeler monsieur le directeur.
10: Oh, vous êtes permis de faire un site à nos noms, mais on vous a pas donné l'autorisation, monsieur.
4: Ah, ben, je l'ai pris.
10: Ah, c'est vous qui avez pris l'autorisation? Alors, je vous dis tout de suite, parlez bien comme il faut, parce que c'est enregistré. Hein.
4: Très bien. Ben, écoutez, dans ce cas, je lance un contre-enregistrage. Contre-enregistrage.
10: Non, non, attendez, oui, parce qu'on est en plein service, monsieur, on n'a pas que ça à faire. Hein.
4: Ah oui, alors justement, au boulot, parce que je vous ai déjà pris pas mal de commandes.
10: Des commandes des commandes de quoi?
4: Bah, des commandes pour mes clients.
10: Vos clients, mais c'est pas vos clients, monsieur, vous avez pas de clients, vous. C'est mes clients, moi, qui viennent chercher les pizzas.
4: Ah bah non, ce sont mes clients, c'est moi qui encaisse.
10: Vous annulez ça tout de suite, hein? Tout de suite, monsieur. Sans quoi, moi, je vais entreprendre ça plus sérieusement que ça, hein?
4: Ah bah, j'espère que vous êtes un minimum sérieux, parce que moi, je me suis quand même investi.
10: Je suis très sérieux, monsieur, c'est une maison qui a 40 ans. Ça peut aller très loin, hein. Donnez-moi un papier quoi que je vous ai autorisation sur votre site pour me vendre des pizzas.
4: Ah, très bien. Alors, bah, heureusement que j'ai enregistré, donc là, vous me donnez l'autorisation, très bien.
10: Je vous donne rien du tout, monsieur.
4: Ah, bah, vous venez de dire, je vous donne l'autorisation.
10: Je vous donne pas aucune autorisation de faire quoi que ce soit pour me vendre mes pizzas.
4: Bon, vous venez de le dire.
10: Aucune.
4: Je peux vous le repasser, je l'ai enregistré.
10: Ah, oui, bah, si vous l'enregistrez, bah, moi aussi, comme ça, on va pouvoir faire ça.
4: Ah, bah, écoutez, je vous le repasse.
10: Et comme ça, on verra.
4: Alors, je rembobine.
10: Je n'ai rien du tout. Vous arrêtez ça tout de suite, monsieur.
4: Ah, attendez, je suis presque.
10: Arrêtez de nous emmerder du boulot.
4: Écoutez, oui, je vous autorise à vendre mes pizzas sur votre site. Ah, vous avez entendu?
10: J'ai rien dit du tout, monsieur, alors qu'est-ce que vous racontez?
11: Oui, allô?
4: Une autre dame, tiens, ouais. Bonjour.
11: Ouais, bah ouais, tant qu'à faire, autant faire du business.
4: Ah,
11: bah
4: enfin quelqu'un de raisonnable.
11: C'est l'appel trop con, quoi.
4: Comment ça, c'est l'appel trop con?
11: C'est Rire et Chanson.
4: Comment ça, c'est Rire et Chanson? Alors oui, c'est vraiment l'appel trop con.
11: Ah bah écoutez, bah ça me fait plaisir parce que je vous écoute tout le temps. Je suis un grand fan.
4: Ah, cool.
11: Bon, bah bonne continuation.
4: Merci.
11: Salut,
4: ciao.
11: Au revoir.
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13: Esplat Comar, bonjour.
14: Oui, bonjour madame. C'est le spa?
13: Pardon?
14: C'est le SPA.
13: Oui.
14: Oui, bonjour. Je vous appelle pour un rendez-vous. Je voudrais
13: prendre... Un rendez-vous pour quoi?
14: Pour un massage.
13: Pour un massage?
14: Voilà. Non, je voudrais
13: on est
14: passer...
13: la SPA, Société Propriétrice des Animaux. On fait des massages qu'aux animaux, monsieur, pas aux humains.
14: Je vous entends pas bien. Je voudrais donc prendre rendez-vous, s'il vous plaît, pour un massage thaïlandais.
13: Si c'est pour un massage, je suis pas là. Vous êtes à la Société Protectrice des Animaux. Allô?
14: Oui, je vous entends, madame.
13: Oui.
14: Excusez-moi.
13: Non, vous n'êtes pas au bon numéro, monsieur.
14: Comment?
13: Vous n'êtes pas au bon numéro.
14: Alors, à quelle heure vous pouvez me prendre?
13: Non, mais monsieur, nous, on ne prend que les animaux. Est-ce que vous avez des poils?
14: Je fais pas d'épilation, madame. Hein?
13: Ah, non, je fais pas d'épilation, non.
14: Vous me parlez de poils.
15: SPA Colmar, bonjour.
14: Je souhaiterais parler à la directrice du spa, parce que ça, c'est inadmissible. Ouais. Hein, je suis un bon client. Hein.
15: Mais non, vous n'êtes pas au spa. Vous êtes
14: mais je...
15: à la
14: mais
15: Société
14: sais bien,
15: Protectrice des Animaux.
14: Mais qu'est-ce que vous voulez que ça me fasse, ces animaux? Moi, je viens au spa, moi,
15: mais
14: je
15: non,
14: m'en fiche.
15: Des animaux, pas des humains.
14: Mais qu'est-ce que c'est que... Mais j'en ai rien à foutre des bêtes, moi. Je veux qu'on me masse, moi, enfin.
15: Il n'en a rien à foutre des animaux, mais...
13: Allons, je suis la présidente, monsieur, de la Société Protectrice des Animaux. Là, vous nous faites perdre notre temps.
14: Je me fous de vos animaux.
13: Moi, je me fous de vous, vous ne rappelez plus. Allô?
14: ça va barder. Moi, je connais très bien Yannick Noah, ça va barder.
13: Ok, au revoir. Hein?
14: Alors, passez-moi la présidente.
13: Allez, je vous laisse, au revoir.
16: C'était à Colmar, bonjour.
14: Qu'est-ce que c'est que cette histoire? Je veux pas qu'on me laisse.
16: Pardon?
14: Elle m'a dit je vous laisse.
16: Mais non, elle a pas dit qu'elle vous laissait. Oh. Elle a dit elle vous laisse.
14: Ah bah dites-moi.
13: Je vous laisse.
17: C'était à Colmar, bonjour.
6: Oui, bonjour. C'est la SPA, là?
17: Oui, c'est la SPA. Oui,
6: bonjour. Dites-moi, là, c'est la police municipale, Colmar.
17: Oui.
6: On vient d'être appelé par un monsieur qui se plaint d'avoir été insulté au téléphone.
17: Oui, attendez, mais il nous a pris pour des masseuses thaïlandaises parce qu'il voulait un spa. C'est la police, figure-toi. Et donc, on lui a dit que nous, on était la société protectrice des animaux. Il nous a pas cru. Et j'ai la responsable chatrie qui lui dit, maintenant, je vous laisse. Il rappelle en disant, mais je veux bien que vous me laissiez. Oh là là là là là là. Alors là, j'ai pris la colère quand même. Hein.
6: Ah, c'est pas ce qu'il nous a dit tout à fait. Il nous a dit que vous lui aviez dit, je vous lèche.
17: Oh! Alors, attendez, je voulais vous passer la personne. Ah non, c'est la police maintenant. Le monsieur, il s'est plaint à la police. Allô?
6: Oui, bonjour.
17: Oui, bonjour.
6: Fortier, là, l'appareil.
17: Oui?
6: C'est vous qui avez dit à un monsieur, je vous lèche?
17: Non, je lui ai dit, je vous laisse. Parce que j'ai
6: ah,
17: du
6: bah,
17: monde.
6: Oui, voilà. Voilà.
17: Vous avez ouais, dit... je le laisse.
6: Oui, vous, c'est ça.
17: Je suis obligée de le laisser, oui, j'ai pas le choix, quoi. Ben, écoutez, si moi, si le bonhomme, il est sourd, c'est pas de ma faute, hein.
13: C'est un vieux pervers.
17: D'abord, il commence avec les massages, et après, il finit avec le léchage, alors.
6: Eh ben, écoutez, on va classer l'affaire.
17: Oui.
6: Hein, et puis, on s'en occupe.
17: Ok. Alors, je peux vous laisser, monsieur?
6: Comment?
17: Je peux vous laisser?
6: Ah non, vous n'avez pas recommencé.
17: Là, j'ai dit vous laisse. Je vous quitte, monsieur, je peux vous quitter. Voilà, j'ai trouvé un autre mot. Ça ira mieux comme ça.
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18: Allô?
4: Oui, bonjour monsieur. Je vous appelle au sujet d'un ticket d'euro-million défectueux.
18: Ah bon?
4: Oui, que j'ai acheté chez vous.
18: Ticket d'euro-million défectueux.
4: Voilà, c'est-à-dire qu'il n'est pas factueux, quoi, comme on dit.
18: Il est passé en machine.
4: Et ça m'a rien rapporté du tout.
18: Bah, si vous l'avez passé pour voir une borne qui a rien, c'est qu'il n'y a rien. Si vous avez rien gagné, vous avez rien gagné.
4: Bah oui, c'est qu'il ne marchait pas, donc du coup.
18: Ah non. Si vous avez rien gagné du tout, c'est qu'il n'y avait rien au niveau.
4: Oui, c'est un problème de machine, c'est ça.
18: Ah non.
4: Non, je comprends bien.
18: Non, c'est que vous avez rien gagné au niveau du tirage. Vous avez aucun lot.
4: On est bien d'accord, c'est pas normal. Donc,
18: si, c'est normal. C'est parce que vous avez rien au niveau de la Française des Jeux. Moi, je peux rien faire pour vous. Hein.
4: Bah, vous me donnez un ticket effectueux à la place du ticket défectueux.
18: Je sais pas, vous avez coché 1, 2, 6, 8.
4: Alors, attendez. Alors, vous m'avez dit 1, 2, 6, 8.
18: Bah, je ne sais pas, le tirage qui a eu lieu. Je peux pas vous dire le tirage de l'euro-million.
4: Mais c'est vous qui me dites 1, 2, 6, 8. Alors
18: je ne sais pas, je vous dis des numéros au hasard, monsieur, enfin.
4: Bon, concrètement, comment on peut réparer cette erreur de votre part?
18: C'est pas une erreur. Écoutez, monsieur, vous passez...
4: Comme on a vu qu'il était pas bon, il faut que vous me le changiez contre un bon, ça me semble.
18: Ah ben non, hein, je peux pas changer contre des bons, hein, monsieur. Vous réalisez, là?
19: Je suis en train de mettre là,
4: ouais. Allô?
19: Oui, allô?
4: Oui, bonjour madame.
19: Oui.
4: Excusez-moi, comme j'expliquais à votre collègue, j'ai un ticket qui est défectueux.
19: Ah non, mais venez, avancez me voir, on va discuter en face.
4: Pourquoi en face? Vous voulez pas qu'on reste chez vous?
19: Venez me voir au café, venez, avancez.
4: Alors, en face du café alors?
19: Non, dans le café.
4: Ah bah, vous me dites en face.
19: Mais non, mais on sera de vue à vue.
4: De vue à vue?
19: Voilà, comme ça, en téléphone, on ne voit rien.
4: Ah bah, regardez, il est là le ticket. Vous le voyez là ou pas?
19: Non, mais avancez.
4: Alors, attendez, j'avance un peu. Voilà, c'est mieux?
19: Non mais venez au café pour faire voir votre ticket.
4: Donc je viens en face du café en vis-à-vue.
19: Non bon, à quelle heure? Si vous comprenez pas, c'est pas de ma faute. Rentrez dans le bistrot pour qu'on passe votre ticket dans la machine.
4: Ok, alors...
19: Tout de suite.
4: Non mais sérieusement monsieur, excusez-moi.
19: Non mais sérieusement, là vous commencez à me gonfler, je vous le dis, c'est que vous avez perdu.
4: Non mais monsieur, je vous en veux pas, vous vous êtes trompé, vous m'avez...
19: Non, il y a rien du tout, on s'est pas trompé, la Française des Jeux, la machine, elle sort... Point final.
4: Voilà, donc vu qu'il y a préjudiciation financière morale, vous me remboursez, j'imagine.
19: Comment je vais vous rembourser un ticket que vous avez rien gagné, mais vous allez où, là?
4: Ah bah, je vais en face du bistrot, en vue-à-vue, ça, j'ai compris.
19: Ouais, bon, allez, oui.
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20: Oui?
21: Allô?
20: Oui?
21: Monsieur Gilbert?
20: Oui?
21: Bonjour, monsieur. Monsieur Robert Ledoux, à l'appareil. Vous habitez bien en 91, vous?
20: Oui.
21: Est-ce que vous connaissez mes parents, monsieur et madame Ledoux, qui habitent au 37 de la rue?
20: Écoutez, le nom ne me dit rien du tout.
21: Parce que je voulais vous demander un petit service maintenant. Évidemment, faut que vous me disiez si ça vous dérange. Hein. J'aurais voulu, si c'était possible, que vous alliez les voir.
20: Oui.
21: Ah, vous êtes gentil. Parce que voilà, moi, je suis en prison. À la santé.
20: Oui. Hein? Ça fait combien de temps que vous êtes là?
21: En prison?
20: Oui.
21: Oh, ça fait maintenant 3 semaines.
20: Oui, d'accord.
21: Vous voyez? Et ils m'ont mis, vous savez, avec les putes. J'ai 3 putes dans ma cellule, vous voyez?
20: Oui, oui.
21: Et le problème, c'est que je n'ai plus d'argent. Parce que j'ai bien un chéquier, voyez-vous?
20: Oui.
21: Mais les filles, elles prennent pas les chèques.
20: Ah bon, d'accord.
21: Et je voulais savoir si mon papa ou ma maman pouvaient m'envoyer un mandat.
20: Mais ils savent où vous êtes?
21: Pas tout à fait.
20: Ah, d'accord. Bien, écoutez... Bon, ben, écoutez, je vais faire le nécessaire pour aller les voir.
21: Ah, ben, attendez, vous quittez pas?
20: Oui, oui.
21: Je vais essayer de vous les faire avoir au téléphone. Parce qu'on est... Vous savez, en prison, on a des bidouilles pour appeler au téléphone.
20: Ah, là. Oui, d'accord.
21: Vous allez entendre une sonnerie. Puis, oui. Normalement, on va tomber chez eux.
20: Ah bon?
21: Oui. Oui, allô? Allô?
20: Oui?
21: Oui, bonjour, monsieur. Roger Ledoux, à l'appareil.
20: Oui, bonjour, monsieur.
21: Oui, c'est à quel sujet?
20: Vous êtes bien le père de monsieur Ledoux?
21: Robert, oui.
20: Robert.
21: C'est mon fils.
20: C'est votre fils. Justement, il vient de m'appeler, là.
21: Ah, comment va-t-il?
20: Eh bien...
21: La santé, ça va?
20: Ben, oui.
21: Bon.
20: Oui, parce qu'il est à la santé.
21: Comment ça, il est à la santé?
20: Il est à la prison de la santé.
21: En prison?
20: Oui.
21: Ah ben?
20: Oui, et il est dans une chambre, il est dans une pièce avec trois putes.
21: Il y a des putes en prison maintenant?
20: Oui, il en a 3 dans sa cellule. Et il n'a plus d'argent, il m'a téléphoné pour que je vous contacte, pour que si vous pouvez lui envoyer de l'argent.
21: Il a un chéquier pourtant.
20: Il a un chéquier, mais il peut pas s'en servir.
21: Pourquoi?
20: Parce que les putes, ils veulent pas prendre le chèque.
21: Ben, elles sont pas de la gueule.
20: Ah ben, oui.
21: Il y a ma femme qui a l'écouteur.
20: Oui.
21: Elle voudrait vous poser une question. Je peux vous la passer?
20: Mais bien sûr.
21: Viens, Thérèse. Le monsieur, il a quelque chose à te dire qui va te faire plaisir.
20: Moi, je vous transmets ce qu'il m'a dit, hein.
21: Ah, c'est gentil, ça. Allô?
20: Oui, bonjour, madame.
21: Bonjour, monsieur. Vous avez des nouvelles du petit?
20: Voilà, il vient de me téléphoner, là.
21: Alors, où il est?
20: Il est à la prison de la santé.
21: Ah, oh, c'est bien. Il est avec des bons compagnons de cellule.
20: Ouais, des compagnons, des compagnes.
21: Comment ça?
20: Il avait des putes.
21: Ah bon?
20: Ouais.
21: Mais alors, pourquoi vous nous appelez à la maison?
20: Eh bien, il veut que vous lui envoyiez de l'argent.
21: Ah, ben oui, mais pour faire quoi?
20: Ben, pour les putes.
21: Ben, dites-moi, combien qu'on lui met, alors?
20: Ah, ben, écoutez...
21: Si on lui met 1 000 francs.
20: 1 000 francs avec, hein? 1 000 balles, je ne sais pas, ça... Tout ça, ça dépend de tarif des buts, hein. Je sais pas, j'y suis jamais allé.
21: Où ça, monsieur?
20: En prison.
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0: Allô?
4: Bonjour, madame, c'est bien le café?
0: Oui.
4: C'est rapport à un petit souci dans lequel je me suis permis de vous impliquer.
0: Ouais, mais par rapport à quoi? Vous avez eu quoi comme souci?
4: Je me suis fait contrôler par la police.
0: Ouais.
4: Et alors, je sais pas pourquoi, mais ils ont trouvé du cannabis dans ma poche.
0: Ouais.
4: Donc, j'ai dit que je l'ai trouvé chez vous.
0: Non, vous avez rien trouvé chez moi.
4: En vrai, non, mais sinon, j'allais me prendre 200 balles d'amende.
0: Bah, non, mais moi, je trompe pas le nom, monsieur. Je vais être emmerdé avec ça.
4: Peut-être, mais au moins, moi, je serais peinard.
0: Ah ouais, non, mais je vais quand même pas dire que je vous ai donné du cannabis, non?
4: Ah non, rassurez-vous. Je dis que c'est quelqu'un qui fumait dans votre bar et
0: ouais,
4: qui...
0: Bien sûr. Il fumait du cannabis au comptoir, puis vous donne un joint, puis vous vous êtes fait arrêter avec.
4: Voilà, eh ben très bien.
0: Pourquoi? Qu'est-ce que vous dites?
4: Ah, une autre dame?
0: Moi, je vends pas de ça, moi, on n'a pas le droit de vendre ça. Hein.
4: Comment ça, vous n'avez pas le droit de vendre ça?
0: Bah, on vend pas de cannabis, qu'est-ce que vous me racontez là?
4: C'est pas grave, vous faites comme si.
0: Ah bah, c'est pas grave, non mais attendez, vous faut vous prendre vos responsabilités.
4: Oui, bah c'est ce que j'ai fait en disant que c'était vous qui.
0: Ah bon, vous avez pris vos responsabilités en disant que c'est moi qui vous ai vendu ça.
4: Oui, mais en contrepartisme, je veux bien qu'on partage l'amende.
0: Non mais attendez, je vais quand même. Non mais là, vous rendez compte de ce que vous dites là? Vous voulez partager l'amende?
4: Ça me semble normal quand même.
0: Ah bon? Pourquoi ça vous semble normal? Vous allez partager l'amende avec moi?
4: Oui, bah comme on est tous les deux dans
0: Ah bon, et pourquoi on est tous les deux dans le truc? Je vois pas pourquoi vous donnez mon nom sur des machins comme ça.
4: Parce que sinon, c'était moi qui me chopais les 200 balles.
0: Qui c'est qui avait le cannabis? C'est vous?
4: Oui, bon, je ne sais pas pourquoi il y avait du Barnakis dans ma poche.
0: Bah, vous vous débrouillez avec eux.
4: Bah, c'est ce que j'ai fait, c'est ce que je vous dis.
0: Bah, non, mais vous débrouillerez personnellement avec eux, pas en donnant mon nom.
4: Non, mais je leur ai personnellement dit que, effectivement, c'était chez vous que je l'avais trouvé.
0: Ah, oui, mais moi, je dirais que non, c'est pas chez moi que vous l'avez trouvé.
4: Vous balancez un autre client, sinon vous dites que c'est.
0: Non, mais je balance personne du tout. Écoutez, je suis pas un délateur et ça fait au moins 10 ans qu'on a plus le droit de fumer dans des lieux clos. Hein.
4: Pardon, mais mon beau-frère, chez lui, il fume.
0: Ouais, il a un bar et il fume dans son bar.
4: Ah, non, il est chez lui.
0: Mais chez lui, il a le droit, j'en ai rien à foutre. Il fait ce qu'il veut chez lui. Moi, je vous parle dans un bar. Et non, mais à mon avis, il a pas toutes les lumières. Hein.
4: Alors, je sais pas s'il a toutes les lumières, mais il vous entend, hein.
0: Bah, attendez, vous, non, mais, prenez une tisane, prenez des cachets, allez vous asseoir.
4: Ouh là là, vous essayez de me vendre des stupéfianteurs?
1: peut vous appeler, on n'en a rien à faire de votre histoire.
4: C'est un autre monsieur, bonjour.
1: C'est une dame.
4: Admettons, je vais vous refiler le PV que j'ai.
1: Allez-y, passez, il n'y a pas de souci.
4: Ok, donc je vais prendre votre mail.
1: Non, je ne vous donnerai pas mon adresse mail.
4: Non mais excusez-moi, mais comment vous voulez que je vous envoie un mail si j'ai pas votre adresse?
1: Mais vous êtes pas ou quoi? Je vous dis que vous ne vous envoyez pas par mail. Déplacez-vous.
4: Vous me dites de venir à votre adresse mail, donc moi je veux bien venir.
1: Venir à l'adresse mail, vous êtes con ou quoi? C'est pas une adresse mail, c'est une adresse postale pour vous fixer, vous déplacer chez moi.
4: Dans ce cas, vous savez quoi, on va faire plus simple. On peut se retrouver à Martinville.
1: C'est où ça?
4: C'est dans le Martinland.
1: Non mais vous êtes dans quel département?
4: Dans le Martin.
1: Non, Martin, c'est pas un département. Le code postal, c'est quoi?
4: C'est Martin, M-A-R-T-I-N.
1: C'est pas le numéro du département, ça. Vous habitez bien dans un département?
4: Non, pas du tout, j'habite dans un appartement.
1: Vous êtes dans votre état normal, là? Vous êtes sobre ou pas, là? Rassurez-moi. Vous avez pas bu d'alcool ni fumé? Enfin, là, il y a un souci, à mon avis.
4: Écoutez, c'est très gentil de me proposer de boire un coup, mais
1: je vous propose pas de boire un coup. Je vous dis que vous avez bu de l'alcool, à mon avis, avant d'appeler.
4: Comment vous savez?
1: Mais parce que vous êtes pas logique. Martinville, ça n'existe pas dans le GPS. On vient de le mettre, ça marche pas dans le GPS. Vous avez pas de GPS?
4: Alors presque, j'ai un GPT.
1: Ça n'existe pas, non, c'est pas le GPT, c'est le GPS.
4: Donc vous tapez Martinville.
1: Sur le GPT.
4: Voilà.
1: Non mais vous êtes grave quand même.
4: Sinon, plutôt que de passer à Martinville,
1: oui,
4: vous pouvez passer à la radio.
1: Non mais sérieux, c'est quoi le délire? Mais tu es sur quelle radio là?
4: Alors bah devinez.
1: Rire et chanson.
4: Bah bravo.
1: Non mais sérieux. Vous êtes grave, franchement vous êtes grave.
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23: Bonjour.
6: Oui bonjour, c'est bien le bar.
23: Oui.
6: Oui, bonjour madame, monsieur de la place à l'appareil, directeur de l'école Saint-Véron.
23: Oui.
6: Aujourd'hui, c'est la journée de prévention de l'alcoolisme dans les écoles. Nous sommes réunis dans la salle de classe avec les élèves.
23: Oui.
6: Voilà, donc les élèves vous écoutent, ils vous disent bonjour. Je ne sais pas si vous les entendez.
23: Je les ai entendus, oui.
6: Les enfants, nous sommes avec une dame qui donne donc de l'alcool à ses clients. C'est ses clients qu'on appelle des alcooliques.
23: Ah bah oui. Hein.
6: C'est la bonne réponse. Il y a un élève, oui Jean-Pierre. Jean-Pierre nous demande si vous vous sentez responsable des multiples cirrhoses.
23: On ne peut pas être responsable parce que j'estime que chaque être humain est responsable de sa personnalité.
6: Et en l'occurrence de son foie.
23: Et en l'occurrence de son foie.
6: Donc vous faites souffler évidemment dans le ballon avant de...
23: On ne fait pas souffler, vous savez, il y a des signes. Hein.
6: Ah alors, voilà, les enfants, c'est ce que je vous expliquais tout à l'heure. Les signes précurseurs avant-coureurs de l'état alcoolique. Quels sont-ils par l'ordre d'apparition sur le visage?
23: La rougeur, déjà, du visage, les yeux troubles, le tremblement des mains.
6: Ah, il y a Simone, oui, Simone. Oui, il y a la petite Simone qui dit que son père, c'est comme ça aussi qu'elle reconnaît son père le soir quand il rentre à la maison.
23: Vous savez, il y a des personnes qui sont alcooliques à très faible niveau, c'est-à-dire dès qu'ils boivent deux verres, ils sont sous. J'estime que vraiment l'alcoolisme, c'est celui qui boit chez lui et en cachette. Et voilà. Qui après va dans les bars, bien sûr, pour se finir. Hein.
6: Voilà. Se finir en beauté ou se finir en...
23: Oh, généralement, vous savez, c'est pas bien beau, quelqu'un qui est rond.
6: Oui, comment on pourrait le qualifier?
23: D'épave.
6: Une épave. C'est comme ça que Didier voit d'ailleurs son père. Et le père de Didier, vous le connaissez peut-être, il vient souvent chez vous, dit le petit... Oui, tu vas souvent dans ce bar-là. Et il rentre toujours sous.
23: Il vient souvent chez moi.
6: Oui.
23: Il rentre toujours sous.
6: Oui, c'est ça Didier.
23: Alors, je ne sais pas qui est son papa.
6: C'est un monsieur qui est assez rouge du visage.
23: Ah, je ne pense pas le connaître. Hein.
6: Oui, on dit qu'il tremble un peu.
23: Il tremble. Et qu'est-ce qu'il fait son papa comme métier?
6: Il est chauffeur de taxi.
23: Ah.
6: Voilà. Alors, les enfants, est-ce que vous avez d'autres questions à poser à madame?
23: Mais si vous saviez que dans les grandes surfaces, de voir les jeunes acheter ce qu'on peut voir acheter, c'est atroce.
6: Oui, c'est ce que disait le petit Bernard. Il disait que son cousin avait acheté dans une grande surface un survêtement atroce. C'est vrai, vous avez raison, madame.
23: Eh bien oui.
6: C'est moche. C'est moche, un survêtement moche.
23: Et c'est pas beau.
6: Et c'est pas beau.
23: Non.
6: Bleu en bas, bleu fluo et rose en haut. Pour un garçon, c'est...
23: C'est moche. Hein, disons que c'est à se demander...
6: S'il n'avait pas bu avant.
23: Un haut de survêtement rose, ça donne déjà l'idée que le gamin veut
6: boire.
23: Voilà. Et il boira.
6: À quelle heure
23: Comment?
6: À quelle heure a-t-il déjà bu, d'après vous?
23: Oh, vous savez, il y en a qui boivent à toute heure. Hein.
6: Voilà. Donc, madame, d'après vous, non au survêtement rose.
23: Vraiment non. Non au survêtement rose.
6: Pourquoi?
23: Parce que c'est une ligne qui peut prouver que l'enfant a envie de boire. Et qu'il a bu peut-être déjà.
6: À quoi reconnaît-on, madame, un enfant qui a bu 4 litres de vin rouge cul sec?
23: Bah, il titube, déjà.
6: Non, puis surtout, qu'est-ce qu'il a sur lui?
23: Un survêtement rose.
6: Avec des poils ou sans poils?
23: Ah non, il n'y a pas de poils. Non.
6: Voilà, les enfants vous applaudissent. Je ne sais pas si vous les entendez.
23: Oui, je les entends, en effet. Merci, les enfants. Ah oui, ça fait plaisir, hein? Ça fait énormément plaisir, monsieur. Eh bien, écoutez, je vous remercie. Je remercie énormément les enfants. Merci, les enfants.
6: Madame, madame, figurez-vous que parmi tous ceux qui vous applaudissent, il y en a un qui a un survêtement rose.
23: Eh bien, d'après moi, il faut qu'ils disent non à tout ça.
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3: Oui, bonjour.
4: Bonjour, monsieur, je suis bien à la crèche?
3: Oui.
4: Monsieur Martin, à l'appareil, agence Martin Recrutage.
3: Oui.
4: Je me suis permis de vous faire des inscriptions en rapport à vos nouvelles places.
3: Pardon?
4: Ah, allô?
3: Attendez, je vais vous passer la directrice parce que là, je suis pas du tout au courant.
5: Oui, allô?
4: Bonjour, monsieur.
5: Attendez, je sais pas du tout de quoi vous me parlez, monsieur.
4: C'est rapport aux nouvelles places de crèche. J'ai déjà reçu pas mal de parents qui vont prendre des places chez vous.
5: Mais vous les avez, et vous avez des parents, vous recevez des parents de où, de qui? Des parents, si quand ils ont besoin d'une place, ils me téléphonent pour faire des préinscriptions.
4: Plus besoin, puisque moi, je vous ai fait des préinscriptions.
5: Bon, non, mais attendez.
4: Ce sont des préinscriptions de préinscriptions.
5: On peut pas faire des préinscriptions aux préinscriptions. C'est pas possible.
4: Si, en revanche, j'ai dû être un peu plus flexible sur l'âge des enfants.
5: Ah, bah,
4: Disons que j'accepte les bébés, mais jusqu'à 12 ans.
5: Monsieur, attendez, on parle d'une crèche, là. Et les crèches, ça ne va certainement pas jusque 12 ans.
4: Ah oui, mais moi, je vous ai déjà validé des dossiers à 12 ans.
5: Ah, bah, ça, c'est votre problème, monsieur. C'est pas le mien. En crèche, monsieur, ça ne va pas jusque 12 ans.
4: Mais l'avantage, c'est qu'ils sont grands. Ils peuvent vous filer des coups de main pour les petits.
5: Monsieur, ce n'est pas possible.
4: Ou alors, vous leur faites coudre des ballons, des chaussures, j'en
5: je
4: sais
5: ne
4: rien.
5: Peux pas, c'est tout. Une crèche est faite pour des enfants maximum jusque 4 ans.
4: Et si on prend uniquement des 12 ans de petite taille?
5: Mais monsieur, ce n'est pas possible. Enfin,
4: bah oui, mais faut remplir, hein, pardon.
5: Oui, non, mais faut remplir, mais monsieur, attendez.
4: Eh ouais, parce qu'ils annoncent 200 000 nouvelles places, donc j'ai fait le calcul.
5: Mais vous faites le calcul de ce que vous voulez, monsieur.
4: Oui, bah allons-y. On prend par exemple une base de 200 crèches.
5: Mais
4: je divise 200 000 par 200 crèches.
5: Mais ça ne fonctionne pas comme ça.
4: Ça vous fait quand même 1000 nouvelles places.
5: 1000 places pour une crèche. Vous vous rendez compte de ce que vous dites là un petit peu?
4: Non mais rassurez-vous, les inscriptions je les prends pour la rentrée de septembre, donc pas d'urgence.
5: Oui, ah bah oui, c'est sûr qu'à partir de septembre, nous allons prendre 1000 enfants.
4: Super, je vous en ai pré-inscrit 250 là déjà.
5: Oui, bah c'est bien monsieur, bah vous les prendrez chez vous monsieur les 250, d'accord?
4: Ah oui, mais malheureusement, moi je ne suis pas crèchiste.
5: Vous devriez.
4: Oh c'est gentil, merci.
5: Oui, tout à fait.
4: D'ailleurs, vous savez quoi, ça me donne une idée.
5: Mais, ah bah...
4: Et si je venais bosser avec vous?
5: Non mais j'ai pas besoin d'aide monsieur, c'est bon, ça va aller.
4: Non mais au moins que je vous file un coup de main pour faire de la place, parce que les 1000 enfants, il faut les stocker. Hein.
5: Oui, bien sûr, bah oui, 1000 nouvelles places pour la crèche, oui tout à fait. On va l'agrandir, on va pousser les murs.
4: Ah bah j'arrive.
5: Et on va les remettre dans le placard aussi les enfants tant qu'on y est.
4: Alors ça faut que je vérifie.
5: Mais vous dites n'importe quoi monsieur.
4: Non, sérieux, on a peut-être plus le droit pour les placards.
5: Mais vous dites n'importe quoi.
4: Eh, d'ailleurs, vous savez quoi?
5: Mais...
4: Je vais venir avec mon fils.
5: Oui, tout à fait.
4: Mais oui.
7: Oui, allô?
4: Ah, c'est un autre monsieur.
7: Non, non, mais...
4: Non, c'est le même monsieur, alors.
7: Monsieur, écoutez-moi.
4: Oui.
7: C'est pas possible, on va avoir 1000 bébés.
4: Non, mais vous inquiétez pas, les 1000, je vais les trouver.
7: Non, mais attendez.
4: D'ailleurs, déjà, je vous dépose le mien.
7: Hein? De quoi?
4: Bah, je vous dépose le petit, c'est ce que je disais.
7: Mais, pour déposer votre petit?
4: Oui, le petit Martin, il a 2 ans.
7: Mais on est la crèche est complète.
4: Ouais, sur 1000 places, vous allez pas chipoter pour une de plus.
7: Eh, mais, il veut passer son fils à la crèche.
4: Ah, bon, on dit que c'est bon?
7: Non, c'est pas bon.
4: Ah oui, mais parce que lui, il s'y voyait déjà?
7: Non, pas du tout.
4: Ah si? Il est à côté. Vous voulez que j'aille le chercher?
7: Non.
4: Non, mais comme ça, vous lui dites?
7: Non.
4: Allez, je vous l'appelle.
7: Mais non.
4: Le petit Martin?
7: Hein?
4: Le monsieur de la crèche a quelque chose à te dire.
7: De quoi?
4: Je vous le passe. Allô?
7: Oui.
4: Salut, c'est le petit Martin, là, pareil.
7: Vous voyez, c'est un canular?
4: Pas du tout, c'est juste que j'ai pas la voix de mon physique, mais j'ai 2 ans.
7: Ouais, c'est ça.
4: Ah ouais, mais j'ai carrément 2 ans.
7: Allez, au revoir.
4: Allô?
7: C'est une connerie. N'importe quoi.
4: Ah, mal raccroché,
7: monsieur
4: en plus.
7: Monsieur Martin recruteur.
4: Allô?
7: Non, mais bon.
4: Elle m'entend même plus.
7: Je sais pas si elle est à la radio.
4: Ah. Bon, bah, bravo, vous m'entendez pas, mais je confirme que c'était Rire et Chanson.
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8: Allô?
24: Allô?
8: Bonjour.
24: Bonjour, monsieur.
8: Oui, je vous écoute, monsieur.
24: Non, c'est madame à l'appareil.
8: Ah, veuillez me pardonner.
24: Écoute,
8: je vous écoute.
24: Je vous appelle parce que je crois que vous faites de la désinfection de gaine.
8: Oui, tout à fait. Oui. Ah. Et qu'est-ce que vous souhaitez exactement?
24: Je voudrais que vous désinfectiez ma gaine.
8: Mais c'est une gaine de...
24: De maintien.
8: De?
24: Une gaine de maintien.
9: Votre gaine de maintien ?
24: Oui, ça fait 7 ans que je l'ai sur moi.
9: Une gaine de maintien ?
24: Oui.
9: Oui, c'est un problème.
24: Qu'est-ce qui se passe, monsieur ?
9: Vous pouvez me donner la dimension de la gaine ?
24: La taille ?
9: Oui.
24: 88.
9: C'est ça, c'est... Quand ?
24: 88. Allô ?
9: Oui.
24: Qu'est-ce qui se passe, monsieur ?
9: Eh, excusez-moi, c'est nerveux. C'est mon téléphone. Alors, pourriez me donner des précisions ?
24: Ça me commence à me faire des croûtes.
9: Voilà, ouais.
24: Et c'est purulent au niveau de la chatte.
9: Pardon ?
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11: Oui.
4: Bonjour monsieur, c'est bien le bureau de tabac ?
11: Oui.
4: J'ai une livraison de cigarettes de Pologne pour vous.
11: Ouais, mais attendez, je suis désolé, moi je vends pas des cigarettes de Pologne, monsieur.
4: Alors maintenant si, parce que j'ai eu le plan par mon beau-frère qui est polonais et c'est vachement moins cher.
11: Ah bah non, attendez, je vends du tabac, monsieur. Et je vais vous faire profiter de cigarettes de Pologne que vous allez gagner de la sous dessus et vous mettez ça à mon nom.
4: Non, pardon, on s'est mal compris.
11: Non, non.
4: C'est vous qui
11: non.
4: les vendez, c'est pas moi.
11: Non, mais j'ai pas. Bah attendez, pourquoi je vendrais des cigarettes de Pologne ? Vous foutez de ma gueule ou quoi ?
4: Tant qu'à les avoir, vous allez pas les garder.
11: Eh ben je les refuse et vous tombez sur la tête. Si vous pouvez pas les vendre, bah vous vous démerdez avec, monsieur.
4: Ah oui, mais alors c'est...
11: Quoi, c'est quoi ?
4: Bah ça n'arrange pas le business.
11: Eh bah ça vous arrange pas le business, mais vous faites un business.
4: Pardon,
11: et...
4: mais officiellement c'est votre business.
11: Bah comment ça officiellement c'est mien ? Non mais vous rigolez, moi j'ai rien commandé.
4: Non mais c'est tout comme.
11: Comment ça c'est tout comme ?
4: Vu que c'est à votre nom, ça veut dire...
11: Bah c'est à votre nom, c'est vous qui avez pris la priorité de mettre mon nom. Moi j'en ai rien à foutre de votre tabac de Pologne.
4: Eh, vous le touchez à 5 euros le paquet quand même.
11: Bah je veux pas toucher 5 euros le paquet, monsieur.
4: Ah oui, mais si 5 euros vous trouvez que c'est trop cher, moi
11: mais
4: je vais avoir...
11: j'ai pas voulu, je vous ai pas dit que 5 euros c'était trop cher. Eh, attendez, moi j'ai pas envie de me retrouver en gaïole.
4: Comment ça, en bagnole ?
11: Oui, non, en prison, si vous
4: oui, mais pourquoi vous me dites que vous êtes en bagnole ?
11: Non, j'ai pas dit en bagnole, j'ai dit en gaïole. Prison.
4: Non, bagnole, voiture.
11: Non, mais attendez, là c'est grave, hein.
4: Eh, cool, on fait 50-50 de toute façon.
11: Non, on fait pas 50-50, je trempe pas dans vos magouilles, monsieur.
4: Bon, allez, 60-40.
11: Pas 60-40, arrêtez, vous me faites chier.
4: Alors 60-60 ?
11: 50-50, 60-60.
4: Je peux pousser à 65-65.
11: Ouais, mais je vous dire que vous allez prendre cher parce que j'appelle les douanes.
4: Cher, 5 euros le paquet, pardon.
11: Mais je m'en fous du 5 euros le paquet. Non, mais vous rêvez, quoi. J'appelle les douanes, j'appelle les gendarmes et je porte plainte. Hein.
4: Oh là là là là là là.
11: Bah, comment ça, oh là là, oh là là.
4: Bah, oh là là, je vous trouve des cigarettes polonaises. À
11: attendez.
12: Bah, j'ai pas des cigarettes de Pologne qui doivent être livrées, monsieur. C'est pas possible.
4: Un autre monsieur, bonjour.
12: Bah, attendez, c'est quoi votre histoire ? Attendez, vous commandez des cigarettes en Pologne et vous mettez la commande à notre nom ?
4: Ah, bah voilà !
12: Faites...
4: Ah, mais ça fait plaisir d'avoir quelqu'un qui comprend parce que votre collègue, il capte rien
12: non,
4: du
12: non,
4: tout.
12: Non, attendez, me la faites pas à l'envers. Vous êtes qui ?
4: Monsieur Martin. Donc moi, j'ai mon beau-frère qui est en Pologne.
12: Non, mais vous écoutez même pas ce que je suis en train de vous dire. Vous êtes dans un bureau de tabac. Comment voulez-vous que j'accepte des cigarettes qui viennent de Pologne ?
4: Oh, bah, il suffit de réceptionner.
12: Non, je réceptionne rien du tout, monsieur.
4: Ouh. Ça, c'est un non qui veut dire oui.
12: Non, monsieur.
4: Mm-hmm.
12: Non.
4: Vous êtes sûr parce que j'ai...
12: Non.
4: D'accord.
12: Je ne veux pas de votre colis. J'ai jamais commandé de cigarettes en Pologne. Mais c'est quoi cette histoire ?
4: Bah, vu qu'il est à votre nom maintenant, c'est ce que j'ai expliqué.
12: Comment ça, c'est à mon nom ? Mais qui vous a permis de le mettre à notre nom ?
4: C'était plus logique que ça arrive chez un professionnel tabacologique plutôt que...
12: Un professionnel de tabac, monsieur, mais réfléchissez un peu. Vous avez d'autres QI ou quoi ? Un professionnel de tabac, ça ne commande pas de cigarettes en Pologne. Il est hors de question. Vous m'avez bien compris ?
4: Ah oui, mais dans ce cas, faut régler ça avec les Polonais.
15: Et alors, je m'en fous.
4: Eh ben, encore un autre monsieur, bonjour.
15: Non mais vous vous rendez pas compte dans quelle situation vous me mettez ? Moi je vais pas vendre des cigarettes qui viennent de Pologne, non ?
4: Attendez, c'est ce que je disais, je vous passe mon beau-frère polonais.
15: Mais alors, je m'en fous, moi, votre beau-frère...
4: Oui, bah dites-lui vous-même, tiens.
15: Mais pas dites-lui, mais de quel droit vous avez à faire ça ? Non mais c'est n'importe quoi, là.
4: Martinski, le monsieur veut te parler.
15: C'est bon, hein.
4: Bonjour monsieur, je suis mon beau-frère polonais, Martinski.
15: Ouais.
4: Je précise que je ne parle ski pas français ski.
15: Ouais.
4: Vous parlez ski polonais ski ?
15: Non, c'est bon, allez hop.
4: Bon bah goodbye ski, comme on dit chez moi.
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26: Allô ?
27: Madame.
26: Oui ?
27: Bonjour madame, c'est Corrèze FM à l'appareil, la radio.
26: La radio.
27: Oui, la radio FM, Corrèze.
26: Ah d'accord, oui.
27: Voilà.
26: Oui.
27: Nous vous appelons parce qu'aujourd'hui c'est notre émission Le Tonton Lulu. Je ne sais pas si vous connaissez l'émission du Tonton Lulu.
26: Ben écoutez, s'il y a quelqu'un qui peut connaître, c'est mon mari parce qu'il a souvent sa radio à côté de lui.
27: Ah.
26: Je vais demander à mon mari.
27: Oui.
26: Tu connais Tonton Lulu, l'émission FM ? Non, il ne connaît pas.
27: Eh bien, c'est un grand jeu, madame. Hein. Alors, figurez-vous que nous avons dans nos studios...
26: Oui.
27: ...quelqu'un de votre famille...
26: Ah ?
27: ...qui est assis à côté de moi.
26: Ah !
27: Nous allons trafiquer sa voix...
26: Oui.
27: ...et c'est à vous de la reconnaître.
26: Ah bon?
27: D'accord.
26: Oui.
27: Alors, votre prénom?
26: Anne-Marie.
27: Anne-Marie.
26: C'est ça.
27: Votre mari, c'est?
26: Jean.
27: Jean. Alors, attention, est-ce que vous êtes prêt?
26: Oui.
27: Le tonton Lulu d'aujourd'hui, chers auditeurs, auditrices, fait partie de la famille de monsieur et madame.
26: Oui.
27: À vous de le reconnaître.
26: D'accord.
13: Merci.
24: Allô?
26: Oui.
24: Bonjour, c'est Anne-Marie.
26: Oui.
24: Bonjour Anne-Marie.
26: C'est pas Jean-Louis.
24: Non.
26: C'est pas Jean-Louis. Ah ben, je vois pas. Tu viens de Paris, là?
24: Non.
26: Non, pas de Paris.
24: Non.
26: Alors, de la Corrèze?
24: Non.
26: C'est pas ça. Eh ben, je regrette, mais je vois pas qui c'est. Tiens, j'en viens un petit peu, là. Voir si tu reconnais la voix.
14: Est-ce que c'est pas le mari à Nadine?
24: Ah!
14: Oui.
24: Bonjour, Jean.
14: Bonjour.
24: Comment ça va?
14: Et est-ce que c'est tu n'es pas le mari à Nadine?
24: Non, pas loin.
14: Ah, c'est ce que je pensais. Mais alors, c'est peut-être Jean-Pierre.
24: Non.
14: Le frère à Nadine.
24: Non, Nadine, elle a un frère.
14: Oui.
24: Elle a également un mari.
14: Oui.
24: Mais elle a aussi un...
14: Un beau-frère.
24: Oui, un beau-frère, mais elle a autre chose. Elle a un...
14: Un amant.
24: Comment elle a dit, Anne-Marie?
14: Un amant?
24: Oui. Oui.
26: Quel amant? Elle n'a pas un amant, Nadine.
27: Allô?
26: Oui.
27: Toujours sur Corrèze FM, donc avec Super Gérard de la Place. Nadine, c'est qui exactement pour vous?
26: Une nièce.
27: Voilà, c'est ce que nous avait dit donc Robert Ledoux, qui est l'amant de Nadine.
26: Oh, monsieur, tout de même.
27: Est-ce qu'on peut dire que Robert Ledoux, l'amant de Nadine, qui est votre nièce, fait partie de votre famille?
26: Non.
27: Pourquoi?
26: Parce que ne connais pas cet amant. Je connais son mari, mais pas l'amant.
24: Ah, vous ne me connaissez pas?
26: Non.
24: Nadine?
26: Parce que c'est vous qui êtes l'amant?
24: Comment?
26: C'est vous qui êtes l'amant?
24: Oui, Robert Ledoux à l'appareil, l'amant de Nadine.
26: Ah bon?
24: Oui, comment allez-vous?
26: Eh bien, écoutez, moi ça va. À peu près, quoi.
24: Vous avez quelque chose à lui dire, non? Je la vois cet après-midi.
26: Eh bien, vous lui dites que quand on vient de se marier, on prend pas un amant.
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17: Oui, bonjour.
4: Bonjour, monsieur, je suis bien chez le fleuriste.
17: Oui.
4: Ah, vous n'êtes pas sûr?
17: Oui, non, je me dis, tiens, c'est Martin, parce que vous me dites bonjour, monsieur, alors comme c'est madame, je me dis, tiens, c'est Martin.
4: Quel Martin?
17: Vous savez, la blague.
4: Alors, pardon, mais moi, les blagues...
17: Vous connaissez pas Martin?
4: Bah non, désolé, je connais pas tous les blaguistes, hein.
17: Bah, les trucs à la radio.
4: Comment ça, je suis à la radio?
17: Non, vous n'êtes pas à la radio, non.
4: Ah oui, parce que je me disais aussi, un fleuriste qui passe à la radio, c'est quand même...
17: Bon, c'était pourquoi, monsieur?
4: Oui, pardon. Monsieur Martin, société Martin Énergétisme, je vais venir mesurer vos vitres.
17: Mesurer les vitres?
4: Oui, parce qu'on installe des panneaux solaires à la place.
17: Oh, bah, je vais vous passer... Parce que je suis pas au courant, hein.
4: Oh, bah, merci, monsieur.
17: Oui.
4: Et bonjour, monsieur. Comme je disais, on va remplacer vos vitrines par des panneaux solaires.
17: Mais c'est pour la boutique?
4: Oui, pour les vitrines qui donnent sur la rue.
17: Parce que moi, je suis pas au courant.
4: Oh, bah, c'est bizarre, parce que moi, on m'avait dit que vous aviez l'électricité, pourtant.
17: Mais si, on a l'électricité, nous, au magasin.
4: Bah, pourquoi vous me dites que vous n'avez pas le courant?
17: Non, on n'est pas averti que vous venez.
4: Ah, oui, non, mais ça, c'est normal, je préviens jamais.
17: Ah oui, mais non, moi, on touche pas la boutique, c'est mon patron m'a pas donné l'accord.
4: Alors, en attendant, est-ce que au moins vous pourriez déjà démonter les vitres qui donnent sur la rue?
17: Mais moi, je peux pas démonter des vitres comme ça, c'est des vitrines pleines, hein. Nous, le magasin, il vient d'être refait, en plus, c'est tout neuf.
4: Bon, bah, je note qu'on les démonte nous-mêmes.
18: Oui, bonjour.
4: Ah, c'est madame,
18: mais,
4: bonjour.
18: Mais d'où vous remontez des vitrines sans un accord du commerçant?
4: Ah non, les vitrines, on les remonte pas, on va juste les démonter.
18: Ah, mais il faudrait peut-être prendre contact avec nous.
4: Non, mais vous inquiétez pas, à la place des vitrines, je vous mets des panneaux solaires.
18: Oui, mais du coup, les panneaux solaires sont transparents, c'est de la vitre.
4: Ah non, pas du tout, ce sont des panneaux solaires béton, ça vous protège de toutes les lumières naturelles.
18: Ah bah non, et moi, je vends ma marchandise comment?
4: Eh ben, dans la boutique, je vous mets des lampadaires.
18: Non, mais... Je pense que vous avez pas bien compris.
4: Mais si, j'ai compris. Vous avez peur de pas avoir la lumière. Mais
18: je parle pas de lumière, je parle de vitrine.
4: Justement, vous aurez plus besoin de vitrine, puisque vous aurez des lampadaires alimentés par les panneaux solaires.
19: Ah non, mais vous ne touchez à rien du tout.
4: Et une autre dame?
19: Rien, vous ne démontez rien, je vous préviens.
4: Oh bah merci, alors on essaye de sauver la planète avec un peu d'écologisme.
19: Mais moi j'en ai rien à foutre, d'accord? Et puis après on va commencer à discuter.
4: Oui, bah j'ai l'impression qu'on a déjà bien avancé.
19: D'accord, donc maintenant vous arrêtez de me casser les couilles, d'accord?
4: Bah non.
19: Oui, vous arrêtez de me casser les couilles.
4: Bah non, enfin pas tout de suite, parce qu'il faut d'abord qu'on dévitrinifie votre magasin.
19: Vous amusez surtout pas à faire ça, vous allez avoir un gros souci, je vous préviens.
4: Oh non, mais vous inquiétez pas pour nous, on a des assurances.
21: Les gendarmes, on va se renseigner.
4: Ah, c'est le patron que j'entends derrière?
21: C'est la patronne, ouais.
4: Eh ben, passez-le moi.
21: Ouais. Oui, bonjour, monsieur.
4: Bonjour, monsieur.
21: Donnez-moi votre nom de la société et tout, mon frère est gendarme. Je vais me renseigner tout de suite.
4: Attendez, votre frère est gendarme ?
21: Oui, tout à fait.
4: Ah, parce que moi, je suis avec mon beau-frère qui est gendarme lui aussi.
21: Ah, bah ça tombe bien, monsieur. Ça tombe super bien.
4: Ah, bah ça tombe super méga bien, ouais.
21: Ah, bah oui.
4: Bah oui, il est à côté de moi, il est là.
21: Bah passez-moi votre beau-frère s'il est vraiment gendarme.
4: Oui, alors attendez. Bonjour, je suis mon beau-frère, le gendarme Martin.
0: Oui, arrêtez vos bêtises.
1: Si c'était vraiment gendarme,
4: je parlais... Bien sûr que je suis gendarme. Je suis même amiral gendarme, je vous ferai dire.
21: Et en plus, vous êtes sur écoute parce que le magasin est sur écoute.
4: Oh non, c'est pas vrai.
21: Ah ben ça, je vous garantis. On a les caméras et tout, donc là, vous êtes sur écoute, monsieur.
4: Comment ça, les caméras? Là, je suis filmé, là?
21: Ah oui, vous êtes filmé, monsieur.
4: Oh là là là là là là.
21: Ah ben.
4: En plus, tout à l'heure, je me suis mis le doigt dans le nez. La honte.
21: Écoutez, monsieur, parlez, vous êtes enregistré, allez-y.
4: Bon, je vous donne 5€ et vous effacez la bande, ok?
21: Ah non, non, mais allez-y, parlez!
4: Oh là là, et en plus, je parle avec ma vraie voix, je vous donne mon vrai nom.
21: Ah ben, vous êtes pas trop intelligent, il me semble.
4: Oh zut, en plus, moi, je croyais que j'étais trop intelligent.
21: Ah oui, ben regardez, vous êtes écouté, là.
4: Oh là là, et remarquez, vous aussi, vous êtes écouté parce que vous passez à la radio.
21: Ouais, c'est ça, mon œil, ouais.
4: Oui, bon, c'est vrai que je suis pas super crédible, mais je vous jure.
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13: Bonjour.
16: Oui, allô, bonjour, c'est la SP1.
13: Non, on n'est pas SPA.
16: Ah.
13: On n'est pas SPA, on est en refuge animalier.
16: Ouais, le problème, c'est qu'on n'arrive pas à trouver, il y a une urgence et j'arrive pas à trouver le numéro de la SPA, peut-être que vous pouvez m'aider. Et
13: par rapport à quoi?
16: Ben, on est à Biarritz, là. Moi, je suis en cure à Thalasso.
13: Ouais.
16: Et je vois une dame, là, on voit une dame parce que toute la plage est affolée. Au bout de la plage, là, vous voyez la grande plage, là, devant la Thalasso à Biarritz, là.
13: Ouais.
16: Il y a une dame qui est en train de manger une mouette crue.
13: Pardon? Qu'est-ce
16: qu'on veut dire ? Une dame qui est en train de manger une mouette.
13: C'est pas vrai.
16: Bah, si je vous le dis, c'est pour ça que j'appelle la Société Protectrice des Animaux, mais j'ai eu votre numéro par les renseignements téléphoniques. Alors.
13: Je vais vous donner le numéro de téléphone qui s'occupe des oiseaux justement protégés.
16: Oui.
13: Le 06.
16: D'accord.
13: Voilà.
16: Parce qu'apparemment, la mouette était encore vivante.
13: Mais n'importe quoi.
16: Elle est en train de la... Elle
13: bah, rigueur, faut appeler la police directement, oui.
16: Mais il y a deux policiers, là, hein. Imaginez la plage, tout le monde est à l'arrêt, elle est au bout de la plage.
13: C'est n'importe quoi, c'est horrible.
16: Elle tient la mouette par les ailes, tout le monde la regarde, là, moi je suis à peu près à 30 mètres d'elle, là, vous voyez.
13: Attendez, je me renseigne mon collègue.
20: La femme est en train de bouffer la mouette.
13: Oui.
20: La femme mange la mouette.
13: Oui, oui.
20: On va les cinglés.
13: Quoi que la PM. Bon, vous appelez le numéro de téléphone que je vous ai donné et eux, ils vont faire le nécessaire. Hein.
16: J'ai donné à ma femme et elle a donné aux policiers qui sont en train d'appeler parce que
13: ouais.
16: Il y a une centaine de personnes qui restent à distance de cette dame, une vieille dame, une dame âgée, hein, qui brandit à bout de bras la mouette, je sais pas si vous imaginez.
13: Mais elle dérangeait cette dame ou quoi?
16: Non, apparemment elle est connue. Hein, non, c'est une grande, elle a une bijouterie, je crois, à Biarritz. Hein.
13: Elle a pété un plomb, c'est pas possible.
16: Hein. Elle la mange comme ça, vivante, et on entend la mouette qui baisse des barres et crie, enfin c'est horrible. Je sais pas si vous entendez les cris de la mouette, non?
13: Non, j'ai trop de bruit autour.
16: Attendez, je vais essayer d'approcher, hein, quittez pas. Hein.
13: Ah oui, j'entends. Hein. C'est hallucinant. Hein. La mouette, elle est encore vivante. Elle s'est fait bouffer par la femme.
20: Il veut pas arrêter la
13: mouette? Oui, une dame. Bah, il y a la poudre, il y a Rick. Il y a les policiers sur place.
20: Alors qu'est-ce qu'ils font, les flics?
13: Apparemment, ils bougent pas, les flics.
20: Elle est une femme d'asile, elle
13: s'est sauvée d'asile. Non, apparemment, elle est connue des serpents. Elle mijouterie tout ça là-bas.
20: Elle mijouterie?
13: C'est hallucinant. Hein. J'entends la mouette?
20: Non. Mais elle a mangé.
13: Oui?
20: Mais attends, mais il y a personne qui bouge, mais ils sont.
16: Allô?
13: Oui?
16: Attendez, ce que je peux faire peut-être, c'est passer le téléphone à la dame.
13: Enfin, ça, c'est pas pour autant que. Non, elle va pas.
16: Tenez, madame. Il y a quelqu'un qui veut vous parler, là.
24: Allô?
13: Allô?
24: Oui.
13: Bonjour, madame.
24: Bonjour, monsieur.
13: Qu'est-ce que vous faites?
24: Je déjeune.
13: Vous déjeunez? Vous déjeunez quoi?
24: Comment?
13: Vous déjeunez quoi?
24: Une mouette. Une mouette fraîche, oui.
13: Fraîche? C'est connerie, pas possible.
20: Parle, madame, là.
24: Excusez-moi, j'aime pas parler la bouche pleine, hein.
20: Allô?
24: Oui, allô?
20: Oui, madame. Il ne faut pas manger la mouette.
24: Ah, oh, bah c'est trop tard, hein.
20: C'est trop tard? Vous l'avez mangé, la mouette?
24: Oui, il reste que le bec.
20: Ah, il reste que le bec. Et les pattes, vous les avez mangées aussi?
24: Non, je vais me les garder pour me curer les oreilles.
20: Ah, vous allez garder les pattes pour le curer les oreilles. Ah, c'est pas possible.
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1: Oui, allô.
4: Bonjour monsieur, c'est bien la fleuristerie?
1: Oui.
4: Je vous appelle parce que j'ai eu un petit souci avec vos fleurs gratuites.
1: Les fleurs gratuites?
4: Oui.
1: Quelles fleurs gratuites?
4: Bah celles qui sont devant le magasin.
1: Elles sont pas gratuites, enfin je comprends pas.
4: Bah si vous les mettez dehors, j'imagine que c'est des trucs que vous déstockez.
1: Bah écoutez, déjà vous allez revenir.
4: C'est moi, mais enfin j'ai posé la plante dans ma voiture et ça m'a tout taché le tissu.
1: Non mais et vous m'avez volé des plantes. Non mais c'est vous monsieur qui délirez complètement. De quel droit vous vous servez sur le trottoir des fleurs qui sont mises à la vente? Est-ce que c'est écrit offert? Est-ce que vous êtes rentré pour me demander si c'était offert? Il y a des prix affichés dessus.
4: Non mais les prix, j'imagine c'est pour les pots ou je ne sais quoi. Mais...
2: Et bonjour.
4: Oui, bonjour monsieur.
2: Vous m'appelez pour me dire que vous prenez les plantes et vous me dites ça vous abîmez les banquettes. On est en plein délire là.
4: Non mais enfin excusez-moi, c'est quand même vos plantes gratuites qui ont salopifié ma banquette.
2: Mais c'est pas des plantes gratuites, c'est l'installation du magasin. Vous vous servez, vous me dites que vous salissez vos banquettes. On est en plein délire là.
4: Non mais je vais revenir. Allô.
2: Allô. Oui, qu'est-ce qui se passe monsieur?
4: Ah, bonjour monsieur, voilà comme j'expliquais à votre collègue.
2: Non monsieur, c'est pas un monsieur, c'est une dame. Qu'est-ce qui se passe monsieur?
4: Ah ben c'est ce que j'expliquais, c'est que vos plantes gratuites là, elles font des taches.
2: Non mais attendez monsieur, vous me foutez de moi ou quoi? Où est-ce qu'il y a eu des plantes gratuites?
4: Devant le magasin?
2: Mais c'est quoi ce salut ça? C'est quoi?
4: Non mais ce que je veux dire c'est que dans le sens où moi je vous rends service parce que je vous débarrasse des plantes...
2: Mais vous me débarrassez pas, vous m'avez volé des plantes monsieur.
4: Comment ça je vous ai volé des plantes?
2: Je n'ai aucune plante gratuite à votre disposition, à la disposition des clients. J'ai jamais vu ça. Je ne vois pas pourquoi les plantes seraient gratuites et je vous en ferai cadeau monsieur.
4: Bah si elles sont gratuites c'est normal que vous...
2: Mais elles ne sont pas gratuites monsieur, les plantes elles sont à vendre, ce ne sont pas des plantes gratuites.
4: Bah c'est des trucs que vous avez en stock en trop...
2: Mais monsieur...
4: Oui.
2: Je ne vois pas où est le plante en stock que j'ai en trop, que je mettrai sur des chariots avec les prix marqués dessus, afin que vous puissiez prendre le désir de me les voler.
4: Voilà, c'est ça, bah, c'est exactement ça.
2: Mais elles ne sont pas gratuites, les plantes, monsieur.
4: Toujours est-il que moi, je vais revenir.
2: Mais vous pouvez revenir, mais vous me paierez les plantes que vous avez prises, monsieur.
4: Bah non, le problème, c'est ma banquette de voiture,
2: ah
4: si
2: mais
4: vous...
2: Ah, mais ça, j'en ai rien à faire, monsieur. Vous m'avez volé des plantes, vous assumerez vos responsabilités. C'est bien fait pour vous, vous avez taché votre voiture.
4: Bah non, mais c'est parce que nulle part, vous n'avez indiqué que vos plantes étaient tacheuses.
2: Pas de plantes tacheuses ou pas de plantes tacheuses, vous n'avez déjà pas à me vendre, à me prendre des plantes. Donc elles ne sont pas tacheuses.
4: Au moins mettez un petit panneau, comme quoi...
2: Il faut comment que je vous dois vous expliquer que les plantes ne sont pas gratuites?
4: Non mais je vais passer...
2: Non. Alors passez de suite.
4: D'accord, non mais parce que juste,
2: non.
4: Il faudrait
2: non,
4: que...
2: Non, mais passez de suite, monsieur. C'est tout de suite que vous venez.
4: Ah bah j'arrive, mais...
2: D'accord, monsieur, vous me ramenez la plante et on verra à ce moment-là.
4: Ah bah non, la plante a été tacheuse, donc je m'en suis débarrassé.
2: Vous me ramenez la... Bah non, je suis désolé, vous allez vous... Je vais porter plainte à la police comme quoi vous m'avez volé des plantes.
4: Ah bah c'est moi qui vais porter plainte.
2: Ah non.
4: Je porte plainte pour plante tacheuse.
2: Portez plainte pour plante tacheuse que vous m'avez volée, parce qu'il n'y a pas de souci.
4: Vous savez quoi? Je vous transfère à la police, vous allez voir, je vous les passe. Alors, je transfère.
2: Malade, hein. Je transfère à la police, il voulait les règles. Parce que celui attaché les banquettes, il m'a piqué des plantes, et c'est moi qui suis en tort. On est dans un monde de fous, hein. Non, il rappelle il m'a transféré à la police.
4: Ne quittez pas, transfert en cours.
2: Tout, il est sous de nous, en plus.
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5: Allô.
6: Oui, bonjour monsieur.
5: Bonjour monsieur.
6: France Télécom Arcachon à l'appareil.
5: Oui, oui.
6: Voilà, nous avons un petit problème de centrale.
5: Oui.
6: Avec un faisceau de ligne donc qui a été perturbé.
5: Oui.
6: Nous devons réparer.
5: Oui.
6: Vous allez recevoir pendant quelques minutes un certain nombre de communications téléphoniques en provenance d'Arcachon.
5: Oui.
6: Ces coups de fil ne vous sont pas adressés.
5: Oui.
6: Tout ce qu'on vous demande, c'est de relayer la sonnerie.
5: Oui.
6: C'est-à-dire que ça va sonner chez vous.
5: Oui.
6: Vous décrochez.
5: Oui.
6: Vous ne dites pas allô.
5: Non.
6: Vous ne vous présentez pas.
5: Oui.
6: Mais vous relayez la sonnerie.
5: Ça veut dire quoi?
6: Vous faites la sonnerie avec des fréquences vocales, les vôtres.
5: Oui.
6: C'est-à-dire que vous faites tout.
5: Ah ouais.
6: Tout.
5: Ouais, d'accord.
6: Hein?
5: Ouais, d'accord.
6: Jusqu'à ce que l'autre personne ait raccroché.
5: Bon, d'accord.
6: Nous sommes d'accord?
5: Oui.
6: Voilà, je vous remercie, monsieur.
5: Il y en a... j'accroche là.
6: Oui, il y en a pour quelques minutes, hein.
5: Voilà, merci.
6: Merci, au revoir.
7: Je dois être sur le répondeur, là. Bon, ben, je vais laisser un message. Hélène, mon amour. Je voulais te dire que je t'aime. Cette nuit a été pour moi une révélation. J'ai aimé tout ce que nous avons fait. J'ai aimé ton corps sur les draps de soie et de satin mélangés que j'ai acheté chez Tati. J'ai aimé tes cheveux, ta bouche, tes seins, ton ventre et tes longues jambes brillantes, J'aime tes fesses. J'aime tes cuisses blanches. Longues et galbées. Et j'aime aussi celles de ta sœur. Celles de ta mère. J'aime le corps de toutes les femmes de ta famille. Voilà, Hélène. J'espère que vous aurez ce message. Et qu'ensemble, nous pourrons cette nuit, dans votre grand lit, poursuivre toutes nos cochonneries. J'espère vous entendre crier dans la nuit. Mordre la descente de lit. Oh, mes cochons, comme je vous aime.

0: Oui, attendez, quittez-vous.
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2: Allô ?
3: Oui, bonjour monsieur.
2: Pourquoi vous voudriez déposer un sac avec des habits ?
3: Eh ben, rapport à ce que je me suis domicilifié chez vous.
2: Non, mais vous savez que c'est interdit ? Je comprends pas.
3: Parce que si je déclare mon adresse à moi,
2: oui,
3: les impôts, ils m'envoient une taxe d'habitation.
2: Non, mais c'est de la fraude.
3: Comment ça, c'est de la fraude ? Non.
2: Mais bien sûr que si. Vous avez un domicile, vous devez payer une taxe d'habitation.
3: Sauf ?
2: Non, il y a pas de sauf, monsieur.
3: Si, sauf.
2: Sauf quoi ?
3: Sauf si justement je suis domicilifié à la mairie, c'est ce que j'explique.
2: Vous venez de me dire que vous avez un domicile.
3: Non, mais admettons que je me suis trompé.
2: Non, il y a pas de admettons, monsieur, je suis désolé.
3: Je
2: ne vais pas vous aider à frauder. Ça sort de où cette idée ?
3: C'est aux infos qu'ils ont dit ça.
2: Aux infos, non, mais vous êtes pas bien, enfin.
3: Ils ont dit que c'était les mairies qui allaient prendre en charge la taxe d'habitation.
2: Ah là, vous mélangez tout. Vous parlez d'une réforme qui aura lieu l'année prochaine.
3: Voilà.
2: Mais il y a aucune raison que vous ameniez votre nécessaire de toilette à la mairie. C'est n'importe quoi ce que vous êtes en train de me raconter.
3: Mais si, parce que comprenez bien que s'il y a un contrôle et qu'il n'y a pas d'affaire à moi chez vous, ils vont trouver ça louche.
2: Non.
3: Ah bah si.
2: Non. Vous êtes en train de dire aux impôts que vous êtes domicilié à la mairie, mais n'importe quoi.
3: Non mais si, mettons, je passe quelques jours par mois, par exemple, sur place.
2: Non mais vous êtes.
3: Il suffit que je dorme, mettons, un week-end par mois.
2: Certainement pas. Vous êtes pas bien, mais c'est pas un hôtel.
3: Vous avez bien des appartements sur place, vous avez.
2: Bien sûr que non. Et dites n'importe quoi. On n'a pas de logement de fonction, rien du tout ici. Hein. C'est des bureaux administratifs. Hein.
3: Et vous allez me dire que vous payez votre taxe d'habitation ?
2: Mais bien sûr que je paye ma taxe d'habitation, enfin, monsieur.
3: Non, mais entre nous, si vous voulez.
2: Non, il y a pas de entre nous. Bien sûr que je paye ma taxe d'habitation et ma taxe foncière comme tout le monde.
3: En tant que mairiste, vous allez pas me dire.
2: Non, mais vous êtes pas bien.
4: Allô.
3: Oui,
4: bonjour. Je suis le maire.
3: Bonjour madame. Voilà, comme j'ai
4: bonjour monsieur.
3: Oui, ce que je disais, bonjour madame. J'ai juste besoin de déposer un petit sac.
4: C'est quoi cette histoire là ? Vous foutez de qui là ? Vous arrêtez votre cinéma là ? Moi, il y a personne qui habite ici.
3: Non mais ça vous le savez.
4: Non, attendez, vos affaires ça va vite être fait parce que moi je vais tout balancer dehors.
3: Ah bah merci.
4: Non mais arrêtez un peu votre cinéma. Non mais vous croyez où là ?
3: Non mais ce que je veux dire
4: c'est... Attendez, si tout le monde y fait ça, tout le monde y va amener ses affaires à la mairie pour pas payer la taxe d'habitation ?
3: Effectivement, c'est une solution.
4: Non, attendez monsieur.
3: C'est juste pour faire comme si, vous voyez.
4: Non mais il y a pas de comme si, moi il y a personne qui habite à la mairie. Alors voilà.
3: Alors ce que je vais faire, c'est que je vais juste passer. Allô.
2: Alors je vais.
3: Encore le monsieur.
2: Oui, j'appelle les gendarmes, ils seront là pour vous
3: accueillir. C'est moi qui vais les appeler, les gendarmes.
2: Oui, mais bien sûr, faites.
3: Ne quittez pas, tiens, je voulais passer sur la deuxième ligne.
2: Vas-y.
3: Je compose le numéro un instant.
2: Attendez, mais c'est une blague, je sais pas. Ça commence à me faire rire là.
3: J'entends ça.
2: Vous m'avez eu quand même.
3: Allô ?
2: Oui.
3: Bonjour monsieur, c'est la gendarmeristerie.
2: Oui, bien sûr. Je vous souhaite une bonne journée.
3: Au revoir monsieur.
2: Au revoir.
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7: Allô ?
8: Oui.
7: Bonjour ma fille. Le père Lafesse à l'appareil, de la paroisse de Médeux. Je voudrais un renseignement. C'est bien la caisse du crédit municipal de...
8: Oui, ne quittez pas.
7: J'entends mal, ma fille.
8: J'écoute.
7: Oui, bonjour, ma fille.
8: Bon,
7: c'est bien...
8: Monsieur Dimunch, que vous arrive-t-il ?
7: Comment ?
8: Monsieur Dimunch ?
7: Non, pourquoi vous me demandez ça ?
8: C'est pas Monsieur Dimunch ?
7: Si, c'est le prix.
8: Oh, dis donc, vous êtes un vrai plaisantin, vous.
7: Oui.
8: Qu'est-ce qui vous arrive, M. Dimunch ?
7: Des problèmes d'argent.
8: C'est vrai, à ce point-là ?
7: Oui.
8: D'accord. Oh, je pense qu'il n'y a pas de problème, M. Dimunch, vous pouvez venir. Vous viendrez quand, demain ?
7: Oui.
8: Oui, sans problème.
7: 20 000 ?
8: Ah, 20 000, non, là, je pense pas, pas 20 000. Attendez, parce que je vais remettre des formulaires à ma collègue, 2 secondes. Bon, alors, monsieur Dimunch.
7: Oui.
8: Vous voyez, vous avez été reconnu plus ou moins. Hein. Il y a ma collègue qui a dit au standard, il a déconné, il a dit que c'était la paroisse de mes deux.
7: Ah oui.
8: Vous avez dit ça ?
7: Oui, parce que...
8: Ah ça a jasé, hein. Elle l'a répété à tout le monde, hein, qu'il y avait le curé de la paroisse de mes deux qui avait demandé la caissière. Hein. Ça va jaser, hein.
7: C'est pas vrai.
8: Non, mais elle m'a dit...
7: Elle a cru.
8: Elle a dû boire un coup aujourd'hui, ça c'est sûr. Elle me l'a dit.
7: Quoi, vous voulez dire que je suis sous ?
8: D'après sa déduction, c'est ça, hein.
7: Oh la garce.
8: Elle a mangé le morceau, hein, ça c'est sûr. Hein.
7: Mais que je vous dise tout de suite.
8: Oui.
7: Je lui ai dit, je voudrais parler à ma maîtresse. Et elle m'a passé tout de suite à vous.
8: Ah dis donc, ça va. J'ai une bonne réputation. Hein. Si je comprends bien au crédit, elle aurait pu passer à un autre poste. Hein.
7: Non, mais elle m'a passé à vous.
8: Arrêtez, monsieur Dimunch. Ça va être la vraie... Ça va jaser à tous les étages, jusqu'au troisième étage. Et le troisième étage, c'est la direction, c'est le patron. Moi, je ferai comme si de rien n'était. Hein. Je tiens à vous le signaler. Hein. Je suis pas dans vos combines, hein, parce que alors là... Vous n'avez pas eu peur qu'elle vous raccroche au nez, parce que vous savez, hein, ma collègue, celle-là, elle n'a pas l'air commode. Hein.
7: Et...

0: Tu complaisantes un peu, alors elle raccroche, elle se dit c'est une plaisanterie, je passe pas au service.
1: Alors vous savez quoi ? Moi je me dis celle-là, elle est bouchée du cul.
0: Ah oui, elle est un peu coincée. Non mais c'est vrai, en fait c'est une femme de militaire, mais vous savez, elle doit le mener à la baguette. Hein.
1: Vous croyez ?
0: Ah ça j'en suis sûre. Hein. Le pauvre, je le plains, parce que franchement déjà ici au crédit, il faut se la farcir, alors...
1: Et on peut parler ?
0: Oui, allez-y, va.
1: Elle a pas la voix à sucer de la glace. Hein.
0: Ça je veux bien vous le croire. Hein.
1: Mais vous savez quoi ?
0: Oui.
1: Elle a la tête à péter plus haut que son cul.
0: Ah, mais alors là, vous n'avez pas tout à fait tort, parce qu'elle est de petite taille, alors donc...
1: On dirait une autriche.
0: Oui, oui, tout à fait.
1: Quand elle se baisse pour ramasser une pièce de 20 centimes.
0: Ah oui, oui, tout à fait. Enfin, bref, il ne faut pas être trop médisant non plus, et si je suis sur écoute, monsieur Dimune, ça y est, hein. Oui. Ça va créer de la zizanie ou ça même du crédit.
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3: Bonjour monsieur, je voudrais réserver pour un déjeuner gratuit demain pour deux personnes, s'il vous plaît.
4: Gratuit ?
3: Oui.
4: Pourquoi vous me dites gratuit ? Je comprends pas.
3: Aux infos, ils disaient qu'il y avait des contrôles sanitaires là dans les restaurants.
4: Oui.
3: Du coup, je me suis dit, bah tiens, moi je viens, je vous fais un contrôle sanitaire où on s'arrange, je vous mets une bonne note, et comme ça, je paye pas le resto.
4: Donc en fait, vous appelez les restaurateurs, vous n'êtes pas agréé du tout, ni mandaté par le service d'hygiène, quoi que ce soit.
3: Non mais alors, on s'arrangera pour les papiers, je vous ferai un truc propre.
4: Hein, mais il n'y a pas d'arrangement. Dans ces cas-là, moi je peux faire un faux document.
3: Hein. Ah oui, mais dans ce cas, je le dis.
4: Non mais c'est une arnaque.
3: C'est gagnant-gagnant, vous me...
4: Gagnant-gagnant. Vous êtes en train de me proposer de faire un faux document alors que vous ne faites partie d'aucune entreprise et en contrepartie, je dois vous offrir un repas.
3: Alors deux, parce que je pensais venir avec mon beau-frère.
4: Mais c'est des escroqueries. Donc en fait, si je vous offre pas de repas, grosso modo, je vais avoir un contrôle d'hygiène.
5: On a des témoins.
4: J'ai deux témoins en face de moi là qui viennent entendre la conversation.
3: Ah bah moi aussi, j'ai mon beau-frère qui est à côté, qui a tout entendu.
4: Mais vous pouvez pas faire un faux papier pour avoir deux repas gratuits. Vous êtes un arnaqueur.
3: Non, mais
4: et vous appelez
3: je...
4: tous les restaurateurs, mais j'espère qu'il y en a qui vont pas se faire baiser. Hein. Vous vous rendez compte ? Vous êtes un arnaqueur, vous êtes un escroc.
3: Vous d'abord.
4: N'importe quoi, le service d'hygiène, quand ils ont passé, ils n'ont même pas eu un café. Ça commence à m'énerver, donc j'ai relevé votre numéro de téléphone. Par contre, je vais en parler à la répression des fraudes. Que vous appelez les restaurateurs, que vous n'êtes pas mandaté pour ça, et je vais leur rappeler que c'est une arnaque.
3: Non mais alors passez-moi un témoin, soi-disant.
6: Oui, allô.
3: Oui, bonjour madame.
6: Non monsieur, vous travaillez pour l'État, non ?
3: Ah non, pas du tout, non, je fais ça à titre personnel.
6: Bah écoutez, vous venez avec une carte en bon uniforme.
3: Alors quand vous dites une carte en bon uniforme, c'est quel uniforme ?
6: C'est pas une uniforme, une carte en bon uniforme.
3: En bon uniforme ?
6: Oui, voilà.
3: Oui, bah quel uniforme ? C'est ça que je voudrais savoir.
6: Je parle pas d'uniforme, une carte des services vétérinaires.
3: Alors attendez, je préviens, parce que je viendrai avec mon beau-frère, donc je... Et le gars nous dit qu'il faut un uniforme de vétérinaire.
6: Non, il y a pas d'uniforme de vétérinaire, monsieur. C'est de la tromperie, ça, monsieur. Ça, c'est des gens... qui sont assermentés par l'État.
3: Oui, ah bah je suis assermentifié.
6: Pardon ? Vous êtes assermentifié, assermenté.
3: Mais c'est ce que j'ai dit, oui.
6: Oui, assermentifié, vous avez dit.
3: Bon, mais est-ce que je pourrais avoir le responsable, jusqu'à ce...
7: Allô ? Oui, allô ?
3: Oui. Oui, bonjour, monsieur.
7: Qu'est-ce que c'est que cette histoire-là ?
3: Donc, moi, ce que je vous propose...
7: C'est qui, ça ?
3: Ah, mais, monsieur Martin.
7: Mais qui c'est, monsieur Martin ?
3: Bah, c'est moi.
7: Mais vous faites partie de quoi ?
3: Bah, je suis un particulier.
7: Bah, écoutez, monsieur, non, ça m'intéresse pas, c'est tout.
3: Non, mais à la limite, on s'arrange avec... Allô ?
8: Allô ?
3: Allô ? Je vous entends toujours, hein ?
7: Oui, allô ?
3: Oui, vous avez mal raccroché, j'ai tout entendu, hein ?
7: Qu'est-ce que j'ai mal raccroché, quoi ?
3: Bah, le téléphone.
7: Pourquoi faire ? Bah, j'ai rien dit de mal, monsieur.
3: Ah bah si, vous essayez de me filouter.
7: Comment ? Mais non, vous vous foutez de moi ou quoi, là ?
3: Bon, enfin, ça me semble quand même la moindre des choses, à partir du moment où moi, je vous fais un contrôle sympa.
7: Bon, enfin, pourquoi voulez-vous venir me faire un contrôle sympa ? J'ai rien demandé, moi.
3: Bah, parce que je me doute que vous préférez un contrôle sympa qu'un contrôle pas sympa.
7: Mais vous avez que ça qu'à faire ?
3: Comment ça, j'ai que ça qu'à faire ? Vous avez que ça qu'à faire vous-même ?
7: Comment ?
3: Ah bah, vous-même, vous d'abord.
7: Bon, enfin !
3: Non, mais on va considérer que je vous fais une bonne note.
7: Oui, c'est ça. Bah, rien du tout, excusez-moi.
8: On va considérer qu'il m'a fait une bonne note.
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10: Allô ?
11: Oui, bonjour. Madame Chézy ?
10: Ça, oui.
11: Dites-moi, vous habitez bien à Péchali, vous ?
10: C'est ça, oui.
11: Vous avez un jardin ou pas ?
10: Oui.
11: D'accord, donc vous êtes concerné. Écoutez, on a un petit souci avec un monsieur Lamolle, je ne sais pas si vous le connaissez, qui habite à une dizaine de kilomètres, là.
10: Moi, je ne le connais pas, non, précisément, mais peut-être mon mari.
11: Bon, il s'est endormi sur son tracteur laboureur, là.
10: Oui.
11: Et il traverse tous les villages, il est en route vers chez vous, il doit arriver dans quelques minutes. Et il s'est endormi au volant.
10: Ah bon ?
11: Voilà, on vient de nous appeler. Ce qui fait qu'il traverse tous les jardins et qu'il laboure tous les jardins, il les traverse, il est en train de foutre en l'air tous les potagers, tout ce qui reste des jardins.
10: Ah bon ?
11: Voilà, donc ce qu'on fait, c'est qu'on a mis sur place donc un standard avec 40 lignes pour vous. Alors, il faut que vous essayiez de le réveiller avec le téléphone, parce que nous, on n'arrive pas, on a l'hélicoptère qui est au-dessus, mais l'hélicoptère empêche qu'il entende, vous voyez le...
10: Ah bon ?
11: Voilà, donc ce qu'on va faire, on va vous faire basculer votre ligne. Et vous avez quelque chose qui pourrait faire du bruit au téléphone, non ?
10: Je vois pas.
11: Qu'est-ce que vous auriez, avec quoi vous pourriez faire du bruit, là ?
10: Je sais pas, moi, une marmite ou...
11: Oui, voilà, c'est ça. Prenez quelque chose comme ça avec une cuillère en bois.
10: Oui.
11: Hein, ne raccrochez surtout pas, je vais vous faire basculer la ligne pour que vous l'ayez au téléphone. Donc, il va pas vous entendre au début, mais il faut que vous tapiez de très fort pour qu'il puisse vous écouter. Donc, chez vous, il y a Monsieur Boissy.
10: Oui.
11: Le Norvan, le Norroc, tout ça.
10: Oui.
11: Bon, ils sont tous concernés. Tout le monde est là, en ligne avec vous. Il faut absolument l'empêcher. Sinon, il va foutre en l'air tous les jardins du coin. Hein.
10: D'accord.
11: Alors, attention, vous êtes prête?
10: Je prête.
11: Allô? D'accord, ok. Bah, faites signe à monsieur. Ouais, tout le monde se met. D'accord, tout le monde est en place.
10: Je
11: merci.
10: Je suis prête.
11: Ok. Allô?
10: Oui.
11: Oui, vous m'entendez?
10: Oui.
11: Alors, attention, faites basculer votre ligne, madame. Attention, prête?
10: Oui.

0: Monsieur ? Allô ? Réveillez-vous ! Réveillez-vous ! Réveillez-vous ! Réveillez-vous ! Réveillez-vous ! Réveillez-vous !
1: Allô ?
0: Allô ? Bonjour, monsieur.
1: Ah, mon Dieu.
0: Vous êtes réveillé ?
1: Oh, qu'est-ce que c'est que ce boucan, là ?
0: Vous êtes endormi sur votre tracteur. Il paraît que vous traversez tous les champs.
1: Il y a 40 personnes là qui m'appellent en même temps.
0: Mais, oui, c'est pour vous réveiller.
1: Mais vous êtes tous complètement fous, quoi. Vous savez où vous êtes, là ?
0: Non.
1: Vous êtes à l'hôpital, là.
0: Ah bon ?
1: Je suis en réanimation.
0: Mais non, c'est parce que... Je sais pas, monsieur.
1: Oui.
0: Il m'a dit que c'était votre... que vous étiez endormi sur votre tracteur. Alors moi, je dis, faut le réveiller, ce brave homme qui va traverser tous les champs, là.
1: Mais non, je me suis fait opérer ce matin de la prostate.
0: Ah, excusez-nous, hein, monsieur. De vous avoir dérangé. 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
2: Bienvenue au service de santé au travail. Service de santé au travail.
3: Oui, bonjour monsieur.
2: Bonjour.
3: Je suis bien à la médecine du travail.
2: C'est bien ça monsieur, oui.
3: Voilà,
2: oui.
3: Je vous appelle parce que j'aurais besoin de prendre rendez-vous. J'ai des problèmes de perte de mémorification. J'oublie ce qui vient de se passer.
2: Ah oui, quel est le médecin qui vous suit ici habituellement?
3: Alors ça, je l'ai noté sur l'ordinateur.
2: Ouais.
3: Allô?
2: Oui.
3: Oui, bonjour.
2: Oui.
3: Excusez-moi, qui est à l'appareil?
2: Alors c'est la médecine du travail monsieur.
3: Ah bonjour monsieur.
2: Oui.
3: Je vous appelle parce que j'aurais besoin de prendre rendez-vous.
2: Oui, vous cherchez sur votre ordinateur quel est le médecin du travail qui vous suit.
3: Allô?
2: Oui.
3: Oui, bonjour. Qui est à l'appareil?
2: Alors, monsieur, voilà, ça fait trois fois. C'est la médecine du travail. Alors,
3: ah,
2: monsieur...
3: bonjour. J'ai des problèmes, en fait, de mémorification.
2: Oui, vous venez de me le dire trois fois. Vous me dites que vous souhaitez un rendez-vous, vous ne savez pas pour quel médecin. Alors...
3: Si vous voulez, j'ai le nom du docteur qui me...
2: Oui, dites-moi.
3: Alors, attendez, il est sur ordinateur.
2: Alors...
3: Excusez-moi. Allô?
2: Oui.
3: Oui, bonjour. Qui est à l'appareil?
2: Non, alors, vous m'avez... C'est médecine du travail, et vous exposez
3: ah,
2: votre problème.
3: Ah, la médecine du travail, d'accord. Parce que justement, je voulais
2: oui.
3: vous appeler.
2: Vous avez des pertes de mémoire, c'est ce que vous m'avez dit.
3: Ah, bah ça, c'est dingue.
2: Non, mais...
3: En fait, c'est une sorte d'amnésisme.
2: Oui, ça fait cinq fois. Donc là,
3: je vous donne quand même le nom du docteur, peut-être.
2: Vous l'avez de suite, là.
3: Ah, mais je l'ai ici, je l'ai sur l'ordinateur.
2: Allez-y.
3: Allô?
2: Oui, monsieur.
3: Excusez-moi, qui est à l'appareil?
2: Voilà, ça fait cinq fois que vous me dites la même chose, là. On n'y arrive pas.
3: D'accord, mais ça ne me dit pas qui vous êtes.
2: C'est la médecine du travail, monsieur.
3: Ah, bonjour.
2: Non, mais alors là, non.
3: Excusez-moi, je suis où, là? Parce que moi, je voulais appeler la médecine du travail.
2: Vous y êtes à la médecine du travail, monsieur.
3: D'accord.
2: Ça fait six fois. Vous avez des pertes de mémoire.
3: Ah, bah c'est dingue, ça commence.
2: Alors, attendez.
3: Allô?
4: Oui.
3: Bonjour madame, monsieur Martin à l'appareil.
4: Je veux savoir votre date de naissance.
3: Oui, donc 6 octobre, je suis monsieur Martin.
4: 6 octobre combien monsieur?
3: M-A-R.
4: Non monsieur, vous me dites 6 octobre, mais je n'ai
3: oui,
4: pas
3: bah,
4: l'année.
3: Oui, ah bah oui, parce que souvent on met juste le truc, le mois.
4: Non, mais pas juste le truc.
3: Mais,
4: si
3: oui.
4: vous ne me donnez pas l'année, je peux pas savoir.
3: Oui, bah oui, bien sûr, oui.
4: Alors, 6 octobre.
3: Allô?
4: Non monsieur, donnez-moi votre date de naissance monsieur.
3: Oula, excusez-moi, qui est à l'appareil?
5: Donnez-moi le nom du médecin que vous avez sur votre ordinateur, monsieur.
3: Bah comment vous savez qu'il est sur mon ordinateur?
5: Monsieur, ça fait la même demande.
3: Vous devez confondre, hein, je viens de vous appeler.
5: Non, je ne confonds pas du tout. Vous téléphonez pour avoir un rendez-vous avec un médecin.
3: Bah comment vous
5: et
3: savez?
5: Et ensuite, vous...
3: Bah, mais enfin, c'est dingue, ça.
5: Vous... Non, c'est pas dingue. Je vous demande si vous savez quel est le médecin qui vous suit.
3: Ah oui, bah oui, je vais regarder sur l'ordinateur.
5: Allez-y.
3: Allô?
5: Oui?
3: On se connaît?
5: Non, on se connaît pas. Vous avez
3: pourquoi vous m'appelez?
5: Je ne vous ai pas appelé, c'est vous qui appelez, je suis désolée.
3: Parce qu'effectivement, j'ai des troubles de mémoire.
5: Bah oui, je sais, monsieur, je m'en rends compte. Hein.
3: Mais j'ai un docteur chez vous?
5: Oui, sur votre ordinateur, dites-moi qui c'est.
3: Ah bah attendez, je vais regarder.
5: Oui?
3: Allô?
5: Oui?
3: Oui, bonjour monsieur.
5: Écoutez, je vais vous arrêter tout de suite. Hein. J'ai là aucun médecin, aucune secrétaire, parce qu'en fait, tout le monde est en réunion.
3: Ah hein.
5: Donc je vais demander de rappeler la semaine prochaine, monsieur.
3: Ah donc c'est une réunion d'une semaine?
5: Monsieur?
3: Oui, excusez-moi monsieur, qui est à l'appareil?
5: Oh, allez vous faire voir. Oh, je pars.
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7: Autoroute d'information, bonjour.
8: Bonjour madame.
7: Ah bah, vous ne quittez pas un instant.
8: Ben non. Ça fait du bruit par où ça passe, ça, dis donc.
7: Allô?
8: Oui, ben, ça fait du bruit chez vous.
7: Oui.
8: Hey. Bonjour madame.
7: Bonjour monsieur.
8: Monsieur Ledoux à l'appareil.
7: Oui.
8: Vous êtes bien le centre d'information sur les autoroutes?
7: Oui, monsieur.
8: Bien, je pars en vacances en Espagne, là.
7: Oui.
8: Avec ma femme, mon petit-neveu Georges et mon chien.
7: Oui.
8: Voilà. Ben oui, mais alors, le problème, on a un problème, on est en train de charger la voiture et tout. Enfin, on a déjà fait quelques kilomètres, mais on est en train de changer les valises de place, parce qu'avec le Kléber, les valises, elles n'ont plus de place dans le coffre, vous voyez?
7: Ah oui, d'accord.
8: Alors, donc on a des problèmes, quoi, évidemment. Alors, on voudrait savoir s'il y avait une forêt sur le bord de la route qui mène en Espagne.
7: Une forêt, hein?
8: Oui.
7: À quel niveau?
8: Oh ben, pas trop loin, quoi. C'est parce que ma femme n'arrive pas à dormir avec le clébar qui aboie tout le temps parce qu'il étouffe dans le coffre, quoi.
7: Ouais.
8: Alors, on se disait qu'on pourrait peut-être... Enfin, juste pendant un mois, quoi. Laisser le chien dans la forêt, au bord de la route, pour qu'on puisse le reprendre après, vous voyez, quoi.
7: Ah non, mais si vous n'allez pas abandonner votre chien pendant un mois.
8: Trois semaines et demie.
7: Trois semaines et demie dans la forêt, vous voulez abandonner votre chien?
8: Non, pas abandonner. C'est-à-dire qu'on pensait que, vous voyez, en plus, les forêts dans le sud de la France, c'est dangereux.
7: Oui.
8: En été, il y a des incendies de forêt.
7: Oui.
8: Alors justement, nous, le petit chien, il pourrait peut-être vous aider dans la lutte contre les incendies de forêt parce qu'il passe son temps à pisser sur les arbres. Vous voyez?
7: Mais comment il va vivre pendant trois semaines?
8: Mais il peut surveiller les arbres, il peut protéger les champignons, quoi.
7: Mais non, mais vous pouvez pas faire ça.
8: Mais bon, on rentrera au bout de trois semaines alors. Vous savez, les chiens, ils font ami-ami avec les écureuils, ils ont chacun une truffe, ils se frottent la truffe, ils aiment bien ça les chiens. Les écureuils leur apportent des glands.
7: Les écureuils leur apportent des glands aux chiens?
8: Ah ben bien sûr madame.
7: Mais c'est pas possible, monsieur, ses amis les écureuils, ils vont pas le nourrir.
8: Si.
7: Ils vont pas le nourrir assez, c'est pas avec des glands qu'il va se nourrir.
8: Mais si, le chien, ça mange n'importe quoi.
7: Mais non, dans une SPA, à la SPA, il va être nourri normalement.
8: Mais nous, on l'a entraîné à bouffer des glands depuis trois semaines, et ben il se porte bien.
7: Votre chien, il va pas rester pendant trois semaines au même endroit. Hein.
8: Mais on va l'attacher à l'arbre.
7: Ah bah oui, bah c'est très malin. Hein. Mais il va être malheureux, le chien va pas pouvoir bouger, vous rendez pas compte.
8: Mais il aime bien pas bouger, c'est un feignant, c'est un gros feignant, chien là. Je vous dis, il fait rien.
7: Allô?
8: Oui.
7: Mais monsieur, excusez-moi, mais vous êtes sûr que vous êtes très normal?
8: Madame, je vous...
7: Non, mais je me permets de vous demander ça, monsieur, parce que là, vraiment, d'abord, est-ce que vous savez où vous êtes ici?
8: Je pense que je suis chez des gens sympathiques.
7: C'est-à-dire?
8: Honnêtes. Plaisant, que j'aurais bien aimé rencontrer dans ma vie, avec qui j'aurais aimé me lier d'amitié, pourquoi pas.
7: Non mais monsieur, vous vous rendez compte de ce que vous dites? Est-ce que vous avez déjà vu, je sais pas qui vous êtes, qu'est-ce que vous faites dans la vie, monsieur?
8: Monsieur Bernard Ledoux, retraité des PTT.
7: Je suis bien heureuse de le savoir. Alors dans les PTT, on est comme ça?
8: Comment ça, on est comme ça?
7: Écoutez monsieur, vous avez pris un chien. Moi, je sais pas, j'ai quatre chiens, monsieur. Et croyez-moi, je pars aussi en vacances, quand ça m'arrive de temps en temps, et je laisse pas mes chiens au bord d'une forêt, hein.
8: Mais je veux pas les laisser au bord de la forêt.
7: Non, vous voulez l'attacher à un arbre, alors c'est encore pire.
8: Mais oui, mais je veux pas le laisser au bord de la forêt. S'il faut le mettre au milieu de la forêt, je l'attache au milieu de la forêt.
7: Non, mais enfin, monsieur, il mangera comment, votre chien? Vous rêvez ou quoi?
8: J'ai expliqué à la dame que les écureuils leur apportent des glands.
7: Non, mais vous plaisantez, chien, ça mange des glands. Moi, mes chiens, ils mangent de la viande, monsieur.
8: Moi, ça fait trois semaines qu'on entraîne mon chien a bouffé des glands.
7: Vous l'entraînez à manger des glands. Vous en mangez, vous, des glands?
8: Et j'ai essayé.
7: Oui, et c'est bon?
8: Écoutez, à mon avis, c'est bon pour le chien.
7: C'est bon pour le chien, ça, bien sûr. Mais pourquoi pas? C'est peut-être bon pour les écureuils, mais ça m'étonnerait que ce soit bon pour un chien.
8: Eh bien, il en bouffe. Hein.
7: Il en bouffe.
8: D'ailleurs, on a déjà une cargaison. En plus, le temps que...
7: Cargaison.
8: Mais oui, parce qu'on a pensé à tout. Le temps que les écureuils fassent ami-ami avec lui, on va lui mettre un petit panier à côté de sa laisse, puisqu'on va le mettre avec la laisse à l'arbre.
7: C'est ça, oui.
8: Alors, vous êtes un ami des chiens?
7: Ah oui, monsieur, oui.
8: Alors, à quel arbre croyez-vous qui sera le mieux? Un sapin, un hêtre ou un bouleau?
7: Non, mais monsieur, est-ce que vous plaisantez là où...
8: On part dans une demi-heure, madame.
7: Partez dans une demi-heure. Bon, mais écoutez-moi, d'abord, premièrement, si vous avez un problème, c'est à la SPA qu'il faut vous adresser, à la Société Protectrice des Animaux, et non pas à un service autoroute.
8: Mais ils n'en veulent pas de mon chien à la SPA.
7: Comment ça, ils n'en veulent pas de votre chien? Ça m'étonne, à la SPA, on accepte les chiens.
8: Non, la dame m'a dit qu'ils n'en voulaient pas.
7: Et pour quelle raison?
8: Parce que c'est un éjaculateur précoce.
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9: Allô?
10: Bonjour monsieur, c'est bien le magasin de bricolage?
9: Oui, tout à fait.
10: Monsieur Martin, à l'appareil, j'ai acheté de l'éthanol chez vous. J'ai trouvé ça en bidon au rayon chauffage.
9: C'est la bouteille verte et blanche?
10: Oui, c'est exactement ça. Donc vous êtes déjà au courant que c'est de l'éthanol frauduleux, ok.
9: Ah, du tout.
10: Ah, parce que justement, j'ai acheté un de vos bidons d'éthanol, une catastrophe.
9: D'accord.
10: Ah à mon avis, il est périmagé.
9: Y a pas de date dans ces trucs-là. En plus, c'est du 95, donc...
10: 95, d'accord. Cherchez plus. Le truc, il a plus de 30 ans, vous vous rendez compte?
9: Mais pourquoi, monsieur? Je vous ai pas parlé de date.
10: Vous me dites que c'est de l'éthanol qui date de 1995. Pardon, faites le calcul.
9: Pas 1995, c'est 95 degrés. Donc, normalement, il ne se périme pas.
10: D'accord, c'est juste qu'il est défectueux.
9: C'était pourquoi vous l'avez utilisé? Pourquoi?
10: Pour le mettre dans mon réservoir.
9: Dans le réservoir?
10: Le réservoir d'essence, oui, dans ma voiture.
9: Il faut jamais faire ça.
10: Ah, si, à la télé, ils ont dit qu'en ce moment, avec les prix de l'essence, c'est beaucoup plus économiseur de mettre de l'éthanol dans la bagnole.
9: Mais en aucun cas, faut mettre ça dans un réservoir d'essence. C'est en pompe à essence qu'il faut mettre de l'éthanol.
10: Oui, mais alors chez le pompeur à essence, comme vous dites, c'est beaucoup plus cher. Donc je préfère le prendre chez vous en bidon.
9: Monsieur.
10: Enfin bref, c'est pas du tout pour ça que je vous appelais. Il me fallait juste vos horaires, c'est pour les filer au dépanneur.
9: Le dépanneur? Pourquoi le dépanneur, il veut savoir nos horaires?
10: Bah parce qu'il veut savoir quand il vous dépose ma voiture.
9: Mais pour faire quoi? Déposer pour faire quoi?
10: Alors j'ai regardé vite fait, il faut changer le kit d'injectage et toute la partie pistonnerie hydraulique parce que votre faux éthanol, il m'a tout bouffé le PureTech.
9: Mais pas du tout, mais monsieur.
10: Ah bah mon beau-frère est garageur, il est formel, votre éthanol n'est pas du tout adapté aux voitures essence.
9: Mais attendez. Bonjour.
10: Bonjour madame.
11: On fait pas de carburant nous?
10: Bah si, vous faites des carburants en solution alternative.
11: En solution alternative?
10: Ouais, ils l'ont dit à la télé, c'est moins cher.
11: Non mais monsieur.
10: D'ailleurs, mon beau-frère le garageur, il m'a dit qu'on pouvait aussi mettre du vinaigre blanc ou de l'alcool de riz et ça marche aussi bien en fait.
11: Mais vous y croyez à ça? Vous y croyez de mettre du vinaigre ménager à la place du carburant?
10: Ah bah si c'est mon beau-frère qui l'a dit.
11: Non mais attendez monsieur, on met pas du vinaigre ménager comme carburant dans un véhicule quand même.
10: Eh bah on peut. Bon, enfin le problème là, c'est votre éthanol défectueux.
11: Non mais défectueux pourquoi?
10: Bah défectueux parce qu'il m'a bousillé ma voiture.
11: Non mais ça n'a absolument rien à voir, ce n'est pas du tout fait pour mettre dans des réservoirs.
10: Ça c'est quand même dommage que vous me l'ayez pas dit plus tôt parce que là...
11: Non mais monsieur, mais vous êtes sérieux ou quoi?
10: Bon, ça m'arrive oui.
11: Attendez, moi je n'ai en aucun cas la licence de vendre des carburants.
10: Oh mais d'accord, excusez-moi, je viens de comprendre.
11: De quoi?
10: Bah vous avez pas la licence.
11: De, oui.
10: Parce qu'en vrai l'éthanol, vous le déclarez pas.
11: Ah non.
10: Non mais vous faites une petite vente parallèle, j'ai bien compris.
11: Non mais attendez, je ne fais pas de vente parallèle.
10: Hop, si vous faites de la contrebande de carburant, ça me regarde pas.
11: Contrebande de carburant. Alors là, disons,
10: Ah mais comptez sur moi, je la boucle.
11: Et je pense que l'éthanol, vous l'avez mis dans vos sinus, hein, pour agir comme ça.
10: Oula, comment ça dans mon anus? Ah mais non, pas du tout.
11: Oh là là, mais attendez.
10: Oh là là, donc quand je dis réservoir, je parle de celui de ma voiture.
11: Non mais monsieur, enfin je sais pas moi.
10: Bah moi je sais.
12: Bonjour.
10: Bonjour madame, pardon, mais là il y a un vrai problème.
12: Non.
10: Ah si.
12: Non.
10: Ah si, moi j'appelle juste parce que le dépanneur doit vous déposer ma voiture.
12: Ah non, mais moi il me dépose pas de voiture, hein. Moi je suis pas garagiste. Hein.
10: Bon, si vous êtes un peu bricoleur, ça doit pas être compliqué de changer un moteur.
12: Non mais monsieur, moi je vous change rien du tout.
10: Bah quand même, à partir du moment où vous vendez du faux carburant.
12: Mais je vends pas du faux carburant. C'est monsieur Martin.
10: Ah c'est monsieur Martin, oui.
12: Putain, c'est la chanson.
10: Bravo.
12: Enfoiré.
10: Ah mais avec plaisir.
12: Ah putain, bien joué.
10: Et au revoir, madame.
12: Oui, mademoiselle.
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14: Allô?
15: Oui, bonjour, c'est le garage à l'appareil.
14: Oui.
15: On vous appelle, vous savez, concernant l'accident de voiture de M. Robert Ledoux, qui donc a cassé encore sa voiture cette nuit. Hein, et donc pour vous dire que il organise une grande quête pour faire réparer sa voiture. Donc il passera cet après-midi chez tous les habitants en fait de la ville, hein, qui voudront bien de faire un petit geste.
14: On en est pourquoi là-dedans?
15: Vous connaissez ce monsieur?
14: Non.
15: Ça fait 11 fois qu'il casse sa voiture depuis Noël. Et bon, c'est quelqu'un qui boit beaucoup, hein, quand même. Hein.
14: Eh ben, il n'est pas obligé.
15: Non, il n'est pas obligé, mais bon. Il boit. Bon.
14: Mais il n'a qu'à pas boire, et puis il n'a qu'à faire que boire de l'eau.
15: Voilà. Donc, il va passer cet après-midi chez tous les habitants de la ville.
14: Oui.
15: Qui voudront bien donner un petit quelque chose pour qu'il répare sa voiture.
14: On lui donnera 1 litre de vin, alors.
15: Ah ben, oui. Attendez, je vais lui demander si c'est... Attendez. Est-ce que vous préférez du vin ou de l'argent pour votre voiture?
16: Ah ben, du vin, oui, du vin. Sur...
15: Attendez, je vous le passe, hein, madame.
14: Oh, ben, c'est pas la peine.
16: Merci. Allô?
14: Oui.
16: Oui, bonjour, madame.
14: Bonjour, monsieur.
16: Monsieur Ledoux à l'appareil. Je suis désolé, j'ai encore cassé ma bagnole cette nuit.
14: Ah ben, tant pis pour vous.
16: Voilà, donc c'est pour ça que je fais la quête, évidemment, pour la faire réparer, quoi.
14: Eh bien, monsieur, je vous donne qu'un conseil, moi.
16: Oui.
14: Vous n'avez qu'à boire de l'eau et ça ne vous arrivera pas.
16: Oh, alors ça...
14: Vous faites comme moi je ne bois que de l'eau.
16: Oui, mais vous conduisez peut-être pas, vous.
14: Non, monsieur, si vous buviez que de l'eau, vous,
16: oui.
14: Vous ne casseriez pas votre voiture.
16: Ah ben ça, c'est pas sûr.
14: Bon.
16: J'ai demandé à la gendarmerie, ils m'ont dit que ce n'était pas complètement sûr.
14: Oh, ça m'étonnerait bien.
16: Non, alors... Comme j'en ai là pour 11 000 euros quand même. Hein.
14: Eh ben, vous payez.
16: Non. Oh ben non, il faut pas exagérer. C'est pas de ma faute, j'étais sous.
14: Est-ce que c'est de ma faute à moi?
16: Ben, un petit peu.
14: Parce que?
16: Mais parce que ça s'est passé devant chez vous et que c'était mal éclairé.
14: Oh là, vous êtes menteur. Chez moi, c'est très bien éclairé. Et puis, vous allez oser dire que c'est pas bien éclairé?
16: Oh oui.
14: Là là.
16: Oui.
14: Oui, mais j'avais été dans votre lit, vous n'auriez pas eu besoin de lumière.
16: Ben, dites-moi, madame.
14: Oui. Oui.
16: C'est trop facile, ça. Moi, j'ai dit à la gendarmerie que c'était de votre faute. D'ailleurs, ils vont commencer l'enquête, hein.
14: Que c'est de ma faute?
16: Oui.
14: Oh, tiens, bien sûr.
16: Ah ben, attendez, je vous repasse le policier.
14: Oui, hein. vaut mieux.
15: Merci. Ouais, alors, je suis en train de remplir la déposition, donc c'est vrai qu'il vous accuse quand même de l'avoir...
14: Il repasse à maillot et puis il paye, hein.
15: Ça serait bien si vous pouvez pas venir maintenant l'aider à réparer, non?
14: Hein? Ben, merde, alors.
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17: Syndicat, j'écoute.
10: Bonjour madame, c'est bien le syndicat des chauffeurs de train?
17: Ah non, non, du tout monsieur, c'est retraité.
10: Comment ça retraité?
17: Ben ça, le syndicat des retraités ici.
10: Ben non, ça existe pas.
17: Ben si.
10: Pardon, mais un syndicat c'est pour les travailleurs.
17: Oui, ben retraités aussi.
10: Ben non, les retraités, s'ils sont retraités, c'est parce qu'ils travaillent plus. C'est pas logique votre truc, hein.
17: Non, non, mais oh, ouais, doucement là, doucement, doucement. C'est pas logique, c'est pas logique. Les retraités, ils ont travaillé déjà, c'est bon, hein.
10: Voilà, c'est bon. Ils ont eu du syndicat tant qu'ils voulaient quand ils travaillaient, ils vont pas continuer maintenant qu'ils travaillent plus.
17: Ben bien sûr que si, bien sûr que si.
10: Eh ben il va falloir revoir tout ça parce que là il y a rien qui va.
17: Non mais oh, qui vous êtes pour me parler comme ça?
10: Ah oui, c'est vrai, pardon. Monsieur Martin, département du réorganisage efficace de Martinville.
17: Oui.
10: J'ai décidé de faire un peu de tri sur les administrations pour resserrer les boulons.
17: Tri sur les administrations, vous foutez de moi ou quoi?
10: Ouais, je fais la méthode américaine. Tout ce qui est considéré comme branche fictive d'une organisation, hop, on coupe.
18: Allô.
10: Bonjour monsieur.
18: C'est pas une branche fictive, qu'est-ce qui vous arrive, hein? C'est pas parce qu'on ne travaille pas qu'on n'a pas une activité.
10: Ah, parce qu'en plus vous travaillez pas.
18: Mais qu'est-ce que, mais c'est quoi ce type?
10: Pardon monsieur, mais vous dites à ce type que vous ne travaillez pas, et pourtant...
18: Mais moi je travaille, monsieur. Bien sûr que je travaille, hein.
10: Alors excusez-moi, mais dans ce cas, vous n'êtes pas retraité.
18: Mais non, je suis pas retraité.
10: Donc il y a bien un truc louche, effectivement. Oui.
19: Allô.
10: Bonjour madame.
19: Vous êtes qui?
10: Monsieur Martin, département du réorganisage efficace de Martinville.
19: Non mais c'est Nicole.
10: Bah oui, justement, il y a un truc qui cloche.
19: C'est vous qui clochez là, qu'est-ce que vous voulez exactement?
10: Eh bien, en tant que réorganisationneur, je vais tailler un peu dans le mammouth, comme on dit.
19: Oui, ben vous allez tailler ailleurs. Vous êtes persona non grata.
10: Ah non, moi je suis monsieur Martin.
19: Oui.
10: Je ne suis pas du tout monsieur Gratin.
19: Non mais vous êtes persona non grata.
10: Gratin, vous l'écrivez comment? Comme un gratin?
19: Ben, vous connaissez même pas la...
10: Ah ben je connais tous mes collègues, il n'y a pas de monsieur Gratin.
19: Vous connaissez pas la locution, le terme persona non grata.
10: Entre nous, vous inventez un truc là, non?
19: Mais non, je vais me battre de pas un truc, c'est latin, espèce d'ignorant.
10: Pardon, mais un syndicat retraité qui parle en latin, avouez que c'est louche.
19: C'est pas un syndicat retraité, c'est la section de retraité du syndicat des cheminots.
10: Bon, vous savez quoi?
19: Ben vous allez vous faire voir ailleurs.
10: Non, passez-moi plutôt le patron.
19: Mais c'est nous le patron là.
10: Comment ça les patrons? Ah bah déjà, s'il y a plusieurs patrons, c'est qu'il y a des patrons en trop, ça faut tailler.
19: Mais vous êtes bordé ou vous êtes con complètement?
10: Oh, je dirais les deux. Moi, je m'inspire directement du modèle des Américains.
19: Mais qu'est-ce que tu me parles des Américains?
10: Je dirais que je suis une sorte de Elon Musk français qui va vous aider à redresser la barre.
19: Qui est redresser la barre? Vous nous emmerdez?
10: Oui, et puis après, quand je vous aurai fait gagner des milliards de dollars, vous serez bien content.
19: Non, mais je vais porter plainte dès de suite à la police.
10: Ah bah c'est marrant parce que justement, mon beau-frère est commissaire policier.
19: Et j'en ai rien à foutre.
10: Non, mais parce qu'il est à côté de moi, donc si vous avez besoin de la police.
19: Oui, bah passez-moi-le.
10: Très bonne idée, oui, je vous le passe. Commissaire Martin, je vous passe la dame du syndicat retraité. Allô?
19: Oui.
10: Bonjour madame, commissaire Martin à l'appareil.
19: C'est encore vous?
10: Ah non, c'est pas moi, c'est le commissaire là.
19: C'est la même voix, arrêtez de me prendre pour un con.
10: Comment ça la même voix?
19: Eh oui.
10: Allô?
19: Non mais...
10: Vous voyez que c'est pas la même voix. Là je suis mon beau-frère avec une voix de commissaire.
19: Mais j'en ai rien à foutre de votre beau-frère.
10: Après on me dit souvent que j'ai la même voix que ma belle-sœur. Et attendez, je vous la passe.
19: Oui, oui, oui, allez.
10: Allô? Salut, c'est Martine, la belle-sœur du beau-frère.
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21: Allô?
22: Allô?
21: Oui?
22: Oui, bonjour madame.
21: Bonjour monsieur.
22: Je me permets de vous appeler, c'est un ami qui m'a donné votre numéro.
21: Oui?
22: Il m'a dit que tu ferais bien de les appeler, ils peuvent peut-être t'aider.
21: Qu'est-ce qui se passe monsieur?
22: Ah bah ça va très bien, ça va très bien.
21: Ah bon, mais pourquoi votre ami vous a donné ce numéro de téléphone?
22: Comment vous avez deviné mon numéro de téléphone?
21: Ah, je ne l'ai pas deviné, monsieur, c'est vous qui m'avez téléphoné.
22: Mais vous m'avez appelé André.
21: Ah non, du tout.
22: Vous ne m'avez pas dit André.
21: Qui vous a conseillé de nous appeler exactement?
22: C'est un ami que je vais voir à peu près une fois par semaine.
21: Oui.
22: Mais c'est un ami bizarre, il faut que je le paye.
21: Ah, d'accord.
22: C'est un...
21: C'est un docteur?
22: Je ne sais pas, il me donne des petits machins à avaler pour manger.
21: Mm-hmm.
22: Mais attendez.
21: Oui.
22: Mon ami... Il est médecin.
21: Ben, je suppose qu'il vous donne des petites choses à manger.
22: Mais je suis un oiseau, madame. Il me donne des petites graines, moi.
21: Ah bon?
22: Ben oui, comme ça, après...
21: Et pourquoi il vous a dit de nous appeler, alors? Je comprends pas, puisque vous allez si bien.
22: Parce que ce soir, il m'a dit, ce soir, je peux pas vous faire la cuisine, quoi.
21: Il est dans un... Vous voyez où, exactement, cet ami?
22: Dans ma cage, madame.
21: Dans votre cage?
22: Oui.
21: Mais écoutez, je peux prendre votre adresse et votre nom et puis je vais vous envoyer quelqu'un qui va vous amener à manger pour ce soir.
22: Mais je peux venir vous voir si vous voulez.
21: Mais non, ça c'est pas possible.
22: Mais moi je suis un oiseau et je me déplace aussi chez les gens, mais ils ont fermé la cage ce matin.
21: Mais vous pouvez peut-être l'ouvrir pour si je vous envoie quelqu'un, vous ouvrez juste 5 minutes.
22: Oui, mais alors c'est un truc, alors attendez parce que...
21: Faites attention de ne pas vous échapper.
22: Non, non, le problème... Attendez, je vais essayer d'ouvrir la porte, quoi. Mais la cage, elle est bloquée. Hein.
21: Allô?
22: Je vais essayer, madame.
21: Pardon?
22: Je vais essayer d'ouvrir la porte.
21: Allez-y, essayez.
22: Ma cage est fermée.
21: Allô, monsieur, revenez, on va trouver une solution. On va appeler un serrurier. Allô?
22: Allô?
21: Oui, mais vous inquiétez pas, ça, une porte, ça s'ouvre toujours s'il faut. On appellera un serrurier, on appellera quelqu'un comme ça qui est spécialiste pour ouvrir les portes.
22: Attendez, je m'envole, je change de branche.
21: Allô? Vous êtes sur une autre branche?
22: Allô?
21: Oui?
22: Je suis tout en haut de l'arbre.
21: C'est beau de là-haut.
22: Je trouve plus mon nid. Et qu'est-ce que je fais?
21: Ben écoutez, monsieur l'oiseau, on va vous aider, monsieur. Ne vous inquiétez surtout pas.
22: Et attendez.
21: Oui, il est où votre arbre?
22: Attendez, je vais essayer de m'envoler encore plus haut.
21: Oh là là. C'est peut-être pas la peine d'aller plus haut.
22: Attention, j'y vais.
21: Allô?
22: Oh mon Dieu. Allô?
21: Oui, vous me donnez votre nom et votre adresse, monsieur, d'accord? Et puis on va venir vous aider.
22: J'ai cassé mon bec.
21: Bah oui, justement, on va venir vous le réparer.
22: Oh mon Dieu, j'ai cassé mon bec.
21: Bon.
22: Attends.
21: Comment vous vous appelez? Vous avez bien un nom.
0: Oui, qui c'est qui est là? Qui c'est qui a frappé? Ah, bonjour, Dumoulin.
21: Ah, là, quelqu'un, super.
0: Entrez.
21: André?
0: Je suis avec votre femme au téléphone, rentre.
21: Allô, André?
0: C'est votre femme, je vais vous la passer.
21: Quand oui, passez-moi là.
1: La femme, qu'est-ce qu'elle fout là? Allô, Simone?
21: Non, non, c'est une erreur. Urgence psychiatrie à l'appareil. Est-ce que vous pouvez me donner le nom et le prénom de ce monsieur et son adresse? Je crois qu'il a besoin de soins.
1: Quel monsieur?
21: Le monsieur, monsieur André?
1: Il n'y a pas de monsieur ici, madame.
21: Ah.
1: Il y a un oiseau.
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23: Allô?
10: Bonjour monsieur, c'est bien le bar?
23: Oui.
10: Monsieur Martin à l'appareil, société Martin Événementialisme.
23: Ouais.
10: J'organise une fan zone VIP chez vous pour soutenir les Bleus pour la Coupe du Monde.
23: C'est pas chez nous monsieur, vous vous trompez là.
10: Si, si, c'est juste que j'avais oublié de vous prévenir, mais c'est chez vous.
23: Pardon?
10: Ouais, moi c'est mon boulot. En tant qu'événementialiste, j'organise des événements.
23: Mais vous voulez faire quoi en fait? Je comprends pas.
10: Alors en fait, je vends des places VIP directement sur mon site internet, comme ça vous, vous vous occupez pas des réservations.
23: Et alors?
10: Et alors après, vous, vous avez plus qu'à accueillir mes VIP.
23: Mais alors?
10: Bah, et alors, vous leur offrez les boissons. Parce que c'est inclus quand ils m'achètent la place.
23: Mais non, je vous dis que non.
10: Si, si, je vends des packs avec diffusion du match plus open bar.
23: Non mais là, vous, concrètement, vous foutez de ma gueule.
10: Concrètement, c'est possible, mais enfin, je vois pas le problème.
23: Je suis pas au courant déjà d'une.
10: Ouais, de deux, je suis en train de vous l'expliquer, mais bon. Et de trois?
23: Et de trois, y a personne qui va avoir quoi que ce soit d'offert.
10: Bah pardon, c'est la Coupe du Monde. Si vous faites pas un minimum d'efforts commercialistes.
23: Non mais si, on en a rien à foutre. On s'en bat les couilles du foot en fait.
10: En même temps, c'est pas plus mal parce qu'avec le monde que je vous envoie, vous aurez pas trop le temps de regarder le match.
23: Allô?
10: Bonjour monsieur, comme je disais à votre collègue, vous inquiétez pas pour l'organisage, ça je m'en occupe.
23: Mais bien sûr.
10: Bah bien sûr, c'est mon boulot.
23: Et du coup, vous décidez de venir, les gens s'inscrivent sur votre site et tout va bien, hein?
10: Eh bah voilà, on est d'accord, super.
23: Mais ça vous dérange pas, ça vous gêne pas?
10: Bah non, en plus votre collègue me disait que vous êtes très foot dans l'établissement.
23: Mais je m'en fous, j'en ai rien à foutre moi de votre Coupe du Monde, vous êtes tombé sur la tête. Hein.
10: Après, si vous voulez pas bosser, vous êtes pas obligé de venir non plus, je peux prévoir un extra à votre place.
23: Ah mais attendez, mais c'est mon lieu de travail monsieur, c'est chez moi. Ici tu viens pas.
10: Bah si, je passe quand même pour installer la zone VIP.
23: Mais j'en ai rien à foutre, tu vas le faire ailleurs.
10: Alors ça, ça m'arrange pas. En revanche, c'est ce que je disais, toi, si tu veux profiter de la soirée pour faire autre chose.
23: Non, mais de toute façon, vous pouvez venir, j'en ai rien à foutre, on va bien vous accueillir tous ensemble.
10: Ah bah voilà, super.
23: Ouais, un bel accueil.
10: Ouais, ça me rassure parce que j'avoue que je commençais à me demander si t'étais vraiment d'accord.
23: Ah mais je m'en... Mais, ah mais alors, mais...
24: Allô?
10: Bonjour madame.
24: Non mais moi je veux rien, je comprends pas que tu m'appelles, je veux rien.
10: Eh, hey, après si tu le fais pas pour toi, dis-toi que tu le fais pour la France.
24: Pardon?
10: Bah oui, on soutient notre équipe.
24: Eh mais nous on est contre la France. Et nous on est anti-français, hein. On est Corse, on est pour le Sénégal.
10: Oula, pardon, t'as dit quoi?
24: On est pour le Sénégal.
10: Bah non, tu t'es gouré, parce que justement on joue contre le Sénégal.
24: Tu connais la Corse au moins, non? Tu sais où tu es?
10: Oui, je connais, mon beau-frère est marseillais, c'est pareil.
24: Et tu vas venir quand?
10: Oh bah je peux être là pour l'apéro.
24: Tu seras très bien reçu, viens.
10: Ouais, alors c'est gentil, mais je suis boulot, donc je traînerai pas trop.
24: Ah boulot, d'accord.
10: Pour la déco, je prends des maillots. Est-ce que vous avez des drapeaux français?
24: Je connais les Corses.
10: Ah, il y a une autre dame derrière.
24: Ah, mais attends, je te passe le serveur.
10: Bon, allons-y, merci madame.
24: Allô?
10: Bonjour madame, apparemment c'est vous le spécialiste foot de l'établissement.
24: Va caguer.
10: Oula, comment vous dites? Va caguer.
24: T'as compris ou pas?
10: Alors pardon, mais non, je ne connais pas ce joueur.
24: Oh là.
10: Il joue dans quelle équipe, va caguer?
24: Bon, allez, va chier.
10: Oh bah encore un joueur que je connais pas, c'est dingue.
24: Oh, top.
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4: Franck, finition, bonjour.
15: Bonjour madame, je suis au magasin de couture.
4: Oui.
15: C'est le professeur Chérou à l'appareil du CHU.
4: Oui.
15: Dites-moi, est-ce que vous faites des retouches ?
4: Sur quoi, monsieur ?
15: Là, il s'agit juste de faire un ourlet, en fait, parce que c'est un patient qui souffre donc d'une hypercroissance, vous voyez, de la peau, ça arrive. Hein. C'est un problème qu'ont souvent les hommes, je ne sais pas si vous avez déjà remarqué ça, ils ont souvent trop de peau sous les testicules.
4: Oui, j'ai eu l'occasion de voir quand même, oui.
15: Hein, il a 8 à 10 cm de trop sur les testicules, on voudrait faire un ourlet.
4: Faire où ça ? Sur le patient ?
15: Oui.
4: Bah, attendez, là, vous n'êtes pas au bon numéro, monsieur.
15: Mais je croyais que vous étiez un atelier de couture.
4: Bah, écoutez, moi, j'ai jamais fait ça.
15: Ben c'est rien du tout, moi je suis avec vous, je vous montre, c'est très simple. Hein.
4: Mm-hmm.
15: On prend la peau des testicules qu'on tend, la plie en deux, on fait juste un ourlet.
4: Ah.
15: C'est une machine industrielle que vous avez ou c'est une...
4: Bah, on est équipé en machine industrielle, oui.
15: Oui, ben c'est ça, il n'y a aucun souci.
4: Mais comment vous passez ça sur la machine ? C'est ça que je vois pas du tout, là.
15: Quand vous avez un tissu,
4: oui.
15: Vous le tendez.
4: Oui, on le tend, oui.
15: Vous le tendez. Bon, là c'est la même chose. On tend la peau qu'il a en trop, en dessous des testicules, on la tend.
4: Mais non, mais ça peut pas passer sur la machine, techniquement, c'est pas possible.
15: Ah si, madame, si, bien
4: sûr. Pourquoi vous faites ça à la machine à coudre ? Pourquoi vous faites pas ça des points ?
15: Parce que c'est plus régulier. Vous posez la peau des testicules donc du patient, vous tirez dessus, vous, hein, pour l'amener sous votre aiguille, et puis paf, vous enclenchez, et l'ourlet se fait comme ça.
4: Oui, mais sur une piqueuse plate, je vois pas, moi, passer le patient sous ma machine.
15: Comment ça ? Je pense que vous savez comment on manipule des testicules.
4: Oui.
15: Ça vous posera pas de problème quand même.
4: Non.
15: Voilà.
4: Je pense pas.
15: Donc, nous, on tend la peau des testicules. Vous rabattez son sexe vers le haut pour quand même pas...
4: quand même.
15: Et pendant que vous tenez le sexe dans la main, vous piquez avec la plate.
4: Bon, bah, mais écoutez, si vous le dites, hein, moi, je veux bien.
15: Eh ben, voilà.
4: Si vraiment vous êtes embêté, vous n'avez personne d'autre, pourquoi pas ? Ah, mais je vais être quand même novice dans l'affaire, hein. Je vous l'annonce. Hein.
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5: Bonjour monsieur, c'est bien le restaurant ?
7: C'est ça monsieur.
5: J'organise un concours de cuisine là dans votre restaurant.
7: Un concours de cuisine monsieur ?
5: Voilà, des amateurs qui n'ont jamais cuisinagé et qui vont le faire dans votre restaurant.
7: C'est hors de question monsieur, j'ai jamais entendu des choses comme ça, on est dans un monde de fous.
5: Excusez-moi juste de faire preuve un peu de créativisme.
7: Et nos cuisiniers comment ils travaillent ? Vous m'expliquez ça ?
5: Justement, il n'y a pas besoin puisque moi j'ai à avoir des amateurs qui feront...
7: Ah oui, puis ils vont cuisiner pour mes clients, des amateurs, c'est nouveau. Allô ?
5: Bonjour monsieur.
25: Non, je suis pas monsieur, je suis une dame.
5: Ah, si vous le dites.
25: Attendez, vous êtes extraordinaire. Vous organisez un concours dans ma cuisine et c'est quand votre concours ?
5: Bah, c'est ce soir.
25: C'est ce soir ?
5: Oui, c'est ça. Alors, on va démarrer vers 17h.
25: Ah bah non, moi, 17h, je suis dans le rush. Je n'ai aucune raison de perturber ma cuisine.
5: Bah non, puisque de toute façon, j'aurai ma brigade d'amateurs qui seront dans la cuisine.
25: J'ai besoin de ma cuisine. Je vais pas prendre le risque de prendre des gens que je connais pas.
5: Non mais, vous inquiétez pas, je serai là avec toute l'équipe.
25: Hein ? Avec toute l'équipe, ils sont combien ?
5: Bah, j'ai une douzaine de personnes qui se sont inscrites.
25: 12 personnes dans la cuisine ? Mais ça se prépare, ça, il aurait fallu...
5: Pas de panique, j'ai fait des répétitions dans ma kitchenette, chez moi.
25: Mais c'est des répétitions chez vous, c'est pas des répétitions chez moi.
5: Non mais, vous n'avez pas besoin d'être là, hein.
25: Comment ça, j'ai pas besoin d'être là, monsieur, j'ai une alarme. Je vous connais pas, vous croyez que je vais partir et que je vais vous laisser ma cuisine ? J'ai pas envie de prêter ma cuisine à des gens qui m'avertissent comme ça au pied du mur, du jour au lendemain. C'est même pas du jour au lendemain, c'est d'une heure à une autre. Les bras m'en tombent.
5: Ah, alors, pour les bras, j'ai mon beau-frère qui est chirurgien amateur, si vous voulez.
26: Oui, allô ?
5: Eh ben, une dame, maintenant.
26: Bon, écoutez, c'est pas la peine de tergiverser, c'est non, merci.
5: Alors, permettez-moi de tergiversifier quand même.
26: Écoutez-moi bien, vous m'avez pas demandé mon avis.
5: Bah non, parce que j'ai préféré me faire mon propre avis.
26: Mais attendez, vous descendez de quelle planète ? C'est presque condamnable, ce genre de choses. C'est interdit, vous pouvez pas me faire ça. Moi, je suis pas au courant que vous venez, et il faudrait que je m'organise pour vous recevoir. Non mais, et vous m'en parlez même pas.
5: Je suis en train de le faire.
26: Ouais, mais attendez, pour ce soir, c'est du grand n'importe quoi. Vous voulez que j'appelle les flics ou quoi ? C'est pas possible, ça.
5: Oh bah tiens.
26: Bah oui, pourquoi que je ferais pas ça ?
5: Et pourquoi que vous le feriez ?
26: Mais moi, j'ai rien demandé à personne. J'étais même pas au courant, personne n'est au courant.
5: Oh bah c'est dingue.
26: Mais c'est dingue, l'autre il me dit c'est dingue. Non mais c'est incroyable. Qu'est-ce que c'est que votre organisation ?
5: Ah, et une deuxième dame.
26: Avant ça, vous prenez contact avec l'exploitant, il vous dit s'il est d'accord ou pas.
5: Donc vous me confirmez que c'est accordé, parfait.
26: Non, c'est pas accordé, monsieur. Ce n'est pas accordé.
5: Ah oui, mais alors fallait pas m'accorder dans ce cas.
26: Mais je ne vous ai rien accordé, monsieur.
5: Oh !
26: Je ne vous ai rien accordé. Envoyez-moi un papier comme quoi je vous ai donné mon accord.
5: Ah bah j'ai l'enregistrement là que vous avez accordé. Il y a...
26: Ah mais attendez, j'ai pas accordé.
5: Ah vous avez accordé.
26: Réécoutez l'enregistrement, monsieur.
5: Ah bah écoutez, je vous le repasse tout de suite si vous voulez parce que je l'ai là.
26: Ouais, il y a pas de problème.
5: Attendez, je rembobine la cassette.
26: Oui.
5: Alors écoutez, vous accordez ?
2: Oui, je vous accorde. Ah
6: ouais, bah, ah oui, c'est ma voix, ça. Non, mais vous rigolez ou quoi?
2: Ah bah oui.
6: Non, mais alors, je ne sais pas qui vous êtes, mais je peux vous jurer que je vais porter plainte.
2: Voilà, alors ça accorde, après ça désaccorde, sans vergogne.
6: Je n'ai pas accordé, monsieur, c'est clair.
2: Bah, vous avez entendu comme moi.
6: Vous n'allez pas me casser les couilles. Et là, j'espère que vous l'avez enregistré.
2: Ah oui, alors là, 5 sur 5.
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8: Allô.
9: Oui,
8: allô. Oui, bonjour.
9: Bonjour.
8: Adjudant de la place Gendarmerie Nationale, pareil.
9: Oui, d'accord.
8: Oui, d'accord, qui?
9: Monsieur Toulis.
8: D'accord, très bien.
9: Monsieur Toulis Bernard.
8: Oui, Bernard, hein, B-E-R-N-A-R-D.
9: D'accord, oui.
8: C'est-à-dire B-E-R.
9: Comme Bernard, N-A-R-D.
8: Non, D.
9: Hein?
8: D.
9: Non, D.
8: D.
9: Bah, si je vous dis que c'est un D que mon prénom y porte, c'est que je sais quand même écrire mon prénom quand même. C'est
8: attendez.
9: Pas un T, c'est un D.
8: B-E-R.
9: N-A-R-D.
8: N-A-R-T.
9: Bah, moi je vous dis que mon prénom c'est B-E-R-N-A-R-D.
8: En deux mots?
9: Non, en un seul mot.
8: Attendez, moi je suis adjudant quand même, je connais, hein.
9: Et moi, je suis peut-être que simple citoyen, mais je sais écrire mon prénom quand même.
8: Alors, Bernard, c'est pas votre prénom?
9: Ben Bernard, si, c'est mon prénom, mais ça s'écrit pas comme vous me le prononcez. Ça s'écrit B-E-R-N-A-R-T.
8: Ah, il y a un T, voilà.
9: Un D. Un D.
8: D comme Théodore, hein?
9: Non, D comme démuni.
8: Comme des menuisiers?
9: Démuni, pas des menuisiers, démuni.
8: Démuni.
9: Voilà.
8: Démuni. D-E-S.
9: Oui, mais enfin, c'est à quel sujet, là, s'il vous plaît?
8: Je vous passe le capitaine, hein.
9: D'accord.
8: Le capitaine, on a le citoyen. Termar, c'est ça votre prénom?
9: Non, Bernard.
8: Alors, excusez-moi, capitaine Ledoux à l'appareil.
9: Oui, bonjour, monsieur.
8: Bonjour, monsieur. Monsieur?
9: Bernard, Toulis, Bernard.
8: Alors, Bernard, Toulis, Bernard.
9: Bernard, oui, voilà.
8: Deux fois Bernard.
9: Mais non, Toulis, Bernard. Toulis, T-H-O-U-L-I-2-S-E. Bernard, B-E-R-N-A-R-D.
8: T-E-A?
9: Oh là là là là là là. B-E-R-N-A-R-D.
8: T?
9: Non, D.
8: B?
9: D.
8: B comme Bernard?
9: Oui, Bernard. Ah. B-E-R-N-A-R-B. Non, D.
8: D. André?
9: Non, un D comme... démuni ou autre chose?
8: Des menuisiers.
9: Voilà, comme des menuisiers, oui.
8: Alors, monsieur Toulis.
9: Oui.
8: Termer.
9: Bernard.
8: T-S-E-R-M-A-R-P.
9: Oh là là là là là. B-E-R.
8: V comme Vincent.
9: B comme comme blouson. E comme Émilie.
8: Alors,
9: R comme
8: attendez,
9: Rémi.
8: Doucement. Vous portez plainte parce que le blouson de Toulis, Émilie...
9: J'ai pas de plainte de porter. Moi, j'ai pas eu de blouson de voler.
8: Non, le blouson de votre fille, Émilie.
9: J'ai pas de fille non plus. Ma fille, elle s'appelle Fabienne. Elle s'appelle pas Émilie. Puis elle habite à Poitiers.
8: Bah, attendez, on va tout reprendre, hein.
9: Ah bah oui, ça je veux bien, parce que jusqu'à maintenant, je comprends rien du tout à votre histoire, là. Hein.
8: Alors, monsieur Toulis.
9: Voilà.
8: Vermert.
9: Bernard, B-E-R-N-A-R-D.
8: R-T?
9: R-D.
8: Écoutez, on va vous appeler Nanar, hein.
9: Voilà, ben si vous voulez. Alors, je comprendrai mieux, d'accord.
8: Monsieur Toulos Vermeer, porte plainte pour le vol du blouson de sa fille, Émilie, que vous auriez dérobé à Poitiers. Vous auriez des remords, c'est ça?
9: Mais j'ai rien dérobé.
8: Allez le chercher, une fourgonnette.
9: Mais qui c'est qui est au bout du fil, là?
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11: Allô?
12: Bonjour monsieur, c'est bien la société de transport routier?
11: Oui.
12: Monsieur Martin à l'appareil, les transports Martin?
11: Oui.
12: J'ai fait faire des cartes grises pour mes véhicules professionnels à la préfecture, et alors vous allez rire?
11: Ouais.
12: Ouais, parce que à la place de mes coordonnées, ils ont mis les vôtres.
11: D'accord.
12: Donc ça veut dire que c'est vous qui allez avoir les PV de mes véhicules.
11: Ah.
12: Vous avez déjà reçu des PV à moi?
11: Non.
12: Ok, bon bah c'était juste pour vous prévenir de toute façon. Et puis je vous souhaite une bonne journée.
11: Une fois que je vais recevoir le PV, je fais quoi?
12: Ah bah vous le payez.
11: Je ne vais pas payer quelque chose dont je ne suis pas responsable.
12: Ouais, mais faites gaffe parce que sinon après ils vont vous le majorer.
11: Non mais attendez monsieur, je crois rêver là. Vous allez les faire refaire les cartes grises.
10: Oula, surtout pas. S'ils les remettent à mon adresse, c'est moi qui vais recevoir mes PV.
11: Bien sûr.
10: Ah bah ça m'arrange pas.
11: Ah bah non, mais j'ai jamais vu ça. Vous faites des cartes grises avec des fausses adresses,
10: hein? Ah non, non, c'est une vraie adresse.
11: Ah bah oui, ça, je sais bien, c'est la mienne.
10: Eh oui, donc pas de problème.
11: Mais non, mais c'est une usurpation d'identité, monsieur.
10: Mais non, puisque c'est aussi votre vraie identité.
11: Il y en a combien de cartes grises?
10: Bon, une soixantaine.
11: Pardon?
10: Oui, enfin entre 60 et 80.
11: Combien, vous m'avez dit?
10: Bon, à tout casser, il y en a 100.
11: Et elles sont toutes en notre nom?
10: Oui, je trouve que c'est plus pratique pour tout le monde en plus.
11: Je crois pas, non. Quittez pas.
13: Allô?
10: Bonjour madame, comme je disais, vous inquiétez
13: mais
10: pas.
13: C'est vos camions, c'est pas mes camions. Donc je vais pas payer vos PV, non mais c'est alors c'est tout le monde va mettre mon adresse.
10: Ah non mais il y a une ruse, rassurez-vous. Il suffit que vous mettiez le PV sur le dos d'un de vos chauffeurs, comme ça c'est lui qui paye.
13: Mais non mais moi je veux pas que mes chauffeurs payent vos camions.
10: Alors ça j'y avais pas pensé, mais effectivement, vu que mes camions sont à votre nom, vous pourriez participer au prix d'achat, c'est pas faux.
13: Mais quoi? Mais non mais je vais pas payer vos camions, non mais vous croyez où ça?
10: Ok, bah moi juste les PV, ça me va déjà très bien.
13: Mais non mais je vais pas payer vos PV.
10: C'est même pas vous qui payez, c'est ce que je vous dis.
13: Ouais, c'est mon chauffeur, allez.
10: Bah oui, moi je voulais juste vous prévenir, je trouve ça normal.
13: Non, je trouve ça normal, mais non, mais vous sortez d'où? C'est normal que vous me prévenez que je vais payer vos PV?
10: Oh bah c'est la moindre des choses, oui.
13: Mais non, mais c'est la moindre des choses, mais vous, mais ça va pas du tout. Vous croyez où que je vais payer vos PV? Moi, je vais vous retrouver vos camions. Si je dois payer un PV, je vais chercher le camion. C'est quoi, c'est le transport Martin Doux?
10: Oh non, je vous dis pas. Sinon, je vous vois venir, vous allez mettre vos véhicules à mon nom pour que je paye vos PV.
13: Mais vous croyez que je vais mettre mes véhicules à votre nom? Mais vous êtes taré ou quoi?
10: Ah mais ça je le vois venir gros comme un camion, ouais.
13: Mais c'est dément.
10: Oui, vous voulez contre-transférer votre adresse sur la mienne.
13: Alors là, j'en ai eu. Et honnêtement, j'en ai eu des bonnes, là. Mais là, quand même, là, vous êtes champion.
10: Ah, merci. Donc, pour les PV, on fait comme on a dit.
13: Je n'ai rien à foutre. Moi, je suis droit dans mes baskets. Vous essayez de m'agouiller?
10: Pas du tout. En plus, si vous payez mes PV, j'ai prévu une petite compensation, évidemment.
13: Je m'en fous, là.
10: Ah, mais attendez. Je vous ai mis de côté un stock de poterie savoyarde.
13: Moi, je m'en fous, moi, des trucs savoyardes, moi.
10: Ah, bah, elles sont fabriquées main dans une usine du Bangladesh.
13: Je m'en branle complet, moi, de ça.
10: Oui, bon, après, si vous êtes contre les savoyards du Bangladesh, c'est pas ma faute.
13: Je suis contre les gars qui sont pas honnêtes. J'ai autre chose à branler que casser les couilles, là.
10: Ouh, ça fait beaucoup de manipulations en même temps.
13: Vous retrouverez, vous inquiétez pas.
10: Eh ben, pour ça, je peux vous donner mon adresse, ça peut vous aider.
13: Eh ben, donnez-moi votre adresse.
10: Vous avez de quoi noter?
13: Ouais.
10: Donc, rire, R-I-R-E,
13: okay.
10: E-T,
13: ouais.
10: Chanson.
13: Rire et chanson.
10: C'est ça, bienvenue.
13: Alors là, c'est très fort. Oh non.
10: Ah si.
13: Alors là, vous l'avez fait bonne.
10: Eh ben, merci pour tout, bonne journée, et au revoir, madame.
13: Allez, au revoir.
10: Au revoir qui?
13: À madame Martin, pardon.
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14: Allô?
16: Oui.
14: Oui, bonjour madame.
16: Vous faites des dépannages?
14: Oui.
16: Est-ce que vous pourriez venir faire dépanner ma fenêtre, s'il vous plaît?
14: C'est du PVC ou de l'aluminium?
16: C'est du bois.
14: Comment?
16: Ça a l'air d'être du bois.
14: Du bois?
16: Du bois.
14: Du bois et...
16: Non, pas du bois. Du bois.
14: Du bois. Je comprends pas ce que vous me dites. Du bouet, c'est...
16: Vous connaissez pas le bouet?
14: Du tout, non.
16: Comme une bouée, mais sans œufs.
14: Mm-hmm, mais ça, on fait pas, madame.
16: Si, si.
14: Non, du tout, non.
16: Ah, si.
14: Non, on ne sait pas, non.
16: Alors, écoutez, si vous voulez pas vous déplacer, est-ce que mon fils et moi, on peut vous amener la fenêtre?
14: Non, mais nous, si vous nous amenez la fenêtre, on vous la réparera pas, hein.
16: Non, c'est pas grave.
14: Non, ça nous fait une distraction.
16: Vous savez, à notre âge, on a besoin de distraction.
14: Je sais bien, madame, mais on ne sait pas ça. On ne le sait pas. Même en venant, on ne le sait pas.
16: Non, démonte la fenêtre si tu veux commencer. On va l'appeler pour la dame pour qu'elle voit ce que c'est qu'une fenêtre en bouée.
14: Non.
16: Voilà. Elle va rentrer dans la berline. Oui.
14: Non.
16: Là, il est parti la démonter.
14: Non, madame, non. Je suis désolée, j'ai une autre ligne qui sonne. Je vais devoir vous laisser, madame.
16: Oh mon Dieu.
14: Je suis désolée, j'ai une autre ligne qui sonne, madame.
16: Oui, mais vous me faites beaucoup de peine.
14: Je suis désolée, j'ai une autre ligne. Je vais devoir vous laisser, madame.
16: Oui, mais vous me faites beaucoup de peine.
14: Je suis désolée, mais j'ai une autre ligne qui sonne. Je vais devoir vous laisser,
16: oui,
14: madame.
16: Oui, mais vous me faites beaucoup de peine.
14: Je suis désolée, je vais devoir raccrocher.
16: Oui, mais vous me faites beaucoup de peine.
14: Je vais devoir raccrocher, madame.
16: Oui, mais vous me faites beaucoup de peine.
14: Je suis désolée.
16: Oui, mais vous me faites beaucoup de peine.
14: Au revoir, madame.
16: Oui, mais vous me faites beaucoup de peine.
14: Bonjour.
17: Oui, bonjour, Gendarmerie nationale, appareil.
14: Oui.
17: Nous venons d'intercepter une R21 immatriculée 54 avec une dame et un monsieur qui transportaient sur leur capot une fenêtre en bouée, nous disant qu'ils venaient vous l'amener à votre demande.
14: Ah, du tout, non. Ah bah, on lui a jamais demandé de venir avec sa fenêtre. Hein.
15: Ah bah écoutez, elle prétend que c'est vous qui...
14: Ah du tout, non. Non, non, non, non. C'est elle qui s'est engagée en disant qu'elle voulait venir avec sa fenêtre. Nous, on lui a dit non, parce qu'on ne répare pas ce type de fenêtre.
15: C'est une fenêtre en bouée, c'est ça?
14: Oui, oui, oui.
15: Oui, et donc elle prétend que vous lui avez demandé d'apporter.
14: Du tout, non. C'est pas nous qui lui avons demandé. Hein.
15: Attendez, quittez pas. Hein. Oui, alors donc la dame me dit que... Madame, attendez, moi je suis avec les dépanneurs qui me disent que c'est vous, qu'ils ne vous ont jamais demandé de l'amener.
0: Oh la menteuse, alors ça c'est pas vrai.
14: Non, non, non, c'est vous qui vous êtes focalisé pour emmener la fenêtre, on vous a jamais dit d'emmener la fenêtre, madame.
0: Elle m'a dit qu'elle ne savait pas ce que c'était le bouet et qu'elle voulait voir...
14: Non, c'est pas vrai, madame.
0: Elle m'a même dit, ah oui, amenez-la assez
14: vite. Vous êtes de mauvaise foi, madame.
0: Les collègues vont pouvoir voir ce que c'est le
14: bouet. Du tout, du tout.
15: Attendez, moi je vais vous entendre tous les deux pour une confrontation.
14: Oh, mais attendez, je sais ce que je dis encore. On ne l'a jamais demandé de venir avec sa fenêtre. On n'est pas inconscient quand même, quoi.
15: Même si c'est du bouet, madame.
14: Même si c'est du bouet, oui.
15: Bon.
14: On envoie un technicien, mais on ne l'a jamais demandé de venir avec la fenêtre, monsieur.
15: Bah, c'est gentil de la dépanner. Hein.
14: Ben on n'a pas le choix parce qu'elle nous fait passer pour des menteurs, donc.
15: C'est une rustine qu'il faut mettre apparemment parce que la fenêtre est crevée, c'est tout. Hein.
14: Parce que la fenêtre est crevée, il faut mettre une rustine.
15: Exactement, hein, c'est ce que je vois. Hein. Donc c'est une rustine, écoutez, le trou dans la fenêtre fait à peu près 3 mm d'épaisseur.
14: 3 mm d'épaisseur, oui.
15: Et donc il y a une fuite d'air et évidemment la fenêtre est dégonflée.
14: Une fuite d'air et la fenêtre est dégonflée.
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1: Police, bonjour.
18: Bonjour madame, c'est bien le commissariat ?
1: Monsieur, oui, bonjour.
18: Monsieur Martin, à l'appareil, je vais vous déposer des trottinettes électriques.
1: Déposer pourquoi ? Objets trouvés ?
18: Trouvés, entre guillemets, c'est-à-dire comme elles étaient garées sur le trottoir et qu'ils ont dit que c'était interdit, je me suis permis de vous les récupérer.
1: C'est pour quel motif vous permettez de prendre des trottinettes comme ça sur le trottoir là ? Faut être agréé pour faire ce genre de choses, hein. Il suffit pas de prendre des trottinettes sur les trottoirs ou vous faire un chèque au commissariat, c'est pas possible ça. Hein.
18: Pardon, vous me faites un chèque, vous me dites ?
1: Ben non, pourquoi ? Pour qu'on vous paye ?
18: Bah oui, mais après chèque ou liquide, moi c'est comme
1: non,
18: vous.
1: Non, ni l'un ni l'autre, c'est en particulier, vous n'êtes pas agréé par une fourrière ou un garage ou quoi que ce soit, monsieur.
18: Hein. Ça c'est rien. Vous me faites un attestage.
1: Attestage.
18: Comme quoi, je suis agrégé de police.
1: Oui, bah oui, puis on s'assoit sur les lois. On va vous faire un petit papier, comme ça vous allez chercher les trottinettes, puisque nous on n'a pas le temps, puis on vous fait un chèque à la fin.
18: Eh ben voilà, c'est pas compliqué.
1: Bah non, c'est pas possible, je me moque de vous là. Non, c'est pas possible, monsieur.
18: Bah, à la télé, ils disent que c'est 35 balles la trottinette mal garée.
1: Mais changez de chaîne, hein. Y a pas que sur W9 qu'on peut avoir ce genre d'informations, c'est n'importe quoi. Hein.
18: T'es passé moi dans ce cas un responsable, peut-être.
1: Quittez pas.
19: Vous êtes en relation avec l'hôtel de police de.
21: Ouais, allô.
18: Bonjour madame.
21: Ah ben non monsieur, ben là, je vous arrête tout de suite là. C'est comme si on enlève une voiture. Je suis particulier, je vais prendre votre voiture.
18: Comment ça vous avez pris ma voiture ?
21: Mais non, mais je vous donne un exemple. Si votre voiture est mal stationnée.
18: Ah ben c'est pas possible, elle était dans le box là.
21: Mais non, mais je vous dis, je vous donne un exemple, ça n'a rien à voir.
18: Oh
21: mais
18: là là.
21: Je vous explique. Mais non, mais ou votre vélo.
18: Ah le vélo aussi ?
21: Mais non, mais s'il y a un vélo qui est sur un trottoir.
18: Ça m'étonnerait parce que le vélo il est derrière la voiture, donc il était bien au fond du box.
21: Mais c'est pas à vous, monsieur. Vous comprenez ce que je vous dis ? Je parle pas de votre vélo, je parle.
18: Oui, quel droit ? On me pique mon vélo comme ça ?
21: Mais non, mais monsieur, j'ai pas dit ça.
18: Ah bah mon vélo, dites donc.
21: Mais personne vous a piqué votre vélo, je vous explique.
18: Ah bah dites donc.
21: Est-ce que vous m'écoutez, monsieur ? Vous m'entendez là ?
18: Ah bah oui, non mais j'ai très bien. C'est-à-dire que la voiture, le vélo.
21: Mais non, c'est chez vous, monsieur. C'est déjà chez vous, monsieur. Moi j'ai rien enlevé, moi j'ai rien pris.
18: Attention, je vais vérifier.
22: Oui, bonjour.
18: Et allons-y, bonjour monsieur.
22: Madame.
18: Admettons.
22: Alors attendez, je vais vous arrêter là. De vous-même, vous allez faire le tour de la ville, ramasser des trottinettes qui ne vous appartiennent pas. Donc en l'occurrence, ça s'appelle du vol.
18: Eh ben non, vu qu'elles infractionnent.
22: Elles infractionnent en quelles circonstances, monsieur ?
18: Elles infractionnent dans le sens où elles sont garées sur le trottoir.
22: Oui, mais monsieur, on ne vous a rien demandé.
18: Considérez que je vous rends service.
22: Non, mais j'ai pas besoin de service, monsieur. Je gère très bien mon service, ça va aller comme ça. On ne vous a pas appelé, monsieur.
18: Bah, c'est tout comme.
22: Non, c'est pas tout comme. Non, non, non. Vous savez ce que c'est ? C'est tout comme. Ça veut dire que je vous ai appelé pour aller ramasser des trottinettes.
18: Eh ben voilà.
22: Ce n'est pas le cas.
18: Eh ben, considérons que c'est le cas.
22: Mais il y a pas de considérons, monsieur. Mais ça va pas bien ou quoi ?
18: Non, mais admettons dans ce cas, monsieur, si vous voulez.
22: Mais j'admets pas. Je ne considère pas.
18: Vous envisagez ?
22: Je n'envisage pas, monsieur.
18: Non, mais à la limite.
22: Il y a pas d'à la limite.
18: Moi, je peux vous préparer un papier comme quoi.
22: Non, mais même si vous me préparez un papier.
18: Non, mais voyez que vous m'avez demandé un embarquage de trottinettes.
22: Je ne vous ai rien demandé non plus, monsieur.
18: Bon, ok. Et si on partage le bénéf ?
22: Une vaste blague, c'est pas possible. Non, non, monsieur.
18: Non, mais si, on fait 50-50.
22: Oui, et 70-40 aussi.
18: Dans ce cas, disons 65-55, on coupe la poire en deux.
22: Oui, bon.
1: Non, monsieur.
18: Et une autre, allez, bonjour madame.
1: Non, c'est bonjour monsieur, c'est pas bonjour madame.
18: Si vous voulez.
1: Non, monsieur, votre numéro de téléphone et votre nom, s'il vous plaît.
18: Alors, je suis monsieur Martin.
1: Ah oui, comme à la radio.
18: Quelle radio ?
1: Bah, Rire et Chanson.
18: Bravo !
1: Je sentais venir, c'est ça, c'est impressionnant. L'appel précon de Martin, c'est très bien. Ah, ça fait bien plaisir de ce temps-là.
18: Bah, merci madame.
1: Eh bah, je vous en prie, mademoiselle. Et bonne journée.
18: Bonne journée.
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23: Allô ?
15: Oui, bonjour monsieur.
23: Bonjour monsieur.
15: Monsieur Connard Michel.
23: Ouais.
15: Très bien. C'est la préfecture à l'appareil.
23: Ouais.
15: L'association nationale des gens qui ont un nom prohibitif.
23: À quoi ?
15: Un nom prohibitif.
4: Ah bon?
17: Alors, je vous donne votre nouveau nom, monsieur Connard.
4: Parce que j'ai un nom à caractère prohibitif.
17: Ah non, c'est pas ce que je voulais dire, monsieur Connard. Hein, attendez, attendez. Je prends la liste, vous passez, s'il vous plaît, l'autorisation de monsieur Connard. Merci. Vous vous appelez dorénavant monsieur Martin.
4: Je suis monsieur Martin à partir d'aujourd'hui.
17: Monsieur Martin Michel.
4: Monsieur Martin Michel. On va dire donc.
17: Voilà.
4: Vous me demandez de changer de nom qui est de père en fils pendant des générations et vous me demandez de m'appeler monsieur Martin aujourd'hui.
17: Votre père était un connard aussi?
4: Bah évidemment, mon père, mon grand-père est de génération en génération.
17: Tous des connards?
4: Depuis X générations. Moi, j'ai pas du tout envie de changer de nom, hein, monsieur, je vous préviens tout de suite, hein. Je garde mon nom de naissance, mais dans le secteur, il n'y a pas que moi qui s'appelle Connard. Mais pourquoi Connard? Faudrait que je change de nom et pourquoi que M. Lafeuille garderait son nom?
17: Vous avez 12 jours, hein?
4: Comment?
17: 12 jours, monsieur. Hein,
4: 12 c'est... jours? J'ai 12 jours pour changer de nom? Vous nous apprenez ça, il est midi et quart, vous me dites que dans 12 jours, je m'appelle Martin?
17: Ah, attendez, il n'est pas midi et quart, M. Connard, il est midi 20, M. Martin.
4: Hein. Bah, enfin, monsieur, c'est incroyable, ça. J'ai jamais fait de demande pour changer de nom, monsieur.
17: Ah, c'est pas vous, monsieur, hein, c'est un monsieur...
4: Qui s'est chargé de me changer de nom?
17: Attendez, je vais vous dire tout de suite, passez-moi le dossier.
4: Ah bah, j'ai un dossier en plus.
17: Un monsieur Lafeuille de Moncey-en-Belin.
4: Monsieur Lafeuille de Moncey-en-Belin qui me dit de changer de nom. Ah, c'est incroyable, ça. Et pourquoi qu'il s'appellera pas Connard, lui, ce monsieur Lafeuille, là?
17: Attendez,
4: hein, c'est vrai, ça. Et j'ai 50 ans. Là, et je vais changer de nom, alors que toute ma génération de famille s'appelle Connard depuis des générations. Mais ça, je comprends rien.
17: Mais monsieur Connard, excusez-moi, il n'y a pas qu'un connard qui s'appelle Martin, hein, il y en a trois.
4: On est trois en tout qui changent de nom.
17: Hein. Oui.
4: Ah, dis donc, ça, c'est pas vrai.
17: On va, attendez, parce que vous me dites qu'il y a un problème dans le dossier.
4: C'est... Ah oui, il y a un léger problème, là.
17: Monsieur,
4: là,
17: vous me passez les coordonnées de monsieur Lafeuille. On va appeler monsieur Lafeuille. Vous quittez pas, on va faire une conférence à trois, hein.
4: Je préfère encore m'appeler Connard que de m'appeler Martin, hein.
5: Allô?
4: Oui.
5: Allô?
4: Oui, monsieur, oui. Monsieur Lafeuille.
5: Non? Oui, bonjour, monsieur.
4: Oui, bonjour, monsieur.
17: Monsieur Lafeuille?
5: Oui, bonjour, monsieur.
17: Oui, dites-moi, monsieur Lafeuille, la préfecture, l'appareil, l'association nationale des gens qui ont un nom prohibitif. Nous venons d'appeler monsieur Connard ce matin.
5: Oui.
4: Oui. Ah, dis donc.
5: Allô?
4: Oui, monsieur Lafeuille.
5: Oui, bonjour, monsieur.
4: Oui, c'est monsieur Connard.
5: Oui.
4: Vous permettez de faire la demande à ma place à la préfecture de façon à ce que je change de nom et sans m'avertir du jour au lendemain, comme ça. Non, mais vous pourrez me dire aussi, pendant que vous y êtes, je suis marié, j'ai 5 enfants, vous pouvez me dire aujourd'hui pour demain, vous allez vous marier ou quoi? Qu'est-ce que ça veut dire, ça?
5: Mais vous êtes monsieur Connard, celui de alors?
4: Oui, oui, oui, oui.
5: Ah, ben ça. Oui, parce que vous m'appelez pour me remercier.
4: Je vous appelle pour vous remercier.
5: C'est ça, non?
4: Non! Oh là là! Non, je voudrais voir Claire. Claire,
5: ah, elle n'est pas là, hein? Elle n'est pas là.
4: Non! Non, mais...
5: Ma femme est absente, hein?
4: Non, je veux pas parler à Claire. Je voudrais voir Claire dans
5: Elle n'est pas là!
4: Ouais, mais il est sûr, en plus. Non, je veux pas voir Claire. Ah, mais c'est pas vrai.
5: Allô?
4: Mais qu'est-ce que c'est, ce charlot, là? Oui, monsieur Lafeuille.
5: Oui, allô?
4: Oui.
5: C'est monsieur Connard?
4: Oui.
5: Ah, monsieur Connard, je vous entends. Vous m'appelez pour me remercier et vous voulez que je vous passe ma femme?
4: Non, non.
5: Claire?
4: Non, je vous appelle pas pour vous remercier. Je m'appelle parce que dans 12 jours, je change de nom. Et alors, comment je vais faire, moi? Mais moi, j'ai jamais demandé à changer de nom. Ben, vous vous rendez compte?
5: Oui, ça y est. Je prends mes papiers. Voilà, j'ai demandé que vous vous appeliez monsieur Martin.
4: Non? Non, non.
5: Si. Ah, si.
4: Non.
5: Mais je vous remercie de me...
4: Non, je vous remercie pas du tout. Vous changez mon nom, mais qu'est-ce que c'est que ça? C'est pas possible, ça.
5: Monsieur Martin?
4: Non, je suis monsieur Connard.
5: Je vous entends pas bien, monsieur Martin.
4: Je ne suis pas monsieur Martin.
5: Attendez, je remets mon sonotone.
4: Aïe, c'est pas vrai, ça.
5: Je remets mon sonotone.
4: Non, c'est pas vrai, ça.
5: Je vous passe Claire, hein, vous vouliez lui parler.
4: Claire? Mais non, mais je veux pas parler à Claire, moi. Qu'est-ce que vous voulez que je dise à Claire? Moi, j'ai rien à foutre.
5: Allô, oui.
4: Ouais.
5: Allô?
4: Oui, allô. Oh là là. Madame Lafeuille?
5: Oui, c'est qui à l'appareil? C'est monsieur Martin.
4: C'est monsieur Connard de...
5: Monsieur Martin.
4: Non, je suis pas monsieur Martin.
5: Allô, monsieur Martin?
4: Non, je suis monsieur Connard.
5: Ah, monsieur Connard, il dit, il y en a encore, je croyais que tu les avais tous changés.
4: Parce que vous voulez tous changer les connards. Mais dites donc, vous allez avoir des problèmes, hein. Mais c'est dingue, ça.
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7: Bonjour.
23: Bonjour, monsieur, c'est bien ici pour les EHPAD?
7: Oui.
23: Super.

0: iPad que vous avez.
1: Oui, alors pardon, c'est pas parce que vous le dites à l'américaine.
0: Non, non, mais...
1: Moi aussi, je peux dire iPad, ça débloque pas la tablette.
0: Mais pas du tout, on va pas débloquer votre tablette, hein.
1: Ah bah voilà, alors ça vend des iPads, en veux-tu, en voilà, et puis pour le service après-vente...
0: Mais je vous vends pas, c'est quoi ce coup de fil, là? Mais ça va pas avec vous, quoi.
1: Ah bah pardon, mais là, j'ai jamais vu un service client comme ça.
0: Mais attendez, on n'est pas service client.
1: Ah, et bah alors passez-le moi.
0: Mais y a pas de service client ici.
1: Oui, et bah dans ce cas, passez-moi le service technique.
0: Y a pas, vous faites...
1: Bon bah passez-moi le chef.
0: Y a pas.
1: Ah bah tout s'explique. Le chef n'est pas là, les souris vertes, comme on dit.
0: Mais vous n'avez qu'à venir sur place, hein, moi je m'en fous. Hein.
1: Ah bah oui, bah je vais vous apporter mon EHPAD.
0: Non mais vous avez internet.
1: Bah non, vu que je peux pas allumer mon EHPAD, comment voulez-vous que je fasse?
0: Eh bah c'est dommage pour vous, parce que c'est pas moi qui vais vous débloquer.
1: Ah bravo, belle mentalité.
0: Ah bah c'est débile votre coup de fil. Allô?
1: Bonjour monsieur, j'ai un gros problème avec votre service client.
2: Ah non mais attendez, vous me...
1: Ah non mais pardon, il refuse de prendre mon matériel.
2: Non mais pas du tout.
1: Ah si, il a dit qu'il voulait pas réparer mon EHPAD.
2: Oui mais non.
1: Pardon, mais au prix qu'on paye...
2: Vous vous êtes trompé de numéro. Je ne répare pas les iPads.
1: Alors, est-ce que vous ne confondez pas avec les iPads? Parce que votre collègue...
2: Mais je sais bien ce que c'est un iPad, mais il n'y a personne qui répare.
1: D'accord, et ben vous me faites un échange.
2: Non mais là vous vous foutez de moi, on est une maison de retraite. Une maison de retraite. On répare pas les iPads ou je sais pas quoi.
1: Bon, je vous le dépose comme ça, vous me faites au moins le diagnostic.
2: Ah bah déposez-le moi, si en plus il marche pas, ce sera formidable.
1: Ah bah quand même, merci monsieur.
2: Merci.
3: Mon iPad est cassé. Vous le dites à l'américaine.
1: Allô?
2: Oui?
1: Vous n'avez pas raccroché, hein?
2: Ah oui?
1: Ah oui, je vous confirme.
2: Vous êtes une radio ou un truc comme ça?
1: Alors non, pas un truc comme ça, mais une radio, effectivement.
2: D'accord.
1: Alors, laquelle, à votre avis?
2: Écoutez, je ne sais pas.
4: Attendez.
2: Ah,
4: Rire et chanson.
1: Oui, bravo. Eh ben, je vous souhaite une bonne journée.
2: Nous aussi.
1: Et au revoir, monsieur.
4: Au revoir, madame.
2: Au revoir, madame.
1: Ah oui, pardon, au revoir, messieurs.
4: Au revoir, madame.
1: Bon, sinon, vous n'avez toujours pas raccroché, hein.
4: Oh non, mais c'est lui qui raccroche pas. Comment vous faites pour qu'on reste en ligne?
1: Alors, je vais vous dire un secret. Au téléphone, si aucun des deux raccroche, on s'entend toujours.
4: Cette fois, je raccroche.
1: Oui, bah, bonne chance.
4: Merci pour la barre de rire.
1: Ah bah, de rien. Salut.
4: Salut.
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6: Allô?
7: Oui, bonjour, madame.
6: Oui, bonjour.
7: Je ne vous dérange pas?
6: Non.
7: Très bien. Je suis bien au Bois-Rue?
6: Oui.
7: Vous êtes le responsable de l'établissement?
6: Je suis la femme du responsable.
7: D'accord. En fait, je suis de Trésor Public.
6: Oui.
7: Et je voudrais votre avis et savoir ce que vous en pensez. Oui. À savoir, est-ce que ça vous embêterait si on faisait un petit examen en fait de votre comptabilité, c'est-à-dire ce qu'on appelle un contrôle fiscal. Maintenant, dites-moi vraiment en toute sincérité, si vous n'avez pas envie, vous n'avez pas envie, puis c'est tout.
6: C'est-à-dire que, honnêtement, moi, je suis mal placée pour vous dire si j'ai envie ou si j'ai pas envie. C'est pas moi qui m'en occupe, donc...
7: Parce que je vous avoue que si on commence, il y en a pour un an. Hein.
6: Ah non, c'est trop long, oui. Hein.
7: Oui, oui, ouais. Puis c'est assez fatigant parce qu'on vous demande quand même de retrouver toutes vos pièces comptables.
6: Et ça, c'est pas obligatoire.
7: Moi, personnellement, si vous voulez, j'ai beaucoup de travail. Et je vous avoue que si je devais contrôler tout le monde, je n'en sortirais pas.
6: D'accord.
7: Voilà. D'accord. Donc, je sais que normalement, on devrait jeter un œil sur votre comptabilité, mais honnêtement, je m'en sens pas trop le courage.
6: Oui.
7: Tout ce que je souhaite, c'est justement éviter ça, quoi.
6: Oui, je comprends bien, oui.
7: Et c'est pour ça que je vous demande votre avis à vous, si vous souhaitez ou pas.
6: Oui. Honnêtement, si c'est pas obligatoire et qu'on peut l'éviter...
7: Oui.
6: C'est vrai que bon, ça fait gagner un peu de temps, quoi.
7: Ben voilà. Hein? Puis en plus, vous êtes à combien de kilomètres de Brive?
6: 60.
7: Ah ouais, oh, ça fait trop loin, quoi. Pour moi, aller tous les jours chez vous pendant un an...
6: Oui, ça fait de la route, hein.
7: Ben oui.
6: Oui.
7: Mais bon, moi, à partir du moment où on me dit qu'on n'en a pas envie, je...
6: Ouais, honnêtement, je parle pour mon mari, mais je pense pas que...
7: Ouais, puis pour trouver quoi à l'arrivée? Des clopinettes?
6: Oui, voilà.
7: Si ça vous embête pas...
6: Ah non, ça m'embête pas que vous en fassiez pas du tout, hein. Ça m'embête pas.
7: D'accord.
6: Hein.
7: C'est vrai, vous êtes sûr, hein,
6: parce... Ah oui, non, je suis sûr, oui.
7: Je veux absolument pas abuser, hein.
6: Non, mais je suis sûr, hein.
7: Bon.
6: Non.
7: Alors, hein. Je vais vous passer mon chef de service.
6: Oui.
7: Et vous allez lui dire que votre mari a la grippe.
6: Ah non, je peux pas dire ça.
7: Bah, c'est la seule solution.
6: Non, je peux pas dire que mon mari a la grippe, il n'a pas.
7: Bah oui, mais
6: Vous lui dites, vous, pour varier à la grippe.
7: Attendez, je lui dis, hein.
6: Hein?
7: Oui, monsieur Bandé. Oui, on a un cas là-bas, oui. Mais moi, ça

0: m'embête d'y aller parce que le monsieur a la grippe. Vous êtes sûre, hein, madame, je crois, hein?
1: Oui, oui, oui.
0: Il a la grippe.
2: Merci. Allô?
1: Oui.
2: Bonjour, madame.
1: Bonjour.
2: Alors, votre mari a la grippe?
1: Oui.
2: Depuis combien de jours?
1: 3 jours.
2: Oh, mon Dieu.
1: Il n'y a pas le typhus, il a la grippe.
2: Ah oui, alors, c'est embêtant parce qu'on avait pensé aller vous voir pour un petit examen de la comptabilité.
1: Oui.
2: Mais évidemment, là, on ne peut pas prendre ce risque.
1: Ah non.
2: Donc, on préfère, si ça ne vous dérange pas,
1: oui,
2: oublier le contrôle fiscal.
1: Mmh.
2: Est-ce que ça ne vous dérange pas?
1: Pas du tout.
2: Honnêtement, si vous préférez en avoir un, nous, il n'y a pas de problème, mais avec la grippe, hein,
1: oui,
2: c'est compliqué.
1: Très.
2: Est-ce que ça vous embête si on oublie?
1: Non, pas du tout.
2: Vous êtes certaine?
1: Oui, certaine.
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4: Oui. Bonjour madame, je suis bien à l'auto-école?
5: Oui.
4: Je vous appelle parce que j'ai un petit souci avec mon fils.
5: Uh-huh.
4: On s'est fait contrôler parce que c'est lui qui était au volant, mais comme il n'a pas son permis, j'ai dit qu'il était en conduite accompagnée dans votre auto-école.
5: Il est inscrit chez nous, j'imagine.
4: Ah non, pas du tout. C'est pour ça qu'il faudrait que vous lui fassiez rapidement un dossier.
5: Enfin, je sais pas, vous nous demandez de mentir quand même, là, monsieur, quoi.
4: Mentir tout de suite.
5: Bah si, c'est quand même info que vous nous demandez de faire. C'est quand même une attestation comme quoi, enfin, que je vais remettre à la police alors qu'il n'est pas inscrit, quoi.
4: Le truc, c'est que la police, moi, ça m'a arrangé de leur faire croire que c'était votre faute.
5: Non, mais en plus, ils estiment qu'on est en sort. Non, mais on marche sur la tête, là, franchement.
4: Bah, parce que vous m'avez pas donné le livret de conduite accompagnée.
5: Non, mais attendez, donc là, la police va venir nous voir en disant, attendez, ils sont en temps, on vous a pas donné le livret. À un moment donné, faut assumer, quoi. Vous le faites conduire sans permis.
4: Il suffit que vous me refiliez le permis de quelqu'un d'autre, à la limite.
5: Non, mais ça va pas. Non, mais attendez, vous savez que la police derrière, elle contrôle ça. On voit le nom, le prénom, la date de naissance.
4: Bon, ça, on raye ou on met un coup d'effaceur, c'est pas sorcier, hein.
5: Non, mais ça va pas ou quoi? Enfin, attendez, qu'est-ce que vous me demandez, là?
4: Bah, de faire votre métier, excusez-moi.
5: De faire mon métier? Non, non, mais moi, je vais voir avec la police et je vais leur expliquer tout ça, hein.
4: Alors, vous leur dites qu'effectivement...
5: Mais je leur dis que vous n'êtes pas inscrit chez nous, votre gamin, quoi.
4: Ah bah non, vous avez pas compris. Si vous leur dites ça, ça va se retourner contre moi.
5: Plaisanter ou quoi? Je vais pas lui dire que votre fils est inscrit chez moi alors qu'il ne l'est pas.
4: Non mais vous pouvez vous tromper.
5: Non, mais vous désirez ou quoi? Vous quand même, vous comprenez ce que vous m'en demandez là? Il se fait contrôler par la police et il dit que son fils est inscrit chez nous, quoi. Et qu'il faut l'inscrire vite maintenant parce qu'il doit présenter des papiers.
4: Voilà, on est d'accord.
6: C'est facile, hein, d'accuser une auto-école.
4: Allô?
6: Oui, allô?
4: Bonjour monsieur.
6: Oui, oui, c'est mon fils parce que là je suis sa mère.
4: Ah, vous êtes monsieur sa mère?
6: Pardon?
4: Non, je dis, vous êtes monsieur sa mère?
6: Oh, je suis sa mère.
4: J'ai bien compris, mais vous l'écrivez comment?
6: Bah, vous êtes pas bien, je suis la mère.
4: Ah, monsieur la mère, d'accord, j'avais compris sa mère.
6: Non, écoutez-moi donc, je vous dis que je suis la mère du patron.
4: Oui, vous êtes donc le patron de monsieur la mère.
6: Bon, mais vous comprenez absolument rien. Hein. Je suis la maman de monsieur.
4: Ah, ok, vous êtes la maman de monsieur la mère.
6: Oh, écoutez, monsieur la mère, il n'y a pas de monsieur la mère, je parle français quand même.
4: Yes, monsieur la mère.
6: Mais écoutez donc ce que je vous dis, c'est moi sa maman.
4: Et ça, j'ai compris, vous êtes la maman de la mère.
6: Non, non, non.
4: Si.
6: Vous comprenez rien.
4: Non, mais je veux dire la maman de monsieur la mère.
6: Oh là là, c'est pas vrai ça. Je suis
4: oula,
6: madame...
4: attendez, calmez-vous, j'ai l'impression que vous mélangez tout.
6: C'est vous qui ne comprenez pas. Écoutez.
4: Écoutez, dans ce cas, repassez-moi à monsieur la mère.
6: Non, il n'y a pas de monsieur la mère.
4: Et le fils de monsieur la mère, il n'est pas là?
6: Non, c'est madame. Écoutez, je suis madame.
4: Madame la mère, ça, merci, j'ai compris.
6: Vous n'avez pas eu de maman? Vous l'avez jamais appelée ma mère?
4: Non, bah alors ma maman ne s'appelle pas ma mère.
6: Oh, madame.
4: Ah, parce que vous pensez que je suis le fils de monsieur ma mère?
6: Il n'y a pas de monsieur. Mais vous comprenez rien. Hein.
4: Oui, non, enfin, je veux dire, vous pensez que monsieur ma mère est mon père.
6: Mais non, oh, vous êtes pas bien, mais enfin, quand même.
4: En plus, c'est pas possible.
6: Oh non, zut.
4: Mais non, mais réfléchissez, ma mère peut pas être mon père.
6: Oh,
5: c'est une blague, c'est un sketch, c'est pas possible.
4: C'est à nouveau la fille de monsieur la mère.
5: Non, c'est une blague, bon, voilà, c'est une blague que vous me faites, d'accord.
4: À moins que vous ne soyez la mère de monsieur la fille.
5: Ok, oui, d'accord. Non, non.
4: Ou alors, ah, attendez, vous ne serez pas la cousine de monsieur la tante?
5: Non, mais c'est incroyable.
4: Ah, ou peut-être la tante de monsieur ma nièce? Non.
5: Non mais c'est quoi, c'est une radio là, c'est pas possible.
4: Je sais pas,
5: c'est quoi, c'est rire et chanson. Oui.
4: Mais oui, bravo, direct.
5: C'est bien ça quoi. Oh la vache, d'accord.
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8: Allô.
2: Bonjour madame.
8: Oui.
2: C'est la halte garderie.
8: Oui.
2: Bonjour madame, c'est le Père Noël à l'appareil.
8: Oui.
2: Nous appelons toutes les crèches et les haltes garderies de la région aujourd'hui.
8: Oui.
2: Pour faire la grande opération Papa Noël téléphone. Voilà. Et donc nous vous demandons de nous passer 2 ou 3 petits enfants.
8: Bon, viens, il y a le Père Noël au téléphone, Alexandra et ma...
2: Voilà.
8: Bon, viens ma chérie. Allô?
2: Oui.
8: Je vous la passe, hein.
2: Restez à côté d'elle, hein.
8: Ok, d'accord.
2: Bon, bien écouté.
8: Au revoir, Père Noël.
2: À tout à l'heure, madame.
9: Allô, Père Noël?
2: Bonjour, comment tu t'appelles?
9: France.
2: France, quel âge as-tu, ma chérie?
9: 5 ans.
2: 5 ans. Est-ce que tu sais lire?
9: Je sais pas.
2: Tu sais pas lire encore?
10: Non.
2: Eh ben, dis-moi, va falloir apprendre. Et c'est pour ça que je t'appelle aujourd'hui, puisque je suis le Papa Noël de la CGT. Figure-toi que nous te proposons aujourd'hui, pour t'apprendre à lire, les œuvres complètes de Karl Marx, reliées et cartonnées, pour 235 francs. Frais de port compris.
9: D'accord.
2: Tu vas demander ça à tes parents à Noël?
9: Oui.
2: Eh ben, écoute, je te souhaite un très bon Noël, et puis je veux bien parler à ton ami.
8: Allô?
2: Oui.
8: Oui. François Parler?
2: Oui.
8: Un peu intimidée, hein?
2: Oui, elle est un peu intimidée. Ouais. On va voir si la deuxième l'est moins.
8: Alexandra, tu viens dire bonjour au Père Noël, ma chérie? Tu veux même pas lui dire bonjour?
2: Mais si, elle veut.
8: Alors que lui, il pense à vous, là, bientôt.
2: Ah oui?
8: Dis, Alexandra.
2: Je suis en train de préparer leurs cadeaux.
8: Bah, tu vois, il me dit qu'il est en train de préparer vos cadeaux, le Père Noël. Tu viens lui dire bonjour?
2: Ce sont des beaux livres pour apprendre à lire.
8: À lire? Tu viens, Alexandra? Je viens lui faire un gros bisou.
2: Je suis le Père Noël de la CGT.
8: Un bisou? Non, elle écoute, mais elle est intimidée aussi.
2: Eh ben, on ne voit pas notre beurre aujourd'hui, chez vous.
8: Voilà, bon, ben, écoutez, merci beaucoup.
2: Oui, ben, je vous en prie, c'est normal, parce que ce n'est pas dans votre crèche aujourd'hui qu'on fera notre beurre, parce que je suis le Père Noël de la CGT.
8: Ah, bon, oh là là.
2: Voilà. Et oui. Nous essayons de savoir, évidemment, ce qu'elles aiment. Alors, il y en a une, la première, qui m'a dit qu'elle voulait les œuvres complètes de Karl Marx, et ça tombe bien, parce que nous les vendons 235 francs de TTC. Et c'est un très bel ouvrage,
8: oui,
2: qui est relié.
8: Non, moi, ça ne m'intéresse pas. Hein.
2: Non, je sais bien, vous non, parce que vous les avez déjà lus, forcément, mais la petite, oui. Alors, ouais. Il faut qu'on envoie ça à quelle adresse?
8: Comment ça? Attendez, je ne vous suis pas, là.
2: Mais non, en fait, si vous voulez, je suis le Père Noël de la CGT.
8: Oui, oui,
2: et,
8: oui.
2: Et nous vendons un très beau livre pour les enfants,
8: oui.
2: Qui s'appelle Le Capital.
8: Oui, non, mais je suis d'accord avec vous, mais enfin, votre prospection, à ce moment-là, vous la faites autrement.
2: Oui, mais enfin, je suis le Père Noël, quand même.
8: Ah, bah oui, non, je suis désolée. Non,
2: bon, bah, écoutez,
8: c'est un peu décevant, ça, par contre, vous voyez.
2: Non, non,
8: non, non. Si, tout à fait.
2: Non, bah, attendez, oui. attendez.
8: Oui.
2: Vous savez ce qu'on va faire?
8: Oui.
2: On va chanter une petite chanson avec eux. Vous allez chanter avec moi, vous allez voir, ils vont adorer. Vous êtes prêts?
8: Non, hein, bah, je vous passe France et vous allez chanter avec
2: voilà,
8: elle. Hein,
2: voilà,
8: je te passe France, ma chérie.
2: Voilà.
9: Hello.
2: Bonjour France. Quel âge as-tu?
9: 5 ans.
2: Eh ben c'est bien, t'es en âge de lire les œuvres complètes de Karl Marx. Mais avant, je dois te chanter une petite chanson. Tu es prête?
9: Oui.
2: Tu vas chanter avec moi?
9: Oui.
2: 1, 2, 3. C'est la lutte finale.
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11: Concessionnaire Mazda vous souhaite la bienvenue. Et vous remercie.
12: Bonjour.
4: Bonjour monsieur, c'est bien le garage Mazda?
12: Non, c'est madame.
8: Oui.
4: On m'a prêté une Mazda ce matin. Et alors je suis très embêté parce qu'elle ne démarre plus.
12: Ouais.
4: J'ai remis des piles Mazda à neuves. Depuis, impossible de redémarrer.
12: Bon bah quittez pas. Hein.
4: Merci.
13: Oui.
4: Oui, bonjour madame.
13: Bah, monsieur, oui.
4: Je ne sais pas si on vous a expliqué le problème.
13: C'est-à-dire?
4: En fait, les véhicules Mazda ne sont pas compatibles avec les piles Mazda.
13: Les véhicules Mazda ne sont pas compatibles avec les piles Mazda.
4: Donc vous confirmez?
13: Je confirme quoi? J'ai rien confirmé du tout, j'essaie de vous comprendre là monsieur. Ça n'a rien à voir monsieur, c'est des entreprises complètement
4: bah,
13: différentes.
4: Si, dans le sens où c'est quand même grâce aux piles que la Mazda est censée rouler.
13: Absolument pas monsieur, mais attendez, la voiture roule pas avec une pile, il n'y a pas de pile Mazda.
4: Bah, j'en ai mis au moins 12 déjà dans la bagnole.
13: Et vous l'avez, mais 12 piles et vous les avez mises où les piles?
4: Je les ai mises une par une, dans le réservoir.
13: Mais monsieur, mais vous, il n'y a pas de piles à mettre dans un réservoir.
4: Bah, enfin, c'est une Mazda, hein.
13: Mais non, je sais bien que c'est une Mazda. Soit c'est un essence, soit c'est un diesel, mais il n'y a pas de piles que vous mettez au niveau du réservoir. Je connais quand même mon métier et les voitures.
4: Peut-être que vous êtes nouveau dans l'univers Mazda et qu'avant vous étiez.
13: Monsieur, vous plaisantez ou quoi? C'est une télé-réalité ou quoi là?
4: Ah bah, écoutez, passez-moi le responsable.
13: Voilà.
4: Ah bonjour monsieur, vous êtes le responsable?
12: Ah bah attendez, parce que là je comprends pas, des piles électriques dans le réservoir.
4: Voilà, du coup elle démarre plus. Et
12: ah bah je me doute si vous avez mis des piles électriques dans le réservoir. C'est normal que ça démarre pas.
4: Parce que le problème c'est que c'est quand même avec vos piles que vous avez bousillé la voiture de mon beau-frère, voyez.
12: Bah, il faudrait qu'il nous appelle monsieur.
4: Bah écoutez, je vous passe mon beau-frère. Martin?
14: Oui, bonjour, je suis mon beau-frère.
12: Non, mais...
14: Alors c'est vous qui avez dit de mettre des piles dans le réservoir?
12: Mais on lui a jamais dit de mettre des piles dans le réservoir. C'est lui qui nous a dit ça.
14: Ah bah excusez-moi, mais c'est complètement inconscient.
12: Ah, je suis complètement inconsciente maintenant. Attendez, je vais vous passer un responsable, monsieur, quittez pas.
15: C'est ça, je vais mettre mon pli.
14: Oui, voilà.
12: Attendez, ça fait 10 ans que je travaille dans l'automobile, je vois pas pourquoi j'aurais dit ça, hein.
14: Bah, attendez, je vous le repasse. Oui.
12: Oui. Allô?
14: Oui, c'est à nouveau mon beau-frère, excusez-moi, celui qui a emprunté la voiture. Hein.
12: Oui, mais qu'est-ce que vous voulez qu'on fasse?
14: Est-ce que vous pourriez dire à mon beau-frère, en fait, que c'est vous qui m'avez dit de mettre des piles, parce que sinon ça...
12: Je suis désolée, vous vous débrouillez tous les deux. Hein. C'est vraiment du grand n'importe quoi, j'ai jamais vu ça de ma vie. On n'est pas débiles au point d'aller dire à des personnes de mettre des piles dans un réservoir.
14: Ah bah merci, parce que c'est quand même moi qui ai mis des piles.
12: Vous avez mis des piles. Enfin, attendez, on ne va pas dire aux personnes de mettre des piles dans un réservoir.
14: Alors, écoutez, dans ce cas, je vous passe ma femme.
12: Mais même votre femme, qu'est-ce que vous voulez que je lui dise à votre femme?
14: Martine!
12: Bah, c'est pas la peine de passer votre épouse.
14: Je passe le garage. Oui, allô?
12: Oui.
14: Oui, bonjour, je suis Martine.
12: Ah, vous êtes Martine? Ah, vous avez rudement la voix d'un homme pour être Martine.
14: Pas du tout, non, je suis la femme de mon beau-frère à qui vous avez dit de mettre des piles dans sa voiture.
12: Donnez-moi le numéro de téléphone, on vous rappelle.
14: Ah, excuse-moi, vous voulez mon numéro à moi, celui de mon époux ou celui du beau-frère de mon époux?
12: Non, le numéro du propriétaire du véhicule.
14: Alors, c'est le 06.
12: Oui.
14: 06. 06.
10: Oui, donc c'est bien un canular, parce que s'il n'y a que des 06, 06, 06 dans votre numéro, je pense que vous vous fichez vraiment de nous.
14: Non, à la fin c'est 07.
10: Oui, 07, bah oui, bah bien sûr. Bonne journée, monsieur.
14: Madame, c'est madame.
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18: Presbytère de Gentilly, bonjour.
19: Bonjour madame, c'est le presbytère.
18: Oui.
19: Bonjour, c'est le guide Gomillot des relais châteaux et églises de France.
18: Oui.
19: Monsieur le curé est...
18: Non, il est absent aujourd'hui.
19: Ah, parce que notre guide sort demain.
18: Mm-hmm.
19: Et figurez-vous donc qu'il va être content, je pense. La paroisse de Jonstic reçoit une étoile.
18: La paroisse ?
19: Oui, absolument.
18: Ah.
19: Elle est plébiscitée donc pour son accueil.
18: Oui.
19: Son vin de messe et ses excellentes hosties.
18: Ah bon, d'accord. Alors vous m'avez dit une étoile pour son vin de messe. Son oui. accueil, pardon ?
19: Son accueil.
18: Accueil.
19: Vin de messe.
18: Vin de messe.
19: Et hostie.
18: Et hostie.
19: Je vais vous passer M. Gomillot lui-même, puisque c'est lui qui se fait un plaisir d'annoncer à tous les heureux nominés de chaque année.
18: Bien, merci.
19: M. Gomillot, merci. Allô ?
18: Oui.
19: Bonjour, madame.
18: Bonjour, monsieur.
19: Eh bien, M. Gomillot à l'appareil.
18: Oui, enchanté.
19: Éditeur et auteur du guide Gomillot.
18: Oui.
19: Nous passerons à l'occasion remettre l'hostie de platine 2009 à M. le curé.
18: D'accord.
19: Vous pensez qu'il sera là quand ?
18: Alors là, je ne sais pas.
19: Il prend des vacances ?
18: Je pense qu'il va en prendre, oui.
19: Au Cap d'Agde ?
18: Oh, je ne pense pas, non.
19: Ah bon ? Parce que souvent, les prêtres vont en vacances au Cap d'Agde, on ne sait pas pourquoi.
18: Ah bon ?
19: Vous savez, au guide Gomillot, on a nos...
18: Ah, vous avez vos sources.
19: Oui, nos sources thermales, mm-hmm. et puis aussi nos collaborateurs qui, nous...
18: ouais.
19: qui sont un peu partout.
18: Mm-hmm.
19: En France,
18: mm-hmm.
19: en Suisse,
18: mm-hmm.
19: en Belgique.
18: Mm-hmm.
19: Au Québec,
18: mm-hmm.
19: à Bornéo,
18: mm-hmm.
19: à Sumatra,
18: mm-hmm.
19: en Islande,
18: mm-hmm.
19: en Finlande,
18: oui.
19: aux États-Unis.
18: Dans tout le monde, quoi.
19: Ah, pas tout, non. Attendez, je vais vous donner la liste.
18: Ah bon ?
19: En Inde, en Arménie, en Géorgie.
18: Oh là là.
19: J'ai eu un correspondant, malheureusement, il a disparu dernièrement dans un tremblement de terre à Java,
18: mm-hmm.
19: à Borobudur. Était allé chercher des pierres de lave, voyez-vous, pour la pierre ponce, justement, pour un relais château.
18: Ah, oui.
19: Il est tombé. Il chut et il échoua. Comme une anchois à marée basse.
18: Oh,
19: mince. Bon, de où en étions-nous ? Excusez-moi, c'est...
18: Les hosties, je...
19: Ah oui. Alors, je suis fier de vous annoncer que vous faites partie des trois églises qui reçoivent cette année dans le guide Gomillot des relais châteaux et églises de France une étoile.
18: D'accord, mais écoutez, je suis très heureuse pour la paroisse, mais moi je ne savais même pas que ça existait.
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20: Bonjour et bienvenue à la mairie de...
21: Marie, bonjour.
14: Bonjour monsieur, c'est bien la mairie ?
21: Marie, bonjour.
14: Oui, bonjour monsieur, c'est bien la mairie ?
21: Marie, bonjour.
14: Oui, je vous entends, je suis bien à la mairie.
21: Bah, vous entendez quoi ? Marie, bonjour.
14: Oui, alors bonjour, ça j'ai compris, mais ma question c'est est-ce que je suis...
21: Je vous dis Marie, bonjour.
14: Oui, bonjour, c'est dingue, cette manie.
21: Oui, mais parce que monsieur, je vous dis Marie, bonjour.
14: Alors bonjour.
21: Mais quand je dis Marie, vous entendez quoi ?
14: Marie ! Alors déjà, je ne connais pas cette Marie.
21: Vous avez entendu Madame Marie ? Non.
14: Ah non, attendez, c'est vous, monsieur Marie ?
21: Non, c'est Marie, la mairie.
14: Alors, monsieur Marie, est-ce que oui ou non, je suis à la mairie ?
21: Oui, c'est la mairie.
14: Ah, ben voilà !
21: Oui ?
14: Bureau de campagne du candidat Martin à l'appareil.
21: Oui ?
14: Je vais filmer mon clip de présentation comme candidat officiel à la présidentielle.
21: Oui ?
14: Donc, faudrait me libérer le bureau du maire pour que je me filme à sa place.
21: Ah, vous voulez qu'on libère le bureau de monsieur le maire pour que vous passiez filmer dans le bureau de monsieur le maire ?
14: Voilà, pour lancer enfin ma campagne que tout le monde attend.
21: D'accord. Je vais vous donner notre adresse mail.
14: Ah, ben je sens que ça va être bien aussi, ça, je vous écoute.
21: C'est info... C'est I-N-F-O.
14: Alors, c'est I-N-F...
21: Non, c'est I comme Inès.
14: Ah, ok. Inès. I-N-E...
21: Non.
14: Bah, Inès.
21: C'est info. Info comme information.
14: Attendez, c'est Inès Info.
21: Monsieur, ce n'est pas Inès Info. C'est I comme Inès.
14: Ah, d'accord. C'est I comme Inès Info.
21: Monsieur ?
14: Oui.
21: Je vais vous donner les lettres. Vous écrivez juste les lettres.
14: Juste les lettres. Alors, juste.
21: Oui.
14: Les lettres, tout attaché.
21: Non, monsieur, n'écrivez pas la phrase que je prononce.
14: Bah, vous me dites d'écrire juste les lettres. Donc, j'écris les lettres.
21: Non. Reprenez tout.
14: Je reprends tout. Donc, ça fait C, info, Inès.
21: Non, n'ajoutez rien. Mettez I.
14: Je remets I. Donc, C, info, Inès.
21: Non, monsieur. I.
14: I.
21: Oui.
4: 8.
21: Non.
4: I8.
21: Quand vous me demandez I, je vous dis oui, il faut pas écrire oui.
4: Ah.
21: Tout ce que vous avez écrit avant, vous oubliez ça. C'est bon?
4: Ok.
21: Vous êtes prêt, monsieur?
4: Oh, je suis prêt comme jamais.
21: I.
4: I.
21: N.
4: M.
21: N de Noémie.
4: Noémie avec un E?
21: Non, monsieur.
4: Noémie sans E, d'accord. N-O.
21: Ne écrivez pas Noémie. Je vous donne le nom de Noémie pour ne pas confondre.
4: Elle est là, cette Noémie, ou pas?
21: Non, elle n'est pas là. Vous,
4: bon.
21: Vous pouvez reprendre à noter, monsieur.
4: Alors, je vous écoute.
21: C'est vous.
4: Alors,
21: vous,
4: c'est.
21: Non, ne écrivez pas le C, monsieur. I-N-F-O.
4: Ok, info. I-N-F-O.
21: Arrobase.
4: Ouf. Oula, là, ça y est, ça se complique.
21: C'est alt.
4: SEAT, comme la voiture, S-E-A-T?
21: Ben non.
4: Sinon, vous savez quoi? Je vous laisse moi mon adresse, parce qu'à un moment, il va falloir que je rende l'antenne.
21: Oui.
4: Donc, moi, c'est appeltrocon.
21: Oui.
4: @ SEAT, là, la voiture.
21: D'accord.
4: rireetchanson.fr.
21: Monsieur, vous êtes un canular, monsieur.
4: Ben oui, complètement. Et donc, c'est un canular de...
21: Ben, je sais pas, je peux pas savoir qui peut le faire.
4: Vous avez quand même un petit indice dans l'adresse que je viens de vous donner.
21: Ben, peut-être par les médias, genre une radio ou...
4: Ah oui, alors une radio en avance, mais laquelle?
21: Ben, je peux pas vous dire.
4: Bon, alors, je vous aide un peu plus. Une radio où on aime rire.
21: Ben, une radio qu'on aime rire...
4: Alors, c'est vrai qu'il y en a pas beaucoup avec rire dans le titre.
21: C'est pas nostalgie, hein.
4: Ah non, je confirme, c'est pas nostalgie. Bon, je vais vous aider un peu plus. Rire et...
21: Blague, non?
4: Ah mais oui, bien sûr, rire et blague.
21: Oui.
4: Mais oui, vous connaissez rire et blague.
21: Oui, je connais de nom, mais je travaille sans radio.
4: Ben, bienvenue sur Rire et Blague FM.
21: Merci.
4: Et au revoir, monsieur Marie.
21: Au revoir, monsieur Martin.
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22: Allô?
23: Oui, bonjour, monsieur.
22: Oui.
23: Monsieur Gérard.
22: Oui.
23: Oui, bonjour, c'est le service des tables d'écoute à l'appareil.
22: Oui.
23: Vous connaissez le professeur Ledoux, monsieur dermatologue à Clermont-Ferrand, non?
22: Dermatologue à Clermont-Ferrand? Non, pas du tout.
23: Pas du tout, bon.
22: On n'a jamais eu à faire affaire avec ce monsieur-là.
23: Ce monsieur porte plainte parce qu'il a reçu un certain nombre de coups de fil dans lesquels on a pu entendre proférer des insultes. Oui, monsieur, je ne vais pas vous les énumérer ni vous les citer. Le problème est que nous sommes remontés, évidemment, après enregistrement des appels, jusqu'à l'auteur de ces communications téléphoniques grossières.
22: Tiens.
23: Oui, elles proviennent du 73-35. C'est bien votre numéro?
22: Ah, c'est bien mon numéro. Mais alors là, vous m'étonnez, parce que cette personne, moi, j'ai jamais eu affaire avec elle. Et je vois pas qui est-ce qui est un peu... On est des gens civilisés, ici.
23: Donc ça ne vient pas de chez vous, d'après vous?
22: Ah, hein, je vous le garantis.
23: Bon, alors nous allons faire une vérification. Professeur Ledoux, prenez l'écouteur.
22: Oui.
23: Merci. Oui, alors cette personne dissimule donc sa voix dans un élément en coton. Après expertise de la bande 1935, nous sommes aperçus que cet élément en coton était un slip en coton, un slip banal, un slip, vous voyez ce que je veux dire. Et donc il met sa tête dans ce slip.
22: Ça relève, mais c'est invraisemblable.
23: Ben, monsieur, est-ce que vous avez quelque chose en coton que vous pourriez mettre sur la tête pour que nous puissions vérifier que vous n'êtes pas l'auteur de ces plaisanteries?
22: Écoutez, là, tout de suite, vous me prenez à court, enfin, quand même. Bien sûr, si vous voulez.
23: Je vous remercie, monsieur. Chers auditeurs, vous pouvez vous-même, chez vous, enfiler un slip en coton et vérifier que vous n'êtes pas l'auteur de cette plaisanterie. Merci.
22: Allô?
23: Allô?
22: Oui.
23: Oui. Alors, qu'est-ce que vous avez, là?
22: Ben, j'ai un slip en coton, si vous voulez, mais c'est ridicule.
23: Pardon, monsieur?
24: Tu te soumets à l'expérience.
23: Écoutez, monsieur, c'est...
22: Moi, je viens faire l'expérience. Qu'est-ce que vous voulez que je fasse avec ça?
23: Alors, vous avez un slip en coton. Vous l'enfilez sur votre tête comme une cagoule.
22: Oui.
23: De telle manière qu'il couvre votre bouche et qu'il vous arrive sous le menton. Ensuite, vous plaquez ce slip sur la bouche.
22: Oui, comme... oui, voilà.
23: Vous l'avez, là?
22: Ah oui, ça y est.
23: Ben, votre voix n'est pas changée.
22: Ah, écoutez, je regrette. Mon épouse vient de partir, elle l'a vu elle-même.
23: Elle est à côté, là? Vous pouvez la rappeler?
22: Tu peux venir?
24: Oui.
22: Bon, elle prétend que j'ai rien sur la tête. Alors, est-ce que t'es témoin que je me mets bien le truc sur la bouche?
24: Oui, oui.
22: Mais écoutez, venez constater vous-même. J'ai le slip sur la tête, hein, et qui me couvre la bouche. Et je parle avec le slip sur la bouche, qui me colle sur la bouche.
23: Très bien. Alors, vous allez bien plaquer le slip sur la bouche.
22: Oui.
23: Le professeur Ledoux, dermatologue à Clermont, va donc vous entendre parler, hein.
22: Oui.
23: Et vous allez parler normalement dès que je vous entendrai le signal sonore, hein.
22: D'accord. Eh bien, je parle normalement et je dis que de chez moi, les gens sont toujours tenus correctement et n'ont jamais proféré d'insultes par téléphone.
25: Allô?
22: Oui?
25: Professeur Ledoux à l'appareil.
22: Oui?
25: Personne chez vous n'a jamais parlé avec un slip sur la tête.
22: Absolument, je vous garantis. Nous ici, nous sommes une famille honorable.
25: Donc jamais vous n'avez parlé au téléphone avec un slip sur la tête?
22: Ah, je vous garantis.
25: Vous le jurez?
22: Bah, sauf un instant.
25: Ah.
23: Oui, mais enfin là, vous lui avez demandé...
22: Vous venez de me demander de faire un enregistrement.
23: Oui, là, c'est pour l'enquête. Hein,
22: pour l'enquête.
25: Ah ben oui, quand même, hein.
22: Mais qu'est-ce que c'est que cette histoire? Écoutez, c'est invraisemblable.
23: Ou alors, c'était une blague peut-être de la part de ce professeur, ça m'étonnerait. Le professeur, non, professeur.
22: Écoutez, c'est pas le professeur qui peut faire...
25: Je suis diplômé ancien interné des hôpitaux de Paris.
22: Oui.
23: Et vous étiez interné où ça?
25: Ben, à Sainte-Anne, à l'hôpital psychiatrique.
22: Qui?
23: Comment, monsieur?
22: Pardon, je comprends pas.
25: Ben, j'ai été interné 3 ans à l'hôpital Sainte-Anne, ancien interné des hôpitaux de Paris.
22: Oui. Ah ben voilà. Ça complique l'affaire.
23: Et vous êtes qui, alors?
25: Ben, je fais des canulars, hein, moi.
22: Écoutez...
23: Ah, ben d'accord.
22: Ah ben voilà.
23: Alors là, monsieur, excusez-nous, alors.
22: Oh ben, je vous ai tout excusé, bien sûr.
23: Ah ben alors ça, on a été victimes d'un canular tous les deux.
22: Eh ben, j'ai compris. Ben voilà.
25: Eh ben, je vous ai bien eu, hein.
22: Ben, vous avez quand même pas réussi à me foutre un slip sur la tête, hein.
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1: Allô?
4: Bonjour monsieur, c'est bien le bureau de tabac?
1: Oui.
4: J'ai acheté des cigarettes chez vous.
1: Oui.
4: Elles sont pas bonnes, donc je vais vous les rapporter.
1: Ah oui, mais moi je peux pas vous les reprendre, hein, monsieur.
4: Ah bah si.
1: Comment ça se fait qu'ils sont pas bonnes?
4: Ça se fait qu'ils sont pas bonnes que c'est mon beau-frère qui est docteur qui m'a dit que les cigarettes ils sont mauvais pour la santé.
1: Bah c'est pas d'aujourd'hui qu'on dit que le tabac il est pas bon pour la santé. C'est vous que vous avez pris la décision d'acheter du tabac?
4: C'est moi que j'ai pris la décision, mais c'est vous que vous m'avez pas prévenu.
1: Mais mon mari, on va pas vous reprendre le tabac. Pourquoi qu'on va vous reprendre le tabac? C'est n'importe quoi chez vous quand même.
4: C'est quand même la moindre des choses. À partir du moment où vous vendez un truc qui est pas bon.
2: Oui, allô?
4: Oui, bonjour madame.
2: Qu'est-ce qu'il y a qu'elles ont?
4: Bah, qu'est-ce qu'il y a qu'elles ont? Qu'elles sont pas bonnes?
2: Qu'est-ce qu'elles sont pas bonnes? Bah non, pas du tout, qu'est-ce que vous me racontez? Vous dites n'importe quoi, monsieur.
4: Donc, je vais vous les rapporter, c'est ce que je disais.
2: Vous me ramenez rien du tout, j'en veux pas de vos clopes, moi.
4: Bah, c'est les vôtres.
2: Bah non, c'est pas les moi, hein, c'est pas les miennes.
4: Ah bah si, c'est les vôtres, puisque vous me les avez vendues, donc.
2: Bon bah vous êtes où, là?
4: Je suis chez moi, et vous?
2: Bah c'est-à-dire, vous êtes où?
4: De Saint-Martin.
2: Quel Saint-Martin? Bah vous avez bien une adresse, non?
4: Oui, hein, rue Martin à Saint-Martin.
2: Bah c'est où, ça?
4: Saint-Martin, c'est à côté de Martinville.
2: Bah ça se trouve où?
4: Bah vous voyez Château Martin, c'est juste après.
2: Non, c'est rien, moi.
4: Direction Bourg-Martin, hop, vous arrivez à Saint-Martin.
2: Bah Saint-Martin.
4: Donc vous avez mon adresse?
2: Bah non, j'ai pas votre adresse.
4: Bah alors pourquoi vous me parlez de Saint-Martin? C'est là que j'habite?
2: Bah c'est vous qui venez de me le dire. Attendez, vous rigolez ou quoi?
4: Si vous savez pas où c'est, comment vous allez faire pour venir? C'est, excusez-moi,
2: bah, monsieur. Justement, je ne viens pas, je vous ai jamais dit que je venais.
4: Bon, vous m'avez dit que vous veniez chez moi reprendre mes cigarettes.
2: Bah je vous ai jamais dit que je venais chez vous. Je vous ai jamais dit que je venais chercher vos cigarettes. Vous avez plein de témoins ici et vous décarrochez ou quoi là?
4: Oh bah alors ça c'est la merde. Alors passez-moi le responsable parce que là.
5: Allô.
4: Oui, bonjour madame.
5: Il est hors de question que je rapporte ces paquets de cigarettes, cher monsieur.
4: Ah bah bien sûr que si.
5: C'est même pas la peine d'insister, cher monsieur.
4: Ah bah tiens, c'est la meilleure, cher monsieur, moi je vais passer.
5: Bah c'est pas une meilleure, c'est comme ça, c'est tout, point.
4: Écoutez, cher monsieur, moi je...
5: Ah non, c'est la première fois que je le sais, cher monsieur.
4: Oh, cher monsieur, excusez-moi, mais...
5: Attendez, vous n'avez pas venu m'emmerder là, vous démerdez, puis c'est...
4: Ah écoutez, on est entre cher monsieur, on peut se parler franchement.
1: Pardon?
4: Ah bah c'est un autre cher monsieur.
1: Ah non, ici il y a des clients.
4: Excusez-moi, cher monsieur, mais votre collègue reconnaissant...
1: Attendez, monsieur.
4: Moi il me doit remboursage.
1: Il doit pas remboursage.
4: Et pourquoi il doit pas remboursage?
1: Il doit pas rembourser.
4: Bon.
1: Ah bah écoutez, ça c'est votre problème, monsieur, si vous fumez.
4: Écoutez, cher monsieur.
1: D'abord, c'est pas monsieur, c'est madame. Depuis tout à l'heure, vous me dites cher monsieur, ça commence à nous énerver, franchement. Vous êtes un petit rigolo.
4: Oh, cher monsieur.
1: Oh,
4: allô?
1: Comment? Allô?
4: Oui, c'est un autre
1: monsieur. Mes cigarettes sont pas bonnes. Moi, si elles sont pas bonnes, monsieur, le paquet était emballé. Il y avait du cellophane autour.
4: Non, il y avait du plastique.
1: Ouais, bah, cellophane, hein, pas blabla. Ouais, donc, moi, c'est pas moi qui les fabrique dans ma cave, hein, monsieur.
4: Ah, c'est vous qui les fabriquez dans votre cave en plus?
1: Non, je le dis, c'est pas moi qui les fabrique.
4: Ça...
1: Non!
4: Oh!
1: Ouais, vous écoutez, vous êtes con, vous faites exprès.
4: Oh, mais ça, c'est de la contrebande, excusez-moi.
1: Écoute-moi! Alors, mon gars, tu peux venir dans 5 minutes, là. Je suis ouvert. Parce que si tu te ramènes, de toute façon, je te préviens tout de suite au commissariat, Jolo.
4: Alors, c'est moi qui me fais arnaquer avec les cigarettes que vous fabriquez dans votre cave et
1: je
4: en plus.
1: Je ne les fabrique pas dans ma cave. Oh, puis allez-vous
4: faire. Oh non, mais alors ça.
1: Oh, mais c'est con.
4: Allô?
5: C'est pas ton problème, ton...
1: Le responsable, c'est moi, monsieur.
4: Ah bah voilà.
1: Écoutez, monsieur, c'est ça, vous venez, puis vous m'emmerdez pas au téléphone.
4: Ah, donc maintenant, c'est moi qui viens, c'est pas clair, votre...
1: Tu fais chier, c'est français, t'es pas content, tu dégages. M'emmerde pas, c'est pas la peine. Je t'ai dit qu'il fallait que tu renvoies l'assiettant, puis tu viens pas me faire chier.
4: Alors, justement, je vais passer, oui, comme vous proposez.
1: Ouais, au revoir.
4: Bon bah, bisous, à tout à l'heure.
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6: Oui, allô?
23: Oui, bonjour madame.
6: Bonjour monsieur.
23: C'est Cher FM, la radio à l'appareil.
6: Oui.
23: Vous êtes madame Denise?
6: Oui.
23: Eh bien madame, ça tombe bien.
6: Parce que?
23: Eh bien nous sommes Cher FM, la radio. C'est Super Gérard de la place à l'appareil.
6: Ah non, je connais pas.
23: C'est moi. Voilà. Bon. Et vous êtes en direct sur Cher FM. Bonjour Denise, puisque c'est votre prénom, je vois.
6: Ben oui.
23: Voilà, alors qu'est-ce que ça vous fait?
6: Ben écoutez, je sais pas parce que je...
23: Vous êtes très émue?
6: Voilà. Alors, je peux pas répondre, je sais pas ce que vous voulez me demander.
23: Ben écoutez, c'est notre grand jeu concours, vous le savez. Aujourd'hui, nous sommes solidaires d'une association, il s'agit des manchots du département. Vous le savez que notre département compte beaucoup de manchots, je pense que vous êtes au courant.
3: Des manchots.
23: Des manchots, des deux bras, oui. Des personnes qui sont privées de l'usage.
3: Oui, mais enfin, par, sur la région Saint-Amand, je...
23: Non, pas sur Saint-Amand, hein, sur le département. Hein.
3: Le département, oui.
23: Ouais, un peu partout, Vierzon jusqu'à Vierzon. De nombreux manchots, des deux bras, et donc c'est avec eux que nous lançons notre grand jeu concours. Alors Denise, nous allons vous demander de faire un petit effort pour notre concours.
3: Oui, je vous écoute.
23: Nous allons raccrocher, vous allez être rappelé.
3: Oui.
23: Et vous allez imaginer pendant 10 secondes que vous êtes manchot, c'est-à-dire que vous n'avez pas de bras.
3: Oui.
23: Vous allez décrocher le téléphone.
3: Et comment faire ?
23: Sans les bras.
3: Voilà.
23: Et vous allez pouvoir illustrer en direct à l'antenne de Cher FM les difficultés qu'éprouvent les manchots à décrocher le téléphone chez eux.
3: Oui.
23: Sans leurs bras.
3: Oui, ben je vous comprends.
23: Hein? Mmh. Et donc je pense que vous pouvez réaliser cet exploit en vous aidant évidemment de tout ce que comporte le visage, c'est-à-dire les yeux et
3: oui.
23: la bouche.
3: Oui. Hein? Alors sans les bras, il faut que je décroche mon téléphone.
23: Absolument,
3: bon.
23: Madame.
3: Bon, j'ai une amie qui est là, et bien elle va le vérifier.
23: Elle ne peut pas.
3: Elle ne peut pas me servir de témoin.
23: Si, mais elle ne peut pas vous aider. Hein.
3: Ah oui, d'accord, monsieur, je vous comprends.
23: D'accord.
3: Oui. D'accord.
23: Alors attention, Denise, est-ce que vous êtes prête ?
3: Oui, d'accord, alors je raccroche.
23: Attention.
3: Oui.
23: C'est parti.
3: C'est pas facile, il va tomber.
23: Denise doit avoir le téléphone dans la bouche. Denise, vous m'entendez ?
3: Oui.
23: Oui, le téléphone, vous l'avez où, là ?
3: Dans la bouche.
23: Comment, dans la ?
3: Dans la bouche.
23: Dans la bouche.
3: Ouais.
23: Et vous m'entendez par où ?
3: Par maman.
23: Vous m'entendez par maman, hein ?
3: Comme les chiens, hein ?
23: D'accord. Vous voyez un peu le calvaire qu'endurent les manchots des deux bras dans le département ? Comment ?
3: Ouais, on peut pas, hein.
23: Oui.
3: On peut pas.
23: Oui. D'accord. Qu'est-ce que vous pouvez dire aux manchots des deux bras qui ne peuvent pas nous écouter malheureusement puisque vous le savez, comme ils n'ont pas de bras, ils n'ont pas pu allumer le poste.
3: On peut pas, moi. Ah ben,
7: c'est vrai. 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
3: Oui.
8: Oui, bonjour monsieur, c'est bien le centre médical ?
3: Oui.
8: J'aurais besoin de récupérer des ordonnances vierges, s'il vous plaît.
3: Vous travaillez pour nous ?
8: Non, moi je suis un particulier.
3: Et vous êtes pas médecin ?
8: Ah non, pas du tout, non.
3: Si vous faites des ordonnances, vous n'avez pas le droit de faire ça, vous vous rendez compte, c'est grave quand même.
8: Mais pourquoi ?
3: Pourquoi ? Vous n'êtes pas diplômé médecin, donc vous n'avez pas le droit de faire des ordonnances.
8: Non mais moi mes patients ils savent pas, ils pensent que, vous voyez, je leur dis vous m'appelez docteur, ils m'appellent docteur.
3: Non mais là c'est quand même grave de ce que vous faites. Moi c'est un truc qui ne viendrait pas à l'idée de faire une fausse ordonnance.
8: Bah parce que vous n'êtes pas docteur.
3: Bah vous non plus, vous n'êtes pas docteur.
8: Ah oui mais moi j'ai eu l'idée.
3: Vous avez eu l'idée, bah ouais.
8: Bon, vous pouvez me passer quelqu'un ?
3: Oui.
8: Ah bah merci beaucoup.
3: Bien, au revoir. Centre de santé, bonjour, merci.
9: Oui, bonjour monsieur.
8: Oui, bonjour monsieur. Comme j'expliquais à votre collègue, j'aurais besoin d'ordonnances vierges.
9: Vous n'êtes pas docteur et vous voulez des ordonnances pour un docteur.
8: Voilà, c'est ça s'il vous plaît. Donc,
9: je vais vous interrompre. Vous usurpez une activité qui n'est pas la vôtre.
8: Comment ça j'usurpe ? Vous me traitez d'usurpiste ?
9: Usurpateur.
8: Usurpateur. C'est ça, vous dites que je suis un usurpateur.
9: Ben, vous me dites que vous dites aux gens que vous êtes un médecin, alors vous n'y êtes pas.
8: Non, mais c'est vrai que je n'y suis pas. Mais si vous voulez, eux ne le savent pas.
9: Ah bah, alors parce que eux ne le savent pas, vous voulez le faire.
8: Voilà.
9: Moi, je ne peux pas donner des ordonnances comme ça, monsieur.
8: Non, mais vous le faites discrètement.
9: Ah ben, vous rigolez. Vous osez me dire qu'il faut que je fasse ça en masse basse.
8: Chut, parlez pas trop fort, on va nous...
9: Ah ben, avec des chuchutes, mais c'est nullement question.
8: Alors, passez-moi la direction.
9: Eh ben, je vais vous passer la direction.
8: Non, passez-moi la direction.
9: Je vais le faire.
8: Non, passez-moi la direction, j'ai dit.
9: Vous pouvez attendre 2 secondes, monsieur.
8: Non, je vous demande de me passer la direction.
9: Non, ne quittez pas.
8: Non, mais c'est pas la peine d'essayer de ne pas me passer la direction.
9: Mais si, j'y vais. Je vais au 3e et je vous passe la direction. J'y vais.
8: Vous êtes en route ?
9: Oui.
8: Vous êtes en train de m'usurper ?
9: Non, je ne dirais pas du tout.
8: Bon, vous êtes en train de m'usurper, vous êtes même pas en train de marcher.
9: Vous rigolez ?
8: Excusez-moi, je vous entends pas marcher. Hein.
9: Il faut quoi ? Faut marcher comme un hippopotame ?
8: Vous êtes où, là ?
9: Je suis au 2e.
8: Et c'est où la direction ?
9: 3e. Vous êtes toujours au téléphone ?
8: Oui, et vous ? Je crois que vous êtes trop loin pour votre téléphone. Hein. Allô ? Ça coupe ?
9: Ben oui, parce que c'est un téléphone sans fil.
8: Alors moi je suis au 2e étage.
9: Vous êtes au 2e étage ?
8: Oui, vous êtes où là ?
9: 2e.
8: Vous voyez le couloir à droite ?
9: Oui.
8: Après il y a une porte ?
9: Oui, il y a un bureau de madame.
8: Voilà, donc vous rentrez dans le bureau.
9: Pourquoi faire ?
8: Ben parce que j'y suis.
9: C'est pas vrai, vous n'y êtes pas.
8: Comment ça, vous êtes rentré ?
9: Ben j'ai bien sûr.
8: Vous avez regardé sous le bureau ?
9: Non mais vous foutez de qui là ? C'est tout, non ? Vous voulez pas que je regarde aussi par la fenêtre ou dans l'armoire ?
8: Est-ce que vous pouvez m'apporter les ordonnances sous le bureau discrètement ? C'est possible ?
9: Bon, ça va suffire, ce cinéma-là ou quoi ? Donnez-moi votre nom.
8: Martin.
9: Bien sûr. Comme les Dupont.
8: Non, comme Martin.
7: bien sûr. Donnez-moi votre numéro de téléphone, s'il vous plaît.
8: Bah, 06.
7: Allez, après, je vous écoute.
8: 06.
7: Oui.
8: 06.
7: Bien sûr. 06, 06, 06.
8: Ah bah, vous l'aviez déjà.
7: Oui, bien sûr.
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11: Bonjour, vous êtes bien à Électricité.
12: Électricité dépanneur, bonjour.
13: Bonjour, monsieur. C'est le couvent des Dominicaines Notre-Dame de Clarté à l'appareil.
12: Oui.
13: Ben, la clarté, on n'en a plus.
12: À l'heure actuelle, vous êtes sans courant.
13: Oui, parce qu'on a eu un petit problème avec une sœur cette nuit.
12: Oui.
13: Qui a un appareil là, qui est moderne, elle nous a dit, vous savez.
12: Alors, il ressemble à quoi cet appareil, que je comprenne?
13: Alors, ça ressemble à un suppositoire géant.
12: Un suppositoire géant.
13: Enfin, ça fait quoi? 25
12: cm. 25 cm. Et quelle épaisseur?
13: Ben, c'est un cylindre, en fait. Hein. Un gros cylindre.
12: Un gros cylindre qui ressemble à un support.
13: Oui.
12: Et ça sert à quoi? Ça, c'est pour la lumière? Ça sert à quoi?
13: Ben, il y a une prise au bout. Attendez, ça sert à quoi, ça, Sir Claude? Elle me dit pour rompre la solitude des femmes. Je ne sais pas plus.
12: Pour rompre la solitude des femmes? Je ne vois pas.
13: Mais je ne sais pas non plus. Qu'est-ce que vous faites avec ça? C'est quoi? C'est de la lumière? Non? Pour réchauffer le quoi?
12: Ah, pour réchauffer l'eau, peut-être.
13: Pour réchauffer l'eau, non? Non, c'est pas... Ça réchauffe, mais pas l'eau. Mais
12: elle ça réchauffe, mais pas l'eau.
13: Elle a l'air de... Je ne sais pas, l'air de cacher quelque chose. Vous voulez que je vous la passe, peut-être?
12: Ah oui, passez-moi là, s'il vous plaît. Oui, volontiers.
13: Merci. Allô?
12: Oui, bonjour.
13: Oui, bonjour, monsieur.
12: Oui, en quoi puis-je vous aider, madame?
13: C'est l'appareil, moi, que j'ai branché, qui a tout fait sauter.
12: Ah, d'accord. Mais c'est peut-être parce que vous aviez un court-circuit. Vous l'avez essayé avant et il fonctionnait?
13: Ah, oh là oui, il fonctionnait même très bien.
12: D'accord.
13: C'est un vibromasseur.
12: C'est pour les sœurs et...
13: C'est pour les sœurs. Parfois, ça peut être pour les frères aussi.
12: Ah, c'est pour les frères aussi.
13: Enfin, un peu moins. Ça, c'est pour les sœurs, puisque ça s'appelle... Attendez, je vous permettez, je retrouve la boîte.
12: Je vous en prie, madame. Mademoiselle, madame, ma sœur. Je vous en prie, ma sœur.
13: Oui, vibro, ma sœur, ça s'appelle.
12: Vibro, ma sœur. Ah. Bon, ça doit être... C'est peut-être un objet de culte, c'est peut-être religieux.
13: Oui, c'est un objet de cul, c'est marqué dessus.
12: Objet de cul. De...
13: Alors, attendez, je regarde, hein.
12: Oui.
13: V-I-B-R-O.
12: B-R-O, oui.
13: Trait d'union, ma sœur.
12: Ma sœur.
13: Mais il y a une faute d'orthographe parce que ma sœur, ça s'écrit M-A, plus loin, S-O-U-E-U-R.
12: Ça doit venir de Chine, sûrement, non? C'est pour ça qu'il doit y avoir une faute d'orthographe.
13: Alors, on branche la prise électrique.
12: Oui.
13: Dans le secteur.
12: Oui, ah, c'est pas à pile, ça fonctionne directement sur le secteur.
13: Oui, et déjà, ça rompt la solitude de la prise qui
12: non,
13: était
12: ça,
13: toute seule.
12: Ça alimente l'appareil. Vous êtes, excusez-moi, vous êtes sûr que c'est cet appareil qui vous a fait disjoncter?
13: Ah ben oui, je suis sûr que ça m'a fait disjoncter, moi. J'ai vu des choses que j'avais jamais vues de ma vie.
12: Ça a fait des éclairs, ça a fait quoi?
13: Des tremblements, et puis des petites secousses, et puis ensuite des grandes secousses, c'était... Oh oui, mon Dieu.
12: D'accord. Est-ce que vous pourriez me passer la mère supérieure? Parce que je pense que nous avons un petit souci. Et peut-être qu'elle, elle pourra me répondre.
13: Oui, je vais la chercher, vous permettez, parce qu'elle est dans la cellule à côté.
12: Je vous en prie.
13: Je reviens.
12: Mais excusez-moi, ma sœur.
13: Merci. Allô?
12: Oui?
13: Le problème, c'est qu'on vient de découvrir ce que c'était que le vibromasseur.
12: D'accord. Mais bon, laissons le vibromasseur là où il est, ce n'est pas un problème. Alors, pour revenir à notre panne première.
13: Attendez, la sœur. Ça y est, elle a retiré la prise. Et le disjoncteur marche.
12: Et le disjoncteur fonctionne.
13: Elle a retrouvé le jus.
12: Ben non, puisque vous avez retiré la prise.
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7: Bonjour.
8: Oui, bonjour monsieur, je suis bien chez le vendeur de télévision.
7: Oui.
8: J'ai acheté une télévision chez vous, il y a quelques années.
7: Mm-hmm.
8: Alors le problème, c'est qu'elle ne marche pas avec le HD.
7: S'il n'est pas TNT HD, il faut mettre un décodeur dessus.
8: Parce que moi, du coup, j'ai mis une étiquette avec écrit HD.
7: Vous avez rajouté une étiquette?
8: Bah oui.
7: C'est pas parce que vous allez mettre une étiquette sur la télé que ça va le rendre HD, du tout.
8: Donc, est-ce que je peux vous rapporter la télévision?
7: Elle est de quelle année?
8: De 2007.
7: Une télé de 2007, vous voulez qu'on vous l'échange parce qu'elle n'est pas TNT HD?
8: Bah voilà.
7: Non, mais on n'échange pas les télés parce qu'elles ne sont pas TNT HD.
8: Bah, est-ce que vous pouvez me passer un responsable?
14: si vous voulez. Oui.
8: Merci beaucoup.
15: Nous allons donner suite à votre appel.
18: Bonjour.
8: Oui, c'est vous qui donnez suite à l'appel ?
18: Oui, c'est moi.
8: Bonjour madame, je voudrais passer pour l'échange.
18: Attendez monsieur, votre prénom s'il vous plaît ?
8: Martin.
18: D'accord, et votre nom de famille ?
8: Martin aussi.
18: Et j'ai pas de dossier à votre nom monsieur.
8: Si vous voulez, j'ai une télé et il n'y avait pas marqué HD.
18: Oui, mais c'est pas un problème.
8: Oui, non, parce que moi du coup j'ai mis une étiquette marquée HD.
18: Pas de problème, vous prenez une étiquette, vous la collez dessus, vous allez voir, il va être compatible HD, ouais. C'est, ça va être super. Vous allez voir, c'est génial.
8: Très gentil. Merci.
18: Ah ouais, ça va être super. Par contre, je peux vraiment pas traîner, je vous jure, j'ai du travail.
8: D'accord, bon, on peut prendre 5 minutes quand même encore.
18: Non, mais arrêtez. Allô ? Mais par contre, non, j'ai quelqu'un d'autre sur une autre ligne, je suis désolé.
8: Allô ?
18: Allô ?
8: C'est pas du tout la même personne.
18: Ouais, c'est ça, ouais.
8: Bah, vous entendez bien que c'est pas du tout la même voix. Je vous appelle parce que j'ai un problème avec ma télévision.
18: Ouais, ils se foutent de ma gueule.
8: Mon téléviseur n'est pas HD.
18: Oui, tout à fait, mais vous mettez une étiquette, il va pas faire.
8: Ah, c'est pas mal ça le coup de l'étiquette.
18: Bah ouais, vous l'avez fait il y a 5 minutes.
8: Ah non, non, non.
18: Non, bah non, ma chère.
8: Ah, c'est pas moi, hein.
18: Monsieur, je suis désolé, je vais vous laisser parce que j'ai vraiment du travail. Je suis désolé, je peux pas perdre de temps.
8: Ah, attends, ouais, on peut prendre 2 minutes quand même.
18: Non, mais c'est. Là, vous foutez vraiment du monde, là.
8: Oh bah non, alors c'est pas le genre.
18: Ah bah
8: non. Ah bah non.
18: Ah bah si.
8: Ah bah
18: si. Ah bah si.
8: Ah bah non.
18: Si, complètement.
8: Bon, je me foutrais de la gueule du monde pour qui ?
18: Ah, ça fait une petite bagounette pour la radio ou n'importe quoi.
8: Ouais, non, la radio, la radio, la radio, bien parti, bien, un point. On continue. Alors, la radio, bon. Quelle radio ?
18: C'est pas Europe 1, Europe 2,
8: non. Non.
18: Rire et Chanson.
8: Oui !
18: C'est ça, c'est Rire et Chanson ?
8: Bah ouais !
18: Non, vous déconnez.
8: Non, mais franchement, vous pensez vraiment, sincèrement, que je suis du genre à déconner ?
18: Oui. Non mais vous déconnez, c'est vrai, pour Rire et Chanson ?
8: Pour une fois que je dis la vérité. En plus, j'ai plus de voix. Je donne tout ce que je peux. Et on me traite de menteur ?
18: Ouais, non, non.
8: C'est ça, on me traite de menteur !
18: Non mais sérieusement ?
8: Oui.
18: Oui.
8: Ah bah, j'ai rien dit, là.
18: Oh, mais écoutez, ouais, c'est pas oh, il est connecteur, lui. Il est vraiment connecteur.
8: Ah bah merci.
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21: Oui, la Poste, service distribution, je vous écoute.
26: Bonjour, monsieur.
21: Madame.
26: Madame Ledoux à l'appareil.
21: Oui.
26: Je voudrais des nouvelles de mon facteur.
21: De quel facteur ?
26: Eh ben, je ne connais pas, moi. C'est
21: celui... Oui, mais moi, où est-ce que vous habitez ? Je ne vous connais pas non plus. Hein.
26: Non, rue de Valdois.
21: Rue de Valdois ? Qui c'est qui fait la tournée, rue de Valdois ? Oui. Oui, pourquoi ? Qu'est-ce qui se passe, madame ?
26: Ben, écoutez, il n'est pas passé. Enfin,
21: il n'est pas passé ?
26: Si, il passe de plus en plus en retard.
21: Et il... Ben, écoutez, c'est qu'il y a du travail sur sa tournée, et donc il va pas... À quelle heure il passe habituellement ?
26: Oh ben, il passe vers 9h, 9h30,
21: puis il n'est pas passé aujourd'hui ?
26: En général, il passe à 9h, 9h30, mais là, il passe de plus en plus en retard.
21: Il vient de plus en plus en retard ? Ah bon, comment ça se fait ?
26: Ah ben, c'est... Ah ben, ça ne s'en sait rien, moi.
21: Vous ne savez pas ?
26: Je sais qu'il s'arrête chez ma fille tous les matins.
21: Ah, oui ?
26: Qui habite 2 numéros avant, hein.
21: Mm-hmm.
26: Mais avant, ça durait 5 minutes, là.
21: Oui.
26: Et puis maintenant, il vient une demi-heure en retard.
21: Ah bon ? Il reste un peu plus tard chez votre fille, alors ?
26: Oui.
21: Ah ouais ? Et vous ?
26: Oui. Il passe chez moi après être allé chez ma fille.
21: Ah ouais, d'accord.
26: À 9h30, il est chez ma fille.
21: Ouais.
26: Alors, je crois que ma fille lui donne des cours de Kama Sutra ou quelque chose comme ça. C'est une langue du oriental, m'a-t-il dit.
21: Ah bon ?
26: Oui.
21: Alors là... Excusez-moi, mais ça me surprend quand même qu'il prenne des cours sur sa tournée. C'est quand même pas normal. Hein.
26: Mais c'est pour ça que je vous appelle.
21: Ben, on va le surveiller un peu et puis on va lui demander ce qui se passe, hein, vraiment, et puis le surveiller.
26: Il arrive chez ma fille toujours juste après que son mari soit parti, hein, mon gendre. Hein.
21: Oh là là, alors, bon. Ah bon ?
26: Oui, parce que ma fille m'a dit qu'il était très appliqué.
21: Pardon ?
26: C'est très compliqué, hein, m'a-t-elle dit. Parce qu'il paraît qu'il faut être une fois à genoux, une fois accroupi. Oui, c'est ce que ma fille m'a dit.
21: Ouais, bon, mais écoutez, vraiment...
26: Qu'est-ce qui vous fait rire ?
21: Excusez-moi, mais non, parce que... Je me collègue.
26: C'est une nouvelle langue ou quoi ? Allô ?
21: Écoutez, madame, non, ce que je vais
26: qu'est-ce
21: faire...
26: Qu'est-ce qui se passe ?
21: Non, mais, qu'est-ce, ce
26: non,
21: que
26: mais
21: je vais...
26: rassurez-moi.
21: Non, non, ce que je vais faire, on ira le suivre sur sa tournée pour voir s'il... si l'arrêt dure vraiment plus longtemps que de coutume, hein. C'est pas normal qu'ils prennent des cours de langue sur sa tournée. Hein.
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2: Oui, allô?
4: Bonjour monsieur, c'est bien l'auto-école?
2: Oui, bonjour.
4: Monsieur Martin à l'appareil, la téléconduite Martin.
2: Oui?
4: J'ai des dossiers d'élèves à qui j'ai fait passer la conduite, il faudrait que vous leur filiez les permis.
2: Mais de quoi vous parlez monsieur? Qu'est-ce que je vais leur donner le permis?
4: Parce que moi je leur ai fait passer l'examen en visioconduite.
2: En visioconduite? Bah, c'est bien la première fois que j'entends ça.
4: C'est normal, c'est un système exclusif des établissements Martin.
2: Ouais?
4: Les élèves se filment en train de conduire, moi je les pilote à distance en visio depuis chez moi.
2: Oui?
4: Et après vous validez ça comme des heures de conduite qu'ils ont fait chez vous.
2: Bah, on fera jamais ça monsieur, vous rêvez hein.
4: Bon, non, on va s'arranger.
2: Non, monsieur, il n'y avait pas d'arrangement de quoi que ce soit.
4: Ah si, il y a arrangage. Je vous file, attention, 10 euros par permis.
2: 10 euros?
4: Ouais, et vous inquiétez pas, en petite coupure en plus.
2: En plus?
4: Donc c'est bon pour vous?
2: Ben, il faut voir avec ma direction, monsieur.
4: Ah, mais avec plaisir, ils sont là?
2: Oui, oui.
4: Oh, bah passez-les-moi.
2: Ouais, voilà.
5: Excusez-moi. Allô?
4: Bonjour madame, apparemment il faut voir avec vous pour valider la visioconduite.
5: Ok, mais les élèves vous les avez fait conduire vous, c'est ça?
4: C'est ça, eux ils sont dans une voiture, ils se filment avec leur téléphone et moi je leur donne le cours à distance.
5: Mais donc ils conduisent sans permis?
4: Oui, mais je surveille.
5: Oui, mais vous les guidez à distance, vous êtes jamais dans la voiture avec eux.
4: Oh bah surtout pas, vous verriez comment ils conduisent.
5: Oui, non.
4: Et en plus je peux pas, j'ai pas le diplôme, donc je fais ça en semi-professionnel.
5: Vous n'avez pas de formation, vous n'avez pas de diplôme, les jeunes conduisent sans assurance, vous êtes en téléconduite.
4: Voilà, mais à part ça, pas de problème, tout est réglo.
5: Non mais attendez, vous rendez pas compte, c'est impossible.
4: Oh, vous savez, quand on a une bonne Wi-Fi, tout est possible.
5: Non, attends.
4: Ouais, bah si tu veux.
14: Allô, oui, bonjour.
4: Bonjour, c'est monsieur, donc j'en déduis que vous êtes le patron principal.
14: Non, oui.
4: Non, oui, vous êtes pas sûr d'être patron.
14: Mais je comprends pas ce que vous nous dites là.
4: C'est pourtant simple, je pratique la visioconduite pour faire des heures de conduite à distance à votre place.
14: Pardon?
4: Et vous, vous validez comme quoi ils ont passé le permis chez vous.
14: Non.
4: Oh bah... On peut en discuter.
14: Non, mais je vous dis non. Moi, je suis pas intéressée par ça.
4: Ah, parce que moi, je me suis un peu engagée comme quoi vous alliez filer les permis de conduire.
14: Ah non, mais vous êtes engagée, mais vous nous avez rien demandé. Moi, je vous dis non.
4: Eh, de toute façon, c'est ce que je disais à votre collègue. On va s'arranger. Vous voyez ce que je veux dire?
14: Non, alors attendez, monsieur. Je vous arrête tout de suite parce que sinon, moi, je vous déclare.
4: Non, vous seriez pas capable de me déclarer, quand même.
14: Je vous signale auprès de la DDTM.
4: Et pourquoi vous me feriez un signal HDTC?
14: Parce que ce que vous faites, c'est illégal.
4: Oh, l'autre est illégal.
14: Si, c'est illégal. Vous n'avez pas l'autorisation d'enseigner.
4: Non, mais ça, c'est pas grave. Il suffit de dire que vous m'avez missionnifié pour faire passer un visio-permis à vos élèves.
14: Non, à aucun moment, on vous a demandé de dire aux élèves que nous, auto-école, on allait leur faire passer le permis.
4: Ouais, mais alors comment on fait pour ceux à qui j'ai déjà fait passer le visio-permis?
14: Et comment vous pouvez leur avoir fait passer le permis alors que vous avez pas l'autorisation d'enseigner?
4: Oh, bah ça, c'est que des papiers, vous me les ferez plus tard.
14: Non, moi, je marche pas là-dessus.
4: Ah, et si vous marchez pas là-dessus, est-ce qu'au moins, on peut dire que vous marchez là-dedans?
14: Non, mais non, je ne m'engage pas là-dedans. Vous avez fait passer des permis sans autorisation d'enseigner.
4: Oui, mais enfin ça, on n'est pas non plus obligé de le répéter à tout le monde.
14: Non, mais on n'est pas obligé. Non, mais vous rigolez là?
4: Oh bah oui.
14: Je sais pas qui vous êtes, hein.
4: Monsieur Martin.
14: Non, mais je sais pas qui vous êtes, monsieur Martin de je sais pas quoi là.
4: Non, pas de je sais pas quoi, de Martinville.
14: Martinville, oui, monsieur Martinville là.
4: Ah bah non plus, c'est monsieur Martin à Martinville.
14: Oui, monsieur Martin à Martinville.
4: Pour être vraiment précis d'ailleurs, on devrait dire monsieur Martin de Martinville.
14: Non, mais moi je vous arrête tout de suite.
4: Pardon, mais vous êtes auto-école. Mmh. Eh bah pour arrêter les gens, il faut être policier.
14: Oh ben non, mais...
4: Ou alors vous êtes policier auto-écolier.
14: Allez, non.
4: Non, pardon, monsieur, on sait jamais.
14: Monsieur.
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20: Ah ?
22: Oui, bonjour, madame.
20: Bonjour, monsieur.
22: C'est l'élevage de porc.
20: Disons qu'on était élevage de porc, on n'y est plus.
22: Bon, c'est la DAS DDE à l'appareil.
20: Oui.
22: Évidemment, tout ce qu'on va vous dire maintenant est confidentiel. Hein.
20: Oui.
22: Voilà. On a un problème, c'est qu'on a enregistré après la grippe du cochon une nouvelle grippe qui s'appelle la grippe du sanglier, qui a été transmise au porc par les sangliers.
20: D'accord, mais nous, on n'a plus de cochons, ça fait 4 ans.
22: Ouais. Et plus d'animaux?
20: Ah, bah, à part des canards, des poules, enfin.
22: Des canards?
20: Canards, oui.
22: Les canards sont dans un enclos, madame?
20: Oui.
22: On va vous demander de faire un effort très rapidement, parce que là, on a eu deux élevages de canards qui ont été visités par donc un sanglier porteur de la NP1, NP2,
20: oui.
22: Et qui a contaminé les canards.
20: Ah bon?
22: Alors, je vais vous donner la liste des signes, si vous êtes connoté.
20: Oui, alors attendez, je tourne la feuille. Oui, allez-y.
22: Si le canard perd ses plumes.
20: Perte de plumes, quoi.
22: Et à la place, il y a des poils qui poussent.
20: Alors, pousse de poils.
22: Également les défenses. C'est-à-dire que votre canard perd son bec. Donc, c'est le bec supérieur, la partie supérieure qui tombe en premier.
20: Oui, perte supérieure.
22: Du bec du canard.
20: D'accord.
22: Et ensuite, la partie inférieure du bec du canard qui tombe.
20: Ensuite, perte inférieure. D'accord.
22: Après les 48 heures, on a une évolution un peu symptomatique qui est plus importante. La pousse des défenses. Donc le canard perdant son bec, c'est un groin qui pousse.
20: Alors, perte du bec, pousse des défenses, un groin.
22: Un groin, donc, comme un sanglier.
20: Un groin à la place du bec.
22: Alors le problème, c'est qu'il continue à cacaner, en fait. Il fait pas le cri du sanglier, il fait le cri du canard, du coin.
20: Oui, d'accord. Ça devient inquiétant.
22: Eh ben oui. Mais alors les défenses, attention, de la taille des défenses du sanglier.
20: Purée, mais...
22: Vous imaginez ce que ça donne sur un canard ?
20: Oui, alors défense...
22: Et c'est entre 80 et 1,20 m de longueur.
20: D'accord.
22: À ce moment-là, le canard se gonfle jusqu'à atteindre la taille d'un sanglier de taille moyenne.
20: Le canard se gonfle, oui.
22: Ensuite, donc, ses deux pattes palmées tombent et a les quatre pattes qui donc commencent à pousser.
20: Oui, enfin, comme le sanglier, quoi, oui.
22: Ça, c'est au bout de 72 heures.
20: Ça, c'est au bout de 72 heures. Alors, les deux pattes palmées tombent.
22: Toutes les 10 minutes, il y a une patte qui sort.
20: Toutes les 10 minutes, une patte...
22: C'est là qu'au bout de 96 heures, la transformation, la mutation du canard en sanglier est opérée et terminée.
20: Ah oui, la mutation du canard se passe en sanglier, quoi.
22: Et là, donc, le nouveau canard sanglier s'en va maintenant contaminer d'autres canards à son tour.
20: Oui, ben, ça, je comprends. Mais le sanglier, faudrait qu'il approche les canards, quoi.
22: Il les approche, et donc la contamination se passe par sodomie.
20: Ah oui.
22: Et une fois que le sanglier a violé le canard, il gonfle,
20: oui.
22: Implose, et donc il crève, quoi. Ah oui, attendez, quittez pas, parce qu'on me signale le cas de M. Bourg-Saint-Agnan. Allô ?
20: Oui, je connais, oui.
22: Ah mince, lui, il a encore des cochons.
20: Lui, il a encore des cochons.
22: Ouais, et ben, il y a un de ces cochons qui s'est fait sodomiser par un sanglier.
20: Comment ? Oh, ben alors là, qu'est-ce que ça va devenir, si tout ?
22: Apparemment, ça crée comme une espèce d'hippopotame.
20: Oh, ben alors ça, c'est une bestiole qui serait à détruire, quoi, pratiquement.
22: On va bien vérifier avec vous, vous avez bien compris le processus pour pouvoir l'interrompre, hein, si vous...
20: Qu'est-ce que j'ai marqué ? Ben, que les sangliers se promènent. Bon, ils cherchent à contaminer les canards, quoi.
22: Oui.
20: Et après, bon, ben, quand les canards sont contaminés, bon, il y a la perte de la plume, pousse des poils, le bec supérieur tombe, après c'est le bec inférieur, et il pousse des défenses, comme pour le sanglier, quoi.
22: De quelle taille ?
20: 1,20 m. Et il y a la pousse d'un groin à la place du bec, inférieur et supérieur. Le canard se gonfle jusqu'à atteindre le volume d'un sanglier et le sanglier explose après, je crois. Hein, c'est ce que...
22: Voilà.
20: Bon, ben, si on voit une bestiole traîner autour, la chasse n'est pas ouverte, mais...
22: Si jamais vous voyez un sanglier qui est en train de sodomiser un de vos canards, surtout empêchez ça. Hein.
20: D'accord.
22: Quitte à le prendre, vous arrivez derrière lui et puis vous le tirez comme ça, quoi. Hein.
20: Oui.
22: Mais attention de ne pas vous faire sodomiser à votre tour, parce qu'alors là, vous seriez contaminé. Hein.
20: Ah, parce que l'humain aussi.
22: Ah oui ?
20: D'accord. Bon.
22: On a une dame, là, malheureusement, qui a attrapé ce virus et qui a été transformée en canard. Hein.
20: Ça vient inquiétant, ça.
22: Un canard d'1,20 m de haut.
20: Bon, d'accord, ça donne à réfléchir.
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6: Oui, bonjour.
4: Bonjour monsieur, c'est bien l'éleveur de porc ?
6: Oui, non, c'est madame déjà, mais c'est pas grave.
4: Admettons. J'organise chez vous le premier championnat de lutte paysanne.
6: Non, je crois que vous êtes trompé. Nous, on n'organise rien du tout.
4: Ah non, pardon, c'est moi qui organise chez vous.
6: Non, vous êtes trompé, c'est pas possible, il n'y a pas ça chez nous. Je vous garantis qu'il n'y a rien de ça.
4: Ah bah moi, je vous garantis que si, puisque.
6: Mais achetez-vous des lunettes, je sais pas, essayez de comprendre ce que je suis en train de vous dire.
4: Ah bah passez-moi le responsable, parce que là.
6: Mais c'est moi, vous êtes chez moi, je suis madame. Bon sang, bonsoir.
4: Ah bah excusez-moi, vous me dites c'est monsieur, donc il faudrait savoir. C'est...
6: Non, vous me dites monsieur, je vous dis c'est madame.
4: Ah, bah alors passez-la à moi.
6: Mais c'est moi, madame. Je vais péter les plombs.
4: Ah, bah alors passez-moi un autre monsieur dans ce cas.
6: Putain, mais il comprend rien. Bon, écoutez, vous allez vous expliquer avec lui, mais je pense qu'il va vous... Alors monsieur veut organiser un combat de je sais pas quoi, de lutte paysanne chez nous.
4: Voilà, c'est une sorte de catch agricole.
6: Du catch agricole.
4: Exactement. Donc je viens livrer l'octogone.
6: Il vient nous livrer un truc, non mais...
4: Bah, un octogone pour le combat.
6: Je pète les plombs.
4: Donc je note que vous me donnez votre accord, ça déjà c'est
6: une bonne chose.
4: Non, mais je note de...
3: Il n'y a pas d'accord pour...
4: Ah, allô ?
9: Qu'est-ce qui vous a donné l'accord de faire ça chez moi ?
4: Ah, ça y est, c'est madame.
9: Non, mais attendez, je suis maître chez moi. Oh, doucement, là.
4: Oui, alors, justement, doucement, parce que j'ai quand même déjà vendu pas mal de places pour les combats.
9: Mais t'as vendu des places, tu vas aller voir ailleurs, puis c'est tout.
4: Non, puisque j'ai donné votre adresse.
9: T'as donné mon adresse, et ben les gars, ils vont être mal reçus, hein.
4: Ah non, il y a quand même une obligation de confort, je vais mettre des fauteuils.
9: Non, mes obligations. Attends, doucement, là, parce que si tu veux faire du combat, on va en faire. Hein.
4: Ah, bah oui, c'est le but, c'est de la lutte paysanne, c'est du catch agricole, c'est ce que je disais.
9: Non, mais attends, je suis maître chez moi.
4: Je te fais quand même de la publicité.
9: Non, bah, j'ai pas besoin de pub, alors là, du tout, hein. Parce que figure-toi que moi, je fais un combat. Enfin, où que t'habites, tu vas me donner ton adresse, et puis sur ta pelouse, je vais aller faire un truc, là.
4: Ah, bah, on pourra faire la revanche, moi, que j'habite à Martinville.
9: Non, mais je suis maître chez moi. Je suis chez moi. Je n'ai jamais signé aucun papier. Moi, tu m'envoies ma signature par laquelle t'as le droit de venir chez moi.
4: Oui, ah, bah, je viens de l'envoyer par fax.
9: Oh, bah, bien sûr, mais j'ai pas de fax, alors.
4: Bon, comme par hasard.
9: Mais j'ai pas de fax.
4: Je viens de l'envoyer, je sais, hein.
9: C'est ça, mais bah, tu peux me renvoyer un autre, tu vois que ça vient pas, hein.
4: Ah, bah, je renvoie.
9: Ah, bah, oui.
4: Ah, bah, oui, ah, bah, tiens, je renvoie.
9: Non, bah, attends.
4: C'est en train de passer.
9: Je fais rien pour l'instant. Hein.
4: Page 2.
9: Non, bah, alors là, dis donc. De toute façon, j'ai pas de fax. La ligne n'est pas branchée.
4: Ah, ça arrive là.
9: Ah, non, j'ai rien qui arrive.
4: Ting, ting. Ah, il m'est reçu.
9: Hein? Ça m'aiderait que ça m'y reçu.
4: Ah si, avec confirmation de ton accord d'ailleurs.
9: Je t'ai donné l'accord.
4: Bah, tu viens de dire je t'ai donné l'accord là, on est bien.
9: Je t'ai pas donné l'accord. Non, mais tu rigoles, non?
4: Bah, excuse. Non. Bah, alors là, non. Tu viens de dire je t'ai donné l'accord. Je l'ai enregistré, hein.
9: Tu l'as enregistré? Bah, moi, je te dis, je te donne pas mon accord pour venir chez moi. Si t'as enregistré toute la conversation, parce que la mienne aussi, elle est enregistrée.
4: Ah bah oui, mais si tu désaccordes, excuse-moi, mais t'avais accordé.
9: Non, je t'ai jamais donné l'accord. D'accord?
4: D'accord.
9: Hey.
4: T'as dit d'accord.
9: T'as pas d'accord écrit pour venir chez moi, c'est un accord. Eh, hey, dis donc, c'est privé, hein. Oh.
4: Ouais, enfin. Eh, hey, oh, tu m'as accordé quand même, on est
9: non,
4: d'accord.
9: Non, t'es pas accordé. T'as pas à venir chez moi, c'est privé.
4: T'as essayé de désaccorder, mais j'ai bien enregistré que t'avais accordé.
9: Oh, en... dis donc, espèce de. Non, bah alors là. Eh, hey, t'es une grosse enflure.
4: C'est celui qui dit qui est.
9: Bah oui, moi je suis alors là, je suis le pire escroc qui puisse exister.
4: Ah non, ça c'est moi. Et en plus, je suis déjà bien gentil de défendre la lutte paysanne.
9: Non, mais tu te défends chez les autres. À chaque fois que je me suis battu, ça a terminé que l'autre, il a terminé à l'hôpital. Alors, c'est pas la peine, j'ai pas besoin.
4: Ah bah alors ça c'est super parce que je recherche des catcheurs agricoles, justement.
9: Oh, hors de question. Hors de question.
4: Et je t'inscris.
9: Non.
4: Ce sera un octogone sans règles.
9: Bah, non, tu te fous de ma gueule, non, bah, ouais. Si c'est une blague, je crois savoir qui c'est même pas la peine.
4: Ah bah c'est qui?
9: Hein?
4: Qui ça peut être, à ton avis?
9: Ah putain, la radio.
4: Oh putain, bah oui. Mais laquelle?
9: Il y a le mourir,
4: non? Ah oui, il y a le mourir.
9: Rire et chanson.
4: Bravo!
9: Bande de salopards.
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23: Unicis, bonjour.
24: Oui, bonjour madame, c'est l'agence matrimoniale?
23: Oui, tout à fait.
24: Oui, bonjour madame, je voudrais le service après-vente de l'agence matrimoniale, s'il vous plaît.
23: Vous êtes monsieur?
24: Robert Ledoux.
23: Eh bien, c'est le service après-vente, c'est madame...
24: Ah, écoutez madame, je suis désolé, j'ai acheté une femme chez vous il y a quelque temps. Je ne suis pas du tout content de ses performances au lit et je voudrais savoir si on peut la changer.
23: Bah de toute façon, nous, on ne sait pas les performances au lit des gens. Hein. Ça, c'est rentre dans des détails intimes qu'on ne peut pas savoir. Hein.
24: Bah écoutez, madame, vous me vendez une femme. Vous savez quand même, vous avez fait un dossier, vous avez affiché, vous connaissez ses performances.
23: Ah bah, tout à fait, bon, mais nous ne connaissons pas au niveau sexuel. Nous n'allons pas jusque-là. Hein.
24: Écoutez, madame...
23: Nous ne demandons pas jusque-là des détails. Hein.
24: Enfin, quand même, madame, vous vendez un produit... Il faut quand même...
23: On ne vend pas un produit quand même. On n'est pas des bêtes. On est quand même une personne. On est quand même quelqu'un.
24: Mais madame,
23: vous... Vous entendez causer, là? Moi, je ne sais pas, mais vous avez une drôle de façon de parler des femmes, hein.
24: Mais madame, c'est moi le cochon de client. J'ai acheté une bonne femme chez vous.
23: Ma vie.
24: Ce produit-là arrive chez moi, s'installe, bon. Et hop, je l'essaye, normal. Dès le début, je me dis, tiens, elle est pas... Je me dis, bon, ça va peut-être venir. Vous savez, c'est comme les voitures font un rodage, quoi. Hein, vous comprenez, hein. Mais maintenant, ça fait quand même un certain temps. Ses capacités, ses performances sont très limitées.
23: Écoutez, quand même, c'est des détails intimes qu'on n'a pas le droit de demander.
24: Mais enfin, madame, quand t'as...
23: personne, enfin.
24: Mais enfin, quand même, quand un garagiste vend une voiture, il sait très bien...
23: Ah ben, c'est quand même... Entre une voiture et une femme, il y a quand même une différence, monsieur.
24: Mais madame, c'est vous qui l'avez vendue. C'est vous, le garage.
23: Oh bah dites donc, vous nous considérez vraiment bizarrement, vous, hein. Vous avez une drôle de manière de parler des femmes, hein.
24: Bah c'est vous qui les vendez, les femmes, c'est pas moi.
23: On les vend pas.
24: Oh, j'ai payé.
23: Mais la dame aussi a payé pour vous rencontrer, de toute façon, on les vend pas.
24: Écoutez, madame.
23: Enfin.
24: Moi, j'avais fait un plan d'épargne pour acheter une grosse. Mais enfin, attendez, si j'avais vu que le modèle que j'ai choisi ne fonctionnait qu'à l'horizontale, j'aurais pas pris.
23: Bah écoutez, je comprends pas votre mentalité, hein. La personne est comme elle est, point final.
24: Madame, c'est quand même pas comme quand on va voir des prostituées. Une prostituée, ça coûte 500 balles. Là, ça m'a coûté 10 000 balles.
23: Ah, vous nous traitez comme des moins que rien et tout. Alors là, j'arrive pas à vous comprendre, hein.
24: Si vous me changez pas la bonne femme que j'ai en ce moment contre une autre, neuve et plus performante, alors là, je porte plainte.
23: Bah, de toute façon, porter plainte, pourquoi?
24: C'est un modèle usé.
23: Ah, pas du tout.
24: Oh, bah, dis donc, hein, c'est pas vous qui l'avez dans votre plumard, hein.
23: Non, mais vous, vous entendez parler, vous parlez d'une dame, vous la parlez comme une voiture.
24: Mais madame, il y a de très belles voitures. Arrêtez de dire du mal des voitures, enfin quand même, c'est scandaleux ça.
23: Une femme, c'est quand même pas une voiture, il y a une différence, je regrette.
24: Eh ben, il y a des voitures qui valent bien des occasions de bonnes femmes, comme celle que vous m'avez vendue.
23: De toute façon, on n'est pas un concessionnaire de voitures, monsieur.
24: Attendez, je comprends pas là, c'est pas le garage Habite.
23: Ah, vous êtes pas du tout au garage Habite, je regrette. Vous êtes dans une agence matrimoniale.
24: Ben, une agence matrimoniale, c'est un garage Habite.
23: Mais dites donc, est-ce que vous êtes vulgaire?
24: Oh!
23: Oh ben écoutez, vous vous entendez causer un garage Habite? Non mais qu'est-ce que c'est que ça? Moi je n'ai jamais entendu ce terme-là. Moi je regrette, vous me choquez énormément.
24: Oh, je me fais refiler une occasion pour...

0: ça pour me donner les deux amortisseurs gratuitement, comme vous dites. Donc, est-ce que je peux passer vers 15h?
1: Bah non.
0: Ah, alors plutôt 16h?
1: Mais non, mais les amortisseurs arrière, faut bien que vous payiez les amortisseurs avant pour qu'ils soient offerts.
0: Bah si je les paye avant, ils sont pas offerts.
1: Si chez nous, vous montez deux amortisseurs avant, on vous offre les amortisseurs arrière.
0: Mais quand vous dites avant, c'est quand? Avant de venir chez vous, en fait?
1: Bah non.
0: Donc avant de venir chez vous, il faut que je change mes amortisseurs?
1: Vous venez chez nous, on monte les amortisseurs avant que vous payiez.
0: Vous montez les amortisseurs avant que je paye?
1: Mais non, vous payez pas avant de les prendre, vous payez les amortisseurs avant.
0: Attends, mais comment voulez-vous? Si je paye avant, qu'il soit gratuit après.
1: Vous payez pas avant.
0: Vous me les remboursez après, en fait, c'est ça?
1: C'est pas question avant-après en termes de temps, c'est avant-après.
0: Est-ce que je pourrais avoir un responsable, s'il vous plaît?
1: Je vous le passe.
0: Merci.
2: Allô?
0: Oui, excusez-moi, bonjour madame. Bonjour. Je pense que je suis victime d'une tentative d'arnaque de votre collègue, là.
2: Comment ça?
0: Bah, c'est dans le sens où il veut me faire payer des amortisseurs gratuits.
2: Mais dans ce cas-là, tout le monde va changer ses amortisseurs arrière et puis ils vont venir comme ça. Et puis on va donner des amortisseurs arrière à tout le monde.
0: Moi, je les ai changés en 2007, moi, mes amortisseurs. Donc c'est avant, puisqu'on est
2: mais
0: en 2000.
2: Non, mais non.
0: Ah bah si, on est en 2015.
2: Mais non, mais...
0: Si vous avez une calculette...
2: Mais non, il n'y a pas de avant de la date. La date, quand est-ce que vous avez changé vos amortisseurs
0: Faites 2015 moins 2007 égale...
2: Eh ben ça fait 8.
0: Voilà, 8. Donc ça fait 8 ans que je les ai changés, donc c'était avant.
2: Ouais, mais s'il n'y a pas d'avant, il n'y a pas de avant.
0: Ah bah c'est vous qui me dites qu'il y a un avant.
2: Bon, j'ai pas ça qu'à faire, hein, c'est dingue. Vous allez à Auchan, vous allez... Donc c'est écrit un article acheté, le deuxième gratuit, vous y allez que pour le gratuit. Mais vous rigolez ou quoi? Faut arrêter, quoi.
0: Bon, enfin, excusez-moi d'être un petit peu malin.
2: Bah, vous êtes malin, pas du tout, non. Donc,
0: tout ça okay. Parce que j'ai une intelligence un peu supérieure, que je suis
2: oh,
0: un peu...
2: intelligence supérieure, ouais. Ouais, je vois ça.
0: Excusez-moi, mais là, il y a publicité mensongiste. Hein. On essaye d'escroquifier le client, et après...
2: Mais vous dites n'importe quoi, alors. Arrêtez un peu vos conneries. C'est vous qui comprenez pas, quoi. C'est... Venez, on s'expliquera, alors. Vous...
0: Je vois le genre. On va me dire que le parking est gratuit, on va me facturer le parking.
2: Bah, n'importe quoi, il n'y a pas besoin de facturation de parking. Vous passez, vous vous garez, c'est gratuit.
0: Allô?
2: Oui.
3: Bah, monsieur, je vais quand même pas vous offrir des amortisseurs comme ça. Non, mais attendez, lisez la pub, vous allez comprendre.
0: Vous essayez de me pigeonnifier?
3: Pas du tout, monsieur.
0: Ah bah, j'ai l'impression que vous essayez de me pigeonnifier.
3: Je vais pas vous faire... Mais écoutez, monsieur, regardez la pub.
0: Bon, enfin, vous me dites si je les ai changés avant. Je les ai changés avant, mes amortisseurs, ce que je vous ai expliqué. Je les ai changés en 2007.
3: Mais je vais quand même pas vous offrir des amortisseurs comme ça. Non, mais attendez, et c'est qui à l'appareil, là?
0: Alors, je m'appelle Martin.
3: Bah écoutez, passez, puis on va en discuter, d'accord?
0: Non, mais excusez-moi, j'ai bien compris le truc, c'est que vous allez fermer boutique avant que j'arrive.
3: Bon, monsieur, écoutez, ça suffit, je vais me mettre en colère, hein.
0: Bon, bah, petit bisou.
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5: Oui, Serge, j'écoute.
6: Oui, salut, collègue.
5: Paris, oui.
6: Non, justement, on a pris une ligne dérivée, là.
5: Ah bon?
6: C'est le commissariat d'Agen.
5: Oui.
6: Je suis bien au commissariat de...
5: Ouais.
6: D'accord, dis-moi, on vient d'avoir une visite. On a une visite de inspection des services, là.
5: Ouais.
6: C'est pour ça que je t'appelle par une ligne de Paris.
5: D'accord.
6: Ils sont arrivés, ils ont fait souffler tout le monde dans le ballon.
5: Ouais.
6: Et ils ont fouillé tous les placards, y compris les placards perso.
5: Ok, donc ils viendraient peut-être après, quoi.
6: Ah ben, ils sont en route pour... Ils font tout le tour du département. Nous, ils nous ont piqué toutes nos bouteilles.
5: D'accord, bon, ben, tu fais bien de le dire parce que...
6: Ah oui, t'as un blâme s'ils trouvent une canette de bière.
5: Ok, d'accord. Bon, ben, écoute, on voit ça de suite, hein. Je te remercie.
6: Ben,
5: c'est
6: écoute,
5: qui, là?
6: Pignon.
5: Pignon.
6: P-I-N-O-N.
5: Et Jean-Michel est au courant?
6: Oui, bah tu parles.
5: Ouais.
6: Attends, tu quittes pas une seconde?
5: Ouais.
6: Je vais voir s'il est là, hein. Quitte d'accord. Pas, je reviens.
7: Il y a l'IGPN qui arrive. Ils viennent d'aller à Jean, ils ont tout piqué dans les placards, les bouteilles, les machins, ils ont tout fait souffler tout le monde dans le ballon. Donc, il a pris une ligne dérivée. Parce que je dis, c'est Paris, mais non, c'est à Jean, mais j'ai pris une ligne dérivée pour pas... Vous avez rien dans vos placards? Putain, faut que j'aille voir, moi je crois que j'ai... Non, mais c'est vrai, en plus. Mais non, mais tout le monde en a. Surtout, vide les placards, il y a l'IGPN qui arrive. Je te promets, j'ai agent là, c'est le syndicat, ils viennent d'aller, t'en parles pas à lui là-bas, ils viennent de descendre à Agen, ils ont fait souffler tout le monde dans le ballon, ils ont vidé tous les placards perso, le placard machin, il faut enlever toutes les bouteilles qui ont un blâme, une canette de bière, un blâme. Et il faut absolument virer toutes les bouteilles qu'on a dans le... Si, le placard perso. Écoute, je te jure, c'est la tête de mon fils. Il m'a dit, tu préviens tous les collègues s'ils ont des bouteilles dans les placards et tout, qu'ils virent ça, parce que... Non, mais nous, faut qu'on vire... Il faut que tu le mettes dans la voiture, tu prends dans la voiture, tu le mets chez toi. Dans chez toi. Non, mais vous mettez tout dans un sac. Non, mais appelle-le, parce qu'ils vont pas tarder. Ils sont en route, là. Ils sont en route. Non, pas chez elle, comme une ADS. Mais non, mais chez Michel. Essaye de trouver déjà un carton ou une poche pour commencer à... Non, mais ils sont sur la route, hein. Elle me dit, démerdez-vous, hein. Christian, t'as rien dans ton placard?

0: Dans ta bagnole.
1: Ou dans la mienne. Ouais, je te file les clés de ma voiture, tu fous dans la mienne, je m'en fous. Ouais, à la limite, c'est encore mieux.
2: Ok, allô ?
3: Oui.
2: C'est bon, ça y est. Vous avez du pot, hein. Ils sont partis sur Paris.
3: Bah alors, j'annule tout, alors.
2: Ah, parce que t'avais commencé déjà ?
3: Ben ouais, moi j'ai déjà prévenu mon collègue. Bon, ok. D'accord, je te remercie quand même, hein.
2: Ah, bah oui, tu peux respirer.
3: Ouais.
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6: Oui.
7: Bonjour monsieur, je suis bien chez le locataire auto.
6: Oui.
7: Monsieur Martin à l'appareil, je dois venir pour péter un pare-brise chez vous, mais c'est normal.
6: Alors racontez-moi l'histoire comme il faut, parce que là je...
7: J'ai mon beau-frère, monsieur Martin, qui travaille chez Martin Glass comme échangiste de pare-brise. Mm. Donc, comme vous avez des voitures, il va venir vous changer un pare-brise.
6: Oui, j'ai des voitures, mais j'ai pas de voiture avec le pare-brise fêlé ou cassé.
7: Justement, c'est là que j'interviens. Je passe avant mon beau-frère pour fêler légèrement un de vos pare-brises.
6: Pour fêler ? Ah non, vous allez pas me fêler mon pare-brise.
7: On est obligé parce que si c'est pas pété, on peut pas le changer. Donc, on peut pas récupérer le cadeau.
6: Vous allez pas casser un pare-brise pour pouvoir récupérer un cadeau ?
7: Bah si, il y a une prime de 100 balles déjà que je me récupère.
6: Je m'en fous !
7: Plus un mini-aspirateur à poils de chat que je veux bien vous céder.
6: Mais je m'en fous ! Certainement pas, mais pourquoi ?
7: Bah comme ça tout le monde est gagnant, c'est win-win comme on dit.
6: Non, non, mais c'est non !
7: Oh, ça c'est un nom qui se négocie.
6: Allô ?
7: Bah bonjour monsieur.
6: De quoi vous parlez ? Je comprends strictement rien.
7: C'est ce que j'expliquais. Moi, je récupère la prime du pare-brise.
8: Attendez, ne quittez pas.
7: Ah.
8: Alors, l'IMAT. Vous voulez l'IMAT ou le numéro de série ?
7: L'IMAT. Ah ouais, oui, donnez-moi l'immatriculation de votre véhicule, je vous écoute.
6: Non, c'est la communication que j'avais à côté. C'est à quelqu'un d'autre que je viens de dire ça, pas à vous.
7: Quelle communication ?
6: Je ne vous ai pas donné l'immatriculation à vous, j'étais sur un autre téléphone.
7: Bon, faut pas se gêner. Bon, en attendant, je vous ai calé un rendez-vous à 15h30 au nom de monsieur Martin.
6: Je ne comprends pas ce que vous me dites. Rendez-vous 15h30, monsieur Martin.
7: Voilà, donc moi je passe avant pour fêler le pare-brise de votre voiture.
6: Non, mais vous me prenez pour une demeurée. On va faire une fêlure sur un pare-brise pour changer un pare-brise.
7: Ah, vous voyez ? Vous comprenez en fait ?
6: Bah. Mais non, mais... T'as quelqu'un qui doit venir pour changer un pare-brise ? Je viens de demander à mon patron, il est au courant de rien du tout.
7: Ah bah passez-le-moi.
6: Tiens.
9: Non, mais...
7: Bonjour madame.
9: Vous allez pas me casser un pare-brise de mes voitures et changer, hein.
7: Ah si, c'est exactement ça.
9: Mais là, si vous voulez pas prendre un bon coup de pied dans le cul, je crois que ça va arriver, hein. Que je te vois pour là, parce que je vais dire que ça va faire mal, hein. Tu me connais pas, hein.
7: Oh, tu dis ça, mais tu le penses pas vraiment.
9: Ah mais si, je veux voir personne ici, surtout des marchands de pare-brise, j'en veux pas avoir, hein.
7: Bah non, t'en verras deux, puisque je dois passer avant pour péter le pare-brise.
9: Pour que t'es 100 balles, toi, faut que tu casses un pare-brise à un autre. Non mais arrête, tu me prends pour qui,
7: je... On vous en remet un neuf, hein, en même temps, donc.
9: Mais j'en ai rien à foutre du neuf, moi. C'est des escroqueries.
7: Oh, escroquisme, tout de suite.
9: Ah, bah, oui, je vais pas casser un de mes pare-brises pour que tu gagnes 100 balles et moi je gagne rien. Non,
7: ah, mais toi tu gagnes l'objet promo.
9: Mais je m'en fous de la promo.
7: Ah, bah tiens, justement il y a la pub à la radio, je te fais écouter. C'est Martin Glass. Salut, c'est monsieur Martin de Martin Glass.
9: Je m'en fous.
7: Tu pètes ton pare-brise et qu'on te le change, on t'offre en promo un mini aspirateur à poils de chat.
9: Un mini aspirateur, mais.
7: Le mini aspirateur qui permet également d'aspirer ta femme ou tes enfants.
9: Je m'en fous.
7: Oui, allô, monsieur Martin, je reprends l'appareil, vous avez entendu la pub.
9: Ça m'intéresse pas du tout.
7: C'est pas grave, de toute façon j'ai validé avec votre collègue.
9: Qui me l'a validé, c'est pas possible.
7: Bah, le monsieur que j'avais avant vous.
9: Non, c'est ma secrétaire. Elle a pas pu te valider.
7: En plus, il a insisté pour qu'on vienne à 15h30.
9: À 15h30, tu lui as dit ça.
7: Et même, il voulait me donner votre immatriculation.
9: Tu lui as donné une immatriculation ?
6: Mais non, j'étais en train de parler avec Peugeot à côté. Allô ?
7: Rebonjour, monsieur.
6: Faut arrêter parce que je vais appeler les flics. Hein, parce que ça commence à suffire. Immatriculation ! Je ne vous parlais pas à vous.
7: Bon, de toute façon, le patron vient de valider, donc c'est bon.
6: Non, le patron a rien validé du tout.
7: Ah si, d'ailleurs il a insisté pour que je vienne à 15h30.
6: Arrêtez de me dire, vous, le patron est d'accord, j'étais à côté de lui là.
7: Bon, vous avez du mal entendre, ça arrive.
6: Oh bah oui, venez, mais vous allez voir, si vous rentrez dans le garage, vous avez pas vu le volume de mon patron, vous allez vite ressortir.
7: Ça tombe bien parce que justement...
6: Alors, par contre, là je vais raccrocher.
7: Non, je vous crois pas. Vous bluffez, c'est évident.
6: Je vais raccrocher.
7: Oh, hein. Même pas cap.
6: Là je vais raccrocher.
7: Oui bah c'est du tcha-tcha, vous allez pas raccrocher.
6: Alors maintenant ça commence.
7: Ah, qu'est-ce que je disais ?
6: Bah, faut arrêter, hein !
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10: Oui, allô ?
11: Oui, bonjour madame.
10: Bonjour monsieur.
11: Vous êtes paysagiste ?
10: Oui.
11: Ah, très bien. Alors, je vous appelle en fait parce que j'ai un grand terrain de 2 hectares 7.
10: C'est beaucoup.
11: Et à mon âge...
10: Qu'est-ce que vous rechercheriez ? Ce sont que des idées ou il y aurait réellement derrière une amélioration et une conception, une réalisation ?
11: Oui, tout, un peu tout ça. En fait, je voudrais apporter un peu d'originalité et de la profondeur.
10: D'accord. D'accord.
11: Parce que je jardine, hein, évidemment.
10: Bon, bah, alors écoutez, je vais vous prendre un rendez-vous.
11: Oui, parce que...
10: Et ce sera pas maintenant, de toute façon, tout ce qui est modification ou même éventuelle plantation, ça va être un petit peu plus décalé dans le temps maintenant.
11: Ah non, je vous rassure tout de suite, il ne s'agit pas de planter. Je voudrais éviter d'avoir sans arrêt à faire la navette entre le jardin et la maison. Donc je souhaiterais qu'on creuse un trou au fond du jardin pour que je puisse chier. Juste pour que je chie, quoi. Parce que s'il faut à chaque fois que je fasse aller-retour entre la maison et le jardin, c'est trop loin.
10: D'accord. Et vous voudriez scier quoi ?
11: Comment ?
10: Vous voudriez scier quoi ?
11: Ah non. Un trou pour chier.
10: Ah bon ?
11: Voilà. Avec, évidemment, un contrat d'entretien. Ça, c'est sûr.
10: C'est-à-dire ?
11: Ben, que toutes les semaines, ils viennent pour nettoyer le trou.
10: Oh bon, non, monsieur. On peut pas. Faut pas, on n'est pas amené à faire ce genre de travaux.
11: Attendez, je comprends pas. Vous êtes paysagiste.
10: Mais oui, mais attendez, je vais pas aller nettoyer un trou de caca, c'est pas possible.
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10: Allô?
7: Bonjour monsieur, c'est bien la boucherie?
10: Oui.
7: Monsieur Martin à l'appareil, établissement Martin Sécurification.
10: Oui, dites-moi.
7: Je dois venir vous installer une clôture électrifiante.
10: Mais c'est où vous avez installé la clôture?
7: Devant le magasin, ça va permettre d'électrifier toute la façade.
10: Mais je comprends pas, électrifier, mais c'est pourquoi électrifier alors?
7: Bah, c'est rapport au plan anti-loup.
10: Ah, le plan anti-loup? Ah bon?
7: Oui, c'est pour éviter qu'il attaque vos bêtes dans la boucherie.
10: Ah bah si les loups ils viennent derrière nous manger la viande, oui c'est sûr.
7: Bah voilà, d'où l'intérêt d'encercler la boutique dans une barrière électrifiante.
10: On est dans une boucherie, les loups vont pas venir jusque là, c'est
7: bon. Oh, détrompez-vous, vous connaissez le proverbe, être filou comme un loup.
10: Eh bah qu'ils viennent, on va l'attendre.
7: Ah non mais là de toute façon il pourra plus rentrer. En revanche, est-ce que vous avez des clients qui rentrent ou qui sortent du magasin?
10: Bah il y a des clients qui rentrent et qui sortent, oui.
7: Ok, donc chaque fois qu'il y a un client qui rentre ou qui sort, il faudra aller couper le disjoncteur pour le laisser passer.
10: Non, mais on fait pas ça. Hein. Et là, je sais pas combien qui rentrent de clients, c'est pour qu'on appuie sur un bouton à tous les coups. Non.
7: C'est comme vous voulez, mais vu que la porte est électrifiée, sinon les clients à chaque fois ils vont prendre des patates.
10: Ah bah oui, bah s'ils prennent un coup de jus, les clients, c'est sûr, ils vont pas revenir, hein, ça c'est sûr.
7: Eh oui, c'est pour ça qu'on va vous mettre une sonnette.
10: Une sonnette? Non mais je veux pas de sonnette.
7: Mais si, comme ça, quand ça sonne, vous regardez d'abord si c'est un client ou si c'est le loup.
10: Bah non mais arrêtez donc de dire des conneries. Si c'est un client ou un loup qui va sonner, sûrement.
7: Oui, eh bah si c'est le loup qui sonne, vous faites quoi?
10: Si c'est le loup, c'est sûr qu'on va pas l'ouvrir, n'importe quoi.
7: Voilà, très bien, vous avez compris.
10: Bah non, mais attendez.
7: Il peut sonner tant qu'il veut, il reste dehors.
10: Oui, on va. Allô?
7: Oui, bonjour monsieur.
10: C'est hors de question que vous venez poser une clôture. Hein.
7: Pardon, mais vous serez quand même bien content de la voir le jour où le loup vient sonner à la porte.
10: Bah, oh, non, mais vous trompez, chef. Là, je suis en pleine ville. Là, je suis devant une grande route. Où c'est que ça circule?
7: Ah bah justement, chef. Plus que c'est un endroit où c'est que ça circule, plus qu'il peut y avoir un loup qui se cache parmi les clients.
10: Vous allez pas mettre une clôture électrifiante sur le trottoir?
7: Non, on va pas la mettre en dessus le trottoir. On va la mettre directement en dessus de la vitrine et de la porte d'entrée.
10: Non mais chef, c'est une boucherie. Vous savez ce que c'est qu'une boucherie?
7: Non, désolé, je peux pas tout savoir non plus. Mais enfin, on m'a dit qu'il y avait chez vous moutons, agneaux et veaux.
10: Ah oui, dans la boucherie, il y a du mouton, de l'agneau et du veau, mais...
7: Et voilà, d'où l'intérêt que je vienne électrifier.
10: Ah non, vous menez pas, chef, hein.
7: Ah mais si, chef, j'arrive.
10: Ouais, bah attendez, je vous passe mon patron.
7: Merci, chef.
12: Oui, madame. Allô?
7: Bonjour, madame. Donc, si j'ai bien suivi, vous êtes la patronne du chef.
12: J'allais vous mettre des clôtures autour du magasin, quand même. Là. Je pensais à un truc qui correspond pas, monsieur.
7: Si, c'est ce que je disais, ça correspond au plan anti-loup.
12: Au plan anti-loup?
7: Oui, suite au dossier déposé pour protéger vos bêtes.
12: Non, mais c'est pas possible. Je suis le patron, si j'ai rien déposé. Y a personne de chez moi qui a déposé quelque chose.
7: Ah non, pas la peine, justement. Je l'ai déjà déposé pour vous.
12: Ah bah, déposez ce que vous déposez à ma place, vous. Je pense que ça va être compliqué, hein.
7: Au contraire, comme ça, on gagne du temps. J'ai plus qu'à venir électrifier.
12: Ah bah, passe, on arrive, je t'attends.
7: Super, et bah, écoute.
13: Alors, monsieur.
7: Eh bah, bonjour, monsieur.
13: Monsieur, les moutons, les veaux, les porcs, les poulets, les dindes, tout ce que vous voulez, sont morts.
7: Comment ça, ils sont morts? Ah bah, je suis sûr que si vous aviez une sonnette, le loup serait pas...
13: On est des coupes de boucherie, vous êtes pas chez des éleveurs.
7: Ah bah si, votre collègue m'a justement dit que vous étiez éleveur de viande.
13: Alors, tu lui as dit, monsieur, qu'on était éleveur de viande?
7: Ah bah voilà, on est d'accord.
14: Vous parlez en face?
13: Non, mon mari vous a dit...
7: Oui, ah bah je l'entends derrière, passez-la-moi cette madame Marie.
13: Et vous savez, il y a une organisation qui aide beaucoup, c'est SOS Alcoolique Anonyme.
7: SOS Alcoolique Anonyme, ah bah je ne connaissais pas.
13: C'est un taré.
7: Attendez, je vais le noter.
13: Alcoolique,
7: vous l'écrivez comme ça se prononce, je suppose.
13: Il est taré.
7: Pardon, mais je suis toujours là et je vous entends tant.
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15: Allô?
16: Oui, bonjour monsieur. L'inspection d'académie à l'appareil.
15: Oui.
16: Nous sommes bien à l'école privée de garçons.
15: Oui.
16: Ah, très bien. Je vais vous passer l'inspecteur d'académie. Hein.
15: Si.
16: Inspecteur. Il y a deux communications pour vous. Il y a l'école privée de garçons et votre neveu. Mon neveu, laissez-moi tout seul. Hein. Refermez la porte, merci. Mon neveu et l'école. Très bien. Je vous remercie. Allô ?
14: Allô, oui.
11: Mais t'es fou de m'appeler là.
14: Excusez-moi.
11: Tu veux que j'ai des histoires ou quoi?
14: Excusez-moi, je ne suis pas votre neveu, monsieur. Je suis l'école privée de garçons, hein. Oui. Excusez-moi, monsieur l'inspecteur.
11: Bon, dis-moi très rapidement. Ce soir, je ne peux pas venir te chercher.
14: Non.
11: Attends, je prends. Ne quitte pas, je prends mon calepin.
14: Excusez-moi, monsieur l'inspecteur. Je suis désolé, vous me prenez pour votre neveu et je suis le directeur de l'école privée, monsieur l'inspecteur.
11: Alors, écoute bien jusqu'au bout ce que je vais te dire, parce que je ne veux pas que l'autre entende. Figure, imagine le scandale si ça s'avère.
14: Mais oui, mais excusez-moi, monsieur l'inspecteur, je suis désolé. S'il vous plaît, hein, ne continuez pas. Ne continuez pas, je ne suis pas votre neveu, monsieur l'inspecteur.
11: Écoute-moi bien, je suis sur une autre ligne, il faut que je parle avec le directeur d'une école privée.
14: Ben oui, ben je suis le directeur de l'école privée, monsieur l'inspecteur.
11: On m'a mis en dédoublement d'appel. Surtout, ne dis rien, je ne peux pas t'entendre. Écoute bien, ce que je vais dire avant, écoute bien, surtout ne dis rien. Ma femme a trouvé un caleçon qui ne m'appartenait pas dans ma voiture. Tu as dû l'oublier par mégarde. Alors écoute, il faut que... Je ne sais pas comment on va régler ça. Attends, quitte pas. Je prends l'autre ligne, une seconde. Allô?
14: Allô, monsieur l'inspecteur?
11: Oui, monsieur... Bonjour, monsieur, c'est bien l'école?
14: Excusez-moi, monsieur l'inspecteur, mais...
11: Comment ça, Patrick? Tu n'es pas sur l'autre ligne?
14: Non, je suis...
11: Tu es Patrick, alors qui est de l'autre côté?
14: Alors,
11: ça fait 2 minutes que je suis en ligne avec quelqu'un. Attends,
14: oui.
11: Ne quitte pas, Patrick, hein, ne quitte pas. Allô?
14: Allô, oui, monsieur l'inspecteur.
11: Oh, merde.
14: Oui, mais non, ça n'est pas grave, hein. Écoutez, je garderai ça pour moi, mais j'ai beau vous appeler, vous supplier de ne pas continuer, et puis vous ne m'écoutez pas. Hein, je ne sais pas, vous êtes ennuyé, mais je ne peux pas vous...
11: Oh, merde.
14: Non, mais ça n'est pas grave, monsieur l'inspecteur, je vous en prie. Hein.
11: Oh, quelle catastrophe.
14: Mais non, monsieur l'inspecteur, je vous assure que je suis désolé. Hein.
11: Oh, c'est ma carrière qui s'enfuit.
14: Mais non, absolument pas. Je garderai totalement ça pour moi. Je vous assure que je suis très ennuyé, là.
11: C'est en toute humilité que je vous demande pardon.
14: Oui, mais je vous en prie, monsieur l'inspecteur, mais ça y est, c'est effacé, c'est oublié.
11: Je me mets à genoux, je bats ma coule.
14: Mais ça n'est pas grave, monsieur l'inspecteur, je vous assure que ça n'est pas grave.
11: Patrick, je suis un homme fini. Ben, bien sûr, il va... Comment ça, tu crois?
14: Je vous assure, c'est oublié.
11: Oui, mon amour, je sais, mais il va certainement pas avaler ça.
14: Mais si.
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17: Bonjour.
7: Bonjour monsieur, c'est bien la boulangerie?
17: Oui.
7: Monsieur Martin, société Martin Télécom?
17: Oui.
7: Je vous ai inscrit sur notre liste pour le démarchage téléphoniste.
17: Et pour quelle raison vous m'avez inscrit? J'ai rien demandé, moi. Déjà qu'on en reçoit au moins 4-5 par jour.
7: Ah oui, mais maintenant vous serez plutôt entre 40 et 50.
17: Par jour?
7: Bah oui.
17: Mais vous rendez compte? C'est énorme. Je vous garantis que je suis pas d'accord. Hein.
7: Ah oui, mais ça fallait me le dire avant que je vous inscrive.
17: Non, mais comment vous voulez que je devine? Moi, je suis pas Madame Soleil.
7: Oui, bah passez-la moi.
17: Non, mais je vais recevoir au moins 40-50 appels par jour sans me demander mon autorisation.
7: Ah oui, juste, allô?
17: Oui,
7: tant que j'y pense, à la fin de l'appel, n'oubliez pas de nous mettre une petite note de satisfaction.
17: Moi, mettre une note de satisfaction?
7: Voilà, entre 0 et 9.
17: Vous rigolez?
7: Bien sûr, oui.
17: Non, mais c'est quoi ce bazar?
18: Et vous êtes qui, vous?
7: Bonjour, Madame Soleil. Alors, c'est ce que je disais, Martin Télécom, je vous ai mis sur notre liste de démarchage.
18: Non, mais moi, je n'ai rien demandé, moi, j'en veux pas, ça. Je me ferais un malin plaisir de les envoyer chier, je vous le dis. Hein.
7: Non, mais après, vous n'êtes pas obligé d'acheter tous les articles des démarchistes.
18: Mais je ne prends rien du tout.
7: Si, alors j'ai quand même prévenu le vendeur de véranda que vous étiez intéressé.
18: Mais moi j'en veux pas de véranda, qu'est-ce que j'en fais de véranda? J'ai même pas la maison.
7: Eh bien, vous pourrez mettre votre nouvelle cuisine dedans.
18: Mais quelle cuisine? Mais moi j'en ai pas besoin de cuisine.
7: Ah oui, mais j'ai dit au vendeur de cuisine que vous cherchez une cuisine.
18: Mais pourquoi vous voulez que j'achète une cuisine?
7: Pour la mettre dans votre véranda.
17: Qu'est-ce que c'est ce trafic là?
7: Eh bonjour monsieur Soleil.
17: Non, c'est une madame. Moi je veux pas qu'on m'appelle toutes les 5 minutes là pour me vendre des merdes là.
7: Ah oui, mais vous ratez des super affaires.
17: Ah non, mais je veux absolument pas y être. Si j'étais pas, c'est qu'il y avait une raison.
7: Ah oui, mais ça fallait le dire avant s'il y avait une raison.
17: Mais il fallait le dire, mais vous m'avez demandé quand?
7: Ah non, c'est à vous de demander en premier.
17: Mais comment vous voulez que je vous le demande?
7: Bon, en se renseignant un petit peu, vous auriez pu trouver.
17: Non, mais en se renseignant, mais non, mais de quel droit vous prenez les numéros de téléphone sans se renseigner? Non, mais on fait la démarche à la mer là-haut. C'est à vous à me demander à moi si j'ai envie de le faire. C'est pas à moi à vous demander si j'ai envie de le faire ou pas. Non, mais ça va pas la tête, hein.
7: D'accord, donc pour résumer, vous avez envie de le faire?
17: Non, je veux absolument pas le faire. Non, certainement pas là. Non, mais c'est clair?
7: Ben.
17: C'est clair là?
7: Moi, je crois.
17: Je suis clair ou pas clair là?
7: Non, mais si, c'est clair. Je vous valide déjà pour la cuisine et la véranda.
17: Non, non, vous n'avez pas demandé de me valider sur une cuisine ou sur une véranda. Moi, je n'ai rien à foutre des cuisines et des vérandas, quoi.
7: Ah, j'ai oublié de vous dire pour le vendeur de porte-fenêtre.
17: Mais j'ai jamais commandé de porte-fenêtre, mais arrêtez de votre délire là. Mais oh, mais vous avez vu ça où, vous, que j'ai commandé de porte-fenêtre? De quel droit?
7: Ah non, il n'y en a pas une, il y en a plusieurs.
17: Comment ça, il y y en a plusieurs. Où c'est que vous avez vu que j'ai commandé des porte-fenêtres? Où c'est que vous avez vu ça?
7: Et puis l'avantage, c'est que ça vous donnera beaucoup plus de lumière pour votre nouveau canapé en cuir convertible.
17: Ah non, ce n'est pas une canapé en cuir, certainement pas, mais...
7: Pas encore, mais j'ai dit aux démarchistes des canapés que vous étiez intéressé par une vente.
17: Mais quelle vente? Mais moi, j'ai rien acheté de quoi que ce soit, mais ça va pas la tête. Vous savez comment c'est chez moi, pour savoir si je vais besoin de renouveler quoi que ce soit. Mais ça va pas, non?
7: Écoutez, je vais marquer que vous hésitez.
17: Non, mais
7: je vous laisse réfléchir avant de partir, comme je disais à votre collègue. On n'oublie pas la petite note de satisfaction entre 0 et 9.
17: C'est ça, non, mais alors là, c'est 0, moins 0, moins 0, là.
7: Ah oui, mais 0, c'est nul.
17: Oui, c'est 0, voire moins 0, quoi.
7: Ah non, pas moins 0.
17: Non, mais là.
7: Non, bah, je vais mettre que vous m'avez mis 9, sinon avec mon patron.
17: Non, rappelez-moi votre nom.
7: Monsieur Martin.
17: Monsieur Martin, vous êtes la société quoi?
7: Oh, vous me mettez 9? Merci, monsieur.
17: Quoi?
7: Non, pardon, c'est parce qu'il y a mon responsable qui est arrivé, il est juste à côté.
17: Oui, mais passez-moi de votre responsable, là, je vais expliquer la suite.
7: Oui, quittez pas. Monsieur Martin?
17: C'est quoi cet embrouille, là?
7: Le monsieur demande à vous parler.
17: Non, déjà, je sais pas, monsieur.
7: Il est très content, il m'a mis 9.
17: Non, zéro, certainement pas, non.
7: Oui, allô?
17: Oui, bah alors vous êtes qui?
7: Bonjour, monsieur, je suis monsieur Martin, le responsable de monsieur Martin.
17: Oui, monsieur Martin qui est responsable de monsieur Martin. Après, je vais avoir qui? Monsieur Truc? Monsieur Bidule?
7: Alors, malheureusement, monsieur Truc et monsieur Bidule sont en réunion actuellement, mais je peux vous passer le grand patron.
17: Voilà, et c'est monsieur Martin aussi, je suppose.
7: Ah, vous le connaissez?
17: Non, mais on va pas y passer la soirée, là.
7: Ah bah attendez, j'ai aussi mon actionnaire principal qui est là. Vous allez jamais deviner comment il s'appelle.
17: Oh!
7: Ah bah non, c'est pas où, c'est Monsieur Martin. C'est dingue, non?
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19: Le refuge Landerneau, bonjour.
20: Ah bonjour madame, je suis au refuge animalier.
19: Oui, de Landerneau, oui.
20: Très bien, je voulais savoir si vous aviez des chatons en ce moment.
19: Ah, nous n'avons que des chiens au refuge.
20: Et est-ce que vous avez des chiots?
19: On a un chiot, mais qui sera de grande taille adulte.
20: Quelle taille il fait à peu près?
19: Oh, il fait quoi, 4-5 kilos, je dirais.
20: Ah oui, c'est gros ça, ça va pas rentrer, attendez, je vérifie.
19: Ça va pas rentrer dans quoi?
20: Parce que nous on fabrique des ce qu'on appelle des bijoux vivants, vous voyez.
19: Des bijoux vivants, et expliquez-moi là, parce que là, j'ai peur de comprendre. C'est-à-dire?
20: Sinon, la dame me dit qu'il fait 3-4 kilos, donc on peut le mettre que dans un Jéroboam, ça rentrerait, mais pas une bouteille normale.
19: Et qu'est-ce que vous me racontez là? Vous faites quoi exactement?
20: Comment?
19: Qu'est-ce que vous faites exactement avec les chiens?
20: Vous voyez les bouteilles d'alcool?
19: Oui.
20: Dans lesquelles on met une poire et qui grossit à l'intérieur.
19: Oui.
20: On fait la même chose donc avec des chatons.
19: Vous mettez des chatons dans des bouteilles? Mais vous êtes à moitié malade?
20: Mais ils sont nourris, hein. On les nourrit avec un entonnoir et parfois des pailles en plastique médical, hein.
19: Mais vous êtes pas bien ou quoi?
20: Attendez madame, on n'est pas bien, dites-moi. On a vendu 367 en un mois, on a un chiffre d'affaires qui est à plus 31 sur la région. Et
19: mais à quoi ça rime de mettre des chiens, des chatons dans des bouteilles et de les nourrir avec un entonnoir?
20: Bah, madame, enfin ça fait plaisir à des gens.
19: Mais c'est pas des bateaux en bois, non? Mais franchement, c'est des animaux vivants, qu'est-ce qu'ils font dans des bouteilles et des chiens? Vous parlez de mettre des chiens dans un Jéroboam, mais ça va pas, hein.
20: Madame, s'il fait 3-4 kilos, je pense qu'il rentrera pas, de toute façon. Donc vous pouvez
19: De toute façon, il est hors de question que vous preniez un chien chez nous pour les mettre dans des bouteilles, hein, ça c'est clair. Hein. Ah, je préfère les voir rester en chenille et... Ah non, mais ça va... Mais n'importe quoi, hein. Mais c'est pas légal, votre truc.
20: Mais si, parce que nous, on les exporte.
19: Vous les exportez?
20: Oui.
19: Vous aimez les animaux pour les mettre dans des bouteilles, comme ça?
20: Bah oui, j'aime les animaux, sinon...
19: Mais vous trouvez que c'est leur lieu de vie, dans des bouteilles? Mais c'est quoi, cette histoire-là? Mais c'est abracadabrant.
20: Madame, ce sont...
19: Déjà, les mettre dans des cages, c'est pas terrible, mais alors là, dans des bouteilles, ça sert à rien de les caresser, ça sert à rien de leur faire voir un petit peu le monde extérieur, c'est sûr, vaut mieux les laisser dans des bouteilles.
20: Pardon? On les caresse avec le goupillon du biberon, vous savez, comme pour nettoyer les biberons.
19: Non, mais là, je...
20: Attendez, madame. Il y a quelque chose qui m'étonne dans ce que vous dites, quand vous dites qu'on les prive du monde extérieur, du regard sur le monde extérieur, mais les bouteilles sont transparentes.
19: Mais les chatons, vous pensez que les chatons, ils sont bien dans les bouteilles?
20: Mais oui.
19: Ah oui, ils sont heureux, ils vous font des sourires, ils vous disent « Ah, coucou, salut, je suis heureux !»
20: Bah, ils miaulent pas, madame, déjà.
19: Ils miaulent pas, bah, ça c'est clair, ils risquent pas de miauler.
20: Eh ben oui, donc...
19: Ah, justement, ça devrait vous... Qu'ils miaulent pas. Non, mais moi, je trouve que c'est même la limite de la cruauté.
20: Oh non, mais attendez.
19: C'est dingue, oui.
20: Et vous avez demandé l'avis des chats?
19: Et vous?
20: Ben, ils rentrent bien dedans, hein?
19: Ils rentrent bien dedans. Bah oui, mais c'est n'importe quoi, votre histoire, là.
20: Bah.
19: Vous avez pas honte d'aller dans les SPA?
20: Pour?
19: Bah, pour demander des chiens pour mettre dans vos bouteilles.
20: Bah, c'est là que c'est le moins cher, madame.
19: C'est là que c'est moins cher. Ah bah oui, hein, faut que l'entreprise soit rentable, mais c'est une...
20: Non, mais attendez.
19: Bah, j'espère que votre société, elle cassera la gueule, franchement.
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21: Allô?
7: Bonjour monsieur, c'est bien le garage?
21: Oui.
7: Monsieur Martin, à l'appareil, je vous avais appelé parce que j'avais un problème avec ma voiture.
21: Oui, dites-moi.
7: En fait, vous m'aviez dit de remettre de l'huile parce qu'elle faisait des bruits de moteur.
21: Oui, vous avez expliqué les symptômes du véhicule et on vous a dit de remettre de l'huile.
7: Voilà, ah bah vous vous souvenez de moi en plus.
21: Non, je me souviens pas.
7: Parce que suite à vos conseils, j'ai balancé une première couche d'huile sur mon moteur et ça s'est mis à fumer de partout.
21: Mais parce qu'il faut faire un change d'huile, il faut pas mettre l'huile au pif. L'huile, vous l'avez mis où?
7: Bah sur le moteur.
21: Quel moteur?
7: Le moteur de ma voiture, parce que j'ai mis de l'huile moteur. Je sais pas si vous connaissez. connaissez ?
21: Oui, si, je sais ce que c'est, l'huile moteur. C'est quoi comme huile que vous avez acheté ?
7: Moteur, je viens de vous le dire.
21: Non, mais il y a des marques d'huile. Il y a la C2, il y a la 0W30, il y a la...
7: Ah ouais, mais s'il faut aussi connaître les codes barres des bidons...
21: Non, mais c'est pas des codes barres, c'est des références d'huile.
7: Ouais, bah en tout cas, il fallait pas en mettre du tout de l'huile, parce que maintenant, merci, mais ma bagnole, elle démarre plus.
21: Mais on n'en sait rien qu'il fallait pas mettre d'huile ou pas mettre d'huile. Vous avez la plaque d'immatriculation ?
7: Ah non, j'ai pas de plaque sur ma voiture.
21: Vous avez appelé avec quel numéro ?
7: Bah le mien.
21: Alors donnez-moi le numéro.
7: Alors je l'ai pas non plus.
21: Non, mais du coup, je vais prendre vos coordonnées.
7: Ah, bah pas de chance, décidément, parce que je n'ai pas de coordonnées non plus.
21: Ah, mais vous avez rien. Je vous demande la plaque, vous l'avez pas ?
7: Bah ouais.
21: Je vous demande le numéro de téléphone.
7: En revanche, si vous voulez, j'ai votre facture.
21: Quelle facture ?
7: Bah, mon beau-frère bosse à l'assurance, donc il m'a conseillé de vous faire une facture.
21: Mais il travaille chez qui comme assurance ? C'est quoi son nom ?
7: Il s'appelle Monsieur Martin, il travaille aux assurances Martin.
21: Monsieur Martin, et il s'appelle comment ?
7: Bah, Martin.
21: Et le prénom ?
7: Ah, pardon, le prénom c'est Martin aussi.
21: Quoi ? Monsieur Martin Martin ?
7: Voilà, c'est lui.
21: Assurance Martin. Et c'est où ça ?
7: Bah, c'est à Martinville.
21: Là, il me dit que son assurance, elle s'appelle Monsieur Martin Martin, et c'est à Martinville.
7: Non, alors pardon, vous mélangez. C'est pas l'assurance qui s'appelle Monsieur Martin Martin.
21: C'est lui, oui.
7: Voilà, c'est l'assuriste.
21: Attendez, quittez pas.
7: Merci, monsieur.
1: Oui, bonjour, monsieur.
7: Bonjour, madame.
1: Vous avez remis combien d'huile ?
7: Bah, tout le bidon.
1: Et combien il fait, le bidon ?
7: 5 litres.
1: Vous avez mis 5 litres d'huile ?
7: C'est ça, oui.
1: Vous avez quoi comme voiture, monsieur ?
7: C'est une Zoé.
1: Une Zoé ?
7: Oui.
1: C'est une voiture électrique, monsieur, une Zoé ?
7: Oui, c'est ça.
1: Non, mais monsieur, vous avez mis de l'huile moteur ?
7: Bah oui.
1: Il n'y a pas besoin d'huile moteur ?
7: Eh bah voilà, mais comme vous, vous m'aviez dit d'en mettre.
1: Monsieur, l'huile, c'est vous qui l'avez mis.
7: Oui, bon, c'est quand même vous qui m'avez dit de le faire.
2: Allô ?
7: Bonjour, madame.
2: Le véhicule, on ne l'a pas vendu, on n'y a jamais travaillé dessus, on l'a jamais touché.
7: Alors, justement, si. Vous allez déclarer que c'est vous qui m'avez vendu la voiture.
2: Ah oui, mais non, moi, je vais pas déclarer qu'on vous a vendu une voiture. Il n'y a aucune facture, il n'y a rien.
7: Oh, bah si c'est juste une question de papier, moi, je vous l'ai fait, hein.
2: Ah, mais non, mais même si vous faites le papier, non, moi, je ne mets pas mon nom.
7: Oh non, pas besoin de mettre votre nom, vous me mettez un coup de tampon, on en parle
2: plus. Non, je ne vous ai pas vendu la voiture, je vais pas dire que je l'ai vendue. Avec la magouille que vous voulez faire, c'est complètement illégal, ça s'appelle une fraude à l'assurance.
7: Voilà, je cherchais le nom, oui, c'est ça. Donc c'est oui.
2: Donc non, c'est hors de question. Vous me demandez de vous aider à faire une fraude à l'assurance. Je suis complice d'une fraude à l'assurance. Vous savez de quoi c'est possible en termes de justice ?
7: Alors justement, mon beau-frère est aussi avocat, il m'a dit, t'inquiète pas sur de quoi c'est possible en termes de justice, ça ne craint rien.
2: Mais si vous, il vous le dit que ça craint rien.
7: Enfin, ça craint rien pour moi, parce que vous, au pire, il faudra que vous témoigniez, comme
2: non,
7: quoi.
2: Non, mais non, je ne veux pas en entendre parler, c'est clair ? C'est clair ?
7: Bah...
2: C'est clair ou pas ?
7: Bah non, je trouve que c'est pas vraiment...
2: Je m'en fiche, dans tous les cas, je ne veux pas travailler avec vous, c'est que du mensonge, je ne veux pas entendre parler de votre nom, de votre voiture, de rien du tout.
7: Bah, disons que si juste, vous...
2: Non, il n'y a pas de si juste, non.
7: Non mais dans ce cas, si on dit juste que vous m'avez loué la voiture...
2: Non plus, je ne vais pas mentir.
7: Mais non, on dit que c'est un véhicule de courtoisie.
2: Non plus, mais il m'appartient pas, c'est pas un véhicule courtoisie. Arrêtez de chercher des solutions, le véhicule, je ne vous l'ai pas vendu, je ne veux pas y toucher, c'est clair ou pas ?
7: Alors dans ce cas, autre solution...
2: Est-ce que c'est clair ?
7: Ah bah justement, vous m'avez dit un truc là, mais c'était pas clair.
2: Mais putain, c'est pas possible quoi.
7: Pardon, ça a coupé, vous disiez quoi ? Est-ce que c'est cher, c'est ça ?
2: Je ne veux pas, allez, au revoir.
7: Bon, je m'excuse, mais si vous étiez clair aussi...
2: Au revoir.
7: Donc quoi, on dit marché conclu ?
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24: Allô, c'est ça, j'écoute.
25: Bonjour madame, c'est bien le restaurant...
24: Bonjour monsieur.
25: Bonjour madame. C'est bien le restaurant de la...
24: Oui monsieur.
25: Bonjour madame, la préfecture, l'appareil.
24: Oui.
25: Monsieur de la place directeur du cabinet de monsieur le préfet.
24: Oui.
25: Je vous passe monsieur le préfet, hein. Monsieur le préfet, le restaurant. Merci. Allô.
24: Allô.
25: Bonjour,
24: oui,
25: madame.
24: Oui, bonjour, monsieur.
25: Excusez-moi de vous déranger.
24: Oui.
25: Il ne fait pas bien beau dehors en ce moment.
24: Non, pas du tout, monsieur le préfet, non.
25: Après cette magnifique été qu'on a reçue, dites-moi.
24: Oui, c'est vrai,
25: hein,
24: oui.
25: C'était pas vrai. Bon, alors, je vous appelle parce que j'ai l'intention, bien entendu, de venir dîner un de ces soirs. Ça.
24: Bien, monsieur.
25: Voilà. Le patron est là, non?
24: Ben, il est parti faire une course, là.
25: Ah.
24: Parce que vous auriez voulu quelque chose de... De spécial
25: Vous êtes la patronne, non?
24: Oui, monsieur, oui.
25: Écoutez, je connais un peu votre mari, hein.
24: Ah oui?
25: Oui. Est-ce qu'on peut parler quand même en toute confidence?
24: Ah ben c'est sûr, monsieur, voilà. Pas de problème.
25: Je vous recommande la plus grande discrétion, madame. Hein.
24: Oui, monsieur. Bon. Oui, pas aucun problème.
25: Voilà. Ma femme va en Thalasso pendant une semaine la semaine prochaine.
24: Oui.
25: Je vais en profiter pour amener quelques amis dans votre bon restaurant.
24: Eh ben, c'est gentil de penser à nous, monsieur.
25: Voilà.
24: C'est bien.
25: Nous allons être quatre, monsieur.
24: Oui.
25: Hein? Simplement, votre mari que j'ai eu au téléphone l'autre jour m'a dit que ça, c'était sans doute possible.
24: Ah oui?
25: Oui. Est-ce qu'il est possible de dîner?
24: Oui.
25: À quatre?
24: À quatre.
25: Hein? Mais avec des call girls sous la table.
24: Avec des?
25: Des call girls.
24: Oui.
25: Sous la table.
24: Quatre messieurs.
25: Oui.
24: Hein? Et puis quatre... quatre...
25: Des call girls.
24: Ah oui. Eh bien, de toute façon, vous... Enfin, j'ai pas l'habitude de servir du monde comme ça. Ça va pas choquer les autres personnes à côté?
25: Oh, ce sont des dames fort discrètes et de grande courtoisie.
24: Bah, écoutez, parce que je voudrais pas qu'il y ait du monde à côté quand même, peut-être, non?
25: À quelle distance de votre sol tombe la nappe?
24: Bah, ça tombe pas très bas, hein, c'est ça. Je suis pas très très bien placée pour faire ce genre de service, vous voyez, parce que d'abord, on n'a pas de moquette, on a que du carrelage.
25: C'est-à-dire?
24: On n'a que du carrelage, j'ai pas de tapis, j'ai rien, hein.
25: Oui.
24: Hein, par terre, ça va peut-être être ennuyeux pour être sous la table. Non, c'est... Parce que bon, si j'avais une moquette, des grandes nappes, des grandes... Puis en plus, j'ai du personnel jeune, tout ça, ça m'ennuie un peu de faire ce genre de service, hein, c'est...
25: Oui.
24: Hein, c'est...
25: Bah oui.
24: Ça m'ennuie de...
25: Bah oui.
24: De vous dire...
25: C'est dommage, c'était ma femme qui m'offrait ça pour mon cadeau d'anniversaire.
24: Mais bon, je suis mal placée pour vous recevoir dans ces... Comme ça.
25: Mais tournez-vous.
24: Pardon?
25: Tournez-vous.
24: Oui, ben ça sera pareil, hein.
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3: Oui, allô.
7: Bonjour, monsieur, c'est bien l'entreprise de travaux?
3: Oui, c'est ça.
7: Monsieur Martin à l'appareil, les négociationneurs Martin.
3: Oui.
7: J'ai des clients qui n'arrivent pas à trouver d'entreprise disponible, donc je vous ai booké quelques chantiers.
3: D'accord, sur quel secteur?
7: Bon, c'est essentiellement autour de Lisbonne.
3: Au Portugal.
7: Ah, bah vous connaissez, super.
3: D'accord. Et nous, vous savez qu'on est dans le nord de la France.
7: Ouais, mais comme il n'y a aucun artisan disponible en ce moment au Portugal, je suis obligé de sélectionner un peu large.
3: Ouais, il y a juste un petit problème. Nous, on travaille dans un rayon de 5 à 10 km autour de chez nous.
7: Oui, bah ça vous permet d'élargir un peu votre périmètre.
3: On a déjà du boulot, on est pris jusqu'à l'année prochaine.
7: Ah oui, mais alors comment on fait?
3: Mais vous démerdez, monsieur.
7: Ouh, bah dans ce cas, c'est vous qui prévenez le client que vous annulez parce qu'il va faire.
3: Ah non, mais nous, on annule rien du tout, monsieur.
7: Bah pardon, si on dit qu'on fait un truc et qu'après on le fait plus.
3: Non, mais attendez, est-ce que nous, on a fait un devis à notre nom avec notre numéro de sirette ou quoi que ce soit à un client?
7: Ça, vous inquiétez pas, les devis, je les ai fait pour vous.
3: Ah, vous avez fait des devis à notre nom avec notre numéro de sirette?
7: Bah oui, comme ça on gagne du temps.
3: Donc ma garantie décennale et tout le bordel, on est d'accord?
7: On est d'accord, j'ai tout mis. D'ailleurs, il me faudrait votre assurance aussi.
3: C'est un faux et usage de faux, y a pas de problème, monsieur.
7: Pas de problème, super. Puis c'est vrai que c'est quand même mieux qu'on mette tout à votre nom.
3: Non, mais c'est plus simple. Bah vous savez quoi? Envoyez-moi tout ça. Maintenant, vous allez vous retrouver dans la merde. Vous voulez que je travaille au Portugal? Je vais aller au Portugal, je vais aller à Barbès, je vais aller n'importe où.
7: Alors, le chantier de Barbès, il faut que je vous en parle après. Là, déjà, on va faire Lisbonne.
3: Non, mais bien sûr, non, mais Lisbonne, je connais très bien. Ma fille est à Portimao, là, dans le sud.
7: Ah, bah vous voyez, super. En plus, elle pourra vous aider sur les chantiers.
3: Ah, mais vous voyez, c'est génial.
7: Pour le logement sur place, je vous ai trouvé un petit studio.
3: Oui, bien sûr.
7: Donc, il faudrait que vous envoyiez un acompte maintenant pour le loyer.
3: Mais évidemment, vous voulez. Alors, vous m'envoyez votre trip, je vais vous faire un acompte de 10 000 euros pour le logement.
7: Parfait, donc ça déjà, je confirme.
3: Ouais, bah oui. Sinon, bah, écoutez, laissez tomber pour le logement, je me débrouillerai par moi-même. Il suffit d'aller à Costa de Caparic ou Schernec.
7: Ah bah non, Costa de Paparic chez Schernec, je connais très bien, c'est en Allemagne.
3: Ah non, pas du tout, c'est juste à côté de Lisbonne.
7: Oh bah je crois pas, non, mon beau-frère habite à Schernec.
3: Bah écoutez, vous savez quoi? Prenez votre téléphone, mettez Google.
7: Oui, bah merci, pas la peine de me dire des gros mots.
3: Je vous dis un gros mot parce que je vous dis que vous avez un problème avec Google.
7: Ah bah voilà, vous m'avez redit à...
3: Non, attendez.
7: Moi, sympa, je vous trouve un boulot, un logement.
3: Non, j'ai dit vous avez un problème avec Google, j'ai pas dit ta gueule.
7: Ah bah si, bah si.
3: Non, mais monsieur Martin, là par contre, je vais être clair, allez vous faire enlever.
7: Alors, juste avant ça, il faut aussi qu'on voit pour les transports sur place.
3: Non.
7: Moi, je vous ai trouvé une camionnette.
3: Allez vous faire enculer, monsieur Martin.
7: Allô?
3: Allez vous faire enculer, monsieur Martin. Allez vous faire...
7: C'est peut-être le moment où je vous dis que vous êtes à la radio. Allô?
3: Ça salut là.
7: Mais complètement, enchanté monsieur.
3: Non, mais dites pas que c'était pour rire et chanson, parce que...
7: Ah, bah qu'est-ce que je fais alors? Je vous le dis, je vous le dis pas?
3: Bah allez-y.
7: Bah alors je vous le dis, c'était pour rire et chanson.
3: La diffusez pas alors, à mon avis, parce que...
7: Alors, un, je vous rassure, je pense que je vais mettre des bips, et deux, merci pour ce moment.
3: On va de rien.
7: Et au revoir monsieur.
3: Au revoir madame.
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5: Allô?
25: Oui, bonjour madame.
5: Bonjour monsieur.
25: C'est l'école scolaire?
5: Oui, Notre-Dame.
25: Ah oui, c'est ça. Dites-moi, monsieur Lamolle à l'appareil, je vous appelle pour présenter mes excuses pour ce qui s'est passé hier à la sortie de l'école, là, sur le trottoir.
5: Ah, je suis pas au courant, moi, désolée.
25: On vous a pas dit?
5: Non.
25: Ah, je suis venu, comme je viens de temps en temps à la sortie des écoles pour sortir mon skeg.
5: Oui.
25: Et malheureusement, en exhibant mon sgeg, il y a mon pantalon qui a craqué. Et il y avait des nounous qui étaient devant, vous savez, comme tous les soirs.
5: Oui.
25: Et elles ont vu, je pense, mon postérieur, comme mon pantalon a craqué, quoi.
11: Et je tenais à présenter mes excuses aux personnes de l'établissement, parce que franchement, j'y suis pour rien.
5: D'accord, ben je le ferai.
11: Hein? Si ça vous dérange pas, c'est pas la première fois que je viens exhiber mon sgeg à la sortie de l'école. C'est pas ça, c'est juste mon pantalon qui a craqué, voilà.
5: D'accord.
11: Demain soir, est-ce que je peux quand même venir représenter mon sgeg, si ça vous dérange pas, sans faire craquer mon pantalon, hein? J'aurais fait une retouche demain.
5: Je pense que ça va être délicat, hein.
11: Pourquoi?
5: Bah, c'est quand même une école.
11: Oui. Non, mais mon pantalon, il va être refait, il va être cousu.
5: Oui, mais si votre pantalon est recousu, d'accord, mais votre sgeg, vous allez le sortir quand même.
11: Bah, évidemment.
5: Donc, il va y avoir le problème.
11: Pourquoi? Il n'y en a jamais eu.
5: Bah.
11: Les nounous, elles adorent, hein.
5: Ah, vous croyez?
11: Je viens vous le montrer, et puis vous jugerez sur place et vous me direz si je peux revenir.
5: Non, c'est pas la peine.
11: Bah, pourquoi?
5: Bah, parce que moi, j'ai autre chose à faire que de regarder les sgeg des hommes.
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6: Allô?
7: Bonjour monsieur, je suis bien au Parti des Républicains.
6: Oui.
7: Je vous appelle parce que j'ai pris un PV, parce que j'avais grillé un feu.
6: Ah.
7: Or, je portais le pins Les Républicains que j'ai acheté sur votre site.
6: Attendez, je comprends rien du tout. Je vois pas le rapport avec le pins des Républicains.
7: Comme à partir du moment où, quand on est politique, on est immunifié, il me semble que je dois pas avoir de PV à partir du moment où je porte le...
6: Ah non, mais les élus, tout ça, ne sont pas immunisés contre les PV.
7: Est-ce que je peux passer aujourd'hui?
6: Si je peux pas vous faire sauter le PV, je vais pas vous rembourser quand même.
7: Bah, à partir du moment où il y a trompisme sur la marchandise.
6: Mais enfin, vous avez quand même pas acheté un pins pour être immunisé contre les PV.
7: Bah, bien sûr que si.
6: Non, mais monsieur, même si j'étais François Fillon, je ne pourrais pas vous faire sauter votre PV.
7: Vous êtes Madame Fillon, c'est ça?
6: Mais non, je suis pas Madame Fillon. Je vous ai dit que même François Fillon ne fait pas sauter ses PV.
7: Ah bah, dans ce cas, passez-le moi.
6: Passez qui?
7: Votre époux, Monsieur Fillon.
6: Bah, j'ai pas dit que j'étais Madame Fillon, enfin. Madame Fillon, c'est quand même la femme de l'ex-premier ministre de la France.
7: Non, mais vous pouvez avoir la carrière que vous voulez, ça ne va pas m'impressionner.
6: C'est pas une carrière. Comment vous pouvez affirmer que je vous ai dit que j'étais Madame Fillon? C'est complètement aberrant. Je ne vous ouvrirai pas pour vous redonner de l'argent de ma poche, de votre amende.
7: Ah bah, moi, je vais dire que j'ai eu Madame Fillon au téléphone.
6: Mais je vous ai jamais dit que j'étais Madame Fillon.
7: Dans ce cas, moi, je vous rapporte le matos.
6: Mais non, vous m'apportez rien, puisque c'est à l'État que vous la devez, votre amende.
7: Oui, mais enfin, l'État, c'est un petit peu, vous en faites partie, en quelque sorte.
6: Mais je ne fais pas partie de l'État. Déjà, on n'est pas. Alors, déjà, la droite, elle n'est pas au gouvernement, si ça vous a pas échappé. Voyons. Je vais prendre votre nom.
7: Alors, Monsieur Martin.
6: Martin, et
7: voilà.
6: Votre prénom?
7: Martin.
6: Martin, vous vous appelez?
7: Oui, absolument.
6: D'accord. Bon, attendez, je vais vous passer mon collègue qui a entendu la conversation.
7: Ah.
8: Allô, oui.
7: Allô?
8: Pourquoi voulez-vous qu'on vous rembourse votre PV, monsieur?
7: Bah, parce que votre pins ne fonctionne pas.
8: Mais ça n'a jamais été dit que c'était pour éviter d'avoir des contraventions, ça, monsieur. J'ai jamais entendu parler de ça, moi, monsieur.
7: Ah bah, mais alors vous le dites après, moi, du coup.
8: Vous le dites après, mais... Bah non, je vous le dis franchement. C'est la première fois qu'on nous fait une telle demande. J'ai eu cette année, j'ai 2 fois 135 € d'amende. Je les ai payés, monsieur.
7: Et pourquoi vous les avez payés?
8: Bah, parce qu'il n'y a pas de...
7: Vous n'ayez pas le pins?
8: Mais si, j'ai le pins. Mais ils s'en foutent complètement. Vous êtes adhérent chez nous, alors, si vous avez le pins.
7: Non, j'ai...
8: qu'est-ce que vous me racontez, là? Vous n'êtes pas adhérent chez nous, vous allez venir chez moi, parce que chercher 135 €, mais vous rigolez, monsieur.
7: Alors, dans ce cas, pour un échange?
8: Un échange de quoi? Mais vous dérivez, mon pauvre monsieur. On s'en fout du pins. Vous êtes même pas adhérent, alors je sais vraiment pas pourquoi vous rembourserez. Vous êtes verbalisé par un mec, un flic, il voit le pins des Républicains. Et si lui, dans sa poche, il a la carte du Parti Socialiste, il va se faire un plaisir de vous aligner.
7: Bah, à la limite, je peux même vous passer le policier, comme ça vous...
8: Mais non, j'ai pas envie de parler au policier.
7: Oui, allô? Brigadier Martin à l'appareil?
8: Oui, bonjour.
7: C'est vous qui faites sauter le...
8: Et vous accepteriez de faire passer l'amende sur quelqu'un d'autre? Et en plus de ça, il est pas militant chez nous. Bah, c'est, il est grave quand même. Il faut qu'il arrête.
7: Bah, donc, j'ai besoin de votre nom quand même pour établir le PV.
8: Non,
7: votre...
8: Mais non, si vous prenez pas mon nom, je veux pas mon nom à vous. Vous rigolez, vous? Vous êtes pas un vrai flic, arrêtez.
7: Moi, je suis pas un vrai flic.
8: Ah non, je crois pas, non, oui.
7: Bah, absolument, oui.
8: C'est un gag.
7: Mais tout à fait.
8: Bah, encore mieux.
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9: Allô?
20: Oui, bonjour madame. Madame Prout?
9: Oui.
20: Oui, bonjour madame, les services de la voirie à la mairie.
9: La voirie, oui.
20: Oui, dites-moi madame Prout, les services de la voirie me signalent une odeur en provenance du 17.
9: Une odeur?
20: Oui, madame Prout, est-ce que vous avez senti quelque chose, vous?
9: Bah non.
20: Ah.
9: Qu'est-ce qui vous signale ça?
20: Les services de la voirie, je vais vous passer les ouvriers, vous allez voir avec eux, hein. Ouais, je suis avec Madame Prout, là.
9: Ouais.
20: Oui, non, mais elle sent rien, elle. Non.
9: Pas du tout, moi je suis chez moi, j'ai aucune odeur.
20: Madame Prout n'a pas d'odeur, là.
9: C'est le service de la voirie.
20: Allô?
9: Allô, qui est-ce?
20: C'est, je suis avec les ouvriers, ils me disent qu'il y a une odeur chez vous, Madame Prout. Hein.
9: Ils sont où, eux?
20: Ouais, ils sont dans les canalisations de Madame Prout.
9: Ah bah ça, c'est pas possible.
20: Ah bah si.
9: Parce que nous, c'est une maison particulière.
20: Mais vous avez une canalisation, madame.
9: Ah oui, mais alors ils sont dans la rue.
20: Ah non, attendez, on va faire les essais. Est-ce que vous pouvez me dire si vous sentez quelque chose, Madame Prout?
9: Ah bah à l'intérieur, non. Hein, Claude?
20: Non, je suis avec Madame Prout, elle me dit qu'elle est sans rien.
9: Attendez, je vais faire toutes les pièces, mais... Inquiétez pas, hein.
20: souvent on s'habitue. Hein. Oui, c'est ça. C'est ça le doux, oui. Je vais vous passer Madame Prout. Vous allez voir avec elle.
10: Allô ?
20: Oui ?
10: Le gaz, je ne sens pas le gaz à l'intérieur.
20: Je vais vous passer les ouvriers, vous allez leur dire que votre gaz ne sent pas, Madame Prout. Hein.
10: Oui, je sais que ça a une fuite...
12: Allô ?
10: Allô, j'écoute.
12: C'est Madame Prout ?
10: Oui.
12: Oui, bonjour Madame. Est-ce que votre gaz sent, Madame Prout ?
10: Non, moi, chez moi, il ne sent pas.
12: Bon, mais vous avez pété quelque chose ou pas ?
10: J'ai rien pété du tout.
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13: Oui, bonjour.
15: Oui, bonjour monsieur, je suis bien au garage Volkswagen.
13: Oui.
15: Voilà, je vous appelle parce que j'aurais besoin que vous me fassiez un mot d'absence pour mon travail, s'il vous plaît.
13: Un mot d'absence ?
15: Oui, exactement, oui.
13: C'est-à-dire ?
15: C'est parce que moi, en fait, je ne suis pas allé au travail là pendant deux jours, là, la semaine dernière.
13: Oui.
15: Et j'ai dit que c'est parce que je ne pouvais pas prendre ma voiture parce qu'elle était trop polluante.
13: Je voulais que je marque quoi, monsieur ?
15: Vous marquez, j'attestifie par la présente que le polluisme du véhicule de monsieur Martin l'empêche de se déplacer.
13: C'est pas possible.
15: Bah pourquoi ?
13: Parce que les voitures polluent pas.
15: Les voitures polluent pas ?
13: Ne quittez pas. Bonjour.
15: Oui, bonjour.
13: Vous voulez faire une attestation de quoi, monsieur ? Votre véhicule est chez nous ?
15: Ah non, il est chez moi.
13: Je comprends pas du tout votre histoire, excusez-moi. Vous voulez que je vous fasse une attestation parce que vous n'allez pas à votre travail ?
15: Ah bah voilà, vous avez compris. Vous pouvez me passer un responsable, peut-être ?
13: Oui. Oui, monsieur. Au revoir.
16: Vous êtes monsieur ?
15: Martin.
16: Monsieur le Martin a une Polo, non ?
15: Non, pas Polo, je m'appelle pas Polo, je m'appelle Martin.
16: Non, vous avez une Polo, monsieur Martin, non ?
15: Je ne suis pas monsieur Polo, enfin, c'est incroyable, ça.
16: Non, vous avez une Volkswagen Polo.
15: Peut-être qu'il faut que je voie avec monsieur Polo ?
16: Ah non, non, non, mais pourquoi vous voulez une attestation, monsieur ? Je comprends pas, là.
15: À cause de ma voiture qui faisait du polluisme.
16: Qui est, pardon ? Qui fait quoi ?
15: Du polluisme, qu'elle est polluantante, quoi.
16: Ouais.
15: Donc il faudrait que vous me fassiez un papier comme quoi vos voitures font de la pollution et que du coup, on peut pas s'en servir.
16: Mais je peux pas faire ça, monsieur.
15: Peut-être, dans ce cas, vous pouvez me prêter une voiture polluante ? Allô ?
16: Ouais.
15: Excusez-moi, monsieur Polo.
16: Non, non, il n'y a pas de Polo ici.
15: Bah alors, pourquoi on me disait qu'on me parlait de monsieur Polo tout à l'heure ?
16: Vous nous prenez pour des cons, quand même, franchement.
15: Bah, excusez-moi, monsieur Polo.
16: Vous savez quoi ? Moi, c'est simple. Moi, je vais voir qui m'appelle. J'ai détecté.
15: Bon, est-ce que si je passe dans ce cas ?
16: Bah, vas-y, passe, je t'attends. J'ai appelé les flics.
15: Monsieur Polo.
16: Monsieur Polo, et peut-être monsieur Twingo, non ?
15: Ah, bah, passez-le moi.
16: Ouais, je vous passe, monsieur Tourolf.
23: Chez Volkswagen, on sait.
16: Allô ?
15: Oui, bonjour madame. Je sais pas si vous expliquez.
16: Moi, je vous ferai pas l'attestation.
15: Non, mais juste vous mettez ça sur un papier avec un coup
16: non,
15: de tampon.
16: Non, non, mais je vous mets rien sur un papier.
15: Bon, si on se donne rendez-vous si vous voulez ailleurs.
16: Non, mais monsieur, on se donne pas rendez-vous nulle part.
15: Ça vous gêne de le faire sur le lieu de.
16: Mais monsieur, c'est pas sur le lieu de travail ou pas sur le lieu de travail.
15: Non, mais c'est juste.
16: Je ne vous ferai rien. Il faut que je vous le dise. Vous comprenez français. Je ne vous ferai rien.
15: Et si vous me l'écrivez en anglais ?
16: Mais monsieur, je ne vous ferai rien.
15: En roumain ?
16: Monsieur, je ne vous ferai rien. N'insistez pas.
15: Si vous me le mimez, si vous me mimez la justification en langage des signes.
16: Mais monsieur, c'est pas mon problème.
15: Et si moi je mets le coup de tampon et vous écrivez la...
16: C'est pas mon problème.
15: Excusez-moi, je ris, c'est nerveux.
16: Monsieur, je ne veux rien. N'insistez pas.
15: Mais j'ai rien dit. Attendez que je demande. Alors.
16: Non, non, n'insistez pas. Je ne ferai pas de papier.
15: Puisqu'on s'est mis d'accord sur ce mot.
16: Mais je m'en fous de votre situation. Attendez, monsieur, attendez. Je dirais que ça soit clair. Ça pue le journaliste à plein B. Donc vous êtes journaliste, c'est ça ?
15: Alors sérieusement, je peux dire que vous avez un certain flair.
16: Vous êtes journaliste, vous faites une enquête ?
15: On ne peut rien vous cacher, hein, vous, alors là.
16: Donc ben voilà, donc vous faites une enquête, vous êtes journaliste, et vous voulez nous faire dire ce qu'on ne sait pas.
15: Non, alors écoutez, sérieusement, je peux vous le dire.
16: Oui.
15: Je travaille pour le FBI.
16: Pardon ? Vous êtes ?
15: Je travaille pour le FBI.
16: Oui, bien sûr.
15: Quoi, je suis pas crédible.
16: Bien sûr, ouais, c'est ça.
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26: Mairie de Taon, bonjour.
20: Allô ?
26: Oui, bonjour, oui, monsieur.
20: Bonjour, madame. Je suis bien à la mairie.
26: Oui, vous êtes à la mairie de Taon-les-Vosges.
20: Voilà, c'est ça. Mm-hmm. C'est ce qu'on m'avait dit, en fait. Hein, parce
26: oui,
20: que...
26: c'est... non, donc, c'est... Oui, la mairie que vous voulez ?
20: Ben, non. En fait, pas tout à fait.
26: Ah bon, ben alors.
20: Voilà. Mmh. Je suis bien à la mairie de Taon-les-Vosges.
26: Oui, de Taon-les-Vosges.
20: Ah, c'est ça. D'accord. Très bien.
26: Oui, alors.
20: Oui, parce qu'on m'avait donné votre numéro, vous savez.
26: Mmh. Donc, vous voulez quoi, monsieur ?
20: La personne à qui j'ai demandé, justement, au préalable, si je pouvais vous joindre, m'a donné votre numéro de téléphone.
26: Oui, ben oui, donc vous êtes à la mairie. Donc, vous voulez quel service ?
20: Ah oui, c'est normal, parce qu'on m'a donné votre numéro de
26: oui,
20: téléphone.
26: Oui, ben oui, d'accord, mais je voudrais bien savoir ce que vous voulez.
20: Voilà. En fait, savoir si la mairie est ouverte actuellement.
26: Oui, elle est ouverte jusqu'à 18h.
20: Ah bon, vous êtes sûr ?
26: Je suis sûr. Pourquoi ?
20: Ben, parce que je veux pas venir et puis qu'elle soit fermée, hein.
26: Ben oui, pourquoi je suis sûr ? Je travaille à la mairie, je sais que les bureaux sont ouverts jusqu'à 18h.
20: Ah mais vous y êtes, là ?
26: Eh ben oui, je suis au standard.
20: Ah !
26: Ben oui, je comprends pas trop ce que vous voulez.
20: parce qu'on m'a donné votre numéro de téléphone.
26: Eh bien oui, j'ai bien compris. On vous a donné notre numéro de téléphone. 39...
20: Ah non, pas le mien, hein, le vôtre.
26: Oui, ben oui, j'ai bien compris. Vous êtes à la mairie.
20: D'accord.
26: Voilà, donc vous pouvez venir avant 18h.
20: Jusqu'à quelle heure?
26: Jusqu'à 18h.
20: Ah, pas plus.
26: Écoutez, je vous entends mal, je raccroche.
20: Je vous entends, madame, allô?
26: Méritant, bonjour.
20: Ah, oui, parce qu'on a été coupé.
26: Attendez, là, je reprends le standard, là. C'est pourquoi, monsieur?
20: C'est pour savoir si je suis où, là?
26: Bah, Méritant, les Vosges, monsieur.
20: Ah, c'est pas vous que j'ai eu tout de suite, là?
26: Non.
20: Ah, d'accord. Tant les Vosges.
26: Voilà, tant les Vosges.
20: Ah, c'est Tahan ou Tahan?
26: Mais vous n'êtes pas de Tahan?
20: Ah, bah, pas du tout, non.
26: Vous appelez d'où, là?
20: La préfecture, Saint-Dié.
26: Ah bon?
20: Vous comprenez?
26: Oui, je comprends bien, oui.
20: Ah, d'accord, oui, parce que juste avant, la dame que j'avais avant, elle n'était pas. Elle ne comprenait pas du tout.
26: Ah bon? Alors, vous voulez quoi, là? Simplement les renseignements? Vous êtes bien à la ville de Tahan-les-Vosges?
20: Oui, c'est ça. Ça existe depuis longtemps?
26: Quoi?
20: Les Vosges?
26: Ah, bah, bien sûr, oui.
20: Ah, d'accord.
26: Oui, parce qu'il y a Tahan dans le Calvados, mais Tahan tout seul. Alors, hein, c'est dans le 14, mais c'est une autre commune.
20: Tahan, les Calvados. Ah oui, mais c'est pas ça. Moi, j'ai demandé Tahan-les-Vosges.
26: Oui, bah, vous êtes bien Tahan-les-Vosges.
20: Bah, vous venez de me dire que...
26: Il existe un autre Tahan tout seul, puisque vous me dites que les Vosges, est-ce que ça fait longtemps que ça existe? Oui, je vous ai répondu. Et Tahan tout seul, sans les Vosges à la suite, c'est dans le Calvados.
20: Oh là, attendez, j'ai pas compris. Je suis stagiaire, je débarque de l'ENA et de Sciences Po, donc j'ai besoin de comprendre. Alors,
26: et vous voulez comprendre quoi, monsieur?
20: Tahan. À quoi ça correspond et surtout à quoi ça sert?
26: Tahan-les-Vosges, à quoi ça correspond et à quoi ça sert?
20: À quoi ça sert, oui.
26: Ben, c'est une ville, hein, comme Épinal, comme Saint-Dié, comme c'est une ville.
20: Oui, mais elle sert à quoi, madame?
26: Qui?
20: Ben, votre ville.
26: Elle sert à quoi, notre ville? Qu'est-ce que vous entendez par ce qu'elle elle sert à quoi?
20: Est-ce que vous pouvez me passer la précédente standardiste? Parce que j'ai l'impression que vous ne comprenez pas...
26: Ben, il faut dire que c'est difficile à vous comprendre, monsieur. Hein.
20: Comment?
26: Je ne sais pas ce que vous voulez. Vous me demandez le Tahan-les-Vosges, qu'est-ce que c'est? Ben, c'est une ville. Hein. Moi, je ne peux pas vous dire autre chose. Hein.
20: Ah, je ne vous ai pas demandé ça.
26: Écoutez, je vais vous passer la directrice générale.
20: Non, non, non, je vous ai demandé à quoi ça servait.
1: Allô?
20: Oui, bonjour, madame.
1: Bonjour, monsieur.
20: Bernard Lamolle, je suis l'assistant de monsieur le préfet. Je viens d'être nommé à Saint-Dié, je sors de l'ENA.
1: Oui.
20: Et je travaille sur un plan de réforme des standards de mairie actuellement.
1: Oui.
20: Et donc j'ai appelé votre standard, je suis tombé sur deux standardistes. Et effectivement, il est urgent de réformer ça, hein. Si je peux me permettre, hein.
1: Oui, alors quel est le but de votre appel, là?
20: De vérifier les compétences de chacun au standard, hein.
1: D'accord.
20: Alors madame, vous êtes bien sur temps, vous aussi?
1: Tahan-les-Vosges.
20: Donc c'est une ville.
1: Oui.
20: Et à quoi ça sert, madame?
1: Une ville? Eh bien, être administré tous ses habitants.
20: Une ville, ça sert à administrer les habitants. Non, ça c'est la mairie, madame. La ville. À quoi sert votre ville?
1: À quoi ma ville, elle sert? À plein de choses.
20: Oui. Combien de choses? À peu près, hein. À 100 près.
1: À 100 près?
20: Oui, madame.
1: Rire
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26: Oui, bonjour.
7: Oui, bonjour, monsieur. C'est bien la médecine du travail?
26: Oui.
7: J'aurais besoin que vous me fassiez un certificat pour que je puisse fumer dans mon bureau. Parce que mon employeur...
26: Pardon? Un certificat pour que vous puissiez fumer?
7: Oui, mon employeur refuse, en fait. Il m'oblige à sortir.
26: Ah bah non, mais ça, c'est la loi.
7: Je vais passer cet après-midi.
26: Non, mais attends, excusez-moi, parce que le médecin va pas vous faire comme ça.
7: Non, mais vous voyez, il marque je sous-signé, docteur
26: oui,
7: machin.
26: Non, mais il marque ce qu'il veut. C'est lui qui va décider.
7: Oui, mais alors, si vous voulez, j'ai déjà écrit ce qu'il va écrire.
26: Non, on va pas lui imposer, vous faites ci, vous faites
7: à
26: ça.
7: À la limite, si on lui met un petit coup de pression, il sera obligé
26: non,
7: de dire.
26: Non, ça ne met aucune pression. Attendez, vous ne quittez pas, je vous passe par responsable de secteur.
7: Oui, bonjour monsieur. Comme j'expliquais, il faudrait que vous me fassiez un certificat pour m'autoriser à fumer dans mon bureau parce que mon patron refuse.
4: Ben, ça me paraît évident monsieur. C'est pas le monde des petits bisounours.
7: Comment ça?
4: C'est carrément pas possible. Vous appelez pour avoir un certificat sans vous présenter pour fumer sur votre lieu de travail.
7: Moi j'ai dit à mon employeur que la médecine du travail m'avait autorisé.
4: Vous dites à votre employeur que vous avez vu un médecin du travail qui vous a autorisé et vous ne l'avez pas vu, vous venez de me le dire, donc vous êtes un menteur.
7: Ben, c'est une vision un peu réductrice des choses mais...
4: Non, monsieur, ça...
14: Non, c'est pas la peine.
7: Allô?
17: Monsieur, c'est de la fraude, ce que vous demandez.
7: Comment ça, c'est de la fraude? Je l'ai, le papier, hein, je l'ai fait pour vous, déjà, je vous ai fait
17: vous la... Vous me demandez de signer un certificat que vous avez fait, c'est pas possible. Ce que vous faites, c'est de la fraude.
7: Vous d'abord, excusez-moi. Hein.
17: Ou Vous connaissez le mot fraude ? On ne fait pas de fraude chez nous.
15: Demandez un petit service et voilà comme...
17: Mais ce n'est pas un service, vous demandez de la fraude, monsieur, c'est pas la même chose.
15: Oui, non, enfin, imaginez-moi, à force de devoir sortir pour fumer, si je m'enrhume, ça va être votre faute.
17: Mais pas du tout.
15: Ah bah si.
17: Mais pas du tout. Il n'y a aucun médecin qui dit aux patients, fumez.
15: Bah si, ça évite de s'enrhumer.
17: Non, bah non, monsieur, franchement, je peux avoir une grippe. Hein.
15: Bah, vous fumez pas au travail, peut-être ?
17: Pas du tout.
15: Bon, passez-moi le docteur.
2: Oui, bonjour monsieur.
15: Oui, voilà.
2: Déjà, si vous voulez rencontrer votre médecin du travail, il va pas vous faire un certificat sans vous rencontrer.
15: Non, mais à la limite, qu'il me fasse le certificat et il laisse le nom en blanc, je le remplirai.
2: Ah
15: ça.
2: Non, ah non, non, monsieur, on vous fera pas ça. Hein. Ah non, non, mais attendez, monsieur. Un médecin du travail va pas vous faire un certificat en blanc pour que vous mettiez votre nom.
15: Donc je dis que j'ai vu avec vous et que.
2: Ah non, vous ne dites rien du tout, vous n'avez rien vu avec moi.
15: Non, mais je lui dis que vous m'avez validé le truc quand même, parce que
2: ah,
15: sinon...
2: je vous ai rien validé du tout, monsieur. Ne dites pas n'importe quoi. Vous êtes déclaré dans quel établissement?
15: Mettez ce qui vous arrange pour que je puisse le voir
2: ah,
15: plus
2: non,
15: vite.
2: Monsieur, parce... je vais pas mettre ce qui m'arrange. Vous travaillez pour quel établissement? Vous vous en souvenez quand même?
15: Non, je me stressais, là, du coup, j'ai oublié.
2: Je vous stresse, hein?
15: Ah bah oui.
2: Oh là là là, attendez.
15: Allô?
3: Bonjour.
15: Oui, bonjour, monsieur.
3: Alors, monsieur, pour un certificat, je viens de me renseigner auprès d'une secrétaire. Apparemment, on n'a pas le droit de fumer dans l'entreprise.
15: Ah bah, première nouvelle.
3: Ah non, c'est pas une première nouvelle, c'est comme ça, monsieur. On peut pas faire de mots comme ça, en fait. Il faut absolument que votre employeur soit adhérent chez nous. Alors, vous me donnez le numéro d'adhérent.
15: Alors, 1.
3: Comment 1?
15: 1.
3: Alors, c'est 01. Allez-y.
15: 2, 3, 4, 5, 6.
3: Le numéro, c'est 1, 2, 3, 4, 5, ça n'existe pas, hein. Je vous le dis tout de suite, hein.
15: 4, 5, 6, essayez.
3: Monsieur, je connais le numéro d'adhérent. 1, 2, 3, 4, 5, 6, ça n'existe pas.
15: Alors, essayez avec 7, 8, 9, peut-être?
3: Oui, d'accord. Bah, écoutez, c'est Rire et Chanson, vous tombez mal, hein. D'accord?
15: Ah, bah, bravo.
3: Oui, d'accord.
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18: La Poste de Brive, Madame Brimaud, j'écoute.
19: Oui, bonjour, madame. C'est la Poste de Brive.
18: Oui.
19: Oui, bonjour, je ne sais pas si vous m'entendez bien, parce que j'ai un téléphone portatif.
18: Non, c'est bon. C'est bon.
19: Je vous appelle, je suis étudiant à l'IUT de gestion.
18: Oui.
19: Et on est en examen, alors j'ai pris un téléphone portatif.
18: Mmh.
19: Voilà, on me pose une question sur le courrier et l'entreprise.
18: Oui.
19: Et la question, il me reste 5 minutes hein, pour rendre la copie. La question, c'est quel est le tarif à 5 francs près d'un paquet pesant 1 kilo, destination New York?
18: Là, là, attendez, je prends mon tarif tout de suite.
21: Posez les copies sur le bureau.
18: Oh mince.
21: Et vous sortez calmement. De la place, c'est quoi ce téléphone là?
19: Ben, je suis avec ma mère là. Allô?
18: Oui,
19: je me suis repéré.
18: Oui, j'ai entendu. Bon, mais écoutez, je peux pas vous le donner.
21: Téléphone? Allô?
18: Oui.
21: Bonjour madame.
18: Bonjour madame, monsieur.
21: Madame de la place.
18: Oui.
21: Vous êtes la maman de Jean-Baptiste?
18: Bien sûr, bien sûr.
21: Ah, c'est un bon élève, hein?
18: Ah ben, j'espère, hein.
21: Mais vous savez quand même qu'il est en examen aujourd'hui.
18: Ben, je voulais savoir comment ça se passait, je pensais que c'était terminé.
21: Ah, non.
18: Ah, alors, excusez-moi d'avoir dérangé, hein.
19: Vous avez appelé votre mère, pourquoi, Jean-Baptiste? Ben, c'est-à-dire que c'est à propos de tonton Lulu, hein, qui peut pas venir, c'est ça,
18: Oui.
19: Samedi?
18: Oui.
21: Allô?
18: Oui.
21: Qu'est-ce qui est arrivé à votre oncle, c'est pas grave?
18: Non, c'est une petite intervention chirurgicale.
21: Ah, il a été opéré?
18: Oui.
21: De quoi?
18: Il a été opéré de la prostate. Hein.
21: Ah, ben je comprends mieux, Jean-Baptiste, vous auriez pu me l'expliquer.
19: Ben oui, mais c'était pas facile, quoi, hein, maman?
18: Ben oui.
19: Et alors, les nouvelles, alors, comment il va?
18: Ben écoute, ça s'est bien passé, on attend qu'il se réveille, là, maintenant.
21: Allô?
18: Oui.
21: Il est à l'hôpital?
18: Oui, l'hôpital de Brive, oui.
21: Ah, bon, il est dans quel service?
18: Ben, dans le service d'opération pour la prostate, je sais pas le service, vous savez, on a attendu toute la matinée.
21: Ah oui, évidemment, vous devez être sous le choc.
18: Un petit peu, oui.
21: Oui. Et c'est un monsieur de la place aussi, son nom, alors?
18: Oui, oui, c'est ça, de la place.
21: Lucien, alors, puisqu'il parle de tonton Lulu.
18: Voilà.
21: Ah, d'accord.
18: Voilà.
21: Parce que j'ai un ami qui opère à l'hôpital, justement. Attendez, si vous voulez, quittez pas, hein, je vais prendre mon téléphone aussi, je vais essayer de vous donner des nouvelles plus fraîches.
18: Ah.
19: Allô?
18: Oui.
19: Il part à son bureau.
18: Ah oui.
19: Allez donc, je vous remercie parce que... vous avez été formidable, hein, mais... cette histoire de tonton Lulu, moi j'étais mal. J'ai trouvé que ça.
18: C'est n'importe quoi, hein.
21: Allô?
18: Oui.
21: Oui, excusez-moi. Bon, alors, j'ai appelé mon ami à l'hôpital.
18: Oui.
21: Il ne connaît pas de Lucien de la place, hein?
18: Comment ça, il ne connaît pas de Lucien de la place?
21: Il n'y a pas de Lucien de la place au service de chirurgie.
18: Oh, oh bah alors là, ça c'est un peu fort, ça. Écoutez, il vient de se faire opérer ce matin, je rêve pas, quand même.
21: Au service du professeur?
18: Enfin, écoutez, moi, j'ai pas retenu le nom du professeur, hein. J'ai aucune mémoire pour les noms, en plus.
21: Attendez, hein.
18: C'est ce bazar.
19: Il est en train d'appeler l'hôpital. Apparemment, il a un collègue qui est professeur en chirurgie.
18: Ah ouais, ben, il tombe mal parce que moi, les professeurs, les machins, les trucs, je les connais pas du tout. Hein.
21: Allô?
5: Oui.
21: Bon, je viens de rappeler.
5: Oui.
21: Alors, il y a un Lucien de la place.
5: Ah.
21: Oui, mais alors, madame, excusez-moi, Jean-Baptiste, c'est peut-être pas la circonstance, hein. Il n'est pas en service de chirurgie.
5: Ah, il est... Ah bon?
21: Il a été transféré, madame, excusez-moi, à l'Institut médico-légal ce matin.
5: Ouais.
20: Oh, c'est pas vrai.
5: Eh oui, qu'est-ce que tu veux? Je voulais pas te dire, hein.
21: Pas tonton Lulu.
5: Eh ben oui, mais mon petit...
21: Maman.
5: Oui. Écoute, écoute, on se retrouve pour manger à midi. On va manger à midi et puis on en parlera. Tu sais, c'est pas grave.
21: Je suis désolé, madame.
5: Oui, mais enfin, vous auriez pu attendre pour lui dire, quoi. Il est en plein examen, là.
21: Tonton Lulu.
5: Oh, mais mon petit, t'as vu pas dans tous ces états, tu sais.
21: Ah non, là, c'est bon, le doyen, là, c'est Robert Ledoux.
5: Voilà. Bon, mais écoutez, monsieur, excusez-nous notre émotion, mais je vais récupérer mon fils, hein.
21: Bien, bah, madame, je vous remercie, je vous le repasse.
5: Voilà, excusez-nous, hein.
20: Allô, maman?
5: Oui, ça va?
20: Tu m'entends, maman?
5: Oui.
20: On a échappé belle. Surtout que c'était une blague pour la radio.
5: Oh, l'horreur! 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
6: 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Oui, allô?
7: Bonjour, monsieur, c'est bien le libraire?
6: Oui, et c'est une dame.
7: C'est une... Non.
6: Si, je suis une dame, je suis pas un monsieur.
7: Oh, bah, si vous voulez.
6: Oui.
7: Monsieur Martin, à l'appareil, je suis passé acheter un peu de littératurisme chez vous.
6: Oui.
7: Et comme j'ai fini vos livres, je vais vous les rapporter.
6: Non, mais je comprends pas, en fait, ce que vous me demandez.
7: Bah, vu que j'ai lu vos livres et que je compte pas les relire, je vous les rapporte et vous me les remboursagez.
6: Oui, mais est-ce que ma patronne est au courant, en fait?
7: Pas du tout.
6: Écoutez, donnez-moi votre numéro de téléphone, s'il vous plaît.
7: Ah, bah, avec plaisir, ça faisait longtemps qu'on me l'avait pas demandé, en plus.
6: Oui.
7: Donc, c'est 0606.
6: 0606.
7: Ah non, attendez.
6: Oui.
7: Non, pardon. C'est 060606.
6: Encore une fois?
7: Non. Trois fois.
6: Oui.
7: 0606.
6: Vous allez me mettre 06 combien de fois, en fait?
7: Bah, six fois.
6: Bah, non, c'est pas possible, monsieur. Il y a qu'une fois 06.
7: Ah oui, non, mais attendez. Il y a qu'une fois 06 au début.
6: Bah, oui.
7: C'est à cause de l'indicatif. Ne faites pas le 06 du début, dans ce cas. Faites juste 06, mais cinq fois.
6: Non, c'est, il n'y a pas 06 fois, cinq fois.
7: Bon, c'est pas grave. Dites à la patronne que j'attends son coup de fil.
6: Non, mais vous avez pas compris. Votre numéro, je l'ai pas.
7: Ah, bah, attendez, je vous le donne. Vous avez de quoi noter?
6: Bah, oui. J'essaie de le noter depuis tout à l'heure, oui.
7: Pourtant, c'est pas compliqué. Donc, 0606.
6: D'accord.
7: 060606.
6: Oui, donc c'est que des 06, ce numéro.
7: Bah, je vous avais dit que c'était pas compliqué.
6: Ouais. Oui, allô?
7: Bonjour, monsieur. Ah, c'est dommage, j'aurais bien aimé qu'on me passe la patronne.
6: Qu'est-ce que... Oui, c'est moi, oui.
7: Ah, parfait. Donc c'était pour un remboursage de livres, rapport que j'ai fini de les lire.
6: Bon, donnez-moi vos coordonnées, s'il vous plaît.
7: Eh ben, on y retourne. Donc, monsieur Martin.
6: Monsieur Martin.
7: Votre collègue a déjà noté mon numéro, vous pouvez lui demander.
6: D'accord. Et vous êtes où?
7: Je suis à Martinville.
6: Martinville? Martinville quoi?
7: Martinville. Vous connaissez pas Martinville?
6: Mais quelle ville, Martinville?
7: Bon, Martinville sur Martine, évidemment.
6: C'est où ça?
7: Bon, au Martinland.
6: Pardon?
7: Martinville, c'est la capitale du Martinland.
6: Ah non, attendez.
7: Oh bah si, pardon, mais je connais.
6: Ouais, alors attendez.
7: Sous-préfecture, Bourg-Martin.
6: Non mais attendez. Vous me parlez de quoi? Qu'est-ce que vous voulez faire? Parce que je suis au courant de rien du tout là.
7: Ah oui, c'est vrai. C'était pour un remboursage des livres que j'ai achetés parce que j'ai fini de les lire.
6: Ouais, c'est ça.
7: Ou sinon, je peux aussi vous les échanger contre de l'argent.
6: Non, mais moi, j'ai pas envie que vous me changiez, vous.
7: Non, mais dans ce cas, c'est pas un remboursage. Là, c'est un échangeage argent-marchandise. Rien à voir.
6: Ouais.
7: Ah ouais, tout à fait.
6: Ouais. Non, mais.
7: Ah, mais ouais, si.
6: Non, mais vous dérangez même pas.
7: Comment ça me déranger?
6: Bah, vous dérangez pas.
7: Ah non, mais ça ne me dérange pas du tout, rassurez-vous.
6: Ah ouais, c'est ça.
7: Ah non, vraiment. Mais enfin, si vous préférez, on fait plus simple. Je garde les livres et vous me donnez juste l'argent.
6: Ah ouais.
7: Oui. Alors là, ça ne me dérange pas du tout.
6: Bon, alors, cesse de plaisanterie, qui êtes-vous?
7: Alors, bas les masques, monsieur Martin, spécialiste en blaguisme téléphoniste.
6: Ouais.
7: Et où est-ce que vous pouvez écouter de très bons canulars?
6: À la radio.
7: Ouais, bien. Vous connaissez Rire et Chanson?
6: Bah oui, bien sûr que je connais, oui.
7: Eh ben, bienvenue, c'est Rire et Chanson.
6: Donc c'est encore des conneries, donc.
7: Ah non, ça non, c'est vraiment la radio.
6: Non, c'est pas la radio, j'y crois pas que ce soit la radio.
7: Attendez, vous voulez que je vous mette un jingle pour vous prouver que c'est vrai?
6: Oui.
7: Eh ben, allons-y, j'appuie sur le bouton.
6: Ouais.
7: Rire et Chanson.
6: Non mais,
7: la preuve ou pas?
6: Ah oui, vraiment, c'est ça, oui.
7: Après,
6: ça.
7: Peut-être que celui-là, vous le connaissez pas parce qu'on a des nouveaux jingles en ce moment.
6: Ouais, sûrement, c'est ça.
7: En tout cas, merci de nous écouter.
6: Ouais, c'est ça.
7: Et à bientôt sur...
6: Ouais, c'est ça, Rire et Chanson, c'est ça.
7: C'est tout à fait ça, c'est ça. Merci monsieur, c'est ça.
6: C'est ça, tout à fait.
7: J'ai l'impression que vous avez un petit doute. Attendez, je vous remets un jingle.
6: Pardon?
7: Rire et Chanson.
6: Ah non.
7: Ah si.
6: Oh, c'est sale.
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11: Allô?
24: Oui, bonjour, madame.
11: Bonjour. Oui, qui êtes-vous?
24: Bonjour, je suis Mme Ledoux à l'appareil.
11: Madame?
24: Ledoux.
11: Oui.
24: J'habite 2 places de la République, à côté de la mairie.
11: Ah, oui.
24: Voilà.
11: Alors,
24: écoutez, ça va?
11: Oui.
24: Mais, enfin, ça va, vous savez. comme ça peut.
8: Oui, d'accord.
24: Voyez.
8: Oui, je vois ce que vous voulez dire. Oh. Mais
24: on fait ce qu'on peut.
8: Oh oui, on fait pas ce qu'on veut. Hein.
24: On fait pas ce qu'on veut.
8: Ben non.
24: Et on n'a pas ce qu'on
8: voudrait.
24: Ce qu'on voudrait.
8: Voilà.
24: Et alors, on est aussi pas tout à fait complètement ce qu'on devrait.
8: Ben oui, d'accord. Oui.
24: Et alors, une fois qu'on a eu ce qu'on voulait.
8: Ah ben sûrement. Hein.
24: Ben on n'était pas complètement ce qu'on aura.
8: Ah, oh, là, là, mon Dieu, tout ça.
24: Et vous, c'est pareil?
8: Ben, je vais, je viens. Hein.
24: Oh, ben oui.
8: Mais vous marchez encore?
24: Je marche sur mes fesses. Hein. Vous avez su ce qui s'est passé, non?
8: Qu'est-ce qu'il y a eu?
24: Ah, vous n'êtes pas au courant?
8: Non.
24: Je suis tombée donc sur les fesses de l'escabeau.
8: Oh.
24: Oui. Et mais j'ai fait un angle droit.
8: Oh, mince.
24: Non, pas mince, 90 degrés.
8: Ah oui, d'accord.
24: Et mes jambes se sont redressées.
8: Ah, d'accord. Vous
24: voyez?
8: Oh là là.
24: Donc, je suis pliée en deux.
8: Oh, mon Dieu.
24: Comme une crevette.
8: Oh, mon Dieu.
24: Alors, je me

0: Ils arrivent toujours.
1: Aïe, aïe, aïe, mon Dieu,
0: ouais.
1: Oh, oh.
0: Où c'est que vous habitez, vous me dites, près de la mairie?
1: Oui, au 3.
0: Au 3?
1: Oh, oui.
0: Ah bon, d'accord. Ben, je ferai attention, là, je regarderai.
1: Oui, hein? Ben, vous verrez, je vous ferai un coucou par la fenêtre avec mes pieds.
0: Hein? Avec tes pieds?
1: Ben oui.
0: Oh, mon Dieu. Oh, non.
1: Ça me fait mal, oui.
0: Oui, d'accord.
1: Parce que je suis tombée l'autre jour, hein.
0: Oh, mon Dieu.
1: Par la fenêtre.
0: Oh! Oh, aïe.
1: Ah oui, ça m'a fait mal.
0: Oh, ma pauvre madame.
1: Le doux.
0: Oui, oh là.
1: Aïe. Je suis tombée sur la tête.
0: Aïe.
1: Oh. En faisant coucou à comment qu'il s'appelle, monsieur... Monsieur Marek.
0: Ah oui, d'accord.
1: Je faisais coucou avec mes pieds. Je me suis monté sur les mains par-dessus la fenêtre. Vous savez, la petite barre, là.
0: Oui.
1: Je suis passé par-dessus.
0: Oh mon Dieu, c'est pas vrai.
1: Du premier étage.
0: Oh là.
1: Je suis tombé dans le landau. Je suis tombé dans le landau, là, qui était avec sa nounou qui passait par là.
0: Oui.
1: Eh ben, moi, je suis tombé donc sur la tête dans le landau.
0: Ah, d'accord.
1: Sur le bébé.
0: Sur le bébé?
1: Oui.
0: Et il n'a pas été blessé?
1: C'est sa couche qui l'a protégé.
0: Ah, oui, d'accord.
1: La couche a amorti ma tête.
0: Oui, d'accord, j'ai compris. Oui.
1: Alors là, j'ai roulé, j'ai traversé la rue et je suis passé sous le camion.
0: Hein?
1: Oui.
0: Oh, c'est pas vrai.
1: Sous le camion de l'électricien, là, vous savez.
0: Oui.
1: Je suis passé dessous.
0: Mais il était arrêté.
1: Non.
0: Il roulait?
1: Oui.
0: Oh, aïe. Alors, vous avez été blessé?
1: Non.
0: Oh.
1: Un miracle.
0: Oh, c'est un miracle, oui, comme vous dites.
1: Oh, mon Dieu. Et je suis arrivé en roulant jusque dans, à la maison de la presse, là. Sur le
0: oh, port. Mon Dieu.
1: Sur le port.
0: Oh,
1: et là, j'ai pris mon journal et j'ai vu tout ce qui se passait dans le monde.
0: Oh, aïe.
1: Et je me suis dit, ben, ma pauvre Germaine, il y a plus malheureuse que toi.
0: Oh, oui, mais quand même, hein, c'est pas rien. Hein.
1: Oui.
0: Oh là.
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3: Allô.
4: Bonjour monsieur, c'est bien la papeterie?
3: Oui.
4: Monsieur Martin à l'appareil, les désinsectifieurs Martin?
3: Oui.
4: Vu que vous êtes zone à risque, je vais venir faire un traitement anti-punaise chez vous.
3: Bah oui, mais alors une papeterie, c'est à risque?
4: Ah bah une papeterie, bien sûr, je l'ai vu sur internet.
3: Ah, vous avez tapé punaise sur internet et on vous a mis papeterie.
4: C'est ça, j'ai marqué où trouver des punaises et ça m'a dit dans les papeteries.
3: On parle pas des mêmes punaises, je sais pas si vous savez ce que c'est qu'une punaise.
4: Oh bah pardon, désinsectifieurs Martin, on est désinsectifieurs de beau-père en beau-fils.
3: Oui, bah alors justement.
4: Donc si internet il dit qu'il y a des punaises dans les papeteries, c'est bien qu'il y ait des punaises dans les pâtes à
3: riz. Il y a des punaises chez moi, mais vous ne me laissez pas finir ma phrase.
4: Ah non, mais n'en dites pas plus, j'arrive.
3: Oui, allô.
4: Bonjour monsieur, vous êtes le patron?
3: Oui, pourquoi les femmes ne peuvent pas être responsables, monsieur?
4: Bon, qu'est-ce que vous dites? Vous vous rendez compte?
3: Oui, moi...
4: Les femmes ne peuvent pas être responsables. Pardon, mais moi ma femme, madame Martine Martin,
3: oui.
4: Elle est patronne.
3: D'accord, et vous monsieur Martin?
4: Ah bah moi je suis un monsieur, donc je ne peux pas être patronne.
3: Pardon, je crois qu'on a démarré...
4: Oui, mais bah c'est pas grave, on recommence. Bonjour monsieur, donc vu que sur internet, ils disent que vous êtes zone à risque...
3: Qu'est-ce que vous êtes en train... Donc vous avez regardé sur internet...
4: Voilà, et il y a écrit, dans une tapeterie, on trouve des punaises décoratives, des punaises de tableau...
3: Mais je m'en fous d'internet.
4: Bah pardon, mais c'est la preuve.
3: Moi je ne fais aucune recherche sur internet, hein.
4: Oui, eh bah faites une recherche sur fax ou sur Minitel, vous verrez, c'est pareil.
3: Et donc vous appelez toutes les papeteries en disant, je vais venir traiter vos...
4: Voilà, donc rien qu'aujourd'hui, je dois déjà intervenir dans 2753 caquetteries...
3: Vous allez intervenir où?
4: Bah dans votre carpeterie.
3: Oui,
4: je vais remplir l'intérieur du magasin d'eau chaude pour le faire bouillir.
3: Mais moi, j'ai pas envie de faire bouillir l'intérieur.
4: Mais si, en faisant bouillir le magasin 2-3 jours, ça vous débarrasse de toutes les punaises.
3: Mais je ne veux pas. Il n'y a personne qui rentrera ici. C'est compris ou pas?
4: Ah bah non, personne ne rentre dans votre paqueterie pendant qu'on la fait bouillir. Ça, on est d'accord.
3: Non.
4: En attendant, je vais passer mettre des pancartes devant pour prévenir qu'il y ait des risques d'infectage.
3: Ah non. Vous ne mettez pas devant mon magasin.
4: Non, mais ça va. Il y a juste écrit « Attention, punaise, le port du scaphandre est vivement recommandé ».
3: Ah non. Je vous le dis tout de suite, si vous mettez n'importe quelle pancarte devant le magasin en disant « Attention, punaise !»
4: Mais vous inquiétez pas, en même temps, je vais vous déposer des scaphandres pour vos clients.
3: Ah bah certainement, vous allez être reçus.
4: Ah, et bah c'est super, merci beaucoup.
3: Non.
4: Quoi non ?
2: Je comprends pas du tout ce que vous me dites là, monsieur.
4: Bonjour madame, c'est peut-être parce que je le disais pas à vous, mais à votre collègue.
2: On n'a pas de zone à risque ici, on est dans une papeterie.
4: Oui, non mais je sais que vous êtes dans une papeterie.
2: Eh bien vous me faites voir un papier et...
4: Ah bah le papier, je vais vous le faire voir tout de suite. Attendez, j'active la vidéo téléphonie. Hop.

0: Le voilà, là.
1: Je vois rien du tout, monsieur, je peux pas voir.
0: Ah bah si, je le tiens juste devant la caméra, là.
1: Non, j'ai pas de téléphone avec caméra, moi.
0: Non, alors c'est moi qui ai activé ma caméra, vous, il suffit de regarder votre téléphone.
1: Non, je vois... Bah enfin, monsieur, je ne vois rien.
0: Est-ce que vous avez activé le récepteur vidéophonique?
1: Bah, je sais pas, il y a une caméra, vous êtes en train de me téléphoner, je suis avec un téléphone, et je peux vous voir en caméra.
0: Ah bah ouais, je sais, moi aussi, je trouve ça dingue, tout ça juste avec un téléphone.
1: Bah, vous êtes où, là?
0: Bah, je suis en face de mon téléphone, là, je vous fais coucou.
1: Non, mais moi, j'en ai pas, monsieur, donc...
0: Coucou, et là, vous me voyez?
1: Non, excusez-moi.
0: Alors, attendez, bougez pas, je vais inverser le flux camératologique.
1: Ouais, mais vous...
0: Eh ben moi je vous vois maintenant.
1: Non mais attends, c'est des conneries, excusez-moi.
0: D'ailleurs vous auriez pu mettre un slip, pardon.
1: Mais non mais
0: ou au moins croiser les jambes, je sais pas.
1: Au revoir.
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3: Bonjour.
4: Oui, bonjour monsieur.
3: Oui.
4: C'est le restaurant.
3: C'est lui-même.
4: Oui, bonjour. Docteur de la place à l'appareil.
3: Oui, docteur, oui.
4: Je voudrais réserver pour deux personnes ce soir.
3: Deux personnes ce soir, à quelle heure?
4: 20h15,
3: 20h30. 20h15, 20h30.
4: Mais est-ce que ce serait possible d'avoir un endroit un peu tranquille?
3: Vous serez tranquille, il y a toujours un écart de 3 mètres entre nos tables.
4: Ouais, parce que je serai accompagné par la femme d'une notaire. Enfin bon, je préfère vous dire comme ça vous saurez. Je suis un vieil ami de Maître Ledoux que vous connaissez certainement.
3: Ah, peut-être, monsieur, mais enfin, nous, que vous soyez accompagné par une dame qui ne devrait pas l'être avec vous,
4: ouais, c'est
3: pas
4: enfin, bon.
3: Problème.
4: Monsieur. Non, bien sûr, mais j'aimerais bien, si vous voulez, enfin, elle surtout préférait que nous ne soyons pas vus, évidemment.
3: Mais si cette dame ne doit pas être vue et qu'elle est vue, moi je n'y suis pour rien, monsieur. Hein.
4: D'accord.
3: Bien, docteur.
4: Je vous remercie, à tout à l'heure.
3: D'accord, à tout à l'heure. Bonjour.
5: Oui, bonjour, monsieur. C'est le restaurant?
3: C'est le restaurant, monsieur.
5: Bien, je voudrais réserver pour deux personnes, s'il vous plaît.
3: Pour quand?
5: Ce soir, si pour c'est ce possible.
3: Soir, oui, à quel nom, monsieur?
5: Maître Ledoux.
3: Maître Ledoux.
5: Notaire.
3: Non, Maître Ledoux.
5: Oui, notaire Maître... à Argentan. Oui, je suis déjà venu.
3: Oui, mais attendez pour le nombre de places.
5: Allô?
3: Allô, oui?
5: Oui.
3: Une seconde, monsieur Ledoux. Je viens de vérifier ces prix. C'est complet.
5: Ah bon?
3: Ah oui, je suis en train de regarder mon planning. C'est complet. J'aurai 1, 2, 3, 4, et la fois 8 ici, la fois 4 là, fois 3 là, une fois 2 ici. Non, monsieur, il me reste plus de table. C'est plus possible.
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6: Hôtel de police, bonjour. Veuillez ne pas quitter dans quelques instants.
7: Bonjour.
8: Oui, bonjour monsieur. Je voudrais le service du délationnisme, s'il vous plaît.
7: Quel est le motif de votre appel, monsieur?
8: Alors, je souhaite délationner un commerçant.
7: Délationner un commerçant?
8: Voilà. Ah. Il donne des sacs en plastique à ses clients.
7: D'accord. Et ce qui est interdit?
8: Bah oui.
7: Mais écoutez, monsieur, passez au commissariat, on va voir ce qu'on peut faire pour vous.
8: Et pour mon petit cadeau?
7: Cadeau? Quel petit cadeau, monsieur?
8: Non, mais voyez ce que je veux dire, c'est-à-dire parce que...
7: Non, je vois pas du tout ce que vous voulez dire, monsieur.
8: Moi, je veux bien vous donner les photos, mais c'est donnant-donnant, vous comprenez?
7: Et vous voulez quoi en contrepartie comme petit cadeau, monsieur?
8: Au moins un petit billet, je veux dire un truc.
7: Oh, écoutez, monsieur, là, vous verrez avec le collègue, il vous recevra.
8: Ah bah, est-ce que vous pouvez me passer le collègue, alors?
7: Tout à fait.
8: Merci, monsieur.
9: Allô? Oui.
8: Vous êtes le collègue?
9: Oui, tout à fait.
8: Comme j'expliquais, c'était pour délationner un commerçant.
9: Il faudrait téléphoner au commissariat de façon qu'il vous envoie un équipage.
8: Mais un équipage, c'est un truc avec des chevaux, tout ça, non?
9: Non, ça s'appelle un carrosse.
8: Mais alors, pourquoi vous voulez m'envoyer des policiers en carrosse?
9: Non. Ne quittez pas, je vous passe un collègue. J'ai pas bien compris. Attendez, deux petites secondes.
8: Oui.
9: C'est pour toi? Je te le passe. Bah non, prends-le là. Hein.
10: Bonjour.
8: C'est un autre collègue encore là.
10: Oui, c'est pas du flagrant délit, monsieur, c'est contraventionnel.
8: Parce que moi, dans le sens où je l'ai pris en photo, c'est ce que j'expliquais.
10: Oui, non, mais ça sert à rien de garder la photo, étant donné que là, actuellement, c'est pas verbalisable.
8: Non, mais comme ça, quand ce sera verbalisable, hop, vous ressortez la photo et là.
10: Ah
8: vous...
10: non, la photo date d'avant.
8: Oui, non, mais ça, il le saura pas forcément, vous voyez.
10: Ah non, ça marche pas comme ça, monsieur. On va pas prendre une photo qui date de plusieurs mois et pour verbaliser quelqu'un en attendant que la loi passe. C'est illégal.
8: Non, mais moi, j'ai pas mis la date. Sur la photo, il y a pas la date.
10: Non, mais c'est illégal, moi, je le sais, donc là, c'est un faux.
8: Bah, c'est une vraie photo, excusez-moi.
10: Oui, non, c'est une vraie photo, mais vous pouvez pas verbaliser voilà. Quelqu'un qui date. Donc voilà, monsieur, c'est tout.
8: Bah, c'est vous qui dites, ça, c'est
10: oui,
8: quand
10: non,
8: même.
10: Oui, sinon, je serai obligé d'ouvrir une procédure et c'est vous qui serez embêté.
8: Non, mais excusez-moi, mais alors je travaille pour vous.
10: Et non, c'est... vous travaillez pas pour nous, là. C'est être malhonnête, monsieur.
8: Ah, bah, je vais passer une demi-heure devant le magasin pour avoir la photo.
10: Ouais, et... bah, donc c'est que vous avez rien d'autre à faire.
8: Ah, bah, merci.
10: Bah, oui, vous mettez devant un magasin pendant une demi-heure pour essayer de prendre en photo pour une infraction qui n'existe pas.
8: Non, mais disons si je prends 20% de la contravention et je vous laisse le reste.
10: Non, c'est pas la peine.
8: En 10%.
10: Non, mais c'est tout, monsieur. Je vous dis que c'est pas. Donc voilà.
9: Qu'est-ce que tu crois?
8: Je vous entends, hein, vous avez pas raccroché. Et on dit 5%.
11: Oui, allô, monsieur?
8: Oui,
11: bonjour. Ouais, bien sûr. Et puis, moi, il y a ma mère qui vient, et puis elle me balance des gens, et elle touche un pourcentage sur les contraventions.
8: Ça me regarde pas. Hein,
11: mais non, mais n'importe quoi, monsieur, on touche pas de pourcentage sur les contraventions, ni vous, ni moi.
8: Non, mais évidemment, si vous faites passer toute la famille d'abord, moi,
11: je... Non, mais c'est une blague, monsieur. On donne pas d'argent, monsieur.
8: Bon, 5%?
11: Ouais, si vous voulez.
8: 5%, c'est bon?
11: 5%, allez.
8: Top là?
11: Bien sûr.
9: Oui, c'est des conneries.
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13: Cabinet, bonjour. Veuillez patienter, votre appel va être pris en compte. Bonjour.
4: Oui, bonjour madame, excusez-moi. Est-ce que vous pouvez remettre la musique s'il vous plaît? Parce que je fais de la batterie et je suis en train de travailler sur le tempo de la musique d'attente. Vous pouvez remettre s'il vous plaît, merci.
13: Je comprends pas ce que vous me dites là.
4: C'est le professeur de musique là, de batterie.
13: Oui.
4: Et j'ai un élève, je me suis dit tiens, ça c'est une excellente musique d'accompagnement. Donc si vous n'y voyez pas d'inconvénient, comme je suis avec un élève, là, je sais pas si vous entendez, qui est en train de travailler sa batterie. Est-ce que vous pourriez me remettre la musique d'attente s'il vous plaît?
13: Ben non, au niveau de notre poste, on peut pas. Donc, non, la seule chose qu'il faut que vous fassiez, c'est... ça serait de rappeler. Je pense pas que je... Non, non, je suis en train de regarder. Je pense pas. La seule chose que je peux faire, c'est si vous m'en attendez, mais...
4: Ouais, voilà, c'est ça avec la musique. Parce que là, il est bien, là. Il est bien dans le rythme. Il a gardé le rythme. Il faut surtout
13: pas... Oui, mais si vous met en attente, c'est que si vous passez sur un autre poste, donc ça va sonner sur un autre poste.
4: C'est comment l'air, déjà, là parce que là, il est en train de perdre le rythme, mon élève. Et là, c'est embêtant.
13: Bah, moi, en plus, je la connais pas. Parce que bon, comme...
4: Ça fait...
13: Ouais, ça se peut, je vous dis. Moi, je l'écoute jamais, puisque... Oui.
4: C'est ça, non?
13: Oui, mais je dis, ça se peut, mais je ne peux pas vous dire. Puis bon, là, je suis sur un dossier, faut que je le termine avant de partir, donc je n'ai pas tellement de temps.
4: Ah oui, c'est les impôts en ce moment.
13: Oui, voilà.

0: Allô? Allô?
1: Si vous pouvez en mettre la musique, s'il vous plaît.
0: Je sais pas, vous venez d'avoir ma collègue, elle vous a dit qu'elle savait pas comment faire, donc...
1: Continuez à se battre, il faut garder le rythme, il y a plus...
0: Ouais, mais vous allez pas nous appeler comme ça tout le temps, parce que on est un cabinet d'expertise comptable, vous allez nous bloquer notre ligne, là.
1: Ouais, mais madame, moi, mon problème, c'est que j'ai des cours jusqu'à 18h, hein.
0: Oh, bah, vous allez pas appeler jusqu'à 18h, j'espère.
1: Vous pouvez vous raccrocher, et je vais rappeler moi pour avoir la musique.
0: Bah ça va, vous gênez pas surtout, hein. Vous bloquez la ligne d'un professionnel et puis ça vous paraît tout à fait normal. Et c'est quoi ces manières?
1: Vous n'aimez pas la musique peut-être, hein?
0: Bah si, j'aime la musique, mais vous allez pas nous bloquer notre activité parce que vous avez décidé de vous utiliser notre musique. C'est grave ça.
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3: Oui, bonjour.
4: Bonjour monsieur, c'est bien la maison de la presse?
3: C'est ça, oui.
4: Monsieur Martin, société Martin Bureautique.
3: Oui.
4: Vous êtes ouvert jusqu'à quelle heure le matin?
3: Jusqu'à 13h.
4: Jusqu'à 16h le matin, d'accord.
3: 13h, de 13 à 15.
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4: Bon, pourquoi vous m'avez dit 15h?
3: Parce qu'on réouvre à 15h.
4: Mais alors, comment vous faites pour ouvrir à 15h si vous fermez à 3h de l'après-midi?
3: Non, à 13h. Et on réouvre à 15h, 2h plus tard.
4: 2h, ok, bah je viens à 14h.
3: Non, ça sera fermé.
4: Vous m'avez dit que vous ouvrez à 2h.
3: On est ouvert jusqu'à 13h. 1h.
4: Oui, bah 13h. Si vous rouvrez 1h plus tard, ça fait 14h.
3: Non, 2h.
4: Oui, mais 2h et 14h, c'est pareil.
3: Oui, mais plus 2h, ça fait 15h.
4: Ah non, 14h plus 2h, ça fait 16h. Donc en plus, à 16h, vous serez fermé.
3: Non, on est ouvert.
4: Oh là là, attendez, on recommence tout.
5: Oui, allô?
4: Ah, bonjour madame.
5: Et pourquoi?
4: C'est parce que votre collègue me dit de passer à 14h.
5: Ah bah non, on est fermé.
4: Ah, c'est bien ce que je disais. Dans ce cas, je peux venir à 13h30.
5: Pourquoi? C'est pourquoi?
4: Ou sinon, 14h30, attendez.
5: C'est pourquoi?
4: Non, vous savez quoi? On reste sur 14h.
5: Ouais, mais c'est pourquoi?
4: Ah, pardon, oui. Société Martin Bureautique, je vous installe des imprimantes pour tickets de caisse. Il faut que je les branche.
5: Non, mais attendez. Qu'est-ce que c'est que ces imprimantes-là?
4: Ce sont des imprimantes spéciales tickets de caisse. Bientôt, on pourra plus les vendre.
5: Non, mais je vous connais pas, moi.
4: Ah oui, non, mais c'est pas grave. On fera connaissance à 14h quand je passerai vous voir.
5: Non, mais je vous dis que je suis fermé, puis moi je vous connais pas.
4: Oui, non, mais je vous explique. Il faut que je vide mes stocks d'imprimantes avant la fin des tickets.
5: Non, mais je m'en fous que vous vidiez les stocks. Vous croyez quoi?
4: Bah, je crois que vous me rachetez mon stock d'imprimantes qui vont plus servir.
5: Non, mais j'ai pas besoin de vous. Vous êtes en train de me vendre un truc que j'ai pas envie.
4: Alors, oui, un truc que vous avez pas envie, mais un truc que pourquoi vous pouvez avoir un remboursement.
5: Non, mais attendez.
4: Mais si, on va faire jouer votre assurance.
5: Allô?
4: Bonjour madame.
5: Bah, c'est moi le patron.
4: Si vous le dites.
5: Et il y a combien d'imprimantes?
4: Bah, je vous ai mis ce qui nous restait en stock, donc il y en a 50.
5: 50 imprimantes, mais vous vous rendez compte?
4: Oui, et puis il y a aussi les 5000 rouleaux de papier qui vont avec, d'ailleurs.
5: Mais qu'est-ce qu'on va faire de 5000 rouleaux de papier?
4: Eh bah, ben, vous les mettez dans vos 50 imprimantes.
5: Tu voulais que je fasse de 50 imprimantes?
4: Alors, de toute façon, je vous rassure, vous pourrez rien en faire parce qu'elles fonctionnent pas. Ce sont des modèles défectueux.
5: En plus, si c'est des imprimantes qui marchent pas.
4: Bah oui, d'où l'intérêt du truc de l'assurance.
5: Un truc de l'assurance de quoi? Moi, je paye rien du tout, hein. Vous pas rêver. On m'impose pas des achats que j'ai pas l'utilité, hein. Vous allez avoir une plainte au cul, hein.
4: Alors, que vous avez pas l'utilité, mais que moi, je vous ai quand même fait un contrat.
5: Ah bah, c'est pas possible, j'ai rien signé.
4: Oh, mais attendez, j'ai la preuve dans le dossier.
5: Ah, vous pouvez tout regarder si vous voulez, hein.
4: Ah bah voilà, j'ai une photo de vous en train de signer le contrat.
5: Il y a une photo de moi, c'est ça, oui.
4: Oui, je l'ai fait à l'intelligence artificielle, vous savez, le chat CGT.
5: Et puis si tu veux, il y avait ma femme aussi dessus.
4: Qui ça?
5: Il y avait ma femme aussi sur la photo.
4: Alors attendez, vous me parlez de quelle photo?
5: Je sais pas, vous dites que vous avez une photo de moi en train de signer.
4: Oui, et vous voulez que je rajoute votre femme dessus?
5: Ah non.
4: Attendez, je demande à l'ordinateur. Chat CGT, rajoute la femme sur la photo du patron en train de signer.
6: Ok, voici une photo du patron en train de signer sur sa femme.
5: N'importe quoi.
4: Oula, oui, ça va pas le faire parce qu'on dirait que vous êtes en train d'écrire sur votre femme.
5: Eh ben écoutez, c'est pas un problème.
4: Ah bah si, ça va pas passer ça. Vous savez quoi, je viens, on va faire une vraie photo, ce sera plus simple.
5: Vous arrivez, j'appelle le commissariat tout de suite.
7: On va porter plainte sur Martin Bureautique, c'est pas grave.
5: Je vous envoie le commissariat de gendarmerie.
4: Non, vous allez appeler le commissariat de gendarmerie?
5: Ben oui, mais oui, carrément. Moi j'en ai rien à battre.
4: Eh ben moi j'appelle carrément la gendarmerie de police dans ce cas.
5: Oh là.
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9: L'office de tourisme de Concarneau, bonjour.
10: Oui, bonjour collègue. Excusez-moi madame, mais je suis l'office de tourisme de Paris 8.
9: Ah, d'accord.
10: Voilà.
9: Oui.
10: C'est l'office de tourisme de Concarneau.
9: Tout à fait, oui.
10: Écoutez, je vous appelle parce qu'on a un petit problème avec une dame là.
9: Ah.
10: Qui va vous poser des problèmes si elle vient chez vous.
9: C'est... Ah bon?
10: Ouais. J'ai dans mon bureau une dame qui veut partir à Concarneau en vacances du 14 juillet au 15 août.
9: 14 juillet au 15 août, oui.
10: L'année dernière, on l'a envoyée à Saint-Tropez.
9: Oui.
10: Il y a eu plein de problèmes.
9: Oui.
10: Ça nous est retombé dessus parce que bon, c'est une dame qui a un comportement plutôt spécial en vacances.
9: Oui, je vois le genre, oui.
10: Voilà, donc je vais vous la passer.
9: Oui.
10: Mais si je peux me permettre de vous donner un conseil utile.
9: Oui.
10: Faites attention à ce que vous lui dites.
9: Oui, oui, tout à fait.
10: C'est-à-dire que j'avertis à chaque fois qu'elle vient à notre office de tourisme et j'avertis les stations.
9: Oui.
10: Et je leur explique que c'est peut-être pas la peine de vanter les mérites de la station, au contraire, quoi.
9: Ah bon, c'est à ce point.
10: Ah bah oui.
9: Ah oui.
10: Parce que vous, vous êtes un port charmant.
9: Oui, oui, oui, tout à fait. Hein. Là, des choses à voir, là, des fêtes l'été en plus.
10: Eh ben là, vous n'avez pas intérêt à lui dire ça, quoi.
9: Oui, oui.
10: Vous permettez, je vais vous la passer. Hein.
9: Vaut mieux, mais attendez.
10: Allez, je vous passe l'office de tourisme de Concarneau.
8: Merci. Allô?
9: Oui, bonjour.
8: Bonjour, madame. C'est l'office de tourisme de Concarneau.
9: Oui, tout à fait.
8: Ah, très bien. Je viens vous voir du 14 juillet au 15 août.
9: Oui.
8: Hein? On m'a dit que c'était très beau chez vous.
9: Ah, bah ça dépend. S'il a le temps qu'il est avec nous, oui. Autrement, donc, ça dépend, hein, parce que la Bretagne est réputée pour la pluie.
8: Ah bon?
9: Ah oui, parce que l'été dernier, on a eu un temps détestable.
8: Ah bon? Oui, mais au moins, on m'a dit qu'il n'y avait pas de moustiques.
9: Comment?
8: Il n'y a pas de moustiques.
9: Ah si, il y a des moustiques, surtout en temps orageux.
8: Mais c'est embêtant parce que moi, j'aurais bien voulu aller sur la plage, voyez-vous, au bord de l'eau. Hein.
9: Vous avez entendu ça où?
8: Que?
9: Qu'il y avait des plages à Concarneau.
8: Ah ben, je sais pas, je sais plus qui m'a dit ça. Pourquoi il n'y en a pas?
9: Ah non, non, non. Il n'y a pas de mer à Concarneau.
8: Ah, c'est pas au bord de la mer?
9: Ah, pas vraiment, non.
8: Ah, mais vous êtes où, alors? Oh ben, qu'est-ce qu'on m'a dit?
9: Peut-être que vous confondez avec une autre ville, peut-être.
8: Mais vous êtes où en Bretagne, alors?
9: Ah, on n'est pas très loin de la mer, mais on n'est pas au bord de la mer.
8: Mais la route, ça doit aller vite, non? Il n'y a pas d'embouteillage.
9: Vous avez une voiture?
8: Oui.
9: À l'été, je vous assure qu'il y a beaucoup d'embouteillage. Hein.
8: Oh ben mince, alors.
9: Parce qu'à Concarneau, je vous assure que pour pouvoir se garer, ce n'est pas évident. Hein.
8: Oh ben mince. Est-ce qu'il y a des hommes?
9: Comment?
8: Des hommes, j'aime beaucoup la chair fraîche.
9: Ah, vous aimez la chair fraîche, donc c'est plutôt les jeunes que vous recherchez alors?
8: Voilà.
9: Non, non, non, non, non. C'est plutôt des vieux, hein. Parce que vous savez, Concarneau, c'est pas une ville de jeunes, hein. À Concarneau, il y a énormément de maisons de retraite. Et comme généralement, ils n'ont pas vraiment le droit de sortir, hein.
8: Mais ça m'intéresse quand même parce que je connais pas votre ville et on m'a dit que l'air était très sain.
9: Ah non, pas du tout. On a des usines et je vous assure qu'on se bat parce que vraiment, ça sent pas très bon.
8: Ah bon?
9: Non.
8: Bah mince alors.
9: Ah oui. Vous savez, avec le temps qu'on a, hein, parce que c'est pas beau du tout, plus les mauvaises odeurs. Hein? Allô?
8: Mais il pleut?
9: Comment? Ah oui, il pleut, oui, oui, il pleut.
8: Mais en ce moment-là, ils ont annoncé qu'il y avait du beau temps sur la Bretagne.
9: C'est faux. Il pleut.
8: Il va pas pleuvoir tout l'été, quand même.
9: Ben, ça fait 2 ans qu'on a un été pourri.
8: Ah ben, il y a peut-être une chance cette année.
9: Ça, je sais pas, parce que vu comment c'est parti, ça fait 2 ans, donc on dit jamais 203. Hein. Étant donné qu'on n'a pas du tout de beau temps actuellement, hein, on a des orages, de la pluie, des tempêtes de grêle, c'est pas la joie.
8: Mais Concarneau, c'est bien Concarneau en Bretagne.
9: Pas vraiment, madame, hein.
8: Ah bon?
9: Non, ça n'est pas vraiment partie de la Bretagne.
8: C'est où?
9: C'est juste à la limite.
8: Mais c'est où alors?
9: En Lorraine, madame.
8: Où ça?
9: En Lorraine.
8: Ah, Concarneau, c'est en Lorraine?
9: Oui.
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12: Police.
13: Bonjour madame, c'est bien la police?
12: Oui.
13: Monsieur Martin à l'appareil, j'aurais besoin de passer pour un rectifiage.
12: Un rectifiage?
13: Absolument.
12: Pourquoi faire?
13: Bah pour rectifier.
12: Mais pourquoi monsieur? Pourquoi vous voulez venir?
13: Alors plus précisément, c'est pour un rectifiage de PV.
12: Un rectifiage de PV, c'est-à-dire?
13: Voilà, parce que j'ai été contrôlé soi-disant en excès de vitesse.
12: Oui.
13: Mais ça doit pas compter parce que je conduisais une voiture allemande.
12: Bah l'immatriculation, elle est allemande ou pas?
13: Ah non, elle est immatriculée en France, mais c'est une voiture de marque allemande.
12: Alors je comprends pas, parce que si vous avez été pris en excès de vitesse, même si la voiture est allemande, mais que l'immatriculation est française, vous êtes en infraction.
13: Bah non, parce qu'ils l'ont dit aux actualités, les voitures allemandes, elles ont le droit de rouler plus vite que les voitures françaises.
12: Ah non, non, pas du tout.
13: Ah si.
12: Ah bah non.
13: Ah bah si.
12: Ah non.
13: Si, si, si.
12: Ah monsieur, vous circulez sur une route française, le code de la route autorise à rouler que 210 km/h, mais c'est pas parce que vous roulez...
13: À 210 km/h?
12: Non mais...
13: Ah non mais moi là où vous m'avez chopé, c'était limité à 110.
12: Mais non mais monsieur, sur le territoire français.
13: Ouais bah 210 km/h sur le territoire français, ça vous me l'apprenez.
12: Non mais, non. Vous roulez en France, quelle que soit la marque de la voiture...
13: C'est limité à 210, ok.
12: Non, non, non, non, non, c'est pas ce que je vous ai dit. Écoutez-moi, monsieur, écoutez-moi.
13: Non, mais j'ai compris.
12: Bah non, bah non, bah, sous le territoire français...
13: Si je suis à 200, ça va. Si je suis à 220, ça va
12: non,
13: plus.
12: Non, quelle que soit la marque du véhicule, si la vitesse est limitée à 110 km/h, la vitesse est 110 km/h.
13: Sauf
12: sauf rien du tout.
13: Bah si.
12: Non, il y a pas de sauf.
13: Mais si, il y a sauf. Sauf si c'est une voiture de marque germanifique.
12: Mais non, absolument pas, monsieur. C'est le conducteur qui est en infraction, c'est pas la voiture.
13: Bon, de toute façon, j'étais en dessous de 210 déjà.
12: Non mais écoutez.
13: Oui.
11: C'est quoi ça?
13: Ah.
11: Alors là, monsieur, vous vous trompez.
13: Bonjour, madame.
11: Vous avez déverbalisé.
13: Oui, bah c'est ce que je disais. C'est pour ça qu'il faut me faire un rectifiage de PV.
11: Un rectifiage de PV?
13: Bah oui.
11: Vous êtes en France, vous respectez le code de la route français.
13: Écoutez, dans ce cas, vous compliquez pas. Vous changez juste l'adresse sur le PV, comme quoi vous m'avez contrôlé, mais en Allemagne.
11: Mais moi, je changerai rien, monsieur. Pourquoi je changerai l'adresse? Je vais pas dire que je vous ai verbalisé en Allemagne alors que je vous ai verbalisé ici.
13: Bah si, parce que sinon, c'est un coup à devoir payer le PV.
14: Oui, allô, monsieur.
13: Et donc, bonjour, madame.
14: Vous, c'est une plaque française. Vous êtes flashé avec une plaque française. Si nous, nos jumelles, on prend une personne en excès de vitesse, on va pas dire que c'est une voiture allemande, c'est une voiture belge.
13: Bah si, justement, parce que si vous dites que je suis dans une voiture allemande, la limitation, je crois qu'elle passe à 300 km/h.
14: Il y a pas de limitation de vitesse à 300 en France.
13: Bon, bah, disons 210, comme proposait votre collègue.
14: Il n'y a pas de 200, 300...
13: Même en centre-ville.
14: Et vous, vous habitez où exactement?
13: Moi, j'habite à Martinville.
14: À Martinville? Où ça? C'est où ça, à Martinville?
13: Bah, vous voyez, quand vous prenez la route vers Bourg-Saint-Martin.
14: Bourg-Saint-Martin?
13: Voilà. Là, vous partez à gauche vers Castelmartin et c'est tout droit. Et allez, qu'est-ce que ça dit derrière?
15: Oui, allô?
13: Bonjour, madame.
15: Et est-ce que vous écoutez Rire et Chanson à la radio?
13: Ah, oh bah ça alors, il se trouve que oui, ça m'arrive. Et vous?
15: Oui.
13: Eh bah voilà, c'est fou ça, quand j'appelle la police, il y en a toujours un pour balancer derrière. D'ailleurs, vous pouvez féliciter votre collègue, il a très bon goût radiophoniste.
15: Ouais, bien. Il n'y a pas de souci, je lui transmettrai.
13: Et au revoir, madame.
15: Eh bah, au revoir, madame.
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16: Allô?
17: Oui, bonjour madame.
16: Oui.
17: Oui, bonjour, c'est France Télécom à l'appareil.
16: Oui.
17: Dites-moi, vous n'avez pas eu des problèmes de réception dernièrement?
16: Non.
17: Parce que apparemment, d'après le dispositif nouveau de nos relais antennes, vous aviez quand même un fort risque en degré 6 en potentiel de radiation. Vous êtes sûr qu'on n'ait rien sorti de nouveau dans son téléphone?
16: Ah non.
17: Bon, on va
16: non,
17: faire...
16: Je peux être embêté.
17: Là, vous êtes actuellement, vous avez un signal de 1530.
16: Oui.
17: Hein, c'est-à-dire que c'est un signal qui est quand même élevé.
16: Ben, j'en sais rien, moi, je connais rien.
17: Non, mais c'est pour vous expliquer, vulgariser un peu notre propos. Donc, ce qu'on va faire, c'est qu'on va monter le signal là tout de suite à 1700.
16: D'accord.
17: Donc, vous allez me dire si vous ressentez quelque chose. Est-ce que vous pouvez avoir quelque chose à mettre sur la tête pour protéger un peu des radiations?
16: Non.
17: Cellulose ou vous voyez, un papier celluloïde un papier toilette, par exemple.
16: Vous avez ça? Je vais chercher ça.
17: Merci beaucoup. On va passer, le, chers auditeurs, de 1530 à 1700. Jean-Baptiste, vous montez, s'il vous plaît, le signal. Ah, tu vas en PHR? Tu vois,
16: voilà.
17: Là, je suis à 1543. D'accord. Allô?
16: Oui.
17: Oui. Alors, vous avez un rouleau de papier hygiénique?
16: Oui.
17: C'est ça. Alors, vous le dépliez et vous l'enroulez à partir de, donc, du visage, vous voyez, à partir de la bouche, jusqu'au front et jusqu'aux cheveux, pour vous protéger des radiations.
16: Mm-hmm.
17: Vous commencez par la bouche, puis vous entourez à partir du bas vers le haut. Hein. La bouche, le nez... 1600. On est à 1600 là maintenant. Premier stop. Ok, pas de radiation.
16: Ça y est, je suis protégé.
17: Alors, vérifions s'il vous plaît. Le papier toilette, vous l'avez enroulé comment là?
16: Je l'ai enroulé autour de la tête, entre mes oreilles, les cheveux et puis la bouche, le nez.
17: Le nez, tout est protégé?
16: Oui.
17: Donc vous savez, un peu comme une momie quoi.
16: Oui.
17: Vous voyez? D'accord. C'est du double épaisseur vous avez mis?
16: Oui.
17: D'accord. Rose, blanc?
16: Il est blanc.
17: Il est blanc, d'accord. Alors, maintenant, on va faire un essai, madame. Vous allez gonfler, on va en voir en réception, hein, donc tu vas passer à 1780. Allô, allô?
16: Oui, je vous entends plus.
17: Vous m'entendez plus, voilà, d'accord. Donc là, on va passer à 1700, vous m'entendez bien?
16: Oui, là, je vous entends.
17: Très bien, donc vous allez fermer la bouche, gonfler vos joues, et souffler d'un seul coup quand je vous le dirai, d'accord? Attention, fermez la bouche. Allez-y. Encore. Voilà. Vous pouvez enlever le papier.
16: Ça y est.
17: Voilà. Est-ce qu'il y a une marque sur le papier, à l'endroit où vous avez soufflé?
16: Non.
17: À l'endroit où vous avez fait...
16: Non.
17: Non. Il n'y a pas une marque marron?
16: Non.
17: Bon, bah écoutez, madame, vous n'avez rien. Votre ligne est en sécurité.
18: Qu'est-ce qu'on dit à France Télécom ?
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21: Oui.
17: Oui, bonjour madame.
21: Bonjour.
17: Je suis bien à l'école.
21: Oui.
17: Oui, bonjour madame. Monsieur de la place à l'appareil inspection d'académie. Est-ce qu'on peut avoir la direction ?
21: C'est moi.
17: Ah, bah très bien, bonjour. Un inspecteur d'académie est venu vous voir, je ne sais pas si vous l'avez vu.
21: Non, je ne l'ai pas vu.
17: Il n'est pas arrivé encore. Est-ce que s'il arrive, vous pouvez lui demander de nous rappeler d'urgence à Toulouse ?
21: Qui rappelle ?
17: Qui rappelle, absolument. Monsieur de la place à l'inspection d'académie. Hein.
21: Oui.
17: Alors l'inspecteur d'académie s'appelle monsieur Moncu. Oui. M-O-N-C-U-L.
21: Oui, d'accord.
17: Ah, attendez, parce que...
22: Il est arrivé, non ?
17: Bah non, apparemment, il n'est pas arrivé.
22: Allô ?
21: Oui ?
22: Bonjour, madame.
21: Bonjour, monsieur.
22: Vous l'avez vu, non ?
21: Mais,
22: Vous l'avez vu ?
21: Mais qui ?
22: Manqué.
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16: Oui.
13: Bonjour monsieur, c'est bien l'élevage de vaches ?
16: Oui.
13: Monsieur Martin à l'appareil, association Martin pour l'environnementation, je vais vous déposer des croquettes anti-flatulence.
16: Des croquettes anti
13: Anti-flatulence, c'est pour limiter les gaz de type proutiste, comme on les appelle dans le milieu scientifique.
16: Ouh, c'est pas pour nous ça.
13: Ah non, c'est pour vos vaches. Ah. Bah oui, en flatulant moins, forcément, elles préservent la couche d'ozone.
23: Des croquettes ? Quoi comme croquettes ?
13: Bonjour madame, c'est ce que je disais, ce sont des croquettes anti-flatulence.
23: Des croquettes flocculences, c'est quoi ça ?
13: Non, anti-flatulence, pour limiter les gaz de vos vaches.
23: Pour aller où ?
13: Bah pour aller dans vos vaches.
23: Mais pourquoi faire ?
13: Parce que comme vos vaches sont particulièrement proutistes,
23: ouais.
13: Je vous ai commandé des croquettes à base d'huile essentielle qui aident à la digestion.
23: Mais oui, mais j'ai rien commandé moi.
13: Vous inquiétez pas, ça je m'en suis occupé.
23: Oui, mais je m'en suis occupé, mais c'est pas vous qui allez me dire, il faut mettre des croquettes à mes vaches.
13: Alors nous, ce ne sont pas des croquettes à vaches, ce sont des croquettes à vaches.
23: Bah à mes vaches.
13: Je le dis, ça marche pour les deux, hein. Vous pouvez en donner aux vaches et aux vaches.
23: Bah, attends, vous allez commander chez moi. Ça commence à me gonfler, tout le monde vient commander.
13: Bah oui, mais vu que tout le monde peut commander chez vous, je me suis permis.
23: Ouais, mais commander et puis à quel prix ?
13: Alors, bonne nouvelle, je vous ai mis au prix club premium.
23: Non, j'ai rien commandé de croquettes moi.
13: Oui, mais enfin si tout le monde peut commander chez vous, je vois pas pourquoi.
23: Non, mais tu veux commander pour moi ?
13: Bah oui.
23: Bah oui, mais enfin tu commandes pour moi, mais pour le moment c'est encore moi qui paye.
13: Oui, comme ça répartit les tâches. Moi je commande, vous payez.
23: Oui, mais moi j'ai rien commandé moi. Bon, on voit surtout pas de facture, rien du tout.
13: Ah oui, mais si on fait rien, pardon, mais vos vaches elles vont continuer à flatuler la couche d'ozone.
23: Mais qu'est-ce que tu me racontes comme charabia là ?
13: En clair, elles vont émettre des gaz dits péteux.
23: Ils vont émettre, bah ils vont péter comme moi.
13: Oh bah plus. Enfin je vous connais pas, mais je pense.
23: Ouais, mais attends.
13: Cela dit, n'hésitez pas à prendre une ou deux croquettes le matin, je vais vous en mettre un peu plus pour vous.
23: Ah mais.
13: Dites-vous que vous faites un bon geste pour l'environnementation.
23: L'environnementation ? Mais tu sors d'où toi ?
13: Je sors quand même de l'association pour l'environnementation de Martinville.
23: Environnement, je suis agriculteur. Qu'est-ce que tu viens ? Tu vas commander pour moi maintenant ? Non, mais ça va pas le faire ça.
13: Bon, moi je fais ça pour te simplifier, hein.
23: Attends, vas-y, tu vas me simplifier quoi ?
13: Alors, facile. Toutes les 30 minutes, tu fais manger une croquette à chaque vache. Et comme ça, elles seront beaucoup moins ballonnées.
23: Sont ballonnées ? Tu y es pas, t'es ballonné.
13: Ah non, plus depuis que je prends des croquettes.
23: Eh non, mais tu y es pas ballonné.
13: Bah écoute, je vais venir, tu vas pouvoir constater toi-même.
23: Ah mais tu peux venir, je veux dire que tu vas être bien accueilli.
13: Oh, super gentil, merci.
23: Ah bah oui, non, mais viens pas tantôt parce que ça va pas aller pour toi.
13: Ah bah faudra savoir.
23: Non mais.
13: Sinon, si c'est comme ça, moi j'annule les croquettes, hein.
23: Sinon, mais tu vas annuler quoi ? J'ai signé aucun bon de commande.
13: Non mais je désigne le bon de commande, je gomme.
23: Oui.
13: Et à la place, je vais vous inscrire pour un bouchonnage.
23: Un bouchonnage de quoi ? Non mais c'est que tu sors, toi !
13: Bah un bouchonnage des vaches. On leur met un bouchon anti-flatulage.
23: Non.
13: Si. Parce que vos vaches, elles sont souvent dehors.
23: Mais qu'est-ce que ça peut te foutre ?
13: Eh bah parce que avant de sortir les vaches, vous leur bouchonnez les fesses.
23: Oh non mais arrête tes conneries.
13: Comme ça, tant qu'elle est dehors, la vache garde ses gaz.
23: Arrête tes conneries.
13: Et quand vous rentrez les vaches, hop, vous enlevez les bouchons.
23: Arrête tes conneries.
13: En revanche, je vous conseille de pas rester à proximité quand vous débouchonnez.
23: Oui bah je vais te bouchonner quelque chose tout à l'heure, tu vas voir.
13: Malheureusement, c'est pas la bonne. Taille. Cela dit, si vous êtes intéressé, je vous prendrai des échantillons, vous pourrez tester.
23: Viens pas te traîner dans ma cour, tu vas prendre une pancarte.
13: Je prends ça pour un oui.
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16: Allô ?
17: Oui, bonjour madame. Madame Dia ?
16: Oui.
17: Bonjour madame, c'est la mairie.
16: Ah.
17: Enfin, les ponts et chaussées.
16: Ah bon ?
17: Voilà.
16: C'est bon. À quel sujet ?
17: Vous avez vu les travaux dernièrement ?
16: Non, j'ai rien. Il y a des voitures et puis c'est tout ce que j'ai vu.
17: Ah, n'est pas vu les travaux.
16: Non.
17: Bon, parce que voilà, ce qui se passe, voyez-vous, c'est qu'on avait décidé, parce que vous êtes au 23 de la rue.
16: Oui.
17: On avait décidé dans la réforme, le plan de réforme de l'aménagement des bus, hein,
16: oui.
17: Des abris de bus,
16: oui.
17: De créer un nouvel abri de bus devant chez vous au 23.
16: Oui.
17: Mais le trottoir ne le permet pas. Je pense que vous avez vu pourquoi.
16: Oui.
17: Donc on peut pas non plus le placer sur la rue avec la circulation, ça c'est...
16: Non.
17: Bon. On va donc, si vous le voulez, placer cet abri de bus, non pas sur la rue, bien entendu,
16: oui.
17: ni sur le trottoir, mais chez vous.
0: À l'intérieur de mon jardin?
17: Comment?
0: À l'intérieur de la maison du...
17: Oui.
0: Oh non, non, non.
17: Ah ben, j'ai pas le choix.
0: Ah ben, monsieur, moi, je peux pas avoir quelqu'un. Ah hein. Oh, non, non, non, moi, chez moi, il y a... Comme... Oh non, non, non, monsieur, ça...
17: Alors, vous avez l'abri de bus d'été, donc il est dans votre jardin.
0: Ah oh, non, non, non, non, non, je veux personne. Ah oh, non, c'est pas possible. Hein.
17: Bon, d'accord, donc je note, parce que je suis en train de réformer tout le centre-ville.
0: Ah et... oui.
17: Donc, alors, vous voulez pas d'abri de bus, je vais le mettre
0: sur... Ah non, non, non, avec mon... Si j'ai là, mes chiens, où est-ce que je vais les mettre?
17: Bah, les chiens, vous pouvez les mettre sous l'abri de bus, hein, ça c'est pas...
0: Ah non, non, non.
17: Ah bon, hein? D'accord. Alors, et la nouvelle gare ferroviaire?
0: Bah, la nouvelle gare ferroviaire, je prends plus le train, alors ça, je m'en balance.
17: D'accord, donc je peux vous mettre le tunnel dans qui passerait au-dessus de votre jardin?
0: Au-dessus du jardin, par derrière?
17: Oui.
0: Oh non, oh là là, non.
17: Vous prenez plus le train?
0: Ah non, non, je prends plus le train.
17: Bon, donc je peux vous mettre le tunnel au-dessus, derrière?
0: Oh non, non, non.
17: Même un tunnel, un petit
0: tunnel? Ah non, non, non, rien. Non, non, non, non.
17: D'accord, donc pas... Non, non, mais je comprends, je note tout, hein, pardonnez-moi, mais je suis obligé d'avancer.
0: Oui, je sais que vous êtes obligé, mais...
17: D'accord. Bien, alors, vous savez qu'on va aussi travailler sur les extensions du boulevard périphérique suspendu, c'est-à-dire aérien. Est-ce que vous nous autorisez à remonter une bretelle qui prendrait justement sous votre jardin?
0: Sous mon jardin?
17: Oui, parce qu'il y aurait à peu près quand même 6000 voitures par jour qui passeraient là.
0: Oh non, non, non, non, non, non.
17: Non, d'accord. Je note. Bon, bah, il ne reste plus que la zone portuaire pour les hélicoptères pour 260 atterrissages par jour.
0: Mais à quel endroit?
17: Ben, dans votre jardin.
0: Oh non, non, non.
17: Ça peut ne pas vous déranger, ça.
0: C'est de la folie, là. Il me reste ce petit bout de jardin. Oh non.
17: D'accord. Donc l'abri de bus, non?
0: Oh non.
17: D'accord. Le tunnel de la gare, non plus?
0: Oh non.
17: Le boulevard périphérique, vous m'avez
0: dit? Oh non.
17: Non, d'accord. Donc l'hélicoptère pour la piste...
0: Oh non, non, non. Hein.
17: Non.
0: Oh non. Pour aujourd'hui, ça me suffit, hein.
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1: Bonjour.
3: Bonjour monsieur, c'est bien la boucherie?
1: Oui monsieur.
3: Je suis venu chez vous avant-hier.
1: Avant-hier.
3: C'était la journée mondiale sans viande, ils disaient aux infos.
1: Ah bon?
3: J'ai demandé du steak haché.
1: Oui.
3: En fait, le steak haché que vous m'avez vendu.
1: Oui.
3: Eh ben c'est de la viande.
1: C'est de la viande?
3: Ah oui.
1: Bah écoutez, je comprends pas ce que vous me dites là.
3: Bah je voulais un steak, mais je voulais un steak sans viande si vous voulez.
1: Vous avez pas... Bah, monsieur, voyons, vous demandez un steak à n'importe qui, va vous donner un steak.
3: Ah oui, sauf que là, il m'a donné de la viande.
1: Mais on n'en a pas, monsieur, du bœuf sans viande.
3: Vous n'en avez plus?
1: Comment voulez-vous qu'on vous fasse du bœuf sans viande?
3: Bah, vous coupez un morceau de bœuf sans viande, vous le mettez dans la machine à hacher le bœuf sans viande et ça vous fait...
1: Mais du bœuf, on peut pas faire le bœuf sans viande, monsieur.
3: Bon, à la limite, je vais voir avec le patron.
1: Oui, oui.
3: Merci, monsieur.
20: Oui.
3: Oui, bonjour madame.
20: Non, bonjour monsieur, non. C'est bizarre quand on nous demande du steak haché, pourtant on hache la viande, c'est pas...
3: Comment ça on cache la viande?
20: Non, on hache, haché.
3: Et c'est ça, vous avez caché de la viande dans mon steak haché?
20: Non, j'ai pas
3: oh
20: dit ça,
3: là
20: j'ai
3: là.
20: Dit on hache.
3: J'ai mon beau-frère à côté. Tu sais quoi, le gars reconnaît qu'il a caché de la viande?
20: Non, j'ai pas reconnu, j'ai pas dit que j'ai caché, j'ai dit on hache pour du steak haché.
3: Il a caché de la viande dans mon steak haché?
20: Non.
3: Au moins il le reconnaît si tu veux, mais
20: j'ai
3: bon...
20: J'ai pas reconnu, non, c'est pas vrai, non. J'ai dit on hache la viande, j'ai dit. J'ai pas dit j'ai caché la viande. Allô?
3: Le gars a quand même avoué si tu veux.
20: Non, j'ai rien avoué, non. J'ai bien dit le mot haché, quoi. J'ai pas dit caché.
3: Allô?
20: Allô? J'ai pas dit le mot caché, ah, j'ai dit le mot haché. C'est
3: mal. Il m'aurait dit caché, là.
20: Non, haché.
3: Je reprends le gars, haché. Le premier truc qu'il me dit, caché.
20: Non, haché. Le steak haché, ça se dit steak haché.
3: Non, mais excusez-moi.
20: C'est vous qui avez mal compris. Il y avait même mon collègue de travail, il est juste à côté. J'ai un témoin, j'ai pas dit le mot planqué ou je sais pas
3: quoi. Ah, planqué? Il me dit planqué maintenant.
20: Non, j'ai pas dit le mot planqué. Il y a un souci, là. Franchement, il y a un souci.
3: Il me dit planqué.
20: Non.
3: Vous en profitez pour mettre de la viande en douce?
20: Non, on n'a pas profité pour mettre de la viande en douce. Attendez, on est quand même une boucherie réputée, on va pas s'amuser à faire ça. On sera bien obligé de hacher de la viande pour vous sortir du steak haché.
3: Du steak caché?
20: Non, du steak
3: vous
20: haché.
3: Vous recommencez?
20: Franchement, là, c'est la première fois qu'on me sort ça de ma vie. Je suis bouché depuis 15 ans. C'est la première fois qu'on me sort ça. Hein. Alors, je vous le dis tout de suite, on va voir avec ça avec le patron parce que là.
3: Allô?
24: Et allô?
3: Oui, bonjour monsieur.
24: Ça veut dire quoi ça? C'est un grand délire.
3: Ah, bah ça, je suis bien d'accord. Il y a un anarchisme magnifique.
24: Mais vous rigolez ou quoi? Moi, je vends de la viande et je vois pas du n'importe quoi. Je vends de la viande, moi. S'il y a un problème, on va t'expliquer face à face.
3: En face? Où ça, en face?
24: À la boucherie.
3: En face de la boucherie, oui, mais.
24: Non,
3: où?
24: À la boucherie. Et là, je commence à en avoir une saturation.
3: Vous avez une saturation?
24: Là, j'ai une saturation, là.
3: Non, mais ce que vous dites que vous avez une saturation, c'est peut-être que je parle trop près de mon téléphone.
24: Mais qu'est-ce que mais enfin, c'est aberrant ce que vous êtes en train de me raconter, là. C'est aberrant. Vous habitez sur la Terre ou vous habitez sur la Lune? Vous habitez sur Mars, là?
3: Excusez-moi, mais imaginez-vous, vous allez acheter un steak et vous vous rendez compte que, hop, on vous a vendu de la viande.
24: Bah, c'est normal. Non, ça suffit, hein. Non, enfin, monsieur. Non, mais attendez. Et de la viande, c'est de la viande, monsieur.
3: Eh ben, vous auriez pu me vendre de la viande sans viande.
24: De la viande sans viande, mais moi, je suis pas de viande sans viande, enfin. Non, mais de la viande sans viande, vous avez déjà vu ça où, vous?
3: Eh ben, dans tous les bons non-viandistes.
24: Écoutez, monsieur, c'est du foutage de gueule, monsieur. Je vous dis bonsoir.
3: Oh, ben, vous savez quoi? Bonsoir vous-même.
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17: Allô?
4: Oui?
17: Oui, bonjour madame.
4: Bonjour monsieur.
17: Madame Marfort.
4: Oui.
17: Madame Marfort, ça va bien? Ça va fort, hein?
4: Ça va fort.
17: Ça va fort, très bien. Bonjour madame, gendarmerie nationale, pareil. Adjudant de la place. Ah là, ça va moins fort là, hein?
4: Oui, non, j'écoute, hein?
17: Ouais. Ah là, ça va moins fort là.
4: Qu'est-ce qui vous amène?
17: Bah, en général, c'est mon adjudant chef, c'est lui qui me conduit. Pourquoi me demander ça?
4: Ah bon?
17: Bah, je comprends pas.
4: Moi non plus.
17: Bon, madame,
4: oui.
17: Votre véhicule,
4: oui.
17: Est de quel type?
4: Je n'en sais rien. Je n'y connais rien.
17: Non, mais attendez, c'est simple. Est-ce que c'est un type 4 roues ou un type 2 roues?
4: Je ne peux pas vous dire, c'est peut-être un type 4 roues.
17: Hein? Donc, votre voiture a 4 roues, nous sommes d'accord?
4: Oui, elles ont toutes 4 roues.
17: Pardon, madame?
4: Elles ont toutes 4 roues, mais je ne sais pas dans quel type qu'elle est.
17: Bon, écoutez, madame, si vous commencez à vous moquer...
4: Non, j'écoute.
17: D'un gendarmerie nationale...
4: Je suis vieille.
17: Mais non.
4: Oh là là.
17: Mais c'est dans la tête, vous rigolez, c'est ça qui compte. Vous êtes très bien dans votre tête.
4: Je vais bientôt partir pour le grand voyage.
17: Oh, bah vous n'avez pas l'air du danser. Moi, je peux vous dire à la voix.
4: Oh oui, mais ça ne durera pas.
17: Mais si.
4: Non.
17: Écoutez-moi, vous m'entendez?
4: Oui, j'écoute.
17: Vous m'entendez? Vous n'entendez que le son de ma voix, madame?
4: Oui.
17: Est-ce que vous êtes prête pour le grand voyage?
4: Oui, prête.
17: Bien.
4: Voilà.
17: Eh bien, madame, la gendarmerie nationale vous souhaite une bonne route.
4: Voilà, je vous remercie.
17: Et si vous voyez l'adjudant-chef Charrier qui nous a quittés malheureusement lors d'un accident de voiture il y a 3 ans, il est encore bourré, vous pouvez le saluer de notre part?
4: Oui, entendu. Je ferai votre commission.
17: Vous avez noté son nom?
4: Eh bien, je vais marquer tout de suite avec mon crayon.
17: Voilà, adjudant-chef.
4: Oui.
17: Charrier.
4: Charrier.
17: Oui.
4: Bon, j'inscris tout de suite.
17: Voilà.
4: Et si je le vois, je vais lui donner le bonjour de votre part.
17: Voilà.
4: Hein? Entendu.
17: Merci à vous.
4: Oui, au revoir.
17: Au revoir.
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5: Allô?
3: Bonjour madame, c'est bien le supermarché?
5: Ouais.
3: Monsieur Martin à l'appareil, association des consommationneurs de Martinville.
5: Oui.
3: Apparemment, vous m'avez vendu des produits défectueux.
5: Ah, c'est impossible. C'est quoi que vous avez acheté?
3: Des bouteilles d'eau pétillante et il y a clairement un problème.
5: Quel problème il y a?
3: Eh ben, quand j'ouvre une bouteille, ça fait pchit.
5: Ben, c'est normal.
3: Ah, pas du tout.
5: Ben, si, c'est normal, c'est de l'eau gazeuse. Qu'est-ce que vous comprenez pas dans de l'eau gazeuse?
3: Ben, c'est qu'elle devrait pas faire pchit.
5: Donc, quand il y a du gaz, ça fait pas pchit.
3: Ça dépend. Là, visiblement, comme votre eau, elle a fermenté, elle a fait pchit.
5: Mais elle est pas fermentée, l'eau.
3: Ah, si, j'ai regardé sur internet, le pchit est un signe de fermentage.
5: Mais vous êtes complètement à côté de la plaque. Hein.
3: D'ailleurs, je suis même pas sûr que ce soit légal de vendre de l'eau fermentée, mais bon.
5: Allô?
3: Bonjour madame.
5: Vous êtes un fou.
3: Oh, bah, je m'excuse, mais il y a quand même un truc louche.
5: Il y a un truc louche.
3: Ah bah oui, vente d'eau fermentagée illégale.
5: Bon, ramenez-moi votre ticket de caisse.
3: Bien sûr.
5: Vous me ramenez aussi le produit que vous avez trouvé, qui avait un truc louche, que je vendais des produits illégaux dans le magasin.
3: Pardon, mais le produit que j'ai trouvé, qui a un truc louche, que vous vendez des produits illégaux, évidemment, je l'ai balancé.
5: Ah bah moi, je peux rien faire pour vous. Moi, il faut garder le produit.
3: Ah bah non, je n'ai pas gardé un truc illégal chez moi.
5: Un truc illégal. Allô?
3: Et bonjour madame.
5: Non, mais attendez monsieur, c'est pas illégal, hein. C'est pour ça que nous on en vend monsieur.
3: Ah, parce que vous vendez encore des eaux gazeuses?
5: Bah bien sûr.
3: Oh bah vous avez pas peur vous.
5: Mais peur de quoi en fait monsieur?
3: Bah pardon, mais imaginez s'il y a une descente.
5: Mais une descente de quoi?
3: Bah de police. S'ils voient que vous vendez des produits illégaux à base d'eau fermentée, à mon avis...
5: Ouais, la bouteille que vous avez achetée, vous me dites quoi, qu'elle est fermentée?
3: Ouais, la preuve, elle fait pchit, c'est ce que je disais.
5: Mais oui, mais c'est normal, c'est de l'eau pétillante. Vous voyez la Badoit, vous voyez la San Pellegrino.
3: Ça non, mais par exemple, j'ai acheté de la Vittel l'autre fois, et bah ça a pas fait pchit.
5: Ah mais non, la Vittel c'est de l'eau plate.
3: Tiens, bah autre exemple. L'autre fois j'ai oublié un jus d'orange en plein soleil, et ben quand je l'ai ouvert, pchit.
5: Oui, mais là il y a du sucre monsieur. Qu'est-ce qui fermente monsieur? C'est le sucre qui fait fermenter.
3: Ah oui, mais alors si en plus vous rajoutez du sucre.
5: Non, c'est vous qui me donnez l'exemple. Moi je vous dis qu'il y a pas de sucre, il y a du gaz.
3: Bah essayez avec une bouteille du magasin. Prenez-en une ou ouvrez-la.
5: Mais je vais pas essayer d'ouvrir une bouteille d'eau gazeuse pour vous dire qu'elle a fait pchit. Évidemment qu'elle va faire pchit.
3: Dans ce cas, ouvrez toutes les bouteilles d'eau gazeuse et celles qui font pchit, vous les retirez de la vente.
5: Bah non, je les vends.
3: Bon, vous allez pas vendre les bouteilles défectionneuses.
5: Mais c'est pas de l'eau à la défection, c'est de l'eau gazeuse monsieur. Je vais pas vendre de l'eau gazeuse qui où il y a pas de gaz.
3: Ouais, enfin, je juge pas, vous faites comme vous voulez.
5: Ouais, non,
6: pas de problème.
3: En revanche, j'ai quand même une facture à vous déposer.
6: Bah pourquoi ?
3: Parce que vos bouteilles, je voulais pas les balancer chez moi.
6: Ouais.
3: Donc je les ai jetées dans la poubelle du voisin, c'est mon beau-frère.
6: Ouais.
3: Et là, pim, ça a coulé partout, tout son bac poubelle est fichu, il faut changer le conteneur.
6: Mais de quoi ? C'est quoi cette histoire de conteneur ? En quoi ça me concerne là, monsieur, le conteneur ?
3: Bah, c'est-à-dire que comme c'est votre gazeuse qui a tout bousillé.
6: Vous allez quoi ? Vous allez me demander de payer quelque chose parce que vous avez jeté des poubelles dans la poubelle de votre voisin ?
3: Ouais, enfin poubelle, on parle quand même d'un double bac construit sur mesure.
6: Pas de problème, double bac, triple bac, y a pas de souci. Venez, on en discute. Je vais vous montrer ce que c'est que de l'eau gazeuse. Je vais vous montrer ce que c'est que le pot. Moi, je paierai rien pour le conteneur.
3: Rien ? Ah bah pardon, il y en a quand même pour 12 000 balles.
6: Ah ?
3: Ouais, c'était un modèle plaqué en acajou qu'il avait hérité de sa grand-mère, mamie Martin.
6: Mais vous plaisantez, j'espère quand même, monsieur.
3: Oh, mais j'espère que bien sûr, oui.
6: C'est une plaisanterie quand même, monsieur.
3: Oh oui, mais allons-y, c'est complètement de la plaisanterie.
6: Quelle idée d'avoir les poubelles en acajou.
3: Ah bah c'est très élégant. Bon alors c'est qui à votre avis au téléphone?
6: C'est de la radio ça.
3: Oh bah là on est sur de la belle radio, ouais, je dirais même de la belle radio du rire.
6: Rire et chanson, c'est ça?
3: Ben oui, bravo.
6: Allez.
3: Allez, au revoir madame.
6: Au revoir madame.
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8: Oui, bonjour.
9: Allô.
8: Bonjour madame.
9: C'est le centre bouddhiste.
8: Oui.
9: Oh mon Dieu, je vous appelle parce que j'ai écrasé malencontreusement une petite fourmi.
8: Oh ben c'est pas grave, ça peut arriver, hein. C'était pas volontaire. Hein.
9: Bah non, mais quand même.
8: Non, mais vous en faites pas. Et faites de bons souhaits pour que tout aille bien pour cette fourmi dans ses prochaines vies. Hein.
9: J'ai essayé de la sauver. Je l'ai posée sur mon lit, là, sur l'oreiller.
8: Oui.
9: Je la regardais s'agiter dans ses derniers instants. J'ai rien pu faire.
8: Mais c'est pas grave, madame. Vous en faites pas. Ça arrive tous les jours à des tas de gens. Ça fait partie de...
9: Mais enfin, pas à nous, les bouddhistes. Hein.
8: Bah, oui, mais de manière involontaire.
9: Hein. Alors, mon mari, lui, par contre, il a fait des choses pas bien aux animaux.
8: Hein. Bah, faut faire des prières pour lui.
9: Lui, c'est pas pareil. Il a eu, vous savez, des petites bêtes, là. Comment on appelle ça, là, qui grattent, là.
8: Des puces?
9: Enfin, je sais pas, ça s'attrape dans un hôtel, il m'a dit.
8: Ah.
9: Des morpions.
8: Ah, d'accord.
9: Et alors, lui, il les a tués.
8: Ah, ok.
9: Mais il les a tués volontairement. Hein.
8: Ah, si vous faites des prières pour lui, tout ira bien.
9: Alors, c'est pour lui ou pour les morpions que je dois faire des prières?
8: Ah, pour les deux.
9: Ah, pour les deux. Et si c'était des réincarnés?
8: Ah, bah ouais, mais on sait pas en quoi ils se sont réincarnés.
9: Ah, vous voulez dire que si ça se trouve, les morpions, ils se sont réincarnés en tigre ou...
8: Peut-être, ouais. C'est une possibilité, hein.
9: Et à son tour, le tigre, il va tuer d'autres animaux.
8: Ah ben, c'est le cycle infernal du samsara, ouais.
9: Mais le tigre, il tue pas les morpions, lui.
8: Non, non, non.
9: Moi, j'ai jamais vu le tigre tuer des morpions.
8: Donc, faut pas se faire du souci à ce moment-là. Faut continuer simplement à faire des prières, on sait...
9: Qu'est-ce que je fais de la petite fourmi ?
8: Eh ben, la petite fourmi, vous la jetez dehors. Qu'est-ce que vous voulez en faire?
9: Je ne sais pas, il n'y a pas de rituel.
8: Et ben, vous récitez des mantras, vous lui soufflez dessus.
9: Oui, ah ben, va s'envoler.
8: Ah non, mais vous la gardez dans votre main, vous lui soufflez dessus pour qu'elle ait une bonne renaissance.
9: Non, pas des loups. Pas des loups. Non, pas des loups. Allô?
8: Oui.
9: Ben, elle bouge.
8: Ah ben, elle est peut-être pas morte alors.
9: On n'est pas morte.
8: Ah ben, vous voyez, tout va bien.
9: Elle n'était pas morte. Je vais faire comme vous dites. Il faut qu'elle continue son cycle, hein. C'est ça.
8: Voilà.
9: Donc il faut que je la tue, alors, hein.
8: Non, non, non, vous la tuez pas.
9: Voilà, c'est fini. J'ai abrégé son cycle de souffrance.
8: Ah, bah, c'est allez, c'était peut-être pas l'idéal, mais...
9: Ah, oh, ben, j'ai compris comment faire.
8: Non, non, non, non, vous faites pas ça. Dans le futur, vous les tuez pas, hein. C'est pas le...
9: Attendez, où est-ce
8: c'est pas ce qu'on cherche à faire.
9: Je vois une autre fourmi.
8: Pardon?
9: Voilà.
8: Ah.
9: Je suis en train de les tuer, comme vous m'avez dit.
8: Ah non, je vous ai pas dit ça, madame.
9: Il y en a deux qui sont mortes, là.
8: Non, alors donc, je vous répète, l'idée, c'est pas de les tuer. Vous les tuez pas. Vous comprenez?
9: Oui, j'ai compris. Trois.
8: Ouais, ben... Bon.
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7: Mairie, j'écoute.
3: Bonjour monsieur, je suis bien à la mairie.
7: Oui.
3: Monsieur Martin, à l'appareil.
7: Oui.
3: Juste pour être sûr, vous avez pas eu d'appel de l'inspection du travaillisme pour moi?
7: Ah non, je suis désolée, pas du tout.
3: Ah non, mais tant mieux, parce que je vous explique.
7: Oui.
3: Là, il y a de plus en plus de contrôles pour vérifier que les gens fraudent pas et qu'ils travaillent vraiment.
7: Oui, oui.
3: Et comme moi, j'ai déclaré que je travaillais dans votre mairie, il faudrait qu'on se mette d'accord.
7: Ah.
3: Eh oui, donc s'il y a un contrôle de l'inspection du travaillisme, vous leur dites que vous êtes monsieur Martin.
7: Ah ben, enfin...
3: C'est juste au téléphone, hein. Il suffit de décrocher, vous dites, mairie, bonjour, monsieur Martin à l'appareil.
7: Je peux pas faire ça. Je vais pas répondre au téléphone.
3: Et pourquoi?
7: Déjà, ma voix, ça va s'entendre.
3: Non, on a quasiment la même, ça devrait pas faire d'histoire.
7: C'est une fausse déclaration, c'est pas légal.
3: Ouais, d'accord, mais à part ça...
7: Attendez, excusez-moi, mais c'est quand même lunaire.
3: Oh, ça se fait couramment dans beaucoup de mairies, hein.
7: C'est complètement infaisable.
3: Mais non, si vous voulez, on fait une répète. Dites-moi, bonjour, monsieur Martin à l'appareil.
7: Non, moi je dis rien du tout, vous travaillez pas pour la mairie.
3: Ah oui, mais si vous y mettez pas un minimum du vôtre aussi.
7: Bon, écoutez...
10: Bonjour.
3: Bonjour monsieur.
10: Oui, donc vous avez fait une fausse déclaration.
3: Pas du tout.
10: Bah si.
3: Non, j'ai juste déclaré que je travaillais chez vous.
10: Mais pourquoi vous avez signifié que vous étiez employé de mairie à la ville?
3: Bah parce que comme ça, je récupère des allocs, du chômage et des retraites. Disons que c'est plus un arrangement.
10: Ah non, c'est pas un arrangement, c'est une fausse déclaration. Vous avez signifié...
3: Alors je crois que légalement, si on fait tous les deux la même fausse déclaration, elle devient vraie.
10: Monsieur Martin, vous travaillez pas chez nous. Donc en aucun cas, on va affirmer vos dires.
3: Ah non, mais je vous demande pas ça. C'est ce que je disais, il suffit que le monsieur d'avance fasse passer pour moi.
10: Non mais alors là, c'est pas possible, non mais...
3: En plus, on a la même voix.
10: Non.
11: Oui, allô?
3: Ah, c'est une dame, bonjour. Vous êtes la responsable?
11: Non, c'est monsieur, c'est le maire, oui.
3: Le maire? Ah bah parfait, donc c'est avec vous que je vois pour l'inspection travailliste.
11: Parce que l'inspection du travail, pour quelle raison?
3: Ah, parce que vos collègues vous ont pas expliqué.
11: Bah non, je suis pas au courant de rien.
3: Eh oui, ça c'est le problème avec le petit personnel, on peut jamais compter dessus.
11: Non mais c'est à propos de quoi? Dites-moi, pourquoi, quel sujet, je comprends pas.
3: Ah oui, pardon, donc j'ai déclaré que je travaillais à la mairie, mais je me méfie au cas où il y aurait un contrôle.
11: Bah, vous travaillez à la mairie, vous travaillez pas à la mairie?
3: Ah non, pas du tout.
11: Bah, c'est de l'arnaque ça.
3: Bon, de l'arnaque, non, disons que c'est une sorte de système contournatoire.
11: Moi je suis pas d'accord avec ce système-là, je sais pas qui c'est qui vous a dit faire ça, mais...
3: C'est mon beau-frère, lui ça fait des années qu'il se fait passer pour sa femme, elle est hôtesse de l'air.
11: Moi je suis pas d'accord du tout, je suis maire...
3: Justement, s'il vous appelle, vous...
11: Bah, moi s'il m'appelle, je dirais non, monsieur Martin travaille pas chez nous.
3: Ah bah non, mauvaise réponse. Justement, il faut déclarer que je suis chez vous.
11: Non, je déclarerai pas que vous êtes là, parce que vous êtes pas là. Je vais quand même pas dire des défauts.
3: Ah non, mais si ça vous arrange, moi je peux passer.
11: Non, vous passez pas, je veux pas entendre parler de vous, c'est tout.
3: Ne serait-ce que pour qu'on prenne quelques photos de moi en situation, déjà.
11: Il y a pas de photos à prendre, vous restez où que vous êtes, j'ai pas fait de faux pour l'administration, moi.
3: Eh, vous savez quoi? Je peux même vous faire des remplacements.
11: J'ai pas de remplacement à faire, j'ai pas besoin de personne, je n'ai déjà trop de personnel.
3: Non mais même pour vous, si vous voulez prendre quelques jours sans déposer de congé, hop, je vous remplace.
11: J'ai pas de jour à poser, moi je travaille tous les jours.
3: Bah raison de plus.
11: Bon, vous restez où? Vous crèchez à quel endroit?
3: Alors, c'est facile, je suis à Martinville.
11: Des conneries comme ça, moi je vous dénonce.
3: Oh, oh là là, heureusement que j'ai pas précisé que j'habite au 1 rue Martin.
11: Ouais,
3: Oh, je l'ai dit, flûte.
11: Allez, au revoir.
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14: Bienvenue.
25: Gendarmerie,
14: bonjour.
25: Oui, bonjour, c'est la gendarmerie.
14: Oui, c'est bien la gendarmerie, monsieur.
25: Oui, je vous entends mal parce que je suis le téléphone de la voiture, là.
14: Oui.
25: Bon, dites-moi, je suis le chauffeur de monsieur le député. Nous avons un petit problème, nous sommes tombés en panne d'essence. Il y a une voiture qui est garée non loin de là, il n'y a personne dedans, mais c'est une vieille voiture. Je pense qu'on doit pouvoir prendre de l'essence là, avec un tube. Je vais vous passer, monsieur le député, parce que nous ne savons pas le faire. Hein. Monsieur le député, la gendarmerie. Merci. Allô?
14: Oui, merci, monsieur le député.
25: Bonjour, monsieur Robert Ledoux, député à l'appareil. Mmh. Nous avons un problème, nous sommes en panne d'essence, on vous l'a dit.
14: Oui.
25: Et mon chauffeur va donc prendre de l'essence dans la voiture à côté de laquelle nous sommes garés.
14: Oui.
25: Comment ça se passe pour siphonner? Donc, c'est bien le mot, je crois, hein, prendre
14: oui,
25: de l'essence.
14: Oui.
25: Est-ce que vous pouvez nous expliquer comment faire? Parce qu'il ne l'a jamais fait.
14: Il faut prendre un tuyau, mettre dans le réservoir de la voiture.
25: Attendez, parce qu'on est juste à côté, là, là. Tu prends le... Oui, Bernard, voilà. Quelle longueur, le tuyau?
14: Bah, la longueur de quoi que ça plonge à l'intérieur du réservoir pour pas ressortir après, le une longueur assez grande.
25: Ah, ça fait 80, ça doit aller, non?
14: 80 cm, oui, ça devrait aller, oui.
25: Ah, vas-y,
14: les gens font... Ils aspirent l'essence, puis après, ça coule.
25: Aspire bien fort, Bernard.
14: Puis après, l'essence, ça devrait arriver, après.
25: J'aspire, d'un seul coup, l'essence arrive. Voilà, ça y est. Ça arrive. Alors là, il met où là? Voilà, ça coule là. Oui, ça coule.
14: Ça coule, bah faut mettre dans votre réservoir.
25: Oui. Voilà, tu peux verser. Bah, tu prends le maximum, évidemment. On peut faire le plein.
14: Oui, vous pouvez faire le plein. Jusqu'à temps qu'il n'y ait plus d'essence dans le réservoir que vous siphonnez.
25: Voilà, c'est le plein. On a de la chance, il n'y a personne à côté.
14: Il n'y a personne aux alentours, c'est une... Bah, elle se trouve où cette voiture, monsieur le député?
25: Voilà, très bien.
14: Elle se trouve où exactement la voiture?
25: Nous sommes à 3 km après Livaro.
14: Parce qu'il faudra quand même laisser un petit mot sur le pare-brise, comme quoi vous avez...
25: Oh là, allô?
14: Oui.
25: Il y a un type qui arrive en courant, là.
14: Ouais. Merde. C'est parce qu'il y a une personne qui a dû voir que vous êtes en train de chiffonner.
25: Bien, non, dépêche-toi. Dépêche-toi, il y a le gars qui arrive là-bas.
14: Peut-être le propriétaire de la voiture ou quelqu'un.
25: Oui, bonjour, monsieur. Alors, ça va pas dans là-haut, c'est ma bagnole, ça.
9: Ah oui, monsieur, excusez-moi, mais je suis le député de la circonscription.
25: Ah oui, moi, j'en ai rien à faire, moi, monsieur.
9: C'est la gendarmerie qui nous a dit qu'on pouvait siphonner.
14: Non, mais moi, je suis...
25: La gendarmerie, ça m'étonnerait. Allô?
14: Allô?
25: Oui, bonjour, monsieur.
14: Oui.
25: Je sais pas qui j'ai l'honneur au téléphone, là.
14: Oui, ben, vous êtes à la gendarmerie.
25: Non, mais attendez, c'est une plaisanterie, là. Je suis avec un gars qui est en train de siphonner ma bagnole, là.
14: Oui. D'après cette personne, c'est un député.
25: Oui, alors?
14: En principe, il n'aurait pas dû avoir le droit de siphonner.
25: Attendez, vous êtes vraiment gendarme, monsieur?
14: Oui, mais...
25: Attendez, c'est vous qui avez donné autorisation au député de...
14: Bah, il m'a demandé comment qu'il fallait faire, donc j'ai expliqué comment qu'on pouvait faire, mais j'ai pas dit qu'il avait le droit de le faire.
25: Gendarme, je suis monsieur le sous-préfet.
14: Oui, monsieur le sous-préfet.
25: Et j'ai un député de circonscription qui pompe ma voiture. Et tout ça, aidé, je crois, par la gendarmerie nationale.
14: Non, mais...
25: C'est pas normal, quand même.
14: Non.
25: Bon. Alors, je vous repasse, monsieur le député. Je vais tout de suite régler ça avec son chauffeur.
14: Oui.
25: Merci. Allô?
14: Allô, monsieur le sous-préfet?
25: Non, c'est le député, là.
14: Non, monsieur le député, oui.
25: On est dans la...
14: Oui, et puis, c'est pas vous, moi aussi, je suis plus...
25: Hein?
14: Moi aussi.
25: Ben non, c'est moi qui suis mal.
14: Oui, non, mais pour moi, c'est encore plus grave.
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15: Oui, bonjour.
3: Oui, bonjour, monsieur. C'est bien l'entreprise de chauffageur?
15: Oui.
3: Je voulais savoir si vous coupez l'électricité quand vous fermez le soir.
15: Dans notre société?
3: Oui.
15: Pourquoi vous me posez cette question-là?
3: Bah, parce que rapport à la vague de froid, là, où ils disent qu'il faut baisser sa consommation chez soi, je me suis permis de me brancher sur votre compteur.
15: Comment ça, vous vous branchez sur notre compteur? Réfléchissez. C'est comme si moi, j'allais me mettre sur le compteur du voisin.
3: Ah, donc vous l'avez fait aussi, donc,
15: mais pourquoi... non, je l'ai pas fait. Bah, enfin! Alors là, vraiment, c'est la première fois que j'entends ça. On va pas se brancher sur le compteur des autres, faire payer la facture aux autres. C'est aberrant.
3: Allô?
18: Vous êtes monsieur?
3: Monsieur Martin, non, c'est parce que...
18: C'est quoi le but de votre appel?
3: Bah, comme il y a la vague de froid, vous voyez?
18: Oui.
3: Ils disent qu'il faut baisser sa consommation électrique.
18: Oui.
3: Donc, en branchant sur votre compteur, moi, ça me baisse sur le mien, forcément.
18: Bah. Ça sort de où, ça?
3: Du coup, je deviens un citoyen plus responsable puisque je consomme moins sur mon compteur.
18: Bah oui, mais vous allez vous brancher sur notre compteur et nous, on va payer vos factures.
3: Moi, je vous rassure, mon beau-frère, il est dans l'électrisme depuis quelques temps, ici.
18: Oui, mais non, mais de quel droit vous branchez sur notre compteur électrique?
3: Eh bah, c'est ce que je vous disais, c'est dans un respect de l'environnementation.
18: Ah oui, mais moi, je m'en fiche, le respect de l'environnement. C'est nous qui allons régler vos factures. Non, mais c'est quoi le délire? Non, mais c'est une fraude, ça.
3: Comment ça, une fraude?
18: Bah,
3: c'est une question de solidarité, vous voyez.
18: De solidarité.
3: Bah oui.
18: Bien sûr. Je vais vous passer mon collègue, vous allez lui expliquer tout ça.
3: C'est pas la peine, hein. Moi c'était juste pour être...
18: Si, je vais vous passer mon collègue.
3: Non, mais je veux pas vous déranger.
18: Je vais vous passer mon collègue, monsieur Martin. Prends-le parce que je...
21: Allô?
3: Oui, bonjour, monsieur.
21: Oui, c'est madame.
3: Oui, c'est ce que j'ai dit.
21: Vous foutez de ma gueule, là, clairement, monsieur.
3: Pardon?
21: Vous foutez de ma gueule. Monsieur dit qu'il s'est branché sur notre compteur, donc il veut savoir si on coupe le courant le soir pour son chauffage.
3: Bah oui, parce que sinon... Allô?
21: Allô?
3: Oui, ah, bonjour madame.
21: Alors ça s'appelle du vol, ça?
3: Ben non.
21: Ben si.
3: Ah ben non.
21: Moi, je vais aller chercher des trucs chez vous, alors. Vous avez des trucs dans votre frigo, je vais me servir, et puis c'est pareil.
3: Ah bah excusez-moi, mais déjà, si vous coupez l'électricité, les trucs dans mon frigo vont être foutus, hein.
21: Non, mais vous habitez où, là? J'appelle EDF en même temps.
3: Alors non, parce que si vous voulez les appeler, c'est un coup, est-ce qu'ils enlèvent le branchement, vous voyez?
21: Mais c'est pas un professionnel qui vous a fait ça.
3: Ah bah c'est mon beau-frère, je sais quand même de qui je parle, hein.
21: Il est pas artisan.
3: Ah bah si.
21: L'artisan, il a fait ça, lui. Non, mais vous rigolez ou quoi? Ça me viendrait même pas l'idée d'aller piquer le courant chez les voisins, moi.
3: Bah peut-être parce que vous êtes pas bricoleur, ça, je ne sais pas.
21: Mais non, mais moi, c'est du vol, j'appelle EDF, c'est tout. Là, c'est clair. Là, ça s'appelle du vol.
3: Non, mais ce que je veux dire, c'est que tant que vous payez votre facture, c'est pas du vol, vous voyez?
21: Eh bah, et vous allez pas la payer, alors c'est gratuit.
3: Bah, on va pas la payer deux fois. Si vous la payez, je vais pas la payer.
21: Bah oui, bah c'est ça, mais vous me prenez pour qui? Non, mais là, le courant va être coupé ce soir.
3: Ah, mais
21: là,
3: non.
21: Vous pouvez être sûr. Ah bah, je vais me gêner, moi.
3: Non, mais vous rendez compte?
21: Non, si vous voulez discuter, vous avez été capable de venir brancher chez moi. Vous habitez où, là, exactement, que j'aille vous voir?
3: Non, mais parce que déjà, il vous a pas facturé l'intervention, parce que normalement, c'est un truc qui fait payer, vous voyez, il y a un déplacement.
21: Non, mais vous rigolez ou quoi?
3: C'est quand même son métier, hein, donc.
21: Non, mais il va quand même pas me facturer à moi? Foutez de ma gueule ou quoi?
3: Bah, dans le sens où c'est chez vous, quand
21: alors,
3: même.
21: Alors, moi, j'appelle EDF tout de suite.
3: Ah, bah, je les appelle d'abord.
21: Ah, bah, appelez-les, vous allez voir.
3: Ah, bah, je vais les appeler. EDF!
21: Bah, vous êtes taré ou quoi, vous?
3: Excusez-moi, j'appelle EDF. EDF!
21: Vous appelez EDF comme ça, vous?
3: Bah, c'est vous qui m'avez dit d'appeler EDF.
21: Ouais, allez, salut, je coupe le con.
3: EDF!
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22: Allô?
9: Allô, oui, bonsoir madame.
22: Bonsoir madame.
9: C'est madame...
22: Oui?
9: Ah, bonsoir
22: la madame. La femme à Pierre.
9: C'est la femme à Pierre, comment qu'il va mon petit sou?
22: Et il est parti en installation, c'est pourquoi.
0: Il est toujours dépanneur télé.
22: Ah oui.
0: Bon, ben écoutez, est-ce qu'il peut passer alors?
22: Oui, ben vous allez me dire votre nom, s'il vous plaît.
0: Voilà, Madame Ledoux.
22: Ledoux.
0: Germaine.
22: Germaine.
0: À Gredizan.
22: À Gredizan.
0: Oui.
22: Bon, parce que vous avez plus de télé du tout.
0: Non.
22: Bon.
0: J'en ai plus du tout, hein, de télé. Hein.
22: Oui.
0: Il n'est plus là, le poste. Hein.
22: Ah, vous ne l'avez pas?
0: Ben, je ne le vois plus, c'est ça le problème. Je ne le trouve plus. J'ai regardé la télé hier soir et ce matin, plus de poste.
22: On vous a volé?
0: Vous croyez?
22: Ben, et si vous me dites que vous avez plus de poste?
0: Oui.
22: Et c'est plutôt les gendarmes qu'il faut appeler.
0: Mais oui, je les ai appelés.
22: Vous avez appelé les gendarmes?
0: Oui, il n'y avait personne là.
22: Puis vous ne les avez pas rappelés de nouveau?
0: Attendez, vous permettez?
22: Oui.
0: Je vais les appeler avec mon poste?
22: Oui.
0: Comme j'ai un dédoublement d'appel?
22: Ah, voilà.
0: C'est peut-être vous qui allez les avoir, hein?
22: Voilà.
0: Quittez pas.
22: Non, je raccroche pas.
17: Gendarmerie de Dole, j'écoute.
22: Bonjour, monsieur.
17: Oui, bonjour, madame.
22: Je suis madame... On tient un magasin de télévision.
17: C'est bien, oui.
22: Et je ne sais pas ce qui... Vous êtes les gendarmes de Dole?
17: Oui, la brigade, oui.
22: Bon, voilà. Il y a une dame qui nous téléphone. C'est madame Ledoux de Gredizan. Alors, cette dame, elle nous téléphone. Elle dit, écoutez, je voudrais bien voir votre mari. Ben, je dis, oui, mais pourquoi? Ben, elle dit, hier soir, j'ai regardé ma télé. Et ce matin, en me levant, j'ai plus de télé.
17: Oui. Ah,
22: ben, j'ai dit, appelez les gendarmes. Bon, elle me dit, je les ai appelés, ça n'a pas répondu.
17: Ah bah oui, parce que nous sommes en alerte générale.
22: Oui.
17: Est-ce que je peux compter sur votre discrétion?
22: Oui, oui.
17: Les radars de l'aviation ont signalé la présence d'extraterrestres au-dessus d'une petite ville qui s'appelle Gredizan.
22: Eh ben oui, puis cette dame, elle est là. Elle habite à Gredizan.
17: Ah, c'est pas possible, madame. On a fait évacuer tout le monde ce matin, c'est impossible qu'il reste quelqu'un.
22: Bah, elle me dit que si. Madame Ledoux, Germaine...
17: À Gredizan?
22: Ben oui, oui.
17: Attendez, quittez pas, hein.
22: Oui.
17: Allô, où est la brigade, là? Dis-moi, on me signale qu'il y aura encore quelqu'un là sur Gredizan. Vous avez tout le monde est rassemblé là. Il manque une dame.
22: Ah.
17: Madame Ledoux. Allô?
22: Oui.
17: C'est pas Madame Ledoux par hasard?
22: Si, je vous dis Madame Ledoux Germaine à Gredizan.
17: Écoutez, madame, c'est la seule personne qui manque à l'appel. On a fait évacuer tout le village. Vous savez ce que c'est que des ovnis?
22: Bah oui, moi j'y crois pas, mais enfin.
17: Si, madame, il y a deux ovnis, absolument. Ah. Mais ce que je vous dis, c'est confidentiel défense.
22: Oui,
17: surtout,
22: oui,
17: ça reste entre nous. Hein.
22: Oui.
17: Les extraterrestres sont posés cette nuit sur Gredizan.
22: Oui.
17: Et ils ont, pour le moment, ils se sont attaqués à toutes les lignes électriques. Ils dévorent l'acier.
22: Oh là là.
17: Ils se nourrissent avec de l'acier. Ils ont mangé des antennes de télé sur les toits des maisons. Et ils dévorent des télévisions.
22: Ben oui, parce qu'il me dit. Et madame, je vous assure qu'hier soir, j'ai regardé ma télé. Ce matin, je me lève pour mettre ma télé. Plus de télévision.
17: Bon, ok, donc c'est ça. Bon, alors ça veut dire qu'elle a des extraterrestres chez elle, madame.
22: Oh là là.
17: Écoutez.
22: Essayez d'aller la sauver, cette pauvre femme.
17: Troisième brigade, vous foncez sur Gredizan. Vous allez chez madame Ledoux, vous la récupérez. Bon, madame, est-ce que vous pouvez lui expliquer la situation, sans lui faire peur, évidemment. Nous, on arrive.
22: Bon, ben, je vais essayer.
17: Essayez d'en savoir un peu plus, on reste en liaison avec vous, madame. Hein.
22: Bien, très bien. Allô?
0: Allô?
22: Bon, vous êtes toute seule chez vous?
0: Oh là là, oui, enfin, écoutez, j'ai l'impression qu'il se passe quelque chose de bizarre, hein. Je suis sortie, là, je suis regardée sur le toit, il n'y a plus d'antenne de télé.
22: Écoutez, n'ayez pas peur. De toute façon, hein, vous restez chez vous, ne vous en faites pas.
0: Allô?
22: Allô?
0: Il y a une espèce de grosse grenouille verte qui rentre chez moi.
22: Oui, eh bien, écoutez...
0: Il y a une énorme grenouille verte qui rentre chez moi.
22: Oui.
0: Et qui est en train de manger ma machine à laver.
22: Oui, ça fait rien. N'ayez pas peur.
0: Lâchez ça.
22: Hé, laissez-la.
0: Lâchez ça.
22: Non.

0: des êtres. C'est une sorte d'être humain, mais ils mangent que de la ferraille. Ils veulent pas vous faire de mal. Les touchez pas, ces bêtes-là. Les touchez pas, restez au téléphone. Je vous tiens au téléphone pour vous tenir compagnie. Vous m'entendez?
1: Oh, mon Dieu!
0: Vous m'entendez, Madame Ledoux?
1: Ils sont en train de manger la poubelle.
0: Mais ça fait rien.
1: Oh,
0: mais
1: mon
0: n'ayez
1: Dieu.
0: Pas peur.
1: Non, mais j'ai pas peur.
0: Bon, les gendarmes, ils sont en conversation avec nous. Madame Ledoux.
1: Mais c'est pas vrai, hein.
0: Madame Ledoux.
1: Ils sont gonflés, ils sont en train de bouffer tout, hein.
0: Écoutez,
1: Mon cesse-linge, vous savez...
0: Oui, Madame Ledoux.
1: Oui.
0: Écoutez-moi.
1: Mais qu'est-ce que c'est que ces grenouilles?
0: Écoutez-moi voir.
1: Qu'est-ce que c'est que ces grenouilles-là?
0: Ben, c'est des extraterrestres, ils sont très gentils avec les humains. Vous avez pas des bottes de conserve?
1: Ah.
0: Ils mangent tout ce qui est en acier, en ferraille... Ils mangent tout ça. Donnez-leur des boîtes de conserve. Ils vont être contents.
1: Vous croyez?
0: Oui. Parlez-leur. Vous leur dites que vous allez leur donner des boîtes de conserve. Vous verrez, ils seront contents.
1: Bonjour, messieurs. Je leur dis messieurs ou...
0: Oui, si vous voulez.
1: Bonjour, messieurs.
0: Je vais vous donner des boîtes de conserve.
1: Ils me parlent.
0: Oui, parce qu'ils sont contents. Donnez-leur à manger quelque chose.
1: Vous avez faim?
0: Ben, voilà, ils ont faim. Ils veulent manger. Donnez-leur à manger.
1: Qu'est-ce qui vous ferait plaisir?
0: Ben, donnez-leur des bottes de conserve. Des petits pois, des haricots, des tout ce que vous avez.
1: Ils me tendent la main.
0: Eh ben, donnez-leur.
1: Ils sont contents.
0: Ils sont contents.
1: Ils sont en train de la gober.
0: Oui. Vous n'avez rien d'autre à leur donner?
1: Il a fait un rôle.
0: Voilà, j'ai entendu. Vous n'avez pas une casserole sous la main, une petite casserole?
1: Ah oui.
0: Donnez-leur une casserole, ils seront contents.
1: Tenez.
0: Voilà, ils sont heureux.
1: Il l'a gobé.
0: Eh bien, ils sont contents. Vous allez voir, tout va s'arranger.
1: Vous voulez une deuxième, non?
0: Ben, donnez-leur une deuxième casserole.
1: Une casserole pour Tata Suzanne.
0: Voilà.
1: Bop. Une casserole pour Tonton Lulu.
0: Bop. Voilà. Et puis autrement, ben, ma foi, il faut leur causer qu'ils sont gentils. Dites-leur qu'ils sont gentils.
1: Vous êtes gentils.
0: Ah, ils sont gentils.
1: Bop. Bop.
0: Voilà. Écoutez... Ah. Allez chez le voisin. Dites-leur d'aller chez le voisin.
1: Vous pouvez aller chez le voisin.
0: Il y a du matériel à manger.
2: On a déjà tout mangé chez le voisin.
1: Il m'a parlé.
0: Il vous a tout... Vous avez déjà tout mangé? Oh, ben la dame, elle est bien gentille avec vous.
1: Ah.
0: Essayez. Elle va vous redonner encore une casserole si elle a.
1: Je vous les passe, hein. Allô?
0: Allô?
2: Oui, bonjour, madame.
0: Bonjour, monsieur.
2: Bob, premier à l'appareil. Je suis le chef de la planète Acier.
0: Ah, eh bien, enchanté de faire votre connaissance et puis de pouvoir bavarder avec vous, parce que vous parlez très bien le français.
2: On a des convertisseurs de langage.
0: Ah, c'est pour ça que vous parlez si bien le français.
2: Nous arrivons de 353 milliards de kilomètres.
0: Ah.
2: Nous vivons sur une planète en acier.
0: Oui.
2: Et malheureusement, comme nous mangeons de l'acier, nous avons fini de manger notre planète.
0: Et puis vous n'avez plus rien.
2: Ben, on est tombé.
0: Ah, vous êtes tombé.
2: Nous avons...
0: Et puis vous êtes nombreux?
2: Ah oui, nous sommes 43 756 millions.
0: Oh, ben
2: Nous sommes en train d'envahir la planète Terre, évidemment.
0: Oui.
2: Vous voyez, et le problème, c'est quand on est arrivé ici, on a mangé nos ovnis.
0: Ah, puis vous ne pouvez plus repartir à nulle part.
2: Voilà.
0: Ah, j'ai bien compris ce que vous me dites maintenant. Oui, mais enfin, c'est sûr que vous avez faim, mais vous mangez souvent.
2: Nous mangeons tout le temps.
0: Ah, vous mangez tout le temps.
1: Il est en train de becquer le téléphone, là.
0: Ah ben, mangez pas le téléphone, on ne pourra plus causer. Vous n'avez pas une casserole, Madame Ledoux?
1: Ah oui, je vais en chercher une autre.
0: Donnez-lui une autre. Monsieur?
2: C'est bon, le téléphone, hein?
0: Oui, mais laissez-le qu'on puisse causer. On pourra plus causer après. Voilà.
2: Merci, madame.
0: Voilà, elle est bien aimable, cette dame.
2: Ah, la poignée de la casserole est en plastique, madame Ledoux.
0: Ah, ben oui, mais nous...

0: Et nous, sur notre planète, les queues de casserole, c'est en plastique.
1: Comment?
0: Chez nous, en France, sur la planète France, vous comprenez?
1: Oui.
0: Bon, les queues de casserole, elles sont en plastique.
1: Mais pourquoi faire?
0: Pour pouvoir l'empoigner, parce que nous, nos casseroles, on les mange pas. On fait cuire de la marchandise dedans.
1: Cuire?
0: Oui, cuire.
1: Et vous faites cuire sur quoi?
0: Une cuisinière.
1: Ah, la cuisinière, c'est en métal?
0: C'est de la fonte.
1: Ah, ben, je vais aller goûter ça. Ah, ben non, laissez-moi ma cuisinière quand même.
0: Non, Madame Ledoux.
1: Oui.
0: Laissez-les faire. Ils ont faim, ils n'ont plus rien chez eux. Ils n'ont plus rien du tout à manger.
1: Mais d'où c'est qu'ils viennent?
0: Je ne sais pas, d'une planète dans le ciel. Allô, les gendarmes?
1: Oui, d'accord. Allô, allô.
0: Allô?
1: Gendarmerie, oui.
0: Vous avez entendu?
1: Non.
0: Bon, il y a une grosse grenouille. Pour elle, elle c'est une grosse grenouille. Elle lui a mangé sa machine à laver. Elle a plus d'antenne de télé. Elle a plus de télé. Elle me raconte des choses, c'est abominable. Moi, je peux pas, comment faire?
1: Ce sont les extraterrestres, madame.
0: Oui, ils m'ont parlé.
1: Ah, vous les avez eus?
0: Ah oui, le monsieur... Enfin, moi, je l'ai appelé monsieur. Il m'a dit bonjour, madame. Tout ça, il parle très bien. Il voulait manger le téléphone. Je dis, ne nous mangez pas le téléphone. C'est bon pourtant, le téléphone. Mais je dis, laissez-nous le téléphone qu'on puisse vous parler. Moi, je dis, je suis enchantée de vous connaître. On pourra plus parler si vous mangez le téléphone. Bon, ben, il est encore bien obéi. Mais ils sont des millions et des millions qui ont atterri sur la France. Et puis, de toute façon, ils vont tout détruire partout.
1: Oh, merde.
0: Je suis assise. Je serai debout. Je me dirais, c'est une histoire à pas tenir debout.
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3: Allô?
4: Bonjour, monsieur. Je vous appelle dans le cadre de la journée internationale de l'abolition de l'esclavage.
3: Oh. Vous voulez parler au proviseur, c'est ça?
4: Oui.
3: Mais elle est occupée.
4: Ah, c'est juste pour vous dire que comme c'est la journée internationale de l'abolition de l'esclavage, l'idée ce serait que vous relâchiez tous vos élèves pour la journée, pour ce mercredi.
3: La décision ne peut pas être prise par un parent, mais par l'éducation nationale. Hein.
4: Non, mais je vous la donne, il n'y a pas de souci, hein, l'autorisation. Est-ce que vous voulez que je vous fasse un mot?
3: Si vous voulez. Vous pouvez l'envoyer par mail à CE. En minuscule.
4: Alors attendez, minuscule, M-I.
3: Non, CE.
4: Non, mais vous m'avez dit minuscule d'abord.
3: Non. En minuscule.
4: Alors minuscule, M-I.
3: Non. Non, pas minuscule, C-E.
4: Point P-O-I-N.
3: Non, le point.
4: Le point avec un G, comme le point la main.
3: Non, le point.
4: Alors attendez, j'efface. Voilà, point P-O-I-N.
3: Non, pas P-O-I-N.
4: Pardon, P-O-I-N-T, P-O-I-N-T.
3: Non.
4: Bah si.
3: Bah, non, le point, vous n'allez pas faire un point.
4: Bah si, P-O-I-N-T.
3: Ouais, non.
4: Ça, c'est la meilleure, ça.
3: Vous comprenez pas.
4: Donc si vous connaissez pas l'adresse, passez-moi quelqu'un d'autre, je sais pas. Allô?
5: Quelqu'un pour l'abolition de l'esclavage.
3: Allô?
4: Oui.
5: Oui, bonjour monsieur. C'est pour l'abolition de l'esclavage, c'est ça?
4: Oui, c'est ça, oui. Donc déjà, je voulais savoir si vous étiez pour ou contre l'abolition de l'esclavage.
5: Bon, je vais pas vous donner mon opinion, monsieur.
4: D'accord. Ok,
5: voilà.
4: Bon, c'est vrai que ça ne regarde que vous.
5: Exactement.
4: Oui, on peut être pour, on peut être contre l'esclavage, ça, il n'y a pas
5: Exactement.
4: De...
5: Exactement.
4: Bah oui, bien sûr.
5: Et vous êtes monsieur?
4: Martin. Donc moi, je note que vous êtes plutôt pour ou plutôt contre, parce que vous n'avez
5: pas...
4: Non,
5: mais je vous dirai pas, monsieur. J'ai pas à vous dire si je suis pour ou contre...
4: L'esclavage?
5: Mais non.
4: Parce que l'idée, ce serait en fait que tous les élèves, qui sont vos esclaves à vous, puissent...
5: Si vous considérez que des élèves sont les esclaves dans un lycée, je pense qu'on n'a pas grand-chose à se dire.
4: Non, mais dans le sens où vous les faites travailler, ils ne sont pas payés, ils sont punis.
5: Non, mais attendez, monsieur, mais...
4: Ne me dites pas que vous leur avez jamais demandé de faire un peu de ménage ou des trucs comme ça, vous voyez.
5: Oui, non, mais attendez, nous dire qu'on fait faire du ménage à nos élèves, non, mais vous rigolez, j'espère.
4: Non, mais entre nous, ça regarde
5: pas. Non, c'est pas entre nous. C'est absurde ce que vous me dites là, monsieur.
4: Non, mais ce que je comprends, c'est qu'à partir du moment où vous êtes pour l'esclavage, effectivement, c'est normal que vous leur demandiez de faire des petites tâches, vous voyez, c'est quelque chose.
5: Est-ce que je vous ai dit que j'étais pour l'esclavage?
4: Ah, bah, vous m'avez dit que vous n'étiez pas contre.
5: Non, je vous ai pas dit ça, j'ai dit que je n'avais pas mon opinion à vous donner, monsieur.
4: Bon, et dans ce cas, est-ce qu'au moins vous pourriez chanter avec moi l'hymne officiel de l'abolition de l'esclavage, Libéré, délivré de la Reine des Neiges?
5: Mais c'est un canular ou quoi?
4: Libéré, délivré. Allez avec moi!
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7: Allô?
8: Oui, bonjour madame.
7: Oui?
8: Madame Huguette.
7: Oui?
8: Bonjour madame, c'est la mairie à l'appareil.
7: Oui?
8: On vous appelle parce qu'on a une communication de la maison de retraite de Musillac. Je ne sais pas si vous la connaissez.
7: Non.
8: parce que les pensionnaires chantent des petites chansons, vous savez, périodiquement, toutes les semaines, ils ont des chansons et ils font entendre la chanson à la personne qui a le nom ou le prénom. Enfin, vous connaissez cette coutume, non, dans la région, je pense?
7: Pas du tout.
8: Ah bon, bah écoutez, aujourd'hui, c'est une pensionnaire de Plomer qui est là. Hein, je vais vous la passer, hein?
7: Oui.
8: Voilà, tenez.
1: Allô?
7: Allô, oui, madame.
1: Bonjour, madame.
7: Oui, bonjour, madame.
1: Oh, vous vous appelez Huguette, hein?
7: Oui, c'est ça.
1: Ah, oh, ben oui. Vous savez, nous chantons, ça fait 7 ans que nous avons créé le club de chant. Et nous interprétons des chansons du tiroir. Vous connaissez, non?
7: Ah non, écoutez, je ne connaissais pas du tout.
1: Ce sont des hommages à ceux qui ont le nom ou le prénom. Et aujourd'hui, c'est une Huguette.
7: Ah, c'est pour ça que vous m'avez choisi?
1: Ben oui.
7: Eh ben écoutez, je vous remercie. Alors, vous allez me chanter quoi comme petite chanson?
1: Eh ben ça s'appelle « Un jour la petite Huguette ».
7: Ah, écoutez, je vais vous dire, je la connais, parce que quand j'ai des amis, ils me chantaient toujours ça, hein, « Un jour la petite Huguette », mais c'est tout ce que je connais.
1: Ah ben, je vais vous la chanter.
7: Bon, merci beaucoup, madame. Alors, je vous écoute.
1: 1, 2, 3. Un jour la petite Huguette, tripote-moi la bite avec les doigts. On va la chanter tous les deux.
7: Hein? Un jour,
1: la petite Huguette, tripote-moi.
7: Tripote-moi, je sais pas quoi.
1: La bite avec les doigts.
7: La bite avec les doigts.
1: Voilà, je vous écoute.
7: Un jour, la petite Huguette, tripote-moi la bite avec les doigts.
1: Un jour, la petite Huguette s'en allait dans les bois. S'en allait dans les bois. En chemin, elle rencontre.
7: Tripote-moi la bite avec les doigts.
1: En chemin, rencontre 3 étudiants en droit. 3 étudiants en droit. Voilà.
7: Eh bien, écoutez, je vous remercie. Ben, je vais vous laisser. Je vous souhaite une bonne soirée, madame.
1: Je vous remercie.
7: Merci beaucoup.
1: Et si vous voulez bien, je vais vous en chanter une autre. Vous connaissez Gudule?
7: Non.
1: Ah. C'est la grosse bite du Gudule. Oh non, oui. Je la prends assise, elle m'encule. Toutes les deux. Attention.
7: Ah non, non, non, non, je ne ressens plus.
1: Alors.
7: Ah non, non, non, non.
1: Attention.
7: C'est pas dans mon style.
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9: Bonjour.
4: Bonjour monsieur, c'est bien le bar?
9: Non, bonjour madame.
4: C'est-à-dire?
9: Vous m'avez dit bonjour monsieur.
4: Pas du tout, non.
9: Ah pardon.
4: C'est pas du tout mon genre en plus.
9: Ah oui, j'ai rêvé.
4: Et puis pourquoi je vous dirais bonjour monsieur si vous êtes une dame?
9: Je sais pas.
4: Quand même, ce serait bizarre.
9: Oui, ça serait bizarre.
4: Bah imaginez le gars, à chaque fois il se tromperait, monsieur, madame.
9: Non mais c'est pas grave, vous inquiétez pas. Hein.
4: Non mais je vous en veux pas. Hein.
9: Ouais, bah ouf.
4: Pardon?
9: J'ai dit ouf.
4: Comment ça, je suis ouf?
9: Mais non, j'ai pas dit ça non plus.
4: Ah vous êtes une blagueuse, vous.
9: Je
4: hein.
9: vous écoute.
4: Oui, travaux Martin à l'appareil. On va attaquer les travaux sur la terrasse aujourd'hui.
9: Moi mon patron il m'a rien dit.
4: Ah bah moi je vous le dis, on va tout péter, donc il faudrait déjà retirer chaises, tables, etc.
9: Ah bon?
4: Ah bah oui.
9: Oh.
4: D'ailleurs, la façade c'est quoi? C'est de la vitre?
9: Bah oui, tout autour des vitres, oui.
4: D'accord, donc ça, il faudrait que vous les enleviez maintenant.
9: Oh, mais les vitres, je peux pas les enlever moi. C'est des vitres, c'est l'aventure nous. Hein.
4: C'est quoi? C'est du double vitrisme?
9: Non, non, non, c'est du simple.
4: Faites toc toc dessus, comme ça je vais vous dire.
9: Oui, bougez pas.
4: Oh là, il fait un bruit tout pourri votre verre, il doit être fêlé. Hein.
9: Non, non, c'est moi qui tousse.
4: Ah.
9: Ah, c'est du simple, écoutez-moi.
4: Oui, j'écoute, allez-y.
9: Non, mais c'est du simple, hein.
4: Allez-y, hein, c'est quand vous voulez.
9: Je le fais.
4: J'écoute, hein, vous pouvez toquer.
9: C'est ce que je fais. Vous avez entendu?
4: Je vous entends, mais si vous pouvez toquer sur la vitre.
9: Ça y est, c'est fait. Non, j'ai rien entendu.
4: Ah si, vous toquez depuis tout à l'heure. Perso, je pense que c'est du simple. Donc ça va être facile, vous allez pouvoir péter vous-même la vitrine maintenant.
9: Ben non, vous rigolez pas, non. C'est pas à moi à faire ça.
4: Eh ben dans ce cas, demandez à un client.
9: Mais même à un client, il le fera pas.
4: Bah si, vous lui dites de faire semblant de trébucher à travers la vitre.
9: Bah non, hein.
10: Oui, allô?
4: Ah, c'est madame.
10: Non, c'est monsieur, c'est pas madame.
4: Pas de bol.
10: C'est quoi ce bordel-là? Personne ne vient sur ma terrasse. J'ai une terrasse fermée, moi, monsieur.
4: C'est fermé, c'est-à-dire que c'est fermé à clé?
10: Ben, bien sûr.
4: Pas grave, vous nous laissez la clé sur la serrure.
10: Non, je ne laisse rien sur la serrure.
4: Ou alors vous laissez ouvert, comme vous voulez.
10: Non, je ne laisse rien ouvert, vous m'emmerdez. Je ne vous ai rien demandé.
4: Alors là, parole de Martin Travaux, je peux.
10: Martin
4: vous...
10: Travaux, il a fait un devis chez moi.
4: Ah oui?
10: Il y a un nom sur le devis?
4: Bah oui, il y a le vôtre.
10: Ah oui, bah dites-moi mon nom. Comment je m'appelle?
4: Ah, vous ne savez pas comment vous appelez?
10: Non, vous, je vous demande comment je m'appelle.
4: Pardon, mais alors là, il y a vraiment un problème, hein?
10: Bah oui, il y a un problème.
4: Ah bah oui, si vous connaissez même pas votre nom, je suis désolé.
10: Non,
4: mais...
10: non, c'est à vous que je demande le nom.
4: Po.
10: Non, mais c'est... Non,
4: je
10: mais
4: commence à me demander si je n'ai pas affaire à un impostateur. Bah oui.
10: Bon, tu es impostateur.
11: Oui, allô?
4: Bonjour, monsieur.
11: Monsieur? Bah, c'est pas un monsieur.
4: Eh bah allez, 3 sur 3, c'est rare.
11: J'ouvre, moi, monsieur, il y aura des clients sur la terrasse, vous allez quand même pas passer avec vos matériels sur la terrasse que les clients vont être là, non?
4: Ah, mais que les clients, ils peuvent rester pour le moment, mais il faudrait déjà virer le mobilier.
11: Ah non, non, non, non, on n'enlève rien, monsieur. Ça, c'est clair, net, précis. Vous n'allez quand même pas arriver le jour que je rouvre ma terrasse.
4: Pardon, mais comme par hasard, juste le jour que je commence mes travaux, c'est le jour que vous ouvrez votre terrasse.
11: Bah, monsieur.
4: C'est un petit peu gros, quand même, non?
11: Bah, c'est pas que c'est un peu gros. Vous suivez le protocole des bars, monsieur? On ne travaille qu'avec la terrasse.
4: Eh bah, il suffit d'installer la terrasse dans l'établissement.
11: Mais je ne peux pas.
4: Mais si, vous collez tout à l'intérieur.
11: Bah, non. Intérieur, c'est interdit.
4: Oui, mais vous dites aux clients que c'est une terrasse intérieure.
11: Mais je ne peux pas les faire rentrer.
4: Ouais, avec un peu de motivation et de bonne volonté.
11: Non, mais vous, c'est vous qui faites le protocole?
4: Ah bah si vous voulez, oui, je peux vous protocoler, il n'y a pas de problème.
11: Non, je suis...
4: Après, ça devrait durer qu'une quinzaine de jours, de toute façon.
11: Ouais, une quinzaine de jours, non mais ça fait 7 mois que je suis fermé, vous rigolez ou quoi?
4: Ah oui, bien sûr.
11: Non, c'est comme ça.
4: Ah bah si, il y a oui.
11: Non mais, c'est moi qui commande, c'est moi le maître d'œuvre, d'accord? On est bien d'accord.
4: Ah bah non, pardon, mais vous n'êtes pas salarié chez Martin Travaux, que je sache.
11: Je ne travaille pas aux travaux Martin, je suis patronne, monsieur, d'accord? On est bien d'accord.
4: Oui, bah moi aussi je suis patronne, j'en fais pas toute une carabistouille.
11: Bah vous êtes pas patron, bah vous êtes un beau patron.
4: Ah, merci.
11: Oui, venez, je vous attends, je suis sur la terrasse là.
4: Ah, vous commencez à ranger?
11: Ah oui, j'arrange là, je vais fermer le bordel.
4: Super, et bah vous voyez, c'est pas si compliqué.
11: Mais vous rigolez ou quoi?
4: Alors franchement, oui.
11: Ouais, oui, allez, vous me prenez pour une con, allez.
4: Ah non, alors ça non, le con c'est moi, monsieur.
11: Allez.
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12: Oui, allô?
13: Bonjour.
12: Oui, bonjour, c'est service informatique de la mairie à l'appareil. C'est au centre de coiffure?
13: Oui.
12: Dites-moi, on a des documents à vous faire parvenir, on aurait besoin de votre adresse email.
13: On n'a pas de... Pour l'instant, on n'est pas...
12: Attendez, c'est...
13: Enfin, ça sera bientôt fait.
12: Attendez, vous n'avez pas de modem
13: Ah non, pas du tout.
12: Ni à 56 000 bits ou même pas de KVRM 65 000?
13: Ah non.
12: C'est pas vrai. Eh les gars, je viens avec le centre de coiffure. Ouais, ils n'ont pas de madame, ils n'ont pas d'email. C'est pas vrai.
13: Ben si.
12: Attendez, je vous passe le chef de service, il est mort. Qu'est-ce que c'est que ce travail? Allô?
13: Allô?
12: Oui.
13: Oui, bonjour monsieur.
12: Qu'est-ce qu'on me dit là? Vous n'avez pas de madame?
13: Ben non. Pas. Pourquoi vous rigolez?
12: Vous n'avez pas d'email?
13: Mais non.
12: Mais c'est pas vrai ça.
13: Pourquoi?
12: Mais alors, vous pouvez pas nous envoyer un email?
13: Mais non. Non mais attendez là, à qui j'ai affaire là?
12: C'est le service informatique de la mairie, monsieur.
13: Mais peut-être oui, mais moi, je suis désolé, mais je suis pas relié à Internet moi. Qu'est-ce que vous me dites là?
12: Mais c'est pas vrai.
13: Mais pourquoi? Mais si c'est vrai, monsieur. Bon, écoutez, qu'est-ce que vous voulez exactement?
12: Mais on a besoin de votre adresse email.
13: Mais on n'en a pas, monsieur. Bon, écoutez, moi j'ai autre chose à faire. Écoutez, qu'est-ce que vous voulez exactement?
12: Bon, c'est pas grave. Donnez-nous le nom de votre serveur.
13: Mais on n'a pas de serveur.
12: Hey, mais votre provider.
13: Mais on n'a rien de tout ça. Mais... Ah bon, ok, d'accord. Moi, c'est pas ça à faire, hein. Ok. Voilà.
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14: Oui, bonjour.
4: Oui, bonjour monsieur, je suis bien chez le concessionnaire.
14: Oui.
4: Je suis venu à votre journée porte ouverte là ce week-end.
14: Oui.
4: Et en fait, la porte n'était pas ouverte, ce qui fait que je me la suis prise dans le nez.
14: Mais je vous passe le chef des ventes, quittez pas.
4: Ah.
14: Est-ce qu'il peut vous rappeler?
4: Moi je suis au bureau, donc je connais pas le numéro, je sais pas, il s'est peut-être affiché si vous pouvez le noter.
14: Non, c'est un numéro caché. Votre numéro, en fait, il y a des étoiles.
4: Et si vous essayez de faire étoile,
14: non,
4: peut-être.
14: Non, je pourrais pas.
4: Vous n'avez pas d'étoile sur votre.
14: Ah oui, si, mais je peux pas le faire.
4: Peut-être que c'est pas un numéro caché, mais que mon numéro, justement, c'est étoile.
14: Oui, alors vous avez pas un numéro de portable?
4: Oui. C'est un numéro caché avec des dièses, en revanche, mon numéro de portable. Vous avez de quoi noter?
14: Oui, allez-y.
4: Alors, dièse.
14: Allez-y, oui.
4: Dièse.
14: Non, mais ça marchera pas. Standard, je peux pas faire d'étoile, je peux pas faire de dièse.
4: Ouais, essayez d'appuyer sur dièse pour voir.
14: Oui.
4: Excusez-moi, c'est vous qui m'appelez, là, j'ai mon portable qui sonne.
14: Ben non. Alors, je vais essayer le chef des ventes, quittez pas.
4: Oui, c'est peut-être plus simple.
14: Hein. Merci,
4: monsieur.
15: Nous profitons de cet appel pour vous rappeler que nous...
16: Allô?
4: Bonjour madame.
16: Attendez monsieur, je ne sais pas du tout de quoi vous parlez là.
4: Alors moi j'avais entendu la publicité comme quoi, soi-disant, il y avait porte ouverte ce week-end.
17: Oui.
4: Je me suis présenté et je l'ai prise dans la friture. Du coup, j'ai dû aller passer une radio.
17: Je vois pas le rapport avec la radio et avec la porte ouverte. Expliquez-moi là.
4: Eh ben parce que je l'ai prise dans la figure et que du coup, je me suis pété le
17: monsieur,
4: nez.
17: Monsieur, si vous voyez pas clair, monsieur, j'y suis pour rien.
4: Moi, j'ai une photo qui montre. Donc, on voit très bien que c'est une porte fermée alors que on annonce porte ouverte.
17: Mais monsieur, porte ouverte, lisez si vous allez dans les pubs.
4: Ouais, enfin vous êtes.
17: Non, j'ai pas le temps de discuter avec des conneries comme ça, monsieur, ça va aller, oui.
4: Allô?
18: Allô? Quel est votre problème initial? De ce que je viens de comprendre, c'est que vous vous êtes venu et qu'on était en porte ouverte et que c'était fermé, c'est ça?
4: Et que voilà, du coup, j'ai pris la porte dans la figure et je me suis cassé le nez.
18: Est-ce que vous croyez que tout va bien chez vous? Parce que vous prendre la porte quand elle est fermée, ça...
4: Ah bah excusez-moi, le souci, c'est que là, du coup, je peux pas aller travailler.
18: C'est pas possible d'entendre des conneries pareilles.
4: Ah bah alors, c'est la meilleure, ça.
18: C'est pas possible. Mais alors, quand vous allez dans un magasin le dimanche que la porte, elle est fermée, vous portez plainte aussi parce que vous êtes abîmé le nez parce que la porte était fermée?
4: Ah bah non, parce que eux, ils annoncent pas porte ouverte. Donc du coup, je vous présente la facture du radiologiste.
18: Mais bien sûr, on va payer, bah bien sûr. Bah oui, c'est facile ça. Présenter une facture, on va payer. Bah bien sûr,
4: voilà.
18: Si on n'a pas que ça qu'à faire, on a du travail.
4: Oui, bah alors vous croyez que moi j'ai que ça qu'à faire de me casser le nez sur des portes.
18: À nous téléphoner, oui, vous avez que ça qu'à faire apparemment.
17: Bon, ça va bientôt finir votre cinéma là.
4: Non mais excusez-moi, mais parce que moi j'ai prévenu mon beau-frère. Hein.
17: Mais votre beau-frère, mais on s'en fout de votre beau-frère. Qu'est-ce qu'il a à voir votre beau-frère?
4: Bah c'est parce que du coup, comme je suis cassé le nez, je l'ai appelé pour le prévenir.
17: Mais on s'en fout, monsieur, si vous cassez le nez dans la rue.
4: C'est pas ça, c'est que du coup mon beau-frère est passé aussi ce week-end.
17: Eh bah, ben votre beau-frère, c'est bien s'il est passé, je suis content pour lui.
4: Bah non, parce que lui aussi s'est pété le nez.
17: Bah écoutez, c'est vous êtes vraiment deux abrutis alors.
4: Ah bah enfin c'est...
17: Ah, pour se casser le nez pour foncer dans une grille parce qu'elle est fermée, faut vraiment être beubeux. Hein.
4: Comment ça beubeux?
17: Bah vous savez pas ce que c'est que beubeux.
4: Beubeux, bah non, c'est quoi beubeux?
17: Bah je sais pas, beubeux, c'est quelqu'un qui voit pas que la grille elle est fermée puis qui rentre dedans.
4: Ouais, mais enfin si c'est porte ouverte, c'est pas beubeux.
17: Vous savez ce que je vais faire là?
4: Non.
17: Je vais appeler le commissariat de police parce que vous commencez vraiment à me saouler.
4: Ah bah vous savez quoi, je vais les appeler d'abord.
17: Ok monsieur.
4: Et c'est pas la peine de faire le beubeux hein.
17: Non, c'est vous qui êtes beubeux.
4: Non mais c'est celui qui dit qui est hein.
17: Ouais.
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20: Allô?
21: Oui, bonjour madame.
20: Bonjour monsieur.
21: Madame.
20: Oui.
21: Bonjour madame. Le docteur Meyer à l'appareil.
20: Oui.
21: Radiologue à la retraite.
20: Oui.
21: Voilà. Je n'ai pas eu la chance de vous faire une radio à vous.
20: Non. J'ai la chance de ne pas avoir besoin de radio.
21: Oui, moi j'aurais bien aimé.
20: Ah.
21: S'il vous plaît.
20: Mais vous ne me connaissez pas.
21: Je vous connais, c'est-à-dire que je sais qui vous êtes physiquement. Je vous ai déjà vu passer dans la rue.
20: Ah bon?
21: Oui, c'est pour ça que... Ah. Excusez-moi, Je suis franc avec vous.
20: Oui.
21: Mon âge me le permet, le fait aussi que mes occupations se soient arrêtées. J'ai toujours rêvé de faire une radio de vous.
20: Ah bon? Et alors là, vous... je suis un peu étonné de...
21: Et je voulais savoir si je pouvais venir faire une radio de vous dans votre magasin.
20: Écoutez, je suis très prise, donc je vois pas comment c'est possible. Non, je crois pas que ce soit une bonne idée, ça.
21: J'ai le matériel.
20: Non.
21: C'est juste une petite radio.
20: Non, je vous assure que non, ça, c'est pas possible.
21: Mais il y en a pour 5 minutes.
20: Non, je vous assure.
21: Une mammographie.
20: Certainement pas, non.
21: Je paye la consultation.
20: Non.
21: S'il vous plaît, laissez-moi voir vos glands de mammaire.
20: Certainement pas. Non. Là, on dérape, là. Hein. Je n'ai pas besoin de radio et je n'ai pas envie de faire de radio.
21: Mais c'est mieux la prévention.
20: Non, mais des mammographies, je vais en faire quand il faut.
21: Voilà, écoutez, je suis chez vous dans une demi-heure.
20: Certainement pas.
21: J'ai une valise avec mon matériel de radio.
20: Arrêtez, là, c'est pas possible. Alors là, certainement pas. Là, je ne recevrai pas. Hein. Non.
21: Une glande de la mer, pas les deux.
20: Certainement pas.
21: Une seule.
20: Non, alors là, il va falloir que vous pensiez à autre chose, parce que vraiment, ça, je vous dis non.
21: Vous avez quelque chose contre les radiologues?
20: Non, écoutez, docteur, je raccroche, là, c'est pas possible, on dérape complètement, là.
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20: Allô?
23: Oui, bonjour, madame.
20: Bonjour, monsieur.
23: Je suis bien chez monsieur...
20: Oui, monsieur.
23: Et bonjour, madame, est-ce qu'il est là?
20: Non, monsieur, il ne rentrera même pas pour ce midi.
23: Ah. Dommage, vous êtes sa secrétaire?
20: Oui, monsieur.
23: Je suis le docteur Givaro, madame.
20: Oui.
23: Et j'avais un rendez-vous téléphonique avec lui vers 12h, peut-être qu'il ne l'a pas noté.
20: Ça m'étonnerait bien.
23: Bon, je vous explique, madame.
20: Oui.
23: Je travaille dans la réduction d'intine, c'est-à-dire que nous faisons de la réduction de tête. Hein, notre spécialité, ça vient d'Amazonie, madame. Hein.
20: Oui.
23: Et monsieur... était très intéressé par nos travaux, puisque nous faisons collection de têtes que nous réduisons.
20: Oui.
23: Et vous savez que bon, nous cherchons avidement au nom de la science des gens qui font don de leur corps à la science.
20: Bien sûr.
23: Et donc votre patron avait souhaité laisser faire don de son corps à la science et à notre spécialité.
0: Oui.
23: Donc j'aurais pris, je devais prendre le papier qui m'autorisait à prélever sa tête en cas d'accident.
0: Bien. Écoutez, il a vos coordonnées ?
23: Oui, il les a. Ah ben bien sûr, oui. Simplement, est-ce que vous pouvez le préciser ? Il m'avait demandé quelques détails quant à l'opération.
0: Oui.
23: Est-ce que vous avez de quoi noter ?
0: Oui, monsieur.
23: D'accord. Voilà, donc, alors, une fois qu'il a, que les papiers sont en règle.
0: Oui.
23: Donc, nous réduisons, donc, réduction de la tête dans de la chaux vive. Après, on la malaxe.
0: Oui.
23: On en fait donc une boulette que l'on pétrit bien. Qu'on introduit donc dans la sarbacane. La sarbacane, hein, vous savez, c'est ce long tuyau.
0: Oui, on l'introduit dans la sarbacane.
23: Donc, et hop. Alors, donc, après, donc, c'est les trois opérations de hop, les trois opérations indiennes. Et hop, et hop, et hop. Donc, c'est la formule qui nous est demandée, le rituel indien.
0: Puis, et comment ça s'écrit-il ?
23: Comment
0: ça s'écrit-il ?
23: Hop et hop et hop. Vous l'écrivez comme ça se prononce, puisqu'il n'y a pas de traduction. Hein.
0: Et hop, et hop, et hop. Alors, je fais ET plus loin, HOP.
23: HOP trois fois.
0: Bon.
23: Donc, on gobe tout ça. Donc, la pâte réduite, la boulette.
0: Oui.
23: Et hop, encore une fois. Donc, il l'a dans le baba. C'est exactement la traduction.
0: Donc, écoutez, pour ne pas faire trop de sottises. Donc, oui. Le prélèvement de la tête.
23: Oui.
0: Mise en chaux vive.
23: Réduction.
0: Réduction de la tête.
23: Oui.
0: En chaux vive.
23: Oui.
0: Malaxage.
23: Oui.
0: Une boulette bien pétrie.
23: Oui.
0: Introduite dans la sarbacane.
23: Oui.
0: Et hop, hop, hop.
23: Oui.
0: Le tout est gobé.
23: Oui.
0: Hop.
23: Oui.
0: Et dans le baba.
23: Voilà. Je vous remercie.
0: J'espère... Mais y a-t-il un papier spécial, s'il vous plaît ?
23: Ah oui, ben, il va falloir qu'il signe la décharge. Donc la décharge, alors il aura la décharge demain.
0: Oui.
23: Il la signe tout de suite et il me la renvoie à mon cabinet.
0: Bon, c'est entendu.
23: Je vous remercie, madame.
0: Je vous en prie, docteur.
23: Vous avez bien noté mon nom ?
0: Docteur Jivaro.
23: Jivaro, voilà.
0: J-I-V-A-2-0.
23: Vous lui transmettrez ça à quelle heure, madame ?
0: Dès qu'il arrive, je présume vers 14h30, 15h, monsieur.
23: Je vous remercie, madame, de votre diligence et de votre célérité.
0: Je vous en prie, docteur.
23: Au revoir, madame.
0: Au revoir, docteur.
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5: Allô ?
8: Bonjour monsieur, c'est bien la station service ?
5: Oui.
8: Monsieur Martin à l'appareil, établissement Martin Bricolage.
5: Oui.
8: Je vais venir installer un stand bidoniste devant la station.
5: Mais vous voulez installer quoi ?
8: Un stand bidoniste, parce que je vais venir vendre des bidons et des jerrycans pour vos clients.
5: Mais vous n'allez pas installer un truc sans qu'on se soit vu avant ?
8: Non mais on se met juste sur un coin du parking, on installe le matos.
5: Non mais je m'en fiche, on vient se présenter avant d'amener du matériel.
8: Ah oui, de toute façon je serai là 10 minutes avant la livraison, il faut que je réceptionne.
5: Non, vous venez pas 10 minutes avant votre installation, vous me dire bonjour, je m'appelle monsieur Martin et je m'installe dans 10 minutes.
8: Pardon, pourquoi vous me dites bonjour, je suis monsieur Martin ?
5: Non, c'est vous monsieur Martin.
8: C'est ça, donc je peux venir demain, comme ça on démarre.
5: Allô ?
8: Bonjour monsieur.
5: Alors, juste comme ça, si jamais demain matin vous venez, vous mettez quoi que ce soit sur le parking.
8: Demain matin ? Alors attendez, je regarde si je suis dispo le matin.
5: Non, j'étais en train de vous dire que si demain matin vous vous pointez à la station de service, j'appellerai le 17.
8: Le 17 ? Ça nous fait 4 jours ça, le 17, parce que si c'est un mercredi.
24: Allô ?
8: Et bonjour madame.
24: Bonjour, vous êtes ?
8: Bah, au téléphone.
24: Non, mais qu'est-ce que vous voulez faire là ?
8: Je dois installer mon stand bidoniste, donc votre collègue propose que je passe le 17.
24: Non, le 17, c'est la police.
8: Ok, bah dans ce cas, je peux passer le 18.
24: Non, vous avez rien compris.
8: Bah, c'est vous, dites-moi quand ça vous arrange, hein. Moi, je peux venir dès maintenant.
24: Eh bien, ce qu'on fait, vous venez l'installer.
8: Ah, bah, super.
24: Moi, j'ai le tractopelle à côté, comme ça, une fois que vous avez fini l'installation.
8: Oh, non, pas besoin de tractopeller, mais enfin, c'est gentil de proposer votre aide.
5: Oui, allô ?
8: Ah, alors là, je suis plus. Ça, c'est le monsieur d'avant.
5: Je suis la gérante du garage. Je fais ce que je veux, je suis chez moi.
8: Bah, non, c'est le patron qui fait ce qu'il veut.
5: Mais c'est moi la patronne, qu'est-ce que vous faites chier ?
8: Pardon, mais vos clients qui vont en Espagne pour chercher de l'essence, ils seront bien contents.
5: Non, ils vont pas en Espagne, mes clients.
8: Ah, d'accord, bah, prévenez-les que c'est quand même beaucoup moins cher en Espagne.
5: Oui, non, mais bien sûr, je vais leur dire que c'est moins cher en Espagne, alors comment je vends du carburant ? Mais vous êtes con ou quoi ?
8: Ouais, et je vous ai pas tout dit. En vrai, les jerrycans, ils sont déjà pleins d'essence.
5: Non, mais je m'en fous, je n'en veux pas, je vous ai dit non. Qu'est-ce que vous comprenez pas d'un nom ?
8: Bah, je comprends déjà que vous parlez un peu fort.
5: Je m'en fous, je ne veux pas.
8: Non, mais on s'arrange. Moi, je vous revends l'essence espagnoliste qui est dans les jerrycans.
5: Alors, je vais vous dénoncer au truc des fraudes. Voilà, ça va être vite fait.
8: Ah, bah non, sinon, à tous les coups, les fraudes, ils vont vouloir savoir pourquoi je paye pas les taxes.
5: Ah, mais oui, mais voilà, alors arrêtez de me faire chier.
8: D'accord, donc on fait que les jerrycans vides, vous avez raison, c'est plus sûr.
5: Rien du tout, je ne veux pas vous voir dans mon garage.
8: Ok, je me mettrai derrière le garage, comme ça, vous me verrez pas.
5: Vous ne serez ni devant ni derrière le garage,
8: Ah, bah c'est reparti. Allô ?
25: Allô ?
8: Et voilà, ils m'ont mis en attente, il n'y a plus personne.
25: Si, si, je suis là, moi, j'attends. Hein.
8: Tu vas voir qu'ils sont partis se prendre un petit café à la machine peinard.
25: J'attends après vous.
8: C'est dingue, moi je travaille quand même.
25: Eh, plutôt que raconter des conneries, il faudrait mettre le téléphone à l'oreille, parce que j'attends, hein.
4: Ah. Il y a quelqu'un ?
25: Ouais.
4: Bonjour madame, j'étais en train de vous attendre.
25: Non, non, c'est moi qui attends après vous que vous êtes en train de dire que j'ai dû aller prendre un café.
4: Oh, pas du tout.
25: Si, si.
4: Oh, bah, j'aurais jamais dit ça, je me serais pas permis.
25: Ouais, ouais, bien sûr. Ouais.
4: Donc, comme j'expliquais, je vous apporte les jerrycans.
25: Eh bien, ça tombe très bien, j'en ai en vente en boutique, moi.
4: Oh, bah, faut pas se gêner, pardon, je suis distributeur exclusif bidon et jerrycans sur toute la région, et vous tranquille.
25: Mais qu'est-ce que vous me racontez, là ? En tant que station-service, moi qui paye des impôts en France, j'ai pas le droit de vendre de jerrycans.
4: Je m'excuse, mais là, vous me faites carrément concurrence. Déloyaleuse.
25: C'est moi qui fais une concurrence déloyale. Vous voulez venir vendre chez moi sur le parking et c'est moi qui fais une concurrence déloyale.
4: Ah oui, on est d'accord.
25: Mais t'es complètement taré, toi.
4: Ah bah tu vas voir qu'en plus ça va être ma faute.
25: Fais ton travail chez toi et laisse-moi faire le mien chez moi.
4: Non, on va faire le contraire.
25: Hein ?
4: Ouais, moi je fais mon travail chez toi et toi tu fais mon travail chez moi.
25: Mais vous me prenez pour un con,
4: ah bah non, t'as encore inversé, le con c'est moi.
25: Mais c'est bon.
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3: Allô ?
6: Bonjour monsieur, c'est le conseil général à Appareil. Vous habitez bien Niederensen ?
3: Oui.
6: Très bien. Vous savez qu'aujourd'hui, c'est la journée de l'Angleterre dans la région.
3: Oui.
6: Et le conseil général offre gratuitement à tous les habitants de plusieurs communes de la région un cours d'anglais. Et donc, il s'agit de retenir une seule phrase qui va vous servir à vous faire comprendre des anglais et à comprendre l'anglais. Est-ce que vous parlez l'anglais ?
3: Non, pas du tout.
6: Très bien. Alors, vous avez un stylo ?
3: Ouais, allez-y.
6: Donc, la première phrase pour aujourd'hui qu'il va vous falloir apprendre, hein, c'est donc « I fuck you », comme la fac, hein, « I fuck you », bullshit. Dans quelques instants, vous serez appelé par un anglais, il vous dira donc « hello ». Et quoi qu'il se passe, monsieur, vous lui dites invariablement « I fuck you, bullshit ».
3: I fuck you, bullshit.
6: Boule, comme une boule.
3: Oui.
6: Bullshit. Nous sommes d'accord ?
3: Mm-hmm.
6: Voilà. Merci, monsieur.
3: Merci. Au revoir.
6: Au revoir.
3: Allô ?
7: Hello.
3: I fuck you, bullshit.
7: Yes. Do you fuck me in the ass ?
3: I fuck you, bullshit.
7: Yes, correct. Votre accent est bon, monsieur.
3: Merci.
7: No, you say, vous dites...
3: I fuck you, bullshit.
7: C'est parfait.
3: I fuck you, bullshit.
7: Perfect.
3: I fuck you, bullshit.
7: Je vous remercie, monsieur.
3: I fuck you, bullshit.
7: En vous disant que vous avez un accent parfait.
3: I fuck you, bullshit.
7: Sorry.
3: Bon, je vous laisse, monsieur, j'ai autre chose à faire. Hein. Allez, au revoir.
7: Ah non, en anglais.
3: I fuck you, bullshit.
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9: Bonjour.
4: Bonjour madame. C'est bien ici pour le dépannisme de télévision ?
9: Oui.
4: J'avais acheté une télé chez vous ?
9: Oui.
4: Et alors apparemment elle mélange les chaînes ?
9: Mélange les chaînes ?
4: Oui, alors le truc c'est que j'ai plus France 2, j'ai plus France 3. Ça me met point 2, point 3.
9: Vous êtes sur Râteau ?
4: Sur Râteau ? Non, non, moi je suis sur Paris.
9: Votre mode de réception ? Vous êtes sur Râteau ?
4: Un Râteau, alors attendez, j'ai mon beau-frère qui est là, je vais lui demander.
9: Ouais.
4: Martin ? Oui, il faut que t'ailles chercher un râteau. Mais où ça ? Bah dans le jardin.
9: Allô ? Oui, non.
4: Ah d'accord.
9: Non, mais en fait, il faut savoir quelle réception vous avez. Hein.
4: Tu y vas ? Oui, j'y vais.
9: Mais non, monsieur. Allô ? C'est pas un râteau pour le jardinage.
4: Attends, j'ouvre la porte, je sors.
9: Non, monsieur.
4: Voilà, je suis dehors.
9: Allô ?
4: Ah, j'ai trouvé le râteau.
9: Non, faut pas prendre un râteau. Hein.
4: Je referme la porte. Voilà.
9: Allô ?
4: Apparemment, faut que tu mettes un coup de râteau dans la télé.
9: Non, monsieur, faut pas prendre un râteau, hein, monsieur.
4: Oula, oh putain.
9: Mais non, mais c'est, faut pas prendre un râteau.
4: Oh là là là.
9: C'est votre mode de réception.
4: Oh putain.
9: Allô ?
4: Allô ?
9: Oui.
4: Oui, alors bravo.
9: Mais non, mais c'est, en fait, je
4: voudrais... Ah non, mais alors... Excusez-moi, mais elle est foutue, là.
9: Mais non, mais c'est, faut pas mettre un râteau sur...
4: C'est quand même vous qui m'avez dit de mettre un râteau.
9: Mais non, je vous ai pas dit de mettre un râteau sur votre antenne, monsieur.
4: Ah bah tiens, vous êtes gonflé.
9: Ouais, mais non, là...
4: Ah bah si.
9: C'est n'importe quoi ce que vous avez fait.
4: Ah bah excusez-moi, moi je pensais être avec un professionnel.
9: Mais... Je vous ai jamais dit de mettre un râteau sur votre antenne, monsieur.
4: Comment ça, vous m'avez jamais dit ?
9: Mais là, vous êtes n'importe quoi. J'en ai entendu des bêtises, mais alors là, vous demandez à votre beau-frère, là, dans le jardin, et foutre un coup de râteau dans votre antenne. Non, mais vous êtes pas bien, vous.
4: Bon, c'est moi la responsable.
9: Ouais.
10: Oui, bonjour.
4: Oui. Ah, bonjour madame.
10: Non, monsieur.
4: Admettons.
10: Alors déjà, moi je suis le responsable du rayon et je veux dire, on n'est pas responsable de ce que vous faites avec votre téléviseur.
4: Ah bah hein, alors, excusez-moi, mais vous donnez des faux conseils après.
10: Monsieur, enfin, où est-ce que vous avez vu qu'il fallait brancher un râteau sur une télé, quoi ?
4: Bah, parce que vous me l'avez dit, moi je...
10: Mais bien sûr que non, vous rêvez ou quoi ? Mais vous n'êtes pas clair, hein. Ça va pas. Enfin, je veux dire, vous avez branché un râteau sur une télé, quoi.
4: Bah j'ai essayé.
10: Mais c'est une antenne râteau. C'est pas un râteau qu'on utilise dehors pour faire jardin. On travaille dans la télévision, on travaille pas dans les espaces verts.
4: C'est quand même à cause de vous si elle est pétée, cette télé.
10: Non.
4: Ah bah si.
10: Non.
4: Bah si.
10: Non mais attendez, vous allez acheter une bagnole.
4: Alors non, c'est pas la peine d'essayer de me vendre autre chose.
10: Mais je vais pas essayer de vous vendre autre chose. J'en ai rien là carré. Si vous êtes suffisamment bête pour brancher un râteau pour faire les espaces verts sur votre télé, c'est que vraiment vous avez un souci.
4: Excusez-moi, je vous demande juste d'assumer votre responsabilisme.
10: Mais vous rêvez complètement. J'ai rien fait à votre télé, je vous connais même pas.
4: Bon, passez-moi le responsable.
10: Bah je suis le responsable du rayon, donc.
4: Bon, alors passez-moi le responsable du responsable.
10: Ouais.
4: Merci madame.
2: C'est moi le responsable.
4: Ah, bonjour madame. Comme j'expliquais.
2: Non, mais, vous êtes un peu cinglé là ou quoi alors?
4: Pardon?
2: Bah, vous êtes en train de me prendre pour un con.
4: Ah bah alors là, c'est la meilleure. Ça, vous me pétez ma télé et ça va être ma faute.
2: En 25 ans de métier, c'est la première fois que j'ai une personne comme vous là. Un coup de râteau dans la télé, mais vraiment.
4: Ah.
2: Donc vous êtes monsieur?
4: Monsieur Martin.
2: Bon, allez. Votre numéro de téléphone, qu'on parle un peu plus sérieusement.
4: Alors, 06.
2: Monsieur Martin, 06. Dépêchez-vous, j'ai autre chose à faire que d'entendre des conneries là. Ensuite.
4: 06.
2: 06.
4: 06. 06.
2: Allez-y. Ensuite.
4: 06.
2: Voilà, donc vous me prenez toujours pour un con.
4: Non.
2: Ah bah oui, ça n'existe pas ces numéros-là.
4: Je vous ai même pas donné la fin.
2: Allez-y, je note. 06.
4: 06.
2: Voilà, et 06, non?
4: Oh, et en plus, vous aviez déjà mon numéro.
2: Oh là là là là là là là là là là.
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13: Allô?
23: Oui, bonjour monsieur.
13: Non. Mais je vais vous le penser tout de suite.
23: Non, bah attendez, monsieur, c'est Europe 1, l'appareil, la radio, pour notre grand jeu. Écoutez, de toute façon, ce qui compte, c'est que vous soyez là, puisque nous sommes là, hein.
13: Ah oui, mais on n'a rien écouté, alors.
23: Non, mais vous inquiétez pas, justement, ça va venir. Vous allez recevoir un appel téléphonique dans quelques instants. Et le mot de passe, vous avez de quoi noter?
13: Oui.
23: Le mot de passe. Hey, va te faire voir chez les Grecs. Cette expression, monsieur, vous devrez la prononcer à votre prochain interlocuteur téléphonique.
13: Ouais, d'accord.
23: Nous sommes bien d'accord?
13: Va te faire voir chez les Grecs, ouais.
23: Très bien, monsieur. Alors donc, attention, vous allez être...
13: On n'a rien à perdre avec ça, là?
23: Ah ben, vous avez tout à gagner, vous voulez dire.
13: Et qu'est-ce qu'on gagne?
23: Ah ben, vous le découvrirez, monsieur, à l'annonce des résultats, hein. Alors attention, monsieur, je vais raccrocher. Dès que j'ai raccroché, le prochain appel, c'est pour vous, et c'est donc le mot de passe. Attention.
13: Je raccroche, moi?
23: Nous raccrochons tout de suite, monsieur, en attendant le prochain appel. Hein. Merci, monsieur.
13: Allô?
23: Oui, bonjour, monsieur.
13: Oui?
23: Je suis bien au coué.
13: C'est bien ça, oui.
23: Ah, très bien.
13: Va te faire voir chez les Grecs.
23: Pardon, monsieur?
13: Va te faire voir chez les Grecs.
23: Oui, monsieur, je suis monsieur Robert Ledoux à l'appareil, direction des impôts de Rennes. Vous pouvez me redire ce que vous venez de me dire, là?
13: Ben, ah ouais, mais... Non, mais là, c'est...
23: Passez-moi le dossier. J'étais sur votre dossier, en plus. Hein.
13: Non.
23: Non, parce que ce monsieur vient de me dire, va te faire voir, je ne sais plus quoi.
13: Ouais, chez les Grecs. Non, mais c'est-à-dire, attendez, je vais vous expliquer. On vient d'avoir un coup de téléphone.
23: Oui.
13: Et donc, cette personne, elle m'a dit de... sitôt que il a raccroché lui et ils nous disent, c'est pour ça j'ai toujours peur à ces bêtises là parce qu'ils nous disent, bon, vous allez prendre ce mot de passe et moi j'ai raccroché, qu'il a dit la personne qui était au bout, et par rapport au prochain coup d'appel qu'il va y avoir, vous allez décrocher et vous allez dire le mot de passe, vous comprenez?
23: Pas du tout, monsieur, hein.
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14: Oui, bonjour.
4: Bonjour, monsieur. C'est bien la plomberie?
14: Oui.
4: Monsieur Martin, du bureau d'inspection du contrôle écranologique. J'imagine que vous avez déjà entendu parler de nous.
14: Non, pas spécialement.
4: En gros, on s'occupe des limites d'âge pour qu'il n'y ait pas d'abus rapport aux écrans.
14: Oui.
4: Donc, je vais venir confisquer tous les smartphones des enfants de moins de 13 ans qui travaillent chez vous.
14: Bah, on est dans une société de plomberie chauffage. On n'a pas de personne qui travaille chez nous qui a moins de 13 ans.
4: Pardon. Moi, mon beau-frère, il est plombeur. Il fait régulièrement appel à des enfants pour qu'ils passent dans les endroits trop petits.
14: Ah, bah oui, bien sûr. On les met en dessous, dans les vides. Sanitaire,
4: voilà, oui, c'est exactement ce qu'il m'a expliqué.
14: Mais non, mais n'importe quoi, on ne travaille pas avec des enfants de moins de 13 ans dans la société, ça va pas, non?
4: Vous venez de me le dire.
14: Mais non, je rigole, n'importe quoi, comme si qu'on va prendre des enfants, ça va pas, non?
4: Après, je juge pas, mais comme si que c'est vrai que c'est quand même bien pratique.
14: N'importe quoi. Bonjour.
4: Bonjour, monsieur.
15: Moins de 13 ans, des employés. Non, mais vous, ça va, la tête?
4: Eh, vous inquiétez pas, je suis pas inspectionneur du travail.
15: Bah, même si vous étiez l'inspection du travail...
4: Ce que je veux dire, c'est que quand, à l'occasion, vous faites travailler des moins de 13 ans, vérifiez juste qu'ils ont pas de smartphone.
15: Non, mais ça va, on travaille pas comme les Chinois ou les machins, hein.
4: Non, alors, pour une fois, je ne parlais ni des Chinois ni des machins, je parlais des plombistes.
15: Non, mais ça n'existe pas dans l'entreprise, non?
4: Pardon, mon beau-frère, il a toujours fait ça.
15: Bah, il fait ce qu'il veut, il est hors la loi.
4: Ouais, bah, en tout cas, dans son entreprise, y a pas un smartphone qui traîne chez les jeunes.
12: Non mais attendez monsieur, qu'est-ce que vous me racontez? Je comprends rien du tout.
8: Ah, bonjour madame.
12: Vous connaissez des enfants qui travaillent dans des entreprises?
8: Oh, on en connaît tous.
12: Non mais en France monsieur?
8: Oui, eh ben déjà d'ailleurs moi-même.
12: Passez-moi un responsable.
8: Me le dites pas deux fois sinon je vous le passe.
12: Oui, je veux le responsable monsieur.
8: Non parce que sinon je vous passe le responsable.
12: Oui, bah passez-le moi.
8: Bon bah quittez pas.
12: Bah très bien.
8: Monsieur Martin. Oui mon petit Martin, la dame veut vous parler.
12: Ouais.
8: Allô?
12: Oui.
8: Bonjour madame, je suis monsieur Martin le responsable.
12: Ah vous aussi vous appelez monsieur Martin?
8: Ah oui c'est vrai, oh, bah, c'est une coïncidence.
12: C'est une coïncidence, d'accord. Je peux avoir vos coordonnées monsieur?
8: Ah mais aucun problème.
12: Oui.
8: Il faut juste que je vérifie que vous avez plus de 13 ans, sinon j'ai pas le droit de vous parler au téléphone.
16: Ah oui, mon mari il a moins de 13 ans, bah oui forcément.
8: Ah bonjour monsieur, donc vous reconnaissez.
16: Mon mari peut pas avoir moins de 13 ans monsieur, réfléchissez un petit peu. Non mais
8: hey. Ah tiens, et celle que j'entends derrière là? Vous allez me dire qu'elle aussi elle a plus de 13 ans?
16: Bah il a pas moins de 13 ans, on n'a pas d'employé de moins de 13 ans, c'est interdit d'avoir des employés de moins de 13 ans.
8: Oh bah passez-la moi.
17: Oui, bonjour, monsieur.
8: Bonjour, mademoiselle. C'est bien ce que je disais, vous n'avez pas 13 ans.
17: 13 ans d'âge?
8: Ah bah oui, ça s'entend. Vous avez quoi, 12?
17: Bah, vous comprenez rien, qu'est-ce que c'est que cette histoire-là? Tu nais en 62. Moi, je pensais les appareils de moins de 13 ans.
8: Ah, mais attendez, si vous avez moins de 13 ans et que votre téléphone aussi a moins de 13 ans, c'est encore pire.
17: Eh non, vous êtes bouché ou pas? Je vous dis, mes appareils, ils ont moins de 13 ans.
8: Bah, votre smartphone, il a quel âge?
17: 2 ans.
8: Ok, donc moi, je vais vous le confisquer pendant 11 ans.
17: Hein? Et si vous passez de chercher, je fais comment pour travailler chez une entreprise?
8: Ah bah, à moins de 13 ans, vous avez le droit au téléphone fixe, en revanche.
17: C'est quoi votre numéro de téléphone?
8: Ah oui, pardon. Alors, moi, j'ai que 12 et demi.
17: 12 et demi, quoi?
8: Bah, moi, j'ai que 12 ans et demi.
17: 12 ans et demi, mais qu'est-ce que c'est que cette histoire, alors?
8: Ouais, donc, dans 6 mois, j'aurai un smartphone, et à ce moment-là, je pourrais vous rappeler pour vous donner mon numéro.
17: Non.
8: De toute façon, on a tous les deux 12 ans, donc on est dans
17: Mais vous me prenez pour un con, là? Je suis né en 62, vous savez compter ou pas?
8: Ah bah, 62, c'est même pas encore passé, donc déjà, ça, c'est pas possible.
17: Je suis né en 62, vous êtes con ou pas?
8: Impossible, vu qu'on n'est même pas encore en 2062.
17: Mais je suis né, la date de naissance, vous comprenez le français ou pas?
8: Ce que je comprends pas, c'est comment vous pouvez me parler alors qu'on n'est même pas en 2062.
17: Non.
8: Ou alors vous me parlez du futur, mais ça aussi c'est rare.
17: Ça c'est une connerie.
8: Ah oui, alors ça en revanche je confirme.
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18: Accueil service funéraire, bonjour.
19: Bonjour monsieur.
18: Bonjour.
19: Je suis bien aux pompes funèbres?
18: Oui, tout à fait, monsieur.
19: Ah, bah, dites-moi, il y a du bruit chez vous. Hein.
18: Oui, effectivement, c'est l'heure du repas.
19: Ah, ouais, oui.
18: C'est pour ça.
19: Ah, oui, j'entends ça. Bah, dites-moi, c'est la bonne ambiance, hein.
18: Voilà, allez-y. Oui.
19: Ça fait du bien, hein.
18: Oui, de souffler un petit peu de temps en temps.
19: Ah, bah, oui, vous êtes à table, hein, on boit un petit verre pour se détendre, hein.
18: Tout à fait, oui.
19: Ouais. Bon, écoutez, ma femme vient de mourir.
18: Comment?
19: Ma femme vient de mourir, il y a une heure, là.
18: Alors, ah, d'accord.
19: Mais bon, vous êtes tout prêts. Alors, dis-moi, ça, alors, c'est une mobilette, ça?
18: Je vais prendre. Ah, attendez, je vais aller chercher mon papier, je vais mettre de l'autre côté.
19: Oui, pas isolé. De problème, vous inquiétez pas. Voilà. C'est la fête.
18: Vous êtes à quel endroit, monsieur?
19: Alors, moi, je suis aux 2 avenue Maréchal Leclerc. Mais enfin, là, je vais boire un petit verre quand même, parce que. Quelle heure est-il, là?
18: Il est midi 20.
19: Oh, bah, dites-moi, c'est l'heure de manger, de casser la croûte quand même.
18: Vous êtes monsieur?
19: Alors, le tour.
18: D'accord. Et votre épouse est décédée à quel endroit?
19: Oh, bah, elle est décédée dans la chambre, hein.
18: À votre domicile?
19: Sur son lit, oui, pas de problème, on est en rez-de-chaussée. Pour vous, c'est tranquille, je crois.
18: Alors, vous êtes à quel endroit?
19: Alors, nous sommes aux 2 avenue Maréchal Leclerc.
18: D'accord.
19: Mais je vous embête, vous êtes en train de casser la croûte, vous avez autre chose à faire, là, quand même.
18: Non, mais je suis permanent, vous inquiétez pas.
19: Oui, bon, enfin, bon, vous étiez en train de manger, là.
18: Donc, c'est madame Letour, comment?
19: Je suis désolé. Marie-Josée.
18: Marie-Josée, d'accord.
19: Comme la chanson, vous connaissez, non?
18: Non.
19: Marie-Josée est mal chaussée.
18: Et quand
19: elle enlèvera ses chaussons, on verra bien tous ces morpions. Et hop, Marie-Josée, vous connaissez pas ça?
18: J'aimerais mieux vous occuper de votre épouse, si vous voulez.
19: Ah bah oui.
18: Vous allez rester à votre domicile, là, ou vous allez peut-être partir?
19: Je sais pas, parce que il y a quand même une odeur qui me dérange, hein. Est-ce qu'il faut que j'ouvre la fenêtre, d'abord?
18: Non, justement, faut éviter.
19: Ah bon, pourquoi?
18: Bah pour éviter de favoriser la décomposition.
19: Ah bah attendez. Oh bah mince alors. Elle s'est levée, dites-moi. Elle était pas morte.
21: Non, je me reposais.
18: Oh, oui, mais bon, c'est bizarre.
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18: Oui, allô?
8: Ah,
4: Ah bah j'ai un doute. Allô ?
0: Oui, allô ?
4: Ok, donc bonjour monsieur, c'est bien la boucherie ?
0: Oui, c'est moi.
4: Docteur Martin à l'appareil, service médicaliste de Martinville.
0: Oui ?
4: Je vais venir installer un cabinet de consultation médicaliste chez vous.
0: Non mais attendez, vous êtes à une boucherie là ? Qu'est-ce que ça a à voir avec ça, moi ?
4: Ça a à voir avec ça que les gens qui viennent chez vous pour acheter de la viande, en même temps, ils pourront comme ça consulter un médecin.
0: Non mais vous êtes sérieux là ?
4: Bon, parfois, oui.
0: Au moment, il y a quelque chose qui a été mis en place.
4: Ah non, mais on va le mettre en place ensemble, vous inquiétez pas.
0: Mais on va rien mettre en place du tout.
4: Mais si, je vais passer vous installer le cabinet du médecin.
0: Non, vous allez pas c'est nulle part.
4: Non, mais ce sera pas dans la boutique. La salle de consultation médicaliste, je vais l'installer derrière, dans votre réserve à viande.
0: Bonjour.
4: Bonjour monsieur, comme je disais.
0: Mais attendez monsieur, on est une boucherie charcuterie, vous me parlez de quoi ?
4: Comment ça de quoi ?
0: Au nom de quoi vous décidez que chez moi vous allez vous installer ?
4: Ah, au nom de la lutte contre le désertage médical. Ça permet aux malades de se faire soigner n'importe où en faisant les courses.
0: Mais vous rendez compte de ce que vous êtes en train de me raconter ?
4: Plus ou moins, ouais.
0: Et pourquoi moi ?
4: Parce que comme vous êtes déjà équipé pour conserver de la viande, j'en ai déduit que vous pouvez aussi conserver des patients malades.
0: Non mais vous vous foutez de moi, c'est n'importe quoi.
4: Bah c'est logique, c'est juste que c'est pas la même viande, mais sinon ça change pas grand chose.
0: Vous êtes qui ?
4: Je suis le docteur Martin.
0: Mais docteur Martin, de quoi ? C'est quoi ? Donnez-moi votre pédigré.
4: Oui, alors je précise, je suis pas docteur en médecine, je suis docteur semi-professionnel en démarchage téléphoniste.
0: Mais n'importe qui peut me téléphoner pour me raconter n'importe quoi.
4: On est bien d'accord, donc là je vous appelle pour vous dire que demain je vous installe une salle de consultage médical.
0: Vous débarqueriez chez moi demain pour m'installer un truc que je vous ai jamais demandé, mais zéro ?
4: Ah non, mais alors l'idée c'est pas de se mettre dans le magasin, je vous rassure.
0: Ben je m'en doute bien, évidemment.
4: Bah oui, évidemment, votre salle de consultage, je vais la mettre derrière, dans votre réserve à viande.
0: Mais non.
4: Mais si.
0: Mais non.
4: Mais si.
0: Mais non.
4: Bah si.
0: Mais vous vous mettez nulle part, vous vous foutez de ma gueule ou quoi ?
4: Ah bah oui.
0: Ouais, c'est ça.
4: Non, pardon, je peux changer de réponse ?
1: Allez, une salle médicale.
5: Allô, oui, bonjour.
4: Ah, allô, oui, bonjour.
5: Oui, bonjour.
4: Bonjour.
5: Oui.
4: Oui, bonjour.
5: Oui, bonjour.
4: Oui, bonjour.
5: Bonjour, bonjour, bonjour.
4: Mais bonjour, bonjour, bonjour à vous aussi.
5: Bonjour, monsieur.
4: Bonjour, madame, oui.
5: C'est monsieur au téléphone, c'est le patron au téléphone.
4: Ah oui, tiens, bonne idée, passez-moi le patron au téléphone.
5: C'est moi-même, monsieur.
4: Ah, bah dites-le.
5: Oui.
4: Entre nous, c'était pas super clair. Hein.
5: Oui.
4: Donc, comme je disais, la salle de consultage pour les malades, on la met dans l'arrière-boutique.
5: Mais là, vous êtes dans une boucherie, monsieur.
4: Pas du tout, non, je suis encore au bureau, mais je vais passer à votre boucherie pour installer le cabinet médicaliste.
5: Mais pas dans une boucherie, qu'est-ce que vous me racontez, là ? Moi, je vais ouvrir un cabinet dans ma boucherie, non mais...
4: Bon, mais non, dans la boucherie, ce serait complètement ridicule, vous vous rendez compte ?
5: Mais monsieur...
4: Non, le cabinet médicalifié, on l'installe dans votre réserve à viande.
5: Mais un cabinet médical dans une réserve à viande, vous me racontez quoi, là ? Vous me racontez n'importe quoi, là ?
4: Bah non, parce que c'est comme la viande, ça permet de garder les malades au frais en attendant de les soigner.
5: Mais monsieur, un cabinet médical dans une chambre froide, on n'est pas dans une morgue, hein ?
4: Ah bah non, parce que nous, on soigne que des patients vivants.
5: Non mais là, vous foutez de moi, là ?
4: Non.
5: Mais si, vous êtes en train de vous foutre de moi.
4: Non.
5: Mais bien sûr, franchement.
4: Ah, franchement.
5: Vous foutez de moi.
4: Ah bah si c'est franchement, alors oui. Complètement.
5: Hop, c'est bon.
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25: Allô ?
23: Madame Nip.
25: Oui ?
23: Ah, très bien. Bonjour madame, c'est la mairie à l'appareil, les services.
25: Nita ?
23: La mairie.
25: La mairie ?
23: Oui.
25: Pourquoi ?
23: Pour le dossier administratif B354, parce que nous avons...
25: Comment ?
23: Vous m'entendez là ?
25: Écoutez, j'entends pas très bien...
23: Est-ce que vous avez écrit à la mairie ces jours-ci ?
25: Faut que j'aille à la mairie ?
23: Non, est-ce que vous avez écrit à la mairie ?
25: J'ai rien écrit à la mairie, moi.
23: Ah, ben voilà. Alors, il y a un petit problème. Je vais vous passer monsieur le maire, madame. Hein ?
25: Vous passerez ?
23: Non.
25: Comment ?
23: Je vais vous passer monsieur le maire. Hein ?
25: Bon, d'accord.
23: Monsieur le maire.
25: Quand, aujourd'hui ?
23: Merci. Allô ?
25: Bon, d'accord.
23: Allô ?
25: Merci.
23: Allô ?
25: Parce que vous savez, moi, j'entends pas bien.
23: Allô ?
25: Alors, c'est pour ça que...
23: Allô ?
25: Allô ?
23: Allô ?
25: Oui, c'est pour ça que je vous fais répéter.
23: Oui, bonjour, madame, c'est monsieur le maire à l'appareil.
25: Qui c'est qui est à l'appareil ?
23: Monsieur le maire à l'appareil.
25: Comment ?
23: Monsieur le maire.
25: Enfin, vous me le direz.
23: Non,
25: le... Vous me le direz en venant.
23: Non, je suis monsieur le maire.
25: Voilà.
23: Non, le maire, allô ?
25: À tout à l'heure ?
23: Non, attendez, c'est le maire à l'appareil.
25: Comment ?
23: Le maire, vous savez, le maire de la ville.
25: Oh, c'est malheureux d'être sourd, hein.
23: Oui, mais je suis pas sourd.
25: Vous n'êtes pas sûr ?
23: Non, je suis pas sourd.
25: Ben oui, c'est moi qui suis sourde.
23: Ah bon ?
25: Alors, si j'ai un appareil, mais je suis obligée de l'enlever pour téléphoner.
23: Ah oui.
25: Alors,
23: bon.
25: C'est comme si j'avais rien.
23: Oui.
25: Voilà. Dites-moi. Bon, ben alors, je vais peut-être vous voir tout à l'heure.
23: Comment ?
25: Bon, au revoir.
23: Non, allô.
25: Oui. Allô.
23: Allô ? Oui, vous m'attendez ?
25: Comment ?
23: Vous m'attendez ?
25: Mais qu'est-ce que c'est ? C'est quelque chose que vous me donnez ?
23: Oui, non, c'est, je suis monsieur le maire.
25: Comment ?
23: Je suis monsieur le maire.
25: Vous êtes le maire ?
23: Voilà.
25: Ah, je suis contente que vous me le disiez parce que je me demandais qui c'était qui pouvait sonner à la porte ou des trucs comme ça. Hein.
23: Ah, mais personne ne voulait venir.
25: Alors, faudrait demander peut-être au gardien.
23: Oui.
25: Vous voulez que je vous donne leur numéro de téléphone?
23: Non.
25: Bon, d'accord. Bon, ben, je vous remercie.
23: Oui, je vous en prie.
25: Au revoir.
23: Allô? Allô?
25: Allô?
23: Oui. Vous m'entendez?
25: Hein?
23: C'est pas la mairie, là. Hein?
25: Ah, c'est pas la mairie?
23: Non.
25: C'est qui?
23: C'est la radio.
25: La radio?
23: Oui.
25: Alors, qu'est-ce qu'elle veut, la radio?
23: C'était une blague.
25: Comment?
23: Une blague.
25: Une place?
23: Non, une blague.
25: Mais j'ai pas de place, moi.
23: Non, une blague.
25: Écoutez, je comprends rien.
23: Non, c'est
25: téléphonez au gardien, vous verrez.
23: Non, non, c'était une blague, une histoire drôle.
25: Je commence à croire que c'est une farce.
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1: Bonjour.
4: Bonjour monsieur, c'est bien la société de plomberie?
1: Oui, c'est ça.
4: Monsieur Martin à l'appareil, service technologiste de Martin Télécom.
1: Oui.
4: C'est pour vous prévenir que je vous bascule en ligne semi-téléphoniste.
1: Ça fait quoi pour moi du coup?
4: Ça fait qu'à partir de maintenant, vous pouvez toujours passer des appels normalement.
1: Mmh.
4: En revanche, vous ne recevez plus aucun coup de fil.
1: Mais n'importe quoi, mais vous allez me faire quoi là? Vous ne faites rien à mon téléphone.
4: Ah non, mais c'est calé. Vos appels à vous, c'est la boulangerie qui va les recevoir.
1: C'est la boulangerie qui recevra mes appels?
4: Ouais, parce que eux, c'est le contraire. Ils peuvent pas passer d'appel, mais en échange, ils reçoivent vos appels. En plus des leurs.
1: Oui, mais la boulangerie, qu'est-ce qu'elle va faire avec mes appels?
4: Ils font votre secrétariat téléphoniste.
1: Bah, il va pas faire mon secrétariat parce que j'en veux pas.
4: Si, si, c'est bon, j'ai vu avec le boulanger, il s'en occupe. Il faut juste voir avec lui parce qu'il me demande combien vous le payez pour recevoir vos appels.
1: Mais non, je vais pas le payer, c'est vous qui me dites que lui veut être payé.
4: Après, vous pouvez négocier parce que le boulanger, comme chez lui, il peut que recevoir, il viendra passer ses appels chez vous. Et vous, vous irez chercher vos messages chez lui.
1: Et c'est quelle boulangerie?
4: Je sais pas si vous voyez, c'est la boulangerie de Lisbonne, celle qui est en face de la mairie.
1: Lisbonne?
4: Ouais, c'est ça.
1: Moi, je suis dans le Calvados, c'est Lisbonne, c'est dans en Seine-Maritime, donc...
4: Oula, ah non, pas du tout.
1: Ah si.
4: Ah non.
1: Bah je sais pas, c'est où Lisbonne pour vous?
4: Bah Lisbonne, c'est la capitale portugaliste.
1: À Lisbonne, je vais aller à Lisbonne chercher des messages.
4: Voilà, vous passez en fin de journée avant la fermeture.
1: Mais non, mais Lisbonne et la France, vous vous rendez compte?
4: Ouais, j'ai regardé, depuis chez vous, ça fait 1200 bornes à vol d'oiseau.
1: Non mais ça fait 1200 bornes, mais...
4: C'est ça, mais si vous y allez en voiture, entre chez vous et la boulangerie, il y a quoi, 1800 km?
1: Mais vous me rendez compte que vous venez de me dire qu'elle, par contre, en échange, elle peut venir chez moi appeler. Comment elle va venir chez moi appeler?
4: Bah, le boulanger, lui, il viendra en avion parce qu'il est boulanger pilote, donc c'est pratique, ça lui fait que 1200 bornes.
1: Mais il va pas venir chez moi, il va pas faire 1200 km pour venir chez moi, vous vous rendez compte de l'absurdité que vous êtes en train de me dire?
4: Ah bah ça lui permet de téléphoner gratuitement.
1: Mais non, mais franchement, vous allez faire 1000 km vous pour téléphoner chez quelqu'un?
4: Bon, me dites pas que vous avez jamais fait 1800 km pour aller téléphoner gratos chez un plombier.
1: Mais jamais.
4: On vous verrait, il y a environ 16 heures de route, donc ça fait 32 aller-retour, mais comme c'est
1: non,
4: que de l'autoroute.
1: Non, mais vous vous rendez compte, c'est pour partir en vacances qu'on fait 16 heures de route pour aller à Lisbonne, quoi.
4: Non mais vous êtes pas obligé d'y aller tous les jours, hein.
1: Et vous en faites exprès ou quoi?
4: Ah oui, ah bah c'est bien mon genre d'en faire exprès.
3: Attendez, stop. Bonjour.
4: Bonjour madame.
3: On va pas me couper le téléphone. Ben non mais un, on n'est pas prévenu. Deux.
4: Bah deux, justement si, puisque je suis en train de vous prévenir.
3: Non mais attendez, arrêtez avec votre histoire de boulanger. Je vais pas avoir le boulanger qui va venir téléphoner chez moi et moi qui vais aller téléphoner chez lui, non?
4: Ah non, lui il pourra pas appeler chez vous, mais vous chez lui vous pourrez recevoir.
3: Ah ouais.
4: Échange de bons procédés.
3: Vous êtes sur des entreprises, c'est pas un échange de bons procédés?
4: Mais si.
3: Non.
4: Parce que lui il vous facture les messages, mais vous, vous lui contrefacturez les appels qui vient passer chez vous.
3: J'en ai rien à cirer, ça peut pas marcher comme ça, on est pas là pour faire des échanges de procédés.
4: En plus, il peut vous apporter des mini-flans, c'est sa spécialité.
3: Non mais attendez, vous rigolez ou quoi?
4: Ah non, avec la bouffe, jamais.
3: Mais non, mais vous rigolez ou quoi?
4: Ah bah regardez sur internet, le mini-flan, appelé pastis de Nakache, est une spécialité portugaliste.
3: Non mais, c'est une blague, ce que vous nous faites là.
4: Ah bah si ça c'est une blague, moi je suis canulariste à la radio, allons-y.
3: Ah, c'est ça.
4: Oui, ah bah je confirme, c'est tout à fait ça.
3: Ah non, de bien, j'ai dit je vais pas y arriver.
4: Après, vous faites aucun effort, hein.
3: C'est bon, donc...
4: Bah donc, bonne journée.
3: Merci.
4: Et au revoir, madame.
3: Vous aussi.
4: Ah non, vous d'abord.
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6: Allô? Oui.
7: Bonjour, monsieur.
6: Bonjour.
7: Je vous appelle parce que, voilà, j'ai besoin d'acheter des tampons.
6: Oui.
7: Et je voudrais savoir à quel prix.
6: Ah, il faut se déplacer, on ne dit pas comme ça.
7: Oui, mais non, mais moi j'en ai besoin pour l'année, voyez-vous.
6: Oui, mais il y a combien de lignes?
7: Des lignes, des fils, vous voulez dire de combien de boîtes de tampons?
6: Non, de lignes.
7: Bah, ce que vous appelez la ficelle, quoi.
6: Oui.
7: Ah, la ficelle, oui. Bah, ça veut dire une ficelle par tampon. Moi, j'en consomme quand même pas mal, parce qu'à mon âge, on a des fuites, hein. Ça fait à peu près une trentaine par mois. Il m'en faut entre 300 et 400.
6: Ah, mais vous voulez quoi exactement?
7: Des tampons.
6: Mais on fait pas ça, nous c'est les tampons, on fait les tampons pour... C'est pour mettre les factures?
7: Ah non, c'est pour mettre entre mes jambes.
6: Ah, mais on fait pas ça, nous. Là, on fait des clés minutes, nous.
7: Des quoi?
6: Des clés.
7: Mais pourquoi ils disent des tampons, ils mettent dans le bottin?
6: Non, mais c'est des tampons, c'est pour mettre derrière les factures, c'est la texte.
7: Ah ben du latex, voilà, ça peut aller le latex aussi.
6: Non, c'est pas ça, non. Non, on fait pas ça, il faut aller à la pharmacie.
7: Oh, vous pouvez pas me dépanner.
6: Ah mais non, papa, nous on fait des clés minutes, on fait des clés.
7: Je vois pas ce que je vais faire avec des clés minutes.
6: Oh.
2: Merci.
6: Allô?
2: Oui, bonjour monsieur.
6: Bonjour.
2: Monsieur Lamolle à l'appareil.
6: Oui.
2: Oui, apparemment, ma femme n'a pas bien compris ce que vous lui disiez, parce qu'en fait, elle a besoin de tampons hygiéniques, parce qu'elle a des fuites.
6: Oui, mais nous, c'est un magasin clé minutes. On fait les tampons, mais les tampons, c'est pour les tampons à texte.
2: Voilà, c'est ça, des tampons à sexe, c'est ça.
6: Mais non, là, c'est un magasin clé minutes. On fait pas les tampons pour mettre entre les jambes.
2: Vous m'avez dit des tampons à sexe.
6: Non. Mais non, là, c'est un magasin clé minute. On fait pas de tampons à sexe, nous. Nous, c'est clé minute. On fait des clés.
2: Comment?
6: Oh, merde.
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9: Oui, bonjour.
4: Oui, bonjour, monsieur. C'est bien la boulangerie?
9: Oui, c'est bien ça.
4: Je vous appelle parce que vous m'avez vendu un faux produit.
9: Un faux produit? Quel faux produit?
4: Je suis venu, j'ai demandé une chocolatine.
9: Ah, oui.
4: Et alors, selon mon beau-frère qui s'y connaît, c'est un pain au chocolat.
9: Nous, on appelle ça une chocolatine, monsieur.
4: Ah non, c'est un pain au chocolat.
9: Bon, enfin, mais c'est pareil pour nous. Je peux pas appeler ça être trompé sur la marchandise.
4: Non, mais vous vous êtes dit, c'est un touriste, il va pas faire la
9: différence. Pas du tout, monsieur. Alors là, que ce soit un touriste ou pas touriste, quand on nous demande chocolatine ou pain au chocolat, nous, le produit est le même.
4: Quoi qu'on vous demande, vous vendez la même chose, en fait.
9: Mais c'est pareil. C'est vraiment vous qui êtes de mauvaise foi. Allez sur Internet et allez voir pain au chocolat ou chocolatine, c'est la même chose.
4: Non, mais entre-temps, vous aurez changé sur Internet pour qu'il y ait écrit c'est la même chose.
9: Ah, ben bien sûr, je vais aller trafiquer Internet pour marquer que on a décidé que pain au chocolat ou chocolatine, c'était la même chose, monsieur. J'ai que ça à faire. Je vous aurais donné un croissant. Je comprends que je vous ai trompé sur la marchandise.
4: Ah, vous reconnaissez, bon, c'est déjà une bonne
9: chose. Ah non, je reconnais rien, monsieur. Ne dites pas que je vous ai grugé sur le produit. Appelez la Fédération de pâtisserie. Tiens, ils vont vous signaler ce que c'est pain au chocolat.
4: Ah ben moi, écoutez, moi j'ai mon beau-frère qui connaît déjà.
9: Oui, eh ben écoutez, mais bien sûr. Votre beau-frère, il doit être très expert, hein, pour savoir la différence entre un pain au chocolat et une chocolatine, hein. Alors c'est bien la première fois qu'on me l'a fait celle-là. Franchement, monsieur, j'ai jamais vu ça, hein.
4: Bon, ben, passez-moi le responsable.
9: Attendez, monsieur, quittez pas, s'il vous plaît.
4: Ah ben merci.
9: Alors.
10: Mais qu'est-ce que vous me racontez là? Non mais vous êtes en train de me faire un sort. Ça fait des années que je suis boulanger. C'est la première fois qu'on me sort un truc comme ça. Ah, c'est quand même comique votre histoire là, cher monsieur. Excusez-moi, mais
4: bon, du coup, alors, est-ce que je peux passer cet après-midi?
10: Pourquoi faire?
4: Bah pour le remboursement.
10: Pour le remboursement de quoi? Vous l'avez mangé le produit?
4: Je l'ai pas fini du coup parce que je l'avais juste entamé.
10: Comment ça, vous l'avez pas fini? Non mais attendez, vous allez me ramener une chocolatine à moitié mangée et vous voulez que je vous la rembourse? Non mais vous rigolez ou quoi?
4: Ah non, excusez-moi.
10: Comment ça, excusez-moi?
4: Ah bah c'est pas ça.
10: Comment ça, c'est pas ça?
4: C'est pas une chocolatine que je vais vous rapporter, c'est un pain au chocolat justement.
10: Non mais c'est complètement ahurissant, votre histoire.
4: Non, mais je vois, vous essayez de me convaincre, vous essayez de me faire une sorte de convainquisme que c'est...
10: Mais je ne sais pas de vous convaincre de quoi que ce soit, je vous explique.
4: Vous êtes ouvert jusqu'à quelle heure aujourd'hui?
10: Mais c'est pas la peine de repasser, on va pas vous rembourser la moitié d'une chocolatine, hein, ne rêvez pas. Hein. Non, mais vous êtes complètement... Vous êtes un peu fou, non, monsieur? Vous commencez à me fatiguer, vos histoires.
4: J'ai mon beau-frère qui peut témoigner, en plus. Hein.
10: Mais qu'est-ce que... Mais ça va pas bien, la tête. Hein. Mais qu'est-ce que vous racontez, là?
4: Non, mais je...
10: Vous ne passez pas, parce que sinon j'appelle le flic.
4: Ah ben moi, je vais les appeler avant vous, vous allez voir.
10: Mais allez-y, appelez-les.
4: Ah ben je les appelle tout de suite.
10: Oui, tout de suite, et vous venez avec eux, y a pas de souci.
4: Ah ben ça y est, ils sont appelés, là.
10: Y a pas de souci, vous venez avec eux.
4: Ils arrivent.
10: Eh ben ils arrivent, très bien. Vous venez avec eux, hein, on discutera ensemble, y a pas de souci.
4: Ah ben je suis en voiture avec eux.
10: Y a pas de souci. Moi aussi, je suis en voiture avec eux.
4: Et je peux le prouver, excusez-moi.
10: Venez.
4: Commandant, vous pouvez mettre la sirène, s'il vous plaît.
10: Oui.
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7: Allô, monsieur le curé?
13: Oui.
7: Bonjour, monsieur le curé. Excusez-moi de vous déranger, c'est Bernadette Ledoux à l'appareil.
13: Oui.
7: Oui, je vous appelle parce que je suis une vieille dame que vous connaissez pas. Mais j'étais à... pendant la guerre, voyez-vous. Oui. Et jusqu'à la libération. Je vous appelle pour avoir une dernière confession, si c'était possible.
13: Oui.
7: Voilà. Vous savez que le général Patton, le général américain, était passé par...
13: Mais non.
7: C'est là que je l'ai connu.
13: Oui.
7: Et j'ai eu une histoire d'amour avec lui.
13: Oui.
7: Et je ne l'ai jamais dit à mon fils.
12: Ah.
7: J'aurais souhaité, si c'était possible, monsieur le curé, que vous en informassiez mon fils.
12: Et votre fils, c'est ?
7: Bernard.
12: Oui.
7: Et le fils du général Patton. Je vous le passe, c'est Bernard. Bernard, Bernard.
14: Qu'est-ce qu'il y a ?
12: Allô ?
7: Monsieur, quelqu'un veut te parler, mon fils.
14: Merci, oui. Allô ?
12: Allô ?
14: Oui.
12: Ici, c'est monsieur le curé de...
14: Bonjour, mon père.
12: Bon, eh bien, vous me voyez en conversation avec vous, d'une façon tout à fait impromptue et inopinée, là.
14: Oui. Ben oui, je ne... Ma mère vient de me passer le téléphone.
12: Oui, alors... voyons, elle est âgée, votre maman ?
14: Oui.
12: Bon. Alors, elle me charge de vous dire une chose qu'elle ne vous a jamais dite.
14: Ah.
12: Ah. Qu'elle me dit que le général Patton serait passé par au moment de la guerre.
14: Oui, oui, oui, je sais, je suis étudiant en histoire, oui.
12: Bon. Et alors, c'est cette chose délicate qu'elle ne vous a jamais dit, elle me demande de vous le dire. Vous me voyez bien embarrassé, elle aurait eu une aventure avec lui.
14: Oui, mais ça, bon, je sais que beaucoup de femmes françaises ont connu des soldats américains.
12: Bon, mais d'accord, bon, vous le savez maintenant. Hein. Alors, c'est pour vous informer.

0: Et oui, mais écoutez, moi, elle me téléphone et elle me demande d'avertir votre fils de cette histoire-là.
1: Ah bah dites-moi, moi...
0: Mais moi, j'en sais pas plus.
1: C'est incroyable. Là, j'avoue que je tombe des nues.
0: Et écoutez, moi...
1: J'ai toujours été... Et alors, vous voyez comme la vie est curieuse, mon père.
0: Oui, oui.
1: J'ai toujours été convaincu que c'était mon fils.
0: Eh bien, écoutez, moi, je ne sais pas plus.
1: Mais c'est vrai, je trouvais qu'il ne me ressemblait pas tellement, remarquez.
0: Oui.
1: Mais c'est très curieux, il lui ressemble. Ah bah ça, tu es le fils de Patton, dites-moi. Ça, c'était Patton.
0: Oui, bah.
1: Ma femme m'a trompé, elle m'a trompé. Bon, mais c'est quand même avec le général Patton, c'est pas n'importe qui.
0: Et oui.
1: Eh bien, c'est bien qu'il le sache, parce que fils du général Patton, c'est quand même autre chose que moi.
0: Oui, d'accord, mais j'ai l'impression que c'est quelque chose qui lui pesait fort.
1: Ah, ben oui, il était drôlement costaud, hein.
0: Non, c'est pas ça. Bon, mais ça y est, j'ai fait la commission.
1: Ça fait du bien, non?
0: Oui.
1: Hein?
0: Oui.
1: Parce que moi, je suis bloqué depuis ce matin, je suis constipé, ça passe pas.
0: Non, eh bien d'accord, j'ai accompli ce qu'on m'a demandé de faire. Hein.
1: Oh, c'est formidable.
0: Voilà.
1: Vive la France.
0: Merci.
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3: Bonjour.
4: Bonjour monsieur, c'est bien la société de déménagement?
3: Oui.
4: Monsieur Martin à l'appareil, bureau du service cadastralistique.
3: D'accord.
4: Votre société, elle est bien au numéro 5 de la rue?
3: Oui.
4: Bah plus maintenant parce qu'on fait une renumérotification, donc votre adresse c'est plus le 5, c'est le 7,5.
3: Bah attendez, c'est quoi ça en fait? Moi je suis pas responsable, on n'est pas informé de tout ça.
4: Bah je vous explique, à la base il y avait le 36 quai des Orfèvres, vous connaissez?
3: Oui.
4: Mais ils ont déménagé, parce que je sais pas si vous avez vu les affiches, mais maintenant on parle du 38,5 quai des Orfèvres.
3: Oui, d'accord.
4: Et vu que eux, ils décalent leur adresse, ça décale tout le monde.
3: Ouais, d'accord. Bon, admettons, c'est le 7,5. Je fais comment? Je suis une société. Je fais comment pour recevoir mes courriers, tout ça, alors?
4: Votre courrier, vous l'aurez plus chez vous maintenant. Il sera livré au 65.
3: Et c'est où ça, le 65?
4: A priori, ce sera entre le 63 et le 67.
3: Non, moi, je veux que mes colis soient reçus ici au 7,5 et pas ailleurs.
4: Dans ce cas, je fais déposer tout le courrier de la rue chez vous au 7,5 et vous aurez plus qu'à redistribuer aux voisins.
3: Non, mais attendez, j'ai que ça à foutre. Je suis pas payé, hein. Je suis pas un service Chronopost, hein.
4: Pas de souci. Je dis aux gens qui viennent directement chez vous pour récupérer leur courrier.
3: Non, je peux pas faire venir 50 personnes dans mon dépôt, vous comprenez ou pas? J'ai pas le temps de des conneries des gens. Il y a un service La Poste exprès pour les colis, des merdes.
4: Alors, sinon, autre solution.
3: Oh là là, je vais péter un peu.
4: Non mais plan B.
3: Oui, mais ça, vous le dites tout ça à mon
4: vous,
3: responsable.
4: Vous déménagez de 2 bâtiments,5.
3: Non mais on est une société avec des garde-meubles, avec un parking, avec un parc véhicule poids lourd VL.
4: Voilà, tout ça, hop, vous le décalez de 2 bâtiments,5.
3: Bon, vous expliquez tout ça à mon responsable.
4: Oula, attendez. Qu'est-ce que vous me dites?
3: Vous comprenez pas le français?
4: Vous n'êtes pas le responsable?
3: Je vous ai dit que non, que je ne suis pas décisionnaire depuis le début de votre appel.
4: Ah oh oui, mais alors prévenez, parce que là...
3: Non mais attendez, vous foutez de ma gueule ou quoi? Je vous l'ai dit depuis le début.
4: Bah c'est pas ça, c'est que si vous me l'aviez dit effectivement plus tôt, moi j'aurais pas enclenché...
3: Mais vous foutez totalement de ma gueule, vous êtes qui vous?
4: Ah et voilà, et moi je perds du temps, merci.
3: Je vous ai dit, je n'ai pas récupéré les colis des autres, vous comprenez pas le français?
4: Non mais franchement, vous me l'auriez dit il y a 15 secondes...
3: Bah, vous foutez de ma gueule, je vous l'ai dit 15 fois juste avant.
4: Bon, laissez tomber, on va faire simple, je vais mettre oui peut-être.
3: Oui, peut-être de quoi?
4: Bah oui, peut-être que vous êtes d'accord pour qu'on mette le courrier.
3: Non! Je peux pas décider de rien! Faut vous le dire en quoi?
4: Et si on coupe la poire en deux? Vous déménagez au 6,25 de la rue?
5: C'est quoi ce délire encore?
4: Ah, allô?
5: Oui, bonjour monsieur, je suis le président de la société.
4: Bonjour madame.
5: Comment ça se fait que vous rechangez tous les numéros comme ça? C'est le pourquoi du comment?
4: C'est le pourquoi du comment que comme le 36 quai des Orfèvres devient le 38,5.
5: Je suis
4: le
5: président de la société, je suis pas d'accord. Déjà, c'est la première fois que j'entends des numéros avec des virgules.
4: Bon, bah dans ce cas, passez-moi le directeur de la société, je vais voir avec lui.
5: Passez-moi le directeur de la société, monsieur. Je suis tout, moi ici. Je suis à la tête de tout. Donc j'ai rien validé du tout, je ne vous ai pas fait de demande.
4: Non, mais j'ai validé avec le patron.
5: Avec le patron, quel patron? C'est moi le patron de l'entreprise, monsieur.
4: Non, le patron que j'avais à l'instant, avant vous.
5: Non, c'était pas la secrétaire, c'est pas le patron, monsieur. Le patron, vous l'avez en ligne.
4: Ah, bah passez-le moi, oui.
5: Bah, je suis avec vous en ligne, je suis en train de vous parler.
4: D'accord, bah dites donc, c'est compliqué votre boîte, hein. Bref, comme j'expliquais, il faut déménager.
5: Quoi, il faut déménager? Eh, vous foutez de moi ou quoi, là?
4: Bien sûr.
5: Un bâtiment de 4500 mètres carrés, je vais déménager.
4: Il faut juste le décaler de 2 numéros et demi.
5: Ouais, je le fais électroyer, mon bâtiment. L'hélico, il me le porte et puis il me le décale de 300 mètres.
4: Eh, bah voilà, super idée, l'hélicoptère. Hop, problème réglé.
5: Mais monsieur, arrêtez vos conneries, j'ai pas envie de déménager mon bâtiment.
4: Et si dans ce cas, tout simplement, vous videz votre bâtiment?
5: Monsieur, je vais pas vider mon bâtiment. Eh, vous êtes con ou quoi?
4: Ah, ça c'est une très bonne question. Et vous savez quoi?
5: Quoi?
4: Je dirais même que je suis trop con.
5: Ça, t'es sous de ma gueule.
4: Ah, ça c'est pas impossible.
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6: Oui, allô?
1: Allô, monsieur Noir?
6: Oui.
1: Vous êtes bien, dites-moi bonjour, vous êtes bien 34 de la rue, vous?
6: Oui.
1: Ah, parce que moi je suis au 15.
6: Oui.
1: Et voilà. Et je me permets de vous appeler parce que je viens d'avoir une portée de chats. J'en ai eu 7 des chatons.
6: Oui.
1: J'ai pas le courage d'aller les noyer, voyez-vous. Et je voulais savoir si vous, qui êtes mon voisin, vous pourriez aller les noyer vous.

0: cet après-midi.
1: Ah, en fin de soirée. Je suis pris cet après-midi.
0: Ah, oh, c'est gentil. En fin de soirée, vers quelle heure?
1: Oh, 6h30 par là.
0: D'accord.
1: Oui.
0: Bon, il y en a 7.
1: Ah, bon Dieu.
0: Oui, ça fait trop pour moi.
1: Ah non, non, non, puis déjà, bon, ben, il faut les nourrir, hein.
0: Oui, c'est ça.
1: Vous êtes au numéro 15?
0: Oui, voilà.
1: Quel don, donc, c'est, sans curieux?
0: Alors, Madame Lamolle.
1: Madame?
0: Lamolle.
1: Vous êtes en face chez Mimille, là, non?
0: Oui, comment? Exactement.
1: Ah, c'est la grande maison.
0: Voilà.
1: Oui, oui, oui, oui, oui. Vous avez votre petit-fils avec vous?
0: Exactement.
1: Ah, d'accord, madame.
0: Voilà.
1: Bon, ben, je sonnerai, puis, ben, on les noiera, hein. Parce que...
0: Oui, je peux pas.
1: Ça serait des lapins encore, ça irait?
0: Oui, on pourrait les revendre à la boucherie ou...
1: Oui, oui, non, non, non, mais on ferait du pâté de lapin.
0: Ah ben attendez, parce que ça tombe bien. Mon fils, il a un lapin et il m'a mordu.
1: Ah oui.
0: Est-ce que ça vous embêterait également pour le lapin?
1: Que?
0: Mon fils.
1: Oui.
0: Il a un lapin.
1: Oui.
0: Et le lapin, il s'appelle Sam.
1: Oui.
0: Et il m'a mordu.
1: Ah bon?
0: Oui, il m'a mordu.
1: Ah, oui, oui, oui.
0: Est-ce que ça vous embêterait
1: de
0: vous en occuper?
1: Oh, ben, je verrai ça en passant ce soir. Hein?
0: Vous pouvez vous en occuper du lapin ou pas?
1: Oui, oui, oui, oui, oui, oui.
0: Ah, c'est vrai?
1: Oui, oui, oui.
0: Et là, vous ferez du pâté ou...
1: Ah ben, on achète un peu de cochon, puis on mélange, on fait du pâté de... Vous voyez, il faut... Il est gros?
0: Oui, quand même.
1: Ah oui, oui. Bon, ben, on fait comme ça, madame? Oui.
0: Et éventuellement, c'est vous qui allez lui tordre le cou ou c'est moi qui le fais? C'est plutôt vous?
1: Non, non, mais on les saigne, un lapin.
0: Ah, vous croyez?
1: Ah ben si, il faut le saigner. Une bête, ça saigne.
0: Ah mais il faut
1: ça,
0: pas...
1: Ça, c'est pas... La viande, elle est pas bonne.
0: Ah, je lui tords pas le cou en vous attendant?
1: Non, non, non, non, non. Ah non, non, non, non, non, non, non, non. On reparlera ça tout à l'heure.
0: Oui. Vous savez, pour vous remercier,
1: oui.
0: Hein, si ça vous embête pas, parce que je suis une dame honnête.
1: Oui.
0: Vous savez, je ne suis pas slave, mais oui. je suis honnête quand même, parce qu'on dit toujours les slaves honnêtes.
1: Oui, oui, oui, non, non, non, mais je vous écoute, là, oui, oui.
0: Vous savez, les slaves honnêtes.
1: Oui, oui, oui. Ah,
0: et je vous ferai une petite gâterie.
1: D'accord.
0: Ça vous embête pas?
1: Non, non, non. Bon, à ce soir, madame.
0: Attendez, et mon voisin, vous le connaissez, Mimille?
1: Oui, Mimille, oui.
0: Il est un peu...
1: Oh, il est un peu zozo, hein.
0: Voilà. Est-ce que ça vous embêterait de m'en débarrasser?
1: De vous débarrasser de...
0: Du voisin. Est-ce que ça vous embêterait de noyer avec les chats?
1: Ah, non, non, non.
0: Mais pourquoi?
1: Ah ben non, je le connais depuis longtemps. Il faut le laisser comme il est, hein, ce pauvre. 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
2: Oui, allô?
3: Bonjour monsieur, c'est bien la quincaillerie?
2: Oui.
3: J'ai acheté du détartrant chez vous?
2: Oui.
3: Une catastrophe. Votre truc m'a complètement attaqué les gencives, j'ai deux dents qui bougent.
2: Ah non, non, mais alors, c'est quoi votre détartrant que vous cherchez?
3: Oh bah le truc de base pour un détartrage dentiste.
2: Non mais attendez, vous êtes venu, vous avez demandé un détartrant pour les dents?
3: Oui, alors j'ai peut-être pas précisé pour les dents, mais c'est pareil.
2: Ah bah non, non, non, c'est bien marqué, brillance impeccable, antitrace.
3: Ah bah tiens, alors parlons-en de la brillance impeccable, parce que j'ai les dents bleues.
2: Ah bah oui, non mais...
3: Ou alors j'en ai pas pris assez, attendez, je vais frotter un peu sur mes dents.
2: Oh bah non, c'est... Non, non.
3: Ah bah tiens, pim, je viens de faire une couronne. Oh bah c'est le pompon.
2: Non mais c'est marqué dessus.
3: Oui, mon dentiste m'a dit, il faut te détartrer les dents.
2: C'est qui votre dentiste?
3: Ah bah c'est le docteur Martin.
2: Docteur Martin, s'il veut venir, qu'il vienne.
3: Alors oui, il me dit qu'il va venir pour faire saisir vos stocks de faux détartrants.
2: Ah mais de toute façon, il peut pas récupérer nos stocks, hein, c'est impossible. Hein.
3: Bon écoutez, vous savez quoi, voyez avec lui.
2: Non mais monsieur...
3: Je vous le passe.
2: Non mais moi je suis vendeuse en plus, je peux pas...
3: Docteur Martin,
2: je...
3: Y a le monsieur de la quincaillerie qui insiste pour vous parler.
2: Ah mais non, moi...
3: Hello?
2: Oui?
3: Docteur Martin à l'appareil.
2: Bonjour.
3: Bonjour monsieur, je vais donc venir récupérer vos faux détartrants.
2: C'est pas des faux détartrants, ne dites pas que c'est des faux détartrants. Enfin, moi, je suis que la vendeuse, mais...
3: Voilà, et comme moi je suis docteur, on peut dire qu'entre nous deux, c'est moi le chef.
2: Alors, je vais...
3: Oui.
2: Alors, attendez...
4: Oui, bonjour.
3: Bonjour madame, docteur Martin, je suis donc avec mon patient.
4: Ah, attendez, attendez, attendez. Pourquoi qu'il s'est mis du détartrant dans la bouche?
3: Bah, pourquoi qu'il s'en est mis dans la bouche pour se détartrager les dents?
4: Non mais, c'est pas de ma faute.
3: C'est-à-dire que vu que c'est vous qui avez vendu le produit...
4: Donc, monsieur, c'est marqué, il y a des toilettes sur le bidon du détartrant.
3: Bah voilà, en plus on peut croire que c'est pour faire sa toilette.
4: Bah on va quand même pas préciser aux clients qu'il faut pas se mettre du détartrant toilette sur les dents.
3: Ça me semble la moindre des choses, excusez-moi.
5: Du coup, c'est un médecin, monsieur.
4: Il est médecin, monsieur.
5: Ah, d'accord.
3: Ah, la personne derrière se fait passer pour un médecin en plus. Ah, bah, de mieux en mieux.
4: Non, non, justement.
3: Oh là là là là.
4: C'est quand même une blague.
3: Oh, mais oui, bien sûr, c'est complètement une blague.
4: Non, mais c'est une blague pour vendre du détartrant toilette. Qu'est-ce que vous venez m'appeler pour me dire qu'on vend du détartrant pour les dents?
3: En plus, il a demandé une brosse avec son détartrant. Vous lui avez vendu une brosse de toilette. Vous auriez la taille de la brosse. Je sais pas comment il peut se brosser les dents avec ça.
4: S'il me prend une brosse pour se brosser les dents, c'est quand même pas de ma faute.
3: Alors, je ne sais pas si vous testez vous-même vos produits.
5: Écoutez, monsieur, on vend des produits ménagers, c'est bien écrit sur tous les produits.
3: Ah, c'est vous le faux médecin?
5: Non, mais...
3: D'accord, donc je suis le docteur Martin, je suis dentistologue.
5: D'accord, donc en fait, vous dites que c'est clairement de notre faute, on est bien d'accord là-dessus.
3: Ah bah c'est bien que vous soyez d'accord, oui.
5: Ah non, moi je suis pas d'accord du tout avec vous, parce que, désolé, mais ça fait quand même longtemps qu'on est ouvert, et bizarrement, on n'a jamais eu de problème.
3: Pardon, c'est quand même pas moi qui me fais passer pour un faux dentiste.
5: Mais on n'est pas dentiste, non mais là monsieur, je vais me fâcher très sérieusement par contre.
3: Vous vendez des brosses, vous vendez du détartrant.
5: C'est écrit dessus, je pense que la moindre des choses quand même en 2021, c'est que les gens savent lire, monsieur, non?
3: Mais comment voulez-vous que les gens lisent avec leurs dents si elles sont toutes en tartragé? Ah oui, excusez-moi d'être dentistologue, encore une fois.
5: D'accord, et je peux savoir, vous exercez où, monsieur, s'il vous plaît?
3: Bien sûr, j'exerçais où? À Martinville.
5: Ça se trouve où exactement?
3: Martinville, bah c'est dans le Martinland.
5: Ouais, d'accord, la blague à 2 balles, on a autre chose à foutre.
3: Ah, alors je peux vous l'échanger exceptionnellement contre une blague à 3 balles.
5: Faut arrêter.
3: Une blague à 4 balles.
5: On n'a pas de ça à faire de répondre à des questions très débiles de votre part.
3: Je prends ça pour un oui.
5: Mais...
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0: Allô, c'est le cabinet vétérinaire.
7: Oui, bonjour madame.
0: Bonjour madame, je vous appelle parce que mon mari a bouffé ma chatte.
7: Qui c'est qui a mangé votre chatte?
0: Mon mari.
7: Comment ça a mangé votre chatte?
0: Il l'a mangé cette nuit. J'ai rien pu faire, j'étais pas d'accord, mais j'ai pas pu l'empêcher.
7: Il a mangé votre chatte?
0: Oui.
7: Et comment il a mangé?
0: Goulûment, sans l'ombre d'un remords.
7: Il reste des morceaux?
0: Oh, il reste pas grand chose, il reste juste une touffe de poils, quoi.
7: Qu'est-ce qu'il a pris à votre mari de manger votre chatte?
0: C'est pas la première fois, hein.
7: C'est pas la première fois?
0: Non.
7: Allô, oui?
0: Allô?
7: Oui, bonjour.
0: Allô?
7: Oui, bonjour madame. Oui,
0: bonjour madame, vous êtes le vétérinaire?
7: Oui.
0: Mon mari a bouffé ma chatte.
7: Mais il n'est pas bien, votre mari?
0: Mais voilà, c'est pour ça. Il l'a mangé hier soir.
7: Il est suivi, votre mari, par un médecin?
0: Derrière le bill, actuellement? Non, il n'y a personne. Hein.
7: Ah non, mais votre mari, il y a d'habitude, il y a un médecin qui le soigne, ou pas?
0: Non.
7: Non, il faudrait peut-être qu'il y ait un médecin qui le soigne, parce que c'est pas normal. Hein.
0: Qu'est-ce que je peux faire?
7: Pour votre chat, vous avez un jardin, ou pas?
0: Oui.
7: Vous pouvez enterrer ce qui reste, si vous voulez.
0: La queue dépasse encore.
7: Mais qui dépasse d'où?
0: De la chatte.
7: Et le reste, il est...
0: Il l'a
7: avalé.
0: Oui, là, oui.
7: Bon, mais ce qui reste de la chatte, soit vous l'enterrez dans votre jardin, soit vous nous l'emmenez, on le fera incinérer.
0: Mais dites-moi, docteur.
7: Oui.
0: Si j'enterre ma chatte,
7: oui.
0: Elle va pas se faire bouffer par des vers de terre?
7: Un petit peu, si.
0: Mais ça va pas faire mal?
7: Absolument pas, puisqu'elle est morte, madame.
0: Ah non, elle est pas morte, hein?
7: Mais s'il reste que la queue?
0: Non, mais c'est la queue de mon mari qui dépasse.
7: La queue de votre mari dépasse de votre chatte?
0: Mais oui.
7: Vous êtes sûr que vous allez bien?
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8: Allô?
3: Bonjour monsieur, je suis bien au bar?
8: Oui.
3: J'étais venu chez vous il y a quelques jours?
8: Oui.
3: En rentrant chez moi, je me suis rendu compte que j'avais 20 euros qui ont dû tomber chez vous.
8: Où c'est qu'ils sont tombés chez vous? Je peux pas vous dire ça.
3: Ah bah moi, je peux vous le dire où c'est qu'ils sont tombés, chez vous.
8: Bah à 20 euros, quelqu'un les a peut-être ramassés, monsieur.
3: Ah bah très bien, c'est pour ça que je viens les récupérer.
8: Bah où? Comment vous les allez les récupérer?
3: Bah comment que je vais les récupérer? Parce que vous allez me les rendre?
8: Mais ma foi non!
3: Bah ma foi, j'ai l'impression que si.
8: Bah n'importe quoi, j'en ai rien à foutre de vos 20 euros, monsieur.
3: Oh bah tiens.
8: Mais qu'est-ce que c'est de cette histoire-là? Vous rigolez pas, vous? Vous êtes en train de me prendre pour une gigolette, là, hein?
3: Gibonnette vous-même, excusez-moi.
8: Bah voyons.
3: Bon alors, passez-moi le responsable.
9: Bah vous rigolez, non?
3: Ah, un autre monsieur.
9: J'ai jamais trouvé 20 euros chez moi.
3: Oh bah attendez, je vais pas vous les donner.
9: Bah, je vais quand même pas vous donner de mon argent que je n'ai jamais trouvé d'un billet de 20 euros, vous rigolez, non?
3: Ah, comment vous savez que c'était un billet?
9: Bah vous venez de me le dire.
3: Ah, j'ai dit 20 euros, ça aurait pu être des pièces.
9: Non mais vous rigolez, non?
3: Ah bah excusez-moi, mais enfin c'est quand même mes 20 balles que vous avez... Chut, vous voyez ce que je veux dire?
9: Je n'ai jamais pris un billet de 20 francs, de 20 euros, excusez-moi.
3: Ah non,
9: je n'ai jamais trouvé un billet de 20 euros.
3: Non mais enfin vous voyez, vous savez que c'était un billet, je vous ai pas...
9: Ah vous venez de me le dire, vous venez de le dire là. Bordel de merde! J'appelle la gendarmerie! Venez!
3: Ah bah excusez-moi,
9: j'appelle la gendarmerie! Non mais on va voir qui c'est qui! Mais vous êtes un arnaqueur, c'est tout ce que vous êtes, monsieur! Vous êtes venu quand?
3: Je vois le truc, vous me dites ça, et puis en même temps vous êtes en train d'essuyer vos billets de 20 euros pour faire disparaître les empreintes ou je ne sais quoi.
9: Mais vous rigolez, non?
3: J'entends, ça frotte là derrière, non?
9: Mais bien sûr que oui, je suis en train de les compter, mes bistons!
3: Ah ah! Non bah alors là, excusez-moi, mais alors ça c'est quand même, elle est belle celle-là.
9: Mais quelle preuve que vous avez de toute façon?
3: Je l'ai la preuve, oui, bien sûr!
9: Ah bon?
3: Ah bah oui!
9: Ah bah bon!
3: Ah bah j'ai mon beau-frère qui est passé chez vous!
9: Votre beau-frère maintenant!
3: Oui.
9: Et votre soeur aussi, peut-être aussi avec!
3: Il est passé, et qu'est-ce que vous aviez à la main quand il est passé?
9: Bah, je sais rien moi! Qu'est-ce que j'avais à la main quand il est passé?
3: Un billet de.
9: Mais attends, mais vous délirez, monsieur!
3: Non mais vous aviez un billet de 20 euros!
9: Mais je suis de très bonne foi, monsieur! Alors arrêtez, s'il vous plaît, hein! Je tiens un commerce! J'ai pas un billet de 20 euros dans ma caisse! Excusez-moi!
3: Ah bah il a vu qu'il y en avait des billets de 20 euros, mon beau-frère!
9: Moi j'appelle la gendarmerie, monsieur! Je vais les appeler maintenant!
3: Ah mais moi d'abord?
9: Bah faites ce que vous voulez!
3: Oh bah écoutez, dans ce cas, je vais vous passer les gendarmes. Ah non, attendez, encore mieux que ça! Je vais me téléporter à la gendarmerie.
9: Faites ce que vous voulez!
3: Attention!
9: J'ai rien à foutre de vous!
3: Télétransportation! Voilà, je viens de me transporter à la gendarmerie à l'instant.
9: À la gendarmerie?
3: Oui, absolument, oui.
9: Dites-moi quelle gendarmerie vous êtes, monsieur.
3: Je suis à la gendarmerie de Martinville.
9: Gendarmerie de Martinville.
3: Voilà, je suis avec le brigadier Martin.
9: Avec le brigadier Martin. Ah, c'est le même nom que vous, en fait.
3: Ah, bah c'est marrant, j'avais pas remarqué, oui, c'est vrai.
9: Non, bah allez, écoutez, hein, ça suffit, vos histoires.
3: Non, mais et pour mon chien, on fait comment?
9: Votre chien?
3: Bah oui, parce que moi, quand j'ai vu que j'avais perdu ce billet de 20 euros chez vous, j'ai demandé à mon chien d'aller le chercher.
9: Ouais, vous foutez de ma gueule. Là.
3: Et là, il est pas revenu.
9: Mais... Vous n'aurez ni chien, ni billet de 20 euros, puisque je n'ai ni votre chien, ni votre femme, ni votre frère, ni votre sœur, ni personne.
3: Il a entendu aboyer derrière, hein.
9: Merde!
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11: Cimetière Animal, bonjour.
0: Allô?
11: Oui.
0: Oui, bonjour madame.
11: Bonjour madame.
0: C'est le cimetière pour animaux.
11: Oui.
0: Oh mon Dieu, dites-moi, je voulais savoir ce que vous faisiez de tous les os.
11: Ah ben non, on enterre les animaux entiers, ça reste dans la tombe, dans la boîte.
0: Oh, est-ce que vous auriez la gentillesse de m'en mettre un de côté?
11: Vous avez un animal qui est pas bien?
0: Si, il est bien, mais il aime bien jouer avec les os.
11: Votre animal aime jouer avec les os?
0: Ben oui.
11: Mais les animaux qui sont enterrés, les os restent à la personne qui enterre l'animal?
0: Mais il y en a bien de temps en temps, quand il pleut beaucoup, il n'y en a pas un qui remonte à la surface.
11: Vous voulez demander quoi? Un os d'un chien qui remonte à la surface?
0: Non, mais pas forcément qui remonte à la surface, mais qui, je ne sais pas, au moment où ils les mettent dans les boîtes. Là.
11: Mais au moment où ils les mettent dans les boîtes, ils sont entiers, les bêtes.
0: Eh bien, justement, vous pouvez peut-être en enlever un.
11: Mais vous plaisantez ou quoi?
0: Mais vous pouvez peut-être le faire en cachette.
12: Oui, bonjour madame.
0: Bonjour monsieur.
12: Qu'est-ce qui vous arrive?
0: Mais je comprends pas, j'ai appelé parce que mon petit chien, il aimait bien jouer avec les os.
12: Ah non, on n'a pas d'os, non. Les os, ils sont enterrés, ils restent dans la terre.
0: Mais est-ce que, quand il pleut, est-ce qu'il n'y a pas des os qui remontent à la surface?
12: Non, jamais. Vous avez vu, vous, dans un cimetière, que les os des humains sortaient? Non.
0: Mais non, mais c'est normal, les humains, ils sont dans des cercueils.
12: Ah ben, les chiens aussi.
0: Ah ben c'est pour ça qu'elle a pas voulu m'en donner.
12: Eh ben oui, mais il faut déterrer, puis enlever le cercueil et tout. Vous vous rendez compte, ça vous coûte une fortune.
0: Combien?
12: Puis j'ai pas le droit de toute façon.
0: Ah j'entends votre dame derrière.
12: Non, mais j'ai pas le droit.
0: Oh, s'il vous plaît.
12: Oui.
0: Si je viens avec mon canis.
12: Oui.
0: Est-ce que vous m'autorisez à ce qu'il fouille un peu la terre?
12: Ah non, c'est interdit qu'il fouille la terre. Non, attendez, vous êtes parti où là? Écoutez, moi quand vous serez mort, j'irai chercher un os. Il aime bien jouer avec les os d'humains, mon petit-fils. Alors je vais aller chercher un os d'humain au cimetière, puis j'irai, tiens, amuse-toi.
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12: Oui.
3: Oui, bonjour madame. C'est bien le contrôle technique?
12: Oui.
3: Vous êtes contrôleuse technicienne vous-même?
12: Oui.
3: Oui, voilà, je vous appelle parce que je voulais me renseigner pour les histoires de pollution de voitures, là. J'ai entendu qu'ils voulaient mettre des normes en place.
12: Oui.
3: Vous savez, il y a des histoires de pastilles.
12: Non, on peut pas ça, nous.
3: Donc, vous avez un papier?
12: Non, j'ai pas de papier, je suis dans une voiture, là.
3: Ah, regardez dans la boîte à gants, peut-être. Il y a peut-être des fois, il y a des papiers qui traînent dans les boîtes à gants.
12: Non, là, celle-ci, il y a rien.
3: Et dans le vide-poche, sur le côté?
12: Non, il y a rien.
3: Vous avez pas regardé?
12: Si, on contrôle tout. Hein.
3: Vous contrôlez les vide-poches aussi?
12: Les vide-poches, non.
3: Ah, bon, vous êtes côté passager ou conducteur?
12: Là, je suis côté mon conducteur.
3: Non.
12: Si.
3: C'est pas vrai.
12: Si.
3: Non.
12: Bon, pourquoi?
3: Klaxonner pour voir?
12: Ah c'est pas de soucis.
3: J'ai rien entendu. Allô?
12: Oui.
3: Oui, vous pouvez klaxonner pour voir?
12: Oui, je viens de le faire deux fois déjà.
3: Ah non.
12: Voilà.
3: Non, je disais, est-ce que vous pouvez klaxonner?
12: Je viens de le faire.
3: Donc vous êtes, du coup, vous êtes côté passager en fait?
12: Ben non.
3: Bah si vous étiez côté conducteur, vous pourriez klaxonner?
12: Je klaxonne.
3: Ah non.
12: Je vais vous mettre le téléphone devant.
13: Voilà.
3: Vous pouvez mettre le clignotant pour voir?
13: Voilà.
3: Ah bah je l'entends pas.
13: Ah bah ici on les entend pas fort hein, là-dessus. Hein.
3: Ouais, donc il y a pas de clignotant, vous êtes en train de me flûter.
13: Mais, oh écoutez monsieur.
3: Non mais j'ai l'impression quoi, je... Mais, voilà.
13: Je vais mettre vers la centrale. Ça fait pas plus de bruit que ça, hein.
3: C'est vous qui le faites à la bouche, ça?
13: Bah non, hein.
3: Bon, si, vous...
13: Bon, monsieur, franchement,
3: oui.
13: Vous me dérangez.
3: Alors, d'accord. Alors, dans ce cas...
13: Oui.
3: La portière est ouverte ou pas?
13: La portière, non, elle est fermée, là.
3: Ouais, vous êtes pas dans la voiture, en fait.
13: Oh, écoutez, vous me cassez les pieds, là.
3: Bah non, mais j'ai l'impression que vous essayez de me balader, là. Vous
13: pourquoi prenez... vous vous baladez?
3: J'entendrais la portière claquer si vous étiez dans la voiture.
13: Bah, allez, hop. Voilà.
3: Pardon?
13: Je viens de la faire claquer, là.
3: Non.
13: Bon, monsieur.
3: Non, mais dans ce cas, vous avez des manches longues ou pas?
13: Oui.
3: Est-ce que vous pouvez peut-être écrire sur la manche? Vous me faites une attestation comme quoi ma voiture ne pollue pas, vous voyez? C'est
13: bah, j'ai pas de stylo, là, sur moi.
3: Ah, parce que sinon, on découpe un bout de manche, ça marche aussi, hein, c'est juste...
13: Mais non, on peut pas, ça, monsieur.
3: Bah.
13: Mais non.
3: Bah, si.
13: Non.
3: Bah, si.
13: Et je vous dis que non.
3: Bah, moi, je vous dis que si.
13: Non.
3: Bah, si.
13: Moi, à partir du moment où je fais un contrôle,
3: ouais.
13: Même ne serait-ce de pollution, je suis obligé d'entrer une carte grise.
3: D'accord. Et une carte bleue, ça marche aussi ou pas?
13: Une carte bleue.
3: Bah, j'ai une carte bleue. Ça marche, ça, ou pas?
13: Bah, je sais pas, moi, il faut voir. Moi, je l'ai pas devant les yeux. Hein.
3: J'ai une carte vitale aussi. Bah, elle est verte.
13: Une carte vitale, une carte bleue, non, mais... Oui, une carte vitale, n'importe quoi, là.
3: Ah, bah, je ne sais pas, moi, vous me dites une carte grise. Ça n'existe pas, la carte grise.
13: Ça n'existe pas, ah bon.
3: Bon, enfin, ça se saurait.
13: Bah, vous avez bien une fiche d'identification du véhicule.
3: C'est vous qui le dites?
13: Oh, écoutez, monsieur, franchement, vous m'énervez. Au revoir, monsieur.
3: Non, mais excusez-moi, allô?
13: Oui.
3: Vous êtes même pas au téléphone.
13: Oh, monsieur.
3: Non, mais vous me faites croire que vous êtes au téléphone?
13: Non.
3: Bah, je suis sûr que vous êtes même pas au téléphone.
13: Si.
3: Bah, raccrochez pour voir.
13: Ah.
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16: Allô, j'écoute.
17: Oui, bonjour madame.
16: Bonjour monsieur.
17: Je suis bien au domicile du docteur... Il est gastro quelque chose, je crois. Hein.
16: Ah oui, il est gastro quelque chose, comme vous dites.
17: Je vous donne un rendez-vous, c'est possible. Il est là, non?
16: Non, il n'est pas là tout de suite. Il sera là tout à l'heure. Alors le problème, monsieur, c'est que... comme il s'en va demain, pour une dizaine de jours...
17: Oh là là.
16: Et oui, c'est ça le problème. Écoutez, c'est comme vous voulez, monsieur. Je peux éventuellement encore vous donner un rendez-vous entre deux personnes si vous tenez absolument à venir. Enfin, bon, je vous ai prévenu, monsieur, vous ne tomberez pas de haut si vous, je vous dis que vous êtes adressé à un professeur et non pas à un gastro-entérologue de quartier.
17: C'est-à-dire, ça coûte combien?
16: C'est-à-dire, la consultation est de 650.
17: Pardon?
16: 650.
17: C'est pas vrai.
16: Mais si, c'est vrai. Bien. Bon, je vous ai tout expliqué, monsieur.
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16: Allô?
17: Oui, bonjour madame, c'est l'université?
16: Oui.
17: D'accord, bon, l'inspecteur de la place des renseignements généraux à l'appareil.
16: Oui.
17: On vient d'apprendre dans un rapport que les lycéens voulaient vous prendre cet après-midi.
16: Ah.
17: Par derrière.
16: Ah.
17: Ouais, ainsi que la Sorbonne.
16: D'accord.
17: Donc ils vont être à environ, d'après nos chiffres, 150 000. Et ça, c'est les chiffres de la préfecture.
16: Oui.
17: Alors on sait qu'ils veulent vous prendre par derrière, hein.
16: Oui.
17: 150 000, ça fait quand même beaucoup.
16: Oui.
17: C'est énorme.
16: Bah oui, surtout qu'il y en a déjà du monde à l'intérieur.
17: Ah bon? Combien?
16: Je sais pas, les chiffres exacts, je ne sais pas.
17: Eh ben, ça va faire mal.
16: En plus, oui.
17: Mais écoutez, madame, je vous souhaite une bonne journée.
16: Oui, ben bah merci.
17: Je crois qu'elle va pas être mauvaise.
16: Oui, je crois aussi. Je vous remercie.
17: Et puis, je vous souhaite bien du courage, parce que 150 000...
16: Bah oui, on va essayer d'assurer.
17: Bah, je vous remercie.
16: De rien, au revoir
17: madame.
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18: Oui, bonjour.
3: Bonjour monsieur, je suis bien chez le charcutier.
18: Oui.
3: J'ai eu un problème avec un vol au vent que j'ai acheté chez vous.
18: D'accord.
3: Il ne fonctionne pas.
18: Il ne fonctionne pas.
3: Oui.
18: Attendez, un vol au vent, vous appelez quoi à fonctionner?
3: Il ne vole pas.
18: Un vol au vent, ça ne vole pas déjà parce que c'est...
3: Ah bah ça oui, j'ai bien remarqué, oui.
18: Oui, mais attendez, un vol au vent, c'est pas défectueux, ça ne vole pas. Parce que qu'est-ce que vous dites voler?
3: Je me suis mis dehors.
18: Oui.
3: Il y avait du vent, ça soufflait bien. Je l'ai jeté en l'air et je plof, le truc il est tombé, il s'est écrasé comme une bouse. Hein.
18: Ouais, mais bon, c'est pas pour faire voler.
3: Donc vous reconnaissez qu'il y a tromperie sur la marchanderie?
18: Non, sûrement pas, non.
3: Il y a un problème de conception, c'est que vous savez pas le faire ou...
18: Ah oui, non, mais c'est pas moi qui le fabrique. Hein.
3: Ah, c'est ça.
18: Nous, on fait la sauce, on fait tout, mais après, je ne sais pas.
3: D'accord.
18: Attendez.
3: Oui.
19: quelqu'un au téléphone, il me prend la tête avec un vol au vent et il dit il y avait du vent, je l'ai fait décoller, il n'a pas décollé, il est tombé par terre.
20: Allô?
21: Ah, c'est pas le même monsieur?
20: Non, je suis une dame.
21: Non, je suis un monsieur. Ouais,
20: ah,
21: ça recommence.
20: Pardon.
21: C'est pas grave, ça arrive.
20: Qu'est-ce que vous appelez qui est défectueux?
21: Il ne vole absolument pas.
20: Vous foutez de ma gueule, là.
21: Ah, bah, je peux vous garantir, je vous ferai la démonstration.
20: Ouais, d'accord, bah, venez. On va rigoler 2 minutes.
21: Ah, bah, 2 minutes, alors, même pas plus, hein. Parce
20: d'accord.
21: Que... D'accord.
20: Eh bien, on fait comme ça.
22: Passez-vous présenter.
20: Passez-vous présenter.
21: Ah, bah, volontiers, oui, je passe.
20: Oui, et vous allez nous la faire comme ça pendant combien de temps? Parce que, excusez-moi, on a autre chose à foutre, d'accord?
21: Non, parce que, en fait.
23: Oui, allô?
21: Ah, bah, c'est une autre dame encore.
23: Mais vous n'avez rien à foutre, vous? Qu'est-ce que vous faites dans la vie?
21: Ce qu'il y a, c'est que, comme je disais, c'est que j'ai un autre problème avec du pâté de foie.
23: Ouais, mais moi, je n'ai rien à foutre.
21: Non, mais c'est pas ça.
23: Ouais, mais je n'ai rien à foutre. Venez vous expliquer en face de moi.
21: Là, je peux pas, je travaille.
23: Ah bon, vous travaillez? Bah non, parce que là, vous avez un sacré boulot. Hein.
21: Ouais, c'est un beau métier.
23: Passez votre temps au téléphone, excusez-moi. La France, elle est belle avec des gars comme vous. Hein.
21: Ah bah c'est mon travail, oui.
23: Bon, bah allez, je vous remercie.
21: Non, mais allô, non, mais attendez.
23: Oh, bon, dommage, je vais rien faire parce que moi, j'ai pas le temps d'écouter des emmerdants comme vous.
21: Ah, parce que c'est la radio.
23: Eh, hey, vous avez que ça à foutre?
21: Bah oui, c'est professionnel, hein, en même temps, je travaille, là.
23: Ouais, vous travaillez, ouais. Vous avez payé à quoi faire?
21: Ah bah, faire le con au téléphone.
23: Ah ouais?
21: Bah oui.
23: Ah bah putain, vous avez une sacrée place, vous.
21: Ah bah oui, j'avoue que je suis assez content, ouais. Donc, à votre avis, c'est qui?
23: C'est rien, moi.
21: C'est là?
23: C'est la quoi?
21: C'est la RA?
23: La radio, mes couilles, ouais.
21: C'est pas celle-là, non, c'est une autre. Celle-là, je la connais pas, mais je suis pas sûr.
23: C'est un gars qui m'a parlé de Rire et Chanson, c'est quand même beau, toi.
21: Qui c'est qui vous a parlé de Rire et Chanson?
23: Pourquoi c'est ça?
21: Mais qui c'est, un client chez vous?
23: Ouais.
21: C'est ça?
23: Quoi, c'est ça?
21: Ah bah, c'est Rire et Chanson?
23: Bah ouais.
21: Mais alors, je vous assure.
23: Oh là là, d'accord. Ouais, ouais, c'est un client qui nous a parlé, ouais. Il dit, monsieur Martin, il dit, j'écoute, il dit, je connais, c'est un gars qui fait le con à la radio, c'est Rire et Chanson, donc voilà.
21: Bah, bonne journée.
23: Ouais, vous aussi.
21: Et pour le pâté de foie?
23: Oh putain, on va recommencer avec ça. C'est bon, on arrête là.
21: Non, mais je peux en avoir une fois?
23: Oh putain, il va recommencer, lui.
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26: Centre de recrutement de l'armée de l'air, bonjour.
27: Bonjour madame, je suis au centre de recrutement.
26: De l'armée de terre.
27: Oui, c'est ça. Adjudant-chef Le Duret à la retraite.
26: Bonjour chef.
27: Vous avez quel grade?
26: J'ai grade de brigadier-chef.
27: Ça va?
26: Oui, ça va bien.
27: Bon, pas trop.
26: Merci.
27: Pas trop dur avec le soleil?
26: Ça va, c'est des températures appréciables pour l'instant.
27: Oui, moi je me souviens, dans mon bureau, j'avais du mal à dormir.
26: Mmh.
27: Tellement il faisait chaud à cette époque-là.
26: Ah bon, eh bien.
27: Pas vous?
26: Pour l'instant, ça va.
27: Bon, parlons peu, mais parlons bien. Depuis que je suis à la retraite, comme je suis un passionné de l'histoire de l'armée, évidemment, hein,
26: oui.
27: Je collectionne tout ce qui est militaire.
26: Oui.
27: Et là, j'aurais aimé savoir si vous pouviez m'aider, en fait, pour avoir le slip du colonel. Parce que je n'en ai pas. C'est une pièce assez rare.
26: Le quoi?
27: Le slip du colonel.
26: Ah non, mais je sais. Non, mais franchement, je. Non, comment voulez-vous que j'arrive à avoir un slip d'un colonel?
27: Bah, vous êtes une femme, vous pouvez.
26: Ah ben non,
27: je vous donne la pièce.
26: Hein. Bah oui, mais je vous dis, là, moi, je pourrais faire pour vous. Hein. Faudra appeler dans un régiment. Les chefs de corps, ils sont dans les régiments.
27: Mais s'il y a un colonel qui passe, est-ce que vous pouvez essayer au moins?
26: Non, non. C'est pas mon travail de demander un sous-vêtement à mon chef de corps. Qu'est-ce qu'il va penser de moi? Il va croire que je veux coucher avec lui.
27: Mais non.
26: Bah si.
27: Alors attendez, écoutez. Pour le slip du colonel, vous pouvez rien faire.
26: Non.
27: Bon. Et éventuellement,
26: oui.
27: Je cherche le soutien-gorge de la standardiste.
26: Monsieur.
27: J'en ferai don après au patrimoine du ministère.
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28: Allô.
21: Bonjour madame, c'est bien la boulangerie?
28: Oui.
21: J'ai un souci avec des chaussons que j'ai achetés chez vous.
28: Des chaussons? Ah non, j'en ai pas fait depuis que ce temps.
21: Vous mentez.
28: Non, bah j'en fais plus alors.
21: Non, mais je comprends bien, c'est-à-dire que vous savez bien que vos trucs sont défectueux, donc vous essayez de...
28: Mais j'en fais plus depuis que ce temps, j'en ai plus fait.
21: Bah, j'étais passé il y a X temps exactement, oui pile.
28: C'est quand vous avez passé?
21: Bah il y a X temps.
28: Il y a X temps, alors ouais. X temps, ça fait au moins 3 mois que j'ai pas fait.
21: Mais c'est ce que je viens de dire.
28: Ah ouais, alors il y a quelque chose qui marche pas là.
21: Ça je suis bien d'accord, c'est qu'ils sont défectueux.
28: Et il faut pas rigoler non plus là. Depuis 3 mois, vous avez pas mangé. Ça m'étonne qu'ils soient encore valables. Hein.
21: Donc vous reconnaissez qu'ils sont pas valables?
28: C'est au bout de 3 mois la marchandise que vous avez gardée.
21: Excusez-moi, je rêve ou vous venez de me dire.
28: Ben, j'ai éternué, c'est pas possible.
21: Mais de quel droit me dites-vous?
28: Je peux éternuer ou bien pas?
21: Non.
28: Alors là, on peut rien faire au téléphone.
21: Donc, je passe quand cet après-midi?
28: Je voudrais les voir quand même. Hein.
21: De toute façon, ils sont complètement écrasés, là.
28: Oh là, il y a quelque chose qui est compliqué, là.
21: Ils sont écrasés, si vous voulez, sur ma moquette en plus, donc j'ai ma moquette qui est foutue.
28: Non, moi je suis pas d'accord, moi. Vous voulez vous faire rembourser quelque chose que j'ai pas fait? Vous avez mis des chaussons sur votre raquette et puis ils se sont abîmés. Donc, vous avez quelque chose là, qui est pas louche, là.
21: Ah ben, excusez-moi, c'est vous qui êtes pas louche, hein.
28: Oh là.
21: Oula.
28: Ici, je fais que des pains chocolat, des croissants et puis du pain. Alors, donc,
21: enfin, excusez-moi, c'est quand même ne vaut pas en chocolat qui ont bousillé ma moquette.
28: Ah, maintenant, c'est des pains chocolat qui ont taché votre moquette, alors. Au départ, c'était des chaussons, et maintenant, c'est des pains chocolat. Hey.
21: J'ai jamais dit chaussons, hein.
28: Ah, si, vous avez dit des chaussons aux pommes.
21: Ah non?
28: Si, vous avez dit des chaussons aux pommes.
21: Ah non, non, j'ai dit pain au chocolat, depuis.
28: Non, ben, j'en fais plus non plus, alors.
21: Vous faites plus de pain au chocolat?
28: Et puis, il y a combien de temps, ça? Vous êtes venu ici?
21: Combien de temps que j'ai venu ici? Il y a un peu moins de X temps.
28: X temps, voilà. Non, il y a quelque chose qui n'est pas normal, là.
21: Parce que si j'en ai quand même eu pour 5000 euros de shampoing moquette.
28: 5000 euros pour un détergent, ça m'étonnerait quand même, hein.
21: Je suis désolé, mais c'est vos pains au raisin qui m'ont bousillé ma moquette.
28: Maintenant, c'est des pains raisins, maintenant. Alors là, chausson, pain chocolat, pain raisin.
21: Là, j'ai pas dit pain au raisin?
28: Oui. Il y a quelque chose qui n'est pas louche.
21: Ah, bah, je suis bien d'accord qu'il y a quelque chose qui n'est pas louche. Donc,
28: ouais, oh.
21: Quand même pour mes 7000 euros.
28: Bah, ça augmente maintenant. C'était 5000, maintenant c'est 7000. Et vous rigolez, là.
21: Bah, j'ai toujours dit 7000 euros.
28: Non, vous avez dit 5000 avant. Bah, il fallait venir constater tout de suite, hein. Parce que ça fait X temps que j'en ai plus fait, alors.
21: Je me souviens, il y avait marché, c'était un mercredi.
28: Un mercredi, justement. Puis le mercredi, je fais rien.
21: Un samedi, c'était un.
28: Bah, maintenant c'est samedi.
21: C'est pas comme ça que vous allez m'endormir, mais 6000 euros, hein.
28: Bah, maintenant c'est 6000, maintenant. Vous dites n'importe quoi, là.
21: Bah, enfin, j'ai toujours dit 6000.
28: Oh là, vous cherchez quoi, là?
21: Reconnaissez tout de même votre erreur.
28: Non, je reconnais pas mon erreur. Et puis, de toute manière, si vous êtes assis sur les chaussons, bien n'importe quoi.
21: Alors, effectivement, je me suis un peu assis sur les chouquettes.
28: Donc, comment?
21: Je disais, ce sont quand même vos chouquettes qu'on bousillait mon tapis.
28: Oh là, je sais que je n'ai pas refait depuis que ce temps, alors donc...
21: Ouh là là, vous m'avez refait chut.
28: Oh, je peux t'éternuer, non?
21: Vous m'avez traité de chut.
28: Non, c'est pas ça que j'ai fait.
21: Ah bah si. Oh. Vous-même?
28: Eh, hey, dites pas de bêtises en plus.
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0: Allô?
2: J'écoute.
0: C'est le docteur?
2: Oui.
0: Bonjour docteur, excusez-moi de vous déranger. Madame Ledoux à l'appareil.
2: Oui.
0: Je ne consulte pas, là, c'est pas pour moi, hein, c'est pour mon petit-fils.
2: Oui.
0: Il est arrivé à la maison hier soir, ses parents sont partis. En week-end, voyez-vous, oui. En vacances. Hein. Et alors je vous appelle parce que j'en ai la garde et je lui ai fait prendre un bain, là, ce matin.
2: Oui.
0: Il est sorti du bain avec... La zigounette, quoi. Hein, le zizi, tout droit, tout dur.
2: Ah oui, ah, si c'est que ça, oh, ben, madame, vous inquiétez pas. Ben, il a quel âge?
0: Oh, écoutez, je vais vous le passer. Hein. Je préfère, ça va me rassurer.
2: Il a quel âge?
0: Bernard, c'est le docteur, là.
2: Docteur? Oui.
4: Allô?
2: Oui.
4: Oui, bonjour, docteur.
2: Bonjour, monsieur, oui.
4: Excusez-moi de vous déranger, ma grand-mère me passe l'appareil.
2: Oui.
4: Qu'est-ce qui se passe? C'est à quel sujet?
2: Ben, je sais pas, on me téléphone, moi. Mais je suis le docteur, moi. On me demande, on me pose une question, alors j'attends, moi.
4: Attendez, je suis pas au courant, là. Ma grand-mère me tend le combiné. Qu'est-ce qui se passe
2: Ben, je sais pas. Il y a un enfant chez vous?
4: Ah non, enfin, je suis le petit-fils. Hein.
2: Vous avez quel âge?
4: J'ai 36 ans.
2: Et alors, qu'est-ce qu'elle me parle d'un enfant qui a pris son bain et puis il avait la zigounette toute raide? J'ai dit, c'est normal.
4: Ah, attendez, je vous la repasse, alors. Oui, ok, je comprends, hein. Je comprends mieux.
2: Je comprends bien, moi, monsieur, je suis là comme un couillon, là, moi.
4: Attendez, je vous la repasse, je préfère ça parce que... Là, voilà, mamie. Le docteur va t'expliquer.
0: Merci. Allô?
2: Oui. Qu'est-ce qui se passe, madame?
0: Ben, vous l'avez eu au téléphone.
2: Ben oui, mais...
0: Ben, c'est lui qui a eu la zigounette toute...
2: Ben, c'est normal, madame, à 36 ans.
0: Ah bon?
2: Ben, écoutez, madame, un homme. C'est un homme?
0: Oui. Parce voilà. Que moi, j'étais inquiète, évidemment.
2: Ben, madame, vous avez quel âge, madame?
0: 82 ans.
2: 82. Alors, vous avez tout oublié dans la vie? C'est bien, c'est normal, hein.
0: Est-ce que je le mets au lit avec un bouillon?
2: Mais madame, il ne va pas mettre au lit avec un bouillon parce qu'il a la zigounette qui est raide. Madame...
0: Mais qu'est-ce que je lui donne, alors?
2: Mais rien du tout, madame.
0: Mais je peux pas le laisser comme ça, son âge. C'est mon petit-fils, hein.
2: Oui, ben il est normal, madame, petit-fils.
0: Parce que moi, je me disais peut-être qu'il fallait couper.
2: Mais non, on coupe rien, madame.
0: Et où sont les ciseaux?
4: Attends, mamie, là, oh.
0: Faites-le couper.
4: Allô?
2: Oui.
4: C'est vous qui lui avez dit ça, non?
2: Mais je suis pas dingue. Non, je suis pas fou. Je lui dis que c'est normal et puis que c'est tout à fait logique et puis que...
4: Mamie! Lâche les ciseaux!
2: Attention, elle débloque complètement, là.
4: Qu'est-ce que tu fais avec les ciseaux, là?
2: Elle va vous couper le zizi.
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2: Allô?
21: Bonjour madame, je suis bien à l'exploitation agricole.
2: Oui, bonjour.
21: Monsieur Martin, les autoroutistes Martin, on est fabricant d'autoroutes.
2: Oui.
21: Et là, je sais pas si vous savez, mais on a dû fermer l'autoroute à côté de chez vous pour faire des travaux.
2: Oui.
21: Donc, je vais construire une autoroute temporaire de délestation qui passera par chez vous.
2: Dans mon champ, vous voulez dire?
21: Exactement, oui, juste au milieu.
2: Ah non, c'est hors de question, j'ai une culture dans le champ, et puis si on fait passer des véhicules sur la culture...
21: Ah non, mais vous inquiétez pas pour ça, on va tout couvrir avec du bitume, donc vos cultures, elles seront en dessous, elles seront protégées.
2: Oui, mais bitume, moi, vous me faites
5: un contrat, il y aura des dédommagements.
3: Ah mais bien sûr, rassurez-vous, on a prévu des dédommagements puisque vous ne paierez pas le péage.
5: Non, mais le péage, j'en ai rien à foutre.
3: Bah, c'est quand même normal, en plus ça amortit votre participation à l'étude de terrain.
5: À l'étude de terrain?
3: Oui, parce que moi j'ai dû faire une étude pour voir comment j'allais bitumifier votre champ. Pardon, mais c'est du boulot, c'est pas gratuit.
5: Je participerai à vos frais alors que vous voulez prendre du terrain à moi. Et puis quoi encore, vous vous foutez de ma gueule là?
3: Franchement.
5: Non, vous me foutez de la gueule du monde, vous voulez prendre mon argent alors que vous voulez prendre mon terrain.
3: Voilà, parfait, vous avez tout compris.
5: C'est hors de question, vous vous foutez de ma gueule du monde.
3: Alors, c'est pas vraiment que je me fous de votre gueule, de votre monde.
6: Oui.
3: Ah, bonjour monsieur.
6: Non mais vous êtes où là?
3: Là je suis encore chez moi à Martinville, mais je vais passer pour commencer le bitumage.
6: Mais bien sûr.
3: Super, au passage, je vois aussi qu'il y a un gros bâtiment sur le terrain.
6: Mais oui.
3: Le problème, c'est qu'il est sur mon tracé d'autoroute. Mais c'est pas grave, on le déplace d'une vingtaine de mètres, ça devrait suffire à faire passer les voitures.
6: Non mais attendez, on ne déplace pas un hangar comme ça. Le hangar, il est là, il va y rester, hein. Mais je rêve ou quoi?
3: Non mais je vous donne un coup de main, on le soulève, on décale un peu.
6: Mais je suis pas d'accord du tout.
3: Oh, un petit peu quand même, non?
6: Je suis pas du tout d'accord, du tout.
3: Bon, bah sinon on passe tout simplement dans le bâtiment.
6: Oh, mais...
3: Ah.
6: Pourquoi?
3: Bonjour monsieur, votre collègue vous a expliqué?
6: Non, pas du tout.
3: Bah, rapport aux travaux sur l'autoroute à côté. Je viens faire une autoroute de délestationnage sur votre champ.
6: Ah bon? Mais dites donc, on est en train de faire la PAC. Notre PAC est faite, nous.
3: Comment ça, la PAC? Bah, c'est déjà passé, la PAC.
6: Mais non, la PAC.
3: Oui, bah, je sais ce que c'est que la fête de Pâques, merci.
6: PAC! La PAC!
3: Oui, bah oui, PAC! Les œufs en chocolat.
6: Non, la PAC!
3: Les cloches, les lapins, tout ça.
6: La PAC agricole!
3: Ah, d'accord, vous fêtez la PAC agricole après la PAC normale.
6: Oh, non, mais vous me prenez pour une bouille ou quoi? La PAC agricole! Les déclarations de PAC des agriculteurs. Tant d'hectares de blé, tant d'hectares de...
3: Ah, ok. Eh bah, dans ce cas, vous pouvez rajouter quelques hectares de bitume aussi dans votre déclaration.
6: Mais qu'est-ce que vous... Mais il faut que je refasse toute la PAC!
3: Bon, de toute façon, le lundi de PAC, c'est tous les ans, donc.
6: Oui, mais ça, c'est PAC, c'est la fête de PAC! Moi, je vous parle de la PAC! PAC! Parle de la PAC! PAC!
3: D'accord, pardon, parce que je croyais que vous me parliez de la PAC PAQES, et en fait, vous me parlez de la PAC PAQES.
6: Là, vous comprenez pas du tout, hein. Alors, vous venez cet après-midi, on va s'expliquer.
3: Ok, bah, comme ça, on verra pour le gros bâtiment que vous avez sur le terrain.
6: Un gros bâtiment sur le terrain? Mais vous n'avez pas placé le corps de ferme.
3: Ah, parce qu'il y a aussi une ferme?
6: Bah oui, et il n'est pas du tout question.
3: Ah.
6: Alors là, il n'est pas du tout question d'y toucher.
3: Si, c'est ce que je disais, dans ce cas, on peut passer à travers.
6: Mais non! Vous n'allez pas détruire un bâtiment de ferme, non mais ça va pas, non?
3: Oh non, on se permettrait pas, non, on fait juste une ouverture pour faire passer l'autoroute à l'intérieur du bâtiment.
6: Mais non, mais attendez, vous passez à côté, vous avez du terrain à côté, non? Entre la route et puis la ferme.
3: Alors oui, mais le problème c'est que le terrain d'à côté c'est celui de mon beau-frère et ça l'arrange pas du tout qu'on lui mette le bazar, donc il préfère que ce soit chez vous.
6: Non.
3: Bon, disons qu'on part sur un ok de principe.
6: Non, c'est pas ok pour nous.
3: Et si on part sur du en attente de confirmage?
6: Non.
3: Non plus. Bon, bah, on va mettre en réflexion avant acceptage.
6: Mais vous me prenez pour une gourde ou quoi?
3: Ah non, alors pardon, mais ça physiquement, c'est impossible.
6: Quoi?
3: Bah déjà, est-ce que vous avez un bouchon sur la tête?
6: Non.
3: Donc vous pouvez pas être une gourde.
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8: Salarium, bonjour.
9: Bonjour madame, c'est l'Institut de bronzage?
8: Oui.
9: Ah bonjour, c'est bien là qu'on fait des UV?
8: Oui.
9: Ah très bien, je vous appelle pour prendre rendez-vous.
8: Ah on prend pas de rendez-vous madame, on vient quand on veut, à n'importe quel moment de la journée, du lundi au samedi, de 9h à 20h.
9: Oh bah c'est très bien comme ça.
8: Voilà.
9: Parce que mon dermatologue m'a dit que ça me ferait du bien pour ce que j'avais.
8: Ah ben alors, vous venez, et puis voilà.
9: Voilà. Oui, parce que en fait, je malheureusement, à mon âge, vous savez, on a souvent des furoncles.
8: Oui.
9: Et j'en ai un qui est très mal placé.
8: Ah oui.
9: Voilà, qui est dans l'arrêt des fesses, en bas, quoi. Et il m'a dit, là, ça c'est les UV, ça va vous faire du bien.
8: Ah ben, je sais pas, hein. Je pense que oui, hein.
9: D'accord.
8: Voilà.
9: Bon, bah, je vais l'appeler tout de suite.
8: Voilà.
9: Et puis, je viens vous voir en fonction de ce qu'il va me dire, alors.
8: Voilà, il n'y a pas de souci. De toute façon, moi, je suis ouvert, comme je vous ai dit, du lundi au samedi, de 9h à 20h sans interruption.
9: Eh bien, moi, donc, je serai ouverte quand je pourrai.
8: Voilà, il n'y a pas de souci, madame.
9: À tout à l'heure.
8: À tout à l'heure. Solarium, bonjour.
10: Oui, bonjour, madame, professeur de la place dermatologue à Metz. Je vous appelle au sujet d'une de mes patientes qui vient de m'appeler à l'instant.
8: Oui.
10: Une dame Ledoux, vous l'avez eue peut-être?
8: Oui.
10: Oui, parce que je lui ai prescrit 10 séances d'UV.
8: Oui.
10: pour son furoncle, donc, qui est situé sous la 32e.
26: Oui.
10: C'est-à-dire juste à la base du 10 cm du coccyx, au-dessus de l'anus, hein, vous avez expliqué ça.
26: Oui.
10: Donc, ce que je voudrais, hein, ce qu'on fait d'habitude, c'est très simple. Donc, elle est sur le ventre, hein, dans vos cabines. Hein, et il faut qu'elle ait donc les jambes écartées.
26: Oui.
10: Et que vous teniez avec vos deux mains, vous savez, à plat, les fesses écartées.
26: Oui. Je sais pas si je pourrais le faire.
10: Oh, si, c'est très simple, hein. Il suffit juste de tenir les deux fesses écartées de la dame, hein, de la patiente. Vous le tenez écarté pendant, moi j'ai prescrit de 12 à 15 minutes, hein, à peu près. Mm-hmm. Et vous lui tenez les fesses écartées, très écartées pour que ce furoncle soit exposé au rayon, c'est tout, hein.
26: Mais attendez, mais moi je la touche pas, hein.
10: Non, mais juste le furoncle.
26: Mais je ne touche rien du tout. Je ne touche absolument rien.
10: Vous inquiétez pas, hein, c'est juste très simple.
26: Ouais.
10: Vous tenez les fesses de la dame écartées, d'accord ? Vous sortez le furoncle qui est à l'intérieur de l'anus.
26: Oui.
10: Et vous le tenez entre le pouce et l'index pendant les 12 minutes.
26: Je dois encore le sortir.
10: Bah oui.
26: Bah attendez, comme vous me dites, en écartant déjà, ça devrait le faire sortir, non ?
10: Ah non, il est à l'intérieur.
26: Ah mais moi je croyais qu'il fallait juste écarter.
10: Oui. Avant de sortir le furoncle, oui, il faut juste écarter.
26: Ah ouais, mais moi j'arriverai pas. Hein.
10: Si. C'est un geste très simple à faire. Hein.
26: Ah, punaise pour vous, parce que vous êtes médecin.
10: Si vous faites ce que je lui ai prescrit, je vous enverrai tous les autres patients. Hein.
26: Vous
10: avez tout à gagner, vous allez devenir spécialiste du furoncle anal.
26: Ah bah non.
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7: Bonjour monsieur, je suis bien au bar.
26: Oui, c'est ça.
7: Je suis venu boire des pastis chez vous l'autre jour.
26: Oui.
7: Après, je suis allé faire une pétanque au boulodrome.
26: D'accord.
7: Et là, pim, contrôle d'alcooliste, ils ont voulu me faire sauter ma licence.
26: Ah ben super.
7: Donc, comme c'est votre faute, j'ai dit à l'assurance de vous envoyer...
26: Bon, c'est ma faute, plaisantez là.
7: Oui, parce que apparemment, le pastis que vous m'avez servi était alcoolifié.
26: Vous savez pas que le pastis, il y a de l'alcool dedans.
7: Ah bah, vous me l'avez pas dit.
26: Parce que c'est à moi de... Non mais pardon, quoi.
7: Pardon ?
26: Écoutez, monsieur, vous savez quoi ? Venez me voir au bar, venez me voir.
7: Ah, j'arrive, en plus j'ai des papiers à vous donner.
26: Mais passez me voir, hein. Franchement, ça va être un bonheur.
7: Oh mais oui, puis quand je vais arriver, on va me dire que le monsieur du téléphone vient de partir.
26: Mais où vous avez eu monsieur au téléphone ? Vous êtes pas bien ou quoi ? C'est moi qui ai répondu.
7: Oui, le monsieur, oui, je parle de vous.
26: Mais monsieur, il est où le monsieur ? Il est où ?
7: Allô, il est au téléphone en train de me parler.
26: Alors c'est pas monsieur, c'est madame.
7: Ouais.
26: Putain, j'ai
7: une
26: voix de mec moi ou quoi ?
11: Oui, bonjour.
7: Ah, c'est madame maintenant.
11: Bon, attendez, le pastis que je vous ai servi était alcoolisé.
7: Ah, donc vous reconnaissez, très bien.
11: Mais je reconnais pas que c'est alcoolisé, tous les pastis sont alcoolisés, monsieur. Que ça soit du Ricard, du Casanis et 51, moi, si vous avez eu un contrôle d'alcoolémie, j'y peux rien.
7: Ah, bah si, parce que c'est votre faute quand même.
11: Ah, c'est ma faute. Vous rentrez dans un bar, vous commandez un pastis et c'est ma faute.
7: Bah, oui.
11: Ah non, moi, c'est pas ma faute, hein, moi, j'ai rien à voir.
7: Et puis, comme je disais au monsieur d'avant, il faut que je passe, comme ça, je vous dépose la facture.
11: Mais quelle facture ? Qu'est-ce que vous voulez, je vous paye, moi ?
7: C'est parce qu'il a fallu que je change mon pare-brise avec cette histoire.
11: Oui, mais moi, j'y suis pour rien si vous avez votre pare-brise à changer, monsieur.
7: Ah bah si. Donc, j'envoie les papiers à l'assurance.
11: Non, vous envoyez rien du tout. Vous venez ici et on discute, hein. Moi, je veux voir ce que vous envoyez.
7: Eh ben, c'est ce que je vous dis. Il y a la pose, la dépose, la surpose et la repose du pare-brise.
11: Oui, la pose et la dépose du pare-brise. Mais vous êtes planté, c'est pas ma faute, moi.
7: Non, c'est pas ça. C'est que c'est une boule qui est partie dans le pare-brise.
11: Ouais, une boule de quoi ? De pétanque ?
7: Bah oui, parce que à cause de votre pastis, j'ai le bras qui est parti de travers et j'ai la boule qui est partie dans le pare-brise.
11: Mais si vous jouez à la pétanque bourré et que vous attrapez le pare-brise, c'est pas ma faute, monsieur.
7: Si. Ah bah si, excusez-moi.
11: Allô ?
7: Et une autre dame, allons-y.
11: Au boulot, c'est à quel endroit ? Au boulodrome de où ?
7: De Martinville.
11: Hein.
7: Voilà.
11: C'est qui a lancé la boule ? C'est pas nous qui avons cassé le pare-brise, quand même.
7: Bah, indirectement, si, puisque c'est votre pastis.
11: C'est de ma gueule, monsieur. Si vous achetez de l'alcool, forcément, c'est alcoolisé de l'alcool.
7: C'est vous qui le dites.
11: Mais tout alcool est alcoolisé.
7: Soi-disant.
11: Mais non, c'est pas soi-disant. Tout alcool a du pastis dedans.
7: Ah, alors attendez, celle-là, je la note.
11: Pardon ?
7: Non, mais je note. Parce
11: mais vous notez rien du tout.
7: Ah, bah si.
11: Vous notez rien du tout.
7: L'intéressé déclare.
11: Mais attendez, l'intéressé de quoi ?
7: Oui, alors. L'intéressé du bar déclare.
11: Mais vous parlez de quoi là, monsieur ?
7: Bah, je parle de vous. Donc, déclare que tout alcool contient du pastis.
11: Et arrêtez de dire des conneries.
7: Alors, je m'excuse, mais c'est vous qui avez commencé en premier.
11: Non, mais monsieur.
7: Madame ?
11: Monsieur.
7: Oui, madame ?
11: Mais vous avez pété les plombs, monsieur. Je crois qu'on m'a raccroché là.
7: Ah, bah, je crois pas, non ?
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13: Aérospatial, bonjour.
15: Bonjour madame, c'est bien l'aérospatial ?
13: Oui monsieur.
15: Je voudrais la direction.
13: Ah, je suis désolée, là actuellement ils sont peut-être au repas, le secrétaire également, ils pouvaient essayer de rappeler un peu plus tard.
15: Non madame, c'est urgent.
13: Oui.
15: Est-ce que vous pouvez leur transmettre un message ? Je retourne à mes observations pendant ce temps-là, moi. Il faut que je retourne voir l'évolution du phénomène constaté.
13: Ah. Ouais. On vous a dit de contacter une personne particulièrement pour ça ?
15: On m'a dit d'appeler la direction dès qu'il se passerait quelque chose. Donc vous avez de quoi noter ?
13: Oui.
15: Alors, Je suis Monsieur Robert Ledoux.
26: Oui.
15: Et donc j'ai un télescope, hein. Je travaille à mon compte. J'observe depuis 2 jours la Lune.
26: Oui.
15: Et on m'a demandé de faire mon rapport, hein. Je suis expert, hein.
26: Oui.
15: Voilà ce qui se passe, madame. D'après mes observations de cette nuit, vous savez que la Lune est de plus en plus visible.
26: Oui.
15: Parce qu'on est en période de pleine Lune, hein. Mm-hmm. Il y a une agitation. Donc, j'ai observé une matière qui était donc à la base d'un cratère alors qu'elle n'y figurait pas la semaine dernière. J'ai fait un grossissement au 1/500 millième.
26: Au 1/500 millième. Mm-hmm.
15: Mes observations sont formelles, madame. On a chié sur la Lune.
26: On a chié sur la Lune.
15: Oui, madame.
26: Donc, ça prouverait qu'actuellement, il y a quand même quelqu'un.
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3: Bonjour, monsieur, c'est bien la boulangerie ?
16: C'est pas monsieur, c'est madame.
3: Ah, c'est pas la boulangerie ?
16: Si, c'est la boulangerie.
3: Monsieur Martin, à l'appareil, des chantiers Martin.
16: Des chantiers Martin ?
3: Oui, on va commencer des travaux juste à côté de chez vous.
16: Oui.
3: Et je vais installer une partie des baraquages dans le magasin.
16: Dans le magasin ? Moi, je suis pas au courant, hein.
3: Ah, mais c'est normal que vous êtes pas au courant. C'est parce que je vous avais pas prévenue.
16: Ouais.
3: Mais bon, c'est juste une cabine WC.
16: Une cabine ?
3: Oui, vous savez, les toilettes de chantier, quoi.
16: Je vais mettre une cabine de toilette dans le magasin.
3: Bah, pardon, mais il fallait bien que je la mette quelque part.
16: Bah, c'est pas comme si que c'était pour nous que vous alliez faire des travaux, monsieur.
3: C'est pas comme si que c'était pour vous, mais c'est comme si que vous pourrez aussi en profiter.
16: Non, merci, on a des toilettes, monsieur.
3: Oui, alors, pour les gens de la boulangerie, j'ai prévu des toilettes, mais à l'extérieur.
16: Nous, on va aller à l'extérieur. Non, vous, gars, vont à l'extérieur. Nous, on reste à l'intérieur, monsieur.
3: Ah bah non, moi, j'ai prévu de vous installer des urinoirs portatifs à l'extérieur, devant le magasin.
16: Oh non, mais moi, je prends pas d'urinoir, monsieur. Moi, je travaille à l'intérieur. J'ai des clients. Je peux pas sortir dehors pour aller faire pipi.
3: Non, mais on mettra un drap ou un paravent.
16: Oh bah, c'est hors de question, monsieur. Je n'irai pas dehors pour aller faire pipi pour vos ouvriers.
3: Pardon. L'idée, c'est pas de faire pipi pour mes ouvriers.
16: Non.
3: C'est de faire pipi pour
16: j'ai
3: vous.
16: J'ai pas besoin d'urinoir. Moi, j'ai des toilettes. Je ne sors pas dehors pour aller faire pipi, monsieur.
3: Bon, dans ce cas, je vous l'installe dans la boulangerie à côté de la caisse.
16: Oui, bah, bien sûr. On va mettre un, bah oui, pourquoi pas.
3: Eh, hey, comme ça, vous aurez pas besoin de sortir.
17: Allô ?
3: Bonjour monsieur, c'est
17: j'ai,
3: ce que je disais.
17: J'ai pas compris, vous voulez même foutre à toilette dans ma boulangerie ? Mais vous êtes cinglé ou quoi là ?
3: Non mais c'est juste une cabine WC, c'est ce qu'on appelle une cacabine dans
17: non,
3: le métier.
17: Non, je ne veux pas vous demander à votre patron qu'il vienne.
3: Ah bah justement, mon patron est à côté de moi.
17: Eh ben vous lui dites...
3: Oui, attendez, je lui explique, bougez pas.
17: Ah non.
3: Monsieur le patron Martin, alors... je suis en ligne avec le monsieur de la boulangerie, il est d'accord pour qu'on installe les water dans son magasin.
17: C'est quoi ? Quoi ? Vous avez dit quoi ?
3: Ah oui, non, pardon, je préfère dire au patron que vous êtes d'accord.
17: Non, je suis pas d'accord.
3: Bah oui, sinon ça va me retomber dessus, merci.
17: Alors là, rien à foutre, vous ne rentrerez pas mettre une cabine de toilette dans ma boulangerie. C'est impossible.
3: Ça vous fait quand même un plus client dans le magasin.
17: Non, ça me fait pas un plus client, là. Je vais avoir des toilettes.
3: Bah oui, comme ça, ils pourront eux aussi en profiter.
17: Et alors, non ! J'ai dit non, il n'y a pas question. Hein.
3: Non, mais rassurez-vous, dans la cabine de la boulangerie, vous aurez que les gars du chantier. Les autres, ils vont dehors.
17: Mais monsieur, vous êtes inconscient. Mais j'ai une hygiène qui passe, ils me m'engueulent. Et moi, j'ai un prosbane. J'en ai rien à foutre, vous vous débrouillez avec la maison d'à côté. Point à la ligne. Et vous mettez pas ça chez moi.
3: Dans ce cas, ce qu'on peut faire chez vous...
17: Vous ne faites rien chez moi, monsieur.
3: Non, mais j'ai mieux.
17: Non.
3: Si, dans la boulangerie, on va mettre des pissotoirs qui sont beaucoup moins encombrants.
17: Non, je veux rien, monsieur. Moi, j'en ai rien à foutre. Je suis chez moi. C'est ma boulangerie, c'est à moi. Vous vous débrouillez, c'est votre business. Bon,
3: c'est gentil, mais je dirais plutôt que c'est notre business.
17: Et puis quoi encore ? Non, mais vous vous occupez de vos gars, vous vous foutez pas de ma gueule, non ? Eh, c'est mon business, c'est mes filles, c'est ma boulangerie. Vous vous démerdez avec votre personnel, non mais... Attendez, hein, vous nous connaissez pas, hein.
3: D'ailleurs, vous savez quoi ? Pour vous prouver mes bonnes intentions, je vais même vous installer un jacuzzi.
17: Mais puis quoi encore ? Non, mais j'ai pas besoin de votre jacuzzi. J'ai besoin de rien de chez vous.
3: Pardon, mais ça va quand même être une belle ambiance dans la boulangerie quand vous pourrez accueillir vos clients dans notre jacuzzi.
17: Ouais, bah là, bah oui, bah voyons donc. Puis quoi encore ? Non mais...
3: Puis quoi encore qu'on pourrait peut-être rajouter un petit terrain de pétanque à côté ?
17: Non mais vous foutez pas de ma gueule !
3: Ou alors un mini-golf ?
17: Vous foutez de ma gueule, là ?
3: Ah, alors ça dépend. Vous voulez que je vous réponde franchement ?
17: Non !
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18: Bureau de poste Paris-Bichat, bonjour.
15: Bonjour, monsieur, c'est le bureau de poste ?
18: Oui, c'est le bureau de poste, oui.
15: Oui, bonjour, je voudrais un renseignement, s'il vous plaît. Je voudrais voir le bureau des renseignements.
18: Oui, c'est moi-même.
15: Ah, bonjour, monsieur. Je peux vous demander un renseignement ?
18: Qu'est-ce que vous voulez comme renseignement ?
15: Je voudrais le numéro de téléphone des renseignements de Paris-Bichat.
18: Vous y êtes, au renseignement de Paris-Bichat ?
15: Vous pensez que je peux leur demander un renseignement ?
18: Mais, et pour leur demander quoi ?
15: Un renseignement.
18: Non, mais je peux peut-être vous renseigner, moi.
15: Oui, voilà. Vous êtes des renseignements ?
18: Oui, mais je peux... Tout dépend ce que vous allez me demander.
15: le numéro de téléphone de Paris-Bichat.
18: Oui, mais... Bon, bah écoutez, c'est ici. Vous y êtes.
15: Ah,
18: c'est vous ici. Vous y êtes au renseignement de Paris-Bichat.
15: Et vous êtes quel bureau de poste?
18: Paris-Bichat.
15: Voilà, c'est ça. C'est celui-là que je veux.
18: Bon, eh ben le 46-06-71-50, celui que vous venez de faire.
15: Vous pensez qu'ils pourront me donner un renseignement?
18: Mais oui, bien sûr.
15: Ah bon, bah je vais les appeler alors.
18: Mais oui, si vous voulez.
15: Très bien, bah je vous remercie.
18: Je vous en prie. Bureau de poste Paris-Bichat, bonjour.
15: Bonjour monsieur. Je voudrais le numéro des renseignements de Paris-Bichat.
18: Oui, mais c'est le numéro que vous venez de faire.
15: Ah, bah tiens, je reconnais votre voix.
18: Oui.
15: Oh, bah vous êtes drôlement gentil. Vous m'avez donné le numéro de téléphone des renseignements de Paris-Bichat.
18: Oui. Et qu'est-ce que vous voulez savoir, alors?
15: Un renseignement.
18: Oui, demandez-moi.
15: Alors, je voudrais le numéro de téléphone de Paris-Bichat des renseignements
18: Mais il n'y a qu'un seul numéro de téléphone à Paris-Bichat.
15: Oui.
18: Le numéro que vous venez de composer.
15: Alors, je vais faire donc celui-là.
18: Mais vous venez de le faire. Vous tomberez sur moi.
15: Ah, bah je vais le faire tout de suite, alors.
18: Mais non, mais attendez. Bureau de poste Paris-Bichat, bonjour.
15: Bonjour, monsieur.
18: Bonjour, oui.
15: Ah, ben, je vous reconnais.
18: Oui, bon, et maintenant, vous allez téléphoner longtemps, comme ça, toute l'après-midi? Qu'est-ce que vous voulez savoir?
15: Je voudrais un renseignement.
18: Oui, mais je vous l'ai déjà donné.
15: Mais c'est votre numéro à vous.
18: Mais je viens de vous le donner.
15: Mais pourquoi vous me l'avez donné?
18: Mais parce que vous me l'avez demandé.
15: Mais non.
18: Mais si.
15: Mais pas du tout. Je voulais les renseignements de Paris-Bichat.
18: Eh ben, il n'y a qu'un seul numéro de téléphone à Paris-Bichat.
15: Ben, je vais les rappeler.
18: Mais non, vous allez tomber sur moi. Et après, vous allez me demander le numéro de renseignement de Paris-Bichat. Je vais vous redonner le même numéro. Et on va continuer comme ça pendant 7 heures.
15: Mais pourquoi je tombe sur vous à chaque fois à l'heure?
18: Ben c'est normal. C'est moi qui peux vous renseigner.
15: Ah, c'est vous les renseignements de Paris-Bichat?
18: Oui.
15: Ah ben alors, écoutez, ça tombe bien. Je peux vous demander un renseignement?
18: Bien sûr.
15: Ah, ben j'avais pas compris. Excusez-moi. Vous m'en voulez pas?
18: Non, pas du tout.
15: Bien, ben je voudrais, s'il vous plaît, le numéro de téléphone des renseignements de Paris-Bichat.
18: Je viens de vous le donner.
15: Je vous remercie, monsieur.
18: À votre service.
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4: Bonjour.
21: Bonjour, monsieur. Excusez-moi de vous déranger. Je vous appelle pour un remboursement.
4: Ah, je vais essayer de vous passer ma responsable, savoir si on peut ou pas. Hein.
19: Karine est demandant en caisse, s'il vous plaît, Karine. Merci.
4: Allô.
21: Allô.
4: Pourquoi vous demandez le remboursement?
21: En fait, ce sont des cadeaux qu'on m'a fait.
4: Oui, mais de toute façon, monsieur, je vous rappelle qu'il faut aller dans le magasin.
21: Attendez, vous me rappelez? Je vous donne mon numéro?
4: Bah, je vous rappelle pas, monsieur. Comment voulez-vous que je sache?
21: Bah, vous m'avez dit je vous rappelle.
4: Non, je dis je vous rappelle.
21: Oui, alors 06.
4: Mais non, je vous dis pas que je vous rappelle. Je vous dis que nous, il nous faut le ticket de caisse.
21: Non, mais ça, je peux le faire. C'est pas.
4: Comment ça, vous pouvez le faire?
21: Pour vous, c'est pas important. C'est pas.
4: Comment ça, c'est pas important?
21: Non, mais ce que je veux dire, c'est que vous, après.
4: Mais monsieur. Bon, attendez.
19: Allô?
21: Oui, bonjour monsieur.
19: Nous, pas de remboursement, pas de ticket de caisse.
21: Oui, alors j'ai plusieurs articles, en fait, ce sont des cadeaux qu'on m'a fait.
19: Ah non, mais non, je ne reprends pas, monsieur.
21: Non, mais moi, si vous voulez, on s'arrange en liquide, même si ça vous arrange.
19: Ah non plus, je vais pas me faire virer et prendre ma place pour ça. C'est impossible, monsieur.
21: C'est un truc à tenter quand même, à mon avis, non?
19: Ah non, pas du tout. Non,
21: je pense qu'il y en a bien pour dans les 50-60 euros.
19: Non, je préfère ma place que 50 euros, je vous le dis.
21: Non, mais 50 euros net, hein, s'entend. Attention,
19: oui,
21: je ne parle pas en brut. Hein. J'ai l'intégrale de Popek en cassette VHS. Ça, vous pouvez faire un petit stand sur le parking, vous pouvez proposer aux gens.
19: Vous croyez que j'ai que ça à faire? Vous avez qu'à le faire, vous.
21: Je vais prendre un avoir, alors, c'est pas grave.
19: Mais non, j'ai pas de ticket de caisse, je ne reprends pas, monsieur. Il faut le code barre de l'article.
21: Ah, alors c'est petit trait, grand trait, petit trait, moyen trait.
19: Non, vous inventez n'importe quoi, alors.
21: Pas du tout.
19: Non, mais le code barre qui est sur votre boîte, sur votre.
21: Alors, j'ai pas la boîte avec, hein, j'ai juste le.
19: Oh, bon, je veux dire, je vais pas reprendre, vous avez même pas la boîte.
21: Bah, je peux vous en faire une de boîte, c'est pas un souci.
19: Je ne reprends pas la marchandise qui n'est pas de mon magasin, vous n'avez pas de ticket de caisse.
21: Mais je vous.
19: Vous avez un DVD, vous n'avez même pas la boîte, vous allez m'inventer une boîte, vous allez vraiment m'inventer un ticket, je ne reprends pas. Je vous ai dit que je ne reprenais pas.
21: Vous faites les boissons, les liquides ou pas?
19: Non, pas du tout.
21: Parce que j'ai un pack de bière aussi.
19: Non plus.
21: J'en ai bu une, mais les 5 autres.
19: Mais monsieur, ça suffit, faut arrêter le délire là.
21: Les 5 autres sont comme neuves, hein.
19: Je vous raccroche, monsieur.
21: Ah non, moi d'abord?
19: Non.
21: Comment ça, non?
19: Bah, je peux pas reprendre de la bière, j'en vends pas. Vous vendez un pack qui manque une bière, mais on est parti où là?
21: Non, mais peut-être pour monsieur, je ne sais
19: non
21: pas.
19: Non plus, non plus.
21: Non, vous, et vous?
19: Non, je bois pas non plus.
21: Parce que c'est peut-être l'occasion d'essayer?
19: Non, il n'y a pas de souci, non.
21: Bon.
19: Donc je vais vous raccrocher, monsieur.
21: Pour monsieur, j'ai un slip éléphant aussi.
19: Oui, c'est ça.
21: Avec la trompe et tout.
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22: Allô?
23: Oui, allô, je suis bien à la syphilis?
22: Ah non, pas du tout, vous êtes à la mairie de la Gripperie.
23: À la Gripperie?
10: Ah oui, mais la gripperie va s'appeler maintenant la syphilis dans le plan de réforme des communes et des régions.
1: Écoutez, là, c'est, je vous dis pas le contraire, mais franchement, ça n'est pas arrivé jusqu'à nous encore.
10: Ah bah écoutez, je suis à la préfecture, donc j'ai vu ça sur les réformes, c'est le 337, qu'est-ce que c'est que ça, Daumier?
1: Bah écoutez, moi je suis la secrétaire.
10: Daumier.
1: Monsieur le maire ne m'a rien dit, ça m'étonnerait quand même qu'il ne me l'ait pas dit.
10: Bon, je vous passe monsieur Daumier, c'est le chef du service de monsieur le préfet. Hein.
1: Entendu.
10: Ne quittez pas.
2: Allô?
1: Oui, bonjour monsieur.
2: Bonjour madame, monsieur Daumier à l'appareil.
1: Oui.
2: Je suis à la mairie de Gripperie.
1: Oui.
2: Ah bah oui, c'est ça, oui, vous n'avez pas reçu le courrier.
1: Ben non.
2: Ah. Normalement, vous auriez dû recevoir la circulaire qui est en application de la réforme des communes et des régions.
1: Mmh.
2: Et donc, qui fait que votre commune va être débaptisée ainsi que 1621 communes françaises.
1: Ah.
2: On vous a informé peut-être du nom de votre...
1: Eh bien, on vient de me le dire, mais si vous voulez bien me le redire quand même, là, parce que j'avoue que j'ai pas bien entendu toutes les syllabes.
2: Alors, votre commune, la Gripperie...
1: Mmh.
2: Devient donc officiellement, à partir du 1er janvier 2010,
1: oui.
2: La syphilis.
1: Oh. Bon.
2: Donc, vous devenez donc, pour les hommes, les syphilitiques.
1: Oui.
2: Oui. Et les syphilitiques.
1: Oui.
2: Sur chancre.
1: Sur centre ?
2: Non, sur chancre.
1: Oui.
2: Nous avons hésité longtemps entre vous appeler donc la commune de La Syphilis avec blénorragie. Il y a eu des hésitations en préfecture avec le ministère.
1: Bon, heureusement que je suis assise, quoi. Hein.
2: Sinon, vous seriez tombée ?
1: Ouais, je serais tombée, oui.
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6: Bonjour.
3: Salut bonhomme, je suis bien à la mercerie.
6: Oui.
3: C'est monsieur Martin à l'appareil.
6: Oui.
3: Bonne nouvelle, c'est le retour de la tombola Martin. Tombola Martin,
6: c'est,
3: tombola Martin.
6: C'est quoi ça
3: C'est la première tombola téléphonistique et aujourd'hui tu vas jouer avec nous à la roulette à cadeaux.
6: Oui.
3: Je fais tourner la roulette, tu me dis stop et on voit si tu as gagné.
6: Oui.
3: Top roue, c'est parti.
6: Stop.
3: Tout. Bingo. Allô?
6: Oui.
3: 100 euros.
6: Ah.
3: Mais c'est une case rouge.
6: Ah.
3: Tu sais ce que ça veut dire?
6: Non.
3: Ça veut dire que la somme est inversifiée, c'est donc toi qui nous dois 100 euros.
6: Ah non, moi, je vous dois rien du tout, j'ai rien demandé, moi.
3: Je te rassure, on va rejouer tout de suite.
6: Ah non.
3: Est-ce qu'on tente le kit ou pas kit?
6: Non, on va...
3: C'est simple, soit c'est kit, soit c'est pas kit.
6: Oui, allô?
3: Ah, on joue en équipe. Bonjour monsieur, il me faut une réponse, kit, pas kit.
6: Et ça consiste en quoi ça?
3: Bah, kit, on reste à 100 euros, pas kit, vous nous devez 200.
6: Je me suis inscrite nulle part, je suis à mon travail, je reçois des clients, donc foutez-moi la paix.
3: Pas de problème, je vais prélever les 100 balles sur ta ligne téléphonique.
6: Bon, ben, osez faire ça. Alors là, je vais aller porter plainte directement.
3: Est-ce que dans ce cas, tu veux tenter le double ou pas double?
6: Déjà, je vous ai jamais permis de me tutoyer.
3: Oh, tu sais, la tombola Martin, c'est un peu la tombola des copains.
6: Ouais, c'est ça. Je vais porter plainte.
3: Tu bluffes.
6: Si je vais porter plainte, vous allez débiter des choses sur mon forfait téléphonique, vous venez me le dire.
3: Bah oui, mais fallait pas jouer aussi.
6: Je suis à mon travail, je bosse.
3: Bon, je peux te proposer un triple ou pas triple.
6: Je n'ai jamais rien demandé, je ne veux jouer à rien. Votre jeu à la con, vous la mettez dans le cul.
3: On parle quand même d'une roulette à cadeaux d'un mètre de diamètre. Je sais pas si tu te
6: rends compte. J'en ai rien à foutre, putain, je te jure.
3: Admettons que je n'ai rien entendu. Est-ce que tu veux tenter?
6: Non, mais si t'as entendu quelque chose, parce que là, à un moment donné.
3: Pardon, c'est pas moi qui ai misé 100 balles dans l'histoire.
6: Je n'ai absolument rien misé. Tu as tout fait tout seul. Donc, ton jeu à la con, tu te le mets dans le cul bien profond.
3: Ok, bougez pas, je vous passe le chef en attendant. Chef Martin, je vous passe la communication. Il faut que je me mette la roulette à cadeaux dans les fesses.
6: Allô?
3: Oui, bonjour, chef Martin à l'appareil, le responsable de monsieur Martin, qu'est-ce qui se passe?
6: J'ai jamais dit que je voulais jouer, il a fait son jeu tout seul. Je suis en train de recevoir des clients et il vient m'emmerder avec un jeu à la con sur lequel je me suis jamais inscrite.
3: D'accord, mais alors pourquoi j'ai monsieur Martin qui est en train d'enlever son pantalon à côté de la roulette à cadeaux?
6: Ah bah je lui ai dit de mettre son jeu dans le cul, oui.
3: Ah oui, alors c'est bien gentil de faire des propositions, mais moi qu'est-ce que je fais?
6: Oui, c'est une proposition, mais il le met lui-même, hein. Je vais pas lui mettre. Hein.
3: Ah oui, mais en plus il est dans mon bureau. Imaginez si un collègue arrive.
5: Eh ben, je m'en fous, il avait qu'à pas m'emmerder. Déjà, c'est son jeu à lui, donc il fait ce qu'il veut avec.
3: Non, justement, c'est ma roulette à cadeau, donc s'il me la pète, c'est votre faute. Hein.
5: C'est à moi de gérer les conséquences, non mais c'est une blague.
3: Ou alors, il a peut-être mal compris.
5: Et oui, je vous le dis, je lui ai dit de mettre le jeu dans son cul.
3: Non, monsieur Martin.
5: Parce que moi,
3: non.
5: Je n'ai jamais voulu jouer à rien
3: du tout. Oh là là, attendez, maintenant il essaye de s'asseoir sur la roulette.
5: Eh ben, il fait ce qu'il veut, c'est son derrière.
3: Oui, bah, c'est son derrière, mais c'est surtout ma roulette à cadeau, merci.
5: Non mais c'est une blague. Alors là, vous êtes en train de m'accuser alors qu'il est en train de m'appeler et qu'il me dérange alors que je suis sur mon lieu de travail. Je suis une boutique, je reçois des clients, je me suis inscrite à rien du tout et c'est à moi de gérer les conséquences.
3: Excusez-moi, je suis dans mon bureau, j'ai un type qui essaye de se mettre une roulette à cadeau dans le cul, comme vous dites.
5: Eh ben, il fait ce qu'il veut et si vous voulez gérer, vous le gérez. Moi, j'ai pas à gérer ça.
3: Ah bah, c'est votre idée à vous.
5: En même temps.
3: D'ailleurs, je vous le repasse.
5: Non mais c'est quoi la blague là?
3: Oui, allô?
5: Quoi?
3: C'est à nouveau monsieur Martin, on va laisser tomber le double ou pas double, hein.
5: Connard!
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8: ULC, bonjour.
15: Bonjour, monsieur. Monsieur Robert Ledoux de Villers à l'appareil.
8: Oui.
15: C'est la chérie?
8: Oui.
15: Oui, très bien. Est-ce que je peux parler à un chien, s'il vous plaît?
8: Lequel?
15: N'importe lequel, c'est un problème d'affûtage. Hein.
8: Ah, un moment. Allô?
15: Oui, bonjour, monsieur.
8: Monsieur
15: Robert Ledoux de Villers à l'appareil.
8: Oui.
15: J'ai une Siri à Schafferhoff, hein.
8: Oui.
15: Vous êtes sûr vous-même?

0: notre président du syndicat, monsieur...
1: Mais c'est pas un sieur, lui.
0: Mais c'est quoi, alors? Il faut bien qu'il scie.
1: Ah bah oui, bien sûr.
0: Mais dites, moi, c'est pareil. Moi, personnellement, je ne scie pas. Hein?
1: Vous êtes sieur?
0: Ben oui. Mais... Sieur, c'est-à-dire, j'ai une scierie. Mais je ne scie pas. Je ne scie pas. Je n'ai jamais été derrière un châssis.
1: Ah, vous ne sciez pas vous-même?
0: Ah ben non.
1: Mais qui est-ce qui scie pour vous?
0: Ben, ce sont mes employés.
1: Ah, d'accord. Ah ben, c'est pas pareil.
0: Ah ben non.
1: Bon, est-ce que vous pouvez me passer quelqu'un qui est en train de chier, là, qui pourrait me donner le renseignement?
0: Ben écoutez, là, je regrette, parce que là, je peux pas l'appeler au téléphone, maintenant.
1: Qu'est-ce qu'ils font?
0: Ben, ils scient.
1: Ah là, ils sont en train de chier.
0: Eh ben oui, oui, oui.
1: Bon, écoutez, moi, je vais retourner chier, parce que j'ai du travail.
0: Oui, moi aussi.
1: Vous retournez chier, vous aussi?
0: Oh oui. 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Oui, allô?
2: Bonjour madame, c'est bien l'armurerie pour la chasse?
0: Oui.
2: Monsieur Martin à l'appareil?
0: Oui.
2: J'aurais besoin de vous emprunter votre permis de conduire.
0: Et pourquoi faire mon permis de conduire?
2: Parce que, petit souci, je me suis fait contrôler par les gendarmes ce matin.
0: Ouais.
2: Et vu que j'avais bu un petit café à Angers, j'ai soufflé positif à l'alcotestisme.
0: Ouais.
2: Donc, c'est votre permis que je vais donner aux gendarmes.
0: Et puis? Non, mais là, je comprends pas, là.
2: Parce qu'aux infos, ils ont dit que les chasseurs, ils peuvent picoler à plus de 0,5.
0: Ah oui?
2: Donc vous, vous dites que vous êtes chasseur, et hop, ça fait sauter le PV.
0: Ah oui, d'accord, oui.
2: Ouais, bah oui, le tour est joué.
0: Non, mais ça, c'est à la chasse, hein. C'est pas sur la route, hein.
2: Sauf pour les chasseurs.
0: Les chasseurs.
2: Vu que vous, vous avez le droit d'être...
0: Bon, chasseur, moi, si je suis contrôlé à 0,5 sur la route, je suis fait aussi. Hein.
2: Sauf si vous dites que vous êtes en train de chasser.
0: Non, mais si t'as été contrôlé au volant, tu peux pas dire que t'étais en train de chasser.
2: Bah, moi, mon beau-frère, il organise des safaris. Vous avez qu'à dire que vous
0: bon,
2: aussi...
0: Bon, ça y est, t'as fini, là, parce que moi, je suis en train de travailler et tu commences à me casser les couilles.
2: Oh là, voilà. Alors, dès qu'on demande un petit coup de main...
0: Bah, si tu veux, tu viens me voir, on se parle en face, et puis au moins, hein, d'accord.
2: Ou alors, plus simple, tu me l'envoies par mail.
0: De quoi?
2: Ton permis.
0: Parce que je t'envoie rien du tout. Pourquoi je t'enverrais mon permis? De toute manière, si c'est toi qui a été contrôlé, t'as été contrôlé, t'as bu un coup, c'est ton problème.
3: Ouais, ouais. Et puis en même temps.
2: C'est une collègue que j'entends derrière?
0: Bah oui.
3: Pardon?
2: Dans ce cas, file-moi son permis à elle.
3: Ah, attendez, attendez, de quoi vous me parlez là?
2: Ah, bonjour madame.
3: Attendez, mais vous êtes qui là? C'est quoi cette histoire?
2: C'est ce que j'ai expliqué. Vu que vous êtes chasseur, vous avez le droit de picoler, donc on dit que c'est vous qui étiez au volant.
3: Mais c'est un raisonnement de merde, ça, c'est un raisonnement qui tient pas la route.
2: Non, mais c'est vrai que je profite d'une petite faille juridictionnelle.
3: Oui, monsieur, bah alors vous êtes tellement con, monsieur, que ça devient pitoyable là.
2: Ou l'autre, et pourquoi?
3: Mais parce que vous êtes un abruti fini. Vous êtes en train de vouloir me faire passer pour un alcoolo à votre place.
2: Alors non, j'ai pas déclaré alcoolo, j'ai mis amateur.
3: Démerdez-vous, mais bien sûr que si, monsieur. Et puis continuez comme ça, ça va mal se terminer pour vous.
2: Pardon, ce que je voulais dire, c'est que vu qu'en tant que chasseur, vous avez le droit d'être bourré.
3: C'est ça, j'ai bien compris, monsieur. Et vous, en tant que professionnel de la connerie, vous avez le droit de prendre les gens pour des cons.
2: Oui, ça se défend.
3: Je sais pas où vous en êtes de votre intelligence, mais pour l'instant, c'est mal barré pour vous.
2: Hein. Afflux.
3: Étant donné que je suis chasseur, je n'aurai pas de PV puisque j'ai le droit d'être bourré.
2: Comment ça, vous êtes chasseur?
3: Pardon?
2: Bah pourquoi vous me parlez de votre sœur?
3: Non, mais vous parlez de moi. En disant que je suis sa sœur, donc j'ai le droit.
2: Ah, je suis sa sœur. J'avais compris que je suis sa sœur. Pardon.
3: Votre connerie, elle est abyssale.
2: Oula, elle est où?
3: Elle est abyssale, votre connerie. Vous savez même pas ce que ça veut dire. Oui, d'accord.
2: Bah, pardon, non, je suis jamais allé abyssale. Je sais même pas où c'est.
3: Non, mais vous savez pas où c'est. Oui, oui. Vous avez pas dû vous travailler, non, normalement.
2: Non, là, je suis en pause.
3: Ah, voilà, vous avez rien à branler, donc vous êtes dit, je vais passer un coup de fil comme ça à la con.
2: Oui, bah, je me suis dit que c'était un concept qui pouvait marcher.
3: Oui, bah, pourquoi pas. Après tout, ça peut être un métier, hein.
2: Oh, un métier, peut-être pas quand même.
3: Ah bah, ça peut.
2: Ah bah, c'est une bonne idée, ça.
3: Tiens. Enfin, ce serait drôle si vous m'aviez dit que vous êtes un gars qui fait des blagues sur la radio, des trucs comme ça, mais c'est même pas ça, oui.
2: Si, bien sûr, je suis un gars qui fait des blagues sur la radio, oui.
3: Ah, la radio, oui.
2: Bah, bien sûr.
3: Oui, bah, dites-moi laquelle.
2: Alors, attendez, ça va me revenir. Zut.
3: Bah non, vous êtes nul, mon pauvre.
2: Pardon, mais même les plus grands animateurs qualitatifs peuvent avoir des trous de mémoire.
3: Vous êtes nul, vous êtes même pas un animateur qualitatif. Ça s'entend tout de suite.
2: Si, d'ailleurs, je suis à la radio, là.
3: Ah oui, bah c'est ça, à la radio.
2: Bien sûr, je pourrais même vous mettre un jingle.
3: Eh ben, allez-y, mettez-moi le jingle.
2: Ah, attendez, je lance le magnétophone.
3: Tchic,
2: rire et chanson.
3: Oh, l'abruti. Allez, salut.
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5: Allô?
1: Allô, docteur.
5: Allô?
1: Allô, docteur.
5: Écoutez, il doit y avoir erreur, madame.
1: Ah, c'est pas le docteur.
5: Mais non.
1: Oh, mon Dieu.
5: Et vous avez des soucis, apparemment.
1: Ah oui, parce que j'ai confondu mon poulet et mon chat.
5: Oui.
1: Pour manger ce midi. Et comme j'avais pas mes lunettes.
5: Oui.
1: Ben, j'ai tué le chat.
5: Oh.
1: Et je l'ai mangé.
5: Oh.
1: Et j'ai mal au ventre.
5: Oh, mon Dieu. Vous avez personne qui peut vous aider dans votre coin?
1: Attendez, je fais un dédoublement d'appel. Vous permettez?
5: Ben, je vous en prie.
6: Cabinet du docteur de la place, j'écoute. Allô?
5: Écoutez, madame, monsieur, pardon, docteur,
6: oui.
5: C'est une vieille dame qui m'appelle de je ne sais où. Elle est pas très bien. Hein. Elle a mangé son chat aujourd'hui à la place du lapin. Est-ce que vous faites le 31?

0: 531, vous pouvez pas avoir l'appel.
1: Attendez, bougez pas. Ah, Madame Le Duret.
0: C'est ça.
1: Elle n'a pas de lapin, elle, elle a des poulets.
0: Oui, c'est ça. Elle a confondu du poulet et attention, moi ça commence, ça devient contagieux. Elle a confondu le poulet avec son chat, elle a mangé son chat.
1: C'est pas vrai.
0: Si, et il paraît qu'elle souffre, enfin je sais pas.
1: Ah, elle a dû manger les poils avec encore. Ça fait 3 fois qu'elle nous fait le coup.
0: Mon Dieu, mais comment, elle est toute seule cette femme?
1: Oui, parce que son fils est en Martinique.
0: Ah oui.
1: Et pour lui faire plaisir, il lui a offert 3 chats.
0: Oui.
1: Et elle en a déjà mangé 2.
0: Eh bien, le troisième, il est oxy, elle l'a mangé.
1: Attendez, je vais faire une inversion d'appel, quittez pas, hein.
0: Merci monsieur.
1: Parce que je suis inquiet de savoir si elle a mangé les poils, c'est ça le problème.
0: Oui.
2: Allô? Allô?
0: Oui, ben je sais pas, je viens d'avoir votre médecin, parce qu'il voudrait savoir si vous avez mangé les poils.
2: Ben oui, parce que j'ai confondu les poils avec
0: Et
2: les
0: oui.
2: plumes.
0: Oui.
2: Parce que d'habitude, je mange les plumes, moi.
0: Ah bon?
2: Oui.
0: Mais le chat, c'est dur aussi, les poils, hein?
2: Oh, c'est pas bon même grillé dans du beurre comme ça, j'ai
0: mis. Mais comment que ça se fait qu'on vous laisse quand même toute seule comme ça?
1: Oui, allô?
0: Oui, ah. Alors je viens d'avoir, moi, cette dame.
1: Oui.
0: Et puis, elle a mangé les poils.
1: Oh là là là là. Attendez, quittez pas, madame, parce que j'ai un appel de la poste de... Oui, le facteur. Comment s'appelle la dame qui a fait ça? Ah ben, c'est elle.
0: Oh.
1: Allô?
0: Oui.
1: On a un appel de la poste, là.
0: Oui.
1: Le facteur s'est fait arracher les poils ce matin par une vieille dame qui s'est empressée de lui manger tous les poils pubiens. Attendez, je vais essayer de l'appeler parce que c'est pas la même chose si elle a mangé des poils de facteur ou des poils de chat. Hein, c'est...
0: Mais c'est pas possible, elle doit pas avoir de force cette femme mais pour arracher les poils du facteur. Ça veut dire que déjà qu'il a une belle barbiche. Hein.
1: Ah mais non, mais c'est pas les poils de barbe, c'est les poils pubiens.
0: Ah bon, d'accord. Bon, mais écoutez, je suis pas de...
2: Allô? Allô?
0: Oui, ça y est, ben, je vous ai, mais enfin, il comprend plus rien, votre médecin. Hein. C'est les poils du facteur que vous avez mangé ou c'est les poils du chat?
2: Oh mon Dieu, c'est ça. J'ai mangé les poils du facteur tout à l'heure à 11h.
0: Mais c'est pas possible. C'est une histoire de fou. Vous êtes en train de me faire une connerie, là.
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4: Allô?
5: Bonjour monsieur, c'est bien l'hôtel-restaurant?
4: Oui.
5: Monsieur Martin à l'appareil, service technologiste de Martin Télécom.
4: C'est quoi ça?
5: Martin Télécom, c'est la société qui s'occupe de retirer tout ce qui est câble métal pour mettre de la fibre optique à la place.
4: Bah on est déjà en fibre optique, hein.
5: Oui, ah bah ça je le savais, mais là vous me parlez d'internet et du téléphone.
4: Bah oui.
5: Bah oui, mais pour votre installation électrique, je parie que vous avez encore des fils électriques.
4: Bah oui.
5: Eh bah voilà, donc tout ce qui est fil électrique dans le bâtiment, je vais le changer par de la fibre optique.
4: Ouais mais vous allez pas changer tous nos fils à l'intérieur, vous avez quand même pas tout démonté. Monter tout la maison.
5: Non, alors je vous rassure, je n'enlève que ce qui contient du métal.
4: Alors les radiateurs, vous allez tout enlever tout?
5: Ah bah les radiateurs, très bon sujet, effectivement. En principe, on vous les laisse, mais je vais quand même vous embarquer les tuyaux.
6: Allô?
5: Bonjour monsieur, on est en train de faire le point sur vos câbles et tuyaux qui contiennent du métal.
6: Pourquoi vous me demandez? Je comprends pas là.
5: Parce que comme je dois remplacer tout ce qui contient du métal par de la fibre optique, évidemment ça concerne les radiateurs.
6: Non mais monsieur, vous me récupérez mes radiateurs?
5: Non, rassurez-vous, je vous laisse les radiateurs, je vais juste démonter et embarquer toute la tuyauterie de l'hôtel.
6: Bah, pourquoi voulez-vous que je vous donne les tuyaux?
5: Parce que je remplace tout par de la fibre optique, c'est beaucoup plus moderne.
6: Bah, non, hors de question.
5: Et puis pour tout vous dire, j'ai surtout des gens qui me rachètent les tuyaux que j'embarque.
6: Bah non mais vous...
5: Et là j'ai déjà vendu les vôtres, donc il faudrait pas traîner.
6: Vous me dites que vous allez revendre mes tuyaux.
5: Ouais, et au passage, je vous ai pas demandé non plus, les poignées de porte chez vous, elles sont en métal ou pas?
6: Vous êtes de quelle société, monsieur?
5: Service technologiste de Martin Télécom.
6: Martin Télécom.
5: Ah, vous avez le patron à côté?
6: Ouais, je suis avec un responsable.
5: Très bien, alors dites-lui que c'est vous qui m'avez missionnifié pour les travaux.
6: Moi, mais je vous ai pas missionné, monsieur, mais enfin.
5: Bah, ça évitera qu'il fasse des histoires quand je viendrai tout démonter.
6: Non, mais vous me racontez des conneries, là, enfin.
5: Oui, mais enfin, c'est quand même mieux si vous dites que c'est vous qui avez demandé.
6: Bah, bien sûr, c'est mieux, monsieur, c'est moi qui vous ai missionné, je vais dire ça à vos responsables.
5: Voilà, je vous demande pas grand chose non plus.
6: Ouais, bien sûr, ouais, bien sûr.
5: Bien sûr, vous lui dites qu'il aura tout en fibre optique à la place.
6: Mais bien sûr.
5: Mais bien sûr.
6: Là, vous foutez de moi, là.
5: Oh, mais bien sûr que c'est mon genre.
7: Monsieur Martin.
6: Oui.
5: Ah, un autre monsieur, bonjour.
6: Oui, déjà, c'est pas monsieur, c'est madame.
5: Oh, pardon, allô?
6: Oui.
5: Dites donc, c'est pas monsieur, là, pareil, c'est madame?
6: Oui.
5: Ah, ouais, parce que si vous le dites pas, moi, après.
6: Si, j'ai dit, c'est pas monsieur, c'est madame.
5: Oui, mais enfin, peut-être que vous parliez de quelqu'un d'autre. C'était
6: non, mais
5: pas...
6: vous êtes qui, en fait?
5: Je suis quand même monsieur Martin, chef des services technologiques.
6: Je m'en fiche, moi, je vous ai rien demandé.
5: Non, mais ça, c'est réglé. On va dire que c'est votre collègue qui m'a missionné. Comme ça, je confirme.
6: Y a rien à confirmer. Vous ne touchez rien, rien du tout chez moi.
5: Non, mais j'embarque juste ce qui contient du métal. Câble électrique, tuyauterie, poignée de porte.
6: Vous embarquez rien du tout.
5: Ah, j'ai oublié de demander, est-ce que vous ou vos collègues, vous avez des plombages dentaires?
3: Oh, il est con, lui, ou quoi?
5: Oh, il est complètement con, oui.
7: Oui, bonjour.
5: Eh, bonjour, madame.
7: Attendez. Me dites pas que c'est le monsieur Martin de la radio, quand même.
5: Attendez. Si je vous dis que c'est monsieur Martin de la radio, qu'est-ce qui se passe?
7: Non, je vous crois pas, c'est pas possible.
5: Ah, bah, dommage, parce que ça, c'est vrai.
7: Non, c'est pas lui, c'est pas vrai.
5: Ah, bah, attendez, la preuve, je vais vous parler avec ma vraie voix. Allô, salut, c'est monsieur Martin de la radio.
7: Ah, bon, c'est pas la radio, je...
5: Quoi, tu me reconnais pas?
7: Mais non.
5: C'est peut-être parce que je suis un peu enrhumé.
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10: Allô?
1: Oui, mais attendez, ne quittez pas, madame. Hein?
10: Oui?
1: Oui, bah vous transmettez sur le dossier, ça fait le 15e appel qu'on a hein, sur Xenet. De toute façon, on va vérifier ça tout de suite. Je suis justement en train de vérifier, c'est le 5e appel qu'on fait. Hein.
10: Oui, c'est pourquoi?
1: Merci, allô?
10: Oui.
1: Bonjour, madame.
10: Bonjour.
1: Madame...
10: Oui.
1: Oui, c'est France Télécom à l'appareil.
10: Oui.
1: Les services du 13, dérangement téléphonique.
10: Oui.
1: Vous êtes bien titulaire de l'abonnement 2934.
10: Monsieur.
1: Oui, monsieur. Oui, bah dites-moi, on a un petit problème, c'est qu'on a constaté de l'écho sur la voix.
10: Ah.
1: Hein?
10: C'est peut-être parce que j'ai un téléphone sans fil.
1: C'est peut-être parce que j'ai un téléphone sans fil. Ah, vous avez entendu?
10: Oui, à double voix.
1: Oui, à double voix, là. Bon, alors écoutez, on a un petit problème, on vient d'avoir un certain nombre d'appels au service du 13.
10: Oui.
1: Oui. Nous disons qu'il y avait donc des gens qui entendaient de l'écho.
10: Ah oui, d'accord.
1: Ah oui, d'accord. Est-ce que vous l'avez constaté quand?
10: Ben, moi, je ne m'en étais pas aperçu. Les gens que quand je faisais un numéro, il y a des fois, je tombais sur c'est quelqu'un d'autre.
1: Ah bon?
10: Oui.
1: Oui. Bon, on va faire un réglage, madame, puis on va essayer de supprimer cet écho. Hein?
10: Oui.
1: Oui. Alors, ça se passe depuis quand?
10: Oh ben... Mais écoutez, moi, c'est à l'instant, parce que moi, quand je téléphone, vous n'avez toujours pas de deuxième voix.
1: Ah bon?
10: D'accord. Non,
1: non. Non, non. Bon. Est-ce que vous avez un dédoublement d'appel?
10: Non.
1: Non. Vous êtes certaine de ça?
10: Ah oui.
1: Ah oui. Vous n'avez pas la touche R1, R2?
10: Attendez,
1: je vais voir. Oui, si vous pouvez vérifier.
10: R1. J'ai la touche R1.
1: La touche R1? Oui. Il n'y a pas la touche R2?
10: Non.
1: Non. Ah. Oh. Oh. Enfin, moi, c'est pas possible, en tout cas. Moi, j'entends deux voix.
10: Hein. Mais moi aussi.
1: Et moi aussi.
10: J'entends, mais c'est bizarre.
1: J'entends, oui, c'est bizarre.
10: Oh.
1: Oh. Bah, écoutez, parce qu'on a eu des phénomènes d'écho.
10: Oui.
1: Oui. Mais pas des comme ça, hein.
10: Bah, non, en plus,
1: mais non plus,
10: c'est la première fois
1: c'est
10: que...
1: C'est la première fois que...
10: J'entends ça,
1: vous... puisque...
10: Donc, quand je bon, quand je fais un appel, ça arrive que je me trompe, que je trompe sous des gens, mais jamais j'entends de deuxième voix.
1: Jamais vous n'entendez de deuxième voix?
10: Ah non.
1: Ah non. Est-ce que vous voulez qu'on passe... est-ce que vous voulez prendre un rendez-vous? Est-ce que vous pouvez amener de votre poste? Est-ce que...
10: Eh bien, si vous pouvez passer... Ah,
1: ben, si vous pouvez passer... Quand est-ce qu'on peut passer?
10: Eh bien, demain après-midi.
1: Ah, moi, je peux pas, hein.
10: La deuxième voix qui parle là, alors non, il y a un problème.
1: Il y a un problème. Hein.
10: Alors là, c'est...
1: Alors ça, c'est...
10: C'est étonnant.
1: C'est étonnant.
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11: Allô, oui.
5: Oui, bonjour monsieur, oui. C'est le centre équestre.
11: Oui.
5: J'ai vu un article il n'y a pas longtemps, il disait comme quoi les écuries n'étaient pas soumises à la taxe d'habitation. Du coup, je me suis permis de déclarer aux impôts mon habitation comme une écurie qui vous appartient.
11: Oh, là, ça me plaît pas du tout, je m'excuse.
5: Bah parce que moi, du coup, vous voyez, ça me permet d'éviter de payer la taxe d'habitation.
11: Ah non, non, mais là, je suis pas d'accord du tout, vous êtes bien gentil, dès quel courant vous faites ça? De toute façon, si ça me revient, je porte plainte à la gendarmerie.
12: Ouais, c'est un appel masqué en plus.
11: Ouais, alors appel masqué, ça va bien.
12: Allô?
5: Allô?
12: Allô?
5: Ah, mais c'est pas le même...
12: Là, vous pouvez pas faire ça.
11: Ah non.
5: Bah si, non, mais vous voyez, dans le sens...
12: Bah. Comment voulez-vous déclarer une écurie dans un appartement? Non, mais c'est pas possible, ça. Là, vous usurpez l'identité de quelqu'un, là.
5: Non, mais j'ai fait un papier. De toute façon, j'ai fait une attestation, je vous rassure. Hein.
12: De toute façon, moi, j'ai rien signé, je suis pas au courant de rien.
5: Alors,
12: rien,
5: justement, hein. C'est pour ça qu'il faudrait que je puisse passer.
12: Ah non, je signe rien. Non, non, c'est net, c'est tout, c'est pas...
5: Vous dites juste que vous êtes propriétaire de mon appartement écurie?
12: Ah, absolument pas, je suis pas propriétaire de votre appartement, que vous avez l'écurie. Comme... Non, bah, vous allez, là, c'est quoi, ça? Vous allez où, là? Mais c'est de la folie pure, là.
5: Bah, je vais où? C'est ce que je disais, je peux venir chez vous, comme ça, on signe ce papier.
12: Non, je ne signe rien.
5: Bah oui, parce que moi, après, s'ils me demandent des...
12: Ah bah, s'ils vous demandent des trucs, bah ça, c'est vous n'avez qu'à être en règle, hein. Faut être raisonnable. Moi, ça fait 50 ans que je suis dans les faux, et puis c'est la première fois que j'entends ça.
13: Mais c'est les gendarmes.
5: Alors, est-ce que ce serait possible, dans ce cas, que je passe juste par quelques photos?
12: Ah bah non, absolument pas, je vous interdis.
5: Non, mais vous me prenez en photo avec quelqu'un?
12: Non, je rentre pas dans ce genre-là.
5: Non, mais si vous me prenez en photo...
12: Non, monsieur, non. Point barre.
5: Non, mais si vous me prenez en photo avec quelque chose...
12: Non, je veux pas rentrer dans votre système. Ce sont mes chevaux, c'est privé, c'est tout.
5: Et dans ce cas, si vous venez avec un cheval, on peut prendre une photo du cheval dans mon appartement?
12: Ah non, ben, je... Non, c'est pas possible.
5: Non, mais l'ascenseur est grand. Je suis au deuxième étage.
12: Non, mais vous vous rendez compte? Là, vous délirez complètement, monsieur.
5: Écoutez, je vous loue un poney 2 heures.
12: Non, il y a pas. Oui, bien sûr. Non, je loue pas de poney.
5: Non, mais juste pour faire des photos.
12: Oui, bah je m'en fous. Bah moi, je m'en fous.
5: Alors, est-ce que vous auriez dans ce cas juste peut-être un déguisement de cheval?
11: Attendez.
5: Allô?
11: Non, mais vous croyez où? Attendez, vous prenez pour qui là? Il y a pas à passer. Vous allez vous faire recevoir, mais comme vous êtes jamais fait recevoir, monsieur, il est hors de question que je fasse une faute à cette station en disant que votre appartement sert d'écurie. Non, mais en plus un appartement, quoi. Vous êtes tombé sur la tête ou quoi?
5: C'est juste du bon sens, dans le sens où, effectivement...
11: Oui, du bon sens, une écurie dans un appartement. Non, mais il est où le bon sens, là, monsieur? Non, il est hors de question que je déclare quelque chose qui est entièrement faux.
5: Et sans signer, juste mettre au moins un coup de tampon, peut-être?
11: Ah non, mais ça va pas, non? Vous faites une petite fellation aussi?
5: Non.
11: Mais vous croyez où, monsieur? Non, mais vous êtes complètement barge, hein.
5: Et alors, si moi, je me déguise en cheval...
11: Oui, non,
5: vous,
11: mais...
5: ce que je vous demande juste, c'est de poser à côté, genre, en train de me donner du foin.
11: Non, mais foutez de ma gueule.
5: Vous préférez une réponse franche?
12: Monsieur, au revoir, merci, au revoir.
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3: Allô?
1: Oui, bonjour madame.
3: Bonjour.
1: Madame Latruffe?
3: Oui.
1: Oui, bonjour, c'est la mairie à l'appareil.
3: Oui.
1: Le service de l'état civil.
3: Oui.
1: Je disais à monsieur le maire qu'il y avait une madame Latruffe qui habitait au 6 rue Grange.
3: Oui, c'est moi.
1: Voilà, et monsieur le maire ne voulait pas me croire.
3: Et alors?
1: Ben parce que, vous savez, monsieur le maire a beaucoup de travail, il est toujours sous pression. Alors on essaie toujours de le faire un peu rire.
3: Hein. Ah bon?
1: Évidemment, quand il a su qu'il y avait une madame Latruffe, ça lui a fait du bien parce qu'il riait, mais aux anges. On aurait dit un bébé.
3: Ah bon?
1: Ben, je vais vous le passer. Monsieur le maire, c'est madame Latruffe. Oh, mais non, ça n'est pas possible. Ça n'existe pas. Allô?
3: Allô, bonjour monsieur le maire.
1: Bonjour madame. Je ne vous dérange pas?
3: Non, non, du tout.
1: Alors, comment vous appelez-vous?
3: Je m'appelle Madame Latruffe. L-A-T-R-U-2-F-E. Mais ça vous fait rire?
1: Il est plié de rire.
3: Oui.
1: Il est en train de s'étouffer, là.
3: Ah bon, il s'étouffe?
1: Arrêtez, monsieur le maire.
3: Bon,
1: monsieur
3: allez.
1: Le maire, attention, attention, monsieur le maire, parce que là, vous allez vous faire mal.
3: Allô?
1: Il a fait un malaise.
3: Hein? Il a fait un malaise?
1: Il a fait un malaise à cause de vous, madame.
3: Comment?
1: Il a fait un malaise à cause de vous.
3: Ah ben, je m'en fous, moi, qu'il ait fait un malaise. Pour savoir comment je m'appelle, bon ben, je m'appelle Madame Latruffe. Et c'est tout, hein.
11: Allô?
5: Bonjour, monsieur, c'est bien le boulangiste?
11: Oui, oui.
5: Monsieur Martin, à l'appareil, je vais vous déposer mes papiers de Pôle emploi.
11: Mes papiers de Pôle emploi?
5: Oui, parce que j'ai monté un faux dossier comme quoi j'ai bossé chez vous et j'ai démissionné.
11: Ah non, mais moi, je suis pas d'accord. J'ai rien à voir avec vous. Je sais pas quoi, qu'est-ce que vous m'inventez, là?
5: Bah, officiellement, vous êtes mon ancien patron et vous venez d'accepter ma démission puisque c'est ce que
11: ah
5: je...
11: Ah bah, non, moi, je suis pas votre ancien patron du tout. Vous trouvez quelqu'un d'autre, mais moi, non, ça marche pas.
5: Ah bah, mais j'ai tout mis à votre nom. Moi, j'ai envoyé les papiers.
11: Moi, je m'en fous. C'est pas mon problème. Moi, j'ai rien à voir avec vous. Je vais pas signer votre démission.
5: Ah oui, mais alors si vous la signez pas, ça veut dire que vous la refusez.
11: Oui.
5: Donc si vous la refusez, ça veut dire qu'il faut me payer.
11: Non mais c'est quoi ce délire là?
5: Code du travaillisme, article 1, en cas de refus de démissionnage...
11: Mais je refuse rien, je m'en fous royalement. Démerdez-vous, trouvez quelqu'un d'autre, moi je suis pas votre pigeon.
5: Alors en quelque sorte si...
11: En quelque sorte, je veux rien entendre, je veux pas avoir affaire à vous. Trouvez un autre con, trouvez un autre connard qui accepte ça.
5: Vous êtes marrant, j'ai déjà fait toutes les démarches.
11: Mais je m'en fous, vous ayez fait le truc, trouvez un autre pigeon.
5: Je peux pas changer de pigeon, vu que je vous ai déjà désigné pigeon officiel. J'ai tout signé en plus au nom de monsieur pigeon.
11: Ah bah vous avez signé à ma place, mais allons-y gaiement. Venez ici, je vous déchire tout et allez voir ailleurs.
5: Alors non, parce que si vous déchirez, ça veut dire que vous refusez encore la démission.
11: Mais refuser la démission de quelqu'un que j'ai pas embauché. Amenez-moi un papier comme quoi je vous ai embauché. Amenez-moi vos fiches de paye.
5: Oui, bah justement, je viens de les faire, donc je vais vous les apporter.
11: Ah, vous avez fait les fiches de paye? Bah oui, allons-y gaiement. C'est pas là-haut.
5: Oh bah voilà, alors je fais tout le boulot.
11: Mais c'est quoi ce délire? Bonjour.
5: Bonjour monsieur, comme je disais au patron...
8: Non mais ça a commencé avec ma vendeuse...
5: Donc... D'accord, donc c'est avec vous que je démissionne.
8: Non mais ça va pas non?
5: Excusez-moi de faire le truc dans les formes.
8: Il
5: hein.
8: Y a pas de forme, mais ça va pas non, mais je vous connais pas, vous avez jamais travaillé chez moi, non mais on va où là? Puis quoi encore?
5: Puis encore, que si vous pouvez me faire une petite lettre de recommandation...
8: Non mais je vous coupe tout de suite, moi écoutez, vous savez quoi, je téléphone au Pôle emploi, je redonne votre nom, je téléphone à la gendarmerie...
5: Ah bah non, vous avez rien compris, il faut pas faire
8: non,
5: ça.
8: Non mais on va où là? Vous rigolez, vous avez signé pour moi, vous dites que vous avez travaillé chez moi, vous me demandez des papiers, mais ça va pas non?
5: Ah bah au final vous avez compris, voyez.
8: Ah non mais j'ai très bien compris, tu as arrêté de me prendre pour une conne parce que là on va pas être copains longtemps. Hein.
5: Je sais qu'on n'est pas copains, on est patron,
8: employé. Ah non,
5: employé.
8: On n'est pas copains, on n'a rien du tout même, moi il n'y a pas de faux comme ça.
5: Non mais à un moment, faut quand même respecter les collègues.
8: Donc, à vous de respecter, mais ça va pas.
5: C'est pas parce que vous êtes mon ancien patron que...
8: C'est quoi depuis tout à l'heure, je suis en train d'enregistrer votre appel là, j'enregistre tout ce que vous dites là.
5: Ah bah attendez, je lance immédiatement un contre-enregistrage.
8: Non mais hey, il y a un moment, faut arrêter les conneries. Non mais ça va pas non. Excusez-moi mais vous êtes pas bien là.
5: Contre enregistrage activé.
8: Non, mais c'est une blague.
5: Si c'est une blague vous me faites les papiers.
8: Non je ne signe qu'il n'y aurait pas de faux, même si c'est une blague.
5: Dommage, parce que justement, c'est une blague.
8: Mais vous êtes qui ?
5: Par exemple, ce serait la radio.
8: Vous êtes sérieux ?
5: Alors, ça m'arrive rarement, mais là, oui, je suis sérieux.
8: Bon, ça me va. Franchement, je suis soulagée parce que franchement, je me disais, mais où on va dans ce monde-là ? Il y a un problème, là. Voilà. Je sais même plus quoi vous dire.
5: Bah, dites-moi quelle radio c'est, par exemple.
8: Bah, honnêtement, je sais pas du tout. Je sais pas. Tendance Ouest ?
5: Non.
8: Radio Cristal ?
5: Non.
8: Rire et Chanson ?
5: Bah oui, bravo.
8: Ouais, quand même. D'accord.
5: Vu que c'est Monsieur Martin de Rire et Chanson, vous me faites les papiers quand même ?
8: Non, désolé. Hors de question. Pas de ça chez moi.
13: Allô ? Oui ?
5: Oui, bonjour madame. Je vous appelle pour un sondage.
13: Bah, c'est pour quoi exactement ?
5: Alors, c'est un sondage pour un jardin.
13: Sondage pour un jardin ?
5: Ouais.
13: Ah, vous voulez faire un sondage pour un jardin ?
5: Exactement, oui.
13: Ouais, ouais, c'est bon, ça va être.
5: D'accord.
13: Vous cherchez de l'eau alors ?
5: Alors, première question, avez-vous un jardin ? Et si oui, pourquoi ?
13: Ah, c'est un sondage ?
5: Oui,
13: ah.
5: Pour un jardin, oui. Avez-vous un jardin ? Et si oui, pourquoi ?
13: Ouais, non, écoutez.
5: Non, pas de jardin, d'accord.
13: J'ai autre chose à faire qu'à répondre à des sondages.
5: Dans un jardin, vous êtes plutôt pelouse ou gazon ?
13: S'il vous plaît, j'ai autre chose à faire qu'à répondre à des sondages.
5: Plutôt pelouse, alors je mets ?
13: Plutôt rien du tout, monsieur, je répète.
5: Ni pelouse, ni gazon, d'accord.
13: Allez,
5: est-ce que vous pouvez me citer 3 sortes d'arbres de jardin ?
13: Ah, mais c'est une blague, là, ou quoi, là ? Je vous dis, je n'ai pas le temps pour répondre à vos questions, c'est tout, c'est clair. Et j'ai pas envie de les répondre, d'ailleurs.
5: Alors, au moins un arbre ? Dans ce cas, vous n'êtes pas obligé de faire les 3. Si vous voulez, on passe à la question suivante. Hein.
13: Oh non, mais là, c'est...
5: Alors, avez-vous déjà vu des films avec Jean Dujardin ?
13: Et j'ai plus envie d'aller plus loin.
5: Non, mais oui. Non, mais juste, il reste juste pas beaucoup de questions.
13: Je n'ai pas répondu à aucune de vos questions, alors cassez-moi pas les pieds avec ça.
5: Alors, comment appelle-t-on l'arbre conifère qu'on décore dans son salon en ce moment ?
13: Non, mais c'est incroyable, ça. Je vous dis que j'ai pas envie de répondre à vos questions.
5: Incroyable, vous me dites ? Incroyable ? À la limite, je peux vous aider un petit peu si vous voulez. Là, c'était le sapin, la réponse.
13: Mais j'en ai rien à foutre de votre sapin.
5: Bah,
13: écoutez, là, alors, je quitte le rendez-vous. Vous n'allez pas me harceler comme ça pendant 2 heures.
5: Alors, et justement, êtes-vous pour ou contre Michel Sapin au ministère des Finances ?
13: Complètement barjot, spectre. C'est pas possible.
5: Complètement barjot.
13: Oui.
5: Complètement, donc contre Michel Sapin.
13: J'ai pas le temps de m'occuper de vos sondages.
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1: Oui, bonjour monsieur. C'est quelle fédération ?
14: Du bâtiment.
1: Ah, d'accord. Dites-moi monsieur, c'est le baron de la Floranale à l'appareil. Cuir ?
14: Allô ?
1: Oui, je vous pose une question.
14: Oui ?
1: Cuir ?
14: Mais quoi, cuir ?
1: Vous êtes cuir vous-même, non ?
14: Ah, vous voulez la fédération des cuirs et peaux, c'est ça ?
1: Non. Je prospecte, disons que je recherche des gens qui seraient cuir.
14: Ah, je ne vous comprends pas, je suis désolé. Qu'est-ce que vous entendez par là, cuir ?
1: Est-ce que vous êtes cuir ?
14: Non, je ne crois pas, non.
1: Vous êtes sûr ?
14: Ah, je ne sais pas.
1: Bon, attendez, bougez pas, je vous passe le responsable.
15: Allô ?
14: Oui, bonjour monsieur.
15: Oui, bonjour monsieur. C'est la fédération ?
14: Oui.
15: Cuir ?
14: Ah non, vous êtes à la Fédération du bâtiment, là.
15: Non, mais... vous ?
14: Quoi, moi ?
15: Cuir ?
14: Non.
15: Sûr ?
14: Non.
15: Doute ?
14: Oui.
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16: Allô ?
5: Bonjour, monsieur, c'est bien le pressing ?
16: Oui.
5: Monsieur Martin à l'appareil, je vous appelle pour votre séance de futurologie.
16: Alors, attendez, vous êtes qui, là ?
5: Monsieur Martin, je suis grand mage futurologue.
16: Non, mais...
5: Et comme vous vous êtes abonné à mon service de voyance téléphoniste, je vous appelle...
16: Non, je ne suis pas abonné à un service de voyance par téléphone. Hein.
5: Attention, c'est pas n'importe quelle voyance non plus, je pratique la futurologie.
16: Futurologie non plus, je n'ai pris aucun engagement avec un médium ni quoi que ce soit.
5: Oh, attendez, j'ai un flash. Vous ne le savez pas encore, mais effectivement, vous allez prendre un engagement...
16: C'est quoi ça ?
5: Eh ben justement, c'est de la futurologie. Je vois que vous allez prendre un abonnement.
17: Allô ?
5: Ah, bonjour madame, j'étais en train de valider avec votre collègue.
17: Oui, vas-y, oui, mais j'ai rien. Qu'est-ce que tu veux vendre, là ?
5: Ah, on se tutoie. C'est ce que j'expliquais à ton collègue, c'est pour ton abonnement futurologiste.
17: Ah, mon collègue, C'est ma femme. Toi, déjà, tu te plantes, déjà, mon gars.
5: Oh, attends, nouveau flash. La personne que j'ai eue avant toi.
17: Oui, qu'est-ce qu'elle a?
5: Je sens des liens qui vous unissent. Je pense que c'est quelqu'un de ta famille ou bien.
17: Ah oui, je viens de te dire que c'est ma femme, du con.
5: Eh ben voilà, exactement, c'est ta femme.
17: Ah ouais, t'es vraiment un mauvais, hein, quand même. Franchement, je te dis que c'était ma femme.
5: Bah, excuse, je crois que je l'ai dit en premier.
17: Non, c'est moi qui dis, oui, moi, je te dis que c'était ma femme.
5: En tout cas, tu confirmes, très bien.
17: Ouais, bah, il va te faire foutre, ouais.
5: Non, alors ça, j'ai pas vu. En revanche, autre flash, toujours sur le monsieur que j'avais avant toi.
16: Écoutez, je suis une femme, alors vous êtes voyant ou quoi?
5: Ah bah, vous êtes toujours là. Pardon, moi, je suis futurologue, donc je suis très fort sur le futur, mais je vois très mal les genres.
16: Sur le futur, ben voyons.
5: D'ailleurs, demandez à l'autre dame, j'ai eu un flash.
16: Non, l'autre dame, c'est mon mari, c'est un monsieur.
5: Ah bah, repassez-la moi, vous allez voir, elle va vous expliquer.
16: Mais arrêtez de dire repassez-la moi, c'est mon mari.
5: Bah, mari, pas besoin d'être futurologue pour savoir que c'est un nom de femme.
16: Mon mari, pas mari, mon mari, mon époux.
5: Oui, bah, votre époux s'appelle mari, ok.
16: Mais vous êtes vraiment bête.
5: Oh, je dirais plutôt instinctif.
17: Oui, gendarmerie.
5: Ah, rebonjour madame.
17: Attendez, je vous arrête tout de suite. Vous êtes à la gendarmerie maintenant.
5: Oh là là, j'ai été transféré à la gendarmerie. Mais comment est-ce possible?
17: Parce que monsieur, vous avez eu la bonne, vous nous ont appelé. Et maintenant, vous êtes... Maintenant, on vous tient maintenant.
5: Oh là là là, Kata, mais comment vous faites ça? Vous avez une machine, c'est ça?
17: Ah, mais vous avez... Non, mais on peut faire maintenant ce truc-là, maintenant, c'est... La France est intelligente, monsieur.
5: Ah bah ouais, donc vous savez exactement qui je suis, où je suis...
17: Vous êtes voyant qui paraît?
5: Ah oui, je suis futurologue, c'est ce que j'ai expliqué. D'ailleurs, j'ai un flash, attendez. Je vois que vous êtes dans les forces de l'ordre, non?
17: Eh oui, je suis gendarme.
5: C'est ça, voilà. Vous n'êtes pas du tout le monsieur de la boulangerie que j'avais avant.
17: Ah non, je suis un gendarme.
5: Eh bah, je le savais, vous voyez, ça je l'ai vu. Je peux pas vous expliquer.
17: Ouais, monsieur. Vous êtes voyant ou pas?
5: Oui, bah je crois que je viens de le prouver.
17: Ah, mauvais, monsieur. Ah, nul.
5: Oh, l'autre.
17: Nul, monsieur, vous êtes nul.
5: Pardon, c'est pas parce que vous êtes gendarme que vous avez le droit de vous moquer des futurologues.
17: Non,
5: ah, allô?
17: Bon, je préviens la gendarmerie. Hein.
5: Rebonjour, monsieur. Alors, pas la peine, je suis déjà en ligne avec un gendarme.
17: Non, mais vous êtes con, quoi?
5: Bah oui, comment vous savez? Vous aussi, vous êtes futurologue?
17: Non!
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19: Oui, bonjour.
15: Ah oui, bonjour.
19: Bonjour.
15: C'est le centre de yoga?
19: Oui, absolument.
15: Ah oui, bonjour, parce que j'ai un ami qui m'a conseillé de m'adresser à vous. Paraît-il que je suis trop stressé, que ça me ferait du bien le yoga pour me relaxer. Donc je voulais savoir comment ça se passait, en fait.
19: Alors, oui, en fait, nous, ce qu'on propose aux personnes qui, comme vous, veulent découvrir ce qu'on fait, de venir à...
15: Parce que le yoga, ça, en fait, c'est vraiment fait pour se décontracter, c'est ça, pour déstresser,
19: après, ça
15: parce que mon problème, c'est que...
19: Ça dépend,
15: je dois voir un médecin généraliste avant, quoi, vous voyez, c'est...
19: Ah non, non, alors attention,
15: parce que c'est,
19: attendez,
15: c'est
19: attendez,
15: ça
19: attendez.
15: Que je dois savoir, voilà.
19: Oui, attendez, je vous explique.
15: Là, je suis en parfaite santé, hein, mais...
19: Oui, mais j'ai besoin
15: mais,
19: que vous
15: mais je vais vous dire quelque chose, quand même. Tout le monde me dit qu'il faut que j'apprenne à me décontracter.
19: Alors écoutez, moi, ce que je vous propose, c'est de venir...
15: C'est combien d'heures par semaine, tout d'abord?
19: Alors attendez, monsieur, parce que vous me coupez beaucoup la parole, du coup, j'ai pas le temps de beaucoup vous expliquer
15: excusez-moi.
19: Le contenu de nos activités.
15: Je suis désolé.
19: Ouais, pas de problème.
15: Excusez-moi, vraiment, vous savez, voilà, c'est ça, on est un peu stressé.
19: Ouais.
15: Excusez-moi,
19: je vous en prie.
15: Je fais attention.
19: Alors en fait, moi ce que je vous propose, c'est pour que vous rencontriez l'une des personnes...
15: Vous m'avez dit
19: personnes.
15: Combien d'heures par semaine déjà? J'ai pas noté, pardon.
19: Ah mais je ne vous ai pas répondu, parce qu'en fait, c'est très variable d'une personne à une autre. Voilà, donc écoutez, moi ce que je vous propose, c'est de venir...
15: Il faut une tenue, non, je crois, hein.
19: Non. Mais monsieur, vous ne me laissez pas parler. Donc, en fait, je n'ai pas le temps de vous expliquer comment fonctionne ni ce qu'on fait. Alors, j'entends bien que vous
15: pouvez
19: avoir beaucoup de questions. Mais en fait, comme je n'ai pas le temps
15: d'élaborer ma réponse... Oui, je vous écoute. Pardon, excusez-moi, je vous écoute.
19: Voilà, excusez-moi
15: non,
19: de vous
15: moi,
19: recouper
15: non,
19: encore
15: non,
19: une fois.
15: Moi.
19: Mais donc, moi, ce que je vous propose...
15: C'est pour ça que mes amis...
19: Oui, d'ailleurs, vous continuez à me couper, monsieur. Donc, je suis désolé, mais je ne vais pas pouvoir continuer la discussion très longtemps avec vous si vous me coupez chaque fois que j'essaie de vous répondre.
15: Pardonnez-moi, mais je vous trouve un peu mou. Et
19: un peu mou.
15: Peut-être que vous devriez vous mettre au patin à roulettes.
19: D'accord, mais écoutez, monsieur,
15: vous
19: je pense que...
15: Vous m'avez toujours pas répondu pour la tenue, hein.
19: Mais non, parce que je n'ai pas le temps de vous répondre, donc il n'y a pas de tenue particulière.
15: Ah, d'accord, donc je vous écoute alors, parce que j'avais pas compris ça.
19: Donc, ce que je vous propose, c'est de venir pour une présentation de nos activités. Et là, à ce moment-là, donc il y aurait d'autres personnes qui viendraient pour la première fois.
15: Ah, qui ça?
19: Ah ben, des personnes comme vous qui veulent se renseigner sur le yoga, en fait.
15: Je les connais, non?
19: Ah ben, je ne sais pas, je ne pense pas. Ce sont des personnes qui appellent comme vous, hein, donc...
15: Bien, peut-être que je connais.
19: Donc, voilà ce que je peux vous proposer.
15: Alors, la finalité, finalement, de vos exercices, ça consiste en quoi?
19: La finalité de toute méditation a pour but de mieux se connaître et de vivre mieux avec soi-même, donc c'est simplement...
15: C'est un peu comme là où j'étais avant.
19: Donc, voilà.
15: J'étais avant dans un club de philatélie et c'était la même devise, en fait. L'idée, c'était qu'à travers les timbres, on arrive à se connaître.
19: Oui. Ben oui, certainement.
15: Par exemple, on avait des timbres du Second Empire.
19: Mmh. Excusez-moi, monsieur, je vais prendre votre nom.
15: Je peux vous dire qu'à partir du Second Empire, par exemple, on a réussi à remonter quand même l'arbre généalogique des adhérents. Hein.
19: D'accord.
15: Ça a commencé par monsieur Cuvillard, je ne sais pas si vous le connaissez.
19: Est-ce que je peux prendre votre nom, monsieur? Parce qu'en fait, je ne vais pas pouvoir échanger très
15: oui,
19: longtemps
15: avec
19: vous, parce que j'ai d'autres
15: bien
19: activités.
15: Sûr. Donc, le nom du monsieur, en l'occurrence, c'était Cuvillard René, je ne sais pas si vous le connaissez.
19: Non.
15: Q-U-E-V-I-2-L-A-R-T.
19: D'accord.
15: René.
19: D'accord.
15: Eh bien, il était lui, donc, le fils de Cuvillard Raymond.
19: Ouh là là là, d'accord.
15: Ah. Vous avez un problème.
19: Non, non, je pense que c'est vous qui avez plus un problème que moi, il me semble.
15: Ah non, non, non.
19: Bon.
15: Vous êtes sûr que c'est bon pour la santé, le yoga, parce que...
19: Ben, pas dans tous les cas.
15: L'ambulance, c'est les pompiers qui viennent vous soigner, ou...
19: Oui, d'accord, au revoir, monsieur.
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19: Bonjour.
5: Oui, bonjour madame, c'est bien le garage?
19: Oui.
5: Je vous appelle, parce que j'ai reçu un petit papier là dans ma boîte aux lettres, 280 euros de carburant offert.
19: Vous avez fait une révision ou des pneus et trucs comme ça?
5: Non, pas du tout, non, non.
19: Bah, il y aura pas de remboursement si vous faites pas de prestation. On peut pas donner du carburant comme ça.
5: Bah, s'il y a déjà 280 offerts de base.
19: Mais non, il y a pas 280 euros de base. Vous arrivez dans le garage, je vous fais une facture.
5: Vous me faites une facture de 280 euros?
19: Mais non, bah non. Si vous avez pas remplacé de pièce, je peux vous faire une facture.
5: Bah, on fait comme si.
19: Ah non, c'est interdit, je peux faire une facture alors que j'ai pas travaillé sur votre véhicule.
5: Dans ce cas, je vous laisse un peu travailler sur mon véhicule et après vous me faites la facture.
19: Bah, de toute façon, il faudra payer la facture dans ces cas-là.
5: Comment ça faudra payer?
19: Ah bah oui, c'est normal.
5: Je veux bien vous laisser ma voiture et vous laisser bricoler dessus, mais si en plus ça doit me coûter de l'argent, ça me semble
19: un peu... Je peux pas faire une facture sans que j'ai fait des travaux sur votre véhicule, c'est pas possible ça.
5: Si vous me faites une facture de 560 euros, par exemple.
19: C'est bon, hein.
5: Non mais...
19: C'est bon,
5: ah, mais...
19: c'est bon, vous voulez pas comprendre, c'est bon.
5: Non mais pas... Alors... Allô?
20: N'importe quoi.
21: Non mais
5: allô,
21: je peux pas vous faire une facture si on n'a pas votre véhicule pour faire des réparations.
5: Non mais alors c'est ce que je disais, c'est que dans ce cas, si c'est juste cette histoire de facture, est-ce que vous voulez que moi je vous fasse une facture?
21: Mais vous pouvez pas faire une facture si vous n'êtes pas agent, monsieur.
5: Comment ça si je n'ai pas d'argent?
21: Si vous n'êtes pas agent.
5: Bien sûr que j'ai de l'argent, je vois pas pourquoi...
21: Je vous dis pas de l'argent.
5: Alors vous sous-entendez que je manque d'argent?
21: Mais non, je vous dis que vous n'êtes pas agent.
5: Et alors sous prétexte que je manquerai d'argent, je viendrai quémander...
21: Mais... Je ne vous parle pas d'argent, je vous dis que vous n'êtes pas réparateur agréé.
5: Écoutez, je veux bien oublier cette maladresse de votre part.
21: Bon,
5: hein.
21: Moi, vous savez quoi, je vais vous passer le directeur.
5: Ah, vous n'êtes pas le directeur, moi j'avais demandé le responsable, je pensais que vous étiez le responsable.
21: Non, je ne suis pas le responsable, je suis la secrétaire.
5: Ah bah, je perds un temps fou alors, fallait me le dire.
21: Ah, vous perdez un temps fou, bah c'est
5: bon. Ah bah non, mais excusez-moi, vous voyez, non, parce qu'effectivement, si on perd du temps avec les...
21: Si vous perdez du temps avec les...
5: Avec les subalternes.
21: Allô?
5: Ah, bonjour monsieur.
21: Non, mais ça va pas, non, ou quoi?
5: Vous me devez 280 euros d'essence. Donc moi, ce que je disais à votre sous-fifre, là, je passe cet après-midi, je vous apporte la facture.
21: Oui, mais vous pouvez, monsieur, mais vous allez voir qu'au garage, ils vont vous dire que...
5: Ah bah, vous allez me dire que vous allez me rendre mes 280 balles.
21: Mais ça va pas, non, ou quoi?
5: Déjà, je doute que vous soyez le responsable, hein. Permettez-moi
21: non,
5: de...
21: Mais vous êtes con ou quoi?
5: Ah bah voilà, donc j'ai pas d'argent, je suis con.
21: Non mais attendez, monsieur...
5: Non, non, non, mais j'ai bien compris. C'est vous qui vous mettez les 280 balles dans la poche.
21: Je vais rester poli parce que vous êtes con.
5: Ah bah merci, ah bah je vois que vous restez poli.
21: Faites-moi pas chier.
5: Je crois que vous restez pas très poli, hein.
21: Non, vous faites chier.
5: Qu'on se mette d'accord. À la limite, on fait moitié-moitié.
21: Mais vous remboursez quoi, 280 euros?
5: Vous me remboursez 140 balles aujourd'hui.
21: Non mais vous faites chier. Je vous dis que vous faites erreur. C'est pas moi, putain. Vous comprenez?
5: Non mais alors, non, je ne comprends pas parce que vous avez
21: pas... Oui, bah écoute, moi j'étais venu à la gendarmerie, j'ai porté plein de...
5: Elle croit qu'elle a raccroché, elle appelle la police.
21: Comment?
22: Allô?
21: Oui?
22: Oui, bonjour, vous avez demandé à la police?
21: Non, mais t'es abruti ou quoi? C'est toi qui recommence? C'est con ou quoi?
22: Non, ah, non, c'est pas moi du tout, hein. Là c'est la police à l'appareil.
21: Ben, merde, va te faire foutre!
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23: Allô?
24: Oui, bonjour, madame Ledoux à l'appareil.
23: Oui.
24: C'est le DFGDF.
23: Oui.
24: Je vous appelle parce que je suis témoin d'un phénomène physique inclassable. Vous savez, le passage des ovnis la semaine dernière nous a laissé un peu sans dessus dessous. Eh bien, depuis chez moi, j'ai observé un phénomène très lumineux et je ne sais pas s'il s'agit d'un extraterrestre.
23: Une petite question indiscrète, madame. Vous avez quel âge, là, s'il vous plaît?
24: 69 ans.
23: 69 ans.
24: L'extraterrestre a un corps de 10 cm à peu près, opaque, voyez-vous. Et alors, il y a une queue au bout qui fait le tour de mon mur et qui se termine par une espèce de petite touche blanche, et dès que j'appuie dessus, ça fait de la lumière partout dans la pièce.
23: Et alors, qu'est-ce qui se passe quand vous appuyez sur la touche blanche?
24: Ben, il y a une lumière incroyable qui inonde ma pièce.
23: Et ça, c'était déjà produit avant, madame?
24: Oui.
23: Mais quand, la dernière fois, quand c'est arrivé, qu'est-ce que vous avez fait?
24: J'ai appuyé sur la touche blanche.
23: Et alors?
24: Eh ben, la lumière a disparu.
23: Et là, quand maintenant, vous avez appuyé sur la touche blanche, qu'est-ce qui s'est passé?
24: La lumière est revenue.
23: La lumière incroyable est revenue.
24: Ah oui, oh oui, oh oui.
23: Et vous en avez parlé à qui alors, madame, en dehors de nous?
24: et à ma voisine.
23: Et qu'est-ce qu'elle a dit?
24: Elle a dit qu'elle en avait un chez elle aussi.
23: Ah oui?
24: Oui. Comment dire? Vous savez, ça fait un peu comme une petite boule, quoi, vous voyez? Et puis, il est tatoué.
23: Ah bon?
24: Il a un nom.
23: Il s'appelle comment?
24: Il s'appelle Krypton 75.
23: Ouais, ben, Krypton 75, oui, je vois tout à fait ce que c'est, oui.
24: Qu'est-ce que c'est? C'est de quelle planète?
23: Krypton, c'est au-dessus du troisième système solaire, là, madame, hein, bon, à quelques centaines de millions d'années-lumière de nous, mais, enfin, vous savez, c'est un type d'extraterrestre, effectivement, qui est assez connu, quand même, malgré tout. Ce sont des extraterrestres pacifiques, hein, madame.
24: Je peux vous dire quelque chose, mais je parle doucement, parce que je voudrais pas les alerter.
23: Non, mais vous pouvez parler, hein, je pense que... De ce côté-là, ils sont pas très émotifs. Ils supportent pas mal de choses, vous savez.
24: Il a fait des petits.
23: Il a fait des petits?
24: Oui, quand j'ouvre la porte de mon réfrigérateur.
23: Oui.
24: Il y en a un aussi. Et il fait que de me regarder.
23: Ouais, mais enfin, tant qu'il vous regarde, mais moi, je vous dis, c'est une race assez pacifique d'extraterrestres. À mon avis, vous n'aurez pas de problème. Hein. Vous savez, on peut pas leur faire grand-chose. On n'a jamais essayé de les détruire. Hein. Il vaut peut-être mieux pas non plus. Hein.
24: Mais je sais ce que je vais faire. Je vais profiter que celui-ci soit disparu ou endormi.
23: Non, non, mais n'y touchez pas, madame.
24: Je vais le tuer, celui-là, pour voir ce que vont faire les autres.
23: Ah non, non, non, non, non, il faut pas faire ça, madame.
24: Attendez, bougez pas, je prends le cendrier.
23: Non, non, ne faites pas ça. Ne faites pas ça. Allô, laissez-le vivre, madame.
24: Allô? Je l'ai zigouillé.
23: Ah ben, il fallait pas faire ça, madame.
24: Maintenant, je vais m'occuper de la petite famille.
23: Mais non, écoute. Faut pas faire ça, allô, madame.
24: Il y en a un au-dessus de mon lit.
23: Non, non, mais il faut pas les assassiner, madame. Ils y sont pour rien, là. Ils ont rien fait de spécial, hein. Arrêtez ce massacre, là. Ça sert à rien, là.
24: Je vais dégommer celui qui est dans mes toilettes.
23: Ah non, non, non, non, non. Arrêtez, madame, allons.
24: Il en reste deux.
23: Il en reste deux, ouais, mais non, mais vous n'allez pas faire ça à tous les extraterrestres qui sont chez vous, là. Je vous ai dit que c'était des pacifiques, madame.
24: Je vais me gêner.
23: Ah bon?
24: Bougez pas, je vais dégommer celui du couloir, puis après la porte d'entrée, il n'y en aura plus.
23: Ouais, mais vous allez vous faire mal, là, madame, si vous continuez comme ça, là, hein.
24: Il est allumé.
23: Allumé?
24: C'est le plus dangereux.
23: Ah non, c'est pas le plus dangereux, madame.
24: Les autres étaient éteints.
23: Ah oui?
24: Attention, j'y vais. Ça y est.
23: Et le disjoncteur n'a pas sauté, là?
24: Oh là là. Il y a la grosse bête noire, là, qui est à côté de la porte d'entrée.
23: Là, il faut pas y toucher, hein, madame.
24: Elle est pas contente, hein?
23: Non, non, mais il faut pas y toucher, là, madame. Dites-moi, là, vous êtes chez vous cet après-midi?
24: Il y a leur espèce de vaisseau spatial noir à côté de la porte d'entrée.
23: Ah non, non, non, non, non, ils ont pas vaisseau spatial. Les vaisseaux spatials sont repartis la semaine passée, là. On les a vus à la télévision, là.
24: L'espèce d'ovni, là, vous savez.
23: Ah non, non, non, vous trompez, là. C'est pas un vaisseau spatial, ça, madame.
24: Madame, celui-là, je vais me le faire aussi.
23: Ah non, non, non, non, non, non, non, non, non. Allô?
24: Attention! C'est parti, au nom de la patrie, j'y vais.
23: Ah non, non, non, mais il faut arrêter, madame. Arrêtez de taper, là. Allô?
24: Le vaisseau est résistant. Il se défend, il fait de la fumée.
23: Alors, c'est pas un vaisseau, là, c'est le disjoncteur, madame. Il faut arrêter de le taper, ça appartient à EDF, ça, madame. Vous vous trompez, là.
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2: Oui.
5: Bonjour, madame, c'est bien le bar?
2: Oui, ça.
5: Monsieur Martin, à l'appareil, établissement Les Patateurs Martin, vous devez connaître.
2: Non.
5: On est producteur de patates.
2: Oui.
5: Et là, vu qu'on est en pleine surproductionnerie, il faut qu'on écoule la marchandise en trop.
2: Oui, oui.
5: Donc, on en a profité pour distiller de l'alcool de pomme de terre.
2: L'alcool de pomme de terre?
5: Voilà. Et vu qu'on n'a pas le droit de vendre ça, rapport que ce serait de la marchandise de contrebandisme.
2: Ah ouais, hein.
5: Je me suis dit que j'allais vous le refourguer discrètement.
2: Ouais, ouais, d'accord, ok. Vous vendez ça combien, là, votre alcool?
5: Ah, et ben ça dépend de la quantité. J'ai déjà un camion citerne pour vous.
2: Ouais, mais là, faudra voir avec le patron, hein.
5: Non, l'embêtez pas, je vais passer direct. Vous êtes ouvert jusqu'à quelle heure?
2: Non, c'est pas une question de quand on est ouvert jusqu'à quelle heure, ici.
5: Mais si, comme ça je passe, on fait la surprise au patron.
2: Non, mais attendez, vous avez rien à me déposer, monsieur.
5: À part l'alcool de patate.
2: Non, mais attendez.
5: J'attends.
2: Moi, je suis pas apte à prendre des commandes.
5: Ah non, mais je vous demande pas de prendre une commande, juste de réceptionner mes bouteilles d'alcool de patate.
2: Je m'en fous du tout de vos bouteilles de patates.
5: Dans ce cas, à la place des bouteilles, je peux vous livrer des fûts d'alcool de patates.
2: Et non mais attendez, vous voulez que je vous le dise en comment, en quelle langue?
5: Bah, pourquoi vous me parlez de Jack Lang?
2: Je vous parle pas de Jack Lang.
5: Pardon, mais là vous mélangez tout, hein. Ah, allô?
4: Oui?
5: Oui, bonjour madame, vous êtes la patronne?
4: Attendez, c'est pour... oui, c'est pour faire quoi?
5: Ah, alors là je sens qu'on est bien, non?
4: Bah, je sais pas pourquoi vous m'appelez, là.
5: Parce que, c'est ce que je disais, je vous ai préparé discrètement de l'alcool de patates.
4: Ah oui, mais... Ouais, non,
5: ça reste entre nous, vous inquiétez pas, discret.
4: Ouais, pour les pommes de terre, franchement, non.
5: Non mais, on s'arrange en liquide.
4: Non, c'est pas même pas la peine.
5: Vous savez quoi? Je passe, on s'organise une petite dégustation.
4: Non, c'est... Parce que, non, c'est...
5: Voilà, bah comme vous dites. Vous êtes ouvert jusqu'à quelle heure?
4: Attendez. Chut, chut, chut. Et quelle heure?
0: 8h15,
5: parfait. Donc, marché conclu. Disons que je vous livre avant
0: 8h. Mais non, je vous ai rien demandé, moi. Je vous ai demandé quelque chose.
5: Oh, bah oui.
0: Non, c'est ça que vous comprenez pas, là.
5: Pardon, depuis tout à l'heure, vous insistez pour que je vous apporte de l'alcool de patate.
0: Et je veux pas d'alcool de patate.
5: Ok, dans ce cas, je peux vous mettre de la liqueur de patate.
0: Non, mais vous comprenez pas quoi, je perds ou pas?
5: Bon, pardon, je fais ce que je peux, mais là...
0: laisse tomber, ça va chier. Hein.
5: Non, mais attends, on boit un verre quand même.
0: Vaut mieux que tu laisses tomber, mon gars, parce que... Vaut mieux...
5: Oula, oui, comme tu dis, j'ai l'impression qu'il vaut mieux.
0: Ah ouais, mais attends, tu comprends, là.
5: Ah bah là, message reçu 5 sur 5.
0: Ok.
5: Ok.
0: Allez.
5: Bon, hey, tu payes ta tournée, quand même.
0: Pardon?
5: On boit un coup tous les deux.
0: Non, on boit pas un coup tous les deux, de toute façon, le...
5: Bah, on se met un petit godet, quand même.
0: Je comprends, je sais pas, vous comprenez quand je perds, là.
5: Eh, hey, un petit coup derrière la cravate, là, vite fait.
0: Non, merde.
5: Allez.
0: Alors, vous... Va faire foutre.
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18: Oui.
1: Bonjour monsieur.
18: Bonjour.
1: Monsieur Poirot.
18: Oui.
1: Oui, bonjour, France Télécom à l'appareil.
18: Monsieur.
1: France Télécom.
18: Oui.
1: Nous vous appelons parce que nous venons d'apprendre que vous n'aviez pas le téléphone chez vous.
18: Oui.
1: Ah ben non.
18: Bien sûr que si, mais qu'est-ce que c'est que vos histoires? Je vais vous raconter des conneries, excusez-moi. Écoutez. Vous voyez bien, vous avez bien réussi à m'appeler, hein?
1: Comment ça?
18: Ben, vous venez de m'appeler.
1: Déjà, vous n'avez pas de poste de téléphone, alors je vois pas comment vous pouvez faire, hein?
18: Ben, vous racontez des conneries.
1: Quoi?
18: Ben, qu'est-ce que vous voulez? Actuellement, vous me téléphonez, j'ai bien le téléphone, non?
1: Ben, monsieur, je suis France Télécom, je sais ce que je fais, c'est mon métier, monsieur.
18: Oui. Vous venez à la maison, puis vous venez constater qu'on a le téléphone.
1: Mais en attendant, il faut qu'on prenne rendez-vous.
18: Bon. Écoutez, je prends rendez-vous, je vais gérer. À France Télécom, rue Aubert, et puis on en reparlera. N'est-ce pas? Puis je vous apporterai les preuves que j'ai bien le téléphone et puis que je le paye.
1: Je préfère que vous veniez parce que nous, si on vient chez vous, on est obligé de prendre un rendez-vous.
18: Oui.
1: Et donc, on va le prendre par téléphone.
18: Oui.
1: Comment voulez-vous qu'on le prenne puisque vous n'avez pas le téléphone?
18: Comment?
1: Alors, quand vous viendrez à la boutique de France Télécom,
18: oui.
1: On va, à ce moment-là, vous donner un kit.
18: Oui.
1: Hein, c'est-à-dire un appareil téléphonique, un combiné de téléphone. Et il y a un mode d'emploi pour apprendre à téléphoner.
18: Parce que je ne sais pas téléphoner.
1: Ben non, monsieur, comment voulez-vous savoir téléphoner? Vous n'avez pas le téléphone.
18: Oh là là.
1: Sinon, l'idéal aurait été que vous alliez dans une cabine téléphonique pour prendre rendez-vous, peut-être pour...
18: Non, je vous téléphonerai. Et puis...
1: Vous avez une cabine téléphonique à côté, non?
18: Non.
1: Ben comment vous allez faire?
18: Ben puisque je peux téléphoner depuis chez moi.
1: Ben non, monsieur...
18: Ah là là là là, vraiment, ça va pas. Hein.
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20: Bonjour.
5: Bonjour madame, c'est bien la droguerie?
20: Oui, monsieur, oui.
5: J'ai acheté de l'insecticide chez vous, il est pas homologifié du tout.
20: Le mieux, c'est que vous le rameniez, vous verrez, c'est étonnant, mais bon...
5: Ah bah moi j'ai mon beau-frère qui est médecin, je peux vous dire qu'il m'a confirmé que c'était pas
20: monsieur,
5: bon.
20: Qu'est-ce qu'il y a de médecin? Pourquoi vous avez mis un médecin avec?
5: Si vous voulez, j'ai voulu traiter mon fils qui avait des poux. Et alors...
20: Non mais attendez, monsieur, c'est pas fait du tout pour les humains. Si vous précisez pas que c'est pour mettre sur quelqu'un, vous passez ce soir, comme ça on verra.
5: Oui, et puis hop, entre-temps, vous allez faire disparaître tous les antipoux des rayons.
20: Ah, pas du tout, monsieur.
5: Oulala.
20: Ça va passer dans 5 minutes, si vous voulez. J'ai pas l'habitude de tromper mes clients, alors.
5: Non. Oui, bon, puis vous allez changer les étiquettes, etc.
20: Mais non, monsieur. Enfin, attendez, vous prenez pour un idiot, quoi.
5: Non, bon, oui.
20: L'habitude, ça fait 31 ans que je suis commerçant. Je suis quand même pas idiot à ce point-là. Je vais pas changer exprès pour vous embêter.
25: C'est quoi ton produit?
20: Un produit pour les poux.
25: On n'a pas de produit pour les poux.
20: Voilà, ma femme veut dire.
5: Bah, vous n'en avez plus, comme par hasard.
25: On n'a jamais eu, c'est en pharmacie.
5: Ah, bah, tiens.
20: Allez, ma femme vous répond.
25: C'est en pharmacie.
20: Je vous dis.
5: Ah, bah, vous me le dites maintenant, oui, mais enfin, excusez-moi, parce que.
20: Ça commence à bien faire. Vous ramenez la bombe, monsieur, ok?
5: Ok, alors, je rapporterai aussi la note pour la perruque que j'ai dû acheter à mon fils.
20: Mais bien sûr. Bon, vous venez avec le produit.
5: Plus la facture de l'esthéticienne, parce que je lui ai fait tatouer des sourcils, vu que les siens étaient tombés.
20: Je m'en fiche. Vous ramenez la facture que vous voulez, mais je m'en fiche. C'est bon.
25: Allô?
5: Ah, bah, c'est monsieur.
25: Non, qu'est-ce qui est marqué sur la bombe? C'est marqué quoi? Au revoir, madame.
5: Pourquoi vous me dites au revoir, madame?
25: Mais j'ai une cliente au magasin. Je vous réponds, J'ai dit au revoir à ma cliente, j'ai quand même le droit de dire au revoir à ma cliente.
5: Oui, mais enfin, je vois pas de quel droit vous me dites au revoir, madame.
25: Il est pas possible. Eh ben, vous revenez au magasin avec la bombe et on en discutera.
5: Plus, c'est ce que je vous dis, la facture du docteur.
25: Mais non, mais on s'en fout. On vend pas de bombe pour mettre sur la tête des enfants. Vous êtes complètement malade. C'est tout, ils n'en ont plus rien si vous êtes malade, hein.
5: Oh, bah tiens, alors ça va être ma faute.
25: On est droguiste, on n'est pas des pharmaciens.
5: Droguiste vous-même? De quoi vous me traitez, là?
25: Ça fait 31 ans qu'on est droguiste, alors vous n'allez pas nous apprendre notre métier. Il faut être malade de mettre des produits à puce sur une chevelure d'enfant.
5: Ah bah, il n'y a plus de chevelure, c'est ça le problème.
25: Il n'y a plus de chevelure, forcément.
5: Non mais, si vous êtes contre les enfants, c'est votre droit,
25: mais
5: après.
25: Mais on n'est pas contre les enfants.
5: Non mais je respecte, hein, vous avez le droit d'être en photophobe.
20: Monsieur.
5: Ah bah c'est encore la dame.
20: Vous utilisez un produit insecticide pour mettre dans les pièces sur la tête de votre fils. Qu'est-ce que je lui peux ? C'est vous qui n'avez pas utilisé le produit comme il faut.
5: Ah bah attendez, je vais vider toute la bombe d'insecticide sur la tête.
20: Monsieur, vous allez sur Internet.
5: Ah bah ça y est, la faute d'Internet. Et,
20: monsieur, bon.
25: Vous n'avez rien à faire, vous. Vous êtes en retraite, peut-être.
5: Comment vous savez ?
25: Parce que vous n'avez rien à faire, apparemment. Alors, je veux un numéro de téléphone.
5: Parce que j'ai chiffré le préjudice.
25: Un numéro de téléphone.
5: J'ai dû acheter quand même une perruque.
25: J'ai rien à faire, je veux votre numéro de téléphone. C'est pas compliqué.
5: Alors, 06-06-06.
25: 06-06-06, après.
5: 06-06-06.
25: Non, mais c'est soit un canular, soit un malade. Vous êtes quoi, des deux ?
5: Les deux.
25: Vous êtes débile.
5: Alors, oui, aussi.
25: Alors, vous êtes monsieur comment ?
5: Monsieur Martin.
25: Monsieur, on a ça. Tous les hommes s'appellent Martin.
5: Ah, bah merci.
25: Votre numéro de téléphone ?
5: Alors, votre numéro de téléphone ?
25: Non, le vôtre.
5: Oui, le vôtre, oui.
25: Non, le nôtre, le mien, je le connais.
5: Bah alors, pourquoi vous me le demandez ?
25: Vous êtes complètement malade. Hein. Non, mais c'est ça. Hein. Vous êtes un malade.
5: Bah, merci.
25: Alors, venez au magasin avec la bombe.
5: Oui, et puis vous allez la faire disparaître. Je vous vois venir.
25: Mais bien sûr,
20: on sort le produit, on va pas la faire disparaître.
25: C'est vous qui avez le produit, on va peut-être pas faire disparaître la bombe que vous avez entre les mains.
5: Non, mais je vois le tableau, ça va être hop, écran de fumée, disparition dans un chapeau.
25: Ah oui, c'est ça, on fait des tours de magie au magasin. Ah bah, ça c'est sûr.
5: Ouh, attendez, je connais cette voix.
25: Ah, mais depuis 31 ans, on n'avait jamais entendu ça encore. Hein.
5: David Copperfield ?
25: Ok, c'est du grand n'importe quoi.
5: Garcimore ?
25: Vous êtes complètement débile.
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7: Zambon Immobilier, Véronique, bonjour.
8: Oui, bonjour madame. C'est bien l'établissement Zambon ?
7: Oui.
8: Oui, bonjour. C'est le commissariat central pour un petit renseignement.
7: Oui.
8: Est-ce que par hasard, monsieur Zambon se serait fait prendre en sandwich avec un monsieur Cornichon cette nuit à Laval ?
7: Oh non, je crois pas.
8: Parce qu'on a monsieur Cornichon là en audition, là.
7: Hein. Non, monsieur Zambon était chez lui, non.
8: Attendez, parce que là j'ai monsieur Cornichon, donc je vais vous confronter. Hein.
7: Mais allô ?
10: Merci. Allô ?
7: Oui, bonjour monsieur.
10: Bonjour madame. Madame Zambon ?
7: Non, je suis la collaboratrice de monsieur Zambon Pierre.
10: Voilà. Je suis monsieur Cornichon et j'ai été pris en sandwich cette nuit par un monsieur Zambon.
7: Mais monsieur Zambon Pierre ?
10: Ah, il m'a pas dit son prénom.
7: Parce qu'il y a monsieur Zambon Père aussi. Hein.
10: Ah non, il n'y en avait qu'un.
7: Non, mais je veux dire, il y a deux Zambons à Laval. Il y a monsieur Zambon Pierre et monsieur Zambon Gérard, son père.
10: Écoutez, il m'a pas dit. Moi, je m'appelle monsieur Cornichon Robert.
7: Ah oui, mais je peux vous affirmer que monsieur Zambon n'était pas à Laval hier, hein. Enfin cette nuit. Hein.
10: Il s'est pas fait prendre un sandwich avec moi ?
7: Non.
10: Bon, je vous repasse le commissaire, alors.
7: Oui.
8: Merci. Allô ?
7: Oui.
8: Oui, excusez-moi.
7: Oui, je vous en prie. Par contre, je me permets de vous demander une chose. Il n'a pas le prénom de ce monsieur, parce qu'il y a monsieur Zambon Gérard aussi, son père. Alors, je ne sais pas...
8: C'était un Zambon comment ?
7: Mais ça, il sait pas le petit monsieur.
8: Nature. Nature.
7: Zambon Nature ?
8: C'est ce qu'il me dit, oui.
7: Bah, écoutez, je suis désolée, mais là, je peux pas éclairer vos chandelles. Hein. Là, je sais pas du tout. Zambon Nature. C'est bizarre.
8: Oui, mais il a dû prendre un coup de rouge avec, non ?
7: Qui donc ? Monsieur Cornichon ?
8: Oui.
7: Bah, je sais pas. À quelle heure ça s'est produit ?
8: Attendez, je vous le passe, vous allez voir avec lui. Hein.
7: Oui, merci, monsieur.
10: Merci. Allô ?
7: Oui ?
10: Oui, monsieur Cornichon, à l'appareil.
7: Oui, à quelle heure ça s'est... Vous avez eu un petit accrochage avec monsieur Zambon ?
10: Il m'a pris un sandwich à 20h45, avec un ballon de rouge.
7: Avec un ballon de rouge ?
10: C'était un monsieur Zambon Fromage.
7: Pardon ?
10: Je me souviens, Zambon Fromage.
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25: Oui.
5: Bonjour monsieur, c'est bien l'exploitation agricole ?
25: Oui.
5: Monsieur Martin, à l'appareil, les parquettistes Martin.
25: Les quoi ?
5: Les parquettistes.
25: Et c'est quoi ça ?
5: Un parquettiste, c'est quelqu'un qui fait des parquets.
25: C'est pour faire des parquets ?
5: Voilà, donc j'ai un lot de planchers pour vous.
25: Attendez, nous on n'a pas commandé de plancher monsieur. Quel nom ?
5: Je viens de vous le dire, je suis monsieur Martin.
25: Non.
5: Si.
25: Non.
5: Et puis pourquoi vous me demandez mon nom, vu que je viens
25: mais
5: de vous le
25: dire ? Je vous demande pas votre nom, je vous demande à qui vous voulez parler.
5: Ah, et à vous.
25: C'est quoi ça ? Attendez.
11: Oui, allô.
5: Bonjour madame, donc j'ai du plancher pour vous.
11: Vous devez livrer ça, quel nom ?
5: Bon alors ça, voyez, avec votre collègue, il vient de me dire que c'était bon en tout cas.
25: Ah non, on n'a pas commandé de plancher, hein.
5: Oh là, qu'est-ce que j'entends derrière ? Me dites pas que c'est la concurrence ?
11: Non.
5: Non mais j'ai entendu, il y a un concurrent à moi qui est chez vous là.
11: N'importe quoi, j'ai pas de concurrent du tout monsieur.
5: Je l'entends derrière vous.
11: Ben c'est ma femme.
5: Oui, sa voix ressemble quand même beaucoup à celle d'un confrère à moi.
11: Non.
5: Oh si, ça je crois que c'est monsieur Martinet, mon collègue des parquettistes Martinet.
11: N'importe quoi.
5: Oui, passez-le moi dans ce cas.
11: Ouais, attendez,
25: Allô ?
5: Ah, j'en étais sûr. Bonjour monsieur Martinet, c'est monsieur Martin.
25: Non mais ça va pas monsieur, je suis madame... Comme si que vous auriez un confrère ici.
5: Ah alors c'est dingue, vous avez exactement la voix de monsieur Martinet, des parquettistes Martinet.
25: Ah je suis une voix de femme, hein, j'ai pas... À moins que j'aurais un petit air...
5: Oui, il y a quand même un très gros air. Vous êtes vraiment pas Martinet.
25: Non mais ça fait 15 fois que je vous dis que je suis madame...
12: Mais moi, j'ai pas commandé de plancher.
5: Oh bah, je m'excuse, mais ils en ont quand même parlé aux informations.
12: Quoi, aux informations?
5: Comme quoi vous demandez des prix sur le plancher.
12: Que je demande des quoi?
5: Ah bah, ils ont dit que l'ensemble des agriculteurs réclament des prix planchers.
12: Prix planchers? Vous êtes sûr que ça va bien là-haut?
5: Pardon, mais moi, sympa, je vous fais un prix sur tout un lot de plancher.
12: Mais j'en ai rien à foutre de votre plancher, monsieur. Je vais pas vous payer un plancher que j'en veux pas.
5: Oui, enfin, un plancher que vous en voulez pas, mais que vous l'avez quand même réclamé.
12: Gardez-le, votre plancher.
5: Non, mais ça fait des manifs pour avoir des prix sur le plancher. Et après.
12: Vous me broutez là.
5: Oh bah non, je me permettrai pas, on se connaît à peine.
12: On vous dit qu'on n'est pas des...
13: Oui, oui, bonjour monsieur.
5: Bonjour madame.
13: Non, je suis monsieur.
5: Oh bah si vous préférez.
13: Mais vous me parlez de prix plancher du gouvernement.
5: Ah merci, enfin quelqu'un qui suit.
13: Vous voulez me livrer du parquet pour les prix planchers de monsieur Macron.
5: Voilà, on est bien d'accord.
13: Ah, elle est belle celle-là.
5: Ah bah, hey, vous avez des prix, autant en profiter.
13: Ah mais vous avez bu l'apéro ou pas? Un prix plancher, ça n'a rien à voir avec du parquet monsieur.
5: Alors pardon, je connais quand même un peu mon métier. Je suis planchériste de beau-père en beau-fils.
13: Ah mais...
5: Faudrait m'expliquer la différence entre prix plancher et prix parquet déjà.
13: Ouais, non, bah, vous allez arrêter votre délire tout de suite, sinon je vous envoie les gendarmes.
5: Oui, je vous vois venir, vous allez me dire que justement, vous avez de la famille gendarme.
13: Oui, c'est quoi le délire?
5: Oh, mais je connais le coup, après vous allez me dire qu'il y a votre beau-frère gendarme qui est à côté de vous.
13: Il n'y a pas de famille de gendarme.
5: Ah bon? Parce que moi, justement, j'ai de la famille gendarme.
13: Vous arrêtez votre délire?
5: Ah bah, j'ai mon beau-frère gendarme qui est à côté de moi.
13: J'en ai rien à foutre, votre beau-frère.
5: Non, parce qu'il est vraiment juste à côté de moi, hein.
13: Bah, passez-le moi.
5: Oh, bah, si vous insistez. Gendarme Martin, la dame veut vous parler.
13: Ouais.
5: Oui, allô?
13: Ouais.
5: Bonjour madame, gendarme Martin à l'appareil.
13: C'est toujours la même voix.
5: Ah oui, pardon. Bonjour madame, gendarme Martin à l'appareil.
13: Eh, vous arrêtez maintenant, c'est clair?
5: Eh, sinon je peux faire cette voix. Bonjour madame.
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16: Allô?
1: Oui, bonjour monsieur.
16: Bonjour.
1: Oui, bonjour. Dites-moi, on voudrait vous demander un petit service. C'est la gendarmerie nationale à l'appareil, antenne Saint-Brieuc, PTR 33, du dans deux chaussées à l'appareil.
16: Oui.
1: Est-ce que vous êtes sorti aujourd'hui en voiture?
16: Ah, en voiture, non.
1: Non? Parce que...
16: En vélo, je viens d'arriver de vélo, là.
1: Ah, vélo. Bon, je vous explique, hein. C'est, on a une antenne sur la route de Saint-Brieuc. On a mis avec un radar semi-fixe. Donc, on est posé là avec éthylomètre. Et comme vous le savez, on a des quotas. Nous, on est obligé d'avoir tant d'excès de vitesse, l'alcoolémie. Enfin, vous voyez. Et il nous manque 3 cas d'alcoolémie au volant ou ivresse sur la voie publique pour pouvoir retourner à Saint-Brieuc et partir en week-end, quoi. Hein.
16: Oui.
1: Est-ce que ça vous embêterait de prendre votre vélo ou votre voiture éventuellement après avoir bu quelques verres?
16: Ah non, ça m'intéresse pas de boire
1: des
16: verres, moi.
1: Non, mais attendez, attendez, il n'y aura pas de suite, hein. C'est-à-dire oui, que... Non, non, mais je vous explique comment on procède.
16: C'est pas mon genre,
1: non. On vous offre donc le très beau, je ne sais pas si vous le connaissez, le porte-clés de la gendarmerie nationale.
16: Oui.
1: Qui est en argent massif, hein.
16: Oui.
1: Et on vous retire le procès-verbal, hein.
16: Vous êtes en train de faire des tests pour éviter que les gens boivent, et puis là, vous proposez à certains de boire. Alors là,
1: bon, la lutte contre l'alcool, c'est un prétexte.
16: Oui.
1: Nous, ce qui nous intéresse, c'est de remplir les quotas.
16: Bah, vous savez, vous pouvez en avoir plusieurs ici ce soir, vous en aurez, hein.
1: Ben oui, mais justement, c'est ça notre problème, c'est qu'on aimerait rentrer à 15h. On a notre collègue qui se marie ce soir, et donc on aimerait bien, si vous voulez, boire un petit verre avec lui avant, quoi.
16: Ouais,
1: et attendez, que je sois très simple avec vous, on sait très bien que si on reste, on va en attraper. Par contre, si on reste pas, ceux qui auront trop bu pourront en toute impunité être au volant et continuer à rouler et continuer à boire. Nous, on sera plus là, donc ils seront tranquilles. Il faut penser à eux aussi, quand même. C'est un devoir de citoyenneté, hein.
16: Oh, c'est pas une question de citoyenneté, hein. Moi, je n'ai pas du tout l'intention de boire, c'est tout.
1: Juste 3 verres, hein.
16: Ah, non, mais même 3 verres.
1: Bon.
16: Non.
1: Vous me disiez qu'on pouvait en intercepter, là,
16: Sans doute, oui, je suppose. Moi, j'ai fait pas les bistrots, hein, vous voyez.
1: Ah, c'est qui, alors? Donnez-moi.
16: Moi, je n'ai pas le nom des gars. Vous faites à l'entrée de la sortie, si vous voulez, des bistrots, vous verrez bien.
1: Non, mais vous les connaissez.
16: Pas spécialement. Non,
1: pas spécialement, mais un petit peu.
16: Comme ça, peut-être, mais encore, non.
1: Non, bon, alors, simplement les initiales, et puis c'est bon.
16: Non, vous n'aurez rien, je ne fais pas de la délation.
1: Il y en a un qu'on ne peut pas rater, hein, on m'a dit, comment il s'appelle déjà, Calnet Rouge, un peu, là.
16: Un Calnet Rouge?
1: Ouais.
16: C'est le choix.
1: Voilà.
16: Le barbu ivrogne, voilà. Déterré, là.
1: Merci.
16: Parce que lui, à 7h le matin, s'il se lève à cette heure-là, il peut être bourré. Hein.
1: Ouais,
16: pas lui, c'est un cochon. Lui. C'est encore pas pareil. Celui-là, vous pouvez y aller.
1: Ouais.
16: Là, vous pouvez le trouver à n'importe quelle heure de la journée. Lui, il est beurré. Alors, de toute façon. Mais enfin, il conduit pas.
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9: Bonjour.
5: Bonjour monsieur, c'est bien le magasin de bricolage?
9: Oui.
5: Monsieur Martin à l'appareil, les lunetteurs Martin.
9: Oui.
5: C'est pour vous prévenir que j'ai fait des lunettes à votre nom.
9: Ah ben ouais, mais c'est pas moi.
5: Je sais, c'est parce que j'avais un client qui avait plus de forfait, donc je l'ai fait passer sur votre dossier de sécurité socialiste.
9: Bah ouais, mais moi c'est ça me pénalise.
5: Pas du tout. Si vous voulez des lunettes, vous venez me voir et je vous bascule sur le forfait sécu de quelqu'un d'autre.
9: Ouais, mais enfin c'est pas normal. Vous me dites que vous pouvez mettre n'importe quel nom et puis.
5: Ah oui, chez les lunetteurs c'est quelque chose qu'on fait tout le temps, ouais.
9: Ah bah oui, non mais je veux bien croire, mais enfin je dois.
5: Et puis sinon il suffit d'attendre 3 ans et vous pourrez faire des lunettes à votre nom.
9: Bah oui, mais enfin étant donné que j'ai 53 ans, si je dois attendre 56 ans pour.
5: Non, vous devez attendre que 3 ans.
9: Eh bah oui, mais.
5: Vous vous rendez compte, s'il fallait attendre 56 ans, ça veut dire qu'il faudrait que vous attendiez jusqu'à 109 ans.
9: Mais non, soyez pas bête. Je vous ai dit, j'ai 53 ans.
5: C'est ça, plus 56, ça fait donc 109.
9: Non.
5: Ah bah, prenez une calculette.
9: Non, j'ai dit 56 ans.
5: Voilà, donc écrivez 56 plus.
9: Oui, bah.
17: Oui, allô?
5: Bonjour, monsieur.
17: Ah bah, attendez, c'est quoi cette magouille?
5: Bon, cette magouille, non, c'est une optimisation forfaitiste. Comment ça?
17: Ah non, je vais pas demander à mon opticien qu'il mette sur le forfait de quelqu'un d'autre ou quoi que ce soit.
5: Bah si, si vous voulez, je peux même vous filer les noms des gens qui n'ont pas encore utilisé leur forfait lunettes.
17: Ah bah bien sûr. Eh, hey, vous croyez à quoi là? Vous avez pas compris?
5: Si si, j'ai très bien compris.
17: Eh, hey, vous me donnez vos coordonnées, point barre.
5: Donc, les lunetteurs Martin.
17: Donc les lunetteurs Martin, l'adresse?
5: L'adresse, c'est...
17: Comment?
5: Ah, vous m'entendez?
17: Oui, je vous écoute.
5: Ok, donc l'adresse c'est...
17: On n'entend plus.
5: Ah, est-ce que là, vous m'entendez mieux?
17: Oui, là, je vous entends.
5: On fait aussi des prothèses auditives, si vous voulez.
17: Non, mais c'est pas ça que je vous dis.
5: Est-ce que vous avez déjà un forfait pour l'auditionnage?
17: Eh, vous me cassez les couilles.
5: Les oreilles, ça, vous inquiétez pas, oui, je m'en occupe.
19: Il s'est servi de mon forfait pour que vous soyez remboursé.
21: Allô?
5: Bonjour, madame, pardon, mais alors, avec votre collègue, qui n'entend rien du tout.
21: Vous prenez le forfait, mon forfait de lunettes, pour donner à une autre personne.
5: Voilà, tout simplement.
21: Non, mais c'est complètement débile ce que vous êtes en train de me dire.
5: Ah non, c'est passé. Il faudra juste me régler la part mutuelle, en revanche.
21: Je vous règle rien, monsieur.
5: Ah bah merci, parce que sinon c'est pour ma poche.
21: Bah je m'en fous.
5: Ok, super sympa.
21: Vous êtes qui, monsieur?
5: Toujours monsieur Martin, les lunetteurs Martin.
21: Les lunetteurs Martin.
5: Voilà.
21: Mais venir vous voir quand même.
5: Ok, bah je vous attends. À tout à l'heure.
21: Ah mais donnez-moi l'adresse exacte, monsieur, s'il vous plaît.
5: Ah oui, c'est vrai. Je suis au 1 rue Martin.
21: Ouais.
5: À Martinville.
21: Ah, c'est monsieur Martin, rue Martin, lunetteur Martin.
5: Pas du tout, non. Lunetteur Martin.
21: Lunetteur Martin. Et moi c'est Jean-Paul Durand-Schwartz.
5: Jean-Paul Durand-Schwartz? Ah bah je voulais vous appeler, vos lunettes sont prête.
21: Vous prenez vraiment pour des cons, vous. Hein.
5: Ah non, c'est moi le con.
21: Allez, monsieur, au revoir.
5: Non mais JP, attends.
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26: Fédération Internationale des Bourses, je vous écoute.
27: Bonjour madame.
26: Bonjour monsieur.
27: Les Bourses de Valeurs.
26: Fédération Internationale des Bourses de Valeurs, c'est ici.
27: Très bien madame, je suis Camille Deledoux et j'aurais aimé savoir comment me fédérer.
26: Alors là, je pense que vous faites une erreur, monsieur, parce que Fédération Internationale des Bourses de Valeurs, nos membres ne sont que des bourses.
27: Vous pouvez me répéter?
26: Nos membres ne sont que des bourses.
27: Oui, c'est plusieurs bourses.
26: Mais ce ne sont que des bourses qui adhèrent à la Fédération.
27: D'accord, donc ces bourses adhèrent. D'accord, je comprends bien. Mais ce sont en même temps des membres, hein?
26: Ils sont membres, ou certaines, quand c'est une deuxième bourse qui est... dans un pays, quand il y a deux bourses, la première est membre, la deuxième est associée.
27: Donc la deuxième bourse est associée aux membres?
26: Oui.
27: Eh bien, je vous remercie, madame.
26: Il n'y a pas de quoi.
27: Au revoir, madame.
26: Au revoir, monsieur.
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28: Oui.
5: Oui, bonjour monsieur. Je vous appelle parce que j'ai vu que vous aviez passé l'annonce comme quoi vous recherchez une coiffeuse.
28: Oui.
5: Bah, je voulais vous proposer de prendre l'affaire en main puisque je suis moi-même détective privé, donc je peux m'occuper de cette affaire.
28: Oui, on cherche voilà. Une coiffeuse.
5: C'est une personne qui a disparu depuis combien de temps?
28: Alors, je vais vous passer par responsable.
5: Allô?
28: Mais qu'est-ce que vous recherchez en fait?
5: Comme j'expliquais, c'est au sujet de cette coiffeuse qui a disparu. Comment elle s'appelle?
28: Mais on l'a jamais connue en fait, la fille.
5: Alors, est-ce que je pourrais avoir quelqu'un qui l'a connue, cette fille?
28: Mais vous connaissez pas quand on recrute une personne? C'est une employée.
5: Cette employée, est-ce qu'elle fréquentait des bars particuliers où elle avait ses habitudes, par exemple?
28: Ah bon, on sait pas.
5: Bar, je m'y... Non.
28: Non, mais il comprend rien en fait.
5: Allô?
29: Oui.
5: Oui, bonjour monsieur.
29: Mais on recrute, on embauche, on cherche une coiffeuse qui pourrait...
5: J'ai compris que vous cherchez cette coiffeuse. Alors déjà, je vais prendre son identité.
29: Mais vous êtes recruteur?
5: Je suis détective privé.
29: Mais on n'a pas besoin d'un détective privé.
5: Vous avez signalé à la police déjà peut-être?
29: Mais non. Mais on a signalé rien, on a fait une offre d'emploi.
5: Ah bah écoutez, j'ai l'annonce, recherche coiffeuse.
29: Mais oui, mais recherche coiffeuse, ça veut dire qu'on embauche.
5: Donc cette personne-là, est-ce que vous auriez un effet personnel peut-être à elle ?
29: Non mais on cherche quelqu'un qui travaillerait pour nous. On peut prendre Madame X ou Madame Y, peu importe, il faut qu'elle ait le CAP coiffure
5: et
29: voilà.
5: Excusez-moi, cette Madame X, elle a un nom j'imagine.
29: Mais vous vivez en France, vous savez comment ça fonctionne. Quand on cherche
5: excusez-moi,
29: quelqu'un...
5: Excusez-moi, mais ça, oui, vous n'allez pas m'apprendre comment chercher quelqu'un, c'est mon métier, je vous dis, ça fait 25 ans.
29: Mais je recherche personne exactement, je cherche quelqu'un qui pourrait travailler pour moi.
5: Donc, excusez-moi, parce qu'on va prendre les choses un petit peu...
29: Non mais on va arrêter là monsieur, j'ai pas le temps, je suis à mon poste de travail là.
5: Oui, non mais je comprends. C'est quelqu'un que vous connaissiez personnellement ?
29: Mais non, je cherche une coiffeuse.
5: Vous ne la connaissez pas ?
29: C'est une offre d'emploi.
5: Est-ce qu'il y aurait une personne... Allô ?
29: On ne souhaite pas travailler avec vous, monsieur. On a une offre d'emploi, les gens postulent avec un CV.
5: Alors, je peux vous faire parvenir un CV si vous voulez, ou ce que je disais, mon book...
29: pas votre CV.
5: Vous n'avez jamais fait appel à quelqu'un comme moi, j'imagine.
29: Ah si, on avait perdu notre chien Toby et un détective nous l'a retrouvé.
5: Alors attendez, Toby, qui a disparu également.
29: Oui.
5: Allô.
29: Oui, allô.
5: Oui, vous pleurez.
29: Non, je pleure pas du tout, monsieur.
5: Excusez-moi, j'ai abordé un sujet sensible.
29: Excusez-moi,
5: vous voulez que je vous laisse un petit peu de temps pour vous recueillir ?
29: Non, ça va aller. Non, Toby a été retrouvé, tout va bien.
5: Il y a quelqu'un qui fait pression ?
29: Non, il y a personne qui fait pression.
5: Excusez-moi, je vais vous poser des questions et vous allez me répondre oui ou par non. Est-ce que vous pouvez parler librement ?
29: Oui, je peux parler librement.
5: Est-ce que quelqu'un nous écoute ?
29: Non.
5: Même si on est à la radio ?
29: Non, je suis désolée, non, mais il n'y a même pas la radio.
5: Ah, mais si, on est à la radio.
29: Et on est sur quelle station ?
5: Alors, bah, vous demandez l'enquête ?
29: Je sais pas, Énergie ?
5: Non.
29: Top Musique ?
5: Non. Et une radio avec beaucoup d'humour ?
29: Sylvie, une radio avec beaucoup d'humour.
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5: Bah oui, mais bien sûr, bravo Sylvie !
29: Bravo Sylvie !
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0: Allô ?
27: Allô ?

0: PC, PC, oui, 23. Redonnez-moi la position, s'il vous plaît. Affirmatif. 5 sur 5. Bon, la réception est bonne. Alors écoutez, on va se poser. Est-ce que c'est un terrain à côté de chez vous
1: Oui, justement. C'est ce que j'allais vous dire. Il y a un champ qui n'est pas très loin de chez moi. Il y a un petit aéroclub.
0: Ouais, c'est ça. Bah, c'est pour ça qu'ils nous ont donné cette position. Le seul problème, voilà, c'est que moi, je suis à 850 mètres au-dessus d'une maison.
1: Alors... Ah oui, bah, ça c'est un peu... parce que même moi, je ne vous vois pas. Alors...
0: Ah ouais, bah, à 850 mètres, vous ne pouvez pas me voir.
1: Ouais,
0: le seul problème que j'ai, si vous voulez, c'est que moi, il me faut... comme là, j'ai une courroie qui est rompue, j'ai un problème de courroie, il faut que je puisse atterrir. Est-ce que vous avez une cheminée? Quelque chose comme ça?
1: Non, pas du tout. C'est un toit mansardé. Je ne vois pas comment vous pouvez atterrir sur le toit. Vous ne voyez pas le terrain du tout?
0: Je vois le terrain, mais je suis en chute libre.
1: Ah oui, d'accord.
0: Le parachute ne s'est pas ouvert, si vous voulez.
1: Ah oui, d'accord.
0: Et là, je suis à 650 mètres et là, il va falloir que je trouve un point d'urgence parce que là, j'atterris, je crois que c'est une maison que je vois là.
1: Ouais.
0: Est-ce que vous avez la possibilité d'ouvrir une fenêtre? À ce moment-là, je vais voir ce que je peux faire.
1: Ouvrir une fenêtre?
0: Ouais, une fenêtre, ouais, s'il vous plaît.
1: Il y en a une qui est ouverte.
0: Ouais, mais elle n'est pas assez grande, celle-là.
1: Bah écoutez, c'est la fenêtre que j'ai.
0: Bon, je vais essayer. Vous êtes devant la fenêtre, là?
1: Attendez deux secondes. C'est la taille des fenêtres ici partout dans la maison, alors
0: ouais.
1: Moi je ne sais pas comment je peux faire.
0: Ouais, je vais essayer de, comme je suis en chute libre, je peux peut-être essayer tête en avant, mais bon.
1: Je vois pas comment je peux vous aider là. Il n'y a pas de place parce que là c'est dans la chambre et il y a juste à côté le lit. Hein.
0: Ouais, c'est ça. Est-ce que vous auriez une bassine d'eau, genre cocotte minute, une chose comme ça, que je puisse atterrir au moins, que l'eau amortisse ma chute avec les pieds? Parce que je voudrais pas exploser votre toit quand même.
1: Une bassine d'eau?
0: Ouais. Je rentre par
1: attendez,
0: la fenêtre.
1: Attendez, je suis pas sur le toit là, vous allez rentrer dans la chambre avec vos pieds, c'est ça?
0: Oui,
1: que
0: voilà.
1: Vous
0: oui, mais je les essuierai à pied après, vous inquiétez pas, hein, je suis pas...
1: Je suis pas inquiète, mais attendez, vous êtes en chute libre et vous dites ne pas m'inquiéter. Attendez. Une bassine avec de l'eau.
0: Oui, s'il vous plaît.
1: Vous chutez dans combien de temps, là?
0: Là, on est à 400 mètres, à peu près.
1: Et vous vous rendez compte, l'état de la maison, quand vous chutez à l'intérieur?
0: Si la fenêtre est bien ouverte et qu'il y a la bassine avec de l'eau...
1: Elle n'est pas bien ouverte, la fenêtre, justement. C'est qu'un seul côté de la fenêtre qui est ouvert.
0: Ça va, je passe par là, je passerai. Vous inquiétez pas, je suis commando. Hein, je...
1: Là, c'est un peu quand même risqué, ce que vous faites, là.
0: J'en suis à 187 missions, alors vous inquiétez pas.
1: Et vous avez l'habitude de chuter dans des maisons?
0: Oui, madame.
1: Non, mais attendez, là j'hallucine un petit peu. Vous pouvez pas atterrir dans le balcon, par exemple? Parce que j'ai un balcon de l'autre côté. Est-ce que vous le voyez?
0: Ouais, c'est oui, un petit balcon, là.
1: Un petit balcon, voilà.
0: Voilà, c'est ça. Alors, est-ce que vous pouvez mettre la bassine là? Ou un seau d'eau, enfin, vous voyez, quelque chose que je puisse...
1: Oui, un seau d'eau, mais il est tout petit, le seau d'eau, hein, écoutez.
0: Mais est-ce que je rentre un pied dedans, au moins un pied, l'autre, je
1: un
0: peux...
1: Un seul pied, oui, ouais, ça c'est, oui. Bon. À mon avis, oui, je ne sais pas la taille de vos pieds, mais...
0: 43.
1: 43.
0: Là, je suis à 180 mètres. Tout va bien.
1: Je remplis le seau d'eau.
0: De l'eau tiède, si vous avez, plutôt, parce que c'est en suspension.
1: De l'eau tiède. Oui.
0: 130 mètres, chers auditeurs. 120, chères auditrices.
1: Voilà.
0: Voilà. Alors, vous êtes où que je puisse poser le pied dans le seau, madame, en atterrissant?
1: Je suis dans le balcon.
0: Bon.
1: Et j'ai une robe rouge.
0: D'accord.
1: Je pense que vous pouvez pas la louper, ça.
0: Non. Non, mais c'est bizarre parce que... Attendez, vous avez posé le seau, là?
1: Il est rouge aussi.
0: Oui, alors mettez-le un petit peu à distance de vous, quand même, pour que je puisse juste atterrir sur un pied en chute libre, hein, dans le seau.
1: Bah écoutez, le balcon, il est tout petit, je vous préviens d'avance. Hein.
0: Oui. Attention. Bah, vous n'avez pas une robe rouge? Allô, je vois une dame avec une robe bleue. Vous m'entendez, madame?
1: Je vous entends très bien, monsieur.
0: Allô, sur l'an?
1: Oui.
0: Allô?
1: Oui. Allô? Monsieur? Bon.
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4: Bonjour, lycée Alphonse II.
5: Bonjour.
6: Bonjour madame, c'est bien le lycée?
5: Oui.
6: On m'a dit que l'éducation nationale recrutait en ce moment des enseignants.
5: Oui.
6: J'ai appris que vous n'aviez pas de professeur de port, du coup je voulais postuler.
5: De professeur de port?
6: De port.
5: De port?
6: Oui.
5: De port?
6: Oui.
5: Port?
6: De port, bah comme sport, mais port, l'animal.
5: Qu'est-ce que vous entendez par professeur de port, monsieur?
6: Professeur de port, c'est-à-dire que j'enseigne la charcuterie.
5: Ah non, bah...

0: On recrutera pas de professeurs de port ici, monsieur.
1: Et pourquoi donc?
0: Parce que c'est un lycée.
1: Bah, c'est un lycée, d'accord, mais je vois pas de quel droit vous interdiriez à vos élèves la culture porcine.
0: Bah, écoutez, pour que je vous passe à la secrétaire de direction.
1: Ah, bah, écoutez, passez-la moi.
0: Bah, ouais.
2: Ne quittez pas, nous allons donner suite à votre.
3: Oui, bonjour.
1: Oui, bonjour, monsieur. Je suis professeur de port et je voulais postuler dans votre établissement parce que j'ai vu que l'éducation nationale recrute.
3: J'ai pas de proviseur adjoint. La proviseur adjoint n'est pas là aujourd'hui.
1: Il n'y a pas le proviseur adjoint?
3: Non, enfin, elle n'est pas là. Elle n'est pas là aujourd'hui.
1: Parce que, alors, dans ce cas, moi, j'ai mon beau-frère qui, lui, est professeur adjoint, justement, comme vous dites. Si vous cherchez effectivement un professeur adjoint, je peux vous le passer.
3: Un proviseur adjoint.
1: Martha?
3: La proviseur adjoint.
1: Il cherche un professeur adjoint, là, justement.
3: Non, monsieur. C'est pas ce que j'ai dit du tout.
1: La dame a un poste.
3: Non, du tout, monsieur.
1: Viens voir, je te la passe. Martha?
3: Non, mais attendez, monsieur. Vous plaisantez, là, ou quoi?
1: Oui, allô?
3: Oui, monsieur.
1: Oui, bonjour, je suis mon beau-frère, le professeur adjoint.
3: Non, mais pas du tout. Attendez, monsieur, ça va pas, ça.
1: C'est vous qui cherchez le professeur adjoint?
3: Non, monsieur, je ne cherche pas de professeur adjoint. Je ne peux pas vous mettre en relation avec la proviseur adjointe.
1: Ah, vous n'avez pas de proviseur adjointe, d'accord, excusez-moi.
3: Non, mais aujourd'hui seulement, monsieur.
1: Martha!
3: Bon, écoutez, monsieur, vous, non, c'est...
1: Tu t'es gouré, hein?
3: Je ne cherche rien. Écoutez ce que je dis, je répète une dernière fois.
1: Tu t'es planté, c'est pas ça, hein?
3: Alors... monsieur, attendez, monsieur.
1: Bah, attendez, parce que j'ai mon cousin.
3: Non, mais votre cousin.
1: Martha!
3: Franchement, je peux rien faire.
1: Martha! Non, il va vous dire, il est proviseur.
3: Non, je ne cherche pas de proviseur adjoint non plus.
1: Martha, viens voir!
3: N'écoutez pas ce que je dis.
1: Oui, bonjour, alors, monsieur, je suis mon cousin, le proviseur adjoint.
3: Non, alors attendez.
1: Oui.
3: Je ne répéterai plus.
1: Non, mais.
3: On n'a pas besoin de proviseur adjoint, monsieur. Je pense que c'est la même personne. Hein. C'est la même personne qui me parle.
1: Ah, c'est pas moi, non.
3: Si, c'est vous.
1: Non, c'est pas moi, non.
3: Votre Martha n'existe pas, je pense pas.
1: excusez-moi, étant proviseur adjoint, je suis quand même votre supérieur.
3: Oh, ouais.
1: Ah ben non, mais excusez-moi. Allô?
4: Oui, allô? Bonjour, monsieur.
1: Oui, bonjour, monsieur.
4: Proviseur adjoint. Moi, je reprends la main, monsieur.
1: Ah, parce qu'on m'a dit que vous n'étiez pas là.
4: Non, votre profil ne correspond pas à l'établissement.
1: Comment vous pouvez me voir de profil par téléphone?
4: Alors,
1: je pense que vous bluffez.
4: Oui, d'accord.
1: Allô?
4: C'est pas une radio, ça?
1: Je crois que vous n'avez pas très très bien raccroché, hein.
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6: Allô?
7: Bonjour, madame.
6: Bonjour, monsieur.
7: Je suis bien à l'école de...
6: Oui.
7: Eh bien, vous êtes la directrice, peut-être?
6: Non, je ne suis pas la directrice. Il n'y a pas d'école l'après-midi.
7: Ah, alors là, il y a un problème. C'est l'inspection d'académie. Nous sommes à la commission d'attribution des budgets pour l'école cette année.
6: Oui.
7: Je vous explique ce qui va se passer. Monsieur l'inspecteur qui attribue les budgets va donc décerner des enveloppes.
6: Oui.
7: On attribue de l'argent supplémentaire à chaque école.
6: Oui.
7: En disant à cet inspecteur qui vient de Paris que nous avons dans le département des écoles de sous-doués et de surdoués.
6: Mmh.
7: Donc il faut les encourager financièrement. Quoi,
6: hein. Oui.
7: Donc on va vous présenter comme étant un élève, si vous n'y voyez pas d'inconvénient, de cette école. Et donc, vous répondez comme vous pouvez. Et,
6: Je vais essayer de vous aider du mieux que je peux.
7: Voilà, on a dit que vous étiez une école de sous-doués.
6: Oui. Hein.
7: Il va vous prendre, essayez de rajeunir votre voix. Hein. Monsieur l'inspecteur, nous avons donc l'école de sous-doués. Et nous avons une élève que vous pouvez interroger. Hein. Merci. Allô?
6: Oui?
7: Bonjour.
6: Bonjour.
7: Comment t'appelles-tu?
6: Brigitte.
7: Ah, c'est un joli prénom.
6: Oui.
7: Quel âge as-tu?
6: 10 ans.
7: Bien. Tu es en quelle classe, Brigitte?
6: Je sais plus.
7: En maternelle.
6: En maternelle.
7: En maternelle.
6: Oui.
7: À 10 ans, tu es en maternelle, hein?
6: Oui.
7: C'est bien. Alors, peux-tu me dire qui était Charlemagne?
6: Je m'en rappelle plus.
7: Votre voix.
6: Je sais plus.
7: Charlemagne. C'est celui qui a inventé.
6: C'est celui qui a inventé l'école.
7: Tu es sûr?
6: Oui.
7: Oui, qui?
6: Oui, monsieur.
7: L'inspecteur.
6: Oui, monsieur l'inspecteur.
7: L'académie.
6: De l'académie.
7: De Paris.
6: De Paris.
7: Bien, c'est bien, Brigitte. Tu es bonne en histoire, alors, hein?
6: Un peu.
7: Voilà. Alors, et en sport? Tu aimes bien le sport?
6: Un petit peu.
7: Votre voix.
6: Oui, un petit peu.
7: Voilà. Alors, tu vas me faire une galipette avant, pendant que je vais prendre mon dossier.
6: Oui.
7: Merci. Allô?
6: Oui.
7: Comment ça se passe?
6: Je suis un peu perdue quand même. Hein.
7: Non, ça se passe bien, ça se passe bien. Vous saviez qui était Charlemagne, de toute façon.
6: Oui. Mais quand même, c'est pas évident hein, de...
7: Il revient, là. Qu'est-ce qu'il vous a demandé?
6: De faire une galipette en avant.
7: Vous pouvez la faire ou pas?
6: Oui, mais de toute façon, il verra rien.
7: Si, justement, il a une sacrée oreille et tout à l'heure, il y a des élèves qui ont essayé d'en faire une fosse à Pernon, il a trouvé. Vous pouvez la faire ou pas?
6: Oh non, je pourrais pas la faire, hein. Je vais me casser la figure. Hein.
7: Est-ce que vous pouvez au moins essayer?
6: Vous me demandez beaucoup de choses, là.
7: C'est pour votre école. Hein.
6: Enfin, je vais essayer, mais... Merci.
8: Allô?
6: Oui?
8: Brigitte?
6: Oui?
8: Bon, alors, tu es prête pour la galipette en avant?
6: Oui.
8: Alors, dans quelle position es-tu?
6: Je me suis mis à quatre pattes.
7: Votre voix.
6: Je me suis mis à quatre pattes.
8: Bien. Alors, vas-y, Brigitte. Et tu me décris ce que tu fais, hein?
6: Je mets ma tête par terre, en avant. Mais j'arrive pas avec le téléphone.
8: Comment?
6: J'arrive pas.
7: Faites un effort.
6: Je peux pas.
7: Qu'est-ce qui passe pas?
6: Oh, écoutez, je peux pas, hein. Je peux plus continuer.
7: Parlez doucement. Dites que vous l'avez faite.
6: Ça y est. Je l'ai faite.
8: Oh, la menteuse. T'as pas réussi, hein?
6: J'ai mal à ma tête.
8: Comment?
6: J'ai fait mal à ma tête.
8: J'entends pas bien.
6: J'ai fait mal à ma tête.
8: Bon, alors arrête là. Effectivement, c'est une école de sous-doués. Hein? Bien. Alors, on arrête le sport. Brigitte, tu vas me donner une récitation.
6: Je sais pas.
7: Vous n'avez qu'à chanter. Chantez ce que vous pouvez.

0: Bien. Alors, Brigitte, ben, je crois que je vais donner une enveloppe à ton école. Qu'est-ce qu'on dit?
1: Merci, monsieur. L'inspecteur de l'Académie de Paris.
0: Ah, mais moi, je ne suis pas inspecteur d'Académie, moi. Hein? Je fais des canulars téléphoniques sur la radio.
1: C'est pas vrai.
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1: Oui?
3: Bonjour, monsieur. Je suis en café.
1: Je suis dame.
3: C'est vous qui le dites.
1: Oui, monsieur.
3: C'était pour vous prévenir. Je devais acheter un autre bar dans le coin.
1: Ouais.
3: Et mon notaire s'est trompé. Il m'a vendu le vôtre.
1: Et pourquoi vous avez acheté chez moi?
3: Ah, bah alors, c'était pas exprès. C'est mon notaire qui s'est trompé d'adresse. C'est ce que je vous dis.
1: Mais c'est grave. Vous rendez compte, les notaires, ce qu'ils font là?
3: Donc, j'ai passé pour régulariser la situation.
1: Mais régulariser quoi, monsieur?
3: Bah, la situation. Donc, j'arrive.
1: Non, mais attendez, vous répondez aux questions quand même. Je vous pose une question. Vous repartez dans votre délire.
3: Oh, bah, évidemment, ça va être ma faute.
1: Attendez, pourquoi? Là, vous mettez ma parole en doute?
3: Non, excusez-moi, je remarque juste que je suis votre nouveau patron et que vous me parlez pas très très correct.
1: Mon nouveau patron, mais monsieur, vous vous prenez pour qui pour me parler comme ça?
3: Bah, je suis un peu le nouveau taulier dans le sens où c'est quand même moi qui ai racheté.
1: Attendez, vous me dites que vous êtes mon taulier.
3: Oui, bah le chef, le big boss, le boss.
1: Oui, et vous me dites que j'ai un vocabulaire qui est pas bien.
3: Il y a quand même un respect de la hiérarchie à avoir, si vous voulez. Vous voyez, je suis quand même.
1: Non, mais attendez, mais vous vous prenez pour qui, monsieur?
3: Bah, c'est ce que je vous dis. Moi,
1: mais
3: comme.
1: Mais pour rien. Mais vous êtes rien, monsieur. Vous avez peut-être acheté un commerce, certes, mais vous êtes pas mon patron.
3: Écoutez, mon petit. Je vous demande juste un léger effort de considération.
1: Mais attendez, monsieur, vous avez vu comment vous me parlez, vous?
3: Bah oui, mais si je pose pas de limite dès le début, après les employés se croient
1: mais
3: tout
1: oui,
3: permis.
1: Mais vous n'avez pas parlé comme ça, monsieur. En plus, vous êtes un homme, vous adressez à une femme.
3: Ah non, c'est à vous que je parle.
1: Monsieur, je suis une femme, je viens de vous le dire.
3: Ah, bah ça change.
1: Ah non, ça change pas, monsieur. Je ne suis pas un monsieur, je suis une dame.
3: Bon, admettons.
1: Ah bon, j'ai une voix d'homme.
3: Oui, bah ça j'entends bien.
1: Non mais.
3: Donc, pour revenir à mon nouveau bar.
1: Mais monsieur, j'ai jamais mis mon commerce en vente.
3: Alors, c'est pas un souci, je peux vous le revendre.
1: Ah non.
3: Bah si, moi je vous ferai un prix sur la vente que je vous fais.
1: Oui, mais attendez, je vais pas vous racheter mon café.
3: Je vous dis ça pour vous dépanner, hein, pour vous arranger.
1: Pour me dépanner?
3: Bah oui.
1: Mais non, monsieur.
3: Ah, vous avez changé d'avis.
1: Mais j'ai jamais changé d'avis, monsieur. C'est ça que je suis en train de vous dire depuis tout à l'heure, mais vous restez vous dans votre idée.
3: Ah bah un coup on vend, un coup on vend plus.
1: Ah non, monsieur, mon café, moi je l'ai jamais mis en vente.
3: Là, on a quand même fait tous les papiers, vous me dites ça
1: mais
3: maintenant.
1: Mais monsieur, mais c'est un délire. C'est pas possible. C'est un délire. Non, mais c'est ridicule.
3: Ah bah merci.
1: Monsieur, quel est votre nom personnel à vous, monsieur?
3: Mon nom personnel à moi, personnellement, c'est Monsieur Martin.
1: Monsieur Martin, oui, comme ça s'écrit normalement.
3: Oui, MRT,
1: votre prénom, je vous prie.
3: Martin.
1: Et vous, votre prénom, c'est Martin?
3: Oui, absolument, oui.
1: Et votre nom, monsieur?
3: Bah, c'est Martin.
1: Vous êtes Martin.
3: Absolument, oui. Enchanté.
1: D'accord. Très bien.
3: Ah, allô?
4: Arrêtez vos conneries, vous faites chier, hein.
3: Ah, je vous entends mal. Madame?
4: Écoutez, monsieur, vous commencez à me casser les pieds, vous avez acheté ce que vous voulez au notaire, vous vous démerdez avec. Alors, vous allez avec qui vous voulez, mon nouveau patron, je l'emmerde, mon nouveau patron, hein. Excusez-moi.
3: Ah, bravo, le respect de la hiérarchie, alors ça?
4: Je vous emmerde, moi.
3: Ou moi, je vais remettre de l'ordre dans l'affaire, moi, attention. Et c'est reparti. Allô?
5: Oui, je vous écoute.
3: Et une autre dame?
5: Madame, non, moi c'est monsieur. Ça n'existe pas ce que vous racontez. C'est de l'escroquerie, ça s'appelle ça.
3: Ah bah excusez-moi, voilà. Je suis quand même le nouveau patron. Donc.
5: Vous êtes le nouveau patron de mon cul, monsieur. D'accord?
3: Alors écoutez, je vais déjà faire patron de bar. Patron du cul, je verrai après.
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6: Oui, allô?
7: Monsieur Ro.
6: Oui, lui-même.
7: Bonjour, monsieur Robert Lamolle, à l'appareil.
6: Oui.
7: On ne se connaît pas, monsieur, mais...
6: Je pense pas, non?
7: Non, on se connaît pas. J'habite à Périgueux.
6: Oui?
7: Je suis venu en voiture l'autre jour, je passais et je vous ai vu.
6: Ah bon? Oui,
7: Monsieur Ro.
6: Oui?
7: Mon cœur s'est mis à battre comme il n'avait jamais battu.
6: Ah bon?
7: Oui. Je sais que ça ne se fait pas, mais moi, à mon âge...
6: Mais quel âge avez-vous?
7: 89 ans. Mais il n'est jamais trop tard. Vous savez, quand on aime, on ne compte pas.
6: Oui.
7: Est-ce que ça vous embêterait si je passais vous voir, vous prendre en voiture et partir avec moi en week-end vendredi?
6: Pourquoi faire?
7: Je vous amène à Venise.
6: Non, merci, ça ne m'intéresse pas, non, du tout.
7: Attendez. Ne refusez pas ma proposition. Ne me déchirez pas le cœur. Ces moments trop poignants peuvent me blesser à jamais.
6: Oui, mais...
7: Je peux vous appeler Robert.
6: Ah, bien sûr, si vous voulez, ça ne me dérange pas. Hein.
7: Écoutez, Robert.
6: Mais comment vous avez eu mon nom?
7: J'ai demandé mais qui est ce bel homme et on m'a dit, ben, c'est Monsieur Ro.
6: Mais vous savez où j'habite?
7: Oui, bien sûr. Je vous ai fait suivre depuis un détective privé sur vos talons.
6: Ah.
7: Il est mes oreilles et quelque part un peu l'expression de mon cœur, Robert. Je ne dors plus, Robert.
6: Prendre des cachets, alors, peut-être, pour dormir.
7: Non, Robert, on ne peut rien faire contre le mal de cœur, vous le savez. Attendez, vous permettez.
6: Je vous en prie.
7: Le facteur qui m'amène à recommander, je reviens tout de suite, je suis à vous.
6: Monique ?
8: Oui ?
6: Tu es là ? Écoute.
7: Allô ?
6: Allô ?
7: Excusez-moi, mon petit Robert, mais...
6: Je vous en prie.
7: Écoutez, mon petit Robert, est-ce que ça ennuierait votre femme si je vous invitais avec moi à partir vendredi à Venise ?
8: Quittez, Snake.
6: Non, là, je peux pas. Non, du tout, non.
7: Mais pourquoi ?
6: Parce que je n'ai pas envie, puis si je ne vous connais pas, puis je ne peux pas partir à Venise, moi.
7: C'est un week-end romantique auquel je vous conviais. Robert.
6: Oui.
7: Mon ordonnance passera cet après-midi, vous livrer une bague.
6: Je veux pas de bague du tout. Non, écoutez, on va arrêter cette communication. Hein.
7: Robert.
6: Non, je ne m'intéresse pas du tout. Alors, écoutez,
7: attendez.
6: Bonjour, monsieur, et bonne continuation.
7: Attendez, Robert. Écoutez-moi bien.
6: Oui.
7: Si vous venez avec moi à Venise, vendredi,
6: oui,
7: nous pouvons passer la soirée de dimanche en amoureux à Paris.
6: Bon, écoutez, au revoir et à bientôt.
8: Allô ?
7: Robert ? Ah non.
8: Non, écoutez, je suis Madame Rose. Hein. Moi, mon mari, laissez-le tranquille. On n'a rien à faire avec vous, on ne vous connaît pas.
7: Écoutez, madame.
8: Oui, mais il n'y a pas d'écouter.
7: Je ne veux pas parler aux femmes, je parle à votre mari.
8: Oui, mais ce n'a pas d'importance. Mon mari ne veut pas parler avec vous.
7: Vous n'avez pas brisé le cœur d'un homme.
8: Mais le cœur, s'il est brisé, mon mari, ça ne lui brise pas le cœur. Si c'est votre cœur est brisé, allez voir quelqu'un d'autre.
7: Bah, dites-moi.
8: Mais écoutez, madame. Non, mais qu'est-ce que c'est cette histoire ? Qu'est-ce que c'est cette comédie ? Non, mais alors, vous perdez la tête, non ?
7: Mais je suis amoureux de votre mari.
8: Eh ben, si vous êtes amoureux de mon mari, mon mari vous connaît pas, il n'est pas amoureux de vous. Et puis, il n'a pas envie d'être amoureux d'un homme, non ? Mais ça va pas, non ? Qu'est-ce que c'est que cette histoire ? Alors, non, mais vous tombez de quoi ?
7: S'il vous plaît, madame, j'ai 89 ans.
8: Ah, ben, si vous avez 89 ans, ça suffit. Si c'est maintenant que vous êtes amoureux de mon mari, il ne vous a jamais vu, il ne vous connaît pas. Je ne comprends pas comment... Eh ben, justement, comment voulez-vous qu'il soit amoureux de vous ?
7: Mais pas simplement en prenant le train de nuit avec moi pour Venise.
8: Mais Venise, il n'a rien à foutre de Venise. Venise, il n'en a rien à faire de Venise. Qu'est-ce que vous voulez qu'il aille faire à Venise ? Non, avec un homme de 89 ans, non, mais ça ne va pas. Et qu'est-ce que vous voulez qu'il fasse avec vous et les amoureux à Paris ? Non, mais il y a quelque chose qui ne tourne pas rond chez vous. Non, mais alors, écoutez, non, vous n'avez pas besoin de mon mari, non ? Enfin.
7: Si, je l'aime.
8: Mais non, allez boire ailleurs. Hein.
7: Oui, dîner avec votre mari en tête-à-tête aux chandelles ce soir.
8: Mais non, il n'a pas dîner en tête-à-tête avec vous. Non, mais il n'a rien à faire avec... Et ce sera encore une fille de 20 ans, d'accord, mais avec un bonhomme de 89 ans qui n'en a rien à faire devant vous.
7: Je viendrai avec ma secrétaire qui a 20 ans.
8: Oh, ben la secrétaire, elle n'a qu'à se débrouiller avec vous. Il n'a pas besoin de votre secrétaire, il trouvera ailleurs. Et il a sa femme, il a des enfants, il n'a pas besoin de vous, non, mais...
7: J'ai un diamant pour lui.
8: Ah ben le diamant, vous le donnez à votre secrétaire.
7: Je l'ai fait tailler pour lui,
8: son
7: doigt.
8: Si vous l'avez fait tailler, ben oui, il n'en veut pas des diamants. Qu'est-ce qu'il en a à foutre d'un diamant ? Alors, non, mais dit. Alors, ça ne va pas, non ? Qu'est-ce que c'est que cette histoire-là ? Mais enfin...
7: Est-ce qu'il a des préservatifs ?
8: Mais le préservatif, il n'a pas besoin de préservatif, non ? Avec un homme comme vous, non, mais ça ne va pas.
7: Je ne veux pas faire d'enfant avec votre mari.
8: Mais je comprends qu'il ne veut pas... De toute façon, avec mon mari, il aura du mal à faire des enfants, hein. Mais c'est pas vrai, vous êtes complètement barjo, c'est pas possible.
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10: Vous écoute.
11: Oui, bonjour madame.
10: Bonjour monsieur.
11: Madame.
10: Oui.
11: Très bien, c'est les Ilotiers, l'appareil du 19e.
10: Oui.
11: Est-ce que vous avez allumé la télévision là ce matin ?
10: Ben, j'ai une télévision allumée, oui.
11: Bon, est-ce qu'elle marche bien ?
10: Non, c'est un petit peu brou, enfin, pas si bien que... pas si net, quoi.
11: Ouais, d'accord. Bon, ben, je vois ce que c'est. Je vais tout vous expliquer, madame, hein.
10: Oui, je vous écoute.
11: On a des collègues qui surveillent le toit avec les jumelles et qui essayent d'apercevoir ce qui se passe.
10: Oui.
11: On voit un homme, apparemment, d'un certain âge, hein.
10: Ah bon ?
11: Qui est grimpé sur le toit et qui utilise votre antenne de télévision.
10: Ah bon ?
11: Ouais, parce que vous savez que quand vous mettez la télé, l'antenne devient chaude.
10: Oui.
11: Et d'après ce qu'on voit dans la jumelle, vous avez donc ce monsieur qui est en train de faire cuire quelque chose, on voit pas très bien ce que c'est, sur l'antenne de télévision.
10: Ah bon, c'est bien.
11: Voilà.
10: On verra tout.
11: Oui, mon collègue me signale qu'il a un téléphone portatif à portée de la main.
10: Oui.
11: Donc on a repéré son numéro de téléphone.
10: Oui.
11: On va vous le faire passer.
10: Oui.
11: On va faire basculer la ligne téléphonique, comme ça vous allez la voir. Essayez de savoir ce qu'il est en train de fabriquer sur l'antenne de télé.
10: Oui.
11: Hein? Et alors, on va faire un mot de passe, comme ça vous aurez le signal. Pour que vous puissiez nous reparler, parce que nous on reste en ligne avec vous, hein, vous n'avez qu'à dire 33.
10: D'accord.
11: Et comme ça, vous nous reprendrez. Hein.
10: Oui, d'accord.
11: Je compose le numéro, madame. Hein.
10: Oui.
0: Allô?
10: Allô, j'écoute.
0: Oui, bonjour, madame.
10: Bonjour, monsieur. Je voulais savoir, qu'est-ce que vous faites sur le toit?
0: Ben, je suis en train de faire ma petite cuisine.
10: Et pourquoi vous faites la cuisine sur un toit, vous?
0: Ben, figurez-vous que mon grill est tombé en panne.
10: Ben oui, mais c'est pas une raison, parce que votre grille est tombée en panne pour faire votre cuisine sur un toit, voyons.
0: Ben écoutez, madame, j'avais acheté des saucisses, vous savez, de la saucisse de Strasbourg, oui, et de la merguez.
10: Oui.
0: Et j'ai transformé votre antenne de télé.
10: Ah ben oui, c'est pour ça que j'ai mon antenne, il y a quelque chose qui marche pas dans ma télé, je trouvais ça tout à fait anormal. Alors je me suis dit, qu'est-ce qui se passe? Alors je voulais savoir ce que vous faisiez là-haut.
0: Eh ben je fais cuire des merguez sur l'antenne de la télé.
10: Ben oui, je vous dis pas, monsieur, mais enfin vous avouerez que j'ai pas une place pour aller faire cuire des saucisses et des merguez sur un toit.
0: Ben oui, mais j'ai plus de grille.
10: Ben mais écoutez, monsieur, alors voyons, réfléchissez. Qu'est-ce que c'est que ces façons de monter sur un toit pour faire cuire vos saucisses?
0: Attendez, vous permettez, parce
10: oui,
0: que...
10: Oui, je vous écoute.
0: Il faut que je surveille.
10: Bon. Alors, qu'est-ce que vous comptez faire? Vous continuez de griller vos saucisses ou quoi? Et vous redescendez ou pas?
0: Attendez, parce qu'après, il faut que je nettoie bien, parce que ce soir, j'ai un poulet.
10: Ah, ah bon, parce que vous comptez monter le soir aussi, faire cuire votre poulet?
0: Ben oui, parce qu'avec l'antenne de télé, ça fait broche.
10: Ah, oh ben c'est bien.
0: Ça fume, attendez, madame, parce qu'il y a de la fumée partout, là.
10: Ben oui, il y a de la fumée, mais moi, je marche plus, hein. Faire cuire sur des antennes de télé, sur un toit, voyons. Alors, réfléchissez, monsieur, hein.
0: Oh mon Dieu, il y a toute la graisse qui coule là.
10: Bah ça... oui, il y a toute la graisse, vous vous rendez compte? Puis alors vous allez dégueulasser le toit. Non, bah, ça va pas. Ah non, non, vous arrêtez immédiatement. Hein. Bah, puis vous n'avez pas intérêt à remonter ça parce que... Ah non, non.
0: Bah, ce soir, j'ai invité des amis.
10: Bah je m'en fous, moi. Vous avez invité des amis, est-ce que c'est une raison pour venir faire cuire votre poulet sur le toit? Vous n'avez qu'à le faire cuire dans une rôtisserie, votre poulet. Vous avez en bas, vouloir faire ouvrir, il y a un mec qui va vous le faire cuire, votre poulet.
0: Il n'a pas la télé, lui.
10: Mais je ne vous parle pas de monter sur son toit.
0: Oui, mais l'antenne de télé, ça donne du goût, voyez-vous.
10: Mais je m'en fous, que ça vous donne du goût. Mais ça marche pas, ça. Bon, j'appelle la police, hein, ça suffit. 33.
11: Oui, je vous écoute, madame.
10: Oh, ben non, alors. Il va remonter ce soir parce que l'antenne de télé donne du goût à son poulet.
11: Bon, alors écoutez, vous savez ce qu'on va faire? On va lui donner une leçon. Est-ce que vous avez votre télé, là?
10: Oui.
11: On va mettre votre télé à fond. Et comme ça, ça va chauffer, ça va faire flamber ses saucisses, comme ça, il ne pourra pas les bouffer. Ça va lui donner une bonne leçon.
10: Comment je dois faire? Je dois machiner le son le plus fort pour chauffer?
11: Voilà.
10: D'accord, ne quittez pas.
11: Ah, monsieur Ledoux, qu'est-ce que vous faites là-haut?
0: Ben, je fais cuire mes petites saucisses.
12: La famille et la photo à l'honneur cette semaine dans le juste prix.
10: Allô? 33. Oui,
11: allô?
10: 33.
11: Oui, allô?
10: Oui, j'ai mis la télé à fond.
11: Ouais, on entend ça, ouais. Et allez la baisser maintenant, on va voir ce que ça donne là-haut.
10: D'accord.
0: Qu'est-ce que c'est que ce bordel?
11: Oui, madame, je vous écoute.
10: Bon, ben, j'ai baissé. Qu'est-ce qu'il en advient?
11: On va voir ce que ça va donner là-haut, hein.
10: Oui.
11: Je vous le repasse.
0: Oh, ben, merde, alors.
10: Qu'est-ce qu'il y a?
0: Ben, elles ont flambé, mes saucisses.
10: Elles ont flambé, vos saucisses?
0: Ben, oui.
10: Oui, ben, je vous dis pas, mais moi, j'ai mis ma télé à fond. Hein? Comme ça flambe vos saucisses, et si vous recommencez ce soir, je remettrai ma télé à fond, et votre poulet sera brûlé. Bon, et allez faire cuire vos saucisses ailleurs, hein.
0: Bon, ben, écoutez, madame, vous m'entendez?
10: Oui, je vous écoute.
0: Je vous ai compris.
10: Bon, ben, j'espère bien que vous m'avez compris, hein.
0: Ce soir, je fais pas de poulet.
10: Eh ben, vous faites ce que vous voulez.
0: Oui, mais... je vais faire de la sardine grillée.
10: Eh ben, non, mais ça va pas.
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14: Allô?
3: Bonjour monsieur, c'est bien l'exploitation agricoleuse?
14: Oui.
3: Il faudrait que je vous dépose des papiers parce que j'ai fait une déclaration pour Pôle emploi comme quoi je travaille chez vous.
14: Oh, attendez là.
3: Oui.
14: Vous êtes qui là?
3: Monsieur Martin.
14: Vous n'avez pas travaillé chez moi?
3: Non, non, c'est juste que moi ça me permet de toucher les allocations.
14: Ah ben non.
3: Comment ça, ben non?
14: Ben non, vous ne le mettrez pas, notre nom.
3: Ah ben je l'ai mis, ça y est.
14: Ah ben non.
3: Ah ben si.
14: Oui, mais vous avez peut-être fait, mais nous c'est hors de question.
3: Bah mais je l'ai fait en votre nom, donc de toute façon vous avez rien
14: monsieur, à. Monsieur, vous n'avez pas travaillé chez nous, on n'a rien à voir avec vous.
3: Vous faites comme si, puisque moi j'ai fait la déclaration.
14: Non, pour... on ne fera pas comme si ni comme ça.
3: Et alors comme si?
14: On ne fera pas du tout.
3: Ah, excusez-moi, parce que moi j'ai quand même fait tous les papiers pour vous.
14: On n'en a rien à faire, nous, vous n'avez pas travaillé chez nous, monsieur.
3: Enfin, j'ai quand même signé pour vous, j'ai quand même.
14: Ah, ben vous n'avez pas signé pour nous. Mais qu'est-ce que c'est que ce travail-là?
3: Alors, ce travail, moi j'ai mis que j'étais directeur adjoint.
14: Et alors, quoi faire? Ben vous êtes directeur adjoint chez nous, qu'est-ce que c'est que ce travail-là?
3: Non, pas vraiment, mais en déclarant un gros poste, ça me permet de toucher de gros allocationnages.
14: Vous êtes de où, monsieur? Déclarez-vous correctement.
3: Alors, je me déclare, monsieur Martin.
14: Monsieur Martin, vous êtes de où?
3: De Martinville.
14: Je vous passe, monsieur.
13: Allô ?
3: Bonjour madame.
13: Mais attendez, monsieur.
3: Oui.
13: Vous n'avez pas travaillé chez moi ?
3: En vrai, non, c'est ce que j'expliquais.
13: Monsieur, moi je ne vous connais pas, hein.
3: Ah bah on va faire connaissance, parce que s'il y a un contrôle...
13: Ah non, monsieur. Moi je ne marche pas dans ces combines-là, monsieur.
3: Ah mais je vous rassure, j'ai déjà fait les papiers à votre nom, donc...
13: Ah non.
3: Oh si.
13: Vous avez aucun droit de faire des papiers à mon nom. Mais monsieur...
3: Quoi ?
13: Je ne vous autorise pas, monsieur. Vous pouvez foutre votre papier à la poubelle.
3: Ah non, parce que je l'ai déjà envoyé.
13: Je n'ai rien à foutre. Vous voulez échapper à la police ?
3: Mais non, justement.
13: Alors ça va mon caissier, moi, juridique et mon avocat. Vous allez voir.
3: Alors excusez-moi, mais à part avocat, il me manque quelques mots.
13: Vous voulez que vous poursuivez ?
3: Non, je veux pas que vous me poursuivez.
13: Qu'est-ce que vous voulez ?
3: Déjà, faudrait voir pour mon salaire.
15: Bah, vous êtes gonflé, vous.
3: Ah, une autre dame.
15: Mais non, mais là, vous faites erreur, hein. C'est pas chez nous, hein. Où c'est que vous allez, vous ?
3: Bah, où c'est que je vais ? C'est que je vais passer chez vous, c'est ce que je
15: vous. Vous rigolez, nous, quoi, vous ? Vous n'y êtes plus du tout, là.
3: Non, mais c'est ce que je disais à vos collègues. Allô ?
15: Mais vous n'y êtes plus, quoi. Bah, moi, je vais aller voir les flics, moi. Non, mais qu'est-ce que c'est que cette histoire-là ? Non, mais c'est n'importe quoi, là.
3: Je m'excuse, mais j'avais le responsable juste avant.
15: Bah oui, responsable est pas content, hein.
3: Ah, bah, passez-le moi, c'est ce qu'on va voir.
16: Oui, allô ? Qu'est-ce que vous voulez maintenant ?
3: Rebonjour, monsieur.
16: Donnez-moi votre adresse.
3: Alors, 1 rue Martin.
16: Oui ?
3: À Martinville.
16: Martinville, c'est où ça ?
3: Ah, bah, c'est. Vous voyez Bourg-Martin ?
16: Non, je connais pas.
3: Comment vous dire ? C'est sur la route de Port-Saint-Martin ?
16: Je connais pas.
3: Connais pas non plus ?
16: Non. C'est dans quel département ça ?
3: Ah, bah, c'est dans le Martin.
16: Oh là là, d'accord. Vous foutez de moi ou quoi là ?
3: Bon, excusez-moi, si vous ne connaissez pas la géographie, c'est pas ma faute.
16: Ah, non, écoutez, tout le monde n'est pas aussi doué que vous, hein. Parce que pour faire des cochonneries pareilles, il faut être doué, hein.
3: Étant donné que votre employé a validé quand même ma demande.
16: De quoi votre employé a validé le truc ? Vous racontez des conneries ou quoi ?
3: Bah, celui que je viens d'avoir là.
16: Non, c'est pas vrai, vous êtes un menteur.
3: Ah, si.
16: Non, celui que vous venez d'avoir, il vous a dit qu'il allait prévenir la gendarmerie et que c'était de l'escroquerie. Arrêtez de mentir.
3: Alors, on n'a pas dû entendre la même chose, hein.
16: Mais si, monsieur.
3: Non, mais je pense que vous avez mal entendu parce que lui, il me disait pas de problème.
16: Vous êtes un menteur. Il ne vous a jamais dit pas de problème. Il vous a dit qu'il allait prévenir la gendarmerie et que vous étiez un escroc.
3: Ah, pas du tout. Il m'a dit qu'il voulait.
16: Si, monsieur.
3: Ah non.
16: Si, monsieur.
3: Il m'a même dit qu'il allait me verser une prime en liquide.
16: Bon, allez, fermez votre gueule.
3: Bon, je peux vous dire bonne année quand même.
15: Oh, oui, d'accord. Bon, allez.
3: Ah non.
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19: Oui, allô ?
20: Oui, bonjour madame.
19: Oui, bonjour.
20: Je suis chez monsieur...
19: Oui, c'est ça.
20: Vous êtes éleveur de volailles, c'est bien ça ?
19: Oui.
20: C'est France Télécom, madame, à l'appareil.
19: Oui.
20: Pour vous signaler qu'en raison d'une surcharge de réseau dans la région... Nous allons délester certains numéros, leur attribuer un code. C'est-à-dire que quand vous voudrez utiliser le téléphone à partir de maintenant, il vous faudra composer un code que je vais vous donner tout de suite si vous avez de quoi noter.
19: Attendez, je regarde.
20: Alors ?
19: Oui, alors vous me donnez le code, oui ?
20: Quand vous voudrez téléphoner à partir de maintenant, vous composerez ce code.
19: Oui,
20: avant de faire le numéro de votre correspondant, hein ?
19: Ah, avant le correspondant, oui.
20: Et ensuite, vous raccrochez, vous décrochez à nouveau et là, vous faites le numéro de votre correspondant.
19: D'accord.
20: C'est simple comme tout, vous inquiétez pas, c'est simplement un code. Alors je vous le donne, hein ?
19: Oui.
20: 1.
19: Oui.
20: 5.
19: 5.
20: 43.
19: 43.
20: 26.
19: 26.
20: 9.
19: 9.
20: 7.
19: 7.
20: 18.
19: 18.
20: 42.
19: 42.
20: 121.
19: Combien ?
20: 121.
19: Oui.
20: 547.
19: Il va falloir composer ce numéro à chaque fois qu'on veut appeler quelqu'un ?
20: 619.
19: Oui.
20: 0, 1 et 3.
19: Ah, ouais.
20: Alors, on vérifie si vous voulez bien qu'il n'y ait pas d'erreur, hein. Alors, je vous écoute.
19: 1, 58, 4, 32, 691, 7, 18, 42, 121, 547,
20: 54,
19: 54,
20: 7,
19: oui, 7,
20: 3,
19: 73, 619, 0, 13.
20: D'accord. Alors ça c'est bon, ça c'est quand vous voulez décrocher.
19: Oui.
20: D'accord. Maintenant, quand vous recevez un appel.
19: Et qu'est-ce qu'il faudra qu'on fasse ? Qu'on décroche ?
20: Oui.
19: Qu'on fasse le code et qu'on revienne.
20: Oui, mais je vous rassure tout de suite, ce n'est pas le même code. Hein.
19: Oui, pas si long, j'espère.
20: Non, parce que c'est en lettres et pas en chiffres.
19: Oui.
20: Alors, Z.
19: Oui.
20: M.
19: M.
20: Y.
19: Y.
20: W.
19: W.
20: B.
19: B.
20: C.
19: D.
20: Non, B. B comme Bernard.
19: Oui, B.
20: R.
19: R.
20: S.
19: S.
20: A.
19: Oui, A.
20: Encore un A.
19: Deux A, oui, A.
20: B.
19: B.
20: B comme Bernard.
19: B, oui.
20: Non, B.
19: D.
20: Non, B.
19: B, oui, B.
20: Non, D.
19: Bernard, c'est un B.
20: Non, parce que vous avez dit D.
19: Non, B.
20: Non, B.
19: Oui, bon, enfin bref, B, oui.
20: B, voilà, D. T-A-Z.
19: A.
20: Non.
19: T-A.
20: T, non, D.
19: Oui.
20: D, D, D.
19: D,
20: A, A, B, T, B, A.
19: A, B, D, T, A.
20: T, A, A, B, T.
19: Oui.
20: D, T, A, T, B.
19: Oui, A, non. B.
20: Oui, non, non.
19: T.
20: Oui, T.
19: T, A.
20: T, B, A.
19: Oui.
20: B, T, A, B, P, T, T, A, B, T,
19: mais
20: B.
19: Mais là, vous croyez qu'on va avoir le temps de faire tous ces chiffres et ces numéros, là, avant de téléphoner?
20: Je prends bien le temps de vous les donner, madame.
19: Oui, oui, d'accord.
20: Ah, bon. Alors, A, T, B, T, B, A.
19: Attendez, B, oh là, attendez, moi, j'en suis plus, là.
20: Hein. Oh là là, pourtant, c'est simple.
19: A, A, B.
20: A, B, T, B, A.
19: T, T, A.
20: P, T, B.
19: Non, mais je comprends rien à ce que vous me racontez, là.
20: Ben, c'est simple, je vais vous les donner en chiffres, ça sera plus simple.
19: Oui, parce que, de toute façon, oui, parce qu'en plus, il y a des chiffres W, X, Y, Z pour le même chiffre.
20: Voilà, exact.
19: Alors.
20: Oui, mais ça, c'est pour les impulsions.
19: Oui. Donnez-moi des chiffres, alors.
20: Alors. A.
19: Combien?
20: A.
19: A. Non, dès le... A.
20: 1, non, 1.
19: Oui, 1.
20: 1. 1, A, B, T, A.
19: Je comprends rien. Allô?
20: Oui, bonjour, monsieur.
18: Ouais, viens, il nous fait chier.
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22: Allô?
23: Bonjour monsieur, c'est bien la pharmacie?
22: Oui.
23: J'ai acheté des masques jetables chez vous.
22: Oui.
23: Et alors ils sont pas jetables du tout.
22: Pourquoi vous dites qu'ils sont pas jetables?
23: Parce que j'en ai jeté un dans la rue tout à l'heure et hop, 135 balles de PV.
22: Ah bah on jette pas quelque chose dans la rue.
23: Ah bah ça vous me l'avez pas dit.
22: Bah enfin alors là j'ai jamais entendu rien d'aussi incroyable quoi.
23: Ah oui, on est bien d'accord parce que moi on me vend de la marchandise frelatée et ensuite...
22: Mais enfin elle est pas frelatée, vous l'avez jetée dans la rue.
23: Dans ce cas prévenez, vous marquez masque jetable mais uniquement en poubelle.
22: Complètement ridicule.
23: Excusez-moi, mais étant donné la non-jetabilité de vos masques, je vais venir pour le remboursage déjà.
24: Hello.
23: Bonjour monsieur.
24: Aussi bien la boîte elle a été ouverte, donc c'est clair qu'on vous la reprend pas monsieur.
23: Ah non mais j'ai tout remis dedans.
24: Ah bah non, c'est clair, ils ont été manipulés.
23: Même celui qui était par terre que j'ai dû ramasser, je l'ai remis dedans.
24: Ah bah encore mieux, il a été à terre et vous l'avez remis dans la boîte. Ah bah j'ai jamais entendu parler de ça.
23: Non mais il est pas contaminé puisque c'était moins de 5 secondes au sol donc.
24: Non, un masque au sol c'est contaminé, je suis désolée, on n'a pas à les remettre dans la boîte et en plus à rendre à la pharmacie.
23: Non mais vous les remettez discreto sans rayon, ni vu ni connu.
24: Bien sûr, ouais, non mais comme si qu'on va se permettre de pas dire aux clients non mais...
23: Exactement, comme si que vous oubliez de le préciser.
24: Non, non, nous on n'est pas une pharmacie qui trafique.
23: Dans ce cas, il faudrait marquer gants semi-jetables.
24: C'est pas semi-jetable.
23: Bah si, vu qu'on peut les jeter que dans la moitié des endroits.
24: Bah non, enfin je veux dire, faut pas être bébête quand même pour bien comprendre qu'un masque ça se met à la poubelle. Vous êtes pris une amende, eh ben c'est bien fait pour vous.
23: Ah justement, l'amende, je l'ai fait mettre à votre nom.
24: Mais bien sûr, comme si qu'on va mettre une amende à la pharmacie, non mais.
23: Comme si que vous êtes responsable.
24: On est responsable. Ah bah ça c'est la meilleure. Non mais vous allez où là?
23: Alors, je vais passer à la pharmacie.
25: Non mais attendez, vous foutez de la tête des gens là.
23: Tout à fait. Bonjour monsieur.
25: Et vous jetez par terre dans votre maison. Tout ce que vous jetez.
23: Ah oui, bien sûr.
25: Oui, ah bah ça doit être propre chez vous, excusez-moi.
23: Non, mais je vous rassure, j'ai des enfants qui ramassent.
25: Pardon?
23: Ouais, je leur ai appris à ramasser parce que sinon ils n'auraient pas.
25: Non, mais c'est du n'importe quoi. Après, on se dit que la France elle va pas bien, mais quand on tombe sur des gens comme vous, c'est pas étonnant. Hein.
23: Ah, merci beaucoup.
25: Aucun respect de la nature, aucun respect des gens. Hein.
23: Ah bah moi je fais des efforts pour la nature en achetant du jetable.
25: Vous faites des efforts en jetant du jetable partout dans la rue.
23: Voilà.
25: Ah bah, super. Non, mais attendez, je sais pas, hein, votre QI doit pas être super élevé. Hein.
23: Pourquoi vous parlez de mon cul?
25: Non, de votre QI.
23: Pardon?
25: Non,
23: de
25: non.
23: Quel droit vous parlez de mes fesses?
25: Non, je parle pas de vos fesses, monsieur. Déjà, si vous avez un problème d'oreille, faut vous les nettoyer. Déjà, je vous parle de votre quotient intellectuel et il est plutôt bas.
23: Comment ça? Je suis bas du QI, moi?
26: Ça va pas, non?
23: Oui, ah bonjour madame, excusez-moi, c'est ce que j'expliquais à votre collègue.
26: Non, monsieur.
23: Allez, si vous voulez.
26: Mais vous êtes pas bien. Y a pas de masque qui se jette sur les trottoirs.
23: Ah bah ça, vous me l'avez pas dit quand je les ai achetés.
26: Mais enfin, attendez, monsieur, c'est du bon sens.
23: Oh.
26: Ça fait 6 mois qu'on en parle. Enfin, y a pas de masque biodégradable qu'on jette n'importe où dans la rue. Il n'existe pas de masque à jeter sur les trottoirs, vous êtes pas bien.
23: Pardon, mais alors, s'il n'existe pas de masque jetable, pourquoi vous m'en vendez des comme tels?
26: Jetable dans une poubelle! Vous faut apprendre le français!
23: Dans ce cas, marqué, masque jetable dans une poubelle!
26: Non, mais attendez, monsieur, ça va! Quand vous achetez du papier, non?
23: Alors, ça dépend! Du papier jetable ou du papier non jetable?
26: Mais ça va pas, non? Enfin!
23: Non, mais c'est bon, reconnaissez que vous êtes en tort!
26: Ah, c'est moi, je suis en tort!
23: Oui, enfin, disons que vous êtes responsable!
26: Je suis responsable de quoi?
23: Bah, de la vente de masques frelatés!
26: De masques frelatés? Non, monsieur, on arrête là! Alors là, c'est le sommet, là! Là, on est arrivé, là, c'est du comique!
23: Ah, bah, ça, je vous le fais pas dire!
26: Non, mais attendez, je vais appeler le commissariat, là! Ils vont rigoler!
23: Vous fatiguez pas, je les ai déjà prévenus!
26: Donc commissariat ?
23: Oui, je les ai appelés pour qu'ils changent le nom sur le PV.
26: Et vous l'avez mis à mon nom ?
23: Bah oui, je vais pas être pénalifié parce que vous m'avez vendu des faux masques jetables.
26: Des faux masques jetables ? Non mais vous êtes fou, hein ?
23: Ah non mais j'ai la preuve, c'est que j'ai attrapé froid.
26: Non mais attendez monsieur, mais...
23: Si ça avait pas été des faux masques, je serais pas malade.
26: Si ça avait pas été des faux masques, vous seriez pas malade, vous avez attrapé froid à cause de mes masques ?
23: Ah bah écoutez, je tousse.
26: Vous êtes pas bien ou quoi ?
23: Ah bah c'est exactement ce que je vous dis, oui, écoutez.
26: Ouais d'accord, bon, allez.
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28: Allô?
29: Allô, Nicole?
28: Oui?
29: Bonjour, petite Nicole, c'est Fragiado à l'appareil.
28: Qui?
1: Mais tu n'as pas encore payé ton abonnement.
2: Qui donc, vous dites ?
1: Fragiado, le journal de l'enfance heureuse. Qu'est-ce que tu as fait cette semaine ? Tu as oublié ? Tu sais que si tu l'envoies pas avant le 21, tu pourras pas concourir pour le grand concours qui te permettra peut-être de gagner un beau voyage à Disneyland, alors Nicole.
2: Vous vous trompez complètement, là.
1: Non, écoute-moi, tu t'appelles bien Nicole ?
2: Oui.
1: Tu es psychiatre ?
2: Oui.
1: Bon, eh bien, tu nous as... Je sais bien, j'ai devant moi le fichier. Je suis nouveau responsable. Je suis étudiant pendant le reste de l'année, je m'occupe des abonnements de Fragiado pendant les vacances.
2: Oui, mais je suis pas du tout abonné à cette chose-là.
1: Oh, dis-moi, j'ai même devant moi tes derniers résultats pour le grand concours sondage que tu as donné, Nicole, quand même.
2: Dire.
1: Eh ben, avec les records de saut de la grenouille.
2: Non, pas du tout moi, ça.
1: Dis-moi, tu veux plus le payer, dis-moi tout de suite.
2: Non, mais je suis pas abonné à cette chose-là.
1: Pourquoi tu nous as pas écrit ?
2: Mais je suis pas du tout abonnée. C'est une. D'abord, qu'est-ce que c'est que cette façon de me tutoyer comme ça? On n'a pas gardé les vaches ensemble. Moi, je suis pas du tout abonnée à votre hebdomadaire ou mensuel. Je sais pas de quoi il s'agit.
1: Mais quand même. Le mensuel de l'enfance heureuse, des 5 à 15 ans.
2: C'est une erreur, hein.
1: Non, écoute, Nicole. Non, mais écoute, alors là, non. Moi, je vais encore me faire taper sur les doigts. Je t'ai envoyé pourtant le grand poster de Jean-Luc Lahaye.
2: Mais je suis pas une adolescente.
1: Non, écoute-moi.
2: Ne me tutoyez pas, ça me gêne.
1: Non, excusez-moi. Tu es allée ce week-end au bord de la mer et tu as attrapé un coup de soleil, non? Tu te souviens pas du tout de ce que tu as fait cette année?
2: Non.
1: Nicole, en plus tu as dit 3,17 m pour la grenouille, t'étais pas loin, t'étais 3,20 m.
2: C'est pas moi. Vous vous trompez, hein. Perdez votre temps, c'est pas moi. Bon, je vous laisse, hein. Au revoir.
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5: Allô.
23: Bonjour madame.
5: Bonjour monsieur.
23: C'est bien le magasin de bricolisme?
5: Oui.
23: J'ai acheté plusieurs outils.
5: Oui.
23: Il y a plusieurs problèmes. Je devais acheter un mètre de bricoleur.
5: Bah c'est un mètre traditionnel, oui.
23: Voilà, sauf que combien il fait?
5: De quoi, combien il fait? Je sais pas monsieur.
23: Ah c'est ça, vous faites celui qui ne sait pas.
5: Bah excusez-moi monsieur, mais vous parlez quand même à un conseiller vendeur monsieur. On vous conseille un mètre, c'est un mètre.
23: Ah bah non justement, quand j'ai tiré le truc qui se déroule là, ça fait 2 mètres.
5: Bah vous demandez un mètre, c'est pas de notre faute à nous monsieur.
23: Ah bah si, je demande un mètre, vous me vendez 2 mètres.
5: Bah non monsieur,
23: non mais je veux dire.
5: Oh, non mais je vais vous basculer sur le chef de secteur.
6: Dites-moi monsieur, vous avez demandé un mètre en rouleur, ouais.
23: Et alors, quand je suis arrivé chez moi, je déroule le truc et il fait 2 mètres.
6: Ah, vous auriez acheté un mètre qui fait 3 mètres.
23: Ouais.
6: Vous arrivez chez vous, il en fait 5.
23: 1 mètre plus 3 mètres, vous me dites que ça fait 5 mètres.
6: Pardon ?
23: Vous essayez encore de m'arnaquer d'un mètre là ?
6: Oh, mais vous rigolez ou quoi ?
23: Vous avez une calculette ?
6: Mais j'ai pas besoin de calculette, c'est un exemple monsieur, c'est 1, 2, 3 et 5.
23: Donc vous me dites 1 plus 3 égale 5.
6: Oh punaise, c'est un exemple, vous achetez un mètre qui mesure 3 mètres, vous avez gagné 2 mètres.
23: Par rapport aux 4 mètres.
6: Vous avez jamais parlé de 4 moi ?
23: Bah 1 mètre plus 3 mètres.
6: Non mais stop, moi je peux pas passer mon temps à dire 3 mètres, c'est 1 mètre, 4 mètres, c'est 2 mètres.
23: Et... 4 mètres, c'est 2 mètres.
6: Mais vous êtes sérieux, là.
23: Vous essayez quand même de me faire gober que 3 plus 1, ça va faire 5 et que j'ai gagné 2 mètres.
6: Waouh ! Ah bah ouais, certainement, ça doit peut-être être des pieds, monsieur.
23: Ah bah de mieux en mieux.
6: Non, mais vous êtes sérieux.
23: Non, mais parce que 1 pied, c'est 30 cm à peu près.
6: Oh bon, je coupe la conversation, passez en magasin avec votre tricot de caisse et votre marchandise.
23: Je monsieur. Ne passerai pas avec mon tricot de caisse, passez-moi le responsable.
6: Oh.
23: Mieux que ça, je vais venir avec mon chandail de caisse, tiens. Ah, allô?
7: Oui, bonjour.
23: Oui, ah bah bonjour madame, je sais pas si vous avez expliqué.
7: Quand vous achetez un mètre, c'est pas la quantité de 1 mètre, mais mètre, il commence à 2 mètres.
23: Oh bah c'est n'importe quoi.
7: On appelle ça un mètre, c'est l'outil, c'est le nom de l'outil.
23: Parce que moi j'ai coupé le mètre en trop que vous m'avez vendu, donc je vais vous rapporter ce morceau-là.
7: Pourquoi vous avez fait ça monsieur? Vous allez me rendre des marchandises que vous avez bricolées dedans, coupées dedans. Bon, on verra ça ensemble. Passez me voir.
23: Quant à la clé anglaise, on fait comment?
7: C'est-à-dire?
23: Ah bah parce qu'il y a marqué Made in France dessus.
7: D'accord.
23: Donc c'est une clé française.
7: Mais monsieur, l'appellation clé anglaise, monsieur, c'est déjà...
23: Il y a les pinces crocodiles aussi, ou alors là, c'est une catastrophe. Le petit truc autour, c'est du plastique.
7: Bah c'est du plastique, monsieur. Pourquoi je vais pas
23: savoir
7: que c'est pas du plastique?
23: Oh, bravo, vous... très bien.
7: Bah oui, monsieur, vous l'avez bien vu que c'est en plastique.
23: Dans ce cas, faut pas dire que c'est des pinces crocodiles, faut dire pinces plastiques.
7: De quoi vous me parlez, monsieur? Pinces plastiques, pinces crocodiles.
23: Enfin, excusez-moi, mais c'est pas du crocodile, ça.
7: Du crocodile.
23: C'est même pas du caïman, c'est du vulgaire plastique, hein.
7: Mais c'est l'appellation de l'outil, monsieur. Passez demain de me voir, et puis on discute ensemble.
23: Ah oui, c'est ça. Puis on va faire disparaître toutes les bonnes pinces en vrai.
7: Non.
23: Et puis le crocodile, entre temps, ça.
7: Oui, crocodile, on fera tout ce qu'il faut. Comptez bien sur moi. On va s'expliquer ensemble. Pas de soucis, monsieur.
23: C'est quand même moi qui me suis fait arnaquer.
8: On vous a pas arnaqué, monsieur. Là, c'est vous qui êtes en train de me faire passer pour un con.
23: Je vais vous rapporter le morceau en trop, du coup.
8: Donc là, vous êtes en train de me dire que vous allez couper le mètre et vous allez me ramener un mètre. C'est pas la peine de casser le truc pour me le ramener. Je le reprendrai pas, de toute façon.
23: Et pourquoi ?
8: Mais n'importe quoi. Ouais, faut arrêter. Ouais. Vous êtes sûr que c'est pas le plus ancien ? C'est pas monsieur Martin.
23: Deux.
8: De Rire et Chanson.
23: Ah bah, excusez-moi, mais avec un nom comme ça, ça va être un sacré con. Hein.
8: Ça vous avez ça, vous, en plus.
23: Deux.
8: De monsieur Martin. Vous êtes en train de me faire un canular.
23: Pour ?
8: Bah, pour Rire et Chanson.
23: Au nom de ?
8: Au nom de l'appel trop con.
23: Ah bah, bravo !
8: C'est ça.
23: Ouais, c'est ça.
8: Je vous écoute tous les matins et je suis tombé dedans. Il faut le faire.
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8: Allô ?
28: Allô ? C'est le salon de coiffure ?
8: Oui ?
28: C'est la coiffeuse ?
0: Oui.
9: Oh, je reconnais pas votre voix, ma petite.
0: Mais elle est pas là, c'est son mari, là.
9: Oh là là, dites-moi, vous avez drôlement changé de voix, qu'est-ce qui vous arrive?
0: Ah bon? Je vous écoute.
9: Qu'est-ce qui vous arrive, ma petite dame?
0: Non, c'est son mari, là.
9: Oh.
0: Vous êtes chez Marie's Coiffure, et c'est son mari à l'appareil.
9: Mireille?
0: Non, c'est Pascal à l'appareil.
9: Mais je suis pas Mireille.
0: Mais je vous ai pas dit que vous étiez Mireille. J'ai dit que c'est Pascal, le mari à Marie's.
9: Ah!
0: Ah, bonjour!
9: Bonjour, ma petite Maryse.
0: Oui, d'accord, je vous écoute.
9: Ben, vous avez une drôle de voix.
0: Je suis enrhumé.
9: Comment?
0: J'ai un rhume.
9: Ah, j'entends pas bien.
0: Oui, vous voulez un rendez-vous?
9: Dites-moi, Maryse.
0: Oui?
9: J'espère que vous n'avez rien de grave.
0: Non, non, tout va bien.
9: Bon, dites-moi, je vous appelle, vous savez, pour le prochain rendez-vous.
0: Oui?
9: Parce que là, je voudrais que vous vous occupiez un peu de ma touffe, quand même.
0: Oui?
9: Et on peut parler entre femmes?
0: Oui.
9: Vous savez, à mon âge, c'est pas qu'on se néglige, mais on oublie parfois de s'occuper de notre féminité.
0: Oui.
9: Et j'aurais bien aimé savoir si vous pouviez me faire un peu la touffe.
0: Oui. Est-ce que vous pouvez me rappeler dans 2 heures? Je joue dans 1h30. Je suis avec un rendez-vous, là.
9: Écoutez, Maryse. Je vous entends pas bien. Faudrait que vous parliez plus fort, ma petite.
0: Je vous demande de me rappeler dans 1h30. Je suis en rendez-vous.
9: Vous avez mal au cou?
0: Rendez-vous?
9: Oui, j'ai entendu. Vous avez mal au cou. C'est quoi? C'est une angine?
0: Oui, oui, c'est une angine.
9: C'est pour ça que je ne reconnais pas votre voix.
0: Voilà.
9: Ah, mais parlez plus fort, comme ça je vous entendrai mieux.
0: Bon, est-ce que... Redonnez-moi votre numéro, je vais vous rappeler.
9: René? Pourquoi René?
0: Votre numéro de téléphone.
9: Ah oui, c'est mon sonotone. Attendez, je le règle. Hein.
0: J'arrive cette forme-là ou quoi?
9: Allô?
0: Oui?
9: Ah, ça va mieux.
0: Ah, d'accord.
9: Et j'avais mon sonotone qui n'était pas réglé.
0: Ah oui.
9: Oh ben, vous avez une drôle de voix, Maryse. Hein.
0: Je ne suis pas Maryse, je suis son mari.
9: Sœur Marie.
0: Non, je suis le mari à Maryse.
9: Sœur Marie, la sœur de Maryse que vous êtes alors.
0: Allô?
9: On a été coupé, ma petite.
0: Bon, je vous répète que je ne suis pas Maryse.
9: Oui, je vous entends, Maryse.
0: Mais je ne suis pas Maryse. Je ne suis pas...
9: Maryse.
0: Merde. Allô?
9: Oui, je vous ai entendu me dire merde.
0: Non, je suis Pascal.
9: J'ai compris.
0: Bon. Maryse, elle travaille.
9: Mais non, je déraille pas.
0: J'ai pas dit que vous déraillez. J'ai dit que Maryse n'est pas là.
9: Mais je comprends pas pourquoi vous... Oh mon Dieu, vous m'avez dit merde.
0: Mais on vous a pas dit merde. On dit que Maryse n'est pas là.
9: Écoutez, Maryse, je ne sais pas pourquoi vous m'avez insulté.
0: Mais elle n'est pas là, Maryse.
9: Mais au moins, dites-moi simplement si vous pouvez me faire la touffe.
0: Allô, allô, vous m'entendez, là?
9: Ah là, je vous entends mieux.
0: Je ne suis pas Maryse.
9: Oui, Maryse, je vous entends.
0: Mais c'est pas Maryse.
9: Mais vous m'avez fait de la peine.
0: Mais je ne suis pas Maryse.
9: C'est la première fois.
0: Allô?
9: Oui, je vous entends.
0: Je ne suis pas Maryse.
9: C'est la première fois que vous me parlez comme ça, Maryse.
0: Je vous dis que je ne suis pas Maryse.
9: Mon Dieu, pourquoi tant de haine?
0: Ben, je sais pas, mais à mon avis, il y a quelqu'un qui marche pas bien, là.
9: Je repasse mon mari.
0: Voilà, allô?
9: Robert, il y a Maryse qui me parle. La coiffeuse qui est là, viens voir. Pourquoi tu pleures? La coiffeuse qui m'a... insulté.
0: Allô?
9: Attends, je mets mon ton. Je vais mettre mon sonotone.
0: Du coup, je vais crever, moi. Allô?
9: Allô?
0: Oui?
9: Ah, bonjour, Maryse.
0: Non, c'est pas Maryse.
9: Attendez, je règle mon sonotone.
0: Putain, mais c'est pas possible.
9: Allô?
0: Allô?
9: Oui, bonjour, Maryse.
0: C'est pas Maryse.
9: Comment ça va?
0: Mais c'est pas Maryse.
9: Je vous entends mal, Maryse.
0: Mais ce n'est pas Maryse.
9: Vous m'entendez?
0: Non.
9: Bon, ben dites-moi, vous avez une drôle de voix. Allô?
0: Ouais, c'est moi. Et je viens de parler au téléphone ou je vais m'énerver. T'as des clients, là, qui sont un peu sourds sur les bords, qui s'appelleraient Robert? Ouais, une vieille et un vieux. Ils sont en train de me gonfler au téléphone. Et pourquoi vous m'avez insulté, Maryse? Et c'est la première fois que vous me parlez comme ça?
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0: Allô?
23: Bonjour monsieur, c'est bien l'exploitation agricole?
0: Oui.
23: Maître Martin, du cabinet d'avocats Martin, Martin et Martin Associés.
0: Oui.
23: Je vous appelle pour le procès des écoutes qui concerne le candidat Martin.
0: Ah ben, je suis pas au courant là.
23: En gros, il a un procès parce qu'il a pas déclaré tout ce qu'il devait pour sa campagne électoraliste.
0: Ah d'accord.
23: Donc, pour les sommes en liquide qu'il pouvait pas justifier,
0: oui.
23: On a dit que c'est vous qui les aviez données.
0: Oh ben, je rentre pas dans ces histoires, hein, je vous avertis.
23: Et pourquoi?
0: Parce qu'on veut pas avoir d'emmerdement derrière, hein.
23: Ah non, tant qu'on raconte la même version au juge, en principe, on craint rien du tout.
0: Eh ben voilà, c'est ça. Une gaffe. Vite fait, hein.
23: Donc je vous explique, vous allez dire que vous avez donné 500 000 euros au candidat Martin. Vous expliquez que c'est un peu d'argent liquide que vous aviez oublié, par exemple.
0: Oui, tiens, on oublie.
23: Voilà, et en les retrouvant, vous avez décidé de nous les donner.
0: Oui, puis s'il y a des problèmes après derrière, c'est nous qu'on a dans l'os, hein.
23: Bah oui, mais sinon c'est le candidat Martin qu'on a dans l'os, donc je préfère que ce soit vous.
0: Pas question. Vous trouvez un autre pigeon si vous voulez, mais ça sera pas ici. Hein.
23: Je peux pas, je vous ai déjà désigné comme pigeon principal dans mon dossier.
0: Ah ben non, ça, mon mari voudra pas, hein. Je vous avertis, ça ira mal.
23: Non, mais vous lui expliquerez.
11: Oui, allô.
23: Ah, bonjour madame.
11: C'est moi qui décide, hein. J'aime pas qu'on décide à ma place. Si je suis par là, je pense qu'on va avoir des explications.
23: Ah bah si vous êtes par là, c'est encore mieux, oui.
11: Ouais.
23: Bah oui, comme ça, je vais faire des photos de vous avec le candidat Martin.
11: Ouais, non, mais j'ai pas à peine de faire des photos du candidat Martin avec moi.
23: Mais si, vous faites semblant de lui donner une valise pleine de cash.
11: Alors là, si vous venez faire des photos, vous savez ce que vous allez ramasser?
23: Bah oui, un alibi.
11: Un bon coup de pied dans le cul, et ça va déménager.
23: Oh bah voilà, alors dès qu'on demande un petit effort pour la République...
0: Mais oui, c'est bon, hein, vous avez pas le droit de faire ça, hein, je suis désolée.
23: Pardon, monsieur, mais comme je disais à la dame, je vous dépose les papiers.
0: Mais je veux pas ça à la maison, mais je sais pas casser cette magouille, de quel droit vous vous permettez de faire ça? Mais enfin, mais vous pourriez demander l'autorisation avant.
23: Bah non, parce que vous êtes déjà censé le savoir que vous nous avez donné 500 000 balles.
0: Mais moi, je suis censé rien du tout. Moi, ce monsieur Martin, je le connais même pas, mais j'en ai strictement rien à foutre, hein, franchement dit.
23: Alors, franchement dit, vous êtes supposé le connaître, vu que vous êtes son trésorier de campagne.
0: Mais qu'est-ce que c'est ce truc? Mais je suis pas trésorier de campagne, mais qu'est-ce que c'est ce truc? Vous mettez ça dans la boîte à lettres?
23: Alors, je préfère pas dans la boîte aux lettres, rapport au liquide qu'on va mettre avec.
0: Vous mettez du liquide avec?
23: Oui, parce qu'on n'a pas réussi à tout claquer les 500 000 balles, donc on va planquer le reste chez vous.
0: Mais non, mais moi je veux pas ça chez moi, hein. Il y a quelque chose que vous comprenez pas dans le nom.
23: Oh, mais si, je comprends très bien. Vous essayez de me négocier une petite prime.
0: Mais hors question que je négocie quoi que ce soit, hein. Je veux pas rentrer dans vos magouilles.
23: Bon, je vous vois venir, vous allez me dealer un petit bifton.
0: Mais je dis rien du tout, c'est vous qui me téléphonez pour ça, mais enfin on était même pas au courant, mais vous exagérez pas un peu, non?
23: Ah non, mais je vous comprends tout à fait.
0: Ah non.
23: Tiens, ça c'est un nom qui veut dire oui.
0: Ah, surtout pas, hein.
23: Oh si, et ça c'est un surtout pas qui veut dire surtout oui.
0: Non mais n'importe quoi, hein.
23: Écoutez, j'ai dans mes mains un billet de 5 euros.
0: Non mais ça va pas, non mais vous êtes pas bien. Oh, là vous déconnez complètement, là, hein.
23: Oh, mais je n'ai pas dit mon dernier mot.
0: Ah mais vous m'emmerdez, hein.
23: Et si je vous dis que j'ai entre les mains un billet
0: ça
23: de...
0: Ça suffit maintenant.
23: 6 euros pour vous.
0: Ah non, écoutez, c'est
23: et
0: bon.
23: Et je rajoute une pièce de 3 euros.
0: Arrêtez de m'emmerder ou j'appelle la gendarmerie, ça suffit.
23: Bon allez, on dit marché conclu.
0: Oh ouais, bien sûr.
23: Super, en revanche, est-ce que vous pouvez m'avancer l'argent parce que je suis un peu juste?
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12: Bienvenue. Allô?
13: Oui, bonjour madame. Madame?
12: Oui.
13: Bonjour, vous êtes bien titulaire de l'abonnement 0546?
12: Mmh.
13: Oui, c'est France Télécom à l'appareil.
12: Oui.
13: Nous installons sur le quartier, sur le 0546, un système téléphonique. Le dernier cri de la technologie infrarouge, c'est-à-dire que vous êtes relié à partir d'aujourd'hui sur l'infrarouge, votre appareil de téléphone qui est un appareil à fil, hein. Mm-hmm. Vous avez une fiche, vous avez une prise qui va dans votre mur actuellement, n'est-ce pas?
12: Oui.
13: Voilà, donc maintenant, vous n'aurez plus besoin de cette prise téléphonique, vous allez pouvoir vous transporter, vous promener dans votre appartement, prenant l'appareil que vous avez actuellement, vous le prenez dans vos mains, mais vous débranchez la prise et nous pouvons continuer à parler, voilà le nouveau système. Eh oui, c'est le système.
12: Ah ben, faudrait que vous rappeliez parce que ma belle-mère est descendue, là.
13: Vous avez un appareil de quel type?
12: Ah ben, je sais pas, c'est chez ma belle-mère, hein. Moi, c'est pas ma maison.
13: Ben non, mais vous savez, madame...
12: Je suis sa belle-fille, moi.
13: Comment?
12: Moi, je suis sa belle-fille, hein.
13: Ah, c'est pour ça, voilà.
12: Ah ben, écoutez, moi, je suis pas à mon domicile, hein.
13: Voilà, écoutez, c'est un tout petit problème technique. Vous avez
12: votre... Je vais revenir, là, dans 10 minutes, hein, quart d'heure, si vous pouvez rappeler à ce moment-là.
13: Non, vous avez votre appareil dans la main?
12: J'ai l'appareil de ma belle-mère dans la main, oui.
13: Voilà, donc vous prenez l'appareil dans la main. Vous voyez le cordon téléphonique?
12: Oui.
13: Vous le tendez tout doucement.
12: Oui, je le tends.
13: Vous, tout doucement, hein?
12: Oui.
13: Bon, nous allons faire un compte à rebours. Je vais inverser la fréquence. Ne bougez pas, madame.
12: Mmh.
13: Vous faites un essai en cette version. Voilà, un peu plus, voilà. Écoutez, madame, nous avons un petit problème dans votre appareil téléphonique. Vous n'avez pas un appareil qui ferait masse, il y a pas un
12: dent. Je peux pas vous dire, je connais pas le bâtiment ici, je peux.
13: Non, un appareil en métal, vous savez, avec des excusez-moi de vous demander ça, vous n'avez pas d'appareil dentaire, de plombage, de choses comme ça.
12: Si, j'ai un appareil dentaire moi.
13: Ah ! Eh ben voilà. Pourquoi ? Eh ben voilà, ah. Vous avez un appareil dentaire.
12: Ah bah dis donc, vous me posez beaucoup de questions, dis donc.
13: Ah oui, excusez-moi, mais vous savez...
12: C'est un peu indiscret, mais enfin...
13: Oui, mais vous savez, je suis inspecteur à France Télécom, c'est moi qui fais...
12: Oui, mais vous savez, c'est un peu indiscret, ça.
13: Oui, excusez-moi. Hein ? Oui, excusez-moi.
12: Ça me semble un peu indiscret, quoi.
13: C'est un peu intime.
12: Je tique, hein.
13: On va faire le test simplement maintenant pour vérifier que ça marche bien.
12: Oui, mais... Ah, elle
13: n'est
12: pas là, hein.
13: Madame, non, mais ça, j'ai pas besoin qu'elle soit là. Du moment qu'il y a quelqu'un chez vous, c'est parfait. Nous, on teste la ligne. Vous pouvez prendre donc votre téléphone.
12: Oui.
13: Vous le prenez dans les mains. Là, vous l'avez dans les mains, le téléphone?
12: Oui, j'ai dans les mains.
13: Vous allez, tout en me parlant, hein, j'ai besoin de vous entendre pour faire les tests, vous allez vers votre prise téléphonique.
12: Oui.
13: Et vous allez voir que, quand je vous le dirai, vous enlèverez, vous décrocherez.
12: La prise, d'accord.
13: Voilà la prise, et vous verrez que nous pouvons continuer à nous parler normalement.
12: Vous allez me dire et puis je vais la débrancher.
13: D'accord, donc je vais vous donner, faire avec vous un compte à rebours. Alors, vous m'entendez ?
12: Oui.
13: À partir de 5, vous faites le compte à rebours, vous décrochez la prise et à 0, nous continuons à nous parler normalement.
12: D'accord.
13: Je vous écoute.
12: Oui. Alors, 5, 4, 3, 2, 1, 0.
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3: Allô ?
14: Bonjour madame, je suis bien chez l'agriculturiste.
3: Pardon ?
14: C'est bien l'agriculturiste ?
3: Alors déjà vous m'appelez madame et après vous me parlez en chinois, alors moi je comprends pas, au revoir monsieur.
14: Non mais alors excusez-moi.
3: Oui.
14: Oui, pour l'agriculture.
3: Oui, je travaille bien l'agriculture et alors ?
14: Bah, c'est ce que je disais, vous êtes donc agriculturiste.
3: Ah oui, alors vous employez des grands mots, voilà. Donc d'accord. Donc c'était quoi le but de votre appel ?
14: Alors c'est-à-dire que j'ai prévu d'aller au salon de l'agriculture là.
3: Ah ouais ?
14: Et alors du coup j'ai dit que je travaillais pour vous, pour pouvoir avoir des entrées gratuites.
3: C'est quoi votre business là ?
14: Non parce que sinon c'est payant.
3: Bah oui, c'est sûr que c'est payant.
14: Bah voilà, en fait j'ai dit que je faisais partie de votre famille et que je travaillais avec vous.
3: Déjà, vous êtes qui ? Parce que vous ne vous présentez pas, vous êtes... parce que avant que de se servir de mon nom, il faut quand même... je voudrais savoir qui vous êtes.
14: Justement, alors on peut dire que je suis par exemple votre fils.
3: Bah non, mais attendez, vous vous servez de moi en disant je vais aller au salon d'agriculture, je ne vais pas payer. Et de quel droit, monsieur ? C'est de l'usurpation d'état civil, ça, monsieur ? Mais c'est du n'importe quoi.
14: Bah non, parce que moi, ça me permet d'économiser le prix du ticket quand même, vous voyez. Donc,
3: arrêtez de me prendre pour un con. Hein.
14: Ce qu'il faudrait, à la limite, c'est qu'il y ait quelqu'un qui puisse m'accompagner.
3: Ah non, mais on connaît la capitale, on connaît le salon de l'agriculture, et puis ce qu'on a, c'est...
15: Allô ?
14: Ah, allô ?
3: D'accord.
15: Ah non, vous n'êtes pas à la bonne adresse, là ?
14: Ah, c'est monsieur, maintenant.
15: Mais avec qui vous avez vu ça, vous ? Moi, je suis au courant du tout de ça, moi.
14: Non, alors c'est pour ça que je vous préviens. C'est-à-dire que moi, je leur ai dit que je travaillais pour vous, en disant que moi, j'étais responsable vachiste.
15: Ah, ben moi, je vais pas prendre la responsabilité, moi, c'est pour moi, moi, c'est le fils. De toute façon, qui s'occupe de ça, moi, c'est pour moi qui vois ça, hein.
14: D'accord, donc on a qu'à dire que je suis votre fils, dans ce cas, effectivement, très bonne idée.
15: Ah, non, ça se passe pas comme ça au téléphone, nous, hein. Non.
14: Il faudrait que vous m'accompagniez au salon, et comme ça...
15: Oh, non, du tout, là, je vous dis, moi, je suis à la retraite, c'est pas avec moi que vous allez avoir ça.
14: Oui, non, mais comme ça, vous m'accompagnez, et vous m'appelez fiston, quand on arrive à l'entrée...
15: Non, pas de la magouille comme ça, ici, nous, non, moi, je vous connais pas, moi, je vais pas faire ça, moi.
14: En revanche, si on peut se tutoyer, ce sera plus crédible.
15: Même pas, non plus.
14: Je peux vous appeler maman, quand même.
15: Non plus, moi, je n'appelle pas, je fais pas des relations comme ça par téléphone, moi, je vous connais pas.
14: Ah non,
15: pas...
14: mais je vous demande pas une relation par téléphone, oulala, attention, non, pas du tout. Non, c'est juste qu'on va ensemble au salon de l'agriculture.
15: Si vous voulez faire votre truc de salon de l'agriculture, là.
14: Bah, c'est ça, c'est ce qu'on va faire ensemble, on prépare le coup, là. Donc, ce qu'on fait.
15: On va pas préparer le coup, je vous dis, sinon, c'est néant.
14: Néant.
15: Bon, tout à fait.
14: Allô ?
15: Oui.
14: Oui, vous ?
15: C'est la preuve, c'est des conneries !
14: Il y a un bruit, non, derrière ?
15: Oui.
14: Vous
15: n'avez pas payé assez de cher l'année dernière, je veux pas !
14: Vous avez un chat, quelque chose, non ?
15: Je vais prendre le téléphone !
14: Allô ?
15: Allô, oui, c'est quoi votre bordel, là ?
14: Ah, bah voilà, ce que je disais, c'est que vous m'accompagnez au sein de l'agriculture.
15: Mais on n'y va pas ! Vous me faites chier, là !
14: Non, mais on fait comme si !
15: Je ne veux pas y aller, et puis c'est tout ! Quand on a pas su un appel masqué, on n'est pas clair ! Bon, allez, au revoir, et merci ! Arrêtez de nous emmerder !
14: Non, mais attendez, allô ?
15: Allô ?
14: Oui,
15: arrêtez de nous emmerder, je porte plainte tout de suite.
14: Non, parce que j'ai une autre idée. Si moi, je me déguise en vache...
15: Je porte plainte contre abus de...
14: Je fais meux et vous me faites rentrer,
15: mais
14: oui.
15: Quand vous aurez compris de vous nommer au téléphone et de vous vous présenter et de vous donner votre numéro de téléphone...
14: Oui, alors...
15: Au revoir,
14: alors...
15: Ne commencez pas,
14: non, mais
15: parce
14: juste...
15: que j'appelle la gendarmerie tout de suite.
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16: Bonjour.
9: Oui, bonjour, monsieur. C'est le salon de coiffure?
16: Oui.
9: Dites-moi, est-ce que vous faites des permanentes?
16: Oui.
9: Des balayages, là aussi?
16: Oui.
9: Ah, vous faites des balayages?
16: Également, oui.
9: Parce que je suis juste à côté de vous, là, au 5, moi.
16: Oui.
9: Vous êtes au 3.
16: Oui, c'est ça.
9: Si vous faites des balayages, vous ne pouvez pas venir devant chez moi?
16: Venir devant chez vous?
9: Parce qu'il y a un chien qui a fait une grosse merde devant la maison.
16: Ah non, je suis désolé, je suis tout seul cet après-midi.
9: Vous venez de me dire que vous faisiez des balayages?
16: Mais c'est un salon de coiffure ici.
9: Mais oui, mais
16: je
9: ça...
16: Je suis tout seul cet après-midi.
9: Mais vous venez maintenant.
16: Mais enfin, c'est pas mon travail, je vais quand même pas aller balayer devant votre porte.
9: Mais monsieur, il y a une merde de chien qui trône devant l'entrée.
16: Bon, écoutez, je suis désolé, mais je ne peux pas.
9: Écoutez, nous on a une raclette, si ça peut vous aider.
16: Non, j'ai du travail.
9: J'appelle la police.
16: Et c'est ça. Coiffure, bonjour.
17: Oui, bonjour monsieur, adjudant de la place Gendarmerie Nationale.
16: Oui.
17: C'est le salon de coiffure qui se trouve aux 3 rue du Port.
16: Oui, c'est cela.
17: Oui, bonjour, on vient d'être appelé par monsieur Ledoux qui se trouve être votre voisin situé au 5.
16: Oui, il m'a appelé pour aller balayer devant la porte.
17: Il paraît que vous avez un chien et que ce chien aurait fait un étron juste devant la porte empêchant ce monsieur et sa femme de sortir de chez eux.
16: Oui, il m'a demandé d'aller balayer, seulement je ne peux pas cet après-midi, je suis tout seul.
17: Mais je comprends, mais bon, ces deux personnes sont âgées, elles doivent aller, elles ont des rendez-vous à des clubs d'anciens, donc...
16: Oui.
17: Je leur dis de vous rappeler, hein.
16: Oui.
17: Merci.
16: Au revoir. Coiffure, bonjour.
9: Oui, c'est encore nous.
16: J'arrive, hein.
9: Ah, vous voulez bien le faire?
16: Ben oui, j'ai pas le choix, la gendarmerie vient d'appeler, donc j'arrive.
9: Ah, ben écoutez, c'est gentil. Ils vous ont dit aussi pour le petit service en plus, non?
16: Quel service en plus? Écoutez, je suis tout seul.
9: Non, mais il y en a pour 2 minutes. C'est pour la vaisselle.
16: La vaisselle?
9: Oui.
16: Non, mais c'est une plaisanterie ou quoi?
9: Pardon?
16: Mais on est un salon de coiffure. Pourquoi j'irais faire la vaisselle? Je vais aller voir la mère de chien. C'est déjà très gentil de ma part.
9: Voilà.
16: Attendez, moi, je suis coiffeur. Je fais pas la vaisselle des voisins ou j'en ai rien à faire, moi.
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18: Bonjour.
23: Bonjour monsieur, je suis bien au numéro du salon de coiffure?
18: Oui, bien sûr.
23: Docteur Martin à l'appareil, je suis relaxologiste téléphoniste.
18: Oui.
23: Et je vous propose donc des séances de relaxisme au téléphone.
18: Oui.
23: Oui, très bien, c'est parti, prenez une grande inspiration.
18: Excusez-moi, je vous coupe, je n'ai pas compris du tout ce que vous vouliez.
23: Bah, on attaque la séance de relaxologie.
18: Ah non, non, mais moi je ne veux pas de séance.
23: Expirez tranquillement par les trous de nez. Bah.
18: Non mais je m'en fiche, je raccroche et on n'en parle plus. Hein. Après.
23: Ah non, mais si vous voulez arrêter là, il n'y a pas de problème.
18: C'est pas mon problème, hein, c'est le vôtre. Hein.
23: Ah oui, bon, en revanche, je suis quand même obligé de vous facturer la séance.
18: Facturer quoi? Mais qu'est-ce que vous me racontez? Facturer quoi?
23: Bah, le relaxisme.
18: Non mais vous me demandez mon numéro de téléphone, je vous dis oui. Et là vous me dites, ah, vous êtes engagé. Engagé de quoi?
23: Mais non, il n'y a pas d'engagement, vous payez à la séance.
18: Non mais la séance ne sera pas facturée parce que, entendez bien, je ne payerai rien du tout. Non mais où va-t-on là? J'ai vraiment autre chose à foutre que vos conneries au téléphone. Quoi.
23: J'ai quand même l'impression qu'un petit relaxisme ne vous ferait pas de mal.
18: Mais je me relaxe comme je veux. Par contre, ce genre de conneries comme vous faites toute la journée au

0: Ma collègue, je ne sais pas ce qu'elle vous a dit, mais non, ma patronne ne sera pas d'accord. Elle va ruer dans les brancards, hein. Là, c'est...
1: Quel rancard ? Oh là là, non, mais je ne vous propose pas de rancard.
0: Non, je n'ai pas dit rancard, j'ai dit brancard, monsieur.
1: Je ne pratique que la relaxologie médicale, attention.
0: Ne vous affolez pas.
1: Les trucs olé olé, très peu pour moi, merci.
0: Non, moi non plus, hein.
1: Non, parce qu'on se dit, le gars est relaxologue, c'est bon, il est open.
0: Non, mais vous n'avez pas du tout compris ce que je vous ai dit, monsieur.
1: J'ai très bien compris, oui, vous me proposez un rancard, alors.
0: Ah, pas du tout, je vous ai dit, ma patronne, elle va ruer dans les brancards. Écoutez bien ce que je vous dis.
1: Que ce soit avec votre patronne ou avec vous.
0: Non, vous dites des choses que je n'ai pas dit, donc je ne suis pas d'accord, monsieur.
1: C'est moi qui ne suis pas d'accord.
0: Est-ce que je vous ai fait une proposition? Pas du tout. Non, mais vous rigolez. Vous comprenez, je vais retirer le masque, vous allez mieux comprendre. Je vous dis que c'est ma patronne qui va ruer dans les brancards si vous...
1: Ah non, on ne comprend plus rien. Remettez le masque.
0: Voilà.
1: Ah oui, c'est mieux.
0: Ruer dans les brancards. C'est pas je vous donne un rancard, monsieur. Je ne sais pas ce que vous allez vous imaginer, et là, vous êtes dans un salon de coiffure, hein. On part sur un terrain glissant.
1: Écoutez, je vais faire comme si je n'avais pas entendu votre proposition.
0: Ma foi non, je ne vous propose pas. Est-ce que vous pouvez répéter mot pour mot ce que je vous ai dit?
1: Oui, vous m'avez dit, est-ce que ça te dirait un petit rancard?
0: Non, moi je vous ai dit, ma patronne va ruer dans les brancards, monsieur. C'est pas je vous donne un rancard.
1: Ah, donc maintenant vous me donnez un brancard?
0: Oui, moi de toute façon, moi j'ai autre chose à faire que de perdre mon temps avec un incompétent.
1: Oh non, alors là non, un con peut-être, mais pétant certainement pas.
2: Qu'est-ce que c'est que ce bordel, monsieur? On vous a rien demandé.
1: Bonjour monsieur, vous êtes le patron?
2: Oui, c'est moi. Qu'est-ce que vous faites avec mon ouvrière, là, lui raconter des conneries? On n'a pas que ça à faire, monsieur. On est en clientèle.
1: Oui, c'est pas une raison pour ruer dans vos rancards, hein.
2: On n'est pas intéressé, on vous a dit qu'on n'était pas intéressé par votre truc, je sais quoi. Là.
1: Alors, c'est du relaxisme, vous allez voir, c'est super.
2: Vous arrêtez tout de suite votre chantier, parce que là, nous, on travaille, on n'a pas que ça à faire de vos conneries de relaxation, de je sais pas quoi.
1: Qu'est-ce qu'on fait? On cale la prochaine séance tout de suite?
2: Au revoir, monsieur.
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5: Ambulance, bonjour.
6: Oui, bonjour, c'est l'abbaye, là, pareil.
5: Oui.
6: Le père abbé, bonjour. Je vous appelle parce que nous avons un petit problème.
5: Oui.
6: Nous avons des moines à transporter à Pontivy.
5: Vous pouvez patienter un instant, monsieur?
6: Bien entendu.
5: Merci. Allô?
6: Oui.
5: Oui, bonjour.
6: Oui, c'est le père abbé de l'abbaye de à l'appareil.
5: Oui.
6: Écoutez, nous avons un petit problème. Nous devons acheminer mes moines à l'hôpital de Pontivy. Ils doivent aller en consultation. Pour avoir un dermato-vénérologue, je crois, ils ont attrapé ce qu'on appelle les morpions.
5: Oui.
6: Est-ce que vous pouvez nous en amener à l'hôpital?
5: Oui, il y en a combien à prendre?
6: Écoutez, il y en a 13. Alors, ils sont furieusement en train de se gratter de partout. Et je ne sais pas pourquoi les taxis ne veulent pas les prendre, parce qu'ils disent que ça va en mettre partout, et les passagers, enfin...
5: Parce que ça va se mettre partout, vous croyez?
6: Écoutez, les morpions, apparemment, sont dans les poils pubiens. Il paraît que ça se contracte. Bon, moi j'en ai attrapé aussi ce midi d'ailleurs. Hein. Ça se met partout dans les poils sur les testicules.
5: Ouais. Est-ce qu'ils vous ont expliqué comment on pourrait faire alors? À l'hôpital, ils vous ont pas expliqué?
6: Si on pouvait mettre les moines dans des housses.
5: Comment? Dans des housses?
6: Ouais. Comme ça, les morpions resteraient à l'intérieur des housses.
5: Ouais, mais qu'est-ce qu'on va mettre comme housses?
6: Je sais pas, vous avez des housses ou non?
5: Ah bah non, moi j'ai pas de housse.
6: Mais vous faites pas pompe funèbre?
5: Ah bah si, je mets... Ah bah ouais, j'ai ces housses là, ouais. Quand je fais un décès, ouais. Bah ouais, mais je veux pas mettre les gens là-dedans quand même.
6: Qu'est-ce que c'est comme housse?
5: Oh bah c'est des trucs vraiment, c'est vraiment comme un sac avec une fermeture éclair, je veux pas les mettre dedans.
6: Ah bah c'est ce qu'ils nous ont dit à l'hôpital, hein.
5: Ah ouais, c'est... Parce que moi c'est un sac en fait, quoi, avec une grande fermeture éclair.
6: Et est-ce qu'ils peuvent se gratter à l'intérieur sans que ça sorte, les morpions?
5: Ah bah si, on ferme et puis qu'on mette juste leur tête dedans.
6: D'accord.
5: Ouais.
6: Mais ils vont respirer par où?
5: Ah bah à ce moment-là, on ferme pas la fermeture, hein, on les enveloppe dedans et on laisse leur tête dépasser, quoi. Moi, j'ai que ça comme truc, hein.
6: Bah ça, c'est parfait. Attendez, j'ai un dédoublement d'appel, je crois que c'est l'hôpital, justement.
5: D'accord.
6: Attendez, quittez pas.
5: Ok.
6: Oui, c'est l'hôpital. Ah bah attendez.
7: Franck.
6: Allô? Oui.
7: Viens là.
6: Merci.
7: Viens.
6: C'est le docteur. Je vous passe le docteur. Allô?
7: Je te dis de venir, c'est important.
8: Oui, docteur Rochet, j'écoute.
7: Oui, bonjour, c'est les ambulances.
8: Ah, bonjour. Alors, qu'est-ce que vous avez comme solution pour nous les amener?
7: C'est la housse pour les décès, quoi.
8: Et leur tête dépasse, quand même?
7: Leur tête, à ce moment-là, on enveloppe la tête au niveau du cou, quoi.
8: Mais oui, mais alors les morpions, ils vont sortir.
7: Bah ouais, voilà.
8: Elles sont de quelle couleur?
7: Elles sont blanches.
8: Oui, donc on va voir les morpions à travers, non?
7: Qu'est-ce qu'on va voir à travers?
8: Parce qu'il faut qu'ils soient nus, ils vont pas être habillés.
7: Ah ouais, bah ouais, non.
8: Attendez, quittez pas, on m'appelle sur une autre ligne.
7: Il y a un problème, Franck. Il y a un problème de morpion. Et on a 13 moines à amener, mais ils ne trouvent personne pour les transporter. Il faut trouver une solution pour les transporter. Ils sont nus dans des housses. Moi, j'ai que des housses de LPF, quoi. Il faut qu'ils soient complètement hermétiques.
9: Tu trouves ça où?
7: Je sais pas comment ils ont chopé ça.

0: Ouais, mais ils sont kikinés, ils savent pas comment les transporter, hein.
1: Allô?
2: Oui, je vous écoute.
1: Bon, je viens d'avoir le médecin.
2: Oui.
1: Donc, en fait, on a fait partir nos 13 moines à pied.
2: Oui, mais ils sont habillés, comment je les
1: ai? Ah non, ils sont pas habillés, ils sont tout nus, là, hein, vous pouvez y aller.
2: Mais ils vous me dites, ils les font partir à pied, là, je comprends pas.
1: Ils sont partis à pied en courant à travers champs pour vous retrouver, pour que vous les embarquiez à l'hôpital.
2: Bon, vous rigolez, là.
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2: Bonjour.
4: Bonjour monsieur, c'est bien le bureau de tabac?
2: Oui.
4: Monsieur Martin, à l'appareil, les tabagistes de Martinville.
2: Oui.
4: J'ai une livraison de cigares qui va arriver chez vous.
2: Une livraison de cigares, pourquoi elle arriverait chez nous?
4: Parce que comme on récupère vos cigarettes, à la place on vous met des cigares.
2: Pourquoi vous les récupérez nos cigarettes? C'est quoi ça?
4: Oh bon, vous avez pas entendu aux informations?
2: Bah non, pas du tout.
4: Ils ont dit que les ventes de cigarettes étaient en baisse, mais que la vente de cigares, elle, est en hausse.
2: Oui.
4: Donc je remplace toutes vos cigarettes par des cigares, comme ça vous vendez plus.
2: Est-ce que y a une demande qui a été faite pour ça?
4: Ah oui, il y a une demande des Espagnols, parce que eux c'est le contraire, ils vendent plus de cigarettes que de cigares. Donc ça les arrange de faire l'échange avec vous.
2: Ah oui, non mais ça j'ai bien compris. Ce que je vous demande, c'est est-ce que l'autorisation a été demandée à mon patron?
4: Oh non, pas du tout.
2: Ah ben voilà, il faudrait peut-être le contacter et lui demander son avis quand même.
4: Non, je pense pas, vu que c'est juste un échange de marchandises.
2: Bah non, je vous assure que non, il n'y a pas d'échange...
4: Si, j'ai tout calé. Les Espagnols arrivent, ils vous livrent leurs cigares et ils repartent avec vos cigarettes.
2: Mais peu importe, moi je vends plus de cigarettes que de cigares, donc je vois pas pourquoi ils vous échangeraient des cigarettes contre des cigares.
4: Bah déjà parce que moi je touche 10% sur le business.
2: Oui, mais ça c'est pas mon problème, j'ai envie de vous dire. Moi mes cigarettes, je les vends, vos cigares, je les vendrai pas.
4: Mais si, il suffit de les vendre à la place de vos cigarettes.
2: Et donc mes clients qui veulent leurs cigarettes, non, je vais leur dire non, je vous vends des cigares à la place des cigares des Espagnols parce qu'ils les vendent pas.
4: Bah oui, tout simplement.
2: Mais c'est pas possible, vous êtes très con, c'est incroyable.
4: Non mais alors, vous inquiétez pas, j'ai tout prévu.
2: Ah non, ce qui m'inquiète, c'est à quel point vous êtes très con.
4: Ah ça c'est marrant, vous êtes pas le premier à me le dire.
2: Non mais là, c'est en fait ce que vous me racontez, c'est absolument n'importe quoi, c'est impossible en fait. Vous allez m'envoyer des cigares à la place des cigarettes, en plus c'est des trucs espagnols que je peux pas afficher dans mon linéaire en fait.
4: Alors ça c'est prévu aussi, les cigares espagnols, vous les remettez dans des paquets de cigarettes français.
2: Mais ça va pas mieux. Hein.
4: Mais si, comme ça, hop, ni vu ni connu, vous êtes dans les clous.
2: Mais oui, mais oui. Non mais excusez-moi, mais vous vous rendez compte de ce que vous me dites? Oui, au final, on est dans les clous, oui, bien sûr, on va receller les paquets, tout ce qui s'en suit.
4: Ah bah si, en plus, vous pouvez faire le recellage des paquets, ah oui, c'est super.
2: D'accord, alors vous allez m'expliquer autre chose, si les douanes viennent faire un contrôle, on fait comment? S'ils vérifient les paquets, on fait comment?
4: S'il y a les douanes qui vérifient les paquets, vous êtes tranquille, vu que ce sont des paquets français.
2: D'accord, s'ils veulent les ouvrir et les tester comme l'alcool, on fait comment?
4: Eh bah vous leur dites, si vous voulez ouvrir, il faut payer d'abord.
2: Les douanes, je vais leur dire, il faut payer d'abord?
4: Bah ouais, au prix du paquet de clopes, ils vont pas prendre le risque.
2: Non mais... Mais vous vous rendez compte de la connerie que vous êtes en train de me dire ou pas?
4: Bah pardon, vous avez déjà essayé de taxer de l'argent, hein, douanier?
2: Non mais peu importe, je m'en fous en fait. On va pas se mettre hors la loi parce que vous avez décidé ça sans demander l'avis à personne.
4: Bah si, j'ai demandé aux Espagnols.
2: Mais j'en ai rien à cirer des Espagnols.
4: Ah bah gracias, vive l'Europe.
2: Mais non mais qu'est-ce que j'en ai à faire pour mon commerce? C'est pas mon problème, moi mes cigarettes je les vends, les cigares je ne les vends pas.
4: Justement, grâce à moi vous allez vendre les deux, des cigares et des paquets de cigarettes français avec des cigares espagnols dedans.
2: Non, mais je sais pas qui vous êtes mais vous êtes un génie monsieur.
4: Oh bah merci.
2: Franchement là.
4: Franchement, génie, je sais pas si j'irai jusque-là, mais.
2: Ah
4: bon.
2: Non, mais c'est, par contre, c'est très ironique. Hein. Je ne vous prends vraiment pas pour un génie, mais je me demande sur quelle planète vous vivez.
4: Ah, bah ça, je comprends pas. Je vous propose un business aux petits oignons.
2: Bah, vous comprenez pas, vous me demandez de mentir aux douanes, de faire un échange de cigarettes contre des cigares espagnols. Mais vous rendez compte de la connerie que vous dites ou pas?
4: Oui, pardon de vous faire gagner de l'argent surtout.
2: Mais moi, ce que je vais y gagner sur vos cigares, c'est 3 euros, donc faut arrêter de dire n'importe quoi un petit peu. Je vais pas me mettre hors la loi pour 3 euros, si vous me racontez.
4: Ah non, attendez, justement, je vous ai fait un business planning.
2: Mais j'en ai rien à péter.
4: Eh, si vous écoulez un camion de cigares espagnols par semaine.
2: Mais votre camion de cigare, vous savez où vous le mettez?
4: Oui, je vois très bien, je suppose qu'il faut que je passe par derrière.
2: Non mais
4: vous inquiétez pas, j'ai l'habitude.
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5: Allô, oui?
6: Oui, bonjour monsieur.
5: Oui, bonjour monsieur.
6: Monsieur Robert Van Antuk, ambassadeur du Vietnam à Paris, de passage dans votre ville.
5: Oui.
6: Vous aurez une nuit réservée ce soir au restaurant vietnamien.
5: Oui.
6: Pour 147 personnes.
5: J'ai pas la place, moi.
6: Bon, ben, est-ce que les gens peuvent se serrer un peu?
5: Ah oui, mais on peut monter à 80 personnes.
6: Oh non, ça va pas.
5: C'est pour quand, monsieur?
6: Alors, c'est pour ce soir. Hein?
5: Ce soir.
6: Alors, vous avez de quoi noter?
5: Oui, je note, oui.
6: Vous avez noté de quoi noter?
5: Oui, oui.
6: Passez-moi la liste.
5: Oui, mais monsieur, je vous dis, monsieur... Je ne peux pas vous mettre, je n'ai pas la place.
6: Alors là, il y en a combien? J'essaie de réduire, monsieur, hein, mon cher monsieur.
5: Oui, vous prenez deux restaurants, quoi.
6: Alors, comment ça? Famille récipient. Six personnes.
5: Récipient?
6: Six personnes.
5: Six personnes.
6: Famille Pudiglan. Trois personnes.
5: Pudiglan, trois personnes. Récipient, trois, six personnes.
6: Famille, non, c'est Récipiong.
5: Récipiong.
6: Trois personnes. valise en carton.
5: Oui.
6: 6 personnes.
5: Valise 100 personnes, 6 personnes, 12 personnes, 17 personnes.
6: Qu'est-ce que vous avez? Réception?
5: Réception, 6 personnes. Plus du gland, 3 personnes.
6: 3 personnes, c'est ça.
5: Récipient, 17 personnes.
6: Phonétiquement.
5: Oh, monsieur, je vous passe ma femme.
6: Non, attendez.
5: Oh, non, je comprends pas. Je comprends pas le vietnamien, je comprends pas.
7: Allô?
6: Oui.
7: Vous parlez le vietnamien?
6: Oh, pas du tout, non, je suis Berisong.
7: Ah, c'est papa qui parle le vietnamien?
6: Non.
7: Oui.
6: Non.
7: Oui.
6: Moi, je dis comme dong.
7: Oui.
6: Il n'est pas là, votre mari?
7: Oui, mais il ne comprend pas.
6: Non, mais il ne va plus noter les noms maintenant. On va noter les chiffres.
7: Noter les chiffres.
5: Allô?
6: Oui, on a fini. Hein? Vous avez noté?
5: Oui, j'ai noté, oui.
6: Je vous écoute.
5: Monsieur, je suis incapable de vous relire la liste, monsieur. Je ne peux pas. Ce n'est pas...
6: Je vous écoute.
5: Monsieur, je vais venir vous voir.
6: Monsieur, nous partons immédiatement.
5: Bon, j'ai une table de 6.
6: À quel nom?
5: À quel
6: nom?
5: Récipient.
6: Oui.
5: 6 personnes.
6: Récipient, 6 personnes.
5: Judith Gros, 3 personnes.
6: Oui. Celle-là, vous n'avez pas dû bien noter, parce que je ne vois pas ce que c'est, mon frère. Ensuite?
5: Brutus Néland, 7 personnes.
6: Oui.
5: 23 personnes.
6: À quel nom?
5: Jus.
6: Quoi?
5: Jus.
6: Oh non, c'est pas ça.
5: 3 personnes.
6: À quel nom?
5: Pismi.
6: Pismi?
5: Oui.
6: C'est pas vietnamien, ça.
5: Ben non, je marquais comme ça.
6: Ah, c'est famille Pudugan.
5: Pudugan, voilà. 3 personnes.
6: Et de la bite?
5: Comment?
6: Et de la bite?
5: Oui.
6: 6 personnes.
5: Vous pouvez m'en donner d'autres? J'ai de la place. Hein.
6: Famille Mekoy.
5: Oui.
6: Ça, c'est des Grecs.
5: Combien?
6: 17. Alors, on va reprendre, hein?
5: Oui.
6: Je vous écoute.
5: 6 personnes.
6: À quel nom?
5: Récipient.
6: Oui.
5: 3 personnes. Judy.
6: Oui.
5: 7 personnes. Brutus Nelly.
6: British Leyland.
5: Oui. 6 personnes. Migan.
6: Oui.
5: 6 personnes. Culabit.
6: Oui.
5: 17 personnes. Mec.
6: Mec quoi?
5: Ouille.
6: Non, c'est Vokouille.
5: Vokouille. Vokouille.
6: Vokouille?
5: Oui. Oh, monsieur, arrêtez, hein. Mes couilles.
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8: Oui, bonjour.
4: Bonjour, madame. C'est bien ici pour les pièces auto?
8: Oui, je vous écoute.
4: Je vous appelle parce que j'avais acheté il y a quelque temps des feux anti-brouillard chez vous.
8: Oui.
4: Et alors, ça marche pas?
8: Quand vous les avez montés, les feux anti-brouillard, c'est des feux anti-brouillard. Donc, je ne vois pas pourquoi ça marcherait pas.
4: À partir du moment où les feux anti-brouillard ne font pas disparaître le brouillard sur la route...
8: Mais ça fait pas disparaître le brouillard!
4: C'est bien, vous reconnaissez déjà que ça marche pas.
8: Mais je reconnais pas que ça marche pas! Si c'est des feux anti-brouillard que je vous ai vendus, c'est ça?
4: Bah, à mon avis, c'est des feux brouillard, parce que quand je les ai mis, il y avait toujours du brouillard.
8: Donnez-moi votre numéro d'IMAT et puis on verra le problème.
4: Alors,
8: DC.
4: Non, B.
8: B. Bernard.
4: Non, c'est Martin, moi. Mon nom, c'est Martin.
8: Non, mais c'est votre numéro d'immatriculation de votre voiture.
4: Oui, alors, V.
8: Bah, V comme Victor.
4: Comment ça, Victor?
8: Donnez-moi votre numéro d'immat.
4: Alors, F.
8: S comme Suzanne.
4: Suzanne, maintenant, mais n'importe quoi.
8: Bah, un S. Comme Suzanne ou un S?
4: Qui est cette Suzanne?
8: Mais non, bah, un S comme Suzanne.
4: Oui, mais enfin, je ne vois pas pourquoi cette Madame Suzanne saurait mieux que moi mon numéro d'immatriculation.
8: Mais c'est pas Madame Suzanne, c'est un S comme Suzanne. Suzanne, ça s'écrit bien
4: bon,
8: par un
4: si
8: S.
4: Si soi-disant elle est avec vous.
8: Mais elle n'est pas avec moi, Suzanne. Je vous dis un S comme Suzanne.
4: Avouez quand même que c'est louche, hein.
8: Moi, je voulais, c'était avoir votre numéro d'immatriculation de votre voiture.
4: Oui, bah, demandez à cette Madame Suzanne, puisqu'elle sait mieux que moi.
8: Mais je n'ai pas de Madame Suzanne, mais attendez. Bah, revenez avec votre facture, parce que moi, déjà, je ne vois pas votre facture.
4: Oui, puis je vais venir, vous allez me la piquer.
8: Mais je ne vais pas vous la piquer, monsieur, attendez.
4: Non, mais je vois le truc, c'est-à-dire qu'on sera en train de discuter, puis il y a cette Madame Suzanne qui va prendre
8: mais
4: ce temps
8: de faire. Mais il n'y a pas de Madame Suzanne, ça n'existe pas, Madame Suzanne, c'est moi.
4: C'est vous, Madame Suzanne?
8: Mais c'est pas moi, Madame Suzanne, attendez.
4: Avouez quand même qu'il y a quelque chose de très bizarre.
8: Mais non, mais. Oh, mais monsieur, attendez, monsieur, mais vous me prenez pour qui, là?
4: Non, mais déjà, vous usurpifiez l'identité de cette Madame Suzanne qui, visiblement.
8: Mais il n'y a pas de Madame Suzanne, c'était votre numéro d'immatriculation.
4: Bon, je vais démonter donc les feux, là. Je vais. Oh merde! En plus, il y en a un qui est pété.
8: Non, non, non, mais attendez, non, là, attendez, monsieur. Là, si vous me rapportez un truc cassé, excusez-moi.
4: Vous me l'avez vendu comme ça?
8: C'est peut-être moi qui l'ai fait tomber, là, que je vous ai au téléphone, là, mais attendez, là, monsieur, c'est quand même bien vous qui l'avez fait tomber, c'est pas moi.
4: Ah bah non, c'est peut-être cette Madame Suzanne.
8: Mais il n'y a pas de Madame Suzanne, arrêtez vos conneries, il n'y a pas de Madame Suzanne n'existe pas.
4: Bon, je vais vous faire une facture, du coup.
8: Oui, oui, voilà, mon pauvre monsieur, là, votre facture, vous ne serez jamais payé, votre facture.
4: Ah bah, je travaille pour vous et vous n'allez pas me payer en plus.
8: Mais vous ne travaillez pas pour moi, pas du tout, mais attendez.
4: Pour vous, pour Madame Suzanne.
8: Mais il n'y a pas de Madame Suzanne chez moi, allez.
4: Bon, je vous donne ma plaque quand même ou pas?
8: Bah oui, je vous la demande depuis je ne sais pas combien de temps.
4: Bon, alors, donc F.
8: F.
4: F comme.
8: Bah, je ne sais pas. Et après
4: F. Ouf.
8: S. O.
4: F. Ouf.
8: Comment?
4: Ouf.
8: Un O.
4: Ouf. Vous l'avez retrouvé?
8: Je peux pas l'inventer tout seul. Comment voulez-vous que j'invente un numéro d'immatriculation tout seul?
4: Bah, c'est votre métier, vous êtes garageur quand même, donc...
8: Mais pas du tout, mais attendez, mais n'importe quoi, monsieur. Allez!
4: Bon, écoutez, ça suffit, passez-moi Madame Suzanne une bonne fois pour toutes, parce que là...
8: Mais j'ai pas de Madame Suzanne dans mon magasin! Ça fait 10 fois que je vous le dis!
4: Alors, est-ce que je peux avoir son numéro, peut-être, pour la joindre, Alex?
8: Mais elle n'existe pas! Bon, allez, c'est bon, monsieur, allez, c'est bon.
4: Suzanne!
8: Non, mais monsieur, ça va pas du tout, là, je crois,
4: gars. Suze!
8: Allez!
4: Suzy!
8: Allez, c'est bon, monsieur!
4: Susu.
8: C'est bon, ça suffit!
4: Suzette!
8: Bon, allez, au revoir! N'importe quoi!
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9: Presque Louise, bonjour!
1: Oui, bonjour madame. Je suis bien l'office de tourisme de Sarzeau.
9: Oui.
1: C'est en Bretagne, hein?
9: Oui, tout à fait.
1: Oui, c'est ça. Je compte passer un week-end prochainement avec ma femme et mes enfants, ma famille.
9: Oui.
1: Je souhaiterais avant toute chose de me connaître la liste des vaccins obligatoires avant de quitter Paris.
9: Pour la Bretagne?
1: Oui.
9: Il y a aucun vaccin obligatoire, monsieur.
1: Pardon?
9: Ben non.
1: Il n'y a plus la lèpre?
9: Ah non, du tout.
1: La peste?
9: Ben non plus, monsieur. Enfin, non, il n'y a pas de vaccin obligatoire pour venir en Bretagne, non.
1: Je note, hein, vous permettez?
9: Oui.
1: Le choléra?
9: Non, rien. Moi, je vous dis, oui, vous n'avez aucun vaccin.
1: Restons sérieux, madame. Je tiens à prévenir quand même mes enfants et éviter le pire. Hein. La Bretagne, je sais que c'est une région très reculée. Je crois que vous êtes complètement à l'ouest de la France. Hein. C'est bien ça.
9: Oui, mais on est quand même dans un pays civilisé. On n'a pas de soucis particuliers. non, du tout. Hein.
1: Je note. Alors, la tuberculose.
9: Moi, j'en ai pas entendu parler non plus, non, ma foi.
1: Le typhus.
9: Typhus, je sais pas.
1: Ah, donc vous avez le typhus également en Bretagne.
9: Je sais pas s'il y a du typhus en Bretagne, mais enfin...
1: Bon, il va falloir que j'amène mes enfants à l'Institut Pasteur et nous verrons après, ils vont me donner la liste, j'imagine.
9: Oui, voilà, si vous voulez. Enfin, moi, je vis ici depuis 44 ans maintenant et j'ai jamais entendu parler de peste ni de choléra en Bretagne. Hein.
1: D'accord. Actuellement, vous êtes il n'y a pas de guerre
9: En Bretagne?
1: Oui.
9: Ah non, du tout.
1: D'accord. Donc, pour le moment, c'est relativement calme.
9: Non, bah écoutez, je pense que ça commence à devenir un peu ridicule quand même.
1: Pardon?
9: Parce que pourquoi voulez-vous qu'on ait la peste de choléra et une guerre civile en Bretagne?
1: Non, je vous demande au chapitre des informations. Hein. Dites-moi, comment fait-on pour circuler?
9: Eh bien, comme tout le monde, en voiture.
1: Ah, il y a des routes?
9: Il y a des routes.
1: Pour se laver, est-ce qu'il faut aller au puits?
9: Non, vous avez des salles de bain avec l'eau courante.
1: L'eau est potable?
9: Certains endroits, oui.
1: Non, parce qu'il n'y a pas de robinet, c'est ça?
9: Bah si, vous avez des robinets, bien sûr. Bon, écoutez, je m'excuse, mais là, il faut que je raccroche, parce que j'ai vraiment beaucoup de monde à l'accueil qui attend. À bientôt.
1: J'ai juste une dernière question.
9: Oui.
1: Comment se fait-il que vous ayez le téléphone?
9: Ah, ça, je ne sais pas, mais j'aimerais bien ne pas l'avoir aujourd'hui. Au revoir, monsieur.
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10: Bonjour.
4: Bonjour monsieur, c'est bien la boulangerie?
10: Oui.
4: Monsieur Martin à l'appareil?
10: Oui.
4: Je suis passé il y a quelques temps acheter des baguettes chez vous, mais je vais vous les rapporter.
10: Mais pourquoi faire? Vous voulez me les ramener?
4: Bah vous m'avez pas donné les bonnes, vous m'avez filé les nouveaux modèles anti-gaspi, celles qui sont plus courtes.
10: Alors nous on n'est pas passé à ça encore?
4: Ah si, à la télé, ils ont expliqué les tailles des baguettes.
10: Ah non, la télé ne fait pas la législation.
4: N'empêche que j'ai mesuré vos baguettes, elles sont trop courtes de 5 cm.
10: Je suis en train de vous dire, la législation du pain, c'est une question de poids.
4: Ah bah justement, je viens de les peser vos baguettes, elles font 150 grammes.
10: Comment?
4: Et normalement c'est au moins 200, donc je viens. Vous me rajoutez juste des morceaux de baguette à la limite.
10: Oui, voilà, vous me ramenez votre baguette, on mettra un morceau de pain au bout, et on l'enfournera, et on vous rendra votre baguette.
4: Ben voilà, parfait.
10: C'est parfait. Les baguettes étaient trop courtes.
4: Ah, allô?
10: Allô?
4: Bonjour monsieur.
10: Mais je comprends pas, parce que vous venez de la peser aujourd'hui.
4: Ah oui, là je suis devant la balance avec mes baguettes.
10: Parce que vous êtes passé aujourd'hui?
4: Ah non, pas du tout, j'étais passé chez vous il y a quoi, 4-5 mois.
10: Ah mais non, mais c'est quoi cette connerie?
4: Non, pardon, je vous dis n'importe quoi, c'était il y a 6 mois pile.
10: Mais c'est de la biscotte que vous avez.
4: Ah non, c'est de la baguette, écoutez, je sais pas si vous entendez.
10: Bah oui, c'est une biscotte que vous avez.
4: Ah non, là ce que vous entendez, c'est un bruit de baguette.
10: Bah évidemment, elle a séché.
4: Ah, donc il y a bien eu un problème.
10: Ben oui, elle perd toute humidité.
4: Et si, pour éviter toute perte d'humidité, vos baguettes, vous les cuisez mouillées?
10: Cuisez mouillées, mais vous avez... est-ce que vous êtes boulanger à la base?
4: Alors, vous allez pas me croire, mais pas du tout.
10: Pas du tout, ça se voit.
4: Bon, enfin, sans me vanter, je maîtrise quand même un peu le sujet.
10: Non, pas du tout.
4: Quoi, pas du tout?
10: Ben, pas du tout.
4: Bah si, vos baguettes, si vous les cuisez à l'eau bouillante.
10: Alors là, vous avez tout faux.
4: Au contraire, grâce à l'eau, vous rajoutez de l'humidité.
10: Mais faut... Oh là là.
4: Enfin bon, occupons-nous déjà de mes baguettes.
10: Non mais, ça fait 30 ans que je suis là, c'est bien la première qui me fait un coup pareil pour avoir une gratuité.
4: Non, c'est pas du tout pour vous récupérer une gratuité.
10: Ah si, si, si, c'est tout à fait ça. Vous voulez avoir une gratuité, ben vous l'aurez, votre baguette gratuite.
4: Oui, après si vous insistez...
10: Mais, attention.
4: Oui.
10: Si vous la gardez pendant 6 mois, je veux pas en entendre parler de vous.
4: Et pourquoi vous voulez pas en entendre parler de moi?
10: Ben parce que, au bout de 6 mois, elle va être sec.
4: Ah bah non, me refilez pas encore une baguette qui va être sec.
10: Oh mais, il faut être bête à ce point-là.
4: Bah vous me dites, ça va refaire une baguette sec.
10: Mais évidemment.
4: Bah écoutez, je vais passer.
10: Ah non, non, non, non.
4: Ah si, si, si, si, parce qu'il faut aussi voir pour mes frais d'huissier.
10: Des frais d'huissier?
4: Ouais, parce que j'ai engagé un huissier pour qu'il mesure et qu'il pèse vos baguettes.
10: Alors, le huissier, il est pas plus intelligent que vous, alors?
4: Pardon, il m'a même filmé quand je suis rentré dans votre boulangerie.
10: Alors là, si vous avez fait venir votre huissier pour faire rentrer dans la boulangerie.
4: Bah c'est ça, oui, c'est pas gratuit. Lui, il demande 10 000 balles pour pouvoir filmer.
10: Ah mais ça, je vous donnerai pas 10 000 balles pour ça.
4: Ah non, mais on partage, on fait 7 000 chacun.
10: Mais non, mais c'est du n'importe quoi. Moi aussi, je vais faire venir mon huissier.
4: Il prend combien le vôtre pour un film de boulangerie?
10: Eh ben plus que ça, comme ça vous serez quoi?
4: Dans ce cas, regarde le mien, merci.
10: Ben n'importe quoi, attendez.
11: C'est quoi, ben?
10: Faut être con quand même.
11: Mais qu'est-ce que vous me chantez, mon pauvre monsieur?
4: Alors, bonjour ma pauvre madame, je sais pas si vous avez suivi.
11: Vous me dites que vous m'avez acheté les baguettes il y a 6 mois.
4: Ah bah si, vous avez suivi.
11: Oui, ben ne vous attendez pas à un remboursement ou quoi que ce soit.
4: Non, c'est ce que je disais, il faudrait juste voir pour mes frais de huissier.
11: Oui, ben alors ça, vous pouvez toujours aller vous faire tâter.
4: Oh bah non, ça je peux pas.
11: Vous pouvez toujours aller vous faire tâter là-dessus.
4: Bah non, pour me tâter, il y en a au moins encore pour 10 000 balles.
11: Je vous pose juste une question.
4: Mais je vous en prie.
11: Vous êtes pas en train de me prendre pour un con.
4: Non, ça dépend. Vous voulez juste une réponse?
11: Non.
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12: Allô?
13: Bonjour, monsieur.
12: Bonjour, monsieur.
13: Je suis bien à la boucherie?
12: Oui, c'est l'employé, là.
13: Oui, très bien. Bonjour, monsieur Robert Ledoux, à l'appareil.
12: Oui?
13: Excusez-moi de vous déranger. Je suis pêcheur, hein?
12: Oui?
13: Et je vous appelle parce que j'aurais voulu savoir si, dans votre boucherie, vous pourriez pas, de temps en temps, me mettre un peu d'asticot de côté.
12: Ah, non. On n'a pas du tout ça.
13: Oh, ben, c'est pas ce qu'on m'a dit, hein?
12: Ah bon? Qui c'est qui vous a dit ça?
13: Oh, ben, écoutez, ça m'embête, hein. C'est quelqu'un qui a vu des mouches qui passaient devant chez vous.
12: Ah bon? Alors, vous voulez peut-être parler au patron? Parce que moi, je suis l'employé, là, vous...
13: Ben, je voudrais pas vous déranger, mais c'est juste pour vous m'en mettiez un peu de côté.
12: C'est un monsieur qui téléphone parce qu'on lui a dit qu'il y avait des mouches, puis de temps en temps, on avait des asticots pour lui mettre des asticots de côté. Alors, on y a fait une farce, là, hein. Allô?
13: Bonjour, monsieur.
14: Bonjour, monsieur.
13: Monsieur Ledoux, à l'appareil.
14: Oui.
13: Excusez-moi, hein. Je vous appelle parce que je sais que vous êtes dans la boucherie, évidemment.
14: Oui.
13: Et on m'a dit que vous aviez des asticots. Et comme...
14: J'ai des asticots. Ben, celui-là qui vous a dit ça, ben, je serais bien content de le connaître. Hein.
13: C'est l'autre boucherie, hein. Le boucher concurrent. C'est comment il s'appelle, un monsieur...
14: C'est lui qui vous a dit de venir chez nous pour des asticots?
13: Oui.
14: Ah oui. Eh bien, vous pouvez lui dire que c'est un beau con de ma part.
13: Ah ben, je crois que c'est lui.
14: Eh bien, il est gonflé, le mec, hein.
13: Attendez, vous permettez, je vais demander à mon petit-fils, hein.
14: Oui, oui, oui, oui. À quelle occasion il lui a dit ça?
13: Parce qu'il passait devant la rivière, il était en train de pêcher, puis là, il s'est arrêté, il lui a dit, vous cherchez des asticots? Alors mon petit-fils lui a dit oui. Il a dit, ben, faut aller à la boucherie.
14: Elle est bonne, celle-là. Ben, c'est ce fumier de... Une belle ordure. Croyez-moi, quand il se pointera chez moi, il sera pas déçu du voyage. Ben, parce qu'il m'a déjà fait des saloperies pas mal. Ah, mais là, ça, là c'est une bonne, celle-là. Hein.
13: Attendez, vous quittez pas?
14: Oui, oui, oui, oui.
13: Mon petit-fils me dit qu'il avait une mauvaise haleine, le gars qui lui a dit ça.
14: Ah, ben c'est une barrique à deux pattes.
13: C'est une?
14: Une barrique à deux pattes, c'est un ivrogne fini.
13: Ah, ben voilà, c'est pour ça.
14: C'est un ivrogne. Vous pensez que je le connais, ce pistolet? Mais il m'en veut à mort, je sais pas pourquoi, j'en sais rien, je sais pas. Il me fait des.
13: Ah,
14: des,
13: ben non,
14: il
13: ah
14: pas mal.
13: Non, il vous en veut pas parce qu'il a dit que c'était les meilleurs asticots de toute la vie.
14: Ah, ben bien sûr, mais envoyez un client, vous parlez d'une réputation, monsieur, envoyez un gars chez Boucher pour des asticots, vous rigolez? Vous parlez d'une réputation?
13: Mais il a dit que c'est les meilleurs asticots de la ville.
14: Ah ben bien sûr, les meilleurs asticots de la ville, bien sûr. Mais le meilleur camp, vous allez chez lui, vous le trouvez. Ça, je vous le dis, hein.
13: Vous marquez, je suis assez embêté. Parce que moi, j'ai transmis votre adresse, là, vous savez, au guide départemental de la pêche.
14: Oui.
13: Et ils ont mis un article.
14: Oui.
13: Alors, c'est marqué, boucherie...
14: Oui.
13: Et en grand, c'est marqué, les meilleurs asticots de toute la région.
14: Ah, Là, vous faites bien de me dire ça, monsieur.
13: Et en dessous, c'est marqué en petit. Et en plus, c'est gratuit, vous accueillez avec le sourire.
14: Et en plus, c'est gratuit, vous accueillez avec le sourire. Eh bien, je vous remercie beaucoup, monsieur. Là, vous avez bien fait de me téléphoner. Parce que je vais m'occuper de l'affaire. Et croyez-moi, je vais m'occuper de l'affaire. Hein.
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15: Allô ?
4: Bonjour, monsieur. C'est bien la friterie ?
15: Oui, c'est ça.
4: Monsieur Martin, à l'appareil, je suis passé chez vous l'autre jour parce qu'on m'avait dit que vous faisiez des frites fraîches.
15: Oui.
4: Et alors, je vous ai acheté des frites soi-disant fraîches.
15: Oui.
4: Et elles n'étaient pas fraîches.
15: Comment ?
4: Ah bah, elles étaient carrément chaudes.
15: Quoi ? Enfin, vos frites, à la fin, elles sont chaudes vu qu'elles sortent de la friteuse.
4: D'accord, vous m'avez pas vendu les bonnes. Vous m'avez vendu des frites chaudes à la place des frites fraîches.
15: Bah, en fait, c'est qu'on fait que ça.
4: Ok, donc en vrai, vous faites pas du tout les frites fraîches.
16: Allô ?
4: Bonjour madame.
16: Je comprends pas tout là. Des frites, monsieur, ça se mange chaud.
4: Sauf quand c'est supposé être de la frite fraîche, en pleine période caniculeuse, pardon, mais moi je demande des fraîches.
16: Non mais monsieur, frites fraîches, ça veut dire que c'est des frites...
4: Oui, c'est des frites qui doivent être servies entre 4 et 8 degrés.
16: Comment ?
4: Bah frais, c'est entre 4 et 8, je sais.
16: Et monsieur...
4: Madame ?
16: Les frites et les pommes de terre, elles poussent dans la terre.
4: Les pommes de terre poussent dans la terre, admettons.
16: Bah oui.
4: Mais les frites dans la terre, pardon, là vous me parlez d'arbres à frites ou je ne sais quoi.
16: J'ai jamais parlé d'arbres, monsieur, j'ai dit...
4: Bah vous me dites que les frites fraîches, elles poussent dans la terre.
16: Alors, frites fraîches. C'est une phrase qui veut dire que notre frite est fraîche. C'est ça, frites fraîches. C'est pas que vous allez avoir des frites froides.
4: Ah non, des froides, ce serait entre 0 et 4 degrés. Vu la météo, d'ailleurs, j'aurais préféré...
16: Mais monsieur, une frite, ça se mange chaud.
4: Oui, quand on commande une frite chaude. Mais moi, j'ai bien précisé, frites fraîches.
15: Vous avez des frites fraîches, on travaille des frites fraîches.
4: Bonjour monsieur, des soi-disant frites fraîches, pardon.
15: Bah oui, c'est des frites fraîches monsieur, qu'on fait cuire. Frites fraîches, on travaille de la frite fraîche.
4: Non mais elles sont peut-être fraîches quand vous les recevez, mais je peux vous garantir que quand vous les servez après les avoir cuites, elles sont chaudes.
15: J'ai jamais entendu une telle bêtise.
4: Non mais après c'est ce que je disais à votre collègue, vous m'avez pas donné les bonnes, si ça se trouve, vous avez même pas fait exprès.
15: De quoi, je vous ai pas donné les bonnes?
4: Oui, j'imagine que vous avez un bac à frites fraîches et un bac à frites pas fraîches, et vous vous êtes gouré et vous m'avez filé les pas fraîches.
15: Écoutez monsieur, je sais ce que je vends, chez moi c'est de la frite fraîche et des produits frais. Désolé si ça déçoit certaines personnes.
4: Ah bah au contraire, certaines personnes vous disent qu'elles sont déceptivées parce que vous leur avez vendu de la frite chaude.
15: Alors je vais vous dire, pour me dire de telles bêtises monsieur, vous me trouverez une adresse qui vous donnera des frites fraîches.
4: Ah, vous me demandez une adresse, donc ça veut bien dire que vous n'avez pas de frites fraîches.
15: Mais si c'est des frites fraîches et des produits frais travaillés, ne dis pas, vous n'allez pas quand même m'apprendre mon whisky.
4: Pardon, mais moi j'ai mon beau-frère qui est spécialiste du frais. Il est fraisologue, et bah il m'a expliqué, frais c'est entre 4 et 8.
15: Bah écoutez monsieur, je vais vous donner le nom de mon producteur de frites et vous allez y expliquer. Parce que lui il veut vendre de la frite fraîche. Alors si ces frites ils sont pas fraîches. Mais quand même, vous êtes gonflé là.
4: Ah bah je m'excuse, mais j'ai la preuve, je me suis brûlé les doigts.
15: Non mais vous hallucinez ou quoi?
4: Moi je pensais que vous m'aviez servi des vraies frites fraîches. Donc je me suis pas méfié, j'ai mis la main dans le paquet. Et pam, ça m'a instantanément cuit la main.
15: Non mais n'importe quoi, vous voulez des frites fraîches, vous vous brûlez?
4: Ah bah oui, c'est bien la preuve qu'il y a un truc qui cloche.
15: Je les vends cuites monsieur, qu'est-ce que vous voulez que je vous les fasse? Désolé que c'est pas du surgelé.
4: Non mais je vous en veux pas, vous inquiétez pas.
15: Alors j'ai d'autres choses à faire que d'écouter des bêtises pareilles.
4: Ah mais attendez, c'est pas fini.
15: Bah.
4: J'ai aussi pris un sandwich soi-disant américain chez vous.
15: Oh écoutez.
4: Bah pardon, sandwich oui, américain pas du tout.
15: Non non, bah non non non.
4: Ah si si si, il parlait pas un mot d'anglais. Pour un Amerloc, c'est quand même louche.
15: Au
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17: Allô.
13: Oh non, t'es du allô.
17: Allô.
13: Oui, c'est la SPA.
17: Oui.
13: Ah bonjour, dites-moi, j'ai roulé sur un lapin là. Enfin, j'ai pas fait exprès, hein. J'étais sur la route et j'ai écrasé un lapin, quoi.
17: Oui.
13: Il est encore vivant. Je suis désolé, mais je voudrais savoir comment il faut faire, en fait.
17: Oui, ben, je peux pas vous dire. Nous, on ne prend pas les lapins. On prend que les chiens.
13: Oui, oui, non, mais je voulais vous demander comment il faut faire.
17: Il est blessé?
13: Oui, un peu, oui.
17: Vous le mettez dans une cage et puis quand il est rétabli, vous le relâchez.
13: Ah, c'est pas ça que je vous demandais. Non, en fait, je voulais vous demander comment on fait pour le préparer. C'est pour le manger, en fait.
17: Ah, d'accord. Bon, ça, vous demandez à un cuisinier, hein.
13: Mais vous savez pas comment faire un lapin, non?
17: Ah, bah si, très bien. Mais là, comme ça, par téléphone...
13: Attendez, j'ai un stylo.
17: Oh, bah non, là, je regrette, hein. Je n'ai pas le temps, monsieur.
13: Non,
17: appelez-moi
13: non, mais...
17: plus tard.
13: Comment on fait ça?
17: Comment on fait? Il faut le dépecer, déjà, d'une part.
13: Et puis après?
17: Eh bien, après, le découper, le retire.
13: Oui, et on lui coupe la tête ou pas?
17: Ah oui.
13: C'est avec un marteau ou avec un couteau?
17: Ah, je ne sais pas, vous demandez à un boucher. Moi, je ne suis pas boucher de nature, hein. Vous le dépecez et vous le découpez.
13: En rondins?
17: Et non, pas aux oignons. Vous coupez les cuisses d'abord et après le tronc. Et vous préparez ça avec du beurre et des oignons.
13: Du beurre?
17: Voilà.
13: Des oignons, c'est ça?
17: Oui, des oignons, oui.
13: D'accord. Et, voilà. Et pour les rats, c'est pareil ou pas?
17: Ah ben non, les rats, on les détruit. Ça.
13: Dites-moi, je suis bien à la SPA, là, hein?
17: Oui, oui.
13: D'accord, à vous me rassurer.
17: Voilà.
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18: Menuiserie, bonjour.
19: Oui, bonjour monsieur. C'est bien le fabricant de fenêtres?
18: Oui.
19: J'aurais besoin de quelqu'un qui m'aide parce que j'ai un problème.
18: Ouais.
19: Parce que le problème, c'est que j'ai acheté un ordinateur et ouais. il refuse de fonctionner tant que j'ai pas fermé les fenêtres.
18: Oui, fermer les fenêtres qui sont les fenêtres de l'ordinateur.
19: Pourtant, j'ai bien vérifié à la maison, tout est fermé.
18: Oui, mais là, on parle pas de fenêtres de votre maison, c'est un terme informatique, les fenêtres de votre ordinateur.
19: Parce que je me disais, il y a peut-être la cuisine, j'ai un petit.
18: Ne quittez pas. Quel est votre problème, monsieur? C'est notre personne que vous avez en ligne.
19: Oui, ah bah c'est toujours vous?
18: Non, c'est notre personne.
19: Je pensais que vous me passiez quelqu'un d'autre, en fait.
18: Bah, c'est notre personne que vous avez en ligne. Vous avez eu ma collègue juste avant, elle m'a passé la communication.
19: Ah bah, j'ai eu un monsieur, je crois, non?
18: Non, à l'accueil, c'est une dame, monsieur.
19: Donc c'est pas le même monsieur?
18: C'est une dame que vous avez...
19: Allô?
20: J'ai pas pitié, il est multi sans ce gars.
21: Oui.
19: Bonjour madame, vous êtes le fenêtriste?
21: Oui, voilà, oui c'est moi.
19: Parce que juste, ce qu'il voulait, c'est que moi j'ai allumé mon ordinateur, mm-hmm. Il me dit, il faut d'abord fermer toutes les fenêtres.
21: Oui mais ça c'est les fenêtres de l'ordinateur par rapport à Windows, pas par rapport à un menuisier. Moi vos fenêtres, si vos fenêtres fonctionnent, elles s'ouvrent, elles se ferment correctement.
19: Bah oui mais enfin là il me dit qu'elles sont pas fermées quand même, donc vous voyez l'ordinateur a détecté qu'il y avait une fenêtre qui était pas fermée chez moi.
21: Je vais venir chez vous, je vais regarder vos fenêtres, vous avez l'intention d'échanger ou pas?
19: Parce que moi il me dit un autre truc là, c'est qu'il me demande d'installer un logiciel sur le bureau. Vous voyez,
21: oui.
19: Le truc c'est que moi l'ordinateur je le veux à la maison, je le veux pas à mon bureau.
21: Mais... Bon écoutez monsieur, là vous nagez carrément. Sur votre bureau, c'est votre bureau d'ordinateur, c'est pas votre bureau où vous travaillez.
19: Bah mon bureau où je travaille justement, il est pas à la maison, c'est ça le problème, comprenez?
21: Ouais, je comprends que vous êtes carrément à côté là. Bah, bureau, les fenêtres sur un ordinateur, c'est tout ce qui est genre Windows. Et l'installer sur votre bureau, c'est sur le bureau de votre ordinateur.
19: Alors non, parce que mon ordinateur là, il est sur la table de la cuisine.
21: Excusez-moi, je rigole. Hein. Rappelez votre maintenance, hein, parce que là... attendez, je mets le kit manip pour que les autres menuisiers entendent aussi, au cas où, on sait jamais. Hein.
19: Bah, oui, peut-être que quelqu'un s'y connaît mieux que vous en fenêtre.
21: Écoute, ça me rend un peu plaisir. Monsieur, vous faites fausse route. Là, je peux rien pour vous.
19: Bah,
21: donc je vois pas pourquoi une fenêtre une fenêtre de votre cuisine ou de votre chambre, elle empêcherait de vous avoir internet.
19: J'ai une porte-fenêtre aussi dans le salon.
21: Mais porte-fenêtre ou fenêtre, c'est pareil.
19: C'est peut-être la porte-fenêtre. Alors attendez.
21: Attendez. Écoute ça.
19: Donc alors j'ai fermé la porte-fenêtre du salon.
21: Oui. Et ça marche toujours pas?
19: Ben non.
21: Monsieur, je peux rien pour vous. Je suis vraiment désolé. Je suis désolé, monsieur, mais bon. Si votre problème se règle pas, rappelez-moi demain matin.
19: Ouais.
21: Parce qu'aujourd'hui, je passerai pas, c'est sûr.
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23: Allô?
24: Allô?
23: C'est l'ambassade du Japon, bonjour.
24: L'ambassade du Japon?
23: Oui.
24: Oui, bonjour, monsieur.
23: Bonjour. Mais maintenant... C'est fermé.
24: Il n'y a personne, là?
23: Il n'y a personne, oui.
24: Il n'y a personne, là?
23: Oui. Après 15 heures, s'il vous plaît.
24: Vous croyez?
23: Hein?
24: Vous croyez?
23: Oui, non. Oui.
24: Pour le moment, là, il n'y a personne.
23: Oui. Il y a une personne au japonais.
24: C'est pas vrai?
23: Oui, je ne peux pas parler français, merci.
24: Ah bon?
23: Oui. Alors, après 15 heures. Non.
24: Non, c'est parce qu'on a trouvé un appareil de photo.
23: Appareil de photo?
24: Oui. Appareil de photo, clac-clac.
23: Clac-clac.
24: Clac-clac.
23: Clac-clac.
24: Clac-clac.
23: Clac-clac.
24: Clac-clac.
23: Clac-clac.
24: Clac-clac.
23: Ha-ha.
24: Eh oui.
23: Ha-ha. Non, vous ne trompez pas. Mais après, à 15h.
24: À 15h?
23: Oui, s'il vous plaît. Merci,
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25: Bonjour.
0: Bonjour.
4: Bonjour monsieur, c'est bien l'entreprise de peinture ?
0: Oui, oui.
4: J'ai fait une petite annonce immobilière sur internet, comme quoi vous vendez votre fonds de commerce.
0: On ne vend pas notre fonds de commerce. De quoi vous parlez là ? On ne vend pas notre entreprise.
4: Oui, mais alors on va faire comme si parce
0: que... Non, on va pas faire comme si, c'est quoi cette affaire là ? Mais là je suis en train d'halluciner là.
4: Non mais je vous explique, moi je fais croire aux clients que vous vendez, ils visitent, mais... ils me filment une commission et hop, on n'en parle plus, terminé. Non,
0: bah, alors là, n'importe quoi alors.
4: Ah, il y a un autre monsieur ?
2: Oui, bonjour.
4: Oui, ah, bonjour monsieur.
2: Quel monsieur ?
4: Bah vous, donc, je vais caler des visites chez vous.
2: Non. Ça vaut pas la tête. C'est quoi de cette affaire-là ?
4: De cette affaire-là que je vous ai déclaré vendiste immobilière.
2: Mais on veut pas vendre, de toute manière. Mais vous me dites n'importe quoi, là.
4: Non, mais vous faites semblant.
2: Non, moi je fais pas semblant de rien.
4: Non, mais si vous simulez.
2: Non.
4: Imaginons que vous êtes d'accord.
2: Je suis pas d'accord.
4: Bon, alors, imaginons que c'est bon.
2: Non, je vous dis que c'est pas bon, monsieur. Alors arrêtez. Qu'est-ce que c'est que ce baratin, là, encore ?
4: Oh, bah tiens, je vois venir le truc. Après, vous allez me dire que vous n'avez rien demandé.
2: On n'a rien demandé, nous.
4: Voilà, qu'est-ce que je disais ?
0: Allô ?
4: Et un autre monsieur, bonjour.
0: Écoutez, monsieur, je ne sais pas ce que vous avez trafiqué. Nous n'avons donné aucune permission de faire ça.
4: Si vous voulez, en tant qu'agent immobiliste, je me suis permis de prendre la permission.
0: Mais qu'est-ce que vous me racontez ? Mais qu'est-ce que c'est que cette histoire ?
4: C'est ce que je disais, je me suis auto-mandatifié pour votre vente.
0: Bon, écoutez, monsieur, ça suffit.
4: Ah, tant qu'on y est, j'ai aussi demandé à mon beau-frère de venir vous remettre un coup de peinture, là, sur la façade.
0: Mais mon mari, c'est son métier, monsieur, qu'est-ce que vous me racontez ?
4: Oui, bah, excusez-moi, nous, on vous le fait à prix coûtant en plus, hein.
0: Comment ça se fait, vous prenez des initiatives sans que les personnes soient même au courant ?
4: Bah, vous savez ce que c'est ? Sinon, le commerce, ça avance pas, hein, si on fait pas un petit peu preuve soi-même d'initiative.
0: Qu'est-ce que c'est que cette arnaque ? Donnez-moi votre numéro de téléphone, monsieur.
4: Donnez-moi vous votre numéro de téléphone, déjà ?
0: Non, c'est moi qui vous demande, monsieur, votre numéro de téléphone.
4: Vous d'abord ?
0: Non, pas du tout, vous me donnez votre numéro de téléphone si vous êtes de bonne foi.
4: Et si vous êtes vous de bonne foi, donnez-moi vous votre numéro.
0: Mais attendez, mais qu'est-ce que vous me faites là ? Qui est-ce qui appelle ? C'est bien vous qui appelez là, que je sache.
4: Que je sache peut-être, mais peut-être pas.
0: Non, mais qu'est-ce que c'est que cette arnaque ?
4: Oh, bah c'est la meilleure, ça. Alors ça, on essaye de bosser.
0: Mais monsieur, vous essayez de bosser ? Vous essayez de bosser sans demander l'autorisation des gens ? Mais c'est quoi ces pratiques ?
4: Oh, bah surtout, me remerciez pas de faire les démarches pour vous.
0: Non, monsieur, je suis désolé. Ça, c'est de l'arnaque.
4: Bon, moi, j'ai le peintre qui arrive, en tout cas.
0: Mais rien du tout, monsieur. Vous ne rentrerez pas chez moi, vous ne mettrez pas les pieds chez moi.
4: Là, pour le moment, on rentre pas, puisqu'on va juste repeindre l'extérieur.
0: Non, mais attendez, mais pour qui vous vous prenez ? Mais qu'est-ce que c'est que cette histoire ? Je vais appeler mon mari, et ça va chauffer, je vous le dis, hein.
6: Eh, allô, oui, ah, vous êtes qui, là,
4: oui,
6: monsieur ?
4: Ah, bonjour, madame, excusez-moi, c'est ce que j'ai expliqué à votre...
6: Bonjour, monsieur, c'est le monsieur, et qui êtes-vous, au juste ?
4: Monsieur Martin, à l'appareil.
6: Monsieur Martin, vous représentez quoi ?
4: Martin Immobilier, c'est ce que je vous disais, on est une agence...
6: Martin Immobilier, vous êtes sur quelle commune, monsieur ?
4: On est sur Martinville.
6: Sur quoi, Martinville ? Je connais pas, monsieur.
4: Bon, c'est entre Saint-Martin et Bourg-sur-Martin. Oui. Donc, moi, je vous amène des clients pour les visites.
6: Et vous allez m'en amener combien, comme ça ?
4: Alors, j'en ai 17.
6: De ma gueule.
4: Rassurez-vous, ça c'est juste le premier jour. Après, il y en a moins.
6: Je pense que vous n'avez pas compris ce que je vous ai dit, là.
4: Ah, mais j'ai très bien compris, c'est que...
6: Ah bah non, à première vue, vous n'avez pas compris.
4: Si, j'ai compris. Vous préférez que je gère moi-même les visites, c'est normal, c'est mon boulot.
6: Non, mais on marche sur la tête, là, monsieur. Je ne vends pas ma maison, c'est compris, merci beaucoup.
0: Porte plainte.
6: Sinon, je porte plainte, monsieur.
4: Oh oui, alors si on peut plus rien faire...
6: Attendez.
7: Qu'est-ce que c'est que cette histoire, là ?
4: Et une autre dame, la patronne, peut-être ?
7: Non, rien du tout, monsieur. Occupez-vous de vos affaires. Qu'est-ce que vous emmerdez, les gens, là ?
4: En quelque sorte, vos affaires sont mes affaires, puisque j'ai...
7: Non, c'est pas vos affaires, c'est mes affaires. Je vends rien du tout, moi.
4: Oui, mais puisque vos affaires sont mes affaires, si mes affaires sont les vôtres...
7: Non, mais tu la fermes et puis tu dégages les...
4: Alors, puisqu'on se tutoie, si tes affaires sont mes affaires...
7: Ferme ta gueule, connard.
4: Ah non, ah, vous vous trompez, c'est trop con.
0: Hop.
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0: Allô ?
1: Oui, bonjour madame.
0: Bonjour.
1: France Télécom à l'appareil. Bien, nous avons une bonne nouvelle parce que nous avons remarqué que vous ne consommiez pas beaucoup sur votre abonnement téléphonique. Hein.
0: Non.
1: J'imagine que vous devez avoir des portables.
0: Oui.
1: Voilà. On manque de numéros dans le département. Il y a donc de nouveaux abonnés qui, eux, ont besoin de téléphones fixes. Donc, on va vous couper le téléphone là tout à l'heure.
0: Oui, mais je voudrais conserver quand même mon téléphone.
1: Ah non, mais de toute façon, il ne vous sert à rien puisque vous avez un téléphone portable.
0: Si, moi, je m'en sers quand, on s'en sert quand même.
1: Oh, très peu, hein. On a regardé votre consommation, ça ne sert à rien, quoi, que vous utilisiez un téléphone fixe alors qu'il y a des
0: parce
1: gens...
0: Que disons qu'on a, parce qu'on a changé il n'y a pas longtemps, parce qu'on a pris par Internet, quoi.
1: Voilà, c'est ça. Mais si vous voulez, vous ne consommez pas, donc vous ne rapportez pas beaucoup. Vous voyez, c'est... Alors que là, on a une personne qui a un cabinet médical qui a besoin d'un numéro, donc on va lui attribuer le vôtre.
0: Oui, mais bon, c'est normal, ça.
1: Ah oui, bien sûr.
0: Bah, ce numéro, on m'appelle sous ce numéro, moi, alors...
1: Oui, mais rendez compte, un cabinet médical, lui, il va dépenser dans les 400 euros. Hein.
0: Oui, bien sûr, oui, d'accord, oui, bon, je savais pas...
1: C'est tout bénef pour nous aussi, quoi. Il faut penser un peu à nous, quoi.
0: Oui, d'accord, donc ça va, je donne mon numéro d'Internet, en fait.
1: Ah, mais il n'y aura plus de numéro d'Internet.
0: Parce que...
1: Bah, si je vous coupe on vous coupe l'abonnement téléphonique, madame, vous n'avez plus d'Internet.
0: Mais disons, moi, si on m'appelle sous mon numéro... On m'appelle sur le fixe.
1: Ben là, on vous appellera plus, comme ça vous aurez la paix déjà, ne serait-ce que ça, hein? Parce que c'est quand même dérangeant quand on est chez soi, on aime bien être tranquille, puis là, d'un seul coup, le téléphone sonne et hop là.
5: Je vous parle quand même avec mon mari et mes enfants.
1: Ah oui, mais ce soir, c'est trop tard, parce qu'on va couper dans une heure, là. Hein.
5: Ben oui, mais bon, j'aurais quand même conservé mon numéro, tout le monde a mon numéro.
1: Mais attendez, madame, j'imagine que votre ligne téléphonique, c'est de votre ligne téléphonique que dépend Internet.
5: Mais non, mais moi, je conserve Internet, parce que moi, j'ai pris en plus avec la télé et tout.
1: Qu'est-ce que vous voulez faire avec Internet, à votre âge?
5: Mais comment ça... Mais j'ai...
1: Si vous étiez jeune encore, bon, pour télécharger tout ça, je comprends, mais bon...
5: Je suis pas à la retraite, moi, attendez, j'ai que 40 ans.
1: Oui, mais voilà, 40 ans, vous appelez ça jeune.
5: Bah, mais pourquoi vous voulez... Mais je comprends pas trop, là. Parce que moi, j'ai des enfants à la maison aussi, encore.
1: Eh ben justement, ça sera l'occasion un peu de les sevrer. Comme ça, ils iront moins sur Internet, ils iront chez les amis ou à l'école, et puis voilà.
5: Mais moi, je suis pas... De... Non, mais moi, je conserve Internet.
1: Ah ben non.
5: Mais ah. qu'est-ce que c'est que cette histoire, là?
1: Ah ben, on peut pas faire autrement.
5: Mais moi, je conserve Internet, puisque j'ai la télé prise dessus et tout.
1: Ah ben, en plus, vous avez la télé en l'an 2009, c'est quand même une drogue dure, ça, madame. À votre âge, vous auriez dû comprendre ça depuis le temps, non?
5: Mais qu'est-ce que vous me racontez, là?
1: Ben, le téléphone, c'est une drogue, d'accord? Internet, c'est une drogue, la télévision aussi. Là, d'un seul coup, en vous coupant le numéro, vous allez être sevré, vous allez revivre, vous allez pouvoir aller vous promener, faire des voyages.
5: Mais pourquoi vous voulez me couper mon numéro de téléphone? J'en ai besoin. Mais qu'est-ce que c'est que ces histoires, là?
1: Ben, madame, écoutez, tous les jours, on a des gens comme
5: j'en
1: vous.
5: J'en ai besoin d'Internet, moi, parce que je travaille dessus.
1: Oh, madame, excusez-moi, mais là, vous m'embêtez, pour pas dire...
5: Mais prenez quelqu'un d'autre qui consomme pas beaucoup de téléphone.
1: Alors donnez-moi un nom de quelqu'un qui consomme.
5: Non, je vais pas vous donner de nom.
1: Mais si, comme ça. Attendez, moi je suis en week-end dans 5 minutes là. Alors vite fait, il faut que je trouve une ligne. Aidez-moi.
5: Oui, mais moi c'est pas mes affaires, moi c'est pas.
1: Ah tiens, il y a un salon de coiffure. Avenue Victor Hugo, vous connaissez lui?
5: Non.
1: Peut-être pas besoin du téléphone, lui, le coiffeur, si.
5: Bah moi je sais pas, je connais personne. Donc, moi ça me regarde pas, c'est pas à moi de vous dire, c'est à vous de voir.
1: Attendez, j'ai trouvé. La paroisse.
5: Bah voilà.
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8: Allô?
4: Bonjour monsieur.
8: Non madame.
4: Si vous voulez, je suis bien chez l'apicultivateur.
8: Oui.
4: Monsieur Martin, les miels Martin.
8: Oui.
4: On fabrique du miel sans abeilles. En gros, c'est un mélange de sucre et de cire d'oreille.
8: Oui.
4: Mais vu que les clients sont pas encore habitués à ce nouveau produit, on a mis vos étiquettes sur les pots.
8: Nos étiquettes, lesquelles?
4: Celles que vous mettez sur votre miel à vous.
8: Attendez, vous mettez des étiquettes à nous sur du miel qui n'est pas à nous et de surcroît du miel de synthèse?
4: Exactement, voilà. Donc je vais venir vous chercher des étiquettes.
8: Non, je ne vous donnerai pas d'étiquettes, monsieur, voilà.
4: Non mais vous n'êtes pas obligé de le dire au patron, hein.
8: Je suis pas obligé de lui dire, attendez, qu'est-ce que c'est cette histoire?
4: Bah disons que vous oubliez de le prévenir, comme ça.
8: Non, je vais pas ne pas lui dire que vous collez nos étiquettes sur du faux miel.
4: Non, vous savez quoi? Vous m'en mettez juste 2-3 de côté, on fera des photocopies.
8: Non mais c'est pas 2-3, je ne vous donnerai pas d'étiquettes, est-ce que c'est clair? Je parle français, je crois.
4: Oui, vous préférez que je vous le dise en anglais?
8: Non.
4: Yes, yes, yes, you made the etiquettes de côté.
8: Non, je ne vous mets rien de côté, mais attendez.
4: Et si you put the etiquettes dans une enveloppe discrète?
8: Non, je ne laisse pas d'enveloppe.
4: Non, mais comme ça reste entre nous.
8: Non, ça reste pas entre nous. Non.
4: Ah bah, comptez sur moi, je dirai rien.
8: Ça ne démonte pas, en plus. Hein.
9: Allô?
4: Bonjour, madame.
9: Oui, bonjour, attendez, on va faire au cours.
4: Ah oui, mais alors non.
9: Non, attendez, c'est moi qui vous le dis maintenant.
4: Non, mais je veux dire pas trop court non plus, si on pouvait rester encore une minute ou deux, ça m'arrange.
9: Non, mais vous foutez de notre gueule ou quoi, là?
4: Oui, mais alors pardon, pour revenir aux étiquettes, moi je vous fais quand même de la pub.
9: Non, vous faites pas de la pub. Alors maintenant, c'est stop.
4: Et voilà, alors on essaye d'aider les gens à être un peu modernes avec du miel d'oreille.
9: Non, mais attendez, je vois pas de quel droit vous nous faites de la pub. Vous n'avez pas le droit d'utiliser des étiquettes du moment où vous n'avez pas l'autorisation de la personne qui a déposé la marque.
4: Ah non, mais j'ai fait gaffe, j'ai rajouté un deuxième L à la fin de miel. M-I-E-L. L.
9: Non.
4: Mais si, comme ça, c'est pas du miel, c'est du miel.
9: J'appelle la gendarmerie de suite, c'est compris?
4: D'accord, et pour les étiquettes, vous me les laissez dans une enveloppe ou...
9: On ne vous laisse rien du tout, nulle part.
4: Ah, et si je le dis en allemand alors? Ich récupère das étiquette.
9: Non mais vous êtes con ou vous foutez de ma gueule?
4: Alors, très honnêtement, je dirais les deux.
10: Attendez, monsieur.
4: Bonjour madame, j'étais en train de voir avec votre collègue pour m'envoyer des étiquettes.
10: Je vous envoie rien du tout.
4: Ok, donc c'est moi qui passe chez vous.
10: Non mais attendez, si je chope qui que ce soit à utiliser notre nom sans mon avis, vous allez en prendre plein la gueule, je vous le dis.
4: Oh non, j'y crois pas à ça.
10: Comment ça? Attendez, nous on a déposé à l'INPI. L'INPI va vous tomber dessus.
4: Oh là, d'accord. Alors je m'excuse, mais vous mélangez tout, hein.
10: Non, je mélange rien, attendez.
4: Bah attendez, vous me parlez de compteur électrique.
10: Je vous parle pas de compteur électrique, je vous parle de l'INPI.
4: Voilà, c'est ça, le compteur l'INPI. Bah, je connais.
10: Mais non, l'INPI.
4: Ouais, mon beau-frère, il en a un. Il est mitigé quand même. Hein.
10: Mais je vous parle pas de votre compteur, je vous parle de l'INPI.
4: C'est ça. Alors, il m'a dit quand même qu'on captait mieux la 5G avec le l'INPI.
10: Non, l'INPI, c'est le dépôt des marques.
4: Bon,
19: Vous inventez, non?
10: Ah ben, qu'est-ce que vous imaginez que vous pouvez utiliser mon nom comme ça? Ah ben, je vous fais un procès, c'est évident.
19: Ah oui, alors dans ce cas, si moi je vous apporte mon miel d'oreille...
10: J'en ai rien à foutre.
19: Bah si, comme ça vous le mélangez avec votre miel à vous, et on partage 50-50.
10: Et si je vous chope, je vous jure que je vous arracherai les couilles, au minimum.
19: Alors, je préfère éviter parce que j'ai prévu de m'en servir encore un petit peu.
10: Non mais vous rigolez, vous?
19: Ah ben moi je rigole. Ah ah ah ah. Et vous? Ah ben ça me rassure, j'avais peur qu'on soit fâchés.
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12: Allô?
1: Monsieur?
12: Oui, monsieur.
1: Oui, bonjour, monsieur. Excusez-moi de vous déranger, c'est votre voisin à l'appareil.
12: Bonjour, monsieur.
1: Bonjour, vous allez bien?
12: Mon voisin?
1: Oui, j'habite en face de chez vous. Mais pas dans le même immeuble, hein, de l'autre côté.
12: Ah, au premier?
1: Voilà. Dites-moi, je vous appelle parce que j'ai un petit problème. Enfin bon, ça peut s'arranger. Je suis turfiste. Un après-midi, je vais jouer aux courses.
12: Oui.
1: Donc, je suis équipé de jumelles, évidemment. Bon.
12: Oui.
1: Le soir, voilà, je vous précise que j'ai une vue sur votre fenêtre.
12: Ah.
1: Voilà.
12: Oui.
1: Et donc, bon, je voudrais vous savoir. Enfin, bon, ça peut peut-être vous arranger. J'aime bien regarder ce qui se passe par ma fenêtre avec mes jumelles. Et en particulier, j'aime bien voir les gens un peu déshabillés, quoi. Hein.
12: Ouais.
1: Bon, je suis un peu de tempérament voyeur. Bon, est-ce que vous accepteriez entre 22h et 22h15 de vous exhiber pour moi?
12: Non, mais vous n'êtes pas bien, non?
1: Non, attendez, je suis prêt à vous dédommager. 200
12: francs. Non, mais ça va pas, vous êtes un vicieux.
1: Non, pas du tout.
12: Je trouve... Bon, bah, ça va comme ça.
1: Non, attendez, hein. Monsieur, je suis prêt à vous dédommager.
12: Mais il n'y a pas de dédommagement, vous nous foutez la paix et puis c'est tout.
1: Non, mais vous-même, hein, pas. Vous seul.
12: Oui.
1: Oui, monsieur, excusez-moi, c'est mal entendu, ça a été coupé.
12: Oui.
1: Bon, est-ce que vous accepterez pour 200 francs quand même de...
12: Non, écoutez, vous êtes l'ancien prothèse, là?
1: Oui.
12: L'ancien ou un qui vient comme ça de temps en temps?
1: C'est moi qui viens de temps en temps.
12: Ah, vous venez de temps en temps. Bah, c'est vous qui pissiez à la fenêtre, là, au lavabo hier.
1: Oui, c'est vrai.
12: Ouais, bah, vous êtes un beau salaud. Alors, comptez pas sur nous, hein.
1: Non, mais attendez.
12: Salut.
1: Attendez, je nettoie.
12: Allô?
14: Oui, bonjour, monsieur l'inspecteur Ledoux, commissaire central du 17e arrondissement.
12: Pardon?
14: Nous sommes les centrales écoute téléphonique. Dites-moi, monsieur, vous venez de recevoir plusieurs appels que nous avons mis sur table d'écoute d'un individu qui vous demandait de vous exhiber.
12: Oui.
14: C'est celui qui, je crois, il a uriné l'autre jour, il paraît dans l'immeuble.
12: C'est ça, oui.
14: Bon, vous l'avez
12: dit. C'est au premier, sur le bâtiment du devant.
14: Voilà, c'est lui-même.
12: Oui.
14: Donc, alors, vous l'avez déjà vu?
12: Bah, je l'ai vu par inadvertance hier.
14: Bah, nous voudrions le coincer, figurez-vous.
12: Oui.
14: Bon, alors, ce soir, nous allons donc venir et mettre en place tout ce que nous... Pour le confondre, donc, des appareils de prise de vue, hein, à visée infrarouge.
12: Oui, mais vous les mettez où?
14: Eh bah, justement, on va les mettre à un endroit où on peut le voir avec ses jumelles.
12: Oui.
14: Ce qu'il faudrait.
12: Oui.
14: C'est que vous vous mettiez à votre fenêtre ce soir.
12: Oui.
14: Et pour qu'on puisse le coincer.
12: Oui.
14: Vers 22h.
12: Oui, mais pas à poil quand même.
14: Mais si, monsieur.
12: Ah non, non, non.
14: Ah oui, mais il faut qu'on le coince.
12: Oui, d'accord.
14: Voilà, il faut que vous ayez l'air d'être à poil, quoi.
12: Ah, oui.
14: Comment on peut faire ça?
12: Bah, je peux me mettre en pyjama ou en slip au besoin.
14: Voilà.
12: Hein?
14: Mettez-vous en slip à partir de 22h.
12: Oui.
14: Et il faudrait qu'il puisse croire que vous êtes nu.
12: Oh, bah alors là... Vous savez, on peut mettre un slip blanc, c'est tout.
14: Mettez un slip comme ça se verra pas la nuit, avec quelque chose qui dépasserait, quoi. Qu'est-ce qu'on pourrait mettre?
12: Oh, alors là, vous allez un peu fort.
14: Ben oui, mais il faut qu'on le coince, il faut qu'on ait les preuves. Hein.
12: Oui, oui.
14: Il faut qu'il puisse être réellement en train de vous photographier avec ses jumelles.
12: Oui, oui, d'accord.
14: Alors qu'est-ce que vous pourriez avoir qui dépasserait un...
12: Bah, je sais pas, moi.
14: Un bout de bois?
12: Oh, si vous voulez.
14: Qu'est-ce que vous pourriez avoir?
12: Bah, je sais pas, moi. Attendez, bah, on a une banane, là.
14: Bon, bah, écoutez,
12: un fruit.
14: Oui, une banane.
12: Ouais.
14: Bon.
12: Dans le slip.
14: Bah, évidemment, monsieur. Alors, à 22h précise.
12: À 22h, d'accord.
14: Avec la banane.
12: Oui.
14: Dans le slip.
12: D'accord.
14: Merci de votre collaboration.
12: Mais je vous en prie.
14: Au revoir, monsieur.
12: Au revoir, monsieur.
11: 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Bonjour.
4: Bonjour monsieur, c'est bien le garage station-service.
11: Oui.
4: Monsieur Martin à l'appareil, société des négociateurs Martin.
11: Oui.
4: J'ai des bouteilles espagnoles de gazole pour vous.
11: Vous avez des bouteilles espagnoles ?
4: C'est ça, et dedans il y a du gazole espagnol.
11: Mais je comprends pas, vous allez me livrer du gazole espagnol ?
4: Ouais, parce que je sais pas si vous êtes au courant, mais niveau prix ça n'a rien à voir.
11: Oui, mais je sais bien, parce que moi j'y vais en Espagne.
4: Ok, vous récupérez déjà de l'essence espagnole pour la station.
11: Non, mais pour moi personnellement, quand je vais me promener.
4: Ah non, là c'est pour du diesel pour le vendre à la station.
11: D'accord, ne quittez pas.
4: Merci monsieur.
13: Allô ?
4: Bonjour madame, vous êtes la responsable ?
13: Non, mais c'est moi.
4: Eh ben, comme je disais à l'autre, je vous dépose des bouteilles de gazole espagnol.
13: Vous allez me déposer, j'ai rien commandé moi.
4: Ben merci, mais alors qu'est-ce que j'en fais ?
13: Mais j'en ai rien à foutre, je veux pas de votre essence.
4: Ah non, alors pour l'essence, on pourra voir après.
13: Non, mais,
4: Là, je vais déjà vous déposer du diesel.
13: Ben dites-moi le que je préviens à la gendarmerie qui soit la même temps.
4: Oh ben surtout pas, voyons.
13: Et pourquoi ?
4: Pardon, mais vous avez rien compris.
13: Ben,
4: vu que c'est du contrebandisme.
13: Ah non, mais c'est toi qui n'as pas compris. Hein ?
4: Tu sais quoi ? Le mieux, c'est.
13: Ah ben
4: que...
13: attendez, ça tombe bien.
4: Oh ben d'accord.
15: Qu'est-ce que c'est cette magouille là ?
4: Bonjour monsieur.
15: Non, mais qu'est-ce que vous. Mais...
4: Pardon, mais cette magouillette, elle vous permet de payer le prix espagnol et de revendre.
15: Non, mais je m'en fous, du prix espagnol, je ne veux pas du carburant espagnol. Je vous ai rien demandé. Je ne veux pas de votre truc, gardez-vous-le, appelez à d'autres stations.
4: Ah ben là, je peux pas, j'ai mis votre nom sur toutes les bouteilles. Il faudrait que je rechange toutes les étiquettes.
15: Mais qu'est-ce que vous m'avez mis mon nom ? Mais mon nom de quoi ? Qu'est-ce que je vous ai demandé quelque chose ?
4: Ah non, c'est une idée à moi. Comme ça, on fait croire que c'est un truc qui a été produit dans la région.
15: Mais.
13: Ah. Alors là, c'est la première fois que je l'entends, ça.
4: Bonjour madame, alors je sais pas si c'est avec vous que je dois voir. C'était pour le gazole espagnol, comme je disais.
13: Mais bien sûr que non, mais je vous achète pas du gazole comme ça.
4: Non mais officiellement, on va pas dire que c'est du gazole.
13: Mais officiellement, j'en ai rien à foutre.
4: Non, moi je vous fais des étiquettes comme quoi c'est une petite gnôle que vous faites vous-même et vous revendez ça l'air de rien aux clients.
13: Mais même, je vais pas passer pour un con en disant que je vends du gazole au black.
4: Bon, pourquoi vous les vendriez que à des blacks ? Pas du tout, non, vous pouvez les vendre à tout le monde. Hein.
13: Pas au black, pas un mec black, sans facture je parle.
4: Ah, ouais, mais pour ça on s'arrange.
13: Et y a pas de s'arrange, t'achètes pas du gazole en bouteille.
4: Mais si, sur l'étiquette je marque liqueur de gazole espagnol, produite.
13: Oui, allô ?
4: Bon allez, bonjour madame.
13: Le gazole espagnol ? Mais d'où l'avez sorti ce gazole ?
4: Le gazole espagnol, eh ben on le sort d'Espagne.
13: Mais attendez, moi je l'ai pas commandé, vous vous en démerdez. Hein. Allez, gâchis.
4: Non mais c'est bon, j'ai vu avec vos collègues.
13: Non, mais vous le gardez, moi je ne m'intéresse pas ça. Hein. Vous en démerdez, vous amenez-le à la gendarmerie.
4: Oh là là, bah non, alors vous non plus, vous n'avez rien compris.
13: Eh bien, vous faites comme vous voulez.
4: D'accord, donc comme je veux, c'est que je vais vous déposer les bouteilles.
13: Mais non, vous vous en démerdez, moi je le veux pas.
4: Non, mais on se fait ça discretos.
13: Non, vous dégagez avec ça, moi je veux pas le voir chez moi. Hein.
4: Oh, j'ai une idée. On va dire que vous montez une buvette pour boire des coups devant la station.
13: Non, moi c'est pas une buvette pour boire des coups.
4: Non, mais ce sera pas une vraie buvette. Ce sera une buvette à gasoil.
13: Vous en démerdez, non, moi j'en ai pas besoin de buvette à gasoil.
4: Ou alors, rien à voir, un bar à carburant.
13: Allez, allez.
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16: Allô, c'est la paroisse.
22: La paroisse, oui.
16: Ah, bonjour mon père.
22: Oui.
16: Ah, je vous appelle, c'est Madame Lamolle à l'appareil.
22: Oui.
16: Oui, je vous appelle parce que je suis très, très fatigué.
22: Oui.
16: Très souffrante.
22: Oui.
16: J'ai 94 ans.
22: 94 ans, oh là là.
16: Et je n'en ai plus pour très longtemps.
22: Ah.
16: Et donc, je vous appelle parce que je voudrais me confesser.
22: D'accord. Alors, voyons. Alors, je vais marquer votre adresse et je viendrai vous voir.
16: Quand est-ce que vous pouvez venir, mon père ?
22: Vous habitez où ?
16: Au 2.
22: Oui, pas fort.
16: Oui.
22: Ah, d'accord, ils sont à côté.
16: Oui.
22: Alors, je viendrai chez vous, cet après-midi, si vous voulez.
16: Parce que je vais vous dire, mon père, à 94 ans, je n'ai jamais connu d'homme.
22: Ah, alors c'est merveilleux.
16: Et c'est pour ça que je voudrais me confesser.
22: J'ai à 2h30, j'ai des obsèques. Après les obsèques, donc vers 3h30, 4h, je viendrai vous voir.
16: Oui, les obsèques, je peux m'en occuper, mon père.
22: Non. Alors, et donc, je viendrai vers 4h, je viendrai vous voir, hein ?
16: Mon père.
22: Oui.
16: Est-ce que je mets un porte-chartel ?
22: Ah. Je sais pas, je connais pas.
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25: Bonjour.
4: Oui, bonjour monsieur. C'est bien la mairie ?
25: Oui.
4: J'aurais besoin de passer pour que vous remplissiez mon rapport de stage.
25: Le rapport de stage de quoi ? Vous êtes pas en stage chez nous ?
4: Non. Alors c'est Pôle emploi qui m'a demandé de faire un stage d'observation. Donc je suis venu plusieurs fois et j'ai observé, voyez ?
25: Bah moi je vous ai jamais vu, donc je vais pas vous faire une signer quelque chose que j'ai pas vu.
4: Ah bah parce que vous êtes pas observatrice, parce que moi j'étais en observation justement, je vous ai vu.
25: Vous m'avez vu où ?
4: Vous êtes la personne de l'accueil ?
25: Oui.
19: Ah bah voilà, vous voyez, la preuve.
25: Oh bah ça c'est facile, hein. Je vous réponds au téléphone, donc ça je peux vous dire ce que vous me dites assis, je peux vous le dire debout. Je
19: ah bah pas. Non, parce que j'aurais pu vous dire vous êtes la téléphoniste, et là je reconnais la personne de l'accueil.
25: Bah vous êtes jamais venu dans la mairie, je m'excuse, je vous aurais vu. Hein.
19: Non mais j'étais devant, vous voyez, je voyais l'intérieur.
25: Non, non, moi j'ai rien vu du tout, donc je n'atteste pas une chose que je n'ai pas vue.
19: Non mais alors attention, c'est pas vous qui êtes en observation, c'est moi. Hein.
25: Oui mais moi je vous ai pas vu que vous m'observiez, donc je peux pas attester que vous m'avez observé, c'est pas
19: alors,
25: vrai.
19: Alors excusez-moi, dans ce cas j'observe que.
25: Non mais de toute façon c'est pas la.
19: Vous n'observez pas.
25: Ouais, bah vous faites comme vous voulez. Hein,
19: Alors, je note, je fais comme je veux.
25: J'ai pas dit ça, j'ai pas dit je fais comme je veux.
19: Ah bah vous m'avez dit vous faites comme vous voulez.
17: Oui, bonjour.
19: Oui, bonjour monsieur.
17: Alors je comprends pas la demande. Si vous avez pas fait le stage chez nous, on va pas vous remplir un papier pour dire que vous avez fait un stage chez nous, c'est pas possible ça.
19: Oui, parce que moi j'ai dit que j'avais fait ça chez vous.
17: Du temps d'attente à l'accueil, ça n'a rien à voir avec un stage monsieur.
19: J'ai eu le temps d'observer quand même.
17: Mais observer quoi? Non, non, certainement pas, je ne vous recevrai pas.
19: Bon bah écoutez, dans ce cas passez-moi le maire, je vais voir directement.
17: Voilà.
19: Merci monsieur.
18: Oui, bonjour.
19: Oui, bonjour madame.
18: Je comprends pas, c'est quoi votre demande là?
19: Voilà, comme j'expliquais, j'aurais besoin que vous me remplissiez mon rapport de stage en fait.
18: Pourquoi? Ah non, non, attendez, ça marche pas comme ça monsieur. Vous l'avez pas fait chez moi, je vais pas faire signer un truc, alors moi je vous ai pas vu.
19: Non mais ça ils le sauront pas, vous voyez.
18: Ah bah ils le sauront pas, je m'en fous, moi je le sais moi. Demandez à une institution française de faire ça, vous vous rendez compte de ce que vous me dites là? Je vous le dis tout de suite, on signe pas de truc en blanc comme ça, ça va pas non?
19: Bah en blanc non, moi j'ai tout rempli, hein, j'ai mis.
18: Mais non, mais monsieur, vous pouvez tout remplir ce que vous voulez. Vous demandez à une institution qui représente la France de gruger là, c'est ça que vous êtes en train de me dire.
19: Et si ça se trouve, je l'ai fait, vous le savez pas.
18: Bah, vous l'avez pas fait chez moi toujours, ça je le sais.
19: Bah, peut-être que si.
18: Bah, peut-être que si, bah non. Non, je vous dis que non, je le sais que non.
19: Bah, moi je vous dis que j'ai fait le stage.
18: Chez moi, ici dans mes bureaux, dans mes locaux?
19: Oui.
18: Quand?
19: Mettons la semaine dernière.
18: Mettons la semaine dernière. Bah, je vais contrôler si vous êtes venu parce qu'on a tous les noms des gens qui sont venus. Ah. Dites-moi votre nom.
19: Monsieur Martin.
18: Voilà.
19: Alors?
18: Bah, moi j'ai pas votre nom.
19: Vous avez regardé sur les pseudonymes aussi ou pas? Parce que j'ai peut-être pas donné mon vrai nom.
18: Monsieur,
19: Non, non, mais excusez-moi.
18: Non, non, que... mais pseudonyme, nom, pseudonyme. Non, mais allez, c'est bon. Bon, allez, moi j'ai autre chose à branler que de répondre à quelqu'un qui veut pas comprendre.
19: Faudra pas vous plaindre si je vous sac dans mon rapport, hein.
18: Ouais, ouais, allez-y, ouais, ouais. Qu'est-ce que je voulais que ça me fasse?
19: Ah, mais moi je vais mettre que mon maître de stage n'était pas du tout impliqué dans.
18: Ah, oui, bah voilà, pas de problème, mettez vos maîtres de stage, ouais, pas de souci. Ah, mais monsieur, vous rêvez, vous êtes déconnecté de la réalité, hein. C'est clair.
19: En revanche, pour mes notes de frais, est-ce que je peux passer cet après-midi?
18: Oui, mais passez, pas de problème. On va vous rembourser vos notes de frais, pas de problème.
19: Bah monsieur. Oui, parce que j'ai quand même des restos et des taxis.
18: Ouais.
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23: Allô?
24: Oui, bonjour madame.
23: Bonjour monsieur.
24: C'est le service de proctologie?
23: Pardon?
24: C'est bien le médecin proctologue?
23: Ah, absolument pas monsieur, vous êtes en radiothérapie.
24: Ah, vous pouvez me passer des proctologues s'il vous plaît?
23: Ben, il y en a en ville, mais sur l'hôpital je ne pense pas.
24: Ben, je les vois pas en ville justement, c'est pas marqué dans le bottin téléphonique. Hein.
23: Ah ben ça je crois, attendez, comment il s'appelle ce médecin? Comment il s'appelle le proctologue de ville? Bachou, non.
24: Bachier, ça doit être ça, Bachier.
23: Non, ça me dit rien. Mais je vais vous passer le secrétariat du docteur Plane, qui est gastro-entérologue. Elles connaîtront peut-être mieux, hein.
24: Parce que Bachier, c'est un bon nom pour un proctologue, ça doit être ça.
23: Ne quittez pas.
24: Bah. On peut m'amener peut-être un petit stylo. Pour la route. C'est mon blouson, c'est ça, c'est. Attends. Oui, j'ai pas mon stylo. Aïe, aïe, aïe. Parce qu'il faut que je prenne des notes, chers auditeurs, pendant que je téléphone. C'est important. Ah, voilà, on m'amène un stylo.
23: Allô?
24: Bonjour, madame.
23: Bonjour.
24: Je suis au cabinet du docteur proctologue.
23: Oui.
24: Ah, très bien. Dites-moi, il y a du monde à consultation?
23: Ah, oui.
24: Eh oui.
23: Oui, oui.
24: Tout le monde a mal au cul, hein?
23: C'est peut-être pas ça, mais Monsieur Plane est tout seul sur l'hôpital, hein, donc...
24: Ah ben non, il y a le docteur Vachier aussi.
23: Le docteur
24: Vachier.
23: Vachier?
24: Oui, il est proctologue aussi, lui.
23: Je sais pas, je connais pas.
24: À chaque fois que j'essaie d'avoir un rendez-vous avec un proctologue, on me dit que tout le monde a mal au cul, qu'il faut que je rappelle la semaine prochaine, alors... Il répond à un de ces messieurs ou dames là qui attendent en salle d'attente, qui auraient moins mal au cul que moi pour que je puisse venir à la consulte.
23: Ah non, non, non, ça se passe pas comme ça.
24: Vous pouvez leur demander quand même?
23: Non, non, non, non, non, non, non, non, on a vous... donné des rendez-vous, je peux pas annuler des rendez-vous pour vous mettre vous.
24: Bah écoutez, madame, vous pouvez quand même me mettre quand vous voulez, parce que moi j'ai plus mal au cul que certains, vous savez.
23: Ah oui, mais ça c'est pas moi.
24: Bah quand même, hein. Oui.
23: Non, nous n'avons pas de rendez-vous, là, aujourd'hui, c'est sûr. Hein.
24: Madame, j'ai très mal au cul ce matin.
23: Ben oui, mais à ce moment-là, ça, c'est peut-être un problème que vous pouvez voir directement avec votre médecin traitant.
24: Ah ben, il m'a dit qu'il s'en foutait.
23: bah, il s'en fout, alors là.
24: Il m'a dit, il faut voir ça avec un proctologue. Bah, vous avez mal au cul, j'en ai rien à foutre, il m'a dit. C'est un médecin un peu rustre.
23: Mais aujourd'hui, moi, je pourrais pas vous donner de rendez-vous.
24: Vous pouvez pas me mettre là ?
23: Non.
24: Marquez, ça vaut mieux, j'ai déjà assez de mal au cul comme ça. Bon.
23: Et là, je peux pas.
24: Le docteur Kibour, lui.
23: Je connais pas le docteur Kibour.
24: C'est mon voisin m'a dit, si t'as mal au cul, va voir le docteur Kibour.
23: Non, je connais pas.
24: Alors je vais rester combien de temps avec mon mal au cul, moi ? Qu'est-ce que je peux faire en attendant ?
23: Bon, écoutez, si vraiment c'est urgent, vous venez aux urgences à l'hôpital de Sainte, autrement, il faut prendre un rendez-vous avec des délais environ de 3 jours, hein.
24: Dédé ? Avec Dédé ? Moi, je prends pas de rendez-vous avec Dédé. Hein. J'ai assez vu au bar hier soir. Hein.
23: Je vous ai jamais dit de prendre un rendez-vous avec Dédé.
24: Ah si ? Vous m'avez dit que vous voulez un rendez-vous avec Dédé.
23: Bon, écoutez, j'ai vraiment beaucoup de boulot.
24: Est-ce que vous pensez, si je peux voir un docteur donc en prenant un rendez-vous, vous pensez qu'il pourra me donner un médicament pour écarter l'effet ? Parce que quand on a mal au cul, il faut écarter l'effet. Hein.
23: Ben oui.
24: Ben voilà. Je vous remercie, madame.
23: Au revoir.
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0: Bonjour.
4: Bonjour monsieur, c'est bien le salon de coiffure ?
0: C'est madame, mais oui, bonjour.
4: Monsieur Martin à l'appareil, ma femme est venue pour se faire lissager chez vous.
0: Pour se

0: Vous m'appelez pas pour me le dire.
1: Monsieur, c'est pas la première fois que vous allez dans les salons de coiffure.
0: Oh là, non, moi je vais pas là-dedans, c'est pas mon genre.
1: Oui, mais votre femme, c'est pas la première fois qu'elle va dans les salons de coiffure.
0: Bah si, justement, comme c'était nos 30 ans de mariage, là, je lui ai dit, tiens, allez hop, tu vas te faire lissager.
1: Non, mais c'est...
0: Mais maintenant, il faut qu'on voit pour la facture.
1: Vous en avez rien à secouer de votre facture.
0: Ah non, votre facture, parce que faut régler les deux crânoscopies, vu que j'en ai passé une aussi.
1: Deux crânoscopies, déjà, je ne sais pas ce que c'est qu'une crânoscopie.
0: Bah, une crânoscopie, c'est quand on fait une radio de la tête pour vérifier qu'on n'a pas des produits lissageants qui sont rentrés dans le cerveau.
1: Une radio de la tête, d'accord.
0: Bah oui, puis il faut qu'on voit aussi rapport à l'arrêt de travail.
1: L'arrêt de travail, ah ouais, carrément, l'arrêt de travail.
0: Oui, parce que ma femme est modèle capillaire, elle fait des photos pour les magazines de shampoing fashion.
1: Ah ouais, en plus, elle fait des photos en tant que modèle capillaire.
0: D'ailleurs, elle avait un shooting pour Informatif, le journal des coiffeurs.
1: Ah bah, vu qu'elle a plus de cheveux, là, il n'y a plus de photos.
0: Eh ben voilà, on est bien d'accord.
1: Vous foutez royalement de ma gueule.
0: Bah oui, mais pardon, il y a quand même préjudice.
1: Eh ben, donnez-moi votre facture, venez me voir, monsieur. Venez tout de suite, hein.
0: Alors, tout de suite, je peux pas, disons plutôt vers
1: 20h. Non, on ferme pas à 20h non plus le salon, hein.
0: Ah bah, si vous n'êtes pas fermé, parfait, donc on dit
1: 20h. Mais 20h, on ne ferme pas à 20h, monsieur.
0: Bah, si vous fermez pas à 20h, c'est que vous êtes ouvert.
1: Non, je suis fermé à 18h30, monsieur.
0: D'accord. Et vous rouvrez après?
1: Ouais, on rouvre après, ouais, on fait nocturne.
0: Ah bah, ça, je savais même pas, vous voyez, vous me l'apprenez.
1: Donnez-moi votre numéro de téléphone.
0: Malheureusement, je n'ai pas de téléphone.
1: Ah, vous avez pas de téléphone?
0: Eh non.
1: Bah, vous m'appelez avec un téléphone?
0: Ouais, mais c'est un téléphone jetable, il marche qu'une fois. C'est pour ça, le plus simple, c'est que je passe pour la nocturne.
1: Non, mais vous avez craqué, non, mais c'est hors de question, monsieur. Je ne veux même plus entendre parler de vos conneries.
0: Oh, je vous vois venir.
1: Non, mais c'est mort, mais non.
0: Si, si, vous essayez de m'amadouer pour que je vous fasse un prix sur les crânoscopies.
1: Oui, bah, bien sûr, ouais.
0: Moi, je le savais.
1: Vous êtes con, quoi.
0: Et allez, les compliments, allons-y.
1: Vous êtes con, ma parole.
0: Bon, écoutez, je veux bien rappeler le crânoscopiste pour voir s'il peut faire un petit
1: 10%. Non, mais j'ai jamais vu un abruti pareil.
0: Oh, c'est gentil, mais vous allez me gêner, arrêtez.
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4: Bonjour, Camping La Bienheureuse.
5: Ah bonjour, c'est le camping.
4: Oui.
5: Ah bonjour, madame. Ça va, il fait beau?
4: Oui, il fait beau.
5: Ah, c'est merveilleux. Dites-moi, vous savez, ça va être nos 70 ans de mariage avec ma femme?
4: Oui.
5: Alors, on voudrait réserver donc deux chambres du 14 juillet au 15 août.
4: Je fais pas les chambres, c'est un camping.
5: Oui, deux chambres avec vue sur mer, s'il vous plaît.
4: Non, c'est pas possible. Nous sommes en camping, ce n'est pas un hôtel, nous sommes en camping.
5: Non, nous voulons pas la vue sur le camping, non.
4: Je sais, mais...
5: On veut la vue sur mer.
4: Nous sommes 45 kilomètres de la mer, d'ici.
5: Voilà.
4: Nous sommes en camping.
5: Dites-moi, vous avez un accent du sud, vous, hein?
4: Oui, mais ça, c'est un camping.
5: Ah, vous êtes chinoise?
4: Non, monsieur.
5: Madame Ping, vous dites?
4: Non, camping.
5: Parce que c'est très difficile de trouver de la place dans les hôtels en ce moment. Hein.
4: Oui, mais je ne suis pas un hôtel. Vous avez trompé le numéro, monsieur.
5: Oui.
4: Vous avez appelé un camping.
5: Oui, madame Ping, j'ai bien compris.
4: Vous avez une autre personne à côté de vous?
5: Oui.
4: Je peux parler avec lui?
5: Oui, je vais vous la passer. C'est ma femme, hein?
4: D'accord.
5: Bien. Je suis avec l'hôtel. Une dame très gentille, elle a un accent chinois, elle s'appelle madame Ping. Merci. Allô?
4: Oui, madame.
5: Bonjour, madame. Madame Ping, c'est ça?
4: Non, ce n'est pas madame Ping, c'est votre mari qui l'avait trompé.
5: Mais pas du tout.
4: Oui, monsieur.
5: Mais non, mais je t'ai jamais trompé. Allô?
4: Nous sommes en camping, un terrain de camping.
5: Allô, madame Ping?
4: Non, madame. Nous sommes en camping, un terrain de camping. Je loue pas les chambres.
5: C'est très bien.
4: Et nous sommes loin de la mer.
5: C'est ça qu'il nous faut.
4: Oui, mais vous voulez une chambre?
5: Oh non, on veut pas une chambre, bien sûr que non.
4: D'accord.
5: On en veut deux.
4: Aïe, aïe, aïe.
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6: Oui, bonjour.
0: Bonjour, monsieur, c'est bien la boucherie?
6: Oui, bonjour, monsieur.
0: Monsieur Martin, à l'appareil des laboratoires Martin. On va venir pour vacciner votre viande.
6: Alors là, attendez, je vous arrête tout de suite. Je sais pas de quoi vous me parlez. Je suis qu'une employée, ne quittez pas.
0: D'accord. Je vais quand même dire que vous êtes OK sur le vaccinage.
6: Non, j'ai rien dit, monsieur.
0: Oui, non, mais ça passera mieux si je dis que vous me l'avez
6: non,
0: dit.
6: Non, je n'ai rien dit, monsieur.
0: Bah, je préfère dire que vous m'avez dit oui,
6: non,
0: parce
6: non,
0: que...
6: Non, monsieur, je suis pas d'accord.
0: C'est-à-dire que moi, ça m'arrange parce
6: que... Mais j'en ai rien à faire, monsieur.
7: Si vous voulez venir vacciner notre viande et tout ça, dis que j'ai dit oui. J'ai jamais dit oui.
6: Allô?
0: Bonjour, monsieur.
6: Pardon. On n'accède pas dans les frigos comme ça, vous croyez quoi, là?
0: Vous inquiétez pas, on rentre, on pique.
6: Non, mais y a rien du tout, vous accédez pas dans mes frigos.
0: Ah, bah oui, mais nous, on vous a inscrit dans les tests.
6: Bah, j'en ai rien à foutre, vous m'avez pas demandé si je voulais être inscrit dans les tests ou pas inscrit dans les tests. Monsieur, vous êtes un gros menteur.
0: Pardon, mais c'est celui qui dit qui y est.
6: Ah oui, mais attendez.
8: Oui, allô?
0: Oui, ah, bonjour madame.
8: Attendez, c'est pas chez nous qu'il faut venir, là, parce que je veux vous dire, ça va partir en vrille.
0: Oula, non, pas de panique. On vient, on fait ça propre, hein, on pique la viande, on repart.
8: Oh non,
9: il n'y a pas comme ça.
8: Je veux venir piquer de la viande pour un test de vaccin.
0: Faudra quand même prendre les coordonnées des clients qui achètent la viande, d'ailleurs.
8: Non, mais vous, comment?
0: Non, parce que s'il y a des complications, au moins, ils pourront se retourner contre
8: la
0: vous.
8: La viande est piquée, il faut que tu préviennes chaque client.
9: Non, il rentrera pas.
8: Non, non, mais

0: vous rentrez pas dans le magasin. Hein.
1: Je veux bien, mais c'est quand même plus pratique qu'on fasse le vaccinage à l'intérieur.
0: Vous ne faites rien, on vous a rien dit. Ça va pas bien dans votre tête.
1: Non, mais là, vous me proposez de sortir la viande de la boutique pour qu'on fasse ça dehors.
0: Mais je ne vous sors rien du tout, c'est pas... Vous comprenez rien ou quoi?
1: Si, je comprends. On peut se mettre sur le parking ou sur le trottoir.
2: Il a du mal à comprendre.
0: Ça va chauffer,
1: là,
0: je crois.
1: Oula.
0: Oui, attendez.
3: Non, mais vous rigolez.
1: Bonjour, monsieur, comme je disais...
3: Mais qui c'est que vous inscrit? On est tiré au sort comme ça? Pof.
1: Exactement. On a fait une plouffe et pof, c'est tombé sur vous.
3: Eh ben oui, mais pof.
1: Oui, ou paf, je sais
3: en
1: plus.
3: En aucun cas, on ne va pénétrer dans mon laboratoire sans notre accord.
1: Pardon, mais enfin, le laboratoire, dans l'histoire, c'est moi.
3: Non, je parle de mon laboratoire de fabrication.
1: Excusez-moi, je suis laboratoriste depuis...
3: Non, je parle de mon laboratoire à moi, mon entreprise.
1: Ah, voilà. D'un coup, vous êtes plus bouché, vous êtes laboratoriste.
3: On n'est pas laboratoriste, on fabrique, monsieur, on fabrique au laboratoire.
1: Vous fabriquez des vaccins, vous aussi, tiens, comme par hasard.
3: Eh, moi, mon laboratoire de fabrication, vous, votre laboratoire de machin, n'a rien à voir, mais ça s'appelle un laboratoire, je suis désolé.
1: Non.
3: Mais vous êtes pas bien.
1: Vous avez votre carte médicale?
3: Moi, j'ai pas de carte médicale.
1: Ah, donc usurpatisme.
3: Attendez, dans mon cabis, c'est pas marqué laboratoire. Au jour d'aujourd'hui, je suis ni médecin, ni laboratine.
1: Et moi, au jour d'aujourd'hui, je vais prévenir l'ordre des laboratinistes.
3: Non, mais j'en suis pas à l'ordre des laboratistes. Je dis que ma viande est au laboratoire.
1: Non, mais alors, si ça vous arrange que nous, on embarque la viande dans notre laboratoire.
3: Ah, mais vous rigolez pas, vous avez pas embarqué ma viande. Non, mais puis moi, je vais la payer.
1: Non, mais on vous la rapporte après.
3: Non, mais vous. Et puis, la chaîne du froid, où c'est que vous allez?
1: Oh, bah, il fait frais en ce moment, de toute façon.
3: Ah, et puis, vous travaillez dans un laboratoire. Et vous voyez que vous allez promener. Vous promenez sans chambre froide. Non, mais on va où, là?
1: Non, mais on laisse les vitres de la camionnette ouvertes.
3: Ben oui, bah oui, comme ça, les chats iront manger dedans un petit coup. Là, il y a un doute vraiment. J'ai un doute vraiment sur de qui j'ai affaire au téléphone. Là.
1: Alors, s'il y a un doute sur de qui vous avez affaire au téléphone, je peux vous passer mon responsable, il va confirmer.
3: Voilà.
1: Monsieur Martin? Oui, monsieur Martin?
3: Non, mais il appelle. Non, c'est bon, là.
1: Il y a le monsieur qui veut vous parler, là.
3: Non, déjà, c'est pas une monsieur, c'est une dame.
1: Allô?
3: Oui?
1: Oui, bonjour, monsieur.
3: C'est une dame.
1: Je suis monsieur Martin, je suis le responsable de monsieur Martin.
3: Non, vous êtes la même personne que je vais l'avoir.
1: Pas du tout.
3: Non,
1: toute façon, monsieur Martin me signale que votre collègue vient de lui dire qu'il était d'accord. Donc.
0: Non, mais j'ai pas dit oui, moi.
1: Comment ça? Ah si, il a dit oui.
0: Ah non, mais je vous ai rien dit du tout, attendez.
1: Si, il m'a même dit, avec plaisir, venez tout à l'heure.
0: Oh.
1: Je m'excuse, mais il dit que oui.
0: Je vous ai rien validé du tout.
1: Peut-être que vous avez oublié.
0: Mais non.
1: Ah, donc si vous n'avez pas oublié, c'est bien que vous avez validé.
0: Je ne vous ai rien validé, putain, mais vous êtes con, quoi.
1: Ah bah, enfin quelqu'un qui comprend, merci, oui, je suis trop con.
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5: Allô, oui?
6: Oui, bonjour, madame...
5: Oui,
6: bonjour, c'est Nicolas Hulot à l'appareil. Vous connaissez l'émission Il est choix et dessus?
5: Oui.
6: Très bien, vous nous avez déjà regardé. Vous connaissez alors la séquence frisson. D'accord. Nous sommes dans les canalisations d'eau de votre immeuble avec un caméraman et un ingénieur du son. Oui. Et alors le problème que nous avons, c'est que nous essayons de remonter à la surface tous les trois. Mais je ne sais pas si vous avez déjà vu vos canalisations d'eau.
5: Ah non, pas du tout.
6: Bien, disons que les parois sont plutôt rêches. Je voudrais savoir si pour cette séquence frisson, vous pourriez faire couler un peu d'eau avec du savon ou un liquide vaisselle qui nous permettrait de remonter plus facilement à la surface et de nous dégager de ce conduit.
5: Bon, bah écoutez, alors je vais aller à la cuisine.
6: Je vous remercie.
5: Je vais tout de suite et je ne raccroche pas.
6: Hein, ne raccrochez reviens. Pas, voilà, vous êtes gentil. Chers téléspectateurs, vous êtes au cœur de Il est choix et il chut. Et oui, c'est en effet la grande séquence frisson. Ah, séquence frisson avec Nicolas Hulot. Allô?
5: Voilà, j'ai fait couler avec de l'eau avec du produit de vaisselle.
6: Eh bien écoutez madame, je vois en effet l'eau qui arrive vers nous. Nous tentons effectivement de nous dégager, de remonter vers le conduit. Les parois semblent plus humides, je vous remercie beaucoup.
5: Est-ce que vous voulez que je remette encore?
6: Écoutez, dès que j'aurai raccroché, vous en remettrez un petit peu. Vous m'entendez là?
5: Oui, je vous entends très bien moi.
6: Ah, le signal est moins bon, je ne sais pas si vous m'entendez.
5: Oui, je vous entends très bien Nicolas Hulot.
6: Eh bien écoutez, je vous remercie car les parois sont humides et nous glissons le long des tuyaux de vos canalisations d'eau. Comment vous remercier?
5: Oh bah, j'en sais rien.
6: Écoutez...
5: En venant me voir.
6: D'accord, bah écoutez, nous allons essayer d'arriver chez vous par vos WC. Hein, donc
5: comment vous allez passer par le petit trou des WC?
6: Non, mais on va juste vous faire un petit signe de la main, on ne pourra pas passer le corps. Hein.
5: Ah bon,
6: et on continuera l'escalade jusqu'en haut, donc. Hein,
5: d'accord.
6: Pour la séquence frisson, donc vous nous regardez par les WC. Je vais essayer de sortir la main et de vous faire un petit bonjour. Avec la caméra, ce que vous pouvez faire, c'est nous faire un grand sourire à ce moment-là au-dessus de vos WC ou pas?
5: Si vous voulez, mais dans combien de temps?
6: Écoutez, il nous faut à peu près une minute pour arriver jusqu'à vous.
5: D'accord.
6: D'accord. À tout de suite.
5: À tout de suite. Allô?
7: Allô? Oui, bonjour madame, c'est votre voisin.
2: Oui, juste à côté, là, l'immeuble à côté. Dites-moi, je comprends pas, j'étais au WC et j'ai vu une main qui se tendait.
5: Mais oui, c'est Nicolas Hulot.
2: C'est pas vrai. Il m'a donné un message pour vous avec un décalcomanie de l'émission « Il est choix et il sue ».
5: Mais vous êtes à côté?
2: Oui.
5: Attendez, je viens.
2: D'accord. Mais c'est qui, vous dites?
5: Nicolas Hulot.
2: Mais
5: qui fait l'émission « Il est choix ».
2: Il est choix et il sue, c'est lui?
5: C'est lui.
2: C'est pas possible.
5: Oui, c'est une émission qui fait les frissons.
2: Ah, mais je suis passé dans la séquence frisson?
5: Ben oui.
2: Parce que j'étais juste assis sur mon trône et j'ai vu un bras qui se tendait. Vous vous rendez compte? Alors, qu'est-ce que je fais?
5: Ben, attendez, j'arrive.
2: Ça y est, il remonte. Attendez, il veut...
5: Allô?
2: Oui, il veut vous parler, je vous le passe.
5: Attendez.
6: Allô?
5: Allô?
6: Oui, c'est Nicolas.
5: Ben oui, alors... j'attendais aux toilettes, mais moi, vous, je ne savais pas que c'était à côté.
6: Écoutez, je me suis complètement trompé. J'espère que vous m'en voulez pas, je suis sorti chez votre voisin. Écoutez, vous avez été formidable et j'espère que vous appréciez la séquence frisson.
5: Ah oui, toujours, bien
6: d'accord.
5: Sûr.
6: C'était Nicolas Hulot pour la séquence frisson. Bravo Nicolas, j'espère que j'étais bon.
5: Oui, très bon.
6: Et la semaine prochaine, ma chère Françoise, j'espère que vous nous regarderez.
5: J'espère aussi, oui.
6: Nous tenterons l'escalade du radiateur de ma voiture 4x4. C'était Nicolas Hulot, à bientôt.
5: À bientôt.
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8: Transport. Bonjour.
1: Oui, bonjour monsieur. Je suis bien chez
8: madame.
1: Le.
8: Madame.
1: Je suis bien chez le transporteur routier.
8: Oui.
1: Ce serait pour que vous dénonciez un de vos chauffeurs, s'il vous plaît, pour un excès de vitesse.
8: Je vous écoute.
1: Je me suis fait flasher en fait avec ma voiture personnelle.
8: Ouais.
1: Du coup, ce qui serait bien, c'est de mettre un de vos chauffeurs à la place.
8: Vous vous êtes fait flasher et vous voulez que je dénonce un de mes conducteurs.
1: Voilà, c'est ça, s'il vous plaît.
8: Mais pour quelle raison? C'est pas mon conducteur qui s'est fait flasher, c'est vous.
1: Oui, mais alors ce qu'il y a, c'est que si on dit que c'est moi qui vais prendre les points et le retrait.
8: Ah non, mais ça va pas être possible, quoi. Pour quelle raison je ferais ça?
1: Bah, vous mettez pour raison d'excès de vitesse, par exemple.
8: Et pourquoi on ferait ça?
1: Vous avez pas des permis de secours ou je ne sais quoi?
8: Non.
1: Jurez-le.
8: Mais vous êtes un grand malade. J'ai mis le haut-parleur parce que franchement, on nous l'avait jamais fait, celle-ci.
9: Pas forcément.
8: Ah, j'ai mon responsable d'agence.
1: On va passer le mois, on va voir.
8: Ouais, attendez qu'il
1: s'est plein. Oui, merci.
9: Allô.
1: Ah, bonjour madame.
9: Non, mais monsieur, là, j'ai bien entendu la conversation. Aujourd'hui, vous êtes en train de nous demander de dénoncer un de nos chauffeurs alors que c'est vous qui vous êtes fait prendre.
1: Oui, ah bah vous avez compris, vous.
9: Mais non, mais c'est pas possible, monsieur. Aujourd'hui, je vais pas dénoncer un de mes chauffeurs que c'est vous qui vous êtes fait prendre.
1: Ah bah que c'est moi qui m'ai fait prendre, mais que c'est vous qui mettez votre chauffeur. Comme ça, moi, ça me fait pas les points.
9: Mais c'est impossible, monsieur, je peux pas.
1: Au niveau du légalisme, vous êtes obligé.
9: Non, je suis pas obligé.
1: Ah bah rapport à la loi.
9: Bah rien du tout, monsieur.
1: Non, mais parce que j'étais à plus de 180, donc vous vous rendez compte.
9: Et vous avez déjà vu un chauffeur en semi-remorque qui roule à 180, vous?
1: Ah bah c'est ce que j'ai dit justement.
9: Vous n'êtes pas salarié de notre entreprise.
1: Peut-être qu'on peut faire comme si.
9: Non, moi, il est hors de question que je trempe dans vos combines. Aujourd'hui, il est hors de question qu'on dénonce un chauffeur à votre place, ça c'est clair.
1: Si vous ne pouvez pas dénoncer votre chauffeur aujourd'hui, est-ce que peut-être vous pouvez le dénoncer demain?
9: Il est hors de question, monsieur.
1: Et alors disons si vous le dénoncez lundi prochain.
9: Non, il est hors de question.
1: C'est moi ou vous voulez pas faire de dénoncement parce que j'ai l'impression.
9: Non, ça c'est votre problème, monsieur, c'est pas le mien de problème. Hein.
1: Mais non, mais j'ai bien compris avec votre collègue qu'apparemment vous avez des permis de secours ou je ne sais quoi.
9: Non, il n'y a pas de permis de secours, c'est interdit, ça n'a jamais existé, monsieur.
1: Alors pourquoi votre collègue ne veut pas jurer?
9: Bah alors, il n'y a pas besoin de jurer, monsieur. J'ai autre chose à faire que d'écouter des imbécilités.
1: Le truc, c'est que j'ai mis le nom de la société, là, sur le...
9: Rien du tout, monsieur. Au niveau du registre du personnel, vous ne l'avez pas enregistré.
1: Non, mais alors ça, je peux passer pour faire les papiers. Hein. C'est...
9: Non, mais c'est tout. C'est même pas la peine de négocier, c'est hors de question.
1: Bon, écoutez, on va faire simple. Donnez-moi le nom d'un de vos chauffeurs.
9: Non, c'est hors de question. Bon, sur ce, monsieur...
1: Attendez, il n'y en a pas un qui s'appelle... Il y a un Michel, non?
9: Non, du tout.
1: C'est Jean quelque chose?
9: Du tout.
1: Jean-Philippe?
9: Du tout.
1: Jean-Pierre, non?
9: Non.
1: Jean-Marc?
9: Non.
1: J'en rate pas une?
9: Non, vous connaissez rien du tout.
1: J'en passe des meilleurs.
9: Au revoir, monsieur.
8: Non, mais ça sert à rien d'insister.
1: Ah, c'est
8: quoi.
1: À nouveau le monsieur du début?
8: Oui.
1: En fait, je connais un chauffeur, mais son nom m'échappe.
8: Est-ce que c'est monsieur Dupont-Martin.
1: Vous avez un chauffeur qui s'appelle Martin?
8: Oui.
1: Martin, c'est moi.
8: Ah, bah, c'est un truc de fou, hein.
1: Vous avez son numéro de permis par hasard?
8: Ouais, alors c'est 1, 2, 3, 4, 5, 6, 7, 8, 9, 10.
1: Non, mais vous rigolez, c'est mon numéro de permis, ça?
8: C'est pas vrai.
1: Ah, mais ça, c'est dingue.
8: Bah, comme quoi le hasard, hein. Vous travaillez pas chez nous?
1: Bah, non, moi je travaille à Rire et Chanson, et vous?
8: Rire et Chanson, ah, d'accord. Non, j'hallucine.
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10: Oui?
2: Allô?
10: Oui?
2: Bonjour, madame.
10: Bonjour, madame, mais je sais pas qui vous êtes.
2: Madame Lamolle.
10: Je vous connais pas.
2: J'habite au 17.
10: Ah oui, vous êtes la dame qui devait venir?
2: Oui.
10: Ah oui, parce que je ne savais pas que vous étiez arrivée.
2: Oui, alors je vais venir.
10: Ah oh, ben si vous voulez.
2: D'autant plus que j'ai un petit service à vous demander si ça ne vous dérange pas.
10: Dites-moi.
2: J'étais à la kermesse, vous savez, dimanche là.
10: Oui.
2: Et figurez-vous que j'ai gagné un cochon.
10: Un cochon?
2: Oui.
10: Vivant?
2: Oui.
10: Oh, il est gros?
2: 80 kilos.
10: Oh, ça va remplir votre congélette.
2: Oui, mais le problème que j'ai, en fait, c'est que je ne veux pas le tuer chez moi. Et donc, je vais vous l'amener.
10: Mais qu'est-ce que vous voulez que j'en fasse?
2: Mais vous allez me donner la main pour le tuer.
10: Mais ben non, mais moi je n'en veux pas, je n'ai pas de place pour le mettre.
2: Ah non, mais c'est pas pour le garder, c'est pour le tuer.
10: Eh ben oui, mais moi je peux pas, je m'en vais demain matin.
2: Non, mais on le tue maintenant.
10: Hein?
2: On va le tuer maintenant chez vous.
10: Ah non.
2: Mais j'ai un marteau.
10: J'avais un marteau, mais moi ça m'intéresse pas, madame. Je peux pas vous le pendre.
2: Ah non, mais on va pas le pendre. On va l'assommer avec le marteau, puis on va le découper. J'ai les couteaux, j'ai tout.
10: Oh, mais non, mais adressez-vous à un boucher ou à quelqu'un que...
2: Attendez, j'ai ouvert un livre où est-ce qu'ils expliquent bien comment qu'on va le tuer toutes les deux.
10: Oh, mais moi, je ne le tue pas, hein. J'ai jamais tué de cochon, c'est pas aujourd'hui que je vais commencer.
2: C'est moi qui vais le tuer, puis vous lui tiendrez les pattes arrière.
10: Mais moi, c'est moi, je ne vous ouvrirai pas. Je n'en veux pas.
2: Mais écoutez, madame, je vais quand même pas tuer un cochon chez moi. C'est pour ça que je voudrais que ça soit chez vous.
10: Mais non! Oui.
7: Oui, bonjour, madame.
10: Bonjour, monsieur.
7: C'est le serrurier, là, de la place, parce que j'ai eu un coup de fil d'une dame qui m'a dit qu'il fallait ouvrir la porte chez vous demain matin, parce qu'il paraît qu'elle doit venir tuer le cochon chez vous.
10: Mais justement, mais écoutez, je l'ai envoyé promener. Moi, demain matin, je serai partie de tout bonheur et je m'en vais pour une semaine.
7: Voilà.
10: Ah non.
7: Et donc,
10: il paraît qu'il faut...
7: Vous avez demandé que je vienne ouvrir votre porte pour tuer le cochon chez vous pendant que vous êtes absente.
10: Non, mais vous vous rendez compte, monsieur, si vous êtes censé pour deux sous, vous devez bien vous rendre compte qu'elle est folle.
7: Ah ben, j'ai jamais vu ça encore, hein.
10: Moi non plus, c'est la première fois. Et j'ai une amie qui est là, et elle en est ébasourdie aussi, hein.
7: Ah oui.
10: Vous vous rendez pas compte? Faire ouvrir la porte chez quelqu'un pour ramener des bêtes pour les tuer? Non, mais... Il faut être complètement malade, hein.
7: Attendez.
10: Ben non, mais écoutez-moi, monsieur, je m'en vais à Lourdes, je vous dis bien où. Mais je veux pas qu'on vienne prendre ma maison pour en faire un abattoir.
7: Oui, ben ouais. Attendez, on va l'appeler, j'ai son numéro, quittez pas, hein.
10: Mais donnez-moi-le, parce qu'elle est sûrement pas dans l'annuaire.
2: Allô?
7: Oui, madame Lamolle?
2: Oui.
7: Oui, dites-moi, là, je suis en ligne avec madame Quentin.
2: Ah, ben... C'est la dame pour demain matin.
10: Mais je ne connais pas cette dame.
2: Je l'ai prévenue, hein, que j'amenais un cochon. Pour en faire du boudin, la saucisse...
10: Mais je m'en fous, vous faites ce que vous voudrez. Non, mais vous figurez pas que dès que j'aurai tourné les talons, vous allez faire un abattoir chez moi. Non, mais les malades, ça se soigne, hein, madame.
2: Oh, bah, dites-moi, je ne suis pas malade au point d'aller jusqu'à Lourdes. Hein,
10: mais
2: moi.
10: Je ne suis pas malade non plus, mais c'est la 14e fois que j'y vais quand même.
2: Vous allez à Lourdes?
10: Oui.
2: Eh bien, vous allez voir, il va y avoir un miracle à votre retour.
10: Ah ben non, moi, écoutez, je ne marche pas. Moi, je porte plainte à la gendarmerie.
2: Quand vous viendrez, vous trouverez du saucisson et du pâté dans votre frigo.
10: Mais je ne me fiche de votre élevage. Je n'en veux pas. Vous êtes tombé sur la tête, c'est pas possible.
2: Alors, les cochons, on fera rapide.
10: Je ne veux pas de cochon chez moi, j'aime pas le cochon. Je suis musulmane.
2: Quelle menteuse! Menteuse!
10: Écoutez, on va pas en passer l'après-midi là-dessus.
2: Attendez. Vous dites bien que vous allez à Lourdes demain.
10: Oui, j'y vais demain.
2: Et vous dites que vous êtes musulmane.
10: Et alors?
2: C'est un mensonge.
10: Ah ben ça, moi, ça ne vous regarde pas.
2: Bon, écoutez, j'ai un marché à vous proposer.
10: Il n'y a pas de marché qui tienne. Vous me foutez la paix.
2: Attendez.
10: Mais je m'en fous.
2: Alors, je vous explique. Pendant que vous faites votre pèlerinage à Lourdes, eh bien, moi, si vous me laissez tuer le cochon chez vous,
10: mais vous m'emmerdez à la fin.
2: Je refais toutes vos peintures en rouge.
10: Hein?
2: Comme ça, on verra pas les taches de sang du cochon.
10: Mais vous êtes complètement ravagée, ma pauvre femme. Bon enfermé.
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11: Mairie Notrier?
7: Oui, bonjour, monsieur.
2: C'est la mairie.
11: Monsieur. Oui, monsieur.
7: Oui, bonjour, monsieur. Robert Ledoux à l'appareil, champion du monde de coup de fil le plus court. Alors, ça fait combien de... Ah, ben là, je crois que j'ai gagné.
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12: Oui.
1: Bonjour monsieur, c'est bien la boulangerie ?
12: Oui, bonjour monsieur.
1: Monsieur Martin à l'appareil, association pour le recyclagisme.
12: Oui.
1: Je vais passer vous déposer votre bac de collectage pour la consigne de verre.
12: Ah bon ?
1: Ouais, parce que maintenant vous êtes point consigne pour les bouteilles.
12: Oui, mais enfin c'est pas la boulangerie, attendez.
1: Comment ça c'est pas la boulangerie ?
12: Attendez,
1: pour... Oh là là, excusez-moi, je pensais que j'appelais la boulangerie.
12: Écoutez-moi.
1: Ah non, mais pardon pour le dérangement.
12: Écoutez-moi, c'est bien.
1: C'est dommage, en plus je devais dire un truc super important à la boulangerie, mais apparemment j'ai pas de bon numéro.
12: Si. Ah, vous ne m'entendez pas, monsieur.
1: Et en plus, vous m'entendez pas. Bah, de mieux en mieux.
12: Si, je vous entends, mais...
1: Oui, vous m'entendez, mais c'est pas la boulangerie. Ça, j'ai bien compris.
12: Non. C'est bien ici.
1: Ah, donc finalement, je suis à la boulangerie.
12: Oui.
1: Ok, donc c'est bien ce que je disais. Vous allez être point consigne pour récupérer les bouteilles en verre usagé.
12: Ah, comment ça, point pour... Oh là, un point pour toute l'activité du village ?
1: Non, vous êtes le point consigne pour tout le département.
12: Ah bon ?
1: Ouais, parce que comme on relance la consigne de verre, les gens pourront venir directement vous refiler leurs vieilles bouteilles.
12: Ah bon ?
1: Ah oui, et vous leur filez 20 centimes pour chaque bouteille que vous récupérez.
12: Ah bon ?
1: Ah oui ?
12: Mais attendez, ce n'est pas une machine automatique, il va falloir qu'on soit là pour leur verser leurs 20 centimes.
1: Ah oui, parce que vous devez contrôler que chaque bouteille est bien une vraie bouteille.
12: Oh oui, non mais attendez, ça veut dire qu'on doit être là tous les jours pour donner... Non mais il y a un problème là.
1: Ce que vous faites, c'est que vous demandez à vos clients de vous payer uniquement le pain en pièces de 20 centimes.
12: Mais enfin...
1: Comme ça, ça vous en fait pour donner à ceux qui rapportent les bouteilles.
12: Non mais Ah non, c'est pas du tout possible, monsieur, non.
1: Ah, bonjour monsieur, vous êtes le chef ?
12: Oui, tout à fait.
1: Eh ben, je serai vous, je ferai quand même des réserves de pièces, parce que, pardon, mais 20 centimes plus 20 centimes plus 20 centimes, ça va vite vous faire un paquet.
12: Ben oui, mais 20 centimes par 20 centimes, moi, après, comment je récupère l'argent ?
1: Bah, vous, en échange, vous gardez le verre.
12: Ben oui, mais moi, ça m'intéresse pas de garder le verre, monsieur, j'en fais quoi après ?
1: Facile, vous avez plus qu'à recycler les bouteilles en les mettant dans votre four à pain.
12: Non, c'est pas possible, monsieur, notre four, c'est un four alimentaire, je vais pas m'amuser à claquer des bouteilles en verre à l'intérieur.
1: Ah non, vous faites fondre les bouteilles dans votre four, et après, vous pouvez refabriquer d'autres objets en verre.
12: Mais ça m'intéresse pas de faire des objets en verre, allons.
1: Bon, vous pouvez faire plein de trucs, hein, des cendriers, des tables basses.
12: Mais non, moi, dans tous les cas, je veux pas m'amuser à fondre des bouteilles en verre. Là, vous m'appelez, vous me dites, on vous ramène le truc, vous devez faire les consignes, vous devez faire le truc au four. Nous ne sommes en aucun cas des fondeurs de verre.
1: Ça, c'est pas un problème. J'ai vu un tuto sur TokTok, c'est hyper simple.
12: Non, mais je m'en fous, monsieur, qu'il y ait des tutos.
1: Sinon, je peux vous inscrire à un cours de fondiste par correspondance.
12: Non, ça ne m'intéresse pas non plus, monsieur.
1: Et si je vous fais passer à la radio, dans ce cas ?
12: Sur ce, je vais raccrocher parce que vous êtes
1: Parce que moi j'ai pas tout à fait fini mon canular, donc si on peut continuer encore un peu.
12: Comment ?
1: Bah ouais, en plus j'allais vous dire que c'est Ré Chanson, mais bon, laisse tomber.
12: Non, mais
1: laissez tomber, j'ai rien dit.
12: J'ai rien, reviens, franchement je vous adore, sérieusement, comment ça se fait que vous êtes tombé sur nous ?
1: Alors c'est complètement
12: sérieux, dès que j'entends ça, c'est le truc du chiffon. Et au début, vous vous êtes présenté comme étant monsieur Martin, non ?
1: Ah oui, le monsieur d'avant peut vous le confirmer.
12: Ouais, c'est trop bien, putain, franchement, quand je vais en parler à mon homme, il va être fou ! Sérieux, monsieur Martin de Martinville qui a épousé madame Martin, putain, j'adore ce truc. Ah, c'est trop bien, vous êtes en train de faire mon bonheur.
1: Oui, bah n'en faites pas trop, il y a ma femme Martine qui nous écoute, hein.
12: Ah, je suis trop contente, sérieux, vous pouvez même pas imaginer.
1: Oui, bah ça s'entend un peu.
12: Franchement, vous faites un boulot super, les gars, franchement, vous êtes incroyables.
1: Ah, merci, je transmets à toute l'équipe.
12: Sérieux, on vous adore. Ah, c'est trop bien. Ah, c'est trop bien.
1: Pardon.
12: C'est trop bien, finesse.
1: Vous savez quand même qu'il n'y a rien à gagner.
12: Il n'y a pas de souci.
1: Ok, alors bonne journée et au revoir, monsieur.
12: Eh ben, au revoir, madame Martin.
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13: Allô ?
14: Oui, bonjour, madame.
13: Bonjour.
14: Madame de Guérand ?
13: Oui.
14: Vous êtes bien au Petit Moulin ?
13: Oui.
14: C'est l'observatoire de Brest à l'appareil.
13: Oui.
14: Nous avons observé un astéroïde qui arrive à grande vitesse. Alors, c'est un petit astéroïde, hein ?
13: Ah oui.
14: Vous comprenez les comètes ?
13: Oui, d'accord.
14: Il faut éviter que cet astéroïde tombe chez vous.
13: Ah, oh là là. Et qu'est-ce qu'il faut faire ?
14: Alors, est-ce que votre téléphone va jusqu'à la fenêtre ?
13: Oui, un peu. Oui, quand même. Oui, à peu près. Si je peux quand même, avec mon fil, approcher d'une fenêtre, oui.
14: Voilà. Est-ce que vous avez un drap d'oreiller ou quelque chose comme ça, un drapeau blanc, à portée de la main ?
13: Oui, c'est un torchon, quoi. Hein.
14: Alors, vous allez ouvrir la fenêtre, s'il vous plaît.
13: Faut que je fasse maintenant ?
14: Oui.
13: Bon. Bon, ça y est.
14: D'accord. Est-ce que vous auriez quelque chose, une poêle ou quelque chose, vous savez, qu'on pourrait utiliser comme une raquette de tennis ?
13: Une poêle ?
14: Oui.
13: Ah, si, oui.
14: Voilà. Alors, vous allez en prendre une, s'il vous plaît, assez vite.
13: Et je prends ma poêle et puis...
14: Donc, ce qu'on va faire maintenant...
13: Oui, mais attendez, moi, de ma main gauche, j'ai mon téléphone, et puis alors, si, je ne vais pas pouvoir tenir ma poêle et puis mon...
14: Alors, vous êtes face au ciel, vous êtes orienté vers le ciel ?
13: Oui.
14: Donc... Vous allez agiter le drapeau blanc déjà.
13: Oui.
14: Et donc, si jamais cette comète était habitée, même par des civilisations microscopiques, elles connaissent le code du drapeau blanc et elles savent donc que c'est un signe de paix. Hein.
10: Ah oui.
14: Alors, qu'est-ce que vous faites exactement, là?
10: Eh ben, il est au-dessus de ma tête et je l'agite, quoi.
14: Vers où?
10: Ben, vers le ciel.
14: Tout le monde est en place. Maintenant, nous vérifions tout de suite si la comète est habitée. Trace de vie. Mettez en place les traducteurs synthétiques. Vous m'entendez?
10: Oui, oui, je vous entends.
14: Les habitants de cette comète vous voient et ils voient que vous êtes en paix.
10: Bon.
14: Donc, apparemment, elle ne s'écrase pas du tout. Mais alors, par contre, elle a besoin d'un effet rétro pour repartir d'où elle vient.
10: Oui.
14: Est-ce que vous pouvez les aider?
10: Ouais, qu'est-ce qu'il faut faire?
14: Vous avez votre poêle?
10: Ah oui, j'ai la poêle, oui.
14: C'est une poêle à frire?
10: Oui.
14: Alors?
10: Mais elle est en téfal, ça fait rien?
14: Attendez, on leur demande, hein. Alors, je mets en place le traducteur, madame. Hein.
10: Oui.
14: Demandez-leur bien si ce sont des extraterrestres. Hein.
10: Oui.
15: Psst, psst. Allô, la Terre?
14: Psst, psst.
10: Oui. Est-ce psst. Que vous êtes bien des extraterrestres?
15: Allô?
10: Allô?
15: Bonjour, madame.
10: Bonjour.
15: Nous venons d'une lointaine planète. Vous m'entendez?
10: Oui. Bon, j'ai une poêle dans ma main, mais elle est en téfal. Est-ce que c'est bien?
15: Le téfal? De quoi s'agit-il?
10: Ben, une poêle que quand on fait cuire quelque chose, ça ne colle pas.
15: Pouvez-vous traduire faire cuire?
10: Faire cuire des œufs ou de la viande.
15: Très bien. Nous avez la possibilité de nous renvoyer dans l'espace intergalactique?
10: Oui, donc je vous fais voir ma poêle.
15: Nous l'observons.
10: Vous la voyez?
15: C'est du téfal.
10: Bon.
15: C'est parfait pour nous.
10: Bon, alors, qu'est-ce que c'est bon? Allô?
14: Allô?
10: Oui?
14: Qu'est-ce qu'ils disent?
10: Ben, ils disent qu'ils voient ma poêle, quoi.
14: Ouais.
10: C'est parfait pour nous, qu'ils ont dit.
14: Ah oui, parce que c'est une...
10: Parce que c'est une poêle téfal.
15: Allô, la Terre?
10: Oui.
15: Nous allons approcher maintenant à grande vitesse de la Terre.
10: Oui.
15: Vous pourrez nous renvoyer de là d'où nous venons avec votre poêle.
10: Oui. Elle est au-dessus de ma tête.
15: Savez-vous faire un smash?
10: Qu'est-ce que c'est que ça?
15: Avez-vous déjà joué au tennis?
10: Jamais.
15: Saurez-vous taper dans notre astéroïde?
10: Ben, qu'est-ce qu'il faut faire pour ça?
15: Vous allez lancer maintenant la poêle au moment de l'impact dans notre astéroïde.
10: Mais comment que je fais? Je la lance comment, ma poêle?
15: Vous évitez de la lancer dans le carreau. Vous la lancez au-dessus de votre tête, mais pas sur votre tête.
10: Ah ben non, je m'en doute, oui. Alors, je la lance, mais je la lance où, ma poêle?
14: Allô?
10: Allô?
14: Vous m'entendez, madame?
10: Oui.
14: Oui, c'est observatoire. Vous êtes toujours en ligne avec les extraterrestres, là?
10: Ils disent qu'il faut que je lance ma poêle au-dessus de ma tête.
14: Faites attention, hein.
10: Ben oui, oui, ben oui, ben ils m'ont bien dit de prendre. Ben oui, faites attention, mais où faut, comment faut que je t'achète dans. Moi je suis là sur des.
15: Allô, la terrienne.
10: Oui, bon, alors oui, vous m'avez dit de lancer ma poêle comme une balle de tennis.
15: Vous allez tenir votre poêle. Au moment de l'impact, vous lancerez la poêle dans notre astéroïde et nous pourrons repartir à 2 milliards de kilomètres.
10: Mais où je la lance n'importe où.
15: Impact 3 secondes.
10: Oui, d'accord, oui.
15: Impact 2 secondes.
10: Oui.
15: Impact 1 seconde. Lancé.
10: Ça y est, c'est fait.
15: Raté.
10: Oh, c'est raté? Allô?
14: Vous nous entendez, madame?
10: Oui.
14: Alors?
10: Ils me disent que j'ai lancé ma poêle et c'est raté. Qu'est-ce qu'il faut que je fasse, alors?
14: Alors, à ce moment-là, ce qu'il faut, c'est la relancer quand ils vont vous le dire.
10: Ah oui? Mais la lancer, mais où comme... La lancer à combien, alors?
14: À 1 milliard 750 millions de kilomètres.
10: Ben mais... Oui, mais je comprends plus rien. Où voulez-vous que je... Moi, j'ai devant, là, j'ai des rosiers, là, j'ai un parterre, là. Alors...
14: Ben oui, mais il faut sauver la Terre, madame. Hein.
10: Ben oui. Bon, alors, vous me remettez en... Oui.
15: Allô, la Terre?
10: Oui. Bon, alors, comment faut que je fasse, maintenant?
15: Vous devez nous renvoyer à 2 milliards de kilomètres, avez-vous bien compris?
10: Bon, alors, je recommence à la lancer.
15: Attention, vous êtes prête?
10: Oui, alors je lance ma poêle le plus loin possible.
15: Impact 3 secondes.
10: Oh.
15: Impact 2 secondes.
10: Je lance.
15: Maintenant. Smash.
10: Ça y est. Allô?
14: Allô?
10: Allô?
14: Il s'éloigne.
10: Ah bon, ben ça y est.
14: Voilà, vous avez renvoyé, madame, l'astéroïde dans l'espace.
10: Ça y est.
14: Vous l'avez renvoyé à 3 milliards de kilomètres, vous avez sauvé le cosmos.
13: Bon, eh ben dis donc. Mais moi, vous savez...
14: Bravo, madame.
13: Ah bon ?
14: Ah, vous avez fait quelque chose de formidable.
13: C'est vrai ?
14: Oui, bravo.
13: Mais je croyais que c'était une blague au départ. Eh ben, je suis contente de moi.
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16: Allô ?
1: Bonjour monsieur.
16: Je suis madame.
1: C'est bien la petite épicerie là ?
16: Oui.
1: J'ai vu que vous aviez encore pas mal de bouteilles en plastique.
16: Oui.
1: Moi j'ai des bouteilles vides en verre. Comme ça je vais transvaser dans les bouteilles en verre et vous débarrasser de celles en plastique.
16: Oh non, mais ça se passe pas comme ça monsieur. Mais vous êtes qui là ?
1: Monsieur Martin, établissement Martin. Alors vous inquiétez pas, j'ai un bon de commande.
16: C'est signé de la part de qui ?
1: C'est signé de la part de moi, mais que j'ai mis au nom de votre responsable.
16: Ah bon, bah attendez, il est auprès de moi, je vous passe.
1: Ah.
16: Jean-Yves, s'il te plaît. Il y a un monsieur qui aurait signé un bon de commande pour faire des transferts de bouteilles.
17: Non. Oui, bonjour monsieur.
1: Bonjour madame.
17: Vous avez signé un bon de commande à ma place, c'est ce que vous me dites.
1: Voilà, c'est ça.
17: Comment vous pouvez faire passer le droit de signer à ma place ? Vous n'avez pas le droit ?
1: Ah si, c'est écrit noir sur blanc dans le code du droit du signage.
17: Bah non, mais attends.
1: Ah bah attends, article 147.3 est autorisé à signager tout fournisseur de bouteilles
17: non,
1: en verre.
17: Ah bah non, ah bah vous avez le droit de rien. Vous signez ce que vous voulez, mais.
1: Oui, oh bah merci, c'est ce que j'ai fait. C'est ce que je disais à votre collègue à l'instant
17: mais
1: d'ailleurs.
17: Non, bah, votre collègue, c'est mon épouse. Alors,
1: ah non, mon collègue, c'est pas votre épouse.
17: Votre collègue.
1: Non, non, votre collègue à vous.
17: Oui, mais c'est pas ma collègue.
1: Ah bah, si c'est mon épouse, c'est certainement pas votre collègue.
17: Mais non.
1: Demandez-lui, elle vous dira bien que c'est rien passé entre nous.
17: Mais rien du tout. Elle est là, juste en face de moi. Alors qu'est-ce que
1: Et
17: vous...
1: puis n'essayez pas de m'embrouiller, sinon j'annule les bouteilles.
17: Mais vous annulez les bouteilles, moi.
1: Bah oui, mais enfin ça, je vous facture quand même. Hein, parce
17: ah ben, bah, mais vous envoyez une facture, vous allez voir ce que moi je vais donner ça à mon avocat, moi. Je vais vous vendre des bouteilles pour transvider votre bouteille en plastique. Mais
1: on est d'accord, on transvide.
17: Non, mais c'est vous qui me dites ça.
1: Ah bah là, vous l'avez dit aussi.
17: Non, mais attends, mais c'est quoi venez me voir plutôt. Vous êtes où là ?
1: Alors moi, je peux passer parce que là, je suis sur Martinville pour le moment.
17: Ouais.
1: Alors il faut que je récupère les bouteilles.
17: Mais non, mais vous m'emmenez pas de bouteilles parce que moi, vos bouteilles là, je vous les casse tout sur le parking et je vous demande de balayer, moi. Faites gaffe, hein. Vous savez pas qui je suis, non ?
1: Alors excusez-moi, mais c'est du verre, ça casse, hein ?
17: Non, mais vous êtes un connard ou quoi, ce mec-là ? Vous comprenez rien du tout.
1: Bon.
17: Et vous allez pas me casser les couilles, hein, parce que.
1: Bah non, c'est les bouteilles qui vont se casser si on les jette sur le parking.
17: Attends, vous avez rien compris à ce que je vous ai dit ? Vous m'envoyez un courrier.
1: Pas de problème, je vous envoie un coursier.
17: Un courrier.
1: Ça fait des frais en plus, hein, donc.
17: Mais attends, mon pote, mais t'as rien compris, mais viens donc voir, tu vas voir, je vais t'expliquer quelque chose, moi.
1: Puisqu'on se tutoie, effectivement, c'est plus sympa dans le business.
17: Mais non, mais votre bon commande, vous le foutez dans le cul et vos bouteilles avec, d'accord ?
1: Alors, sinon, si tu veux pas un truc qui casse, on peut mettre du tonneau.
17: Oui, du tonneau, ok, bah t'as qu'à mettre des tonneaux, hein. T'en mets un camion entier.
1: Je
17: hein.
1: prends note.
17: On va voir où ça va aller.
1: Un camion de tonneau.
17: Le tonneau, tu te mets bien dans le fion et tu t'enfonces bien profondément.
1: Ben, c'est-à-dire que là, c'est un peu prétentieux parce que ça va pas passer, hein.
17: Mais c'est quoi tes conneries, là ? T'as un problème, mon pote, ou quoi ?
1: Déjà, le bon de commande, là, il a du mal.
17: C'est quoi ce... C'est qui ce mec-là qui m'appelle, là ?
1: C'est Monsieur Martin.
17: Monsieur Martin de mes couilles ?
1: Ah non, Monsieur Martin.
17: Ah oui, je sais pas du tout qui c'est.
1: Bah alors, essaye de deviner.
17: Ça serait sans doute une grosse connerie.
1: Ouais, alors ça, je te confirme. Une connerie de qui ou de quoi ?
17: Une radio ?
1: Ouais.
17: Ah bon.
1: Voilà, on avance. Alors, quelle radio ?
17: Attends, je demande à mes gars derrière. Comment ? Rire et chanson.
1: Bah oui, bravo !
17: Oh putain, je sais pas. Excuse-moi pour les tonneaux, surtout un tonneau dans le cul, ça fait mal. Hein.
1: Alors, je te rassure, je l'avais pas vraiment mis, en fait.
17: D'accord.
1: Bah écoute, sur toutes ces belles considérations. Hein.
17: bonne journée, monsieur Martin.
1: Eh bah, bonne journée.
17: Ciao, au revoir.
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19: Allô ?
2: Oui, bonjour madame.
19: Bonjour.
2: C'est la mairie.
19: Oui.
2: Ah bonjour, je vous appelle, je suis la nouvelle femme de ménage de monsieur le maire.
19: Oui.
2: Et je suis en train de faire le linge, là, je voudrais savoir où il met ses produits.
19: La femme de ménage de monsieur le maire ?
2: Oui.
19: Ah bah écoutez, là je peux pas vous dire, monsieur le maire n'est pas en mairie alors, je peux pas vous dire.
2: Si jamais il vous appelait.
19: Oui.
2: Pouvez-vous lui transmettre le message ?
19: Oui.
2: Hein, qu'il appelle donc Mireille.
19: Oui.
2: Chez lui, à la maison.
19: Mm-hmm.
2: Et lui, pour lui dire où sont les produits, parce que là je suis en train de faire le linge.
19: Oui.
2: Il y a des taches dans les slips que j'arrive pas à rattraper.
19: Bon, mais écoutez, moi je laisserai la commission.
2: La grosse, c'est pas la peine parce que il l'a déjà faite. Hein.
19: Pardon ?
2: Il l'a déjà faite.
19: Il a déjà fait quoi ?
2: La commission.
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19: Allô ?
1: Bonjour monsieur, je suis bien chez le plombiste ?
19: Oui, le plombier, oui.
1: Non, je crois qu'on dit le plombiste, mais enfin.
18: Oui.
1: Bref, c'est rapport à qui il faudrait maintenant travailler 6 mois, là, pour toucher le chômisme.
18: Oui.
1: Donc, j'ai déclaré comme si j'avais travaillé 6 mois chez vous, et il faudrait que je vous dépose mes papiers avec les contrats.
18: Ah, mais moi, j'en veux pas de vos papiers. Enfin, vous êtes gentil, mais enfin, nous, on paye des impôts. C'est pas pour que les gens, ils nous truandent derrière. Je veux dire, les impôts, faut qu'ils servent à quelque chose.
1: Ah, bah voilà. Bah, au moins, ils vont payer mon chômisme.
18: Ah, mais vous allez retirer ce que vous avez fait. Vous avez pas lieu de déclarer que vous avez travaillé 6 mois ici. Enfin, c'est quoi le sketch, là?
1: Et comment je fais pour mon chômisme, moi, dans ce cas?
18: C'est pas notre problème.
1: En quelque sorte, en tant qu'ex-employeur.
18: Non, vous n'avez pas travaillé chez nous, donc vous arrêtez vos fausses déclarations avec notre entreprise.
1: Oui, mais comme je vous ai déclaré, vous, je peux pas après dire que...
18: Ah ben, vous allez annuler ce que vous avez déclaré. Non, mais c'est quoi le sketch, là?
1: Le sketch, on pourrait dire que c'est
18: ah
1: l'appel
18: trop
1: court.
18: Ah non, mais faut pas rigoler, quand même. Je trouve que c'est quand même grave. Nous, on a un service juridique, on va tout de suite prendre vos coordonnées, puis on va leur transmettre.
1: Ah, super! Donc, je suis Monsieur Martin.
18: Attendez, c'est quoi votre nom, Monsieur Martin?
1: Ah, vous me faites le papier?
18: Non, vous me donnez votre adresse, parce que là, vous êtes en numéro privé en plus, donc... Ah si, vous êtes en numéro privé. Je vous passe, monsieur.
1: Ah bah non, non plus.
20: Allô, bonjour.
1: Ah bah si, bonjour madame.
20: C'est une fausse déclaration, monsieur.
1: Comment ça, c'est une fausse déclaration?
20: Je vais pas vous faire une déclaration, vous avez travaillé là, alors c'est faux.
1: Vous me traitez de menteur, c'est ça?
20: Bah, vous avez travaillé chez moi?
1: Non.
20: Bah alors, vous êtes un menteur.
1: Oh, vous me traitez de menteur?
20: C'est pas la peine de dire que vous êtes pas un menteur.
1: Ça, quand même, vous êtes gonflé. Moi,
20: je suis gonflé, vous foutez de ma gueule, c'est vous qui êtes gonflé.
1: Ah bah c'est celui qui dit qui est, excusez-moi, parce que là, vous me traitez.
20: De quoi? Je vous traite de menteur.
1: Oh, il recommence.
20: Vous n'avez jamais travaillé chez moi.
1: Oh bah, il manque pas d'air, tiens.
20: Le seul Martin qui a travaillé chez moi, c'était du temps de mon père, il y a 25 ans.
1: Eh ben, mettons que vous l'avez repris.
20: Non, je l'ai pas repris.
1: Non, mais mettons que si.
20: Je l'ai pas repris.
1: Alors, mettons que je suis de la famille de ce monsieur Martin.
20: Non, ça marche pas.
1: Eh ben, pourquoi, si vous avez déjà eu un Martin, qu'est-ce qui vous empêche d'avoir un deuxième Martin?
20: Vous êtes un menteur, vous n'avez pas travaillé chez moi.
1: Ça suffit, dites donc, hein.
20: Non, mais vous foutez de ma gueule, là, c'est qui fait chez le monde? C'est vous, c'est moi? C'est vous?
1: Ah non, c'est vous qui fait.
20: Non, c'est pas moi, c'est vous.
1: Vous en prime.
20: Vous démerdez avec Pôle emploi, je veux pas entendre parler de vous.
1: Alors, passez-moi ce monsieur Paul.
20: Monsieur Pôle emploi.
1: Oui.
20: Vous connaissez pas monsieur Pôle emploi?
1: C'est le responsable de l'entreprise?
20: Hein? Non, c'est moi le responsable, monsieur.
1: Oui, alors un coup c'est vous, un coup c'est ce monsieur Paul.
21: Ah bah ça va pas, non?
1: Ah, c'est un monsieur. Monsieur Paul, peut-être?
20: Non, c'est une dame, là.
21: Mais qu'est-ce que c'est que cette histoire-là? Mais je comprends rien du tout.
1: Ah bah c'est très simple, c'est que...
21: Ah bah ils vont pas marcher dans votre combine, non?
1: Ah bah si.
21: Non, pas du tout. Alors vous me donnez votre nom exactement et votre adresse. Monsieur Martin, votre prénom.
1: Martin?
21: Non, mais votre prénom.
1: Oui, Martin.
21: Oui, mais Martin, c'est votre nom de famille.
1: Oui.
21: Et votre prénom?
1: Bah c'est Martin aussi.
21: Martin?
1: Voilà.
21: Vous foutez de moi, là. Et vous habitez où?
1: À Martinville.
21: Oh, bah vous foutez de moi, là. C'est une grosse connerie, ça. Bon, arrêtez de raconter vos conneries de Martin à Martinville.
1: J'ai mon beau-frère à côté qui peut témoigner que c'est pas une connerie, hein.
21: Il s'appelle comment, votre beau-frère, monsieur Martin, aussi?
1: Ah bah, vous le connaissez, en plus.
21: Bien sûr, je connais plein de monsieur Martin.
1: Ah bah, attendez, Martin! Oui, Martin! J'ai le monsieur qui veut te parler. Je te le passe.
21: Je vais vous quitter parce que...
1: Bah non, attendez 2 secondes. Je suis mon beau-frère, monsieur Martin.
21: Non, mais j'ai pas que ça à faire, moi, j'ai pas...
1: J'ai ma femme qui veut vous dire un mot, je vous la passe 2 secondes, quand même.
21: Non, c'est pas la peine.
1: Bah, pas. Martine! Oui, Martin!
21: Oui.
1: J'ai le monsieur qui veut te parler. Je te le passe. Bonjour, oui, Martin à l'appareil.
21: Oui, bon, bonjour Martine.
1: Bonjour monsieur Paul.
21: Et après, vous me passerez votre oncle et après...
1: Ah bah, il y a tonton Martin qui est à côté, justement. Tonton Martin! Oui, Martine! Je te passe le monsieur. Allô? C'est tonton Martin à l'appareil.
21: Bon, ça y est, vous avez fini?
1: Ah bah, attendez, je vous passe Tata. Tata Martine! Oui, tonton Martin! Je te passe le monsieur.
21: Bon, en tout cas, je sais pas qui vous êtes.
1: Ah bah, je suis Tata Martine.
21: Vous êtes... Bonjour Tata Martine, au revoir Tata Martine, au revoir tonton Martin, fiston, enfin toute la famille.
1: Ah bah attendez.
21: Oui.
1: Je vous passe mon cousin. Cousin
21: non,
1: Martin.
21: Non mais.
1: Oui, Tata Martine. Je te passe le monsieur.
21: Non mais celui, je vous quitte.
1: Au non revoir. Mais attendez, vous savez pas qui c'est?
21: C'est le cousin, Martin.
1: Ah bah vous m'avez reconnu.
21: Bah bien sûr.
1: Ah bah voilà.
21: Allez, mon mari est là, il commence à s'énerver et il me dit raccroche, dépêche-toi.
20: J'ai pas mon temps à passer avec des conneries comme ça.
1: Ah bah merci.
20: Ah oui monsieur.
21: Allez, au revoir et puis bonne journée. Hein.
1: Je vous attendez, j'ai encore plein de Martins qui veulent vous parler.
20: Non.
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24: Allô?
25: Oui, bonjour madame.
24: Bonjour.
25: Madame Rohr.
24: Oui.
25: France Culture, Munchaus à l'appareil, la radio donc de France Culture. Est-ce que vous avez un jardin, madame?
24: Oui.
25: Très bien. Nous essayons de sensibiliser les jeunes au problème des médias actuels qui dévalorisent complètement l'image des femmes. Vous savez, les jeunes animateurs des radios libres utilisent des mots qui sont vraiment dévalorisants pour les femmes.
24: Mais qu'est-ce que ça a à voir avec le jardin?
25: Parce que figurez-vous que, par exemple, quand ils veulent parler des femmes, ils utilisent le mot « la touffe ».
24: Ouais.
25: Alors que les poètes, avant, et nous le savons bien sur France Culture, utilisaient le mot « jardin ».
24: Ouais.
25: Donc nous allons parler de votre touffe comme si vous nous parliez de votre jardin. Comment est votre jardin? C'est vous qui vous en occupez?
24: Ouais.
25: Qu'est-ce que vous mettez dans votre jardin?
24: Ben, je mets des légumes.
25: Et quelle sorte de légumes?
24: Tomates et haricots.
25: D'accord. Donc les haricots, ça pousse bien entendu, mais les tomates, est-ce que ça rentre les tomates?
24: Ben oui.
25: D'accord. Vous en mettez combien des tomates dans votre...
24: Oh là, je vais pas vous dire. Parce que l'année dernière, j'en ai mis une vingtaine et tout a pourri. Alors si vous pouvez me donner une recette pour qu'ils pourrissent pas...
25: D'accord. Donc les concombres.
24: Ouais, concombres j'avais.
25: Ah, vous en mettez aussi dans votre touffe?
24: Ouais.
25: Combien?
24: Deux.
25: En même temps?
24: Bof, à 8 jours d'intervalle. Mais bon, j'ai acheté les jeunes plants, hein.
25: Ouais. Vous mettez des jeunes, vous?
24: Ouais, que j'ai acheté, hein. J'ai pas mis de la semence.
25: Ah, pas de semences?
24: Mais pour les concombres, non.
25: On risque pas de se retrouver engrossé, hein. C'est ça l'idée, non?
24: Mais moi, pour le peu qu'il me faut, il m'en faut un pied ou deux, pas plus.
25: Ah, vous mettez les pieds aussi dans la touffe?
24: Ben, bien sûr.
25: Ah.
24: Mais où est-ce que vous voulez que je les mette?
25: Dans le potiron, non?
24: Quel potiron?
25: Non, je vous demandais des potirons.
24: Ah, des potirons, oui.
25: Vous avez mis des potirons?
24: Oui. Écoutez votre conversation, commence à me prendre les baskets, hein, ça me fatigue.
25: Bon, alors, juste pour conclure, sur France Culture, combien de potirons avez-vous mis dans votre touffe?
24: Deux ou trois. C'est pas les potirons, c'est les potimarrons.
25: Ah, mais les potimarrons, derrière ou devant?
24: Ça commence à être ridicule.
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0: Allô?
1: Oui, bonjour monsieur. C'est bien l'élevage bovin?
0: C'est pourquoi?
1: C'est parce que je vais venir cet après-midi pour vacciner vos vaches.
0: Quoi? Attendez, on n'est pas au courant. Pourquoi vous viendriez vacciner nos vaches?
1: Alors, pour tout vous dire, c'est parce que moi j'ai mon beau-frère qui est pharmaciste.
0: Qui est quoi?
1: Pharmaciste. Il travaille dans une pharmacie.
0: Ouais.
1: Il me récupère les lots de vaccins qui arrivent à péremptionnité.
0: Ah non. Si vous avez un lot de vaccins de trop, bah, vous les bazardez où vous voulez. Mais vous n'allez pas venir chez nous vacciner nos vaches.
1: Bah, c'est-à-dire que de toute façon, c'est obligatoire le vaccin.
0: C'est obligatoire, évidemment.
1: Ah bah oui.
0: Mais attendez. Non.
3: Oui, bonjour.
1: Oui, ah, bonjour madame.
3: Et c'est pourquoi vous vaccinez les bêtes? Vous savez quand même ce que vous faites?
1: Bon, pas vraiment, non.
3: C'est des vaccins pourquoi?
1: Je sais pas.
3: Bah, vous avez une autorisation du vétérinaire ou quoi?
1: Non, mais à la limite, vous faites comme si vous n'aviez pas vu que je vaccinais les vaches.
3: Ah, d'accord. Et si vous me faites un vaccin tartampion ou je sais pas quoi?
1: Alors, excusez-moi, tartampion, il n'y a pas, hein?
3: Non, je sais qu'il n'y a pas tartampion, monsieur.
1: Tartampion, non.
3: Mais je sais, monsieur, que tartampion n'y est pas.
1: Il n'y a pas ce que vous me dites là, le tartampion, il n'y est pas,
3: hein? Mais je sais, monsieur, mais vous me prenez par un charlot. Vous êtes saugrenu, monsieur.
1: Saugrenu vous-même, excusez-moi. Allô?
3: Allô?
1: Oui.
3: C'est quoi, c'est ça? Présentez-vous.
1: Oui, alors je me présenterai cet après-midi, on peut dire vers 16h?
3: Non, vous ne présentez rien du tout, vous présentez maintenant, vous m'appelez, vous êtes qui?
1: Alors je viens maintenant.
3: Vous êtes qui?
1: Monsieur Martin, c'est ce que j'expliquais à l'autre.
3: Monsieur Martin, vous représentez quoi? Il n'y a rien à foutre de votre vaccin, j'en veux pas. Donc arrêtez, foutez-nous la paix, sinon je vous voyage, j'appelle la police, votre numéro même masqué va passer.
1: Mais non, alors vous n'avez pas compris, c'est que moi j'ai déclaré déjà que je vaccinais vos vaches, vous voyez?
0: Mais vous avez rien à déclarer du tout!
1: Ah, encore le monsieur?
0: J'en ai rien à... C'est pas vous qui allez vous pointer vos seringues cet après-midi, parce que moi je vais appeler la police, on va être tranquille. Et puis de toute façon, vos vaccins, vous vous les mettez où vous voulez, je m'en fous, parce que vous, j'appelle les flics et vous êtes embarqués avec.
1: Ah bah c'est moi qui vais les appeler les flics si ça continue.
0: Ah ouais, bah c'est ça.
1: Allô?
5: Oui.
1: Ah, c'est une dame.
5: C'est pas madame, c'est monsieur, premièrement.
1: Et deuxièmement?
5: Vous êtes qui, premièrement?
1: Premièrement? Ah, encore un premièrement?
5: Oui.
1: Premièrement, je suis monsieur Martin. Deuxièmement, pourquoi?
5: Ouais, bah, vous n'avez qu'à les mettre, les vaccins. Ça va vous faire du bien.
1: Alors, premièrement, moi, je suis déjà vacciné.
5: Oui. Bah, si, j'aurais eu un courrier. À chaque fois, tous les ans, le vétérinaire, c'est eux qui m'appellent et puis je reçois un courrier pour vacciner mes vaches.
1: Alors, premièrement, je vais vous faire un courrier.
5: Oui, faites un courrier. Bah, donnez-moi votre numéro. Quand on téléphone, on donne pas un numéro caché, monsieur.
1: Ah, bah, non, je peux pas. Parce que je sais pas où je l'ai caché, justement, le numéro. Donc...
5: Ouais, bah, arrêtez vos conneries. Hein.
1: Alors, excusez-moi, alors, premièrement.
5: Et... Arrêtez vos conneries.
1: Non mais je vois le truc, c'est que vos vaches elles sont pas vraiment vaccinées en fait, c'est ça que vous êtes.
5: Oui, mais vous y êtes vaccinés.
1: Alors
5: arrêtez
1: oui.
5: Ces conneries non. Déjà rappelez une toute fois, j'appelle la police moi.
1: Ah bah c'est moi qui l'appelle la police, je vous la passe.
5: Ouais, bah appelez-le.
1: Premièrement, je vais vous transférer.
5: Oui, allez-y. Ouais, t'as arrêté de foutre de ma gueule ou quoi?
1: Non mais excusez-moi, si vous m'interrompez, je peux pas transférifier. Alors, on y retourne.
5: Oui. Et t'as de l'eau chez toi?
1: Oui, alors premièrement, j'ai de l'eau.
5: Ça va laver ta cul.
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9: Les dépannages, j'écoute.
22: Bonjour, monsieur.
9: Bonjour, monsieur.
22: C'est bien les DF dépannage?
9: Oui.
22: Oui, bonjour, monsieur Robert Ledoux à l'appareil.
9: Oui.
22: Je vous appelle pour un petit dépannage, hein, parce que j'ai un problème, figurez-vous. Je suis un peu bricoleur, comme on dit, quoi, hein?
9: Oui.
22: Alors, j'ai un peu bricolé le compteur d'électricité. Et je l'ai amené par un petit fil, comme vous connaissez, quoi, hein, sur le compteur de mon voisin de palier. Comme ça, que c'est qui paye, pour moi, l'électricité.
9: Vous êtes branché sur le compteur du voisin?
22: Voilà, et c'est lui qui paye.
9: Mais c'est interdit, ça.
22: Comment ça?
9: Bah, allons.
22: Bah, dites-moi, moi, je consomme beaucoup, monsieur.
9: Ça n'a rien à voir, hein, monsieur.
22: Pourquoi?
9: C'est interdit, hein.
22: Ah bon?
9: Bah oui, votre voisin n'a rien à voir avec vous, hein.
22: Mais si, parce que lui, il n'en consomme pas.
9: Il n'a rien à voir si lui, il s'en sert pas. Il dit qu'il faut avoir du courant chez lui, mais vous n'avez pas le droit de vous brancher sur le compteur du voisin.
22: Mais il a rien dit.
9: Est-ce qu'il est au courant?
22: Ah bah non.
9: Ah bah non. Ah bah sûr, je m'en doute. Hein.
22: On veut lui faire la surprise.
9: Bah évidemment, c'est lui qui va recevoir les factures.
22: Bah ça fait 2 ans déjà.
9: Écoutez-moi, moi je vois qu'une chose, c'est que vous volez du courant à un voisin.
22: Oh non, lui emprunte, c'est pas pareil.
9: Ah bon, et qu'on veut lui payer alors?
22: Ben, on lui a payé l'apéro il y a 3 ans.
9: Ben non, ça n'a aucun rapport, ça, monsieur.
22: Vous croyez?
9: Ah non, hein. Mais là, il y a viol de la loi, hein.
22: Vous croyez?
9: Ah ben sûr, hein.
22: Oh mon Dieu, vous me faites peur, là.
9: Ah non, moi je vous rassure tout de suite, hein.
22: Ah bon, si vous me rassurez, ça va mieux. Bon, alors je voudrais pas vous déranger longtemps, parce que c'est lui qui paye le téléphone déjà, parce
9: en
22: que...
9: plus. Eh ben, ça ben, va, c'est complet.
22: On a mis le téléphone sur son... Vous voyez, quoi, on a fait bifurquer avec les 2 petits fils, là.
9: Ouais.
22: Donc c'est lui qui paye le téléphone. Alors, faut pas que je fasse trop de factures.
9: Ouais.
22: Alors, mon dérangement vient du problème de gaz. Parce que je me suis branché sur son compteur à gaz.
9: En plus. Eh ben, voyons.
22: Mais pour le gaz, je suis quand même surpris, vu que je ne paye pas, de trouver l'abonnement que je devrais payer.
9: Mais si vous êtes branché sur son compteur à lui...
22: Oui.
9: Compteur gaz.
22: Oui.
9: Vous êtes branché comment?
22: Ben, on a fait... Vous savez que mon gendre, il est bricoleur, il a fait l'armée, hein?
9: Oui.
22: Et donc, il a fait un tuyau qui se divise en deux.
9: Oui, mais l'installation que votre beau-frère, votre beau-fils a fait, mettons...
22: Oui.
9: Il faut que nous, on la vérifie, si vous voulez. On l'a pas vérifié, cette installation.
22: Ah ben non, parce que quand vous venez vérifier, on l'enlève.
9: Ben, c'est pas possible.
22: Pourquoi?
9: Il y a danger, là.
22: Il y a danger qu'ils s'en rendent compte.
9: Ben, il y a danger qu'il y ait explosion, hein.
22: Mais de toute façon, ça explose, ça sera chez lui.
9: Ben, ce n'est pas légal, ce truc-là, monsieur. Mais rendez-vous compte de ce que vous faites.
22: Ben, moi, je proteste énergiquement contre le fait que je paye les 2 abonnements.
9: Eh ben, donnez-moi votre adresse, je vous envoie quelqu'un, moi.
22: Oh, ben, c'est peut-être pas la peine, puisqu'on est juste à côté de chez vous.
9: Ah bon? Vous habitez dans le secteur de l'EDF?
22: Ben, oui. C'est-à-dire qu'on s'est un petit peu branché sur votre système électrique à vous, quoi.
9: Oh là là, mais vous allez loin, là, hein?
22: Vous croyez?
9: Ah oui, hein, monsieur.
22: Ben, remarquez, ça fait 5 ans qu'on a piraté... Vous savez, on a une boîte aux lettres, nous, hein?
9: Oui.
22: Notre nom, c'est EDV. E-D-F et avec un I à la fin.
9: Ouais.
22: Bon, et donc, on est voisins de vous. Ce qui fait qu'il y a beaucoup, beaucoup de lettres qui arrivent. On n'a plus qu'à rajouter un I, voyez-vous?
9: Ouais.
22: Et hop, on encaisse les chèques pour vous.
9: Ouh là là là là. Ça va faire mal, hein, monsieur, hein? En plus, vous encaissez des chèques adressés à EDF... Mais là, vous risquez gros, moi, je vous le dis, hein.
22: Oh, ben non.
9: Ah, ben si, hein.
22: Oh, ben non. Et on a récupéré que 8 millions de francs.
9: Ah, vous n'avez récupéré que 8 millions de francs.
22: En 2 ans.
9: En 2 ans, c'est déjà pas mal, hein.
22: Ben oui, on part aux Bahamas, où c'est qu'on a acheté un terrain avec mon gendre.
9: Ah, ben vous partez aux Bahamas, vous pouvez vous permettre, hein.
22: Vous pensez?
9: Ben, je pense bien, oui.
22: Alors, cet après-midi, on va prendre la voiture EDF, là, nous, hein.
9: Prenez la voiture EDF?
22: Oui, on vous la ramène à quelle heure?
9: Quelle voiture EDF?
22: Ben, les voitures de service.
9: Vous prenez une voiture de service en plus?
22: Mais oui, on a des clés que mon fils, il a fait fabriquer.
9: Mais vous prenez pas des voitures EDF, quand même?
22: Mais on les ramène.
9: Mais il n'y a pas de les ramener. Mais c'est pas possible, monsieur, hein?
22: Pourquoi?
9: Mais qu'est-ce que cette histoire? Non, mais c'est pas possible. Vous prenez nos voitures de service, vous trouvez nos chèques. Mais c'est fou, cette histoire.
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6: Allô?
1: Allô, bonjour monsieur, c'est bien la droguerie?
6: Oui.
1: Je vous appelle parce que, après les opérations anti-drogue qui ont été menées ces derniers jours en France,
6: oui.
1: Je lance moi-même une opération anti-droguerie.
6: Ben écoutez, j'ai un client, hein, alors j'ai pas
1: ah,
6: le temps.
1: Il vient acheter de la drogue?
6: Et qu'est-ce que vous me racontez là?
1: Ben, il faudrait arrêter de vendre de la drogue parce que c'est pas légal, monsieur.
6: Et je ne vends pas de la drogue, monsieur, c'est une droguerie.
1: Bah, droguerie.
6: Oui, bah, ça va, hein. Je ne vends pas de drogue, monsieur. Je vends des produits de nettoyage et de peinture. Regardez dans le dictionnaire, hein, vous allez comprendre, hein.
1: Ah, bah, j'ai très bien compris, oui. Je sais très bien ce qui se passe.
6: Bon, bah, alors.
1: Non, bah, c'est ça, c'est qu'après les jeunes, ils viennent chez vous, ils achètent leur.
6: Je ne vends pas de drogue, monsieur. Je ne vends rien aux jeunes.
1: Oui, enfin, aux jeunes ou aux autres, hein, de toute façon.
6: Ben, n'importe qui, monsieur.
1: Voilà, le
6: problème. Alors, je vous dis que j'ai un client.
1: Parce que là, vous continuez à vendre.
6: C'est illégal, en fait, j'entends rien. Quoi? Allô?
1: Oui, excusez-moi, comme j'ai expliqué, on lance des opérations anti-droguerie, là, pour aider les jeunes à sortir de ça.
6: Bon, pas, non. Vous n'êtes pas bien dans votre tête?
1: Bon.
6: Je vends pas de drogue, monsieur. Enfin, qu'est-ce que vous racontez?
1: Est-ce que je peux avoir un responsable?
6: Qu'est-ce que ça veut dire, ça?
7: Ouais. Et vous êtes en train de vous amuser ou de m'amuser, là?
1: Ah, mais c'est ce que j'expliquais. Le fait de vendre de la drogue étant totalement illicite.
7: Qu'est-ce que ça peut vous foutre, ça? Vous croyez que j'ai rien à faire? Qui vous êtes, déjà?
1: C'est pas que vous ayez rien à faire. Je suis bien conscient que vous avez un petit business.
7: Dépêchez-vous, monsieur. J'ai pas de temps à perdre avec vos conneries, là. Allez.
1: Je suis bien conscient que vous avez un petit business, mais il faudrait l'arrêter.
7: Ouais, bah, allez vous faire voir ailleurs. Hein.
1: Non, ce que je veux dire, c'est qu'on peut pas vendre de la chenouf en tout impunisme. Vous comprenez bien, c'est...
8: Ah, allô?
1: Oui, ah, c'est plus la même dame, ça.
8: Non, elle est occupée, là. Pas que ça qu'à faire. Hein.
1: Ah, mais moi non plus, j'ai pas que ça qu'à faire, ça faisait longtemps.
8: Allô?
1: Oui, alors je sais plus avec qui je suis, là, du coup.
7: Ouais, c'est encore un autre, oui, allez-y.
1: Ah, bah, c'est ça, vous êtes combien de dealers, là, dans la boutique?
7: Non, mais vous foutez de ma gueule ou quoi, là, monsieur, là?
1: Ah, bah, excusez-moi, mais enfin, j'essaye juste de faire en sorte que les jeunes puissent se sortir de ces saletés.
7: Et vous, ici, il y a des drogueries, il y a des certaines années qui existent des drogueries, on vend pas de drogue, ici, on a autre chose à faire, monsieur. Ouais. On a un métier, ici.
1: Bah, justement, c'est un métier qui est pas très légal, justement.
7: Et qu'est-ce que ça peut vous foutre qu'il soit légal ou qu'il soit pas légal? Qu'est-ce que je vends? Je vends des produits de droguerie, des produits d'entretien.
1: Donc
7: entre ça et... Non, mais vous foutez de ma gueule, là.
1: Donc,
7: ou quoi?
1: Donc vous me dites que vous êtes pour la drogue.
7: Mais vous foutez de ma gueule, les pauvres cons, va.
1: Non, mais c'est ça, vous me dites que vous êtes pour la drogue.
10: Bonjour, monsieur.
1: Ah, bah, c'est reparti. Bonjour, madame.
10: Vous avez au moins regardé dans le dictionnaire ce que ça voulait dire, droguerie?
1: Alors, attendez, je regarde. Droguerie, le lieu où les drogueurs vendent de la chenouf illégale.
10: Non, vous dites que je vends des produits illégaux.
1: Oui, des produits illégaux, parfaitement. C'est ce qu'ils disent dans les journaux, d'ailleurs.
10: Et vous êtes déjà allé dans une droguerie?
1: Non, moi, c'est pas ma cam, hein, excusez-moi.
10: Ah, bah alors, qu'est-ce qu'on vend dans une droguerie, monsieur?
1: Non, mais moi, si vous voulez, je ne touche
10: qu'est-ce
1: pas à ça.
10: Qu'est-ce qu'on vend dans une droguerie, monsieur?
1: Non, mais moi, je ne touche pas à ça.
10: Qu'est-ce qu'on vend dans une droguerie, monsieur?
1: Oui, je sais pas.
10: Bah, vous savez même pas.
1: Bah, si, je sais. Ouais.
10: Bah, non, vous savez pas.
1: Bah, si.
10: Vous avez jamais mis les pieds.
1: Bah, si, c'est Bakchich et compagnie, là.
10: Ah, Bakchich, bah, c'est ça, vous avez raison, monsieur.
1: Bah oui.
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11: Allô? Oui.
22: Anita?
11: Oui.
22: C'est Georgette.
11: Qui, Georgette?
22: Georgette Ledoux.
11: Ah, vous avez dû vous tromper, madame.
22: Ben, je ne suis pas chez Anita.
11: Oui.
22: Eh ben, alors, Anita, tu me reconnais pas?
11: Ben, non.
22: Mais tu m'as aidé à traverser la rue deux fois, j'habite à côté.
11: Ah non, non, vous avez dû vous tromper, hein.
22: Tu m'as jamais aidé à traverser la rue?
11: Ben non.
22: Enfoiré, va. Pourrais t'occuper de ton semblable, hein.
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12: Bonjour.
1: Bonjour, monsieur. C'est bien la fourrière?
12: Oui.
1: Je vous appelle parce que je cherche une voiture.
12: L'immatriculation du véhicule?
1: C'est-à-dire?
12: Bah, si vous cherchez une voiture, il faut me donner l'immatriculation.
1: Ah ben, je l'ai pas.
12: Attendez, je comprends pas ce que vous voulez, alors, monsieur.
1: Moi, je cherche juste une petite voiture pour le week-end.
12: Ah, mais on ne vend rien, nous, monsieur.
1: Non, non, mais c'est pour emprunter.
12: Non, mais on prête pas de véhicule, monsieur.
1: Non, mais ils vont même pas s'en rendre compte, c'est ça que je veux dire.
12: Mais non, mais ça se pose même pas, on prête pas de véhicule, monsieur.
1: Vous ne facilitez pas la tâche, hein?
12: Bah, de toute façon, je vais pas vous la faciliter. Il n'y a que le propriétaire qui peut le récupérer, moyennant un justificatif de la police.
1: Bah, je peux en faire un, vous me dites comment c'est.
12: Non, monsieur, écoutez, non.
1: Et si, admettons que, par exemple, il y a un policier à côté de moi qui vous...
12: Ah non, mais même s'il y a un policier à côté de vous, monsieur, non, il faut le papier officiel.
1: Vous avez... Où est-ce que je peux trouver un modèle de ce papier?
12: Mais non, il n'y a pas de modèle, monsieur.
1: C'est pas du tout pour faire un faux, hein, c'est juste par curiosité.
12: Vous adressez à la police, vous leur demandez un modèle si vous voulez.
1: Ah, donnez-moi... Ah oui, ce qu'il me faudrait, c'est ça, il me faudrait une immatriculation, du coup.
12: Mais non, je vous donne pas d'immatriculation, monsieur.
1: Non, mais, monsieur.
15: Oui.
1: Allô? Ah, c'est plus la même personne.
15: Oui, j'ai entendu un petit peu la conversation.
1: Oui.
15: Vous ne pouvez pas emprunter un véhicule. C'est net et simple et sans bavure.
1: C'est juste pour le week-end.
15: Mais non.
1: Bah si. Moi, je
15: mais
1: vous...
15: non, mais non.
1: Non, mais je vous le rapporte même dimanche, vous êtes ouvert ou pas?
15: Mais écoutez, monsieur, c'est une fourrière. Vous savez ce que c'est une fourrière?
1: Oui, parce que moi, c'est ce que je disais à votre collègue. J'ai essayé d'abord les loueurs de voitures. Mais c'est, le truc, c'est qu'ils me demandent le permis de conduire.
15: Oui, mais alors?
1: Non, mais moi, je l'ai pas le permis. Donc, de toute façon, la question se pose pas sur le permis. Mais
15: alors, vous allez conduire une voiture sur un permis de conduire?
1: Bah oui. Mais je conduis bien, ça n'empêche pas, attention. Hein,
12: Bon, écoutez, monsieur, j'ai autre chose à faire, je vous ai
1: non,
12: expliqué.
1: Non, mais excuse-moi, on peut peut-être juste trouver un moyen de... Tu vois, de...
12: Non, on ne trouve pas de moyen, écoutez.
1: Non, mais t'inquiète, si tu veux le truc pour te... Pour
12: non,
1: te...
12: mais en plus, excusez-moi, je vous connais pas, alors tu...
1: Tu? Ah bah, pourquoi vous me tutoyez?
12: Non, c'est vous qui m'avez tutoyé. Hein.
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11: Allô?
26: Oui, bonjour, madame.
11: Bonjour.
26: Vous êtes bien, madame?
11: Oui.
26: Bonjour, madame. Le Centre d'Observation Spatiale Français à l'appareil en Guyane. Vous nous entendez bien?
11: Oui, très bien.
26: Nous vous appelons. Est-ce que vous avez un jardin?
11: Pourquoi?
26: Parce que figurez-vous que vous êtes situé à 186 de latitude et 33 de longitude, à la perpendiculaire de l'orbite actuellement d'un satellite français. Donc nous allons vous demander, le toit est en quoi?
11: Attendez là.
27: Oui, allô?
26: Oui, bonjour monsieur.
27: Ouais.
26: Monsieur...
27: Ouais.
26: Oui, bonjour. Quelle est la nature du toit de votre habitation?
27: Pourquoi? Qu'est-ce qui se passe?
26: C'est l'Agence spatiale européenne qui vous appelle.
27: Ouais, bah ouais. Et vous êtes basé où, là?
26: Nous sommes en Guyane, à Kourou.
27: Ah, d'accord, ok, ouais.
26: Bon, nous ouvrons dans quelques minutes le SAS contenant les déjections des trois spationautes qui sont actuellement en orbite géostationnaire. Et vous êtes situé à 114 de longitude sur 176 de latitude.
27: Ouais, donc, alors...
26: ça va être pile à la perpendiculaire de chez vous. Si vous êtes bien, monsieur...
27: Ouais, tout à fait.
26: C'est
27: ouais.
26: ça. Donc, la fosse septique du satellite va s'ouvrir et 3 tonnes de déjection, ce qui correspond à une année, vont être projetées, si vous voulez, traverser l'atmosphère et risquent de tomber à proximité de chez vous,
27: ouais.
26: En particulier, normalement, si tous nos calculs sont exacts, sur votre toit.
27: Ouais.
26: Alors, on a besoin de connaître la nature de votre toit.
27: C'est un toit avec des tuiles, hein.
26: D'accord, donc ça devrait résister.
27: Mais j'espère, parce que sinon ça...
26: Donc, on va prendre des dispositions. Tout d'abord, je vais vous demander si vous avez une cheminée.
27: Attendez, bon moi je peux pas monter dans ma cheminée. Hein. Elle non. est à 15 mètres. Hein.
26: Non, vous montez pas, mais au sol, vous mettez un sac plastique à l'intérieur de votre cheminée, un grand sac poubelle si vous avez. Hein.
27: Mais ça doit tomber à quelle heure ça?
26: 14h18, dans 3 minutes.
27: Bon écoutez, dans ce cas-là, ok, je vais le faire. Je vais le faire.
26: Alors, on patiente avec vous, monsieur.
27: Attendez, il faut peut-être que je rentre les voitures aussi. Hein.
26: Vous avez 3 minutes, vous n'avez pas le temps de rentrer les voitures.
27: Ah si, de toute façon, j'ai une bagnole neuve, je vais la rentrer.
26: Non mais monsieur, vous n'avez pas le temps de rentrer votre voiture. Les kilos d'excréments de ces astronautes vont vous tomber sur le toit, vous n'avez pas le temps de rentrer votre voiture. Le plus important, c'est véritablement, monsieur, de mettre un sac poubelle à l'intérieur de votre cheminée. Parce que si ça passe par la cheminée, vous allez être envahi par les excréments. Hein, donc... Déployez juste un sac poubelle à l'intérieur de la cheminée, s'il vous plaît.
27: J'en ai 3. Hein.
26: Bon, vous inversez les turbos. Vous mettez en double propulsion les paraflex latéraux. Allô?
27: On va voir, là.
26: Bien, alors...
27: Mais vous pouvez pas larguer ça au niveau de la mer?
26: Attendez, monsieur, excusez-moi d'être vulgaire, hein, mais c'est quand même de la merde. On va pas balancer de la merde dans la mer.
27: Ouais, mais bon, vous me la balancez à la limite chez moi, quoi.
26: Non, mais monsieur, vous, c'est pas grave, parce que vous pouvez nettoyer, mais la mer, ça pollue.
27: Non, moi, je nettoie rien du tout, c'est vous qui allez nettoyer.
26: Pardon?
27: C'est vous qui allez nettoyer, moi, je nettoie rien du tout, hein.
26: On est en Guyane.
27: Mais je m'en fous, c'est vous qui allez nettoyer.
26: Bah, je dirais aux spationautes de venir nettoyer, mais...
27: Non, mais je m'en fous.
26: Ah ouais, mais ils seront pas sur Terre avant maintenant une semaine, hein.
27: Et c'est vous qui allez nettoyer, ça je vous prie de croire.
26: Allô? Vous m'entendez là?
27: Oui, je vous entends.
26: J'entends un moteur.
27: Je suis en train de rentrer la voiture dans le garage. C'est tout, hein. J'ai une bagnole neuve et je voudrais pas qu'elle traîne quelque chose, hein.
26: Ouais, mais monsieur, il est 14h17 là, hein. Il va falloir faire vite.
27: Non, mais j'en ai rien à foutre. Mais j'ai rentré la bagnole de toute façon. Celle-là, je l'ai rentrée parce que bon, elle est neuve, hein.
26: Vous vous rendez compte, 3 tonnes de merde et...
27: Et après? Moi, je suis dans la merde aussi, après.
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27: Oui.
1: Bonjour, madame. C'est bien le magasin de motos et scooters?
27: Oui.
1: Monsieur Martin à l'appareil, société Martin Parking.
27: Mmh.
1: Vous avez des véhicules qui sont stationnés dehors?
27: Des véhicules qui sont stationnés dehors?
1: Oui, des deux roues, oui.
27: Ah non, pourquoi?
1: Parce qu'on va venir pour faire le marquage payant.
27: Le marquage payant? Marquage payant, pourquoi?
1: Bah, pour les deux roues.
27: Les stationnements payants pour les deux roues, où ça?
1: Devant le magasin.
27: Mais...
1: Ah! Il y a une mobilette derrière.
27: Mais donc, c'est-à-dire que si les clients, ils viennent chez moi, qui veulent stationner leur véhicule sur le trottoir, ils vont devoir payer?
1: Ça dépend du véhicule. Les voitures pourront se mettre gratuitement sur votre trottoir. En revanche, oui, c'est payant pour les motos.
27: Ben non! Mais moi, je paye rien, monsieur.
1: Vous inquiétez pas, je vous compte un forfait.
27: Mais vous avez rien à me compter du tout, monsieur.
1: Ah oui, mais comment vous faites avec vos véhicules?
27: Mais les véhicules, je les rentre chez moi. Ben pourquoi je vais les payer, ben que j'ai pas de véhicule dehors? Je mets jamais de véhicule dehors, monsieur.
1: Eh ben maintenant, vous pourrez.
27: Ben je le mettrai pas. Mais vous êtes malin, pourquoi vous? Qu'est-ce que je vais aller payer pour quelque chose que je n'utilise pas, monsieur?
1: Pardon, mais quand vous recevez des motos, elles arrivent bien par quelque part.
27: Non, mais attendez. Mais le véhicule, le camion de livraison, il arrive, il se met sur la route, il décharge, je rentre le véhicule tout de suite, monsieur.
1: Hop, attendez, on reprend. Le camion, il arrive.
27: Non, mais
1: d'accord.
27: Le camion de livraison, il arrive.
1: Ok, ensuite.
27: Il décharge, on rentre.
1: Hop, attendez, il paye son parking, le camion?
27: Ben, il n'y a pas de stationnement.
1: Ah, ok, donc je rajoute un stationnement camion.
27: Non, vous n'avez rien à rajouter du tout, moi je ne paye rien du tout, de toute manière. Je vous le dis.
1: Oui, ben, vous dites au chauffeur de payer sa place.
27: Le stationnement est gratuit dans la rue. Alors, je vois pas pourquoi vous allez me faire payer.
1: Justement, oui, comme c'est gratuit pour les voitures, on se rattrape sur les deux roues et les livreurs.
27: Ben, qu'est-ce que c'est que cette histoire?
2: tout.
1: Cela dit, vous n'êtes pas obligé de vous garer devant puisque je vous ai attribué un parking privé qui se trouve à peine à 10 km.
2: Non, mais t'es malade, toi, quoi, une dizaine de kilomètres. Mais t'es pas arrêté la bignasse, là, vous, hein.
1: Pardon, quelle feignasse?
2: Mais il faut arrêter la bibine, je dis. Qu'est-ce que je vais aller foutre des véhicules à 10 km de chez moi?
1: Alors non, vous n'aurez pas à les mettre vous-même puisque je vous ai recruté un moturier.
2: Non, mais ça va pas, non?
1: Non, mais vous allez voir, c'est comme un voiturier, mais pour les motos, un moturier. Donc, il les embarque.
2: Non, mais tu dis rien du tout, monsieur. Moi, les véhicules, je les rentre chez moi. Qu'est-ce que je vais payer un parking à 10 km? Non, mais...
1: C'est vrai qu'à partir du moment où vous payez un parking à 10 km, comme vous dites, autant en profiter.
2: Mais je vais rien payer du tout.
1: Je m'excuse, mais je vais pas bosser gratos non plus.
2: Mais est-ce que je vous ai demandé quelque chose? Est-ce que j'ai signé un bon de commande pour avoir un parking? Non.
1: Non, mais est-ce qu'on en a vraiment besoin?
2: Bon, ça suffit. Maintenant, vous arrêtez.
1: Vous savez quoi? On dit top là et c'est bon, on n'en parle plus.
2: Adieu.
1: Oui, allô?
2: Oui, bah, je t'ai dit adieu.
1: Ok, donc je prends ce adieu pour un oui.
2: Non. N-O-N.
1: Ah.
2: Tu comprends ou pas? Ou faut que j'appelle le javanais pour te le dire en javanais?
1: Alors oui, passez-moi le javanais, parce que là, on sait pas si c'est oui ou si c'est non.
2: Ah, écoute, tu dois rien comprendre du tout.
1: Ah, j'avoue que je suis en perplexitude. Donc au final, quoi, c'est oui?
2: Non. T'arrêtes de m'emmerder au téléphone. Si t'as des couilles, tu dois pas en privé.
1: Pas de problème, je déprivatise ma ligne. Ah, eh ben, elle m'a mis en attente.
2: Qu'est-ce qu'il me raconte?
1: Ah, c'est pas de bol, hein. Je sens qu'elle allait dire oui en plus.
2: Il comprend rien, lui, ou quoi?
1: Lui, il comprend que vous risquez de rater une super affaire.
2: Ouais, t'as raison, tu vas venir...

0: sais rien, monsieur, écoutez.
1: Ah, bon.
0: Mais qu'est-ce que vous vouliez ? Vous nous appelez pourquoi ?
1: Parce que j'adore emmerder les restaurateurs le midi quand ils sont en train de...
0: Ah, bah, c'est gentil.
1: Voilà.
0: Bah, alors, voilà.
1: Y a combien de personnes, à peu près ?
0: Bon, mais, monsieur, si c'est pour me parler comme ça, c'est pas la peine, je raccroche. Merci, au revoir. Oui, restaurant
1: oui.
0: Du Bennett, bonjour.
1: Oui, non, je vous ai fait une blague, c'est pas du tout pour vous déranger, c'était pour une réservation, excusez-moi.
0: Ah oui, non, mais là, vraiment.
1: Voilà. Alors, est-ce qu'on peut réserver ?
0: Oui, bien sûr, pour quand ?
1: Pour ce soir.
0: Oui, pour combien de personnes ?
1: Alors, nous sommes 17.
0: Combien ?
1: 17.
0: Oui. À quel nom ?
1: Alors, l'association.
0: L'association ?
1: Oui.
0: Oui.
1: Des vieux.
0: Oui.
1: Qui font chier les restaurateurs au moment des coups de bourre.
0: Bon, c'est très bien.
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3: Neto, bonjour.
4: Buongiorno, signora.
3: Buongiorno.
4: Ah, italiano, fantastico.
3: Ouais, italiano, sì.
4: Ma che parlare italiano, che pasta di parmigiano per tutti.
3: Allo.
4: Sì, allo.
3: Mais je suis pas du tout italien.
4: Comment ça, vous n'êtes pas italien? C'est pas le magasin Netto?
3: C'est de la part de qui?
4: Monsieur Martin, comité des traditions italiennes sur le territoire français.
3: Mais je vois pas du tout à quoi ça concerne, monsieur.
4: Ça concerne à que vous êtes magasin italien et que pourtant vous écrivez pas les étiquettes en
3: mais
4: italien.
3: Je suis pas magasin italien ici.
4: Pardon, mais vu que vous utilisez un nom italien, forcément.
3: Ouais, c'est vrai, t'as raison, avec ta connerie.
4: Ah bah gratio Milo, vous êtes le patrono?
3: Le patron, bougez pas, je vous le passe.
4: Ah si, per favor.
3: Allô?
4: Allô, buongiorno patrono.
5: On parle français.
4: Ah, vous parlez au Francesco?
5: Ah ouais, bah alors vous êtes en France.
4: Ah oui, mais on devait me passer le patron italien, donc on n'a pas dû me passer le bon.
5: Bah si, moi je suis la chef de magasin, mais je suis française, donc ça n'arrive pas que vous avez parlé italien avec moi.
4: Ah, vous êtes français en plus?
5: Bah oui, hein.
4: Oh là là, bon, bref, je vais devoir changer 2-3 trucs dans le magasin.
5: Non, vous changez rien.
4: Bah si, déjà il faut qu'on vous mette le double affichage.
5: Non, y a pas de double affichage.
4: Il faut mettre les prix en euros français et en euros italiens.
5: Bah y a personne qui va payer en euros italiens, c'est des euros normales.
4: Et pourquoi c'est que des euros normales et pas aussi des euros italiens?
5: Bah parce que c'est comme ça, ça a toujours été comme ça, on est en France, monsieur.
4: Je m'excuse, mais j'ai mon collègue qui est venu d'Italie exprès pour cette affaire.
5: Bah c'est bien votre collègue d'Italie, mais moi je vous dis que...
4: Ah bah d'ailleurs le voilà, je vous le passe.
5: Ah.
4: Signor Martino Martinelli?
5: T'as le truc de fou, ouais.
4: Si, pronto.
5: Allô?
4: Buongiorno, signor.
5: Bonjour.
4: Signor Martino Martinelli, présidente del Felicità di Bella Ciao.
5: Ouais, bah il faut parler en français, là, je suis pas italienne.
4: Si, italiano.
5: Non.
4: Si.
5: Ah bah non.
4: Ah ma que si.
5: Ouais, c'est ça, ouais.
4: Oh, signor Martin, prendo le telefono, che mi dite de gros mots.
5: Allô?
4: Oh là là, allô?
5: Allô?
4: Oui, c'est à nouveau monsieur Martin, pardon, mais Martino Martinelli est furax. Apparemment, vous lui avez dit quelque chose de pas très joli.
5: Bah ouais, non?
4: Ah si, vous avez dit ouais, c'est ça, ce qui est une énorme insulte italophone.
5: Comment?
4: Bah oui.
5: Ah, je lui ai dit des gros mots en italien.
4: Vous saviez pas?
5: Ah bah non.
4: Bah faites gaffe quand même.
5: Oh, et puis votre collègue il travaille en France et c'est pas des maquets à mots en français. Ah bah dis donc.
4: C'est pas grave, je m'en occupe.
5: Le patron est au courant que vous allez faire ça?
4: Ah parce qu'il y a encore un patron au-dessus.
5: Ah ouais?
4: Eh bah dites-lui que j'arrive.
5: Non, vous passez pas. Tu comprends le français, qu'est-ce que ça veut dire? Vous ne passez pas.
4: Non mais t'inquiète, déjà je vais changer toutes tes étiquettes.
5: Rien du tout. Y a rien, tu touches à rien. Tu touches pas à mon magasin. Voilà, tu comprends? Tu ne touches pas.
4: Bah je suis obligé de toucher pour mettre les prix en euros italiens.
5: Ah bah mais il est abouti, ouais, c'est pas possible.
4: Bon, on dit que je prends ça pour un oui.
5: Non, on dit rien du tout.
4: Allez.
5: Non, vous touchez à rien.
4: Allez, s'il te plaît.
6: Oui, allô.
4: Ah, buongiorno, signora.
6: Buongiorno.
4: La patrona italiana. Parla italiano?
6: Parla francese, parla francese.
4: Ok, una storia importante au soleil.
6: Non, monsieur.
4: Si.
6: C'est moi le responsable, monsieur. Je vous dis que si je suis pas italien, nous, on n'est pas italien.
4: Ah, parce qu'en plus, je voulais faire un hommage à Berlusconi, donc il fallait...
6: Berlusconi, reste en Italie. Il est bien là-bas.
4: Ah, bah ça, il reste pas de bouger maintenant, c'est sûr, eh.
6: Ah, bah c'est clair.
4: Enfin, pardon. À partir
6: monsieur, il n'y a pas de pardon, je vous dis c'est bon, d'accord?
4: Non, mais ce que je veux dire,
6: il y a pas, il y a pas ce que vous dire. Vous dire, Berlusconi, il reste en italien. Et nous, moi, je suis en France. Et Berlusconi, j'apprécie pas plus que ça. Donc, c'est même pas la peine.
4: Considérez que vous faites ça pour vos compatriotes.
6: Mais je vous calme. Et vous êtes bouché ou quoi, les Italiens?
4: Alors, je me permets. En italien, on dit bucero, pas bouché.
6: Je vous dis, on n'est pas italien, on est français, bordel de merde.
4: Vous avez quand même un accent.
6: D'accord. Donc, si vous savez pas dire les Italiens, c'est pas ma faute.
5: Oh,
4: là,
5: incroyable. Ah. C'est pas possible d'être aussi bête.
4: Mal raccroché, très bien.
5: Bon, on m'a dit que les Italiens, ils étaient bons mais cons, mais alors là, je veux bien savoir.
4: Hein. Merci pour les compliments, mais on vous entend toujours.
5: Bah non,
6: c'est bon.
4: Non, on dit c'est bueno.
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7: Groupe vétérinaire.
1: Oui, bonjour.
7: Bonjour.
1: C'est vétérinaire.
7: Oui.
1: Oui, bonjour, c'est Monsieur Lamolle, à Paris.
7: Oui.
1: Dites-moi, je vous appelle parce que la chatte à ma femme, elle est quand même dans un triste état. Est-ce que vous pouvez vous en occuper?
7: Est-ce qu'on l'a déjà vue?
1: Non, c'est la première fois qu'elle consulte un vétérinaire.
7: Elle a quel âge, cette chatte-là?
1: Ben, elle a son âge. Hein.
7: Oui,
1: elle est comme ma femme, hein, 79.
7: Alors, merci. Alors, attendez.
1: Oh oui, elle est dans un triste état, la fois que vous la voyez. Hein. Toute boursouflée, je ne sais pas ce que je lui ai fait, mais bon.
7: C'est quand même bizarre.

0: qu'elle soit boursouflée comme ça. Elle est boursouflée partout ?
1: Les lèvres, en fait. Hein,
0: les... Ah, les lèvres.
1: Les grandes lèvres et les petites lèvres aussi.
0: D'accord.
1: Et on dirait un peu comme un... Vous savez les dindons, là ? Mmh. On dirait un dindon. Mmh.
0: Je vous mets 17h30 aujourd'hui.
1: Oui.
0: Hein? Alors, vous m'avez dit, vous êtes monsieur...
1: Alors, la molle...
0: A-M-O-L,
1: Bernard, c'est pour la chatte à ma femme.
0: Alors, Bernard... Alors, la chatte, elle s'appelle...
1: Comment ça, la chatte?
0: Elle a un nom, la chatte.
1: Ah ben, c'est Marianne, oui, c'est le... Enfin, c'est ma femme, hein.
0: Non, mais attendez, vous êtes au groupe vétérinaire, là.
1: Ben oui, je sais bien, oui.
0: Mais vous me dites, je vous demande le prénom de votre chatte.
1: Ah, c'est pas la mienne, hein.
0: Non, mais je veux le prénom de la chatte.
1: Ben, c'est la chatte à ma femme. Ma femme s'appelle Marianne.
0: Oui, non, mais je veux le nom de l'animal. Je veux pas le prénom de votre dame.
1: Mais quel animal?
0: Ben, vous me dites que vous êtes au groupe vétérinaire, d'être pas au groupe médical.
1: Oui.
0: Vous voulez faire soigner qui? Votre femme ou le chat?
1: La chatte à ma femme.
0: Oui, non, mais même que ça soit la chatte à votre femme...
1: C'est sa chatte, son sexe.
0: Oh, c'est pas vrai. Non, mais attendez, vous foutez de moi ou quoi?
1: Pardon?
0: Vous êtes au groupe vétérinaire, vous n'êtes pas au groupe médical.
1: Oui.
0: Donc le groupe vétérinaire ne va pas soigner le sexe de votre femme.
1: Mais vous verriez l'état. Je vous ai dit qu'il ressemblait à un dindon maintenant.
0: Oui, non, mais attendez. On est un groupe vétérinaire, on soigne des animaux.
1: Oui.
0: D'accord?
1: Oui.
0: Donc, adressez-vous au groupe médical.
1: Ah, mais on a appelé.
0: Oui.
1: Ils veulent pas s'en occuper.
0: Oui, mais bon, c'est pas nous qui allons le faire non plus.
1: Ben, ils nous ont dit que dans l'état dans lequel elle était, il fallait voir un vétérinaire.
0: Bon. Écoutez, hein, vous venez à 17h30, on verra avec le vétérinaire. Voilà.
1: Bon. Attendez, je vous passe ma femme. Parce que c'est plus simple avec ma femme, hein, c'est elle qui...
0: Non, mais attends, mais je suis tombée sur... Le sexe de ma femme.
1: Tiens, viens, il y a le docteur qui est là.
0: Attends, il est zinzin.
2: Allô?
0: Oui, bonjour.
2: Bonjour, mais c'est le docteur?
0: Non, c'est pas le docteur. Moi, je suis la secrétaire du groupe vétérinaire.
2: Ah.
0: On soigne les animaux, on ne soigne pas les humains.
1: Mais c'est pour ta chatte. Je ne vais pas laisser le vétérinaire quand même.
0: Bah non.
1: Mais si, ça coûte moins cher.
0: Ah bah d'accord. Alors là... Non, mais c'est pas possible. Oui, bonjour.
3: Bonjour monsieur, je suis
0: madame.
3: Ah, bonjour monsieur madame, je suis monsieur Martin.
0: Oui.
3: Je suis bien chez l'agricultageur.
0: Oui.
3: C'était pour vous confirmer votre abonnement au service Martin Flix.
0: Comment vous dites confirmer, ça m'étonnerait. Parce que moi je suis qu'une vendeuse ici, donc si monsieur y a souscrit à Netflix...
3: Alors non, c'est pas Netflix, c'est Martin Flix. C'est la même chose mais sans l'image, je vous raconte au téléphone des films et des séries que vous ne voyez pas.
0: Ah, attendez, hein. Moi je prends pas le risque.
3: Donc je valide votre inscription puisque comme vous confirmez...
0: Mais je confirme rien du tout monsieur, je peux pas... prendre le risque de confirmer, moi.
3: Bah, vous m'avez dit...
0: Mais attendez, mais qu'est-ce que vous racontez? J'ai rien dit du tout, je confirme rien du tout, moi.
4: Oui, allô?
3: Bonjour, madame.
4: Ah non, monsieur, je suis pas abonné, rien du tout, hein.
3: Ah si, là, ça y est, vous êtes abonné, c'est confirmé, hein.
4: Sur quoi?
3: Sur Martin Flix, les séries et le cinéma, mais sans l'image.
4: Oh bah, j'y vais pas au cinéma. Non, monsieur, je n'ai jamais téléphoné. Retirez-le, puis c'est tout, hein.
3: Je voudrais bien, mais c'est déjà validé sur votre ligne téléphoniste.
4: Déjà, monsieur, je suis même pas sur l'annulaire.
3: Vous n'êtes pas sur l'annulaire?
4: Non, je suis pas sur l'annulaire.
3: Moi, je vous ai trouvé sur l'annulaire, hein.
4: Bah, retirez-le, alors.
3: Alors, je retire l'annulaire.
4: Retirez l'annulaire.
3: Voilà, j'ai enlevé l'annulaire.
4: Retirez-le, allez, hop.
3: Mais à la place, je me permets de vous mettre l'index.
4: L'index de quoi? Premièrement, j'ai pas de Facebook, j'ai rien du tout. Alors, je ne comprends pas...
3: Rien à voir, mais puisque vous demandez, je vous rajoute un abonnement Facebook.
4: Oh non, je sais pas. Je vais pas payer des trucs et vous allez pas me mettre ça sur le dos. Hein.
3: Non, mais c'est 45€ par mois, donc.
4: Ah bah ouais, bah, je vais pas payer 45€ pour ça.
3: Sur 6 mois, ça fait donc 45 x 6 égale 1257€.
4: Ouais, c'est pas vous qui les donnez aussi. Hein. C'est 1250€.
3: Ah bah oui, bah alors dans ce cas, fallait pas s'abonner. Hein.
4: Mais non, je ne suis pas abonné, monsieur. Et vous êtes têtu, là.
3: vous allez pas chipoter pour 1200 balles.
4: Ouais, bah ça, bah, c'est pas vous qui les donnez, hein. Premièrement, j'ai pas Facebook, j'ai pas d'appareil, j'ai rien du tout, alors. Retirez tout, et puis c'est tout.
3: Ah, bah, là, vous m'avez validé.
4: C'est vous qui me balisez, hein.
3: Je vous balise l'appareil Facebook.
4: Et je vous ai jamais rien pu commander, bon sang, merde. Vous annulez tout.
3: Même l'appareil Facebook.
4: Vous annulez tout.
3: Attendez, alors, quittez pas, je vais avec mon responsable. Monsieur Martin, j'ai une dame, là, au téléphone.
4: Non, mais,
3: Elle a changé d'avis, là. Elle m'a dit qu'elle veut plus l'appareil Facebook.
4: Et non, mais, et monsieur, je vous parle.
3: Non, elle nous entend pas, je l'ai mise en attente.
4: Je vous parle.
3: Non, non, elle entend rien, là.
4: Non, mais je peux vous dire quelque chose?
3: Bah non, vu que vous m'entendez pas, vous pouvez pas me dire quelque chose.
4: Eh, monsieur.
3: Oui, je vous entends, ça va, je suis pas sourd.
4: Allô?
3: Oui, ne quittez pas.
4: Non, mais je vais vous dire quelque chose.
3: Ah, allô?
4: Allô, ouais, ben je vais vous dire quelque chose. Vous m'écoutez?
3: Ah, bah non, puisque je viens de vous remettre en attente.
4: Non, mais arrêtez un petit peu, merde.
3: Bon, alors attendez, je vous passe mon responsable, parce que là, c'est...
4: Oui, allez-y.
3: Monsieur Martin, je vous passe la dame. Allô?
4: Allô, bonjour, monsieur.
3: Oui, bonjour, madame.
4: Non, mais écoutez, monsieur.
3: Donc, ce qu'on va faire, c'est qu'on va faire un geste.
4: Vous annulez tout?
3: On va arrondir à 2000.
4: Alors, du fait que je vais aller chercher, vous y êtes plus, là. Je ne paye rien du tout. Mais mettez 100 euros, bah, vous êtes.
3: Oh, bah, je rajoute 100 euros.
4: Ouais.
3: En liquide, ça, c'est possible,
4: mais j'ai pas de liquide, je vais pas vous donner 1000 euros.
3: Alors, c'est un échelonnage, donc c'est juste 1000 euros chaque mois pendant 3 mois.
4: Non, mais je vous dis, vous annulez tout. Vous avez pas besoin d'échelonner, vous annulez tout.
3: Dans ce cas, je peux vous proposer un premier paiement comptant de 7483 euros.
4: Non, mais je vous dis, vous annulez tout. Des 1000 euros et des machins.
3: Plus un crédit du même montant sur 25 ans.
4: Vous foutez de moi, vous me prenez pour un glo-glo, là.
3: Écoutez, monsieur Glo-Glo, je vous propose un nouveau geste.
4: Non, non, il n'y a pas de geste à faire.
3: On arrondit à 37 442 euros.
4: Non.
3: Plus 221 560 euros de frais de dossier.
4: Non, mais vous arrêtez tout, merde.
3: Alors, mais attention, à ce prix-là, je vous offre un appel trop con.
4: Non, rien.
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7: Allô, oui.
8: Oui, Mike.
7: Oui.
8: Je m'en fous pas de parler parce que j'ai un herpès sur la bouche.
7: Tu dis?
8: Attends, c'est bien Mike?
7: Bah oui.
8: Bah Mike, alors que...
7: C'est pas Jack Starling?
8: Voilà.
7: Ah bah dis donc, bah, ça fait des ans, je crois que t'étais mort, moi.
8: Mais tu te souviens de moi?
7: Bah t'étais bien Jack Starling.
8: Bah oui, Mike.
7: Bah évidemment, je me souviens de toi, comment je t'aurais oublié, tu rigoles ou quoi? Qu'est-ce que tu deviens?
8: Toujours dans le jazz?
7: Bah oui.
8: On va voir, quel instrument je jouais?
7: Du piano.
8: Et comment je jouais, comment?
7: Comme un dieu.
8: Ouais, ah. T'as pas oublié, hein?
7: Bah dis, merde, on a quand même joué ensemble, non?
8: Ouais, salut Mike.
7: Salut.
8: C'est Jack. Ah, sacré Mike. Ça fait plaisir de t'entendre.
7: Ah oui, bien sûr, ouais.
8: Bon, alors, let's jazz?
7: Always, man.
8: Mike, t'es prêt?
7: Ouais.
8: 3, 4, et 3, 4. Oh, vas-y, je t'écoute, je suis avec toi, Mike.
7: To be. J'avale mon cou. Dis, tu m'appelles, vous, que je chante dans le téléphone à 3 heures de l'après-midi, toi?
8: Rip to be, abedobedo, ra.
7: Pop, pip, pip, to be, babedo, babedo, dai.
8: Hey Mac.
7: Ouais.
8: Ça fait du bien, hein.
7: Ça dégage. Mais je vois toujours pas qui tu es, hein.
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9: Bonjour.
3: Bonjour monsieur, c'est bien le salon de coiffure?
9: Oui, c'est ça.
3: Monsieur Martin à l'appareil, société Martin Business.
9: Oui.
3: Je travaille avec plusieurs marchés financiers, en particulier la bourse de Martinville.
9: Oui.
3: Donc, j'ai fait cotifier votre société sur les marchés financiers.
9: Oui, je comprends pas bien.
3: Bah, en clair, si mes informations sont exactes, votre salon de coiffure n'était pas cotagé en bourse.
9: Bah, bien sûr que non, on ne peut pas être en bourse.
3: Eh ben maintenant, je m'en suis occupé.
9: Bon, enfin, mais vous êtes qui, monsieur?
3: Monsieur Martin, je suis trader boursificiste professionnel, donc je me suis permis d'introductionner votre société en bourse.
9: Non, mais ça va pas, non.
3: Ah si, moi ça va.
9: Vous pouvez pas faire ça sans m'en avoir parlé avant.
3: Bah c'est mieux, parce que comme ça, j'achète toutes vos actions à l'avance.
9: Bah...
3: Et maintenant que c'est fait, je peux vous les revendre.
9: Mais alors vous me retirez tout ça?
3: Ouh, alors pour ça il faut que je consulte d'abord notre conseil d'administration.
9: Non mais vous foutez de ma gueule?
3: Bien sûr, mais enfin ce que je veux dire c'est qu'il faut d'abord consulter vos actionnaires.
9: Mais attendez, c'est un mec qui me raconte qu'il a mis un truc en bourse ou je sais pas quoi.
10: Oui, allô?
3: Bonjour madame, on devait me passer le responsable, je pense.
10: Oui, alors?
3: Bah alors, je veux bien que vous me le passiez.
10: Oui.
3: Oui, bah si je pouvais lui parler.
10: Bah c'est moi-même, oui, allô?
3: Ah d'accord, bah je savais pas.
10: Oui.
3: Donc c'est vous qui vous occupez de l'introduction boursificotière.
10: Je suis pas au courant de ça, moi. C'est quoi votre truc? Je vois ce que c'est, moi.
3: Bah la bourse, les actions, c'est ce que je disais à l'autre. Je vous ai mis des actionnaires.
10: J'ai pas besoin de ça, moi. Je m'en fous complètement, en fait.
3: Vous peut-être, mais enfin moi ça me permet de gagner de l'argent en vous revendant vos actions.
10: J'ai besoin de rien, j'ai pas besoin de m'emmerder avec tout ça. C'est du chinois, donc c'est tombé.
3: Comment ça, des chinois? Vous êtes déjà en business?
10: Mais je suis pas en business de rien, j'ai pas de business du tout.
3: Pardon, vous venez de me dire que vous faites affaire avec des chinois?
10: Mais j'ai pas de chinois, qu'est-ce que me racontent des chinois?
3: Vous êtes en train de me piquer mon idée en vous mettant sur la bourse chinoise, j'ai bien compris.
10: Je suis en train de coiffer des gens, je suis occupé.
3: Ok, alors juste, si je peux me permettre un conseil.
10: Mais je m'en fous complètement, faut que je le dise en quoi? En belge, en turc? Je n'en ai rien à secouer, voilà, aussi simple que ça. Donc ça suffit.
3: D'accord, mais enfin pour vous expliquer quand même en quelques mots.
10: De toute façon, déjà les gens qui m'appellent avec un numéro masqué, je vais vous dire, je les envoie chier direct.
3: Tout à fait d'accord avec vous, je fais pareil. En revanche, pour votre boursifiage chinois.
10: Ras le bol, rien à foutre, bordel!
3: Ah, juste si vous pouvez parler un tout petit peu plus fort.
10: Rien à foutre!
3: Bon, ils vous font l'action à combien les chinois?
10: Je m'en fous!
3: Pardon, mais si vous parlez comme ça au CAC 40 de Martinville, je vous préviens, ça va coincer.
10: Mais je m'en fous, je sais même pas de quoi vous me parlez, j'en ai rien à secouer.
3: Oh, dis donc, je serais pas tombé sur un négociateur.
10: Mais je m'en fous, j'ai pas besoin de ça, j'ai besoin de rien.
3: Si, je vous vois venir.
10: Je m'en tape, faut que je le dise comment?
3: Mais alors ça, je le vois venir, mais gros comme un maçon.
10: Bordel, je m'en fous, rien du tout, que dalle. Nawa.
3: Vous faites le gars pas intéressé pour faire baisser les prix.
10: Putain, c'est un mec débile, c'est pas possible, un mec aussi con de ma vie, j'ai jamais vu ça.
3: Ah bah merci beaucoup.
10: Un mec aussi con de ma vie, j'ai jamais vu ça.
3: Bon, c'est gentil, mais je fais que mon travail, hein.
10: Alors c'est tout, bah c'est très bien, merci beaucoup, au revoir.
3: Ah, d'accord, bon bah on se rappelle pour notre business.
10: Putain.
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11: Allô?
12: Allô?
11: Oui?
12: Bonjour monsieur.
11: Bonjour monsieur.
12: C'est bien l'office togolais des phosphates, hein?
11: Oh, l'office là, ça cesse d'exister depuis longtemps, hein.
12: Ça n'est plus l'office togolais des phosphates?
11: Oui, ici, ça est devenu service de presse du Togo, hein, depuis.
12: Ah, ben voilà. D'accord. Ben écoutez, nous avons une commande de 150 tonnes de bicarbonate de potassium.
11: Vous appelez l'ambassade?
12: Non, mais c'est pour vous.
11: Pour le service de presse?
12: Oui, absolument.
11: Ah bon?
12: Il y a 150 tonnes de bicarbonate de potassium pour le service de presse. Et c'est offert donc par le général Yadema.
11: Ah, c'est ça.
12: Le président de la République.
11: Oui, quand même, oui.
12: Pour la bonne année.
11: Ah bon?
12: Alors, est-ce qu'on peut vous les livrer maintenant?
11: Oui. Une seconde, là, viens rapidement, là. Bicarbonate de potassium est offert au service de presse.
12: Oui. Bon. Ça fait donc 8 camions.
11: 8 camions?
12: Ah bah oui, il y a 150 tonnes. Hein.
11: Mais, il a la lettre du premier. Et ils sont en route?
12: Ils sont en route, ils arrivent dans un quart d'heure chez vous.
11: Bon, parce que bon, nous, on est un service de presse, on est deux seulement ici. Personne ne nous a dit qu'il y a quelque chose comme ça.
12: Est-ce que vous pouvez les aider à décharger?
11: Les aider à décharger. Il dit, ça fait. Vous avez dit combien de camions?
12: 8.
11: Mais on ne peut pas. Où est-ce qu'on va les entreposer, tout ça? Mais qu'est-ce que ça signifie?
12: Ben, vous les mettez dans la rue. Ils sont sur des palettes de 5 tonnes.
11: Mais 5 tonnes? Mais on ne comprend rien. Moi, mon second est en train de rire parce que là, on tombe des nues, là.
12: Il y a 30 palettes de 5 tonnes. Il faut l'aider à décharger et les mettre devant la rue.
11: Comment est-ce qu'on peut faire les choses?
12: Ah ben, ils ont des pelles, ils vont vous donner des pelles, hein.
11: Mais on ne comprend pas.
12: Non, mais vous inquiétez.
11: Je vous passe, moi, second. Allô?
12: Allô?
13: Bonjour, monsieur.
12: Bonjour, monsieur.
13: Vous nous excuserez d'être, disons, insistant, parce que si là où vous êtes, un bon matin, on vous dit qu'on vous livre une marchandise de 5 tonnes...
12: 150 tonnes.
13: Hein? De 150 tonnes, dont vous n'êtes pas du tout informé, je crois que vous réagirez exactement comme nous.
12: Je pense également.
13: C'est ça. 150 tonnes de quoi, s'il vous plaît?
12: C'est du bicarbonate de potassium.
13: Mais nous ne sommes pas une usine. Ici, c'est un bureau. 150 tonnes de bicarbonate de potassium, bon, on ne saura même pas où mettre ça d'abord.
12: Alors, il y a une consigne, hein?
13: Oui.
12: C'est indiqué, donc, sur la commande, il faut absolument les rentrer dans le bureau.
13: Mais on dirait que vous connaissez nos bureaux.
12: Ah non, je ne connais pas, non.
13: Même 2 kilos ne resteraient pas dans notre bureau.
12: Bon, écoutez, pourrais-je me permettre de vous redemander votre collègue?
13: Oui, je vous le passe.
12: Je vous remercie.
13: Oui. Allô?
12: Oui, c'est avec vous que j'étais en ligne tout à l'heure.
13: Oui, oui.
12: Bon. Qu'est-ce que vous avez contre le bicarbonate de potassium?
13: Nous, on n'a rien contre. Nous sommes des journalistes. Nous, on n'utilise pas du bicarbonate de potassium. Nous sommes des journalistes de la presse. On a rien. Nous sommes un bureau. On ne peut pas.
12: Bon, écoutez, je vais demander à mes chauffeurs de vous donner un coup de main pour les mettre, les 150 tonnes de bicarbonate de potassium, sur le toit de l'immeuble. Ça vous va, ça?
13: Ah, on ne peut pas grimper sur le toit de l'immeuble. Nous avons au moins, je crois, 7 ou 8 étages.
12: Oui.
13: Mais ce n'est pas possible.
12: Pourquoi?
13: Qui va le faire? Nous, journalistes?
12: Ben, avec les voisins. Vous avez des voisins, ils vont vous donner un coup de main.
13: Mais comment vous parlez de la France comme moi? Mais comment? On va appeler qui, moi? Ben, et vous... Mais ce n'est pas possible, monsieur. Je m'excuse, hein.
12: Bon, ben écoutez.
13: Je m'excuse.
12: Je vous remercie.
13: Oui.
12: Est-ce que je peux me permettre de vous soulager?
13: Oui.
12: Nous n'allons pas vraiment vous livrer 150 tonnes de bicarbonate de potassium.
13: Oui.
12: Vous savez pourquoi? Parce que c'était une plaisanterie pour la radio.
13: Ah, c'est ça. Et ensuite...
14: C'était un jeu?
13: Oui.
12: Oui.
13: Bon, je vous passe mon second. Allô?
12: Oui, bonjour.
13: Mais dis donc, je me suis dit, mais c'est une histoire de fou. Alors, ça, comment ça va?
12: Ça va bien.
13: Mais vous avez eu vraiment?
12: Oui, mais je vous ai soulagé.
13: La prochaine fois, je serai plus malin. Mais c'est pas possible.
12: Si.
13: Mettez-vous à notre place. 15 tonnes, mais c'est ahurissant. Mais c'est pas possible.
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16: J'écoute.
3: Bonjour madame, c'est bien la police?
16: Oui, bonjour.
3: Monsieur Martin, à l'appareil?
16: Oui.
3: Je me suis fait contrôler en voiture et j'ai eu un PV parce que j'avais pas mon permis sur moi.
16: Ouais.
3: Mais je l'avais dématérialisé sur mon téléphone.
16: Ok, pas de souci.
3: Donc vos collègues m'ont dit, montrez-nous votre téléphone.
16: Ouais, ouais, ok.
3: Et c'est là qu'il y a problème.
16: Et il est où le problème? On vous demande de présenter les justificatifs, et ben...
3: Bah oui, mais j'allais pas leur sortir mon téléphone, donc évidemment j'ai refusé.
16: Mais non, mais moi je vois pas pourquoi vous avez refusé de présenter votre téléphone à l'agent pour vérifier si oui ou non vous aviez votre permis de conduire dessus.
3: Bah j'ai vu venir le truc. Si je sortais mon téléphone, PIM, je prenais un PV pour téléphone en voiture.
16: Bah, mais bien sûr que non. Évidemment qu'on va pas vous verbaliser parce que vous avez le téléphone portable dans la main.
3: Ah oui, mais en attendant, moi j'ai eu un PV parce que soi-disant j'avais pas de permis.
16: Bah forcément, vous avez pas présenté le téléphone pour montrer le permis.
3: Alors le téléphone non, mais j'avais le permis papier de mon beau-frère.
16: Bah on conduit pas avec le permis de conduire de son beau-frère.
3: Bah vu que c'est mon beau-frère, c'est le même nom de famille. Donc...
16: Non, mais pas bien même que c'est le même nom de famille. Va falloir revoir un peu tout le cadre légal, hein, parce que là vous êtes pas bon du tout.
3: Enfin, en attendant, faudrait déjà voir comment on fait sauter mon PV.
16: Bah non, mais alors attendez.
17: Oui, bonjour.
3: Ah, bonjour monsieur.
17: Madame.
3: C'est-à-dire?
17: Je suis une dame.
3: Ah bah je savais pas.
17: Enfin l'intonation de la voix, mais bon, peu importe, c'est pas bien grave, vous avez dit bonjour, c'est déjà bien.
3: Comment ça, j'ai déjà dit bonjour? Ah non, c'est la première fois que j'appelle.
17: Non, vous me confondez avec un homme.
3: Oui, c'est vrai qu'il m'arrive de me tromper.
17: Bon, bref.
3: Oui, bref, pour mon PV.
17: Bon.
3: Moi, mon permis, je l'ai.
17: Et vous l'avez présenté?
3: Bah non, c'est ce que je disais. Je me suis pas fait avoir avec le coup du téléphone.
17: Enfin, monsieur, quand vous vous faites arrêter et qu'il vous demande de présenter votre permis de conduire et que vous l'avez dans votre téléphone, vous devez bien vous douter que l'agent, il va pas vous verbaliser parce que vous lui présentez le téléphone avec le permis de conduire dessus.
3: Ah, mais justement, je me suis dit, oula, ça sent le piège, c'est sûrement un test.
17: Vous croyez que les policiers sont là pour vous tester?
3: Oui, je pense que votre collègue a voulu voir si je respectais le truc du téléphone.
17: Et vous avez affaire, je sais même pas qui vous a verbalisé, monsieur.
3: Alors, je peux vous le dire, c'était un policier.
17: Là, c'est marqué quoi? Le matricule.
3: Ça, j'en sais rien. En revanche, il portait un uniforme.
17: Bah, on a tous un uniforme, monsieur.
3: Oui, mais le sien, il y avait marqué police dessus.
17: Bon, je vous passe mon adjoint parce que je pense que j'ai du mal à vous comprendre.
3: D'accord, merci, monsieur.
18: Oui, bonjour.
3: Et bonjour, madame.
18: Bonjour qui?
3: Bah, bonjour, madame.
18: Non, là, c'est un collègue, mais je pense que niveau voix, je pense pas qu'elle soit aiguë, ma voix, monsieur.
3: Ah non, je n'ai pas dit ça.
18: Ouais, allez, je vous écoute.
3: Ouais, donc je voulais voir avec votre chef pour qu'il m'annule mon PV.
18: Mais pourquoi? C'est pas le cas verbalisé.
3: Bah oui, mais si ça vient du chef.
18: Oui, mais bon, c'est l'agent verbalisateur. C'est vrai que si moi, je vous verbalise avec mon matricule.
3: Hein? Quoi?
18: Bon, pardon, si je vous verbalise.
3: Ah bah voilà, hop, je prends un deuxième PV en plus.
18: Et vous comprenez français ou vous comprenez? Je vous donne un exemple, je vous dis pas que je...
3: Non mais pardon, je savais même pas qu'on pouvait prendre des PV par téléphone.
18: Non, non mais apparemment vous comprenez pas. Alors déjà, vous avez une différence de distinguer entre ce qu'est un homme ou une femme.
3: Bon, attendez deux secondes, je me gare parce que là je comprends plus rien.
18: Et en plus, vous téléphonez en conduisant?
3: Non, pourquoi?
18: Vous avez le téléphone à la main là?
3: Non.
18: Bah me dites pas non, je vous vois la caméra.
3: Ah oula, vous avez des caméras?
18: Vous hésitez là.
3: Quoi? Moi j'hésite?
18: Oui.
3: Non, mais je voulais dire, je vais à la gare.
18: D'accord.
3: Oui, pardon, je me suis trompé.
18: En tout cas, voilà, nous, on n'a rien à voir.
3: Hop, deux secondes, attendez. Je reprends l'appareil tout de suite. Bougez pas. Allô?
18: Oui.
3: Excusez-moi, il y a vos collègues qui viennent de passer en voiture. Je me suis dit, je reprends encore un PV.
18: D'accord. Donc là, faut me pas prendre pour un con. Vous avez le téléphone à la main, monsieur.
3: Je n'ai pas dit ça.
18: Si. Mes collègues sont passés à côté. Vous me dites, attendez, ça veut dire que vous avez baissé le téléphone. Vous l'avez mis à côté de vous.
3: Ouais, c'est parce que je captais pas bien. Je cherchais du réseau.
18: À partir du moment que vous voyez la voiture qui passe à côté de vous et vous posez le téléphone, là, c'est prendre un peu les gens pour des cons.
3: Ah non, déjà, faut pas inverser. Le con, c'est moi.
18: Donc maintenant, votre PV, si vous voulez contester, vous écrivez, vous dites.
3: Super. Est-ce que je peux dire que je viens de votre part quand même?
18: Non, j'ai autre chose à faire.
3: Non, mais si vous pouvez me faire un petit mot comme quoi il y a une erreur.
18: Mais non, il y a un moment, vous êtes un homme, donc il y a un moment, faut peut-être assumer ce qu'on a dans le pantalon.
3: Alors justement, ça c'est un autre problème, c'est que je n'ai pas de pantalon, mais je peux vous expliquer. Non, mais la prochaine fois.
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14: Bonjour.
19: Oui, bonjour. C'est la maison de retraite.
14: Oui.
19: Oui, bonjour. Je souhaiterais parler à la directrice, je vous prie.
14: Elle n'est pas là ce matin.
19: Ah. Vous pouvez lui transmettre un message parce que c'est assez urgent.
14: Oui.
19: Donc moi, je suis Monsieur Bernard Tubulure, la société déambulateur aérodynamique.
14: Oui.
19: Nous faisons des expérimentations en ce moment pour connaître le coefficient de pénétration dans l'air des personnes âgées avec des déambulateurs aérodynamiques. Hein.
14: Hein?
19: Et on a besoin de volontaires, donc des personnes âgées.
14: D'accord.
19: Ils vont être propulsés dans un caisson avec donc leur déambulateur à 155 km/h.
14: Ouais.
19: Ils vont prendre 5G. Nous avons une assistance médicale, hein, évidemment, de réanimation.
14: Quand vous dites 150 km/h dans un caisson, c'est la propulsion de...
19: La personne âgée.
14: Oui.
19: Le petit vieux, quoi. Hein,
14: oui.
19: Rentre dans le caisson accroché au déambulateur.
14: Oui.
19: Là, il est propulsé donc par la force de notre mécanique.
14: Oui.
19: À 155 km/h dans un sas.
14: Mm-hmm. Hein.
19: Donc il nous faut des personnes de plus de 80 ans.
14: Mm-hmm. D'accord.
19: Ça, c'est la première étape. Hein.
14: Oui.
19: Ensuite, il y a le deuxième caisson.
14: D'accord, toujours en caisson.
19: Donc le petit vieux est accroché au déambulateur.
14: Oui.
19: Il est propulsé à 520 km/h
14: mm-hmm.
19: dans un mur.
14: Oui.
19: Et donc là, évidemment, tout de suite, le service de réanimation de notre société réanime si c'est possible... Le petit vieux.
14: D'accord.
19: Et en fait, après ça,
14: ouais.
19: on vérifie que le déambulateur a bien tenu le choc.
14: Uh-huh. Mais c'est, il faut contacter peut-être des familles, je ne sais pas si...
19: Vous ne pouvez pas savoir le nombre de familles volontaires.
14: Ah oui ?
19: Parce que ce qu'elle voit derrière, mais c'est souvent l'héritage.
14: Uh-huh.
19: Ah bah oui, il y a l'héritage quand même derrière.
14: Ça me paraît étonnant tout ça, parce que bon...
19: Pour notre premier déambulateur, on a fait donc 17 expériences comme ça.
14: Uh-huh.
19: Bon, on a eu 17 décès.
14: Uh-huh.
19: Mais je peux pas vous le dire, le bonheur des familles. Hein.
14: Ah bon ?
19: Les familles étaient tellement contentes qu'elles nous ont envoyé les autres de leur famille, les autres petits vieux.
14: Ah bon ? C'est presque choquant.
19: Bon, vous savez, tant qu'on peut faire avancer la science...
14: Non mais bon, de réagir comme ça, enfin, c'est... Après, hein, c'est chacun qui voit.
19: Si vous avez vous-même dans votre famille des...
14: Non, mais c'est pas la peine.
19: Non, mais bon, des personnes âgées, hein.
14: Oh ouais, non, je trouve... Non, c'est...
19: Ah bon, je vous dis ça.
14: Bah si, aider la science, évidemment, bien sûr. Mais je pensais pas qu'on pouvait être avis de...
19: Donc nous, on aurait besoin de 3 petits vieux.
14: D'accord.
19: En fait, là.
14: Mmh.
19: Dernière chose, quand même, attendez que j'oublie pas... Ah oui, alors, pas de prothèse. Pas de bridge, dentier...
14: Oui, bien sûr, appareil auditif, choses comme ça.
19: Et surtout, pas d'anus artificiel. On avait oublié ça lors des premières expériences. Ben vous auriez vu l'état du sas.
14: Ah oui, d'accord.
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20: Coiffeur, bonjour.
3: Oui, bonjour monsieur.
20: C'est madame. Vous, c'est monsieur. Bonjour monsieur.
3: C'est bien le coiffeur ?
20: Oui, c'est le salon de coiffure.
3: Ce serait pour prendre rendez-vous, s'il vous plaît ?
20: Oui.
3: Ce serait pour faire la même coupe que Donald Trump.
20: Bon, je vais demander comment c'est qu'il est coiffé, parce que Donald Trump, il est coiffé comment, Donald Trump ?
3: Vous savez, le président américain, là.
20: Le président américain, si vous avez une photo.
3: Ah oui, bah, je peux vous apporter une photo, vous verrez, c'est très aérien, très orange.
20: La coupe de cheveux de Donald Trump, c'est ça ?
3: En revanche, je le garderai dans les bras pendant que vous le coiffez, parce que...
20: Ah non, c'est pour un enfant.
3: Non, c'est pour un caniche, en fait.
20: Mais attendez, vous plaisantez, monsieur, là. Vous êtes dans un salon de coiffure, je vais pas coiffer un caniche.
3: Alors attention, quand je dis un caniche, c'est un caniche adulte. Hein.
20: Bah, je sais pas, expliquez-vous correctement, monsieur. Vous êtes dans un salon de coiffure.
3: Bah, je sais bien.
20: Vous me dites un caniche.
3: Oui, parce que je voudrais qu'il ait la coupe de Donald Trump.
20: Ah, donc Donald Trump, il est frisé, c'est ça?
3: Non, alors il faudrait le défriser, justement.
20: Donc, faut faire une permanente.
3: Bah oui.
20: Une permanente à un chien, mais c'est quoi, monsieur, ce délire, là?
3: Bah, c'est pour lui lisser les cheveux. Enfin, je vais pas vous apprendre votre métier, quand même, excusez-moi.
20: Bah, non, j'avais 30 ans que je coiffe, monsieur, oui. Mais tais-toi! Arrête! Non.
3: Allô?
20: C'est qui que j'ai coiffé, le chien ou l'adulte?
3: Bah, le chien.
20: Pourquoi vous me prenez rendez-vous avec un chien? Vous dites que vous allez venir avec le chien. Faut arrêter les conneries à deux balles, quand même. C'est un salon de coiffure ici. Mais tais-toi, j'entends pas quand tu parles.
3: En fait, vous n'êtes pas d'accord parce que vous êtes contre Donald Trump, c'est ça?
20: Mais non, je suis pas contre Donald Trump, monsieur. Attendez, si à un salon de coiffure, j'ai une cliente avec moi, là. Et que ça a à faire, peut-être.
3: Non, mais je voudrais...
20: Tais-toi, toi!
3: Allô?
20: Oui, je suis toujours là, monsieur.
3: Oui, je vous aurais demandé de faire la coupe de Hillary Clinton, je suis sûr que vous auriez dit oui.
20: Bah, même pas plus Hillary Clinton que de beurre au cul, que... Faut arrêter les conneries, monsieur, enfin, c'est un temps de coiffure, ça fait 30 ans que je coiffe, vous venez avec une photo, c'est ce qu'on veut, hein.
3: Moi, ce que je veux, c'est qu'en ressortant de chez vous, mon chien est vraiment la tête de Donald Trump.
20: Et pourquoi vous me parlez de votre chien chaque fois? Un temps de coiffure, on coiffe pas les chiens, monsieur.
3: Et pourquoi?
20: Bah, pourquoi?
3: Bah, pourquoi?
20: Bah, il faut arrêter de se foutre de moi, quand même. Bah, quoi.
3: Est-ce qu'il vous arrive, par exemple, de coiffer des enfants?
20: Bah oui, je coiffe des enfants.
3: Alors, excusez-moi, mais je vois pas la différence entre un animal et un enfant.
20: Ah oui?
3: Physiquement, je veux dire, ça se ressemble un peu, vous voyez, ne serait-ce que par la taille en général.
20: Il n'y a jamais de salon de coiffure qui coiffe un chien dans un salon de coiffure, hein.
3: Non, mais ça, c'est politique, j'ai bien compris.
20: Je vais vous passer mon apprenti.
3: Ah bah, merci.
20: Si,
2: bonjour.
3: Ah, bonjour, monsieur, voilà.
2: Madame.
3: Comme j'expliquais, ça serait pour faire une Donald Trump à mon chien.
21: Pauvre bête, hein. Ah, oui, d'accord.
22: J'ai reconnu, c'est un animateur.
21: C'est un animateur, ah, ouais, c'est de radio. Ah, ouais. C'est la radio.
3: Bah, laquelle?
21: France Bleu Nord?
22: Non, c'est pas France Bleu Nord.
21: Nostalgie, non plus.
3: Non plus.
22: Courir.
21: Rire et chanson.
3: Eh ben voilà, bravo.
21: Rire et chanson.
22: Je reconnais.
3: Vous m'entendez, monsieur, derrière?
21: Oui.
3: Pour vous remercier, la dame va vous faire la coupe de Donald Trump avec le même orange, tout pareil.
22: Non, merci.
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24: Bonjour, madame. C'est les dépannages plomberies.
25: Oui.
24: Oui, bonjour, madame Ledoux à l'appareil.
25: Oui.
24: Germaine, j'ai mon évier bouché.
25: Alors, Ledoux, c'est accroché ou pas?
24: L'évier?
25: Non, votre nom.
24: Ah, Ledoux, oui.
25: C'est accroché, hein?
24: Oui, c'est accroché. Alors, Parvis de la Défense.
25: Oui.
24: Tour Gentil.
25: Oui.
24: 43e étage.
25: 43e étage?
24: Ben oui.
25: Avec ascenseur, oui.
24: Sans ascenseur.
25: Non, vous rigolez, là.
24: Non, je rigole pas. C'est sans ascenseur.
25: Attendez, hein. Bon, quittez pas, madame, hein.
26: Allô?
24: Allô?
26: Oui.
24: Oui, bonjour, monsieur.
26: Bonjour. Où est votre problème?
24: Vous êtes qui?
26: Ben, le directeur technique.
24: Ah, d'accord. Ben, moi, j'ai pas de problème. Simplement, je vais savoir à quelle heure il venait.
26: Oui, mais c'est au 43e étage?
24: Oui, c'est ça.
26: Oui.
24: Sans ascenseur, oui.
26: Sans ascenseur?
24: Oui.
26: 43 étages sans ascenseur?
24: Oui.
26: Voilà.
24: Il n'y a pas de problème, il n'y a pas de problème.
26: Non, mais 43 étages, il faut les monter à pied, madame. Hein.
24: Mais moi, je le fais bien, monsieur.
26: Vous le faites bien?
24: Ben oui.
26: 43 étages à pied?
24: Ben évidemment, je fais mes courses une fois par semaine.
26: Et vous avez un évier bouché?
24: Oui.
26: Maintenant, pourquoi il n'y a pas d'ascenseur dans votre immeuble?
24: Non, c'était un immeuble fonctionnel.
26: Oui.
24: Et puis, les bureaux ont déménagé.
26: Oui.
24: Moi, j'étais la concierge et m'ont relogé là-haut.
26: Au 43e étage?
24: Voilà. Et ils ont muré l'ascenseur puisqu'il n'y a plus personne.
26: Et vous habitez dans un immeuble de 43 étages toute seule, alors, madame?
24: Oui, il y a mon fils qui vient me voir tous les jours.
26: Et, bon, t'as pris l'adresse de la dame, là, parce que... Oui, c'est... Alors, l'évier, il est bouché. Moi, bon, je veux voir un gars, hein. Lionel, tu veux bien monter 43 étages, toi, à pied? Bon. Bon, écoutez, moi, ce que je vais faire, c'est que je vais essayer de vous trouver quelqu'un qui veut bien monter 43 étages à pied.
24: Vous êtes gentil, monsieur.
26: Oui.
24: Alors, c'est très simple, hein. Quand il arrive au 38e étage, il change d'escalier. Il prend l'escalier C, parce que l'escalier est muré, hein.
26: Au 38e étage, il faut changer d'escalier?
24: Oui.
26: Et prendre l'escalier C?
24: Voilà. Alors, avec l'escalier C, c'est un escalier qui descend jusqu'au 5e, hein.
26: Et monter 5 étages?
24: Non, descendre.
26: Comment on descend jusqu'au 5e?
24: Oui, parce qu'ils ont muré après.
26: Oui, alors, il faut descendre jusqu'au 5e étage?
24: Voilà.
26: Une fois qu'on est monté au 38e?
24: Oui, c'est ça, mais c'est pas par le même escalier, hein.
26: Non, mais attendez, on monte 38 étages.
24: Voilà.
26: Voilà. Et après, on descend.
24: Oui, jusqu'au 5e.
26: On descend jusqu'au 5e étage.
24: Oui, alors, faut pas qu'il se trompe parce que c'est dans le noir.
26: C'est dans le noir.
24: Ah oui, il n'y a pas de lumière. Hein.
26: Comment il n'y a pas de lumière y a... Là, c'est une galère, ça. Hein.
24: Mais moi, je le fais bien. Hein.
26: Oui, je sais, mais si vous avez des bons yeux, il faut que je trouve un plombier qui a des bons yeux. Hein. Vous savez, monter 38 étages dans le noir...
24: Oui, mais il peut compter dans sa tête. Hein. Moi, je compte.
26: Comment il va compter dans sa tête? Ben déjà, il faut qu'il y arrive. Hein. Il ne faut pas que je trouve un plombier cardiaque, moi. Hein. Vous vous rendez compte, 38 étages dans le noir? Non, mais moi, je vous tire mon chapeau, madame. Hein. Vous êtes courageuse. Hein.
24: J'ai 73 ans.
26: 73 ans. Parce que à 73 ans, monter 43 étages, redescendre 38 et redescendre de... Attendez, il faut que je fasse le calcul, là. Il faut redescendre 33 et sans lumière. Oui. Et c'est vraiment noir, alors.
24: Ah oui, c'est noir.
26: C'est noir, il faut amener une lampe...
24: Non, il y a une rampe. Hein.
26: Il y a une rampe.
24: Oui, enfin, il y a une rampe, tous les étages impairs.
26: Putain, il faut que j'appelle Belmondo, moi, hein, ça irait plus vite avec un hélicoptère et qu'il me jette directement dans votre fenêtre. Mais alors, à chaque fois que vous montez 38, vous descendez 33 et vous remontez 40...
24: Voilà.
26: 43.
24: Oui, c'est ça.
26: Ça fait 80 étages dans tout ça.
24: 81.
26: 81. C'est pas possible. Mais c'est inhumain ce qu'ils vous font là. Putain, c'est... Vous vous rendez compte, c'est une après-midi qui est foutue pour un plombier. Et c'est vraiment bouché votre levier. Hein.
24: Ah oui, il est bouché, il refoule. Hein.
26: Il refoule. Ok, s'il n'y a pas de voisin, il peut refouler, hein, il n'y a pas de problème. Hein.
24: Ah oui, mais enfin, c'est pas.
26: Bon.
24: Alors, que je vous dise comment faire quand il arrive. Hein.
26: Oui.
24: Quand il est en bas.
26: Oui.
24: Il y a un interphone.
26: Oui.
24: Il sonne et je descends lui ouvrir.
26: Vous descendez vous-même?
24: Oui, je vais descendre lui ouvrir.
26: On va pas vous faire descendre quand même qu'à 45 étages, 43 étages.
24: Mais
26: et remonter 81 à 73 ans pour lui ouvrir. Pourquoi il marche pas l'interphone?
24: Mais non.
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1: Bonjour.
3: Bonjour madame, je suis bien, si vous voulez, je suis bien à l'hôtel.
1: Oui, c'est ça.
3: J'ai monté un site pour les étudiants qui cherchent des hébergements.
1: Oui.
3: Je me suis permis de vous associer à l'opération et j'ai pris des réservations en votre nom dans votre hôtel.
1: Bah ouais, mais non, c'est pas normal, on n'est pas du tout au courant. Hein. Normalement, je devrais être au courant, quoi.
3: Dans ce cas, je peux vous mettre au courant pour que vous soyez au courant.
1: Oui, non, mais je comprends, vous me mettez au courant, mais le groupe m'aurait mis au courant. C'est obligé.
3: Ah, le groupe vous a mis au courant?
1: Non, on n'est pas du tout au courant, c'est la première fois que j'attends.
3: Oh, vous m'avez fait peur, je croyais que vous étiez pas au courant.
1: Bah non, je suis pas au courant, je suis en train de vous dire.
3: Parce que imaginez si vous saviez pas.
1: Mais non, je suis en train de vous dire que je suis pas au courant, monsieur.
3: Ça aurait été un problème,
1: oui,
3: ça,
1: mais...
3: parce que...
1: Et vous m'écoutez, là, je suis en train de vous dire que je suis pas au courant.
3: Oui, oui, j'ai cru que vous étiez pas au courant, effectivement, comme
1: non,
3: vous dites.
1: Bah, oui, bah, c'est ça, je suis pas au courant.
3: Heureusement que vous êtes au courant, oui.
1: Non, je suis pas au courant, monsieur.
3: Ah non, mais me dites pas que vous êtes pas au courant, quand même.
1: Je vous dis que si, je suis pas au courant. Attendez, restez en ligne, je vais appeler ma responsable. Parce qu'elle, elle est pas du tout au courant aussi, hein. Je suis déjà au courant, elle est pas au courant. Hein.
3: Ah, bah, vous êtes déjà au courant.
1: Non, elle est pas au courant. Ah, vous comprenez pas, monsieur. On n'est pas du tout au courant.
3: D'accord, bah alors, dites-lui que vous étiez au courant.
1: Non, je suis pas au courant. J'arrête pas de vous dire que j'étais pas au courant. Vous comprenez ou pas?
3: Vous dites pas que vous l'avez jamais entendu quand même.
1: Non, arrêtez de me dire ça là. Je vous dis que non.
3: Non mais entre nous.
1: Non monsieur, je suis pas au courant. Ça fait 60 fois que vous me le dites.
3: Écoutez, peu importe. Je vous file mes réservations.
1: Non bah non, on fera pas ça monsieur. Non non non.
3: Ah bah si.
1: Ah non.
3: Ah bah si.
1: Arrêtez de me dire si. Je vous dis que non. Nous on n'a pas reçu d'argent, on n'a rien.
3: Alors attendez, voilà. Je fais un télépaiement téléphonique.
1: Arrêtez là.
3: Télépaiement envoyé.
1: Non, il y a pas de télépaiement. J'appelle ma responsable.
3: Dans ce cas, faut me rembourser moi.
1: Vous avez rien fait du tout monsieur. Je dois pas vous rembourser.
3: Bah vous venez d'encaisser mon télépaiement.
1: Je vous ai rien encaissé du tout. Qu'est-ce que vous racontez? Arrêtez de dire des bêtises, là.
3: Vous êtes en train de vous récupérer, mon télépaiement?
1: N'importe quoi, mais qu'est-ce que tu racontes?
3: Oh, bah alors, celle-là, elle est raide, quand même.
2: Bon, hein. Mais n'importe quoi, non, mais arrêtez tout de suite.
3: Bonjour, monsieur.
2: C'est hors de question, je suis absolument pas d'accord.
3: Non, mais ce sont des étudiants, vous laissez à 5-6 par chambre.
2: Ben non, c'est bon, on n'est pas au souk ici.
3: Vous inquiétez pas, je vous apporte des matelas en plus.
2: Mais je m'en fiche! Mais enfin, monsieur, où vous voyez que je vais aller mettre des matelas dans mes chambres et tout comme ça? Ils ont qu'à dormir ailleurs, je m'en fiche, mais pas chez moi.
3: Ah, bah oui, mais enfin, ils m'ont payé pour dormir chez vous, déjà.
2: Je m'en fiche. Monsieur, enfin c'est bon. Moi, pour moi, c'est non, ok?
3: Bon, alors, passez-moi le responsable.
2: Non, mais c'est moi le responsable, monsieur. C'est moi la patronne.
3: Écoutez, monsieur.
2: Non, mais moi, c'est madame. Vous êtes bouché ou quoi?
3: Ah, pas du tout, non, c'est monsieur Martin à l'appareil.
2: Non, mais ça veut pas ici.
4: Oui, allô?
3: Ah, la patronne.
4: Ah, non, je fais pas d'étudiant, j'en veux pas, moi. J'ai même pas été prévenu.
3: Bah, qu'est-ce que je fais, là?
4: Non, mais attendez, c'est pas la peine qu'ils viennent, j'en veux pas.
3: Ah, bah si.
4: Non.
3: Si.
4: Non.
3: Et si?
4: Non, j'en veux pas. De toute façon, s'ils viennent, je dis que c'est bon.
3: Ah, bah, faudra les rembourser dans ce cas.
4: Non, mais je vais porter plainte.
3: Et c'est moi qui porte plainte pour non-honorificatisme de réservation.
4: Eh bah, vous porterez plainte aussi. Appelez la gendarmerie.
3: Ne quittez pas, je vais les mettre en double appel, comme ça on leur parle ensemble.
4: Super.
3: Oui, allô?
6: Vous êtes qui à l'appareil?
3: Gendarmerie, bonjour.
6: Et vous êtes la gendarmerie de quel endroit?
3: De Martinville.
6: Et Martinville, ça se trouve à quel endroit?
3: Alors, Martinville, c'est en Martigny.
6: C'est vous qui êtes en train de faire la voix du gendarme?
3: Pas du tout.
6: Si.
3: C'est pas moi?
6: Si, c'est vous.
3: Ah, bah attendez, non, je vous repasse le monsieur. Tut!
6: Ah, ouais, d'accord, ouais, tut, ouais, vous faites tut au téléphone.
3: J'ai pas fait tut.
6: C'est vous qui avez fait tut.
3: Tut? Ah non?
6: Ouais, c'est vous, ouais. Mais je vais aller à la gendarmerie.
3: Ah, bah je vous les repasse. Tut! Oui, allô?
6: Ah, c'est bon, c'est vous.
3: Non, c'est le gendarme à l'appareil.
6: Non, non, je vais aller déposer une plainte parce que j'en ai marre.
3: Ah, bah attendez, tut! Oui, c'est à nouveau, monsieur Martin.
6: Non.
3: Bah si, tut! C'est monsieur Martin.
6: Non, vous me foutez la paix.
3: Tut.
6: Est-ce que c'est clair?
3: Tut. Ah, attendez, il y a mon associé qui me rappelle.
6: Vous me prenez pour un gros nul ou quoi?
3: Ah, bah écoutez, si vous le prenez comme ça, je préfère raccrocher. Tut, tut, tut.
6: Ouais, d'accord.
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7: Allô?
9: Oui, bonjour madame.
7: Bonjour.
9: Je suis au rayon tapette à souris.
7: Oui.
9: Ah, très bien. Je vais vous demander un renseignement, s'il vous plaît.
7: Oui.
9: Nous avons un problème avec notre voisin qui est agriculteur et qui a des bêtes.
7: Et, oui.
9: Bon, hier matin, on a eu encore 17 poules qui sont venues picorer dans notre jardin, qui ont rayé la carrosserie de notre voiture. Enfin, vous voyez, bon. Et on se demandait s'il y avait des... Comment on appelle ça? Des tapettes à poules.
7: Des tapettes à poules?
9: Oui.
7: Oh là, non. Non, je vais pas voir ça, mais c'est quoi votre bête, là, qui vient vous rayer votre voiture et tout ça?
9: Ben, ce sont des poules du voisin, on est en guerre avec lui.
7: Ah, d'accord, ok. Non, moi, je vois bien les pièges à loups.
9: Qu'est-ce que c'est que ça?
7: C'est des gros pièges de crocodiles qu'on met, et puis ça se referme quand il y a quelque chose qui marche. C'est interdit à la vente, mais il y a moyen d'en trouver encore. Ou alors, je vous emmène ma chienne, là, pour vous faire un carnage.
9: Oui, mais en attendant, j'ai peur, parce que le voisin est tellement abruti qu'il va lui tirer dessus, votre chienne, alors... Je préfère éviter ça.
7: Alors là, pour 5 minutes, elle vous fait le tri là-dedans.
9: Les tapettes à souris, c'est trop petit pour...
7: C'est trop petit.
9: Mais les tapettes à rats...
7: Les tapettes à rats, c'est possible, oui.
9: Parce que si on met du grain dans la tapette à rats...
7: Ah bah oui, ça va couper net.
9: Ça va couper, ça.
7: Oui.
9: Ce matin, ça me grattait, je me réveille, j'avais une poule sur le lit.
7: Oh la vache.
9: Non, une poule. Parce que les vaches, on va en parler après.
7: Ah d'accord.
9: Oui.
7: Ok.
9: Voilà.
7: Pour vendredi, je pourrais vous avoir ça, monsieur.
9: Bah... Et alors, comme on est en guerre avec ce monsieur, il fait des vaches aussi, lui.
7: Oui.
9: Et on trouve les vaches dans notre cour.
7: Oui.
9: Est-ce qu'il y aurait des tapettes à vaches?
7: Non, il n'y a pas de tapettes à vaches, ça n'existe pas.
9: Il y a une tronçonneuse, vous vendez ça?
7: Oui, mais on ne va pas tronçonner la vache quand même. Ce serait un peu gore, hein.
9: Comment?
7: C'est un peu dégoûtant de tuer une vache à la tronçonneuse, non?
9: Oh mince, alors comment je peux faire? Il y a sûrement une autre solution.
7: Vous la saoulez? Vous la saoulez, votre vache?
9: C'est-à-dire?
7: Bah, vous mettez un seau d'alcool ou je sais pas, pour qu'elle vienne boire dedans ou je sais pas.
9: Mais si je mets de l'alcool, qu'est-ce qui va se passer?
7: Bah, elle va être bourrée.
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11: Et allô?
3: Bonjour monsieur, c'est bien la boucherie charcuterie?
11: Oui, bonjour.
3: Monsieur Martin à l'appareil, chef de la plateforme Airbiz & Business.
11: Oui.
3: C'est un site que j'ai monté pour faire de la location temporaire de commerce à des particuliers.
11: Mmh.
3: Et c'est pour vous prévenir que je vous ai fait votre petite annonce.
11: Mais quelle petite annonce? C'est pour faire de la location de commerce, c'est ça?
3: C'est ça, les gens qui partent en vacances, plutôt que d'être hébergés dans un hôtel, un camping ou un appartement,
11: oui.
3: Ils sont hébergés dans un commerce.
11: Dans un commerce?
3: C'est ça, c'est comme des vacances à la ferme si vous voulez, mais ça peut être des vacances au garage ou chez le coiffeur et les gens dorment sur place.
11: Ah non, non, mais pas du tout. Qu'est-ce que vous voulez que je couche des gens?
3: Parce que moi, je prends juste les réservations sur mon site et après, je vous les envoie.
11: Ah ben, vous prenez juste les réservations et alors moi, j'ai du monde qui débarque comme ça, je suis pas au courant. Je les fais dormir où? Dans les frigos?
3: Non, justement, il faut qu'on fasse un petit point sur le couchage d'ailleurs.
11: Non, non, mais attendez, et monsieur, attendez là, vous me dites pour le couchage.
3: Ouais, l'idéal, c'est si vous pouvez prévoir des lits superposés.
11: Mais j'ai pas la place de mettre quoi que ce soit dans mon commerce. Vous croyez quoi? Que je vais mettre des lits dans mon magasin?
3: Ou sinon des canapés lits, hein, vous compliquez pas.
11: Non, mais attendez. Allô?
3: Bonjour monsieur.
11: Vous parlez de couchage. Moi je suis une boucherie, ils veulent faire leurs courses et ils repartent.
3: Ah non, l'idée c'est que les gens viennent habiter dans la boucherie pendant leurs vacances.
11: Non mais monsieur.
3: Monsieur.
11: C'est un commerce de bouche. Comment voulez-vous que je fasse dormir des gens comme dans un Airbnb? Je sais très bien comment ça fonctionne.
3: Ah bah super, donc rassurez votre collègue pour les lits, je peux vous en apporter.
11: Mais m'apportez rien?
3: Bah si, je m'excuse mais vous allez pas faire dormir les vacanciers dans vos vitrines.
11: Vous comprenez? Mais c'est fou d'être...
3: Je peux vous déposer des clics-clacs, comme ça vous les ouvrez juste le soir.
11: Ouais, il me fait péter.
3: Allô?
10: Oui, allô?
3: Ah, c'est madame, bonjour.
10: Je suis pas une dame.
3: Si vous voulez.
10: Oui.
3: J'étais en train de voir pour les couchages parce que comme je vous ai mis sur ma plateforme.
10: Non, je veux pas être sur une plateforme. Tu vends de la viande, je vais pas à un hébergement. À quelle heure vous m'avez demandé mon avis?
3: À quelle heure? Eh ben, je peux passer demain vers 10h.
10: Non, non, mais vous avez pas compris. Vous écoutez pas quand je parle.
3: Si, vous me demandez à quelle heure je passe. On peut dire.
10: Non, à quelle heure vous m'avez demandé mon avis pour être sur une plateforme?
3: Ah, bah, à l'heure de maintenant, puisque je suis en train de vous le dire.
10: Alors, ben, ça m'intéresse pas. Voilà.
3: Ah,
10: ne comptez pas dessus.
3: Parce que je vous cache pas que je me suis un peu avancé sur quelques réservations.
10: Mais je m'en fiche, vous me faites du forcing.
3: Oh bah du forcing, pardon, je vous apporte plutôt un business clé en main.
10: Ça m'intéresse pas papa, t'as pas compris?
3: Ah ouais, mais alors qu'est-ce qu'on fait avec vos canapés clic-clac?
10: Ben j'en veux pas. Alors passe me voir, je vais t'expliquer la vie moi, d'accord?
3: D'accord, bah je passe tout à l'heure, je prendrai quand même les canapés liés au cas où.
10: Non mais tu passeras pas me voir parce que sinon je vais te gifler.
3: Me siffler? Bah pourquoi vous voulez siffler?
10: Bah passe me voir, je vais te gifler.
3: Bon après vous avez le droit de siffler, hein. Moi je vais juste installer le coin couching.
10: Non mais il est con lui ou quoi? On dort pas dans ma boucherie. Si je te dis non, c'est non. T'as compris?
3: Ouais, mais alors sans vouloir insister, ce serait quand même pas mal que je passe.
10: Non mais passe même pas, t'es fou toi.
3: Non mais c'est parce qu'il faudrait aussi que je prenne des photos pour les rajouter sur ton annonce.
10: Eh ben c'est bien, fais-toi plaisir.
3: Ah bah super.
10: Vas-y, fais des
3: si
10: photos.
3: Tu peux juste me faire un peu de place en attendant que j'arrive.
10: Tu peux les faire et puis tu peux te torcher le cul avec.
3: Oula, ça va pas être possible ça parce que je prends les photos directement avec mon smartphone.
10: T'as qu'à te le mettre en vibreur et tu te le mets dans le cul.
3: Oh bah un problème, une solution, bravo.
10: Voilà, t'as compris hein?
3: Ouais, mais le vibreur c'est obligé ou pas?
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16: Oui, bonjour madame.
13: Oui.
16: Vous êtes bien madame?
13: Oui.
16: Oui, bonjour madame, c'est la CFLP à l'appareil. Ravalement d'immeubles, nous venons de la part de la mairie. Vous savez qu'on va faire le ravalement.
13: Oui.
16: Donc un ouvrier va venir cet après-midi.
13: Bon.
16: Hein, je suis monsieur Sanfranc, je vais vous passer monsieur Lapipe qui est le conducteur des travaux qui va vous expliquer ce qu'on attend de vous. Hein.
13: Attendez, je m'excuse là, mais vous êtes qui là?
16: Monsieur Sanfranc, hein?
13: Oui.
16: Voilà, donc je vous passe monsieur Lapipe qui va vous expliquer. Hein.
13: D'accord, très bien.
17: Oui, merci. Allô?
13: Oui, bonjour, monsieur.
17: Bonjour, madame, monsieur Lapipe, à l'appareil. Oui. Donc, vous allez avoir un ouvrier cet après-midi qui va vous expliquer un peu les travaux.
13: D'accord.
17: Donc, on va mettre un panneau sur la façade de l'immeuble.
13: Oui.
17: Donc, pour indiquer la nature des travaux.
13: Oui.
17: Donc, ça va être marqué, ici, on ravale.
13: Oui.
17: 100 francs la pipe.
13: Ici, on ravale.
17: 100 francs la pipe, c'est oui. Le nom des associés donc, qui conduisent les travaux.
13: D'accord.
17: Mais ce qu'on voudrait, si c'était possible, c'était que, comme on va être pressé là, est-ce que vous pouvez déjà mettre un bout de papier quand même sur la façade donc extérieure de votre habitation?
13: Oui.
17: Indiquant la nature des travaux.
13: Ici, on ravale.
17: Ici, on ravale et dessous le nom du chantier. Hein,
13: d'accord.
17: Et la date d'aujourd'hui.
13: Ok.
17: Redisez-moi que je sois d'accord au moins.
13: Alors attendez, 100 francs la pipe. Non, ici, on ravale.
17: Oui.
13: 100 francs la pipe. Et en dessous, il faut mettre la date.
17: Oui, parce qu'on ne peut pas vous laisser le choix dans la date, madame.
13: Ben, on va voir ça tout de suite. Hein.
17: Très bien, bonjour, merci,
13: voilà,
17: madame.
13: Voilà, je vous en prie.
17: Au revoir, madame.
13: Au revoir, monsieur.
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18: Oui.
3: Bonjour madame, c'est bien le domaine viticulturiste?
18: Oui.
3: Monsieur Martin à l'appareil, les négociateurs Martin, je voulais savoir quand je pouvais déposer mes bouteilles.
18: Vous parlez de quelle bouteille?
3: C'est un lot de rosé grec que j'ai récupéré en discount et je vais le vendre chez vous.
18: Non, non, mais moi ça m'intéresse pas. Hein.
3: Alors pardon, mais à ce qui paraît, vous faites de la vente directe.
18: Oui, je fais de la vente directe, oui, mais
3: voilà.
18: Je vends mes produits, c'est tout.
3: Bon, entre nous, si vous faites déjà de la vente directe de vos produits, je vois pas ce qui vous empêche de faire de la vente directe des miens.
18: Eh, vous comprenez pas le français ou quoi?
3: Si, vous préférez qu'on parle en étranger?
18: Non. Ça ne m'intéresse pas.
3: Ah ouais? Et alors, quand vos clients viennent chez vous pour acheter du rosé grec, comment ils font?
18: Je n'ai pas de clients qui passent me voir, vous comprenez pas?
3: Ah, donc vous faites de la vente directe, mais vous n'avez pas de clients.
18: Non, mais je...
3: Pardon, mais c'est louche. Ah, allô?
23: Oui?
3: Oui, bonjour madame.
23: Attendez, vous organisez une vente directe de vin chez nous?
3: Oui, c'est ce que j'expliquais à votre collègue, donc vous êtes au courant, super.
23: Rappelez-moi.
3: Mais pourquoi vous voulez que je vous rappelle? On est déjà au téléphone, je vais pas raccrocher pour vous rappeler.
23: Non. Vous comprenez tout de travers, là.
3: Ah mais si, j'ai bien compris, votre collègue m'a expliqué. Vous faites de la vente directe, mais vous n'avez pas de clients. Donc grâce à moi...
23: Non. On a des clients tout l'après-midi, alors...
3: Ah, bah très bonne nouvelle. Dans ce cas, j'arrive. Si vous pouvez me faire un peu de place pour mes tréteaux...
23: Ah bah, avant de me...
3: Non, mais moi, j'installe juste quelques tonneaux, quelques tables. Est-ce que juste vous avez des verres?
23: Ah non, mais vous m'imposez une vente directe chez moi?
3: Vous inquiétez pas, moi, je tiendrai mon propre stand. Il faudra juste que je puisse brancher les frigos.
23: Non, mais attendez, de quel droit vous permettez ça?
3: Bah, du droit de la vente directe.
23: Bah, non, mais attendez...
3: Ouais, article 217, tout vendeur directifié a l'obligation d'accepter toute vente directe de rosé grec.
23: Non. J'ai pas à vendre du vin grec chez moi.
3: Pardon, mais vous en avez, vous, du rosé grec?
23: Pas du tout.
3: Ah bah, heureusement que je vous en apporte.
23: J'en ai rien à foutre du rosé grec.
3: Oh bah, croyez-moi, quand vous en aurez bu 2-3 bouteilles, vous verrez qu'il est pas si mauvais.
23: On va arrêter là, je veux pas vous voir dans la cour. Hein.
3: Ah non, mais moi je gère, vous êtes pas obligé de passer.
23: Sinon, vous allez repartir, je vous garantis que le fusil va être prêt. Hein.
3: Alors, fusil, pas besoin. En revanche, il me faudrait un tire-bouchon pour mon stand.
26: j'ai l'impression que des fois, vous me prenez pour un jambon, là.
3: Oula, non, le stand jambon, c'est mon beau-frère des charcuteries Martin qui viendra vous l'installer.
26: Non, mais les maquereaux, j'en veux pas.
3: Oula, vous confondez tout. Les maquereaux, c'est pas moi non plus. Il faut voir avec le stand du poissonnier Martin qui va pas tarder à arriver chez vous.
26: Allez, hop.
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15: Bienvenue.
19: Allô?
9: Bonjour, monsieur.
19: Bonjour, monsieur.
9: Madame Ledoux, à l'appareil.
19: Oui.
9: Vous êtes détective?
19: Oui.
9: Ah, très bien. Bonjour, je suis Madame Ledoux, la femme de monsieur Robert Ledoux, de l'Académie française.
19: Oui.
9: Vous devez connaître mon mari.
19: J'avoue que non, madame. Excusez-moi. Voilà.
9: Je vous en prie. Je vous appelle parce que mon mari est accusé d'avoir provoqué un accident de voiture le 3 février à 15h, à Angers.
19: Mm-hmm.
9: Or, le 3 février à 15h, mon mari ne pouvait pas être dans sa voiture car il était aux putes.
19: Il était où, vous me disiez?
9: Aux putes.
19: Aux putes, c'est... Attendez, j'ai le trou de mémoire encore là. Ça se trouve...
9: Comment?
19: C'est où?
9: Ah ben je ne sais pas, vous savez, il m'a dit je pars aux putes. Il a emprunté 400 francs à mon fils et il lui a dit qu'il allait aux putes.
19: Oui.
9: Il est parti aux putes et apparemment, ça doit être un endroit charmant parce qu'il y va tous les jours en ce moment.
19: Ah, oui.
9: Vous connaissez, non?
19: Non, mais enfin bon, aux putes. Bon, mais de toute façon, lui, qu'est-ce qu'il dit de cet accident? Il le nie ou quoi?
9: Mais oui, parce que voyez-vous, le groupe d'assurance qu'il attaque prétend qu'il était dans sa voiture avec une dame. Alors, comment voulez-vous qu'il soit avec une femme dans sa voiture alors qu'il est aux putes?
19: Aux putes. Mmh. Aux putes.
9: J'ai confiance en mon mari. S'il me dit qu'il va aux putes, il va aux putes. Hein. Vous comprenez? Alors, écoutez, monsieur, je vais être franche avec vous. Je vous propose d'aller aux putes avec mon mari.
19: Je pense que c'est ça qu'il faut faire.
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20: Bonjour.
3: Bonjour monsieur, c'est bien le magasin de vêtements?
20: Oui, c'est ça.
3: Monsieur Martin, établissement Martin, on est grossiste en alcool pour les bars et compagnie.
20: Oui.
3: On s'est permis de passer une commande de mignonnettes d'alcool et de canettes de bière qu'on va vous livrer.
20: Pour nous?
3: Pour le magasin, oui.
20: Qui c'est qui vous a commandé ça?
3: C'est mon responsable, monsieur Martin. L'idée, c'est que vous refiliez de l'alcool à vos clients pour relancer l'alcoolisme en France.
20: Je peux pas le faire ça, moi je suis responsable de la boutique, j'ai pas le droit. Hein.
3: Non mais ce sont des mignonnettes, vous voyez, c'est
20: oui,
3: pas
20: mais
3: des...
20: Je sais, mais j'en veux pas.
3: Non mais vous pouvez les glisser discrètement entre deux habits.
20: Ah, non, c'est une boutique grand luxe. Vous rendez pas compte? Je peux pas me permettre de mettre des petits trucs d'alcool, ça va pas du tout.
3: Vous avez des sacs?
20: Oui, mais non, je ne veux pas.
3: Non, mais dans le sac, vous mettez les habits, hop, vous glissez une petite canette de bière comme ça dans le sac, au fond du sac avec le
20: petit... Mais c'est pas jouable quand même, vous rendez pas compte de la clientèle que j'ai. Je peux pas faire un truc comme ça dans un magasin de luxe, c'est impossible.
3: On peut aimer le luxe et la bière, hein, ça n'empêche pas.
20: Vous amenez, mais moi je suis pas sûr que je distribuerai.
3: Ah oui, c'est ça, vous allez vous les garder?
20: Ah bah non, ce sera jamais payé, je suis désolée.
3: Ah bah tiens, alors croyez que vous allez boire à l'œil?
20: Ah bah je veux même pas boire du tout, je veux même pas de vos bouteilles.
3: Ça va nous siffler tout le stock et ça croit que ça va pas.
20: Mais c'est même pas vrai. Mais qu'est-ce que vous racontez là? J'ai jamais rien commandé. Je vois pas pourquoi je commanderais de l'alcool.
3: Bah, tout simplement pour aider vos clients à boire pendant qu'ils font leur shopping.
20: Mais faut être débile pour avoir un truc dans une boutique de fringues quand même.
3: Bon, enfin, excusez-moi, vous étiez d'accord là si vous changez.
20: Je n'ai jamais été d'accord.
3: Ah bon? Parce que j'ai l'impression que là vous étiez quand même.
20: Je suis désolée, c'est non. N'assistez pas. Sinon moi je porte plainte pour abus quand même. Faut pas exagérer.
3: Excusez-moi, mais c'est pas comme ça qu'on va réussir à relancer l'alcoolisme en France.
20: Oh, bah non, mais c'est pas comme ça que je vais régler. C'est pas moi qui vais payer de ma poche. Alors je suis salarié, faut pas exagérer quand même.
3: Je vois que vous essayez de négocier, donc.
20: Je ne négocie pas. J'ai dit non.
3: Non, mais je suis ouvert à
20: tout. Mais je m'en fous. Je ne veux pas. C'est bien simple, je ne veux pas, vous avez compris.
3: Non mais si on a un serveur, vous voyez, qui...
20: Mais je n'en veux pas de votre serveur.
3: Non mais attention, un Galux, hein.
20: Mais je m'en fous, je n'en veux pas.
3: Vous voyez ça comme un service rendu aux alcoolistes?
20: Mais c'est pas un service, je n'en veux pas. Je n'en veux pas. Bon sang, mais vous allez comprendre, c'est pas la peine d'assister.
3: Ah, j'ai l'impression qu'on n'est pas loin de se mettre d'accord.
20: N'insistez pas, ça va aller trop loin.
3: Si je vous mets un pack de 12...
20: Je n'en veux pas, je ne veux pas d'alcool dans la boutique, c'est bien simple.
3: Et alors, si dans ce cas, on met un petit stand à l'entrée...
20: Je n'en veux pas. Vous comprenez?
3: Non mais vous êtes en train de me négocier, je vois le truc.
20: Je ne veux pas.
3: Et je le prends sur moi, on vous offre les sauces.
20: Je n'en veux pas. Je fauche le trottoir, je ne paierai pas, c'est non.
3: Si on vous rajoute les jus d'orange.
20: Je n'en veux pas.
3: Même les sodas?
20: Rien, je n'en veux pas.
3: Bon, alors dans ce cas...
20: Écoutez, moi je porte plainte...
3: Non, alors attendez, vous savez quoi?
20: C'est de l'abus de confiance.
3: Alors, dans ce cas, je vous mets un barman qui va jongler avec
0: Je ne veux pas, n'assistez pas, bon sang.
3: Non, mais vous savez, les gars qui jonglent
0: Je ne veux pas.
3: Non, mais si c'est un gars qui jongle avec
0: je n'en veux pas. Mais merde.
3: Non, mais si je vous rajoute des petits crackers.
0: Je ne veux rien.
3: Des petits biscuits apéritifs.
0: C'est une boutique de luxe, je veux pas un bar devant ma boutique de luxe. Allez vous faire foutre, vous m'énervez.
3: Ah, vous êtes dur en affaire.
0: La merde.
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2: Interdit aux gens trop sérieux.
21: Allô?
22: Oui, bonjour madame, c'est la compagnie républicaine de sécurité à l'appareil.
21: Oui.
22: Est-ce que vous avez vu quelque chose de bizarre dans votre coin, là, aujourd'hui
21: Ma foi, non.
22: Non, rien. Non. On n'a pas entendu des gros bruits suspects dehors
21: Non, du tout.
22: Bon, parce que là, on vient d'avoir une communication de la part du zoo de Sansergue. Le zoo qui a des animaux préhistoriques et tout ça, là.
21: Oui.
22: Il y a un dragon qui s'est échappé du zoo.
21: Ah bon?
22: Et oui, et le problème, c'est que...
21: Oh là là, oui.
22: Bah oui, ça fait des dégâts parce que quand il s'envole, il crache du feu.
21: Oui, oui.
22: Et donc, il y a des terres entières qui ont été brûlées.
21: Oh là, oui, en effet.
22: Et apparemment, c'est une femelle et elle est partie, elle s'est échappée parce qu'elle a répondu et on cherche son œuf activement dans tout le département.
21: Oh là là.
22: Donc, on prévient tout le monde.
21: Oui. Hein,
22: nous, on est mobilisés. Vous êtes chez vous, là, actuellement?
21: Ben, encore une heure, oui.
22: Vous avez un tuyau d'arrosage éventuellement ou...
21: Oui.
22: D'accord. Mais il est dans votre jardin?
21: Non, il est sur la terrasse, là, oui. À côté. Hein.
22: À côté. Votre téléphone va jusque-là, non?
21: Ah oui, oui, oui.
22: Ah. Ah, ben alors on va pouvoir faire. Prenez votre téléphone, allez jusqu'à votre terrasse, je vais vous expliquer quoi faire si vous le voyez. Hein.
21: Oui, d'accord. Oui.
22: Oui, madame, vous m'entendez?
21: Oui, oui, je vous entends, je suis dehors, là.
22: Vous êtes sur la terrasse?
21: Oui.
22: Est-ce que vous le voyez d'abord dans le ciel, le dragon, là?
21: Ben, pas du tout, non.
22: D'accord.
21: Oui.
22: Comment on essaie d'établir un relais? Est-ce que vous connaissez Madame Lamolle?
21: Non.
22: On demande à chaque habitant de bien vouloir communiquer avec un autre habitant pour pouvoir...
21: Lamolle, ça me dit rien.
22: Ça vous dit rien?
21: Non. Ah non, je connais pas cette dame-là, moi, non.
22: Bon. Si ça vous embête pas, on va vous mettre en liaison téléphonique avec elle.
21: Oui.
22: Expliquez-lui bien ce que c'est, s'il vous plaît, nous, le temps qu'on arrive chez elle.
21: D'accord, okay.
22: Merci beaucoup, madame. À
21: de
22: plus
21: rien.
22: Tard.
24: Allô?
21: Oui, Madame Lamolle?
24: Oui.
21: Oui. Est-ce que les gendarmes vous ont appelé?
24: Non.
21: Non?
24: Pourquoi? Qu'est-ce qu'il y a? Il y a une mauvaise nouvelle?
21: Non, ils disent qu'il y a un dragon qui est dans le quartier, quoi. Et...
24: Attendez, quittez pas, parce que, excusez-moi, j'ai trouvé quelque chose dans mon jardin. J'ai trouvé un objet bizarre, alors.
21: Ah bon?
24: J'ai apporté dans ma cuisine.
21: Et qu'est-ce que c'est?
24: Oh bah écoutez, je ne sais pas comment je vais le casser pour faire une omelette avec, parce que je n'ai jamais vu ça. C'est un œuf énorme.
21: Eh bien, c'est ça qu'il recherche.
24: Mon Dieu, où est-ce qu'il est le marteau?
21: Allô, ah non, mais il ne faut pas le casser, madame.
24: Bah c'est un œuf.
21: Mais oui, mais c'est un œuf de dragon.
24: Oh mon Dieu!
21: Alors donc, il ne faut pas le casser. La sécurité va venir chez vous, parce qu'ils vont le récupérer, eux.
24: Attendez...
21: Oui, mais il faut pas... Allez, vous l'avez ramené dans votre cuisine?
24: Ah oui?
21: Eh bien, vous le laissez dans la cuisine.
24: Oui, il est lourd, hein? Oh!
21: Pardon?
24: Mon Dieu!
21: Oui?
24: Il est tombé!
21: Il est tombé?
24: Oui!
21: Oh!
24: Oh, il y a une bête dedans!
21: Mais il fallait pas le casser! Oh là là, il est tombé!
24: C'est une grosse bête dedans, avec des ailes!
21: Ah là là là là, il fallait pas...
22: Allô?
21: Oui? Alors, elle me dit qu'elle a un œuf énorme dans son jardin.
22: Alors, vous lui avez dit, madame?
21: Oui, oui, mais elle vient de me dire qu'elle l'a fait tomber, l'œuf.
22: Et
21: donc, il y a une bête énorme dedans.
22: Ah bah oui, c'est le dragonnet, c'est le petit dragon.
21: Ben voilà.
22: Oh là là là là là.
21: Alors, elle est complètement désemparée. Hein.
22: Qu'elle se prépare déjà des casseroles d'eau et tout, le temps qu'on arrive, hein?
21: Oui, des casseroles d'eau.
22: Le temps qu'on arrive.
21: Oui, ben je lui ai dit, oui. Allô?
24: Allô?
21: Allô, madame? Ben, préparez des casseroles d'eau.
24: Allô?
21: Oui, allô?
24: C'est une drôle de bête avec des ailes, elle crasse le feu!
21: Mais donc, il faut préparer des casseroles d'eau.
24: Mais oui, mais il met le feu! Il met le feu dans
21: là
24: ma
21: là
24: cuisine!
21: Là. Oh, moi, je sais plus quoi faire. Il faut mettre de l'eau, il faut en mettre de l'eau pour éteindre le feu, essayer de...
22: Allô?
21: Oui?
22: Oui, alors on arrive, mais oui. C'est bizarre, on voit de la fumée chez elle.
21: Oui, oui, parce qu'elle m'a dit qu'il crachait le feu, hein.
22: Oh là là.
21: Oui.
22: Qu'elle dégage tout ce qu'il y a dans son frigo et qu'elle s'enferme dans le frigo.
21: Ah oui, mais vous croyez qu'elle va pouvoir? Allô, madame?
24: Oh, mon Dieu.
21: Oui. Allô, madame?
24: Il me court après.
21: Mettez-vous dans le... Ils ont dit de vous mettre dans le frigidaire.
1: J'ai le feu à ma gaine de maintien. Oui, il crase les flammes. Il y a ma gaine de maintien qui est en flammes.
21: Essayez de vous mettre dans le frigidaire, si vous pouvez.
1: C'est ma culotte qui est en flammes, là.
21: Oh là là là là là là.
4: Allô?
21: Oui.
4: Allô?
21: Oui. Elle ouais. a sa gaine de maintien qui est complètement enflammée, alors...
4: Elle n'est pas encore dans le frigidaire?
21: Ben, je lui ai dit, mais...
1: Allô?
21: Oui?
1: J'ouvre la porte du réfrigérateur.
21: Oui, mettez-vous dans le frigidaire, madame.
1: Faut que je retire tout ce que j'ai dans le frigidaire.
21: Ben, bien sûr, oui, c'est ça, c'est pas facile, hein. Ben...
1: Oh, mon Dieu, oh. Il me regarde avec ses petits yeux rouges, là.
21: Ben, oui.
1: Il avance vers moi. Allô?
21: Oui?
1: Il avance vers moi. Ah, ça y est, je rentre dans le réfrigérateur. Oh, mon Dieu.
21: Mettez-vous, essayez de...
1: Allô?
21: Oui?
1: Vous m'attendez?
21: Oui.
1: Je suis dans le frigidaire. Qu'est-ce que je fais maintenant?
21: Et lui, il est où, le dragon, là?
1: L'huile? Ah ben, l'huile, elle n'est pas dans le réfrigérateur.
21: Non, mais il est où, dans la cuisine?
1: Ah, le dragon?
21: Il est dans la cuisine?
1: Oui, attendez, j'ouvre la porte pour regarder. Allô?
21: Oui.
1: Oh, mon Dieu.
21: Qu'est-ce qu'il fait?
1: Il est en train d'ouvrir, vous savez, les boîtes de conserve, là.
21: C'est pas vrai.
1: Mais si, parce qu'il a des griffes à ses pattes.
21: Mmh.
1: Et alors, il ouvre des boîtes de conserve... Oh non, ma boîte de thon à l'huile d'olive.
21: Oh.
1: Oh non, je l'ai gardée pour ce soir.
21: Ah.
1: Il a mangé ma boîte de thon.
21: Il l'a mangée?
1: Oui. Il a mangé mon thon à l'huile d'olive.

0: nous.
1: La preuve, je l'ai, c'est que j'ai écrit votre adresse sur le billet.
0: Non, mais attendez, parce que vous écrivez sur les billets, vous, l'adresse des gens où vous prenez les billets.
1: Bah oui, toujours. En plus, quand votre collègue a reconnu qu'elle m'avait fourgué...
0: Non, non, on reconnaît rien du tout.
1: C'est quand même bien votre adresse qui est marquée dessus.
0: Notre adresse dessus, mais n'importe quoi, c'est...
1: Ah bah oui, on est d'accord, c'est la preuve.
0: Mais non, c'est pas ça que je vous dis.
1: Bon, enfin, excusez-moi, vous donnez des billets louches et après...
0: Mais non, nous, on donne pas des billets louches. Passez et on verra.
1: Oui, puis le temps que j'arrive, vous aurez tout fait disparaître.
0: On aura fait quoi quand vous allez passer? Non, mais attendez...
1: Bon, vous aurez planqué tous les faux billets.
0: On aura planqué tous les faux billets. Non, mais on a plein de faux billets dans notre pièce.
1: Oh, en plus.
0: Mais vous êtes grave dans votre tête, là.
1: Écoutez, je vais finir d'écrire l'attestation comme quoi vous reconnaissez avoir des faux billets dans votre caisse.
0: On n'a pas de faux billets dans notre caisse. Attendez, on a un crayon. Elle est en train de passer tous ses billets au crayon. Elle n'a pas de faux billets.
1: Oh là là, attendez. Qu'est-ce que vous êtes... Vous avez un crayon à faux billets?
0: Bah oui.
1: Vous faites vous-même les billets, en fait.
0: Mais n'importe quoi. On fait nous-mêmes les billets.
1: Oh là là là là là.
0: Je vous dis qu'on est en train de passer un crayon sur tous les billets qu'il y a dans notre caisse pour voir si on en a des faux billets.
1: Oui, vous êtes en train de faire d'autres faux billets, en fait. C'est ça que vous êtes en train de dire.
0: Allô.
1: Et un autre monsieur.
0: Non, mais vous vous rendez compte de l'absurdité que vous me racontez là?
1: Je m'excuse, mais je l'ai sous les yeux là. Il s'agit d'un faux billet de 19 euros.
0: Oh, bah, vous... 19 euros, non mais vous vous rendez compte de ce que vous me racontez là? Je sais pas pourquoi j'aurais vous donné un billet de 19 euros, comment je l'aurais fabriqué?
1: Vous me le changez contre par exemple un billet de 15, un billet de 4,
0: vous
1: voyez?
0: Je vous change rien du tout.
1: Si vous préférez, vous pouvez aussi me mettre un billet de 10 et un billet de 9 euros.
0: Non mais arrêtez de me prendre pour une conne parce que je vais appeler la gendarmerie, elle va venir en même temps et puis on va voir si je m'amuse à donner aux gens des billets de 21 euros, 19 euros, 18 euros, bah allez-y.
1: Ah bah écoutez, j'étais pas au courant pour vos billets de 21 et de 18.
0: Mais arrêtez de me prendre pour une conne aussi.
1: Non, alors le con c'est moi, le trop con t'en
0: connais. Bah vous me dites que je fais des billets de 19 euros. Bah oui, j'ai une machine, bah oui.
1: Là. Oh là là là là, bah c'est encore pire que ce que j'imaginais.
0: Je suis là.
1: Ah, allô?
2: Oui, j'écoute, monsieur.
1: Ah, maintenant c'est madame.
2: Les conversations vont commencer à être enregistrées à partir de maintenant. Maintenant, ça passe sur une ligne auquel je suis sous surveillance. Il n'y a pas de souci, monsieur.
1: Ah, bah attendez, j'active la ligne de surveillance également.
2: Oui, aussi, c'est fait, monsieur. Pas de souci, monsieur. Oui. Vous venez me voir, monsieur.
1: Attention, parce que sinon, je vais venir.
2: Il n'y a pas de problème, au contraire.
1: N'insistez pas, parce que je serai capable de venir pour vous rapporter de billets.
2: Oui, mais il faut le faire. Pas de souci, je vous attends.
1: Ça, me le dites pas deux fois.
2: Je vous le dis deux fois ou trois fois si vous voulez, venez avec. Moi, je vous le demande de venir.
1: Ah, parce que si ça continue, moi, je vais me déplacer.
2: On va se voir. Je vous attends.
1: Ah non, mais je vais me gêner, tiens.
2: Mais moi aussi, je vais me gêner.
1: Ouais. Eh non, mais si vous m'attendez, je vais venir, hein.
2: Je vous attends.
1: Ah, bah dans ce cas, j'espère que vous m'attendez.
2: Ah, je vous attends.
1: Non, mais vraiment.
2: Je suis ouvert, je vous attends, monsieur.
1: Et dites pas que je vous ai pas prévenu.
2: Venez tout de suite. Je suis prêt à vous accueillir, monsieur. Sans problème. Venez.
1: Non, parce que si je viens, c'est pas dans 3 heures, hein.
2: Venez tout de suite, monsieur.
1: Vous êtes sûr?
2: Je vous attends, vous inquiétez pas. Venez.
1: Ah non, mais je serai capable de venir tout de suite.
2: Voilà, c'est bien. À tout de suite.
1: Enfin, disons entre tout de suite et peut-être la semaine prochaine.
2: C'est bon.
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5: Allô?
6: Oui, bonjour, monsieur.
5: Oui, bonjour, monsieur.
6: On vous entend très mal.
5: Ah tiens, c'est André Guingouin, ça, non?
6: Oui.
5: Ah bon, comment que ça va?
6: Ça va et quoi?
5: Oui, ça va.
6: Quoi de neuf?
5: Oh, ben, pas grand-chose, tout va bien.
6: Bon.
5: Oui. Je t'appelle Sylvie ou Hervé, André?
6: Hervé.
5: Oui, Hervé.
6: Oui.
5: Oui. Bon, conserve, hein?
6: Merci.
5: Hervé. On le trouve pas, André.
6: Oh, merde.
5: Hein? Comment?
6: Qu'est-ce...
5: Allô?
6: Oui?
5: Oui. Non, Hervé, je sais pas où il est parti, je te dis.
6: Hervé est là?
5: Oui, non, il n'est pas là.
6: Ah, ben, tu peux me le passer?
5: Oui, Hervé est allé faire un tour en vélo avec le petit.
6: Oui, tu peux me le passer?
5: Mais non, il n'est pas là.
6: Ah, c'est toi, Hervé?
5: Eh ben non, c'est Jean.
6: Ah, bonjour, Jean.
7: Bonjour.
6: Ça va? Ça va. C'est pas reconnu. Comment ça va?
7: Ça va.
6: Hervé est là?
7: Non, il n'est pas là.
6: Où est-ce qu'il est là, encore parti faire du vélo?
7: Faire du vélo, oui.
6: Avec le petit?
7: Oui, voilà.
6: Bon.
7: Oui.
6: Tu peux me le passer?
7: Il n'est pas là, Hervé.
6: Oh, c'est Hervé qui me fait une blague. Et Sylvie, est-ce qu'elle est là?
7: Moi, je comprends rien du tout.
8: Sylvie, non, elle est partie se reposer.
6: Oh, c'est qui, là? Ah, c'est Hervé.
8: Non.
6: C'est pas Hervé. Non, c'est qui?
8: C'est sa mère.
6: Madame le...
8: Oui.
6: Bonjour, madame. Comment allez-vous?
8: Je vais bien.
6: Bien.
8: C'est Monsieur Guingouin, non, qui est à l'appareil, là.
6: Oui.
8: Oui, je reconnais bien votre voix.
6: Ah, ben, voyez. Ça va bien?
8: Oui, ça va très bien.
6: Bien. Alors,
8: mais vous n'avez pas eu Sylvie, tout à l'heure?
6: Non.
8: Non?
6: Mais non, j'ai demandé à parler à Hervé.
8: Hervé n'est pas là, Hervé, il est parti faire du vélo avec son petit-fils.
6: Ah ben là, vous allez pouvoir me le passer.
8: Eh bien non, je ne sais pas, il est parti dans la campagne.
6: Ah bon, je peux lui parler?
8: Vous n'allez pas pouvoir parler parce qu'il est parti en vélo.
6: Jean?
8: Non, son fils.
6: Qui ça?
8: Hervé.
6: Ah bon, voilà. Ben je peux parler à Jean.
8: Oui, ben je ne sais pas, il n'est plus là maintenant.
6: Jean?
8: Oui, il est parti avec Sylvie.
6: Non.
8: Si, il n'est plus là.
6: Est-ce que vous pouvez me le passer?

0: Non, justement, il n'est
1: pas là. Je vais lui parler, ça va tomber très bien.
0: Tenez, voilà juste Hervé qui arrive.
1: Ah bah tiens, très bien. C'est Hervé.
2: Allô ?
1: Hervé ?
2: Oui.
1: Comment ça va ?
2: Bonjour.
1: Ah bah t'étais allé faire du vélo avec le petit.
2: Hein ?
1: T'étais allé faire du vélo avec le
2: ouais,
1: petit.
2: Ouais, je suis allé à Carboulet.
1: Ah bon, d'accord, quel temps il fait là-bas ?
2: Oh bah il fait beau, hein ?
1: Oui.
2: Ouais.
1: J'ai parlé à ton père.
2: Oui.
1: J'ai eu ta mère.
2: Oui.
1: Puis je voulais t'avoir, mais bon.
2: Ben ça... voilà, je suis là.
1: Bon, ça va ?
2: Ça va.
1: Très bien, tu me passes le petit ?
2: Boubou, viens prendre un papy. Gaëtan, viens dire un mot, papy.
1: Allô ? T'as fait du vélo ? T'es pas tombé ? Il est pas tombé ?
2: Non.
1: Bon, il a été fier et droit ?
2: Oui.
1: Comme son grand-père ?
2: Oui.
1: Bon, ben ça va. Quoi de neuf, sinon ?
2: Ah bah, tu, ben sinon, ben, on a commencé les préparatifs, on a acheté...
1: Ben, t'as intérêt, oui.
2: Acheté des bagues et tout l'attirail, quoi.
1: Combien t'as payé ?
2: Oh, pas cher, on a acheté chez Leclerc. Hein.
1: Ah bah, t'as intérêt, oui. Je veux quand même pas que tu dépenses trop, hein. Sinon, ça va.
2: Ouais.
1: Hervé ?
2: Oui.
1: Tu peux me passer Hervé ?
2: Bah, c'est Hervé, là.
1: Hervé !
2: Oui.
1: Comment tu vas, mon petit ?
2: Bah, ça va.
1: T'as acheté des bagues ?
2: Oui.
1: T'as laissé Leclerc ?
2: Oui.
1: Bon. Quoi de neuf ?
2: Ah, bah, quoi de neuf ? La moitié de 18.
1: Sacré Hervé, va. Bah. Ah, tu t'es bien de genre, toi ?
2: Bah, oui.
1: Tu peux me passer Hervé ?
2: Hein ? Mais c'est qui, là ? 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
3: 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Oui ?
4: Bonjour, monsieur, c'est bien le garage Renault ?
3: Oui, monsieur.
4: Je vous appelle parce que j'ai entendu vos informations, il disait que Renault devait rappeler pour des véhicules.
3: Oui.
4: Et vous m'avez pas rappelé ?
3: Oui, mais...
4: Je vous laisse mon numéro.
3: Renault rappelle... Ah non, attends, rappeler. Rappeler, c'est pas un appel téléphonique.
4: Et quand est-ce que je vous laisse mon numéro, alors ?
3: Mais non, rappeler, ça veut pas dire téléphone, monsieur.
4: Oh, bah, excusez-moi, quand même, moi, j'ai mon beau-frère qui est téléphoniste, il sait un petit peu ce que ça veut dire.
3: Non, non, rappeler, ça veut dire convoquer le client.
4: Donc, il y a quoi ? Il y a une sorte de tirage au sort et on rappelle que ceux qui...
3: Vous avez rien compris, hein, monsieur.
4: Parce que, soi-disant, on fait gagner 15 000 personnes qui... Allô ?
3: Je sais pas ce que ça va faire, hein. C'est n'importe quoi. Allez-y, je vais prendre votre numéro, ça va vous faire plaisir. Allez-y, je vous écoute.
4: Alors, 06...
3: J'ai pas que ça à faire, hein, je travaille, hein, monsieur.
4: Ah bah moi aussi.
3: Ah bah c'est très bien.
4: Alors,
3: allez-y.
4: 06 18...
3: Oui. 06 18, après j'ai pas entendu, monsieur.
4: Oui, 06 18...
3: Je vous entends pas, monsieur.
4: Ah bah évidemment.
3: Non,
4: bah
3: allez-y, 06 18, après non, mais comme, je comprends pas le chiffre.
4: Comme par hasard, oui.
3: Comme par hasard, oui.
4: Non, alors, 06...
3: 18...
4: 7.
3: Non, je ne vous entends pas, monsieur. Le troisième chiffre est inaudible.
4: Ah bah, ça va être ma faute.
3: Oui, ça va être de votre faute, tout à fait.
4: Bah, je sais pas, vous avez peut-être un problème sur votre portable.
3: Non, j'ai rien du tout, j'ai pas de problème, j'ai des problèmes qu'avec vous, monsieur.
4: Oh bah, évidemment. Alors, 06.
3: 18.
4: Bah, c'est...
3: Après, on n'entend plus rien, monsieur. Voilà.
4: Allô ?
3: Il faut que j'appelle, que je prenne son numéro. J'ai dit, monsieur, c'est pas comme ça que ça se passe.
4: Je suis toujours là, allô ?
5: Oui.
4: Ah, bonjour, madame.
5: Non, monsieur.
4: Donc, je voulais vous laisser mon numéro.
5: Forcément, le véhicule vous appartient.
4: Quel véhicule ?
5: Là, vous appelez parce que vous appelez parce que vous avez un véhicule Renault.
4: Ah non, pas du tout, non, non.
5: Pourquoi vous voulez me laisser votre numéro de téléphone si vous n'avez pas de véhicule Renault ?
4: Pour en gagner un, puisqu'ils font gagner 15 000 véhicules.
5: Ah non, mais ils vont jamais faire gagner 15 000 véhicules. Bon, attendez, c'est une histoire de fou, là.
4: Ah bah alors, excusez-moi, mais...
5: Attendez, stop, ce que je vais faire, je vais prendre vos coordonnées téléphoniques. Donnez-moi votre numéro.
4: Alors, comme je disais, 06...
5: Ouais.
4: 18...
5: Ouais.
4: Deux.
5: 06 18, j'ai pas le reste à couper.
4: Ah bah ça recommence.
5: Ouais, alors attendez, je vais vous passer mon patron, ça va être plus simple. Hein.
6: Oui, allô ?
4: Ah bah bonjour madame. Comme j'expliquais, en fait, moi je voulais juste m'inscrire pour le tirage au sort. Hein.
6: Ah écoutez, moi j'ai aucun retour ici, comme quoi il y a des tirages au sort, quoi.
4: Vous faites gagner 15 000 voitures.
6: Comment ? On fait gagner 15 000 voitures.
4: Ça sent l'arnaque votre truc un petit peu quand même, non ?
6: Bah la magouille, non, ça sent pas la magouille.
4: Ah j'ai pas dit magouille, c'est vous qui dites magouille, tiens.
6: De quoi c'est nous qu'on magouille ?
4: Non mais c'est vous qui avez dit magouille, là.
6: Vous avez pas dit magouille, donc je vais pas passer mon temps.
4: Ah bah vous avez dit magouille.
6: Écoutez, je vous ai pas dit magouille.
4: Vous m'avez dit magouille.
6: Non, j'ai pas dit magouille.
4: Ah, vous avez dit magouille.
6: Non, j'ai pas dit magouille.
4: Ah, bah, bien sûr que vous m'avez dit magouille.
6: Non, je vous ai pas dit magouille.
4: Vous avez dit magouille.
6: Écoutez, si vous auriez dit magouille, je vous l'aurais dit.
4: Ah, bah oui, vous me l'avez dit, oui, magouille.
6: Y a pas de magouille.
4: Ah, bien sûr, magouille, y a magouille.
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9: Oui, allô ?
10: Allô ?
9: Oui.
10: C'est vous qui vendez des croquettes
9: Oui, c'est moi, oui.
10: À domicile ?
9: Oui.
10: Pour les chiens ?
9: Oui.
10: Alors, est-ce que vous pouvez venir nourrir mes chiens, s'il vous plaît ?
9: Et vous avez quoi comme chien ?
10: Ben, c'est 13 pitbulls. Moi, je les nourris plus, je rentre plus dans la cage. Hein. Je vous laisse faire ça. Hein.
9: Vous rentrez plus, mais qui c'est qui donne à manger aux animaux ?
10: Ben, c'est vous.
9: comment dire ? Mais moi, je tiens pas à me faire manger non plus.
10: Ben, oui, mais il faut bien que quelqu'un le fasse, madame. Hein.
9: Ben, oui. Mais, comment dire, avant, qui c'est qui leur donnait à manger ?
10: Ben, y en a eu deux successivement. Il y a eu M. Hervé Bellec qui est décédé suite à... Ben, avec mes pitbulls, là.
9: Oui.
10: Et donc, lui, il s'est fait bouffer, il n'y a pas d'autre mot. Hein.
9: Oui.
10: Et le second, c'était M. Calvé.
9: Oui, mais bon, je ne tiens pas à me faire bouffer non plus. S'il y en a un qui est mort, je suis désolée, monsieur, hein, mais non, je n'irai pas. Hein.
10: Monsieur Calvé aussi, il y en a deux qui sont morts, en fait.
9: Oui, bah non, je suis désolée, mais je n'irai pas. Hein. Je ne tiens pas à aller là-bas et me faire bouffer, quoi.
10: Non, mais je leur crierai de rester calme par la fenêtre, vous inquiétez pas. Je vais vous passer mon fils, hein.
9: Oui.
10: Merci, oui. Allô?
9: Oui.
10: Oui, bonjour, madame.
9: Oui, bonjour.
10: Je ne sais pas c'est à quel sujet mon père me passe, mais...
9: Alors, je ne sais pas, il m'a appelé pour savoir pour la nourriture pour les chiens.
10: Oui.
9: Oui, donc, comme il me dit, bon, c'est des pitbulls, il me dit, bon, il y a deux personnes précédentes qui se sont fait bouffer, quoi.
10: Oui, malheureusement, oui, on a déploré deux décès, c'est malheureux, mais bon.
9: Oh, oui, alors moi, c'est ce que je lui dis, moi, je veux bien livrer des croquettes, mais moi, je ne veux pas courir de risques.
10: C'est-à-dire que, si vous voulez, on ne nourrit plus nos chiens, simplement parce qu'ils se nourrissent quand les gens viennent leur donner à manger.
9: Oui.
10: Il a parlé de Monsieur Calvé, c'est ça et de...
9: Oui, c'est ça.
10: Oui, ben ils sont nourris comme ça, les chiens, quoi.
9: Ah, de chair humaine, quoi.
10: Un peu.
9: C'est exactement ça, ils sont nourris de chair humaine.
10: Voilà.
9: Ah bon, et vous trouvez que c'est bien?
10: Non, pas du tout, mais nous, ça nous coûte moins cher, voilà, quoi.
9: Non, moi, je suis désolée, je viendrai pas vous livrer. Hein.
10: Attendez, on a une solution maintenant.
9: Oui.
10: C'est que moi, je fais des assurances vie.
9: Oui.
10: Donc, je voulais vous en proposer une. Alors,
9: ah ouais, non, allez, je vous arrête le dossier. Tout de suite. Au revoir, monsieur.
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11: Taxi, bonjour.
4: Bonjour monsieur, c'est bien la compagnie de taxi?
11: Oui, qui c'est?
4: Bah c'est monsieur Martin.
11: Oui.
4: Je vous ai fait un planning pour vos courses du jour, je peux vous envoyer ça comment?
11: Mais monsieur Martin, de quoi vous...
4: Pardon, établissement Martin Taxi Dispatching Professionnel.
11: Oui.
4: J'utilise une technique de business qui vient d'Amérique. Les gens appellent ma plateforme pour réserver un taxi, je prends la réservation et vous allez chercher le client.
11: Oh là là, attendez, tu me parles de l'Amérique et tout là. Tu connais Taxi Martin Dispatching?
4: Bah oui, je connais, c'est ma société professionnelle.
11: Non, je parle à ma collègue, ma responsable.
4: Oui, bah vous gênez pas.
11: Prendre des réservations. Et après, il va nous les envoyer à nous, les réservations.
4: C'est ça. Et je vous rassure, les réservations sont déjà payées.
11: Elles sont payées par qui?
4: Bah, par les clients que je vous ai réservés.
11: C'est pas mes clients, monsieur. Si vous me dites, c'est vos clients.
4: Ah non, ce sont mes clients jusqu'à ce qu'ils payent. Mais maintenant, ce sont les vôtres.
11: Je suis avec un monsieur qui s'appelle monsieur Martin et qui veut...
4: Ah bah ça alors, moi aussi, je m'appelle monsieur Martin.
11: Mais monsieur, attendez.
12: Allô?
4: Bonjour monsieur.
12: C'est une dame.
4: Si vous voulez.
12: Vous avez acheté des raisins, c'est ça?
4: C'est ça, donc ce serait bien d'aller les chercher, sinon on va passer pour des guignols.
12: Oui, mais c'est vous qui nous réglez?
4: Non, c'est votre client qui me paye, c'est ce que je disais.
12: D'accord, le client vous règle, mais c'est pas vous qui allez faire la course. Qui va me payer?
4: Ah bah non, ils m'ont déjà payé moi, ils vont pas vous repayer vous, sinon ils payent double.
12: Oui,
4: non.
12: Bonjour monsieur.
4: Oula, qu'est-ce qui se passe?
12: Ouais, je reprends, c'est pas normal. Il va falloir.
4: Ah non, c'est pas normal, il y a quelqu'un d'autre.
12: Oui, bonjour. Voilà.
4: Eh ben voilà, il y a un problème sur la ligne en plus.
12: Non, il y a pas de problème sur la ligne, tout va bien.
4: Ah bah si, j'étais en ligne avec le monsieur des taxis. Et là,
12: monsieur,
4: hop, vous arrivez dans notre conversation.
12: Parce que je suis dans le bureau avec ma collègue et que j'entends votre conversation.
4: Ok, enfin dans le bureau, vous êtes dans le même véhicule, quoi.
12: On n'est pas dans le même véhicule, on est dans le même bureau.
4: Pardon, mais un taxi dans un bureau, c'est bizarre.
12: On s'en fout de là où on est. Nous, on va aller faire le pigeon d'aller faire la course, que vous encaissez. Et nous, en fait, quoi, on fait le travail gratuitement. Je comprends pas votre délire, là.
4: Eh ben, c'est une technique américaine de business moderne.
12: Mais est-ce qu'on est en Amérique?
4: Oh, d'accord, j'ai compris. Vous allez me demander de l'argent.
12: Ben, mais monsieur, vous croyez qu'on est des marchands de tapis?
4: Vous savez quoi, c'est votre jour de chance, je vous laisse 20% sur le prix de toutes les courses.
12: Vous avez rêvé, on fait votre travail pour vous, et en fait, vous faites rien, vous restez chez vous, et nous, on va se déplacer, on va utiliser du gasoil, et on encaisse que 20% de la course.
4: Voilà, c'est exactement ça.
12: Ben, on encaisse la totalité, on prend rien du tout de 20%.
4: Parce que vous voudriez toucher direct 100%.
12: Mais c'est exactement, c'est moi qui me déplace.
4: D'accord, bon bah dans ce cas, c'est vous qui encaissez la course, et vous prenez les 100%.
12: Ouais.
4: Et après, vous n'avez plus qu'à me reverser mes 80%.
12: Mais je vous reverse rien du tout. Ah, vous avez serré. Vous avez complètement serré, monsieur.
4: Oh, bon, pardon. Moi, j'essaye de vous faire travailler à l'américaine.
12: Mais, qu'est-ce que vous me faites travailler à l'américaine?
13: Oui, allô?
4: Bonjour, madame.
13: Non, c'est pas madame.
4: Ah, bah, encore raté.
13: Ça craque ou quoi? C'est pas en Amérique ici, mon grand.
4: Non, mais moi, j'essaie juste de monter un plan pour que tout le monde croque à l'américaine, comme on dit.
13: Ouais, croque à l'américaine, ouais, c'est ça.
4: Après, je suis peut-être trop moderne pour les gens, je sais pas, trop visionnaire.
13: Ah, voilà, ça a mis un gros coup de pied dans la fourmilière, mon grand.
4: Disons qu'en toute modestitude, j'essaie de faire bouger un peu les lignes, mais c'est pas facile.
13: Bien sûr. C'est champion.
4: Champion, j'irai peut-être pas jusque-là. Businessman américain, oui, ça c'est sûr.
13: Ah oui, t'es dans des conneries, c'est trop belle.
4: Oh, bah merci, c'est super gentil.
13: T'as pas pris ton traitement ce matin?
4: Alors lequel? Parce que j'en ai plusieurs.
13: Bah, de tes médicaments pour détendre. Pour éviter d'être con comme ça, je sais pas.
4: Je t'arrête tout de suite, pardon. Les médicaments anti-conneries, ça ne marche pas.
13: Ouais, c'est ça, ouais.
4: Ah bah non, je les ai tous essayés.
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14: Oui, allô?
10: Allô?
14: Allô?
10: Bonjour monsieur, c'est l'école d'accordéon?
14: Oui.
10: Ah bonjour.
14: Bonjour.
10: Excusez-moi
14: monsieur.
10: De vous déranger, monsieur Ledoux, à l'appareil.
14: Je vous en prie.
10: Je vous appelle d'une chambre où je suis dans une clinique.
14: Ah.
10: et rien ne m'aurait fait plus plaisir en guise de dernière volonté.
14: Oui.
10: D'entendre un petit air d'accordéon.
14: Ah bon?
10: Si c'est possible.
14: Ah?
10: Avant que je parte.
14: Écoutez, monsieur, vous aimez l'accordéon à ce point, alors?
10: Oh, oui, j'en ai beaucoup joué.
14: Ah oui?
10: Ça m'aurait fait plaisir avant de partir.
14: Bon, écoutez, je fais le nécessaire. Attendez un petit instant, s'il vous plaît. Hein?
10: Merci, monsieur. Avant de partir, ça fait du bien un petit air d'accordéon. Vous comprenez?
14: Attendez, je vous fais attendre, là.
10: Merci, vous êtes gentil. Allô?
14: Allô?
10: Oui, merci, monsieur.
14: Alors, attendez.
10: Ce sont mes dernières volontés avant de partir, monsieur.
14: Alors, attendez. Je vais vous jouer le retour des hirondelles, hein?
10: Ah oui.
14: Si vous connaissez?
10: Oh!
14: D'accord. Alors, ma femme va prendre le téléphone et moi, je vais prendre l'accordéon. Attendez un instant.
15: Allô?
10: Bonjour, madame.
15: Voilà, il va commencer, là.
10: Je m'assieds.
14: Je commence, hein?
10: Je vous écoute.

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1: Allô?
0: Bravo, monsieur.
1: Ça vous a fait plaisir?
0: Oh, mais vous pouvez pas savoir. Je ne m'attendais pas à ce que vous jouissiez de cette manière. Ce morceau est magnifique et vous êtes un grand accordéoniste.
1: Ah bien, je vous remercie, mais...
0: Je vous le dis du plus profond de mon cœur, monsieur Jacques.
1: Là, vous m'avez pris un peu de court, hein. J'étais vraiment à froid, là.
0: Non, non, je vous le dis, avant de partir, ça me fait toujours du bien. J'appelle les artistes au téléphone tous les matins, avant de partir, faire mes courses sur le marché.
1: Ah.
0: Et comme ça, je m'offre un petit concert privé.
1: Ah oui, oui. Mais donc, avant de partir, c'est sur le marché, parce que j'avais compris avant de partir, à cause d'une grave maladie, non ?
0: À mourir, vous voulez dire ?
1: Oui.
0: Non, non, je suis en pleine forme.
1: Ah, eh bien, je suis heureux d'avoir satisfait vos désirs.
2: Bonjour.
3: Bonjour, monsieur. C'est bien la boulangerie ?
2: Non, c'est madame, déjà.
3: Ah, c'est pas la boulangerie.
2: Si, mais vous me dites bonjour, monsieur, donc je vous dis non.
3: Donc c'est pas la boulangerie ?
2: Mais si, mais je suis une dame, je suis pas un homme.
3: Oui, mais alors pourquoi, si je suis bien à la boulangerie, vous me dites...
2: Je vous ai pas dit non, monsieur. Vous m'avez dit bonjour, monsieur, je vous ai répondu non.
3: Ah, donc vous m'avez dit non.
2: Je vous ai dit non à monsieur.
3: Oui, mais enfin, je trouve ça bizarre que vous essayez de me faire croire que c'est pas la boulangerie, alors
2: mais
3: que je
2: vous ai pas fait... Ah, oh, monsieur, écoutez, oh...
3: Oh, ben, excusez-moi, mais alors là...
2: Allô ?
3: Oui, ah bah, bonjour, monsieur. Excusez-moi, je demandais à l'autre monsieur si c'était bien la boulangerie.
2: Oui.
3: Je vous appelle pour la journée de la charité.
2: Alors
3: bah, je vous ai inscrit comme donationneur officiel.
2: Qu'est-ce que je dois faire?
3: C'est juste que les gens qui vont dire je viens parce que c'est la journée de la charité, vous leur offrez les viennoiseries.
2: Pourquoi vous m'avez inscrit? Je vous ai rien demandé.
3: Ah bah oui, mais vous me le dites là, moi j'ai déjà passé une annonce et tout, donc...
2: Pourquoi vous me dites là? Vous m'avez téléphoné avant. Faut peut-être demander aux gens avant.
3: Non, bah, c'est-à-dire que je vous appelle, là on est avant quand même.
2: Bah oui, mais non, mais ça va pas ça. Vous m'avez pas appelé, monsieur, pour me demander.
3: Non, mais vous m'avez pas appelé non plus.
2: Mais vous m'avez... Mais bon, je vais vous appeler. Vous m'inscrivez à un truc de charité, je suis même pas au courant. Vous jouez ça où, vous?
3: Ah, parce que vous êtes contre la charité.
2: Non, je suis pas contre, mais non. Ça, il faut demander aux gens avant de savoir s'ils sont d'accord ou pas, c'est tout.
3: Bah, j'ai demandé à plusieurs personnes qui étaient ravies de
2: le...
3: Bah, j'ai demandé à mon beau-frère. Il trouve que c'est une très bonne idée.
2: Mais ouais, mais vous avez demandé à votre beau-frère. C'est pas votre beau-frère qui va donner 300 gratos. C'est moi. Donc, c'est à moi qu'il faut le demander.
3: Non, mais vous le faites pour le plaisir d'offrir.
2: Ah, oui, mais non, mais moi, je croyais qu'on donne des chips comme ça, vous. Non, on donne pas des chips comme ça. Après, il faut justifier, monsieur.
3: Du coup, quand est-ce que je peux passer? Parce que j'ai eu des frais, moi, quand même.
2: Je m'en fous, moi. Moi, je m'en fous. Moi, vous croyez que si je donne des chips, je vais pas avoir des frais, moi. Et on vit dans une autre planète ou quoi? Vous comprenez ce que je veux dire ou pas?
3: Bah, je comprends très bien que...
2: Non, vous comprenez pas ce que je veux dire. Moi, j'ai refusé des gens, hein, direct, hein. Moi, je m'en fous, hein.
3: Je passerai vers 20h.
2: 20h, non, je suis fermé à 20h, monsieur. Je ferme à 7h30.
3: Alors, dans ce cas, 21h, si je passe avec mon beau-frère.
2: Bah, 21h, mais ça va pas, non? Je ferme à 19h30. Je vais pas rester jusqu'à 21h, hein, pour vous faire plaisir, hein.
3: Moi, après, ça me dérange pas, je suis couche-tard de toute façon, donc si on même.
2: Ah ouais, mais moi, non, moi, je suis pas couche-tard, hein. Moi, je suis debout depuis 5h, hein.
3: Non, mais on peut dire même 22h30 si ça vous arrange.
2: Ça va pas, non? Je dors à cette heure-là.
3: Et vous vous réveillez à quelle heure?
2: Je me lève tous les jours à 5h du matin, monsieur.
3: Eh ben alors, on peut dire, dans ce cas, 4h30, vous vous levez juste un tout petit peu plus tôt, comme ça on prend une demi-heure pour se voir.
2: 4h30 du matin, mais ça va pas, non? Mais c'est pas possible, ça.
3: Ah, allô?
4: Allô?
3: Oui, ah, bonjour madame.
4: Non, mais vous avez chaud, là, monsieur. Vous avez vu la Vierge ou quoi, là?
3: Bah non, non,
4: monsieur. Non, mais je vous dis, vous avez vu la Vierge, monsieur.
3: Moi, je me suis occupé de la petite annonce, déjà.
4: Mais je vous ai rien demandé. Mais vous avez demandé à qui pour cette annonce?
3: Ah bah, j'ai appelé le journal pour qu'il la publie.
4: Venez me voir, moi, au magasin. Je vais vous expliquer, moi. Hein, venez me voir plutôt que de téléphoner. Je vais vous recevoir.
3: Parce que, en plus, il faut que je vous apporte la petite note pour la petite annonce.
4: Ah ouais, non, mais alors, je crois que vous pouvez aller vous faire foutre.
3: Mais excusez-moi, non, mais si vous voulez, la petite annonce, elle est pas gratuite.
4: Mais je vous ai rien demandé.
3: Il faut juste que vous me remboursiez.
4: Ouais, ouais, bah, je vais vous rembourser, ouais. Bah, venez demain.
3: C'est très gentil.
4: Pas de problème. C'est combien?
3: Il y en a pour 72 000 euros.
4: 72 000 euros?
3: Oui.
4: Je vous fais un chèque ou je vous paye en liquide?
3: Bah, dans ce cas, faites un chèque.
4: D'accord.
3: Mettez à rire et chanson, alors, c'est ce qu'il y a de plus simple.
4: Oh, ça va.
5: Allô?
3: Allô, bonjour madame, c'est bien l'élevage bovin?
5: Oui.
3: Je vous appelle parce que je voulais savoir si parmi vos bêtes, il y avait des animaux syndiqués.
5: Des animaux comment?
3: Syndiqués.
5: Syndiqués?
3: Oui.
5: Vous foutez de moi, non?
3: Pardon?
5: Vous vous moquez de moi? Comment ça, des animaux syndiqués?
3: Oui, s'il vous plaît, oui.
5: Vous êtes?
3: Je suis monsieur Martin, je suis le secrétaire général du syndicat des animaux pour la lutte ouvrière.
5: Le syndicat des animaux pour la lutte ouvrière, c'est nouveau ça, non?
3: Ah bah oui, c'est nouveau, bah c'est suite à la loi.
5: La loi.
3: Bah la loi pour les animaux d'élevage, considérés comme des êtres doués de sensibilité. Ça a été...
5: Donc du coup, vous allez venir, vous voulez que les vaches soient syndiquées, donc automatiquement, voilà. Vous allez leur demander une cotisation.
3: Exactement, oui, oui, mais c'est vous qui la réglez, évidemment, c'est
5: vous
3: pas
5: les vaches. Vous allez régler, vous rêvez là ou quoi?
3: Pardon?
5: Vous êtes en train de rêver là?
3: Non, mais soyez raisonnable, c'est les vaches.
5: Bah c'est vous qui faut être raisonnable, long. Vous me demandez si ma vache elle est syndiquée, donc ça veut dire qu'il faut qu'elle paye une cotisation.
3: Alors,
5: il est hors de question que je paye quoi que ce soit, monsieur.
3: Pourquoi, dans ce cas, les animaux, qui sont des êtres humains comme vous et moi, n'auraient pas le droit, eux aussi, à leur syndicat?
5: Si vous voulez prendre les considérations animales, monsieur, vous venez demain à 5h du matin, c'est l'heure que je commence à travailler.
3: Alors oui, mais nous, au syndicat...
5: Alors après, à partir... ne dites pas que vous êtes à Paris, vous êtes ceci, vous êtes ça, j'en ai strictement rien à foutre.
3: Alors écoutez, dans ce cas, je passerai vers 10h.
5: Non, vous foutez littéralement de ma gueule, là.
3: Bah, excuse-moi, camarade, si je peux t'appeler camarade, mais...
5: Non, tu peux pas m'appeler camarade.
3: Alors, juste, est-ce qu'il y a des pauses qui sont prévues pour les animaux, au niveau des rythmes de travail?
5: Mais est-ce que vous vous rendez compte de ce que vous êtes en train de demander?
3: Non, mais je veux dire, au niveau des cadences...
5: Non, vous êtes en train de me demander si ma vache, elle fait une pause.
3: Oui,
5: non,
3: voilà.
5: Mais vous arrêtez vos conneries, ouais.
3: Non, mais moi, je suis pas agricologue, hein.
5: Mais faut y être, monsieur, avant de balancer des conneries que vous êtes en train de faire.
3: Ce que je veux dire, c'est qu'il y a un moment où il faut quand même prévoir des temps de récupération.
5: Des temps de récupération? Mais vous allez arrêter un peu vos conneries.
3: Non, mais je suis désolé.
5: C'est moi qui est désolé. Vous êtes en train de dire des conneries, là. Vous croyez que la vache est en train de courir toutes les journées, là, puis qu'on la traite, on n'arrête pas d'y tirer son lait, comme ça, 24 heures sur 24?
3: Ah, donc vous reconnaissez?
5: De quoi que c'est? Bah, c'est n'importe quoi ce que vous êtes en train de dire.
3: Enfin, vous dites, vous les faites courir.
5: Non, c'est ce que vous pensez qui se passe.
3: Vous les traitez pendant qu'elles courent?
5: Non, mais. C'est ce que vous pensez qui se passe?
3: Bah, c'est ce que vous me dites.
5: N'importe quoi. Vous êtes un vrai con, monsieur. Excusez-moi. Oh, bah, au revoir.
3: Excusez-moi, mais oui, absolument.
5: Votre numéro de téléphone, monsieur.
3: Alors, excusez-moi. Est-ce que
5: vous. Donnez-moi votre numéro.
3: Mais juste pour savoir, est-ce que vous avez.
5: Non, donnez-moi votre numéro.
3: Oui, non, mais ça, il n'y a pas de souci. Mais.
5: Bah, alors faites-le alors.
3: Oui, bah, je le fais. Est-ce que vous avez une salle de repos qui est prévue?
5: Faites-le. Moi, je vous pose une question, vous ne me répondez pas. Donc,
3: bah, je vous ai répondu, je suis d'accord.
5: Alors, donnez-moi votre numéro.
3: Donc, ce que je demandais, c'est est-ce que.
5: Alors,
3: vous
5: c'est fini ou pas? Non, ça vient.
3: Pardon?
5: Donnez-moi votre numéro.
3: Alors, 1.
5: Ouais.
3: 71.
5: Oui.
3: 10.
5: Oui.
3: 48.
5: Oui.
3: 62.
5: Oui.
3: 051.
5: Il y en a trop, foutez de moi.
3: Comment?
5: Il y a trop de numéros, foutez de moi.
3: Ah bah j'ai même pas fini, numéro de sécu, 082.
5: J'ai pas demandé votre numéro de sécu, j'ai demandé votre numéro de téléphone.
3: Bref.
5: Donnez-moi votre numéro de téléphone, les coordonnées de votre société, tout ce qui s'en suit. Vous êtes syndicat de quoi?
3: Syndicat des animaux pour la lutte ouvrière, le salaud.
5: Des animaux pour la lutte ouvrière, non mais n'importe quoi. Vous êtes même pas fichu de traire une vache et vous êtes en train de ramener votre fraise.
3: Ah ben moi je suis pas trahiste, hein.
5: Eh ben, trahiste déjà ça se dit pas.
3: Bon, au syndicat on dit trahiste.
5: Ensuite, le numéro de téléphone de ce syndicat.
3: Ah, encore?
5: Vous l'avez pas donné?
3: Je vous ai pas dit.
5: Non.
3: Ah ben vous d'abord.
5: Vous foutez de moi, vous l'avez le mien.
3: Ah ben vous me l'avez pas donné.
5: Ah ouais, donc vous êtes pas plus syndicat que moi. Bon ben vous allez, écoutez, ça suffit. Au revoir.
6: Allô? Oui.
3: Oui, bonjour madame. Je vous appelle pour un sondage.
6: Ben c'est pour quoi exactement?
3: Alors c'est un sondage pour un jardin.
6: Sondage pour un jardin?
3: Ouais.
6: Ah, vous voulez faire un sondage pour un jardin?
3: Exactement, oui.
6: Ouais, c'est bon, ça va.
3: D'accord.
6: Bon. Vous cherchez de l'eau alors?
3: Alors, première question, avez-vous un jardin? Et si oui, pourquoi?
6: Ah, c'est un sondage?
3: Oui, pour un jardin, oui. Avez-vous un jardin? Et si oui, pourquoi?
6: Ouais, non, écoutez.
3: Non, pas de jardin, d'accord.
6: J'ai autre chose à faire qu'à répondre à des sondages.
3: Dans un jardin, vous êtes plutôt pelouse ou gazon?
6: S'il vous plaît, je dis, j'ai autre chose à faire qu'à répondre à des sondages.
3: Plutôt pelouse, alors je mets?
6: Plutôt rien du tout, monsieur, je répète.
3: Ni pelouse, ni gazon, d'accord.
6: Allez,
3: est-ce que vous pouvez me citer 3 sortes d'arbres de jardin?
6: Ah, mais c'est une blague, là, ou quoi, là? Je vous dis, je n'ai pas le temps pour répondre à vos questions, c'est tout, c'est clair. Et j'ai pas envie de les répondre, d'ailleurs.
3: Alors, au moins un arbre? Dans ce cas, vous n'êtes pas obligé de faire les 3. Si vous voulez, on passe à la question suivante. Hein.
6: Oh non, mais là, c'est...
3: Alors, avez-vous déjà vu des films avec Jean Dujardin?
6: Et j'ai plus envie d'aller plus loin.
3: Non, mais oui. Non, mais juste, il reste juste pas beaucoup de questions.
6: Je n'ai pas répondu à aucune de vos questions, alors cassez-moi pas les pieds avec ça.
3: Alors, comment appelle-t-on l'arbre conifère qu'on décore dans son salon en ce moment?
6: Non, mais c'est incroyable, ça. Je vous dis que j'ai pas envie de répondre à vos questions.
3: Incroyable, vous me dites? Incroyable? À la limite, je peux vous aider un petit peu, si vous voulez. Là, c'était le sapin, la réponse.
6: Mais j'en ai rien à foutre de votre sapin.
3: Bah,
6: écoutez, là, alors, je quitte le rendez-vous, vous n'allez pas me harceler comme ça pendant 2 heures.
3: Alors, et justement, êtes-vous pour ou contre Michel Sapin au ministère des Finances?
6: Complètement barjot, c'est pas possible.
3: Complètement barjot?
6: Oui.
3: Complètement, donc, contre Michel Sapin?
6: J'ai pas le temps de m'occuper de vos sondages.
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9: Oui, bonjour madame, les laboratoires Coco Bayeux à l'appareil, laboratoire d'hygiène dentaire. Mmh. Vous êtes au courant, non?
10: Non, pas du tout, pourquoi?
9: Ben écoutez madame, on ne veut pas vous faire de peine, mais on est au PTT actuellement, là on fait des expériences avec le téléphone, et il se trouve que, d'après vos dernières conversations téléphoniques, vous auriez plutôt mauvaise haleine, est-ce que...
10: Ah bon, non mais vous fichez de moi, non, arrêtez vos bêtises, hein, je vous en prie.
9: Ben, écoutez madame, je suis avec la...
10: Oui, communication téléphonique, excusez-moi, mais enfin je suis pas idiote.
9: Non madame, je crois que vous êtes en train de vous égarer, je vous explique. Nous avons mis au point un brevet, qui nous permet de détecter donc conjointement avec le ministère de la Santé. Mm-hmm. Vous savez que les dents, les problèmes dentaires sont très mal remboursés en France.
10: Ah ça je sais parce que.
9: Oui vous avez bah oui justement.
10: Non
9: vous...
10: j'ai pas de problème hein. Ah, pas bah... du tout, ne vous inquiétez pas.
9: Bah si si vous le savez c'est que.
10: Bah je sais parce que de toute façon en ce moment je vais chez le dentiste mais je... c'est ah, pas oui. parce que je n'ai j'ai mauvaise haleine je me fais mettre des dents c'est tout à fait différent.
9: Bah oui madame mais. C'est justement peut-être parce que vous êtes en train de vous faire mettre des dents que vous avez mauvaise haleine.
10: Ah non, pas du tout. Justement, ces dents-là, elles sont enlevées depuis 15 ans, alors je risque pas d'avoir mauvaise haleine avec. Hein.
9: Mais je sais, madame, plus c'est vieux et plus...
10: Je suis suivie régulièrement, si vous voulez savoir. Alors, mauvaise haleine au téléphone, excusez-moi, hein, mais... N'importe
9: bien.
10: Quoi.
9: Moi, je ne veux pas vous décevoir ni vous heurter, mais là, bon, j'ai un masque sur le nez, et heureusement...
10: Oh, écoutez, non, mais dis donc, hé. Non, mais vous avez un masque sur le visage pour ne pas sentir mon haleine, non, mais pour qui vous me prenez? Non, mais je suis pas idiote, hein.
9: Bon, madame.
10: Bah, il n'y a pas de
9: écoutez,
10: madame. Bon,
9: madame, je vais continuer cette conversation en enlevant le masque, comme ça,
10: vous... Non, mais vous êtes tombée sur la tête ou quoi?
9: J'enlève le masque, madame.
10: Ouais, mais enlevez le masque et puis mettez-le où vous voulez, j'en ai rien à faire.
9: Hein. Je le pose sur la table.
10: Mais hein. c'est ça.
9: Bon, écoutez-moi.
10: Oui, ouais, bah, moi je vais vous raccrocher au nez, ça va être vite fait.
9: Écoutez, je préférerais justement... Oh, je remets le masque, excusez-moi madame. Vous pouvez me raccrocher au nez, s'il vous plaît.
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12: Oui, allô ?
3: Bonjour monsieur, c'est bien la boulangerie ?
12: Oui, bonjour.
3: Monsieur Martin à l'appareil, bureau départemental de l'amélioration du manger.
12: Oui ?
3: Je vais venir vous installer des aimants magnétiques à l'entrée de la boulangerie.
12: Des aimants magnétiques ?
3: C'est ça, c'est un système pour détecter s'il y a du métal dans votre pain.
12: Bon, on n'était pas au courant.
3: C'est normal, c'est parce que c'est un dispositif qu'on est en train de tester.
12: D'accord.
3: Si vous passez avec du pain métallifié, hop, il est directement aimanté par les aimants magnétiques.
12: D'accord.
3: En revanche, il faut pas qu'il y ait de métal à l'intérieur. Donc, par exemple, vous avez pas de bijoux.
12: Ah si, bah oui. Bah oui, j'ai des bijoux, oui.
3: Ah bah ça, c'est pas possible. Tout ce qui est métal dans la boulangerie, il faut que ça dégage.
12: Bah oui, mais toute ma vitrine en pâtisserie, elle en a lu.
3: Oh là, bah oui, ça l'alu, il faut retirer.
12: Mais je peux pas, c'est toute ma vitrine en fait qui est comme ça.
3: Oh bah vous la changez.
12: Bah oui, mais je veux pas changer ma vitrine pour un dispositif que je ne suis même pas au courant en fait.
3: Bah que vous n'êtes pas au courant, mais que vous me dites que vous avez des vitres en aluminium, pardon.
12: Mais c'est pas les vitres, c'est les montants de ma vitrine en fait.
3: Ah donc les vitres, elles sont pas en alu.
12: Bah non, les vitres, elles sont en vitre.
3: Oh bah alors vous pouvez les garder.
12: Bah oui, en fait, c'est juste le montant en fait de ma vitrine en fait.
3: Bah oui, c'est ça, on va juste retirer les montants sur vos vitres.
12: Mais je peux pas enlever les montants, c'est ce qui maintient toute ma vitrine.
3: Eh ben vous pouvez colmater avec vos gâteaux.
12: Bah, mais je ne peux pas.
3: Bah si vous poussez les pâtisseries contre la vitre, ça devrait tenir.
12: Bah non, attendez, je vous passe monsieur parce que je comprends absolument rien du tout.
3: Bon, pourtant c'est clair.
13: Oui, allô.
3: Bonjour madame.
13: Oui, c'est monsieur.
3: Admettons, donc on va venir retirer les montants de vos vitrines.
13: Oui, pas bien. Bon, on démonte tout le magasin pendant que vous y êtes.
3: Non, uniquement ce qui est en métal.
13: Ah ben tout le magasin est en métal. J'ai du métal partout. J'ai de la caisse, j'ai de l'inox.
3: Pour la caisse, vous inquiétez pas, je vais passer vous apporter une caisse en plastique.
13: Non mais j'ai pas besoin que vous veniez.
3: Bah si, déjà pour installer les aimants magnétiques.
13: Mais quel aimant magnétique? Je suis le patron de la boulangerie, je ne suis pas au courant de votre truc.
3: C'est ce que j'expliquais, c'est un dispositif pour repérer quand il y a du métal dans vos pains.
13: Bah non, bah pas chez moi.
3: Ah bah si, chez vous.
13: J'ai pas besoin de votre société qui vient aimanter mon pain pour retirer le pain quand il y a des morceaux de métal.
3: Ah oui, alors comment vous faites quand vous avez des morceaux de métal dans votre pain?
13: Mais il y a beaucoup. Pourquoi il y aurait des morceaux de métal dans le pain?
3: Oh bah ça, j'en sais rien, ils l'ont dit aux informations à la télé.
13: Ah oui, mais si vous écoutez toutes les informations, elles racontent des conneries.
3: Bon, et puis je vous cache pas que ça me permet de toucher des subventions aussi.
13: Ah oui, mais c'est bien parce que vous touchez les subventions et donc vous êtes payé sur mon dos. C'est vous qui gagnez de l'argent et moi j'ai rien.
3: Voilà, en gros c'est ça.
13: Ah oui, d'accord.
3: Très bien, donc marché conclu.
13: Non mais qu'est-ce que vous comprenez pas comme quoi ça ne m'intéresse pas?
3: Bah je comprends que si vous me dites ça, c'est parce que vous êtes en train d'hésiter.
13: Non mais j'hésite pas du tout, ça ne m'intéresse absolument pas.
3: Oh mais attendez, bien sûr, c'est une technique de négociage, je vous vois venir.
13: Ah oui, bah vous êtes très mauvais en négociation parce que moi franchement vous êtes tombé sur la mauvaise personne.
3: Bon allez, vous savez quoi, je vous fais
13: 10%. 10% de quoi? Vous laissez 10% de quoi?
3: Bah 10% du prix.
13: Du prix de quoi?
3: Des aimants magnétiques.
13: Ah parce que en plus c'est payant.
3: Ah oui, la pose est offerte, mais on va pas vous offrir les aimants, faut pas abuser.
13: Alors vous gagnez de l'argent et faut que je vous paye en plus pour installer des aimants chez moi que j'ai pas besoin.
3: Voilà, vous avez tout compris. Donc marché conclu.
13: Vous foutez un petit peu de moi là, non?
3: Franchement.
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14: Oui, allô?
9: Oui, madame Dire.
14: Oui?
9: Oui, bonjour, c'est la Poste, appareil.
14: Oui, bonjour.
9: Bonjour. Dites-moi, nous vous informons que à partir de ce jour, nous ne passons plus vous délivrer le courrier.
14: Ah bon? Pourquoi?
9: Bah, écoutez, madame, j'en ai parlé avec mes collègues, avec nos collègues facteurs et le receveur. Ça fait combien de temps qu'on vous délivre le courrier à cette adresse?
14: Mais j'en sais rien, pourquoi?
9: Mais ça fait des dizaines d'années, vous êtes d'accord avec moi?
14: Oui, oui.
9: Est-ce que vous nous avez déjà payé un verre, madame? Un verre de blanc, un verre de rouge?
14: Mais à qui?
9: Au facteur? Jamais.
14: Oui, mais est-ce que tout le monde doit payer un verre au facteur?
9: Mais pas tous les jours, mais au moins une fois, Vous pourriez quand même, madame, avoir la gentillesse d'ouvrir une bouteille de vin, même si ça vous... Hein, même si
14: mais j'ai... attendez, mais j'ai pas le temps, moi, les trois quarts du temps, quand les facteurs passent, moi, je suis au magasin.
9: Et alors je... Le facteur, il est sur sa tournée, lui?
14: Mais est-ce que dans toutes les maisons, on lui sert un verre à boire?
9: Ah oui, madame.
14: Partout où il passe?
9: Mais bien sûr.
14: Non, mais attendez, est-ce que ma voisine, la coiffeuse, lui paye un verre à boire?
9: Oui.
14: Est-ce que ma voisine, la boulangère, lui paye un verre à boire?
9: Oui.
14: Non, mais j'y crois pas. Oui?
9: Oui, mais pas... Mais pas tous les matins.
14: Non, mais même pas tous les matins.
9: Mais vous n'avez jamais ouvert une bouteille.
14: Non, mais j'y crois pas. Que vous allez refuser de me livrer le courrier parce que je paye pas un coup à boire au facteur?
9: Oui.
14: Moi, je ne savais pas qu'il fallait de temps en temps. Tous les jours, je proposerai à la factrice de boire un verre, voilà.
9: D'accord.
14: Voilà.
9: Bon, donc...
14: Et comme ça, vous me livrerez le courrier.
9: Non, mais c'est juste une forme de courtoisie quand même. Hein.
14: Non, mais attendez, mais là, vous êtes qui, vous?
9: Moi, je suis Monsieur Lamolle.
14: Monsieur Lamolle.
9: Je suis en charge des relations extérieures avec le public. Donc, je peux assurer ma factrice que à partir d'aujourd'hui, elle pourra...
14: C'est votre factrice qui s'est plainte, en fait.
9: Oui.
14: Oui, bon d'accord. Alors moi j'aurais aussi des choses à dire, hein, parce que j'ai jamais vu ça, parce qu'on ne paie pas un coup à boire à la factrice ou au facteur, qu'on ne va plus nous livrer le courrier, mais de quel droit vous feriez ça?
9: Bon, écoutez.
14: C'est ça que je ne comprends pas.
9: Ce que je vous propose, c'est de trouver un arrangement. Vous savez ce qu'elle boit, la factrice, déjà ou pas?
14: Ben non, mais j'en sais rien, mais écoutez, à chaque fois, moi j'ai du monde au magasin, bon. Elle arrive, elle pose le courrier.
9: Alors, notre factrice, elle est au whisky glace.
14: Alors, le matin, à 9h ou 9h30, il va falloir que je lui paye un whisky glace.
9: Voilà.
14: C'est ça?
9: Oui, madame.
14: Écoutez, monsieur Lamolle, ou Lamotte, Lamolle, hein, vous m'avez dit.
9: Oui.
14: Là, je ne comprends plus. Là, vraiment, c'est vous qui appartenez au PTT qui me demandez de servir un verre d'alcool à la factrice?
9: Oui.
14: Mais à moi spécialement, est-ce qu'elle en demande aux autres? Alors là,
9: oui.
14: Non, moi, j'avoue.
9: Oui, oui, bien sûr. Mais même à l'école maternelle, hein.
14: Et vous acceptez ça et vous trouvez que c'est normal?
9: L'essentiel, c'est le résultat. Il faut que le courrier soit délivré, et voilà. Alors, elle n'ose pas vous en demander deux.
14: Pardon? Non, franchement, alors là, non. Là, non, c'est pas possible.
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15: Bonjour.
3: Bonjour madame, c'est bien l'entreprise de travaux électriques?
15: Oui.
3: Monsieur Martin à l'appareil?
15: Oui.
3: Il faudrait me remettre mon compteur Funky comme il était avant?
15: Hein?
3: Oui, vous savez, les compteurs électriques connectés, il faudrait venir s'en occuper.
15: Pour faire quoi?
3: Parce que mon beau-frère m'a branché un fil en plus pour payer l'électricité moins cher, mais vu qu'ils vont venir relever le compteur, il faudrait virer le fil.
15: Ah bon, non. Bah non, voyons. S'il a passé un fil qui n'est pas correct, nous on peut pas y toucher. Hein.
3: Bah oui, mais moi pardon, si vous me retirez pas mon fil, je fais comment?
15: Si vous avez mis ça, c'est que c'est aux normes, c'est correct.
3: Ah oui, c'est complètement légal.
15: Bah pourquoi vous voulez l'enlever?
3: Parce qu'en fait c'est légal tant qu'on s'en rend pas compte.
15: Ah bah non.
3: Donc vous passez, vous m'arrachez le fil vite fait.
15: Bah non. Il n'y a rien à faire du tout, on ne se déplacera pas.
3: D'accord, mais si c'est moi qui viens?
15: Pour faire?
3: Bah pour vous déposer mon compteur électrifique.
15: Vous pouvez pas faire ça, voyons. Ça se démonte pas.
3: Bah si quelqu'un l'a monté, forcément ça doit se démonter, hein.
15: N'insistez pas.
3: Alors je n'insiste pas, mais vous pouvez dire que mon compteur est en révision chez vous.
15: Oh.
16: Oui, allô?
3: Bonjour monsieur.
16: Monsieur Martin, vous n'êtes pas client.
3: Alors disons oui et non, vu que je m'inscris pour un contrat entretien de mon compteur.
16: Vous êtes inscrit pour un contrat d'entretien pour un compteur?
3: Oui, mon compteur Flicky, c'est ce que je disais à votre collègue.
16: Non, je vais pas prendre la décharge que je vous ai fait ça alors que je ne l'ai pas fait.
3: Alors, si vous voulez pas prendre de décharge, le mieux c'est de couper le courant avant d'intervenir.
16: Non mais c'est pas ça que je vous parle, je m'en fous de ça.
3: Oui, bah moi ce que je vous parle c'est de la sécurité quand même.
16: C'est pas la question, c'est mon métier.
3: D'ailleurs, si vous voulez, j'ai des gants à la maison, je peux vous les prêter mais faudra me les rendre après.
16: Mais j'en ai aussi, mais je m'en fous de ça, de vos gants.
3: Oui, bah moi je dis ça pour vous aider.
16: Bah, et alors, moi je vous aide pas mon client.
3: Ah non mais vous inquiétez pas pour ça, je vous apporte un contrat d'entretien, c'est ce que je disais.
16: Non, ne venez pas m'amener un papier à vous faire signer. Je fais pas de papier comme ça.
3: Ah non, c'est moi qui fais le papier.
16: Bah, et alors?
3: Bah, et alors vous aurez qu'à le signer.
16: Bah, je vais pas vous signer un papier alors que j'ai rien fait chez vous.
3: Ah, flûte.
16: Vous vous rendez compte? C'est pas la peine de venir me faire signer un papier.
3: Bon, c'est pas grave. Dans ce cas, mettez-moi un coup de tampon, ça passera.
16: Mais non, monsieur, je ne travaillerai pas pour vous. Ça suffit.
3: Et en plus, j'ai dit à votre collègue que j'allais vous déposer mon compteur.
16: Mais vous démontez votre compteur, faites ce que vous voulez, vous appelez un autre électricien.
3: Impossible. Je vous ai mis comme entreteneur exclusif de mon compteur Milky.
16: Non, ben vous n'avez pas à admettre que je fais l'entretien. Enfin, je n'ai jamais fait d'entretien chez vous.
3: Ah oui, mais ça, vous auriez dû me le dire avant, parce que...
16: Comment fallait... Ben je vous l'ai dit avant. Je vous ai dit, je ne ferai jamais rien.
3: Ah, parce que j'ai compris, au contraire, que vous me disiez que vous faisiez toujours tout.
16: Non, pas du tout, je vous ai dit non.
3: Vous êtes sûr? Parce que moi, j'ai clairement entendu oui, hein.
16: Vous, Comment ça, hein, oui?
3: Ah oui, vous m'avez dit pas de problème, c'est oui.
16: Pas du tout, je vous ai pas du tout dit pas de problème.
3: Ah si, vous avez rajouté, je cite, le truc du petit fil sur le compteur Jackie, j'en fais à tiers l'arigot.
16: Non, pas du tout. Alors là, certainement pas. Je ne fais jamais ça. Rappelez votre beau-frère qui vous a fait ça.
3: Ah non, mais mieux que rappeler mon beau-frère, je vais vous faire écouter l'enregistrement, bougez pas.
16: Non, mais dis donc.
3: Non, mais dis donc, attendez, j'ai tout enregistré, je rembobine la cassette.
16: Mais qu'est-ce que vous faites là?
3: Bah comme c'est enregistré, je suis en train de rembobiner pour écouter ce qu'il dit.
16: Non, c'est-à-dire arrêtez hein.
3: Attendez, ça y est, on y est, écoutez.
16: Non.
17: Ah oui, je suis l'électricien, le truc du petit fil, j'en fais à tiers l'arigot.
16: Non mais vous foutez de ma gueule monsieur ou quoi?
3: Ah bah me dites pas que ça c'est pas vous.
16: Franchement vous êtes un menteur hein.
3: Bah on reconnaît votre voix.
16: Arrêtez.
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19: La mascotte, bonjour.
20: C'est bien la crêperie?
19: Oui.
20: Oui, bonjour madame, monsieur le baron de la place à l'appareil.
19: Oui.
20: Je souhaiterais savoir s'il était possible de réserver pour ce soir.
19: Oui, pour combien de couverts?
20: Un.
19: Un?
20: Nous sommes un.
19: D'accord.
20: Nous voudrions dîner en tête à tête avec moi-même. Mais pourriez-vous nous mettre deux couverts pour un, je vous prie?
19: Oui.
20: Et si cela ne vous dérange pas, nous serons nus.
19: Oui. C'est quoi ce truc-là, là?
20: Ah d'accord, on fait des manières. Ah voilà, on n'aime pas les bourgeois.
19: Non, non, pas du tout, mais... Ouais.
20: Eh ben voilà, c'est toujours pareil. Monsieur le baron a besoin d'arriver tout seul, de manger en tête-à-tête à poil sur sa table, et voilà, on l'aime pas. Et c'est quoi ce truc-là, et comment, et pardon, et j'ai pas le droit de manger à poil. Je peux pas prendre une crêpe tout seul à poil. Pourquoi? Au nom de quoi? C'est quoi? Ça vous dérange pas?
19: Bah moi, personnellement, non, hein.
20: Bon bah alors, à 9h.
19: Bah je sais pas, c'est un petit peu... Attendez, je vais vous passer mon mari.
21: Allô?
20: Oui, bonjour monsieur.
21: Bonjour.
20: Monsieur, c'est le responsable de la crêperie, je pense. Hein?
21: Oui, tout à fait, oui.
20: Oui, bonjour monsieur le baron de la place à l'appareil.
21: Oui.
20: J'ai demandé à votre femme s'il était possible de réserver pour ce soir. Elle m'a dit oui. Je lui ai dit que nous serions un.
21: Oui.
20: Je lui ai demandé si je pouvais dîner en tête à tête avec moi-même, donc si je pouvais avoir deux couverts pour un. Elle m'a toujours dit oui.
21: Oui.
20: Je lui ai dit que j'arriverais tout seul vers 21h. Ça ne l'a pas dérangé.
21: Oui.
20: Et je lui ai dit que je viendrais manger nu.
21: Oui.
20: Et ça, tout d'un seul coup, elle a pris la mouche et elle n'a plus voulu.
21: Oui.
20: Pourquoi donc?
21: Bah, parce que vous allez venir manger à poil à la maison.
20: Bah, écoutez, monsieur, quand même, je suis seul. Je peux faire ce que je veux, je ne dérangerai aucune personne à ma table.
21: Non, non, mais bien sûr, mais je suis tout à fait d'accord avec vous. Et puis, vos opinions, c'est pour vous.
20: Donc, je viendrai à 21h.
21: Ouais, mais pas à poil, bien sûr.
20: Ah, si, monsieur, aussi.
21: Non, non, bah, vous ne rentrerez pas, c'est tout.
20: Bah, attendez, je ne rentre pas à poil, comme vous dites, dans une crêperie. Non. Je rentre habillé, je me déshabille une fois que j'ai posé mes affaires.
21: Ah, ouais, d'accord. Ah, vous sortirez, c'est tout.
20: Bon, si par contre, est-ce que vous pourriez accepter que je vienne donc habillé, hein?
21: Oui, bien sûr, oui.
20: Mais que ensuite, quand je m'installe à ma table, je mange les crêpes nues, hein, mais avec... Je pourrais mettre une crêpe sur mon sexe.
21: Non, non, mais non, c'est pas possible, ça, monsieur.
20: Mais pourquoi?
21: Ah, mais je serais tout à fait d'accord de vous accueillir si tout le monde était à poil dans la... Même moi, le premier, si je peux me trouver un coin pour me mettre à poil... quand il fait beau ou un truc comme ça, je suis le premier à le faire. Mais bon, bah, devant les gens, non, j'évite, quoi. Vous comprenez ce que je veux dire?
20: Même une crêpe saucisse.
21: Même une crêpe saucisse,
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22: Bonjour.
3: Bonjour, monsieur, c'est bien l'animalerie?
22: Oui.
3: Monsieur Martin, à l'appareil, je voudrais vous rapporter un chat, c'est pour un échange.
22: Ouais, vous avez le ticket de caisse ou pas?
3: Le ticket de caisse du chat, mais bien sûr, oui, j'ai le ticket de caisse du chat.
22: Ah non, vous avez acheté un chat?
3: Oui, mais je vais le rapporter parce que finalement, j'ai changé d'avis.
22: Vous rapportiez un chat?
3: Oui, un chat, vous savez, l'animal avec des pattes qui fait miaou.
22: Ah bah non, ah non, alors je vous arrête tout de suite, c'est pas chez nous, vous l'avez eu, parce que nous, on vend pas d'animaux, hein. Nous, on le reprendra pas, monsieur.
3: Oui, non, alors je l'ai pas acheté chez vous, mais vous êtes obligé de le reprendre.
22: Bah pourquoi je serais obligé? On vend pas d'animaux, monsieur.
3: Bah vous êtes une animalerie.
22: Oui.
3: Donc, en tant qu'animalerie, si j'ai un chat défectueux, vous êtes obligé de le reprendre.
22: C'est quoi que vous allez? Vous me dites que vous avez un chat. C'est un animal vivant ou c'est un...
3: Bah, évidemment que c'est un chat vivant.
22: Non, non, non, non, non. Mais
3: je suis même pas sûr que vous ayez le droit de vendre des animaux non vivants, d'ailleurs.
22: Mais non, je veux dire, on n'a pas d'animaux, on n'a pas de vivants dans notre magasin.
3: Alors moi, je précise que je vous rapporte un chat vivant.
22: Non, mais...
3: Parce que ça doit pas être le même prix, en plus.
22: Bon, alors si c'est un animal vivant, pourquoi vous voulez ramener le chat?
3: Parce que moi, mon beau-frère, il m'avait dit que le chat, c'était un animal très doué pour la chasse. Mais alors, tu parles rien du tout.
22: La chasse?
3: Oui.
22: Non, mais vous êtes complètement... La chasse à un chat.
3: Alors, c'est ce qu'on m'avait dit, mais en fait, il est nul.
22: Pour les souris, pour les choses comme ça.
3: Non, non, moi, je tire du sanglier le week-end et mon chat m'en rapporte jamais rien.
22: Ah, bah écoutez, monsieur, je pense que là, on va vite s'arrêter.
3: Ah, bah je pense surtout que c'est un chat, oui, mais pas un chat de chasse.
22: Non, non, non, non. Prendre un animal, comme vous venez me dire, l'utiliser pour aller à la chasse au sanglier. Moi, je travaille dans un magasin où on est pour le bien-être des animaux.
3: Oui, bah moi aussi, je suis pour. Non, non. Je me disais que mon chat de chasse serait content que je l'emmène chasser.
0: Bonjour.
3: Bonjour monsieur, je sais pas si vous avez suivi, c'est pour un retour de chat.
0: Mais vous me déposez pas de chat, on vend pas de chat ici. Comment, je comprends pas comment vous.
3: Oui, non, mais c'est ce que je disais, moi je pensais que c'était un chat de chasse et ce chat est nul au sanglier.
0: Là, il y a un problème déjà.
3: Ah bah on est d'accord, oui, merci.
0: Faut peut-être acheter une bête qui aboie déjà, un chien de chasse ça ira mieux qu'un chat.
3: Ah bah très bonne idée, je vous refile le chat et à la place.
0: Non mais on en veut pas, il y a pas besoin.
3: Ah oui, mais alors moi je lui ai déjà dit qu'il allait chez vous.
0: Non, j'en veux pas de chat. Non,
3: mais il va être super déçu, il se faisait une joie de venir en plus.
0: Bah peut-être.
3: Oh bah si c'est ça, je vous le passe comme ça c'est vous qui lui dites.
0: Non.
3: Si bougez pas. Martino, le monsieur veut te parler.
0: Non, mais en là, plus, vous...
3: Martino.
0: Écoutez, monsieur, c'est...
3: Oh, salut, c'est mon chat, Martino.
0: Non, c'est une plaisanterie, là, je crois.
3: Non, je trouve ça normal.
0: Non.
3: Allô, c'est à nouveau, monsieur Martin, il y a un problème.
0: Vous voyez, votre chat, il parle, adressez-vous à un cirque.
3: Alors, justement, il faut que je vous avoue quelque chose, mais ça reste entre nous.
0: Oui, je vous écoute.
3: Eh ben, Martino, c'est pas un vrai chat, en vrai, c'est moi qui faisais le chat. Oui, non, mais je précise, parce que comme je fais très bien le chat, certains se font avoir.
0: Ouais, non. Vous savez que je suis au travail, là, j'ai pas trop le temps.
3: Oui, bah moi aussi, je suis au travail, pardon.
0: Oh, bah j'en sais rien, moi, attendez.
3: Ah, bah je vous le dis, mon travail, c'est piéger des gens à la radio.
0: Ah ouais,
3: je dirais même bienvenue dans l'appel trop con de Rire et Chanson.
0: Ok.
3: Ah, et Martine vous embrasse.
0: Eh bah écoutez...
3: Au revoir, monsieur.
0: Au revoir, madame.
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24: MS, bonjour.
25: Allô?
24: Oui.
25: Bonjour, monsieur.
24: Bonjour.
25: J'ai vu dans le bulletin téléphonique que vous faisiez des massages gratuits.
24: Des ramassages gratuits.
25: Des massages, voilà, c'est ça, des massages gratuits.
24: Massages gratuits? Non, on fait des enlèvements gratuits à domicile, monsieur.
25: Ah, c'est à domicile?
24: Non, c'est si vous avez des meubles à donner, c'est Emmaüs.
25: De l'anus?
24: Non, des ramassages, on reprend des meubles, des vêtements et des choses comme ça.
25: Ah, sans les vêtements, bah oui, si c'est un massage, oui.
24: Non, monsieur, vous trompez d'adresse, là, je pense. Hein.
25: Les fesses?
24: Non, mais monsieur, vous trompez, on fait pas de massage, nous. Hein.
25: Comment?
24: On est Emmaüs, nous.
25: De l'anus?
24: Emmaüs!
25: Oui, j'ai compris. De l'anus.
24: Non,
25: comment?
24: Vous vous trompez de numéro.
25: Donc le dos?
24: Non.
25: Et l'anus?
24: Quoi? J'en peux plus. Hein.
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26: Oui?
3: Bonjour monsieur, c'est bien la maison de retraite?
26: Oui.
3: Monsieur Martin à l'appareil, je me suis déclarifié pensionnaire chez vous.
26: Pensionnaire chez nous, je comprends pas trop monsieur.
3: J'ai dit à mon assurance que j'étais pensionnagé chez vous, comme ça me permet de toucher une prime retraite.
26: C'est pas possible ça. Il est hors de question que vous dites que vous êtes résident chez nous alors que vous n'y êtes pas. Hein.
3: Ah ben je l'ai déjà dit.
26: Non mais il y a tout un dossier à venir remplir.
3: Non, le dossier je l'ai fait déjà.
26: Ah bon? Avec un volet médical?
3: Non mais ça j'ai dit que c'était bon.
26: Bah non, écoutez, il y a une visite à passer qui est obligatoire. Pour pouvoir rentrer en EHPAD, il faut passer devant le docteur traitant.
3: Le docteur traitant, vous me dites?
26: Non mais...
3: Il est là ce monsieur traitant ou pas?
26: Non, votre médecin traitant.
3: Oui, passez-moi monsieur traitant, je peux peut-être m'arranger avec lui.
26: Monsieur, je n'ai pas de docteur qui s'appelle monsieur traitant.
3: Ah bah faudrait savoir, il s'appelle traitant ou il s'appelle pas traitant?
26: Non, il s'appelle pas traitant.
3: Ah, je vois, vous êtes en train de me négocier un truc.
26: Non, je vous négocie rien du tout monsieur.
3: Oh non mais je comprends, c'est normal, vous voulez profiter un peu de la combine.
26: Non,
3: écoutez, je vous prépare une petite enveloppe.
26: Oh là. Monsieur, je sais pas, mais je dois mal m'expliquer avec vous. Hein.
3: Bah, depuis tout à l'heure, vous me demandez du liquide.
26: Non, je vous demande aucun liquide, monsieur. Je vous dis qu'il me faut...
3: Ah non, mais c'est du liquide ou rien, monsieur.
26: Non, madame.
3: Pardon?
26: Bah, je suis une dame, excusez-moi, mais depuis tout à l'heure, vous me dites monsieur, mais je suis madame.
3: Ah, et ben alors passez-moi un autre monsieur.
26: Voilà.
3: Merci, monsieur.
26: Madame.
3: Oui.
26: Allô?
3: Bonjour, monsieur.
26: Monsieur, nous, on peut pas certifier comme quoi vous êtes résident chez nous, alors c'est pas le cas. Tu peux pas faire de faux, enfin.
3: Non, mais ce que je fais, c'est que je viens, je squatte une chambre quelques jours.
26: Mais non, monsieur, ce n'est pas possible.
3: Parce que moi, j'ai mis que j'étais chambre 12.
26: Mais si la chambre est déjà occupée par quelqu'un, vous pouvez pas occuper une chambre qui n'est pas à votre nom.
3: La 12, elle est occupée?
26: Tout à fait.
3: Excusez-moi, mais la personne de la 12, elle est là depuis combien de temps? Parce que moi, j'ai
26: mais
3: mis.
26: Mais ça ne vous regarde pas, monsieur. Je suis désolée, ça ne vous regarde pas.
3: Bah, c'est pas ça, c'est que moi, j'ai dit que ça fait 6 mois que je l'occupe.
26: Mais ça,
3: déjà.
26: C'est votre problème. Vous faites de fausses déclarations, tant pis pour vous.
3: Non mais c'est pas ça, mais si ça se trouve...
26: Ah si c'est ça.
3: Bah si ça se trouve j'étais dans la 12 avant cette personne.
26: Mais non, nous ne pouvons pas déclarer que vous étiez présent chez nous depuis 6 mois.
3: Non mais si j'étais là en proms...
26: Mais monsieur, je vous dis que nous avons un registre.
3: Parce que dans ce cas ça veut dire que cette personne est chez moi.
26: Enfin monsieur, je vous dis non. C'est pas la peine d'insister, c'est non. Ça suffit quand même. C'est bon. Excusez-moi, je vais vous passer une autre personne.
3: Ah bah allez, allons-y.
26: Oui allô.
3: Bonjour monsieur.
26: Mais vous croyez où monsieur là?
2: Vous êtes malade.
3: Non, je ne suis pas malade. Non, j'ai juste mis que j'étais à la retraite.
2: Mais n'importe quoi, vous prenez pour qui?
3: C'est ce que je disais, ça me permet de toucher l'assurance, voyez.
2: Mais oui, mais ça, je m'en fous, monsieur. Nous, c'est un EHPAD, on n'est pas le bureau de bienfaisance, ça, hein. Je suis désolée. Hein.
3: Donc je prendrai la 12.
2: Mais c'est quoi ce cinéma-là? Vous ne prendrez rien du tout.
4: Oui, bonjour, c'est madame. La directrice de l'établissement.
3: Enchantée, bonjour monsieur.
4: Madame, vous avez fait une arnaque à l'assurance, c'est votre problème, je cautionnerai rien.
3: Dans ce cas, vous pouvez peut-être juste me laisser votre bureau.
4: Rien, non mais vous plaisantez.
3: Non mais parce que à la limite, si moi je leur dis que je suis le directeur.
4: Non, ça va bien, je suis dans mon établissement, je fais ce que je veux.
3: Ah bah non, vous n'avez rien compris.
4: Non, j'ai, d'abord vous avez changé de ton.
3: Si je vous échange la 12 contre la 14.
4: Non, je vous laisse pas la 12 ni la 14.
3: Non mais attendez, plus la 23, mais... la 42.
4: Non mais je vous laisse rien, ni la 12, ni la 14, ni la 42.
3: La 17.
4: Non mais c'est pas.
3: La 5.
4: Non, maintenant ça suffit.
3: La 38.
4: Non mais attendez, à quoi vous jouer là?
3: Bah je fais un loto parce que si je touche pas l'assurance,
4: bon, on va...
3: Non mais au moins que j'ai une chance de toucher quelque chose.
4: Au revoir monsieur.
2: N'importe quoi.
5: Quoi cette connerie là?
3: Et accessoirement, je vous entends toujours.
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10: Dispensaire?
25: Allô?
10: Allô?
25: C'est le dispensaire pour les animaux?
10: Oui.
25: Bonjour madame.
10: Bonjour.
25: Monsieur le baron Ledoux, j'habite boulevard Saint-Germain.
10: Oui.
25: Et j'ai un grand malheur avec mon perroquet.
10: Oui.
25: Oh mon Dieu, il est originaire de la Libye.
10: La Libye, oui.
25: Voilà. Et hier soir, à la télé, ils ont montré la guerre entre le Tchad et la Libye.
10: Oui.
25: Et mon perroquet, il était là, devant la télé.
10: Oui.
25: Et depuis, il n'arrête pas que de dire des bêtises, des cochonneries.
10: Ah bon?
25: Oui. Je sais pas quoi faire, moi je
10: Qu'est-ce
25: sais...
10: Qu'est-ce qu'il raconte?
25: Oh, des cochonneries, hein. Vous voulez que je vous le passe, vous allez voir. Attends,
10: oui.
25: Je vais approcher du téléphone. Attendez, je l'attrape, hein.
10: Oui.
25: Bien là, Coco. Allô?
10: Oui.
25: Voilà, là. Parle, Coco.
10: Coco? Il écoute, là?
25: T'as l'as pris! T'as l'as pris!
10: Coco? Bonjour, Coco.
25: Pouf-lasse!
10: Mais ça va pas?
25: Allô?
10: Oui?
25: Vous avez entendu?
10: Oui, j'ai entendu.
25: Alors, qu'est-ce que je fais, moi?
10: Alors, attendez, ne quittez pas, s'il vous plaît. Hein. Allô?
25: Oui.
10: Monsieur, alors, remettez votre perroquet à côté et faites-le parler. Mais... Le docteur écoute, hein?
25: Viens là, Coco! Ah. Coco, viens là! Mec.
10: Écoute, je suis morte de rire.
25: Allô?
10: Oui?
25: Bon, ça y est, attendez, je mets la tête à côté de l'appareil. Allez-y.
10: Coco, bonjour.
25: Ça l'a pris!
10: Coco.
25: Ça l'a pris!
10: Mais tu m'avais pas dit ça tout à l'heure.
25: Pas vite! Allô?
10: Oui?
25: Oh, madame?
10: Oui?
25: Vous savez le chinois pour passer le thé?
10: Oui.
25: Le chinois, le petit filtre pour passer le thé. Il l'a mis sur sa tête comme un casque.
10: Ah bon?
25: Oh non, Coco, reviens ici!
10: Écoutez, vous êtes où, monsieur?
25: Madame, il a une fourchette dans le bec, il vient vers moi!
10: Non, c'est pas vrai.
25: Non!
10: Monsieur! Monsieur! Olivier! Écoute, tu sais, il vient de me dire que son perroquet, il a mis une fourchette dans le bec, il est venu vers lui, et après j'entends plus rien. Mais j'entends plus rien, ça tombe, il a foutu un coup de fourchette. Allô?
25: Ça l'a pris!
10: Coco!
25: Ça l'a pris! Ça l'a pris!
10: Coco, t'exagères, hein? Qu'est-ce que t'as fait à ton maître?
25: Vive la Libye! Vive la Libye!
10: Mais t'es dingue! Pourquoi vive la Libye? Coco!
25: Kadhafi!
10: Kadhafi! Mais qu'est-ce qu'il a, Kadhafi? Hein? Coco? Coco, t'as le combiné, là? Qu'est-ce que t'as fait à ton maître?
25: Ta gueule!
10: Quoi, ta gueule? Je t'en prie, hein. Je peux te dire ta gueule aussi, moi.
25: Ta gueule, ça l'a pris!
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23: Oui, allô?
3: Bonjour, monsieur, c'est bien l'entreprise de maçonnerie?
23: Ouais.
3: Monsieur Martin à l'appareil, c'est pour vous signaler que je vous ai déclaré garderie d'enfants.
23: Ouais, mais c'est pas possible. Je fais pas de garderie.
3: Comme moi, j'avais pas de local et qu'il y a beaucoup de demandes en ce moment, je me suis dit que j'allais mettre les gamins chez vous.
23: Mais il est hors de question que je m'amuse à ça, quoi. Je suis pas nounou, hein.
3: Justement, ça, si on vous demande, faudra déclarer que vous êtes pédicuriste agrégifié pour la petite enfance.
23: Bah non, c'est
26: c'est pas possible. Faites attention parce que moi j'ai porté plainte, hein.
3: Pardon, mais je vous ai pris tous les engagements pour que vous puissiez accueillir les enfants.
26: Bah, je n'accueille pas les enfants, il n'y a jamais été question de ça. Vous jouez à quoi, là? Trouver des nourrices?
3: En plus, c'est tout bénef pour vous, profitez-en, hein, si vous avez des petits boulots à leur faire faire, des petits trucs.
26: Oui, bien sûr, ouais, ouais, c'est ça.
3: Vous voyez, vous leur faites faire un peu de ciment, un peu de béton.
26: Oui, bien sûr, ouais.
3: Bah oui, vous leur faites monter des placos.
26: Non, je ne pense pas, non.
3: En plus, j'ai prévenu les parents, ils sont d'accord pour les activités manuelles.
26: Oui, les parents sont d'accord, mais moi je suis pas d'accord, donc c'est tout.
3: Oui, mais enfin, ça rendrait service.
26: Ah oui, bien sûr, donc allez hop, et
3: on... Allez hop, je vous dépose les petits.
26: Non, mais ça va aller là, ça veut dire quoi ça? Ils peuvent arriver, ils vont être très bien reçus, je peux vous le dire.
3: Eh ben voilà, on devient raisonnable, merci.
26: Mais non, ça suffit, parce que là, ça va très mal se passer. Il y a hors de question qu'il y ait qui que ce soit qui vienne chez moi.
3: Bon, écoutez, moi je dis aux parents que c'est bon en tout cas.
26: Non, vous pouvez dire ce que vous voulez, c'est hors de question. Et s'il y a un parent qui arrive, je vais avec la personne à la gendarmerie.
3: Excusez-moi, mais pour quelqu'un qui travaille dans une garderie, vous m'avez
26: pas
3: l'air
26: très. Une garderie.
3: Bah si, maintenant si.
26: Non, je ne suis pas une garderie, alors faites attention à vous.
3: Bah moi je vous ai déclaré comme garderiste.
26: Ah oui, et depuis quand?
3: Bah là, depuis là, c'est
26: en train. Et vous avez déclaré ça où?
3: Eh bah j'ai mis ça sur les pages jaunes, j'ai rajouté à votre activité.
26: Mais bien sûr. Donc là, maintenant, je vais aller porter plainte auprès aussi des pages jaunes qui n'ont pas à faire quoi que ce soit avec vous.
3: Non, mais je vous ai inscrit dans le bottin sous la rubrique garderie maçonnerie.
26: Non.
3: Si.
26: Faites attention à vous, là ça commence vraiment à bien faire, là maintenant je porte plainte.
3: Non mais vous allez pas porter plainte contre des enfants.
5: Allô?
3: Ah, c'est madame.
5: Non, monsieur.
3: Bon, admettons.
5: Non mais vous voulez qu'on garde des enfants alors qu'on est une entreprise de maçonnerie.
3: Ah bah voilà, celle-là elle a compris, enfin.
5: Non, mais...
3: Donc, je vous ai déclaré garderiste temporaire.
5: Vous m'avez déclaré garderie temporaire. Vous êtes complètement zinzin, ma parole.
3: Non, c'est pas monsieur Zinzin, c'est monsieur Martin à l'appareil.
5: Et comment vous pouvez vous permettre de me déclarer comme étant garderie temporaire? Attendez, je suis en train de mourir de rire, là.
3: Super, comme ça on est deux.
5: Non, mais ça va pas, non. Mais vous êtes complètement abruti, mon pauvre monsieur.
3: Alors, je dirais surtout trop con.
5: Comme si que je vais garder vos gosses.
3: Bah, comme si que bien sûr, oui.
5: Non, mais ça va pas, non.
3: Comme si que c'est clair que oui.
5: Et vous êtes qui?
3: Monsieur Martin.
5: Monsieur Martin de où?
3: De Martinville.
5: De Martinville. Et comme si vous allez me déposer des enfants.
3: Comme si que c'est exactement ça, oui.
5: Je te démerde avec tes gosses, non, n'importe quoi.
3: Ah non, mais c'est pas les miens. C'est comme si que ce sont ceux qu'on me paye pour que vous les gardiez.
5: Bon, écoutez, monsieur, on va faire simple.
3: Non, mais écoutez, madame.
5: Monsieur.
3: Ah. Bah décidément pas de bol.
5: On va faire très simple.
3: Mais oui, on va faire simple. Je vous dépose les enfants, vous les rangez dans un coin, on n'en parle plus.
5: Non mais ça va pas, non.
3: Ou alors vous leur faites un petit enclos en parpaing.
5: Mais non, mais vous êtes complètement zinzin, ma parole.
3: Non, c'est toujours monsieur Martin, mais monsieur Zinzin n'est pas loin.
5: Je vous ai rien demandé, moi.
3: En quelque sorte si, puisque vous me l'avez pas interdit non plus,
5: mais
3: voyez.
5: Ça va pas, non, mais t'es complètement zinzin.
3: Non, je vous dis que non. En revanche, il est à côté de moi, je peux vous le passer.
5: Attends,
3: monsieur Zinzin. Oui, monsieur Martin.
5: C'est où? Donne-moi ton adresse, je vais venir te trouver, moi.
3: Non, mais alors t'inquiète, moi je te les dépose les enfants, c'est ce que je te dis.
5: Ouais, bah c'est ça, dépose-les, c'est ça. Ouais.
3: Ah bah tout de même. Bon, j'arrive.
5: Bah méfiez-vous parce que vous allez attendre un coup de fusil dans le cul.
3: Oula. Oh pardon, j'ai cru que vous disiez que vous vouliez mettre un coup de fusil
5: ouais,
3: dans.
5: Bah t'as bien compris mon gars.
3: Non mais je rêve, vous êtes en train de me draguer?
5: Non mais ça va pas, non.
3: Non mais pardon madame, mais j'ai déjà quelqu'un.
5: Bon allez, au revoir.
3: Bisous quand même.
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12: Allô, la maison de Thomas, bonjour.
13: Bonjour madame, je suis bien aux pompes funèbres.
12: Oui.
13: Oui, bonjour, je voudrais parler à madame Josette Thomas.
12: C'est moi.
13: Eh bien, bonjour, madame, et bravo, c'est l'état civil de la mairie à l'appareil.
12: Oui.
13: Je suis le nouveau stagiaire, en fait.
12: L'état civil.
13: Oui, exactement.
12: Vous êtes avec madame Mathieu, alors?
13: Exactement.
12: Ah, d'accord, j'ai tout pigé. Bon.
13: Voilà.
12: Alors, dites-moi tout.
13: Eh bien, écoutez, on est très heureux de ce qui vous arrive aujourd'hui. Forcément, c'est la fête. Malheureusement, madame Mathieu n'est pas là. J'ai oublié de lui dire que ce qui vous arrivait.
12: Qu'est-ce qui m'arrive?
13: Comment ça, qu'est-ce qui vous arrive?
12: Bah, j'en sais rien.
13: Bah, attendez, madame Josette Thomas.
12: Oui.
13: Pompe funèbre.
12: Oui.
13: Aujourd'hui.
12: Oui.
13: C'est votre anniversaire.
12: Mon anniversaire.
13: Et oui.
12: Ma foi, non.
13: Mais si.
12: Non.
13: Et si.
12: Non.
13: Et aujourd'hui, vous êtes devenue la doyenne de la ville.
12: Hein? Vous rigolez ou quoi?
13: Attendez.
12: Non.
13: Madame, vous êtes...
12: C'est pas mon anniversaire. Je connais ma date de naissance. C'est pas mon anniversaire.
13: Vous êtes née... Le 17 septembre.
12: Non.
13: 1905.
12: Non.
13: Ah si.
12: Ah bah non, c'est pas à moi.
13: Mais si.
12: Non.
13: Vous avez exactement aujourd'hui 104 ans.
12: Non. Ah bah, mais enfin, écoutez, je sais quand même quand est-ce que je suis née. Allez, merci, au revoir.
14: Ah oui.
25: Allô?
14: Oui.
25: Bonjour monsieur.
14: Bonjour madame.
25: C'est madame Thierry à l'appareil.
14: Oui.
25: Je voudrais parler à madame Josette Toi.
14: Vous êtes Annie?
25: Oui.
14: Oui. Alors, je vous parle Josette. Hein.
12: Allô?
25: Félicitations.
12: Pourquoi?
25: Ben, il paraît que vous êtes la doyenne.
12: Bon, ça va pas, non? C'est des conneries, tout ça.
25: Ah ben, j'étais à la mairie.
11: Non, c'est des conneries.
25: Ils ont dit que vous aviez 104 ans.
11: Oh, ben ils disent n'importe quoi.
25: Non, c'est vrai. Alors, ils vont venir vous féliciter avec
11: eux. Eh ben, qu'ils viennent, je les attends.
15: Allô ?
3: Oui, bonjour, c'est Jarry ?
15: Oui, c'est lui-même.
3: Oui, bonjour, excuse-moi de te déranger. Je cherche le numéro d'Arthur et comme je sais que tu as fait des émissions avec lui, je me disais...
15: Tu étais à l'appareil.
3: Ah pardon, je m'appelle Martin, parce que moi je voulais présenter un...
15: Mais Martin, on se connaît ?
3: Ah non, pardon, non.
15: Mais attendez Martin, vous m'appelez comme ça, vous ne me connaissez pas, vous ne me présentez pas et vous pensez que je vais vous donner le numéro d'Arthur ?
3: Bah, je me disais entre comique, parce que moi je veux être aussi...
15: D'accord, attendez, non mais vous ne pensez pas une seule seconde que je vais vous donner le numéro d'Arthur ?
3: Bah, à la limite, si ça vous arrange, je ne dis pas que c'est vous qui me l'avez donné, vous voyez, je...
15: Non, mais attendez, ça fonctionne pas comme ça. Arthur, c'est mon ami, moi je fais pas ça à mes amis.
3: Ou alors sinon, si vous appelez Arthur et vous lui dites de me rappeler.
15: Mais bien sûr, évidemment, je vais faire pareil avec François Hollande et puis le Conseil d'État.
3: Non, mais juste, on peut se tutoyer ?
15: Non, je tutoie pas, non.
3: Ah, parce que moi, mon but, c'est de faire partie du métier aussi, dans le sens où...
15: Non, mais monsieur, il y a des manières de faire. Vous appelez les gens comme si on se connaît depuis 10 ans. Vous me dites, c'est Martin, comme s'il y avait qu'un seul Martin dans le pays, et Dieu sait qu'il y en a plusieurs. Je vous souhaite vraiment de réussir et de mettre les choses en place. Mais là, monsieur, vous avez des dents qui rayent le parquet. Et voilà, et pour respecter les gens, il faut être dans l'amour, dans le partage. Et vous n'y êtes pas, donc je vais
3: raconter. Non, mais c'est gentil, mais juste, est-ce que si tu lui laisses un message...
15: Je vous souhaite une bonne journée. Prenez soin de vous.
3: Il a raccroché, donc je le rappelle.
15: Allô ?
3: Oui, à la limite, moi, si je peux te rendre un service aussi, tu vois, parce que j'ai récupéré pas mal de...
15: Non, mais attendez. Vous vivez dans un monde, c'est des bisounours chez vous, mais en version naturiste.
3: Je comprends pas.
15: Ah oui, je comprends. Mais je peux pas vous aider, parce que je suis sur un plateau, je suis en train d'essayer de travailler.
3: Il n'y a pas Arthur dans le coin, par hasard ?
15: Mais... Si, là.
3: C'est vrai ?
15: J'ai une relation cassée avec Arthur, on s'entraîne, on fait des pompes ensemble, on fait du sport.
3: Tu peux me le passer juste 2 secondes, s'il te plaît ?
15: Mais bien sûr, mais il n'est pas là. Et même s'il était à côté de moi, jamais je lui donnerai le numéro de téléphone.
3: Et il n'y a pas quelqu'un d'autre de connu qui pourrait peut-être me...
15: Voilà, je vous souhaite une bonne journée, monsieur.
3: Non, mais raccroché, donc je rappelle. Voilà, touche bis.
15: Allô ?
3: Ouais, excuse parce que ça coupe, en fait. Je pense que ça passe.
15: D'accord, pas. Et donc vous allez m'appeler toutes les 3 minutes parce que ça coupe. Hein. Alors, je viens d'avoir Arthur au téléphone. Il est ravi. Il a très envie de vous avoir sur son émission.
3: Ah, je savais pas.
15: Bah oui. Je suis François Hollande qui vous prend comme Premier ministre. Ce qu'il s'est dit en ce moment, c'est le bordel. Donc, on a besoin de gens compétents. Je lui ai parlé que vous, en live, t'as envoyé du steak, comme on dit.
3: C'est pas vrai.
15: Non.
3: Non mais en échange, moi j'ai des numéros, j'ai Anne Roumanoff si tu veux.
15: Je l'ai les numéros de Anne.
3: Ah, tu l'as. Bon. Non mais tu vois, comme ça on fait donnant, moi je te file un numéro.
15: Maintenant on se tutoie. Non mais c'est qui ? C'est quoi cette blague ? C'est radio, c'est quoi ?
3: Ah oui, je peux te faire passer sur Rire et Chanson dans ce cas si tu veux.
15: C'est Rire et Chanson ?
3: Ben voilà.
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19: Bonjour.
25: Allô, c'est la SPA.
19: Oui.
25: Oui, bonjour, Madame Ledoux, à l'appareil.
19: Oui.
25: Je vous appelle parce que j'ai un gros souci avec mon petit chien, là.
19: Quel genre de souci ?
25: Mon mari, voyez-vous, il est devenu complètement fou. On a un petit chien de 3 ans.
19: Oui.
25: Et mon mari appartient au club de boules de La Rochelle, là, vous savez. Oui. Hier, il était à La Rochelle et puis il est revenu avec des médicaments que des collègues à lui lui ont donnés. Il a 80 ans, mon mari. Ils lui ont donné du Viagra, je crois, ça s'appelle.
19: Oui.
25: Du Viagra, vous savez ce que c'est, non ?
19: Oui, oui.
25: Et moi, je ne connais pas ce truc-là. Il a essayé de me faire faire la chose. Moi, je n'ai pas fait depuis 20 ans, donc vous voyez, je n'ai pas voulu. Oui. Hop, il est là, il est en train de courir après le chien dans la maison.
19: Il veut faire ça au chien ?
25: Oui.
19: Vous ne pouvez pas essayer d'attraper le chien, vous ?
25: Oh là, attendez, je vais essayer. Mais une fois que j'attrape le chien, qu'est-ce que je fais ? Viens là, du tout. Ça y est, j'ai attrapé. Lâche le chien. Non, la dame ne veut pas.
19: Monsieur Ledoux ?
25: Toutou, viens là.
19: Allô, monsieur ?
25: Allô ?
19: Monsieur Ledoux ?
25: Oui, madame.
19: Il ne faut pas s'en prendre au chien, monsieur.
25: Mais il n'a pas dit non.
19: Ah oui, mais nous, on n'est pas d'accord.
25: Ah bah écoutez, quand même, il ne dit pas non, il s'est caressé déjà.
19: Oui, mais il ne faut pas le faire au chien, monsieur.
25: Mais c'est pour son bien.
19: Non.
25: Il n'a jamais connu ça avec...
19: Non, monsieur, parce que ça... si vous faites ça au chien, vous allez avoir des problèmes.
25: Gynécologiques ?
19: Même au niveau justice. Hein.
25: Mais depuis quand les hommes n'ont plus le droit de faire du bien à leur animal ?
19: Pas comme ça. Vous ne lui faites rien.
25: Mais il se laisse faire.
19: Non, monsieur Ledoux.
25: C'est lui qui m'a allumé.
19: Sinon, moi, je fais venir le président.
25: Monsieur Chirac ?
19: Non, le président de la SPA. Pour vous interdire de faire ce que vous voulez faire.
25: Germaine !
19: Non, jamais.
25: Non, je dis Germaine, j'appelle ma femme.
19: Écoutez, je sais pas, vous vous mettez dans une pièce, vous faites comme vous pouvez, vous vous soulagez tout seul. Mais vous ne touchez pas ce chien.
25: Mais je suis sûr qu'il a envie dans son forêt.
19: Non, monsieur Ledoux.
25: Il n'a pas dit non.
19: Il n'a pas dit oui.
25: Mais comment veux-tu qu'il dise non? C'est un animal.
19: Vous avez pris combien de pilules de Viagra?
25: J'en ai pris deux.
19: C'est beaucoup de trop.
25: Ah bon?
19: Vous avez été voir votre médecin pour les prendre?
25: Non, c'est des collègues au jeu de boules là qui m'ont...
19: Oui, mais ça peut être dangereux pour vous.

0: Il a pris le hamster.
1: Posez le téléphone, essayez de lui enlever le hamster des mains.
0: Il est mort.
1: Quoi?
0: Oui.
1: Oh, c'est pas vrai.
0: Il l'a défoncé.
1: Oh, c'est pas possible.
0: Ah, oh, le salaud, il est nul, hein.
1: Allô? Monsieur Ledoux, venez au téléphone tout de suite.
0: Le hamster, c'est nul.
1: Non, mais monsieur Ledoux, ça va pas, vous venez de tuer un animal.
0: Mais oui, mais c'est pour
1: ça. Vous avez tué un animal, monsieur Ledoux. Monsieur Ledoux.
0: C'est pour ça de faire du bien.
1: Vous avez quand même pas fait ce que j'ai entendu.
0: Va me chercher la cage, amène-moi les seringues.
1: Monsieur Ledoux, vous arrêtez maintenant.
0: Allô?
1: Madame Ledoux?
0: Il veut les seringues, il veut se faire les seringues.
1: Oh, c'est pas vrai, non, c'est pas possible, ça.
0: Tu vas pas te faire de mal aux oiseaux.
1: Madame Ledoux?
0: Non, mes canaris.
1: Oh non.
0: Nous n'avons plus que deux canaris.
1: Alors, un hamster, deux canaris. Donc, il y en a trois de morts, quoi.
0: Oh non, mon balai! Il a cassé mon balai!
1: Oh, c'est pas possible, ça.
0: Bon, ben, toi, maintenant, tu viens là.
1: Il fait quoi, là, maintenant?
0: Il me saute dessus. Tiens, ma gaine, allô?
1: Oui.
0: Il m'arrache ma gaine de main, tiens.
1: Oh, c'est pas vrai, c'est pas possible, non. Okay. Défendez-vous, Madame Ledoux.
0: Ça y est, ça commence à être un peu plus calme.
1: Vous allez arrêter. Vous avez tué un hamster, deux canaris.
0: Comment?
1: J'ai noté que vous aviez défoncé le hamster et les canaris, ainsi que le balai.
0: Oh, mon Dieu.
1: Bon, le balai, Madame Ledoux, c'est moins grave. Hein?
0: Oui,
1: Vous avez déchiré la gaine de votre femme.
0: Oui. Oh, ça y est, ça va mieux.
1: Alors moi, maintenant, je téléphone au flic et à mon président.
0: Oh non.
1: Si, monsieur Ledoux.
0: Non, madame, à genoux, je vous en supplie.
1: Non.
0: Si.
1: Là, vous venez de tuer un hamster de canaris, j'ai tout entendu, monsieur Ledoux. Je suis désolée.
0: J'ai pas fait que ça.
1: Qu'est-ce que vous avez fait d'autre, monsieur Ledoux?
0: Ben, j'ose pas dire.
1: Allez-y.
0: Un écureuil, je me suis fait.
1: Un écureuil?
0: Oui.
1: Et puis, on continue.
0: Le jardinier.
1: Le jardinier?
0: Je me suis fait le jardinier.
1: Le jardinier?
0: Oui, madame.
1: C'est un homme?
0: Oui.
1: Il n'a rien dit, le jardinier.
0: Il a fait ouille et puis c'était...
1: Moi, je suis désolée, mais là, moi, je suis obligée de prévenir. Hein.
0: S'il vous plaît.
1: Passez-moi votre femme.
0: Oui. Allô?
1: Allô, madame Ledoux?
0: Excusez-moi, j'étais en train de réconforter le jardinier. Je ne sais pas ce qu'il y avait. Il est arrivé avec son pantalon baissé, je n'ai pas compris.
1: Et il m'a dit qu'il s'était fait jardinier.
0: Mon Dieu, attendez, je vais vous le passer. Venez là, Jérôme.
2: Allô?
1: Allô, monsieur le jardinier?
2: Oui.
1: SPA.
2: C'est une grande douleur. Hein.
1: Vous pouvez m'expliquer ce qui se passe dans la maison, là?
2: Ben, j'en sais rien. Moi, j'étais dans le jardin en train de miner. D'un seul coup, il est sorti, il m'a attrapé et...
1: Et vous avez rien dit?
2: J'ai dit oui.
1: Madame Ledoux?
0: Oui.
1: Est-ce que c'est vrai tout ce qui s'est passé?
0: Ben, heureusement que non.
1: Oh, c'est pas vrai!
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1: Allô, oui?
4: Oui, bonjour, monsieur. C'est bien la boucherie Chevaline?
1: Oui.
4: Oui, je vous appelle pour un dépôt, s'il vous plaît.
1: Un dépôt de...
4: Pour vous déposer un poney.
1: Ah, pour...
4: Combien vous prenez pour un poney, d'habitude?
1: Un poney? Attendez.
5: Daniel!
6: Oui?
5: Combien tu prends pour un poney? Pour un poney, combien tu prends? Un poney! Mais je ne sais pas les voir.
7: Allô, oui.
4: Oui, bonjour madame, excusez-moi. Comme j'expliquais à votre collègue, je vais passer pour un dépôt de poney et je voulais savoir quand je pouvais passer.
7: Un dépôt de poney?
4: Voilà.
7: C'est un poney vivant?
4: Ah bah oui, pour le moment.
7: De toute façon, le poney, nous, on peut pas vous le prendre, hein, entier. Hein.
4: Vous pouvez en prendre un bout, au moins?
7: Comment un bout? Eh bien non, mais de toute façon, il est vivant, vous me dites.
4: Oui.
7: Okay, ça, vous verrez avec le patron, il vous arrangerait.
8: Il arrive.
7: Ah, il arrive, le patron.
4: Ah bah super.
7: Patrick! Allô?
4: Oui, bonjour madame. Comme j'expliquais à votre sous-fifre, je viens pour un dépôt de poney cet après-midi. Je voulais savoir comment on s'arrangeait.
7: Un dépôt de quoi?
4: Un dépôt de poney.
7: De poney?
4: Oui.
7: C'est quoi un dépôt de poney?
4: Bah c'est comme un dépôt de cheval, mais en plus petit.
7: Mais qu'est-ce que vous voulez faire avec un poney?
4: Ah bah moi rien, je vous le laisse, hein.
7: Oui, mais moi, j'ai pas le droit de vous le prendre, moi. Déjà, il faut que les papiers soient en règle, sinon vous n'avez pas le droit de l'abattre, hein.
4: Les papiers?
7: Ah oui, bien sûr. Il y a toujours une carte, un certificat d'identité. C'est comme une carte grise de voiture, depuis la naissance de l'animal jusqu'à...
4: Ah bah écoutez, moi, si vous voulez, je vous trouve une carte grise de poney.
7: Une carte, ouais, enfin bon.
4: Carte de séjour, carte de vitale de poney.
7: Oui, j'en veux pas de votre poney. Moi, j'ai pas de bétailleur, j'ai pas de machin, qu'est-ce que vous dites, j'aime pas ça. Moi, je peux pas vous le prendre, hein, en plus, s'il a pas les papiers.
4: Peut-être vous pouvez demander à madame, là, que j'ai eu juste avant, peut-être ça l'intéresse.
7: Oui, non, tu veux pas un poney, toi, non. Oui, ils ont pas de jardin. Alors, qu'est-ce que vous dites, qu'ils aiment pas, d'un poney.
4: Vous savez que ça soit un appartement, hein, les Américains, ils ont ça. Hein,
7: un appartement, oui. Non, mais vous rigolez ou quoi, non. C'est bon. Alors, bon. Moi, ça m'intéresse pas.
4: Bon,
7: voilà.
4: Imaginons. Demain matin, vous arrivez, hop, le poney est là.
7: Ouais, ben, il a pas intérêt d'être là demain matin, parce que moi, sinon, moi, je porte plainte à la gendarmerie, vous démerderez avec eux.
4: Bah, vous pouvez pas porter plainte contre un poney.
7: Écoutez, moi, j'en ai rien à foutre de votre poney, vous débrouillez avec, moi, j'en veux pas. Bon,
4: mais non, mais
7: ça va, j'ai autre chose à faire que vos histoires de poney, moi. Vous allez pas me prendre dans la tête tout après-midi pour un poney, que je sais pas d'où il sort, hein.
4: Bon, excusez-moi,
7: vous me carrez dans l'oignon et vous me faites pas chier.
4: Non, mais ça, c'est facile, mais vous êtes capable de lui dire en face?

0: ça?
1: À qui?
0: Au poney.
1: Au poney, mais moi je m'en fous, moi, de votre poney. J'ai
0: ah, bah,
1: je
0: vous... moi, ah, bah, poney. Ah bah, bougez pas.
1: Avec un poney. Ah. C'est pas moi qui ai un problème avec un poney, moi.
0: Ah bah, attendez.
1: Moi, j'achète pas je prends pas des poneys, moi, que vous voulez ou tout comme ça. Ah, bah, non, écoutez... Vous prenez pour qui, là?
0: Attends, bah, attendez, je vous le passe.
1: Hein?
0: Je vais vous le passer, on va voir si vous tenez le même discours.
1: À qui?
0: Bah, le poney.
1: Le poney. Non, mais vous me passez un poney.
0: Allô?
1: Non, mais il se fout de ma gueule, lui.
0: Allô?
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3: La Fourrière, bonjour.
4: Oui, bonjour, je suis bien à la SP1.
3: À la Fourrière pour animaux, je vous écoute, monsieur.
4: Vous m'entendez bien, parce que je suis avec
3: je vous entends très bien. Ouais.
4: Je suis avec mon portable, hein, on se promène là sur le lac.
3: Oui.
4: Et il y a un type qui est en train de pêcher.
3: Oui.
4: Et apparemment, il pêche le brochet. Il a pâte le brochet avec des chinchillas. Vous voyez les
3: hein?
4: Ouais, des chinchillas.
3: Alors moi, dans un premier temps, d'abord, j'appellerai la police, monsieur.
4: Mm-hmm.
3: J'ai pas le numéro par là-bas, mais vous faites le 17. Hein.
4: Ouais, parce que là, je suis pas loin de lui, là, et...
3: Ah bah non, c'est inadmissible. Oui, vous avez raison, il faut faire quelque chose, hein, monsieur.
4: Et c'est surtout que ça fait 3 chinchillas qu'il met au bout de sa canne.
3: Vivants ou morts?
4: Ah non, ils sont vivants, hein.
3: Hein? Non, mais appelez la police tout de suite. Laissez-moi vos coordonnées, monsieur.
4: Alors, 0800...
3: Et vous êtes monsieur?
4: Derval.
3: Bon, bah écoutez, je vous rappelle, moi.
4: Merci.
3: À tout à l'heure.
4: Tout à l'heure. Allô?
5: Oui, monsieur Derval?
4: Oui, bonjour.
5: Oui, c'est le refuge de Guérande.
4: Ah, vous êtes... Attendez, je parle doucement, parce que je suis pas loin du gars, là.
5: D'accord, ok.
4: Bon, on vous a raconté ce qui se passe, non?
5: Oui.
4: Il a déjà accroché 7 chinchillas.
5: Et avec des chinchillas vivants?
4: Avec des chinchillas vivants.
5: Il est taré, lui.
4: Le mieux, parce que sinon, je vais plus avoir de batterie. Nous, on a aussi de la route à faire, parce qu'on rentre sur Paris.
5: D'accord.
4: Je vais vous le passer. Hein.
5: D'accord, très bien, passez-le-moi.
4: Excusez-moi, il y a quelqu'un qui veut vous parler. Là. Qui est-ce qui veut me parler? Allô?
5: Oui, bonjour, monsieur.
4: Oui?
5: C'est la Société Protectrice des Animaux.
4: Ah oui, bonjour.
5: Je voudrais savoir, vous êtes en train de pêcher des brochets avec des chinchillas vivants?
4: Oui.
5: Oui, et c'est autorisé par la loi, ça?
4: Ah, je ne sais pas du tout ça, je ne me suis pas renseigné. Hein.
5: Parce que ce n'est pas tout à fait normal, ça. Hein.
4: C'est-à-dire c'est...
5: Bah, on ne pêche pas avec des animaux comme ça vivants.
4: Ah, mais je vous rassure, malheureusement, je n'ai pas sorti un brochet. Les chinchillas, je ne sais pas pourquoi, ils croquent dedans les brochets, mais ils les bouffent. Mais par contre, je n'ai pas fait un seul brochet ce matin. Hein.
5: Ah, mais ce n'est pas pour les brochets que je m'inquiète.
4: Ah bon?
5: Bah, c'est pour les chinchillas, monsieur, enfin.
4: C'est-à-dire?
5: Mais on ne noie pas comme ça des chinchillas vivants.
4: Mais ils ne sont pas noyés, ils sont bouffés par le brochet.
5: Mais quand même, vous ne vous rendez pas compte?
4: Bah, ça fait 17 ans que je pêche comme ça, et de temps en temps, je fais un brochet avec.
5: Vous n'avez aucune morale là-dessus? Mais c'est quand même inadmissible de voir ça.
4: Je ne sais pas pourquoi vous utilisez des grands mots comme inadmissible. C'est mon fils qui m'envoie les chinchillas par la poste. C'est très bien, ils font des petits trous et l'animal, il ne souffre pas.
5: Non, mais il ne souffre pas. Mais quand il est plongé dans l'eau, dévoré par les brochets, vous ne croyez pas qu'il souffre? Je ne savais même pas que ça pouvait exister, une chose pareille.
4: Un brochet?
5: Non, un chinchilla bouffé par un brochet au bout d'une ligne. Vous vous rendez compte? Mais le chinchilla, c'est un animal de compagnie.
4: Mais madame, enfin, je vais à la pêche avec lui, donc c'est un animal de compagnie, il me tient compagnie pendant que je pêche.
5: Mais c'est inadmissible, monsieur. On ne pêche pas avec des animaux vivants comme ça.
4: Mais bien sûr que si.
5: Vous aimez les animaux?
4: Ben j'aime les brochets, oui.
5: Mais on ne jette pas des animaux vivants comme ça. Mais je trouve ça... Je comprends pas que ça ne vous pose aucun problème.
4: Ben ça m'en pose. J'en ai pas à ramener un seul de brochets.
5: Ah ben... Oui, ça vous en pose parce que vous allez rentrer bredouille.
4: De toute façon, c'est nul le chinchilla, hein. je vous rassure. Hein.
5: C'est nul.
4: Bah oui, ça marche pas comme appât, ça. J'ai pas ramené un brochet depuis une semaine, alors.
5: Je vous demande pas si c'est un bon appât. Je vous demande juste d'arrêter de donner des chinchillas à des brochets.
4: J'en ai donné 86, là, depuis deux mois.
5: Mon Dieu.
4: Qu'est-ce qui se passe? Qu'est-ce qui vous arrive?
5: 86 chinchillas? En plus, c'est un animal qui est assez difficile à bien manipuler et tout. C'est un animal fragile, un
4: c'est
5: animal
4: vrai.
5: Peureux.
4: C'est vrai, j'ai beaucoup de mal à l'accrocher à l'hameçon, ça c'est vrai. À chaque fois, je perds au moins 10 minutes.
5: Parce que c'est pas fait pour être accroché au bout d'un hameçon. C'est comme si tout le monde a des chats comme animal de compagnie. On mettait des chatons au bout de l'hameçon pour nourrir le brochet.
4: Non, je vais pas mettre un chat au bout de l'hameçon.
5: C'est la même chose, monsieur.
4: Un chat, mais non, madame, mettez-vous. Le chat, il va casser le fil. C'est trop lourd, enfin, pour le...
5: Mais je vous parle de moralité, dans l'esprit, de faire mal à l'animal.
4: C'est logique. Il y a une chaîne alimentaire. Hein.
5: Oui.
4: Le brochet bouffe du chinchilla.
5: Ouais.
4: Moi, je bouffe le brochet. Voilà.
5: Oui, d'accord. sauf que le chinchilla, il vient pas naturellement dans l'eau.
4: Hein. Si.
5: Non, il vient pas naturellement. Il est pas né au bord du lac et il plonge tout seul dans l'eau pour se faire bouffer par un brochet. Vous le mettez au bout d'une ligne.
4: Ça donne au brochet un petit goût très relevé. Ça, vous dites ça parce que vous n'avez jamais...
5: C'est horrible de me dire ça.
4: Comment ? Vous n'avez jamais goûté, madame, un brochet nourri au chinchilla. Vous ne diriez pas ça.
5: Mais monsieur, le chinchilla n'est pas une nourriture. Le chinchilla est un animal.
4: Ah, quand même, il parfume le brochet agréablement. Hein. Vous n'aimez peut-être pas manger, c'est ça ?
5: Si, j'aime manger, monsieur, mais là, je crois qu'on va arrêter notre discussion ici parce que vous n'avez l'air de rien comprendre. Un animal n'est pas fait pour nourrir un autre animal jeté au bout d'une ligne, monsieur. Je suis désolée. Au revoir, monsieur.
4: Attendez, il y a le monsieur qui veut vous parler. Elle n'est pas d'accord, la dame. Hein.
6: Allô ?
5: Oui. Heureusement que j'étais assise, parce que je crois que je serais tombée sur le cul, là.
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8: Bonjour.
9: Bonjour monsieur, c'est bien la boulangerie ?
8: Oui.
9: Monsieur Martin à l'appareil, établissement Martin Alimentaire.
8: Oui.
9: Je vais venir récupérer vos ingrédients pour vous les échanger contre d'autres ingrédients, mais moins chers. Comme ça, ça évite la hausse des prix.
8: Mais vous voulez venir récupérer quoi ?
9: Bah par exemple, le beurre, on va vous l'échanger contre du saindoux.
8: Oui.
9: Comme ça, vous pourrez en mettre pour faire vos viennoiseries et vos gâteaux.
8: Ah !
9: Eh oui, et comme ça, vous économisez.
8: D'accord.
9: En revanche, il y a marqué quoi ? C'est pur beurre sur vos étiquettes ?
8: Bah, faudra modifier.
9: Oui, alors tout ce qui est marqué pur beurre, vous marquez pur saindoux à la place.
8: Les viennoiseries, tout ça ?
9: Dès qu'il y a du beurre.
8: Oui, je vais changer. Je vais marquer du coup pur saindoux.
9: Alors, si vous pouvez préciser 100% pur porc, même, c'est mieux.
8: Donc, pur porc, ok.
9: Surtout sur tout ce qui est pain au chocolat, tarte aux fruits, etc.
8: Oui, je vais y faire.
9: Parfait. Au passage, vous avez des chaussons aux pommes ?
8: Oui, là, j'en ai, moi, des chaussons aux pommes.
9: D'accord. Donc, pour ça, je vais vous apporter de la purée de pommes de terre.
8: Mais comment ça, la purée de pommes de terre ? Déjà, pourquoi vous me parlez de purée de pommes de terre, étant donné qu'on parle de chaussons aux pommes ?
9: Comme les patates sont moins chères que les pommes, vous allez remplacer la compote par de la purée.
8: Mais pourquoi on va s'amuser à changer si moi, mes chaussons, ils sont faits comme ça, que mon patron veut qu'ils soient comme ça ?
9: À mon avis, votre patron veut plutôt que ses chaussons, ils soient moins chers.
8: Mais, ouais, le patron, il est au courant de tout ça ?
9: Ah non, pas du tout !
8: Mais, j'ai rien vu par rapport.
10: Et allô ?
9: Ah, c'est madame.
10: Non, c'est monsieur. Je suis le patron.
9: Ah, ok. Donc, je vous apporte le saindoux et les patates.
10: Ben, n'importe quoi. Vous mettez ça derrière la porte, je paye pas, m'en fous pas mal.
9: Oh là là. Alors, repassez-moi le monsieur d'avant, parce que je crois que vous avez rien compris.
10: Non, je repasse pas là, c'est moi le patron.
9: Bon, bah, passez-moi un autre patron, dans ce cas.
10: Non, le patron, elle a pas 50, elle a moins.
9: Ou alors un surpatron, peut-être.
10: Passez-moi un numéro de téléphone, puis j'appelle les flics pour...
9: Ou sinon, éventuellement, un chef patron.
10: Donnez-moi votre numéro de téléphone.
9: D'accord. Bah, en plus, ça faisait longtemps, ça tombe bien. Donc, 06.
10: 06.
9: 06.
10: 06.
9: Puis après 06.
10: 06. Puis après.
9: Puis après, bah 06.
10: Vous foutez pas ma gueule, là ?
9: Ah, est-ce que vous pouvez préciser la question ?
10: 06.
9: Ah oui, mais j'ai pas fini, attendez. Ensuite, c'est 06.
10: Oui.
9: Et 06.
10: J'ai jamais eu un numéro de téléphone pareil, moi.
9: Ouais, c'est mon beau-frère. Il travaille chez Martin Télécom, il m'a eu un numéro spécial.
10: Ah oui, c'est votre beau-frère, ça, tu sais, qui c'est ce bordel-là ? Fais appeler les flics, tu vois, comment ça va ?
9: Ah bah justement, mon beau-frère de Martin Télécom est également flic. Vous voyez que ça tombe bien ?
10: Bah justement, on va s'expliquer.
9: Attention, les flics policiers, quand même.
10: Oui, on a rien à foutre. Moi, je suis patron, moi.
9: Oui, et bah lui, il est flic policier patron.
10: Oui, mais j'en fous.
9: Et en plus, il vous entend parce que, heureuse coïncidence, il vient d'arriver.
10: Passez-moi là, de
9: bon
10: fait.
9: Bon, si vous voulez.
10: Oui.
9: Commissaire Martin, je vous passe la dame. Oui, allô ?
10: Oui.
9: Commissaire flic policier patron Martin à l'appareil.
11: Oui, bonjour.
9: Enchanté, chère madame.
11: Oui, vous n'êtes pas madame, c'est monsieur.
9: Hop, s'il vous plaît, vous parlez au commissaire patron Martin.
11: Oui, mais j'en ai rien à foutre du commissaire Martin.
9: Oh, bah bravo le respect de l'uniformisme.
11: Mais à la boulangerie. Et moi, comme ça en fait. Commencez à me chauffer des crayons, là. Arrêtez de raconter des conneries, bande de cons, allez.
9: Ah, bah c'est la première fois qu'on me dit que je suis une bande de cons, moi.
12: Non, mais vous êtes fou, vous êtes un fou. Hein.
9: Oula, une autre dame.
12: On va vous tracer, vous inquiétez pas.
9: Comment ça ? Là, vous allez me tracer ?
12: Oui, on va vous tracer. T'inquiète pas, mon pote, ça va être vite fait, là.
9: Non, me dites pas que vous avez un traceur.
12: Oui, j'ai un traceur. Oui.
9: Très bien. Eh bien, j'enclenche le contre-traceur, vous l'aurez voulu.
12: Eh oui, pipi, mon point sur ta gueule, ça va faire ?
9: Mais pas de problème, j'enclenche l'anti-point sur ma gueule.
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13: Allô ?
4: Bonjour, madame.
13: Bonjour.
4: C'est bien vous, les éleveurs de chiens ?
13: Les éleveurs de chiens, desquels, madame ?
4: Oui, c'est ça. Madame Ledoux à l'appareil. C'est bien eux qu'on a vus à la télé dans la publicité, là ?
13: Oh oui, vous en avez déjà vu, oui.
4: Pour les chiens, on les voyait, ils élevaient des teckels et tout ça.
13: C'est ça, madame, oui.
4: C'était dans un spot publicitaire.
13: Oui.
4: Hein, c'est ça.
13: Oui.
4: Je les ai reconnus et tout. Et alors, je voulais savoir quand même, ça m'a choqué un petit peu, parce que ça a dû faire du ramdam là-dedans. Ça fait longtemps qu'ils mangent des chiens.
13: Qu'ils mangent ?
4: Oui.
13: On mange du chien ?
4: Ben, c'est bien ça, publicité, non ?
13: Les chiens mangent des granulés, mais c'est pas eux qui mangent les chiens.
4: Moi, enfin, bon, c'est peut-être un peu sourde, je sais pas, c'est peut-être l'âge, mais On voyait donc les éleveurs, là, vos patrons, avec plein de chiens autour.
13: Ben oui.
4: Et puis alors, ils mettaient, ils disaient, monsieur et madame, hein, ils mangent des chiens.
13: Ben, on ne mange tout de même pas nos chiens, non, mais qu'est-ce que vous allez chercher?
4: Mais je l'ai vu à la télé, madame.
13: Oh, vous avez vu à table en train de manger des chiens?
4: Ben écoutez, alors là, je suis confuse parce que j'ai envoyé un courrier à la SPA pour me plaindre.
13: Oh, oh ben, vous allez nous faire encore une publicité, on va quand même être emmerdés, nous.
4: Je suis désolé.
13: Ah ben, toute désolée que vous êtes, mais qu'est-ce qu'on va être embêtés, nous, alors, hein?
4: Est-ce que j'ai envoyé ça à la SPA, la Fondation Brigitte Bardot, un peu partout?
13: Oh, ben, vous êtes toute maligne, hein?
4: Oh, mon Dieu.
13: Oh, mon Dieu, oui, une fois que le mal est fait, hein?
4: J'ai fait ce que je croyais,
13: Mais vous avez rien à faire avant de demander?
4: J'ai envoyé une lettre au ministère.
13: Oh, ben, c'est bien, eh ben, en effet.
4: À la police également.
13: Mais vous êtes folle, mais folle alliée!
4: Mais peut-être pas quand même, vous exagérez, madame.
13: Mais non, j'exagère pas, on mange même pas nos chiens quand même. Non, mais vous rendez compte si on a toutes ces visites-là, la publicité que vous nous faites?
4: Oh mon Dieu, je crois que j'ai fait une bêtise.
13: Oh oui, une connerie, venez, je vous quitte, j'aime mieux ça. Allô?
4: Oui, excusez-moi, c'est encore moi.
13: Ben, qu'est-ce que vous voulez encore?
4: J'ai appelé monsieur Bourin Dubourg, vous savez, à télévision.
13: Oui.
4: Parce que je l'avais prévenu aussi, il voulait faire une enquête. Oui, alors je me suis excusé, je lui ai expliqué en fait ce que vous m'avez dit, et je lui ai dit que c'était pas la peine qu'il vienne faire une enquête, parce qu'en fait, je lui ai dit que vous touchez pas aux petits.
13: Bah sûrement pas, on les élève, c'est pas pour les bouffer, hein.
4: Voilà, je lui ai dit, ils touchent pas aux chiots, et ils mangent que les mâles.
13: Mais on mange même pas les mâles, qu'est-ce que vous avez encore des conneries?
4: Ah bon?
13: Maintenant on va autre chose, on mange les mâles maintenant.
4: Mais vous mangez vos chiens.
13: Mais espèce d'imbécile, non, on mange pas nos chiens. Complètement cinglée.
4: Qu'est-ce qu'elle dit la grosse là derrière? Qu'est-ce qu'elle dit la grosse là? Je vais venir vous manger moi.
6: Oui? Eh ben venez, moi je vous attends moi.
4: Eh dites-moi.
6: Venez franchir la porte là, venez au portail, puis moi je vous attends.
4: Moi je vous mange moi.
6: Moi vous mangez, non mais vous rigolez ou quoi?
4: Je vous mange.
6: Je vous mange, bah, moi je vous mangerai même pas parce que vous êtes immangeable.
4: Quoi, je suis immangeable moi?
6: Bah sûrement, oui.
4: Dire que moi je suis immangeable, c'est dégoûtant.
6: Bah si on mange nos chiens, dans ces cas-là...
4: Pourquoi vous avez dit que j'étais immangeable?
6: Mais c'est pas, mais j'ai dit ça sans le dire, mais vous dites qu'on mange nos chiens. Soyez réalistes, on produit du chien, on va pas les manger.
4: Pourquoi vous avez dit que j'étais immangeable?
6: Mais non, non, non, bon, non, on en reste là, on mange pas de chien, vous êtes mangeable.
4: Ah, redites-moi ça.
6: Vous êtes mangeable.
4: Oh, vous êtes très gentil.
6: Mais soyez un petit peu réaliste, pourquoi on mangerait nos chiens?
4: Parce que je travaille à la radio.
6: Oui.
4: À Europe 1.
6: Oui.
4: Je fais des blagues au téléphone.
6: Oui. C'est une blague pour Europe 1?
4: Oui.
6: Après tout ce que vous avez dit, vous croyez qu'on va vous croire?
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14: Oui, bonjour.
0: Bonjour monsieur, c'est bien le camping?
14: Oui, c'est madame, c'est pas monsieur.
0: Bon, si vous voulez. Monsieur Martin à l'appareil, il faudrait que je vous apporte ma démission.
14: Comment?
0: Oui, parce que je me suis déjà occupé de me faire un contrat d'embauche chez vous, donc maintenant il faut que je démissionne.
14: Non, mais attendez, mais vous êtes qui?
0: Alors, on se connaît pas, mais c'est un truc que j'ai trouvé pour toucher le chômage peinard.
14: Ah oui, mais non, mais je suis désolé, je ne cautionne pas. Vous faites un contrat de travail.
0: Ah non, mais ça c'est fait.
14: Non.
0: Si, je l'ai là.
14: Mais non.
0: D'ailleurs, je vais le signer pour vous.
14: Mais vous n'avez pas à le faire pour moi. C'est moi qui décide qui j'embauche. Non, enfin, franchement, mais...
0: Pardon, comment voulez-vous que je démissionne si je suis pas embauché avant?
14: Non, mais attendez, mais on marche sur la tête, non. C'est n'importe quoi.
0: Non, mais c'est pas grave, puisque je démissionne juste après.
14: Mais je m'en fous de votre démission. J'ai très bien compris votre système, là. Mais c'est quoi cette grosse arnaque encore?
0: Alors, je préférerais plutôt qu'on dise arrangement, si ça
14: vous... Non, c'est une arnaque. C'est pas un arrangement du tout.
0: Dans ce cas, vous me mettez en mi-temps thérapeutiste.
14: Non, je ne vous mets en rien du tout.
0: Mais si, parce que comme ça, je serai déjà pas chez vous la moitié du temps.
14: Mais vous n'êtes pas chez moi du tout.
0: Et ben, dans ce cas, vous déclarer demi-temps thérapeutiste, comme ça je viens pas chez vous deux moitiés du temps.
14: Mais c'est n'importe quoi votre truc là. Vous êtes un peu taré ou quoi là?
0: Bon, je propose des solutions.
14: Non, après, non, monsieur, il n'y a pas de solution.
0: Et si je prends une année sabbatiste?
14: Alors, votre nom, monsieur Martin?
0: Oui, c'est moi.
14: Monsieur Martin?
0: Oui.
14: Votre prénom?
0: Ah, Martin.
14: Votre prénom?
0: Oui, Martin.
14: Votre prénom?
0: Martin.
14: Votre prénom?
0: Martin.
14: Votre prénom?
0: Oh là là, c'est dingue ça. Martin, je vous le dis quatre fois.
14: Non, c'est pas un prénom ça.
0: Comment ça, c'est pas un prénom?
14: Bah, vous me dites monsieur Martin, alors donnez-moi votre nom.
0: Martin, oui, c'est ce que je vous dis.
14: Martin. Alors, vous vous appelez Martin?
0: Absolument.
14: Absolument. Donc là, de ce pas, moi, je vais appeler mon comptable.
0: Ah bah, de ce pas, passez-le moi, je vais voir avec lui.
14: Il a fait tout le nécessaire, il a fait le contrat tout seul. Il s'appelle Martin. Oui, le prénom et le nom, c'est le même.
15: Allô.
0: Bonjour monsieur, on devait me passer le comptable.
15: Mais qu'est-ce que c'est que ça? C'est de la fraude?
0: Oh non, c'est pas vraiment de la fraude.
15: Bah si, c'est de la fraude, moi je vous dis que c'est de la fraude parce
0: Non, c'est pas de la fraude, puisque à peine embauché, je quitte votre société.
15: Mais quitter la société, mais non monsieur, parce que moi je refuse.
0: Vous refusez ma démission?
15: Mais je refuse,
0: Dans ce cas, il va falloir transactionner à l'amiable.
15: Mais non, qu'est-ce que vous êtes en train de me raconter? Vous n'avez pas été embauché chez nous?
0: Bah si.
15: Mais non, quand est-ce?
0: Bah j'ai mis depuis 2 ans.
15: Mais n'importe quoi, vous êtes jamais venu chez nous.
0: Oui, mais ça me permet d'avoir de l'ancienneté pour les indemnités.
15: Mais qu'est-ce que c'est que ça?
0: Déjà, vous allez me rajouter dans le fichier des employés.
15: Mais ça va pas ou quoi? Non, mais qu'est-ce que c'est que cette arnaque, là?
0: Me dites pas que c'est la première fois que vous simulez une démission à l'amiable.
15: Mais non, mais j'ai jamais vu ça, c'est une arnaque totale.
0: Ouh, mais attendez, je comprends.
15: Non, mais...
0: Vous ne pouvez pas parler au téléphone, c'est ça?
15: Arrêtez là.
0: Non, mais je comprends.
15: Arrêtez tout de suite. Hein.
0: Répondez-moi juste par oui ou par non.
15: Non, mais vous êtes... Y a-t-il un
0: microphone dans votre bureau?
15: Mais ça va pas ou quoi? Mais je tombe des nues, quoi. Mais vous êtes saint d'esprit, monsieur, ou pas?
0: Non, oh non, je ne suis pas le Saint-Esprit, je n'aurais pas cette prétention.
15: Je vais vous laisser, monsieur, hein, parce que...
0: Ah oui, mais non, parce qu'avec tout ça, on n'a même pas parlé de ma prime de départ.
15: Non, moi, j'ai pas de temps à perdre avec des gens comme vous, hein.
0: Oh, mais n'essayez pas de me retenir.
15: Non,
0: ma décision est prise.
15: Non, on va résoudre le problème tout de suite, hein.
0: Oui, je vous vois venir, vous allez me proposer quoi? Une augmentation pour rester?
15: Non,
0: une voiture de fonction, un chauffeur?
15: Arrêtez de parler, là.
0: Oh, on essaye de me faire taire?
15: Mais non, arrêtez de parler.
0: Ah non, mais j'appelle mon avocat, Maître Martin, rendez-vous au tribunal prud'homiste, monsieur.
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16: Floral, bonjour.
17: Allô?
16: Oui.
17: C'est le fleuriste?
16: Oui.
17: Bonjour. Est-ce que vous faites une livraison de fleurs?
16: Oui. Je vais vous passer la fleuriste.
17: Merci.
18: Oui.
17: Bonjour.
18: Bonjour, monsieur.
17: Je voudrais livrer 10 roses rouges, s'il vous plaît.
18: Oui. Quand?
17: Le plus vite possible, en fait.
18: Alors, attendez, je vais regarder s'il m'en reste là. On a un fournisseur demain, là, il n'y en a plus.
17: Demain, vous pouvez...
18: Vous voulez attendre demain?
17: Oui, je peux attendre demain, oui.
18: Ouais, d'accord. Alors, 10 roses...
17: Rouge.
18: Ok, alors, le message?
17: Mon amour.
18: Oui.
17: Je t'aime.
18: Ouais.
17: Je n'ose pas te le dire en face. Parce que, comme tu le sais, je souffre toujours.
18: Je souffre
17: toujours.
18: Toujours.
17: De ma vésicule biliaire.
18: Biliaire.
17: Qui me donne une mauvaise haleine.
18: Une mauvaise haleine.
17: Voilà.
18: Alors, je vais prendre vos coordonnées. Vous êtes monsieur?
17: Gendar, G-E-N-D-A-R.
18: G-E-N-D-A-R. Votre numéro de téléphone?
17: 02-97.
18: Donc, à livrer. À madame?
17: Oui.
18: Alors, son nom?
17: À mon aimé.
18: Pardon?
17: Mon aimé, quoi. Elle comprendra.
18: Non, vous ne voulez pas nous donner son nom?
17: Non, je préfère éviter les drames.
18: D'accord, ok. Alors, l'adresse, c'est
17: 10 rue.
18: Oui.
17: C'est à Questembert. Hein.
18: Oui, mais par contre, oui, au 10 rue, il y a plusieurs, il y a 3 locations. Chez qui on va livrer?
17: Les fleuristes.
18: Hein? Pardon?
17: Vous avez bien compris que c'était pour vous, non?
18: Hein, moi?
17: Oui.
18: Oui, mais on est plusieurs employés, hein.
17: Oui, mais je reconnais votre voix quand même. Je suis déjà venu prendre des fleurs pour ma mère, alors.
18: Ah, d'accord, ok. Ah, mais je suis mariée, monsieur.
17: Oui. Mais c'est pas forcément un problème.
18: Non, mais vous êtes très gentil, mais je peux pas accepter.
17: Oh, je vous en prie.
18: ouais, ok. Et je vois plus qui vous êtes.
17: Le monsieur qui a une mauvaise haleine.
18: Monsieur qui a une mauvaise haleine.
17: Je viens toujours vous voir avec la main devant la bouche.
18: Ouais. Mais excusez-moi, j'arrive pas à...
17: Vous n'êtes pas disponible parce que vous êtes mariée, c'est ça?
18: Non, mais moi j'aime mon mari et puis voilà.
17: Mais alors est-ce
18: que... Je peux pas donner mon amour à tout le monde.
17: Il y en a une autre, non, qui serait pas mariée?
18: Ah, il y a une autre qui... Oui, ma collègue. Non, elle a un ami aussi, ma collègue.
17: Oui, mais elle n'est pas mariée.
18: Est-ce que vous voulez vraiment vous caser?
17: J'adore les fleurs et Quand
18: vous, vous adorez les fleuristes aussi, quoi.
17: Bah, c'est-à-dire que si je suis dans un environnement qui est peuplé de fleurs, on sent moins mon haleine.
18: Ah.
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19: Allô.
4: Allô, c'est l'électroménager.
19: L'électroménager? Non.
4: Oh, madame, ne quittez pas parce que j'ai fait une bêtise. Vous m'entendez?
19: Oui.
4: Je suis tombé dans ma machine à laver. Vous m'entendez?
19: Vous êtes tombé dans votre machine à laver?
4: Oui.
20: Qui est-ce qui est au téléphone?
19: C'est une dame qui est tombée à sa machine à laver. Une très grande machine à laver.
21: Allô?
4: Allô, c'est le magasin d'électroménager.
21: Non.
4: Oh, madame, vous pouvez peut-être m'aider. Bonjour, madame. Vous m'entendez bien?
21: Oui.
4: J'habite au 3 rue Romain Rolland.
21: Oui.
4: Je suis une dame âgée.
21: Oui.
4: Je suis montée ce matin, là, tout à l'heure, il y a une heure, sur une chaise pour attraper un paquet de lessive. Vous savez, ce qui était sur une étagère.
21: Oui.
4: Et je suis tombée dans la machine à laver.
21: Oui.
4: Et heureusement, j'ai mon téléphone portable dans la poche de ma blouse.
21: Oui.
4: Et là, je vous appelle parce que je suis coincée dans la machine à laver et la porte s'est fermée.
21: Et comment vous respirez, là?
4: Ben, ça va, c'est... je respire parce que je pense que l'air passe à travers les joints en caoutchouc, hein.
21: Oh.
4: Il y a 3 boutons à l'intérieur de la machine.
21: Oui, non, mais moi, qu'est-ce qu'il y a de marqué?
4: Alors, c'est marqué, il y a un bouton bleu, un bouton jaune, un bouton rouge. Et c'est marqué « Open ». Exit et on. Lequel j'appuie?
21: C'est que je ne sais pas, moi, parce que...
4: Attendez,
21: bon, surtout pas sur on, mais...
4: Ah, on, vous m'avez dit?
21: Non.
4: Ça y est.
21: Non.
4: Oh!
21: Non.
4: Allô?
21: Non, surtout pas, n'appuyez pas sur on, je vous ai dit.
4: La machine tourne!
21: Je vous ai dit de pas appuyer sur on.
4: Oh!
21: Je vous ai dit de pas appuyer sur on.
4: Oh!
21: Je vous ai dit de pas appuyer sur on.
4: Oh, oh.
21: Entends ça, elle crie au téléphone, elle a appuyé sur on, la machine tourne. N'appuyez pas, surtout pas sur on.
4: Vous m'entendez?
21: N'appuyez surtout pas sur on, je vous ai dit. Écoutez, je m'habille, je vais voir le réparateur et on vient vous voir.
4: Je suis en train de tourner à toute vitesse.
21: Oh, je suis en train de tourner à toute vitesse, mais qu'est-ce que c'est que ça? J'arrive, je vais voir le réparateur.
4: Non, attendez. Je suis en train de tourner à toute vitesse et c'est très désagréable.
21: Oh, mais écoutez, mais qu'est-ce que c'est que ça? C'est une histoire de fou, ça. Je sais où est le réparateur, je perds pas de temps.
4: Écoutez-moi, allons, ça s'arrête.
21: Écoutez.
4: Allez, ça s'arrête.
21: Ça s'arrête, je vais voir le réparateur.
4: Non, mais arrêtez, ça y est, ça s'arrête, c'est bon.
21: Bon, mais je vais voir le réparateur.
4: Ah, bah, il y a mon mari qui arrive.
21: Mais son mari vient d'arriver.
4: Qu'est-ce que tu fais là-dedans, toi?
21: Mais qu'est-ce que... Vous êtes là, monsieur?
4: Allô?
21: Oui.
4: Bonjour, madame, excusez-moi, je prends le téléphone parce qu'il y a ma femme qui est toute retournée, ses cheveux qui sont complètement retournés, elle sort de la machine à laver.
21: Oui, elle m'a téléphoné, je sais pas comment elle a atterri chez moi, comme quoi elle était tombée dans la machine à laver. Elle est sortie?
4: Elle est en train de sortir, mais elle a un caleçon sur le nez.
21: Elle a un caleçon sur le nez?
4: Ben oui, comment ça se fait?
21: Mais écoutez, je sais pas, mais c'est une histoire de fou, ça!
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22: Oui, allô?
0: Bonjour madame, c'est bien le garage?
22: Oui, qu'est-ce que vous cherchez?
0: Monsieur Martin, service de la voirie Martin-Villoise.
22: Oui.
0: Je vous appelle rapport au passage en zone 30 autour du garage, vous devez être au courant.
22: Non.
0: Ah, parce qu'on devait vous passer en zone 30.
22: Ouais.
0: Mais là, il y a des nouvelles normes, donc on doit rebaisser toutes les vitesses de 20 km/h.
22: Oui.
0: Ce qui fait que finalement, vous passez en zone 10, donc 10 km/h maximum.
22: Mais à 10, sur la route nationale qui passe devant le garage, là?
0: La route nationale, bah oui, c'est exactement ça. Elle passe à 10, et en plus, je vais venir installer un radar.
22: Ils vont mettre un radar, mais devant le garage, là?
0: C'est ça, pour surveiller que personne ne dépasse les 10 km/h sur la nationale.
22: On est à la campagne. Si vous mettez un truc 10 devant le garage, là, mais 100% des gars qui passent sans flasher.
0: Oui, mais en même temps, ça permet de renflouer un peu les caisses, c'est pas plus mal.
22: Non mais là c'est pas renflouer les caisses, c'est se marcher sur la tête là.
0: Ah non mais attendez, c'est pas fini, il faudra aussi faire gaffe quand vous déplacez des voitures, parce qu'avec le radar juste en face, vous pouvez vous faire flasher dans votre garage.
22: Si moi quand je roule dans le garage, ça peut être pris par le radar s'il est dans le sens du garage.
0: Exactement, donc pour éviter ça, vous démarrez pas les voitures.
22: Comment ça on démarre pas de voiture? Bah sûr que si, on va pas les pousser.
0: Bah si, justement, c'est l'idée.
22: Bah je crois pas moi.
0: Ah bah moi je crois que oui.
23: Oui, bonjour.
0: Et bonjour, monsieur.
23: Ah ouais, 10 km/h, je sais pas ce qu'ils veulent faire à cette allure, mais...
0: 10 km/h, c'est un petit jogging tranquille, petite foulée, vous voyez?
23: C'est de la folie.
0: Ah oui, d'ailleurs, évitez de courir quand vous poussez des voitures, parce que sinon, pareil, ça va flasher.
23: Et c'est à partir d'où, en fait?
9: Ça commence sur la nationale 500 mètres avant le garage et ça se termine 500 mètres après.
23: D'accord.
9: Donc en moyenne, vous devrez pousser vos voitures sur 1 km.
23: Purée. D'accord.
9: Sinon, j'ai mon beau-frère qui est palissadier, il fabrique des palissades.
23: Ouais.
9: Je peux lui demander qu'il vous fasse une palissade anti-flash.
23: D'accord.
9: Vous êtes d'accord? Bah c'est super, je lui confirme ça.
23: Non, pas du tout.
9: Non mais c'est un super palissadier, hein, vous inquiétez pas.
23: Inquiétez pas.
9: Allô? Eh bonjour madame, comme je disais...
1: On s'en fout complètement de votre palissade, mais complètement.
9: Ah ouais, vous êtes capable de me le redire ça?
1: J'en ai rien à foutre de votre palissade.
9: Oui, ah bah me le dites pas 3 fois parce
1: que... Mais bon, j'en ai rien à foutre de votre palissade.
9: Bon, enfin, me le dites pas 4 fois parce que sinon
1: j'en ai rien à foutre de votre palissade.
9: Oui, bah après, faudra pas râler si vous vous faites flasher dans le garage.
1: D'être flashé de quoi?
9: Oh là là, bah c'est ce que j'ai expliqué au patron à l'instant.
1: C'est moi le responsable.
9: Non mais le monsieur, celui que j'avais juste avant vous.
1: Vous rappelez même pas que vous avez vu une dame?
9: Je préfère voir directement avec le responsable, sinon...
1: C'est moi qui prends les décisions, je vous la repasse pas, ok?
9: Ah voilà, alors moi on me commande une palissade anti-flashante.
1: Oui, on vous commande quoi? On commande rien du tout.
9: Ah oui aussi, et puis faites gaffe parce que quand vous avez un pic de pollution, il faut encore rebaisser la vitesse.
1: Mais on n'a pas de pic de pollution, nous on a plein milieu de la campagne, qu'est-ce qu'on en a à foutre de votre pollution?
9: Ouais, bah, surveillez quand même parce que dans ce cas, on baisse encore de 20 km/h.
1: Non.
9: Bah si, donc ça veut dire que vous devez rouler à moins 10 km/h, maximum.
1: Mais c'est pas ce qu'il dit.
9: Ah bah passez-le moi, celui qui sait pas ce qu'il dit, je vais lui expliquer.
1: Mais c'est vous qui savez pas.
9: Si, moi je sais, je viens vous installer le radar.
1: Moi c'est pas la peine de venir.
9: Ah bah oui, mais je fais comment?
1: Eh bah tu resteras chez toi.
9: Après vous devez être bricoleur, vous y connaissez un peu en électricité.
1: Non, mais vous rigolez pas à toi.
9: Si, mais comme ça je vous envoie le radar en kit, et vous avez plus qu'à assembler les pièces et faire les branchements.
1: Mais vous nous prenez vraiment pour des cons. Hein.
9: Alors pardon, on n'essaye pas de me piquer mon rôle, le con c'est moi, je m'excuse.
1: C'est un sketch.
9: Un sketch, mais allons-y, oui, pourquoi pas un canular? Et d'ailleurs, un canular qui passe où?
1: Aucune idée.
9: Alors, indice subtil, c'est une radio où on aime bien se marrer.
1: Rire et chanson?
9: Mais tout à fait!
1: C'est génial!
9: Merci et au revoir, madame!
1: À bientôt, madame!
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8: Mairie Doudon, bonjour.
24: Allô?
8: Oui, bonjour.
24: Oui, bonjour, madame. La mairie d'Erdeven dans le Morbihan.
8: Oui.
24: Je suis bien la mairie Doudon.
8: Oui.
24: D'accord. Je vous passe monsieur le maire d'Erdeven, hein. C'est le maire. Merci. Allô?
8: Oui, bonjour monsieur.
24: Bonjour madame. Je suis à la mairie de...
8: Oudon.
24: Oudon, oui. Ça se trouve où, ça, Oudon?
8: Bah, ou à côté d'Anceny.
24: D'accord. Alors on a besoin pour un dossier de renseignement. L'adresse de la salle polyvalente, c'est où, Oudon?
8: Bah, l'adresse, c'est rue de la Loire.
24: Alors, ça se trouve où, Oudon?
8: Il n'y a pas de numéro.
24: Alors, la salle des jeunes, c'est où, Oudon?
8: Rue du Chêne.
24: Oui, mais où?
8: Mais je comprends pas, là. Vous devez pas être dans la bonne commune. Vous appelez Oudon, donc c'est à Oudon, là, que la commune.
24: Ah, très bien. Alors, le stade du Chêne.
8: Oui.
24: C'est où, Oudon?
8: Rue du Chêne.
24: Rue du Chêne. Oudon?
8: Je comprends pas, là. Pourquoi vous me demandez à chaque fois Oudon?
24: Parce que je sais pas où c'est.
8: 44 521 Oudon,
24: O-U-D-O-N. Ah, Oudon, hein?
8: Mairie Doudon, bonjour.
24: Oui, madame, c'est monsieur Cerber. Je suis le directeur du cabinet du maire d'Erdeven. Écoutez, vous lui avez raccroché au nez.
8: Non, attendez, je viens de lui dire que tout se trouve sur la commune de Oudon. Et à chaque fois, il me demande Oudon.
24: Ah oui, mais c'est normal, madame. Oudon.
8: C'est pas possible. En Loire-Atlantique.
24: Oui, mais Oudon.
8: Après Nantes.
24: Oh, passez-moi le dossier, merci. Allô?
8: Oui.
24: Excusez-moi. Alors, la salle de danse, s'il vous plaît.
8: Salle Jacques Demy.
24: D'accord. Oudon.
8: Square du Havre.
24: D'accord. Oudon.
8: Oui.
24: Oui, mais Oudon.
8: Square du Havre, Oudon.
24: Ah, vous non plus, vous savez pas?
8: De quoi?
24: Où ça se trouve? Vous avez dit Oudon.
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25: Bonjour.
9: Bonjour monsieur, c'est bien la pizzeria?
25: Oui.
9: Monsieur Martin, association Martin pour la durabilité énergétique.
25: Oui.
9: Je vais venir vous démonter le four.
25: De quoi vous me parlez? Vous venez démonter quoi?
9: Le four à pizza.
25: Bah.
9: Dans le cadre de la transition électroboiseuse, on remplace l'électrique par le bois.
25: Mais qu'est-ce que c'est la transition? Mais je vous ai rien demandé monsieur.
9: Pas besoin, je m'occupe de tout. On remplace le four électrique par un four à bois.
25: Mais vous êtes fou monsieur ou quoi? Mais de quel droit vous faites ça? Mais vous rêvez non?
9: Vous inquiétez pas, j'ai tout prévu. Pour le chauffage, je vais vous installer des braseros.
25: Zéro, non mais vous êtes fous, non?
9: Bah, à partir du moment où vous aurez un four à bois, de toute façon...
25: Non, mais oh, arrêtez, là!
6: Allô?
0: Bonjour madame.
6: Qui, pourquoi, qui vous êtes?
0: Association Martin pour la durabilité énergétique.
6: De quoi?
0: Donc, je vais vous installer votre four à bois.
6: Qu'est-ce que vous me racontez là? Moi, j'ai aucune intention de passer au four à bois. Hein. Ça fait 24 ans que je travaille en électrique.
0: Ah, ben 24 ans, effectivement, il est temps, non?
6: Comment ça, il est temps? Mais vous rigolez ou quoi? Vous imaginez ce que ça veut dire le bois? Je travaille en électrique depuis 25 ans, je vois pas pourquoi vous me le retirez aujourd'hui, c'est un bon four. Qu'est-ce que c'est cette histoire?
0: Alors, j'ai pas tout compris dans cette phrase, mais sachez que ça fait 26 ans que j'installe des fours à bois. Et si le gouvernement dit qu'il faut économiser l'électricité.
6: Non, mais le gouvernement, il va pas m'imposer de mettre un four à bois alors que je travaille en électrique depuis des années.
0: Bah, à partir du moment où vous avez fait une demande de transition.
6: J'ai pas fait de demande, j'ai rien fait de demande du tout, mon
0: oui,
6: monsieur.
0: Pardon, alors à partir du moment effectivement où nous avons fait la demande pour vous.
6: Qui a fait la demande?
0: Bah moi.
6: Vous n'allez pas décider pour moi ce que je dois faire. Vous me laissez ça tranquille, le four à bois, vous le ramenez, vous faites ce que vous voulez avec.
0: Ah bah je le ramène, il est à votre nom.
6: Comment ça, il est à mon nom? J'ai rien demandé, moi.
0: Non, mais c'était plus simple que je le mette directement à votre nom.
6: Non, mais me cassez pas les couilles, là. Qu'est-ce que vous me foutez, un four à bois? J'ai jamais demandé de four à bois. Allez vous faire foutre avec votre four à bois. Moi, j'ai jamais demandé de four à bois, là. C'est quoi cette histoire, là? D'abord, j'ai pas de bois. Comment je fais?
0: Ah non, mais vous aurez du bois livré avec votre four, c'est prévu.
6: Mais je veux pas de four, j'ai jamais commandé de four, moi.
0: En plus, ça vous servira aussi pour les bras zéro.
10: J'en ai rien à faire. Je suis la gérante de là, vous ne mettriez rien dans la pizzeria.
0: Bonjour monsieur, pardon, mais vu que vous renoncez à l'électrique.
10: Mais je renonce pas à l'électrique, c'est quoi ces conneries?
0: Bah, c'est ce que je dis depuis tout à l'heure. Vu que vous êtes en transition électro-boiseuse.
10: Mais je dis pas du tout à ça. J'ai commandé un four, je viens de l'acheter hier à 4000 euros, je n'ai rien commandé d'autre.
0: Ah, et bah celui-là, vous pouvez le revendre.
10: Non.
0: Monsieur, profitez-en pour vous débarrasser de votre vieux four.
10: Non, non, mais c'est pas mieux four, il est d'hier.
0: Oui, bah vous m'avez dit quoi, 4000 euros? Si vous voulez, je le reprends à 400.
10: Mais, vous m'écoutez quand je vous parle?
0: Pardon, mais vu les économies d'énergie que vous allez faire.
10: J'en ai rien à foutre des économies d'énergie, c'est moi qui paye ça, j'en ai qui? J'en ai rien à foutre d'avoir ce four à bois, moi. J'ai même pas allumé le feu. Je suis en électrique, tout est en électrique chez moi.
0: Alors, tout, sauf le four à bois.
10: Non, non.
0: Le chauffage au bras zéro aussi.
10: J'en veux pas.
0: Alors, je précise qu'avec les bras zéro, le charbon est offert.
10: Non, mais j'en ai rien à foutre que le charbon soit offert. Je travaille pas à la mine, monsieur, j'ai des pizzas.
0: Et pour chauffer la salle, vous faites comment?
10: Stop, arrêtez de me casser les couilles, j'en ai rien à foutre du four. En fait, je suis pas amoureuse de four, vous le savez ça? Ça sert à rien, là, vous êtes en train de m'agacer. Donc, il vient de même pas livrer le four parce qu'il va prendre la porte et j'appelle le flic, c'est clair?
0: D'accord, mais ça me dit pas ce qu'on fait de vos bras zéro.
10: Mais j'en ai rien à foutre de vos bras zéro, j'ai pas de terrasse, là. Vous voulez que j'avais tout, vos bras zéro?
0: Ah, mais à l'intérieur, c'est pour chauffer à l'intérieur.
10: Mais bien sûr, et puis quoi encore?
0: Alors, et puis quoi encore? Pour la lumière, je vais vous mettre des bougies.
10: Oui, bien sûr, des bougies, je vais faire un feu de camp aussi au milieu, non?
0: Non, le feu de camp en intérieur, c'est pas recommandé.
10: Je veux rien, je veux pas votre merde, est-ce que c'est clair?
0: En revanche, je peux vous mettre une éolienne dans la pizzeria.
10: T'en ai rien à foutre, mais bien sûr, une éolienne et mon pied au cul, tu le veux aussi?
0: Ouais, voilà, alors on essaye de dépanner les gens.
10: Rien du tout! Vous dépannez rien du tout, vous êtes des ardasses, vous me faites chier! Ça commence à me gonfler là.
0: Pardon, hein, mais quand on veut un minimum faire des efforts pour la planète.
10: Mais j'en ai rien à foutre, j'ai pas besoin de vous, avec le charbon, non mais bien sûr.
0: Vous mets les bougies quand même?
10: Non, non, je vous mettais rien du tout.
0: Vous savez quoi, je vous les mets quand même, c'est pour moi, c'est cadeau.
10: Vous me cassez les couilles, vous êtes sûrement un brûleur!
0: Un brûleur, alors ça, faut que je vérifie si
10: j'en ai. Oui, vous êtes un brûleur, maintenant, vous venez là, y a pas de soucis, c'est le flic, je vais m'occuper de vous, c'est clair?
0: Pardon, mais la dame que j'avais juste avant vous était quand même vachement plus sympa. Hein.
6: Allez vous faire foutre!
0: Ah, pardon, j'ai rien dit.
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13: Oui.
14: Allô.
13: Oui.
14: Monsieur Gilbert.
13: Oui.
14: Bonjour monsieur. Monsieur Robert Ledoux à l'appareil.
13: Oui.
14: Vous habitez bien en 91, vous.
13: Oui.
14: Est-ce que vous connaissez mes parents, monsieur et madame Ledoux, qui habitent au 37 de la rue?
13: Écoutez, le nom ne me dit rien du tout.
14: Parce que je voulais vous demander un petit service maintenant. Évidemment, faut que vous me disiez si ça vous dérange. Hein. J'aurais voulu, si c'était possible, que vous alliez les voir.
13: Oui.
14: Ah, vous êtes gentil. Parce que voilà, moi, je suis en prison. À la santé.
13: Oui.
14: Hein?
13: Ça fait combien de temps que vous êtes là?
14: En prison?
13: Oui.
14: Oh, ça fait maintenant 3 semaines.
13: Oui, d'accord.
14: Vous voyez? Et ils m'ont mis, vous savez, avec les putes. J'ai 3 putes dans ma cellule, vous voyez?
13: Oui, oui.
14: Et le problème, c'est que je n'ai plus d'argent, parce que j'ai bien un chéquier, voyez-vous.
13: Oui.
14: Mais les filles, elles prennent pas les chèques.
13: Ah bon, d'accord.
14: Et je voulais savoir si mon papa ou ma maman pouvaient m'envoyer un mandat.
13: Mais ils savent où vous êtes?
14: Pas tout à fait.
13: Ah, d'accord. Bien, écoutez... Je vais faire le nécessaire pour aller les voir.
14: Ah ben, attendez, vous quittez pas?
13: Oui, oui.
14: Je vais essayer de vous les faire avoir au téléphone. Parce qu'on a, vous savez, en prison, on a des bidouilles pour appeler au téléphone.
13: Ah
14: là.
13: Oui, d'accord.
14: Vous allez entendre une sonnerie, puis
13: oui.
14: Normalement, on va tomber chez eux.
13: Ah bon?
14: Oui. Oui, allô? Allô?
13: Oui.
14: Oui, bonjour, monsieur. Roger Ledoux, à l'appareil.
13: Oui, bonjour, monsieur.
14: Oui, c'est à quel sujet?
13: Vous êtes bien le père de monsieur Ledoux?
14: Robert, oui.
13: Robert.
14: C'est mon fils.
13: C'est votre fils. Justement, il vient de m'appeler, là.
14: Ah! Comment va-t-il?
13: Eh bien...
14: La santé, ça va?
13: Ben, oui.
14: Bon.
13: Oui, parce qu'il est à la santé.
14: Comment ça, il est à la santé?
12: Il est à la prison de la santé.
14: En prison?
12: Oui.
14: Ah ben?
12: Oui, et il est dans une chambre, il est dans une pièce avec trois putes.
14: Il y a des putes en prison maintenant?
12: Oui, il en a trois dans sa cellule. Et il n'a plus d'argent, il m'a téléphoné pour que je vous contacte, pour que si vous pouvez lui envoyer de l'argent.
14: Il a un chéquier pourtant.
12: Il a un chéquier, mais il peut pas s'en servir.
14: Pourquoi?
12: Parce que les putes, ils veulent pas prendre le chèque.
14: Ben, ils sont pas de la gueule.
12: Ah oui.
14: Il y a ma femme qui a l'écouteur.
12: Oui.
14: Elle voudrait vous poser une question, je peux vous la passer?
12: Mais bien sûr.
14: Viens, Thérèse. Le monsieur, il a quelque chose à te dire qui va te faire plaisir.
12: Moi, je vous transmets ce qu'il m'a dit, hein.
15: Ah, c'est gentil, ça. Allô?
12: Oui, bonjour, madame.
15: Bonjour, monsieur. Vous avez des nouvelles du petit?
12: Voilà, il vient de me téléphoner, là.
15: Alors, où il est?
12: Il est à la prison de la santé.
15: Ah, c'est bien. Il est avec des bons compagnons de cellule?
12: Ouais, des compagnons, des compagnes.
15: Comment ça?
12: Il avait des putes.
15: Ah, bon?
12: Ouais.
15: Mais alors, pourquoi vous nous appelez à la maison?
12: Eh bien, il veut que vous lui envoyez de l'argent.
15: Ah, ben oui, mais pour faire quoi?
12: Ben, pour les putes.
14: Ben, dites-moi, combien qu'on lui met, alors?
12: Ah, ben, écoutez...
14: Si on lui met 1 000 francs.
12: 1 000 francs avec, hein? 1 000 balles, je ne sais pas, ça... Tout ça, ça dépend du tarif des putes, hein? Je sais pas, j'y suis jamais allé, moi.
14: Où ça, monsieur?
12: En prison.
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17: Oui, allô?
9: Bonjour madame, je suis bien chez l'agriculturiste.
17: Oui.
9: Vous avez de la paille encore, vous, ou pas?
17: Oui.
9: Ah, eh ben alors, il va falloir tout dégager. J'ai un camion qui va passer là pour évacuer tout ça.
17: Pourquoi faire? Mais moi, je suis éleveur, moi. Attendez, je vais vous passer mon fils.
9: Ah, oui. Allô? Bonjour madame, comme j'expliquais, je vais venir vous débarrasser de votre paille.
17: Mais non, mais nous, notre paille, on la garde.
9: Comment ça, vous la gardez? Bah, bien sûr que non.
17: Mais nous, on a des bestiaux, mais je comprends pas.
9: Bah, parce que, au niveau de la légalité, tôt ou tard, il faut vous débarrasser de vos pailles qui vont être interdites.
17: Non, mais nous, on est agriculteurs. Notre paille, on est obligé d'en met pour reliter nos animaux.
9: Oui, mais je vous rassure, à la place, je vous ai commandé des pailles en carton qui, elles, restent légales.
17: Non. Je veux pas que de quoi vous permettez de venir chez les gens.
18: De toute façon, il y a des casse-couilles comme ça tous les deux. C'est terminé, allez.
9: Ah, et la dame que j'entends derrière, peut-être c'est le responsable?
17: Déjà, c'est nous les responsables, déjà de une.
9: Oui.
17: Et de deux, la paille, c'est pour nos animaux. Donc vous allez pas nous casser les couilles sans cet temps.
9: Excusez-moi de vous aider à pas être hors la loi.
17: Mais on n'est pas hors la loi. Mais vous vivez dans un monde merveilleux ou quoi?
9: Ah, bah alors passez-moi le patron, parce que là.
18: Oui.
9: Oui, ah, bah c'est. Bonjour monsieur.
18: Non, là, il y a erreur, hein.
9: Comment ça, il y a erreur?
18: Bah, on vous connaît pas, nous.
9: Ah non, bah non, c'est pour ça que je vous appelle, pour vous prévenir.
18: Et c'est qui vous a donné notre nom?
9: Votre nom, c'est moi qui l'ai inscrit dans mon fichier de clientage. D'ailleurs, comme je disais, je vais aussi vous déposer des pailles en carton.
18: Mais de pailles en carton, qu'est-ce que vous racontez? Des pailles pour faire quoi?
9: Bah, pour vous les livrer.
18: Et pour faire quoi?
9: Je vous en ai mis 30 000 que je vais.
18: De dire des trucs comme ça, c'est pour faire quoi cette paille-là?
9: Eh ben c'est pour boire, qu'est-ce que vous voulez que je vous dise, une paille?
18: Mais qu'est-ce que vous voulez qu'on ait des pailles? Nous sommes agriculteurs, on n'a pas besoin de paille, qu'est-ce qu'on va faire avec des pailles à boire? Nous c'est de la paille de blé, d'orge, d'avoine, de tout ce que vous voulez,
9: voilà.
18: Mais c'est pas
9: eh
18: des pailles pour boire.
9: Tout ça, ça va dégager, moi je vous en débarrasse.
18: Mais arrêtez vos bêtises, qu'est-ce que c'est de ça? On n'a rien commandé, on n'a rien signé, on n'a rien loué.
9: Alors si, je vous compte quand même le locatisme des camions pour récupérer et déposer les pailles. Ah bah vous me le dites maintenant, moi je vous ai fait la commande.
18: Mais vous êtes pas bien, vous nous m'appelez là, puis vous dites que vous avez fait une commande.
9: Bah excusez-moi de faire mon métier, hein.
18: Eh ben c'est quoi votre métier?
9: Moi je suis pailliste.
18: Non, vous faites rien du tout, on n'a rien commandé, alors vous allez annuler, autrement moi je porte plainte.
9: Alors attendez, je lance un annulage. Tout, bip, bip, bip, bip, bip. Bonne nouvelle, sur les frais d'annulage, je peux vous faire 50%.
18: Mais on en veut pas!
9: Comment ça?
18: Quoi? Et puis vous avez loué des camions pour nous, il y a quand même de quoi.
9: Ah ben on est d'accord. Donc vous confirmez?
18: Non, je ne confirme rien du tout. On n'a rien écrit, on n'a rien signé.
9: Nous, bah, il y a votre collègue qui disait qu'il était d'accord.
18: Ça va pas. Non, arrêtez vos bêtises. Non, c'est son mari. Moi, je vais porter plainte. J'appelle la gendarmerie tout de suite.
20: Et bon, c'est moi là.
9: Alors, c'est toi. Alors, excuse-moi.
20: Bon, je suis pas gardé les cochons avec vous, moi.
9: Pardon?
20: Je n'ai pas gardé les cochons avec vous, hein. Je vous ai pas permis de me tutoyer. Hein.
9: Ah bah pardon, vous me dites que c'est toi?
20: C'est moi, j'ai dit.
9: Oui, bah c'est ça, oui, c'est toi.
20: Bon, allez.
9: Alors, ce que je peux vous proposer, c'est un échelonnage des paillements. Allô?
18: Quoi encore?
9: Alors, si on dit qu'on fait 10 000 pailles maintenant, 10 000 le mois prochain.
18: Et on dit rien du tout, vous êtes sourd ou quoi?
9: Non mais, dans ce cas, on échelonne les paillements, c'est ce que je disais.
18: Merde!
9: Je prends ça pour un oui.
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26: Bienvenue.
27: Allô?
28: C'est
27: qui?
28: Oui, bonjour, Madame Schneider?
27: Oui, c'est moi-même, oui.
28: Ah, bonjour, Madame, c'est la préfecture à l'appareil.
27: Ah.
28: Alors, vous êtes Madame Schneider...
27: Paulette.
28: Voilà, donc...
27: Oui.
28: Alors, la reine des paupiettes... je vais vous passer, monsieur le député, mais moi, je vais rester en ligne pour traduire, parce que lui, il ne parle pas alsacien.
27: Ah, mais je parle le français.
28: Oui, mais enfin, c'est approximatif, là. Alors, monsieur le député, nous avons donc madame... Merci. Allô ?
27: Oui, bonjour, monsieur.
24: Bonjour, madame.
27: Oui.
24: Excusez-moi, je ne parle pas l'alsacien.
27: Oui, oui, j'entends votre accent, oui.
24: Voilà, ah, je ne comprends pas, là.
28: Madame dit qu'elle entend votre accent.
27: Mais comment ? Je ne sais pas le pourquoi de...
24: Attendez, je demande au traducteur, hein.
27: Oui.
28: Madame demande pourquoi on l'appelle, hein. C'est ça, madame, hein ?
27: Oui, c'est ça, oui, oui, là, je suis un petit peu curieuse.
24: Elle est un peu curieuse.
27: Oui.
24: Ah, très bien, je comprends. J'espère que vous me comprenez, madame.
27: Mais oui, je vous comprends très bien.
24: Parce que vous qui parlez, vous parlez pas le français, j'imagine.
27: Mais si, je parle la plupart du temps le français.
24: Oui, si elle parle la plupart du temps le français. Enfin, vous le comprenez, vous le parlez pas.
27: Mais si que je parle le français, je parle avec vous le français.
24: Comment, vous pouvez répéter, j'ai pas compris. Là, vous parlez français, là?
27: Oui.
24: Alors, madame, vous voulez comprendre le pourquoi de l'appel?
27: Mais oui, c'est ça, c'est sûr.
24: Oui, ça, c'est sûr. Ah oui, ça, c'est sûr. Alors, nous sommes en pleine procédure pour la réforme des AX53, qui est donc la procédure TTP locale, hein, pour les fiches d'individualité.
27: Ah, ah bon?
24: Vous comprenez le français, alors?
27: Mais oui, que je comprends le français.
24: Mais oui, qu'elle comprend le français. Ah, bon.
27: Bah, je peux vous dire que j'ai été la meilleure en français. À l'école.
24: Mais en deuxième langue, alors?
27: Non, on n'avait pas de deuxième langue.
24: Ah, ben je vous passe, monsieur le préfet.
27: Oui, parce que j'ai des trucs à faire, là.
24: Des trucs?
27: Le repas.
24: C'est quoi, c'est des saucisses ou?
27: Non, j'ai le repas.
24: Madame fait des trucs, c'est-à-dire c'est... Des saucisses, non?
27: Non, je ne fais pas des saucisses.
24: Des saucisses, c'est pas des trucs en allemand, si?
27: Non.
24: Des trucs?
27: Non, les saucisses, c'est des saucisses, c'est pas des trucs, ça c'est...
24: Saucisses, c'est kartoffeln, je crois, hein?
27: Non, ça c'est pommes de terre, patates.
24: Non, mais dites-moi, madame, pourquoi vous moquez de moi comme ça?
27: Non, monsieur, non, j'oserais pas. Mais on dit pommes de terre, mais le plus souvent on dit patates, c'est...
24: Oui, c'est pas la peine de me le dire deux fois, hein?
27: Mais c'est pas à vous, c'est la pomme de terre. Bon, écoutez, monsieur, je dois vous laisser maintenant.
24: Est-ce que vous avez eu le temps de faire vos saucisses?
27: Mais non, je n'ai pas cuit de saucisses. Non.
24: Les trucs, là, comme
27: aujourd'hui, c'était des lasagnes.
24: Comment?
27: Des lasagnes.
24: Les lasagnes.
27: Lasagnes avec des pâtes et...
24: Des pâtes de canard?
27: Non, écoutez, monsieur, non, je préfère raccrocher.
24: Alors, madame, là, si j'ai pas, on n'a pas compris.
27: Ça recommence.
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2: Bonjour.
9: Bonjour monsieur, c'est bien le salon de coiffure?
2: Oui.
9: Monsieur Martin, service technique de Martin Télécom.
2: Oui.
9: Je vais activer le code de sécurisage de votre ligne téléphoniste.
2: Ouais, mais j'ai eu des soucis antérieurement à cause des travaux qui s'étaient effectués dans ma rue.
9: Attendez, ça me dit quelque chose. Vos soucis, c'était pas à cause des travaux qui s'étaient effectués dans votre rue?
2: Voilà, c'était à cause des travaux, je n'avais plus d'internet.
9: C'est ça, et alors, de mémoire, je crois que vous n'aviez plus d'internet, non?
2: C'est ça, tout à fait.
9: C'est ça, oui, je me souviens très bien.
2: Ok.
9: Et donc, pour nous excuser de ce petit désagrément, je vous offre l'option gratuite de sécurisage téléphoniste.
2: Ah d'accord, ça marche comment ça?
9: C'est très simple, c'est un code à 16 chiffres qui vous permet de filtrer vos appels.
2: Ouais.
9: Donc, si vous voulez recevoir un coup de téléphone, il suffit de faire votre code juste avant qu'on vous appelle.
2: Oh là là, vous vous rendez compte? Quand mon téléphone il sonne, je dois répondre. Moi si en plus de ça, il faut que je fasse un code, non mais c'est pas possible.
9: Non, c'est pas ça. Le code, il faut le faire à chaque fois juste avant qu'on vous appelle, sinon votre téléphone ne sonne pas.
2: Mais comment voulez-vous que je sache que j'ai un appel?
9: Eh ben vous demandez aux gens de vous prévenir quand ils vont vous appeler.
2: Non mais vous entendez? Non mais
9: Il suffit de leur dire de passer au salon avant pour vous prévenir qu'ils vont m'appeler juste après.
2: Oh non, mais vous êtes bête ou quoi, monsieur?
9: Oh bah pardon de vous offrir des options gratuites.
2: Non mais attendez, là, non mais... Je... Allô?
9: Ah, bonjour monsieur.
2: Oui, non mais de toute façon, nous on n'active rien du tout.
9: Non, rassurez-vous, c'est moi qui active tout à distance.
2: Non, vous ne touchez à rien.
9: Non mais parce que si je comprends bien, vous voulez avoir les appels tout le temps.
2: Ah bah oui, hein. Ah bah oui, moi...
9: Pas de problème. Chaque fois que vous faites votre code, ça active votre ligne pendant 2 minutes.
2: Ouais.
9: Donc, il suffit de faire le code toutes les 2 minutes et vous recevez tous les coups de fil.
2: Ah mais non, mais monsieur, vous vous rendez pas compte, c'est pas possible, quand je suis en train de couper des cheveux, je vais pas dire à la cliente, attendez, hein, 2 minutes, je vais faire le code. Oh, puis attendez encore 2 minutes, hein, faut que je refasse
3: Non.
0: Ah non, mais quand vous êtes en train de coiffer, vous donnez le téléphone au client et vous lui demandez de faire le code à votre place.
3: Non, mais c'est pas possible, j'ai pas demandé au client de faire le code. Non, mais on marche sur la tête, c'est comme si je leur demandais de passer le balai après être coiffé, quoi. Enfin, à un moment donné, on marche où, là
0: Je m'excuse, mais si déjà vous leur demandez de passer le balai, je pense que faire le code, ils sont capables.
3: Mais non, mais vous rigolez, quoi, c'est des clients. Alors, j'ai jamais eu un truc pareil, quoi. Non, mais je demande. Alors, vous allez vous faire coiffer demain, votre coiffeuse vous dit, vous pouvez me coiffer, vous allez faire le code.
0: Ah, bah oui, bien sûr que je ferai le code de mon coiffeur.
3: Bah oui, vous vendez le code, c'est sûr que oui, vous allez me répondre, vous avez pas dit.
0: Voilà, ça. Donc affaire réglée, je vous active le bazar.
3: Non, je ne suis pas la patronne, vous ne faites rien sans son accord.
0: Ah, c'est pas vous le patron?
3: Non, je vous ai dit, je ne suis pas la patronne.
0: D'accord, bah c'est pas grave, vous lui expliquerez.
3: Non, franchement. Oui, allô ?
0: Bonjour, monsieur. Alors, comme je disais à votre collègue, vous inquiétez pas, je m'occupe de tout. C'est cadeau, ça me fait plaisir.
3: Bah, ça doit être cadeau, c'est un empoisonnement. J'en veux pas. Qu'est-ce que vous voulez que toutes les deux minutes, je sois en train de coiffer ? Ah, tiens, je vais débloquer le téléphone au cas où quelqu'un va m'appeler.
0: Eh ben voilà, c'est tout.
3: Hop, deux minutes après, rebelote.
0: Exactement, vous avez tout compris. Super.
3: Non, mais honnêtement, j'ai autre chose à faire.
0: Mais justement, si vous avez autre chose à faire, ça vous laisse à chaque fois presque deux minutes.
3: Hop, deux minutes sont passées. Et entre deux, je vais faire la pause caca, c'est ça ?
0: Excellente idée, vous voyez, c'est que du confort.
3: Ah oui, bien sûr.
0: Après, deux minutes perso, ça me semble un peu juste, mais bon, chacun son timing.
3: Non, mais ça va pas, non.
0: Ou alors, vous installez un téléphone au cabinet, et là, vous êtes peinard.
3: Et je passe à la radio, là, ou quoi ?
0: Alors ça, c'est une autre option, mais elle me semble pas mal.
3: Ah ben d'accord, super, merci.
0: Ah mais avec plaisir. Et tant qu'on y est, vous diriez que c'est quelle radio ?
3: Rire et Chanson.
0: Ah ben bravo, bienvenue.
3: C'est la radio préférée de mon mari, donc je pense que c'est bon, il m'a entendu.
0: Ah bah, il va pas être déçu. Au revoir, monsieur.
3: Au revoir, madame.
0: Et surtout, bonne pause.
3: Oui, merci.
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8: Tourisme Verneville, bonjour.
19: Oui, bonjour madame.
8: Bonjour monsieur.
19: C'est l'agence de tourisme.
8: Oui monsieur.
19: Ah, bonjour, madame Ledoux à l'appareil.
8: Oui, qu'est-ce que je peux vous faire pour votre service madame ?
19: J'aurais voulu un billet de train.
8: Oui.
19: Pour Avranches, Lourdes.
8: Alors attendez, je note.
19: Mais vous avez de quoi noter ?
8: À quelle date vous auriez voulu, madame ?
19: Oh ben, vous avez l'air plaisant. Vous avez l'air de vous distraire et de vous amuser.
8: Bah, tant qu'à faire pour travailler, autant travailler dans la bonne humeur, hein.
19: Oui, parce que vous savez, moi, à mon âge, hein, j'ai peu l'occasion de rire.
8: Vous regardez par là, dans la rue, il y a plein d'occasions de rire, vous savez.
19: Je ne peux pas sortir, monsieur, je suis handicapé à 85%.
8: Ben, vous regardez par la fenêtre.
19: Je suis non-voyante.
8: Ben, excusez-moi, madame, je vous prie m'excuser. Alors, vous êtes non-voyante, handicapée à 85%.
19: Oui.
8: Et vous aimeriez partir d'Avranches pour aller à Lourdes.
19: Voilà.
8: C'est ça, madame.
19: Évidemment, en place handicapée, avec les réductions, pour l'aller.
8: Oui.
19: Et pour le retour, par contre, Lourdes-Avranches.
8: Oui.
19: Non handicapée, quoi.
8: Monsieur, vous croyez au miracle.
19: Pardon, monsieur.
8: Alors, à quelle date vous auriez aimé, madame ?
19: Écoutez, j'aimerais partir début juillet.
8: Début juillet.
19: Monsieur, c'est ma dernière chance, hein ?
8: Air-sense.
19: Ma dernière chance.
8: Ah, votre dernière chance. Excusez-moi, j'avais pas compris. Bon, alors, à l'aller, c'est la place handicapée, et au retour, bien sûr, tarif plein, c'est ça ?
19: Voilà.
8: D'accord. Ah oui, vous m'avez pas dit la date du retour.
19: Vous savez, un miracle, on ne peut pas savoir, hein ?
8: En fait, vous attendrez là-bas.
19: Oui.
8: Et si ça prend longtemps ?
19: Mais qu'est-ce que vous voulez que je fasse ?
8: Des distractions à Lourdes, il n'y en a pas beaucoup, hein.
19: Ah, monsieur, vous savez, à mon âge, qu'est-ce que vous voulez que je fasse comme distraction ?
8: Je sais pas, moi, le bridge, les cartes...
19: Je suis non-voyante.
8: Hein? Ah oui, c'est vrai. Oui. Le cinéma, il n'y en a pas à Lourdes, hein.
19: Je suis non-voyante, hein.
8: Ah ben oui, je sais pas, je peux pas vous dire. Je vois pas, en fait, je vois
19: oui,
8: pas.
19: Oui, moi non plus. Comment ?
8: Non, excusez-moi. Oh, bah, décidément.
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21: Oui ?
0: Bonjour madame, je suis bien à la ferme ?
21: Oui ?
0: Monsieur Martin à l'appareil, bureau d'analyse du méthane flatuliste.
21: Oui ?
0: Je vais venir faire des mesures justement de méthane flatuliste, rapport à vos vaches.
21: Mais j'ai pas de vaches, hein. Je suis maraîcher.
0: Ah oui, mais alors comment je fais mes relevés moi ? Il vous faut des vaches ?
21: Bah vous faites pas de relevés de méthane, y'a pas de vaches. Je suis maraîcher, j'en ai rien à se tirer des vaches, moi j'en veux pas sur mon terrain.
0: C'est pas grave, vous savez quoi ? Je vais passer quand même.
21: Ah bah alors vous venez relever le méthane si vous voulez, mais y aura pas de méthane puisqu'il y aura pas de vaches. C'est assez logique.
0: Mais si justement, je vais vous apporter des vaches.
21: Mais m'apporter des vaches ?
0: Bah oui, vous me dites qu'il vous en faut.
21: Mais je vous ai pas dit qu'il me fallait des vaches, mais qu'est-ce que c'est que cette histoire ?
0: Non mais c'est bon, je veux bien vous dépanner en vache exceptionnellement.
21: Mais vous me dépannez en vache ?
0: Oui justement, j'en ai quelques-unes avec moi, comme ça je viens avec.
5: Allô ?
0: Ah, bonjour monsieur.
5: Mais qu'est-ce que vous me racontez ? On est une exploitation légumière. Qu'est-ce que vous allez nous amener des vaches ? Mais vous êtes pas bien.
0: Ah oui, mais s'il y a pas de vaches, je peux pas faire mes relevés.
5: Mais des relevés de quoi ? Mais je vous comprends pas du tout.
0: Ce sont des relevés de flatulence bovine, ce qu'on appelle scientifiquement le proutus vachus.
5: D'accord, mais sauf que nous on n'a pas de vaches, il y a pas de flatulence et vous allez relever quoi ? Il y a rien.
0: Alors, rassurez-vous, pour les vaches, elles arrivent.
5: Mais comment qu'elles arrivent ?
0: Bah comment qu'elles arrivent à pied ? Je suis avec elles, on est en route pour chez vous.
5: Mais vous êtes complètement ni ou quoi ?
0: C'est probable.
5: Allez là qu'il y a des vaches, mais pas ici.
0: C'est ce que je fais, je vais là où qu'il y a les vaches.
5: Eh ben allez là que vous avez des vaches, vous devez bien savoir.
0: Voilà, c'est-à-dire chez vous.
5: Mais non, mais vous êtes, mais qu'est-ce que vous allez m'amener les vaches ?
0: Mais en plus elles ont l'air très contentes.
5: Ah non mais là on est tombé sur la tête. Là.
0: Ouh, on est contentes.
5: Ça va vraiment pas, hein. Vous êtes vraiment pas bien.
0: Ah je sais pas si vous les entendez, mais c'est la fête, hein.
5: Non, c'est une arnaque tout ça.
0: Mais pas du tout, la preuve, j'ai un témoin.
5: Quel témoin ?
0: Martinette qui est avec moi.
5: Ouais,
0: je vous la passe.
5: Ouais.
0: Martinette, viens parler au monsieur.
5: Monsieur, c'est je suis en plus une dame, une femme. Non mais vous êtes...
0: Je suis la vache Martinette.
5: Eh ben dites donc, chapeau.
0: Merci.
5: Non mais attendez, ça va vraiment pas. Hein.
0: Allô, c'est à nouveau monsieur Martin, pardon. Martinette est repartie brouter, elle m'a repassé le téléphone.
5: Non mais vous entendez parler là ?
0: Alors moi 5 sur 5 et vous ?
5: Ah non mais j'ai jamais vu ça.
0: Alors, vous êtes pas le premier à me le dire, c'est vrai qu'on n'est pas habitué aux vaches qui parlent.
5: Non, c'est carrément se moquer de moi là.
0: Ah bah attendez, je demande à Martinette.
5: Ah non.
0: Si, Martinette, est-ce que je me moque ?
5: Ah non mais là on est tombé sur la tête.
0: Non. Ah, la preuve.
6: Allô ?
0: Bonjour madame, c'est bon.
5: Quoi ?
0: Je dis c'est bon, c'est vu avec vos collègues.
6: C'est quoi ?
0: Vu que tout le monde insiste, je vous dépose les vaches.
6: Mais non, on n'a pas besoin de vaches, je suis maraîcher, je suis pas éleveur, donc arrêtez de me casser les couilles.
0: Oula, en revanche, attention les gros mots, parce qu'il y a toutes les vaches qui vous entendent.
6: Eh si, c'est comme ça, vous me cassez les pieds là, j'ai appelé les flics et puis c'est bon, ne m'emmerdez pas.
0: Pardon, mais votre collègue insiste lourdement pour que je lui prête mes vaches.
6: Mais c'est pas mon collègue, c'est ma mère, d'accord ? Alors arrêtez de dire dans les conneries, il a pas demandé les vaches, je vous dis que je suis maraîcher, donc vous ne me cassez pas les pieds.
0: D'accord, et donc mes vaches, vous les mettez où ?
6: Mais je m'en fous, moi, de vos vaches, j'en veux pas.
0: Ah, parce que je comptais sur vous pour les surveiller quelques jours.
6: J'appelle les flics.
0: Bonne idée, mais les flics, ils voudront jamais surveiller mes vaches.
6: Mais non,
0: pas les flics. Ah, bah Martinette non plus pense que c'est pas une bonne idée.
6: C'est ça, casse-toi, couillon.
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10: Allô ?
15: Allô ?
10: Oui ?
15: Bonjour, madame.
10: Bonjour.
15: Oui, comment allez-vous ?
10: De qui s'agit-il, s'il vous plaît ?
15: Attendez, excusez-nous, madame, là, c'est le service téléphonique, là, hein. On a des clients en attente, hein, on vous prend après, hein.
10: Oui ?
15: Non, madame, c'est pas à vous qu'on parle, hein, excusez-moi, là, pour une seconde, hein. Vous avez un problème en ce moment, madame, hein ?
10: De quoi s'agit-il ?
15: Oui, bah écoutez, on va essayer de faire au plus vite, hein, parce que là, j'ai des abonnés qui attendent. Allô ?
10: Oui, bonjour.
15: Bonjour, madame Picolet ?
10: Non, je suis la babysitter de madame Picolet.
15: Oui, vous ne quittez pas, madame, hein, il y en a pour une seconde, hein.
10: Bon, alors écoutez, vous venez de m'appeler, alors dites-moi ce qu'il y a.
15: Très bien, madame, merci, au revoir.
10: Oh, c'est pas vrai.
15: Tu peux prendre, s'il te plaît, parce que je peux plus. Une madame Picolet. Allô ?
10: Allô, bonjour.
15: Oui, bonjour.
10: C'est pas vrai.
15: Oh oui, il va falloir rappeler, là, parce qu'on est débordé, hein. Merci. Allô ?
10: Oui.
15: Oui, je suis à vous, hein, excusez-moi, mais vous savez, il y a 50 lignes qui décrochent en même temps.
10: Oui, je comprends, mais enfin, appelez directement les personnes.
15: Ce soir, hein, il n'y aura pas de problème. Ben, je vous remercie de bien vouloir comprendre. Hein. Allô ? Allô ?
10: C'est à moi que vous adressez.
15: Ben oui, madame, mais il faut répondre quand on vous parle. Hein.
10: Mais écoutez, j'ai reçu vous appelez, vous vous adressez à d'autres personnes, moi j'attends bêtement au téléphone. Donc oui. J'aimerais vous m'expliquer tout de même, au lieu de me demander d'attendre.
15: 16h30, 16h40, hein, parce que là, on est débordé. Hein.
10: Oh, mais c'est pas vrai.
15: Allô ?
10: Oui ? Je suis la baby-store de Madame Picolet.
15: Oui, bonjour, monsieur.
10: Allô ?
15: D'accord. Pas de problème, merci. Allô ?
10: Allô, oui ?
15: Oui, bonjour, madame.
10: Bonjour, je suis la baby-store de Madame Picolet. Ça fait un moment que j'attends.
15: Oh, ça va pas durer. Non, je vous rassure, hein. Merci, au revoir.
10: Mais,
15: Allô ?
10: Allô ?
15: Oui, bonjour, madame.
10: Bonjour, monsieur.
15: Oui, qui est à pareil ?
10: La baby-store de Madame Picolet.
15: Ah, mais on est passé chez vous ce matin, hein.
10: Vous êtes... Ah bon ?
15: Ah bah oui. Vous êtes Madame Muller ?
10: Non, absolument pas.
15: Oui. Oh. Bah ça doit marcher, hein, Madame Muller, maintenant, il n'y a pas de problème. Hein. Allô ?
10: Allô ?
15: Oui, bonjour, madame.
10: Bonjour, monsieur.
15: À qui ai-je l'honneur ?
10: La babysitter de Madame Picolet.
15: Elle a arrêté ?
10: Pardon ? Arrêté quoi ?
15: D'accord, bah c'est mieux, hein. Merci.
10: Oh, c'est pas vrai.
15: Allô ?
10: S'il vous plaît, monsieur, est-ce que je pourrais savoir ce qui se passe ? Ça fait un moment que je prends votre téléphone bêtement.
15: Ok, on s'en occupe. Merci.
10: C'est pas vrai.
15: Allô ?
10: Allô, bonjour, monsieur.
15: Oui, bonjour, madame. C'est à quel sujet ?
10: C'est à quel sujet ? Ça fait un moment que j'attends au téléphone. J'aimerais savoir ce qui se passe.
15: Bah, on va vous expliquer, c'est simple.
10: Alors, je vous écoute.
15: Eh bien, figurez-vous qu'il y a une panne depuis ce matin.
10: Mais une panne de quoi ?
15: Une panne de téléphone.
10: Il fonctionne, mon téléphone.
15: Bon, bah, écoutez, on va faire le nécessaire.
10: C'est-à-dire ?
15: Très bien, Madame Houdin. Merci. Oui, oh. Oui. Allô ?
10: Oui, bonjour, monsieur.
15: Oui, bonjour, Madame. À qui est-ce l'honneur ?
10: À la babysitter de Madame Picolet.
15: Ah, vous êtes encore là, vous ?
10: C'est pas vrai.
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14: Oui, allô ?
17: Oui, bonjour monsieur, je suis bien chez le quincailliste.
14: Oui, bonjour monsieur.
17: J'ai acheté un produit contre le tartre.
14: Oui.
17: Déjà, ça m'a complètement irrité les gencives, tout le tour des...
14: Le détartrant, c'est pas dans un magasin de bricolage. Nous, le détartrant, ce n'est pas pour les dents.
17: Ah bah ça, vous me le dites après, maintenant.
14: Non, mais vous réfléchissez ce que vous dites, monsieur, quand même.
17: Non, mais enfin, excusez-moi, vous m'avez vendu un truc défectueux, après ça.
14: On vous a pas vendu un truc défectueux, on vous a vendu un détartrant pour le sanitaire, monsieur.
17: Du coup, je suis allé chez le dentiste.
14: Ah bah bien sûr.
17: Il m'a dit que normalement, c'est que les professionnels de santé qui peuvent faire le...
14: Tout... C'est ce que je vous dis, enfin, vous allez dans un magasin de bricolage.
17: J'aimerais bien voir votre diplôme, d'ailleurs.
14: Un diplôme pour quoi, monsieur ? Pour vendre dans le magasin de bricolage ?
17: Non, votre diplôme de dentisme ?
14: Non, mais...

0: Mon dentiste m'a interdit de sortir parce qu'il m'a dit c'est trop dangereux.
1: Oh là là, maintenant le dentiste a interdit de sortir. Non, mais là, vous foutez de nous.
2: Mais qu'est-ce qu'il raconte, lui?
0: Allô?
2: C'est moi le patron, je vous parle là. C'est moi le patron, monsieur. Je ne vends jamais un produit pour les dents à la place de détartrant de WC, monsieur.
0: Excusez-moi, mais enfin, moi, je faisais confiance à votre dentiste là qui m'avait vendu le produit.
2: Quel dentiste, monsieur? On n'a pas un dentiste ici, monsieur. C'est ma femme, c'est la patronne. Non, c'est...
0: Ah, vous êtes le.
2: Le mari.
0: Vous êtes le mari de la dentiste.
2: Mais vous êtes taré dans ta tête, des tarés quoi? Là, je te parle plus maintenant. Parce que je pense que tu es un peu malade dans ta tête.
0: Ah, bah, c'est pas dans ma tête, c'est surtout au niveau des gencives que je suis malade, dans le sens.
2: Bah, tu viens ici au magasin, on verra. Pourquoi tu casses les couilles à tout le monde comme ça, monsieur? C'est pas normal, ça.
0: Non, mais excusez-moi, mais alors, juste, à la limite, si vous pouvez me rattraper le détartrage.
2: Hein? Mais je rattrape rien du tout, au moins, mais ça va pas ou quoi? On n'a pas un hôpital, on n'a pas des dentistes, monsieur, ici. Vous achetez un produit pour le WC, vous mettez dans les dents. Bah, alors, franchement, chapeau, hein. C'est bien ça.
0: Non, bah, excusez-moi, ça marche pas, ça marche
2: mais
0: pas.
2: C'est quoi que ça marche pas, monsieur? Mais vous êtes taré ou quoi? Non, mais franchement, on est où, là? Ah, ou, il faut se réveiller, je sais pas, moi. Vous savez même pas lire? C'est marqué WC, vous mettez dans les dents. Alors, vous prenez l'acide chlorhydrique que vous mettez à l'apéro à la place du pastis. Vous venez ici, monsieur, vous vous montrez la dame que vous avez vendu ça.
0: Oui, non, mais puis après, vous allez m'arracher une dent. Hop.
2: Ah oui, je vous rache un dent. Pourquoi je vous rache un dent? Mais on est où, monsieur? Pourquoi on vous rache du dent, monsieur?
0: Bah, parce que vous êtes dentiste.
2: Oh, je pense que t'es malade, oui, je pense. Vous appelez comment, monsieur?
0: Monsieur Martin.
2: Martin quoi? Votre prénom?
0: Martin.
2: Martin. Comme les noms, comme les prénoms.
0: Exactement.
2: Vous habitez où?
0: À Martinville.
2: Vous appelez Martin, le prénom Martin, et vous habitez à Martin.
0: Voilà, exactement.
2: Je pense qu'il faut aller voir un docteur, pas dentiste, monsieur, un docteur dans la tête.
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5: Cabinet médical, bonjour.
6: Oui, bonjour madame. Je suis bien au cabinet de voyance.
5: Oui, tout à fait.
6: Ah, très bien. Vous êtes donc des voyants, hein, c'est ça des...
5: Oui, je vous écoute.
6: Est-ce que vous voyez combien ça va me coûter à peu près?
5: Qu'est-ce qui va vous coûter quoi?
6: La voyance.
5: Ah ben ça dépend de vous, ça dépend de ce que vous souhaitez développer. C'était sur un domaine ou sur plusieurs domaines?
6: Oui, j'aimerais savoir combien ça va me coûter de rencontrer une voyante.
5: Non, mais vous souhaitez aborder un domaine ou plusieurs domaines? Le tarif varie en fonction. Si c'est juste le domaine sentimental, c'est 65 euros. Oui. Si c'est tous les domaines, c'est 89 euros.
6: 65 euros pour le domaine sentimental, mais vous plaisantez?
5: Non, je ne plaisante pas du tout.
6: Mais enfin, madame, c'est le tarif d'une pute.
5: Eh ben, allez voir une pute.
6: Ben, dites-moi. C'est moins cher en vrai, hein?
5: Oui, ben allez voir une pute.
6: Excusez-moi, madame.
5: Non, mais les putes sont bien plus chères, monsieur.
6: Ah non, madame.
5: Ah, ben vous prenez pas de la qualité, alors. Mais là, comme c'est de la voyance de qualité, c'est les tarifs. Bon, on va parler de putes longtemps ou on raccroche?
6: Oui, mais enfin, comment pouvez-vous savoir que les putes que je vois soient pas de bonne qualité?
5: Parce qu'à ce prix-là, c'est pas de la qualité, c'est tout.
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7: Bonjour.
0: Bonjour, madame.
7: Monsieur.
0: Oui, c'est bien la station-service?
7: Oui, tout à fait.
0: Je suis passé faire le plein chez vous. Mmh. Et alors, qu'est-ce que j'apprends? Que apparemment dans votre essence, il y aurait de l'hydrocarbure.
7: Qui vous a dit ça?
0: À mon beau-frère.
7: De l'hydrocarbure?
0: Ouais.
7: Juste gardez l'écoute, s'il vous plaît.
0: Quel scout?
7: Comment? Des scouts.
0: Pourquoi vous me demandez de garder des scouts?
7: De garder l'écoute.
0: Les scouts, mais je ne suis pas...
7: L'écoute.
0: Pardon, Lia Maldon. Je suis un client, je suis passé...
7: Oui, je comprends bien. Quand je vous ai dit de garder l'écoute...
0: Alors, je me permets de vous interruptionner. Je n'ai rien à voir avec les Boy Scouts, tout ce que vous...
7: Je n'ai pas dit de Boy Scouts, j'ai dit l'écoute.
0: Non, pas de Boy Scouts. Je vous appelle pour l'essence, c'est ce que je...
7: Oui, tout à fait. Mais monsieur, écoutez.
0: Non, écoutez-vous.
7: Écoutez. Je vous dis, gardez l'écoute, je vais parler au client.
0: Ah, c'est le client? Vous aviez un client Boy Scout?
7: Non, mais non, vous ne comprenez pas.
0: Écoutez, vous avez votre client Boy Scout?
7: Non, mais non, j'ai pas de client Boy Scout.
0: Alors pourquoi je garderais votre client Boy Scout sous prétexte
7: non,
0: que...
7: Non, mais j'ai jamais dit Boy Scout.
0: Vous devez confondre avec quelqu'un d'autre?
7: Non, je ne vous comprends pas avec quelqu'un d'autre. Vous m'avez dit que vous avez appelé.
0: Le Boy Scout, vous voulez dire quand on a la petite chemisette avec le foulard, tout
7: non,
0: ça?
7: Non, j'ai dit l'écoute. Les au scouts. Téléphone. Gardez l'écoute.
0: Alors parce que moi, j'ai mon beau-frère qui, effectivement, lui, était scout.
7: Oubliez ça.
0: Ah bah alors, passez-moi le responsable dans ce cas.
8: Oui, allô?
0: Oui, bonjour madame. Voilà, comme j'expliquais.
8: Monsieur, là, je suis patron.
0: Il y a plein d'hydrocarbures dans mon essence.
8: Ah bon? Vous êtes le premier de me le dire, hein?
0: Donc, du coup, je vais passer pour que vous me la repreniez.
8: Bah non, je vous rembourserai pas. Je vais pas vous payer un plein d'essence. Mais vous avez vu ça où? Vous allez venir là, je vais vous rembourser, puis ça y est, c'est fini, on n'en parle plus.
0: Ah bah merci bien, oui, c'est ce que
8: je. Non, mais vous rigolez, là. L'argent, c'est moi qui l'a, c'est moi qui vous l'a.
0: Ah bah bien sûr que c'est vous qui l'a, mais c'est vous qui va me le rendre.
8: Il est hors de question que je vous rembourse de l'essence, que je suis certain que c'est pas moi.
0: Ah bah que je suis certain que c'est vous, moi.
8: S'il y avait de l'hydrocarbure dans le carburant, on le verrait avec un bidon. Et là, je peux vous certifier que tous les bidons qu'on sert avec de l'essence, ils sont transparents.
0: Excusez-moi, les bidons entre guillemets.
8: De quoi les bidons entre guillemets?
0: Moi, j'ai très bien compris, ils n'existent pas les bidons.
8: Qu'est-ce que vous me chantez là? Les bidons n'existent pas. Je peux vous le faire voir, hein. Là, j'ai un carnet devant moi, 7,57€, 7,45€, 5,01€, 6,50€. 6,96, 9,66.
0: 9,66 entre guillemets.
8: Vous commencez sérieusement à me gonfler. Si vous avez quelque chose, vous venez me voir. On va discuter face à face.
0: Excusez-moi, on va entre guillemets discuter.
8: Non, il n'y a pas à discuter. Je vous rembourserai pas votre carburant. Non, mais vous avez vu ça où? Et puis en plus, vous me prenez pour un con parce que vous êtes en train

0: me dire que je vends pas de carburant avec des bidons.
1: Quand vous dites carburant, c'est entre guillemets carburant.
0: Quoi entre guillemets là, vous me faites quoi là, vous sortez de où vous? Moi je ne parle pas au téléphone, vous venez me voir face à face, on va discuter tous les deux.
1: Oui, enfin vous ne parlez pas entre guillemets au téléphone.
0: Non, je ne parle pas au téléphone. Vous venez face à moi, on va discuter tous les deux.
1: Peut-être qu'on peut parler au entre guillemets téléphone.
0: Vous me saoulez là, vous me gonflez là. Je vous attends tout de suite, je suis devant ma station.
1: Excusez-moi, vous êtes devant votre station ou vous êtes entre guillemets devant, j'ai l'impression.
0: Non mais vous jouez au con ou quoi là? Vous êtes où là? Par rapport à la station, je suis devant.
1: Enfin, je suis devant, je suis entre guillemets devant.
0: Écoutez, si j'appelle la gendarmerie.
1: Ah, mais c'est moi qui vais appeler la gendarmerie. Je transfère. Ne quittez pas, restez en ligne.
0: Oui, allez-y.
1: Qu'est-ce que je vais faire changer l'idée, tiens. Bonjour madame, c'est la entre guillemets gendarmerie.
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4: Bonjour.
5: Allô, c'est la mairie.
4: Oui.
5: Oui, bonjour madame.
4: Bonjour.
5: Madame Ledoux à l'appareil.
4: Pardon, madame Ledoux.
5: Oui, excusez-moi, je suis la grand-mère de mon petit-fils.
4: Oui.
5: Et je suis en train de lui donner à manger, là, mais c'est pas facile, hein.
4: Ah oui.
5: Vous savez, il a 18 mois, hein.
4: Ah oui.
5: Il a intérêt à manger, hein, parce que sinon, vous savez, moi, je lui fais peur. Enfin, je lui dis, s'il mange pas, c'est monsieur le maire qui va le faire manger. Et on sait pas pourquoi avec mon fils, mais ça lui fait peur et d'un seul coup, il mange.
4: Ah, bah ça va alors.
5: Oh oui.
4: Quand on trouve un moyen, c'est bien.
5: Oui, mais alors là, aujourd'hui, hein, depuis midi, j'essaie de le faire manger sa purée de carottes, il n'y a rien à faire.
4: Ah, oui. Il fait un caprice.
5: Oh, il fait un caprice, oui, alors là... C'est pas facile, hein?
4: Ah non.
5: Hein, vous travaillez à la mairie, vous?
4: Oui.
5: Ah ben justement, tiens, attendez, je vais brancher l'amplificateur, vous allez pouvoir m'aider. Hein? Voilà.
4: Oh, il est pas gentil, hein?
5: Si tu veux pas manger celle-là, c'est monsieur le maire qui va te donner à manger avec ses doigts jaunes.
4: Ah ouais.
5: Eh ben, il veut pas, hein?
4: Ah ouais, ben je l'ai entendu.
5: Écoute, la dame, c'est une fée, la dame.
4: Ah oui.
5: La dame, elle est très gentille, hein, madame la fée?
4: Ah oui, mais il faut manger, hein, sinon oui. C'est monsieur le maire qui va venir.
5: Voilà, puis
4: oh.
5: Monsieur le maire avec ses doigts tout jaunes.
4: Ah oui.
5: Puis qu'est-ce qu'il va lui montrer, monsieur le maire, s'il mange pas, le petit Pierre?
4: Oh, il va lui montrer son gros nez poilu.
5: Écoute, Pierre.
4: Ah oui, Pierre, il faut manger, hein, sinon monsieur le maire, il va venir te donner à manger, hein. Puis il va te montrer son gros nez tout poilu si tu manges pas. Il est un petit peu chagrinou, non? J'ai entendu un petit peu ronchonner.
5: Oui.
4: Alors, petit Pierre, il faut manger, hein? Bien, moi, je vais prévenir monsieur le maire. Attention, hein, je travaille à la mairie, je vais prévenir monsieur le maire. Hein. Puis il va venir, hein, il va venir chez toi. Ah, il faut manger, hein?
5: Il va venir te montrer ses dents, hein, madame?
4: Ah oui, c'est vrai, hein?
5: Puis comment elles sont, ses dents?
4: Oh, elles sont pas belles, elles sont toutes jaunes.
5: Et elles sont toutes creuses aussi.
4: Ah ouais, puis toutes crochues. Il est là en plus.
5: Oui.
4: Il est à côté de moi.
5: Oh, il est à côté de vous.
4: Waouh.
5: Ah oui. Son haleine, hein, quand il ouvre la bouche, monsieur le maire.
4: Oh là là. Ça sent pas bon, puis on a peur. Waouh, pas bon.
5: Et puis quand on enlève ses cheveux.
4: Oh, ben il n'y a plus rien.
5: Le maire, Pierre, si tu ne manges pas.
4: Ah, hein, il va lui parler, hein.
5: Oui, et puis.
4: Ah oui, hein.
5: Il va lui montrer son mouchoir.
4: Ah oui.
5: Et puis qu'est-ce qu'il y a dans son mouchoir?
4: Oh, c'est des grosses bébêtes.
5: C'est des bébêtes comment?
4: Oh là là, elles sont énormes.
5: Il va te montrer sa femme, monsieur le maire. Hein? Et comment elle est, hein, madame?
4: Ah, oh, c'est une sorcière.
5: C'est une sorcière, oui. Elle est pas belle.
4: Oh non, mon Dieu.
5: Elle est moche comment?
4: Oh là, elle a un gros nez, puis elle a un gros bouton dessus.
5: Hein, voilà, Pierre, t'as entendu? Alors là, il commence à manger. Hein.
4: Oui.
5: Et puis, attention, parce que monsieur le maire, hein, si t'es pas gentil, Pierre, et si tu manges pas, il va te montrer sa queue, hein,
4: ah,
5: madame?
4: Oui. Ah oui, oh là là.
5: C'est une... Elle est énorme, hein, madame?
4: Ah oui.
5: Elle est comment, sa queue?
4: Elle est grande, et puis il y a plein de piquants dessus.
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6: Oui, bonjour.
1: Oui, bonjour madame. C'est bien le point relais?
6: Oui, oui, c'est ça.
1: Si vous voulez, moi je vends ma voiture, donc j'ai mis une petite annonce sur internet.
6: Oui.
1: Je me suis dit que si je laissais mon numéro à moi, je vais être embêté toutes les 5 minutes au téléphone. Du coup, j'ai mis votre numéro à la place.
6: Mais nous, on n'est pas là pour faire ça. On n'est pas là pour s'occuper de la vente de votre véhicule.
1: Ah non, mais vous vous occupez pas de la vente. C'est juste que les gens qui sont intéressés vont vous appeler, vous prenez les coordonnées, et puis moi après je les récupère.
6: Ouais, ouais, ouais, ouais. vous rêvez là, non ? On n'a pas à filtrer les numéros pour vendre votre bagnole. Je suis pas payé pour ça.
1: Bon, enfin, je veux dire, ça vous change rien, vous voyez, c'est pareil.
6: Non, ça me change. Comment j'ai assez de boulot ? Je répondrai pas. Hein. Je répondrai pas, moi.
1: Comment ça, vous répondrez pas ?
6: Mais si c'est pour vous, je dirais à la personne qui a fait erreur.
1: Ah bah non.
6: Ah bah si.
1: Ah bah ça, c'est un coup à me faire rater des acheteurs, ça.
6: Et oui, mais ça, on n'est pas là pour filtrer vos numéros, monsieur.
1: Bah du coup, ce que je vais faire, c'est que je vais prendre votre numéro de portable.
6: Ah, moi, je vous donne pas mon numéro de portable. Vous voulez rire ? Je veux pas être embêté moi à longueur de journée. Vous verrez mon responsable.
1: Ah bah passez-le moi.
6: Ouais, au revoir.
4: Oui.
1: Oui, bonjour monsieur.
4: Non mais ça c'est hors de question que c'est moi qui va prendre vos coups de fil pour vendre une voiture, si j'ai bien compris.
1: Voilà, c'est ça, bah vous avez compris, oui.
4: Non mais c'est n'importe quoi ça.
1: Non mais ce que je veux dire c'est que sinon c'est moi qui vais me taper les gens toute la journée,
4: monsieur,
1: vous voyez.
4: Monsieur, je vous ai dit non, n'assistez pas, moi je suis pas là pour prendre des annonces pour vendre votre voiture, mais c'est n'importe quoi ça.
1: Non mais...
4: Oh.
1: Ah, allô ?
6: Allô, oui, bonjour.
1: Oui, bonjour madame.
6: Ah, moi c'est monsieur, mais c'est pas grave.
1: Ah.
6: Mais je comprends pas bien la démarche, là. Vous mettez notre numéro comme ça pour vendre votre voiture. Comme ça, normal, tranquille.
1: Bah, c'est logique.
6: Mais vous êtes... Mais moi, je vais passer ma journée à répondre à vos téléphones pour vendre votre voiture.
1: Bah, c'est très gentil, mais enfin, c'est quand même moi qui vais faire la vente, hein.
6: Ah, ma, mais il est pas tranquille.
4: Allô ?
1: Ah bah encore un autre monsieur. Je sais pas si vous avez expliqué pour mon annonce.
4: Attendez monsieur, vous vous présentez, vous venez voir la direction.
1: Votre collègue me disait qu'il n'y avait pas de soucis. Hein.
4: Non, il vous a pas dit qu'il n'y avait pas de soucis. Hein.
1: Ah bah si.
4: J'étais là, non.
1: Ah bah viens de me le dire.
6: Viens. Allô ?
1: Oui ?
6: Mais vous êtes pas bien ou quoi ? Mais vous êtes... Mais quand aujourd'hui je vous ai dit ça, moi ?
1: Bah là, à l'instant, oui.
6: Mais venez, on va faire la vente, ouais. Il y a quelqu'un qui veut acheter la voiture, allez-y, venez.
1: Là j'ai l'impression que vous êtes en train d'essayer de m'arnaquer parce que... Allô ?
7: C'est une blague. Non mais vous plaisantez là. Vous nous avez demandé au moins la permission.
1: Bah je vais pas demander la permission pour vendre ma voiture.
7: Mais moi ça ne me regarde absolument pas monsieur. De quel droit vous avez donné notre numéro de téléphone ?
1: Bah dans le sens où si vous voulez pour moi c'est quand même...
7: Non mais au moins demandez-nous la permission. Comment faire ? On a autre chose à foutre que de répondre au téléphone pour les autres quoi.
1: Non mais vous comprenez que c'est quand même plus pratique pour moi.
7: Si mais c'est... non mais je veux rien comprendre du tout. Mais de qu'est-ce que vous vous permettez monsieur ? Vous avez même pas à faire ce genre de choses.
1: Bah c'est pas...
7: Est-ce qu'on se connaît d'abord ?
1: Non.
7: Mais... encore mieux. Non mais je rêve. Non mais c'est pas possible autrement. Non, mais je veux même pas vous parler, quoi.
1: Bah, vous me parlez quand même un petit peu, là.
7: Non, mais...
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8: Bonjour.
5: Oui, allô, bonjour, madame. C'est le salon de coiffure.
8: Oui.
5: Ah, bonjour, madame Ledoux, à l'appareil.
8: Oui.
5: Je viens d'arriver en Alsace.
8: Ah, d'accord.
5: Voilà, où je m'installe. Je voudrais savoir si je pouvais prendre rendez-vous.
8: Oui, vous voulez faire quoi ?
5: La spécialité locale, je crois. Hein.
8: C'est-à-dire ?
5: La choucroute.
8: Quelle choucroute ?
5: Ben, on m'a dit qu'en Alsace, sa spécialité, c'était la choucroute.
8: Ouais, d'accord.
5: C'est pas comme ça que ça s'appelle ? Parce que j'ai un chignon.
8: C'est quoi ?
5: Un chignon, là. La choucroute, quoi.
8: Et vous voulez venir quand ?
5: Ben, demain après-midi.
8: Écoutez, à midi et demi.
5: Oui.
8: Hop là.
5: Mais alors, pour faire tenir la choucroute...
8: Oui.
5: Parce que je voudrais que ce soit assez haut.
8: Ouais.
5: Vous mettez pas des saucisses, quand même.
8: Non, des bigoudis.
5: Excusez-moi, il y a mon mari qui est inquiet, je vous le passe, hein.
8: Oui.
5: Allô ?
8: Oui.
5: Oui, bonjour, madame.
8: Bonjour, monsieur.
5: Excusez-moi, je suis très inquiet parce qu'elle me dit qu'elle veut faire une choucroute, mais...
8: Oui, elle m'a dit qu'elle veut faire une choucroute.
5: Oui, mais c'est quoi exactement, ça ?
8: Je sais pas, je verrai quand je la vois.
5: Mais attendez, c'est quoi ? Parce que...
8: Je lui mets pas des saucisses.
5: Ah oui, parce qu'elle me dit que c'est la spécialité en Alsace, là,
8: mais... c'est une spécialité en Alsace. Vous mangez au restaurant, mais pas chez le coiffeur.
5: Ben voilà.
8: Moi, je lui mets certainement pas de saucisses dedans.
5: Ah, bon, ben vous me rassurez, parce que...
8: Mais oui.
5: Ça tient comment alors ça ? Parce que...
8: Ça tient avec des bigoudis, pas avec des saucisses.
5: Ah. Et dites-moi.
8: Oui.
5: C'est possible de venir en famille ?
8: Comment en famille ? Combien vous êtes ?
5: On est quatre, on va prendre une table pour quatre. On va prendre une choucroute bigoudi alors.
8: Mais qu'est-ce que vous voulez à quatre ?
5: Quatre choucroutes bigoudi avec quatre bières.
8: Quatre choucroutes ? Oui. Non mais nous on n'a pas de choucroute ni de bière. C'est un coiffeur où vous appelez ?
5: Oui, voilà.
8: Oui.
5: Oui, on va prendre une table, hein.
8: Non, on n'a pas des tables.
5: Quatre choucroutes, donc. Et quatre bières.
8: Et quatre choucroutes et quatre bières.
5: Voilà.
8: Oui. Mais, et les bigoudis, ils sont où ?
5: Quels bigoudis ?
8: Mais, là, vous appelez un coiffeur, pas un restaurateur, hein.
5: Oui, c'est ça. Mais
8: oui.
5: Ma femme m'a dit que vous faisiez choucroute aussi.
8: Mais pas pour... Non, des choucroutes en coiffure, mais pas pour manger.
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9: Bonjour. bonjour.
1: Oui, bonjour monsieur. Je suis bien chez le locationnaire de voiture.
9: Oui, tout à fait.
1: Oui, voilà. J'ai loué une voiture chez vous avec un forfait 100 km.
9: Oui.
1: Et bah là, comme je suis arrivé au bout des 100 km, je me suis garé, donc il faudrait que vous alliez chercher la voiture.
9: Que je vais chercher la voiture.
1: Oui, il faut que vous veniez chercher la voiture.
9: Pourquoi ça, je vais chercher la voiture?
1: Bah parce que si je roule encore pour retourner jusqu'à chez vous, ça va dépasser les 100 km.
9: Bah peut-être, mais là, ça va vous coûter beaucoup plus cher.
1: Oui, c'est-à-dire que si je roule encore, là, je dépasse les 100 km, donc après, c'est facturé.
9: Ah bah oui, hein.
1: Voilà, donc je me suis garé au centre commercial.
9: Ah mais j'ai pas à chercher le véhicule, monsieur, c'est à vous de me le ramener.
1: Ah bah non.
9: Bah allons.
1: Ah bah moi, j'ai payé pour 100 km, hein.
9: Mais c'est quel nom?
1: Pourquoi? Vous allez me facturer?
9: Mais non.
1: Ah bah si.
9: Mais c'est quoi votre nom?
1: Non, je vous dis pas, vous allez me rajouter des frais, là.
9: Mais vous savez, vous n'avez pas le droit d'abandonner le véhicule.
1: Soit je peux vous laisser les clés, je me disais peut-être dans le pot d'échappement.
9: Oui, mais votre nom, c'est quoi? Que je regarde, c'est bien ma voix.
1: C'est trop juste, les 100 km, là.
9: Peut-être, mais c'est quoi votre
1: Sinon,
9: nom?
1: Sinon, il n'y a pas un moyen pour bloquer le...
9: Bon, vous répondez à ma question, oui ou non? C'est
1: oui,
9: quoi votre nom que je contrôle?
1: Non, mais ce que je dis, c'est que si je peux peut-être bloquer le compteur...
9: Non, mais vous me dites pas votre nom.
1: Bah, bien sûr que si, mais ce que je veux dire...
9: Vous donnez-le-moi.
1: Est-ce que si je roule en marche arrière, par exemple, ça compte ou pas les kilomètres?
9: Oh, vous faites un monologue. Alors, dans ce cas-là, vous me laissez parler. Sinon, je pose le téléphone.
1: Non, mais si on roule en marche arrière, est-ce que ça fait tourner le compteur ou pas?
9: C'est quoi votre nom?
1: Martin.
9: Votre nom, Martin?
1: Oui.
9: Alors, je n'ai pas de Martin en location.
1: Bah, j'ai pas loué chez vous, hein.
9: Bon, bah, dans ce cas-là, pourquoi ça, vous m'appelez?
1: Bah, parce que vous êtes l'agence la plus proche.
9: Vous donnez-moi l'immatriculation de votre
1: voiture. Non, mais à la limite, ce que je peux faire, c'est moi, je vous attends.
9: Oui, bien sûr, j'ai pas le temps. C'est pas comme ça que ça fonctionne, la location?
1: Bah oui, mais parce que moi, du coup, après, comment je fais pour rentrer chez moi?
9: Alors, quelle voiture? Dites-moi l'immatriculation que vous avez.
1: Ah, bah non.
9: Ah, bah si.
1: Ah, bah c'est personnel.
9: Mais vous êtes pas bien.
1: Comment?
9: Je vous êtes pas bien, là, c'est. Attends, vous me donnez pas ça, vous me donnez pas le véhicule, vous voulez que je fasse quoi, en fait?
1: L'idéal, ce serait si vous pouviez venir sans trop traîner, et comme ça, vous me déposez au passage dans le centre-ville.
9: Ouais, bah je crois que les sports c'est vivre, là. Hein. Je ne récupère pas des véhicules abandonnés et je ne redépose
1: Alors,
9: pas des clients.
1: C'est pas abandonné dans le sens où je suis dedans, hein.
9: Mais si vous laissez les véhicules dans le pot d'échappement, comme vous me dites, là, c'est un abandon de véhicule.
1: Parce que moi, mon beau-frère, qui est locateur aussi, il m'a dit que ça posait pas de soucis normalement. Hein.
9: Ah ouais? Appelez votre beau-frère dans ce cas-là.
1: Bah, il est avec moi dans la voiture, là.
9: Bon, je suis occupé des clients et laisse impatienter les clients.
1: Bon, alors, dans ce cas, si je porte la voiture avec mon beau-frère.
9: Bah, vous faites ce que vous voulez.
1: Je peux garder la voiture?
9: Donnez-moi l'immatriculation de la voiture.
1: Alors, 06.
9: 06.
1: 03.
9: C'est importable, ça. Hein.
1: Oui, bah oui.
9: J'ai demandé un numéro d'immatriculation, j'ai pas demandé un numéro de téléphone.
1: Ah, bah, c'était pas clair, hein, excusez-moi.
9: Ah, désolé.
1: Bon.
9: Bon, laissez tomber. Donnez-moi l'immatriculation que vous avez.
1: Alors, oui, 06.
9: Non, mais vous faites. Non, mais. Bon, allez, je pose le téléphone. Il va faire un monologue.
1: Vous voulez que je vous fasse un monologue? Oh tristesse, oh vieillesse ennemie, que n'ai-je au point souffert?
9: Bon, je vais raccrocher, j'en peux plus.
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10: Allô?
11: Allô?
10: Oui?
11: Bonjour madame.
10: Bonjour monsieur.
11: Comité d'entreprise des PTT à l'appareil.
10: Oui?
11: Nous faisons un petit pot aujourd'hui pour la mise à la retraite d'un ami qui travaille au PTT.
10: Oui?
11: Alors le problème c'est qu'on avait invité un dresseur d'animaux. Monsieur Robert Ledoux, qui est venu faire un numéro de dressage de rats.
10: Mmh.
11: Et le problème, c'est que la bête est partie dans le standard téléphonique et qu'apparemment, d'après nos recherches, elle serait dans votre coin.
10: Ah bon?
11: Oui. Est-ce que vous voyez le câble de votre téléphone, là?
10: Oui.
11: Il n'y a aucun endroit où il serait plus gros.
10: Bah non, je ne remarque rien qui est anormal, en tout cas.
11: Monsieur Ledoux, vous permettez, je vais vous passer le dresseur. Hein.
10: Oui.
12: Très bien, je vous remercie. Allô?
10: Allô, monsieur?
12: Bonjour, madame.
10: Bonjour, monsieur.
12: Monsieur Robert Ledoux à l'appareil, dresseur pour rats pour le comité d'entreprise du PTT. Oui, alors, est-ce que vous avez entendu un petit bruit très, très aigu?
10: Bah, non, je ne remarque rien. C'est ce que j'ai déjà dit au monsieur. Je ne remarque rien d'anormal. Ah, il y a un petit sifflement, là.
12: Ah.
10: Oui, il y a un sifflement, oui.
12: Oui, oui, bah, c'est lui, hein. C'est
10: deux fois, ça. La première fois, très fort. La deuxième fois, voyez. Oh, oui, là, c'est beaucoup, hein. Voilà, ouais. Oui, oui.
12: Bon, alors attendez. Donc ça veut dire qu'il est dans votre combiné téléphonique. Essayez de regarder dans les petits trous de normalement liés dans votre combiné. Vous avez des petits trous, là?
10: Oui, oui, il y a des... Oui, vous savez que je parle, il y a des petits trous.
12: Voilà.
10: Mais je vois pas grand-chose, hein.
12: C'est un rat tout gris, hein, avec des tout petits yeux rouges. S'il a les yeux rouges...
10: Ah, c'est... oui, ben, je vois deux petits points rouges à travers mon truc, là.
12: Attendez, vous le voyez, là?
10: Mais je sais pas, je vois deux petits points très brillants.
12: Oui, ben, c'est ses yeux.
10: Très brillant.
12: Eh ben, il est dans votre téléphone. Il doit être mort de peur, hein.
10: Ben oui, c'est ce que je compte aussi, parce que...
12: Essayez de le rassurer.
10: Oui, n'aie pas peur, on va venir te chercher.
12: Il s'appelle Amadou.
10: N'aie pas peur, hein.
12: Est-ce que vous avez un petit bout de fromage, peut-être, pour lui?
10: Oui, mais ça pourra passer à travers votre...
12: Ah oui, ça va passer.
10: Ce petit trou, là, Minus.
12: Oui.
10: Ben, je lui mets peut-être un peu de râpé, c'est ce qui est peut-être plus facile.
12: Voilà.
10: Ouais.
12: Chers auditeurs, nous sommes donc avec une auditrice de Belfort qui va nourrir mon rat avec donc du fromage râpé et elle va le mettre dans les petits trous du téléphone. Allô?
10: Oui, allô, je suis en train d'essayer d'y mettre des petits bouts de fromage.
12: Oui, on entend ça.
10: Ça va à travers d'un combiné, c'est pas facile à donner quelque chose.
12: Oui. Vas-y, Amadou, tu peux le manger. Vas-y, mon petit.
10: Allez, mange. Sois rassurée, je suis en train de te donner à manger. Hein, tu es gentil, hein? Oui, tu es rassurée, ça va? Ça va? Oui. Oh, il me parle, là.
12: Il a l'air content ou pas?
10: Oh, bah, je sais pas, monsieur, il fait des petits sifflements aigus, hein, je connais pas le... De langage, hein? Oh, mais oui! Tu en veux encore? Oui? Eh ben, je t'en donne! Eh ben, prends! Oui, t'as l'air bien malheureux, hein?
12: Allez, maintenant, viens, reviens au standard du téléphone!
10: Va vers ton maître au standard, allez, va vite! Ben, bien sûr, il t'attend! Allez, ben, va!
12: Ah, ça y est!
10: Il est revenu?
12: T'as bien mangé? Qu'est-ce que tu as mangé?
10: Il a mangé que du râpé. Il est content, là.
12: Il est content, oui.
10: Ah, bah, c'est bien.
12: Je vais vous le passer, il va vous remercier.
10: Oh, bah, de rien.
12: Viens là, mon petit, viens. Dis merci à la dame.
10: Bah, je suis bien content, je suis très touchée. Bah, merci. Oh, bah, t'as une bonne bête. Oui, t'es très gentil et très poli.
12: À qui vous dites ça?
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13: Oui, bonjour.
1: Bonjour monsieur, c'est bien l'auto-école?
13: Oui, c'est bien ça.
1: J'ai des permis de conduire à vous déposer, donc je passerai cet après-midi.
13: Des permis de quoi?
1: De conduire.
13: Bah, vous me dites que vous m'amenez des permis, vous m'amenez des candidats.
1: Non, ce sont des permis de gens qui n'ont plus de points, que j'ai récupérés.
13: Vous avez récupéré des permis de gens qui n'ont plus de points, oui.
1: Comme ça, je vous les dépose, hop, vous leur rechargez leur permis.
13: Attendez, je recharge leur permis. Je comprends pas bien votre histoire, là. Vous vendez des permis, vous?
1: Alors, non, je vends juste les points. C'est pour ça que vous allez leur en remettre.
13: Et comment je mets des points sur un permis, monsieur?
1: Bah, j'imagine que vous avez une machine pour ça?
13: Non, mais c'est votre problème. Gardez vos permis et vos candidats.
1: Alors, moi, j'ai passé des contrats avec les gens en question au nom de l'auto-école.
13: Ah, pas au nom de l'auto-école, c'est impossible. Ah, bah, c'est faux. Ah, mais je ne travaille pas avec vous, moi.
1: Bah, en quelque sorte, si, puisque.
13: Mais vous. Non.
1: Ah, bah, si.
13: Bon, alors, déjà, l'auto-école n'a strictement rien à voir avec les permis de conduire.
1: Mais moi, je les ai, les permis, donc je vous les dépose.
13: Mais pourquoi ils viendraient chercher chez moi, monsieur?
1: Eh bah, parce que je leur ai dit que c'est vous qui remettiez les points.
13: Absolument pas, mais vous avez raconté n'importe quoi. Oh là là là là là là là là là là. Bonjour.
1: Ah, bah, un autre monsieur.
14: On peut pas remettre de points sans permis, monsieur. C'est pas possible. C'est légalement, c'est interdit. Je veux dire, dans aucun cas, on recherche des permis de conduire.
1: Alors, moi, c'est une idée que
14: j'ai. Ah oui, bah, vous vous êtes dit, mais d'abord, faut vous renseigner, monsieur. J'en ai rien à faire, ça, de vos clients. C'est illégal. Attendez, nous, on vend pas des permis de conduire.
1: Je me suis occupé de la vente, comme j'ai dit qu'on était associés,
14: ouais. Ah non, on n'est pas associés. Enfin, je veux dire, vous avez signé quelque chose qui prouve que vous êtes associé avec le
1: Moi, je me suis auto-associé.
14: Non, bah, c'est tout. Donc, vous n'êtes pas associé. Déjà, pour être associé, faut signer des papiers, monsieur.
1: Oui, bah, je les ai signés, moi, les papiers.
14: Avec monsieur.
1: Yes.
14: Ah voilà, vous savez même pas de qui je parle. Arrêtez, faut arrêter des bêtises à un moment donné. Si on fait ça, mais je suis désolée, si on vend des points, nous on perd notre entreprise. Je sais pas, faut réfléchir 2 secondes avant de vendre des trucs.
1: Hey, excusez-moi, vous voyez, je leur ai pas vendu 12 points non plus, ce que je vous dis.
14: Et bah même que vous vendez 1 point, 2 points, c'est illégal, c'est impossible. Faut vous renseigner auprès des lois avant de vendre des trucs à vos clients. Moi j'y peux rien, je suis pas responsable de ce que vous faites. Hein.
1: Bah un petit peu dans le sens où, comme j'ai dit, qu'on était ensemble.
14: Ah bah non, pas du tout, on n'est pas responsable. Vous êtes pas renseigné auprès de l'auto-école pour savoir si on vendait des points. Alors que c'est illégal.
1: Non,
14: quoi.
1: Mais ce que je veux dire, c'est que moi j'ai dit à mes clients.
14: Non, mais vous dites ce que vous voulez à vos clients, mais de toute façon, vous mettez pas un pied dans l'auto-école parce que je ne prendrai pas vos permis de conduire. J'espère que je suis bien clair.
1: Je vous rassure, j'ai fait des papiers avec votre logo et tout ce qu'il faut.
14: Non. De toute façon, ce n'est pas la peine de passer, je vous mettrai dehors.
1: Non, mais j'ai quand même les papiers qui sont à votre nom.
15: Allô?
1: Et une dame maintenant, bonjour.
15: Et de quel droit vous utilisez mon logo et mon adresse?
1: Parce que ça fait quand même un peu plus professionnel que si je.
15: Mais vous n'avez pas le droit, monsieur. Vous faites quoi, là?
1: Les gens, ça les rassure parce que sinon.
15: Ça les rassure peut-être, mais vous utilisez une usurpation d'identité, monsieur. Vous êtes quoi dans ma société?
1: Alors, je me suis déclaré adjoint.
15: J'ai pas d'adjoint.
1: Bah maintenant si.
15: Je vous interdis de faire ce genre de choses, monsieur.
1: Bah adjoint temporaire, si vous voulez, dans le sens où.
15: Je vous demande pas d'être adjoint temporaire. Mais c'est n'importe quoi, ça. Dès qu'il y en a un qui pousse la porte avec votre nom, monsieur, vous allez entendre parler de moi. Vous utilisez mon logo, mon nom.
1: C'est un peu mon logo aussi, vu que je suis adjoint.
15: Mais adjoint à mon cul, oui.
1: Bah, alors, si en public, vous pouvez m'appeler adjoint Martin plutôt qu'adjoint mon cul.
15: Ouais, allez vous faire voir.
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17: Allô?
18: Oui, bonjour madame.
17: Bonjour monsieur.
18: C'est la comptabilité perverse à l'appareil, hein?
17: Oui.
18: Pour l'URSSAF. Est-ce qu'on peut avoir la taille de vos seins, madame, s'il vous plaît?
17: La taille de mes seins?
18: Bah oui, madame.
17: Bah, qu'est-ce que c'est que cette histoire?
18: Et c'est la comptabilité perverse, madame. Est-ce que vous voulez que je vous passe chef de service?
17: Écoutez, ça doit être du 85 ou 85, je crois.
18: 85, bonnet...
17: Petit.
18: Bonnet A.
17: Oui, sûrement.
18: D'accord. Je vous passe au chef de service, madame.
17: Merci.
12: Merci. Allô?
17: Allô?
12: Oui, bonjour, madame.
17: Bonjour, monsieur.
12: Monsieur Robert Ledoux, chef de service de la comptabilité perverse. Donc, 85 bonnet A, c'est ça?
17: Oui.